0: Oh, oui, bien sûr, madame. Je peux savoir pourquoi vous avez une petite cuillère avec votre pochette? C'est pour les petits incidents. Par exemple, si vous avez un petit peu de bouchon dans votre verre, je prendrai ma cuillère pour vous le retirer. Ça me permet de ne pas me mettre les doigts dedans.
1: Dans le verre.
0: Dans le verre, pardon. Ben, d'accord.
2: Et quelle horreur.
3: Elle était super.
1: Elle est pas finie.
0: Je comprends rien. Taisez-vous. Alors, et si je puis me permettre,
1: oui.
0: Pourquoi vous avez un petit bout de fil à votre braguette, là? Ça, c'est pour descendre du bout des doigts à ma fermeture éclair. Puis ensuite, ça me permet, quand je suis très pressé, de dégager mon sexe en retirant délicatement mon slip. Très bien. Je peux savoir comment vous rentrez votre... trois petits points. Dans votre slip, quand vous avez terminé votre affaire. Eh bien, avec la petite cuillère.
1: Elle est si bien racontée.
4: Ouais,
0: c'est ça, ça fait tout.
1: Ouais. Monsieur de Kersauzon, on se débarrasse tout de suite de votre...
2: Ouais, tu peux y aller.
1: Allons-y.
2: Oui. Pourquoi les blondes ne mangent-elles pas de bananes? Parce qu'elles n'arrivent pas à trouver la fermeture éclair. Voilà. Et ça te fait rire, toi.
1: Raconté par vous, ça me plaît bien.
5: Non, quand ta bouche,
2: c'est drôle. En plus, c'est quand même assez misogyne, tu vois, c'est pas gentil. Quand même.
1: Madame Bravo, s'il vous plaît.
0: Alors, on est au bord de la mer et il y a un gars qui descend faire de la plongée. Là, il s'équipe, il descend à 10 mètres et il voit un mec à côté de lui sans équipement. Bon, il descend à 20 mètres. Le mec est toujours là. Il descend à 30 mètres. Il est encore là. Alors, il sort un panneau. Il dit, mais qu'est-ce que vous foutez là, sans équipement? Et l'autre qui répond, je me noie, connard. Avec le...
1: Bien raconté, efficace.
6: Ah oui, puis je la connaissais pas, on la connaissait pas, hein.
1: Monsieur Titoff.
6: Allons-y, alors. Alors, nous sommes dans un train de nuit, et il y a Doumé, un jeune Corse, qui est dans un train de nuit, il cherche le sommeil, voilà, puis bon, il est bercé par le bruit du train, tout ça, il commence à s'endormir, et juste au-dessus de lui, sur la couchette au-dessus, il y a une dame, une rousse, avec des grosses lunettes, qui est en train de lire un livre. Monsieur, excusez-moi, vous dormez? Ben, il fait dormir, il fait, ben oui, ben non, plus maintenant, là, vous m'avez réveillé. Excusez-moi, il fait un peu chaud, pourriez-vous, s'il vous plaît, ouvrir la fenêtre? Alors, bon, Doumé, il se lève un petit peu groggy, endormi, pas de mauvaise humeur, bon, ben, il ouvre la fenêtre, et puis il va se recoucher. Puis du coup, la dame rousse fait « Monsieur, finalement, il fait un peu froid, pourriez-vous fermer la fenêtre ?» Ah, ça commence un peu à le gonfler, le Doumé, tu vois, il fait un mot, Doumé se lève, tu vois, il ferme la fenêtre et se recouche. Quelques minutes plus tard, d'un coup, la dame rousse avec ses grosses lunettes fait « Monsieur, vous ne voudriez pas rouvrir la fenêtre et me passer la couverture ?» Et là, sans bouger de sa couchette, Doumé, oui, écoutez, là, on est tous les deux dans cette cabine, hein. Pourquoi on ne ferait pas comme si on se connaissait un peu depuis quelques années, comme si on était mariés? La dame bourgeoise, tout ça, elle fait oh, dis donc, c'est vrai que ça m'excite un peu. Pourquoi pas, faisons comme si nous étions mariés. Pourquoi pas? Il dit, bon, ben, Doumé, il fait, ben, parfait. Bon, alors, écoute, tu sais ce que tu vas faire? Tu vas descendre de ta couchette, tu vas ouvrir la fenêtre, tu vas la fermer, et surtout, tu vas fermer ta gueule parce que j'ai envie de dormir.
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1: Comment s'appelle la galaxie la plus proche de la Voie lactée?
10: Proxima du Centaure?
1: Non.
10: Non. Orion,
1: non.
10: La
1: non.
10: Galaxie la plus...
1: Galaxie. Oui, la galaxie.
10: Andromède?
1: Pardon.
10: Andromède?
1: Eh ben voilà, là vous avez la réponse. La galaxie d'Andromède. C'est bien, mon petit Paul. Vous voyez, quand vous voulez. Hein.
2: Oui, bah oui. Le temps que je remette mes neurones.
1: Au lieu de faire votre ronchon dans votre coin.
2: Mais je ne fais pas mon ronchon du tout. Pas le moins du monde, monsieur Riquet.
1: Eh bien, justement, restons dans le même domaine. Pour Christophe Stéphanie, qui habite dans l'Orne, qui a donné le nom de Cosmos à l'univers?
6: Et Bogdanov?
1: Non.
2: C'est un dieu, c'est un dieu grec.
10: Ça, c'est vieux, ça?
1: Ah, c'est assez vieux, oui.
10: C'est Eratos. Non.
1: Alors, qui a donné le nom de Cosmos?
10: Hipparque.
1: Comment vous dites?
10: Hipparque.
1: Non, Hipparque, où il veut sa voiture, mais c'est pas lui.
4: Moi, je connais que la marque de chaussures.
5: Galilée.
1: Ah, c'est une marque de chaussures?
4: Oui, Cosmos. C'est une marque de chaussures.
10: Oui, et Etam aussi, c'est une marque de chaussures. Etam, Célio, Jules, il y en a plein.
4: Mais vous avez dit qu'il fallait pas sortir de sa catégorie. Bon, bah, même pas. Voilà.
1: Mais vous
4: non,
1: le
4: faites... mais tu peux essayer.
1: Ah, non mais vous êtes très bien Sylvie, moi je vous adore, hein, vous savez.
10: Merci. Ouais, vous aussi.
1: Non, vous êtes marrante, vous êtes sexy,
4: mais je suis conne, voilà. Bon.
10: C'est Archimède.
1: Pardon.
10: Archimède.
1: Archimède, non.
4: Non, est-ce que c'est dans faut regarder dans la mythologie.
1: Oui. Ah bah la mythologie, non, parce que c'est quelqu'un qui existe, voyez-vous.
10: Ah bon, bah, et il a vécu quand lui?
4: Il a une question, l'autre elle raconte que des conneries, vous dites que c'est adorable.
6: T'es pas Einstein.
4: Sexy, très drôle. Je pose une question naïve, mais qui peut avoir son petit sens? Et là, mais pas du tout, Isabelle, c'est quand même quelqu'un qui existe. Oh bah merde.
1: Non, mais moi, je vous trouve aussi très sexy et très drôle.
4: Ouais, ça va, c'est bon.
1: Ah bah non, très sexy et très drôle.
4: Ouais.
1: Non, mais vous comprenez que ça peut pas être quelqu'un de la mythologie.
4: Non, d'accord.
1: Vous voyez, Isabelle.
4: Okay. Oui.
1: Je vais le dire gentiment, si vous voulez.
2: Oh, tu as une épaule droite magnifique.
10: Mais l'autre,
4: il
10: voit.
6: Et l'autre, il est chaud comme une barre à café.
10: Et du coup,
4: c'est pas Einstein.
1: Oh, l'autre, essaye.
10: Est-ce qu'il a vécu il y a longtemps?
1: Oui, c'était il y a longtemps.
4: Et pourtant, elle tourne?
1: Alors, effectivement, c'est quelqu'un qui a décidé d'appeler l'univers le cosmos. Ça vient du grec, hein, attention.
2: Galilée.
4: Bah oui, j'allais dire Galilée.
1: Et ça s'écrit avec un K, cosmos.
6: Vous êtes resté sur Gilles, là, vous.
1: Nous, on l'écrit avec un C, mais ça s'écrit avec un K, cosmos.
10: C'est pas Aristote.
1: Ça vient du grec ancien, vous voyez.
2: C'est pas Homère?
1: Non. Homère,
10: C'est pas
5: Simpson,
10: Lui, c'est plutôt les Iliades et l'Odyssée.
1: Ah, vous voulez que je vous donne les dates?
10: Non, mais le siècle. Au moins.
1: Ah bah, il est né aux environs de 580 ans avant Jésus-Christ.
10: Ah, c'est Démocrite. Ah.
1: Non. Et il est mort vers 495 avant Jésus-Christ.
6: Ouh là, ouais.
10: C'est pas Démocrite.
1: Ah, c'est pas Démocrite.
10: C'est pas le Cip.
1: Pardon.
10: Le Cip.
1: Le Slip, non.
10: Non, le Cip.
6: C'est pas si vieux.
10: C'est Héraclite.
1: Ah non, vous me l'avez déjà dit deux fois.
10: Non, mais...
4: Vous pensez qu'on le connaît?
1: Ah, vous le connaissez tous.
2: Platon.
1: Et c'est lui qui a inventé le mot cosmos.
10: Pythagore.
1: Pythagore. Oui. Bonne réponse de Paul Aïcarat. Dieu sait, alors vraiment que aujourd'hui on est solidaires, Isabelle et moi, on se comprend. Il suffit qu'on se regarde et
10: que vous l'agressiez.
2: Ça cache quelque chose. Fais gaffe.
4: Non mais je sais, la vanne va arriver tout à l'heure. Mais je sais pas
6: que la pomme va arriver.
1: Mais non.
5: Mais non, on est avec toi, Isabelle. T'es pas tout seul pour les fêtes.
2: Ça sent le retour de bâton, merdeux.
5: Il est fou ce mec, hein. Mais il est complètement bourré, Bellamy, il est bourré. Il arrive bourré sur le plateau.
10: Putain,
5: on croit que c'est un verre d'eau, mais c'est de la vodka.
10: Bellamy, il ressemble à Hemingway après une cuite, quoi. C'est incroyable. Putain, il est rouge, mais c'est grave.
4: Non, il est pas. C'est les
2: vieil homme et la mère. Le vieil homme et ma mère.
10: Le vieil homme et sa mère.
4: Il a lâché tout.
2: Il a lâché.
4: Mais c'est vrai. Hein. Non, mais il a fait des UV, c'est pour ça.
2: J'ai envie de pisser et je suis vieux et malade.
1: C'est pour ça qu'il est rouge. Il se retient.
4: Desserre l'écharpe.
1: Ben, vous savez quoi? Vous allez peut-être profiter alors des infos. Pardon pour les journalistes qui va nous donner les infos à 17h.
2: Je peux.
1: Ah ben, mais non, minute.
4: Mais ici, il a envie.
1: Quoi,
4: mais tu es à côté, ça va être trop tard, je ne veux pas. Laissez-le partir.
1: Tous ensemble.
2: Ah non, ça c'est dégoûtant.
4: Jean-Philippe, mets-lui le petit doigt dans l'eau.
2: J'entends rien.
1: Qu'est-ce que vous dites?
4: Faut mettre le petit doigt dans le verre. Jean-Philippe, mets-lui son petit doigt
1: dans
4: le verre.
1: Comment ça?
4: Vous
2: me mettez le petit doigt nulle part.
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1: Une question historique pour Monsieur Ferrand à destination de Lydia Torres qui habite Saint-Grégoire en Ille-et-Vilaine. C'est une bataille qu'il va falloir retrouver, une bataille qui date du 29 juin 1440. Je sais pas, ça vous dit quelque chose ça déjà Monsieur Ferrand?
11: Ça pourrait être donc c'est pendant la toute fin de la guerre de Cent Ans.
12: Azincourt.
1: Azincourt.
11: Ah non, c'est 1415 Azincourt.
1: Alors, oui,
11: ah oui, pardon. Sorry.

0: Mais oui, excusez-moi.
1: Je vais quand même vous donner les belligérants, voilà, si ça peut vous aider.
2: Belligérants.
1: Eh ben, c'était une bataille italienne, puisque c'est entre la République de Florence et le duché de Milan. Quel est le nom célèbre de cette bataille?
3: Ah, la bataille de Poltrone Sofa. Et voilà!
4: Authentica qualità.
0: Et voilà.
1: Eh oui. Les Florentins d'un côté, les Milanais de l'autre. Et c'est une célèbre bataille.
5: Elle est célèbre pourquoi?
1: Ah, bah, c'est
5: parce
1: toute la question.
5: Parce qu'il y a une expression qui en est tirée, non?
1: Non, pas une expression.
6: C'est le nom d'une ville, en tout cas, ça, c'est sûr.
1: Ah, bah, donc, effectivement, c'est lié à l'endroit où ça s'est passé.
0: À Rimini?
1: C'est une ville toscane, vous voyez.
0: Rivoli?
1: Rivoli, non.
0: Sienne?
1: Sienne, non. Non, elle est connue.
0: Pise.
1: Alors, c'est une victoire des Florentins, hein, si vous voulez quand même quelques précisions.
4: Est-ce que c'est un 3-1
3: un 3-1?
5: Elle est connue parce qu'il s'y est passé quelque chose de particulier. On
1: dit
5: non,
1: elle est connue pour une autre raison.
5: C'est devenu une œuvre?
1: Ah, voilà.
3: Hernani.
1: Hernani, non.
4: Guernica. C'est le nom d'une toile, donc.
1: Guernica, ça c'est Picasso, monsieur.
4: C'est l'Espagne. Est-ce que c'est le nom d'une toile?
3: Guernica?
1: C'est le nom d'une toile.
0: Ah, d'accord. Ah.
4: Et la toile, c'est simplement le nom de la ville ou c'est la bataille de...
1: Non,
4: de...
1: c'est la bataille de...
4: Ah, d'accord.
0: Risotto?
5: C'est la bataille, ça y est, ça me revient. Oui.
4: Bah, ça a pas l'air.
2: Allez, ouvre tes chakras.
7: Allez, Ferrand. Allez, Ferrand. Allez, Ferrand. Allez, Ferrand. Allez.
1: Allez, Ferrand.
7: Allez, Ferrand.
5: C'est la bataille peinte par Léonard de Vinci dans la salle d'honneur du Palazzo Vecchio de Florence.
4: On veut pas savoir où il est.
5: Et ça s'appelle... Mais ça va me revenir.
3: Ferrand, Ferrand, on t'attend.
7: Ferrand, Ferrand, on t'attend. Ferrand, Ferrand, on t'attend.
1: Qui ne sente pas n'est pas historien. Qui ne sente pas n'est pas historien.
2: Rien. Qui ne sente pas n'est pas historien.
0: Rien. Oh, chat Ferrand, oh.
4: Non, il va
5: je
4: trouver.
5: Je suis sûr que ça va me revenir.
4: Faut l'encourager. Est-ce que ça va revenir avant 18h?
1: Mais effectivement, c'est
4: ça la question.
2: Ah, mais c'est pas une pas par Léonard de Vinci dans la salle des machins là.
7: Allez, Jean-Phi. Allez, Jean-Phi. Allez.
1: C'est une toile d'ailleurs qui n'existe plus.
5: Mais non, parce qu'elle est cachée par une autre qui a été faite par-dessus.
1: Et oui, elle a disparu cette toile. Si vous avez regardé d'ailleurs l'excellente série, il est encore temps de la regarder en replay. Je le dis pas parce que c'est France Télé qui l'a faite, parce que je l'ai pas vu au moment où elle a été diffusée. Mais le week-end dernier, on a eu quelques jours de vacances, donc j'ai regardé cette série qui s'appelle Leonardo. Et c'est comme ça d'ailleurs que j'ai eu l'idée de la question. Très réussie, où on voit toute l'histoire de Léonard de Vinci, et à un moment donné, il est là avec, face à lui, Michel-Ange, ils ont chacun mur.
5: C'est un concours, en fait.
1: Voilà, c'est un concours entre les deux. Léonard de Vinci est plus vieux que Michel-Ange, qui le nargue, et l'un et l'autre, finalement, ne termineront pas leur toile. Léonard de Vinci, parce qu'il s'est aperçu qu'il a fait une connerie, et que ça commence à gouliner un peu de partout.
5: Oui, assez frité. Oui.
1: Assez frité, et finalement, par respect, Michel-Ange ne terminera pas la sienne non plus, mais comment
5: c'est
1: s'appelle...
5: pas la bataille d'Anz... Ça me revient petit à petit, mais...
4: Il y a la première syllabe.
2: Il y a Anz...
4: Il y a un Z derrière.
1: Non, il n'y a pas de Z. Mais il a le bon début.
3: Dancy.
2: Danduz.
0: On te demande le nom de la bataille.
5: Oui, mais elle va revenir, elle va revenir.
3: Mais quand?
4: Non, mais attendez, là où vous êtes marrant, il y a des
3: auditeurs. Elle va revenir, moi aussi j'ai dit ça pour ma femme, mais
5: deux gros chevaux.
4: Non, il y en a même une autre qui s'est barrée entre temps, d'ailleurs.
2: Oui, elle était cachée en dessous.
1: Et hélas, 300 euros qu'on va devoir distribuer.
5: Je ne connais que ça, mais j'ai eu
2: pas Mytho.
5: J'ai fait des conférences sur ce tableau.
0: D'accord, remboursé.
1: Tout ça pour nous dire qu'il faut qu'on le paye.
2: Stéphane Bern, il le sait.
5: J'ai un trou. Ce qu'on appelle un trou.
3: Mais même Laurent Deutsch. Laurent Deutsch vient de m'envoyer un SMS avec la réponse. Quelle honte.
8: J'ai toujours dit que quand on grattait bien en dessous de moi, il y a un Franck Ferrand, mais il est moins bon.
1: Peut-être qu'on va avoir la réponse dans la salle. Est-ce que quelqu'un connaît l'histoire de Leonardo?
8: Ah, il y a un monsieur au fond.
1: Une main au fond, monsieur Beaugrand.
4: Alors, quel est votre prénom?
9: Bonjour, Serge.
4: Bonjour, Serge, d'où venez-vous?
9: Marseille.
4: Oh, un Marseillais! Bien.
0: Ça y est.
4: Vous avez vu le match hier soir ou pas?
0: Non, bon.
4: Alors, est-ce que vous avez une idée de la réponse?
9: Écoutez, je ne connais pas vraiment la réponse, mais si ça commence par « en », je vais risquer « en côme ».
1: Ah non, non, pas du tout.
3: Et vous monsieur, avez bien, c'est bien marseillais.
1: Et monsieur Ferrand...
4: C'était bien d'avoir tenté.
1: Monsieur Ferrand vient de me donner la réponse par écrit.
5: Il m'a fallu le temps.
1: Mais c'est arrivé trop tard. On perd quand même 300 euros. C'était bien la bataille d'Anghiari.
5: C'est ça.
1: La bataille d'Anghiari, peinte par Léonard de Vinci.
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14: Dimanche, 6h du matin, l'homme se lève sans faire de bruit pour ne pas réveiller son épouse. Il met son VTT dans la voiture et s'en va. Arrivé sur le parcours, il se met à tomber des trompes d'eau. Sa matinée est fichue, il décide de rentrer chez lui. Il se déshabille sans faire de bruit, se recouche doucement tout près de son épouse et lui chuchote à l'oreille. Il pleut comme vache qui pisse. Et elle répond... Oh, quand je pense que l'autre idiot est en train de pédaler.
1: Et pas mal.
2: Elle est bien.
1: Elle est pas mal.
2: Ah ouais.
1: Franck Ferrand.
5: Alors, c'est deux amis qui sont en train de dîner. Et puis bon, c'est le moment du dessert. Alors, on apporte un gâteau qui est pas très gros, le gâteau. Et il y en a un des deux qui commence à le couper. Et alors... Il fait deux parts, mais complètement inégales, quoi. C'est un cheval, une alouette. Alors l'autre est un peu sidéré quand même. Il dit, mais pourquoi il coupe ce gâteau comme ça? Et celui qui vient de couper se serre. Il se prend, lui, la grosse part et il donne la petite part à l'autre. Alors là, l'autre est soufflé quand même. Il dit, bah, c'est vraiment impoli ce que tu viens de faire. Pourquoi? Qu'est-ce que t'aurais fait, toi, à ma place? J'aurais pris la plus petite. Ah, t'aurais pris la plus petite. Ben, de quoi tu te plains? Tu l'as déjà, la plus petite.
1: Ben, elle est mignonne.
2: Elle est mignonne.
1: Il la raconte bien. Oui.
3: Ce qui est mal poli, c'est de regarder Caroline en disant la grosse part.
2: Je suis un peu d'accord.
1: C'est à vous,
2: d'accord.
1: Caroline, justement.
15: Alors, moi, c'est une blonde. Elle est avec son copain. Ils sont dans une voiture. Ils sont à l'abri des regards indiscrets. Ils s'embrassent tendrement, langoureusement. Ils se roulent des pelles. Et puis, ben, le copain lui propose « Tu veux pas aller sur la banquette arrière ?» Oh, la blonde fait la moue, elle refuse l'invitation. Bon, bah, le garçon, il est courtois, il veut pas brusquer les choses, ok. Bon, il recommence à s'embrasser, il s'embrasse. Vraiment, c'est langoureux, c'est érotique. Donc, il dit, je vais retenter. Tu veux pas aller sur la banquette arrière? Et oui, non, la blonde, vraiment, elle est pas d'accord. Alors, il est un peu dubitatif quand même. Il se dit, c'est bizarre, tout se passe bien, les baisers sont bons, il comprend pas pourquoi elle dit non. Alors, il dit, mais... Bah, il se dit, je vais lui poser la question directement. Il dit, mais pourquoi tu veux pas aller sur la banquette arrière? Ah bah, elle lui répond, bah, parce que je veux rester là avec toi.
1: Jean Benguigui.
16: Alors, c'est un vieux monsieur et son ami, son copain qui discute sur un banc public et le vieux monsieur dit, tu sais moi, j'ai encore une érection chaque matin. Ah bon? Pas moi. En fait, j'ai un petit secret, c'est parce que je mange du pain aux céréales. Et c'est ça qui te permet d'en dire encore? Affirmatif. T'as qu'à essayer? Très bien. Je vais tout de suite en acheter à la boulangerie. Alors le vieux se rend aussitôt à la boulangerie et demande, bonjour madame, je voudrais 6 pains aux céréales, s'il vous plaît, 6. Ça fait beaucoup de pain, répond la boulangère. Vous recevez du monde? Ah ben non, non, non, c'est tout pour moi. Ah, et vous n'avez pas peur qu'il soit tout dur avant que vous ne l'ayez terminé? Ah, eh ben merde alors, tout le monde était au courant? Tout le monde était au courant, sauf moi?
1: Monsieur Ferrari, sous les applaudissements du public.
12: Alors, c'est un mec qui rentre chez lui, va voir sa femme dans la cuisine. Écoute, c'est incroyable, j'étais sur un marché, ils m'ont vendu un perroquet qui détecte les mensonges. Je te dis, c'est incroyable, il est où? Alors, ils arrivent tous les deux dans le salon, il y a le perroquet qui est là. Et puis, il dit à sa femme, elle s'appelle Catherine, il dit, vas-y, essaye, essaye. Il dit, ah, je m'appelle Clotilde. Menteuse, menteuse! Elle dit, mais c'est incroyable, mais comment il fait ça? Alors, ils sont tous les deux incroyables, ils testent le perroquet sur plein de trucs, à chaque fois ça marche. Dès qu'ils disent un mensonge, le perroquet fait menteur, menteur, menteuse, menteuse, incroyable. Il y a le fils qui rentre et il rentre 2-3 heures après l'heure normale de l'école. Alors il dit, oh, attends il est, je sais pas où il était notre fils, on va tester sur lui, à tous les coups ça a marché. Alors il s'appelle le gamin, il dit, t'étais où? Alors le gamin il dit, ah bah je suis resté un petit peu plus à l'école pour préparer mon devoir de demain. Menteur, menteur, c'est incroyable, enfin c'est fou. Alors du coup le père il continue, il dit, non mais là t'as menti, tu vois le perroquet, il a deviné que t'as menti, dis-nous la vérité, t'étais où? Il dit, ah ok, j'étais chez un ami, on a regardé un film, on a regardé les 10 commandements. Menteur, menteur. Le père il s'énerve, il dit, arrête de dire des conneries, tu vois bien que le perroquet il sait quand tu mens, dis-nous la vérité, qu'est-ce que t'as fait? Bon bah j'ai regardé un porno. Alors le perroquet dit, vérité, vérité. La mère elle dit, c'est incroyable, hein, il ment autant que toi, hein, c'est bien ton fils. Menteuse, menteuse.
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1: Bonjour Valérie.
18: Bonjour Laurent et toute l'équipe.
1: Bonjour. Vous êtes à Montbrison dans la Loire. On a décalé hein, le jeu de quelques minutes. D'habitude, c'est avant le flash de 16h. Là, on l'a fait après parce qu'on a vécu cette histoire romantique entre Isabelle Mergo et Johan Riou.
2: Et les tripes de Riou.
1: Il paraît qu'Hollywood est déjà en train d'acheter les droits.
3: Le plus dur, c'est de trouver les acteurs. Hein.
2: Ben non, Danny DeVito.
3: Ah oui, ce serait génial. Ah, oui.
1: Et Micheline Dac.
3: Et Meryl Streep.
19: Oh le bâtard.
1: Valérie, vous iriez voir au cinéma la rencontre, le rendez-vous romantique de la Belle et du Clochard joué par Yann Rioux?
18: Il faut voir, hein. Oui, l'affiche peut être pas mal. Oui.
3: Ah, merci beaucoup.
1: Elle commence à prendre un morceau de trip d'un côté puis elle de l'autre, que petit à petit ça avance, ils vont s'embrasser sur la bouche à un moment donné, c'est mignon, vous savez.
3: Superbe.
1: Vous êtes amoureuse, madame? Répondez
18: non.
1: Oui, oui, oui, oui.
3: Vous aimez les tripes?
1: Et vous faites quoi dans la vie?
18: Je travaille dans une mairie.
1: Très bien. Et vous allez peut-être, grâce à RTL, partir dans un bel endroit magnifique, un hôtel Mercure. On n'en parle pas souvent de celui-là. C'est l'hôtel Mercure de Rochefort, la Corderie Royale.
0: Ah, il est beau, il est magnifique.
1: Vous le connaissez, Anne? Oui. Elle a fait tous les hôtels de France avec,
2: c'est normal,
1: avec ses tournées internationales. Elle a couché partout, Anne Romanoff.
0: Bah oui, mais toute seule. Hein.
1: Ah bah oui, oui, j'ai pas dit le contraire.
2: Bah faut appeler pour un extra pillow.
3: Yeah.
0: Ah bon?
2: C'est ça la formule aux États-Unis.
3: Ah oui.
2: Tu demandes.
0: Te passe Ryu?
2: Un extra pillow, un oreiller supplémentaire. Oh. Si t'as pas de bol, il t'apporte vraiment un oreiller. Et sinon...
1: Bon, enfin, il n'y a aucun endroit où on vous apporte un mec ou une nana.
2: Non, mais il y a...
1: À part au Carlton à Lille à non, l'époque mais... d'ESK, au bon temps.
2: Il paraît que les hommes d'affaires, quand ils demandent aux États-Unis un extra pillow, c'est une manière de demander...
1: Mais Valérie, elle a sûrement quelqu'un à qui elle pense, qu'elle emmènera à l'hôtel Mercure dans cette magnifique chambre de cet hôtel 4 étoiles, avec une vue, mais alors sur la Charente, le jardin arboré avec piscine, la Corderie Royale. Vous serez très bien installé pour découvrir un lieu exceptionnel et visiter ce beau département de la Charente maritime. N'est-ce pas Valérie?
18: Oui, il faut déjà gagner.
1: Hein. Ah bah voilà, allez, voilà. Alors là, pour ça, il faut écouter les grosses têtes et bien connaître leur parcours aux uns et aux autres, car aujourd'hui, c'est un morceau de leur CV que nous allons dévoiler. Une seule personne va vous dire la vérité. Vous voyez, par exemple, quelqu'un m'aurait dit, j'ai invité Isabelle Mergo à dîner chez moi à la maison et j'ai changé les draps. J'aurais pas deviné que c'était vrai et ça aurait pourtant été la bonne affirmation de Johan Rioux. Donc méfiez-vous, Valérie. Écoutez oui. D'abord Caroline Diamant.
2: Pour les journées du patrimoine, j'ai fait visiter ma chambre.
1: Merci beaucoup. Anne Roumanoff.
0: J'ai été virée d'Europe 1 parce que je portais trop de robes aux couleurs de RTL.
1: Stevie Boulet.
19: Je vais devenir le beau-frère du garde des Sceaux grâce à ma sœur Isabelle Boulet.
1: Johan Rioux.
20: M6 et Karine Le Marchand m'ont proposé de présenter une nouvelle émission, L'amour est dans le stade, pour marier des supporters célibataires.
1: Isabelle Mergo.
14: Mon père était chirurgien et ma mère chercheuse.
6: Si c'est vrai, c'est pas de bol.
1: Diamant.
6: Déjà, moi, je veux bien revenir, mais j'ai toujours fait visiter.
1: Ah oui,
6: ma...
1: c'est vrai, c'est
6: alors,
1: bien.
6: Alors, ou vous m'oubliez, ou c'est deux fois de suite.
1: Je vous confonds toujours avec l'autre. Florian Gazan.
3: Ah oui, c'est moi. C'est parce qu'il est publié aux éditions Mercure de France que j'ai appelé mon livre Ibis.
1: Ah ben voilà, six affirmations. C'est vrai que ça n'est pas si facile, Valérie.
18: Non, c'est pas si
1: facile. Mais quand même, par élimination, vous devriez y arriver.
18: Alors, j'élimine déjà Caroline Diamant.
1: Oui, c'est vrai que sa chambre n'est pas visitable, même pour les journées du patrimoine.
18: Anne Romanoff.
1: Anne Romanoff n'a pas été virée à cause de ses robes rouges, on vous le confirme.
18: Stevie.
1: Alors, Stevie...
18: beau-frère.
1: N'est pas le frère d'Isabelle Boulet, vous êtes sûr de ça?
18: Oh oui, je pense quand
1: ouais,
18: même.
1: Bah,
18: je pense que
1: raison.
18: Ça serait connu quand même.
1: Oui. Le beauf du garde des Sceaux, ça aurait été génial.
3: Ouais, t'imagines le truc. Le garde du Sceau porte bien son nom.
18: Alors, je vais peut-être éliminer Isabelle Mergault.
1: D'accord.
18: Je ne sais pas ce que faisaient ses parents, mais je vais l'éliminer.
1: D'accord.
18: Yoann Rioux. Alors,
1: M6 et Karine Le Marchand lui ont proposé une émission où les supporters célibataires qui vont beaucoup au football et tout ça ne trouvent pas de femme.
18: J'ai entendu parler de ça, alors je vais dire plutôt Florian Gazan.
1: Ah, son livre Ibis, c'est le nom d'un hôtel, aurait été publié aux éditions Mercure de France.
18: Ouais.
1: Florian ?
3: Eh bien, absolument pas.
1: Eh non, ça va être une montre RTL, là, Valérie. Hein.
18: Oh, bah tant pis.
1: Isabelle Mergault, que faisaient vos parents ?
14: Mon père a été chirurgien et ma mère chercheuse.
1: Eh oui, c'était ça la vérité, Valérie.
18: C'était Isabelle, alors, vu. J'aurais dû aller chercher sur la tablette en vitesse. Je sais pas s'il y avait l'info.
1: Ah, en tout cas, tant pis, vous allez quand même continuer à nous écouter, j'espère, Valérie.
18: Oui, je vous écoute, pas de souci.
1: On vous embrasse et on vous envoie très vite la montre RTL.
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1: Une question pour Cyril Vermar, qui habite Châtenois, dans les Vosges. Alors là, vraiment, une question à la portée de tout le monde. Là, on va parler de quelqu'un qui est venu à Paris, c'est tout récent, hein, qui est venu à Paris et qui en a profité pour visiter les Champs-Élysées, Montmartre et le Sacré-Cœur, Notre-Dame de Paris, le musée du Louvre, la place des Vosges et bien sûr, la Tour Eiffel.
4: Bah, c'est un touriste, en fait.
6: C'est l'actrice qui jouait dans Emily in Paris.
1: Non, de qui s'agit-il?
4: Est-ce que c'est quelqu'un qui est venu pour les Jeux Olympiques?
1: Ce n'est
4: et à l'occasion des JO.
1: Ce n'est pas quelqu'un qui est venu.
21: Mais là, vous écrivez les parcours du touriste japonais moyen.
1: Oui, mais là, ce n'est pas un touriste japonais moyen.
21: Mais c'est la première fois.
3: C'est une star mondiale,
21: C'est la première fois.
1: C'est la première fois.
6: C'est un homme ou une femme?
1: C'était un des événements de l'année. C'est vrai que ça tombait l'année des JO, mais il n'est pas question des Jeux Olympiques.
4: Taylor Swift,
1: non.
6: Est-ce que c'est un homme ou une femme?
1: C'est une femme.
3: Américaine,
1: non, non.
4: Est-ce qu'elle venait pour un concert, pour chanter?
1: Et curieusement, elle n'était jamais venue à Paris, donc elle en a profité pour voir à la fois les Champs-Élysées, Montmartre.
3: Une actrice, une femme très connue.
6: Anne Hidalgo.
1: Pardon.
3: Une femme très connue.
1: Très connue.
3: Très connue.
1: Anne Hidalgo, non.
3: Une chanteuse.
4: Est-ce que c'était une artiste?
1: Artiste, non.
3: Une femme politique?
1: Femme politique, non.
4: Michelle Obama?
1: Non.
6: Une influenceuse?
1: Non, influenceuse.
4: Une sportive?
1: Influenceuse à sa manière.
3: Une tête couronnée,
1: non. Non.
21: C'est pas une politicienne?
1: Là, je la vois descendre l'escalier du Sacré-Cœur, par exemple.
3: Est-ce que ça a été filmé à l'époque? Elle a fait un cognito ou elle a
1: filmé?
3: Fait...
1: Non.
4: Est-ce qu'on lui demande beaucoup d'autographes quand on la croise dans la rue, cette dame?
1: Ça, ce serait difficile.
6: C'est abstrait.
1: Qu'est-ce que vous appelez?
6: C'est une femme de fiction.
4: Ah, c'est un animal.
21: C'est un personnage.
1: C'est une fiction. C'est un personnage de
3: la
1: fiction.
3: La Castafiore.
4: C'est Martine.
1: Martine. Bonne réponse de Christophe Beaugrand. Eh oui. Pour la première fois, Martine est à Paris.
4: Il était temps.
1: Ah oui, c'est le dernier album de Martine. Martine à Paris, elle visite effectivement, grâce à Tante Flo et Oncle Max qui vivent dans la capitale. Elle visite Paris. Ça tombe bien parce que Tante Flo travaille au Muséum d'Histoire Naturelle.
4: Ah ben voilà, évidemment, elle a des entrées gratos.
1: Et alors, à un moment donné, elle visite. Ça sera une question subsidiaire, une deuxième chance pour Monsieur Vermar de Châtenois. Elle visite donc le Muséum d'histoire naturelle et elle voit des espèces disparues, parce qu'on voit des animaux et des espèces disparues.
7: Johan Rioux.
1: Au muséum d'histoire naturelle.
7: Hélas, mais toujours là.
1: Et Martine est étonnée, des espèces disparues, oui, la plupart avaient tellement de prédateurs, dont d'ailleurs l'être humain, qu'elles ont fini par s'éteindre. Ces espèces n'existent plus aujourd'hui, dit Tata Flo. Et là, qu'est-ce qu'elle répond, Martine? Elle dit, pourvu que ça n'arrive jamais aux chiens. Et elle dit ça, évidemment, en regardant son chien, qui lui n'a pas l'air de s'inquiéter. Mais comment s'appelle le chien,
7: ah,
1: Martine?
7: Oui, on le connaît, mince.
8: C'est pas... un prénom de chien, vraiment?
1: Ah oui, ça pourrait être aussi votre surnom, d'ailleurs.
7: Patapouf, c'est pas Patapouf, c'est Patapouf.
1: Patapouf, bonne réponse de Christophe Beaugrand.
8: Décidément.
7: Et tu connais les Martine par cœur?
22: Non, mais Patapouf, je m'en rappelle.
1: Eh bien oui, Patapouf, c'est le nom du chien de Martine. C'est le premier album de Martine à Paris. On a eu des

0: Tal.
1: Ah, Marty, bah oui. La cuisine.
0: Ah oui, vous avez fait Marty.
1: Ah bah j'adore quand j'étais petit.
2: Ah bah la cuisine, oui, ça en fait.
0: Ah bah oui, non mais il y a
1: Marty va à la plage.
0: Ben oui, oui, oui. Marty, la rapporteuse.
3: Il y a pas sa copine, il y a pas ta pouf.
1: N'essaye pas l'humour, Gérard.
4: Comment non, n'essaye pas l'humour, Gérard.
1: Il est méchant de toi aujourd'hui.
0: Il a fait sa carrière là-dessus.
2: Il n'est pas si mal sorti.
1: Gérard, je t'aime vraiment.
0: Il est con ce Rio, alors c'est pas possible. Patapouf, c'est un teckel à poil court, oui. Le chien de Martine. Et d'ailleurs, elle est à Paris avec son ami Jean.
2: Oui, toujours le même.
0: Ah, c'est toujours le même.
2: Ah oui, toujours.
0: Ah oui, elle est toujours
2: son
0: avec Jean.
2: Son petit fiancé, Jean.
0: C'est son petit fiancé.
2: Eh, ben, crois-moi que tonton Max, il aime bien le petit Jean aussi. Hein.
3: Et quel âge est-elle, Claudine ?
0: Martine. Elle est née en 1954.
2: Oui, elle est quand même vieille.
3: Ah, ouais,
0: ah, ouais, mais elle bouge pas.
2: Elle a 70 ans.
5: Forever young.
0: Elle bouge pas, Martine.
3: Il y a Martine Méloposée.
0: Non, ça a commencé par Martine à la ferme, hein, c'était le premier album. Puis après, il y a eu Martine en voyage, Martine à la mer, Martine au cirque, Martine vive la rentrée, Martine à l'école, Martine à
6: On m'avait montré Martine fait caca au fond du jardin. Non, c'est vrai, il y a des couvertures, des tournées qui sont extraordinaires.
0: Beaucoup de parodies, c'est vrai. Mais d'ailleurs, Jean, c'est pas son fiancé, c'est son frère.
2: Ah, pardon, oh, bah, oui. elle est du Nord, peut-être.
3: Ça n'empêche pas.
0: Ah non, non, elle est du Nord. Elle est... Non, mais vous m'avez dit que c'était son fiancé, j'ai dit
2: cru,
0: oui.
2: Pardon, j'ai
3: Il n'y a pas de mal.
2: Ah non, c'est son petit frère, vous avez raison.
0: C'est son frère aîné.
2: Ah bah c'est pareil, Jean. Donc grand.
0: Le frère cadet, c'est Alain.
2: Il y en a combien au total?
0: Ah bah il y en a... Oula, fou.
5: Une centaine.
0: Oh, il y avait Martine aux Galeries Lafayette juste avant Martine. Bah alors, j'allais à Paris.
2: Alors, oui, mais elle était allée au magasin.
3: Il y a des Galeries Lafayette ailleurs qu'à Paris.
0: Il y a un hors-série qui va vous plaire, monsieur Beaugrand.
2: Alors, dites-moi.
0: Martine a un papy bizarre.
2: Ah, oui. Ah oui. C'est comme tonton Max, c'est la même famille.
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0: Une question pour Philippe Giroux qui habite Ramonville-Saint-Agne en Haute-Garonne. Pourquoi connaît-on Monsieur Marie mieux d'ailleurs quand on utilise nos deux mains?
2: Quoi?
6: Attendez, Marie.
9: Attends, excuse-moi. Est-ce qu'on peut faire le geste, Laurent? Il y a un geste particulier avec les deux mains?
0: Alors, je répète la question.
9: Donc, ça peut pas être ce à quoi on pense parce qu'on prend qu'une main.
0: On connaît mieux Monsieur Marie quand on utilise les deux mains.
9: Applaudissements.
0: De qui s'agit-il?
9: C'est bravo, c'est ça.
3: C'est à voir avec un outil?
0: Aucun rapport
6: qu'est-ce
0: avec
6: qu'on cherche,
0: un...
6: là, qu'est-ce
1: c'est
6: qu'on
1: par
6: cherche,
1: rapport à la corrida? À la corrida?
6: Qu'est-ce qu'on cherche, là?
0: Je comprends même pas vos questions,
9: Rémi. Non, mais moi, on comprend pas la vôtre non plus, hein.
10: Marie, ça s'écrit comment?
0: M-A-R-I.
9: C'est un mouvement qu'on cherche.
0: Oh.
9: On fait avec les deux mains.
0: Non, on peut laisser les mains. Il suffit de faire le bon mouvement, mais on peut laisser les mains.
1: À plat. Peut-être que c'est un, comme ça, un mât qui rit. Le mât d'un bateau qui rigole.
6: On avait compris, hein.
9: Alors, Marie.
6: Marie 10.
0: Quoi, Marie 10?
6: Les deux mains. Je sais pas, je cherche des choses.
9: Non, ça fait deux mains. Je pense qu'il y a un piège, il y a un jeu de mots tordu de
0: Il y a aucun jeu de mots là-dedans. Simplement, il suffit d'avoir un peu de jugeote. Et d'ailleurs,
1: Laurent, je sais. Quand on tricote, allez-y. C'est forcément un personnage historique ou avec des lettres en, c'est l'alphabet latin. Non. Et donc M, peut-être que c'est. Mais si vous savez comment on dit les rois Louis XVI avec le X, le 5 et le 1.
0: Vous allez chercher trop loin, car celui dont on parle vit encore. Et il a à peu près, on va dire aujourd'hui, 33 ans.
9: C'est un artiste de variété.
10: Quand on n'a qu'une main, c'est la veuve Poignet, et quand on en a deux, c'est le mari.
1: Ah, c'est pas le rappeur Jules. Jules, c'est ça, c'est Jules. Je sais que c'est Jules le Marseillais, comme ça. Comme
0: Bonne
1: ça.
0: Réponse de Yohann Rioux. Eh oui. Ah, monsieur Haz, vous réclamez des questions contemporaines.
9: Et quand c'est j'en pas pose. Le geste. Il a mal fait le geste.
0: Et quand j'en pose des questions
9: c'est
0: contemporaines,
9: ça.
0: Vous n'êtes pas capable d'y répondre.
6: Mais je m'y attendais pas, ça fait deux heures qu'on est sur Jésus-Christ et tout d'un coup il y a Jules. En plein milieu, je m'y attendais même plus.
9: Parce que Jules, il s'appelle Marie?
0: Son vrai nom au rappeur Jules, c'est Julia Marie.
6: Et en fait, je fais ça avec les deux mains et ça fait Jules. Ça fait
0: voilà. Comment? Et avec les deux mains, on fait le signe du chanteur, le signe de ralliement. Voilà. Montrez-moi comment on fait Joule?
10: À la radio, c'est très bien.
11: Très simple. Faites deux pistolets, c'est très simple.
0: Les jeunes auditeurs qui nous écoutent savent très bien le faire.
10: Oui. Et les vieux.
0: On y pense jamais aux vieux. Les vieux s'en foutent parce qu'ils savent pas qui c'est Joule.
12: Nous, on fait faire des petits cœurs, Luc.
9: Non, mais il a un succès. Je peux vous dire un truc incroyable. On a commenté un match de foot de bienfaisance il y a quelques mois où il y avait des grandes stars, des grands joueurs de foot. Au stade Vélodrome à Marseille, il y avait 25 000 personnes. Et dès que ce chanteur touchait le ballon, il était plus applaudi que Drogba, que des très très grands joueurs.
12: Tu peux parler. Attends, est-ce que tu peux m'expliquer vite, pourquoi dans les matchs de foot maintenant, il y a un joueur supplémentaire, un chanteur?
9: Mais j'adore, t'es tellement intelligente parce que c'était un match de bienfaisance.
13: Mais quel esprit.
12: Il se fout de moi.
10: On se sort de trop.
13: Ah là là.
9: Jamais de la vie, je vais
12: Mais
9: te...
12: tu vas jamais pécho, tu me pécho pas comme ça. Hein.
9: Tu sais que à Londres, j'avais le numéro de ta chambre, mais j'ai préféré être discret, j'y suis pas allé. On était dans le même étage. Bon, après l'étage, c'était un hôtel tellement incroyable, il faisait 200 mètres de long l'étage. Donc je pouvais même pas y aller, je me serais claqué.
0: J'ai préféré être discret, je suis pas venu. Ça, j'adore.
12: Ah oui.
13: Ah, le courage.
0: Jules chante par exemple, j'oublie tout.

0: Je mets de la musique pour vous faire plaisir.
1: C'est exceptionnel, non, franchement, je suis très content. D'un coup, je sais pas, c'est...
0: Regardez, il revit le petit. Il reprend des couleurs.
1: Ah, mais c'est bien.
0: On en a une autre parce que c'est bien, mais
2: moi je finis sur le journal. Ça m'a levé l'envie de zoner. 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
0: La faille, ça s'appelle la faille.
1: J'ai vraiment l'impression d'être l'animateur qui ramène de la musique dans un EHPAD.
3: Jules, tu veux venir danser, Jules? Jules, ben c'est pas Jules, Zaz.
1: Non, c'est bon, ça va aller.
4: Dans un EHPAD.
0: On en a une dernière, tropicale comme ça, puis après on arrête. Hein.
5: C'est la préférée de Bellamy, celle-là.
6: Ah, j'aime bien.
0: Oh, j'ai des questions pour vous aussi, hein, monsieur Bellamy, soyez rassuré.
6: Non, mais je suis bien, ça va. Hein.
1: Tu connaissais Jules, Olivier?
6: De nom, oui.
1: Ouais, de nom, bien sûr.
6: J'aurais pas pu te chanter.
1: Pas le magasin de vêtements. Hein.
6: Comme tu connais Chopin.
1: Frédéric.
0: Chacun son domaine, et je vais vous demander plutôt, monsieur Bellamy, de répondre à cette question-là pour Ghislain Orsay, qui habite Ormes, dans le Loiret. C'est un autre musicien, mais pas tout à fait le même que Jules. D'abord, lui, il est mort, puisque sur sa tombe, on peut voir sur sa pierre tombale graver les variations Goldberg. De quel musicien s'agit-il?
6: Bah, c'est Jean-Sébastien Bach qui les a composées.
0: Oui, mais c'est pas sur la tombe de Bach qu'on peut lire les variations Goldberg, gravées sur la pierre tombale.
6: C'est un compositeur ou c'est un
3: pianiste clavecinistes.
0: Pardon.
6: Glenn Gould.
0: Oui. Bonne réponse.
3: Bravo.
0: Ça c'est bien, monsieur Bellamy.
6: Bon, ça va.
0: Ça vous dit quelque chose, Glenn Gould?
1: Non, mais ça a cassé l'ambiance.
4: C'est formidable.
0: C'est le frère de Barbara. C'est une autre question pour vous, monsieur Bellamy. Puis après, ce sera fini, hein, je vous préviens.
6: Après, je pourrais dormir.
0: Non, là, il s'agit de trouver quelqu'un qui a obtenu la nationalité française en 1870 pour être nommé au Conservatoire de Paris, car il fallait être citoyen français pour devenir professeur d'orgue au Conservatoire.
3: Offenbach?
0: De qui s'agit-il?
3: Offenbach?
6: Non. César Franck?
0: César Franck! Encore une bonne réponse d'Olivier Bellamy. Ouh.
1: César Franck, n'importe quoi.
6: Mais c'est mon domaine, c'est facile.
1: César,
0: expliquez-lui qui c'était César Franck. Faut pas laisser les jeunes au bord de la route.
6: Alors, César Franck, c'était un organiste, compositeur. Qu'est-ce que je pourrais te dire?
1: Bah, rien d'autre, apparemment.
0: Belge au départ. Parce qu'il a été naturalisé français, c'était la question. Autant donner effectivement sa nationalité d'origine, il était belge.
6: Voilà. Et il a écrit une très belle sonate pour piano et violon. Très belle.
0: Et pour Dari, je vous le dis, il jouait pas au foot non plus.
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0: Là, je vais vous demander, alors là, c'est vraiment à la portée de tout le monde, le nom de l'actrice qui vient de devenir le visage du parfum numéro 5 de Chanel. Vous savez, c'est un des parfums les plus connus au monde, hein, le numéro 5.
8: Aya Nakamura. C'est pas la fille de Vanessa Paradis?
0: La fille de Vanessa Paradis, non.
9: Non, le fait depuis longtemps.
10: Adèle Exarchopoulos?
0: Non plus, non.
11: C'est
0: non,
11: une
0: non.
11: Actrice.
0: Ah oui, oui.
11: Américaine.
0: Ça, c'était dans la question.
11: Oui, bien sûr.
3: Margot Robbie.
0: Et c'est Margot Robbie. Bonne réponse de Caroline Diamant.
4: Ouais, en beauté, je suis une spécialiste.
0: C'est la Barbie, effectivement, du cinéma. Canon, on a vu aussi dans Le Loup de Wall Street, dans Upon a Time in Hollywood.
4: Alors, le titre, c'était Once Upon a Time.
0: Oui, et aussi dans Babylone.
4: Voilà. Absolument.
0: Et c'est une des actrices, évidemment, les plus cotées du moment. Encore
4: et
0: plus.
4: Elle est australienne, si je peux me permettre.
0: Encore plus depuis Barbie. Oui, elle est australienne d'origine.
4: Ah ben oui, si vous êtes belge, on vous dit pas, vous êtes français. Mon Simon Baker, par exemple, qui jouait le mentaliste, eh ben, il est australien.
10: Vous en êtes où, tous les deux, d'ailleurs?
0: Elle a gardé les slips kangourous, il est retourné en Australie. En tout cas, Margot Robbie est effectivement la nouvelle égérie du numéro 5 de Chanel. J'ai quelques questions supplémentaires à propos de ce célèbre parfum, puisque faut se rappeler que c'est un monsieur qui s'appelait Ernest Beau qui a créé ce parfum pour Coco Chanel, à la demande de Madame Chanel. Il lui a présenté différents échantillons, hein, c'est ça l'histoire. Et tous les échantillons étaient numérotés de 1 à 5, de 20 à 24. Et elle, selon la légende, elle aurait choisi l'échantillon numéro 5. Et comme on était le 5 5 mai, cinquième mois de l'année. Elle dit, bah tiens, ça porte chance, on garde le numéro de l'échantillon et ça va s'appeler le numéro 5 de chez Chanel. Elle l'a même testé, ça c'est assez amusant, lors d'un dîner dans un grand restaurant à Cannes. Elle a invité Ernest Beau et quelques amis autour d'une table. Et dès qu'il y avait quelqu'un qui passait, hop, elle vaporisait le numéro 5 de chez Chanel pour voir la réaction des gens qui passaient. Et comme les gens avaient l'air stupéfaits, toutes les femmes passaient autour de cette table pour voir d'où venait ce parfum. Incroyable. Elle a dit, c'est celui-là, c'est sûr. C'est une belle histoire, c'est pas vrai sûrement, mais c'est une belle histoire.
4: Si, si, il y a des chances, c'est vrai.
10: Que... vrai.
0: D'ailleurs, quand le numéro 5 de chez Chanel est devenu le parfum le plus vendu au monde, hein, dès 1929, quel parfum le numéro 5 de chez Chanel a-t-il détrôné? Car il y en avait un autre qui était numéro 1.
1: Ah, c'était Piquet. C'est le crack boursier en 29.
4: Non, à mon avis, c'était Elisabeth Arden. Ah,
0: non.
4: Est-ce que c'est une marque française ou américaine?
0: Et après, c'est vrai qu'après, le numéro 5 de chez Chanel a été détrôné par le J'adore de chez Dior. Dior. Mm-hmm. Mais avant ça...
4: Oui Chalimard de Guerlain.
0: Bonne réponse de Caroline Diamant. Ouais.
8: C'est le parfum de Geneviève de Fontenay.
0: C'était le parfum, parce que si les gens vont la renifler maintenant...
10: Oh, ça va pas être pareil. Non.
0: Et d'ailleurs, j'ai une troisième question à ce sujet, à propos de ce superbe parfum numéro 5 de chez Chanel. Il faut savoir que Marilyn Monroe n'a jamais été l'égérie. Elle a fait la publicité de façon involontaire pour ce parfum, parce qu'elle disait, je mets toujours une goutte de Chanel, numéro 5, of course, enfin, number 5, of course, elle avait dit. Alors, ça a fait la popularité du parfum. Parce
9: que c'est surtout, on lui a demandé comment elle dormait, et elle a dit... avec le numéro 5.
0: Voilà. Mais elle n'a jamais été payée pour ça, contrairement à d'autres femmes qui, effectivement, ont été les égéries du numéro 5 de Chanel. Ça a été le cas de Candice Bergen, de Catherine Deneuve, de Nicole Kidman, Audrey Tautou plus récemment, ou Marion Cotillard. Et même Brad Pitt, d'ailleurs, a présenté le parfum numéro 5 à un moment donné. Mais qui fut la première femme qu'on a vue dans la publicité pour le numéro 5 de chez Chanel?
8: C'est pas Vanessa Paradis sur son balançoire?
4: Non,
8: c'était
4: Coco.
8: Elle a vieilli, Vanessa.
0: Mais, mais en 1929, elle n'était pas là quand même.
1: Miss Tinguette.
0: Miss Tinguette, non.
10: C'était Joséphine Baker.
0: Non plus. Oh. Qui, dès 1921, fut la première femme.
4: Sarah Bernard.
0: Non.
4: Loulou.
1: Michel Darrieux.
0: Non.
1: Jacqueline Maillan.
0: D'abord, c'est Daniel.
1: Daniel Darrieux. Daniel.
8: C'est une actrice. Hein.
4: Peut-être Michel Morgan.
0: Non.
9: C'est une actrice française.
0: Non.
9: Américaine.
0: Non.
4: Britannique. Greta Garbo.
0: Non.
9: Marlène Dietrich.
0: Non.
4: Ingrid Bergman.
0: Non plus.
1: Coco elle-même.
0: Bonne réponse de Stevie Boulet.
1: Bah oui.
4: Coco elle-même.
0: Et évidemment, Coco Chanel elle-même.
1: Bah bien sûr.
0: Elle était suffisamment célèbre pour faire elle-même la pub de son parfum. Quel est votre parfum, Sylvie Tellier?
8: Alors moi, je change de parfum tout le temps.
0: Ah, c'est pas vrai.
8: Ah, je suis pas du tout fidèle.
0: En fait,
8: ça dépend de l'humeur du jour. Vaut mieux être infidèle en parfum et fidèle en homme. Mais non, je trouve que le parfum, ça change avec les saisons, avec l'humeur.
0: Là, par exemple, aujourd'hui, vous portez quoi?
8: J'en sais rien.
1: Elles sont bonnes partout, mais t'as plusieurs odeurs. T'as l'odeur de ton shampoing, t'as l'odeur de ton déo, non pas de ton déo, de ton parfum. Non mais c'est vrai, elles soignent d'odeurs de partout.
4: Elles soignent. Vraiment les mots.
8: Mais du moment que je soigne bon.
0: Je soigne du soir au matin, je soigne.
1: C'est pas la même chose.
0: Tous les parfums. Et vous, monsieur Boulet, quel est votre parfum?
1: Alors moi, c'est rhubarbe rouge d'Hermès.
0: Ah quand même, ah oui, dites-donc. Et vous, monsieur Dodwick?
1: Moi, je pue. Enfin.

0: charme, mais t'es pas un canon de beauté non plus, Timothée non plus.
1: C'est intéressant ce que vous dites.
0: Brad Pitt, il a les
2: deux. Brad Putt.
3: Mais Brad Pitt, il passe pas les portes.
0: Mais Brad Pitt, il a les deux. Il a du charme et il a la beauté. Delon, pareil. Non, moi, non. Oui. Toi, non. Laurent, non plus.
2: Bah, merci.
0: Et puis dans la salle, personne.
3: Mais enfin, Stevie, ça va pas.
1: T'es tout le monde
0: en a un.
3: Attendez, j'ai une histoire quand même cet été. J'ai eu une histoire exceptionnelle. Cet été, je suis parti en vacances avec des copains. Et je sais pas, il y a une amie avec qui on se connaît depuis très longtemps. Mais je sais pas, cet été, on sortait que, tu sais, on se tourne un peu autour, machin. Et le dernier soir, on picole, mais vraiment comme des tous, n'importe quoi, on finit dans la piscine. Et puis il est 8h du mat, et tout d'un coup, il fait jour. Et puis je me rappelle que j'ai un spectacle le lendemain, et que j'ai un train à 9h. Donc moi, je me dis, merde, il faut absolument que je fasse ma valise. Je rentre dans ma chambre, je commence à faire ma valise, mais je suis ivre. Et là, elle rentre dans la pièce. Elle ne porte rien.
2: Pas la valise.
3: Non, elle ne porte rien et elle ferme la porte. Et moi, je regarde mon téléphone vu que je devais partir à la gare qui était loin. J'avais déjà commandé le Uber. Il arrivait dans 8 minutes. Je me suis dit, je suis large. Et on commence à faire l'amour et c'est n'importe quoi parce que je suis bourré donc je tiens pas debout. On est contre une table, ça n'a pas de sens. J'espère vraiment qu'elle coûte pas RTL. Et on est là. Et puis tu sais, je suis là et puis j'ai mis le téléphone sur la table. Du coup, on fait l'amour et en même temps, des fois, je regarde, je donne un petit coup sur le téléphone. Je me dis quoi, 6 minutes, 5 minutes, putain. Et je me dis, putain, mais je vais jamais y arriver, c'est pas possible. Et tu sais, le téléphone, il envoie des notifs. Tu sais, je vois la voiture qui se rapproche sur le. Je me dis, merde, elle arrive. Et puis moi, il y a une notif. Préparez-vous à retrouver Mahmoud. Je ne suis pas prêt à retrouver Mahmoud, ce n'est pas possible. Et puis à un moment, paf, bon, c'est fini. Bon, je passe les détails. Je sors, je prends ma valise, je rentre dans la bagnole. Mahmoud, il fait, ça va, vous avez passé des bonnes vacances. J'ai dit, conduis.
1: Mais les auditeurs vont être passionnés.
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2: Pour Daniel Topic, qui habite Andernos-les-Bains en Gironde. Andernos-les-Bains en Gironde, c'est votre région, monsieur.
8: Ah ben ma grand-mère avait sa maison en Andernos.
2: Est-ce
8: Andernos.
2: Que je vous demande si elle faisait du vélo?
8: Alors non, elle faisait pas de
9: vélo. Elle en a fait.
8: Mais elle en fait plus, elle est morte.
1: La pauvre.
8: Ah ben ça arrive. Elle s'appelait Mamie Janine, elle faisait d'excellentes tomates farcies.
10: Elle est morte de vieillesse?
8: Oui.
2: Non, mais elle faisait des tomates farcies en même temps que de faire le vélo, alors forcément. On peut pas tout faire.
8: Elle a trébuché. C'est une très belle maison.
3: Allez. À vendre?
8: Pas loin de la plage du Béteil.
2: Vous avez hérité de Mamie Janine?
8: Non, ça a été vendu à vendre, il y a eu une dispute de famille.
10: Ah là là, la connasse.
8: Non!
10: Oh pardon.
9: Qu'est-ce qu'il y a eu?
8: Parce qu'elle était propriétaire avec sa sœur, Tati Nicole.
10: Ah là là là.
8: En fait, c'était la maison de Mamie Cécile, de la grand-mère.
9: Et c'est Papy Robert qui a hérité de tout, alors.
8: C'est intéressant. Mais Tati Nicole, elle est encore vivante, elle nous écoute peut-être.
2: Ah ben bien sûr, ben, qu'elle sache que...
9: Bonjour.
2: Qu'elle sache que Tata Christophe l'embrasse.
3: Pas mal.
8: Joli. Donc on dit Andernos.
10: Ah oui, pardon, on a un peu parlé de vous, on voulait pas, excusez-nous. Oui. Andernos.
2: Tout est là, Andernos, moi je disais Andernos-les-Bains, donc en Gironde, monsieur Topic attend maintenant la question pour savoir s'il a une chance de gagner 300 balles. Pourquoi ne doit-on jamais, c'est une, on va dire, une tradition, ou plutôt même une superstition, mais d'où vient cette superstition? Pourquoi ne doit-on jamais allumer 3 cigarettes avec la même allumette?
9: Parce que pendant la guerre, quand on allumait 3 cigarettes, on était repéré. Avec la même allumette.
2: Expliquez bien, monsieur Mamie, mais c'est la bonne réponse.
9: Bah, c'est la bonne réponse, donc j'ai rien à expliquer. C'est la bonne
1: réponse. Mais si, parce que ça durait trop longtemps.
2: Voilà, c'est ça qu'il faut dire.
9: Ah oui,
2: bonne réponse de Bernard Mamie et de Valérie Mérès. Et oui.
1: Je fais le.
2: Allumer 3 cigarettes avec la même allumette porte toujours malheur, mais tout ça vient effectivement du fait que pendant les guerres, c'était dangereux d'allumer 3 cigarettes avec une seule allumette parce que la nuit, un tireur habile a le temps de préparer son arme à la première cigarette.

0: de viser à la deuxième cigarette et de tirer enfin à la troisième cigarette.
1: D'ailleurs, ce soldat en question n'a fait l'erreur qu'une fois. Hein.
0: Je ne connaissais pas cette superstition non plus. Vous la connaissiez, vous?
2: Jamais entendu.
0: Bernard, oui, manifestement.
3: Ah bah moi, j'ai fait la guerre.
2: La guerre.
3: Je rigole.
2: Il était dans les tranchées, je sais pas comment il faisait pour passer.
4: Depuis 70, je fais trois guerres.
2: Il était dans les tranchées, il n'a jamais réussi à ressortir.
4: Ça l'a fait rire, l'autre, l'Argentine.
2: Ah bah elle a fait la guerre aussi.
4: Ah bah elle a fait les Malouines.
5: Les Malouines.
0: Allez, question littéraire et d'actualité, en tout cas d'éphéméride, pour Rémi Gerbeau, qui habite dans les Deux-Sèvres. De qui Voltaire parlait-il quand il écrivait « On dit qu'à l'âge de 18 ans, il savait 22 langues ». Cela n'est certainement pas dans le cours ordinaire de la nature. Il n'y a point de langue qui ne demande environ au moins une année pour bien la savoir. Quiconque, dans une si grande jeunesse, en sait 22 à 18 ans, peut donc être soupçonné de les savoir mal, ou plutôt il en sait les éléments, ce qui est ne rien en savoir.
6: Mozart. Alors, il disait Mozart. Ça de Rousseau.
0: De Rousseau, non.
4: Mozart.
0: De Mozart, non.
5: D'un monarque.
2: D'un écrivain.
0: D'un monarque, non.
2: D'un écrivain.
0: Oui, d'un autre philosophe, même.
4: Diderot.
0: Diderot, non.
5: Du même siècle que lui ?
0: Non, pas tout à fait du même siècle. Ah. Du siècle, on va dire, au moins du siècle précédent. Ça dépend parce que tout est à cheval, vous voyez, c'est compliqué.
4: Ah, ils sont tous à cheval.
0: Lui, en tout cas, était du 15e siècle, voilà.
5: Du 15e ?
2: Ça remonte.
5: Ah oui, donc...
0: Donc ça fait deux siècles d'écart entre Voltaire et lui.
6: Ah oui, donc c'était il y a longtemps.
5: Ça fait même trois,
0: Laurent. Ah oui, non, ben non. Voltaire, c'est le 18e. Ah oui, vous avez raison.
2: Mais dans les 3 siècles. Il l'a pas connu, en tout cas.
4: Ça en fait presque 4.
6: 1400.
0: Pardon ?
4: Ça en fait presque 4.
0: Ben non, entre 14 et 17, ça fait 3 siècles.
4: Ah, 3 siècles.
6: Un italien, un français, les philosophes en question.
0: Ah, ça, c'est une très bonne question.
5: Pic de la Mirandole.
0: Et c'est le Pic de la Mirandole. Oh, bonne réponse.
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0: Je profite de la présence de monsieur Claudel.
8: Qui a le bac depuis 2 ans.
0: Attention, ça, c'est pas facile, hein, parce que là, moi, j'avoue que je ne connaissais pas le nom de ce poète romain.
8: Oula.
0: Cité, et Dieu sait qu'il aime, évidemment, l'Antiquité. Il s'en sert chaque semaine dans l'hebdomadaire Le Point. Je parle de Christophe Honneau d'Ibio, qui nous conseille cette semaine dans Le Point d'envoyer sur les cartes de vœux, pour ceux qui écrivent encore des cartes de vœux, ou par SMS, si vous n'avez pas encore souhaité la bonne année, d'envoyer ces quelques vers. Alors, je vous les donne, si vous voulez, d'abord en latin. Succensa sacris crepitet bene laurea flamis, homine co felix et sincer anus erit.
2: Sincer anus?
5: Et anus dedans, oui.
0: Ah oui, sincer anus, ça veut dire bonne année.
2: Ah, oui, très bien.
0: Et ce qui veut dire en français que le pétillement favorable du laurier dans la flamme sacrée nous annonce une année heureuse et protégée des dieux. Oh là là. Ces quelques vers sont signés d'un poète romain, cité donc par Christophe Honneau d'Ibio, comme conseil pour envoyer vos vœux. Mais quel est ce poète romain ?
9: J'ai une idée.
0: Allez-y. Allez.
9: Alors,
8: il serait temps.
2: Ah, vas-y, fais-nous rêver.
9: Je pense que c'est un poète qui a un rapport avec les Jeux Olympiques.
0: Non, pas du tout. Non, non. Non, non, c'est un poète. Je vous dis,
8: mais
0: moi,
8: c'est bien
0: perso, j'avais jamais entendu ce nom-là.
9: Ah, bon,
0: bon. Mais si vous avez lu Le Point, vous saurez répondre à la question. Et puis, si vous avez un peu de culture,
8: Le Point, c'est un magazine sur le SM, non ?
0: Non, non. L'hebdomadaire Le Point. Chaque semaine, Christophe Honneau d'Ibio, dans les pages culturelles, a une petite rubrique qui s'appelle La Minute Antique. Bah, il nous rappelle d'abord que c'est Jules César.
10: Jules César, on l'appelait Jules César, il mettait pas de falzard pour qu'on voit ses belles jambes, ses jolies jambes, ses jambes de superstar. Un grand Jojo.
0: 2024 sera vraiment comme 2023. Alors.
6: Ah ouais, c'est un classique. C'est avant Jésus-Christ.
0: Ah oui, c'est avant Jésus-Christ.
5: Donc c'est un poète obscur, en fait.
0: C'est Jules César qui a lancé la tradition des vœux, en plus. Et voilà pourquoi Christophe Honneau d'Ibio cite ce poète romain et ses deux vers. C'est vrai que c'est plutôt joli. Vous pouvez envoyer quelques vers.
6: Ça marche pas,
0: c'est sa recommandation. Pensez-y pour vos messages WhatsApp.
2: Le pétillement.
6: Oui, je suis sûr qu'il n'y a pas d'écriture intuitive.
0: Succensa sacris crepitet. Bernet Lauréa Flamis, homine co-félix et sa sœur Anus Erit.
5: Ouais. Donc c'est pas Horace.
9: Comment on connaît des gens vivants, on va leur écrire en français.
0: C'est
9: plutôt
0: un poète né en 50 avant Jésus-Christ.
2: Évidemment.
0: Dans une famille équestre, ça veut dire de
9: chevaux.
0: De riches chevaliers.
8: On parlait pas de poney, on m'a encore parlé de Gérard.
0: C'était un...
5: C'est pas Catulle, c'est pas...
0: C'est pas Catulle.
3: Est-ce que ça se termine en Hul?
0: Mais ça rime.
6: Ah, Échille.
9: Hercule.
0: Hercule. Non, Hercule.
8: Si tu recules,
5: Si tu recules.
0: Il était beau et riche.
8: Crésus.
9: Non, Tentacule.
0: C'était un des poètes les plus distingués du siècle d'Auguste.
9: Caligule.
0: Non, mais ça se termine en Hul, ça c'est vrai.
9: Bidule. Caracule.
0: N'êtes pas loin.
9: Bridule.
0: Mais c'est pas bidule.
6: Bidule.
8: Bidule.
9: Quoi? Badule.
8: Bidule.
6: Non. Badole.
0: Non.
8: Ah, je l'ai. Tibule. Tibule.
0: Tibule.
8: Mais je
5: l'ai.
8: Mais c'est pas par rapport à ce que vous avez dit, je l'avais en tête.
0: Pour Adrien Mamel, deuxième question très culturelle. Monsieur Mamel habite Dizy.
8: Mais madame.
9: Elle a un peu.
8: Alors c'est une vache.
0: C'est Adrien Mamel. Monsieur Mamel habite dans le.
8: Eh ben qui le prouve qu'il s'appelle comme
0: vous,
8: ça
0: d'ailleurs, dans la Marne. Le 51, c'est la Marne. Et je vais vous parler d'Étienne de Vignolles, dont le surnom était la Hire. Oh. C'est un compagnon de Jeanne d'Arc, hein, Étienne de Vignolles.
3: Il était colérique, donc.
0: Ah, oui, ben, vous ne croyez pas si bien dire.
6: Non, mais ça peut être une Hire avec un H aussi.
0: C'est avec un H, mais c'est à cause du fait qu'il était colérique qu'on l'a surnommé, effectivement, la Hire.
9: Pourquoi la Hire? Il était un peu...
3: Ah oui, il était comme nous.
9: Elle était colère. Qu'est-ce qu'elle a, la Claudel?
5: Je vais faire ma colère. Il vaut mieux dire coléreux que colérique. Même si c'est accepté maintenant, mais colérique, ça rapporte tout. Avec le choléra, c'est facile.
8: Mais qu'est-ce qu'elle est casse-couille, la Claudel?
3: Donc on dit colérique.
6: Avec ça, Laurent, vous voulez bien poser la question?
0: Je ne l'ai pas posé encore, la question.
5: Attends.
8: Pardon.
0: Parce que j'étais en train de l'énoncer quand j'ai été interrompu par ce délire verbal de mes camarades.
5: Allons-y.
0: Étienne de Vignolles, donc, compagnon...
9: La Hire.
0: Compagnon d'armes de Jeanne d'Arc, eh bien, a une troisième possibilité de surnom. Comment peut-on aussi l'appeler, si vous le connaissez bien?
9: La nerveuse.
0: Ah non.
9: La susceptible.
8: La démente.
6: Est-ce que, non, mais c'est un rapport avec ce... Avec
0: non,
6: ça, avec...
0: il est passé à la postérité sous un autre nom encore.
5: Ah, Gilles de Rais.
0: Ou plutôt surnom.
5: Non.
0: Ou Gilles de Rais, non.
6: C'est un rapport avec son caractère.
9: Est-ce que c'est un rapport avec sa coupe de cheveux?
0: Non.
3: Est-ce que c'est lié à son physique?
0: Non, mais la Hire, ça devrait vous dire quelque chose. Mais il est passé à la postérité sous un autre nom.
9: Moi, personnellement, déjà sous le nom de Étienne de Vignolles, dit la Hire, je le connais pas bien.
6: Moi, non, moi aussi.
0: Mais non, justement, vous le connaissez sûrement.
6: Sous l'autre nom?
0: Particulièrement vous, d'ailleurs, Caroline, vous le connaissez sûrement mieux sous son troisième nom.
8: Ah, la grosse!
9: Ah.
11: Non, ça c'est pas gentil.
8: Mais je dis ça au hasard, je propose.
9: Non, alors
8: je
9: moi
8: pense même pas
9: j'allais dire la perdasse de... parce que peut-être.
0: Vous allez dire quoi?
9: La perdasse.
0: Mais vous rapprochez.
9: Parce que ça rapporte que poker.
5: Le nom d'un valet de cartes.
0: Et donc c'est.
6: Le valet de cartes. De cœur, de cœur, de cœur,
5: de cœur.
6: On a déjà tous fait, hein.
9: C'est le valet de carreau.
6: De cœur.
3: Mais non, mais il y a un nom.
5: Ils ont des noms, les valets.
3: Il y a un nom sur le valet.
0: C'est Lahire, son nom.
3: Lahire.
0: C'est Lahire.
3: C'est écrit alors.
0: Et c'est le valet de cœur.
6: Voilà.
0: Bonne réponse collective.
6: Non, c'est moi. Elles ont dit autre chose.
9: Excusez-moi, avec la perdasse, je vous ai bien aidé.
0: Bien sûr, mais c'est parfois écrit sur certains jeux les vrais noms.
9: C'est
0: le valet de cœur dans un jeu de cartes. C'est un truc pour tricher aux cartes, ça d'ailleurs.
9: Pourquoi?
0: Parce que bah, si jamais vous jouez avec quelqu'un, vous dites Étienne de Vignolles, tu te souviens? Et hop, ça veut dire valet de cœur.
6: On peut être plus subtil. On peut dire oh là là, je suis colère. Et la colère, la Hire.
9: Oui, mais toi, t'es tout le temps en colère. On peut pas comprendre si tu te
6: Mais non, attends, depuis le début de l'année, je me suis forcée, je me suis dit plus jamais, je serai que sourire et amour.
9: Et ben, comme tu commences quand alors?
6: Oh, mais merde!
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0: Monsieur Fabrice voulait nous donner une petite citation sur les cocus.
14: Quand vous avez parlé de cocus tout à l'heure,
0: oui,
14: ça m'a fait penser à ce qui est peut-être la plus belle citation de Guitry. Ce qui m'ennuie le plus lorsque je suis cocu, c'est que l'autre sait maintenant de quoi je me contentais.
0: C'est ça, c'est vache.
14: C'est une méchanceté.
11: C'est bien.
0: J'ai une question pour Madame Ledin, Jo Ledin, qui habite hier dans l'Essonne. Et Madame Ledin nous envoie régulièrement des questions. Et parce que d'habitude, je trouve les questions et je les associe à des auditeurs, mais elle, elle m'en envoie, alors j'en profite. Et
15: là, on a le droit, moi je vais en envoyer.
0: Non, vous non.
16: Non. Va à quatre pattes dans tes bois, toi.
17: Copuler avec des serres.
0: Et la question concerne le Dépasus. Vous connaissez tous le Dépasus sans savoir qu'il s'appelle ainsi. Mais qu'est-ce qu'un Dépasus ?
16: Des cauchemars de ces questions.
14: C'est un animal.
16: Je cauchemar de Laurent Ruquier. Je dis qu'est-ce qui va nous sortir.
0: Et je peux même vous dire, Monsieur Bloxy, c'est grâce à vous qu'on pose cette question, parce que vous devriez savoir ce qu'est un Dépasus. Et Mme Ledin, c'est en vous entendant qu'elle a eu l'idée de nous envoyer cette question.
16: C'est dans la prononciation. C'est un défaut de prononciation.
0: Mais il n'y a pas de défaut de prononciation.
16: Oh bah il parle bien non plus.
17: C'est quand même l'hôpital qui se fout de la charité.
16: J'ai pas de prononciation.
17: Merde, toi, on comprend un mot sur 16.
16: Alors,
14: c'est un animal.
16: C'est grâce à moi.
0: Ah, le Dépasus n'est pas un animal.
18: Un rapport avec la musique.
16: C'est un mec qui dépanne.
0: Non, du tout. Aucun rapport avec la musique.
17: Qui dépanne, dépanneur.
15: C'est un instrument de musique.
18: Un rapport avec les femmes, parce que Stomy aime bien les femmes.
0: Pourquoi avec les femmes?
18: Parce que c'est un grand charmeur.
0: Ça, c'est vrai que peut-être, peut-être...
16: C'est une MST.
0: Non, non. Mais l'autre jour, monsieur Bloxy, dans l'émission, s'interrogeait sur quelque chose qui fait partie du corps humain. Et
16: C'est les pieds.
0: Alors
16: un mec qui est fou des pieds.
0: Non,
16: mais non. C'est le nom d'un orteil. C'est le nom d'un orteil, non?
0: Quoi?
16: C'est pas le nom d'un des orteils.
17: Le petit doigt
15: du pied. C'est un os.
16: C'est un os de l'orteil.
17: C'est à moi la question. C'est moi qui ai dit les pieds.
14: La déformation de l'orteil.
16: Non, c'est un hallux valgus.
18: L'oignon.
0: Alors,
16: il y a l'hallux valgus et le Dépasus.
0: Alors, c'est quoi le Dépasus?
16: Eh ben, c'est quand on retire l'hallux valgus.
0: Non. Mais non. Vous
16: c'est
0: aviez.
16: Quand? C'est un os. C'est un os.
17: C'est le quatrième petit doigt.
0: Alors, c'est pas le quatrième.
17: C'est le cinquième.
0: Non.
17: Le sixième. Le sixième. Le milieu. Celui qui n'est pas.
16: Le troisième. Le deuxième.
0: Le premier. C'est le deuxième.
17: J'ai trouvé. J'ai trouvé la question. Deux bonnes questions dans l'émission. Moi, j'ai fait un pacte avec moi-même.
0: Le deuxième orteil, car vous vous interrogiez l'autre jour sur les noms, parce que vous avez fait une judicieuse remarque. Vous avez dit sur l'antenne de RTL, c'est bizarre, les doigts des mains ont tous un nom, et vous avez dit les doigts de pied n'ont pas tous un nom, à part le gros orteil. Mais en fait, les autres orteils ont aussi un nom. Chacun a un nom. Et Madame Jo Ledin nous a envoyé effectivement le nom de tous les orteils, et le Dépasus est le deuxième.
16: Ah bah oui.
0: Alors vous avez l'hallux qui est effectivement le gros orteil, c'est le pouce, le pouce du pied, l'hallux.
16: Enfin je vais pouvoir les nommer.
0: Le deuxième orteil, oui suce-moi le secondus. Le secondus c'est le deuxième qu'on peut appeler aussi le Dépasus. Le troisième orteil est le tertius ou le centrus, parce qu'il est au centre évidemment de tous vos doigts de pied.
16: Oui.
0: Et puis vous avez le quatrième qui est le cartus ou le préexterius.
16: Le cinquième dans l'anus.
0: Non, le cinquième est le quintus ou l'exterius.
16: Oh.
0: C'est le plus petit des orteils, le quintus ou l'exterius. Oh. Voilà, vous avez maintenant tous les noms de vos doigts de pied, monsieur.
16: Bravo.
18: Mais vous savez qu'il existe beaucoup de fétichistes des pieds.
16: Oui.
18: Chez les Miss France.
16: Ça, c'est la base.
18: Non, mais je suis étonnée. Est-ce que ça vous fait autant fantasmer que ça, nos orteils?
16: Je pensais que
18: vous fantasmiez sur nos poitrines.
16: Moi, c'est le plus important, c'est les pieds.
15: Mais les pieds sans chaussures ou les pieds avec chaussures?
0: Si ça vous fait plaisir.
16: De l'intelligence, tous
0: si
16: les
0: Si ça
16: pieds.
0: Vous fait plaisir, je suis allé chez la podologue hier.
16: Les pieds de femme, les pieds de femme.
14: Mais c'est un vieux ressort érotique.
16: Les pieds, c'est la base.
14: Qui est très répandu chez les soumis, déjà.
16: Ah oui.
0: Ah oui.
14: Piétiner la tête par les pieds de femme, ça les rend fous.
15: Ah ben bah sur les chevaux, c'est ce qu'on fait. Un cheval rétif. Quand un cheval est un peu caractériel, pour s'en sortir, il faut le coucher et on met le pied sur sa joue. Et je peux vous assurer que le cheval le plus cinglé, vous faites ça. Ça devient un mouton.
0: C'est ce que vous faites à votre mari, Sylvie, alors?
18: Non, mais si ça peut le calmer, je vais peut-être tenter.
16: Ah oui?
0: Ah, parce qu'il est un peu trop en demande.
18: Il est sanguin, le mec.
0: Le gars, il a épousé une miss, c'est pas pour rien.
16: Ah oui? Il se fait plaisir, le cochon.
0: Il y en a, ils aiment les pieds, mais avec les chaussettes, en plus.
16: Moi, j'aime bien avec les chaussettes. Chaussettes blanches,
18: non, mais il y en a qui adorent faire l'amour avec leurs chaussettes.
14: Ce ne sont pas des connaisseurs. connaisseur, ça. Ah. Le vrai connaisseur, il aime le pied sur une chaussure à talons
16: hauts. Voilà, oui, mais j'arrive pas à tirer dessus.
19: Non, Ken avec, les chaussettes, c'est vraiment le truc le plus naze du monde.
18: Non, mais c'est un tue-l'amour.
19: Ouais, Ken avec les chaussettes.
18: Ah non, c'est un tue-l'amour.
19: C'est à la mode maintenant de Ken avec les chaussettes de tennis.
14: Ah bah, il y a le face-sitting aussi.
18: C'est quoi ça?

0: Je crois qu'on a réveillé Fabrice.
1: Le fast sitting, ah ouais.
2: Parle-nous-en, Fabrice.
3: Il a sorti les bretelles.
4: Ben, vous savez pourquoi j'ai enlevé ma veste? Parce qu'hier, lorsque j'ai enlevé ma veste dans l'émission, j'avais trop chaud. D'un seul coup, j'ai répondu à 4 questions de suite. C'est vrai ou c'est pas vrai?
0: C'est vrai, c'est vrai.
4: Alors.
0: Mais là, je vous attends toujours sur Robert Desnos.
4: Oui, ça va, ça va. Ne m'enfoncez pas, je peux avoir des lacunes.
0: Un R aussi, hein, qu'on n'a pas vu venir.
4: Non, non.
0: Le H.
4: Et pourtant, je fais des mots croisés.
0: E-R-E. Et quant aux doigts de pied, aux orteils, eh bien, ça reste le domaine, la base, comme il dit, de monsieur Tommy Boxy.
1: Voilà, il faut dire, c'est une bonne réponse de Tommy Boxy.
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0: Question culturelle et littéraire à l'attention de Mme Carré qui habite Gruissant. Et cette question concerne un académicien français, j'allais dire un ex-académicien, mais on l'a immortellement évidemment bien quand sûr. On a été académicien. Et celui-ci évidemment n'a pas forcément laissé son nom à la postérité, à part peut-être pour une raison précise. Et voilà pourquoi ma question est... Pour quelle raison continue-t-on à parler parfois de Nepomucène Lemercier, qui fut poète, dramaturge et académicien français ?
8: Nepomucène Lemercier.
0: Ah oui.
9: Il est de la famille de Valéry ?
0: Non, pas du tout.
8: Il a écrit une œuvre célèbre qui est passée à la postérité.
0: Nepomucène Lemercier a écrit quelques œuvres comme Le Tartuffe révolutionnaire, Les Quatre Métamorphoses. Et alors, son œuvre la plus connue, c'est La Panhypocrisiade ou La Comédie infernale du XVIe siècle.
8: C'est un poète du XVIe siècle.
0: Alors,
8: parce qu'il est l'Académie française du XVIIe.
0: Exactement. Il est du XIXe, un peu plus tard. Il était au fauteuil 14 de l'Académie française.
9: Nepomucène,
10: on continue d'en parler parce qu'il a laissé quelque chose à l'Académie française.
0: Alors il a laissé d'abord on laisse
10: un usage quoi.
0: Qu'est-ce que vous voulez?
10: Des us et coutumes, il a inventé quelque chose qui a encore lieu aujourd'hui à l'Académie française.
11: Mais déjà il a laissé son prénom parce que Nepomucène, il doit pas y en avoir 36.
0: Voilà.
12: C'est bien un médicament, ça se prend 500 grammes ça.
0: Ça vous avez raison.
9: Mais il s'appelait Nepomucène tout le temps.
0: Nepomucène trois fois par jour.
12: Bah oui.
13: Mais du coup, c'est quoi la question?
0: La question, c'est pour quelle raison continue-t-on à parler parfois de Nepomucène Lemercier, parce qu'effectivement, on n'en parle pas pour ses œuvres.
8: Parce qu'il a battu quelqu'un de très célèbre à l'Académie.
0: Alors, ce n'est pas qu'il a battu quelqu'un.
8: C'est qu'il a succédé à quelqu'un.
0: Alors, non, mais on
8: brûle. Il a précédé quelqu'un.
0: Il a précédé quelqu'un, et non seulement il a précédé quelqu'un, au même fauteuil, effectivement, quelqu'un lui a succédé, quelqu'un dont il ne voulait pas voir l'entrée.
9: Jules César.
0: Non. Quelqu'un dont il ne voulait pas voir l'entrée à la Comédie française.
8: À l'Académie française.
10: Un rival.
8: Est-ce que c'est un politique?
0: Rival, on peut pas dire ça, parce que franchement, le pauvre Nepomucène Lemercier, quand on était rival avec lui, c'est qu'on devait pas être très très connu. Vous voyez?
8: Donc c'est quelqu'un de très connu qui lui a succédé?
0: Absolument.
8: Un politique ou un écrivain?
0: Les deux.
12: Et ils se jalousaient mutuellement?
8: Victor Hugo.
0: Et c'est Victor Hugo.
9: Wow.
0: Bonne réponse! Eh oui, il était contre l'entrée de Victor Hugo à l'Académie française. Faut quand même être gonflé quand on s'appelle Nepomucène Lemercier.
8: Mais c'est parce qu'il était dans le clan des classiques contre les modernes. C'était après la bataille d'Hernani.
0: Exactement. Ah oui, il était contre les nouveaux romantiques.
8: Exactement.
0: Nepomucène Lemercier, donc.
12: Monsieur Barbier, sans indiscrétion, vous êtes en couple?
8: Oui, marié. Mais...
12: Ah, ok, non, c'est parce que ma maman, enfin, ça m'intéresserait de vous avoir à Noël parce que vous êtes. Enfin, voilà, j'aimerais vous avoir comme beau-père. Enfin, bref. On n'est pas obligé d'en parler maintenant, je sais pas
8: maintenant
12: ce
8: que. Maintenant que je sais que vous avez 32 ans, j'imagine l'âge de votre maman, ça dépend de la dot.
12: Ça m'a... C'était une invitation ratée.
0: En tout cas, Nepomucène Lemercier.
12: Laurent, vous êtes célibataire?
0: Non plus.
12: Non plus. Oui. Moi, je vais le faire plus clairement dans le public. Quelqu'un veut se taper ma mère.
0: Bon, je peux revenir à mon Nepomucène.
12: Oui, pardon. Donc, trois fois par jour, c'est ça?
0: Alors, Nepomucène Lemercier était académicien français. Il était contre l'entrée de Victor Hugo.

0: à l'Académie française, il faut quand même être gonflé d'être contre l'entrée de Victor Hugo à l'Académie française. Et pas de chance, quand il est mort, qui on a élu?
1: Bim.
0: Au fauteuil de Nepomucène Le Mercier.
2: Victor Hugo.
0: Et vous connaissez évidemment la coutume dans ces cas-là, monsieur Barbier.
1: On prononce l'éloge de son prédécesseur.
0: Oh là là. Si bien que Victor Hugo a dû faire l'éloge de celui qui était contre son entrée à l'Académie française.
1: Mais ça arrive souvent, hein, vous savez. Alain Perfit, gaulliste, a dû prononcer l'éloge de Paul Morand, anti-gaulliste et proche de Pétain et de Laval. Donc, vous voyez, souvent, on met l'honneur de l'Académie au-dessus de la sincérité.
0: Mais quand même, Victor Hugo a réussi à trouver un compliment en faveur de Nepomucène Le Mercier, puisqu'il a dit, Victor Hugo, que c'était un des rares qui ne s'était pas agenouillé devant Napoléon, parce qu'effectivement, politiquement, Nepomucène Le Mercier avait boudé Napoléon pendant un long moment. Donc, vous voyez, on trouve toujours un petit compliment à faire, même si on ne le pense pas. Autrement, on ne ferait pas ce métier. En tout cas, Nepomucène Le Mercier, effectivement, a laissé son nom à la postérité uniquement pour avoir été le prédécesseur de Victor Hugo. Et ça a donné un discours, effectivement, formidable de Victor Hugo à propos de Nepomucène Le Mercier. Bravo, Christophe. Ah tiens, puisque vous avez pris la parole à propos de votre maman, vous, là-bas.
1: Oh, oui.
0: Vous avez quand même, vous êtes en train de me filmer.
3: Non, j'allais faire une photo de vous.
4: Des photos volées, comme
5: oh
4: ça.
5: Oh là là, ça c'est un crime de lèse-majesté.
0: Déjà, je n'aime pas qu'on me prenne une photo.
2: Il faut demander.
1: Pour envoyer à sa maman.
0: Même sa mère, j'en ai fait.
1: Non, c'est pour les réseaux sociaux.
2: Enfin.
0: Je ne veux pas qu'on me photographie.
4: Non, non. Des photos volées, c'est pas bien.
1: Il y a que des photos de vous.
0: Pardon?
1: Il y a que des photos de vous sur mes réseaux.
0: Bah oui, mais j'aime pas les photos, moi.
1: C'est vrai, pourtant, vous êtes plutôt. Enfin, si je puis me permettre.
5: Tu veux dire qu'il est mieux en photo qu'en vrai? Fais attention à ce que tu dis.
1: Vous êtes.
2: Non, non, il n'y a qu'un suceur à cette table, c'est moi.
0: Mais en tout cas, justement, j'allais vous faire un compliment, monsieur.
1: Moi, c'est foutu.
0: Monsieur Guillaume, parce que quand même, il a fait, Guillaume, il y a peu de temps, la dernière page, le portrait de Libération. Je l'ai conservé, parce que ça, quand même, c'est assez rare, c'est exceptionnel.
2: Moi, je l'ai fait 3 fois.
0: Ah, oui, bon, moi aussi, mais je veux dire pour un Belge.
1: Ah, voilà, c'est foutu.
0: Et alors, justement, on nous rappelle dans cet article que vous avez été élu en 2023, donc il y a quelques mois, Belge de l'année. C'est un sondage réalisé par Ciné Télé Revue. Vous étiez le Belge de l'année devant Virginie Efira, devant Princesse Elisabeth. C'est qui Princesse Elisabeth?
1: C'est la fille de notre roi qui sera un jour notre reine.
0: Ah, très donc vous avez fini devant la princesse.
2: Oh là là,
1: c'est mieux que derrière.
0: Mentissa, c'est une Belge aussi.
1: Mentissa, oui, qui est une chanteuse belge et qui cartonne partout.
0: Et monsieur Evenepoel, qui est un cycliste,
1: oui,
0: c'est ça?
1: Un voilà. Cycliste, oui.
0: Allez, donc premier, monsieur Guillaume, on a le Belge de l'année.
1: Merci, Laurent.
5: Oh là là.
0: Bon, ma question est toute bête. Qui était Belge de l'année en 2022, l'année précédente?
2: Poulvord.
0: Pour Anthony Guérin. Poulvord, oh non, ça c'était il y a 20 ans.
1: Moi, j'ai évidemment
6: Damiens,
1: la réponse.
6: François Damiens,
0: non.
5: Philippe Gueluc,
0: non.
1: Je la donne?
0: Ah bah si vous l'avez, oui.
1: Oh bah c'est la plus belle des chanteuses, c'est Angèle.
0: Angèle, évidemment, c'était Angèle. Il a pas de chance, le cycliste, là, Evenepoel, parce qu'il était deuxième en 2022. Il est passé cinquième en 2023.
1: Tant qu'il est premier sur la ligne d'arrivée, c'est vrai.
0: C'est ça la question. Et Bertrand Carrois, c'est qui ça, Bertrand Carrois?
1: Ça, c'est très... C'est très marrant parce que la Belgique va se dire, Laurent Ruquier a parlé de notre Bertrand Carrois à nous. C'est une émission comme chez vous, vous avez 90 minutes enquête, etc.
0: On n'a pas
2: 90 minutes. On a 60 minutes par français. 90 minutes.
0: Chez nous, on n'a pas 90 minutes enquête.
1: C'est ridicule de dire 90. On dit 40, 50, 60, 70. Pourquoi est-ce que vous cassez toute la logique comme ça?
2: Tu prends notre langue. C'est 90 minutes.
0: Allô, Darmanin.
1: Donc c'est le 90 minutes enquête, mais belge. Vous suivez plein d'équipes de police. Nous, on n'a pas les moyens, donc à l'année, on ne suit qu'un seul policier.
6: Le fameux Bertrand.
1: Et c'est Bertrand Carrois qui est une star nationale parce qu'on suit toutes ses aventures. Évidemment, il tombe sur tous les spécimens belges les plus tarés de l'histoire sur les routes. Et c'est des séquences télévisées incroyables.
0: C'est un flic, Bertrand Carrois.
1: Ah oui, et on le suit partout. Et il parle un peu comme ça et il engueule les gens. Mais
0: faut
1: avec
0: qu'on l'appelle. Faut qu'on l'appelle.
1: Ah, mais je serais ravi. Je l'ai rencontré lors de la cérémonie puisqu'il était là quand j'ai reçu le prix.
0: Et pourquoi vous lui avez pas proposé votre mère? Bertrand Carrois.
6: Ouais, ça allait dire.
7: Ici, c'est fait. Mais
1: je préfère.
7: Elle a eu un PV.
1: Je préfère qu'il fasse sauter mes PV que ma mère.
0: Mais donc, quand même, c'est gonflé parce que Bertrand Carrois, qu'on connaissait pas, il arrive devant Stromae comme Belge de l'année.
1: Mais ça, c'est la Belgique. On met tout le monde à la même enseigne et on vote pour des gens qui sont moins connus que d'autres.
0: Ouais, ça a l'air super scientifique, Ciné Télé Revue.
2: Ouais. Classement bidon.
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0: Question littéraire très difficile, mais aujourd'hui il y a du niveau, hein, alors je me lance. Pour Didier Aguado, qui habite Perpignan. Perpignan, c'est dans les Pyrénées-Orientales. Pouvez-vous retrouver pour moi le nom de celui qui a écrit ce roman d'inspiration picaresque, L'histoire de Gil Blas de Santillane?
9: René Alain Lesage.
0: René Lesage. Bonne réponse. Alors là, bravo. Vous connaissiez l'histoire de Gil Blas de Santillane, monsieur Ferrand?
10: Très vaguement.
0: Très vaguement.
9: Ça veut dire non. Mais j'ai un problème, j'inverse toujours les prénoms.
0: Oh, c'est pas très grave, Stevie le fait aussi.
9: Ah oui. Oh, bah super, Pascal Blaise. Super, on me compare à Stevie.
0: Allez, moi j'avoue que je ne connaissais même pas l'histoire de Gil Blas de Santillane. Excellente réponse de notre ami Paul Elkarat. Alors, trouverez-vous maintenant le nom de ce roman historique, paru en 1862? Je vous demande le titre du roman, pas, enfin,
11: Le nombre de pages.
0: Le nom de l'auteur, éventuellement.
9: Oh,
0: le nom,
9: misérable.
0: Le nombre de pages, j'ai pas besoin, mais je vais vous donner l'histoire que raconte ce roman, paru en 1862. Ce roman a pour sujet la guerre des mercenaires, au 3e siècle avant Jésus-Christ.
11: Oh là là là là.
0: Mercenaires, guerre qui oppose la ville de Carthage.
10: Ah, Salambo.
0: Salambo, oui, excellente réponse.
5: Victor Hugo.
0: Non, c'est Flaubert.
5: C'est Flaubert. Ah, Flaubert. C'est Flaubert. Merde.
9: Salambo, la pâtisserie.
11: Mais oui, c'est marrant, c'est le nom d'un gâteau, Salambo.
12: Moi, j'ai jamais réussi à lire.
11: Dans certaines boulangeries, le dessert, là, le chou à la crème,
9: le gland,
11: qu'on appelle parfois aussi dans certaines boulangeries, c'est comme chocolatine, pain au chocolat, on sait pas trop.
9: Le gland.
11: Le gland.
9: Le gland.
0: Ou la petite souris. Moi, j'appelais ça une petite souris.
9: Oui, parce qu'il mettait des oreilles, une queue.
0: Ma maman voulait pas que je dise le gland déjà.
5: Ouais, c'est ça. Ah ben
9: elle,
5: voilà.
9: Elle peut sentir des choses.
5: Voilà pourquoi.
0: Elle voulait que je bouffe des petites souris.
9: Oui,
0: monsieur Toen. On était dans la littérature, monsieur Toen.
11: Mais non, mais on parle de gland.
9: Voilà.
0: Et c'est un roman non pas de Victor Hugo, madame.
5: Oui,
0: bravo.
5: Oui, ma langue.
0: Mais de Gustave Flaubert. Et la première phrase, monsieur Ferrand, alors?
10: C'était à Mégara, faubourg de Carthage, dans les jardins d'Amilcar.
0: On a du niveau aujourd'hui. Ah, hein.
11: J'aimerais bien qu'on vérifie quand même.
0: On vérifie. Pour Virginie Astruc, je tente le coup de 3. Elle habite d'Arès, dans le Rhône, madame Astruc. Elle espère un chèque RTL, mais aujourd'hui, ça ne va pas être facile. Trouverez-vous le nom de l'auteur de ces quelques vers? L'aurore sur le front du jour sème l'azur, l'or et l'ivoire, et le soleil, lassé de boire, commence son oblique tour. Ses chevaux, sortir de l'onde, de flammes et de clarté couverts, la bouche et les naseaux ouverts, ronflent la lumière du monde.
10: Albert Samin?
9: Apollinaire?
0: Ah non, non.
11: C'est pas Clavier dans les bronzés?
5: Pardon?
11: Clavier dans les bronzés? Ouais. Ah non, c'est Azur.
9: C'est Saint-John Père.
10: Lautréamont.
0: Ah, Lautréamont, non.
12: 19e?
0: Alors non, on est avant le 19e.
12: 18?
0: Là.
9: 18?
0: Alors on est à cheval entre le 16e et le 17e.
5: 16e? C'est Théophile de Viau.
0: Théophile de Viau.
10: Bravo.
0: Excellent.
11: Vache.
5: Putain.
0: Alors là,
5: ouais.
0: Alors là.
10: Il est sorti de quoi, ça?
0: D'où vous nous tenez, Théophile de Viau?
5: Eh ben, je le connais parce que c'est un poète exceptionnel.
10: C'est le plus grand baroque.
5: Mais évidemment.
10: Ça arrive.
5: Et que.
11: C'est dingue.
5: Incroyable. J'allais le dire.
11: Si on m'avait dit que la présentatrice du Quénon allait répondre.
9: À chaque fois, c'est moi qui le
11: sors. Je n'y aurais pas cru.
10: Oh là là.
11: Non, mais bravo, Christine.
0: Elle n'a jamais présenté le Quénon, Christine.
11: Elle ne saurait tarder. Ça ne saurait tarder.
10: L'ombre de cette fleur vermeille et celle de ces joncs flottants paraissent être là-dedans les songes de l'eau qui sommeille.
5: Voilà. Et au fil de dur, mais attention, il est. C'est pas un inconnu. C'est pas du tout.
9: Il a tout pompé sur Vianney. Hein.
0: Alors attention.
11: Ou les trois cafés gourmands.
0: Ouais. Une partie de quatre. Quatrième question littéraire.
9: À la suite.
0: Ça brille hein, aujourd'hui. Je vous demande, attention, le nom du roman et l'auteur de ce roman qui se situe entre deux surprises parties. Lors de la première surprise partie, le major tombe amoureux de Zizani. Dans la seconde partie, le major se fiance avec Zizani. Et entre les deux parties, le major déploie toute une stratégie pour obtenir l'autorisation de l'oncle et tuteur de Zizani.
10: Les carnets du major Thompson?
0: Non, non, non. Dans ce roman apparaît aussi le personnage d'Antioche Tambre-Tambre.
5: Qui?
0: Antioche Tambre-Tambre, bras droit du majeur.
9: C'est Tom Sharp, non?
0: Non, non, non, non, non.
11: Attendez, c'est une
7: surprise partie. On est dans l'anglo-saxon?
0: Alors, c'est un roman publié en 1946.
5: Oh là là là.
11: Donc, c'est pas la boum de Claude Pinot, non, c'est une surprise partie.
9: Avec Vic.
10: C'est un roman humoristique?
0: La boum de Claude Pinot.
9: Bah oui.
11: C'est un livre à la base, c'est un livre.
9: Bien sûr.
11: Hyper bien.
0: 50 nuances de Denise Gray.
11: Oh! Hyper bien, hyper bien.
9: Poupette. Ah, poupette.
0: Non, non, là, il s'agit d'un romancier.
10: C'est un roman humoristique?
0: Ah oui, oui.
5: C'est pas Boris Vian.
0: C'est Boris Vian qui a écrit ça. Déjà, on a l'auteur. Bravo.
5: Et ça s'appelle Zizanie ou le Major, ou le Major et Zizanie.
0: Non.
11: Monsieur Ferrand, vous pouvez...
0: Il y a une partie, vous qui êtes avec un navigateur, chère ouais. Christine Bravo.
11: T'es avec Kersozon? Ça y est, il a réussi. Depuis le temps qu'il te plotte dans les loges. En même temps, tu dis pas non, toi.
9: La route
11: hein, Florian?
9: Ouais, bien sûr.
11: Parle de toi,
9: pas de t'inquiète pas.
11: Il est gentil, Boris Vian.
0: La dernière partie, c'est quelque chose que les marins connaissent, vous voyez.
9: Le rhum?
0: Non, non, non.
9: Le trésor?
7: Les tempêtes.
0: Qu'on trouve dans la mer. Vous voyez.
9: Les étoiles sirènes,
11: les sirènes.
0: Non, ça représente dans l'esprit de Boris Vian, ce qui surnage dans
11: les migrants.
9: L'écume?
0: Non. Ce qui surnage dans le monde adulte, vous voyez.
7: Ce qui surnage dans le monde adulte.
0: Alors, si vous enlevez aussi une lettre, ça peut être le type...
5: Ah, c'est le plancton.
0: Le plancton, bravo.
5: Alors Zirsuquin et le plancton.
0: Oh, je vais vous l'accorder.
11: Là, c'est l'affaire à l'AVC, sinon.
5: Zirsuquin.
11: Donnez-lui, Laurent, parce que
0: elle a trouvé Vian, ouais. Elle a trouvé le plancton. Et c'est Vert Coquin et le plancton.
11: Ah, oui.
0: Mais j'accorde la réponse à Christine Bravo.
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0: Tout le monde connaît Belle et Sébastien, mais là, effectivement, c'est pas Belle et Sébastien, c'est Chiffon et Sébastien, dont on voit les photos dans la presse depuis quelques jours. Mais qui sont Chiffon et Sébastien?
10: Est-ce que ce sont des personnages?
0: C'est une chaîne hein, aussi, Chiffon. Hein.
10: Ce sont des personnages fictifs ou
0: ils
10: existent?
0: Non, non, ils existent vraiment. Je les ai en photo là devant les yeux.
10: C'est deux chiens?
0: Ah non, c'est pas deux chiens. Sébastien, c'est Sébastien et Chiffon, c'est une.
10: Donc Sébastien, c'est le maître de Chiffon?
0: Absolument.
10: Est-ce que c'est un chien d'aveugle?
0: Ah non, non, non.
9: Est-ce que ça a un rapport avec les tâches ménagères?
0: Les tâches ménagères, pourquoi?
9: Chiffon et Sébastien, non,
0: ah
9: je...
0: Ah ben on peut nettoyer.
9: Non, j'essaye.
0: Qui fait les tâches ménagères chez vous?
9: Je crois que c'est ma femme. En tout cas, à chaque fois que je rentre, c'est bien. Donc c'est...
10: Est-ce que c'est un Sébastien célèbre?
0: Alors célèbre, en tout cas, il est en train de le devenir, oui.
10: Il a un nom de famille quand même, je dirais, il est connu sous son nom
0: oui,
10: de famille.
0: Oui, d'ailleurs, c'est aussi un prénom, son nom de famille. Mais alors, je ne vous demande pas Sébastien, spécialement.
7: Sébastien. Mais on cherche un Sébastien ou on cherche le chiffon?
10: Chacun cherche son chien.
0: Alors écoutez, il est très rare que les chiens ou les chiennes chez Rangoon aient un nom de famille. Chiffon, c'est son nom.
7: Ok.
0: Alors après, Chiffon qui, Chiffon quoi, Chifoumi peut-être,
9: Chifoumi.
0: Vous allez me dire, mais non, non, c'est Chiffon, c'est Chiffon. Mais...
10: Un Chiffon, fond.
9: Est-ce que c'est un rapport avec le zoo de Beauval, non?
0: Ah non, aucun rapport avec le zoo de Beauval.
10: Est-ce que c'est admirable? On en parle parce qu'ils ont réussi quelque chose d'exceptionnel, ce chien avec son maître.
0: Sébastien est très, très, très...
5: Alors est-ce que c'est un sportif?
0: Oui, Sébastien.
5: Alors ça doit être un footballeur.
0: Ah non, non,
10: est-ce que,
0: non.
10: Alors, est-ce qu'il a fait le Vendée Globe?
0: Oui.
5: Ah, voilà. Alors Chiffon était sur le bateau.
0: Ah non, Chiffon était pas.
10: Il avait les retrouvailles avec le chien, était très émouvant.
0: Et oui, et qui c'est alors Sébastien, c'est qui alors?
9: Sébastien Loeb.
10: Sébastien, le navigateur. Est-ce qu'il est connu? C'est pas le Belge.
9: Sébastien de Kersozon.
0: Mais non.
10: Attendez, mais on connaît son nom.
0: Charlie Dalin, c'est le premier.
10: Sébastien, c'est le deuxième.
0: Non. Le deuxième s'appelait Richomme.
10: Ah oui, Richomme.
0: Voilà.
10: Alors c'est le troisième.
0: Oui, bah j'ai quasiment.
10: Ah bah, il y avait une chance sur trois. Eh bien, le troisième du Vendée Globe a retrouvé son chien. C'était très émouvant.
0: Et on voit les photos.
10: Voilà,
0: effectivement,
10: on voit les photos dans le journal.
0: De Chiffon et Sébastien. Qu'est-ce qu'il y a vous?
13: Bah j'essaie de participer.
10: Tu fais bien Chiffon. D'ailleurs, il se pile par ta gueule.
13: J'ai pas vu le Vendée Globe, mais je peux faire le chien.
0: Et bah Chiffon. C'est...
13: Ah enfin, je te retrouve, mon Chiffon.
10: Non mais arrête, c'est très émouvant.
13: Allez, viens là, mon Chiffon. Ah c'est un bon chien, ça. Je fais ce que je peux avec ce que j'ai, c'est les talents du bord.
10: Non mais il a pleuré, je suis
0: sûr. C'est une chienne.
2: Ah, tu fais mieux les femelles. Oh, comme je suis content de te retrouver, mon pépère.
0: Tu m'as manqué sur le bateau. C'est une chienne. Ah, oui. C'est une chienne. Ariel Dombal.
7: Oh, incroyable.
0: Oh, ça, c'est... La ligne franchie, Sébastien. C'est pas moi qui le dis, hein. C'est les journalistes sportifs. La ligne franchie, Sébastien Simon, qui est non seulement est arrivé troisième,
2: oui.
0: mais qui quand même, bien qu'étant arrivé troisième, a battu le record de l'année précédente.

0: Américain.
1: Robin Williams ?
0: Non. Et un acteur, écoutez bien, attention, hein, qui était né en 1895.
2: Oh, Harold Lloyd ? Ah, oui.
0: Pas Harold Lloyd, mais on n'est pas loin.
1: Est-ce que c'est
3: Buster Keaton ?
0: Pardon.
3: Buster Keaton.
0: Buster Keaton, excellente oui réponse de Franck Ferrand. Je vais expliquer au petit qui était Buster Keaton.
4: Ah, je sais qui est Buster Keaton, bah, quand oui, même.
0: Allez-y, alors.
4: Bon, expliquez-moi quand même.
5: Il a fait Ben Hur aussi.
1: C'était un génie.
0: C'était avant Chaplin. Chaplin dit même qu'il s'est inspiré
3: Ils ont joué à une époque chez Keystone.
0: Alors, ils ont joué ensemble, en plus, dans un film de Chaplin, il faut le dire. Effectivement, ils sont tous les deux réunis, et Buster Keaton et Chaplin. Je crois que c'est dans Les Lumières de la Ville, il me semble, qu'ils sont l'un et l'autre réunis.
3: Absolument.
0: Les Feux de la Rampe. Limelight, ils font deux partenaires, deux vieux clowns.
3: Magnifique
0: passage, effectivement, dans Les Feux de la Rampe, c'est dans les années 1950. Et le dernier film de Buster Keaton, c'est bien dans Le Forum en folie en 1966. C'était L'homme qui ne sourit jamais.
3: Ah, oui. Ouais.
0: L'homme qui ne rit jamais, Buster Keaton, c'était les films muets au départ. Et voilà pourquoi il a eu après, évidemment.
3: Et moins il riait, plus les gens riaient.
0: Et quand le film parlant est arrivé, évidemment, sa carrière a un peu commencé à décliner. Ça va de soi, mais il a fait des films comme Les Fiancés en folie. Je sais pas si vous voyez cette scène, c'est une scène culte des films muets de l'époque, où il y a des tas de femmes qui sont en train de courir, des femmes déguisées, enfin habillées, pas déguisées, des femmes en tenue de mariage qui courent parce qu'il a promis à 7 femmes en même temps de se marier, et les 7 courent derrière lui.
5: Ça me rappelle un souvenir.
0: C'est-à-dire ?
4: Je vous jure que c'est vrai, j'espère qu'elles écoutent pas la radio, mais j'ai fait un spectacle au Grand Point Virgule il y a 2 mois, même pas, et j'avais invité plein de gens, puis j'avais invité des copines en me disant bon, avec un peu de chance, il y en a une qui voudra bien à la fin du spectacle. Et le problème, c'est
1: qui voudra bien quoi?
0: Devine.
4: Dîner avec moi, Ariel Dombal, évidemment, non, tranquille. Et donc il y en a une qui vient me voir à la fin du spectacle, qui me dit c'était super, on va boire un verre après si tu veux. Je dis ouais, pas de souci, je dîne avec mon producteur et puis on y va. Et il y en a une deuxième qui arrive qui dit le spectacle était super, si tu veux on se voit après. Je dis ouais, pas de souci, je dîne avec mon producteur et puis après on y va. Puis il y en a une troisième carrière. Et puis au final, j'ai dit oui à 6 personnes différentes. Et j'étais en train de dîner avec mon producteur, j'écoutais pas ce qu'il me disait parce que j'étais en train de gérer 6 conversations texto en même temps. Ouais, j'arrive, t'inquiète pas, j'arrive dans un quart d'heure. Et j'étais tellement paniqué, je savais pas quoi choisir, j'en ai choisi aucune.
0: Et ben c'est une version moderne des Fiancés en folie, effectivement. Il a fait aussi La Croisière du Navigateur, Le Mécano de la Générale, ça c'est les grands films de Buster Keaton. Alors, il y a une anecdote incroyable que vraiment j'ignorais justement. À la fin de sa vie, il est mort à 70 ans d'un cancer du poumon.
3: À la fin de sa vie, il était au Cirque d'Hiver à Paris.
0: Il a fait le Cirque Medrano, raison, dans les années 1950, mais encore 10 ans plus tard, en 66, il meurt d'un cancer du poumon. La gravité de son état ne lui avait jamais été expliquée. Il pensait souffrir d'une simple bronchite. Pardon, Ariel.
1: Mais oui, ça me fait très peur.
3: C'est très délicat.
0: Je suis en train de vous lire vraiment ce qui est arrivé à Buster Keaton. Et il était confiné à l'hôpital les derniers jours de sa vie. Et quelques années plus tôt, il faut savoir qu'il avait installé dans son garage un train électrique assez long. Et pour arrêter de fumer sur les conseils de son épouse, il posait sa cigarette dans un des petits wagons. Et il ne prenait qu'une bouffée à chaque passage du train, tous les 4 tours, de façon,
1: la locomotive,
0: de façon à moins fumer que précédemment.
4: Ah, c'est comme ça que son immeuble a brûlé.
0: Non, mais quand même, c'est absolument incroyable, cette histoire. C'est une anecdote, moi, que je trouve.
1: Mais il est un véritable génie, hein, total. Ouais.
0: Voilà, maintenant, grâce à nous, vous savez qui est Buster Keaton.
1: Voilà.
0: Qui jouait, donc, dans la version cinéma de la comédie musicale qui se joue actuellement au Lido de Paris. Parlons d'une comédie musicale plus récente, sortie au cinéma en 2016. Alors, si je vous envoie la musique de cette comédie musicale, un film américain écrit par Damien Chazelle. Je me demande d'ailleurs si c'est pas la nouvelle musique de L'Amour est dans le Pré. La La Land.
4: Ah, elle est extraordinaire.
0: Je crois que maintenant, c'est ça qu'on entend dans l'émission de Karine Le Marchand sur M6 il y a quelques années. C'était, vous savez, la fameuse chanson de comment s'appelle ce chanson?
5: Blunt, non, James Blunt.
0: De James Blunt, James voilà.
1: Oui,
0: elle a changé depuis, elle change, je crois, chaque saison.
1: Beautiful.
0: You are beautiful. Mais ça a changé chaque saison de chanson. Et cette année, je crois qu'ils ont pris la musique de La La Land. C'est évidemment avec Ryan Gosling. Mais qui est l'actrice qui joue dans La La Land?
4: Emma Stone.
0: Emma Stone, bonne réponse.
4: Voyez, Laurent, Dès que votre question comporte quelqu'un qui est encore en vie, je trouve. Hein.
0: Et c'est vrai que Emma Stone va être au cinéma là, cette semaine.

0: dans le rôle de la fiancée de Frankenstein. Ça s'appelle Pauvre créature. Moi, j'ai vu la bande-annonce. J'ai qu'une hâte, c'est de courir dans les salles de cinéma voir ce film. C'est une actrice exceptionnelle.
1: Ah oui, oui, extraordinaire. Oui.
0: Emma Stone.
2: Incroyable.
0: Et c'est vrai que cette musique de La La Land, moi, à chaque fois, je rêve quand j'entends, si je peux entendre à nouveau cette musique. C'est mon film culte dans les comédies musicales.
1: Elle donne envie de danser. Johan, tu m'as convaincu, j'ai envie de danser avec toi maintenant.
0: Allez-y, allez-y. Mesdames et messieurs, pour la première fois, Johan Rioux et Romain Doduic dansent pour vous. Quelle horreur.
3: Quel joli spectacle.
0: C'est un avant-goût du Horror Picture Show.
4: Pourquoi il a pris son...
5: Oh, je suis bien, je suis bien. Un homme et une femme. Shabalabada, shabalabada.
6: C'est la nouvelle saison de Danse avec les Stars. Non,
0: franchement, le public n'est pas venu pour ça, non, monsieur Rioux.
3: Heureusement que c'est de la radio.
5: J'ai jamais aussi dansé de ma vie.
0: Romain Doduic et Johan Rioux. Merci.
1: J'ai ressenti des émotions que je n'avais jamais ressenties auparavant.
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0: Une question pour un Moulek, Dana Moulek, qui habite Saint-Amand-les-Onts. On va évidemment beaucoup parler de l'inauguration, enfin la réouverture de la cathédrale Notre. Vous étiez invité d'ailleurs à Notre-Dame de Paris, Gaël Chakalov, parce que les Macron vous amènent un peu partout où ils vont, il faut bien dire.
9: J'ai l'impression d'être un sac à main, moi. Non, j'étais pas.
0: C'était qui d'ailleurs? Parce qu'ils étaient, il y avait trois personnes là dehors à se les geler. Il y avait Brigitte et Emmanuel Macron. C'était qui Esmeralda à côté? On m'a dit que c'était la maire de Paris, mais j'y ai pas cru.
9: Je ne sais pas qui était là, mais je sais qui étaient les conseillers présents. Il y avait Jonathan Guémat qui s'occupe de la communication et BRP, Bruno Roger Petit.
0: Ah ouais, bah lui,
10: personne ne connaît.
9: Mais si, tout le monde connaît. Ah,
10: enfin. L'éminence grise.
11: Moi, j'étais invité à la mosquée de Paris avec Faudel. Parce qu'ils ont refait le plafond, ça s'est super bien passé.
0: Bon, alors moi, je voudrais vous parler évidemment des tenues des évêques. Tout le monde en parle, le dress code des
10: quand
0: évêques.
10: Ils en portent.
0: Bah, ah oui, quand ils disent pas aux garçons, viens avec moi dans l'évêché.
10: Tu n'as rien à tes parents.
0: Alors évidemment, tout le monde parle des couleurs. Alors certains ont dit c'est l'idole. Vous avez les tenues de Castelbajac, c'est lui.
2: Ouais. Hein. L'idole, les magasins.
0: Oui, parce que c'est les couleurs des magasins l'idole.
1: Il y a du jaune, il y a du bleu, jaune.
5: Ouais. L'idole, vous dites l'idole.
0: Quoi?
5: Non, l'idole.
0: Bah, l'idole, oui.
5: Non, l'idole.
0: L'idole.
2: Ah, l'idole.
5: Ça vous avez un accent, en fait.
10: Et on voit que vous y allez pas souvent, en tout cas, alors.
2: Il n'y a pas de O, c'est l'idole.
0: Oui, l'idole. Mais vous savez bien que j'ai un petit défaut de prononciation en Normandie.
2: Oh, Léo, c'est léger.
0: Léo et Léo. Pour vous, c'est léger, mais pour moi, c'est déjà beaucoup. Les O et les E se disent à peu près pareil.
12: Vous dites une pomme. Vous mangez une pomme.
2: Vous mangez une pomme.
0: Mais enfin, je vais chez Lidl, ouais.
5: Chez Lidl. Ah, là, vous l'avez bien dit.
0: Là, j'ai bien dit.
10: Ouais. Bon, c'est parfait. Quand vous y allez que vous le dites bien.
0: Et bah vous, moi, je vais chez Lidl, vous allez sûrement chez Gogol, non? Les couleurs des chasubles de l'évêque Monseigneur Ulrich et des autres évêques invités étaient effectivement des couleurs jaunes, rouges, et ça ressemblait soit du Mondrian, vous voyez, le peintre Mondrian, certains ont dit Mondrian, d'autres ont dit le logo de Google, d'autres ont dit les supermarchés Lidl.
1: Oh là, on s'éloigne.
0: Ça vous va, ça? Ouais, d'autres ont dit aussi L'Oréal. Vous savez que
12: les gens font Studio Line, oui.
0: Voilà, Studio Line, les packages des produits L'Oréal dans les années 80 et 90. Il y a encore une autre comparaison
1: une autre
0: qui a
1: référence.
0: Été faite.
2: Une un autre, drapeau
0: où on trouve exactement ces couleurs-là.
10: Donc il faut trouver une marque.
9: C'est un produit de grande consommation?
0: Ah, je suis sûr que vous en avez chez vous à peu près tous.
2: Tous? Oui, oui.
0: Qu'est-ce que c'est?
11: C'est quoi les couleurs bleu, jaune et rouge, c'est ça?
0: Oui.
4: C'est un truc qui va dans la salle de bain.
0: Non, pas dans la salle de bain.
4: Pas dans la salle de bain.
2: Qui va sur...
9: Ça se mange.
0: Mais ça se mange, non.
11: Mais moi, j'ai rien de bleu, jaune.
4: Un AVC?
0: Ah si, je suis sûr que vous, alors en plus... Alors là, vous êtes typiquement le gars, je suis sûr que vous avez ça.
11: Bleu, jaune, rouge, bleu, jaune, rouge.
0: Vous l'avez chez vous.
11: J'ai des slips, mais faut que je les assemble, quoi.
13: On a ça dans sa cuisine?
0: Non, alors ça peut se mettre dans n'importe quelle pièce, mais quand on l'utilise, c'est plutôt au salon, vous voyez. C'est dans un placard, puis de temps en temps on le sort, puis on y joue.
11: Un plaid. PlayStation.
0: Pas une PlayStation.
13: Monopoly.
11: Une Dreamcast.
0: Non.
2: Rubik's Cube, là, au fromage, il y a des blagues derrière.
9: Au fromage, c'est un péricube.
11: Un Uno.
0: Ah, je viens pas. Le Uno. Bonne réponse de Monsieur Az. Vous voyez?
11: Des questions à ma portée, qu'est-ce que ça fait du bien, le Uno, quoi. C'est...
0: Vous y jouez au Uno, je suis sûr. Oui, j'étais sûr.
11: Bah oui.
0: Ah, des trucs à pas trop intellectuels.
11: C'est pour ça que quand elle a dit Rubik's Cube, je me suis dit, non, c'est pas ça, ça doit être encore plus simple.
13: Explique-moi ce que c'est.
4: Surtout qu'elle avait dit à Péricule.
11: Le Uno, c'est un jeu de cartes.
9: Je sais pas ce que c'est, Claudel.
13: Non, je sais pas. Non, je sais pas.
0: Le Uno, il va vous expliquer.
11: Bah oui, en fait, c'est un jeu de cartes où c'est vrai que là, en pensant à l'explication, je vois que c'est vraiment un jeu très facile. C'est un jeu de cartes où, en fait, quand il y a une couleur, faut mettre la même couleur. Quand il y a un chiffre, faut mettre au-dessus du même chiffre.
13: Ah oui.
11: Et c'est super.
4: Ah ouais.
11: Et on passe 4-5 heures dessus, quoi.
0: Vous y jouez, Jean-Phi, aussi? Non. Ah bon? Tiens, non. Pourtant, alors comment ça fait qu'ils ont sorti la Fiat Uno? Pardon, Jean-Phi. C'était juste pour faire un mot.
4: Non, allez-y, essuyez vos pieds. Moi, je la laisserai. Hein.
9: Oui. Moi aussi. Moi,
13: je suis pour aussi.
4: Ouais, elle est bonne.
13: Je préfère l'entendre que la conduire, hein, c'est sûr.
4: Pourtant, elle se conduit bien, tu sais.
13: Et surtout, ne pas se faire rentrer dedans.
4: Non, c'est une boîte automatique.
2: Attention, pare-choc.
0: Non, mais c'est la Fiat Uno, c'est parce que j'ai...
4: Oui,
0: bien sûr.
2: Oui, parce que il prononce pas bien.
4: C'est une famille à grande contenance.
2: Il est normand, oui. Il sait pas dire les yachts.
4: Il confond les E et les O.
2: Oui.
13: Les E dans l'eau, même.
9: Ils disent quoi au Goncourt de vous voir ici, en fait? Ils sont atterrés ou comment ça se passe? Enfin, le Goncourt sera accessible à tout le monde.
4: Oui,
9: prochaine... Ou non, au Goncourt ou pas?
4: J'ai écrit un livre, je peux te le donner pour l'Académie Goncourt.
13: Tout le monde
4: il s'appelle Oui, chez les Ch'tis.
13: Oui, déjà, le titre est prometteur.
4: Ah, bah oui, sûrement. Hein.
0: En tout cas, voilà à quoi on fait penser les chasubles des évêques. Effectivement, au logo de Google, au jeu de cartes. Uno, mais c'est vrai que moi aussi j'aime bien jouer au Uno, c'est assez rigolo.
11: Ah ouais, c'est bien, franchement. Ouais. C'est...
0: Lidl, bon bah ça c'est effectivement aussi les couleurs du supermarché. Et puis pour ceux qui ont de la mémoire, effectivement le packaging des produits L'Oréal, ça ressemblait un peu à tout ça, mais c'était pas
4: moche. C'était beau, ça mettait de la couleur et tout, c'est joli.
13: Mais oui. La plus belle référence, ça reste Mondrian quand même.
0: Ah oui, Mondrian, ouais. Bah pour ça, alors là c'est un peu de culture.
4: Ah oui, Mondrian. Hein.
0: Ah ouais. Oui, Mondrian, c'est celui qui fait les serviettes en papier, hein, c'est ça.
11: Moi, j'ai plus joué au Uno qu'au Mondrian.
0: Jolie. Elle est belle.
14: À suivre.
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0: Pendant longtemps, qu'est-ce qu'on faisait du pénis, du cachalot ou de la baleine?
16: Ben, on le suçait.
0: Non.
16: Qu'est-ce que tu veux faire d'autre avec un cachalot?
13: Il faut pas avoir la bouche de Mick Jagger pour
0: c'est
13: ça.
0: C'est énorme.
11: C'est proportionnel.
13: On en faisait un médicament?
16: Dentifrice.
2: Non, un cosmétique.
0: Un médicament, non. Alors évidemment, aujourd'hui, on l'utilise plus pour ça. D'abord parce que les baleines sont protégées. Dans les années 1920, le pénis de baleine servait à fabriquer quelque chose.
16: Ah, ça nous faut un aphrodisiaque.
2: Eh bien, moi, on m'a dit que c'était du rouge à lèvres.
0: Ah non.
2: Ça se mangeait?
13: Des gouttières?
0: Ça ne se mangeait pas.
16: Ah, et c'était des tétines pour enfants?
0: Les tétines pour enfants, non.
13: Mon grand enfant, alors.
16: Avec un pénis, tu faisais 1000 tétines.
13: Ah ouais,
2: bah. Ça sentait un peu le poisson.
0: Il y a des gamins qui disaient c'est assez.
2: Quelle horreur. Alors, c'est pour fabriquer un objet?
0: Un objet.
16: Est-ce qu'il le laissait en une seule partie ou il le découpait?
0: Ah, il n'y avait pas tant que ça, j'imagine qu'il fallait évidemment, il y a quelques travaux de couture autour.
16: Ah, c'est pour faire le tabouret de Jean Marais?
4: C'est très moche. Ce que tu viens de dire est très moche.
0: Oh là là là là.
4: Sébastien, c'est moche.
16: Jean-Marie.
4: On en a eu du bonheur ensemble quand même.
2: Ah, est-ce que c'était pas un instrument de musique?
0: Non, pas du tout.
16: Ah, une flûte?
13: Un parapluie?
0: Non plus.
9: Ça mesure 1m50?
0: Comment ça, ça mesure un mètre,
17: bah,
0: un mètre
17: c'est la taille, qu'on en fait. Du truc, c'est un mètre,
0: ah,
17: un mètre.
0: Ah ouais, c'est ça, un bon mètre. Ouais,
2: ah,
0: un bon
2: une
0: mètre.
2: Malle, alors j'ai trouvé. Une malle, ça Ariel. Devait sans doute être simplement un simple aphrodisiaque.
0: Non, pas du
13: mais
0: tout, non.
13: Mais vous dites que ça mesure un mètre passe-partout.
0: Non, un mètre.
16: C'était un banc, ça, ils en faisaient un banc.
0: Pardon.
16: Ils en faisaient un banc,
0: un banc, non.
17: Un berceau.
0: Un berceau, non.
16: Un perchoir pour nains.
13: C'était lié à un métier.
16: Mais je vois pas.
0: Un métier, non, pas un métier, mais on se rapproche.
13: Une catégorie.
2: C'était pour les marins.
0: Un sport, oui.
2: Pour les skieurs.
0: Les skieurs, non.
2: Ah,
13: sport individuel.
2: Est-ce
13: ou collectif
2: que c'était en France?
0: Alors c'est un accessoire, attention.
17: Est-ce que c'était un sport de glisse?
0: On n'en a pas besoin.
16: Bobsleigh.
0: Non.
2: Ah, est-ce que de la boxe pour la boxe?
0: La boxe, non.
13: C'était collectif ou individuel ce sport?
0: C'est individuel.
13: Individuel. C'est dans l'athlétisme?
0: Non. L'athlétisme, non.
17: C'est creux.
0: Comment ça c'est creux?
17: Est-ce que c'est creux la bite?
0: Ah bah j'imagine qu'on vidait le pénis pour pouvoir
16: C'est un sport de balle ou pas?
17: Est-ce que vous avez une seule
0: Vous m'avez demandé si c'était un sport collectif, je vous rappelle que je vous ai dit
16: non. Individuel. Ah, les balles de ping-pong?
0: Non.
16: Les balles de King Kong?
2: Ah bah c'est un jeu en solitaire.
0: C'est donc un caddie de golf?
2: Un club de golf?
0: Non.
16: La balle
2: de golf? Un sac de golf?
0: Le sac de golf. Bonne réponse de Michel Bernier.
17: Alors là, bravo.
2: Ah ben j'ai eu un mari golfeur. Hein.
16: Mais c'est bizarre parce que c'est classe le golf là. T'imagines les deux golfeurs? Tiens, passe-moi ton club, mets-le dans la bite du cachalot.
17: Oui, mais quand tu le dis,
16: c'est bizarre quand même. Ils sont classe les golfeurs.
2: Je crois qu'ils se disent pas ça.
17: Charles Hubert, passez-moi la bite du cachalot. Non, tout de suite, ça fait plus.
16: Oui, donc je peux. Oui, donc,
0: il faisait du golf, votre mec alors.
2: Ouais, mon ex, il aimait bien ça.
0: Il faisait du golf.
2: Ouais. Alors, je pense qu'à une époque, il en a fait.
17: Des coups.
13: Et puis après, il a changé de trou quoi.
2: Puis après, il a changé.
0: Ariel.
2: Non, mais ce n'était que pour ça.
13: Pardon?
2: Oui, je ne comprends pas pourquoi.
16: Elle a raison. Pourquoi ils ont bloqué sur le pénis de cachalot pour faire des
2: voilà,
16: de golf?
2: Voilà.
17: Parce qu'à vous, je dis, ça mesure 1m50, c'est rond, c'est creux. Tiens, si on met le club dedans.
18: Tout près, voilà.
16: Oui, c'est
18: voilà.
17: C'est solide. Mais en revanche, j'ai vu un truc qui était très rigolo. C'est chez un antiquaire et il m'a dit que c'était beaucoup la mode au 19e siècle. C'était des pattes d'éléphant qui servaient de porte-parapluie.
2: Ah ben oui.
18: Ah ouais.
17: Des pieds d'éléphant.
0: Ah oui.
17: Oui.
0: C'est une belle époque quand même.
18: Ah ouais. Ça c'est beau.
17: Ah oui.
18: Tu rentres chez toi avec ton club de golf.
16: Ah non, il y a les pieds de migrants pour les cale-portes.
17: D'enfants.
0: Michel, je vous en prie, n'encouragez pas.
2: Je le veux à l'Elysée.
0: Ne l'encouragez pas, je vous en supplie. Un poète a retrouvé maintenant un peu de poésie, nous fera du bien.
17: Oui.
0: Pour Bernard Rambeau, qui habite Périllac, en Haute-Vienne. Quel célèbre poète prenait des noms féminins pour écrire dans sa revue de mode, qui s'appelait La Dernière Mode. Il signait Marguerite de Ponty ou Miss Satin.
2: Est-ce que ce ne serait pas Mallarmé?
0: Excellente réponse d'Ariel Dombal.
2: Bravo.
0: C'est bien Stéphane Mallarmé. Alors là, bravo.
18: Bravo.
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0: Bah, c'est quand même votre activité principale. Il paraît qu'il y a 3 millions d'euros en jeu, là.
25: Ah, bah, mon activité principale, je fais plein d'autres choses. Je ne fais pas que tirer les boules. Je les tire ce soir.
0: C'est quand? Ah, c'est ce soir?
25: Ce soir, je tire
0: ce soir. C'est quoi, l'euro million? C'est quoi?
25: Non, alors là, ce soir, c'est le loto. Vendredi soir, je fais l'euro million. Et samedi soir, de nouveau le loto.
0: Bon, vous n'arrêtez pas.
25: Je n'arrête pas.
16: Quelle carrière? C'est rassurant.
0: Les boules ont toutes la même taille entre l'euro million, le loto et.
25: Alors non, les boules de l'euro million sont un peu plus petites.
16: Ah, c'est pour ça que tu présentes pas.
25: Mais c'est parce que. Je présente aussi, elles sont plus nombreuses en revanche.
0: Ah voilà.
2: Ah, parce qu'on gagne plus.
25: Il y a plus de boules, donc c'est plus difficile.
0: Comment
25: de gagner.
0: Ça, il y a plus de boules?
25: Il y a plus de numéros, il y a plus de boules.
0: Ah bon?
25: Ben oui. Déjà, l'euro million, il y en a 50. Et pour les étoiles, il y en a 12. Alors que pour le numéro chance, il y en a 10 pour le loto. Donc il y a plus de probabilité de gagner.
0: De prostate?
25: Oui. Excusez-moi, c'est l'habitude. Il y a plus de probabilité de gagner au loto qu'à l'euro million, voyez-vous. Parce qu'il y a plus de boules.
0: On a l'impression d'être sur TF1 à 20h35.
16: La chance.
25: Alors j'ai qu'une minute 20 pour expliquer. pratiquer tout ça, donc j'ai pas le temps.
0: C'est à quelle heure déjà je suis tombé dessus?
25: Vers 20h45.
3: Ah ouais. Mais j'imagine que c'est une activité qui t'enrichit énormément spirituellement.
25: Ah, mon banquier
0: adore. Elle a vraiment l'art de se foutre de la gueule du monde.
25: Non, mais il faut bien savoir lire les chiffres et tout, c'est pas facile.
16: Et t'as un prompteur pour lire les chiffres ou c'est
25: mais pas... oui, il y a un prompteur.
16: C'est vrai. Pour pas te tromper.

0: quelqu'un qui sait lire les boules à l'envers.
1: Non, mais c'est pas si facile. Il y a de la pression.
2: En fait, t'as jamais les boules en main.
3: Non, je n'ai pas le droit.
2: Non,
4: demande à Jean-Philippe.
3: On a fait le tour de mes boules, on peut passer à autre chose.
0: Oui, on va passer à la première citation pour Yvette Lebrillant, qui habite en Haute-Garonne, qui a dit « Quand vous voyez un flic dans la rue, c'est qu'il n'y a pas de danger. S'il y avait du danger, le flic ne serait pas là. »
2: Jean-Yann.
0: Non, pas Jean-Yann.
5: Coluche.
0: C'est Coluche, bien sûr. Je dis ça parce que ce matin, on recevait, enfin on, je dis pas moi on, mais RTL, je fais partie de la famille de
3: Vous êtes corporate, évidemment.
0: Voilà, et on recevait Monsieur Retailleau, le ministre de l'Intérieur, il y avait des flics partout.
4: Vous l'avez trouvé comment,
0: Petit.
4: Retailleau? Ils sont tous petits, les ministres.
0: Pour Laurent Gourion, qui habite les Andelys dans l'Eure. Ah, j'aime bien cette citation qui a dit « Jamais la souris ne confie sa destinée à un seul trou ».
3: Ah bah moi non plus.
0: Pardon, excusez-moi. Jamais la souris... Ah, c'est une citation culturelle.
2: Ah, hein, Steinbeck.
0: Ah, à cause des souris.
5: Des souris. Des
0: oh, il y a de la culture chez madame.
3: Ah, ah bah alors, Walt Disney.
2: Ah oui, Ratatouille.
0: Ce n'est ni Walt Disney, ni Steinbeck.
4: Je crois que je sais.
6: Oui, jamais. Est-ce que vous pouvez répéter? J'ai pas compris.
3: Ah, ça m'étonne.
4: On va te montrer, on va te mimer.
0: Jamais la souris ne confie sa destinée à un seul trou.
4: Ah, c'est Dominique Pélicaud.
0: Non.
4: Enfin, il l'a pensé, en tout cas.
3: Quelle horreur.
7: C'est honteux.
3: Oh mon Dieu, je me désolidarise de cette émission.
4: Excusez-moi de trouver les bonnes réponses.
3: Laurent, faites quelque chose. C'est horrible.
4: Mais je pose une question, ça se trouve, c'est pas lui.
0: Je peux pas le réprimander, ça me fait rire.
3: C'était moi aussi, mais j'ai honte.
4: Alors, c'est pas lui.
0: Ça empêche pas,
4: c'est pas Dodo, c'est pas Dodo la saumure.
0: Je ris et j'ai honte, vous voyez.
3: Oui, c'est ça.
0: Voilà.
4: Donc c'est pas lui.
0: J'ai même envie de dire Tom et Jerry, puisque
3: exactement.
0: On parle de souris. Mais
3: est-ce que c'est français?
0: Alors, ce n'est pas français.
3: Anglais?
0: Alors, écoutez, ce n'est pas anglais non plus.
2: Américain?
0: Ah non, c'est pas.
2: Ah, c'est belge?
0: C'est pas belge.
7: Espagnol?
0: Vous avez des nouvelles de Paul Elkarat, vous?
3: Je sais pas. Est-ce que c'est européen?
0: Européen, oui.
3: Ah,
2: espagnol.
3: Italien.
6: Italien.
4: Est-ce que c'est ch'ti?
0: Italien, oui.
7: Italien, ah.
4: Ah, Puzzassi.
8: C'est un dramaturge?
0: Un dramaturge, oui, absolument.
4: Berlusconi.
8: Pirandello?
0: Non, auteur comique, dramaturge.
4: Dino Buzzati?
0: Non.
8: De quel siècle?
0: Ah, voilà une bonne
8: 18e?
0: Oh, bien avant. On est dans les années, on va dire, entre 200 et 180 avant Jésus-Christ.
4: Ah oui, ça. Oula, oui, il est mort, alors.
2: Romulus!
0: Donc, pardon?
2: Romulus!
0: Romulus,
2: non, c'est alors, Rémus.
3: C'est donc l'Antiquité.
4: Rébus?
8: Plaute.
0: Plaute! Bonne réponse! De Paul Elkarat. C'est Plaute.
3: Plaute.
0: Pour Véronique Foll.
3: C'est Plaute.
0: Comment vous dites-vous?
3: Plaute.
0: Ah, oh, il pense encore à ses boules.
3: Exactement.
0: Pour Véronique Foll, qui habite Carcassonne.
3: Véronique Foll, je l'adore.
4: Oui, c'est un homme ou une femme?
0: Qui a dit l'important. Oh, écoutez, merde.
3: Coucou Véro. C'est Véro Foll, monsieur Madame Foll.
2: Écoute, Laurent.
0: Il importe peu de descendre du singe. L'essentiel est de ne pas y remonter.
4: Ah, Jean-Yann.
3: Ça, c'est français.
0: Non, ce n'est pas français.
3: C'est, ça a été
4: c'est
3: dit,
4: africain?
3: Ça a été dit en français,
0: ça a été dit plutôt en allemand.
3: En allemand.
0: Nietzsche. Même si c'est quelqu'un qui est mort à Venise.
8: Thomas Mann.
0: Non, pas Thomas Mann.
3: C'est un auteur.
0: Un auteur.
3: Un philosophe.
0: Pas tout à fait auteur, non.
6: Au XXe siècle, il est mort à Venise au XXe siècle.
0: Ah non, il est mort en 1883.
7: Un musicien.
4: Goethe.
0: Un musicien.
7: Wagner.
0: Oui. Richard
7: Bravo.
0: Wagner. Bonne réponse de Richard Orlinski. Bah, qu'est-ce qui vous arrive, Paul?
8: Non, mais j'étais dans la littérature.
0: Ah bah voilà, oui, c'est oui, ça, bah sortez-en. Hein. Pour Thomas Simon, qui habite Saint-Étienne, voilà une citation qui nous avait coûté 300 euros il y a quelques années. C'est un auteur que peu de gens connaissent, à part notre camarade Pierre Bénichoux, que j'aime citer en ce mois de mars, puisqu'on célèbre hélas la disparition de Pierre, et qu'un livre vient de sortir sur non seulement sa vie, mais ses meilleurs mots à Pierre Bénichoux. Et il aimait beaucoup cet auteur. Enfin d'ailleurs, plus que l'auteur lui-même, il aimait cette phrase. Une phrase qui nous avait coûté 300 euros parce qu'un jour, j'avais eu le malheur de la ressortir en l'absence de Pierre Bénichoux et personne n'avait retrouvé l'auteur de, écoutez bien, « Ne me secouez pas, je suis plein de larmes ».
3: Oh, c'est joli.
4: Orangina.
7: Français.
0: Avouez que c'est joli.
3: C'est très joli.
7: C'est joli, c'est français.
4: David Orangina.
0: C'est français.
4: Didier Orangina.
7: Orangina.
4: Et donc, est-ce que Ludovic Orangina?
6: Orangina.
4: Ah, non, Thierry Fanta. Thierry Fanta.
0: Non.
3: Secouez-moi.
0: Ni Fanta, ni Orangina. Un écrivain, journaliste, français, humaniste, libertaire.
8: Est-ce que vous pensez qu'on...
0: C'est né en 1904 et mort en 56.
8: Mais je sais qui c'est.
7: Il est mort jeune. Il est mort

0: C'est à lui, mais je cherche le prénom.
1: Trouve la réponse, on s'en fout.
2: Bah, dis le nom, c'est pas grave.
3: Non, c'est pas grave.
0: C'est Calais.
4: Oui, c'est Calais.
5: Bah,
4: oui.
5: Ah, bah, c'est super Calais comme ça.
2: Ah, bravo. Bonne réponse.
4: Mais vous n'avez pas le prénom?
5: Jean Calais.
3: Jean Calais.
1: Charles.
4: Non.
2: Est-ce que c'est un prénom composé?
4: Non plus.
3: Bien Calais.
0: Il sait son vrai nom.
4: C'est pas mal, bien Calais.
1: Les Calais.
2: Coupé-décalé.
0: Son prénom, c'est Barthelmès. Son vrai nom.
4: Pardon?
0: Barthelmès, son vrai nom.
4: Ah oui, c'est vrai qu'il s'appelait Raymond Théodore Barthelmès.
2: Ah bah, Raymond, ah bah,
5: Théo.
3: Raymond Décalé.
5: Théo Calais.
4: Non, parce qu'il a changé aussi le prénom.
3: Aussi. Oui, Décalé.
4: Pardon?
3: Décalé.
4: Dédécalé?
3: Oui, ouais, Décalé. Ah, c'est... pas de Calais, non.
4: Non. Non, mais c'est dommage, vous retenez le nom et pas le prénom. Mais avouez que la phrase est pourtant jolie.
0: J'ai même son vrai prénom.
3: Elle est sublime.
4: Ah oui, elle est sublime.
2: Très belle phrase.
4: Ne me secouez pas, je suis plein de larmes. Et c'est signé de l'auteur de La Belle Lurette.
0: Mais
4: ou
0: oui.
4: Ou du Tout sur Tout. Ah. Un écrivain, un journaliste qui s'appelait, je vais vous accorder
0: non,
4: la réponse.
0: Non, mais c'est quoi la première lettre, juste le prénom?
4: H.
1: Grégory.
5: Henri Calais.
4: Bravo. C'était Henri Calais.
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4: À une question pour Cédric Laravine qui habite Clermont-Ferrand dans le Puy-de-Dôme. Et ma question porte plutôt sur une information donnée par la Dépêche du Midi dans les pages Haute-Garonne. Ce titre assez étonnant que je vous demande de compléter, c'est un peu le jeu du ding-ding. Je sais que de temps en temps vous me réclamez ce jeu du ding-ding. Oui, j'enlève les mots d'un titre et à vous de retrouver les mots qui manquent.
1: Je peux faire ding-ding?
4: Si vous voulez, bien sûr Bernard. Ce n'est pas parce qu'il fait chaud.
1: Ding-ding. Je suis pas allé.
4: Pas tout de suite. Ce n'est pas parce qu'il fait chaud qu'on arrête de ding ding ding
1: ding de baiser.
4: Non.
0: De travailler.
4: Non. C'est effectivement un titre de la Dépêche du Midi aujourd'hui.
3: De manger du cassoulet.
4: Comment vous savez ça?
3: Sérieux?
4: Vous
3: c'est
4: avez
3: bon
4: lu le journal?
3: Non, vous mentez.
4: Mais non, c'est bon exactement le titre.
3: Écoutez.
4: C'est le titre
3: exact. C'est la culture, ça, mon Dieu.
1: Ça permet de faire un peu de vent.
4: Ce n'est pas parce qu'il fait chaud qu'on arrête de manger du cassoulet.
1: C'est
4: le titre de cet article.
3: Je n'en savais
1: rien.
4: Les 1700 cassoulets individuels qui seront servis samedi prochain place du Capitole à Toulouse ne sont pas annulés malgré la chaleur parce qu'il y a le grand banquet.
7: Le grand banquet, c'est pour autre chose.
4: C'est après. Le grand banquet de Toulouse à table. J'imagine que c'est un événement annuel à Toulouse.
7: Peut-être du cassoulet froid.
4: Voilà. Ça a été confectionné dans les restaurants de Monsieur Goutte, Georges Goutte. Le restaurant La Dînée à Avignonnet. C'est lui qui a préparé les 1700 cassoulets pour cette fête. Place du Capitole, samedi soir. N'annulez pas, malgré la chaleur. On continuera à manger du cassoulet place du Capitole. C'est bon le cassoulet, c'est vrai que
1: ça fait chaud. Ah oui, tous les temps.
8: Mais c'est pas ça, c'est qu'il y a un truc très agaçant, c'est qu'on dit toujours « Oh non, mais là par cette chaleur, je vais prendre une salade de tomates, etc. Ouais. » Alors que les plats les plus lourds ont été inventés dans des pays chauds.
1: Le couscous.
8: Sur les 3 C, couscous, cassoulet, choucroute, il y en a 2 qui viennent des pays chauds.
0: Et d'ailleurs, quand il fait chaud, il faut boire chaud aussi, c'est très important. Il ne faut pas boire froid quand il fait chaud. Parce que non, c'est vrai, c'est la vérité. En tout, il faut prendre du thé. C'est pour ça qu'on prend du thé en Afrique.
7: C'est vrai que tu t'y connais en diététique.
4: Une question littéraire pour remonter un peu de niveau. Une question littéraire à destination de monsieur ou madame, plutôt Candice Maurice, qui habite. J'ai vu Maurice, j'ai cru que c'était un monsieur, mais ouais. Maurice, c'est son nom de famille. Et Candice, c'est bien un prénom féminin. Elle habite Villejuif, Candice Maurice. Ah. La question concerne quelqu'un qui a épousé la sœur de Maurice Leblanc. Maurice Leblanc, vous le savez, c'est l'auteur d'Arsène Lupin. Mais qui a épousé la sœur de Maurice Leblanc?
1: Un autre auteur.
9: Un écrivain.
4: Un écrivain, prix Nobel de littérature.
9: Ah. Français.
4: Français, non.
7: Mort.
1: Neruda.
4: Neruda, non.
7: Est-ce qu'il est mort?
4: Ah oui, il est mort, oui.
9: Anglais? Anglais?
4: Il est, alors écoutez, il a eu le prix Nobel de littérature en 1911 et il est mort en 1949.
7: Et très connu.
4: Ah, très très connu. Et c'est vrai qu'il a été fou amoureux de la sœur Georgette Leblanc. Je peux vous donner son prénom. Georgette Leblanc.
8: Ah ben, Georgette, c'est sûr que ça inspire comme prénom.
4: Ah non, mais... C'est la sœur de Maurice.
1: Il a un héros dans son.
9: Est-ce qu'il est britannique? Écriture.
4: Britannique, non.
1: Non,
4: non, non. Non.
7: Est-ce qu'il a fait une œuvre qui est dans la Pléiade ou qui...
4: Dans la Pléiade, je ne crois pas, mais en tout cas, au moins deux œuvres que tout le monde connaît. Et manifestement, cette Georgette aimait les Maurice.
0: Ah, bon, l'île Maurice, c'est le cas de l'île Maurice.
1: Ah, l'île Maurice.
8: Non, c'est pas Maurice Barrès, il a pas eu le prix.
4: Non, non, mais c'est vrai que elle était la sœur de Maurice Leblanc et elle a une histoire d'amour avec un autre Maurice.
0: C'est pas Maeterlinck.
4: Maurice Maeterlinck, bonne Bravo. Réponse.
8: Bravo.
4: D'Alex Vizorek.
8: Bah, c'est dans son jardin, là.
4: Ben oui, il faut dire que c'est effectivement un Belge, au départ, un écrivain francophone qui est mort chez nous en France à Nice. Mais qui est né au départ à Gand, en Belgique. Auteur, entre autres, Maurice Maeterlinck.
8: La vie des abeilles.
4: Bravo, La vie des abeilles.
0: Il y a L'oiseau bleu.
4: L'oiseau bleu aussi, ou encore Péléas et Mélisandre. Voilà trois œuvres de Maurice Maeterlinck. C'est une excellente réponse collective.
0: Il n'y a pas que le cassoulet, hein.
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4: Qu'est-ce que vous allez faire à la fête à Neneu alors ?
10: Eh bien, je suis marraine et je suis marraine. En fait.
4: Bah, très bien, voilà, oui.
0: Je pense qu'elle ne sait pas encore ce qu'elle va faire là-bas.
4: Non, non, vous allez faire les attractions,
10: Mais peut-être la femme la plus drôle du monde dans une cage,
4: ah.
10: Non ?
4: Ah, oui,
10: j'ai très peur des gros manèges.
4: À moins que vous soyez figurante dans le château hanté.
1: Avec son balai.
4: C'est où ?
10: Pelouse de la Muette.
4: À la Muette ?
10: Métro, la Muette.
4: Elle va continuer comme ça.
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7: Non, mais là, j'ai pas envie de rire, je m'inquiète pour mes boucs. Je pense à mes boucs parce que.
4: Rasez-vous!
7: Il y a un renard qui me les a chiqués il y a 3 mois.
0: Tu cherches des bergers?
7: Non, non, pas un berger de boucs. C'est des boucs nains.
0: Ah bon?
7: Et donc, le renard, il est pas nain, lui. Et là, je suis en train de, tous les jours, à Astorla, de dire est-ce que mes boucs. Se sont pas fait chiquer par le renard, voilà. Oh. Et je peux rien faire.
9: Oh là. Oh. Ma pauvre chérie.
0: T'as une vie d'aventurière.
7: Allez.
0: Tu devrais écrire un livre. Tu devrais... Ma vie en Corse avec mes boucs.
7: À toi, t'as...
0: tu feras un carton. Si tu veux, je réaliserai le film après.
7: Ça, c'est sûr, Laurent Ruquier l'a moins pleuré quand un renard a bouffé mes pans.
9: Ah, ça y est.
7: Tu avais offert des pans.
9: Des
3: pans. Bah, si j'étais un renard, j'habiterais près de chez toi, parce que par avant...
7: Bon, allez, on s'en fout, on continue.
4: Dites, je fais ce que je veux ici, je suis encore chez moi.
7: C'est vrai.
0: C'était quand que vous repartez en vacances, d'ailleurs, ensemble, bientôt?
4: Qui ça?
0: Vous ne repartez pas en vacances bientôt ensemble?
4: Avec Christine Bravo. Bah, oui. Oh là, ça fait 20 ans que je ne suis pas parti en vacances avec elle. Une fois m'a suffi. Hein.
7: Il y a eu plus qu'une fois.
4: Deux fois, peut-être.
7: Plus que deux fois.
4: Trois, allez, mais tu te casses. Enfin, il y a 25 ans,
7: mais
4: 30 ans.
7: Mais c'est vrai qu'on se souvient plus où c'était. En vente. C'était avec Mergot. C'est des bons souvenirs. Ah, c'est des bons souvenirs, papa.
4: Pas du tout. Pour Fabrice Oran, qui habite Metz, puisqu'on parlait animaux, justement, quel est l'autre nom du carcajou ?
11: Carcajou, c'est le glouton.
4: Oh, mais comment vous savez ça, alors ?
11: Bah, c'est l'autre nom du carcajou. C'est le terme.
4: Oui.
11: Alors, c'est le... C'est le nom, en fait, c'est le nom autochtone du glouton qui mange tout ce qui bouge.
4: Et en anglais, c'est comment on dit ça en anglais? Wolverine. Le carcajou, le glouton, le Wolverine, ou le Johan Rioux en français.
11: Ou le Bernard Mabille.
4: C'est le glouton. Il paraît que c'est très dangereux, hein, ces animaux-là.
11: Ça s'attaque à tout, ça n'a.
7: Ça s'attaque au bouc.
11: Ça s'attaque même aux cerfs qui ont deux fois leur taille.
4: C'est l'animal le plus féroce du Grand Nord.
11: Ouais.
4: Il peut peser 18 kilos, le glouton ou le carcajou.
11: Ah ouais, c'est incroyable.
4: C'est comme un ours.
9: Je croyais que c'était un dindon, un glouton.
4: Ah non, non, rien à voir avec le dindon.
11: Non,
4: c'est
11: parce
4: pas glouton, c'est pas un volatile. Le glouton.
0: Vous avez pas une photo, Laurent, parce que j'arrive pas à voir.
4: Regardez sur votre pièce d'identité.
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4: Une question pour Henri Bernon qui habite à Courcelles. Question qui nous emmène à Bruxelles. Place du Congrès, exactement. Qu'est-ce qu'on trouve?
12: Vous me cherchez aujourd'hui.
13: Madame des Crayoncourt.
4: Qu'est-ce qu'on trouve place du Congrès à Bruxelles depuis 1920?
14: Le fameux.
13: Un musée, le musée du nougat? Du chocolat?
3: Le musée de la BD?
14: Le fameux petit bonhomme qui fait pipi.
3: Le mannequin pisse,
4: non? Ah, le mannequin pisse, non. Alors, je veux dire, il y a un monument célèbre à place du Congrès à Bruxelles.

0: C'est la colonne du Congrès. Mais au pied de la colonne du Congrès, qu'est-ce qu'il y a?
1: La maison natale d'Annie Cordy.
0: Ah, pas du tout.
2: C'est grand. Vous dites, c'est au pied de la colonne. Est-ce que c'est grand?
3: C'est une plaque avec une inscription.
0: Il y a une plaque aussi, mais pas seulement.
4: Mais au pied de la colonne, il y a quelque chose d'écrit?
0: Ah, bon, il y a des choses écrites sur la colonne.
2: Mais en belge. Et au pied de la colonne, est-ce que c'est grand?
0: Devant, derrière la colonne, partout autour de la colonne.
3: Mais il y a quoi, genre une fontaine, un truc comme ça?
0: Ah, une fontaine, non, mieux que ça.
2: Des jardins?
3: Un robinet?
0: Des jardins, non.
3: Un distributeur de bière?
0: Non,
1: patinoire.
3: Un jardin aquatique?
0: Non, écoutez, c'est plus officiel que ça. Plus sérieux, mesdames et messieurs.
4: Un bureau de vote?
1: Ça a rapport avec le Congo? Belge?
0: Non. C'est la colonne du Congrès, pas du Congo.
2: Il a un AVC, faites gaffe.
3: C'est le kilomètre zéro de la Belgique?
2: Est-ce que ça a un lien avec
3: la maison royale?
4: C'est un rapport avec la religion?
0: À la religion, non, pas du tout.
2: Avec Marc Dutroux?
0: Avec Marc Dutroux.
4: Oh, arrête.
1: Avec les tramways?
0: Oh, bah, vous n'allez pas me dire que vous êtes belge aussi maintenant.
4: Ouais. Mais...
3: Nous les Belges, t'as intérêt à retirer ce que tu viens de dire, bon grand.
1: C'est un rapport avec la royauté?
0: Ah non, non. Du tout. Non.
2: Est-ce que ça se voit de loin quand on y va, ou il faut aller vraiment au pied de la colonne?
0: Non, ça se voit pas de loin. Ah, non, mais la colonne se voit de loin, la colonne du Congrès. Oui.
4: Mais alors, il y a simplement
0: un
4: panneau.
0: Elle fait 47 mètres de haut, alors, vous voyez.
4: Un panneau avec interdiction de faire pipi.
0: et vous croyez que vous poserez une question arrière sur le fait que depuis 1920 ou 1922, il y aurait un panneau interdiction de faire pipi le long de la colonne?
4: Non, mais les hommes font ça. Dès qu'ils voient quelque chose de...
3: Pardon?
2: Mais non.
4: C'est vrai.
2: Mais
4: elle est folle.
2: Elle n'a pas tort. Quand on veut faire pipi dehors, on pourrait faire pipi contre n'importe quoi, mais on a besoin contre un arbre.
4: Voilà,
2: on pourrait faire
3: pour te cacher.
4: Toi, un arbre te cache pas.
2: Quoi, un baobab?
3: Non, c'est un arbre. Non, c'est Stevie qui cache un arbre.
2: Non, Stevie, non, c'est Bernard. Non, moi, j'aimerais savoir si Bernard Henry fait pipi contre les arbres.
5: Oh, Bernard, il est pas comme ça.
1: Est-ce qu'il fait pipi d'abord?
3: Non, il ne fait pas pipi.
0: En tout cas, c'est pas Christine qu'on verrait pisser contre l'écorce.
4: Oh, joli. Ouais, bah, me chatouillez pas parce que je suis encore parisienne pour 2 jours. Et là, ça y est, c'est les beaux jours. Les quais chiottent à ciel ouvert. Ils viennent déféquer devant ma péniche.
2: Mais qui?
4: Les gens, les Français dégueulasses. Ça n'existe pas, ça, chez nous, les Corses.
2: Tous les Français viennent chier devant ta péniche.
1: C'est très rare de trouver une péniche au-dessus de la montagne. Ouais.
3: Et tu vas traverser la Méditerranée avec tes péniches ou pas? Qu'est-ce qu'on fait de ta péniche?
4: Oh là là, j'en sais rien.
1: Mais excuse-moi, je savais pas que c'était ta péniche.
4: C'est dégueulasse.
2: Ben si, c'est la péniche où il y avait toutes les crottes par terre, donc on s'est dit que c'était là qu'il fallait aller.
4: Alors ils viennent autour du mât de ton bateau.
6: Oui, voilà.
2: Non, c'est pas une péniche à voile.
4: Si, il y a un mât.
0: Alors dites ma colonne du Congrès.
5: Attends, il y a forcément quelque chose d'intéressant.
0: Place du Congrès, au pied de la colonne du Congrès, qu'est-ce qu'on trouve à Bruxelles?
2: Est-ce que c'est joli?
0: Bah, joli, c'est pas le but.
3: C'est pas la constitution écrite dans le marbre?
0: Non.
2: Est-ce que ça a rapport avec l'Union Européenne?
0: L'Union Européenne, pas spécialement.
4: Et sinon, vous avez des questions marrantes?
0: Ah bah ça, c'est une question quand même intéressante.
4: Ah oui, la signature d'un traité.
0: Regardez.
2: Oh là là, il y a des Belges au fond.
3: Oh là là, il y a des Belges.
2: Il y a des Belges.
0: Plusieurs mains qui se lèvent dans la salle.
4: Oh.
0: Eh ben, ils seront pas venus pour rien.
2: Non, des Belges au fond, je vais les voir.
0: En attendant, monsieur Bernon de Courcelles. Elle lui a touché 300 euros et peut-être 100 euros de plus. Ça tombe bien si on a des amis belges parmi nous.
2: Alors,
0: aujourd'hui.
2: Bonjour, c'est quoi votre prénom?
7: Michel.
2: Alors bonjour Michel, vous venez d'où exactement?
7: Je viens entre autres de Bruxelles, mais surtout de Namur.
2: Je vais me faire punir.
7: Votre accent, c'est l'accent de 100 000 personnes dans un quartier de Bruxelles.
2: Ah bah voilà, c'est mes potes, c'est ce que je...
4: Merci monsieur.
7: C'est à cause de Coluche, qui a répandu cette mode de cet accent.
2: De cet accent-là, dis donc. Alors bon, mais c'est vrai que vous n'avez pas d'accent, monsieur. Alors,
7: l'accent de Verviers.
2: Alors, il a l'accent de Verviers, c'est plus précis. Dites-moi Michel, quelle est la réponse? Qu'y a-t-il au pied de cette colonne?
7: Le soldat est connu.
0: Le soldat connu belge.
2: Eh ben bravo Michel, vous avez gagné 100 euros.
0: Eh oui,
2: bravo.
4: Ah, c'est une bonne question.
0: Eh oui, il n'y a pas que chez nous qu'il y a un soldat inconnu.
5: Ah, c'est dingue.
1: Sauf qu'en Belgique, il a son nom sur la plaque.
8: Oui.
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0: sa sœur jumelle.
1: On est solidaires.
0: Je ne sais pas si vous l'avez remarqué, mais depuis que Yoann Rioux est en blonde, on ne l'entend plus. Il est totalement inhibé.
2: Non, au contraire, je suis désinhibé et tout. Mais j'ai encore envie. Regardez, on a un espace
3: extra. Il est grisé, grisé.
2: J'ai envie d'aller danser, j'ai envie d'aller m'exprimer.
0: Ah bah, ça tombe bien parce que je voulais dire un mot sur le Rocky Horror Show.
2: Ah.
0: Et je pense que vous auriez
1: belle transition.
0: Je pense que vous auriez votre place.
2: Ah oui, ce serait moi le Rocky, ce serait moi.
0: Dans le Rocky Horror Show, parce que là, actuellement, et pour encore deux semaines, se joue donc, je vous l'ai dit, cette comédie musicale qui est une sorte de vaudeville, forum, de folie, forum antique, Funny Thing Happen on the Way to the Forum, mais c'est pour deux semaines encore seulement, et tout de suite après, ce sera le Rock'n'Roll Musical Culte, enfin sur scène, en version originale à Paris, le Rocky Horror Show. Et si vous voulez vraiment gagner le milieu de la salle pour danser, on envoie un extrait, évidemment, de cette comédie musicale, mais d'abord peut-être une question,
2: oui.
0: Car on va écouter tout de suite après, je crois que la chanson phare de cette comédie
4: touch
0: musicale
4: me.
0: S'appelle Toucha Toucha Touch Me, exactement.
5: Oh là là, c'est imprononçable. Je peux bien faire la pub pour ça, mais...
0: Monsieur Rioux essaiera de danser sur ce titre.
5: Mais oui. Remonte tes bas, hein, parce que franchement,
4: oui, ça c'est... S'il te plaît.
5: Ça, c'est...
0: Il a connu des hauts, mais là, effectivement...
5: Je vois, mais je vois sous les yeux d'Ariel.
1: Sa taille en bas n'existait pas. Il a fallu que je dise que ce ne sont pas des jambes, mais des petits gigots d'agneau. Et la dame a compris
2: j'ai
1: pour les collants.
2: J'ai parmi les plus beaux mollets de France. J'ai des mollets énormissimes. Regardez.
5: Non, mais
2: j'ai des mollets de dingue. J'ai des mollets de cycliste. Mais regardez les mollets.
5: Mais oui.
2: J'ai des mollets de cycliste et de footballeur.
5: Attention.
2: C'est bon, ça.
5: T'as un fil derrière.
2: Oh, j'ai un fil.
4: Oh là là.
2: Mais regardez. Au premier rang. Qui est au premier rang pour vérifier mes mollets?
0: J'ai l'impression de voir la sœur cachée de Marilyn Monroe.
2: Mais regardez-moi ça, monsieur. Regardez. J'étais footballeur. Regarde, il me touche. Comment vous vous appelez?
6: Patrice.
2: Est-ce que vous passez une bonne après-midi avec...
6: Oh, super.
2: C'est la première fois que vous venez au Lido.
5: Tu fesses pas trop, vois oui. Tes fesses.
4: Oh, mais Yoann.
2: Bonjour, monsieur.
0: Yoann, je vous en prie, je vois le trou du souffleur.
2: J'ai changé ma culotte juste avant l'émission.
5: Tu perds tes bases.
0: Ariel, fermez les yeux, Ariel. Ariel, fermez les yeux.
5: Non, mais...
2: Ariel, j'arrive.
1: On dirait Balasco dans Nuit d'Ivresse.
5: Non, mais...
0: Pire.
2: Mais ça va, Laurent, tout va bien.
0: Allez à votre place.
5: Mais j'admire les talons, il marche bien sur ses talons.
1: Moi, j'ai un doute que ce soit la première fois, les talons, je vous dis.
5: Oui.
1: À mon avis...
5: Moi aussi.
1: À mon avis, il a déjà pratiqué.
0: Je voudrais d'ailleurs remercier la maison RD qui nous a prêté les plumes.
1: Oui.
0: Parce que c'est une maison illustre qui...
1: Qui a fait l'Odoli, Laurent, d'ailleurs, avec Annie Cordy à l'époque.
0: Et qui fabrique les boas, des boas énormes hein, que vous aviez autour du cou à Yoann Rioux.
1: Les plus belles plumes de Paris.
0: Et Ziz du panier. C'est une maison qui existe depuis 1870, la maison... RD. Et alors, j'ignorais, mais c'est que les autruches, il n'y a pas de problème à utiliser des plumes d'autruche parce qu'on les tond.
1: Oui.
0: Comme les moutons.
1: On tond les autruches.
0: On tond les autruches. Alors, ma question à propos donc de ce spectacle qui va démarrer ici, au Lido de Paris, là, à partir du 27 février prochain, changement de comédie musicale au Lido sur les Champs-Élysées, ce sera effectivement la version originale du Rocky Horror Show. Que vous avez peut-être vu en film, mais ça s'appelait à ce moment-là le Rocky Horror Picture Show. Mais sachez que ça a été créé en 1973 en Grande-Bretagne et en France, chez nous, ça a été créé Porte-Saint-Martin en 1975. C'est Roger Mirmont, un acteur qui s'appelle Roger Mirmont, qui jouait le personnage masculin principal. Mais il y avait un docteur. Et cet acteur n'est plus de ce monde, d'ailleurs. Et je trouve ça sympa d'en parler aujourd'hui parce qu'on l'a un peu oublié.
2: Il était génial, Laurent.
0: Vous le connaissez?
2: Mais bien sûr! Tiki Hidalgo! Tiki Hidalgo! Tiki Hidalgo!
0: Il va finir par dire Hidalgo, on va tous...
5: Tiki Hidalgo!
0: Je rassure tout le monde, Madame Hidalgo n'est pas sur les Champs-Élysées.
2: Bah non, il n'y a pas de place pour se garer.
0: C'est Tiki Hidalgo et c'est une bonne réponse de Yoann Rioux. On envoie un extrait du Rocky

0: Le Rocky Horror Show à partir du 27 février au Lido de Paris avec RTL, bien sûr.
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0: Une question pour Delphine Pascalin qui habite Aimargues dans le Gard. Il a 90 ans cette année et une de ses histoires les plus célèbres s'appelle Roule Galette. De qui s'agit-il ?
3: Roule Galette ?
4: Un breton ?
0: Un breton, non, pas un breton.
5: C'est un écrivain ?
0: Un écrivain, bah, il y a évidemment forcément un écrivain qui se cache derrière.
6: C'est un bédéiste.
0: Mais celui dont je vous parle, évidemment, qui a 90 ans, ce n'est pas l'auteur, c'est le personnage.
5: Donc c'est français. C'est un policier ?
0: C'est français.
4: C'est un animal, ce personnage ?
0: Un policier, non. Un animal, le personnage ? Oui et non.
4: Oui et non.
6: Il se transforme ?
4: C'est-à-dire qu'il a, il a un
6: c'est un animal ?
4: Il a une tête d'homme et un corps de taureau ?
0: Ah non, mais je peux pas vous répondre.
5: C'est en bande dessinée ?
0: Pardon ?
5: En bande dessinée ?
0: Ah non, ce n'est pas en bande dessinée.
4: Inspecteur Gadget ?
5: Ah, c'est en roman.
6: Ah, ok.
5: En littérature.
6: Si vous pouvez pas répondre animal, j'ai compris pourquoi, Laurent.
0: Ah, très bien.
6: Je vous connais bien. Alors, c'est un groupe de personnes et il y a un chien. C'est Scooby-Doo.
0: Célèbre dessin animé français.
5: Le club des cinq.
0: Le club des cinq avec Dagobert. Non,
7: mais c'est pas Pollux. C'est le manège enchanté.
0: Mais non.
5: Il existe encore.
0: Alors, il y a plein d'histoires qui ont été vendues à travers les temps et depuis 90 ans. Mais la plus vendue, c'est Roule Galette, la plus rééditée, la plus vendue.
5: Mais c'est un livre pour les enfants.
4: C'est des contes.
0: Ah, c'est pour les enfants, oui.
4: Le père Castor.
0: Et c'est le père Castor. Bonne réponse.
6: Excusez-moi. Le père castor n'est pas un animal.
4: Si, c'est un castor.
0: Bah oui, mais oui et non, parce qu'un vrai castor raconte pas des histoires, vous voyez.
4: Oh, j'en ai connu.
6: Ah, bah quand même, ça nous aurait aidé à nous mettre sur la voie,
8: oui,
6: quand même.
8: Alors à ce moment-là, alors plus alors, malheur à ce moment-là, boule et bille, enfin, malheur.
6: Oui, alors le chat, c'est pas un chat.
8: Alors à ce moment-là, oui, Tex Avery, tout ça, ça n'existerait pas, là. Gros Minet, il parle aussi, et pourtant.
4: Oui, Félix, le chat, il parle.
0: Et... Bah, Gros Minet, il parle même comme vous.
8: Pitié, Gros Minet, il parle, alors...
0: Je crois que je t'ai vu.
8: C'est vrai. Non, mais...
0: J'ai longtemps cru que c'était vous qui faisiez la voix.
9: C'est quoi, Gros Minet?
5: Non, mais là,
10: vous avez là, jamais fait de doublage.
0: Vous avez vu la gueule du Titi là-bas?
4: Lui, il a cru voir un gros minou. Hein.
7: Oh.
4: J'adore quand tu chointes.
6: Oh mon Dieu. C'est non. C'est pas la peine de continuer à la draguer pendant l'émission. Elle a dit non.
0: Anne Romanoff, vous qui avez longtemps donné des conseils sexuels aux femmes de votre génération, peut-être vous pouvez donner quelques conseils à Isabelle.
5: Mais Isabelle, elle a une vie incroyable. Elle a eu plein d'amants. Elle n'a pas besoin de conseils.
6: Non, vaut mieux les donner à Johan Ryu.
8: Moi, à mon avis, c'est ça. C'est à Johan. Moi, ça va. Moi, je peux me débrouiller.
0: Plein d'amants, j'en ai pas vu passer. Écoutez, ça fait combien de temps qu'on se connaît, Isabelle ?
5: Parce qu'elle est discrète.
8: Je suis... Oui, absolument.
6: Et puis parce qu'elle les garde pas forcément des années.
4: Non, parce qu'elle est traumatisée. Parce que quand elle était ado, elle a eu une histoire d'amour extraordinaire, ravageuse.
11: Allez, c'est pareil.
4: C'est une magnifique histoire.
6: T'as bien fait de raconter ta vie, je pense.
4: Mais oui ! Eh bien, cet homme-là, je sais qu'il t'a bouffé l'esprit.
8: Mais ferme-la ! Alors, écoute, Johan...
4: Johan,
8: tu sais que tu peux rendre une femme très heureuse, c'est en fermant ta gueule.
0: Tiens, on parlait tout à l'heure de la mini-jupe d'Isabelle Mergault. Peut-être qu'elle est venue en jupe-culotte. Ça a été une vraie invention, la jupe-culotte, pour
8: c'est
0: les
8: horrible.
0: Femmes. Comment ça, c'est horrible?
6: C'était le plus moche.
0: Ah oui, mais quand même, c'était pratique. Parce que, non,
6: c'est ça, pour la reine d'Angleterre, quoi, pour qu'elle monte à cheval.
0: Ça se soulève pas par le vent, les hommes ne peuvent pas aller regarder en dessous. Ça fait à la fois jupe et en même temps culotte, d'où le nom, la jupe-culotte. Et ma question est toute bête. À quel célèbre couturier doit-on la création de la jupe culotte.
4: Lagerfeld ?
0: Lagerfeld,
6: non.
8: C'est un homme,
6: la jupe pour fille, pour homme.
7: Non, c'est un homme.
6: Est-ce que c'est genre un grand, genre Christian Dior ?
0: Non, c'est une question pour Gaël Courneau qui habite Saint-Sauvy.
5: C'est un homme, c'est le couturier ?
0: Un homme.
4: Il est français déjà ou pas ?
0: Un français.
5: Ouais. Courrèges ?
0: Courrèges, non.
6: Et c'est quand même pas Saint-Laurent.
0: Ah non.
4: Non, c'était avant ? Avant Saint-Laurent ?
0: Alors, avant Saint-Laurent, oui, puisque c'est un couturier qui est mort en 1944.
5: Bertin ?
0: Comment ?
5: Bertin ?
0: Bertin, non.
6: Poiret ?
0: Le prénom ?
5: Paul Poiret.
0: Paul Poiret. Bonne réponse d'Anne Romanoff et de Caroline Diamant. Ah bah oui, vous me dites Poiret.
6: Oh bah,
4: c'est un Jean Poiret.
0: quoi.
8: Non, écoute, Caroline, quand on donne une réponse, on la donne dans son entièreté.
3: Voilà. Et ben, quand on va dîner chez un mec, la moindre chose, c'est de le sucer.
9: Oh là là. Caroline, tu viens de le spoiler, c'était sa prochaine révélation.
7: Oh, c'était la déchirante.
9: C'est ce qu'il allait nous dire.
0: Attendez,
9: mais oui, il
0: attendez, est... il est pas 18h.
9: Il en garde un peu sous le coude.
0: On sait pas encore tout.
9: Ah oui. Oh. Ah, il se dévoile. Alors... Ça va se terminer.
0: À 6h moins 5, on va apprendre qu'elle est enceinte.
5: Oh. Faudra nous garder un exemplaire.
9: Oh, la vache.
0: Ah non, franchement.
9: J'espère que c'est pas des jumeaux. Hein.
0: En tout cas, c'est bien Paul Poiret qui a inventé, créé la jupe culotte au début du XXe siècle.
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0: Ça veut dire décoller, monsieur.
3: Mais ça veut dire mincir, c'est
0: maigrir,
3: ça.
0: Maigrir, mincir. Et je vous trouve bien mince par rapport à d'habitude.
3: Bah, je prépare mon summer body à ça.
0: Ah oui, ah, oui.
3: Dans deux mois, en maillot de bain sur la plage. Je veux pas
0: sur quelle plage vous allez être en maillot de bain?
3: À peu près toutes les plages de France.
0: Ah, vous faites la grande tournée des plages.
3: Ah oui, oui, je fais la tournée des plages cet été. Oui, je vais voir les copains à droite à gauche. Vous savez, j'ai des copains qui habitent au bord de la mer. Puis après, d'avoir été steward fait que je connais des gens dans le monde entier. Donc je peux aller dans les plages du monde entier.
0: Ah oui.
3: Rio, Cape Town.
0: Les plus belles plages du monde, c'est où selon vous alors?
3: Oh ben j'aime bien Ipanema, Poste 9.
0: Poste 9.
3: Ben oui, c'est la plage des gays à Ipanema, Rio.
8: Ah,
0: ah, ah. On ne fait pas toutes les plages au Brésil.
3: J'ai acheté mon bikini tout.
0: Ah oui. Vous préférez pas Anoumo qui dit oui à un bikini?
8: C'est joli.
0: Ah, avouez.
8: Ah, bah ouais.
5: Je l'ai pas encore. Moi, ça met 3 minutes à remonter, c'est tout.
0: Ah, bah oui, bah ça remonte, ça remonte. Et l'essentiel, c'est que ça remonte. Hein. Mais parce que le reste, ça descend plus tôt.
5: Alors, vous êtes injuste. Vous êtes injuste. Ça s'amplifie, mais ça ne descend pas.
0: Ah, qu'est-ce qui s'amplifie?
5: C'est vrai que, bon, on va pas dire de moi que je suis mince, mais tout
0: mais
5: est très tonique.
0: Je trouve que vous avez perdu un peu, dites donc.
3: Ah oui, bah tu décolles.
5: Oui, j'ai fait poisson-légumes pendant une semaine.
0: C'est pas vrai.
5: Si, parce que j'étais loin, au bord de la mer, justement. Donc, pour montrer mon corps, j'ai fait...
8: C'est quoi un poisson-légumes?
0: Poisson, c'est ce qu'elle mange, légumes, c'est ce qu'elle va devenir. Une première citation pour Damien Jaffre, qui habite Brest, qui a dit une dispute dans le sud-ouest, ça s'appelle une engueulatine.
8: Ah.
9: Titoff?
0: Titoff, non.
5: Il vient aux grosses têtes?
0: Il vient aux grosses têtes de temps
9: Baffy.
0: En temps, il y a longtemps. Baffy, non.
5: Timsit?
0: Timsit, non.
9: Il est mort.
5: Il est toujours vivant.
8: Sébastien?
0: Pardon.
5: Patrick Sébastien?
0: Patrick Sébastien, bonne réponse.
8: Tu l'as vu, tu l'as connais cette chanson?
5: Non, je connais pas cette chanson.
8: Il vient de la sortir.
0: Il sera là demain, Patrick Sébastien, avec nous. Une autre citation, et cette fois c'est pour Monsieur Harvey, Émilien.

0: Harvey, qui habite Argenteuil, qui a dit, vous comprendrez d'ailleurs en écoutant la citation que ça n'est pas récent, qui a dit « Liz Taylor s'est si souvent mariée qu'elle confond la cloche de l'église avec un réveil matin. »
1: Un Américain.
2: Richard Burton.
0: Alors c'est un Américain qui a peut-être même joué avec Liz Taylor d'ailleurs.
2: W.C. Fields.
0: W.C. Fields, non.
1: Il est mort ?
0: Ah, il est mort, il était plutôt amusant et il était beau gosse aussi. Un acteur qu'on a vu aussi dans des séries, pour tout dire, mais...
2: Ah. Il est mort.
1: Oui,
0: il a joué dans Les Vikings, dans Trapèze, dans certains Lame Show, dans Spartacus. Bah
2: Marlon Brando.
3: Tony Curtis.
0: Non, c'est Tony Curtis. Ah, oui. Bonne réponse. Excellente réponse de Monsieur Gisorek. Et la prochaine citation sera pour Marie Santos de Breuillet, qui a dit « Je n'aurai plus peur de l'avion le jour où on arrêtera d'applaudir les pilotes parce qu'ils ont réussi l'atterrissage. »
1: Oui, ça c'est sûr. Jean-Pierre Janssen.
4: Non, c'est un humoriste. C'est pas Gad Elmaleh qui a dit ça.
0: C'est Gad Elmaleh. Ouais. Bonne réponse de Jean-Pierre. Pour Monsieur Rateau, que vous avez dû connaître, Isabelle. Elle n'est pas bêcheuse.
5: Oui, j'en ai pris beaucoup des râteaux.
0: Mais tout le monde, moi aussi, ah, si vous saviez. Moi, j'ai fait tous. Que ça, des râteaux.
4: Ouais, on s'est tous frottés.
5: Du râteau au râtelier, il n'y a pas loin. Hein.
4: Mais c'est formateur.
0: Qu'est-ce que vous dites, vous?
4: C'est formateur. Quand on se prend un râteau, bon, on change sa stratégie d'approche. C'est
0: vous n'avez pas pris de râteau, vous payez.
5: Attends, même en payant,
4: même en payant, je prends des râteaux.
0: J'ai perdu ma citation suivante.
4: Oh, quel dommage.
5: Pierre. Mais on a répondu à celle-là.
0: Ah, la voilà, je l'ai trouvée.
5: Bah oui,
0: ah.
5: Curtis.
3: Alors... Non, Gad Elmaleh. T'en as une de retard.
0: Pour monsieur Fadi, Hicham Fadi, qui habite dans la Somme, voici la citation suivante. Qui a dit, ah ben non, c'est pas celle-là. Là, voilà. Ah, je l'ai à l'envers. Ah, ils font des recto verso maintenant.
3: Oh, les sales. L'économie de papier. Réserver la forêt.
0: Ça, c'est des citations que je pique dès que je vais chez quelqu'un et que je vois, et encore ça, vous allez me dire que je fréquente pas des jeunes.
5: Hein. Ah oui, sur les assiettes. Sur les assiettes.
3: Les calendriers.
0: Non, vous savez, les petits éphémérides, ouais. Où on enlève une blague par jour. Ouais. Oh, ça va, vous, là-bas.
2: Hein. Regarde-moi le lui.
0: Ah non, hein.
5: Et mais vous auriez pu le piquer sur les assiettes aussi. Parfois, sur les assiettes...
0: Ah, c'est plus lourd.
5: C'est plus lourd.
0: Plus lourd. Tandis que là, hop, j'arrache le petit papier.
5: Ah, vous l'avez arraché ?
0: Oui.
4: Mais ça vient de chez vous.
5: Vous l'avez volé alors ?
0: Oui, puis après, la vieille dame, elle ne sait plus quel jour on est. Alors voici donc la citation qui a dit « La plus grande invention de l'histoire de l'humanité est sans aucun doute la bière. » Certes, la roue est aussi une très belle invention, mais elle accompagne beaucoup moins bien la pizza.
3: Est-ce que c'est un Belge ?
5: Non. Est-ce que c'était le 4 février ? Ça...
0: C'est un Américain qui a dit ça.
2: Stephen Wright.
0: Stephen Wright, bonne réponse de M. Paul Alcarat.
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0: Question qui concerne les duels de milliardaires. En effet, c'est un papier qui était très intéressant, paru dans Society il n'y a pas si longtemps. C'est à propos du duel, on a même dit qu'ils allaient se battre, version MMA. Le duel entre Elon Musk et Mark Zuckerberg. Ah oui. Mais ces deux milliardaires n'ont rien inventé avec leur rivalité, peut-être, on va dire, factice. Parce qu'il y a toujours eu comme ça des milliardaires qui étaient concurrents les uns aux autres. Même d'ailleurs, chez nous en France, entre Bernard Hinault et... Bernard Hinault.
8: Ça, on le saurait, hein.
0: Il y en a un qu'on surnommait le blaireau, pas l'autre. Bernard Arnault, bien sûr, pardon.
5: Et François Pinault.
0: Et François Pinault, exactement. Ils s'aiment pas vraiment, Pinault
4: ils sont rivaux.
0: Ils font même une sorte de surenchère dans collections d'art moderne. À qui va subventionner tel ou tel artiste. Il y a une vraie course. Ça a été vrai aussi à une époque entre Enzo Ferrari et Henry Ford. Il y a eu aussi... Un peu plus récemment chez nous, entre Bernard Tapie et Claude Béze, vous savez, les deux présidents des clubs de foot, l'OM et les Girondins de Bordeaux.
4: Sue Ellen et Pamela Ewing.
0: C'est vrai. Et puis, il y a eu aussi aux États-Unis le concurrent de Rockefeller, dont je vous demande de retrouver le nom. C'est l'objet de la question pour Tatiana Druyère. Vous aviez John Rockefeller, début 20e siècle, et face à Rockefeller, quelqu'un qui avait fait fortune grâce aux rails de chemin de fer, au matériel ferroviaire.

0: Rencontre d'un coup. Mais vous connaissez le nom de ce milliardaire qui fut l'homme d'origine écossaise au départ.
1: C'est pas Hubble.
0: Non.
1: Un Glenfiddich.
0: Non. Il est né au Royaume-Uni, en Écosse, et puis il est mort dans le Massachusetts. Mais il a fait effectivement fortune dans l'acier, l'industrie de l'acier aux États-Unis. Son nom est connu à New York. Je vous aide un peu.
2: Ouais, oui.
3: Il y a eu un film là-dessus.
4: Madison,
0: non, mais vous voyez, c'est pas mal ça.
1: D'accord.
5: Square Garden.
6: McDonald's.
1: C'est un grand boulevard de New York.
0: Boulevard, non.
6: Il y a des tours, il y a des tours.
0: Mais monsieur Moix n'était pas loin, au fond.
1: Qu'est-ce que t'as dit, Moix?
6: Madison.
1: Ah oui.
0: Donc, Foxtrot.
1: Park Avenue. Attends.
0: Tango, valse. Cha-cha-cha.
1: Attends, il a un jardin.
0: Non, il a mieux qu'un jardin. Il a
4: une statue.
0: Il a un building.
1: Ford. Ah, non, la tour, comment il s'appelle?
0: Le duel Rockefeller. Il s'appelait Andrew.
1: Vanderbilt. Chrysler.
0: Pas Chrysler, pas Vanderbilt.
1: C'est pas la tour Chrysler.
0: Non.
5: La tour machin, là.
0: Chacun a fait son empire dans une industrie différente. Oui. Hein. Rockefeller, c'était le pétrole. Et l'autre, c'était l'acier. Bon. Ouais, bon.
1: Donc, il a une tour. Est-ce qu'il a une tour?
0: Pas une tour. Il a mieux que ça.
1: Qu'est-ce que c'est que mieux qu'une tour?
5: Un centre.
0: Un stade, là.
6: Un quartier. Par son nom.
0: Et ils sont connus pour s'être longtemps offerts, c'est assez amusant, au moment de Noël, ils s'offraient des cadeaux de Noël en forme de provocation à chaque fois. Ah. Et c'était la guerre entre les deux milliardaires. C'est souvent le cas, les milliardaires ne s'aiment pas entre eux.
6: Les chômeurs non plus. Hein. si. C'est pas pareil.
1: Ah, je sais ce qu'il a, c'est Carnegie.
0: Pardon ?
1: Carnegie.
0: Andrew Carnegie. Ah, excellente réponse de Christine, bravo.
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0: Pour Dominique Folgado qui habite Chemilly, c'est dans l'Allier. Et la question est, qu'est-ce qui a appartenu à la famille Grimaldi, au prince de Monaco, avant la Révolution française?
4: L'hôtel de Matignon.
0: Excellente réponse de Christophe Barbier.
8: Oui, mais...
0: Quoi, oui, mais...
8: Il avait le Figaro, je voulais m'asseoir à côté de lui, il n'a pas voulu.
3: Non,
8: alors
3: moi,
8: sinon, je l'aurais su.
3: Moi, j'ai lu le Figaro, je suis sûre qu'il me pique des pages. Exprès.
4: Il y a Talleyrand aussi celle-là. Qui a possédé l'hôtel de Matignon.
0: Expliquez quand même.
4: Le gouverneur de Cherbourg, en 1723, achète une terre qui est à ce moment-là dans les prés, qui est l'hôtel de Matignon. Ça avait été construit par un autre qui était un peu ruiné, qui l'a vendu.
0: Il s'appelait Matignon.
4: Jacques de Matignon.
0: Il a donné son nom à cet hôtel particulier. Et effectivement, après, il a épousé une Grimaldi,
4: donc c'est resté dans la famille Grimaldi. Après, c'est passé chez un Écossais, monsieur de Cofford. Après, ça a été racheté en 1806-1808 par Talleyrand, qui l'a revendu pour acheter l'hôtel Saint-Florentin.
0: Qu'est-ce que vous dites, Isabelle?
5: Et c'est pas vérifié, alors, de toute façon, il nous raconte pas.
4: C'est à l'hôtel Matignon, qui s'est tenu une immense fête où Fouché et Talleyrand se sont réconciliés. Ce qui a tellement fait peur à Napoléon qu'il est revenu d'Espagne.
1: Et ben voilà, question idiote, réponse idiote.
6: Voilà. C'est le souper.
0: C'est rue de Varennes, hein, il faut le rappeler, parce que souvent, c'est vrai que moi, bêtement, quand je suis arrivé à Paris, je pensais que l'hôtel Matignon se trouvait
6: avenue Matignon.
0: Et ça, c'est une erreur qu'on fait évidemment quand on n'est pas parisien, puisque l'avenue Matignon est rive droite, alors que l'hôtel Matignon est rive gauche.
4: Et vous savez que en 1944, lors de la libération de Paris, on le voit dans Paris brûle-t-il, c'est Jean-Paul Belmondo qui joue le rôle, on l'envoie libérer l'hôtel Matignon, alors il va à avenue Matignon. Et on lui dit, mais c'est pas du tout ça, c'est rue de Varennes. Et il y retourne.
1: Sophie Marceau n'habite pas avenue Marceau.
6: La rue Le Courbe est toute droite.
0: Oui, bien sûr. Faut se méfier, ce sont des faux amis.
6: Ben oui.
0: Tout ça, sont des faux amis. Alors maintenant, une question pour Yvan Nakache. Et c'est dans le Parisien là qu'on pouvait trouver la réponse. La question, la voici. Plus 40% de ventes concernant quelque chose que généralement on n'achète pas le jour même. Mais qu'est-ce qui a vu ses ventes augmenter de 40% ces dernières années et qu'on n'achète pas le jour même?
3: Il y a un truc qui n'a pas augmenté de 40%, et malheureusement, mais on en parle en parisien, c'est la vente des préservatifs.
0: Ah, on se
3: rapproche. Et justement, ça a baissé. Et donc, il faut dire aux jeunes qu'il faut
1: protéger.
4: Alors, c'est sexuel, alors.
6: Qu'est-ce que c'est? On n'achète pas ça le jour même?
2: Oui. La pilule du lendemain.
0: La pilule du lendemain. Bonne réponse de Titoff. Bravo, Titoff.

0: Je t'ai un peu aidé quand même, c'est
1: carrément
0: le même article.
2: Vous avez entendu les jeunes, hein, vous avez entendu Sylvie Tellier, si vous allez la voir, mettez une capote.
0: Oui,
2: vous
0: pareil, dit. Dans le Parisien, ils disent que maintenant ils ont la flemme de mettre une capote.
1: La flemme?
0: Ouais. Moi, les grands qui mettent très capote parce que les jeunes ont la flemme de mettre des préservatifs.
1: Comment ça, la flemme?
2: Il faut la faire mettre.
3: Pour que les nanas soient capables aussi.
2: Mais vous savez pas mettre un préservatif.
3: Elles ont la flemme.
1: Non, le mieux c'est de pas l'enlever, c'est de la garder. Voilà.
0: Mais peut-être qu'on n'explique pas assez à nos enfants. Je pense
2: comment
0: que...
2: mettre une capote.
0: Bah ouais, on devrait peut-être.
2: Mais Isabelle, je comprends pas ce que vous voulez dire. Vous savez pas mettre une capote à votre compagnon. Vous pouvez quand même. C'est très très sexy de mettre la capote de...
3: C'est beau, mais. Enfin...
4: Il faut simplement leur apprendre la fidélité. Amen.
2: Le père Gérard a bien parlé. Une question de théâtre à votre destination, monsieur Barbier. Je sais que vous êtes spécialiste du théâtre et Pauline Etchart espère quand même un chèque Hertel. Elle habite à Talence. Évidemment, le théâtre classique a longtemps obéi à la règle des trois unités. Unité de temps, unité de lieu, unité d'action. Il y a même une phrase à moyen mémotechnique qui rappelle ces trois unités. La phrase la voici. Qu'en un jour, en un lieu, un seul fait accompli, tienne jusqu'à la fin le théâtre rempli. Mais qui est l'auteur
5: c'est
2: de cette
5: Bossuet
2: phrase? Non, pas non, Bossuet.
3: C'est un homme de théâtre?
2: Alors, de théâtre, c'est un écrivain, poète.
0: Fédo?
2: Pas Fédo, non.
3: Mais il a écrit des pièces de théâtre?
0: Ouais. C'est de vous?
2: Oh, merci, c'est gentil.
6: C'est pas Jean Méret.
2: Elle veut rester, elle. Hein.
0: Vous avez vu comment j'y vais? Hein.
6: C'est pas Jean Méret.
3: Il a écrit des pièces de théâtre, ce mec, ou pas?
6: C'est Boileau?
5: C'est Boileau.
2: Et c'est Boileau. Boileau. Bonne réponse de Christophe Barbier. C'est Boileau, Nicolas Boileau. C'est un petit prétentieux, Boileau.
3: Oh, c'est un donneur de leçons.
6: Agésilas, hélas, Attila, holà, avait-il dit pour se moquer des dernières pièces de Corneille. Ah oui. Je vous regardais avec des grands yeux, là, même.
2: Isabelle, vous voyez, vous avez bien fait de pas rester.
3: Ah oui.
5: Mais c'était, il y avait un truc pour retenir tous ces auteurs, c'était,
6: sur la racine de la Bruyère, la Corneille, Boileau de La Fontaine.
2: Qu'en un jour, en un lieu, un seul fait accompli, tienne jusqu'à la fin le théâtre rempli. C'est beau et c'était bien du Boileau. Bravo.
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2: C'est à l'Institut Aquitain de la main à Pessac que cette greffe a eu lieu. On a greffé un de ses orteils à la place de son doigt à ce monsieur quadragénaire qui avait perdu son pouce dans un accident de travail. Alors c'est assez compliqué, hein. C'est une prouesse chirurgicale.
5: Bah oui, on se doute que c'est pas collé avec de la colle forte. Hein.
2: Les chirurgiens de l'Institut Aquitain de la main de Pessac ont dû réaliser ça. Alors ça s'est fait en plusieurs fois. Je vous explique un peu comment ça s'est passé.
5: Il faut d'abord couper le pied.
2: Quoi?
5: Il y a d'abord deux opérations.
6: Il l'avait perdu.
2: C'est risqué, c'est technique. Hein, parce que le squelette du gros orteil est laissé en place, parce qu'il est indispensable, évidemment, pour la stabilité du pied.
5: Pour faire des pointes,
2: donc, comment on fait? Alors, il prélève le squelette du deuxième orteil gauche du pied du patient. Deuxième orteil gauche.
5: Il y a deux orteils gauches.
3: Le deuxième orteil du pied gauche.
5: Le deuxième orteil gauche, je suppose qu'il y en a un premier.
3: Il a raison.
6: Oui, il a pas
2: non.
6: Toi.
2: Mais non, tous les doigts sont des orteils.
5: C'est des doigts de pied.
2: Non.
6: C'est pareil.
5: Ah, j'ai aucune d'effort.
6: C'est pareil.
2: Dans votre famille, à votre voix de canard, je sais bien que vous avez les pieds palmés.
3: Oui, oui.
2: Mais les cinq doigts des pieds.
3: C'est tous des orteils.
2: Tous des orteils.
3: Mais tu savais pas?
5: Mais oui. Bah, mais j'apprends ici toujours en même temps.
3: Ah non, mais faut vraiment donner le nord de la France à un autre pays.
5: Mais moi, pas nous. Je vous vois arriver.
3: On vous le rend. On donne aux Belges.
2: Ça ferait ton sur ton. Alors, donc, cinq orteils. Il y a le gros orteil. Donc, justement, il ne faut pas toucher au gros orteil pour l'équilibre du pied, donc ils ont pris le deuxième orteil.
6: Le voisin à côté.
2: Voilà. Ainsi que la peau et l'ongle du gros orteil.
9: Moi, j'ai une question. Oui. C'était pas plus simple de prendre un doigt sur un mort et d'y mettre.
2: Oui, mais il fallait le retirer de votre.
6: Oh, mais non. Allez, je retourne sur France Inter.
9: C'est pas possible.
6: C'est pratique après quand tu serres la main. Il y a comme une odeur.
10: Attends, moi j'ai une autre question. La médecine, c'est pointu quand même, l'anatomie.
2: Oui.
10: Pourquoi
2: oui.
10: ils n'ont pas appelé ça le majeur, l'orniculaire, le truc
3: les... L'orniculaire.
10: Pourquoi ils ont pas appelé le résulteur?
2: Stomy, je peux vous présenter mon index? On le surnomme le funiculaire.
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2: Qu'est-ce que Catherine de Médicis a introduit à la cour de France en 1533? Quelque chose qui se fait grâce à un fouet et à des jaunes d'œufs.
10: Eh ben,
3: une île flottante.
2: Non,
0: c'est le flan, le pain douce.
3: C'est une sauce.
2: Alors, c'est une sauce. Non, c'est un dessert, un entremets, si vous préférez. Ça se mange tiède ou frappé. Alors, je vous ai pas donné tous les ingrédients parce que ce serait évidemment un peu trop facile. Ça vient d'Italie, en fait, au départ.
3: Le tiramisu.
2: Non.
0: Non, ça, c'est Japon.
10: La pabrova.
2: Qu'est-ce que vous dites, vous?
0: Le tiramisu, c'est Japon.
2: Pas du tout.
10: Est-ce que vous savez ce que ça veut dire, non, tiramisu?
3: Ça veut dire remonte-moi le moral.
10: Bravo.
2: Mais non, le tiramisu, c'est italien, voyons.
10: Bah, tiramisu.
2: Vous avez vraiment jamais mis les pieds ni dans un restaurant ni dans une cuisine.
0: Non, mais vous êtes sûr de vous?
10: Parce que le tiramisu, c'est tiré vers le haut.
3: Oui.
10: Et si tu veux que ça soit tiré vers le bas, tu dis un tiramisu. Ouais.
0: Tiramisu.
10: Ah bon, une mousse au chocolat. Non, ça c'est français.
2: Non.
10: La pavlova.
2: La panna cotta non plus.
6: Le sabayon.
2: Bonne réponse de Philippe Claudel.
3: Mais très fort. J'aime bien parce que Philippe, il regarde toutes tes conneries.
10: Moi, j'ai jamais vu le sabayon dans une carte italienne.
2: Ah, si, ça vient de l'italien sabayone. C'est une spécialité culinaire italienne à base de marsala, évidemment. Voilà l'ingrédient que je ne vous avais pas donné. Voilà. Le sabayon est obtenu en incorporant un liquide, généralement du marsala, des jaunes d'œufs. Vous faites ça au fouet, à feu vif, comme si j'étais un cuisinier.
3: On est à Top Chef, là.
2: Et là, vous obtenez une préparation mousseuse et parfumée. Et le sabayon est servi chaud ou tiède, parfois accompagné d'une petite garniture, un poulet, une choucroute, ce que vous voulez. Mais il existe des sabayons sucrés et d'autres salés.
0: Alors, le marsala, ça consiste exactement en quoi?
3: Ah, on a du grand emballe aujourd'hui, hein.
6: Elle l'a prononcé à l'arabe en plus, hein. Le marsala.
0: Oui, le marsala.
2: Alors c'est le savon de marsala. C'est pour faire des bulles dans le dessert, voyez. Non, mais vous pouvez le faire au champagne, votre sabayon. Vous pouvez le faire avec du vin doux. Faites ce que vous voulez, évidemment. Mais c'est vrai qu'au départ, c'est fait plutôt avec du marsala.
3: Mais ça ne répond pas.
0: Non.
2: Une question pour Monsieur Nini, Sébastien Nini. Pourquoi?
3: Bah Nini, c'est mignon. Moi, je m'appelle Mimi, j'aimerais bien avoir un mec qui s'appelle Nini.
2: Eh ben, écoutez, Monsieur Nini espère un chèque RTL. Il habite Bourges, Monsieur Nini. Et ma question concerne un pays que l'explorateur anglais Sir Walter Raleigh a tenté de rallier par deux fois, mais évidemment, il n'a jamais réussi. Un pays que Voltaire, d'ailleurs, a utilisé dans un de...
0: Les Indes,
2: non. Dans un de ses célèbres ouvrages.
3: La Perse.
2: Essai sur les morses, mais on le retrouve aussi dans Candide, d'ailleurs.
3: Ah oui, le jardin.
2: Et puis c'est aussi un pays dont Edgar Allan Poe a fait un poème.
0: Alors je sais, Eldorado.
2: Et c'est l'Eldorado. Bravo, Ariel Dombal. Ça, c'est mieux que le tiramisu.
3: Oui, oui.
2: Eh oui, un pays imaginaire, en fait, parce que l'Eldorado n'existe pas.
0: Oui.
2: Et pendant longtemps, hein, les gens ont vraiment cherché l'Eldorado en imaginant que c'est un pays qui existait. Mais il n'y a évidemment pas d'Eldorado, Philippe Claudel, vous me confirmez?
12: Non, oui, enfin, on le situait à peu près dans le Pérou actuel, hein, dans la zone amazonienne. Mais...
2: Et qu'est-ce qui vous a fait trouver alors, Ariane?
13: Mais parce que au Mexique, on fume des Raleighs.
2: Oui.
13: Raleigh.
2: Oui.
13: Bon. Et donc, moi, j'en ai fumé. Et
2: Ça, sûrement.
14: Ça. Mais très vite, très tôt, très jeune.
2: Il y a des restes.
13: Bon. Donc, voilà, je me suis intéressée au grand navigateur.
2: Sir Walter Raleigh.
13: Voilà, Sir Walter Raleigh. Et notamment, beaucoup avant Christophe Colomb, quels sont les pays imaginaires qu'on voulait découvrir.
2: Et effectivement, et cet explorateur anglais, Sir Walter Raleigh, je vois pas le rapport avec les cigarettes, s'est lancé à deux reprises à la recherche de l'Eldorado, qui pensait être en Guyane, lui. Ah. Et puis, son second voyage a eu lieu en 1617, hein, on est au XVIIe siècle, et à cette occasion, il a décidé d'envoyer son fils, alors, pour le coup, Wat Raleigh, en Colombie. Là, ils se sont dit, bon, bah, peut-être c'est en Colombie, l'Eldorado, sur l'Orénoque. Et là, le fils est mort pendant la recherche de l'Eldorado. Donc, c'est une histoire plutôt triste. Ah, et donc, on a donné le nom de ces explorateurs à des cigarettes, c'est ça, Ariel?
13: Voilà. Et moi, je prenais Raleigh Mentolado.
14: Ah, c'est ça qui t'a donné un long coup.
2: Alors, oui. On n'a pas le droit de faire de publicité pour la cigarette, Ariel.
13: Oui, mais c'est au Mexique. C'est l'Eldorado. Non, mais c'est loin.
2: Ah oui, d'accord, ça se vend.
13: Elles n'existent pas en Europe.
2: Ah bah très bien, alors là vous me rassurez, parce que je ne voudrais pas que les auditeurs de RTL se précipitent au bureau de tabac et demandent...
14: Le temps qu'ils prononcent déjà...
2: Des Raleigh de l'Eldorado. Ah bah tiens, là c'est plutôt pour monsieur Janssen la question suivante. On va quitter les pays exotiques pour peut-être que vous me répondiez...
14: Aéronautique.
2: Et monsieur Libert, habitant Lunès-sous-Bois, et lui encore espère 300 euros. Non. À quoi sert une vasingue?
14: Bah, nettoyer le sol, c'est une serpillière. Ça.
2: C'est une serpillière. Bonne réponse.
14: Et ça vient de l'américain. Vous savez que ça vient de washing.
2: Ah bon?
14: Bah, enfin, je vous apprends un truc. C'est quand les Américains sont venus libérer, ils disent washing. Oui. Et donc, nous, on a gardé, ça s'appelle la wasang.
2: Alors ça, c'est ce que vous ont raconté vos parents.
14: Oui.
2: Mais votre mère, à mon avis, a plutôt couché avec un Allemand parce que ça vient de Vachon, laver.
14: Bah, c'est pas...
15: Vachon. C'est Vachon, Vachon.
2: Je vous jure, Jean-Philippe.
14: Oui, mais c'est pour ça, mais moi-même,
2: votre père a dit, oh, c'est un Américain qui est venu à la maison.
16: C'était un Vachon SS.
2: Mais c'est...
15: Non, c'est Vachon. C'est Vachon, la prononciation.
2: Vassing, effectivement, c'est du picard, c'est du flamand, si vous voulez, mais ça vient de l'allemand Vachon, qui veut dire laver, et une Vassing, on dit bien une Vassing.
14: Une Vassing,
2: ouais. Une Vassing, avec un wow. Une Vassing, c'est une serpillière. Vous voyez, chacun son domaine dans cette émission.
14: Ah oui. Ah ben moi, je suis content.
15: Ah mais j'adore.
14: Moi,
15: bah, lui, c'est la physiologie.
14: Les Wasang.
15: C'est incroyable.
12: Mais cela dit, il a sans doute raison aussi, puisque de toute façon, l'allemand et l'anglais ont plein de mots communs.
14: Oui, Washing et Wash, en anglais, c'est pareil.
13: Washing machine.
14: Voilà.
13: Il y a aussi Washi Washa.
2: Quel rapport, Ariane?
13: Non, mais on était dans les Wash, Washi.
2: Oui, bien sûr, d'accord. Wesh, Wesh aussi, maintenant qu'on y est. En tout cas, effectivement, une wasing, c'est une serpillière dans le Nord-Pas-de-Calais et en Picardie.
14: Ah oui.
2: J'ai une surprise pour vous, chère grosse tête. Au téléphone, une autre grosse tête. On pouvait pas quand même, cette dernière semaine de la saison, on ne pouvait pas la passer sans quelques bonnes histoires racontées par Jean-Marie Bigard. Ah, Jean-Marie. Hey. Comment
17: bonjour,
2: ça va, Jean-Marie?
17: Bonjour, comment allez-vous?
2: Ben, pas mal.
15: Et vous?
17: Ah,
15: et
17: vous
15: toi?
17: Vous me manquez beaucoup.
2: Ah ben nous aussi.
17: Menteur.
13: Mais on pensait que vous seriez sur la plage.
17: Eh bien, je suis pas loin. Je suis dans le sud en tout cas.
15: La quéquette à l'air?
17: Non. Je travaille.
13: Ça n'empêche
17: pas. Je suis sauvé 3 jours de boulot et donc voilà, ça fait du bien de reprendre un peu de. De rigolade, tu vois.
2: Bah alors, nous aussi, on en a envie de la rigolade. Alors, une bonne histoire pour commencer, Jean-Marie.
17: Alors, vas-y, ça se passe à l'école. Calcul mental. La sixième, elle dit, Toto, 12 bouteilles de vin à 20 euros chacune. Combien ça fait ? Toto, il dit, à la maison, ça fait 3 jours.
2: On l'aime bien. Une mignonne. Ça commence toujours par une mignonne avec vous, Jean-Marie.
17: Oui, bah oui, bien sûr.
2: On va monter d'un cran. Hein.
17: Il y a une femme, comme Henri ne fait pas de golf, elle s'ennuie un peu, elle chope 2 mecs sur le parking, qu'elle a regardé jouer pas mal, et elle leur dit, est-ce que je peux me joindre à vous ? Et les 2 mecs, ils la trouvent charmante, même ravissante, et ils disent, bah oui, pas de problème, dimanche prochain, 9h pétante. Et la femme, elle dit, d'accord, dimanche 9h, mais j'aurai peut-être 20 minutes de retard. Ah bon, le dimanche en question arrive, à 9h pétante, elle est là, tu vois, et fait surprenant, elle a des fers de gauchère, tu vois. Bon, elle joue, elle les bat à plate couture. Elle leur donne même des conseils et tout. Elle est absolument incroyable. Ils prennent rendez-vous avec elle. Ils me donnent plaisir à jouer avec elle. Du dimanche prochain, on se voit à nouveau. Elle dit, pas de problème. Les mecs, ils disent, 9h, pile. Elle dit, ok, mais j'aurai peut-être 20 minutes de retard. Et le dimanche d'après, elle se pointe à 9h, pile. Et cette fois-ci, tiens-toi bien, elle joue en droitière. Alors là, les 2 mecs, ils sont sur le cul, tu vois. Elle joue aussi bien, si ce n'est mieux, tu vois, de la main gauche que de la main droite. Parfaitement ambidextre, tu vois. Ouais, les mecs sont complètement étonnés. À la fin de la partie, ils disent, excusez-nous de vous poser cette question. D'abord, comment vous faites pour jouer aussi bien de comme gauchère que comme droitière? Et puis surtout, pourquoi vous nous dites, chaque fois, j'aurai peut-être 20 minutes de retard? Elle dit, je vais vous expliquer. Parce que mon mari, il dort tout nu, en fait, hein, et sur le dos. Donc, c'est simple, pour savoir si je vais jouer en droitière ou en gauchère, je soulève le drap. S'il a la bite qui part sur la gauche, je joue en gauchère. Et s'il a la bite qui part sur la droite, je joue en droitière. Et l'autre, il dit, et si elle est au milieu? Eh ben, elle dit, si elle est au milieu, j'ai 20 minutes de retard.
2: Ariel a adoré cette histoire.
17: Surtout, elle l'a comprise.
13: Mais en fait, j'ai pas tellement bien compris. Parce que pourquoi est-ce que si le truc serait à droite ou à gauche, elle n'aurait pas 20 minutes quand même?
0: Bah, mais parce qu'elle fait l'amour,
16: elle fait l'amour.
0: Au milieu, c'est qu'il est comme ça.
17: D'un côté ou de l'autre, c'est qu'elle est molle.
13: Voilà. D'accord.
17: Si elle est toute droite,
13: elle peut pas pointer au nord ou à l'ouest.
2: En tout cas, elle va pas tarder.
0: Longtemps que t'as pas baisé. Hein.
2: En tout cas, il va pas tarder à montrer 5 heures. Alors, une dernière histoire, Jean-Marie.
17: Écoute, celle-ci, je l'adore. C'est Firmin qui est dans la maison, une maison de maître, et sa maîtresse arrive avec. Un petit peu d'avance, beaucoup d'avance même. Et Firmin ouvre la porte et là, la maîtresse de maison a un fusil, Firmin, des yeux, du regard, et dit, Firmin, vous venez immédiatement dans ma chambre. Il s'exécute dans la chambre. Firmin, retirez ma robe. Retirez mes bas maintenant. Les bas. Et maintenant, retirez ma petite culotte et mon soutien-gorge. Plus vite que ça. Et ensuite, elle le regarde très fort dans les yeux et lui dit, Firmin, c'est la dernière fois que je vous permets de porter mes vêtements.
2: Elle était inattendue.
13: Ah oui, oui.
2: Et franchement, Jean-Marie, on est content de vous entendre.
13: Oui.
2: Et on espère vous retrouver très vite à la rentrée. On vous embrasse, Jean-Marie.
0: Ah, elle est super mignonne. Ouais.
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2: Et une fois de plus, Monsieur Toen a été servi en termes de viennoiserie par quelqu'un dans le public pour son goûter. Il fait son goûter pendant l'émission.
0: Et puis c'est surtout gratuit, quoi, j'imagine.
20: C'est tu surtout sais, je vais te dire un truc, il n'y a pas de mystère. Ellie, quand t'es un bon coup, t'as des bons plans dans la vie.
0: Ah ouais. Ah, t'es payé en viennoiserie.
20: Ouais, t'as pas eu de gâteau depuis longtemps, toi.
0: Moi, je suis payé en enfant.
2: Écoutez, je suis désolé, Monsieur Semoun est un bon coup, puisqu'il vient de nous annoncer, en tout cas, c'était dans la presse, je ne connais pas d'indiscrétion.
0: Dans
2: il va être à nouveau papa.
20: Mais non, Ellie Pellico est enceinte. enceinte. Ah. Quoi? Gisèle Pellicot est enceinte.
16: Mais alors tu es heureux, Élie?
21: Bah, pas encore, je serai heureux en septembre.
16: Mais tu es déjà heureux.
21: Ah oui, je le suis déjà.
16: Ah,
21: mais
16: voilà.
21: C'est, comme je l'ai dit, c'est un accident heureux. Et la vie,
20: comment ça, c'est un accident heureux?
16: Non, mais comment ça?
20: Ah, c'était pas prévu?
21: Ah non, c'était pas prévu.
20: T'as tu t'es trompé de trou? Et on est en grosse tête ou pas? Ça va, le public?
21: Quand je ferai entendre ça à mon fils,

0: fils dans quelques mois.
1: Il se vengera.
0: C'est honteux.
2: Vous savez déjà que ça va être un garçon.
0: Oui, un garçon.
2: Ah ben vous savez déjà le sexe.
0: Ah oui.
3: Est-ce qu'on peut connaître le prénom?
0: Enceinte de 5 mois. Ah ben je cherche.
4: Ah d'accord.
0: Ce sera pas Christophe, ça c'est sûr. Ça c'est sûr.
4: Là t'as le choix avec nous. Hein.
2: Ah, je trouve que quand même vous pourriez l'appeler Laurence.
4: Oh, bah, il me semble.
2: Ce serait quand même la moindre des choses.
1: Ouais, ou Dieudo, Dieudo.
0: Ouais, Dieudonné, ouais.
1: Pas Dieudonné, hein, Dieudo, ça passe mieux. Non mais c'est beau, bravo, félicitations.
0: Merci beaucoup.
2: Mais ça prouve que vous êtes avec une femme qui peut encore avoir des enfants.
0: Ah non, elle est plus âgée que moi.
4: Mais tu la connaissais avant?
0: Ah non, non. Ah non, non. Là, je fais sa connaissance, là, en ce moment. Donc...
3: C'est bien parce que tu participes au réarmement démographique.
0: Exactement. J'ai entendu dire que... Et puis comme en ce moment, je cherche mon Ducobu, tu vois, je me fournis moi-même.
2: Ah, c'est lui qui jouera le prochain Ducobu.
0: Voilà, c'est ça, exactement.
2: C'est pas bête, après tout.
0: C'est pas con, hein.
2: Non, mais je vous vois épanoui.
0: On n'est jamais mieux servi que par soi-même. Vous me voyez épanoui.
2: Ah,
0: mais
2: oui.
0: À mon âge, jamais vous seriez vu papa.
2: Non, non. Moi, je vais vous dire...
0: Je vous ai entendu dire, heureusement que ça m'arrivera pas.
2: Moi, je suis sûr que ça m'arrivera pas. Je vais dire, je m'en porte pas plus mal.
1: Oh. Laurent, un séminaire des grosses têtes, Darryl Boutboul un peu bourré. Moi, je les ai vus, les séminaires des grosses têtes, tout peut arriver. Hein.
2: Darryl Boutboul bourré, mais pas par moi. Hein. Ah non, franchement. Bah tiens, justement, une première citation pour Monsieur Grosjean, qui habite dans le Loir-et-Cher, qui a dit « Le chemin le plus court d'un point à un autre, c'est de pas y aller. »
4: Ah, c'est bien.
0: Jean-Yann ?
2: C'est pas Pierre Dac, mais il sera content d'être comparé à Pierre Dac ou à Jean-Yann.
1: Jacques Martin.
2: Non, c'est quelqu'un.
3: C'est un vivant. Qui
2: est si je
3: là.
2: Dis qu'il sera content, c'est qu'il est vivant.
1: Il est mort, Jacques Martin ?
2: Oui, bien sûr.
3: Philippe Gueluc.
2: Philippe Gueluc, bonne réponse de Christophe Barbier. Pour monsieur Patrick Bouteiller, qui habite en Belgique, qui a dit, grâce à la pollution de l'eau par le mercure, les habitants de Seine-et-Marne vont pouvoir prendre leur température en se mettant directement leur robinet dans le cul.
5: Oh, alors Pierre Desproges.
2: Non.
1: Patrick Sébastien.
2: Non plus.
1: C'est une chanson qui
4: est aujourd'hui vivante.
2: C'est pas aujourd'hui, mais c'est quelqu'un, c'est assez récent, c'est quelqu'un qui est toujours vivant.
1: C'est un Renaud.
2: Qui est devenu acteur, mais qui était humoriste au départ. Et réalisateur. Aussi.
1: Ah, Dubosc,
4: c'est moi qui me cite.
2: Pardon.
0: C'est moi.
2: Ah non, c'est drôle.
1: Non, on a dit réalisateur.
0: C'est Artus. Ça peut être Artus.
2: Artus, non, non.
4: Tim Cite.
2: Non, plus âgé, plutôt de la génération de Tim Cite, mais qui a surtout été humoriste à la télévision, jamais sur scène d'ailleurs. Un de nos meilleurs réalisateurs de comédie en tout cas.
0: Vous êtes sûr que c'est pas moi?
2: Ah non. Non, j'ai dit drôle et meilleur réalisateur.
0: Mais Laurent, mais enfin.
3: Mais lui une baffe,
0: il fait des millions d'entrées, mon cher.
2: Mais je sais.
5: Ah, mais ça ne veut rien dire.
0: C'est pas Danny Boone.
2: Il faut dire que ça l'arrange, Ariel, que le nombre d'entrées soit pas correspondant à la qualité.
3: C'est du vécu.
4: C'est du vécu, Ariel. Est-ce que c'est Philippe Lachaud?
2: Non, pas Philippe Lachaud.
1: Philippe Lelouch.
2: Non, non.
0: C'est pas possible.
6: Il a jamais fait de scène.
0: On connaît que lui.
2: Non, il n'a jamais fait de scène.
3: Il était comique à la télévision, donc dans une émission de télévision.
2: Ah oui, il faisait partie d'un groupe.
1: Ah, de Cône. Ah, Chabat.
2: Alain Chabat. Bonne réponse de monsieur Toen. C'est quand même curieux que vous, monsieur Semoun, un juif, vous trouviez pas Shabbat.
1: Bah ouais.
2: Pour M. Fossette qui habite le Cap d'Agde.
1: Ah, comme mes parents. Et il s'éclate le week-end.
2: Au Cap d'Agde, c'est pas forcément la Fossette qu'on voit en premier, mais en tout cas, elle espère un chèque RTL qui a dit « Un cheveu sur la tête, c'est peu. Dans la soupe, c'est beaucoup.
1: »
5: ça peut être Sim.
2: Ah non, et on le cite régulièrement. Il a fait pas mal de recueils de citations qui n'étaient d'ailleurs pas forcément de lui, mais c'était un animateur de radio.
5: Francis Blanche.
2: Non, on l'a déjà dit, Francis Blanche.
1: Radote l'autre.
4: Animateur de radio. Non,
1: c'est marrant parce qu'au Kurdistan, elle ne se trompe pas, puis là, elle est pour moi.
3: José Arthur.
2: Pardon.
3: José Arthur.
2: José Arthur. Bonne réponse de Philippe Claudel. Pour Fabien Puot, qui habite Colombes, qui a dit « Je n'ai pas fait l'amour depuis 1959, mais il n'est que 21h. »
3: Sébastien Thoen.
1: Yoann Riou.
2: Non.
6: Ça peut être Sim.
2: Non, non, non. C'est britannique, pour tout vous dire.
4: Ah,
2: oui.
4: Ah mais c'est un homme.
2: Un homme, oui.
3: Il était acteur.
4: Des émissions rigolotes.
2: Ah, des émissions rigolotes, oui.
4: Ah, Bénil.
2: Bénil. Bonne réponse.
0: Collective,
2: c'est bien Bénil.
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2: Qu'est-ce que vous allez faire, Chantal, là-dessous, à la fête à Neuneu, alors?
3: Oh, je suis ravi, je suis la marraine de la fête à Neuneu.
2: Et le parrain, c'est Elise Moon, je vois. Vous êtes en couple avec Elise Moon, maintenant.
3: Pas encore, mais j'ai pas tellement l'attention, si tu veux. Non, c'est pour l'association Coucou Nouvelle.
2: Vous ne voudrez pas, Elise Moon.
3: C'est pas mon style d'homme.
2: Vous êtes antisémite?
3: Oui.
2: Elle dit oui, en plus.
4: Bah oui. Franchement, qui ne l'est pas, à part Mélenchon?
2: Donc, qu'est-ce que vous allez faire à la fête à Neuneu, alors?
3: Eh bien, je suis marraine et je suis marraine, en fait.
2: Bah, très bien, voilà, oui.
5: Je pense qu'elle ne sait pas encore ce qu'elle va faire là-bas.
6: Non, je vais faire le manège.
2: Vous allez faire les attractions,
3: Mais peut-être la femme la plus drôle du monde dans une cage. Ah. Non.
4: Ah, la femme à barbe, la femme à barbe.
3: J'ai très peur des gros manèges.
2: À moins que vous soyez figurante dans le château hanté.
3: C'est gentil.
5: C'est pas gentil,
3: ouais. Pourquoi pas?
4: Avec son balai.
3: J'avais fait ça à la foire de Lille, je me souviens. J'avais fait le train fantôme. Chercher du boulot, on m'a dit, si tu veux, tu fais peur aux gens, tu les chatouilles quand le petit train passe dans le train fantôme.
2: Ah, c'est un vrai travail, ça.
4: Oui. Qu'est-ce que tu gagnes dans ce cas-là? Il y a un peu de sous? C'est quoi, ils te payent en pommes d'amour?
3: Rien du tout. Et donc, alors,
2: vous avez répondu très vite, là.
3: Non, attendez, c'est une association Coucou Nouveau Loup pour les enfants à l'hôpital, pour aiguiller l'hôpital.
2: Ah oui, on les connaît, les
4: associations. Va à l'hôpital, va pas la fête à Nounou, non?
2: Coucou Nouveau Loup.
3: Coucou Nouveau Loup. Et donc,
2: ça sent l'escroquerie.
3: Laissez-moi parler. Donc, alors, je chatouillais les gens qui passaient dans le train. Et un jour, il y a un farceur, il m'a emmené avec lui dans le train, si vous voulez. Donc j'avais été démasqué.
5: J'ai pas compris l'histoire.
4: Il est bien, ce manège.
3: Il y a pas vraiment de chute, mais ça change pas.
2: Non, en revanche, dans les attractions, parfois, il y en a des chutes, dites-moi.
3: Ah oui, ouais, non, mais c'est dangereux.
2: Accrochez-vous, quand même.
3: J'avais fait le tapis volant. Vous connaissez le tapis volant?
2: Ah oui, oui, oui.
3: C'est un tapis qui bouge comme ça, d'un côté et de l'autre. Et j'avais laissé mon sac par terre.
2: Ah oui.
3: Mon sac s'est vidé. Et toutes mes affaires s'en allaient à droite, à gauche, etc. C'était terriblement déstabilisant.
2: Une bonne marraine, donc, voilà. Pour la fête.
3: Il paraît que vous allez venir.
2: Oh, dites... Non, je vais pas, parce que...
5: Qu'est-ce que vous avez à faire ce jour-là, Laurent Ruquier?
2: Ça m'intéresse pas.
3: Oh, les gens sont contents.
2: Ah oui, oui, bon, on verra.
3: Oh,
2: verra.
3: J'aimerais tellement vous venir avec moi.
2: C'est où?
3: Pelouse de la Muette.
2: À la Muette.
3: Métro, la Muette.
2: Eh ben, continuez comme ça.
4: Mais attends, mais...
3: Non, c'est bien, la fête.
4: C'est pas très sympa parce que c'est Pelouse de la Mouette, c'est Bois de Boulogne. Elles vont aller où, les putes, s'il y a la fête?
3: Non, mais elles sont de l'autre côté.
4: Ah oui, c'est pareil, c'est ce qu'on m'a dit.
2: Ça tombe bien, on peut faire des pierres de couilles. Alors, je voulais dire à Jonathan, parce qu'on s'est pas revu depuis mon retour de Chine. Je sais que je bassine un peu tout le monde avec mon voyage en Chine. Mais ça m'a tellement marqué. Et vous savez que Joyce est une spécialiste de ce grand pays et elle parle couramment. Et alors, évidemment, dès que je suis arrivé là-bas, qu'est-ce que j'ai fait? La première chose que j'ai fait,
6: vous avez chanté Ça ira.
2: Alors, pas seulement ça, mais c'est que j'ai montré des vidéos de vous en demandant à tous les Chinois s'ils vous connaissaient.
6: Et alors?
2: Il y a un guide qui vous connaissait, pas tous, hein, mais il y a un guide sur trois qui vous connaissait. C'est déjà pas mal. Sur 1,4 milliard. Un guide sur trois qui vous connaissait. Et alors, mieux que ça, c'est que même ceux qui vous connaissaient pas, je leur faisais écouter les chansons.
6: Vous étiez mon attaché de presse en Chine.
2: Ouais, en mandarin. Et ils disaient, elles chantent très très bien notre langue.
6: Oh, c'est
2: ça m'a fait plaisir, j'étais touché. Je disais, je la connais.
4: Et c'est-à-dire, quand t'es là-bas, tu chantes en chinois ou en mandarin, tu chantes pas en français?
6: Oui, en fait, j'ai fait l'équivalent de la Star Academy chinoise. Ouais. C'était de fin février à fin juin.
4: Star Academy.
6: Voilà.
2: Non, donnez-nous un petit exemple de chinois pour tout le monde, pour montrer au public que je n'invente pas ce que je dis.

0: C'est chouette, hein, quand même. Et vous, Orlinski, vous êtes connu là-bas comme artiste?
1: En Chine, très très très connu. Ben, 1,4 milliard. Moi, c'est des signes qui sont d'argent, donc forcément.
0: Non, mais on trouve vos œuvres
1: oui,
0: dans
1: beaucoup
0: les
1: de copies.
0: Dans les galeries.
1: On trouve beaucoup de copies.
2: C'est pas leur genre, c'est pas leur genre.
1: T'en trouves partout. Non, il y a beaucoup de copies. Ben, si, on a en Asie un vrai marché, mais il y a un gros marché de la copie, un marché de l'original.
0: Parce qu'il y a tout un quartier à Pékin qui est juste

0: Justement, un quartier de galeries d'art.
1: Ouais.
0: Et franchement, c'est chouette, hein, je vous jure.
1: Ouais, super.
0: Ah, ouais, ouais.
2: Vous êtes allé quand en Chine, vous l'avez pas dit?
3: Et cet été?
0: J'y suis allé pour la dernière braderie.
4: Là, j'ai une blague sur les Chinois. Vous savez pourquoi les Chinois, ils sont toujours joyeux dès le plus jeune âge? Parce qu'en Chine, on rit quand on est.
5: Allez, bien.
0: Allez, une première citation, et ce sera cette citation pour Georges Domerge, qui habite Poublaz-Lanec, vous aurez compris que c'est en Bretagne, qui a dit « Maintenant, sur les bouteilles de vin, ils écrivent « Attention, l'alcool est dangereux pour les femmes enceintes. Entre nous, si l'alcool n'existait pas, il y aurait beaucoup moins de femmes qui seraient enceintes.
3: » Coluche.
0: Non, pas Coluche.
2: C'est récent, c'est...
0: Ah oui, c'est une copine à nous, d'ailleurs.
6: Ah, Foresti.
0: Qui vient de temps
6: Michel
0: en temps.
6: Ah, bah,
4: Christine
6: Michel
4: Bravo,
6: Bernier.
0: Pas Michel Bernier.
3: Isabelle Mergo?
0: Pas Isabelle Mergo.
2: Charlotte de Turckheim.
0: Charlotte de Turckheim, bonne réponse de Chantal là-dessus. Pour Ludivine Moniaud, qui habite Saint-Apollinaire, qui a dit « Un consultant, c'est quelqu'un qui connaît 129 positions du Kama Sutra, mais qui ne connaît aucune femme. » C'est pas mal. Hein.
1: C'est pas mal.
3: C'est un vrai théoricien.
0: Alors, ce n'est pas Coluche. C'est quelqu'un, évidemment, qui a dit ça à propos des consultants sportifs.
4: En un mot, consultant.
0: Consultant de football, évidemment.
4: Ah oui,
6: Thierry Roland.
0: Pas Thierry Roland.
2: Il est mort, il est vivant?
0: Alors, il est toujours vivant.
6: C'est un commentateur?
0: Alors... Je crois qu'il a jamais commenté, ou alors peut-être une fois, mais c'est pas sa spécialité.
2: C'est un journaliste.
0: Il est plutôt silencieux.
3: Il consulte.
6: Ah, Adil Rami.
0: Il dit des phrases comme ça de temps
6: ah,
0: en temps.
6: Ah, c'est...
0: Mais effectivement, c'est un ancien footballeur.
6: Mais oui, il est entraîneur maintenant.
0: Alors non, je crois qu'il n'est... Non, il est comédien maintenant.
6: Mais il est connu ou pas?
1: Le Boeuf.
2: Non, il est marié avec la comédienne qui est au français.
0: Absolument.
4: Michel Pélissarassou?
2: Un brun assez sexuel. Enfin, sexy, je veux dire.
1: elle a très faim, Laurent.
0: Moi, je vais pas la fête à Deneuve. Je n'ai pas envie qu'elle touche au mien.
3: La fête où, Deneuve?
0: Il a été fâché avec l'équipe de France de football pendant longtemps.
6: Louis Cantona.
2: Cantona.
0: Ah oui. Qui a dit Eric Cantona? C'est Richard Orlinski. Bonne réponse de Richard Orlinski. Mais oui, bien sûr, c'est Eric Cantona. Une autre citation.
2: Là, j'ai gagné, non?
0: Bah non, c'est pas vous qui avez gagné.
2: C'est Richard. Enfin, j'ai mis sur la piste.
0: D'accord, mais enfin.
1: Ouais, c'est pas mal d'avoir mis sur la piste.
0: On va pas récompenser tous les Alzheimer le même jour. Pour Virginie Flore, qui habite Nantes, qui a dit « Maintenant que je suis vieux, quand je parcours un cimetière, j'ai l'impression de visiter des appartements.
1: » C'est pas drôle. C'est ancien.
3: C'est récent?
0: C'est pas tout récent. C'est quelqu'un qui est mort en 1957 et qui fut d'ailleurs un des rares politiques académiques. Il n'y en a pas eu tant que ça.
1: C'est vrai, ça manque aujourd'hui.
6: Édouard Herriot.
0: Et c'est Édouard Herriot. Oh. Excellente réponse de Franck Ferrand.
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8: Mais est-ce que ça existe ça encore? On met encore le dentier, les personnes âgées mettent encore leur dentier dans un
4: verre. Bah oui,
6: demande au public.
4: Ah, voilà. Pourquoi tu nous demandes ça à nous?
6: Ah, il y a la dame au premier rang.
4: Oui,
6: la dame au premier rang.
4: J'ai mon verre, allez-y, j'ai mon verre.
0: En tout cas, je vais vous dire, ma mère le faisait. Elle avait c'est terrible, mais elle avait ses dents sur la table de chevet.
5: Mais votre père devait adorer. Je vous dois.
6: Oh non, il n'aurait pas dit ça.
0: Pas tant que ça, ils ont quand même eu 5 enfants.
5: Ah, bah oui.
4: Mais votre père, il était hétéro, Laurent?
8: Mais Laurent!
0: Oui.
8: Laurent, je suis tellement heureux parce qu'aujourd'hui, c'est un moment très important pour deux personnes, les retrouvailles après 12 ans, Caroline Diamant et Yann Folli. Et ce qui est beau, c'est que Laurent, vous avez changé la vie de ces deux femmes.
0: Ah bon?
8: Oui, c'était Place de la Bourse, un restaurant qui s'appelait Le Bon Dieu, pas Le Bon Dieu, Le Bon Dieu.
0: Oh là là.
8: C'était super bien. Et là, vous avez, Yann Folli a été extraordinaire. Yann Folli vous a dit, prenez ma copine, mon amie Caroline Diamant, elle est géniale, ça sera une formidable pour les émissions.
4: Là, elle est cachetière à Franprix, sauvez-la.
8: Et tu verras.
6: Oui, elle est dans
4: la merde. J'étais là. Moi, j'étais serveur. Moi, il m'a
8: Et ce qui est génial, parce que non, mais ce qui est beau, c'est que quelques mois plus tard, Caroline a fait de la télé grâce à Yann Folli, grâce à Laurent Ruquier. Et c'est qui travaillait avec Caroline Diamant? C'était toi. Et lui, en 2004, t'as fait les Hyènes avec Caroline Diamant. T'as vu? Alors on dit que t'es la nouvelle vague, on dit que t'es la nouvelle jeunesse.
6: Non, c'est la vieille vague.
8: On dit que t'es un nouveau. Ça fait 18
4: la
8: ans.
4: La mini vague, la nouvelle mini vague.
8: T'es dans le poste. Ça fait 18 ans que t'es.
6: Johan,
9: T'as déjà essayé de prendre de la cocaïne?
10: Ah non, ça serait mortel pour lui, oublie.
8: Mais c'est vrai.
10: Ah non, non, non.
11: Il meurt sur le coup.
12: C'est comme Obélix.
8: Revenons à notre sujet. Alors, les deux amis, vous êtes fâchés, vous êtes réconciliés, comment ça se passe?
5: Moi, j'ai jamais été fâché, mais la vie nous a séparés.
10: La vie nous a séparés.
0: Ah, ça veut dire
5: la vie nous a séparés. Hey, on a un tracueil.
0: Faut dire que c'est pas bien, Yann, d'avoir couché avec son mari.
12: Ah, c'est ça, en fait, il y a eu du sexe, évidemment.
5: Mais jamais de la vie.
9: Jamais.
10: Je trouve que ce qui est important, c'est l'instant présent, non?
0: Non, mais vous êtes parvu.
8: Non, attendez.
0: Il a raison, Rio. Vous êtes parvu depuis 12 ans.
10: 12 ans.
0: Il faut qu'on en profite.
12: Mais attendez, vous n'étiez jamais revu.
5: Moi, je pense même plus que 12 ans.
12: Non, mais jamais revu, même croisé dans la rue où vous étiez.
4: Il n'y a pas de douche, Christian Jacob. Vous n'êtes pas croisé?
12: Ouais, il n'y a pas de hasard.
8: C'est que vous avez passé beaucoup de temps ensemble la nuit à vous confesser l'une l'autre, à vous raconter. Non, mais c'est vrai. Vous avez eu des. Non, vous avez eu un rapport formidablement amical et c'est ça qui est beau.
0: Mais comment ça, vous?
8: Mais parce que je bosse.
0: Parce que autant le reste, je voulais raconter, mais pas ça.
12: Mais là, il invente peut-être.
8: 7h02, j'ai un appel masqué. Je dis appel masqué, c'est soit ma mère, soit Ruquier. C'est l'un ou l'autre, quoi. Johan, pour le début d'émission, alors on va se dealer un truc. Mais surtout, tu dis pas que c'est moi qui t'attire. Oh
0: j'étais certain qu'il le dirait.
4: Il le dirait, bah, bien sûr.
12: Mais vous êtes un escroc, Laurent.
0: C'est-à-dire que je fais coup triple.
12: Mais tout est truqué dans cette émission.
8: Je suis très heureux parce que Laurent adore faire les retrouvailles avec Isabelle Mergault, avec Christine Bravo. Vous adorez aimer.
12: Tu pourrais
8: vous fâcher.
12: Tu pourrais les laisser en place.
0: J'adore pas me fâcher, mais je trouve qu'on a tellement de choses plus importantes dans la vie que de rester fâché. Regardez, elles sont pas heureuses toutes les deux.
4: Mais non,
0: regardez.
4: On n'était pas fâchés.
10: Mais regardez.
12: Mais c'est quoi l'embrouille en fait?
10: Oui. Oh non.
12: C'était quoi l'embrouille? On veut savoir.
8: C'est les chemins de la vie.
4: Mais c'est une histoire de.
10: Allez.
5: C'est la meilleure.
4: Mais non, mais c'est dans la queue du Sephora. Il y a une embrouille, on la connaît cette embrouille.
0: Pardon.
4: Dans la queue du Sephora.
10: Écoutez.
4: L'autre, elle l'a poussé pour choper son rimmel et tout. On vous connaît les femmes, c'est pour rien du tout. Vous êtes amis. Bon, t'es sucé qui? Bernard Mabille.
5: C'est tellement sexy.
4: Mais même moi, je le suce, Bernard Mabille, parce que je suis fan. Alors j'imagine quoi?
0: Il est temps de passer. C'est autre chose maintenant. Une citation pour Francis Cognard, qui habite Poix du Nord, qui a dit « Si tous les hommes savaient ce qu'ils disent les uns des autres, il n'y aurait pas quatre amis dans le monde.
12: » Il n'y aurait plus les grosses têtes.
4: Sacha Guitry.
8: Coluche. Non.
12: Des proches.
8: Non.
5: Jean-Yann.
0: Oh, c'est bien plus vieux que ça.
12: Molière.
10: Alphonse Allais.
8: Confucius.
0: On est au XVIIe siècle.
5: Oula. Voltaire.
8: La Fontaine.
0: Et c'est l'auteur préféré de Stevie.
8: Ah, Boileau.
5: Blaise Pascal.
0: Bonne réponse de Caroline Diamant.
11: Non, c'est Pascal Blaise.
0: Ah oui, j'ai choisi forcément.
4: C'est génial comme indice. D'habitude, les gens, ils font moi. C'est un grand écrivain qui a fait ça. Là, c'est l'auteur préféré de Stevie. D'ailleurs, c'est génial comme indice.
12: Freddie Mercury. Non, mais il y a un passif. Enfin, je veux dire, il y a
0: c'est
12: une
0: parce
12: histoire.
0: Qu'il dit, Pascal Blaise au lieu de Blaise Pascal.
4: Ah, qui sont cons, ces PD?
12: Ne mets pas tout le monde dans
4: le même panier. Me disait Johan Rioux tout à l'heure.
12: Ne mets pas tout le monde dans le même panier.
8: Attends, moi je suis à moitié gay, dis pas ça. Attends.
12: Non, t'es à moitié.
8: C'est pour ça que
12: à moitié.
4: Tu sais que ce matin, il y a un mec qui a failli m'écraser. J'étais en vélo. Comme tous les vélos, je grille le feu rouge tranquille. Et il y a un camion qui a fait me rentrer dedans. Il me reconnaît. Il fait ah, c'est l'autre con, les grosses têtes. Et moi je fais, je suis pas Johan Rioux. Il fait ah ouais, lui aussi, il est con. Je te jure que c'est vrai.
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0: Il y a une Française qui vient de recevoir une condamnation en Suisse. Elle a été condamnée par la justice suisse.
5: Est-ce qu'elle est...
4: Comme l'autre, la Marine. Elle est inéligible.
0: Une inéligibilité.
4: Elle est inéligible. Mais c'est impossible à dire.
0: Dis-le, Christophe. C'est pas facile.
10: Inéligibilité.
0: Dites-le, Isabelle, voir.
10: Inéligibilité.
0: Eh ben, voyez.
4: Montez-le pour moi.
10: Inéligibilité.
0: Ah, ah. Il y a quelqu'un qui arrive à le dire, dis-le. Inéligibilité, ben là, rien à voir avec l'inéligibilité, puisque cette Française a été condamnée alors qu'elle était dans une voiture et que c'est son mari, ou plutôt son compagnon, car ils ne sont pas mariés, qui conduisait. Pour quelle raison a-t-elle été condamnée par la justice suisse?
12: Nabila?
0: Non.
10: Elle lui faisait quelque chose? Une gâterie?
0: C'est-à-dire qu'est-ce qu'elle appelait une gâterie?
12: Oh!
10: Alors elle lui
0: a... Montrez-moi!
10: Elle a...
8: Un acte bucco-génital.
10: Elle a ouvert
0: sa... Barbier, un acte bucco-génital.
8: Oh,
0: une pipe grippe. Oui, bonne réponse d'Isabelle Mergaux et de Christophe Barbier.
5: Un acte bucco-génital, ça fait rêver.
10: Ah, mais c'est ce qu'il y a dans le code pénal.
0: Et c'est vrai que c'est elle qui a été condamnée, lui aussi. Hein.
4: Comment on peut être condamné?

0: demander si les deux sont d'accord, c'est qu'ils ont eu un accident.
1: Parce qu'ils ont eu un accident, bien sûr. Ce que je me demande, c'est pourquoi ils sont allés raconter ça, parce qu'ils n'étaient pas obligés de le dire.
2: Bah, je pense que s'il avait le sgeg en l'air...
1: Non, mais enfin, attendez.
0: Peut-être qu'elle s'est trompée, elle voulait pas faire ça, en fait. Elle croyait que c'était le
3: levier de vitesse.
0: Le
3: levier de
0: vitesse.
1: Non, mais ça tient pas debout, cette histoire.
0: Ah bah si. Ou alors vraiment, elle a pas de chance, la pauvre.
1: Mais non, ça tient pas debout. Ils ont un accident.
2: Ouais. Bon.
1: Alors déjà, il faut qu'il y ait des témoins à l'accident. Alors vous dites, il sort de la voiture, il a pas remonté son pantalon. Mais quand on est en voiture et qu'on vous fait une gâterie, vous baissez pas le pantalon. Généralement,
2: oh,
1: quoi bah,
3: c'est juste la braguette qui est ouverte.
2: Oh bah, ah, ouais, non,
1: voilà, un spécialiste.
2: Non, mais la braguette est ouverte et le bouton de la braguette aussi. Oui, parce que s'il y a que la braguette, oh bah bon,
3: des fois il y a
2: que
3: des boutons. Enfin, on n'est pas obligé de baisser complètement le pantalon. Quoi.
2: Non, mais ça je le comprends. Mais vous ouvrez quand même.
0: Ça dépend de la taille. Moi, j'enlève le t-shirt carrément.
4: C'est quand même beaucoup plus simple de se mettre à l'arrière de la deux chevaux.
3: Oui, exactement.
2: C'est compliqué pour conduire.
3: Mais pour rouler, c'est compliqué.
1: Mais ça, ma vraie question, en fait, pourquoi, évidemment, j'ai choisi cette information, c'est pour vous demander aux uns et aux autres.
0: Le modèle de la voiture. Non,
1: si ça vous est déjà arrivé, j'avoue que c'est un fantasme, ça m'est jamais arrivé.
0: Oh, à Sacha Distel, vous savez
1: mais,
0: que.
1: Non, mais franchement.
2: Ça vous est jamais arrivé?
1: En roulant, non.
2: Oh jamais. Là, vous êtes arriéré, alors, franchement.
0: Mais non, pas en roulant, pas
3: mais
0: en roulant.
3: C'est dangereux quand même.
2: Parce que moi j'ai trop peur qu'il y ait un coup de frein.
4: Mais justement, c'est une scène.
3: Non, mais c'est dangereux, t'es déconcentré malgré tout.
4: C'est une scène très célèbre du Monde selon Garp, un grand roman américain, où la dame fait cela au monsieur et ils se font emboutir par l'arrière et du coup sa bouche se referme. Elle la coupe.
2: Mais oui.
1: Vous voyez,
2: c'est hyper dangereux.
3: Non, moi ça m'est arrivé, je me suis trompé de pédale à un moment entre l'accélérateur
1: et
3: le frein.
1: Moi aussi.
5: je suis trompé de pédale. Putain.
3: Parce que t'as qu'un pied comme ça qui est libre.
1: Donc vous avez souvent fait ça.
2: Non. J'imagine.
0: La dernière fois, c'était quand?
1: Personne n'a fait ça en roulant.
0: Et voilà. Tu t'arrêtes au feu rouge?
1: À l'arrêt, évidemment.
2: Ah, pas à l'arrêt, à la bite.
0: Oh là là.
2: Il y a un moment donné.
1: Valérie, vous l'avez déjà fait en roulant?
6: Pas en roulant, parce que je vous dis, moi, c'est trop peur de.
1: Bah voilà. Toi, on vous l'a déjà fait.
0: Mais j'ai pas le permis. Ben non, mais c'est vrai, je suis un artiste, je n'ai pas le permis.
1: D'accord, bon, mais...
2: Alors, tu l'as déjà fait, hein?
1: Vous l'avez déjà fait, un mec?
0: Oui, mon beau-frère a le permis.
1: Bon, en tout cas, voilà, ouais. La française est une française, hein. Ah, on peut être fier de notre pays.
5: Oui. Oui, bien sûr.
2: Vive les Français!
0: Et ça rejoint la légende urbaine, vous savez, que Chantal Nobel et Sacha Distel.
1: Oui, on a souvent dit ça.
0: Oui, mais c'est pas que c'est une légende urbaine, c'est pas vrai, en fait. Elle lui faisait pas une gâterie quand ils ont eu l'accident.
1: Et voilà, on est d'accord.
2: Elle lui faisait quoi, là?
1: Et vous, Barbier, vous l'avez. Enfin, vous l'avez déjà fait.
2: Oh, je vois Barbier en train de nous faire ses confidences. En train de nous dire, oui, je suis avec ma femme.
0: Bon, tu es.
2: Tout, en Normandie.
0: En déplacement avec Alain Duhamel, non?
4: Je prends toujours les transports en commun.
3: C'est plus compliqué.
2: Ah, des partouzes.
1: En roulant ski, j'imagine que dans vos belles voitures de sport, c'est ça le fantasme.
3: Ouais, c'est le fantasme.
1: Et oui. Alors, est-ce que ça a déjà été fait?
3: Ah oui, c'est ce que je vous disais tout à l'heure, je me suis trompé de pédale.
1: Ah oui. Paul, je ne vous demande pas parce que vous ne conduisez pas.
7: Je pensais que vous alliez pas me demander, justement.
1: Et vous conduisez pas, vous n'avez pas le permis, vous, Polo.
7: Je n'ai pas le permis comme Toen.
0: Même déambulateur, t'as rien?
7: Si, en déambulateur, ça aurait pu, mais non.
1: Vous pouvez passer le permis ou pas, Paul?
7: Ah, pas juste pour ça, mais pour me déplacer, oui.
1: Ah, ça, ce serait drôle.
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1: François est au téléphone depuis quand? Bonjour François.
10: Bah depuis 30
11: Bonjour secondes. Laurent et à toute votre équipe des grosses têtes.
1: Ah ben, vous êtes confiné à Caen, François?
11: Oui, je suis confiné.
1: Qu'est-ce que vous faites dans la vie sinon alors?
11: Alors, je suis en phase de création d'une coopérative.
1: Bon.
11: Funéraire.
1: Alors,
0: vous avez du flair.
1: Ouais. Vous allez vous y arriver un peu tard, c'est ça qui est dommage.
11: J'ai un an de retard, ça sera une création début de l'an prochain, donc voilà, j'ai envie d'apporter de la bienveillance dans ce métier qui en manque parfois.
1: 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En tout cas, François, un joli moment en perspective. Nous commençons par Florian Gazan.
10: Alors, pénurie de masques et de blouses, le gouvernement a eu une idée. Pour faire d'une pierre deux coups, la France va commander 1 milliard de burkas à l'Afghanistan.
1: Philippe Manœuvre.
12: Alors, écoutez-moi bien, François. En souvenir du confinement, un couple a décidé d'appeler ses jumeaux Covid et Corona.
1: Jean-Phi Janssen.
13: Hospitalisation en urgence de Zaya en détresse respiratoire. Elle aurait fait une fellation en oubliant de retirer son masque. Le masque est toujours coincé dans le fond de sa gorge.
1: Caroline Diamant.
14: Théorie du complot, c'est Vladimir Poutine qui aurait envoyé Piotr Pavlensky pour, à l'aide d'une vidéo coquine, faire démissionner Benjamin Griveaux de la course à la mairie de Paris. Tout ça afin qu'Agnès Buzyn quitte le ministère de la Santé pour être candidate à sa place. Et ultime but, qu'Olivier Véran lui succède à la Santé. C'est en tout cas une théorie soutenue par Stéphane Bern, Franck Ferrand, et Chantal Latsou. D'après eux, Poutine aurait dit « Véran, da !»
15: La voyez venir.
1: Ce qui est bien, c'est qu'elle est courte.
15: C'est ça, c'est la fin de l'émission.
16: La perte d'un souffle comme ça.
1: Franck Ferrand, c'est à vous, justement.
16: Alors François, le président Macron, vous le savez, a annoncé qu'en ce qui concerne la production de masques, la France visait l'autosuffisance. Il aurait même ajouté « Au moins dans ce domaine, on est les plus forts.
1: » Ah moi, je dis Ferranda. D'ailleurs, ça s'appelle des Ferranda maintenant.
16: Oui, maintenant, on a changé le nom.
1: Ariel Dombal.
17: Alors, le caviste Nicolas, qui a eu le droit hier de rouvrir ses magasins, a découvert Jean-Jacques Perroni, dont on était sans nouvelles, confiné à l'intérieur.
1: Bon, bah, je crois que ça devrait être assez simple. François, vous éliminez qui d'abord?
11: Je suis désolé, Ariel, mais je crois pas.
17: Bon,
11: il en est pas là.
1: Non, il a ce qu'il faut à la maison. Il a ce qu'il faut à la maison.
14: C'est lui qui livre, Nicolas.
15: Il produit même.
11: Franck Ferrand, les masques avec Emmanuel Macron, non plus.
1: Mais c'est vrai qu'il a parlé d'autosuffisance, le président de la République, et il s'y connaît.
11: Je remercie Madame Diamant pour sa longue diatribe, mais je pense que c'est faux aussi.
1: Véranda, vous n'y croyez pas, hein?
11: Non, Véranda. Monsieur Janssen et Zaya, ça va pas ensemble.
14: C'est vrai.
1: C'est vrai, c'est pas à elle que c'est arrivé, c'est à lui.
11: Les masques burqa non plus.
1: Bon.
11: Je crois que c'est Monsieur Manœuvre avec les jumeaux.
12: Covid Philippe, et Corona.
1: Vous y croyez, COVID Philippe?
12: Moi, je pense que ça peut être vrai, puisque récemment, il y a quelqu'un qui a essayé d'appeler son gamin Nutella, donc tout est possible.
1: C'est en Inde, effectivement, qu'un couple a décidé d'appeler ses jumeaux Covid et Corona. Ils sont nés, dans la nuit du 26 au 27 mars 2020. Et alors, je ne sais pas si en Inde, c'est comme chez nous, si vraiment on a le droit d'appeler les enfants. Je suis pas sûr que ce serait accepté chez nous à l'état civil.
14: Je pense pas que ce soit accepté.
17: COVID Corona, oui, puisque c'est un prénom qui existe.
1: La jeune maman indienne a appelé ses jumeaux Covid pour son garçon, Corona pour la fille, car il y a un garçon et une petite fille, c'est ce qu'on appelle des faux jumeaux dans ce cas-là.
15: Tu verras dans le VLC, ça fera Ovid, ça sera pas mal.
1: Et elle dit, mon mari et moi voulions rendre la journée mémorable, nous avons eu tellement de mal à accoucher ici, que comme ça, on se rappellera de cette journée. Il était minuit, j'ai eu très peur que l'hôpital refuse mon admission. Heureusement, les médecins et le personnel ont été très coopératifs. L'épidémie a incité les gens à se concentrer sur l'assainissement, l'hygiène et à prendre des bonnes habitudes, si bien que les enfants ont pu naître sans problème. Les jumeaux sont en bonne santé.
12: Quel avenir.
1: Avec des noms à la con, mais en bonne santé. Non mais c'est joli, des petits jumeaux.
17: Non mais Corona, ça va.
1: Ah oui.
17: Non, mais non. Écoute, la bière, Corona, et bah, Corona, est un, ça veut dire couronne.
12: Oui mais même eux, couronne, oui mais même eux vont changer de nom après, c'est pas possible. Dans l'imaginaire collectif des gens, Corona, ça sera toujours associé à ça, c'est plus fort que la bière.
18: Oui, mais les enfants, ils changent. Keith Richards avait appelé sa fille Pissenlit, elle n'a pas gardé ce prénom, elle se fait appeler Elisabeth maintenant.
14: Bah, non. Ah, bon. Bah oui, bah autant choisir bien dès le début.
15: Bah, une fois que t'es propre la nuit, c'est pas la peine de t'appeler Pissenlit. Hein.
1: Pourquoi il l'avait appelé Pissenlit?
18: Parce que le dinde de lion en anglais, le Pissenlit, c'est une fleur, le dandelion, et donc il trouvait ça beau. C'était un titre de chanson des Stones qui était sorti au moment de la naissance de sa fille, donc il l'avait appelé dandelion. Bon, mais elle n'a pas gardé ce prénom, elle se fait appeler Elisabeth.
1: Bien sûr.
18: Bah, oui.
1: Son deuxième prénom, c'était cocaïne.
12: Alors on demande pourquoi.
14: Faut jamais pourquoi être baptisé par un mec qui a pris de la coke.
18: Il y a des gens qui disent pourquoi on fait pas un vaccin à partir du sang de Keith Richards, puisque voilà un bonhomme qui a survécu à toutes les drogues, à l'alcool, aux tournées des Rolling Stones, plusieurs guerres mondiales.
14: Quand il même. Paraît qu'il va en Suisse régulièrement se faire ce fameux système où on vous enlève tout le sang. Ouais, ouais. On le
1: moi, j'ai fait faire une transfusion avec Michel Drucker la semaine dernière.
14: C'est pour ça que vous aimez tout le monde maintenant.
1: Et j'attends le sang de la reine. Vous voulez pas un peu de sang de la queen, Jean-Philippe Janssen?
12: J'en ai déjà beaucoup, vous savez.
1: François, en tout cas, vous partez chez Partouche. Bravo, François.
11: Merci beaucoup. À bientôt.
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1: Notez les lettres. Y-O-N-D-R.
15: Y-O, attendez, Y-O.
1: N-D-R. C'est une question pour Odile Davier.
15: Yondre.
1: Voilà, qui habite Lambersart.
12: Oui, il sait écrire. Ouais, pas moi, mes amis.
1: Mme Davier espère un chèque RTL. Et pourquoi retrouve-t-on dans la presse depuis le 31 décembre ces cinq lettres Y-O-N-D-R qui sont cinq lettres d'une société américaine fondée il y a maintenant 10 ans par Graham Dugoni.
5: C'est des vêtements sportifs
1: Des vêtements sportifs, non. Le siège social est à San Francisco.
2: Une société de déménagement?
1: Non, non, Isabelle, je vous ai bien entendu, mais non.
15: Est-ce qu'ils sont implantés partout dans le monde?
1: Et attention, si vous avez bien écouté ma question, car il y a toujours des indices dans mes questions.
15: Redites-la.
1: J'ai dit pourquoi, depuis le 31 décembre, parle-t-on beaucoup dans la presse de la société Y-O-N-D-R?
2: Ah, parce que c'est une société qui organise des dry januari.
15: Ah, est-ce que ça serait une société qui étudie les comportements des gens par rapport à leur téléphone, aux réseaux sociaux, et ça sera en rapport avec le fait qu'il y ait un million de personnes qui filment en même temps le feu d'artifice au-dessus de l'arc de
1: triomphe. C'est une excellente remarque de monsieur Ferrari.
5: Dès que c'est Ferrari, c'est excellent.
15: J'ai pas de point avec une remarque.
5: Non, ce n'est pas ça.
1: Parce que effectivement, c'est à cause du fait qu'on a vu tous cette photo sur les Champs-Élysées de tous ces Parisiens, ou en tout cas touristes et Parisiens qui étaient là.
14: C'était terrible.
1: Pour effectivement marquer le coup des 12 coups de minuit pour passer de 2023 à 2024. Et tout le monde était en train de filmer avec son téléphone portable au lieu de regarder. Après, on en parlera, mais il se trouve qu'à cette occasion, effectivement, on reparle d'une société qui s'appelle la société Y-O-N-D-R. Ah,
15: c'est une société ceux qui font les feux d'artifice?
1: Non. D'ailleurs, certains psychologues disent que ça n'est pas si grave qu'on fasse ça, parce que ce qu'on peut reprocher à quelqu'un, c'est de regarder son téléphone quand il se passe quelque chose d'intéressant, et au lieu de regarder, effectivement, ils regardent leur téléphone, alors que là, au
2: non,
1: fond...
2: Non, ils regardent ce qu'ils doivent regarder à travers du téléphone. Ils ne regardaient pas son téléphone le jour de...
1: C'est ce que je suis en train de dire.
2: Non?
1: Si, justement, vous ne m'avez pas laissé terminer, mais c'est ce que je suis en train de dire. Je veux dire...
2: Ah, vous voyez ce que ça veut dire? Vous voyez comme c'est frustrant qu'on ne laisse pas terminer?
1: Je suis en train de vous dire que ce qui est grave, c'est quand on regarde son téléphone alors qu'il se passe autre chose qu'on ne regarde pas, alors que là, et là, c'est la deuxième partie que j'allais vous dire, là, le 31 décembre dernier, on ne peut pas reprocher aux gens de ne pas regarder. Ils filmaient en même temps qu'ils regardaient. Oui. Au moins, ils regardaient. Parce que c'est vrai qu'il y a une maladie aujourd'hui qui consiste à regarder son téléphone au lieu de regarder un spectacle, par exemple, ou au lieu de, je sais pas...
15: De parler à son voisin.
1: Voilà, au lieu de parler à son voisin, ou au lieu même de regarder le film qui passe à la télé. Ou...
2: Dans votre explication, grâce à ça, on peut trouver... Ouais. Là, vous nous avez... Là, vous avez parlé pendant 10 minutes.
18: Bon, ah, je sais, ça y est, je sais.
2: Deux secondes. Oh, merde, laissez-moi.
18: Non, mais je te jure,
2: sais. Là, maintenant, ça suffit.
18: Ça y est, je sais.
2: Laurent Riquet.
1: Oui, Isabelle Mergaux.
2: Vous avez parlé.
3: Oh là là.
18: Ça y est, en plus, c'est tout.
3: C'est vraiment la fin.
19: Oh, les graillons.
18: Ah, c'est pas bon, le couloir de la mort.
1: Comment il s'appelle, la dame au camélia?
18: La dame, la veuve Clicquot.
2: Vous savez pas.
18: Ils sont pas beaux, les 100 derniers mètres. Ils donnent pas envie d'être franchis.
1: C'est la dame au gros glavio.
18: Oh, c'est pas
2: vous fou. Avez parlé pendant 10 minutes. Est-ce que ça va nous aider, ce que vous nous avez raconté?
18: Moi, je sais, c'est une société qui permet aux gens de se désintoxiquer des téléphones portables.
1: Non, mais c'est une société dont on a déjà parlé à plusieurs reprises, parce que certains de vos confrères utilisent cette société.
4: Pour mesurer le temps d'écran et limiter le temps d'écran.
2: Qui coupe le téléphone, on va le dire, on a

0: jusqu'au bout de ma pensée, j'y serais arrivé au temps.
1: Mais qu'est-ce qu'ils ont inventé, Yonder? Y-O-N-D-E-R.
2: L'euthanasie.
0: Eh ben, attends, c'est...
1: Ahmed Silla, par exemple.
2: Oui.
0: Ahmed Silla
1: ou Florence Foresti ont fait appel à cette société.
3: Ah oui, c'est pour séquestrer le téléphone à l'entrée des salles de spectacle.
1: Bonne réponse de Christophe Barbier.
2: Pardon, j'étais pas loin.
0: Oh là là, et moi j'étais hyper loin, peut-être.
1: Ils ont effectivement inventé des housses disponibles en trois tailles différentes avec un loquet automatique dans lequel l'utilisateur place son téléphone à l'entrée du spectacle. Eh bien, il le garde, son téléphone, avec lui, sauf qu'il ne peut pas l'utiliser, vous voyez. Et l'appareil va d'un seul coup passer effectivement dans une zone verrouillée et la housse se déverrouillera quand il sortira de la salle pour retrouver l'usage de son appareil. Le spectateur doit sortir du périmètre pour que sa housse se débloque. Et la société en question, américaine, s'appelle Yonder. C'est né en 2014. Et effectivement, des artistes, des chanteurs, des humoristes, et même Madonna, par exemple, récemment, a fait appel à cette société pour que leur concert ne soit pas envahi par les téléphones portables. Évidemment, on n'a pas pu faire ça sur les Champs-Élysées le 31 décembre dernier. Mais au fond, ça dérangeait personne, là, pour le coup, que chacun ait son petit téléphone pour filmer. À partir du moment où on regarde à travers son téléphone,
2: au moins on voit ce qui se passe.
1: Voilà. Voilà.
4: Les chanteurs, c'est plus compliqué. Parce que nous, les humoristes, on peut quand même vanner les gens. Enfin, on a un rapport direct avec les gens. Ils osent moins utiliser leur téléphone. Mais les chanteurs, c'est vrai qu'ils sont en train de chanter. Ils peuvent pas arrêter la chanson pour dire au mec d'arrêter de filmer. Donc, les salles de concert, c'est insupportable.
5: Mes spectateurs ont des téléphones à cadran. Donc, ça pose pas de problème.
1: Yonder, c'est cette société, en tout cas, qui permet effectivement de bloquer les téléphones des spectateurs pendant un spectacle.
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1: Pour Madame Larve, Valérie Larve,
10: qui avait... pas voir son nez.
11: Mais il va réagir à tous les noms, en fait.
10: Bah, il n'y a que les noms exprès, c'est fait exprès.
11: Dès que c'est moi, ça.
1: Non, c'est pas fait exprès. Madame Larve habite à Nevers, dans la Nièvre.
11: Ah, Larve vert, en plus.
1: Oui, alors si vous y mettez aussi. Oh,
0: bah... Mais c'est pas vrai.
10: Non, mais au Téléthon, il est drôle, au Grosse Tête, un peu moins.
11: Alors, la question.
1: Oui, oh ben, fais ce que tu veux. Hein. Vous m'interrompez, après vous voulez que je vous pose la question, il faudrait savoir.
10: C'est même pas moi.
1: Monsieur Bayrou a planté un arbre, vous le savez, et il n'a pas attendu les 6 mois officiels. Monsieur Barbier, vous connaissez la tradition, expliquez-nous.
3: Bah, il faut attendre 6 mois à Matignon pour avoir le droit de planter un arbre, mais il n'est pas le seul à y déroger. Hein. Gabriel Attal avait triché un petit peu, de quelques jours, et puis je crois que Jean Castex aussi.
1: Mais ils sont restés plus de 6 mois.
3: Ils sont restés plus de 6 mois, mais ils ont planté l'arbre avant d'atteindre leur...
1: Mais ils auraient pu de toute façon le faire, puisqu'ils sont restés plus de 6 mois.
3: Oui, Gabriel Attal était démissionnaire, donc il a franchi les 6 mois en étant Premier ministre démissionnaire.
10: Il a inéligible.
3: Il a planté un chêne des Pyrénées.
11: Il a gardé sa voiture de fonction.
1: Pardon ?
11: Et il a gardé sa voiture de fonction. Il faut 6 mois pour pouvoir bénéficier à vie des prestations de garde du corps, officier de sécurité.
1: Mais quel rapport avec l'arbre ?
11: Ben 6 mois, c'est pareil. Parce que si tu passes pas les 6 mois, c'est dans les règles. L'arbre, c'est les mêmes règles.
3: Et c'est l'ordre national du mérite.
10: Voilà, ouais, c'est comme chez Darty, t'as 6 mois pour ramener la machine si elle marche pas.
3: Il a planté un chêne des Pyrénées, c'est logique, il en vient.
12: Ah, pour un gland ?
1: Alors... Là, je crois qu'on a fait un bon résumé de la situation. Effectivement, il aurait dû normalement attendre le 13 juin prochain pour planter son arbre. Bon, il l'a fait un peu avant. Il s'est dit, on sait jamais, peut-être que je serai pas encore là le 13 juin. Mais quels sont les deux autres premiers ministres qui, eux, n'ont pas planté d'arbre parce qu'ils sont restés moins de 6 mois?
3: Alors, Jacques Chirac n'a pas planté d'arbre en 86. Pourtant, il était resté plus de 6 mois, mais il n'a pas planté d'arbre.
1: Ça, vous, alors?
10: C'est son métier?
3: Parce que j'ai vu ce matin qu'il avait planté un chêne et je me suis dit que ça vous intéresserait pour poser une question aux grosses têtes.
1: Oui, mais il est resté plus de 6 mois, lui.
3: Il est resté plus de 6 mois. Barnier n'a pas eu le temps de planter un arbre.
1: Michel Barnier n'a pas eu le temps de planter d'arbre.
3: Et Bernard Cazeneuve.
1: Bravo, Barbier. Non, dis donc, depuis le temps qu'il y a des premiers...

0: Il doit y avoir une forêt là-bas.
1: Oui, non, mais ce problème, c'est que les arbres meurent. Par exemple, Pierre Monroy qui avait planté un chêne de Hongrie, il est mort en quelques années. Jean Castex, qui en 2021 a planté un arbre, il est mort très très vite.
2: Pourquoi ?
1: Parce que les arbres plantés comme ça, c'est très difficile de les faire prendre, surtout en
3: pleine ville. Jean Castex, il est mort, mais il connaît pas moins.
0: Pas lui.
1: Michel Rocard. Michel Rocard avait planté un copalme en 91 quand il était à Matignon. Et l'arbre est mort. Eh bien, Manuel Valls, qui était son conseiller à l'époque,
0: vous connaissez tous sur les arbres.
1: Ministre, eh bien, Manuel Valls l'a invité pour planter avec lui un arbre, c'était sympathique. Edith Cresson a planté un Ginkgo Biloba. Vous savez pourquoi? Parce que le Ginkgo Biloba est un arbre japonais qui avait survécu
4: biloba.
1: Aux explosions atomiques.
4: Biloba,
1: on l'appelle
4: biloba,
1: aussi l'arbre aux 40 écus.
5: C'est Rocky.
0: Attends, vous avez entendu ce que vous dit
1: Édouard Philippe a planté un pommier de Normandie.
2: Mais c'est Truffaut là à côté.
0: Mais comment vous savez tout ça?
1: Parce que quand j'ai vu ce sujet, je me suis dit, Laurent Ruquier va poser une question, j'ai décidé de tout réviser sur les arbres des premiers ministres.
4: Débranchez-le, débranchez-le.
2: C'est fini,
1: c'est magnifique.
2: J'aime pas les
1: l'arbre le plus planté, c'est un chêne.
2: Mais il plante l'arbre, il plante la graine ou il déracine un arbre et il l'en
1: non, il plante un arbre qui fait un mètre de haut.
5: Il repique.
1: Qui est jeune.
2: Et pourquoi ça meurt?
1: Parce qu'il attrape des tas de maladies, ils ont du mal à prendre. C'est pas facile de faire pousser des arbres, encore moins en pleine ville. Un érable argenté avec.
0: Oh non!
2: Ah mais faites-le taire!
1: Manuel Valls, c'était un arbre à caramel.
0: Vous savez donc tout sur les arbres.
1: J'ai révisé, j'ai trouvé ce sujet passionnant et assez rafraîchissant par les temps qui courent.
0: Alors, écoutez, comme maintenant vous trouverez un sujet passionnant, parlez-moi avant. Pouvez-vous me dire, et ce sera la question suivante pour Pierre Duval qui habite Reuilly dans l'Indre, qu'est-ce qu'un nimbiste? Et c'est un terme qu'on utilise aujourd'hui dans la presse, je vous dirai à propos de quoi dans un instant.
2: C'est un rapport au nuage?
0: Un nimbiste.
6: C'est en deux mots, nimbiste?
0: Non, N-I-M-B-I-S-T-E. Certains pourraient l'écrire avec un Y, mais moi je l'ai lu ce matin sous la forme française, N-I-M-B-I-S-T-E.
1: Parce que ça vient de l'anglais N-I-M-B-Y, not in my backyard, pas dans mon arrière-cour. C'est tous ceux qui veulent qu'on installe des centrales nucléaires, qu'on construise des prisons, des poulaillers, mais pas chez eux, chez les voisins.
0: Excellente réponse. Est-ce que vous avez compris, Isabelle?
2: Non.
1: En fait, c'est parti d'un article où on dit qu'on manque de poulaillers en France parce qu'on consomme de plus en plus de poulets et on les élève pas
0: le
1: parce que
0: le poulet a dépassé le cochon dans la consommation des Français.
1: Mais personne ne veut de poulailler dans son voisinage parce que ça fait du bruit, ça sent mauvais. Donc on importe du poulet brésilien.
6: On a perdu le patron.
0: Monsieur Toen essaie de faire rire depuis tout à l'heure. Et alors il est à côté à chaque fois.
6: Non, j'ai dit même dans les commissariats, il parlait des poulets.
0: Oui, j'ai compris.
6: Eh ben, il n'est pas complètement nul.
2: C'est pas drôle.
1: On a économisé 300 euros, on peut payer son taxi alors.
6: Je peux faire le tour du périph' même.
0: Mais c'est vrai, monsieur Barbier a raison. NIMBY, c'est l'acronyme de l'expression not in my backyard, ce qui veut dire pas dans mon jardin, pas dans ma cour, parce qu'en fait, généralement, on est d'accord pour certaines choses, mais à condition que ce soit loin de chez soi. Et vous avez raison, c'est à propos des poulaillers, puisque le poulet est devenu la viande la plus consommée de France. Et j'ignorais qu'il y avait même une loi qui s'appelle la loi Duplon. Vous connaissez monsieur Duplon, monsieur?
1: Non.
2: Non. Il n'a pas planté d'arbre, alors.
1: Non, il a un certain poids politique, mais c'est
0: Laurent Duplon, il est LR, il est sénateur LR, et il a décidé, à travers sa loi, de lever les contraintes au métier d'agriculteur, toutes les normes environnementales, toutes les entraves à l'usage d'un certain nombre de pesticides. Et c'est vrai qu'aujourd'hui, par exemple, pour faire un nouveau poulailler en France, puisqu'on manque de poulets, la plupart des poulets, on bouffe tellement de poulets qu'on en fait venir d'ailleurs.
1: Du Brésil, notamment, où il y a des élevages de millions de poulets, il faudrait, me disait la ministre de l'Agriculture, ouvrir un poulailler par an et par département pour suffire à nos besoins. Ça semble pas énorme,
2: non.
1: Mais on va pouvoir manger des ailes de poulet grâce à monsieur Duplon, Duplon dans l'aile.
2: Un poulet, c'est quoi? C'est un adolescent?
4: Un coq reproducteur.
0: Un poulet, monsieur Barbier saurait vous répondre.
2: Ah, vous
0: un poulet, c'est un petit mot d'amour qu'on envoie à quelqu'un.
2: Oui, enfin bon.
0: Ah oui, c'est la définition du mot poulet.
1: Oui, exactement. Ou alors, c'est un type qui sonne à 6h du matin chez vous pour vous mettre en garde à vue.
2: Non mais c'est quoi un poulet?
0: Chaque Français, en tout cas, a consommé 31 kilos de volaille, dont 24, presque 25 kilos de poulet l'année dernière. Et on bouffe désormais, on peut dire bouffer, parce que on bouffe désormais plus de poulet poulet que de cochon. C'est votre cas, Isabelle, vous mangez beaucoup de poulet?
2: Non, moi je mange très peu de viande.
0: Ah oui?
2: Oui.
0: Ça alors?
2: Ben ouais, j'ai décidé.
6: Même des sucettes à la viande?
2: Végétarienne. Mais bon, j'oublie souvent. Alors, par exemple, la dernière fois, j'ai demandé un tartare et je me suis merde.
6: Mais c'est au petit-déj en plus.
2: Mais oui, mais non, mais il y a trop de.
0: Il y a trop de viande dans le tartare.
2: Non, mais.
1: Les Français en mangent parce que c'est moins cher, c'est moins gras et c'est compatible avec toutes les religions.
5: Voilà. Oui, puis il y a des poulets où on sait d'où ils sortent. Hein. Parce que les espèces de trucs qui sont collés les uns contre les autres...
6: De toute façon, ça c'est un débat qui nous dépasse avec Richard, on ne boit plus du caviar.
4: Tu vois, mais tu vois au moins...
6: C'est... Ah, tu te rappelles le petit-déj hier, on a bien rigolé. On pensait à tous les cons qui mangeaient des Chocapic. Mais... Et non, les tecnas de caviar.
0: Merci en tout cas Isabelle. Qu'est-ce que vous faites sur votre téléphone, Isabelle?
2: Je veux regarder ce qu'est un poulet.
0: Bon bah écoutez, le temps de la pub, vous nous direz après.
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0: Oh, une question amusante quand même avant les infos de 16h, puisqu'on est le 13 janvier. C'est une journée mondiale un peu particulière aujourd'hui.
8: Ah oui.
0: Journée mondiale étonnante d'ailleurs. Allez-vous.
8: Si on aurait su qu'on était le 13, on aurait vérifié.
9: J'ai vérifié, je sais la réponse.
0: Alors allez-y.
9: Et puis ça me correspond parfaitement. C'est la journée nationale de l'hypersensibilité.
0: Eh ben pas du tout, non.
8: Bon, alors attendez. Toi, t'es hypersensible.
9: Ben oui.
1: T'es hyper chiant, oui.
9: Je pleure souvent.
1: Alors, est-ce que c'est une maladie?
0: Je croyais que vous aviez la bonne réponse, parce que je suis sûr que vous êtes capable... Alors, attention, hein. Écoutez bien ce que je vais dire.
1: Okay.
0: Vous êtes capable de suivre cette journée, monsieur Rioux.
1: C'est lié à la sexualité.
0: Journée mondiale, non, pas spécialement la sexualité.
5: Le régime, hein.
8: C'est la journée de l'abstinence.
0: Il faut savoir que précisément...
1: Ça, il l'observe tous les jours, ça.
8: Ah, justement, c'est pour ça qu'il est capable de la suivre.
0: D'habitude, elle avait lieu au mois de mai, cette journée mondiale, et puis ils l'ont changée, ils ont décidé de la mettre le 13 janvier, et c'est déjà la 13e édition de
5: déjà
0: cette...
5: Du bisou
0: journée mondiale.
5: C'est pas la journée du bisou?
0: La journée du bisou,
1: est-ce que c'est quelque chose de positif?
0: Positif, négatif, non, mais...
1: Parfois, c'est une maladie.
0: Ça nous permettra en tout cas de demander à monsieur Rioux, on va dire, d'adopter cette journée mondiale.
1: Ah, de vous fermer sa gueule.
0: Non.
8: La journée du silence.
0: Et en plus d'écouter peut-être Rika Zaraï.
1: Ah, les bains de siège.
8: Mettre le cul dans l'eau froide.
1: Le cul dans l'eau froide.
0: Non, non.
1: C'est
0: non.
1: La journée sans chemise, sans pantalon.
9: Ah oui, non, c'est génial. Dans le métro, dans le métro.
0: C'est la journée sans pantalon. La réponse.
9: C'est ceux qui vont dans le métro seulement en slip.
1: Ah bon?
9: Ou en maillot de bain.
0: Journée mondiale sans pantalon, monsieur.
5: Mais alors c'est pour les femmes?
0: Non, c'est pour les hommes.
8: Ça se passe comment, là?
1: Ce soir, nous irons danser.

0: Mais comment ça peut s'appliquer, ça? Les gens vont pas mettre de pantalon.
1: Et c'est surtout dans les métros, en fait, entre New York
2: dans le métro.
1: Tout. Bah, je sais pas, c'est souvent, en fait, c'est né dans un mouvement dans les métros. Les gens prenaient le métro, ils devaient absolument pas avoir de pantalon. C'est par rapport à l'homosexualité, je crois, par rapport à
3: Non, c'est pas toujours notre faute.
4: Non, mais avant, c'était au mois de mai, donc ça allait, il faisait chaud, mais là, ils vont se jouer les couilles, les mecs.
3: Elle a le côté pratique. Non, mais ni les femmes, ni les hommes n'ont pas de pantalon.
5: J'en ai sans pantalon, j'en ai mondial.
3: Mais regarde, ça culotte.
4: Tu peux mettre ta petite jupette.
3: Les hommes peuvent mettre un kilt.
5: Absolument, vous avez raison, les hommes peuvent mettre un kilt.
1: Moi, ça me dérangerait pas du tout d'aller.
2: De faire l'émission sans pantalon.
3: Ça nous dérangerait. Ouais, mais pense aux autres, quand même.
2: Est-ce que tu es capable, Johan, est-ce que tu es capable, en l'honneur de cette journée, d'enlever ton pantalon maintenant?
6: Laurent, il en pense quoi, Laurent?
3: Ah, il a peur! Il va le faire.
6: J'ai changé mon slip ce matin, c'est pas.
3: Vas-y, vas-y. Et voilà, on s'en sort bien.
5: Je pense qu'il en est capable.
4: Oh, mais oui, déjà, on le voit quasiment.
6: Voilà.
2: Mais arrête de tirer dessus, il va faire un sprint.
3: Il va faire une orchid.
0: Il a planté son slip parce qu'il savait que tu allais venir.
5: Il aurait mieux fait de changer sa mère.
6: Laurent, elle fonctionne très bien. J'ai fait des contrôles récemment.
3: Ah bon? Qu'est-ce donc ça veut dire qu'il fait pipi régulièrement?
6: Non, mais... bah, comme je vais être papa et tout, donc j'ai vérifié si
3: tu vas être
6: papa.
5: Comment ça, vous allez être papa?
6: Non, mais je veux être papa.
2: Ah, il veut.
6: Donc j'ai vérifié si c'était possible, les spermatozoïdes et compagnie.
4: On y va. Est-ce que t'as trouvé une femme qui accepte de faire un enfant avec toi?
6: Déjà, je voulais faire un point sur ma santé, donc j'ai vérifié et tout.
2: Il a vérifié techniquement.
6: Laurent, je suis allé voir. C'est bon, j'ai encore des je sais pas quoi, des spermatozoïdes. C'est bon, je suis au point.
0: Ça, oui, tu dois.
6: Je vais pouvoir féconder.
2: Mais c'est terrible parce que
5: je crois pas que vous avez encore des spermatozoïdes. Je crois que vous êtes un spermatozoïde.
2: Je suis d'accord.
5: On le voit s'agiter. On a l'impression que c'est le dernier qui a gagné la course.

0: Bon, moi, je crois même que tu as, ce qui est rare à ton âge, tout tes spermatozoïdes.
1: Il a déjà rien donné.
2: Non, mais moi, ce qui m'intrigue, c'est comment tu vas faire pour trouver une femme qui accepte de te faire un enfant.
3: Alors, je suis très confiant dans mon destin.
0: Avec de l'argent, on trouve.
3: Ah, mais je suis très confiant.
4: Mais il
3: n'a
4: pas d'argent.
5: Avec qui vous avez passé les fêtes, monsieur Rioux?
0: Non, mais il a écrit en Europe de l'Est.
3: Je vais vous dire le truc, je suis sûr que je vais trouver quelqu'un et que je vais faire un gamin.
5: En 2022?
3: Non, non, 2023. Enfin, non, parce que le premier bisou en
4: 2028, allez, 2029.
5: Le premier bisou en 2022.
3: Parce que moi, je suis très lent, vous savez. Il y a beaucoup de restaurants avant. Il y a beaucoup de nuits à la maison sans toucher.
2: Alors, restaurant, moi, je veux bien, mais je m'arrête là.
0: Non, moi-même, resto, ça me.
6: Ouais, moi-même, resto, ça me.
3: Arrête, Isabelle, t'as passé 7 heures chez moi.
4: 7 heures?
0: Oui, non. 7 heures?
3: 7 heures? Alors,
0: elle a compté.
3: 7 heures, elle est arrivée à 18h30 et elle est partie vers 1h du matin.
5: Mais comment ça se fait? Mais qu'est-ce que vous avez fait pendant 7 heures?
3: On a parlé de la vie de son enfant.
2: Mais elle est bizarre depuis.
6: J'ai dormi.
4: Il y avait le gigot de 7 heures, maintenant il y a le mergot de 7 heures.
0: T'as trop vite l'ami de GHB.
5: Non, mais attendez, Isabelle.
4: C'est trop long.
5: Moi, je savais pas que vous étiez resté 7 heures.
4: 7 heures. Elle était à point.
6: Non, mais il est pas excité comme ça, en tête
3: non,
6: à tête.
3: Bien en fait, dans
6: il est hyper calme. Il est beaucoup plus calme.
2: Il est intimidé, peut-être.
3: Et Laurent le sait.
6: Mais il a les bras toujours aussi courts. Hein,
4: ça... Il y a des invariants.
0: Pourquoi c'est toi qui as dû aller chercher les trucs au fond du four?
5: Non, mais vous auriez dû attendre, effectivement, le 13 janvier, journée mondiale sans pantalon, pour inviter Isabelle Mergault. Au moins, vous auriez eu un prétexte pour l'avoir, voyez, entre les mains, votre pantalon.
4: Ah, j'ai eu peur.
5: Et Chakri Kazara a évidemment signé cette magnifique chanson.

0: Excusez-moi, mais on imagine la tête d'Isabelle Mergault qui sait pas que le 13 janvier, c'est la journée sans pantalon. Elle accepte gentiment de se faire inviter à dîner par l'autre Stanley.
1: Elle sonne.
0: Elle sonne.
2: Et il a le pantalon à la main.
0: Et l'autre, il ouvre, il a en quel but.
1: Il y a Rick Hazaray qui passe en fond sonore. Lumière tamisée. Ah tiens, juste avant 16h, j'ai deux, trois petites histoires amusantes que j'ai trouvées sur Internet à vous proposer. Il y a le professeur Strauss, c'est sur Twitter, ou sur Instagram peut-être, qui dit, c'est un mec qui est en train d'accrocher des cornichons dans un arbre. Il croise un autre gars qui lui dit, mais pourquoi tu mets des cornichons sur les arbres? Pour éloigner les girafes, lui dit l'autre. Mais il n'y a pas de girafes ici. Bah oui, parce que j'ai mis des cornichons. Moi, j'aime bien.
3: Oui, elle est mignonne.
1: Et puis aussi cette dame qui dit à une autre, c'est Michel Denisot qui sur Instagram, alors soit il raconte des blagues, soit il publie des blagues d'autres, hein, c'est pas lui forcément qui les imagine, mais en tout cas il en fait la publicité et c'est plutôt amusant. Et Michel Denisot a publié ce dessin où on voit une dame qui pour la nouvelle année dit à une autre, ma résolution cette année c'est d'arrêter d'insulter les gens sans le vouloir, et toi c'est de perdre du poids j'imagine.
0: C'est joli.
1: C'est joli. Et il y a aussi Eric Météier qui a publié ce photomontage. On voit une maman qui est en train de coucher sa petite fille. Et la petite fille dit à la maman, dis maman, c'est dans longtemps 2023. Et la maman répond dans 4 dodoses.
2: Ah, oh, c'est mignon.
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1: Une question pour Monsieur Victor Guillaumard, qui habite Lacroix dans le Var, et la question la voici. Quelle célèbre reine fut grand-mère de trois rois en épousant un roi? Vous m'avez compris? Et elle a eu 10 enfants avec ce roi. Et elle fut grand-mère de trois rois.
9: Marie Leschinska.
1: Comment vous dites?
9: Marie Leschinska.
1: Qui fut
9: la femme de Louis XV, qui est la grand-mère de la grand-mère de Louis XVI.
1: Paniquez pas.
10: Calme-toi, tout va bien.
9: Non, mais on va pas Louis XVI, Louis XVI, Louis XVIII, Charles X.
1: Et c'est une bonne réponse de Paul Alcaraz. Marie Leszczynska, vous répondez. Vous, elle est connue, hein.
10: Marie la pondeuse.
1: Vous prononcez comme vous voulez, elle est polonaise, hein, évidemment, au départ. Marie Leszczynska, grand-mère de trois rois de France, en ayant épousé Louis XV, effectivement. Mais alors, Louis XVI n'est pas le fils de Louis XV.
9: Ah non, pas du tout.
1: Il faut le rappeler.
9: Son petit-fils, parce que c'est le fils de Louis de France, Ferdinand de France, qui est mort avant son père, donc il n'a pas régné.
10: Entre les deux, il y a eu Louis XV et demi, donc.
1: Et voilà pourquoi. Bah oui, toujours des demi-pointures, pour être à l'aise.
10: Ça chose petit, le roi.
1: Voilà pourquoi, effectivement, elle est devenue grand-mère, et non pas mère, de trois rois de France, Louis XVI, Louis XVIII et Charles X. C'est une vraie bonne réponse de notre polo. Alors peut-être plus difficile.
9: Enfin.
1: Oui, parce que là, c'est de la mythologie grecque, donc, et je vais vous demander qui était Cilé à la naissance, que sa maman le jeta du haut de l'Olympe.
9: Héphaïstos. C'est Hera qui a jeté Héphaïstos parce qu'elle le trouvait ahurissant de laideur.
1: Et qu'est-ce qui lui est arrivé au pauvre?
9: Eh ben, il est devenu boiteux en chutant.
11: C'est devenu boudère.
9: Il est...
1: Il sera là demain, Boudère, on va lui dire.
11: Mais vous savez, c'est mon frère, moi aussi je suis moche.
1: Mais en tout cas, c'est quand même encore une bonne réponse de Paul Alcaraz. Héphaïstos, le roi.
9: Dieu de la forge.
1: Le dieu du feu,
9: du feu.
1: De la métallurgie, de l'artisanat et des forgerons. Le
9: Vulcain.
1: Le fils de. Voilà, Vulcain pour les Romains, effectivement, vous avez raison, c'est le même, Vulcain et Héphaïstos ne font qu'un. Et c'est pas gentil, sa maman l'avait jeté parce qu'il était trop moche. Et elle l'avait jeté du haut de l'Olympe.
12: Vous imaginez si tout le monde faisait ça?
1: Si bien qu'il s'est mis à boiter toute sa vie.
13: Elle n'avait pas trouvé de place en crèche.
1: Il a eu une belle. Qu'est-ce que vous dites?
13: Sûrement qu'elle n'avait pas trouvé de place en crèche.
12: En crèche. Parce que c'est vrai.
1: Crèche.
11: À Crèche.
1: En Crèche. En Crète, elle n'a pas trouvé de place en Crète. Allez, une question pour Marie Gaspari maintenant. Et, peut-être elle est plus difficile, cette question-là.
9: Gaspari, c'est des biathlètes suisses.
1: Oui, enfin, même Gaspari, elle habite Boussière-sur-Sambre dans le Nord. Et la question concerne Paul Lipschutz. Paul Lipschutz, il a... Là-bas, je ne sais pas si vous le connaissiez, ce monsieur, mais monsieur Lipschutz a inventé quelque chose qu'on est nombreux, d'ailleurs, à utiliser aujourd'hui. C'est très, très répandu. Et j'ignorais, d'ailleurs, que cette chose portait une partie du nom de monsieur Lipschutz.
9: Philippe,
11: les bagages.
9: Non, c'est le créateur du coton-tige.
1: Ah, pas du tout.
10: C'est les montres Lip.
1: Les montres Lip, non plus.
11: Ah, les montres Schutz.
10: Les bras Philippe,
1: non plus.
3: C'est un Schutz.
11: Vous en avez sur vous là?
9: Le gilet de sauvetage.
1: Je pourrais l'avoir dans ma poche, peut-être dans la poche de ma veste.
11: Un mouchoir.
1: Un mouchoir, non.
10: Un porte-carte.
1: Qu'est-ce qu'a inventé Monsieur Paul Lipschutz qu'on utilise pour la plupart aujourd'hui?
11: Des skis.
1: Ah bah dans sa poche. Que j'ai des skis dans ma poche.
11: Ça carrément. Mais non, mais c'était pour aller tout chousse.
1: Ah oui, bien sûr.
10: Des mouchoirs en papier.
1: Des mouchoirs en papier. Non, son nom va pas forcément vous aider parce que je ne suis pas sûr que vous connaissiez le nom de ce qu'il a inventé et que vous utilisez sûrement les uns et les autres.
11: Un stylo.
10: Lipstick.
11: Des stylos.
1: La plupart des gens utilisent ça aujourd'hui. Un stylo, non.
11: Un labello.
1: Un labello, non.
3: Mmh. Donc, ça se met dans la poche, vous avez dit.
1: Oui, ça se met dans la poche, oui. Ça tient dans la poche.
11: Un porte-clé.
1: Un porte-clé. Alors justement, non.
11: Ah.
1: Mais en quelque sorte, vous vous rapprochez, vous brûlez, Michel.
10: Ah, donc c'est lié avec les clés.
11: Oui. Quand on doit montrer son pouce sur... par exemple, quand on doit entrer dans un laboratoire où on n'a pas le droit de rentrer...
1: Faites ça souvent, vous.
11: Mais Laurent, il fait ça tout le temps. Eh ben, il y a des gens...
1: Non, je vous dis, c'est commun aujourd'hui.
3: Une carte.
1: Non, on ignore le nom de ce petit objet.
11: Digicode.
1: Mais vous étiez tout près de ce petit objet. Et vous avez failli me le dire, là, monsieur Gazan.
3: Un ouvre-bouteille.
1: Non, vous êtes loin. Hein.
10: Un pied de biche.
1: Non, monsieur Paul Lipschutz. Et c'est vrai qu'il a créé ça en 1978 et je ne savais pas que ça portait quasiment son nom. Il a pris l'initiale de son prénom et le début de son nom et ça a donné...
11: Un PTT, un PA.
10: Plip.
1: Un plip, voilà.
3: Un plip.
1: Mais qu'est-ce que c'est qu'un plip?
10: Un plip?
1: Oui, c'est ma question.
3: Un plip?
1: Un plip.
11: Quand on est coursier, on dépose un plip.
10: C'est le mélange entre un plip et un slip. C'est une clé qui... Non, c'est pas un plip.
1: Non, enfin, il n'y a pas plus simple comme réponse. Mais vous êtes à côté, vous tournez autour et vous
11: trouvez... Ah bah, les clés d'une porte blindée?
1: Non, mais on se rapproche. Mais
10: le clé d'un coffre-fort.
1: Mais non, enfin voyons.
3: Un truc à code.
10: C'est les clés magnétiques.
1: C'est-à-dire
10: un badge d'accès.
1: Mais non, mais ça vous l'avez dit 10 fois.
11: Dans les voitures, les clés de voiture qu'on n'a pas besoin de mettre dans le trou.
1: Oh
11: quoi.
1: La belle définition.
11: C'est le bip pour ouvrir les voitures.
1: Le dévouement. Je crois que la meilleure définition c'est celle de Valérie Mérès. Mais oui, c'est une bonne réponse enfin.

0: bah dis donc, j'y étais
1: le pas. Verrouillage à distance des portes de voiture.
2: Ah, vous savez pas que c'est pas aux mêmes portes.
1: Ah ben oui, mais vous,
3: tout de suite on voit la maison, mais non.
4: Non, la voiture.
5: On vous voit pas en voiture, Laurent.
1: Mais quand même, voilà, on a souvent ça maintenant. On ouvre à distance sa voiture avec. Et j'ignorais que ça s'appelait ainsi. Le verrouillage à distance des portes de voiture, ça s'appelle un plip.
5: Je ferai plus jamais pareil. J'ouvrirai plus jamais ma voiture pareil.
4: Oui, qu'il est mon plip.
3: Oui, mon plip.
5: Voilà. Et c'est des plips kangourous, il y en a ou pas?
1: C'est quand la voiture saute.
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1: Pour monsieur Talu, qui habite Nersac en Charente, je vous emmène en Grèce où la tempête Daniel a provoqué de curieux changements pour des moutons dans un champ de Thessalie précisément, c'est une région grecque.
8: Oui, au nord
1: du Péloponnèse. Voilà, la Thessalie, je précise pour ceux qui ne connaîtraient pas bien la Grèce, mais c'est vrai que d'un seul coup, les moutons de cette région se sont mis à sauter plus haut que les chèvres. Mais pour quelle raison?
9: Ils se sont mis à sauter plus haut que les
2: chèvres. Parce qu'il y a de la neige?
1: Ça s'est passé là il y a quelques semaines à peine.
8: Parce qu'il y a des loups,
1: en septembre.
2: Est-ce que le vent a gonflé leur laine et hop,
1: non,
2: ils sont montés?
1: Non.
8: C'est pas à cause des loups, ils ont eu peur des loups.
1: Alors qu'ils tentaient de se protéger de la tempête Daniel au début du mois de septembre, un troupeau de moutons vivant tout près de Almiros, donc en Thessalie, s'est retrouvé de telle manière à se mettre à sauter. Tout le monde était surpris et on a compris seulement qu'après pourquoi.
9: Parce qu'ils avaient de l'électricité.
1: Non.
2: Ils étaient malades.
9: Ils jouaient au fameux saute-mouton.
1: Oui, ils ont raison. Après tout, vous avez raison. Et puis, ils se comptent entre eux pour s'endormir. Non.
2: Est-ce qu'il y avait des malades?
10: Non, mais attendez. Est-ce qu'il y avait des jets de vapeur qui sortaient de la terre? Et
1: alors, malades, on peut dire qu'ils étaient,
2: ils avaient la danse de la cinguille?
1: Non.
11: Le fait qu'ils sautent plus haut que des chèvres, c'est quelque chose qu'ils peuvent faire habituellement. C'est juste que là, ils se sont mis à le faire.
1: Ah non, normalement, un mouton, ça saute moins haut qu'une chèvre.
11: Ah oui, donc là, c'est le fait
10: qu'ils ont mangé des champignons. Ils ont mangé des champignons.
8: Ils n'avaient pas pignouf.
9: Non, mais il y avait une épidémie, en tout cas, il y avait quelque chose.
1: Alors, monsieur Barbier est tout près de la
10: réponse. Ils ont mangé
1: une
10: plante.
8: Des trucs hallucinogènes.
9: Ils ont mangé du shit.
8: Des plantes hallucinogènes.
9: Ils ont mangé de la marijuana.
10: La marijuana qui était apportée par la tempête.
1: Exactement.
8: Ah bon?
1: Dans la région, il y avait un champ de cannabis.
9: Ouais. Ils étaient défoncés, quoi.
1: Et effectivement, les moutons étaient défoncés.
9: Les pauvres.
11: C'est génial.
8: La vache.
1: Comme ils ont eu peur de la tempête, ils ont trouvé refuge dans une serre voisine où était planté du cannabis médical.
11: Ah, et après, ils disaient, bon, c'est ce que je dis,
8: elle m'appartient, cette serre. J'ai des
11: on est bien, là.
1: Les moutons ont ingurgité plus de 270 kilos de cannabis.
9: Oh, putain.
1: Oula. Et là, d'un seul coup, ils ont commencé à développer un
11: album de rap.
9: Mais ça fait sauter. du reggae.
1: Ils faisaient pumer, ils faisaient beuh.
9: Mais ils étaient pas, ils sont pas morts.
1: Non, ils sont pas morts, mais ils sautaient dans tous les sens.
9: Mais ça fait sauter plus haut.
11: Pourquoi ça les fait sauter haut? Ça n'a pas de sens.
1: Bah oui.
11: Normalement, les gens, ils sont plutôt mous après. Hein.
1: Ah non, mais les moutons, ils sautaient. Alors je vous dis, écoutez, c'est Newspaper et Newsweek qui nous racontent
9: trop drôle
1: l'information, parce que c'est arrivé jusqu'aux États-Unis cette histoire.
9: Et le propriétaire, il a perdu son argent.
10: Je te dis pas le méchoui après, le goût qu'il avait. Hein.
8: Ah ouais, est-ce qu'on peut manger après le mouton défoncé?
10: C'est du méchouit.
9: C'est un space mouton, quoi.
1: Dites, Karine, vous avez dû, vous, avec vos agriculteurs célibataires, en connaître des chèvres défoncées.
9: Oh non. Ça lui plaît pas du tout. Hein.
11: Elle ne rit pas du tout. Hein,
9: non, moi, j'ai du mal avec la cause animale.
1: Ah oui.
9: Je peux vous dire que si je les surprenais à faire ça, je les dégage direct.
1: Ah bah ouais.
11: Ce qui est bien, c'est qu'elle dit pas qu'ils le font pas, elle dit juste qu'elle les a pas vus.
9: Qu'est-ce que tu peux savoir? Je suis pas là tout le temps.
1: C'est ce soir, il y a L'Amour est dans le Pré ce soir. Ah ben, je vais vous regarder ce soir.
9: Ça va être un bel épisode.
1: Ah oui, il y a quoi? Il y a qui ce soir?
9: Il y a des moutons.
1: Est-ce qu'il y a les agriculteurs homo, ils sont là ce soir?
9: Je suis pas sûre, ils étaient là le week-end, la semaine dernière.
1: Ah oui, pas toutes les semaines.
9: Je pense pas.
11: Est-ce que tu as des gens très jeunes?
9: Oui.
11: Parce que c'est, c'est toujours des gens quand même d'un certain âge.
9: Ah non,
2: plus de 16 ans,
9: 23 ans.
2: Plus de 16 ans, oui, comme dans
9: les. Oui, bien sûr.
1: Il y en a pas mal. Elle est mignonne aussi. Ils vont faire un joli couple. Je sais pas vous dire quel nom il a, mais.
8: On dirait qu'il parle de
2: moi. Moi, je sais, moi.
1: Un mec un peu timide. Voilà.
9: Ah, blond, aux yeux bleus.
1: Voilà. Et elle est mignonne aussi, la petite qui.
9: Il y en a deux encore.
1: Ah, il y en a deux.
11: Vous parlez de faire accoupler des chiens.
8: Ah ouais, vraiment. Ah, vraiment.
0: Elle est mignonne, la petite, là, avec mignon, le petit.
8: Il est gentil, un peu timide. Timide. Ah, mais... Puis il pisse pas partout, celui-là. Et...
1: Non, mais on regarde pour ça, on regarde pour
9: ça. Ah oui.
11: T'as jamais eu un coup de cœur avec un agriculteur? Jamais, jamais, jamais, jamais.
9: Non.
10: Une attirance pour la vie à la ferme?
9: Ah si, ça j'aime bien. Ça, plus je travaille dans cet univers, plus... Si, si, mais là j'ai acheté une maison à la campagne aussi.
11: Mais c'est une maison, c'est pas un corps de ferme que t'as acheté?
9: Non, non, c'est une maison.
1: Elle a un corps bien ferme, même. C'est pas la même chose.
9: Non, mais en tout cas, c'est vrai que ce sont des gens que j'aime beaucoup, parce que je trouve qu'ils ont des valeurs, ils ont les pieds sur terre, c'est le cas de le dire, et ils sont pas dans les esbroufes, et ils sont...
11: Et puis c'est rentable, hein, cette émission.
9: C'est quoi? T'as dit quoi?
1: Ah bah non, mais ça cartonne.
9: C'est vrai.
1: Elle est leadeuse, on dit pas leadeuse.
9: Bah si, disons.
1: Ah oui, ce que j'aime comme séquence aussi, c'est à la fin.
9: Après.
1: C'est-à-dire que non seulement vous avez l'amour et dans le pré avec les agriculteurs.
11: Qu'est-ce que vous les imitez bien.
1: Mais après, ils filment, écoutez bien, ils filment ceux des années d'avant qui regardent les couillons de l'année d'après.
9: Ah ouais.
1: Et là, il faut la haine. Oh non, mais regarde-moi ce con-là, il a l'air mal oeil. Bon, allez, quand même, moi, je serais bien rentré dans la petite.
11: Oh. Il dit ça.
1: Et puis, il donne un petit
9: non,
1: coup.
9: Non, ils disent pas ça.
1: Il donne un petit coup de coude à Germaine. Puis, hey, Germaine, tu te souviens, nous on n'avait pas attendu 15 jours, nous. Hein.
11: En tout cas.
1: Avouez que c'est ça.
9: C'est ça.
11: En tout cas, Karine, tu peux voir après l'imitation de Laurent que vraiment, on n'est pas du tout dans le cliché grâce à l'émission. Les Français ont une belle image de l'agriculture, ça a modernisé.
1: Ah oh, non, bah dis donc, j'invente rien. Parfois, ils sont sous-titrés dans son émission.
9: Rare,
1: oh, si.
9: Alors là, c'est déjà arrivé.
1: Ah, franchement,
9: bien sûr, il y en a un ou deux. Oui,
1: ah bah, il y en a un ou deux, ils sont sous-titrés.
9: C'est vrai, c'est vrai. C'est vrai. Ah bah, il y en a, tu comprends pas.
8: Bah oui. Mais
11: comment il faut pour communiquer avec la personne,
9: bah,
11: du coup?
9: Ah, moi, je comprends.
1: Moi, je vous jure que le jour où je suis sous-titré à la télévision, j'arrête.
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1: Et alors donc vous avez donné des cours aux Miss, vous après?
9: On n'a plus trop besoin de leur donner des cours. Je ne sais pas si vous voyez ce qui se passe dans les cours de collège ou de lycée, mais les jeunes femmes en fait elles expliquent qu'aujourd'hui une fellation c'est pas coucher, que ça les dérange pas.
10: Ça c'est vrai.
9: Hein? Oui, mais bon. C'est vrai.
10: C'est
11: encore plus fort que coucher, je trouve.
10: C'est pas coucher.
9: On est plus dans l'intimité.
10: Non, c'est pas coucher. Tu peux faire ça n'importe où. Voilà.
0: Littéralement, c'est vrai.
11: Moi j'en fais pas comme ça tout de suite. Non mais c'est un acte.
1: C'est pas à vous d'en faire.
11: Mais c'est pas ce qu'on fait avec le.
10: Il s'est trahi.
11: Il s'est trahi.
10: Il s'est trahi.
11: Non, mais ce qu'on fait avec le cuny.
10: Je le savais. Je me disais bien.
11: Excusez-moi. J'aime pas le cuny, je vous le dis tout de suite.
9: Et depuis que tu la vois, t'as.
1: Bah, le cuny.
11: Non, mais.
10: Il aime pas le cuny. Bah, laisse-le. S'en fout.
1: Le cuny n'a rien à voir là-dedans.
0: Je me suis toujours dit que sa Nathalie, c'était un Bernard.
10: Ah, ça, c'est sûr.
1: Ah, vous pensez aussi, Isabelle?
10: Ah, oui.
1: Il assume pas en fait.
11: En plus, on va aller voir un concert dans quelques jours.
1: Quoi?
11: On va aller voir un concert, notre premier concert tous les deux. Oh là là. Mais je lui ai dit, on n'arrive pas main dans la main parce qu'il faut si on est reconnu, mais on va aller voir un concert.
1: Si on est reconnu.
11: Non. Ça y est, c'est dans deux semaines. Merde. J'ai très peur. J'ai déjà réservé.
10: Tu crois qu'il va y avoir des paparazzis partout?
1: Johan Rioux et Nathalie à la une de Voici. L'autre, il y croit. Lui.
11: Et donc, c'est beau. Elle ne sait pas encore, hein, mais j'ai réservé la nuit d'hôtel déjà.
10: Oh bah, ça y est, elle le sait maintenant.
1: Et quel concert vous allez voir?
0: Les Chippendales.
11: Mais ça va être émouvant parce que ça va être le premier concert et c'est important vraiment les premières fois. Et pas du tout, je parle pas de sexe là, mais de vivre des premières fois. Nos premières vacances ensemble, nos premiers week-ends ensemble. Là, on est allé en Écosse et donc là, c'est notre premier concert.
1: Mais
11: et ça va être touchant.
1: Un concert de qui?
11: Je peux pas, Laurent.
1: Oh bah si, allez.
11: Non, mais...
1: Allez, Nathalie, ferme tes oreilles.
10: Mais après, tous les fans vont venir.
11: Non, mais c'est. Je peux pas.
1: Un chanteur, une chanteuse, un groupe?
11: Une chanteuse.
1: Une chanteuse.
13: Mais attends, mais elle est française, elle est française.
1: Une chanteuse française, oui, elle demande.
0: De Julie Bataille, justement. Mais en tout cas, besoin d'éducation sexuelle.
13: C'est Chantal Goya.
1: Non, mais c'est qui la chanteuse que vous allez voir?
13: La chanteuse.
1: La chanteuse. Écoutez, c'est bien simple pour

0: Vous ne donnez pas le nom.
1: Non, j'ai déjà eu ma date pour la semaine prochaine.
0: Mais
1: non,
0: ben, je l'annule. Si vous ne donnez pas le nom de la chanteuse, j'annule. Bon, non, mais au moins, où c'est? Où c'est? C'est pour savoir si c'est une grande chanteuse.
1: Laurent, je vous donne beaucoup de moi-même.
0: Non, mais
1: quand
0: c'est
1: même.
0: Une grande chanteuse ou une petite chanteuse.
2: C'est au point virgule.
1: C'est une chanteuse émergente. C'est une chanteuse émergente.
0: Émergente?
1: Ouais, c'est-à-dire qu'elle n'est pas encore une superstar, c'est pas encore une star, c'est pas encore une vedette, mais elle est très connue pour sa sensibilité.
0: Ah oui.
1: Oh, mais j'aime pas être la star de l'émission. Allez, on passe à autre chose.
3: Oh, l'autre.
2: Attends, j'ai beaucoup plus.
0: De toute façon, on continuera pas tant qu'on n'aura pas le nom de cette chanteuse.
4: Je suis d'accord.
0: Vous êtes d'accord?
4: Ouais, je suis d'accord.
0: Le public veut aussi le nom de la chanteuse.
1: Est-ce qu'Olivier, selon vous, il faut que je me confie ou pas? Est-ce qu'il faut tout dire ou pas, en grosse tête? Non,
5: le... Oui, tu fais ce que ton patron te dit, sinon tu reviens pas. Oh, et qu'on en finisse.
0: Il a raison. Je vois pas quel est l'intérêt de garder secret le nom de la chanteuse.
1: Parce que c'est important de garder un tout petit peu de soi.
4: Mais donne-nous la salle, au moins.
0: La salle.
3: C'est pas vrai, tout ça.
1: C'est le Grand Ouest.
0: Au Grand Ouest?
1: C'est le quoi? Grand Ouest.
3: Ah oui, c'est le pas Grand à Paris, quoi. France, voilà.
1: Ah non, c'est pas à Paris, bah non.
0: Oh, oh là là.
1: On s'en fout, c'est pas à Paris du tout.
0: Oh la vache.
1: On s'en fout, alors allez, continuons. Mais Laurent, vous avez vu, je transpire, j'ai les lunettes qui buent, qui...
0: Les lunettes qui buent.
1: Qui boivent, moi, je n'entends rien, moi.
0: Ah non, bah alors, si c'est pas à Paris, vous pouvez nous donner le nom de la chanteuse, il n'y a personne qui va y aller. Alors...
3: Mais dis-lui que tu veux lui faire une surprise. Essaye de t'en sortir, quand même.
1: J'ai jamais été aussi mal en 6 ans de grosse tête, je transpire sous les aisselles et tout.
5: Enfin, ce type-là raconte tout de sa vie jusqu'à l'indécence et un détail insignifiant.
4: C'est sûr.
5: On passe un quart d'heure pour le savoir.
0: Et il a raison, mes amis.
4: On touche pas à la chanteuse.
0: Le nom de la chanteuse, on n'y a pas le droit. C'est totalement débile.
1: Je peux pas me donner totalement à vous.
4: Oh, voilà.
0: On ne continuera pas. T'es d'accord, Marie?
3: Je suis parfaitement d'accord. On veut savoir. Non. Même si c'est dans une crêperie à Concarneau, tu nous dis.
0: Julie, demandez-lui, vous allez l'obtenir.
4: Le ridicule ne tue pas. Vas-y, mon gros bébé.
0: Alors.
1: Mais j'arrête pas de me toucher et tout, parce que quand je suis. Mais quand je suis. Quand
4: allez,
1: je
4: suis... allez, allez, dis un nom, je te fais une gâterie.
1: Ah ouais. Lara Fabian, j'y vais.
0: Lara Fabian.
1: Lara Fabian.
4: Lara Fabian. Tu nous as dit qu'elle était émergente.
2: Lara Fabian.
0: Lara Fabian, une chanteuse émergente.
3: Mais qu'est-ce qu'il fait?
1: Ce sera dit et répété.
4: Extraordinaire.
1: Non, bon, allez, c'est Oshi, c'est formidable.
4: Oh.
0: Elle n'est pas émergente, Oshi.
1: Elle n'est pas encore...
0: Ah, c'est une vedette aujourd'hui.
1: Ah non, mais je l'aime d'amour.
0: Elle en est à son troisième ou quatrième tube, Oshi, enfin voyons.
4: Oshi derrière l'église.
1: Donc c'est magnifique, ouais, je suis très heureux.
3: Eh ben on va y aller, Oshi.
1: Parce qu'elle a fait le temps.
0: Et Laurent, d'ailleurs, Oshi, c'est une nom de famille, son prénom c'est Félicie.
1: Oshi. Mais Laurent, pourquoi je dis oui à tout ce que vous me demandez? C'est
0: parce que vous êtes payé pour ça, connard.
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0: Une question pour Mehdi Benatia. J'en profite pendant que...
8: Ah, c'est le même nom de famille que Nabila.
0: Oui, peut-être.
8: Ah, je vous confirme.
0: Mehdi Benatia habitera...
8: Vous êtes fan de Nabila, vous.
0: Dans la Marne. Je m'en fous de Nabila. Je vais vous parler de Anne Boutiot. C'était son nom de jeune fille, Anne Boutiot. Oui, Anne Boutiot. Et puis, évidemment, pas de chance pour son nom de jeune fille. Elle a épousé un Victor, Totor, si vous préférez, dont le nom, évidemment, va devenir le sien. Et c'est sous le nom de son mari que désormais tout le monde la connaît. Encore aujourd'hui, c'est une vraie vedette.
8: Anne Roumanoff.
0: Non. Anne Boutiot, qui est-elle?
8: Elle s'appelle toujours Anne, on est d'accord.
9: Hidalgo.
0: Ah, Hidalgo, non. Non,
9: elle
0: non.
9: est morte.
10: Vedette, ça, on peut pas lui
8: enlever. Grande vedette.
0: Ah, ça pourrait être morte. Elle est morte en 1931.
9: On la connaît sous le nom de Madame Machin ou on connaît Anne quelque chose?
0: Alors non, justement. Elle s'appelait, c'était son nom de jeune
8: Anne
0: fille.
8: Anne Boutiot, oui.
0: Anne Boutiot. Son nom de jeune fille, Boutiot, évidemment, n'est pas resté à la postérité puisqu'elle a pris le nom de son mari. Et pas de chance, son prénom non plus.
8: Ah, bon,
9: d'accord. C'est ça, donc c'est Madame Ducon.
0: Exactement.
8: Ducon.
5: Alors ça nous aide pas du tout de connaître son prénom et son nom de jeune fille. fille.
10: Pourquoi
5: en fait.
10: Tu crois qu'il nous le donne? Tu commences à le comprendre ou pas?
11: Il est vistard.
8: Mais pardon, est-ce que c'est une artiste, cette dame?
0: Alors, artiste, dans ces cas-là, j'aime bien dire à sa façon, vous voyez.
11: Elle était écrivain?
0: Écrivain, non.
9: Elle était engagée.
0: En tout cas, elle est morte à 80 ans en 1931.
8: Ouais.
11: Qui est pas banal.
5: En 1851.
0: Pardon.
5: Elle était née en 1851, du
0: exactement.
5: Coup.
0: Exactement.
5: Mais oui.
0: À Nevers, pour tout vous dire.
5: Nevers.
10: Elle s'appelle La Botte.
5: La Botte de Nevers. On va y aller, nous, peut-être. C'est pas, on va pas la laisser.
10: Je pense qu'on va passer, mais je pense qu'on va aller direct à l'apéro.
9: C'est une femme politique?
0: Une femme politique? Non, madame Boutboul.
8: Est-ce qu'elle a fait quelque chose d'admirable? Et c'est pour ça qu'on s'en rappelle aujourd'hui.
0: Un peu d'admirable, je ne sais pas, mais en tout
9: de
0: cas.
9: De remarquable.
0: C'est vrai que c'est quelque chose qu'aujourd'hui encore, là, en 2022, les gens parlent, font même un détour pour elle.
9: Elle a inventé quelque chose?
10: Oui.
11: C'est la mère Poulard.
10: C'est la mère Poulard.
0: La mère Poulard. Bonne réponse d'Éric Le Gérias et de Caroline Diamant. Elle est d'ailleurs morte. Au Mont-Saint-Michel, hein, la mère bah oui. Poulard et
8: bah sa la mère Boutiot.
10: Ah, dis donc, ça maintient en vie, dis donc, de battre des œufs.
0: Eh oui, 80 ans, la mère Poulard. Elle est morte effectivement âgée du nom de son mari, Victor Poulard. Et d'ailleurs, ils avaient d'abord comme première enseigne la renommée de l'omelette soufflée. Et puis très vite, évidemment, la renommée de la mère Poulard a fait des envieux. RCT, parce que faut savoir que ses enfants, Victor et Alphonse, parce que ils ont pris le même prénom. Non, pour un de leurs enfants, Victor l'aîné et Alphonse le jeune Poulard ont lancé leurs propres hôtels avec leur propre omelette pour faire
8: concurrence à la vieille, à leur mère. C'est pas bien,
5: c'est moche.
0: Ça. Ah, c'est pas beau ça.
5: C'est très moche.
8: Ah, c'est Dallas.
0: C'était Dallas. C'était Poulard, mais Dallas. Ah,
8: ouais. C'est... Poulard, ton univers impitoyable.
9: Alors, c'est plus dans la famille Poulard.
12: Non. Moi, je tiens à dire que ma
9: c'est
12: cousine.
9: C'est chinois maintenant, non?
12: Pardon. Ma cousine.
8: Ça va être bien, je pense.
12: C'est la mannequin qui a servi pour représenter la mère Poulard sur les galettes Saint-Michel.
0: C'est la mère Poulard sur les galettes Saint-Michel.
12: Oui, c'est vrai.
0: Vous êtes sûr de ça?
12: Non. Bah, je vérifierai.
11: Dites-lui oui.
0: Alors, il paraît que c'était une bonne mère de famille, mais que les enfants n'ont pas été très, très gentils avec elle.
10: Bah, elle travaillait tout le temps.
0: Et le curé du Mont-Saint-Michel, qui s'appelait Émile Couillard.
5: Le père Couillard.
8: Heureusement qu'elle s'est pas Couillard. Heureusement qu'elle ne s'est pas mariée avec lui, parce que la mère Couillard, ça aurait peut-être moins bien marché.
10: Ouais, l'omelette de la mère Couillard.
8: Ouais, regarde, je vais battre mes œufs.
5: Ah, bien dit, bats les plus près. Oh, t'as fait un bien fou.
8: Ça se trouve, le père Couillard, il battait les œufs aussi. Hein.
0: Bon, oubliez le curé Couillard.
5: Bon.
0: Et revenons à l'omelette de la mère Poulard, pour laquelle tous les grands noms de ce monde se sont précipités jusqu'au Mont-Saint-Michel.
8: C'est vrai, il y a des photos quand tu vas dans le restaurant, des photos en noir et blanc.
0: Le roi des Belges, Léopold II.
8: Il y a Ronald Reagan.
0: Le roi des Belges, Léopold II, s'est installé à la terrasse pour déjeuner et au départ, il s'est vu refuser de se faire servir. Comme tout le monde, il a dû prendre son repas dans la salle à manger parce que la mère Poulard ne servait pas son omelette en terrasse.
11: On se porte très gentil tout de même, hein, parce que Léopold aurait mérité.
13: Non, je ne sers pas en terrasse parce que ça les dégonfle, il fait trop froid.
0: En tout cas, à l'heure de la retraite, les époux Poulard ont fait construire une très belle maison sur les hauteurs du Mont-Saint-Michel et ils ont fêté leur noces d'or. C'est quand même...
9: C'est beau, ça.
10: 50 ans,
9: c'est très romantique.
8: Anne et Victor, donc.
9: On est bouleversés.
0: Ah bah oui, c'est joli, avoué quand même.
9: C'est une belle histoire.
0: Et Annette Poulard, parce qu'il l'appelait Annette.
8: C'est mignon. Anne.
5: Le père Couillard,
9: fleur bleue. Hein,
0: non, pas le père Couillard.
8: Non, Couillard, c'était l'amant de Anne.
10: Mais non, c'était le curé.
8: Eh ben, ça n'empêche pas.
5: Ah bah ça n'a jamais rien empêché. C'est sûr.
0: Voilà pour la mère Poulard, je crois.
5: Ah bah oui.
0: On sait tout sur elle.
8: Oui, c'est dégueulasse, de toute façon.
0: Comment ça, c'est dégueulasse?
8: Vous y êtes allé?
0: Bah oui,
8: c'est
0: oui.
8: C'est pas bon. Hein.
0: Dites pas ça, écoutez, elle nous écoute peut-être.
8: Mais non, elle est morte en 1920.
0: Non, enfin, je veux dire, ceux qui ont pris la succession de la mère Poulard.
9: Mais c'est des Chinois.
0: Ils ont pas.
8: C'est des Chinois? C'est pas possible.
11: Demandez la baguette.
8: Oh mon Dieu.
0: Alors quand on arrive au Mont-Saint-Michel.
8: Ah, ça fait bizarre.
0: Et qu'on est accueilli par... C'est une omelette uniquement avec les blancs, hein, pas les jaunes.
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0: vrai, monsieur Mélanie, au départ, on vous a recruté comme grosse tête parce que vous êtes un spécialiste de la musique classique.
1: Et maintenant, comme alcoolique.
0: Du piano. Et qu'on a remarqué quand même que vous aimiez bien la chopine aussi.
1: Non, là, je bois de l'eau, regarde. Voilà.
2: Et moi, vous m'avez recruté pourquoi, du coup? Parce que.
0: Pour exciter les filles et pas seulement.
3: Ça a l'air de marcher.
4: T'es jaloux, hein, Stevie, quand je suis à côté de lui, hein?
5: Non, pas du tout. Ah, puis je sais que je pourrais pas l'avoir, donc du coup.
0: Pourquoi vous dites ça?
5: Oh, bah, je pense qu'il est 100% hétéro, non? Déjà de.
3: Oh, il est hétéro-curieux, peut-être.
6: Adil, votre tour viendra.
3: Mais oui. Il va être recruté.
0: Alors, ça, je vais vous dire, Didier Deschamps lui a dit aussi.
3: Oh, bien au contraire.
0: Non, mais c'est vrai qu'Isabelle et Caroline sont toujours ravies d'avoir Adil à leur côté, n'est-ce pas, Caroline?
7: Excusez-moi, je suis ce qu'elle
2: dit. Elle arrive même pas à avaler sa bouche.
3: C'est l'émotion. Elle a pas perdu de temps.
7: Une pastille, je précise, pour nos auditeurs. Je suis une pastille.
2: Ah, parce que moi, c'est pas une pastille, je peux rassurer. Oh là là.
3: Ça s'appelle l'échauffement au football, ça.
2: Si vous mettez des pièces dans la fente, Adil, en plus.
7: Non,
2: mais je dois faire attention parce que en 3 semaines, on m'a mis en couple 3 fois déjà.
0: Ah oui, avec qui?
2: Et avec Liane Folie, la dernière.
0: Ah oui, c'est vrai.
2: Ah ouais, je vis une sorte d'orgie médiatique incroyable.
7: Ah oui, non, non, vous inquiétez pas, moi je cherche pas le couple.
0: Juste une nuit lui suffira.
3: Ouais. Oh, même
4: on
3: une heure.
4: Avoir une heure, hein. C'est plus sexué que Becherel, je sais pas comment dire.
0: Choisissez des mots que vous pouvez prononcer, vous voyez. Il jouait bien, monsieur Gazan, parce que pour une fois qu'on a un spécialiste de football, quand même, vous pouvez nous le dire. C'est vrai qu'à la Coupe du Monde, bah, voilà, il a été ambianceur. Et on lui doit d'ailleurs l'ambiance qui a permis de gagner cette Coupe du Monde, faut quand même le dire. Ça compte, un ambianceur.
7: Oui, non, non.
0: Mais en dehors de l'équipe de France de foot, c'était un bon joueur, Adil, ou pas?
3: C'était un très bon joueur avant Marseille, évidemment. Quand il était à Lille, il a été champion de France. Comme là, il était très fort. Il a gagné des Coupes d'Europe avec Séville. Non, il a un très beau palmarès. Et puis, effectivement, il est
0: champion. Il a gagné une Coupe d'Europe?
3: Plusieurs avec Séville.
0: Ah bon? Avec Séville?
3: C'est Séville, bah oui.
4: C'est celle-là.
0: Mais pourquoi vous ne nous avez pas dit ça?
3: Bah, il attendait que je vienne. Il est modeste.
2: Ouais.
3: Ou il a oublié.
2: Mais parfois, j'oublie, hein. C'est vrai. Hein.
0: Ah, Séville, c'est un club qui a gagné des Coupes d'Europe. Ah, Séville.
3: Séville, c'est le spécialiste de la Ligue Europa, ils en ont gagné 5 ou 6.
2: Ah bon?
0: Combien vous avez?
2: Très grand club. Combien? Je suis arrivé sur la 3e parce qu'ils en avaient gagné 2 d'affilée, j'ai gagné la 3e avec eux. Contre Liverpool en finale, ouais, bien sûr. J'étais dans l'équipe type d'Europa League en fin d'année. Non, franchement, j'ai une très très belle carrière. Mais j'ai une autodérision qui fait croire que j'en ai pas une.
0: Mais vous avez une très très belle carrière, mais ça n'a pas l'air d'intéresser Isabelle Bergo. Parce qu'elle est là en train de fouiller dans son téléphone, qu'est-ce que vous faites?
4: Je l'éteins.
7: C'est bien, elle est vive.
0: Attendez.
7: Attendez,
0: vous pouvez le ressortir, votre téléphone, qu'on voit quand même. Parce
2: oh, c'est quoi,
3: qu'est-ce que c'est que ce truc?
7: Elle a mal épilé son portable.
0: On a l'impression du smartphone de Chantal Goya. Qu'est-ce que c'est que ces poils, cette boule de poils partout?
4: Eh ben, c'est une touffe. Une touffe rose, voilà.
0: Ah, donc vous en avez jusque sur le téléphone.
4: Vous allez faire ça toute ma vie?
0: De quoi donc?
4: De vous moquer de mon...
0: Oh, dites, c'est ce qui nous a permis de faire carrière au théâtre à tous les deux, alors franchement.
4: Montez vos prononciations, il n'y a que ça. Il y a aussi...
2: Oh, un soupçon de talent.
3: Ouais.
4: Bah, enfin, si je ne l'avais pas, montez vos prononciations.
0: Ah oui,
3: ah, oui, d'accord.
0: Ben, ce serait moins drôle. Allez, une première citation pour Florian Duchesse. Monsieur Duchesse habite Mauléon, qui a dit « Une robe longue, une paire de fournichons, un peu de maquillage, ça vous change un pape.
4: Oh. » Ah, des proches.
0: Non.
2: Gueuluche.
0: Coluche qui a dit Coluche. Eh ben, c'est une bonne réponse de Florian Gazan. Pour Josette Babel, qui habite Monchy-Lagache dans la Somme, qui a dit « Dans le Nord, il y a 2 saisons, l'hiver et l'hiver suivant.
2: » Lynn Renaud.
0: Ah non.
2: C'est un homme?
4: C'est un humoriste.
0: Un ami de Lynn Renaud.
7: Danny Boone.
0: Danny Boone, ah, bonne oui. réponse de Caroline Diamant. Une citation pour Charles Gourcuff, d'ici les Moulineaux.
7: C'est un joueur de foot.
0: Ah oui, c'est Christian, je crois, Gourcuff.
3: Johan.
0: Christian, c'est le père.
3: C'est le papa entraîneur.
0: Qui était entraîneur, et Johan, c'est le... C'est bizarre d'ailleurs, il est quand même très discret, ce footballeur, Johan Gourcuff.
2: Ah bah, elle est en couple avec Karine Ferry.
0: Justement, quand on a fait la chanson secrète, là, j'ai eu le droit à ma chanson secrète il y a pas longtemps.
3: S'en souvient.
0: Donc j'ai regardé l'émission, et bien il y avait aussi la chanson secrète de Karine Ferry. Je me suis dit, on va voir apparaître le footballeur.
3: Oui.
0: Même

0: pas.
1: Bah, il devait être blessé encore.
2: Non, mais il est très très réservé. Hein.
0: Ah oui, par qui?
2: Non, il est très réservé, il est très très timide.
0: Ah oui. Vous l'avez connu, vous?
2: Même dans le vestiaire, il parlait pas beaucoup.
0: Ah, c'est vrai?
2: Ouais.
0: Vous avez joué avec lui à quelle époque?
2: Moi, je sais plus, j'ai fait 17 ans de carrière.
3: Mais,
2: enfin, franchement,
3: mais il a fait du foot? Vous avez fait du foot vraiment? Parce qu'il se souvient de rien.
2: Non, mais c'est vrai. Dans la rue, quand on m'arrête, souvent on me dit pas, ouais, t'as fait un beau match, t'as marqué des beaux buts. On me dit, ah, t'es trop marrant.
0: Bah, ça va aller de plus en plus avec votre présence ici parmi nous. Pour Charles Gourcuff, donc, qui habite ici les Moulineaux, qui a dit, on dit toujours, il est mort sans le sou, comme si c'était une catastrophe. Moi, je trouve que c'est plutôt un bon timing.
3: Ah oui?
4: Un Américain?
0: C'est une femme? Un Américain.
3: Seinfeld?
0: Non.
3: Jimmy Kimmel?
0: Non. Mais
3: Jimmy Fallon?
0: Jimmy Fallon, bonne réponse. De Caroline Diamant. Pour Charles Miraki, qui habite Ouassery, en Seine-et-Marne, qui a dit, si vous voulez que votre femme écoute ce que vous dites, dites-le à une autre femme.
5: Sacha Guitry!
0: Oui! Vous pourriez de temps en temps lui piquer la réponse, a dit le Rami, parce que ça, vous avez compris que quand je fais ça, c'est Sacha Guitry, la réponse.
2: Non.
5: T'as pas remarqué
2: Je sais que quand vous faites ça, c'est que tout le monde doit applaudir. Donc il applaudit, mais pour la réponse, pas encore.
0: Ah, mais il va falloir que vous appreniez les codes de cette émission.
2: Donc c'est quoi le code, là?
0: Alors, quand je fais un...
3: Quand il imite,
0: j'essaie d'imiter Sacha Guitry.
6: Ou quand c'est une blague misogyne, en fait.
2: Ok, donc c'est quoi la réponse?
0: Sacha Guitry.
3: Tu connais pas Sacha Guitry?
1: Il était arrière-gauche.
0: Mais vous, défaut de prononciation, vous, c'est sur quelle lettre?
3: C'est sur les S, pas Adil. Sur les che.
2: Moi?
0: Oui.
2: Pourquoi j'ai des fautes de prononciation?
3: Ouais, par exemple, dis sorbet citron.
2: Sorbet citron.
3: Voilà, moi j'y arrive, sorbet citron. Voilà. Dis charlotte.
7: Oh, dis donc, regarde les deux handicapés qui
6: sont. Mais pas, c'est l'orthophoniste. Hein.
3: Dis sorbet citron.
0: Vous avez remarqué comme je m'en mêle pas.
3: Dis charlotte au chocolat.
2: Charlotte au chocolat.
3: Voilà, donc toi c'est les S, moi c'est les.
2: Ah ben moi c'est les S alors.
3: Voilà. D'accord.
0: Ah ben voilà, vous c'est les S. Moi aussi c'est les S.
1: C'est bien, il y a deux places handicapées pour se garer aux grosses têtes.
0: Mais ça fait que ça se corrige. Hein. Moi j'avais le même défaut que vous, je l'ai toujours un tout petit peu, mais moins aujourd'hui. Il suffit d'aller voir une orthophoniste.
2: Non, je suis bien comme ça, moi.
3: Vaut mieux voir un orthopédiste quand on parle comme un pied.
0: Non, mais si vous voulez, je peux vous montrer comment il faut faire, parce que...
3: Avec la langue.
0: Oui.
3: Ouais. C'est une question de position de langue. Moi aussi, je peux te montrer.
0: Non, mais c'est vrai, je suis allé voir une dame il y a 20 ou 30 ans de ça. Elle m'a fait m'allonger. Je vous ferai vous allonger.
2: Ah ouais.
1: Il faut se déshabiller aussi pour être bien à l'aise.
3: Voilà, se mettre sur le dos.
0: Moi, elle m'a pas fait me déshabiller, mais vous, je vous ferai déshabiller. Et non, mais c'est vrai, il faut s'allonger. Elle vous apprend à respirer. D'abord, c'est de savoir bien respirer.
2: Ça, je sais.
0: Voilà.
2: Mais je respire bien.
3: Moi aussi, je respire bien. Non, c'est pas ça, c'est la position de la langue.
0: Oui, bien sûr, mais...
7: Pardon, mais nous parlons la même langue et j'ai pas appris à positionner ma langue. C'est devenu naturellement.
8: Oui, mais elles sont peut-être mal formées par rapport
6: aux... Et quand tu embrasses, c'est comment?
7: Elles roulent dans l'autre sens.
6: Isabelle.
7: Comme en Angleterre.
0: J'aimerais bien les voir s'embrasser tous les deux. Tu crois que ça fait velcro? Oh.
2: C'est bizarre, j'ai l'impression qu'il n'y a que moi qui n'ai pas compris la blague. Je sais pas c'est qui Velcro.
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0: Prends des risques. Ouais. Mais je vous emmène à l'école Saint-Pierre de Neuilly, Neuilly-sur-Seine, justement, en 1907. Là, il y a deux garçons, il y en a un de 10 ans, l'autre de 12 ans, et il y en a un qui va aider l'autre parce qu'il est attaqué par des petits camarades qui veulent, évidemment, lui voler son goûter, ses billes ou ses osselets. Et quels sont ces deux garçons qui vont devenir célèbres, l'un et l'autre, deux grands écrivains qui ont...
3: Aragon.
0: Alors, il y en a un, c'est Aragon, ouais. Bravo.
3: Et attendez, l'étonnement dans la salle, là, c'est quoi?
0: C'est vrai qu'il y a quelqu'un qui a eu des...
3: Oh non, là, il y a quelqu'un, il y a quelqu'un qui s'est évanoui,
0: le
3: là.
0: Pire, c'est... Le pire, c'est que c'est votre mec.
3: Elle a un mec.
4: Bah bien sûr que j'ai un mec, tu veux pas...
0: Ah oui, c'est nouveau, alors, ouais, dis donc.
4: Il le sait pas, hein.
0: Ah, c'est toujours le quincailler, là, non, non.
10: Oh non.
0: Non.
10: Et le cotorep, tu le vois plus, le cotorep, là?
3: Qui?
10: Le petit cotorep qui habite en bas de chez toi, là. Il était sympa, lui, il avait une voix douce.
3: Bon, allez, Aragon,
0: Aragon, et
3: un autre écrivain aussi.
0: Ah bah oui, un autre.
10: Turgot.
0: Non, non.
10: Peggy.
0: Comment vous dites?
3: Peggy.
0: Peggy, non, non.
10: Non, c'est toi, Peggy.
0: Non. Ça, c'est drôle.
3: Non, mais
11: Céline.
0: C'est vrai qu'elle a un côté Muppet Show aujourd'hui.
3: Oh là, c'est incroyable.
0: Surtout avec l'autre à côté qui a la voix de Kermit la Grenouille.
10: C'est vrai qu'il y a un trio, là.
11: Céline.
0: Céline, non.
12: Gide. L'autre, il était écrivain ou il a fait d'autres choses?
0: L'autre était romancier, dramaturge.
3: Gide, en grand.
0: Et c'est Aragon qui, évidemment, est venu à son secours.
13: Ah oui, il est de la même époque.
0: Et pourtant, Aragon était plus jeune que lui. Aragon avait 10 ans, mais c'est lui, plus costaud, qui est venu aider...
13: Il faisait des poésies.
0: Alors, des poésies, non, il n'était pas poète. Il était surtout dramaturge, romancier, essayiste,
3: académique. Barbus.
0: Comment vous dites?
3: Henri
0: Barbus.
3: Mais
0: plus connu que ça.
10: Beaucoup. Philippe Lelouch.
0: Bon, je vais quand même pas vous donner le titre d'une de ses œuvres.
3: Bah, peut-être que si, ça fera du bien.
0: C'est vrai que ces pièces de théâtre... Non, mais c'est vrai qu'il y a un roman aussi très connu.
3: C'est pas Monterland.
0: Et c'est Monterland.
10: Oh,
0: bonne réponse d'Isabelle Mergaux.
10: Oh non, pas elle. Hey. Bravo.
3: Non.
10: Mais si, Isabelle, au Collège de France.
3: C'est vexant. Arrêtez d'applaudir, c'est vexant.
11: Non, mais
3: il
11: au moins
3: un peu blasé, quoi.
11: Le fait de pas avoir de mec, elle a le temps de se cultiver.
3: Ouais. Bah,
0: on vient d'apprendre qu'elle connaît deux autres écrivains que Sacha Guitry.
3: Cela dit, Monterland, ça lui a pas réussi, il s'est suicidé quand même. Hein.
10: Oh, encore une info, bravo.
0: Vous, on vous aidait à la cour de récré, il y avait ce qu'on appelle un protecteur, monsieur Charles.
13: Ah oui, ben oui, mais moi, c'est ma sœur qui me protégeait.
0: Ah, votre sœur?
13: Oui.
3: La goudou.
13: Ah non, mais je me souviens quand j'étais en primaire à l'école Jeanne d'Arc. Ma sœur a été au lycée à Sainte-Thérèse-d'Avila, mais c'est deux écoles qui se touchent. Et donc, mais on mangeait dans la même cantine. Et le premier jour que je suis allé à l'école, j'avais les cheveux, bon, à la Stone, ma mère m'a coiffé à la Stone, vous savez.
0: Vous rendez compte que là-bas dans le Nord, même les écoles se touchent.
13: Et j'étais coiffé à la Stone avec mes beaux cheveux blonds. Et tout le monde à l'école, il m'a dit petite fille, petite fille, petite fille. Tu vois, ça m'énervait. J'ai dit, mais non, je suis pas une petite fille. Il dit petite fille, petite fille. Et je suis allé à la cantine le midi. Ma soeur a dit, ça va, ça se passe bien la première. J'ai dit, non, elle me traite de petite fille. Elle est descendue, ma soeur. Elle les a attrapées à part, elle les a claquées au mur. Tu vas voir, petite fille.
10: Allez, franchement, elle. Ouais.
0: Et tu les faisais garçon. C'est une belle histoire. Vous aussi, j'imagine, vous avez dû être moqué dans les cours de récréation, Isabelle, avec votre petit léger défaut de prononciation. Personne l'a remarqué, mais moi je le sais.
3: Ah non, mais c'est surtout que quand j'étais petite, j'avais un défaut de prononciation très prononcé.
0: Ah voilà.
3: Sur presque tout.
0: Ah oui.
3: Par exemple, le dire papa, je disais chacha. Mais sur tout.
0: Ah oui.
11: Ah oui.
3: Et en fait, eh ben non. Et elle m'aimait bien. Quand vous faites rire, eh ben vous avez les gens derrière vous. Non, j'étais plutôt la meneuse.
0: Oui. Ah oui, ah oui.
3: Ouais.
13: C'est dingue.
3: J'étais une gentille. Non, je n'ai jamais été attaquée.
0: Ah, bon, c'est bien. Cas, alors. Comment je vous aurais.
3: Sauf quand je mettais, parce que ma mère j'avais ma grande sœur et elle me donnait les affaires de ma grande sœur. Et puis, de temps en temps, c'était vraiment trop grand. Et je me souviens des impairs qu'elle me mettait, mais alors je retournais, j'avais honte, je mettais les mains dans les poches, comme ça, j'allais à l'école avec les affaires de ma sœur.
10: Bah, ça s'est bien passé, quoi.
3: Bah oui, mais après,
10: mais pourquoi t'as arrêté en quatrième? Je comprends pas, moi.
3: C'est comme ça qu'on devient alcoolique, tu vois.
10: C'est ouais.
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0: Vous pouvez changer, Stevie?
15: Ah non, mais il a été divisé en deux. Je sais pas ce qui s'est passé, mais je ne t'ai jamais vu aussi maigre. J'ai cru que t'allais dire aussi beau.
0: Non, faut pas non plus.
15: Exagère pas non plus. Mais
0: Caroline, ça fait 6 mois qu'on n'a pas fait une émission ensemble.
16: Alors,
0: Caroline, ça me manque beaucoup.
16: Très sincèrement, tu es métamorphosée.
15: Ah bon?
16: Mais du coup, tu fais encore plus petit.
1: Mais qu'est-ce qu'il faut que je fasse, Caroline, toi,
17: non,
1: qui
17: change de gueule. Moi,
0: attends, non. Bah pour grandir, là, c'est foutu.
17: Non,
0: là.
17: Tu es très séduisant, maintenant.
1: Non, mais tu me touches beaucoup, tu me touches vraiment.
17: Non,
1: mais
17: tu me touches beaucoup. Ah non, je te touche
1: non,
17: pas.
1: Non, mais t'es profond.
18: Elle le chauffe.
19: Mais pourquoi tu lui donnes des faux espoirs comme ça? C'est dégueulasse.
17: Mais
19: tu
17: vois bien que...

0: Non.
1: Oui, il m'a vu dans un film de Charlotte Turquheim dans lequel j'ai pas tourné.
2: Mais je comprends pas, Hector, d'habitude tu démarres les émissions au bout d'une heure vingt environ. 1h25 et là au bout de 2 minutes, boum, t'es déjà fighter aujourd'hui, qu'est-ce qui t'arrive?
3: En général, c'est quand vous êtes là, vous me provoquez tout de suite et je démarre.
4: Hector Aubac, évidemment, est le spécialiste de la peinture. Il y aura beaucoup de questions peinture aujourd'hui.
5: Ah oui, bah, tant mieux, je vais pouvoir briller.
4: Je parle de l'art, Max Boublil, hein, pas de la peinture Valentin avec laquelle vous faites au rouleau votre cuisine, voyez-vous.
5: Oui, pas le BTP, quoi.
6: C'est pas Valentin, c'est du luxe Valentin.
4: Ah, c'est Valentine, la peinture. Je suis pas bricolage. Autant je suis art, autant je suis pas bricolage. Monsieur Boulet est un peu...
7: Ah, moi, je fais tout, moi.
4: Ah, oui, oui.
7: Moi, je suis tout terrain. Je peins, je pose le placo, je ponce.
4: Et il s'y connaît en peinture. Alors, oui. Son peintre préféré, c'est Caillebotte. Sachez-le. Hein. Il connaît que celui-là, mais alors à fond.
7: J'étais tellement doué en art plastique que on était deux dans notre classe à être à plus de 18 de moyenne en art plastique. Au lieu de faire des découpages, des trucs à la con que faisaient les autres, elle nous faisait faire des reproductions de tableaux.
3: D'accord.
4: Voilà. Et il m'a même offert une toile qu'il a peinte lui, je vous la montrerai.
7: Elle est où chez vous, ma croûte? Oh.
4: Elle est dans la chambre d'amis, j'ai pas osé la mettre dans ma chambre parce que.
6: C'est pas vrai.
4: C'est lui à poil vu de dos.
6: C'est vrai,
4: je l'ai vu.
7: Et
4: oui, c'est vrai.
7: Mais il est beau en plus, mon tableau.
4: Tout le monde la voit sans savoir que c'est le cul de
6: C'est lui le cul chez vous.
4: Oui.
5: Ah, mais t'avais un très beau cul, la cul.
7: Ah, bah regarde mieux, chérie.
2: Mais comment t'as fait ton autoportrait? On peut pas dessiner son propre cul puisqu'on le voit pas quand on dessine. Comment t'as fait pour le voir?
7: J'avais un miroir derrière moi et il se peignait en me regardant.
5: Mais attends.
4: C'est plus facile de voir son cul que sa gueule. Hein.
5: Mais attends, avec tous ses talents et tout, pourquoi t'as pas fait les beaux-arts? Pourquoi t'as fini dans le loft?
4: Parce que il a pas tort en même temps.
7: Parce que j'ai fait audiovisuel plutôt qu'art plastique.
4: J'ai fait audiovisuel.
6: C'était un bac.
5: J'éviterais cette option pour mes filles à l'école.
2: Est-ce que t'as un Caillebotte chez toi? T'as pu en acheter un?
7: Bah non, ça va pas.
2: Ah, ça coûte cher.
7: Fortune, mais c'est mon rêve.
4: Monsieur, c'est votre nom. Je n'arrête pas sur Instagram d'avoir des propositions. Je sais pas pourquoi on m'envoie ça. Remarquez, c'est plutôt rassurant pour moi parce qu'il y en a, ils reçoivent des trucs pour grossir leur pénis, des machins.
6: Vous recevez quoi? Des trucs pour le rapetisser?
4: Non. Non, vous allez voir comme quoi, quand même, c'est ciblé. Je reçois des propositions pour des fausses œuvres, des chefs-d'œuvre de la peinture, mais des
6: copies.
4: Des copies.
5: Ah,
4: voilà.
5: Bah parce qu'ils savent que vous aimez la peinture et que vous n'avez pas d'argent.
4: Il y a deux erreurs là-dedans.
5: C'est beau de le dire.
4: Et alors, c'est bien ou pas de faire ça alors? Parce que moi, je me dis, tiens, je me ferais bien faire un petit Vermeer en faux, vous voyez.
3: Alors, c'est très simple.
4: Ah.
3: Si c'est Mondrian, c'est bien. Si c'est Vermeer, c'est pas bien.
4: Ah, pourquoi?
3: Pourquoi? Ben parce que Mondrian, c'est très facile à faire. Donc, un faux vaut bien vrai. Alors que Vermeer, c'est très difficile à faire. Ouais. Et tout de suite, on voit que c'est pas du tout Vermeer.
4: À penser que si je me fais faire un Vermeer, les gens diront, ah, ça, c'est... Bah, de toute façon, ils diront, c'est un faux, il y en a 16.
3: Non, mais même. C'est désagréable à l'œil. Moi, je n'aime pas tellement Mondrian. Mais quand même, je le veux bien chez moi. Dans la mesure où, de toute façon, je vais pas m'emmerder à acheter un truc que je pourrais faire moi-même en 3 jours. Oh. Donc, il vaut mieux le faire faire.
7: Mais qu'est-ce qu'il a comme tableau dans son salon, monsieur?
3: Ne vous inquiétez pas, il y a de quoi voir, mais je vous ai pas encore invité. Mais
7: pourquoi... Ah bah, elle champagne, hein.
5: Mais excuse-moi,
3: j'ai beaucoup de jeunes artistes, hommes et femmes.
5: Ah. Excuse-moi,
3: il y a autant d'hommes que de femmes d'ailleurs.
6: Hein? Vous êtes... Mais accroché au mur ou dans ton salon?
3: Dans ce cas, l'histoire de là, il n'y a pas...
4: Les œuvres, hein, pas les femmes. C'est pas les jeunes mecs et les jeunes filles qui sont accrochés au mur.
6: C'est un peu gangbang.
3: En ce moment, il n'y a que des expositions de femmes artistes.
4: On y viendra peut-être, évidemment, parce que j'ai préparé plein de questions.
3: C'est un gros problème.
4: Qu'est-ce qu'il y a comme gros problème?
3: Il y a trop d'expositions de femmes artistes.
5: T'es bien dans ton époque, toi.
2: Pourquoi elles dessinent moins que les hommes? Mais pourquoi alors?
3: Il y a autant de bons artistes, hommes que femmes, aujourd'hui. Et cette parité n'existe pas au XVIe siècle ni au XVIIe. C'est pas ma faute si la société était patriarcale. Donc tout d'un coup dire que maintenant on va chercher mais des nazes du XVIe, du XVIIe, du XVIIIe, du XIXe pour dire qu'il y en a autant. Il y en avait pas autant. Donc qu'est-ce qu'on va... C'est pas que c'est injuste pour les hommes, c'est injuste pour la peinture.
4: Il est temps, je crois, que je passe à une première citation et ce sera pour Madame Bourgeois, Colette Bourgeois, qui habite Belleville-sur-Vire, en Vendée, qui a dit, je vais vous donner... Ah bah c'est pour vous, Monsieur Rioux, tiens. Je vais vous donner la solution idéale pour maigrir. Ah. Ce

0: jouez la tête de gauche à droite quand on vous propose un plat.
1: Pas mal. C'est très très bon. Des proches ou Coluche? Des
0: C'est
1: proches.
0: Coluche. Oui. Bonne réponse de Johan Rioux. Pour Monsieur Idrid, Mohamed Idrid, qui habite Marseille, qui a dit à la question « Faites-vous encore confiance au sondage ?» 64% des Français ont répondu non, 59% ont répondu oui.
2: Coluche. Non, ça c'est le Belge, c'est le Canadien Pierre Légaré.
0: Non, il est Belge.
2: Ou Raymond Devos.
0: C'est Philippe Gueluc. Ah ouais, deuxième bonne réponse de Johan Rioux. Pour Victor Laforge, qui habite Saint-Malo, qui a dit « Les noyés remontent toujours à la surface, mais souvent trop tard, en général.
3: » Oh, c'est vieux, ça.
0: Ah oui, c'est vieux. Oui, oui, oui.
2: C'est français.
0: C'est français.
4: C'est tragique.
0: C'est tragique, c'est très français.
1: Victor Hugo.
0: Pas Victor Hugo.
4: C'est assez beau.
1: Dumas, alors, Alexandre Dumas.
0: C'est du XXe siècle.
2: Ah, je pense peut-être à... Oui, non, je pense à personne.
0: Généralement, quand je donne la date de sa disparition, son décès, on trouve.
2: Boris Vian.
0: Mais pour... Oh, bah, bravo. Oh,
2: parce qu'en général, vous dites 59 ou c'est ça.
0: Elle n'est pas cultivée, mais elle a de la mémoire.
2: Non, mais traitez-moi.
0: Bonne réponse de Caroline Diamant.
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0: Une question pour Christian Gouesch, qui habite Troyes dans l'Aube. Ah, qui en octobre 1967, avant de mourir, aurait dit « Ne tirez pas, j'ai plus de valeur pour vous vivant que mort ».
6: Belmondo dans Le Professionnel.
0: Non, enfin,
7: un homme politique.
0: On est en octobre 1967.
3: Donc c'est pas Kennedy.
0: Ce n'est pas Kennedy.
6: Non. Un français?
0: Un français, non. Alors vous m'avez dit politique, je suis obligé de vous répondre oui.
6: C'est pas Reagan?
0: Non, c'est pas Reagan.
6: C'est un américain.
8: C'est pas le révérend père.
9: Martin Luther King.
0: Martin, qui a dit Martin
9: c'est
0: Luther
9: moi.
0: King? Eh ben c'est pas ça.
1: Il est mort en fuite.
0: C'est bien d'avoir des nouveaux, je peux refaire mes vieux coups.
2: Mesrine.
6: Vous avez dit Reagan parce que je pensais à Reagan acteur, moi. C'est dans un film, c'est dans un film qu'on a dit ça?
0: Ce n'est pas dans un film, c'est dans la vraie vie. Et avant d'être fusillé, car il sera effectivement fusillé, il a dit « Ne tirez pas, j'ai plus de valeur pour vous, vivant que mort. »
6: C'est pas Pierre Goldman?
0: Non, ce n'est pas
3: c'est
0: Pierre Goldman.
3: C'est un ancien dictateur?
0: Un ancien dictateur, non. Non
8: plus. C'est en Amérique?
0: En Amérique, qu'est-ce que vous appelez
9: Amérique du Sud. Aux États-Unis?
0: En Amérique du Sud.
3: En Amérique.
6: C'est pas le Che Guevara? Le Che Guevara?
0: Le Che Guevara. Bonne réponse de Monsieur Cohen. C'est le Che.
6: Ernesto.
0: C'est le Che, justement, en octobre 67.
6: C'est un peu le Gérard Larcher de l'époque.
0: Qui était là-bas?
1: Régis Debray,
6: le français.
0: Alors, Régis Debray, c'est vrai, mais quelqu'un d'autre aussi, dont on parle beaucoup dans la presse ces jours-ci.
1: Pierre Goldman.
0: Ah oui. Bonne réponse de Yann Moix, c'est oui, le demi-frère.
6: C'est là qu'il a créé les enfoirés.
0: Le demi-frère de Jean-Jacques Goldman était effectivement, c'est raconté aujourd'hui dans Libé, était là-bas au moment où le Che s'est fait tuer. Et c'est vrai qu'il a été lui-même abattu. On sait pas trop par qui, on n'a jamais vraiment su.
6: Ah bah, c'est le secret portugais, c'est sûr.
0: Alors qu'effectivement, il venait d'être libéré, d'être sorti de prison.
7: Il a été abattu par un groupuscule intitulé Honneur de la police en septembre 79. Beaucoup ont cru que c'était Giscard qui l'avait fait assassiner, mais on sait aujourd'hui que c'est un règlement de compte de flics douteux, de barbouzes, qui n'ont pas supporté qu'il soit innocenté en 76, alors qu'il est vraiment considéré par eux comme coupable.
0: Il y avait un papier ce week-end dans le magazine M du Monde sur Pierre Goldman, absolument incroyable, avec des photos surtout de l'enterrement, et on voit Simone Signoret, Yves Montand, Jean-Paul Sartre. Il paraît qu'il a même dû être exfiltré, Jean-Paul Sartre, du cortège.
3: Est-ce qu'on voit Pierre Bénichoux?
0: Alors, Pierre, il devait y être,
3: oui,
0: Pierre.
3: Normalement, il a sûrement chanté la trompette, ça a été très mal vu par l'entourage.
0: Mais non, mais Sartre était en très mauvais état et il a eu un malaise. Il a fait un malaise au cimetière pendant l'enterrement de Pierre Goldman et on l'a exfiltré vers une station de taxi. Et d'ailleurs, le cortège avançait très très lentement. Il y a quelqu'un qui a plaisanté en disant « C'est Sartre devant qui freine tout le monde ». Puisqu'on parle cinéma, c'est demain que le film sur Pierre Goldman sort.
6: Vous l'avez vu, patron?
0: Non, je ne l'ai pas vu encore.
9: Demain.
0: Mais je voudrais, ben, j'aurais pu le voir avant.
4: Oui, même pour les stars.
6: Chez BFM, ils ont tous les films en avance.
0: Je vois tous vos films en avance.
6: Ah, c'est bien ça le problème.
0: Aïe, aïe, aïe, aïe.
8: C'est mieux de les voir en avant, toi, tu les feras pas.
4: C'est gentil.
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0: On est en juillet 1912 et Rodin, le grand Rodin, est en train de sculpter une petite figurine recroquevillée sur elle-même, prête à bondir dans un sursaut d'énergie. D'ailleurs, il dit, Rodin, je le cite, « Imaginez quelqu'un qui aurait attiré et rassemblé toute sa pesanteur dans son cœur et qui, prenant appui sur ce centre, se soulèverait pour se distribuer en mouvement. » Non, qui aussitôt les aurait repris de toutes parts.
1: La petite danseuse de
0: Mais
1: Rodin.
0: À qui était-il en train de sculpter quand il a fait cette déclaration?
7: C'est facile, c'est le Mannequin Piece.
0: Ah, pas du tout.
1: C'est la vague, la sculpture, c'est la vague, non?
0: Non, non,
9: Camille Claudel.
0: Non, Camille Claudel.
6: Ah, c'est pas un singe? Ah non,
1: c'est une danseuse?
0: Pas une danseuse.
1: C'est une actrice, oui.
0: C'est pas une actrice.
6: C'est une dompteuse, c'est du cirque.
0: Ah non, non, non, mais vous étiez tout près, mais c'est pas une danseuse.
7: Recroquillée sur
6: elle-même.
1: Une chanteuse.
0: Non.
1: C'est un danseur.
0: C'est un danseur.
9: Le penseur.
0: Le penseur, c'est pas un danseur.
1: Danseur de Rodin.
9: Ouais, mais c'est le seul truc que j'ai trouvé.
1: Nijinsky,
6: il a dit Nijinsky.
7: Est-ce que c'est Nijinsky? C'est pas François Allu non plus.
0: Vous dites
1: Nijinsky.
0: C'est Nijinsky, ah, bien sûr.
7: Oui, oui, Nijinsky.
1: Et il y a le penseur de Rodin et le danseur de Rodin.
0: Il est le danseur étoile des ballets russes, Vaslav Nijinsky, et il a été sculpté par Rodin Nijinsky. Vous voulez voir la sculpture?
7: Ah ouais,
0: c'est
7: ouais.
0: Assez joli, hein, d'ailleurs.
7: Ah, ça, sur un buffet à l'entrée, c'est somptueux.
0: Ah bah, je peux vous en vendre un pour 370€ TTC.
6: C'est vrai?
0: Un petit modèle, oui, oui, oui. Oui.
7: Ah bah, je pensais que ce serait beaucoup plus cher.
0: Ah, c'est des copies, hein, évidemment.
6: Ah
0: hein.
6: Mais c'est bien fait.
0: Ah oui, oui, oui.
3: C'est dans le domaine public, sans doute, maintenant, Rodin.
0: Ah bah voilà, c'est ça.
3: Les reproductions.
1: C'est dans le domaine public, sans doute, Rodin.
10: Bah, c'est en vendant ces reproductions que le musée Rodin assure son,
6: moi, j'ai un fauteuil en
10: son financement.
0: Un fauteuil en Rodin, je veux dire.
9: Je viens de comprendre. Fauteuil...
6: Roselyne, quand il y a une bonne blague, tu la fermes.
10: Un fauteuil en Rodin.
0: On vous a sculpté déjà, monsieur Allu?
11: Jamais, mais on m'a proposé une fois.
0: Ah ben pourquoi vous avez dit non alors?
11: Parce que je crois que c'était très égocentrique d'avoir son buste.
0: Oh bah non, écoutez-moi.
11: C'est pas mon délire.
0: Monsieur Guillaume,
11: je préfère les cravaches.
7: Ah bah ouais.
0: On nous aurait jamais, on nous a jamais proposé, on aurait aimé, nous.
7: Ah bah moi, sculptez-moi ce que vous voulez, hein. Ah ouais, ouais, vous avez refusé.
11: Ouais, ouais.
7: Ah bah non, faut pas refuser ça, hein. Ça peut être, c'est peut-être une fois dans sa vie, hein.
6: Bien sûr, c'est intéressant.
11: Mais quel est l'intérêt?
7: Je vous pose la question.
11: Vous voilà.
0: N'avez pas été sculpté, vous avez été peint peut-être.
7: Il est bien sculpté.
11: Ah, c'est gentil, oh. Merci.
7: Ouais, ouais, c'est gentil.
6: Hé, hey, la soirée commence. T'as le seul qui était pas pédé dans l'édition, il va virer de bord. Il s'est dit, je vais être bien, tout ça, l'hétéro, non, non, t'inquiète pas.
0: Alors, je vais vous dire, monsieur, arrêtez avec ça, monsieur Twain.
6: Pourquoi?
0: Il n'y a personne d'homosexuel ici, je veux dire.
6: Ah bon? Et Bachelot?
0: Ah non,
6: moi, elle est pire, elle est pharmacienne.
10: Attends, bah, je gratte pas la guitare, moi.
0: Mais non, mais vous voyez des PD partout.
6: Pas du tout, elle a... Où ça? Alors, où ça? Où c'est les PD dans cette émission? Je l'avais jamais vu, moi.
0: Monsieur Barbier n'est pas...
6: Il est pas PD, Barbier?
0: Non.
6: Et on a vu Amel, il fait comment avec Amel?
0: Monsieur, comment il s'appelle là-bas? Guillaume, il est pas...
6: Il
0: est pas
6: beau. Il devrait être PD.
7: Non, Guillaume, il réfléchit.
6: Monsieur... Non, il veut faire carrière, il se pose la question.
0: Monsieur Allu n'est pas homosexuel.
6: Il est danseur, il est pas pédé. Alors, il est coiffeur, il est pas pédé aussi. Il est attaché de presse, il est pas pédé.
9: Ouais, tu te calmes maintenant.
6: Attends, mais j'en ai marre de ces clichés. On n'est pas les pédés.
9: Faut laisser la place aux autres aussi, Sébastien. Regarde le bordel qu'il y a sur ta table. Va dans ta chambre.
6: Ça m'excite, tous ces hétéros.
0: Vous peut-être, Toen.
6: Moi, je vais vous dire franchement, plus ça va, plus je me dis, quitte à se faire autant que ce soit avec une bite. Me disait d'ailleurs Sarkozy il y a 3 semaines. Il s'est fait avoir, Sarkozy. Qu'est-ce qui se passe avec Sarkozy, monsieur Barbier? Il va aller en prison ou pas alors? Il a rien fait! Il a rien fait! C'est l'autre, le bédouin là, qui est venu avec sa vache sacrée là. Ouais, j'ai maintenant soin à moi d'analyser la situation. C'est l'autre, comment il s'appelle, la Kadhafié, là?
7: Et n'empêche, ouais, avec sa fille qui se lance sur TikTok, là, incroyable, ça.
6: La fille de qui?
7: J'ai Julia Sarkozy, qui a dit reposez en paix, cher Kadhafi.
6: Ah, il porte une marque de bijoux, non, écoliers.
7: Oh, les potins que j'ai n'intéressent que moi. Allez, dès qu'on parle de Sarkozy, la Bachelot sort du buisson.
0: Le buisson. Mais pourquoi vous dites buisson. Pas oui comme tout le monde et que vous dites oui. Le monsieur tout à l'heure il a dit la cuisine, vous dites le buisson. C'est curieux.
7: François Allu a de belles couesses.
11: Avec beaucoup de couen.
7: Mais parce que les UI chez nous on dit oui.
0: Ah oui.
7: Ben oui, oui.
0: Ah oui. Ah oui.
6: C'est, et vous dites couille, c'est couille alors.
7: Et on dit couille, couille.
12: Est-ce que je peux juste prendre la parole?
7: Oh, attention, là la folle.
12: Dans le fond, tu as peur de moi parce que tu me désires. Alors, tout à l'heure, Sandrine qui a téléphoné voulait pas qu'on parle de politique, elle veut qu'on rie. Et moi, j'ai envie de dire que le rire, c'est avant tout une catharsis. Et il faut s'en servir. Pour Mario et Marco Luracci, c'est quand même bizarre de changer juste une lettre pour un enfant. Et Sébastien, il y a vraiment le bordel sur ta table, ça m'agresse. Voilà, pardon.
6: Ouais. Attends, tout ça c'est dans le spectacle ou pas?
12: Non. C'est cadeau.
6: Parce qu'on a failli offrir deux places dans la valise. Donc si on peut se rattraper et mettre deux places pour aller avec.
0: Je tiens à dire qu'elle a un peu raison la petite à propos de votre bureau qui est alors vraiment.
6: J'ai plein de cadeaux parce que j'ai plein de fans, enfin des gens de ma famille dans le public. Donc il y a Catherine qui m'a ramené mes chouquettes, mes petits pains au chocolat.
0: Mais enfin, c'est dégueulasse.
6: J'ai mon téléphone, j'ai mon petit plug anal de chez Morandini.
0: Et c'est quoi cette boule là rouge?
6: Mais c'est pas le micro pour aller voir les gens. Ah bah, alors, vous êtes gonflés, vous me donnez le micro pour aller voir les gens qui vont gagner 100 balles, là, comme des crevards, pour répondre à la question, là, sur une poterie. C'est pour ça que je suis là, moi.
2: Tu sais où tu peux te la mettre, là.
0: Pour François Tillet.
7: Demain, il faut vraiment qu'on se base lors des réunions préparatoires sur un fil conducteur, Laurent. Et qu'on s'y tienne un maximum, d'accord?
0: Si seulement il y avait des réunions de préparation, ça se saurait, hein, je vais vous dire. Je vous emmène à Biote, puisque à Biote, il y a un musée national consacré à quel peintre?
7: Biote.
13: Delacroix?
0: Delacroix, non.
6: D'Acosta.
0: Voilà une question culturelle.
2: Salvador Dali.
0: Ah, Salvador Dali.
7: Ah, Vermeer.
0: Non, non.
2: C'est un peintre du 20e.
0: Ah, c'est un peintre du 20e siècle, Milo. Oui. Puisque c'est quelques mois avant sa mort, en 1955, qu'il y a un malma Saint-André.
7: Max Ernst?
0: Non, au pied du village de Biote. Et il a acheté un petit chalet, le fameux chalet de Biote.
2: Le chalet de
6: qu'est-ce qu'il est drôle, le patron?
7: Je l'ai même pas, moi.
13: Comment ça, il y avait du bruit, c'est les fameux bruits de Biote.
0: À ne pas confondre avec le ballet de Chiotte.
6: Si on fait les contrepétries à midi et demi, qu'est-ce qui va se passer, hein? Voilà.
13: Est-ce que c'est un peintre français?
0: Et le chalet de Biote est devenu un musée national consacré à ce peintre.
7: Moi j'appelle ma mère, j'ai pas compris la blague.
13: Peintre français.
0: Il est un peintre français, oui monsieur.
7: Ah,
6: Monet.
12: Matisse.
0: Né à Argentan, mort à Gif-sur-Yvette. Un cubiste.
13: Léger, Fernand Léger.
0: Fernand Léger, oui. Bonne réponse.
2: Et il faut aller voir l'exposition Tous légers au musée du Luxembourg.
0: Absolument, c'est au musée du Luxembourg. Alors maintenant, vous me dites que c'est au musée du Luxembourg. Mais ce matin, que se passe-t-il? Voilà, Tipa, que je feuillette Télérama. Je vois deux pages consacrées à Fernand Léger. Effectivement, à propos de l'exposition. Uh-huh. Et je me dis, ah bah tiens, c'est l'expo que Roselyne est allée voir. Parce que la semaine dernière, elle m'a dit, oh j'ai vu... Elle m'a même envoyé d'ailleurs une photo d'une toile de Fernand Léger où on voit la Joconde, parce qu'il a lui aussi utilisé la Joconde. Et à un moment donné, elle me dit, ah, je suis allée voir Fernand Léger au Luxembourg. C'est formidable. Mais moi, je pensais qu'elle était allée au Luxembourg.
13: Mais le musée du Luxembourg de Paris.
6: Non, ça c'est pour l'argent.
11: Voilà, fallait dire de Paris.
12: Fallait dire de Paris.
0: Non, mais alors là, pour le coup...
12: Mais oui.
2: Mais non, c'est au Sénat.
0: Mais oui, mais enfin, vous me le dites maintenant.
2: Mais c'est non, et au musée du Luxembourg.
0: Bah oui, mais si c'est au musée du Luxembourg, au jardin du Luxembourg, vous me le dites. Mais vous me dites pas, je suis allé voir une expo au Luxembourg. Moi, j'étais persuadé que vous étiez allé au Luxembourg.
6: Ah bah ouais, mais non, elle a pas que ça à faire.
7: Note à moi-même, ne jamais devenir vieux. Voilà.
0: Allez, hop, c'est pour elle aller, ou c'est pour... C'est pour elle ou c'est pour moi que vous dites ça?
7: Joker, monsieur Ruquier.
0: En tout cas, effectivement, il y a une expo Fernand Léger au musée du Luxembourg.
7: De
0: c'est,
7: Paris.
0: C'est jusqu'au 20 juillet.
6: Est-ce que c'est pas lui, par contre, est-ce que c'est pas lui qui peignait des clowns? Et au Petit Palais, il y a plein de...
0: Absolument, le cirque Medrano.
6: Incroyable. Au Petit Palais, c'est gratuit l'entrée, c'est magnifique comme endroit, il y a plein de Fernand Léger très joli.
7: Bravo. Madame Bachelot, quand vous allez au musée, vous allez avant les heures d'ouverture?
6: Oui.
7: Ou, ah, je me disais bien que vous ne vous mélangez pas avec le ah, les gueux.
10: J'étais avec Martine Aubry.
7: Martine Aubry, va ouais. Un jeu entre copines du même âge.
6: Ah oui. Et qui a commencé à picoler en premier alors?
7: Ah, c'est marrant ça, ouais.
13: Deux poids lourds de la politique chez Léger.
10: Oh, deux poids lourds, ça va.
0: Oh, c'est joli.
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0: Vous voulez être jeune homme au père en Polynésie?
14: Oui, je vais faire son petit phoque sur son bateau. Non, ça serait formidable.
15: J'aime bien Stevie, mais de loin, tu vois. Alors,
14: oh.
15: Retourne dans ta cuisine, admirer la
14: Joconde. Pourtant, tes yeux me regardent de près, mon cher.
15: Il me fait chier, l'autre, là.
0: Mais pourquoi vous voulez être jeune homme au père, Stevie, alors que vous avez un travail, une
14: oui,
0: jardinerie?
14: Mais oui, mais j'aurais voulu faire ça parce que ça ouvre plein de perspectives. En fait, on peut ouais, aller bah... à l'autre bout du monde, on peut aller en Amérique. Ma cousine, elle l'a fait, elle est partie en Australie pendant un an.
6: Mais
14: en
6: non.
14: Fait, nous, on reste ici entre quatre murs, mais à mon époque...
0: Elle est partie en Australie, ouais. C'est elle qui avait caché un kangourou dans son slip.
14: Oh non.
9: C'est
14: je trouve que pour les jeunes, c'est...
0: Attendez, on va voir l'avis de Sylvie Tellier, et ça, je sais que la France... La France attend ça.
16: Moi, c'est ma quatrième fille au père, et j'avoue que quand...
0: Qu'est-ce que vous faites? Quatrième fille au père?
16: Ben oui, parce qu'elle change tous les ans.
14: Qui s'occupe de ses enfants?
16: Et j'avoue que quand je sélectionne la fille au père, je regarde quand même un peu la photo pour être sûre qu'elle soit pas trop jolie, parce que quand même, tu te dis, elle va vivre à la maison.
0: Donc c'est l'inverse du concours des Miss.
16: Oh, exactement, tu fais le casting.
0: Pour les Miss, elle prend les plus jolies. Et pour les filles au père, elle prend les plus moches alors.
16: Non, pas les plus moches, mais bon quand même, on se dit, elles ont entre 20 et 25 ans.
6: Ah ouais, quand on marie, elle a tellement la dalle.
16: Maison, donc,
14: c'est dégueulasse.
0: Ouais. Mais elle a une chambre à elle et
16: oui,
0: tout.
16: Oui, bien sûr, elle dort pas avec nous, je vous rassure.
0: Là actuellement, vous avez une fille au père.
16: J'ai une fille au père.
14: Elle vient d'où ta fille au père?
16: Alors cette année, elle vient de Chicago.
0: Ah, carrément,
14: américaine.
16: L'année dernière, elle était australienne, avant elle était allemande, avant elle venait d'Amérique du
0: Sud. Et vous les enterrez où après alors?
16: Non, je ne les enterre pas. Et d'ailleurs, on dit 7 mars, c'est son anniversaire aujourd'hui. Elle s'appelle Rachel.
0: Oh, c'est pas vrai. Alors, bon anniversaire à Rachel, la fille au père de...
16: Merci, merci.
0: Et donc, maintenant, elles sont payées, vous nous dites.
16: Alors, on est obligé de les payer. Alors,
14: combien?
16: On leur donne, en fait, je crois que le minimum en France, c'est à peu près 100 € par semaine. Mm-hmm. Et en plus, il faut les déclarer. C'est un vrai travail.
15: Elle va être contente d'apprendre que tu la trouves moche.
16: Non.
14: C'est le cadeau d'anniversaire.
16: Non, mais par exemple, je prends jamais de blonde.
15: Bon anniversaire, la moche.
0: Bon anniversaire, Rachel.
14: Rachel le boudin.
0: Heureusement, elle comprend pas encore le français.
16: Non, mais elle est jolie, mais je ne prends pas de blonde. Je fais attention. Mon mari adore les blondes. Je n'ai jamais pris une blonde.
0: Ah, donc voilà,
16: c'est voilà. Elle est rousse.
15: Les connes, alors.
0: Ça en fait une intelligente dans la famille.
14: Elle est rousse.
16: Elle est rousse, ouais.
0: Une question pour Quentin d'Arcasse.
14: On aura tout entendu, hein, franchement.
15: Bien voir ce qui est... Quand est-ce qu'on vient voir chez toi la gueule qui est là?
16: Venez.
15: Elle est quoi? Elle est américaine?
16: Elle est américaine.
14: Oui,
16: ouais.
14: Chicago.
0: Mais combien d'enfants elle a à s'occuper? Combien vous avez?
16: Trois, j'en ai trois.
0: Ils ont quel âge vos enfants?
16: 15 ans, 11 ans et 6 ans.
14: Ah, ah oui, du taf.
15: Ah, ils vont commencer à niquer des moches alors.
0: À mon avis, celui de 15 ans déjà.
16: Non, mais c'est ça.
0: Ah oui.
16: Faire gaffe, parce que il y a 2 ans, j'avais une petite allemande, elle avait 17 ans. Bah, je peux vous dire que le jour où elle est arrivée, je commence. D'habitude, mon fils, bon, c'est un ado, donc il regarde pas trop. Et là, on va la chercher à l'aéroport. Je vois tout d'un coup mon fils hyper serviable. Bonjour, bienvenue. Je me dis, ah, je vais avoir un autre problème. C'est que maintenant, ça va être l'ado qui va essayer de draguer la fille au père.
0: Et oui. Donc, voilà. Maintenant, c'est elle qui ramasse les Kleenex le matin.
16: Ouais. Voilà, c'est ça.
14: Oh.
0: Et elle sait que vous êtes une vedette et tout, alors?
16: Vedette. Elle sait que je suis maltraitée lundi matin chez vous. Enfin, lundi après-midi chez vous, oui.
0: Mais elle nous écoute aux grosses têtes.
16: Non, elle vous écoute
6: pas. The big head.
16: Elle est pas assez. Ça va trop vite chez vous.
0: Ah bah bien sûr. Ouais. C'est pas plus mal. Hein. On embrasse Wikis Rachel. Allez, on enchaîne avec une autre question pour Quentin d'Arcasse qui habite dans le Val d'Oise. Question culturelle, littéraire pour Monsieur Claudel. Quand même, profitons de la présence du président président de l'Académie Goncourt, pour qu'il nous rappelle dans quelle œuvre célèbre. Qu'est-ce qu'il y a, monsieur de Kersauron?
17: Dépissé.
0: D'accord, oui. Bon.
18: Il annonce.
19: Oh, c'est chiant, cette prostate.
14: Ça va être la marée du siècle.
17: Monsieur, tsunami.
0: Concentrez-vous, monsieur Claudel.
17: J'essaye.
0: Je vous demande de retrouver dans quelle œuvre entendait-on et lisait-on cette célèbre phrase « Je suis jeune, il est vrai, mais aux âmes bien nées, la valeur n'attend point le nombre
14: oh,
0: de
14: l'âme. » Oh, moi je sais.
19: Bah, c'est facile.
0: Allez-y, alors.
14: C'est Corneille.
0: Oui, bravo.
17: Oh. Le Cid.
14: Mais alors, le
0: Cid. Et bah, c'est le Cid de Corneille. Bonne réponse.
18: Incroyable.
17: Bravo, Stevie.
0: Bonne réponse de Stevie Boulet. Alors là, vraiment, vous m'épatez, Stevie.
14: Ah bah oui, c'est une phrase que j'entends presque tous les jours.
0: Ah oui, bah c'est vrai.
17: Pourquoi c'est ta sonnerie de téléphone?
0: Je suis jeune, il est vrai, mais aux âmes bien nées, la valeur n'attend point le nombre des années. C'est bien le Cid de Corneille. Si je m'attendais un jour à dire réponse commune de Philippe Claudel, président de l'Académie Goncourt, et de Stevie Boulet, ex du Loft.
14: Eh oui, comme quoi, le monde évolue.
0: Oui, bravo à tous les deux, bravo, bravo. J'ai rien à dire.
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2: Moi-même qui ai des origines ukrainiennes,
3: tu crois un russe,
2: je refuse de coucher avec un russe.
4: Vous avez des origines ukrainiennes,
2: oui.
5: Ah, mais c'est nouveau, ça.
2: Mon grand-père était ukrainien, ma mère est.
5: Et tu as été envahi par qui?
2: Oh, ça fait longtemps.
5: Oh là là. La liste est longue.
2: Ah, oui, oui.
6: Ah, mais lui, il adore ça.
2: Ah, oui, on est resté dans les tranchées.
7: Mon Ariel Donbass. Non, mais attendez, c'est la première fois que vous nous dites ça, là.
2: Mais non, je le dis à qui veut bien l'entendre, c'est parce que vous m'avez pas posé la question. Mais ma mère est polonaise ukrainienne.
7: Ah, votre mère est polonaise ukrainienne.
2: Oui, ma grand-mère était polonaise, mon grand-père
7: elle
2: ukrainien.
7: Est sur deux territoires en même temps, ce qui m'étonne pas d'elle. C'est quand même terrible parce qu'en plus vous ressemblez bien plus à Vladimir Poutine qu'à Monsieur Zelensky.
2: Oh, oui,
8: ça c'est les piqûres.
2: Ça c'est la beauté froide de l'Est.
7: Qu'est-ce que vous dites, Chantal?
8: Ça c'est les piqûres, non, j'ai rien dit.
7: Les piqûres? Parce qu'il s'est refait. Vous êtes au courant plus
8: de ça. J'ai rien dit, non, c'est méchant, il n'y a aucun problème. Allons-y, on continue.
5: Tu allais dire, il n'y a aucun botox.
7: Non, mais Chantal est au courant parce qu'ils ont la même adresse. Vous avez déjà eu des gros contrats, je veux dire, en dehors des vérandas et du boursin, on va dire, vous avez déjà...
6: Genre avec des couches confort,
7: des
6: trucs comme ça.
7: Non, des vrais contrats, je veux dire, genre L'Oréal, des trucs pour les actrices un peu plus...
8: Je suis sur un coup.
7: Ah,
6: Carglass, c'est bon?
8: Pour une crème raffermissante.
7: Une crème raffermissante.
2: Post-ménopause, c'est ça?
7: Et vous, Carina, on vous a proposé déjà des publicités?
5: Oh, bah non, non.
7: Non, non.
8: Non,
7: mais vous n'avez jamais fait, avec votre voix, ne serait-ce que...
5: Ah si, je fais beaucoup de pubs, moi, en voix.
7: Ah, ouais.
5: Mais les trucs...
7: Par exemple,
5: justement, L'Oréal et tout ça.
7: Ah, vous faites L'Oréal?
5: Oui, j'ai fait.
7: Qu'est-ce que vous dites, alors?
5: L'Oréal anti-âge cellulaire.
7: Ah, oui.
5: Après, je sais pas, je les apprends pas par cœur, Laurent. Hein.
9: Mais moi, j'ai fait une pub, vous me posez pas la question, mais...
7: Il me semble que je vous ai vu, oui.
9: Mais j'ai fait la pub Knorr.
7: Knorr,
9: j'adore. Et il m'est arrivé un truc incroyable. J'ai fait la pub Knorr, j'adore. Et le réalisateur a beaucoup aimé mon travail. Et il devait faire la pub Président après. Donc il appelait mon agent en disant, je cherche un comédien style Olivier de Benoît. Donc on m'a convoqué pour le casting pour faire style Olivier de Benoît et j'ai pas été pris.
5: Tu déconnes.
9: Et j'ai demandé pourquoi. Parce que l'autre avait plus ce style Olivier de Benoît que moi.
7: Non, mais vraiment fait Knorr.
9: Non, c'est
7: là où je vous ai vu. Alors.
9: La soupe des 8 légumes, ouais, c'était ça.
7: La soupe des 8 légumes.
9: C'est, ouais, pour bouffer après les grosses têtes il y a 9 ans.
6: C'était comment alors? Tu devais un peu
9: changer. Non, mais c'est, tu veux, moi quand je suis avec Knorr, j'adore. Voilà, je l'ai mieux fait.
7: Il y en a, c'est Dior, j'adore.
9: Ouais. Non, j'ai fait ça. J'ai tondu un mouton aussi pour Ford. J'avais que cette pub qui fait donc 8 secondes. Je l'ai enregistrée sur une cassette vidéo, parce qu'à l'époque c'était des cassettes vidéo, et je suis allé voir un agent. Et voilà, je tournais un mouton, le mouton a trouvé un agent et pas moi. Non mais ça, c'était 8 secondes.
7: Écoutez, vous parliez de l'Ukraine, donc votre deuxième pays, si j'ai bien compris.
2: Oui, c'est mes racines.
7: Cher Jean-Philippe Janssen, et ben l'Ukraine est encore dans l'actualité, mais pour toujours des raisons sportives. Il y a une autre ville ukrainienne dont on va parler là dans les 48 heures. C'est la ville
6: Lens.
7: La ville de Donetsk. Vous connaissez sûrement.
6: Ah oui, il y a un port là-bas.
7: Donetsk.
5: Ah, pas du tout, non.
7: Mais pour quelle raison non? C'est pas au bord de la mer.
6: Un mec,
7: vraiment.
6: Un port, dégueulasse.
7: Pardon. C'est pas du tout au bord de la mer.
6: PORC
7: Donetsk.
6: Vous êtes bête ou quoi?
7: Non, c'est une ville industrielle ukrainienne qui est dans le Donbass, d'ailleurs, dans la région. La capitale du Donbass. Mais pour quelle raison, là, dans les 48 heures
5: parce
7: qui viennent?
5: Parce qu'il y a une grande équipe de foot.
7: Oui, exact.
5: Traditionnelle.
7: Et qui va jouer?
6: Le Shakhtar Donetsk.
7: Et qui va jouer?
6: Brest.
7: Brest, bonne réponse de Sébastien Thoen.
6: À Brest, il y a un port.
7: À Brest, oui, mais pas à Donetsk. Et c'est vrai que Brest, pour l'instant, c'est quand même le club français qui est le mieux placé.
6: Ils sont genre quatrième.
7: Dans la compétition européenne, bien juste devant Lille, bien avant le Paris Saint-Germain qui est pour l'instant dans la zone éliminatoire. Et effectivement, vous avez aussi Monaco, d'ailleurs, dans les clubs qualifiés.
6: Ah, c'est français, Monaco?
7: Pour la Ligue des Champions, on considère que c'est quasi français.
6: D'un point de vue bancaire.
5: Et tais-toi. Tais-toi.
6: Attends, mais si t'aimes pas mon émission, ne viens pas dans mon émission. J'en peux plus. Elle est grave, elle. C'est mon émission, elle vient.

0: Moi, je t'aime pas, je vais pas voir ta pièce. C'est logique, non? Ça va, les Français? Ah, oh, le peuple avec moi, enfin.
1: Et ce soir, disais-je, avant d'être interrompu par cette... Elle est insupportable,
2: c'est une querelle d'amoureux.
1: Elle est incroyable, cette Carina Marimont.
0: Elle coupe tout le temps la parole.
1: Elle m'a interrompu.
0: Mais c'est pas les gens connus.
1: Enfin, c'est vrai. On fait pas ça dans l'émission de Toine. Qu'est-ce que je dis? J'allais vous dire, en tout cas, que outre Donetsk, qui va affronter Brest, je crois que ce sera demain le match, ce soir, c'est votre club, Jean-Fils et Lille, qui affronte Liverpool.
0: Ça se passe en c'est un gros match.
1: Oui. Ça se passe en Angleterre.
2: Et un beau match. Hein.
0: Un beau derby d'alcoolique.
2: Oui, il débrouille bien.
0: À Liverpool, ça picole. Hein. À Lille, un peu moins. Oui.
1: Bah oui, mais enfin bon, écoutez, Lille, Liverpool, plutôt Liverpool, Lille, c'est ce soir. Un petit coup de...
0: Pardon?
2: Bah oui, d'accord.
0: La soirée commence.
3: On arrête l'émission.
0: Allez, on arrête l'émission, tous en slip.
1: Un petit coup d'œil, je voulais dire. Un petit... Oh, mais merde. Finalement, vous aviez raison, Karina. Oui.
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1: Mais pourquoi vous n'aimez pas les chanteuses, monsieur de Kersauzon? Faudrait percer.
5: Il n'aime pas les chanteuses. C'est la musique qu'il n'aime pas. Il aime bien les chanteuses.
6: Il dit pourquoi vous n'aimez pas le diesel? Parce que ça pue, bah pareil.
7: Ah, mais il y en a qui adorent l'odeur de l'essence. Hein.
6: Non, j'aime pas. La musique me gave, je n'ai pas accès.
1: Faudrait aller chez un psy pour savoir pourquoi ça vous gave la musique.
2: Parce qu'il n'aime pas ce qu'il rapporte des sentiments.
0: Tu n'écoutes jamais de musique, Olivier.
6: Non, je suis allergique, c'est, ça me gêne.
8: Parce que sa maman lui chantait des trucs pour l'endormir, non, des berceuses.
1: Ah oui, il a été traumatisé par bateau sur l'eau.
8: Ah oui.
9: Maman, les petits bateaux qui vont...
6: Non, j'aime pas. Attends, c'est un regret. C'est pas une, c'est tout, j'aime pas.
0: Même les réveillons que tu passes avec Palmade ou danser sur la compagnie créole en slip, là.
6: Non, ça, la musique me gêne, mais il n'y a pas que ça qui me gêne. Non, mais j'ai tout.
1: Vous êtes courageux, toi.
6: J'ai le droit de ne pas aimer ça.
0: Tu peux ne pas aimer quelques groupes, mais tout le monde aime la musique en général. La musique,
6: moi, j'aime pas. C'est tout
1: pas ça. Lui.
6: Il y a pas mal de choses qui ne m'intéressent pas. Tu en fais partie, d'ailleurs. C'est tout. Je suis intéressé. Il y a des domaines où j'ai du talent et je suis intéressé par, et des choses où j'ai pas accès, c'est tout. C'est plus une infirmité, une souffrance.
0: Ouais.
6: Tu ne peux pas te rendre compte à quel point c'est difficile pour moi de ne pas pouvoir profiter du talent de cette charmante jeune femme.
0: Je vois un gosse qui crie au secours.
6: Et de quand même entendre les trucs niaiseux que tu dis et même pas drôle. Tu crois que c'est jamais intéressant?
0: Je vais m'occuper de toi, je vais faire de toi une reine.
6: Ça va, ta gueule.
2: T'es là pour embellir la vie, c'est tout.
1: C'est vrai que quand même, je vous sens un petit coup de cœur pour notre ami.
6: Non, mais elle est charmante, que je te dise, mais.
7: Et t'as jamais joué d'un instrument? T'as
6: non,
7: jamais
6: non,
7: mis tes mains sur un piano?
0: C'est pas référent, il aime pas la musique.
5: Mais il est allergique, il a déjà un début de tête de cuite.
0: Bah oui.
2: Et il gonfle.
0: Tu parles pas philosophie avec Stéphane Plaza, c'est pareil.
2: Même sur le bateau, t'écoutes jamais de musique.
0: Même rien.
2: Classique.
6: Mais les oreilles en mer, c'est les yeux. C'est comme les yeux, les oreilles, ça sert à écouter. Avec le son, tu sais ce qui se passe.
0: Et tu entends les sirènes?
6: Bon, ça me fait. Écoutez, déjà, c'est déjà pas toujours drôle d'être avec des gens comme vous, donc soyez. Soyez un petit peu agréable, occupez-vous de votre entre-vous que vous adorez, parce que vous passez votre temps à vous féliciter, à vous
2: congratuler, aux poissons,
6: à faire des films les uns sur les autres et des chansons merveilleuses. Occupez-vous de vous, moi je bois un coup tranquille, foutez-moi la paix.
0: Bravo!
1: Monsieur de Kersauzon, je vous présente des gens charmants, vous retrouvez des vieux amis comme Monsieur Gignot que j'ai éloigné.
6: Non, il est plus vieux qu'ami. Hein.
1: Valérie Mérès, que vous avez connue à ses débuts aussi, vous devriez être content.
6: Non, mais je les aime bien, mais c'est pas non plus une vraie passion, mais rassure-toi. Hein.
1: Bon, enfin, quand même, et Jean-Philippe Janssen, avec qui vous avez sympathisé, vous parlez le même dialecte aujourd'hui.
2: Ah oui, mais je me mettais visiter son île et tout.
1: Comment
6: oui,
1: ça?
6: Oui, mais c'est vieux.
2: J'ai joué à Tahiti, moi.
1: Et c'est pas vrai, vous avez vu Olivier à Tahiti?
2: On s'est vu là-bas, il a gâché, il m'a fait faire le tour de l'île. Ouais.
1: C'est pas vrai.
2: Oui, oui, dans sa voiture. Et il m'a dit, je vais te faire faire un tour que tous les touristes ils font pas, donc il me dit on va pas faire les plages tout ça, et il m'a emmené dans l'île parce que c'est, et ben j'ai cru qu'il voulait me perdre dans la jungle là, parce qu'à un moment il dit descends de la voiture, revoir là-bas, et je suis descendu et il me suis retourné, il n'y avait plus de voiture, je suis tombé derrière. Il a essayé de me perdre dans la jungle à Tahiti.
0: Et t'as montré son bigorneau?
1: Il a été bien accueilli et tout.
2: Oui, bien, on a bien mangé, bien accueilli. On a fait, oui, il s'est bien occupé de moi.
0: C'est-à-dire qu'il est sympa dans la vraie vie.
2: Il est très sympa. Oui. Et puis il m'a appris plein de trucs, il m'a tout expliqué, l'île, comment que ça marchait.
1: Par exemple.
3: Bah. Mais je ne me souviens plus de rien, mais tu aurais bien pu. J'ai traversé l'île avec lui, il m'a emmené partout, et il m'a abandonné. Il a eu peur avec les sauvages. Hein.
2: Mais non, mais j'étais à sa maison, une jolie maison.
3: Ah, c'est allé chez
2: oui,
3: lui.
2: Oui, c'est celui qui est pas tant si machin. Mais c'est joli, c'est harmonieux, c'est pas un gros bruit qui vit dans un garage. Hein. Non. C'est une belle maison, il y a du volume.
1: Il y a un toit.
2: Bah oui, ça a sorti les couleurs. Tu sens que j'ai souci du détail, il n'a pas rien à foutre, hein, non.
0: La déco, c'est quoi? Il y a quoi comme déco?
2: Ta compagne est charmante, adorable en plus.
0: Jean-Louis? Elle est charmante, Jean-Louis. Moi, je suis son Instagram, elle est charmante.
2: J'ai passé des moments
0: délicieux. Vraiment de la chance, Olivier. Hein.
1: Ah bah non, mais on y va tous. Maintenant qu'il nous dit qu'au fond, 20 heures d'avion, c'est pas long.
2: Mais c'est pas long.
1: Moi, je propose qu'on
5: aille... C'est pas long, mais c'est cher.
1: On y va tous, on va faire les grosses têtes en Polynésie.
2: Ouais.
1: On va venir là-bas vous emmerder.
2: Ouais.
3: T'es le bienvenu.
1: On restera pas plus de 3-4 jours. Hein.
2: Ouais.
1: On fait
0: oui,
1: ça.
0: Avec plaisir.
3: T'es pas obligé d'amener ton cirque, mais tu peux venir.
1: J'ai une autre question quand même, parce que c'est vrai qu'on va lâcher un peu notre ami Olivier de Kersauzon.
3: C'est une bonne idée.
1: Ben oui, parce que je sais bien qu'il a besoin de repos de temps en temps.
3: Non, j'ai un coup de téléphone à faire.
0: Pour la valise ?
1: Mais pourquoi vous téléphonez pendant l'émission, monsieur de Kersauzon ?
3: Ah, parce que je voudrais pas te faire de peine, mais même quand tu bavardes, le monde continue à exister, tu vois. Et qu'il y a des trucs où des mecs, ils attendent de moi une réponse pour un truc ou je sais pas quoi.
1: Vous avez toujours du business, alors, monsieur de
3: Kersauzon. Non, c'est pas du business, c'est des affaires générales et maritimes, ça te dépasse un peu, mais...
2: Là, il attend de déclencher
3: continue à parler avec tes idiots, ferme ta gueule et tout ira bien. Allez, hop.
1: Bon, bah alors, une question pour mes idiots.
0: Comment ça se passe, ton business de bois tropical où tu mets de la coke dedans?
1: Pour Pascal Rion, qui habite Neuf-le-Château, pouvez-vous me dire qu'est-ce qu'on appelait joyeuse au moment du sacre de Napoléon en 1804?
8: Les couilles.
1: Non, Valérie, non, c'est joliment dit, mais non.
0: C'est une personne qu'on surnommait comme ça?
1: Non, pas une personne. Mais il faut dire que
2: pratique.
1: Ce qui s'appelait joyeuse depuis très longtemps.
7: Pour c'est les prostituées?
1: Non, non.
2: Les veuves?
1: Non, non, non.
0: C'est des personnes?
1: Non, non, c'est pas une personne.
3: C'est militaire?
1: Alors, militaire, le mot est un peu fort, mais...
0: Ah, c'est les cloches?
7: Les gardes?
1: Non,
0: les,
1: non,
0: les,
1: non,
0: les coups de canon?
1: Non, non, non, non.
0: C'est une arme?
1: Ça date, pour tout vous dire, quand même, depuis... oulala!
8: C'est des gens vivants?
1: Comment ça, des
0: non,
1: gens
0: c'est
1: vivants?
0: Pas des
8: bah, c'est, je veux dire, c'est pas des...
2: C'est pas des
8: cloches, justement.
7: C'est des objets ou des humains?
8: Voilà, merci.
1: Alors, c'est un objet qu'on appelait joyeuse.
0: Qui sert à la cérémonie?
1: Alors, qui servait à la cérémonie?
0: C'est religieux.
1: Et qui, en plus, existait depuis, on va dire, les années 800, depuis le 9e siècle.
7: C'est des cloches?
0: C'est religieux?
1: Le religieux... Alors, là, au moment du sacre de Napoléon, c'était effectivement plus ou moins religieux, mais ça ne l'était pas au départ.
0: Ah, c'est pas le vêtement?
1: Non, non, non.
0: C'est une couronne.
7: C'est donc pour célébrer un moment?
1: Oui, alors, c'est le sacre de Napoléon. Qu'est-ce qu'on voit à un sacre de Napoléon?
8: Ah, une couronne!
0: Il y a un sacre.
1: Alors, il y a un sacre. Il y a une couronne.
7: Il y a une épée. Une épée.
1: Une épée. Joyeuse, c'est l'épée. Mais l'épée de qui?
8: À celui Durandal, qui l'avait sur
1: Durandal.
8: La tête.
1: Alors Durandal, on
0: non de Roland.
1: Alors
7: Damoclès.
1: On se rapproche.
5: L'épée de
0: Christine Bravo.
1: On est à la bonne époque.
5: De Charlemagne.
1: L'épée de Charlemagne. Ouais, ouais, bonne réponse de Gérard Jugnot. Et oui, c'est l'épée de Charlemagne qui a servi au sacre de Napoléon. Cette épée qu'on appelait joyeuse, allez savoir pourquoi.
5: Tu te prends un coup de joyeuse, ça fait mal. Hein.
1: Ben oui, mais en tout cas, cette épée a servi au sacre des rois pendant tout le 12e et 13e siècle. Et c'est une épée qu'on a ressortie au moment du sacre de Napoléon. Et voilà, et elle s'appelait joyeuse.
8: Moi, je pense savoir pourquoi on l'appelait joyeuse. C'est parce que Charlemagne se battait beaucoup, donc il faisait comme ça. Oui. Donc c'était joyeux.
2: Il faisait
8: Voilà.
0: C'était
8: joyeux.
0: Quelle déduction.
5: Tous ces morts, c'était joyeux.
1: Oh, la version de l'histoire par Valérie Mérès et Jean-Philippe Janssen.
2: Oui, bah, tout a une signification, sinon pourquoi ça s'appellerait joyeuse?
1: Bah, voyons. Enfin, bon,
2: réfléchissez, monsieur Ruquier.
1: C'est d'ailleurs dans la chanson de Roland, effectivement, qu'on découvre le nom de cette épée qui a appartenu à Charlemagne et qui a servi, qu'on peut voir encore d'ailleurs cette épée. Hein.
3: Oui, oui.
1: Elle est au Louvre, l'épée de Charlemagne, si vous voulez.
8: Mais elle bouge plus.
0: Il n'a pas volé Lupin?
1: Pardon, monsieur de Kersauzon, c'est à moi ou c'est au téléphone que vous répondez?
3: Non. Non, mais joyeuse est au Louvre, on peut la voir.
6: Tu vois, je suis tout en même temps quand même.
1: Et à qui vous répondez alors? Parce que vous textotez, je vous vois textoter.
6: Non, je n'exagère pas non plus. Je lis les textos, oui.
1: Ah oui?
6: Mais je t'entends en même temps, je suis dans le coup. Attends, Charlemagne, l'épée de ça, continue, merde. Sois pas de mauvaise foi, tête. Non, tu es obligé de faire ça, parce que j'ai du travail.
5: Sur le petit téléphone, il y a...
1: Joyce, Jonathan, est-ce que vous pouvez lui confisquer son téléphone portable?
2: Mais attention, mais pas ta main.
6: De là, toi, là. L'araignée chantante, la rêve de ton côté.
7: Mais attends, c'est pas un téléphone.
6: Franchis pas la glace.
7: C'est un genre de tam-tam.
0: Le téléphone à... Attends, je fais une photo, il y a un MeToo, il y a une agression. Question de Joyce Jonathan sur Olivier Castonson, je tweete tout de suite.
6: C'est ah oui, appelle MeToo.
2: Ah oui.
6: J'ai une belle tête de victime. Continue.
2: Elle sortira en cuir aiguë, sauter dessus.
1: L'araignée chantante, il l'appelait.
5: Mais tu reçois des textos sur ce téléphone de 1983?
1: J'en reviens pas.
7: C'est un joyeux.
1: Mais en plus, le téléphone est presque plus petit que son pouce.
2: Bah oui, mais tout est plus petit que son pouce.
6: Non, mais je vous dérange pas.
1: Bah,
6: non, mais personne, j'écoute même ce que tu dis.
0: Mais non, mais tu reçois des SMS de Mergo pour aller dans les buissons, on raconte, vas-y, lis.
6: Non, mais là, c'est des trucs...
2: C'est professionnel, oui. C'est des contrats qui sont en jeu, hein, ça, je suis sûr. Hein.
0: Cher Chantal, je ne suis plus avec Christine.
6: Mais non, je réponds pas. Bon, ça va, quoi. Vous allez me faire chier combien de temps?
1: Vous avez vu comme elle est gentille.
6: Moi, je vous dérange pas, je vous laisse faire votre émission.
2: Elle est attentionnée.
1: Vous avez vu comme elle est gentille, vous voulez. Et puis elle le voit, elle dit, vous voulez que je vous aide à textoter?
0: Oh.
1: C'est mignon.
6: Avec mes petits doigts.
0: Ils vont nous faire un duo, ça va être fou, quoi.
1: Oh oui, comme à l'époque, Pierre Bachelet, Florence Artus.
0: Exactement.
7: Mais j'ai peut-être un concert prévu en Polynésie, donc évidemment, Olivier, je vous mets sur la liste.
2: Ah bah tu vas voir, il va te faire visiter ton île, attention qu'il t'abandonne pas en voiture.
0: Tu veux voir la première partie?
7: Non, il y a Jean-Louis qui est là, de toute façon.
0: Il fait la première partie, Olivier, un petit one-man show, là, un petit stand-up.
6: Écoute, je suis pris, fous-moi la paix, continue ton truc, là.
0: Quel talent il a. Quel
6: père. Profite de mon absence pour être drôle à cette émission.
7: Ah, c'est ça toute l'histoire. Et c'est oui, parce qu'il y a un volage de vedettes.
2: Il y a de la jalousie.
1: Il y a de la jalousie, il y a
2: de la rivalité. Tu sais.
0: Vous dites. Heureusement, il y a Boublil qui vient, on est peinards comme ça après.
6: J'ai fini, tu peux reprendre.
1: Ah. Après la pub alors.
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1: Question dont la réponse est dans l'hebdomadaire Le Point, à propos, vous savez, du roman Le Mage du Kremlin, qui a été un gros succès en librairie il y a maintenant un ou deux ans déjà, et d'ailleurs qui a eu une adaptation, je me souviens
12: qu'on avait eu
1: effectivement absolument. L'acteur au téléphone au théâtre, et ça y est, maintenant on nous parle de l'adaptation au cinéma, c'est Olivia Sayas qui va réaliser ce film avec un scénario d'Emmanuel Carrère, Le Mage du Kremlin, mais qui va jouer Vladimir Poutine?
13: C'est un anglais, mais je vais jamais revenir sur son nom. J'aide parce que je.
14: Oui. C'est un anglais connu.
13: C'est un anglais.
1: Très connu.
13: Qui est sorti avec Sienna Miller, c'est ça, non?
14: Il a joué dans quoi?
1: Je ne surveille pas ses sorties, même si je devrais, parce que.
13: Il a joué dans James Bond.
1: Je le trouve très sexy, je dois dire.
13: Il a une cinquantaine d'années.
1: Pardon.
13: Non.
1: Qui va jouer Vladimir Poutine? C'est étonnant, d'ailleurs.
13: Oui.
12: Daniel Craig.
1: Daniel Craig. Alors, franchement, je trouve que c'est lui qui aurait dû jouer. C'est lui qui ressemble le plus à Poutine, Daniel Craig. Et puis bon, ça y est, ils prennent Cadmerade, on sait pas pourquoi. Oui.
0: Ah bah vous l'avez dit.
1: C'est pas Cadmerade.
14: Donc un acteur britannique qui vient du théâtre à la base.
1: Alors qui vient théâtre, du cinéma.
15: Ah alors c'est Hugh Grant.
13: Non, Hugh Grant. Un peu plus jeune.
1: Alors Hugh Grant dans le rôle de Poutine, là vraiment.
0: Là faut le faire.
14: Tom Cruise.
1: Tom Cruise non plus.
14: Non, américain.
12: Il est pas anglais.
1: C'est une star.
13: Oui.
1: Enfin,
14: mais je ne reviens pas sur son nom, je vois sa gueule.
1: C'est marrant comment vous dites je ne reviens pas sur son nom.
14: C'est du belge peut-être ça.
1: Oui, parce que chez nous on dit son nom ne me revient pas.
13: On a tendance à mettre dans l'ordre qui nous vient.
14: Non, mais les Belges ils sont tarés. Vous avez vu ce qui s'est passé en Belgique il n'y a pas si longtemps? Ils ont envoyé de la thune pour faire réparer un pont. Ils ont réparé un pont qui n'avait pas besoin d'être réparé à 10 mètres du pont qui avait besoin d'être réparé.
1: Mais oui, on avait eu la municipalité ici. Si vous écoutiez l'émission Roman Dodwick.
14: Ben, mais moi, j'ai pas la radio, j'ai 25 ans. Qu'est-ce que je...
13: La TSF. Allez, c'est un nom court en plus.
15: Moi, j'ai une idée, mais je ne suis pas sûr qu'il ne soit pas mort.
1: Alors. Allez-y.
15: Alors, c'est John Gielgud.
0: Parce qu'il a l'âge du rôle.
14: Non, mais c'est plus jeune.
13: C'est pas Jason Statham.
15: Gielgud, non, mais c'est un immense acteur shakespearien.
0: Statham.
1: Jason Statham dans le rôle de Poutine.
13: Je sais pas, il paraît que c'est tellement...
16: Moi, j'ai joué avec lui.
14: Alors, oui, en plus.
5: Tu as joué avec lui?
1: Faites la cuisine dans le transporteur. Ouais. Faites pas les cascades.
16: Ouais.
1: Hein.
16: Non, si, je fais une marche arrière. Mon gars.
14: Il est très sympa, d'ailleurs. Bon, c'est un acteur qu'on a vu récemment.
1: Ah, mais on le voit tout le temps. C'est un grand acteur. C'est un acteur hollywoodien. Il est né à Londres, mais c'est un acteur hollywoodien.
14: Il a joué dans les Marvel.
1: Pardon,
16: c'est pas Hopkins.
14: Anthony Hopkins.
1: Beaucoup plus jeune. Non.
14: Il a joué dans les Marvel.
1: Il a une cinquantaine d'années aujourd'hui.
14: Répondez à ma question. Il a joué dans les Marvel?
1: Non, il fait pas.
14: Non,
16: mais c'est par là.
14: C'est par là, ouais, c'est par
1: ah,
14: là.
1: Ah, si, il joue dans Captain Marvel.
14: Ah, ça m'aide pas.
1: Mais il joue pas Captain Marvel, il joue un commandant dans Captain Marvel.
14: Non, Jude Law, non, il a dit non.
1: Comment vous avez
14: Jude
1: dit
14: Jude Law, j'ai dit.
1: Jude Law, oui. Bonne réponse.
14: Ça fait un quart d'heure que je l'ai dit,
1: Laurent. Il dit, c'est court. Il était sexy, Jude Law. Alors que Poutine, je trouve pas particulièrement sexy.
16: Non, mais il a beaucoup d'argent.
1: Il a beaucoup d'argent, c'est
17: moi,
1: vrai.
17: Quand moi, il m'est arrivé quelque chose quand j'ai rencontré Poutine. Chirac m'avait envoyé négocier avec lui la signature du protocole de Kyoto. J'ai eu une sensation physique que des glaçons coulaient dans mes veines. C'était absolument incroyable.
1: Ah oui?
15: Il vous a hypnotisé?
17: Non, mais on a l'impression de tourner dans un James Bond et qu'il y a quelqu'un qui vous dit c'est lui le méchant.
15: Ah oui?
17: C'est exactement ça.
14: J'ai eu cette
17: ça.
14: Même sensation quand j'ai rencontré Isabelle Mergault.
1: Moi, je veux qu'on fasse la scène. Alors, qui fait le russe le mieux ici?
18: Je vais faire le russe.
1: Très bien.
14: Ah oui, c'est bien.
1: Alors, attention. Voici le nouveau film, Le Mage du Kremlin, avec Roman Dodwyk dans le rôle de Vladimir Poutine. On va lui mettre une perruque blonde, on va le faire grossir un tout petit peu. Et il y a une scène où, effectivement, on voit Poutine recevoir Roselyne Bachelot dans son bureau, là-bas, au Kremlin. Alors, allons-y.
18: Bonjour. Madame
17: bonjour,
18: Bachelot.
17: Bonjour, monsieur le président.
18: J'aime beaucoup ce que vous faites.
17: Ah, pas moi.
18: Attention.
14: Vous n'avez pas dit ça.
18: Attention à ce que vous dites. Il y a sniper sur votre tête. On a Rachida Dati en otage. On peut faire pareil pour vous. Bravo pour tout ce que vous avez fait. Sarkozy comme ça.
17: Ouais.
18: Vaccin comme ça.
17: François Hollande comme ça.
18: Vous êtes la bienvenue. Vous voulez pas être ministre santé chez nous?
17: Monsieur le Président, je viens vous demander de signer le protocole de Kyoto contre le réchauffement climatique.
18: Je signe rien. Moi, pas signé.
17: Bah, tu sais que c'est exactement ce qu'il m'a dit.
14: J'ai raté mon texte.
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1: Encore une question historique pour Denis eh Vogt, qui habite Maxville, en Meurthe-et-Moselle, mais d'actualité aussi, cher Michel,
15: d'accord.
1: Puisque c'est dans le journal La Croix aujourd'hui. Si vous avez lu La Croix, vous saurez répondre que dans ce journal, on s'intéresse aux épidémies à travers l'histoire. C'est une journaliste que vous connaissez peut-être, Monsieur Ferrand, parce qu'elle a l'air, je dois dire, non pas Ferrand, mais féru d'histoire. Mélinée Le Priol, c'est un joli nom, Mélinée Le Priol. Et elle a intitulé son papier « Quand les microbes font l'histoire, fardeau de l'humanité, les épidémies ont balisé l'histoire. Retour sur sept moments où elles ont bouleversé les sociétés. » Alors, elle nous parle de la chute de Rome, évidemment. Elle nous parle...
15: La peste.
14: De la peste d'Athènes.
1: Alors oui, évidemment aussi, aux États-Unis, du Nouveau Monde et des épidémies ont eu lieu là-bas.
14: De
1: et
14: la puis, peste noire.
1: Et puis, il y a un tableau pour illustrer cet article, un tableau qui nous montre Bonaparte, c'est un...
17: Ah, les pestiférés de Jaffa.
14: Oui.
1: Pardon.
17: Les pestiférés de Jaffa.
1: Les pestiférés de Jaffa, excellente réponse
14: de
1: Madame Bachelot. Les pestiférés de Jaffa. C'est
14: tableau
1: quoi,
14: de gros, non?
1: Alors là, c'est une illustration de Louis-Charles Bombled. Bombled, c'est un...
15: Joli village.
1: Un joli village. Merci Michel.
15: Je vous en prie. Non.
1: Qu'est-ce qu'il foutait à Jaffa, Napoléon? Ah ben,
14: c'était la grande expédition d'Égypte, absolument. Et Napoléon, enfin Bonaparte à l'époque, ce n'est que Bonaparte.
20: s'en va en Égypte. Il va devoir s'enfuir d'Égypte parce qu'il a face à lui des Anglais très efficaces.
17: Et donc, il y a dans cette ville de Jaffa des pestiférés. Et là, on dit que c'est en quelque sorte ressusciter le roi qui touche les écrouelles.
20: Ça lui donne une dimension sacrale.
17: Voilà.
1: Ils sont pas mal, hein.
15: Ils sont bien.
1: Stone et Chardin Castelot.
20: Pas mal.
15: Ils se complètent bien, hein.
1: Ils se complètent, hein.
15: Ah,
1: ah bah non, mais deux.
15: Nous, on est férus d'histoire, on sait tout.

0: des blancs, des noirs.
1: Ah ouais, ouais.
2: Ils font un joli duo. Hein.
0: Ah,
2: et,
0: oui,
2: puis, et puis ils nous font économiser de l'argent, il faut bien dire ce qu'il est.
0: Oui, oui.
2: Bon, on va voir s'ils en font encore économiser sur la question qui vient. Qui avait déclaré « J'ai acquis, faute d'exercice, une corpulence si énorme qu'à peine puis-je me remuer ?»
3: Oh, ben c'est Louis XVIII, non ?
2: Non, c'est en sortant de prison qu'il a dit ça. Il a 50 ans, il est méconnaissable physiquement, marqué par ses 13 ans de prison, et il a énormément grossi en prison.
1: Est-ce que ce ne serait pas le marquis de Sade ?
2: Mais c'est le marquis de Sade.
4: Il est bien entouré, Franck.
2: Bravo, Ariel. Ah non, mais évidemment, chacun son domaine.
5: Là, c'est bientôt le groupe ABBA, là.
2: Dès qu'il s'agit de cochonnerie, Ariel est là. Comme le marquis de Sade.
1: Mais oui.
2: Alors, est-ce que vous savez, puisque vous semblez si bien connaître le marquis de Sade, cher Ariel, pour quelle raison il n'a pas été guillotiné alors qu'il était prévu qu'il le soit?
5: Est-ce qu'il était trop gros? Il passait pas sous la guillotine?
2: Ah non, pas quand même.
1: Non.
2: Eh ben,
1: il a été gracié?
2: Non, on l'a pas retrouvé. On savait plus dans quelle prison il était.
4: C'est génial.
2: C'est quand même assez incroyable. C'est d'ailleurs la première question que j'ai failli vous poser, puis j'ai changé au dernier moment parce que je pensais que celle-ci, vous la connaîtriez. Et effectivement, le marquis de Sade a échappé à la guillotine parce que c'était un tel bordel pendant la Révolution qu'on savait plus où on avait mis les uns et les autres.
1: Ah,
2: vous connaissez pas cette histoire, Franck
3: Ferrand ? Non, c'est drôle, c'est très
2: Voici le podcast de Laurent Ruquier. Le 26 juillet, 8 Thermidor, vous aurait traduit de vous-même.
3: C'est-à-dire la veille quand même du 9. Hein.
2: Il est condamné, donc je parle du marquis de Sade, condamné à mort par Fouquier-Tinville pour intelligence et correspondance avec les ennemis de la République. Il y a 27 autres accusés. Et le lendemain, le 9 Thermidor, l'huissier du tribunal se transporte dans les diverses prisons de Paris pour saisir donc ceux qui doivent passer sous la guillotine. Mais il y en a 5 qui manquent à l'appel et qu'on ne retrouve pas. Et parmi les 5, le fameux marquis de Sade, qui sera finalement sauvé par la chute de Robespierre ensuite.
3: Sauvé par le gong, c'est incroyable.
2: Exactement, il échappera ainsi à la guillotine. Le désordre des dossiers et l'encombrement des prisons ont fait que Sade a ainsi été, non pas gracié, mais sauvé de la guillotine. Alors qu'il aurait pu avoir la tête coupée. Et après, il va vivre encore très longtemps, évidemment.
4: Oui, mais en prison. En asile. Hein.
2: Ah, pardon.
4: En asile.
2: Comment ça, en asile?
4: Il était fou, quoi. Mal, il était considéré comme...
2: Ah oui, mais il continue à écrire, non?
1: Oui.
2: Il a écrit après la prison, quand même.
4: Je sais pas s'il a tellement écrit après.
1: Il a écrit et il était très amoureux de sa femme. Il écrivait beaucoup.
4: Ah oui, il était fou, c'est bien ce que je disais.
2: Son crâne a beaucoup voyagé, paraît-il, au marquis de Sade. Vous saviez ça?
3: Non.
2: Ah bah si. Non, mais vous voulez que je vous raconte l'histoire du crâne ou pas?
4: Oui.
2: Il est obèse, il est malade. Il va mourir. On est en 1814. Hein, quand il meurt, le marquis de Sade, ça lui fait quel âge, ça? Ça lui fait 1740, 60, je retiens, 74, 74 ans. 74 ans.
1: Ah bah dis donc, c'est pas vieux. Hein.
2: Ah ouais, 74 ans, il est obèse, il est malade, il va mourir d'un œdème aigu du poumon, et puis peut-être aussi d'un petit problème cardiaque quand même. Et, il avait quand même demandé dans son testament à ne pas être autopsié et à être enterré de façon non religieuse dans un bois de sa terre de la Malmaison près d'Épernon. Sauf que sa terre de la Malmaison étant vendue, il sera inhumé dans le cimetière de la maison de Charenton. La fosse est recouverte d'une pierre sur laquelle aucun nom n'est gravé et il y a juste une croix de pierre malgré ses dernières volontés. Quand même, vous voyez, il y a une croix religieuse. Et en 1818, le cimetière est remanié et son corps est exhumé. Le docteur Ramon, qui est là, hein, parce que le fameux docteur Ramon, qu'est-ce qu'il va faire? Il va prendre le crâne du marquis de Sade et on va en faire des moulages.
3: Ouais.
2: Et on va distribuer les moulages à travers le monde et à travers les musées. Le crâne va voyager dans plusieurs pays pour illustrer des conférences sur la pseudoscience qui associe les caractéristiques d'un crâne à son caractère. Vous connaissez le marquis de Sade, monsieur Janssen, vous voyez, qui c'est?
6: Ben, c'est celui qui a lancé le courant du sadomasochisme.
2: Il n'y avait pas de courant encore à l'époque.
6: Alors,
2: mais si vous voulez faire ça à l'électricité, c'est possible.
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2: voudrais que vous me retrouviez le nom de cette femme qui fut une grande écrivaine, journaliste, qui s'est rendue à Sarajevo dès 1992 et a même, par solidarité avec les habitants de cette ville assiégée, décidé de mettre en scène avec des acteurs bosniaques, en attendant Godot, la pièce de Samuel Beckett. De quelle grande journaliste s'agit-il ? Essayiste, wow, romancière, militante, née à New York, mais qui effectivement s'était rendue à Sarajevo à cette époque.
8: Elle a encore envie ?
2: Alors, elle est morte à New York en 2004.
9: Marguerite Yourcenar ?
2: Marguerite Yourcenar, non.
6: Elle n'est pas française.
2: Elle n'est pas française.
8: Elle est américaine, du coup.
2: Mais elle est passée par la France. Elle s'était d'ailleurs installée chez nous à une époque. Oui, elle est américaine au départ, bien sûr. Mais elle a, on va dire, connu sa première aventure homosexuelle à Paris, où elle a pu vivre son... Quoi, oh là là, vous... Ah bah et ta sœur.
8: Ah bah oui, bah c'est peut-être sa sœur. Hein,
2: c'est à Paris qu'elle est tombée amoureuse d'une dramaturge cubaine-américaine.
10: C'est pas Susan Sontag ?
2: Comment vous dites ?
10: Susan Sontag.
2: C'est une excellente réponse de Marcela Yacoub.
8: Susan Sontag ?
11: Susan Sontag.
2: Susan Sontag, et ça, il n'y a qu'une intello qui pouvait trouver ce nom, romancière, essayiste, militante américaine, Susan Sontag, c'est bien elle qui avait monté En attendant Godot en Yougoslavie. Bravo Marcela! Une question peinture, parce que je vois bien que Monsieur Obalk est en train...
8: Ah, de pouvoir briller.
2: ...est en train de s'énerver. Et c'est une question qui concerne le peintre Géricault. Alors évidemment, tout le monde s'attend à une question sur le radeau de la Méduse, mais Géricault, ça n'est pas que le radeau de la Méduse. Vous êtes d'accord, Monsieur Obalk ?
12: Tout à fait. C'est un très bon peintre. On confond souvent avec Delacroix, alors que Delacroix, c'est un mélange de Géricault et de Rubens.
2: Alors, il a peint beaucoup Géricault, de chevaux, hein, Géricault aussi. Plein de chevaux. Mais ma question porte plutôt sur les dernières toiles de sa vie, ces dernières années. En décembre 1821, Géricault est revenu à Paris après être tombé malade en Angleterre et il était dans un sale état et il a commencé à peindre une série de toiles, 10 toiles que j'ai là devant les yeux, une série qui représente quoi ?
12: Des femmes malades de la tête.
2: C'est-à-dire ?
10: Des folles.
8: Des folles.
12: Des folles.
8: Des femmes
12: des monomaniaques. Il y en a une qui est une monomaniaque du vol ou du jeu ou un truc comme ça.
2: Alors c'est pas seulement des femmes d'ailleurs, c'est des hommes et des femmes, ouais. Mais effectivement des monomanes.
12: Des monomanes.
2: On les appelle des monomanes parce qu'en effet, avec son ami médecin-chef de la Salpêtrière, qui faisait des études psychiatriques, il a commencé à peindre les malades mentaux de la Pitié Salpêtrière.
10: Ouais. Là où j'allais.
8: Peut-être sur l'étoile.
2: Ah ben non, elle est pas sur l'étoile quand même, mais effectivement, c'est une série de monomanes, comme on les appelle, la monomane de l'envie, le monomane du vol, la monomane du jeu, le monomane du commandement militaire, le monomane du vol d'enfants, différents malades mentaux peints par Géricault.
10: Juste, excusez-moi, avant que vous faisiez les gongs, juste je voulais préciser que ça veut dire monomanie. Parce que c'est des gens qui ne sont pas complètement fou, c'est juste un petit peu fou.
2: Ils ont une obsession. Monomane, oui, ça veut dire avoir une obsession.
9: De mono, un seul.
2: Non mais elle a raison. La monomanie, c'est être monomaniaque, c'est avoir une obsession. Et donc là, vous avez la monomaniaque de l'envie, l'obsédé du vol, l'obsédé du jeu, l'obsédé du commandement militaire et l'obsédé du vol d'enfants. Ils sont monomaniaques et c'est bien les dernières toiles.
8: Après, c'est rare d'avoir tout ça en même temps. Hein. Ça donne quelqu'un de compliqué quand même. Hein.
2: Il a peint 10 toiles, mais il n'en reste que 5. Les autres ont disparu. C'est en tout cas une belle et bonne réponse d'Hector Obalk.
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14: Ma véritable ambition, elle n'est ni d'être président de la République, ni premier ministre, ni ministre de je ne sais quoi, ni académicien, ni rien du tout, je vous en supplie, rien du tout. Elle est de permettre, selon mes forces, au socialisme de devenir la grande.

0: juillet, jour de l'indépendance américaine.
1: Comment vous savez ça?
2: Ils sont
0: morts. Il y en a un qui, il est, les deuxièmes, John Adams et Thomas Jefferson, sont morts le 4 juillet 1826, le même jour. Oh. Et l'autre, c'est Monroe, 4 juillet 1823.
1: Bravo. Ces trois présidents sont morts le 4 juillet, le jour de la fête de l'indépendance en plus aux États-Unis. C'est un point commun incroyable pour des présidents des États-Unis. Ils n'étaient pas en fonction, évidemment.
0: Et en plus, ils sont tous les deux nés avant la guerre d'indépendance.
1: Oh, bah, on va s'arrêter là, ça suffira. Mais effectivement, John Adams, Thomas Jefferson et James Monroe sont trois présidents, tous morts un 4 juillet, jour de l'indépendance, fête de l'indépendance des États-Unis. C'est une excellente réponse de monsieur Paul Elkarat. Et justement, j'ai une petite question subsidiaire, plus difficile, celle-là, pour Cyril Verdier, qui habite Saint-Maur-des-Fossés. Si on va à Monticello, qui est la ville où est décédé Thomas Jefferson, et si vous allez voir la maison-musée de Jefferson, quelle surprise vous aurez, car on y voit le buste d'un Français. Quel Français?
3: Lafayette.
1: Lafayette.
4: Guy Bedos.
1: Non, mais vous n'êtes pas si loin.
4: Ah, voilà, voilà.
5: Un comique, un acteur français.
1: Non, non.
6: Maurice Chevalier.
1: Non.
0: Mais qui a vécu après, il l'a pas connu.
1: Pardon?
0: Ce buste, il l'a pas connu, cet individu.
1: Ah si, il l'a connu.
4: Jefferson a connu le mec.
1: Oui, absolument.
3: Et c'est un Français.
1: Un Français.
4: Ah, je sais qui c'est.
1: Allez-y.
4: Maurice Chevalier.
1: Mais non.
0: Mais on vient de le dire, il l'a pas connu, Maurice Chevalier.
5: Clémenceau.
1: Non, un Français.
3: C'est plus un artiste qu'un politique.
1: Ah non, c'était un homme politique aussi.
4: Voilà. Napoléon.
1: Non, Napoléon.
0: Non, Napoléon, il est corse.
5: Qui a été président de la République ou qui a été patron de la France? Il a été patron de la France.
1: Ah non, il n'a pas été président de la République.
4: Patron
1: quand je dis Français, en tout cas, quasi Français, mais.
3: Ah, pas vraiment Français.
5: Franco-Suisse, Franco-Paoli.
1: Pardon?
0: Pascal Paoli.
1: Pascal Paoli.
5: Le Corse.
1: Bonne réponse.
7: Nul.
4: Ah bah, alors écoute.
1: Bonne réponse de Paul Elkarat.
0: J'étais sûr qu'il y a une question sur les Corses, je sais pas pourquoi.
1: C'est un homme politique militaire.
0: Patriote.
4: Ah, il y en a partout des statues.
0: Ben, patriote corse.
1: Pascal Paoli a inspiré Jefferson pour la déclaration d'indépendance, justement.
0: Je savais pas qu'il y avait le buste.
1: Et oui, il y a un buste de Pascal Paoli, cet homme politique corse, dans la maison de Jefferson, là-bas, à Lemon... Comment vous avez dit?
0: Monticello.
1: Et c'est pour ça, quand vous m'avez dit Guy Bedos, je vous ai dit Palois, parce que c'était un Corse.
4: Il est enterré à Lumio.
1: Pardon?
4: Il est enterré à Lumio.
3: Chez Laetitia Casta, Lumio.
4: Il est enterré, vous me regardez. Il est enterré à Lumio.
1: Qui?
3: Ben Bedos.
4: Guy Bedos.
0: On se croit. Ben Jefferson.
1: Oui, mais quel rapport?
0: Mais non, mais c'est pour faire un. Elle a fait un lien avec le fait que vous parliez de Guy Bedos. Elle a dit, du coup, il est enterré à Lumio.
4: Merci. Voilà, c'est incroyable. Il n'y a que toi qui comprends.
1: C'est pas bon signe.
8: À suivre.
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1: Une question pour monsieur Demaison, je sais qu'il aime bien.
6: C'est juste pour lui.
1: Ah oui,
6: on répond pas nous.
1: Oui,
6: c'est pour moi.
1: Ça concerne le vin et là on va vérifier.
4: Oh là là.
6: Mon Dieu.
5: L'alcoolique.
1: Son spectacle s'appelle Divin. J'essaie de tester ses connaissances. Quelle différence y a-t-il entre un vin qui a une capsule rouge et un vin qui a une capsule verte?
3: C'est tiré de la vigne bio, le vert?
1: Non.
7: C'est
1: non.
7: Sulfite et sans sulfite?
1: Non.
6: Est-ce que c'est lié au cépage?
1: Non,
6: pas du tout. C'est une question de douane, non?
1: Non.
6: Est-ce que c'est lié à l'embouteillage?
7: J'ai plus de capsule rouge, mais une verte.
1: Non.
3: Est-ce que c'est lié au tonneau? À la matière du tonneau?
1: Non.
6: C'est lié à la qualité du vin?
1: Alors, la qualité du vin, non.
3: Est-ce que c'est lié à la couleur?
1: Vous pouvez très bien en avoir de très bons avec une capsule verte et de très bons avec une capsule rouge.
6: C'est les vins italiens qui sont...
1: Non.
7: Les degrés du vin.
3: Est-ce que c'est du vin blanc ou du vin rouge?
1: Je suis content si je vous apprends quelque chose.
6: Bah oui, vous m'apprenez.
3: Quand j'ai parlé du tonneau, vous avez eu un petit air de trouver que c'était pas bête.
1: Oh, bête, quand je vous écoute, je trouve toujours que c'est pas bête.
6: Qu'il est faux cul.
1: Je trouve pas que c'est intelligent, mais je trouve pas que ce soit bête.
7: Sur les vins jeunes, les vins primeurs.
3: sont en fût de chêne et ceux qui sont en fût en plastique.
7: Non. Les vins primeurs.
1: Non, mais monsieur de Maison, vous êtes producteur vous-même.
6: Mais oui, mais alors, là, je dois dire.
3: Ah, c'est les bouchons. Alors, les bouchons en liège.
1: De quelle couleur est votre capsule, si pas
7: De quelle couleur est votre capsule? Discret quand même.
6: Comme il y va. Vous êtes devant tout le monde comme ça.
3: Il y a une capsule bicolore.
6: Écoutez, ma capsule, elle colle au fond et puis c'est tout.

0: Mais Laurent, est-ce que c'est lié, par exemple, est-ce que c'est un vin de garde ou un vin qu'il faut consommer?
1: Ah non, rien à voir avec ça.
2: C'est une question de législation, d'information légale.
3: Gueule de bois assuré.
1: Non, c'est lié au producteur du vin, vous voyez.
2: S'il est propriétaire récoltant.
1: C'est-à-dire?
2: Oui. C'est-à-dire que s'il est propriétaire récoltant, c'est rouge, si c'est vert, c'est du négoce.
3: Manipulateur. Oui, c'est mis au château.
1: Alors, voilà. Je vais vous accorder
4: c'est
1: la bonne
4: comme
1: réponse.
4: Comme le champagne.
1: Même si c'est le contraire, en fait.
2: Oui, c'est ça. Le vert, c'est le propriétaire récoltant. C'est-à-dire que ce sont ses propres vignes. Et le rouge, c'est du négoce. Et ce sont c'est du raisin qu'il a acheté dans d'autres opérations.
1: Excellente réponse
4: c'est ça.
1: De François-Xavier de Maison.
5: Bravo.
1: Eh oui. Capsule verte, le producteur plante sa vigne, il la récolte et il la vinifie lui-même. Capsule rouge, le producteur a acheté le raisin à un viticulteur et il procède seulement à la vinification.
2: Voilà.
1: Alors, vous êtes capsule rouge ou capsule verte, vous?
2: Écoutez, ça dépend des jours. Non, j'ai des grandes cuvées, on est propriétaire récoltant. Et puis, on fait un peu de négoce sur les petites cuvées en agriculture biologique.
1: Donc, vous avez les deux capsules?
2: J'ai les deux capsules!
6: Et avec l'huile d'olive aussi, je crois qu'il y a des choses comme
7: absolument,
6: ça.
7: Absolument, avec l'huile d'olive aussi.
6: Mais pour les massages. Moi, j'aime bien le récoltant manipulant.
2: Ouais. Elle aime bien se faire manipuler.
4: Tu te fais masser à l'huile d'olive, toi?
2: Ouais, elle se fait masser à l'huile d'olive.
6: Je fais ce que je veux.
2: Après, sel, le poivre, tu fais le four et tu te régales.
3: Elle se fait masser.
6: On trouve le four.
1: Je vous conseille pas le micro, là. En tout cas, c'était une bonne réponse de monsieur de Maison.
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1: Alors, monsieur Toen, pardon, hein, mais pour une fois, vous n'aurez pas la vedette, parce que la vedette, c'est Bernard Mabille.
3: Ah, qu'est-ce qui se passe?
1: Qui fait son retour, parce que vraiment, les gens m'écrivaient, ils me disaient, mais il est mort, il est...
3: Mais non, pas encore.
6: Il demandait, mais où est-ce qu'il est enterré?
3: Pas encore.
6: Cherchez.
1: Ah bah, je suis allé au Père Lachaise, je l'ai ramené par la peau des fesses.
6: Il était au bord du trou, lui dit, non, Bernard.
4: Moi, je suis contente.
3: Non, mais j'ai eu un accident, puis voilà, c'est simple.
1: Ça va mieux.
3: Oui.
7: Mais est-ce que c'est le vrai? Ou c'est toi, Bernard?
1: Vous êtes contente?
4: C'est ma première émission avec Bernard Mabille.
3: Bah, moi, je suis ravi.
1: On en a eu des pires.
3: Oui,
1: hein.
3: Ah oui.
1: Ah, Bernard, ça remarche d'un coup. Hein.
4: Si je peux servir à quelque chose.
3: Ça n'a jamais cessé de marcher.
1: Ah bon?
6: Ah, il y a des prétentieux. Hein.
7: On va tout faire. Oui, Bernard, pour la Saint-Valentin, tu peux la baiser. Elle l'a fait avec Foucault, hein. Elle peut dire oui à toi.
4: Là.
1: Elle l'a fait avec Foucault, elle peut bien le faire avec Foucault.
4: Mais arrêtez de m'inventer des relations comme ça, non mais oh.
1: Non mais Bernard, on est heureux. Je suis sincère.
3: Moi, je suis très heureux.
1: Regardez,
3: aussi.
1: J'ai même une petite larme là qui perle.
7: Oh.
1: Ah oui, parce que vraiment, vous m'avez manqué, mon bon Bernard.
3: Mais non, mais j'ai eu un accident de cheville. Bon, ça peut arriver.
6: Ah, pas de cheval.
3: Non, de cheville.
1: Un accident de cheville comme Nicolas Sarkozy
3: mais
1: ou
3: non,
1: plus.
3: Non, écoutez. Écoutez, j'étais chez une amie, je voulais la séduire et à la fin du repas, j'ai voulu débarrasser la table et j'ai oublié que j'étais en chaussettes et j'ai glissé sur le plancher, voilà.
1: C'est pas vrai.
6: Ah, parce que tu dis en tête à tête en chaussettes.
3: Ah, oui. Bah, on avait déjà commencé.
1: Toujours au moment du fromage.
4: C'est très sexy la chaussette.
7: Ah, franchement, elle aurait pu t'aider, Isabelle Mergault. Elle a pas aidé.
1: Bon, vous êtes quand même content, dites-le. Parce que nous, on fait des efforts.
6: Oui.
1: Dites-le que vous êtes content de nous revoir. Quand
3: mais
1: même.
3: J'arrête pas de le dire. Je suis content de vous revoir.
1: Bah, on le dirait pas.
6: Oui, bah oui.
3: Oh, je suis content
6: tu
3: de vous voir.
1: Franchement. Ah bah non, mais je suis déçu.
3: Non, mais je suis super content.
1: Ah bah voilà, dites-le.
3: Oui, je vous embrasse.
1: Ah non, pas quand même. Pas quand même. Une première citation. Rien n'a changé ici, vous verrez, monsieur Mabille. Et voici une citation dont, à mon avis, vous pouvez retrouver l'auteur pour Christophe Lombois, qui habite Coutguerbranche. C'est dur à dire ça.
6: Coutguerbranche.
1: Merci, il fallait un local pour pouvoir donner le nom. Coutguerbranche, c'est ça?
7: Oui.
1: Ah, Ah bah parfait.
7: C'est où ça?
1: Dans Schneider.
5: D'après toi.
4: C'est pas mal.
5: Il a trouvé la réponse.
1: Pour que l'autre couillon connaisse. On croit qu'il a été steward, mais il a fait Lille, Valenciennes, Valenciennes, Lille. Hein.
3: C'était conducteur de bus.
7: En fait, faut être bourré pour bien le dire. Faut être du Nord, quoi. Coup de carte blanche.
1: Ouais, coup de carte blanche.
12: Et dites-lui, il paraît que vous avez eu votre Michel Drucker rien qu'à vous aussi.
1: Ouais, incroyable.
12: Ça va passer quand, ça?
1: Dimanche, avec canapé pour moi.
12: Avec mes parents dessus.
1: Il a fallu changer de canapé quand même, hein, mais il y avait mes parents.
7: Et il l'a mis où, le chien? Le chien, il l'a mis où, du coup?
1: Il était pas là, le chien.
7: Ah ouais, il n'y a pas le chien Drucker.
3: Ah, il est mort avant lui.
1: Et vous êtes sur scène ce soir, Jean-Philippe.
12: Oui, à la Comédie des Champs-Élysées.
1: Vous reprenez le spectacle.
12: Pour 4 exceptionnels, oui.
7: Alors, on vient tous.
12: C'est la 150e ce soir, c'est vrai.
1: Hein. Ah, on fait la fête alors ce soir.
12: Ah oui, on fait la fête. Il y a tout qui est prévu, des cotillons, tout ça. On doit faire la chenille, une grande chenille, organiser tout. Non, ça va être bien. Il y a tout un parterre de stars, il paraît.
4: Moi, je serai là.
12: Oui. J'ai dit des stars.
4: C'est pour ça que je serai là.
5: Alors, regardez les stars.
6: Elle va sortir du gâteau.
4: J'ai fait danse avec les stars, hein, donc je suis un peu star.
1: On en parlera d'ailleurs de ça, que vous avez fait danse avec les stars aujourd'hui. J'ai une surprise pour vous.
7: Tu faisais quoi là-bas, Dame Pipi?
4: Oui.
1: Bon, pas tout en même temps, procédons par ordre. On commence toujours, cher Bernard, vous le savez, par les citations. Et voici donc pour Monsieur Lombois de coup de carte branche, maintenant j'y arrive, la première citation, qui a dit « Qui suis-je? Où vais-je? Et qu'est-ce qu'on mange à midi ?»
7: Jean-Yann Blanche?
1: Non, pas Jean-Yann, quelqu'un qui a travaillé avec Jean-Yann.
7: Ah, Jacques Martin?
1: Non, mais
7: Prévost?
1: Pas loin, il a travaillé aussi avec Jacques Martin. Il était un...
7: Laurent Gérard?
1: Non.
7: Laurent Jura?
1: Non, il était un... Un confrère qui est mort en 2015.
7: Ah, Ondelat.
1: Non.
3: Il était aussi connu que...
1: Ah, il était un peu moins connu que Jacques
3: Martin. Laurence Riesner.
1: Ah non. Non, mais il jouait le physionomiste dans 2h15 avant Jésus-Christ.
3: Ah, José Arthur.
1: José Arthur, bonne réponse de Bernard Mabille. Une citation pour Christophe Stéphanie, qui habite la Genevraie.
7: C'est un Yel?
1: Dans l'Orne, pardon.
7: Bah Christophe Stéphanie, c'est un mec ou une nana?
1: Bah Christophe, c'est son prénom, et Stéphanie, c'est son nom.
7: Moi, j'ai un pote qui est Yel, il s'appelle Jean-Marie Ludivine. Moi, je vous dis ça. Excusez-moi, patron. Ça va, le public? Eh ben, réveillez-vous! Allez-y, patron.
1: Lui non plus n'a pas changé, hélas. Donc, pour monsieur Christophe Stéphanie, qui habite dans l'Orne, qui a dit « Certains disent que le verre est à moitié vide, d'autres qu'il est à moitié plein. Moi, je dis que le verre est trop grand. »
6: C'est un alcoolique
4: Coluche,
3: Gainsbourg.
1: Pas Coluche, mais c'est quelqu'un qui a connu les débuts de Coluche, en tout
4: le
1: cas.
4: Luron.
3: Romain Bouteille.
1: Bonne réponse.
6: Heureusement qu'il est revenu. Ah, dis donc.
1: De Bernard Mabille. Une citation pour Elisa Petit-Collat, qui habite Romorantin, qui a dit « C'est parce qu'il ne digérait pas l'hostie que Luther a fondé le protestantisme. »
6: Pas mal.
7: Ouh là là.
3: C'est un humoriste.
1: C'est un humoriste.
3: Oui, au 18e degré.
5: Américain.
4: Grand Schtroumpf.
3: Français.
1: C'est américain. Qui a un mouchoir ici?
6: Alors. Oh là là, c'est horrible. Là, regarde.
1: Oh. Il me l'a envoyé dans la gueule. Ah mais Serge, il me l'a envoyé dans la gueule.
7: Ah mais il a tout. C'est génial, c'est public, ils ont tout. Qui a de la coke? Balance Serge.
1: Serge est notre livreur de mouchoirs.
7: Il est génial pour ça, Serge.
1: Vous avez Madeleine qui vous donne des chouquettes, vous.
7: C'est pas Madeleine, c'est Catherine, mais elle offre des Madeleines.
1: Je sais bien, mais moi je l'appelle Madeleine.
7: Bah oui, c'est ça, oui.
1: Parce qu'elle veut garder l'anonymat.
7: Ah d'accord.
1: Bah oui, quelqu'un qui vous livre en chouquette, elle a pas envie que tout le monde le sache.
7: C'est vrai. Là, elle a filé à Orlinski, là. Je crois qu'elle veut gratter un Kong.
12: Mais tu fais des sculptures sur demande, on peut te faire une commande précise. Tu peux.
5: Bah oui, voilà, ils viennent me demander une.
12: Et tu peux sculpter ma chatte, moi par exemple, Duchesse, j'aimerais bien
5: voir. Ouais, bien sûr.
3: Sculpter quoi?
5: J'ai déjà sculpté une chatte d'ailleurs.
12: Ah bah voilà, bah, si je pouvais faire. Excusez-moi, je passe ma commande, mais ça me ferait.
1: C'est combien pour se faire sculpter la chatte?
12: Oui, combien ça va me coûter?
5: Ça dépend de la taille.
12: Ah, une chatte normale.
5: Ça dépend si elle est vivante, si elle est morte.
1: J'en fais quoi de ma citation, là?
7: On s'en fiche!
12: Ah oui, allez-y,
4: c'est un américain, ou pas?
12: L'hostie indigérable, c'est ça?
1: C'est parce qu'il ne digérait pas une hostie que Luther a fondé le protestantisme.
3: Alors, est-ce qu'il est français, le mec qui a dit ça?
1: Non, il est américain.
7: Ben, oui, Dean Martin.
1: Et c'est donc...
7: Jay Leno.
3: Bob Hope.
6: Bob Hope.
1: Mais non.
6: Eddie Murphy.
1: Quelqu'un qui s'intéresse aux religions.

0: religion, c'est Woody Allen. Bonne réponse de Michel Bernier.
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0: Une question pour Mme Soulard, qui habite Port-de-Lanne, dans les Landes. Question qui concerne un grand champion d'échecs américain, Hans Niemann, qui n'est peut-être pas américain d'origine, mais en tout cas qu'il est devenu, et il est un des meilleurs joueurs d'échecs au monde. Sauf que lors d'un match, il y a quelques mois, contre le grand joueur du 21e siècle, le Norvégien Magnus Carlsen, il est accusé d'avoir utilisé quoi pour gagner?
3: Une IA?
0: Pardon?
3: Une intelligence artificielle?
0: Alors, intelligence artificielle, pas tout à fait.
3: Une oreillette?
4: Une oreillette.
0: Pas une oreillette, parce qu'une oreillette, ça se voit tout de même.
3: Ouais. Une application. L'application Eschkouf.
5: Un petit détecteur électrique qui lui donnait des impulsions.
0: Alors, quelque chose qui lui donnait, oui, des impulsions. C'est en tout cas une accusation, évidemment.
6: Sur le compteur?
0: Non, pas sur le compteur.
4: C'est quelque chose qui portait sur lui, en tout cas.
0: Oui, absolument.
3: Bah donc c'est ça alors, s'il avait un...
0: Oui mais quoi, je vous demande quoi?
3: C'est cet objet. Le nom de l'objet,
4: un boîtier,
3: vous voulez? Un vibreur.
4: Un boîtier.
0: Quel genre
4: de vibromasseur?
0: C'est-à-dire?
4: Bah un plug anal ou un...
0: Un plug anal.
7: Incroyable.
0: Bonne réponse de Joyce Jonathan.
4: Eh ben, je suis ravie d'avoir trouvé ça, vraiment.
7: Eh ben, tu vois que...
3: Elle va suivre celle-là.
0: Chacun sa spécialité.
4: En plus, vraiment pas.
0: Le grand maître d'échecs, Hans Niemann, nie avoir eu recours à un sextoy dans le but de tricher.
3: C'est
0: dans
3: comment ils l'ont découvert?
6: Parce qu'il sautait plus haut que le mouton qui avait fumé du shit.
0: Non, mais effectivement...
3: À chaque fois que je faisais un coup, il faisait... Oh.
0: Il est accusé de tricherie par son grand rival, considéré comme le plus grand joueur du 21e siècle norvégien, Magnus Carlsen. En effet, il l'accuse d'avoir... ils ont mis à nu, si j'ose dire.
3: Il l'accuse, mais comment on accuse de ça? Excusez-moi, je pense que le concurrent...
7: Monte ton cul. Non, je peux pas, pas là. Si.
4: Non, mais attends, comment ça marchait son truc?
6: C'est pas compliqué, il y a un complice qui fait travailler un ordinateur pour aller plus vite dans les choix de combinaison.
7: Il faire du morse.
6: Il envoie par un code...
3: Oui, c'est une télécommande.
6: La case où il faut déplacer la pièce... Et hop, les sensations du plug anal font que on déplace la bonne pièce.
7: E17, c'est
0: chers
7: dur.
0: Auditeurs, vous loupez
3: le mime.
0: Vous loupez le mime de Christophe Barbier.
4: Qui se secoue sur sa chaise.
0: Vous pouvez me le refaire ce soir sur BFM TV. Parce que ça peut faire monter l'audience. Christophe Barbier qui mime le joueur d'échecs.
3: Mais il mime
0: avec un plug anal.
7: Il reçoit des messages codés. Il en morse.
3: Il mime peut-être pas, il y a sa femme qui a une télécommande dans la main.
0: Ah non.
7: Ouais. Déjà qu'on avait cramé la carrière de Roselyne Bachelot, maintenant on va cramer.
0: Alors
7: Barbier.
0: En tout cas, l'Américain répond au Norvégien: je suis prêt à jouer nu la prochaine fois.
7: Oui,
0: bah, remarquez, ça change rien.
3: Ça change rien. Il faut qu'il joue nu
7: et debout,
3: penché en avant.
0: Il faut qu'il joue nu la tête en bas. S'il joue nu la tête en bas, là on se rassure. Mais pas avant, vous voyez.
3: Mais même pas. Allez, parce qu'il peut toujours y avoir des boules, des boules de Gaïcha aussi qui font
6: des boules à facettes
3: télécommandées comme ça. Ouais. Oh, bah, tu peux mettre de la lumière, ça sert à rien à l'intérieur.
4: Très volontaire.
3: Si ça t'amuse, mets de la lumière. Hein.
6: Mais je sais.
7: Bon, bah c'est bête. Comment tu dis case E17, Christophe, en morte? Vas-y. Vas-y, mon Christophe, vas-y. Ah, il le fait.
3: Ah, je crois qu'il y a échec et mat, là. Hein. Ah, ouais.
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0: Comment s'appelle l'horloger chronométreur officiel de la Coupe du Monde de rugby?
8: Oh bah d'où, oh.
0: Ah bah oui,
6: il y a Tissot. Longines.
0: Comment vous dites?
6: Tissot.
0: Non, Longines, Tissot, non. Il y a une page entière dans le journal L'Équipe.
8: Omega.
7: Omega.
8: IWC.
0: C'est Extra Business.
8: Attends,
0: aujourd'hui.
8: Comment
0: ça?
8: Le nom d'un horloger.
0: Rolex. Oui, alors pas Rolex, justement, c'est intéressant.
8: Ah,
7: Breitling.
8: Longines.
0: Longines, non.
8: C'est ça, un horloger.
0: Bah oui, c'est un horloger.
8: Ah, je croyais le nom d'un. Qu'on cherchait le nom d'un vrai horloger.
4: Donc un sponsor.
7: Swatch.
8: En fait, vous cherchez une montre. montre. je ne comprends pas.
0: Je cherche pas de montre, j'ai la mienne.
9: C'est Richard Mille. Richard Mille.
0: Non. Non, mais on
8: dit. Est-ce que c'est une montre de luxe?
0: Oui, alors moins de luxe que Rolex, parce que c'est les mêmes propriétaires, la même fondation Hans Wilsdorf, du nom du créateur des deux marques au début du XXe siècle. En 1905, ils ont créé Rolex. Et en 1926, donc 21 ans plus tard, l'industriel anglais souhaitait fabriquer une montre à plus bas prix.
9: Quelle tonne
0: mais sans perdre en qualité. Et le marché de la montre bracelet s'étoffait. Donc, en plus de Rolex, ils ont créé...
8: Omega.
0: Non.
8: C'est une montre suisse.
0: Et c'est cet horloger qui est le chronométreur officiel de la Coupe du Monde de rugby.
4: Breitling.
0: Ils ont même une équipe maintenant de vélo, une équipe cycliste, vous voyez.
7: Garmin.
8: Sur le Tour de France.
0: Oui, sur le Tour de France, madame.
9: Ils ont l'heure.
0: Oui, ils ont l'heure, oui, ça, c'est sûr qu'ils ont l'heure.
7: Si on vous en offre, vous êtes content, Laurent ?
0: Oh, écoutez, j'ai ce qu'il faut. Je fais pas collection de montres. Moi, j'ai une petite montre de quartier.
9: Quelle est leur montre ? quelle est leur montre emblématique ?
0: La Ranger, ça vous va, ça ? Voilà.
10: La Ranger.
8: La Ranger. Tudor.
0: Voilà, ils ont une Ranger.
8: Tudor.
0: Héritage Ranger. Ça vous dit ça ?
8: T'as qu'à pas m'écouter. Tudor.
0: Qu'est-ce que vous avez dit ?
8: Tudor.
7: Oui, bah oui. Tudor, oui.
0: Eh ben oui, c'est Tudor. Bonne réponse de Christine Bravo. Tudor, c'est eux qui vont chronométrer les matchs de rugby. Combien de temps ça dure un match de rugby, monsieur Rio ?
11: 80 minutes. Mais ce qui est bien, c'est que ça s'arrête. Quand il y a un arrêt de jeu, par exemple, ça s'arrête et donc on joue beaucoup plus que 90 minutes.
0: Vous allez commenter, vous, le rugby ?
11: Non, moi, c'est le foot. Non, mais ce soir, on a un immense match de foot. Demain soir, on a un immense match de rugby. Là, on va se régaler pendant deux mois. Alex, on fait un match ou pas ? On fait un match, Alex ?
7: Moi, je regarde que la Belgique.
11: Hein. Ah oui. Je m'en fous. Alors, attends. Christine Ocrane qui accélère sur le côté gauche. Christine Ocrane qui dribble vers l'arrière. Bernard Mabie, le ballon pour Christine Bravo qui fait un grand pont, un petit pont. Christine Bravo qui est en train de battre, comment il s'appelle, Laurent Ruquier qui est pris, Laurent Ruquier qui court après Christine Bravo, Laurent Ruquier qui arrive, et quel tacle de Laurent Ruquier, c'est un carton, l'arbitre qui s'approche, carton rouge pour Laurent Ruquier, vous êtes viré, Laurent, vous allez au vestiaire, je vais vous remplacer.
0: Qu'est-ce
11: maintenant.
0: Qu'est-ce qu'il y a, Christine?
8: C'est ça que tu fais, la
11: télé. Ça marche en plus.
8: Mais on te voit, toi.
11: Mais non.
0: Si, c'est ça le pire.
10: Mais on ne voit, des
0: on
10: années,
0: ne voit pas le match. On voit Ryu regarder le match.
11: Ouais. J'ai eu une promotion, Laurent. Maintenant, je commente avec des matchs avec images.
0: C'est pas vrai.
11: Oui, et surtout, est-ce que je suis fier d'un truc?
0: Attendez, ça doit
9: changer.
0: Vous savez pas qu'il y avait ça change rien pour vous. Quel con, vous avez toujours eu les images. Autrement, vous ne pourriez pas les commenter. C'est le téléspectateur qui a pas les images.
11: C'est vrai, pas vous.
0: Ne me dites pas qu'en plus vous commentez les matchs dont vous n'aviez pas vous non plus les images. Ça change rien pour vous.
11: Ça change tout pour le téléspectateur. Et là, donc, depuis un an, on fait un match de Ligue 2. Donc, c'est quand même énorme, la Ligue 2. Chaque samedi à 19h. Et bien, samedi, pendant Laval-Camp, on était notre petite chaîne. On était la 5e chaîne de France. On était juste après TF1, France 2, France 3 et M6. Et ben, c'est beau, non? Vous applaudissez pas?
0: Mais ça, je comprends que ce soit une question que vous vous posez souvent, Laval-Camp.
11: Vous êtes un génie, putain.
10: C'est quel conseiller de Pôle emploi qui vous a proposé ça?
11: Laurent, d'ailleurs, je crois que vous allez parler beaucoup sport dans votre émission.
0: À ma montre Tudor, c'est l'heure des pubs, en tout cas.
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0: On l'aime bien, Bellamy. Hein.
8: On l'adore.
0: Je l'ai dit à l'honneur, parce que oui, vous êtes vraiment un fille.
16: C'est très gentil. Et moi, je suis ébloui par l'élégance des dames. Alors, Ariel, l'élégance. Je trouve que Ariel est d'une élégance extraordinaire. Je trouve que Isabelle Mergault dégage un mystère, ouais, une sensualité.
0: À la fin de l'émission, elle dégage.
17: Bah, exagère pas quand même.
16: Et il y a une folie qui est égale à elle-même.
0: Et Boudboul, alors
16: oh, pardon, oh, oui.
17: Oh, non.
16: Boudboul, elle sort l'écurie,
17: non,
16: ou quoi?
17: Il est pas allé jusqu'à l'écurie,
16: et
17: c'est pour ça.
16: Qui a, un sourire de jument.
17: Ah, non. Tu vas s'en prendre une fois avec ton sourire de cheval. Mais Isabelle, on est en
16: donc
17: studio. Il
16: n'y
17: a pas de soleil. Mais c'est pourquoi t'as mis des lunettes noires? Je te vois plus.
18: C'est des lunettes de vue.
17: Ah,
18: moi je la défends.
17: D'accord, hein. T'as raison, je vais les enlever parce que là je te vois trop.
16: Mais c'est...
17: Non mais elle est tellement belle, elle est sexy, elle est rarement si sexy. Hein.
0: Ouais, si... Elle a toujours eu une voix aussi stridente, même à l'époque de Bouvard.
18: Oui,
0: comme
18: c'est
0: ça.
18: Tout le temps.
0: Quoi?
18: Tout le temps. Non, ce qui est bien, c'est qu'on est quatre femmes et c'est très rare aux grosses têtes.
17: Quatre, ah, oui, et demi.
16: Comment ça?
17: Bah toi.
16: Oh, bah dis donc.
0: Vous allez bien, Ariel?
19: Mais écoutez, oui, parce que bah, tout à l'heure, je suis retournée au Crazy Horse.
0: Oui.
19: Voilà.
17: Oh, je t'avais vu quand j'étais plus jeune.
19: Ah ben oui. Eh ben,
0: dès qu'elle entend le mot cheval, ah, ouais, elle se réveille.
17: Ah, non.
0: Fallait pas dire ça, malheureuse.
17: Mais j'y suis allée qu'une seule fois.
0: Oh, on s'en fout.
17: C'est quand il y avait Ariel, pour voir Ariel. C'était hallucinant, sublimissime.
0: Habillée de lumière, comme on dit.
19: Voilà.
0: C'est pour pas dire à poil.
17: Ah non, mais je la vois encore.
16: Laisse-la parler.
19: Non, non, mais simplement, voilà, c'est tout à coup, un lieu inspiré reste un lieu inspiré. Et
0: inspiré, pour... pas vrai, inspiré. Oui, c'est un lieu inspiré.
19: Ah, ah, oui, il y a beaucoup, de raies, hein.
18: Un lieu inspiré.
19: Ouais. Voilà.
18: Elle donne les mêmes « et » que Fanny Ardant.
19: Non, ah, mais c'est très difficile. Franchement, le « e, e, e, e », ben, c'est, ça a toujours été difficile pour tout le monde.
20: Mais même là, c'était élégant.
0: On a cru qu'elle rotait pour la première fois. Une première citation, disais-je donc, pour Marie-Claude Imbert, qui habite Morlaix, dans le Finistère, qui a dit « Mesdames, un conseil, si vous cherchez un homme beau, riche et intelligent, prenez-en trois. »
19: Sacha Guitry.
18: Non. C'est une femme.
20: Ah non, c'est Coluche, ça.
18: C'est un homme, c'est Coluche qui a dit ça.
0: Alors, c'est Coluche,
18: il avait dit cinq Coluche.
0: Mais il l'avait piqué à quelqu'un.
18: Ah, souvent. Est-ce que c'est une femme qui a dit ça?
0: Oui, c'était une femme.
18: Ben, c'était une, oui, humoriste, c'était pas Jacqueline Maillan?
0: Ah non, mais elle lui ressemblait un peu.
18: Avec des cheveux courts.
0: Oui, elle était blonde un peu.
19: Ah, je sais.
17: Anne-Marie Carrière.
0: Non, Anne-Marie Carrière, ah, oui. Bonne réponse. Une citation plus littéraire pour Louis Debise, qui habite hier dans le Var, qui a dit « À quoi bon soulever des montagnes quand il est si simple de passer par-dessus ?»
19: Oh, c'est, oh, ça c'est du Lao Tzu.
0: Oh non, pas Lao Tzu, non, c'est plus français et contemporain.
20: Maurice Herzog.
0: C'est quelqu'un qui est mort en 1959.
16: Saint-Exupéry.
0: Non, non, non. Généralement, quand je dis mort en 1959, on trouve son nom.
19: Il faisait de la scène ?
0: Alors écoutez, je vais vous dire, il était à la fois... écrivain, romancier, poète, parolier, ingénieur, chanteur, critique musical, musicien de...
16: Boris Vian.
18: Ah.
16: Boris Vian.
0: Boris Vian. Bonne réponse. Bonne réponse d'Olivier Bellamy. C'était facile quand
19: même. Est-ce que je peux dire l'écume des jours?
0: Bah, vous pouvez le dire, mais enfin bon, mais d'accord, on le sait, oui.
19: Oui. Et est-ce que je peux dire j'irai cracher sur vos tongs?
18: Oh la Luc, qu'est-ce
0: mais
18: que tu
0: sauf
18: prends?
0: Sauf que vous, on vous croit.
18: Qu'est-ce que tu prends, Ariel?
20: J'irai postillonner sur vos tombes.
0: Si vous venez cracher sur ma tombe, faites-le quand le trou est pas rebouché, des fois que je suis encore vivant et que ça me réveille.
18: Oh mon Dieu, quelle horreur.
0: Ah, c'est votre hantise?
18: Non, c'était la hantise de ma maman.
0: Ah oui, d'être enterré vivant.
18: Ah oui, vous pouvez pas se faire tout ce que j'ai fait pour savoir qu'elle soit bien.
0: C'est pas vrai. Ah, oui. Vous l'avez mordu et tout?
18: Oh, ah, non, oui, non, mais parce que c'était ça. Il y a des personnes, ils sont nombreux comme ça.
17: Mais c'est comment une, tu peux être mort?
18: C'est une phobie. Non, c'est une phobie
16: comme
18: pour
16: Chopin,
18: des personnes d'être, de dire je vais me réveiller dans ce cercueil. C'est horrible, mais.
0: Ah oui, c'est voilà, arrivé, hein, déjà.
18: Mais c'est arrivé.
19: Totalement
18: déjà
19: arrivé. Moi, j'ai absolument tourné avec une vieille actrice qui s'appelle Olga Valéry, je peux la citer.
18: D'accord.
19: Eh bien, sa mère a été enterrée, morte.
0: Ah.
19: Et il y a des voleurs qui sont venus voler ses bijoux. Ça se faisait beaucoup avant. On enterrait, ouais, les morts avec des bijoux, avec des choses précieuses.
20: Bah, quand
19: au
20: on en
19: moment
20: avait, hein,
19: joli, où pas ils lui ont, hein, arraché sa bague, elle est revenue à elle.
18: Si.
19: Et ouais, elle est sortie de la tombe. Non, mais c'est vrai.
0: Non, mais c'est vrai. Il y a une histoire comme ça, hier, que j'ai souvent raconté. Oui. C'est l'histoire de Pierre Doris, où effectivement, oui, sa femme est morte, les croque-morts viennent chercher le corps, ils foutent ça dans le cercueil, sauf qu'il habite au 4e étage, il n'y a pas d'ascenseur. Et donc, ils descendent avec le cercueil, et là, ils lâchent le cercueil qui tombe, et d'un seul coup, la femme se réveille.
16: Mais non.
0: Et donc, elle revit. 15 jours après, elle meurt vraiment, parce qu'elle n'était pas en bon état, elle remeurt. Un mot qu'on emploie, un verbe qu'on emploie rarement. Elle remeurt. Les gars reviennent la chercher. Et là, on entend Pierre Doris qui dit à sa femme, faites attention à la marche. Donc, vous voyez que ça existe.
19: Mais absolument. Oui.
0: Une citation pour Annie Jacobelli, qui habite Paris 19e, qui a dit, si le plus grand plaisir des hommes est de se payer le corps des femmes, le plus grand plaisir des femmes est de se payer la tête des hommes.
19: Oh.
0: Sacha Guitry, bonne réponse d'Isabelle Mergo. Elle est de bonne humeur, on peut y aller.
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0: Alors donc ma question sur le rugby pour Monsieur Berléand. Pardon François, vous avez, on était en train d'essayer d'élever le niveau sportif,
22: c'est pas possible,
0: de cette émission. Vous connaissez évidemment le fighting spirit, oui, cher aux Irlandais.
22: Les Irlandais, bien sûr.
19: L'esprit
22: de combat, l'esprit de combat.
0: Le fighting spirit, c'est,
22: on lâche rien, on lâche
0: c'est
22: rien
0: pour l'Irlande. Mais de quoi parle-t-on quand on parle des Français et de la place laissée à l'imprévu, à l'inspiration, à l'ingéniosité? Le quoi?
16: French touch.
0: French touch, non.
22: French flair.
0: Pardon?
22: French flair. Oui,
0: le French flair. Yes. Bonne réponse de Sébastien Thoen.
22: Oh. Non, arrêtez, je déteste ça, arrêtez. Non, sérieux, arrêtez.
0: Une question politique, mais d'actualité contemporaine.
22: Ah, j'adore.
0: Je tiens à rassurer Christine O'Krent et Christine Bravo. Il s'agit de Nadine Morano. En effet.
22: Ah, une Miss Monde.
0: Quel était le...
19: Ça, on élève le niveau,
22: on
19: là.
22: On parle jamais des Miss Monde, ça.
0: Quel était le nom de famille de Nadine Morano jusqu'à l'âge de 13 ans?
22: C'était pas
16: un nom connu?
0: Alors non, il faut savoir que son papa a fait changer, d'ailleurs c'est un décret qui a été signé par Chirac lui-même, le papa de Nadine Morano a changé une lettre dans son nom.
22: Morano.
0: Ah non, parce que Morano c'est le nom de son mari.
19: Et voilà.
0: Et là, alors
19: le
0: voilà.
19: Le pauvre. Elle s'appelait Connard ou un truc comme ça. Et ben oui, mais tu sais, les connards, ils changent une lettre pour s'appeler Canard.
0: Elle s'appelait
19: c'est
0: pas...
19: con aussi de s'appeler Canard, en tout cas.
22: Ah.
19: Il est con, le mec qui s'appelle Connard.
16: C'est pas un bon exemple. Il y avait un acteur qui s'appelait Connard.
19: Il change contre le Canard. Son
16: nom. Ouais, et c'est moi qui lui ai demandé. Il me dit non, moi je suis né Connard, je resterai Connard. Il voulait pas changer. Hein.
23: Non, je crois que son nom de famille, c'était genre un truc comme Amouk. Et non, du coup, ça faisait Nadine Amouk.
0: Non, non.
23: Non. C'était pas forcément une blague, hein, c'était vraiment une proposition de réponse.
0: Ce qui est intéressant, c'est qu'elle soit née à Nancy.
19: Oui,
0: et quand elle est née à Nancy, donc, elle s'appelait...
22: Nadine Metz.
0: Non.
16: Oh là, ouais.
0: Non.
19: Est-ce que vous pouvez me dire si c'était un nom chiant à porter?
22: Mais d'après toi!
0: Putain, mais votre c'est question dingue. Est idiote puisque le papa a décidé de changer de nom.
22: Là, la prochaine fois, on l'appellera Sophie d'avant.
19: C'était un nom propre. Laurent,
0: si évidemment il a voulu changer de nom, c'est parce que c'était embêtant à porter.
19: Ah, c'était ridicule.
22: Bah c'est pareil.
19: Non, c'était un nom propre.
16: C'est un nom propre qui
0: non,
16: était gênant.
0: Non, pas un nom propre.
16: Un nom commun qui était insultant.
0: Un nom commun. Et
19: insultant.
0: Un nom commun qui est devenu aussi quasiment, pas un nom propre, mais en tout cas...
22: Nadine Fist.
19: Bosch, non.
23: Nadine Frigidaire.
0: Non.
16: Ordure.
0: Je vous ai donné une
22: indication. Nadine Mouillette.
0: Non.
19: Oui, Nancy, donc c'est un rapport avec Nancy.
0: Voilà, l'Est de la France en tout cas.
22: Nadine Nissoumise?
19: Qu'est-ce qu'il y a, Nancy?
0: Quand elle avait 13 ans, ça n'était pas ridicule.
22: Nadine à table?
0: Mais ça aurait pu l'être après.
19: Parce qu'à 13 ans,
23: on n'a pas ses règles.
19: On est comme ça, vierge.
0: Pas loin.
22: Nadine Pucelle.
0: Pucelle, bonne réponse. Excellente réponse de Christine Bravo. Eh oui, Nadine Pugel, enfin plutôt Nadine Pucel, est devenue Nadine Pugel.
1: Quand elle a perdu.
0: Parce que son papa a préféré.
3: Mais c'est pour ça qu'elle se prend pour Jeanne d'Arc.
0: Ben oui, c'est quand même incroyable.
5: Ah, parce que c'est vrai, c'est Dorémy, c'était à côté de Nancy.
0: Mais oui, bien sûr. Dorémy, c'est près de Nancy. Et effectivement, c'est son papa qui s'appelait Pucel, monsieur Pucel, qui a préféré, j'imagine, pour ses enfants, peut-être pour sa fille.
3: Déjà pour l'épouse de monsieur Pucel, ça devait pas être...
0: Bah ouais, c'est ça, exactement. Et donc, elle s'est appelée Pucel jusqu'à l'âge de 13 ans, puis Pugel par la suite, et enfin, c'est Morano bizarre, hein, de son nom de femme. Excellente réponse collective.
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0: À vous les raconter une petite histoire.
27: Parce que moi, elle m'a fait rire. Elle, forcément, je vais faire un beat parce que vous allez m'arrêter.
0: Non.
28: C'est son jour de bonté.
27: Je l'ai trouvée drôle. Mais me dites pas que vous la connaissez. Même si vous la connaissez, vous dites rien.
25: Hein. Mais t'as pas commencé ou quoi?
27: Donc, c'est un homme qui va chez son médecin parce qu'il n'arrive pas à s'endormir le soir. Alors le médecin lui dit, écoutez, je vais pas vous donner des somnifères, mais j'ai un bon truc.
0: Est-ce que vous pourriez pas dire Gabriel Attal? Déjà, ça va être beaucoup plus drôle, parce qu'on sait que monsieur Attal, paraît-il, dort très peu.
27: Donc,
0: alors allez-y, recommencez avec le Premier ministre.
27: Le Premier ministre arrive chez son médecin. Docteur, je n'arrive
0: comment
27: pas à
0: m'endormir. Comment il s'appelle, le docteur? On peut savoir?
27: Le docteur Bachelot.
0: Très bien. Ah, alors, c'est Gabriel Attal qui va voir Roselyne Bachelot. Déjà, tout de suite, c'est mieux.
27: C'est tout de suite mieux, vous avez raison.
0: Ah non.
27: Alors, maintenant, vous vous taisez, hein.
0: D'accord.
27: Attention, parce que je viens de pas chier. Chaque soir, au lieu de prendre des somnifères, vous
0: allez
27: prendre...
0: Non, mais là, il faut reprendre depuis le début, on a...
28: c'est un sketch à vous deux.
27: Bon, je recommence, on se tait.
28: Oui.
0: Mais bien sûr.
27: Gabriel Attal a beaucoup de mal à s'endormir. Il va consulter... Docteur Roselyne Bachelot.
0: Vous voyez, c'est beaucoup mieux, vous êtes d'accord.
28: Il a dit qu'on parlait plus.
27: Et il demande à Docteur Roselyne Bachelot, donnez-moi des somnifères, je ne peux pas m'endormir. Docteur Roselyne Bachelot, qui est extrêmement proche de la nature, lui disait, très mauvais pour vous, les somnifères. Je vais donc vous prescrire autre chose. On va essayer les médecines naturelles. Tous les soirs, vous prenez un verre de lait et un bain bien chaud. Et vous revenez me voir dans une semaine. Une semaine, c'est cool. Notre petit Gabriel revient chez le médecin. Docteur, ça va pas du tout. Écoutez, c'est pas possible, dit Roselyne. Est-ce que vous avez bien fait exactement ce que je vous ai dit? Ah bah oui, docteur. Pour le verre de lait, il n'y a pas de problème. Mais alors le bain, j'arrive pas à tout boire. Oui. Oh si, elle est drôle. Si, elle est drôle.
28: Elle est un peu absurde. Oh non.
27: Si.
25: C'est-à-dire que il a fallu attendre tout ce temps-là, quoi.
27: Mais moi, elle m'a fait beaucoup rire.
28: Je la sens pas, ton histoire.
27: Et ben moi, elle m'a
0: fait... À part que vous alliez voir Anatomie d'une chute.
28: Ouais, c'est ça, ouais. Tous.
27: Alors, je voulais que je vous l'explique.
0: Non. Pour monsieur Lalois, qui habite Buzet-sur-Tarn, en Haute-Garonne, une question qui concerne le festival de BD d'Angoulême. J'imagine que vous êtes allé là-bas quelques fois en tant que ministre de la Culture, Mme Bachelot. Donc, vous saurez répondre. C'est une question que je ressors à peu près tous les 2-3 ans à propos de la bande dessinée du festival. Comment on appelle la bulle ou le ballon dans lesquels sont inscrits les dialogues du
1: phylactère.
0: Les phylactères. Bonne réponse. Restons dans la BD avec une autre question pour monsieur Langlais qui habite Coudekerque. Comment on dit? Coudekerque-Branche?
1: Coudekerque, ouais, parce que Coudekerque.
0: C'est où ça, Coudekerque-Branche?
5: C'est dans près de Dunkerque, tout ça, là.
0: Ah, bah, mais dites-le vous, non, dites-le
5: bah,
0: oui, moi. Ah, bah, alors répondez-moi.
1: Je croyais que vous parliez de Roger.
5: C'est là-haut.
27: Et le Belge, il connaît pas non plus?
1: La ville,
0: Coudekerque-Branche, c'est dans le Nord, et ma question concerne un héros de bande dessinée et ensuite de dessin animé d'ailleurs, dont le meilleur ami s'appelle Toshiro, et je vais même vous donner le nom du papa si vous voulez, le papa de, alors pas papa dessinateur, hein, le papa dans la BD, parce que il y a évidemment un créateur à ce dessinateur, mais le papa de ce héros s'appelle Grete Harlock. Le meilleur ami Toshiro, de qui s'agit-il?
4: Grete Harlock?
0: Oui, Grete Harlock. Ça, c'est le père. Vous avez dit?
4: Albator.
0: Et c'est Albator! Ouais. Bonne réponse de Roselyne Bachelot. Alors là, je suis surpris. Vous connaissez Albator, Roselyne?
27: Le ministre!
7: Bah
27: le
7: oui, elle est fantastique. Bah,
4: d'abord,
7: Albator.
4: C'est non seulement une.
27: C'est quoi la chanson?
4: BD, bah, mais c'est aussi un film.
0: Pardon.
4: C'est aussi un film d'animation.
0: Ah ben bien sûr, ça a été un film d'animation. Et d'ailleurs, il y a tout un article cette semaine sur Rintaro, qui est celui qui a porté à l'écran ce personnage Albator. Rintaro, qui a signé des films comme Le Roi Léo. Et Le Roi Léo, c'était en 1968. Bien avant Le Roi Lion. On dit que Le Roi Lion, c'est un peu un plagiat du Roi Léo, voyez-vous. Vous y allez cette année au Festival de Bande Dessinée, Roselyne?
4: Non, je n'y vais pas.
0: Non, là, maintenant, vous allez voir que ce que vous voulez, en fait.
4: Exactement.
0: C'est ça l'avantage.
4: Mais j'aime bien la BD, j'aime beaucoup la BD. Moi, j'y vais, mon héros absolu en BD, c'est Bilal.
0: Ah, très bien.

0: Ah, ah ouais,
1: ouais, ouais, ouais, ouais.
2: Mon auteur préféré.
3: Moi, ouais. C'est Bécassine.
0: Oui, ça nous étonne pas. Chacun son domaine.
2: Aubry des Rivières.
0: J'aurais hésité, voyez, entre Bécassine et Rantanplan, moi. Une question opéra pour faire plaisir à Madame Bachelot. Et cette question concerne quelqu'un sur qui il y aura un documentaire très bientôt là sur TV5 Monde. Retrouverez-vous le nom de cette cantatrice décédée d'ailleurs il n'y a pas si longtemps quand même. Enfin, pas si longtemps, tout est relatif.
4: Hein. 2004.
0: Non, elle est partie.
2: Demande pas la date.
0: Elle est partie en 2020, cette cantatrice, dont le papa était professeur de musique au lycée Victor Schœlcher de Fort-de-France.
2: Christiane Hédapierre.
0: Christiane Hédapierre. Bonne réponse de Roselyne Bachelot. Et d'ailleurs, pardon, je viens de commettre une petite erreur avant que les auditeurs laissent un message sur...
2: Avant qu'ils m'assassinent pour avoir une montre
0: oui. Oui, parce que c'est sa maman qui était professeure de musique au lycée Victor Schœlcher de Fort-de-France. Mmh. Son papa, lui, était journaliste au Courrier des Antilles. Et ouais, ça a été une des premières grandes cantatrices noires de l'opéra, Roselyne Bachelot.
2: Il y en a eu d'autres aux États-Unis, mais on se souvient de son rôle de l'ange dans l'opéra de Messiaen. Les ailes qu'on lui avait données étaient tellement lourdes qu'elle était obligée de les quitter à l'entracte.
0: Et il paraît qu'il y a un documentaire là, sur TV5 Monde.
2: Je l'ai connu.
0: Sur Mademoiselle Hédapierre. Oui, vous étiez en fonction d'ailleurs quand je crois. Et c'est vous qui avez fait le petit communiqué le jour de sa mort.
2: Voilà, exactement. C'est une femme remarquable. Voilà, donc, d'une modestie absolue et une très très grande artiste.
0: Et donc Christiane Hédapierre a le droit à tout un documentaire diffusé sur TV5 Monde. J'ai même un petit extrait où elle chante, si vous voulez, tiens.

0: ça, c'est le jour où elle s'était pris le pied dans la commode. Hein.
1: Non, ça, c'est la flûte enchantée.
0: C'est beau quand même.
2: Ah, ça sert de test chez Audicast.
0: Et ben voilà, hommage à Christiane et Dapierre.
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0: Une question pour Sophie Bécu, qui habite dans Lyon. Sur TF1 dimanche soir, vous pourrez revoir ce qui est arrivé le 15 janvier 2009. Mais qu'est-ce qui s'est passé le 15 janvier 2009 ?
5: Ah, moi j'étais au Naturalia. Et je me rappelle, les choux-fleurs, tu te rappelles, Christine, ils avaient augmenté.
0: C'est marrant, que vous disiez ça, parce que c'est vrai que souvent, quand je vois dans les films, les interrogatoires, ouais. Vous savez, de quelqu'un qui doit trouver absolument un alibi, qu'est-ce que vous faisiez telle date, ouais. Moi, je me dis, mais jamais je saurais répondre.
2: Ah,
0: d'accord.
2: Ah, oui, non, ouais,
5: c'est comme ça qu'ils vous piègent, en vous demandant, vous faisiez quoi, vous mangiez quoi, et en fait, vous vous trompez, si c'est vous l'accusé, vous faites avoir.
0: Non, mais là, je vous parle quand même d'un événement important, le 15 janvier 2009. La preuve, vous allez le revoir dimanche soir.
6: Un événement français ?
0: Sur TF1. Français, non.
6: Américain ?
0: Américain, oui.
2: La sortie d'un film ? Un blockbuster.
0: Alors, pour répondre à votre question, il y a eu un film sur ce qui s'est passé le 15
2: janvier. Je le sais, c'est Sully.
0: Expliquez.
5: L'avion.
2: Ah, c'est l'avion qui a atterri sur l'Hudson River. Ouais.
0: Excellente réponse de Christine, bravo. Et oui,
2: parce que... Eh ben, je me souviens de ce que je faisais ce jour-là. Parce que c'est tellement sidérant, un avion qui se pose sur l'Hudson.
0: Chez Leibernet Sullenberger, dit Sully Sullenberger, qui effectivement a été joué à l'écran, vous savez par qui quand
5: Tom
0: même.
5: Hanks, voilà. Tom Hanks.
0: Tom Hanks.
6: Il fait le rôle de l'avion.
0: Non.
7: Le commandant de bord.
0: Il fait le rôle de Sully, le célèbre commandant qui prend qui aura des ennuis. Hein, c'est
2: ah tout, bah oui.
7: Oui, ils vont l'embêter.
0: C'est tout le sujet du
5: parce
0: film.
5: Parce qu'il a picolé un peu, c'est ça.
0: Du film de Clint Eastwood.
2: C'est ouf.
0: Diffusé dimanche soir sur TF1 où on va revoir. Évidemment, tous les passagers effrayés et en même temps applaudir quand même ce commandant. Ah
2: oui, mais pourquoi ? Qu'est-ce qui s'est passé ? Franchement, je ne sais pas.
0: Eh bien, il a réussi à atterrir l'avion parce qu'il y a les réacteurs de...
2: À Rivière-Rire.
0: Ou à Fleuvire, je ne sais pas comment vous dites. Mais en tout cas, effectivement, l'Hudson River est un des fleuves qui traverse New York, vous voyez, Manhattan.
5: Il traverse à côté, parce qu'il n'y a pas de fleuve dans New York.
0: Oui, enfin, qui...
5: Vous confondez avec Meudon. Non mais je vous le dis moi, parce que là on se fout de la gueule des gens. Et tous les New Yorkais qui nous écoutent moment et qui hallucinent.
0: Vous avez quand même deux rives.
5: Oui mais c'est pas de côté.
8: Il y a deux rives mais c'est New York qui est au milieu.
0: Avec
8: Manhattan. Il n'y a pas de haut, on dit oui monsieur et on continue.
5: Merci Olivier.
0: Vous avez Manhattan d'un côté et vous avez... Qu'est-ce qu'il y a Christine?
2: Parce qu'il est... il veut tout d'un coup se mettre plus belle que la mariée. On parle de Sully, on s'en fout.
5: C'est sympa pour Jean-Philippe Janssen.
0: Bah, toujours est-il qu'effectivement, il a réussi à, dites ça comme vous voulez, mais
8: à amérir.
5: C'est miraculeux, c'est miraculeux.
6: Pourquoi est-ce qu'on l'a condamné? Pourquoi est-ce qu'on a dit que c'était pas bien ce qu'il avait fait?
0: Parce qu'il aurait peut-être pu trouver d'autres solutions.
7: En attendant, tout le monde était sain et sauf, et puis les passagers, vous avez cette photo où les gens sont sur les ailes, et il avait une avarie technique, et la seule solution qu'il ait trouvée, c'est d'amérir sur le Hudson, mais il a bien fait.
5: Ça te parle,
9: il aurait pu les tuer, il tout le monde serait mort, si tu parlais sur le Hudson, il y a eu raison. C'est une ancienne hôtesse qui vous parle.
7: Attends.
9: Quand même, faut pas déconner, il a eu raison.
7: Moi, j'aurais adoré être hôtesse de l'air.
9: Non, mais j'aurais été dans l'avion avec lui, j'aurais applaudi de tous mes petits poignets.
5: On lui reproche, parce que je pense que on lui a conseillé de faire autre chose que d'essayer cette espèce d'amérissage improbable, et c'est pour ça qu'il a pu avoir des ennuis après.
7: Ah oui, mais vous savez, monsieur Toen, les conseillers sont pas les payeurs.
6: Et alors, donc, il est toujours pilote ou on lui a retiré sa licence?
2: Non, là, il est à la retraite. Ce qui était compliqué.
6: Oui, là, du jour d'aujourd'hui, oui.
9: Maintenant, il est moniteur de
6: plongée.
9: Il est moniteur de plongée dans ta club. Il a arrêté l'aviation. Tout.
0: Il paraît que c'est des oiseaux qui étaient rentrés dans les réacteurs. Dans les réacteurs.
7: Très dangereux, les oiseaux pour les réacteurs, vous savez.
9: Très dangereux. Boum dans le réacteur,
7: oiseaux.
9: Boum, boum, boum, boum.
7: Sur tous les aéroports, il y a toujours des voitures qui sont là pour chasser les oiseaux avec des cris. Et ça fait partir les oiseaux. Parce qu'un avion qui rentre dans le réacteur, ça peut vous bousiller. On est obligé de faire demi-tour et retourner partout.
2: Tu as dit un avion qui rentre dans le réacteur.
7: Un oiseau. Oh, elle est con, celle-là aussi, là.
0: Ou une tour.
2: Non, parce que...
0: Tour, un hôtel, un oiseau, tous ces trucs-là.
7: Un oiseau, aussi petit soit-il, il rentre dans le réacteur, ça peut bousiller l'avion. On est obligé de faire demi-tour, il y a une procédure.
6: Un avion qui rentre dans un oiseau, ça fait mal au cul.
7: Les gens, ils croient qu'on fait ça pour les emmerder quand on fait demi-tour au parking parce qu'il y a un oiseau. Mais non, il y en a une fois, il m'a dit, oui, vous faites chier, moi j'ai un contrat à signer, je vais perdre des millions d'euros pour ma société. J'ai dit, on n'en peut rien, monsieur, on a un oiseau qui est rentré dans le réacteur.
5: Il m'a dit,
7: j'exige de voir l'oiseau.
0: Vous lui avez montré
7: un morceau de poulet. J'ai ramené un poulet grillé, voilà.
6: Mais je comprends pas pourquoi ils mettent pas des petites grilles devant. Pour empêcher les oiseaux.
7: C'est pas radiateur connasse.
0: Moi, j'irais même un chasseur sur chaque... S'il y avait un chasseur sur chaque réacteur.
5: Oui.
0: Un chasseur avec un fusil. Il nous faut chier ici sur Terre.
6: Mais
0: pas content parce qu'il chasse en forêt, alors qu'on les foutrait. Un chasseur par réacteur, le problème serait réglé, vous voyez. Non, franchement, oui.
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0: La question concerne des gens qui ne vivent pas en Seine-Saint-Denis. Eux, c'est la famille Otaïza, Adan Otaïza, son épouse et leurs deux filles, d'ailleurs Sophia et Paz. Ils ne sont que quatre à y vivre dans cet endroit, mais où ça ?
7: Dans leur maison ?
0: Alors oui, leur maison, c'est pas tout à fait le mot d'ailleurs.
5: Igloo ?
0: Alors un igloo, non.
5: Dans un arbre ?
0: Même si j'imagine qu'il y a une maison aussi, mais
5: c'est en Islande ?
0: En Islande, non.
7: C'est trop glodite.
1: En Europe ?
0: En Europe, non.
5: Au pôle sud ?
0: Alors qu'est-ce que vous appelez le pôle sud ?
5: J'appelle le pôle sud
1: l'Antarctique.
0: Alors non, c'est pas l'Antarctique.
5: Andorra Delhi,
1: c'est le Pacifique Sud quand même.
0: Alors on est dans une partie de, on va dire, du sud, mais pas n'importe quel sud.
7: En Afrique du Sud.
0: En Afrique du Sud, non.
5: Non.
1: Le Cap Horn.
0: Le Cap Horn, donc.
1: Le bout de l'Amérique du Sud.
0: Alors ils vivent.
1: Ushuaïa.
0: Où vit cette famille ?
5: Ils vivent.
1: Ushuaïa.
5: Dans le phare,
1: dans le phare du Cap Horn.
0: Dans le phare du Cap Horn. Bonne réponse. De Christophe Barbier, et oui, le Cap Horn qui appartient au Chili, hein, je crois.
5: Ah, ah bon ?
0: Ah oui, c'est le Chili, cette partie.
5: Ils l'ont acheté quand ?
0: Cette partie du monde, c'est évidemment le plus au sud des grands caps, le Cap Horn, qu'a dû voir Monsieur de Kersauzon au loin pendant des années. Je ne sais pas si vous arrêtiez pour dire bonjour.
7: J'ai jamais été manger chez eux.
6: C'est sympa le dîner chez Okaïda.
5: Bah, c'est le père de Sophia et de Paz.
7: Chez Adan Otaïda.
6: Ah ouais ?
0: Ah, c'est peut-être vous le papa des deux filles.
6: Oui, s'ils font la gueule avec des yeux bleus, c'est...
0: Bon bah, dis donc.
1: C'est pas drôle, hein. Je trouve pas ça drôle.
0: Je serai à la place des enfants, franchement, je vais dire, je ferai la gueule aussi, parce que ça va quand même pas être très rigolo. Il y a que comme habitant, j'imagine. Vous le voyez?
1: C'est très désert, cette partie-là. Ah, ouais.
0: C'est désert.
1: C'est beau, hein.
0: Vous le voyez, le phare, quand vous passez au
1: loin?
0: Il
1: est tout petit, ouais.
7: Et du coup, les enfants vont faire quoi de leur vie?
1: Ils t'interrogent quand tu passes.
0: Comment ça?
1: Ils t'interrogent par radio, ils te demandent qui tu es, t'es identifié, et d'où tu viens et où tu vas.
7: Ah bon?
1: Donc moi, il m'appelle et il me dit « you dans des Viennes ?» Je lui dis « de Brest. Vous allez où ?»« À Brest. » Le mec, il comprenait pas. Il m'a fait répéter 40 fois. Et à la fin, j'ai raccroché. Il dit,
0: ah bah oui, c'est vrai que quand on fait le tour du monde, on part d'un endroit et on y revient. Et peut-être vous avez connu Sophia et Paz, alors les deux petites filles, peut-être avec vos jumelles, vous les...
1: Ah ouais, je regardais les jumelles avec des jumelles, c'est ça. Ça se bien au Cap Horn, hein, pour tâche. Hein.
10: En tout cas, il a les 80e ronchonnant. Hein.
1: Mais attends, oh là là.
0: Mais c'est quand même l'enfer du Grand Sud, hein, je disais.
1: Ce qui est bien, c'est que tu parles vachement bien d'un endroit où tu ne mettras jamais les pieds.
0: Ah bah, c'est pour ça que je vous interroge, parce que nous, on n'a pas vécu. Bah,
1: de m'interroger.
5: Pauvre terrien, nous.
1: Tu parles de Cabourg.
0: Nous.
11: Il y a un petit phare à Cabourg.
0: Nous, on n'a pas vécu ces choses-là, vous voyez, monsieur de Kersauzon. Donc, on a là, quand même, devant nous, quelqu'un qui peut nous faire vibrer, qui peut...
12: Oui,
0: par exemple, quand vous avez raconté cette anecdote sur le gardien de phare qui vous demande où vous allez et d'où vous partez, et que vous répondez Brest à chaque fois, là, on en a eu pour notre argent. D'ailleurs, je vais vous laisser tranquille.
11: On était avec toi.
7: On est pendu à tes lèvres.
11: On était avec toi, là-bas.
0: Je vais vous laisser tranquille jusqu'à la fin de l'émission.
12: C'est utile. Téléphone maison.
0: Ah, vous êtes d'accord?
11: On y était.
0: On y était.
7: Une tension dramatique.
5: Regardez.
0: On refait la scène. Mais non, parce que cette scène, je la trouve jolie. C'est vous le gardien de phare, Jean-Philippe.
11: Ah oui.
7: Oh là là, je vois un bateau. Qui va là? C'est qui c'est?
0: Attendez, moi, je fais les petites filles.
12: Non, mais c'est en espagnol.
0: Je fais les petites filles.
11: Oh, papa! Oh, papa! Papa, il y a un bateau là-bas!
7: Attends, Batchot, je vais regarder. Ah oui, effectivement, il y a un bateau. C'est pas le gros Kersauzon, ça? Allô, qui c'est?
0: Il s'en va!
11: Oh, papa!
0: Il largue les amarres! Papa, il y a le bateau! Il s'en va du bateau!
7: Eh, faut revenir, hein! Alors, où c'est que tu vas? Alors, ça tabasse en mer en ce moment? Est-ce que t'as vu le jab qui marie sa fille, qui boit sa femme?
12: Il fait très bien le phare, Jean-Fille, je comprends pas pourquoi on dit que c'est pas une lumière.
7: Reviens voir un arc-en-ciel! Qui c'est qui va à Brest et qui revient à Brest? Hein? Et sinon, t'aimes bien le Paris-Brest?
0: C'est Jean-Fille qui nous l'a fâché, hein? Ah non, Jean-Fille, vous êtes trop violent!
7: Souvent on me dit ça, effectivement. Oui.
5: Olivier, il est tellement élégant.
7: Voilà. Je vais m'en excuser. Hein. J'espère ne pas l'avoir trop froissé, sa susceptibilité.
0: Mais non, mais je suis sûr qu'il vous aime beaucoup. Hein, vous savez,
11: oui, autrement, il t'aurait pas laissé à côté d'une
7: chose. Oui, bah, pour me faire pardonner, j'y ferai une maquette de bateau, j'y offrirai une main.
0: On va demander à monsieur Lasky.
7: Ah oui, tu peux pas me faire un bateau en 3D?
12: Il
7: n'y
12: a pas de problème pour demain.
0: Ah, vous faites de la 3D? C'est en 3D vos trucs ou pas?
12: On travaille avec 3D à la base.
5: Oui, c'est quoi?
12: C'est pas plat, oui, c'est la sculpture.
5: C'est pas plat, c'est sculpture.
12: Non, ça s'appelle la définition de la 3D. La définition, Laurent, de la 3D, c'est que c'est vrai que c'est pas plat.
0: Oui, mais avant, il n'y avait pas de 3D avant, alors.
7: Ben, ça s'appelait des bas-reliefs.
12: Mais la 3D, c'est la 3 dimensions. La 2D, c'est un tableau.
5: Oh, l'autre, il a fait 3 pyramides.
12: C'est l'imprimante 3D que vous voulez dire. Vous voulez dire l'imprimante 3D.
0: Voilà, c'est ça ma question.
12: À 3D, la 3 dimension, Rodin sculpté en 3D, mais sans imprimante.
7: Et oui, et vous, quand on vous regarde, vous êtes en 3D également. Voilà.
12: Et à l'atelier, vous êtes en 2D.
7: Vous avez du volume, c'est ça la dimension.
0: Qu'est-ce que vous essayez de me dire, vous, là-bas? Attention à vous.
5: Tu vas avec tout le monde.
0: Attention à vous, monsieur Janssen, parce que Olivier de Kersauzon, c'est un ami. Et si je lui demande, il peut vous péter la gueule à la récré.
5: Ah oui, il le ferait avec plaisir, à mon avis.
0: Et d'ailleurs, dès qu'il revient, je lui demande. Voilà.
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0: Pour Laetitia Olivier, qui habite Saint-Étienne-de-Fontbellon dans l'Ardèche, je vous emmène à l'Olympia le 9 octobre prochain, c'est-à-dire lundi prochain, dans une semaine pile. Qui pourrez-vous

0: applaudir à l'Olympia.
1: Est-ce que ça serait pas Max Boubile?
2: Non, c'est à la Cigale.
3: T'as vu comment je fais dans cette émission?
2: Merci beaucoup.
4: Chanteur.
3: On en a parlé juste avant l'émission.
0: Et puis franchement, il est pas sûr d'être applaudi.
2: Oh. Ah donc ça y est, maintenant je viens pour me faire
1: mais on va l'applaudir.
2: D'accord.
1: Ah non.
2: J'ai été le chouchou, j'ai été aimé.
3: Moi j'ai donné plein de conseils à Max avant sur sa carrière, on a parlé de sa carrière, je lui ai donné plein de conseils, je lui ai dit arrête. Et il sera à la Cigale en mars.
2: Exactement.
0: On a le temps au mois de mars, là je vous parle de lundi.
2: Mais c'est déjà complet.
4: C'est de la chanson.
0: Lundi prochain à l'Olympia.
1: Un humoriste?
4: Chanson?
0: Humoriste non, chanson non.
1: Un étranger?
0: Un étranger non, un français monsieur.
1: Un pianiste peut-être?
0: Pardon?
1: Un pianiste?
0: Un pianiste non. Qui pourra-t-on applaudir à l'Olympia lundi prochain?
2: Est-ce que c'est un homme politique, Laurent Ruquier?
0: Oui, c'est un homme politique.
2: Ah, c'est pas Debré?
0: Non, c'est pour une nuit.
2: Très... Ah, je sais.
1: Ah, c'est la nuit
2: c'est
1: du
2: C'est le stand-up de Jean-Marie Le Pen. Moi, je l'attends avec impatience.
0: Ce serait un miracle.
3: Très, très drôle.
1: Bardella. C'est pas pour l'anniversaire de la Constitution, là.
0: Non, c'est pour une nuit spéciale.
4: C'est la nuit de la
5: c'est
4: déprime.
5: Pas Octobre Rose.
0: C'est la nuit
5: à Séraphel Mezrahi.
0: C'est pas la nuit de la déprime, c'est la nuit de la...
4: Est-ce que ce serait pas la nuit de la philosophie?
0: C'est la nuit de la philo, oui.
3: Alors, qui pourrait...
2: C'est qui est philo.
3: Ah, est-ce oui. que ce serait ministre de la Culture, Imam Abdulmanak?
0: Vous connaissez le nom de la ministre de la Culture?
3: J'ai des sociétés, il me faut des aides, Laurent. Hein. Si je connais pas le nom des gens, à un moment donné, je peux pas les demander. Hein.
1: Ah, mais attendez, c'est pas, il est pas en exercice, j'allais dire Luc Ferry, il est philosophe.
0: Non, ce n'est pas Luc Ferry.
2: Luc Ferry, il a inventé l'école,
5: on n'a rien à voir. C'est un homme?
0: Un homme, oui.
1: Ah ben c'est Bellamy, François-Xavier Bellamy, il est philosophe.
0: Eh ben oui, François-Xavier Bellamy, bonne réponse de Christophe Barbier. La nuit de la philo à l'Olympia lundi prochain.
4: Mais ils vont faire.
0: Il va fêter les 10 ans de ces soirées qui ont été lancées par François-Xavier Bellamy, qui est député européen, qui était tête de liste lors des dernières
1: pour les
0: européennes.
1: Républicains, oui.
0: Mais là, c'est pas sûr qu'il le soit encore.
1: Ah, il est concurrencé par plusieurs. Certains parlent de Michel Barnier, de Lisnard, d'autres de Jean Brun, le maire de Lille.
0: Et même de Charles Consigny.
1: Et même de Charles Consigny, oui.
4: Qu'est-ce qu'il se raconte? Ils lisent des livres? Qu'est-ce qui se passe à cette nuit-là?
0: Alors écoutez, c'est la nuit de la philo. Alors, je sais pas, il y a BHL qui passe.
2: Bah oui, lui.
1: Ouais, je pense qu'ils font défiler comme ça.
0: Ils font pas défiler, ils font des philos.
3: Mais ils font ça à l'Olympia. C'est étrange de faire ça à l'Olympia.
0: Pardon?
3: C'est bizarre de faire ça à l'Olympia.
1: Bah, il fait ses conférences à le Gaveau d'habitude.
3: Oui, c'est ça.
1: Et
3: c'est...
1: là, je pense que pour faire plus grand, pour faire plus chic, c'est l'Olympia. Et puis, Olympia, c'est Olympe, c'est la Grèce, c'est la philo.
0: Waouh!
2: Wow. Ah ouais.
4: Wow.
2: Oui.
0: Ah, ça, c'est bien.
3: Ok.
0: Quoi, ok.
3: Non, c'est bien, c'est chiant, mais c'est
2: ouais,
3: bien.
2: C'est chiant. Heureusement qu'on n'est pas au lycée, hein, parce que Christophe Barbier et Paul Elkarat, les deux, ils auraient fini dans la poubelle. Hein.
0: Comment ça?
2: Ah, bah, vous vous souvenez pas au lycée quand on mettait les élèves qui étaient chiants dans la poubelle?
0: Ah non,
2: qu'est-ce que vous n'avez pas vécu dans les mêmes lycées que moi, apparemment. C'était même plus au collège, ouais.
0: Comment ça?
2: Ah ouais, moi j'allais souvent dans la poubelle. Quand t'étais un peu bizuté, on te mettait dans la poubelle.
0: Ah, vous étiez harceleur ou harcelé?
2: Oh, j'ai fait les deux. J'ai fait les deux, mais j'étais beaucoup dans la poubelle aussi.
4: Mais ouais, comment ça être dans la poubelle?
2: Bah oui, parce que t'avais.
4: Elle est grande la poubelle?
2: Ouais, c'était les années 90 quand j'étais au collège et on mettait les élèves dans la poubelle, ceux qu'on voulait emmerder.
4: Dans les grandes poubelles.
2: Ouais, ouais, et je me souviens que les profs ils disaient rien à l'époque, ça leur semblait normal. Ils disaient, oh, il faut que les jeunes s'amusent. Le harcèlement ça existait, ouais. Enfin, ça existait, ouais, mais sûr. C'était pas un concept quoi.
1: Mais Max a complètement raison, ouais.
4: Mmh, ouais. C'est vrai. Et alors, vous avez été dans la poubelle?
1: Une fois, oui.
2: Bah, tu vois, tu vois.
3: Oui, mais c'était jeudi dernier.
2: C'était pour acheter cette écharpe. Ou vous croyez qu'il a trouvé son écharpe rouge?
1: Mais j'étais dans un lycée sport-études. Moi, c'était les études, les autres, c'était le sport.
3: Ça, c'est la meilleure vanne de l'émission. C'est pas étonnant que t'es figure d'une poubelle. Hein.
1: Et j'avais deux copains hockeyeurs.
0: Ah oui.
1: Et donc, je les ai recrutés.
3: Attends, t'étais sport-études de quoi, du coup, toi?
2: Ah ouais.
1: Moi, j'étais études. J'étais pas sport.
0: Ouais. On avait compris.
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0: Alors une question maintenant qui nous emmène au jardin du Luxembourg, puisqu'il y avait un célèbre château qui se trouvait là avant. Il y a longtemps, hein, un château qui a été détruit, mais ce château, tout le monde connaît son nom.
7: Château du Luxembourg.
0: Quel célèbre château pouvait-on trouver là où se trouve aujourd'hui le jardin du Luxembourg?
8: Ça appartenait pas à Marie-Antoinette?
0: Pas du tout, non.
8: Le château prenait toute la place du jardin?
0: Oh, je sais pas, hein, je suis pas non plus à ce point connaisseur de l'endroit, hein, mais effectivement, on est dans le quartier de l'avenue de l'Observatoire, il y a le jardin du Luxembourg, et là il y avait un château dont le nom est encore connu aujourd'hui à cause d'une expression célèbre d'ailleurs, et

0: Et puis c'est en 1257, hein, bien après la mort de Robert le Pieux, que Louis IX, Saint-Louis, a concédé le terrain à un monastère. Puis voilà, c'est devenu par la suite le jardin du Luxembourg.
1: Et alors,
2: moulin?
0: Non, non,
2: non, non.
1: L'expression, c'est rapport à l'effondrement de quelque chose.
0: Non, non, mais c'est vrai que le fait qu'il y ait eu souvent des brigands dans ce coin, que c'était une sorte de cour des miracles.
3: Mmh. Un coupe-gorge?
0: Un coupe-gorge, non.
3: C'est une expression
0: non, non.
3: comme ça, du
1: braconnier.
2: Non, foire d'empoigne.
0: Non, non, non, non, non, non.
1: La foire d'empoigne.
0: Non, c'est un ancien lieu-dit de Paris, hein, vous voyez, situé, on va dire actuellement entre les rues Monsieur le Prince et Malebranche, vous voyez à peu près. Donc on est bien au cœur du jardin du Luxembourg.
3: On trouve encore le nom dans le quartier?
2: Il y a une rue?
0: Je ne suis pas certain qu'on trouve encore le nom. C'était le nom du château, mais le château n'existe
3: c'est
0: plus.
3: C'est pas Tournefort?
0: Ah, Tournefort, non. Non, non.
4: Ah oui, c'est une expression, ça.
1: Alors,
4: ça
1: a un rapport avec les voleurs, les brigands, etc., l'expression.
0: Pas tout à fait, mais avec quelque chose qui fait peur, oui.
4: Ah,
0: oui,
4: hanté.
0: En tout cas, c'est devenu une expression populaire qu'on utilise encore parfois.
3: Le diable Vauvert?
0: Pardon.
3: Le diable Vauvert?
0: Et donc, le château, ça.
3: Le diable Vauvert. Pas le château de Vauvert.
0: Le château de Vauvert. C'est une excellente réponse de Christophe Barbier. Allez au diable Vauvert, c'était aller au château de Vauvert qui se trouvait effectivement à l'emplacement du jardin du Luxembourg aujourd'hui.
2: Mais aller au diable Vauvert, ça veut dire que c'est très loin.
0: Ah oui, oui, ça veut dire aussi aller te faire voir quoi. Aller,
4: Moi après Monsieur Riquet, enfin ça fait bien au moins une semaine que j'ai pas utilisé cette expression. En fait.
0: Aller au diable Vauvert.
4: Ah oui, au moins.
3: Revenir
4: même,
3: du diable Vauvert.
2: Lui, quoi. Lui dit aller au château d'If, lui.
3: Non, on dit revenir du diable Vauvert.
0: Parfois,
3: il est revenu du
0: parfois
3: diable
0: même
3: Vauvert.
0: Dans les commentaires de football, excusez-moi, mais Thierry Roland utilisait souvent cette expression.
4: Oui, oui, oui.
0: Ah, bah, oui.
3: Il est revenu du diable Vauvert.
0: Ah, il parle d'un footballeur qui revient du diable Vauvert. Non, mais c'est bien de savoir d'où ça vient quand même.
1: Ah ouais, moi je trouve ça très intéressant.
0: Ah, merci Isabelle.
1: Je suis en train de le noter d'ailleurs.
0: Ah, bah voilà. C'est, vous voyez, je suis content quand vous.
1: J'aime bien.
2: Le problème, c'est pas de le savoir, c'est de le retenir.
3: Mais c'est Robert le Pieux dont il faut se souvenir parce que c'était le roi de l'an 1000. Et donc, toutes les prophéties sur la fin du monde, il a dû lutter contre ça. C'était le fils du Capet.
1: Le fils
3: du Capet.
2: Le Pieux.
3: Le premier des Capétiens.
1: Ah,
2: le Pieux, c'est-à-dire qu'il était très croyant. Ça n'avait
3: non,
2: rien
3: non,
2: à voir.
3: Non, c'est-à-dire qu'il en avait une. Voilà.
1: Moi, je pensais au lit plutôt.
3: Non, non, il y a un X. C'est le Pieux avec un X, oui.
1: Arrêtez de me regarder comme ça.
0: Je vous regarde toutes les trois parce que je vous trouve tellement belle.
2: Laquelle?
3: Mais c'est une très bonne idée de les avoir mis toutes les trois, une brune, une blonde, une rousse, c'est magnifique.
1: Ah, parce que vous trouvez qu'on a un spectacle mieux là.
2: On a il y a trois.
1: Franchement, entre bouboule là.
4: Non, sois gentil avec Gérard.
3: Mais c'est très bien, il y a
0: entre un chauve, un bouboule et monsieur je sais tout. Franchement, voilà. Vous avez raison, je préfère vous regarder toutes les trois.
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0: On m'a dit ça. On m'a dit que vous avez pleuré dans Pékin Express. J'ai pas vu. Pourquoi vous avez pleuré?
11: Parce que c'était un grand moment d'émotion. Je me suis super bien entendu avec les deux jeunes avec qui j'étais, Enzo et Otis, que je salue. Et j'ai fondu en larmes devant plein de gens. Et puis
0: pays c'était?
11: C'était en Tanzanie. Extraordinaire, Tanzanie. Et on était paumés, on était vraiment à la rue et tout. Et là, dans une station de service, j'ai pleuré, j'ai fondu en larmes parce qu'il m'a fait un petit compliment, le gars qui était avec moi. Et puis, j'ai essuyé ses larmes, il a essuyé mes larmes.
0: Qu'est-ce qu'il vous a dit comme compliment?
11: Il m'a dit, c'est beau, Johan, tout ce que t'as fait pour nous depuis 3 jours, tu te bats pour nous. T'es fantastique, merci et tout. Et j'ai fondu en larmes, Karina. Est-ce que t'as déjà fondu en larmes sur scène, Karina? Est-ce que
0: le jour où elle a pris que vous veniez la voir.
11: Est-ce que sous l'émotion de la Joconde, tu as déjà pleuré sur scène depuis que tu fais la Joconde?
12: Bah bien sûr, moi je pleure tous les soirs sur scène.
0: Quand elle apprend la mort de Léonard de Vinci.
12: Ouais, absolument.
2: Ah, oui. Bah, oui. C'est vrai que l'émission elle est super, elle est pleine d'émotions. Là, je l'ai vu moi celle avec Éric Zemmour là. Ah non, je confonds avec Pétain Express.
3: Elle est bonne.
0: Mais Johan, c'est là
13: que t'as

0: couché avec des putes. Oh des putes, oui, mais de Tanzanie.
1: Oh, oh là là,
2: c'est extraordinaire, mais...
3: On démarre fort, hein.
2: Et c'est ma première avec Richard Orlinski. Et Richard, ce qui est fou, c'est j'arrive pas à comprendre.
1: On n'a jamais fait l'émission ensemble.
2: Jamais,
1: mais
2: jamais.
1: Du bol, Orlinski.
4: On m'a dit que j'ai échappé au pire.
2: Vous êtes mondialement connu, vous êtes super riche. Qu'est-ce qui vous amène aux grosses têtes alors que vous n'avez pas besoin des grosses têtes?
1: Le plaisir.
4: C'est le plaisir, la joie de partager avec le plus grand nombre, l'émotion.
1: Être ici entre amis.
4: Être ici entre amis.
2: Ah, vous aussi, je savais pas!
5: Mais c'est des gros auditeurs, forcément!
2: C'est pas vrai! On est dans la même allée tous les deux! C'est pas vrai!
1: Mais pas du tout! Monsieur Orlinski n'est pas homosexuel!
2: Ah oui, j'ai vu ça! Votre page Wikipédia, vous avez plein d'enfants! Non, mais j'ai vu ça!
1: Plein d'enfants!
4: Ça change quoi?
2: Et Richard, c'était magnifique tout à l'heure de vous voir, c'est le comble du chic. Sur votre veste, il y avait marqué Richard Orlinski. Moi, je suis connu, mais j'ai pas marqué Johan Riou sur ma veste.
1: Ah bah si! Dans tous vos cols de chemise et cols de vêtements, votre maman, c'est ma main. Sa maman, elle a écrit son nom. Là, là par exemple, dans ce que vous portez.
2: Non, parce que je l'ai acheté il y a vraiment 2-3 semaines et donc elle a.
0: Toujours la même qui porte depuis 3 semaines.
1: Elle n'a pas encore eu le temps de faire le petit nom.
2: Elle n'a pas encore eu le temps de faire le petit
1: nom. C'est quand même dingue qu'elle fasse ça encore, votre maman.
2: C'est beau. En fait, Karina, il faut que je vous explique, Karina. Ma maman...
3: Non, c'est pas obligé.
4: C'est pas obligatoire.
2: Dès le début d'émission, il est fantastique.
3: Non, vraiment.
2: Je sens que je vais être très, très chiant aujourd'hui.
3: Ah ouais. Non, mais l'avantage, c'est que quand tu es là, Toen se tait.
1: Une première citation pour monsieur François Talandon qui habite à Vaines-en-Bray. C'est en Seine-Maritime et j'ai choisi cette citation évidemment pour faire plaisir à madame Bachelot. Oula. Qui a dit un chanteur d'opéra, c'est un type qui reçoit un coup de couteau dans le dos et qui au lieu de saigner se met à chanter.
0: Ah. Tristan Bernard.
1: Non, non, non.
2: Des proches.
0: C'est vivant.
1: Alors c'était un dialoguiste, scénariste.
0: Audiard.
1: Alors pas Audiard.
0: Henri Janson.
1: Pardon.
0: Henri Janson.
1: Henri Janson. Bonne réponse de Roselyne Bachelot. Pour Amandine Doré, qui habite dans la Marne, qui a dit « J'ai 11 enfants, tous ne sont pas du même lit, il y en a au moins 4 qui sont du canapé.
5: Ah » bah c'est l'autre, là, comment... bon, Élodie Gossoin.
1: Non, enfin...
5: Ah non, mais il y en a plein, il y en a plein.
2: Mais non, mais non, rigole pas, il y en a plein.
1: C'est quelqu'un qu'on cite régulièrement. D'ailleurs, j'ai vérifié, hein, il n'en avait pas 10 ou 11 des enfants, ou 4. Ah ben, remarquez, il en avait quand même 3, hein, 3 enfants. Il avait d'ailleurs un double foyer, si j'ose dire.
5: Ah, Bruel. Non, pardon, c'est un triple foyer.
1: Ça s'est su à la fin de sa vie qu'en fait, il était...
2: Ah oui, c'est pas une star de la radio sur Europe 1 qui racontait des histoires, Pierre Bellemare.
1: Ah, c'est vrai que Pierre Bellemare aussi avait un double foyer, mais c'est pas très gentil de le rappeler à ses veuves.
5: Là, il paraît qu'il était avec Zitrone, c'est vrai.
1: D'ailleurs, c'est vrai, il a été réputé pour devoir dîner 2 fois. Alors, premier dîner avec la première femme, il disait « Oh, j'ai pas très faim ce soir », forcément, parce qu'il allait dîner avec la deuxième.
5: Mais non.
1: Ensuite.
2: Philippe Bouvard.
1: Non.
5: C'est pas Castelli.
1: Non, mais d'habitude je vous raconte pas tout ça, mais c'est un des maîtres de l'humour.
2: Pas Doris.
5: Dac.
1: Pas Pierre Dac.
5: Francis Blanche.
1: Francis Blanche. Effectivement, c'est Francis Blanche. Pour Jean-Michel Godard, qui habite Saint-Loup. Ah,
5: qui ça?
1: Monsieur Godard.
5: Pas Jean-Luc.
1: Jean-Michel.
5: Pas Jean-Luc Godard, l'acteur de X.
1: Non, non plus. Qui a dit, ça c'est pour Madame Bachelot encore, que j'ai choisi cette citation, le meilleur argument contre la démocratie, c'est une conversation de 5 minutes avec l'électeur moyen. C'est pas très gentil pour l'électeur, évidemment, mais c'est quelqu'un qui en même temps disait, la démocratie est le pire des systèmes, à l'exception de tous les autres.
0: Winston Churchill.
1: Winston Churchill. Ah ouais. Bonne réponse de Roselyne Bachelot. Ah, j'aime bien celle-là aussi pour Marie Hénaud qui habite Breuillé dans l'Essonne, qui a dit « Ma femme est sans défense, heureusement pour elle d'ailleurs, sinon on la confondrait avec un éléphant. »
3: Oh, oh. C'est charmant.
5: C'est pas Johnny
2: animoriste.
1: On l'a cité d'ailleurs par erreur il y a 2
5: c'est
1: minutes.
5: C'est pas Johnny
2: Hallyday. Doris. Doris.
1: Pardon.
2: Pierre Doris.
1: Pierre Doris. Bonne réponse de Johan Rioux. Elle est plus compliquée, peut-être.
5: Ah, oui. Vous voulez une... qu'on participe un petit peu.
1: Ou alors là, je compte pas trop sur vous, sur celle-là. Autant vous dire. C'est pour Virginie Sotto, qui habite Nantes.
5: Ah, la fille de Thomas?
1: Ou peut-être. Qui a
5: l'ex
1: dit,
5: de Thomas.
1: Le dindon est un pan qui n'a pas réussi.
0: Ah, c'est joli.
3: Très beau.

0: C'est très vieux, ça.
1: Oh, bah, c'est, bon, c'est du début 20e.
0: Ben, oui, c'est ce que je me disais aussi.
1: C'est un journaliste, écrivain, membre de l'Académie Goncourt.
2: Ah, Laurent Delahousse?
1: Non, non, non, non.
2: Non, on a dit journaliste, pardon.
1: Qui avait d'ailleurs aussi travaillé au Canard Enchaîné.
3: Cavana?
2: Il est très connu, franchement?
3: Non, il est
1: pardon.
2: Il est très connu, honnêtement?
1: Ah, bah, il est très connu pour un célèbre roman. Et ce célèbre roman, c'est Les Croix de Bois.
4: Ah, Roland d'Orgelès.
1: Roland d'Orgelès. Oh là là là là. Excellente réponse de l'ex-ministre de la Culture.
2: Bravo.
1: Madame Bachelot.
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1: Si vous voulez trouver une chérie molle, qu'est-ce que vous devez faire?
7: Une chérie molle?
4: On dit, alors, monsieur, ben, monsieur Ruquier, on dit une chérie molle. Hein.
1: Pardon?
4: On dit une chérie molle.
1: Oui, mais c'est moins drôle.
7: Une chérie molle, c'est...
4: Et une chérie molle, c'est une anone, c'est un fruit vert qui ressemble un peu au corossol. Qui a un
7: goût le chorossol.
4: Très sucré et très bon en glace. Et on trouve ça aux Antilles, en Amérique du Sud.
1: Ah ben voilà pourquoi vous savez le prononcer.
3: Bah oui,
1: parce qu'effectivement,
3: ça vient de chez lui.
1: Vous êtes un ancien foyalais.
4: Exactement. Le corossol et la kérimol sont des fruits jumeaux qui se ressemblent énormément.
2: Mais attends, c'est un rendez-vous en terrain connu depuis
7: tout à l'heure. Moi, la chérimol,
2: il y a sa maîtresse qui va arriver, il y a son ancien prof.
7: Je pensais que c'était quand on avait un rendez-vous avec Darry Boudboul, ça.
2: Oh,
1: et pardon, j'ignorais qu'on devait dire kérimol et non pas chérimol. Mais en tout cas, c'est une excellente réponse.
2: Bravo.
1: De Paul El Karat. Car en effet, l'arbre s'appelle donc le kérimolier.
4: C'est les anonacées, c'est la famille des anones. C'est les...
1: Alors ça, moi, j'avais effectivement cette famille que je connaissais pas bien. Ils sont rarement venus à la maison.
4: Oui, mais faut aller les chercher.
7: Et les chérimoles, ils viennent jamais.
1: Les anonacées sont jamais venus à la maison.
4: Non.
1: Mais c'est quoi alors des anonacées?
4: Eh ben, c'est justement une famille d'arbres fruitiers dont il y a le kérimol, le corossol.
1: La kérimol.
4: La kérimol.
7: Il est nul. Il est nul. La kérimol.
1: Et
7: moi, j'ai joué dans une série molle.
2: Et moi, en ce moment, j'ai une demi-molle.
8: Arrête de me regarder, s'il te plaît.
4: Monsieur Larosière.
7: Est-ce qu'une chérie molle peut rendre un chéri dur?
1: Une chérie molle. En tout cas, bravo. Franchement, c'est
4: non,
1: bien.
4: Non, mais j'adore ces fruits, c'est pour ça.
1: Alors maintenant, je vais vous demander à quelle célèbre bataille, et c'est une question pour Florence Corse.
4: Ah, si ça fait comme hier.
1: À quelle célèbre bataille ont participé le réalisateur Jean-Pierre Melville, l'athlète français Alain Mimoun ou l'écrivain documentariste réalisateur Frédéric Rossi?
7: C'est une vraie bataille qu'on cherche.
1: Une vraie bataille.
7: C'est pas une bataille de fiction.
1: Ah, ce n'est. Alors, c'est ça qui est formidable.
7: Non.
1: C'est que c'est une vraie bataille qui n'est pas une bataille de fiction.
7: Ils étaient soldats.
4: Bien, bien fou.
7: Ils étaient soldats.
1: Bien, bien fou. Non.
2: C'est l'Argentine.
1: L'Argentine. Non.
4: La guerre du foot.
8: La guerre de 40.
1: Alors oui, mais quelle bataille?
8: La
4: bataille de Koursk.
1: Non.
4: Et c'est où?
8: La bataille de Stalingrad.
1: Non.
7: Est-ce que c'est une ville en France?
8: La bataille des Ardennes.
1: Alors, ce n'est pas en France.
4: Non.
8: Ah merde.
4: La bataille d'El Alamein.
1: Non.
3: En Italie.
1: C'est en Italie.
3: Ah bah voilà.
4: La bataille du Monte Cassino.
8: Monte
4: Cassino.
1: Monte Cassino. Bonne réponse de monsieur Duléry et de monsieur Paul El Karat. Effectivement,
7: bravo.
1: La bataille du Monte Cassino. Cassino. Cassino, on dit aussi.
4: Et ils ont dû fumer quelques joints là-bas.
1: Et Jean-Pierre Melville, Alain Mimoun. C'est curieux, hein, d'ailleurs.
8: Ah oui, Mimoun.
1: Mimoun, Melville et plein d'autres. Hein, mais j'ai pris les trois plus connus. Frédéric Rossif était effectivement soldat pour la France dans cette bataille.
4: Vous avez la vingtaine.
1: La bataille du Monte Cassino. C'est une excellente réponse. Voilà. À deux. Mais c'est déjà pas mal.
4: Pourquoi je dis ça? Parce que c'est Alphonse Juin qui était à la tête de l'expédition. Du
2: on posera l'autre question après, t'inquiète pas.
4: Alphonse Juin.
7: Non, parce qu'il a fait une vanne sur les joints.
1: Ah oui, on avait oublié déjà. C'est bien, faites-vous vos blagues à vous.
4: Ah, je me fais rire.
2: Ouais, fais-en un livre ou un blog, mais laisse-nous tranquille.
7: Laisse-nous tranquille.
1: Ah bah tiens, une question pour Mme Boutboul qui habite... Mme Boutboul.
4: Madame Boutboul.
1: Oh là, non, c'est une question destinée à Darry Boutboul, mais pour Mme Truand, qui pareil, remarquez, qui habite Paris 2e. Il y avait dans Le Figaro, il y a quelques jours, tout un article sur la drogue du cheval.
7: La kétamine.
1: La kétamine, ouais. Bonne réponse.
2: Ah bah tiens.
1: De Christophe
2: Beaugrand. Comme Baudron. Par hasard, les gens des médias, ils s'en mettent plein
7: le nez. Mais c'est connu.
4: C'est ce qu'on donne à, par exemple, des gens qui ont des gros soucis mentaux. Pour les calmer, parce que ça marche pas sur des gens.
7: Faudra simplement prévenir Antoine.
2: Mais c'est passé Antoine.
7: Non, mais qu'il a le sourire du plombier. Voilà. Le pantalon est un peu bas. On a tout vu Antoine. Voilà. Antoine est parti aux toilettes. On a vu son derrière.
3: On a vu.

0: voilà. début et des fesses d'Antoine.
1: Mais c'est chiant, c'est pas drôle la prostate, c'est pas drôle la prostate, mais non, mais là, monsieur. Et vous
2: si,
1: rigolez là.
2: Et s'il court comme ça, c'est parce qu'on a failli en voir plus.
0: Regardez, il est là-bas.
3: En tout cas, là, il est prêt, hein, il est prêt à réagir. Oh. Tiens, ça va être assez rapide de baisser la culotte parce que la moitié était déjà faite.
1: Il a lâché une goutte sur le chien de derrière.
3: C'est curieux ce qui se passe dans cette émission quand même.
0: Il pensait qu'il allait tenir et
4: ne pisse pas dans mon casque.
3: Non, mais Laurent, essaye de présenter l'émission. Il envoie un cul de star qui passe derrière vous.
2: Oh, un cul de star, un cul de star. N'exagérons rien non plus. Juste le sourire du plombier d'une voilà. star.
0: Oui, mais quand même.
2: En tout cas, Mme Boutboul ne semble pas connaître
0: mais
2: la drogue.
0: Mais c'est quoi
4: la, j'ai connu la quitaine.
2: La drogue du cheval. C'est en Angleterre, hélas, hein, que les jeunes, surtout, paraît-il, utilisent.
4: Mais ils sont défoncés, les Anglais, ils sont défoncés.
2: C'est euphorisant, et effectivement, c'est très grave, hein, parce que on la vend à un faible prix, c'est à accès facile, et ça fait de terribles dommages en matière de santé.
0: Antidouleur ou excitant?
2: C'est pas compliqué. On en a donné c'est deux à Duléry avant l'émission.
3: C'est pas facile à digérer, visiblement.
4: On par exemple,
1: et c'est horrible parce qu'après tu tueras toutes tes imitations.
4: Par exemple,
0: pendant un moment, circulait dans les chevaux.
2: Le revoilà. Le voilà.
0: Le voilà.
3: J'espère qu'il a réussi à remonter
1: Antoine,
3: sa culotte.
1: Antoine, ta braguette.
3: Oh. Ah non, là ça va mieux qu'à l'aller. Franchement, ça se passe mieux à l'aller qu'au retour, Laurent.
2: Mais j'ai l'impression d'animer un cirque. J'ai l'impression d'être, je sais pas, Marcel Faure et Jacqueline Monsigny. C'est pour les
3: eh
2: plus
3: bien
2: anciens.
3: Oui.
2: C'est pour les plus
1: Antoine,
2: anciens.
1: Le PQ, Antoine, Antoine.
4: Monsieur Ruki, je t'entraîne.
2: Antoine, vous avez du PQ qui reste coincé derrière.
1: Et même pas une feuille. Mais c'est pas une feuille, c'est le rouleau carrément.
5: J'ai juste fait un gros pipi, pas un petit caca.
2: D'accord. Ah.
3: Très bien. On saura tout. Hein.
5: On saura tout.
1: Alors, drogue, vieux pipi, acteurs, caca, enfin, c'est quoi cette émission? Mais la kétamine, non, ça fait des ravages parce qu'ils en prennent tous et ils font les overdoses, c'est ça, patron?
0: Non, mais pendant un moment, circulait dans les chevaux de course, il y a très longtemps, ce qu'on appelait le jus d'éléphant. C'était un produit que donnaient dans les cirques, pour calmer les éléphants. Et à d'autres doses.
2: C'était plus drôle du Eric allait aux toilettes. On y voyait 16 babouins dressés sur leurs pattes arrière et dont le sexe était trop visible. Mais où ça ?
5: Sur un tableau ?
2: Non.
0: Au musée
6: du
0: Louvre ?
6: Sur la porte d'un temple ?
2: Alors, on peut les voir maintenant au musée du Louvre, oui, mais... D'accord.
5: Une sculpture ?
2: Alors, sur une sculpture...
7: Un bas-relief ?
2: Pas tout à fait sur une sculpture.
7: Un bas-relief ?
2: Alors, un bas-relief, qu'est-ce que vous appelez un bas-relief ?
7: Ça doit être indien ou quelque chose comme
2: ça.
7: Enfin,
2: non.
7: C'est une sorte de...
5: C'est un rapport avec le temple d'Angkor ?
2: Du tout.
8: Ou le temple de... C'est pas égyptien ?
2: C'est égyptien, oui.
6: Les temples de Luxor.
5: Ah, de Luxor.
2: Luxor, alors oui, mais...
5: La pyramide de Khéops.
2: Non.
5: Ah oui, c'était sur l'obélix.
2: Alors ?
5: De Paris.
2: Alors expliquez exactement où ?
5: Eh ben à Paris, à Khéops.
0: À la Concorde.
5: À la Concorde.
6: C'était sur le socle de l'obélisque de la Concorde.
2: Sur le socle de l'obélisque de la Concorde. Bonne réponse
6: collectif.
2: De Philippe Manœuvre.
6: Oh non, c'est collectif là.
2: Mais c'est vrai que ce socle, on l'a enlevé. On ne peut pas le voir sur la place de la Concorde à cause de ces sexes de babouins.
8: Mais alors, mais t'imagines comment on va en arrière ? À chaque fois, on va en arrière au lieu d'aller en avant.
2: Ah non, mais il y a longtemps hein, qu'on les a enlevés. Oui. Il faut aller au Louvre si vous voulez voir le socle de l'obélisque de la Concorde. Et là, vous verrez les sexes de babouins, des 16 babouins dressés sur leurs pattes arrière.
9: On voit quand même des statues d'Éphèbe nues. On voit le sexe apparent.
8: Mais les babouins, ils
9: perdent
8: sexe.
9: Pourquoi le babouin
8: Parce que c'est plus sexuel qu'autre chose.
9: Qu'est-ce que t'en sais, toi?
5: Bah, elle en a mangé du sexe de babouin.
2: Non, mais c'est vrai qu'on était en 1836 quand on a assisté, si j'ose dire, à l'érection de l'obélisque.
6: Oh.
2: Et cette érection, évidemment, ça gênait, surtout quand il y avait des babouins avec leur sexe en bas de l'obélisque.
7: Et donc, on peut le voir au musée du Louvre.
2: Si vous allez au Louvre, vous aurez le socle de l'obélisque que vous ne pouvez pas voir. Place de la Concorde, on a mis un autre socle sans les sexes de babouin, monsieur. Ça semble vous intéresser, monsieur.
7: Tout à fait.
5: Parce que Élie a lui-même
7: un des premiers à être au musée du Louvre pour aller voir ça.
9: Non, mais le sexe de babouin est proportionnellement, on le voit pas, c'est inexistant, un sexe de babouin.
5: Non, on croit pas ça.
8: Ça veut dire qu'un petit sexe. Les nains, par exemple.
9: J'ai jamais dit ça, t'es folle.
8: Mais c'est ça qui t'y a dit.
7: On a l'impression d'une conversation dans un asile, en fait. Mesdames, il va falloir aller se coucher maintenant. Vous prenez votre soupe et puis vous rentrez chacune dans vos chambres.
2: Je pense qu'on
7: reprendra la conversation des babouins demain.
2: Vous avez raison, monsieur Simon. Je pense qu'on leur a enlevé leur socle à toutes les deux depuis un long moment déjà.
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2: C'est Nathalie qui se pose cette question. Et c'est vrai que mes camarades grosses têtes, parfois, se voient attribuer des histoires plus ou moins drôles. Mais c'est leur talent qui fait la différence. Parce que même une histoire connue, reconnue, entendue, d'un seul coup, ils vont en faire quelque chose d'extraordinaire grâce à leur interprétation, n'est-ce pas, Nathalie ?
12: Oui, ben oui, oui, j'espère.
2: Et vous êtes dans le Var, Nathalie, que faites-vous ?
12: Je suis manip radio à la Timone.
2: Très bien. Eh bien, chère Nathalie.
5: Elle en connaît un rayon.
2: À vous de deviner.
12: Oui, on va dire.
2: Devinez quelle grosse tête va être la plus drôle en racontant son histoire. Vous voulez qu'on enquête un peu ensemble, peut-être, Nathalie?
12: Ah oui, j'aimerais bien.
2: Isabelle, elle est drôle, votre histoire?
13: C'est une histoire belge.
2: Une histoire belge. Je crois qu'on a quelqu'un d'autre qui a une histoire belge.
14: Moi.
2: Ah, monsieur Janssen.
14: Ouais, belge classique et efficace.
2: Ah oui, vous savez bien prendre l'accent belge, vous, monsieur?
14: Bah, ma foi, je sais parler belgique.
2: Ah donc, ça peut être efficace. Ça. Dari Boudboul, enfin, non, je ne me demande même pas de miser pas sur Dari Boudboul, Nathalie. Ou alors ce serait vraiment un miracle. Elle a toujours salopé toutes les histoires.
0: D'ailleurs, je vais la changer.
2: La vôtre, monsieur Bellamy.
15: Elle est coquine, limite et grillarde.
2: Ah oulala, mais vous aimez ça. Laurent Baffy.
5: Je pense qu'elle fait le job.
2: Elle fait le job. Quant à François Rolla,
16: elle n'est pas hyper drôle, mais j'ai un petit bonus à vous offrir.
2: Ah, très bien. Alors, sur qui misez-vous, Nathalie?
12: Ah, moi, je verrais bien Olivier Bellamy. Hein.
2: Alors, vous avez tout donné sur Bellamy.
14: Eh bien, c'est perdu.
16: Alors, j'ai justement eu un cours avant de monsieur Laurent Ruquier qui m'a expliqué comment est-ce qu'il fallait raconter.
2: Oui, parce que vous n'aviez pas compris. Enfin, moi, je serais vous quand même.
16: Alors, je vais essayer de ne pas trahir.
2: Moi, je ne suis pas sûr que fassiez le bon choix, Nathalie. Hein.
5: Changez, Nathalie.
12: Oui, pourquoi pas alors? Oui.
2: Moi je dirais où je. Moi, écoutez, si j'étais.
16: C'est agréable, mais elle me choisit. Vraiment? Comme humiliation.
2: Moi, je les connais, les histoires. Moi, j'hésiterais entre Jean-Phi et Baffy, pour tout vous dire. Voilà.
12: On va prendre Jean-Phi.
2: Eh ben, voilà. Ouais, alors, ouais. Commençons par Laurent Baffy.
5: C'est un type qui veut acheter une voiture dans la journée, donc il hésite entre deux voitures, et puis il hésite tellement que le vendeur lui dit, écoutez, celle-ci a une valeur ajoutée. C'est l'autoradio. C'est une nouvelle génération d'autoradio avec une commande vocale. Et il dit, mais comment ça marche? Eh bien, il dit, allez-y, choisissez un chanteur. Et le type dit Hallyday, et l'autoradio répond Johnny ou David? Le type stupéfait, il dit bah Johnny, et la radio joue Johnny Hallyday. Le vendeur dit, voyez, allez-y, faites un nouveau test, vous allez voir. Le type dit Iglesias, la radio lui répond Julio ou Enrique? Le mec sur le cul, il fait Julio, et la radio passe un titre de Julio Iglesias. Le type lui dit, c'est la voiture qu'il me faut, j'adore ce gadget, c'est génial, je la prends, je pars avec, voilà le chèque. Et il roule, il est tout content, il joue avec sa bagnole et tout. À un moment donné, il se fait couper la route par un chauffard et il hurle, fils de pute! Le type, il dit, Francis Lalanne ou Joey Star?
2: Votre histoire, François.
16: Bon, alors, le nouveau Premier ministre, Michel Barnier, reçoit à Matignon un grand banquier. Tout le monde a peur de la conjoncture, dit le chef du gouvernement, mais c'est injustifié. Je vais vous faire une confidence actuellement. Si j'étais pas le Premier ministre, j'investirais en bourse. J'ai pas raison? Tout à fait raison, répond le grand banquier. Moi aussi, j'investirais en bourse si vous n'étiez pas le Premier ministre.
2: Ah bah si, elle est pas mal.
16: Oui, mais c'est un grand classique.
2: Vous l'avez pas survendu, c'est ça le problème, vous voyez. Vous y croyez pas, vos histoires, voilà.
16: Non, mais elle est pas à mourir de rire. Ça tombe bien,
2: Nathalie n'avait pas misé sur vous.
16: Ouais.
2: Et moi non plus. Isabelle.
13: Dans un avion, un passager belge fume.
2: Il n'y a rien de drôle pour l'instant, messieurs dames.
16: Oh, j'aime bien, moi.
13: Dans un avion, il y a un passager belge qui fume. L'hôtesse lui fait remarquer aimablement, monsieur, c'est la zone non-fumeur, veuillez éteindre votre cigarette, s'il vous plaît. Le passager éteint sa cigarette. Une demi-heure après, il appelle l'hôtesse. Pardon, mademoiselle. une fois, mais est-ce que nous sommes sortis de la zone non-fumeur ?
15: Oh, elle est très drôle !
13: Merci Olivier !
2: Ça vous est jamais arrivé, ça, à bord d'un avion, monsieur Janssen?
14: Non,
2: non, pas à ce point. Hein. Votre histoire belge, on la garde pour la fin, puisque Nathalie a misé sur vous, et on va écouter Dari Boudboul.
0: Alors, c'est un mari qui rentre de son travail et qui demande à sa femme, chérie, dis-moi ce que tu préfères. Honnêtement, tu préfères un homme très beau, très élégant, ou un homme brillant, intelligent? Oh, dis-moi, mon chéri, ni l'un, ni l'autre. Tu sais très bien que je n'aime que toi. Oh. Et alors, en fait, au départ, il me l'avait fait avec une femme. Alors, je trouvais ça quand même moyen.
15: Dari, termine-la.
2: Je pense que Roland et Dari Boudboul sont dans le même club. Hein.
15: Et Barney, je crains de vous devoir peut-être vous rejoindre.
2: Monsieur Bellamy, c'est à vous.
15: Bienvenue. Alors, accompagnée de son époux, une jeune femme se rend chez le médecin. À l'issue de la consultation, le docteur prend le mari à part et dit « Cher monsieur, écoutez, je vous annonce que votre femme est enceinte. » Ben oui, c'est une bonne nouvelle, je suis très content pour vous. Malheureusement, il y a un petit problème, elle est atteinte au poumon. « Oh !» fait l'autre. « Vous me flattez, docteur. »
13: Bon, d'accord.
15: J'ai tout donné, là. Hein. Ah non, vous m'avez fait exprès de me donner une mauvaise histoire pour que je me plante devant tout le monde. Ah, c'est ignoble. C'est ignoble comme procédé.
2: Et on termine.
13: Oh, et dire que tu nous l'as vendu comme un peu aigriarde.
15: Mais moi-même, je ne l'ai pas compris.
2: Nathalie, vous avez bien fait de pas miser sur Bellamy, hein. On écoute Jean-Philippe Janssen qui va tout donner pour
14: vous. Oui, alors c'est dans un restaurant, c'est pas un beau jour d'été. Il y a un client belge qui rentre dans le restaurant furax. À l'intérieur, il apostrophe le patron. Il dit, dites-moi chef, là je déjeune sur la terrasse avec ma femme. Et voilà qu'au beau milieu du repas, elle vient de recevoir en plein sur le front une grosse crotte de pigeon. Hein, ça en est dégoûtant, hein, une fois. Le patron il dit, excusez-moi, je suis tout à fait confus. Écoutez, je vais vous donner une serviette en papier pour l'essuyer. Mais mon pauvre ami, c'est trop tard, il s'est envolé.
2: Et ben voilà.
15: Ah ça c'est l'histoire, ben ouais.
2: Nathalie, vous avez gagné.
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2: Pour Johanna Hiller, qui habite Bourg, en Gironde, le chanteur d'opéra Lloyd Thomas Leach a été le premier à enregistrer ça. Mais enregistrer quoi ?
1: Un classique de l'opéra ?
2: Alors, un classique de l'opéra, non, justement. Mais on a fait appel à lui, à ce chanteur d'opéra, justement, pour toute autre chose.
1: Ah, c'est lui qui a repris toute la compagnie créole ?
2: Non.
8: Oui. Alors, c'était quand le cinéma est passé, on a commencé à faire des sons pour le cinéma.
2: Ah non, non, non, non, non.
13: C'est
2: non.
13: Parce qu'il savait faire des staccato particuliers
2: Non, ou... non, non.
15: Est-ce
2: non.
15: que c'est pas l'air Caruso, là, non ?
2: Non plus.
1: Attendez,
2: non,
1: c'est un morceau qui n'a, en fait, qui a été composé ou chanté qu'une fois ? Vous dites que c'est
14: pas un morceau lyrique.
8: Ah non, non, non, c'est la première fois. Que...
2: C'est la première fois, enfin plutôt c'est pas la première fois, c'est lui qui le premier a enregistré ce que vous connaissez tous, mais on ignore que c'est un chanteur d'opéra au départ qui a fait ça.
1: Une pub ?
2: Une pub, non.
1: Carglass, c'est pas lui ?
2: Non, c'est pas lui. Monsieur Lloyd Thomas Leach, il a chanté à l'opéra dans les années 40, 50,
1: ah,
2: jusqu'au début des années 60, aux États-Unis, hein, si ça peut vous aider.
1: Attendez, ça peut vous aider pourquoi ?
2: Et c'est lui qui a inventé et même enregistré le premier. Quoi donc ?
13: Est-ce que ce ne serait pas le cri de Tarzan ?
2: C'est une bonne réponse, oh, d'Ariel Dombasle.
14: Joli.
13: Ah, oui.
1: bien.
15: Ouais. Donc c'est pas Johnny Weissmuller qui...
2: Non, Johnny Weissmuller, après lui, il a imité ce que ce chanteur d'opéra avait créé, mais effectivement, Thomas Leach, Lloyd Thomas Leach, a mélangé sa voix, la trille d'un soprano, la note sol d'une corde de violon, on a ajouté, je crois, un cri de hyène derrière.
1: Ah, c'est pas un singe ?
2: Et ça a donné, effectivement, ce célèbre cri, Monsieur Bellamy.
1: Non, là, ça, c'est Tarzouze. Fais Tarzan, plutôt.
8: Ça, c'est quand il y a un scrupule.
2: Ah oui, oui. Là, vous avez un caillou dans votre godasse, monsieur.
15: Non, allez, à trois. Et ailleurs.
1: On le fait à trois ensemble. Ah, non, un, deux, trois.
2: Alors, je crois qu'effectivement, Ariel serait la mieux pour le faire. Allez-y, Ariel.
8: Ça, c'est Chita, c'est pas tard.
2: C'est Chita. Oh, la mauvaise. Mais vous êtes mauvaise.
8: Aujourd'hui, je me suis réveillée mauvaise.
2: Jean-Philippe, vous pouvez essayer le cri de Tarzan. Ah, il se tape sur le torse.
15: Non, ça, c'est Jen.
1: Olivier, ne le fais pas, hein, tu vas faire un AVC.
8: Mais non.
2: Voici une question pour Mélina El Radzaoui, qui habite Chèvremont, dans le territoire de Belfort. Dans la mythologie grecque, quel rôle a eu Sinon ?
19: Remplaçant ?
2: Non. On le connaît pas bien, Sinon, mais pourtant, il a eu un rôle capital.
20: Ah bon ? Est-ce que c'est autour de la légende du Minotaure ?
2: Non, rien à voir avec le Minotaure.
15: Des enfers ?
2: Des enfers, non plus.
15: De l'Olympe ?
2: L'Olympe, non. Alors, il y a Ulysse hein, dans cette histoire-là, si je peux vous aider un peu. Mais évidemment, on connaît mieux Ulysse.
20: Alors, est-ce que c'est autour des Argonautes ?
8: Est-ce que c'est une sorcière, Sinon ?
2: Ah, Sinon n'est pas une sorcière.
1: Est-ce que c'est un meurtre ?
2: Non, c'est une sorte d'espion grec, Sinon.
1: Il a tué César ?
2: Non, non, non.
8: Ah, mais César, qu'est-ce que tu racontes ? Tu penses que c'est un personnage mythologique ?
1: Non, César, pas la bouffe pour chat,
8: Mais comment tu peux...
15: C'est la mythologie, crétin.
1: Comment tu parles à Marcella ?
8: Mais attends.
1: Comment il te parle ? Mais comment il te parle ?
8: Non.
1: T'as vu comment il te parle ?
8: Non.
1: T'as un peu, Olivier ?
8: C'est vraiment...
15: Enchaînez, patron, parce que là, vraiment...
8: Non, mais...
1: Dites à Elie Semoun d'arrêter la petite annonce, là.
8: Dire que César est mythologique et tu te moques des portes. Tu es comme s'ils étaient... Ils connaissaient que les carnages.
2: Bravo, Marcella. Oui.
8: C'est quand même pas... C'est honteux.
2: Elle a raison, César, c'est pas la mythologie grecque. Enfin.
1: Mais c'est, on avance, on pose des questions, c'est des indices.
21: C'est pas sur Zeus. Il n'y a pas de Zeus.
8: Non, c'est Ulysse.
20: Est-ce que c'est dans l'Iliade et l'Odyssée?
2: Bah oui, puisque je vous parle d'Ulysse.
1: Tu l'as réveillé Poséidon.
2: Non, il n'a pas...
8: C'est lui qui avait les chevals des Troie.
2: Ah, expliquez, là, on s'approche.
8: C'est lui qui a convaincu de faire entrer les chevals des Troie.
2: Excellente réponse de Marcella Yacoub.
1: Alors là, bravo, hein. Franchement, elle est vilaine, mais elle sait des trucs.
2: C'est lui, Sinon.
1: À cette époque, je ne sais pas ce qui est le mieux.
2: C'est lui, Sinon, qui a réussi à convaincre les Troyens d'accepter ce cadeau venu des Grecs. Mais évidemment, les Troyens ignoraient qu'à l'intérieur du cheval de Troie, il y avait...
1: C'est joli, Troie. Hein. Tous les été fait à la grosse tête.
2: Tous les...
1: Non, il y avait mes oreilles dans le cheval ou pas?
2: Non, c'est Turquie, c'est Troie, T-R-O-I-E.
8: Ah.
2: Et c'est en Turquie aujourd'hui, le site de Troie de l'époque.
1: Donc en Europe.
2: Ulysse est à l'intérieur du cheval de Troie, évidemment.
1: Mais non, il est sorti depuis.
2: Avec ses copains, grecs, évidemment. Et quand pendant la nuit, tout le monde va être bourré au sein du château, de l'enceinte.
1: Et lui, il sort.
8: Ils vont couper la tête à tout le monde.
2: Exactement. Il y a qu'Hélène de Troie qui va s'en sortir. Et alors Hélène de Troie, elle sait qu'il y a les Grecs à l'intérieur.
21: Elle est une mèche.
2: Oui, elle est une mèche, si vous voulez. Il y a un truc qu'elle fait. Trois fois le tour du cheval, paraît-il.
1: Pour voir si c'est un vrai.
21: Pour faire quoi ?
2: Hélène, elle dit Hélène.
8: Parce qu'elle cherche son mec, en fait, il est venu la chercher.
2: Elle imite, ça c'est assez incroyable comme histoire, mais je vous jure que c'est dans la mythologie. Elle va imiter toutes les femmes de tous les Grecs qui sont à l'intérieur, en les appelant chacun par leur nom, avec la voix de leur femme.
1: Non, comme Marc-Antoine Lebret.
2: Si vous voulez. On dit pas Lebret, on dit Lebret.
1: Dans le Obélix, on dit Lebret.
15: On dit Levrette et Lebré.
2: Ça, c'est important à dire. Il était immense, ce cheval de Troie, mais quand même, il rentrait par les portes. Il fallait.
21: Oui. De la ville.
2: Parce qu'autrement, il aurait pas. C'est con ce que je dis.
21: Il était en kit.
1: Non, pas du tout, patron.
2: Ils ont pris quand même la dimension des portes.
21: Ils avaient mesuré.
1: Ils ont vérifié avant.
2: Et évidemment, ils ont fait un cheval moins large. Ça aurait été des Belges, n'est-ce pas?
1: Ils auraient mis un poney.
2: Ils seraient restés à l'extérieur. La mythologie belge,
1: bah, bien sûr.
2: Très très différent.
1: Vous avez vu là,
2: ça alors, ça passe pas. En tout cas, c'est bien Sinon qui réussit à convaincre les Troyens de faire entrer le cheval de Troie.
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2: Ah voilà une question qui va vous amuser sûrement, c'est dans le magazine Elle, moi je lis tout, hein, vous savez, hein. Et dans le Elle qui vient de sortir, Florence Trédez nous dit que c'est un phénomène, une nouvelle mode, tendance, peut-être le mot mode est encore

0: un peu trop précoce, mais on va dire tendance, un phénomène du moment. D'ailleurs, l'acteur Timothée Chalamet, vous connaissez, américain, mais qui a des origines françaises, d'ailleurs. Benjamin Biolay, Zac Efron, ça aussi c'est un acteur. Harry Styles, c'est le chanteur de One Direction. Eh bien, tous ces garçons, des beaux gosses, vous l'avez dit. Benjamin Biolay aussi. Eh bien, ils ont été les premiers à sacrifier à cette tendance, ce phénomène dont il est question sur une page dans le magazine Elle, aujourd'hui, un phénomène nouveau chez ces messieurs.
1: On ne porte plus de slip.
0: Alors ça, c'est un phénomène que je ne connais pas, monsieur Mabie. Mais...
1: Vous pouvez me suivre.
0: Thierry Ardisson ne porte pas de culotte, par exemple.
1: Ah bon?
0: Ah non, ni slip, ni chaussettes. Vous devriez le savoir, vous.
2: Eh ben, je serai plus attentif le prochain coup.
1: C'est capillaire.
0: Ce n'est pas capillaire.
3: C'est une démarche écologique?
0: Ah non, pas du tout, non.
3: Pas du tout.
0: C'est une nouvelle tendance physique. Bah, c'est lié au physique en tout cas.
4: Les tatouages?
0: Pardon?
4: Les tatouages?
0: Ah non, ça, les tatouages, c'est pas nouveau comme phénomène.
2: C'est un accessoire.
0: Alors, pas vraiment, non. Non, non.
1: C'est ça se voit à l'œil nu?
0: Oui, alors oui, ça se voit à l'œil nu. Et c'est pour ça, évidemment, que cette tendance est suivie. Alors, je vous ai donné des noms, il y en a d'autres. Hein. Il paraît que Jared Leto, Brad Pitt.
3: C'est masculin, en tout cas.
0: Keanu Reeves. Benjamin Biolay en France, le fond.
3: Ça concerne que les hommes?
0: Alors non, justement, d'habitude, ça concerne plutôt les dames.
3: Ils vont dans des instituts de beauté.
1: Alors, on s'épile.
0: Ça, c'est pas nouveau, les hommes. C'est pas nouveau, les hommes qui s'épilent. Monsieur de Kersauzon, pendant les longues traversées, vous avez...
5: Fais que ça, tu te fais... Pour peu que tu t'emmerdes, tu te tires un poil.
0: Non, mais vous savez, par exemple, c'est là où je vois que vous n'êtes pas tendance, monsieur.
5: Non, on n'est pas tendance du tout.
0: Monsieur Boulet, je m'adresse plutôt à Jean-Philippe Janssen et à Stevie, parce que c'est plutôt eux que j'aurais bien vu.
2: Ah, c'est un truc de PD.
1: Voilà un truc qu'on peut pas dire, toi.
0: Les
1: autres, ils sont hétéros.
3: C'est cosmétique.
0: Ces garçons-là sont peut-être métrosexuels, mais en tout cas, sont des hommes qui sont hétérosexuels.
4: Ah, ils font des implants.
0: Timothée Chalamet, Benjamin Biolay, Harry Styles.
5: C'est de la chirurgie esthétique.
0: Non.
3: C'est cosmétique.
0: On n'avait pas vu les hommes faire ça jusqu'à présent.
4: Maquiller.
0: Maquiller, non.
3: Le tatouage permanent.
4: Le maquillage permanent, c'est le maquillage permanent.
0: Non.
3: À mettre des faux cils?
0: Pas des faux cils.
4: Les sourcils.
0: Non, ce n'est pas aux yeux.
3: La bouche, ils font le tour.
4: Ils mettent des fausses dents?
3: Une boucle d'oreille.
0: Ce n'est pas au niveau du visage.
2: C'est dans la culotte.
4: Ils se font couper le mamelon.
1: C'est un piercing.
5: Ils se font enluminer le trou du cul.
4: Ils font des blanchiments d'anus. Attends, ça existe.
0: Ça, le blanchiment d'anus?
2: Ils ont l'anus noir, alors
4: moi, je ne connaissais pas non plus. Un jour, je vais faire mon sport et je vois moins 30%
0: autour de la Bibliothèque nationale.
4: Et je vois moins 30% sur les blanchiments d'anus. Mais qu'est-ce que c'est que
0: ça? Parce que ça coûte la peau du cul.
3: C'est une manucure ou une pédicure?
0: C'est-à-dire,
3: ils se font faire les ongles.
4: En fait, ils mettent du vernis
0: à ongles. Bonne réponse de Joyce Jonathan.
3: Estime.
0: Eh oui, il paraît que de plus en plus, on voit des hommes.
4: Oui, c'est vraiment, ça me choque.
2: Bah, moi, tu me mets ça fait tapette tout de suite, hein.
4: Sur nous, ça fait trop.
2: Ah, bah, moi, on dirait, je mets des clips, ça, on dirait Madonna.
0: Sur vous, non, je vous conseille pas, mais par exemple, Olivier.
4: Et moi, avec le jardinage, c'est impossible.
3: Avec la guitare, c'est impossible.
1: C'est pas du vernis pour empêcher de se ronger les
2: ongles. C'est du durcisseur, c'est pas pareil.
0: Non, mais moi, j'avais pas vu ça encore. Vous aviez vu ce phénomène?
2: Ils mettent du vernis.
0: C'est une page dans elle.
2: Noir ou du vernis vert. Ça fait pas très joli, puis ça fait pas très. Non. Ou qu'on est un homme reste un homme.
0: C'est le pont. J'en aurais entendu ici.
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0: à l'occasion et à l'attention surtout de Madame Lampe, Sabine Lampe, qui habite. Pourquoi ça vous fait rire?
6: Parce que les lumières.
7: Voilà, parce que la lumière. Ah, parce que le philosophe, c'est la lumière.
0: Alors Madame Lampe, elle habite Aix-en-Provence, Madame Lampe.
7: Est-ce qu'elle est posée?
0: Elle va très bien. Vraiment, alors là, écoutez.
7: Bah oui, mais bon.
8: Oh, c'est rigolo, Laurent.
0: Ah oui, c'est son mari qui s'en fout plein la lampe.
9: Voilà.
0: Alors écoutez, qui, en tout cas, est connu, évidemment, pour avoir répondu à Alexandre le Grand, ôte-toi de mon
8: Diogène.
0: Soleil. Pardon.
8: Diogène.
0: Diogène, bonne
7: bravo
0: réponse.
7: Oui, oui. Bravo, Vincent.
9: Ôte-toi de mon soleil, c'est ça?
0: Vous pouvez expliquer un peu cette phrase, ôte-toi de mon soleil?
8: Alexandre le Grand, immense empereur, vient voir par sa réputation incroyable Diogène, le sage qui était un peu fou, mais...
0: Diogène de Sinope, hein, pour
8: Sinope,
0: être précis.
8: Exactement.
9: Il vit dans un tonneau.
8: Et il lui dit, oui, qui vit dans une jarre en fait, mais on dit un tonneau. Et en fait, Alexandre lui dit, écoute, je t'admire, j'étais moi-même élève d'Aristote, hein, Alexandre le Grand, élève d'Aristote. Dis-moi ce que tu veux, j'accomplis tous tes désirs. Et Diogène répond, ôte-toi de mon soleil. Tu me fais de l'ombre, dégage. Voilà.
9: C'est pas sympa.
8: Et on connaît pas la réponse d'Alexandre, mais elle est formidable. À l'école d'Aristote, je peux voir ton orgueil à travers tes haillons.
0: Waouh! Oh, si en plus on a un complément d'information.
7: Ah oui, non, mais on a élevé le niveau, là.
0: Ah là, vous ne faites pas preuve d'impéritie, monsieur.
8: C'est pour ça que je connaissais pas ce mot, d'ailleurs.
0: Monsieur Cespedes.
9: Les gens vont zapper.
0: Restons justement avec une personnalité star de la philosophie qui, pourtant, a préféré une épée à un long discours lors d'un voyage en bateau aux Pays-Bas. On est en 1620. Qui a sorti son épée pour se défendre plutôt qu'un long discours?
8: Spinoza?
0: Ah, Spinoza, non.
8: Ah, alors Descartes ou Spinoza?
0: Pardon?
8: Descartes?
0: Descartes, excellente réponse, c'est Descartes, René Descartes. Comme quoi, on a beau être philosophe, parfois une arme, c'est plus utile que le vocabulaire.
8: Ah oui, complètement, oui.
0: Il paraît qu'il voulait le dépouiller, il était sur un bateau, les mariniers se sont dit, tiens, ni vu ni connu, on peut assommer notre passager, en l'occurrence, c'était le philosophe René Descartes, on va le jeter à l'eau, on va se partager ses affaires, mais avant qu'ils mettent à exécution leur plan, Descartes leur a fait face, il a compris évidemment ce qu'il attendait, qu'est-ce qu'il a fait plutôt que...
6: décider... De dire, je pense, donc je suis.
0: Voilà, il a sorti une épée, parfois il vaut mieux quand même être plus direct.
7: Oui.
0: Hein, c'est mieux qu'un long discours. Et grâce à son épée, il a effectivement fait démonstration de force et il n'a ainsi pas été dépouillé sur ce fameux bateau. Maintenant, j'aimerais que vous retrouviez, ce sera deux questions littéraires à suivre pour Francine Lambert qui habite Abbeville, que vous me retrouviez cette œuvre publiée en 1762, œuvre à la fin de laquelle... Le héros principal se marie avec Sophie. De qui s'agit-il?
7: Je comprends rien. Vous pouvez reposer la question parce que je comprends rien.
0: C'est pourtant
7: tout.
0: Pas très compliqué. Alors,
7: c'est un livre?
0: Il doit y en avoir un bouquin. Dans ce bouquin, il y a un héros.
7: Oui.
0: Le bouquin a été publié en 1762. Et à la fin du livre, eh ben, voilà typoque, le héros, il se marie avec Sophie.
7: D'accord.
0: T'as pigé?
7: Donc, ok.
9: Mais c'est pas une histoire d'amour.
7: Alors Voltaire?
6: Est-ce que c'est pas Voltaire? La comtesse de Ségur, malheurs de Sophie.
0: Ah, les malheurs de Sophie, heureusement, elle se marie à la fin.
9: Ce n'est pas une histoire d'amour.
0: Ce n'est pas une histoire d'amour. Non.
9: C'est juste à la fin qu'il y a une histoire d'amour.
7: C'est un philosophe des Lumières?
0: C'est un philosophe des Lumières, très connu évidemment.
8: Ah, Diderot?
0: Diderot, non. Et je vous demande l'œuvre, hein, le titre de l'œuvre, le nom du philosophe si on peut aussi, mais c'est surtout l'œuvre. Et à la fin de cette œuvre, effectivement, le personnage principal se marie avec Sophie.
7: Rousseau?
8: Montesquieu.
0: Pardon?
8: Montesquieu,
0: non.
7: Rousseau?
0: Alors, Rousseau, mais quoi de Rousseau?
6: Les Confessions.
0: Non.
7: Oui.
0: Qui se marie avec Sophie?
7: Les Rêveries d'un promeneur solitaire?
0: Ah non plus, non. Mais c'est bien essayé, ça montre que vous en avez...
8: Émile?
0: Pardon?
8: Émile?
0: Expliquez.
8: Il éduque Émile, enfin lui qui a abandonné ses enfants à l'hospice. Il donne un grand cours d'éducation et son élève s'appelle Émile et il se marie avec Sophie.
0: Et le livre s'appelle Émile ou de l'éducation. Excellente réponse!
2: C'est chaud.
0: De Vincent Cespedes.
7: Bravo. Ah oui, c'est moi qui ai trouvé l'auteur quand même.
0: C'est vrai, vous avez trouvé Rousseau, mais enfin vous
7: non,
0: pensez que c'est...
7: Dire. Ouais.
8: On partage.
0: Vous m'avez dit Rousseau, mais vous parliez du mec qui a fait le code de la route, alors. C'est pas la même chose.
9: Il a abandonné ses enfants, Rousseau?
8: Ah oui, cinq.
0: Cinq enfants qu'il a abandonnés.
9: Ça, c'est pas bon,
8: mais pourquoi?
0: Et malgré ça, il a fait...
8: Pour pouvoir disserter, parfois, pour philosopher, faut...
9: Ah, vous avez abandonné vos enfants aussi?
7: Et vous avez des enfants, Vincent, ou pas?
8: Trois, oui.
9: Ils avaient abandonné où?
8: À moitié.
0: Non mais lui, il a quand même carrément fait un traité d'éducation, parce que c'est ça, hein. Émile ou de l'éducation, c'est comment éduquer ses enfants. Oui. Quand on a abandonné les siens, faut quand même être gonflé.
8: Mais parfois, penser, c'est compenser.
0: Oh.
8: Ah bah
0: ah oui, c'est vrai. Là. Ça c'est une phrase qu'on dit en début de semaine. Une autre question littéraire pour Jocelyne Bassager qui habite Valence. Et là, alors là vraiment c'est à la portée de tous puisque je vais vous demander le nom du plus célèbre roman écrit par James Fenimore Cooper.
9: Il est connu sous un autre nom.
0: Ah non, c'est son nom d'écrivain, James Fenimore Cooper. Mais c'est vrai qu'on le connaît essentiellement pour un roman, même si je peux vous donner les noms des romans qui ont précédé ou suivi son roman principal. Mais c'est celui-là que je vous demande.
7: Et
0: je
7: peux sur les noms précédents.
0: Bien sûr, je peux même vous les donner en langue originale. Parce
9: non,
0: que
9: non, en français.
0: Je sais que vous aimez bien mon anglais ou mon américain. The Deerslayer, ça c'est le livre précédent, et The Pathfinder. Ça, c'est le livre suivant.
9: Pathfinder.
0: Pathfinder, si vous préférez.
7: Est-ce qu'on peut avoir le pitch du livre dont vous parlez?
0: Ah non, ça, vous n'aurez pas le pitch.
9: Ça a marqué la littérature du XXe siècle.
0: Ah, c'est un livre très très connu qui a été adapté évidemment au cinéma en plus.
9: Est-ce que vous avez les titres en français?
0: Ah, bien sûr. Alors, le livre précédent s'appelait Le Tueur de Daims, c'est The Deerslayer, et The Pathfinder, en France, a été traduit sous le nom Le Lac Ontario.
7: Le Chien des Baskerville.
0: Des Baskerville, non. Ça, c'est, c'est Sherlock Holmes, le chien
8: Est-ce qu'il y a le mot Lady dans le titre?
0: C'est Conan Doyle. Non, il n'y a pas Lady dans le titre.
9: Est-ce que l'auteur est encore vivant?
0: L'auteur, non.
7: Mais non.
0: Je vous parle d'un livre qui a été publié en 1826.
9: Ah oui, d'accord, pardon. Donc, il y a eu des films célèbres liés à ce livre? Ça a été adapté au cinéma.
0: C'est même devenu une expression d'ailleurs ce titre de livre écrit par. Alors c'est vrai que l'auteur on le connaît moins que le nom de son livre. Voilà pourquoi ma question est piège. James Fenimore Cooper.
9: On a tous vu le film.
7: Héroïne. Femme l'héroïne.
9: Est-ce qu'on a tous vu le film? Il est passé tout le temps à la télé. C'est un film culte.
0: Oui, mais c'est plus que le film. C'est une expression qui est restée dans la vie publique.
7: Et qu'on l'utilise pour dire quoi?
0: Par exemple. J'ai bien envie de dire que peut-être Monsieur Cespedes dans cette émission pourrait être celui qui correspond le mieux au titre de ce livre.
9: Ah oui. Le dîner de con.
0: Mais non.
8: Donc on emploie cette expression dans la vie courante. On emploie cette expression dans la vie courante.
0: Est-ce
9: que ça veut dire qu'il y a une seule personne intelligente dans une assemblée de gens débiles?
0: Oui, c'est un peu
9: voilà,
0: ça.
9: Je sentais bien.
6: Dernier des Mohicans.
0: Qui a dit ça?
6: Moi.
0: Et c'est le dernier des Mohicans. Bonne réponse.
7: Bravo, Michel.
0: De Michel Bernier.
4: Magnifique.
0: Et oui, le dernier des Mohicans. Tout le monde connaît ce titre, le titre de ce roman, des Mohicans. Et on connaît moins l'auteur, James Fenimore Cooper, dernier des Mohicans, qui nous emmène évidemment dans l'Amérique du Nord pendant la guerre de la conquête, des affrontements entre Français et Anglais, en toile de fond évidemment de réserves indiennes, puisque les Mohicans c'était évidemment des Indiens à l'époque. Le dernier.
6: Comme les Sioux, quoi.
0: Oui, ça c'est une précision très importante.
6: Non, mais on peut pas tellement citer de tribus indiennes.
0: Je peux vous en citer 10 000.
6: Les Apaches, les Sioux,
8: les
0: Comanches. Je peux vous dire ça commence mal. Et puis aussi, comme on est au bout de cette séquence, il est temps de tourner la page. Et là, vous avez tous les Indiens d'un coup.
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0: La valise RTL. Je propose qu'on la confie pour son grand retour. À Christine, bravo.
11: Personne va te reconnaître, Dominique.
12: Bonjour, devinez qui vous appelle. On a besoin de rien, merci.
13: Quel idiot.
0: Monsieur Rioux, c'est vous qui allez donner un numéro entre 1 et 20 pour votre nouvelle fiancée, Christine, bravo.
13: Le 1.
0: Le 1. Alors, il s'agit de Pascal. Au féminin, parce qu'il y a le Calandras qui habite Jouy en Josas, dans l'Essonne. Ça sonne chez Pascal, le. Non, c'est Jouy en Josas.
14: Ou en Godas, quand tu les
15: entends. C'est où la Josas? T'as Jouy en Josas.
14: Tout à mes données.
0: Vous avez bien noté, Christine, le nom de famille Calandras.
14: Allô
16: Non, c'est pas vrai.
14: Allô, Pascal à Jouy?
16: Oui, c'est Pascal à Jouy.
11: Alors.
16: C'est pas Pascal qui jouit, mais c'est Pascal Ajoui.
11: Oui, oui, c'est Pascal Ajoui. Bonjour.
16: Bonjour.
17: Vous la reconnaissez?
16: Là, je reconnais Isabelle Mergault.
17: Et l'autre,
11: vous savez
17: Ariel.
11: Qui c'est?
0: Attends, la vieille dame blonde. Ne dites rien. Parlez-lui pour qu'elle vous reconnaisse.
11: Pascal, est-ce que vous savez qui je suis?
16: Non, je vois pas.
11: Ah, ah bah voilà.
17: C'est la secrétaire de Laurent Ruquier, c'est normal, vous pouvez pas la connaître.
0: Qu'est-ce que t'as dit?
2: C'est la secrétaire de Laurent Ruquier.
16: Celle qui fait Marie Pervenche, non?
0: Ah, Daniel est venu.
17: Non,
11: non, il est un peu plus âgé que Daniel.
0: Pascal.
11: C'est vrai, vous avez des circonstances atténuantes puisque je suis pas venue au Grosse Tête depuis 3 ans.
16: Oh, c'est, si.
11: C'est, oui, c'est l'autre là.
16: La blonde qui faisait l'émission de télé que j'adorais.
17: Voilà.
16: Christine Bravo.
0: Oui. Oui.
11: Yes. Bravo, merci Pascal.
0: Ça revient.
16: Je suis contente de vous reconnaître parce que franchement j'aurais eu les boules. Hein. Je suis une fan de vos émissions, franchement.
11: Vous êtes très mignonne.
0: Et on aura
11: Pascal.
0: Catherine Langer qui reviendra la semaine prochaine.
11: Non mais c'est vrai que je suis. Et Daniel Gilbert. Non mais je suis un peu enrouée en ce moment.
0: Christine va vous poser la question maintenant. Évidemment fatidique.
11: Mais quelle question?
0: Qu'est-ce qu'il y a dans la valise?
11: Qu'est-ce qu'il y a dans la valise?
16: Moi, je ne suis pas inscrite pour la valise, j'étais inscrite pour la question.
0: Ah oui, mais peu importe, une fois qu'on est inscrit, on est inscrit.
16: C'est une question, je ne savais pas.
0: Ah bah oui.
11: Elle s'est fait avoir.
16: C'est pas très grave, l'essentiel, c'est que je vous ai eu.
0: Ah bah ça, c'est
16: dites-moi qui c'est qu'il y a autour de vous.
0: Vous allez me faire un petit commentaire sur les différentes grosses têtes. Pascal, j'ai Karine Le Marchand avec moi.
16: Ah, génial.
17: Bonjour, Pascal.
0: Vous regardez L'Amour est dans le pré?
16: Pas trop, non. J'ai encore besoin de chercher un agriculteur, mais j'aime beaucoup Karine Le Marchand.
17: Ah, merci.
0: Bon, c'est déjà pas mal.
17: Fort.
0: J'ai Jean-Philippe Janssen à côté.
16: Oh, je suis allée le voir.
0: Ah oui?
16: Mon hôtesse de l'air préférée. Je suis allée le voir à son tout début de spectacle. Il n'était pas extrêmement connu après par rapport aux grosses têtes.
17: Ah, c'est quand il était très botoxé alors.
16: Oh, j'ai pas trouvé.
2: Bah, merci, t'es gentil.
17: Tu es à quel rang?
16: Un peu derrière quand même. Hein.
17: C'est ça.
0: J'ai aussi à mes côtés Isabelle Mergault.
11: Ouais!
16: Ah, pareil, je l'ai vue au théâtre avec Chantal Latsou.
0: Ah oui,
16: génial.
0: J'ai Madame Bachelot qui est là.
11: Bonjour.
0: Aussi.
11: Bonjour.
16: Madame Bachelot. Elle doit être pendant ce moment un petit peu vénère de tout ce qui se passe.
0: Non, oui, un peu. Non, ça va, je suis calme. Non, franchement pas. Il y a des morts, mais elle revit.
16: Franchement, ils peuvent se regarder dans une glace, tous ces mecs.
0: J'ai Monsieur Yoann Rioux qui est là aussi.
16: On ne reconnaît pas beaucoup Monsieur Yoann Rioux.
11: Ça veut dire qu'elle ne te connaît pas du tout.
16: Non, un petit peu, je l'ai vu à la télé pour commenter les matchs de foot.
0: C'est gentil, merci.
11: Quand même, hein.
0: C'est gentil, merci. Oui, parce qu'il faut quand même expliquer à Christine Bravo, qui ne le sait peut-être pas, que Yoann Rioux commente les matchs de foot, mais on ne voit pas le match, on ne voit que lui.
11: Je crois pas.
0: Oui, parce que.
16: Il faut voir ça une fois dans sa vie, hein.
0: Parce que comme la chaîne L'Équipe n'a pas les droits des matchs de foot, en fait, lui, il est devant un téléviseur, nous, on ne voit pas les images, et lui, il les commente pour nous.
11: Mais moi, je croyais que c'était le contraire, qu'il commentait qu'on voyait le match, mais pas sa tête. C'est surréaliste. Et il y a des gens qui regardent.
0: Oui, beaucoup.
11: Mais pourquoi?
2: C'est un concept.
11: Mais je comprends pas. Pourquoi? Ah, si, c'est terrible ce qui vient de se passer. Il y a maintenant à la télévision, pas d'image, juste un moche.
17: Ah bah dis donc, pour faire ton retour.
18: Laurent, merci de les avoir fait revenir, franchement.
17: Ah oui,
0: avec des petits oignons, je vais les faire revenir. Vous êtes toujours là, Pascal?
16: Je suis toujours là et je me marre.
0: Oh, bah oui. Et j'ajoute dans la valise RTL pour les prochains auditeurs que nous appellerons un lot de bandana. Vous savez, ces carrés de coton au motif cachemire. Et oui, ça va aussi.
11: À la Renault.
0: Ça va aussi bien aux femmes qu'aux hommes.
19: Et ça peut servir de masque.
0: Et avec deux élastiques, vous pourrez le transformer en masque.
19: Eh oui.
0: Pour être élégant après le confinement, voici un lot de bandanas que vous offre.
11: Oh. le ministère
0: vous
11: offre, qui
0: que vous offre RTL
11: de la santé
0: dans la valise.
11: Oh, bah.
0: On vous embrasse, Pascal.
16: Merci beaucoup, j'étais toute contente.
0: Ah, bah, nous aussi, on était tout contents. Et évidemment,
16: bisous à tous et continuez. Hein.
0: On va continuer.
19: On continue.
0: Jusqu'à 18h en tout cas, on vous embrasse,
19: merci.
0: Pascal.
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19: Vous savez, je connais par cœur le conducteur de l'émission. Oui. Et là, il n'y a pas une question entre le début et puis les auditeurs. Et oui, il y a... Ah si.
21: Ah non, pardon. Ah mais là... Ah si.
0: Je comprends rien à ce qu'il veut dire.
18: Lui non plus, hein. Je vous rassure.
19: Excusez-moi, j'ai eu un
15: élan. À quelle heure elle arrive, Nathalie?
0: Non, non mais... je sais ce que vous voulez dire. Vous voulez dire qu'à part les citations, oui, il n'y a pas eu d'autres questions.
19: Et c'est vrai, non?
0: Dans la première demi-heure. Oui. Forcément, vous nous avez tenu la jambe pendant 8 minutes avec votre Nathalie qui arrive aujourd'hui à la gare.
19: Oui. Ah, donc j'ai bien ma tête encore, donc c'est bien vrai.
0: Oui, vous avez bien votre tête, ça on la voit. Oui, oui, oui, oui. Ça, vous avez la tête, le reste et tout, et la queue en tire-bouchon.
18: Il transpire, c'est hallucinant. Ça.
19: Je me donne beaucoup.
0: Qu'est-ce que vous dites?
18: Il a le front, on dirait une motte de beurre. Il transpire, là. Il, a... non, mais... oh, il est incandescent, là.
19: Je suis stressé, vous savez.
18: Il est en stress.
22: C'est pas en direct, c'est vraiment du beurre.
18: Ah non, c'est vraiment.
19: Non, mais ce qui est dingue dans ma vie, c'est que je ne stresse plus pour rien, sauf pour les grossettes encore, où je me fais encore de la rate au courbouillon. Non, mais c'est vrai.
21: De la rate au courbouillon. C'est quoi ça?
19: Bah, c'est une expression qui veut dire j'ai la boule au ventre, j'ai le stress.
0: Ah, quand même, tout à l'heure, là, la guerre, vous allez la voir aussi, la rate au courbouillon.
19: Oui, mais c'est un stress qui est différent.
0: Ah bon?
19: Là, c'est un stress, comment dire.
23: Ah oui, tout à l'heure, c'est avec les papillons.
22: Là, c'est un stress, financier.
19: Parce qu'on a peur de vous décevoir, parce que vous nous donnez confiance, et donc on a peur.
0: Tandis que vous n'avez pas peur de la décevoir,
18: non,
0: Nathalie.
18: Ah oh non, bah, elle est déjà déçue.
21: À chaque fois que je te vois, moi aussi, je suis mal après l'émission. J'ai fait des crises de dépression.
0: Une question culturelle, puisque vous en réclamez. Ouais. En voici une pour Madame Lucon, Karine Lucon, qui habite Cergy, dans le Val d'Oise. En 1945, André Malraux a fait un discours hommage à quelqu'un tué 5 ans plus tôt, en 1940, pendant la guerre, la Deuxième Guerre mondiale. Quelqu'un qui fut tué le 9 juin 1940 à Évernicourt d'un éclat d'obus. Voilà d'ailleurs ce qu'a dit André Malraux 5 ans plus tard. Il est mort dans la fidélité, il est mort dans le courage, dans la recherche de la vérité et dans la dignité. C'était un homme que nous aimions. Mais de qui s'agit-il?
21: C'était un écrivain.
0: Écrivain, non. Mais quelqu'un qui fut évidemment ministre, en tout cas secrétaire d'État ou sous-secrétaire d'État, si vous préférez.
19: Mmh. Il a été héroïque pendant la Seconde Guerre mondiale.
0: Ah bah, il a été héroïque, il est mort. Alors, vous savez, on ne peut pas être plus héroïque que mourir pendant la guerre.
22: Poincaré.
0: Poincaré, non.
18: Il était de gauche ou de droite?
0: Il est mouru. Comme aurait dit Jean-Yann, il est mouru d'un éclat d'obus. On ne peut pas faire plus héroïque que ça, vous voyez.
15: Il est mouru d'un éclat d'obus.
0: Il était socialiste. Oui, donc de gauche, absolument.
15: Ah oui.
21: Il avait quel âge?
0: Ah ben, il est mort, je vais vous dire, il est mort. Qu'est-ce que j'y avais quand il est mort? C'est une bonne question, ça. Il avait 40 ans, il est mort à 40 ans.
21: Alors, il était militaire, parce qu'à 40 ans, on n'est pas soldat.
0: Non, mais j'imagine qu'il s'était engagé, évidemment, pour aller au front, oui, bien sûr.
19: Comment on peut le connaître encore aujourd'hui? Est-ce qu'il y a quelque chose qui retrace sa vie? Est-ce qu'il y a un monument?
22: Il est plus connu sous secrétaire d'État ou sous autre chose?
15: Ou sous éclat d'obus.
21: Il était au Front Populaire, il était ministre du Front Populaire.
0: Il y a de l'obus, en tout cas, ça c'est sûr. Il était député au moment du Front Populaire, puisque le Front Populaire c'est 36, hein, c'est ça, et il a été député entre 32 et 40. Et effectivement, il a été sous secrétaire d'État pendant le Front Populaire, le 4 juin 1936.
21: Dans quel portefeuille?
0: Ah, si je vous dis le portefeuille, ça va trop vous aider.
19: L'éducation, le sport, le sport ou l'éducation?
0: Le sport et l'éducation.
19: Ah,
18: Léo Lagrange.
0: Pardon?
18: Léo Lagrange.
0: Léo Lagrange, bonne réponse! Excellente réponse de Florian Gazan. Ben oui, il y a beaucoup de stades qui s'appellent
18: gymnases,
0: stades ou gymnases. Léo Lagrange, voilà pourquoi son nom reste connu encore aujourd'hui. Léo Lagrange, effectivement, est un homme politique qui est mort en 1940 d'un éclat d'obus. Une question maintenant pour Florian Ferradian, qui habite Ormes dans le Loiret. Denise Perrier fut la dernière en 1953. La dernière française à quoi?
18: À être mise en bouteille?
0: Non.
15: En quelle année?
0: En 53, 1953, Denise Perrier fut la dernière.
22: C'est du sport?
19: Est-ce que c'est international?
21: C'est que c'est la dernière à être condamnée pour avoir fait un avortement?
0: Non. Ah non.
15: Par rapport à un droit des femmes?
0: Droit des femmes, non.
19: C'est positif? C'est un exploit? C'est
0: du sport? C'est un exploit, en tout cas, oui, c'est positif, oui.
23: Elle en est morte?
0: Ah non, elle n'en est pas morte.
19: Ça n'a pas été une Miss France spéciale? Ça n'a pas été une Miss France spéciale? Ah oui, je sais, la Miss France qui avait mais le nombril à l'air. Et c'est ça la bonne réponse.
15: Le nombril à l'air.
18: Mais j'aime quoi le nombril à l'air.
19: J'ai lu un papier extraordinaire aujourd'hui dans la presse. Si. Que de 1956, dans les années 50 jusqu'en 1986, les Miss n'avaient pas le droit d'avoir le nombril à l'air.
0: Aucun rapport avec le nombril à l'air. En revanche, Miss France, vous brûlez.
19: Ah, c'est la dernière fois qu'une certaine région a gagné Miss France. Non.
22: La dernière moche qui a gagné.
19: Ah, la dernière femme mariée qui a été Miss France.
0: Non. Qu'est-ce qui s'est passé là tout récemment? Miss France n'était pas toute
19: suite. Les cheveux courts.
0: Mais non.
19: Ah, c'est incroyable. C'est pas la Miss meilleure vache? Mais non, mais comme il y a
15: une salle en
19: Peut-être qu'il y a une Miss Vache.
15: La Miss

0: Mais on arrive en finale à Miss Monde. Je sais pas pourquoi, d'ailleurs, les Françaises...
1: Déjà, il y a d'autres pays qui acceptent la chirurgie. En France, on n'accepte pas.
0: Ah, vous croyez que c'est ça?
1: Non, c'est vrai.
2: Ah oui, les Vénézuéliennes.
0: Remarquez, je l'ai regardé, la Tchèque, car elle est Tchèque, hein, celle qui vient d'être élue Miss Monde. C'est ça, la nouveauté. C'est que la 60...
3: Ça s'appelle Miss Univers, maintenant, d'ailleurs.
0: Ah,
3: il y a les deux.
0: Non, vous confondez deux choses.
1: Ah. Miss Univers, il y a Iris.
0: Miss Univers, il y a Miss Monde, et vous avez Nathalie, la copine de Rio.
1: Miss Monde, vous allez dire.
0: Non,
1: Miss Monde, vous
0: non, mystère.
2: Non. Ah ben c'est sûr que ce ne sera pas missionnaire.
1: Mais entre Miss Monde et Miss Univers, ils rajoutent des pays, des océans.
2: Non, des planètes, il y a Jupiter.
1: Qu'est-ce qui se passe? Je n'aurais jamais compris ça.
0: Bon, en tout cas, là, c'est une Tchèque qui vient d'être élue Miss Monde. Ça s'est passé tout récemment. Kristina Piskova, elle s'appelle. Elle est assez jolie, hein, je dois dire, Kristina Piskova.
4: On peut la voir, Laurent.
0: Ça s'est passé le 9 mars, là. Vous voyez, c'est récent, quand même. Oui,
1: oui, oui. Et elle arrive à Montparnasse cet après-midi.
2: Non, ce sera Gare de l'Est. Ah,
0: t'imagines un peu.
4: Mais vous allez avoir des surprises, vous
0: t'imagines
4: savez.
0: Hein. Que l'autre nous ramène Miss Monde.
5: Bon, il était capable. Parce que
4: les femmes regardent le cerveau avant de regarder le ventre.
1: Johan Rioux et Kristina Piskova.
2: Il y a assez peu de risques, alors.
0: Attendez. Qu'est-ce que vous venez de dire?
4: Bah, les femmes regardent le cerveau d'abord et après.
3: Non,
4: les femmes regardent le cerveau et pas le ventre, vous savez, les femmes. Parce que les femmes, elles sont sensibles. Les femmes, elles sont pas comme nous, les hommes. Nous, bah non.
3: Nous,
0: les hommes. On a l'impression de Rulio Ecclésias.
3: Non, mais c'est.
0: Le mec, il a pas encore. Ah non, mais écoutez. Le mec, il a pas encore niqué la fille qui arrive à la gare cet après-midi et il se prend déjà pour Rulio Ecclésias. Nous, les hommes.
2: Nous, le drame.
4: Mais c'est vrai que je prends de plus en plus confiance et c'est pas bien. Il faut que je garde mon humilité.
1: Ouais, ouais.
4: Non, mais c'est vrai que je commence à donner des conseils à des collègues et tout.
0: Votre humilité, d'après Florian Gazan, vous la gardez. Hein.
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5: Le public, ça va? Ça va? Ça va comment? On gagne du temps, hein.
0: Vous faites chauffeur de salle, vous, maintenant.
5: Ouais, parce que j'ai passé une soirée horrible et je suis très content de qu'est-ce vous retrouver tous les amis, c'est horrible. Bah, déjà, j'étais chez ma sœur, donc là, ça partait mal. Et puis, il y avait les amis, elle. Donc, elle est infirmière, donc il y avait un sophrologue, un cheminot, un contrôleur RATP, une vendeuse de spiruline, il y avait du tarama, du pain sans gluten, du houmous vegan. Bref, ça puait la gauche. Christophe, t'aurais pété un plomb, je te jure. Et toute la soirée, elles n'ont parlé que d'une chose, d'un mec formidable, trop beau, génial, même pas moi. Ni vous, patron. L'autre là, qui depuis 10 jours cartonne, là, moi je l'appelle Timothée Chalumeau, parce que c'est un peu le Timothée.
0: Mais de qui vous parlez?
3: Jean-Claude Bardella?
5: Presque. Comment il s'appelle? Raphaël Quenard. Celui qui a tout eu au César, là. Allez, alors tout le monde, là, il est génial, il est trop beau, il est super. Là, là, là, là.
4: Mais c'est beau les nouveautés.
3: Et attends, il est super Raphaël Quenard.
5: C'est ça, ça commence, voilà.
3: Mais c'est qui,
5: hein? Ah, l'acteur, là!
0: Elle a pas totalement tort!
5: En bref, j'ai passé une soirée terrible, et là, je suis avec des gens intéressants, passionnants, je pense notamment à Isabelle Mergaux.
0: Johan Rioux, il y a longtemps que vous n'étiez pas installé à côté de Mella Bédia.
4: Oui. Depuis notre voyage à Londres en commun avec toutes les grosses têtes.
0: Et vous êtes content alors?
4: Bah, très heureux. Très très heureux. Parce
3: ouais. Elle a été invitée à Londres et pas moi?
0: Oui. Ah non, alors vous, à chaque fois que vous êtes invité, vous ne venez pas et après vous me dites que je vous invite pas. Arrêtez de dire que je ne vous invite pas quand je vous invite et que vous venez pas. C'est pas pareil de ne pas venir et de
3: non,
0: ne pas vous.
3: Non, vous m'invitez plus parce que je ne viens pas, mais je voudrais avoir le plaisir.
5: Alors oui.
3: Le plaisir. De dire non, je peux pas.
0: D'accord, bon bah alors voilà. Écoutez, je vais vous inviter à des trucs que j'organise pas, comme ça le problème sera réglé.
3: En tout cas, c'était trop bien Londres.
0: On a joué au foot en
3: c'est
0: plus
3: vrai, on a joué au foot.
0: En plus, on a joué au foot.
8: Ouais. Ah ouais, bon, bah ça, je suis pas jalouse. Parce que, mais là, je joue au foot, c'est ouais. ça.
5: Et c'est Rio qui faisait le ballon.
0: Bah, en tout cas, il jouait. Vous jouez pas mal, vous, Toen.
5: Mais moi, je déchire.
4: Ouais,
5: dans...
4: t'es trop personnel. Ouais. Tu
5: mais moi, pas à part dans l'humour, je déchire. Oh,
0: bah, il est trop personnel, il n'y a pas besoin d'aller jouer au foot pour s'en rendre compte.
3: Ah bah, ça, c'est sûr.
4: Tu voulais être le roi de l'équipe, tu voulais être le roi du match, tu tirais à gauche,
5: mais
4: à droite.
5: Mais parce qu'il y avait les influenceurs, je voulais faire une belle story.

0: oui.
1: Attention à ce que vous dites en ce moment. Il tirait pas à droite, il tirait pas à gauche.
2: Il tirait au milieu.
3: Il tirait où il peut, le pauvre.
1: Une première citation pour Emmanuel Joly à Janssen. Elle habite Paris 2e.
2: À Janssen dit...
1: Pardon.
2: À Janssen.
1: Non. Non,
4: une... Janssen.
1: Une première citation pour Emmanuel Joly, virgule, Janssen.
2: Ah
1: virgule, d'accord. Qui habite Paris 2e.
2: Ah, parce que je comprenais plus rien. D'accord. Sacha Guitry.
1: J'ai pas mis la première pour Sacha Guitry, c'est dommage. Autrement, je vous l'aurais accordé. Non, la première citation, c'est celle-ci. Entre une mauvaise cuisinière et une empoisonneuse, il n'y a qu'une différence d'intention.
3: Oh là là là là. C'est un bon homme.
1: Un homme, oui.
4: C'est pas du Coluche ?
1: Ah, c'est pas du Coluche, mais ça pourrait.
3: Jean-Yann.
1: Et c'est de la même
2: époque.
1: C'est de la même époque.
4: Pierre Desproges.
1: Pierre Desproges. Bonne réponse de Johan Rioux. Pour Marc,
3: il s'applaudit. Mais il s'applaudit quand même.
4: Je suis tellement fier d'être dans cette
1: émission. C'est pas qu'il s'applaudit, c'est une sorte d'otari de cirque.
3: Ah oui, c'est ça. Ouais. Quelqu'un a des sardines pour Johan ?
4: Non mais Laurent, n'empêche, ça y est, j'ai réussi. Je démarre ma 6e année avec vous. Ça y est, on y est maintenant.
2: Comment merde.
4: Bah, c'est ma 6e année.
2: Eh ben, il est temps de partir.
1: Pourquoi elle démarrait quand la 6e année ?
4: Ben, février 2024. Et donc là, on est en mars 2024. Donc c'est bon, j'ai passé le cap des 5 ans.
2: Mais là,
3: février 2018.
2: Ouais, mais qu'est-ce qu'il raconte ?
4: Je suis arrivé en grosse tête en février 2019.
2: Ah,
4: on est en mars 2024. Donc
2: ah, mais tu comptes, toi?
4: Oui, je compte parce
2: que. Ah, non, mais il compte, même le nombre de prestations que chacun fait par semaine.
1: Par exemple, Mella, elle fait un grand retour, hein, Mella.
4: Oui, Mella, c'est sa 8e participation de la saison seulement. Mais c'est normal, t'occupes avec ton film.
2: Mais sérieux?
4: T'es très pris par Amazon, tu prépares tes messages.
3: Ouais, puis il y a eu Gaza, t'es resté à Gaza combien de temps, toi?
2: Mais t'es pas à Gaza? Ah non, oui, c'est sur la ligne 14.
5: En vacances?
1: Enfin, Marcella, vous n'avez pas commencé à croire tout ce que dit Monsieur Toen, tout
3: si,
1: de même.
3: Si, regarde, et je t'aime.
2: Pourquoi il n'y a que des gens fous, en fait? Bah, tu sais pas, t'es au centre, hein. Pose-toi des questions, hein.
3: Non, mais tu l'as confronté, mais elle est venue, c'est pour ça.
2: Ah oui, je suis pas une étrègue.
5: Pardon?
2: Ah ouais, je pense qu'il faut la rentrer à la maison.
5: Non, non, mais là, il a dit qu'il n'y avait eu un enfant.
2: Très vite, on comprend pas ce que tu dis. Alors, franchement.
5: C'est toi qui me parles de prononciation, parce que. Ah.
2: Non, tu sais, ma tante est orthophoniste à Livry-Gargan. Est-ce que tu veux que je l'appelle?
5: Eh bah, écoute. Appelle-la pour toi, hein.
2: On va l'appeler pour nous. Je n'ai pas eu d'enfant.
3: Oh là là, c'est la guerre entre Miss Monde et Miss Univers.
2: Mais j'ai remarqué, Isabelle et Marcella, elles n'aiment pas quand il y a des petites meufs au 109.
3: Ah non, ouais,
5: pas du tout. Alors,
6: mais où est-ce qu'il y a des petites meufs au 109?
1: J'ai lu ce week-end un truc qui m'a beaucoup fait rire. Il vaut mieux avoir le sang qui boue que le boue qui sent. Non mais attendez, sérieusement, vous avez vraiment eu de la famille orthophoniste à Livry-Gargan?
2: Oui.
1: C'est pas vrai.
2: Mais j'ai aussi un oncle qui a une pizzeria, donc je sais pas si ça...
7: Je suis très inquiet depuis le début parce que j'ai vu qu'Isabelle est venue avec des petits pains au chocolat, elle les a mangés. Sébastien a des chouquettes, il va les manger. Et Marcella est venue avec son chien. Est-ce qu'elle va le manger?
1: Ah, il est pas bouffable.
4: Il est tout petit, il est moche.
2: Il est mignon. Moi, j'ai un chien, il s'appelle Belkacem, mais c'est un pitbull. Je me demandais, est-ce que je pourrais le ramener un jour chez RTL?
7: Ah non. Pourquoi Belkacem, c'est un pitbull à cause de Najat Vallaud Belkacem?
2: Non, rien à voir.
7: Ah bon?
2: J'ai aussi un oncle qui a les yeux clairs comme lui. Bon. C'est une sorte d'hommage.
5: Il remue la queue pareil.
2: Ah, il remue bien la queue, ouais.
1: La citation suivante concerne les chiens. Ah. C'est pour monsieur Chiez qui habite Vauréal.
3: C'est une contrepétrie.
2: On a qu'à lui acheter une table, comme ça il aura table et des chaises.
1: Qui a dit les chiens sont vraiment les rois de la planète si vous considérez nos deux espèces? L'une d'elles fait caca, l'autre le transporte pour lui. D'après vous, qui est le patron des deux?
7: C'est récent, ça, puisque.
1: C'est récent.
3: C'est Michel Drucker.
7: Non,
1: c'est pas Michel Drucker.
4: C'est une femme, peut-être une femme?
1: C'est un homme.
3: T'as toujours été un homme?
2: Il est mort.
1: Ah non.
2: T'as toujours été un homme?
4: C'est pas Philippe Deluc? Philippe Deluc?
1: Non, non, vivant.
5: Mais il est journaliste.
1: Il est journaliste, non, humoriste.
3: C'est pas Laurent Baffy?
1: Non.
4: Patrick Timsit?
5: Il est français?
1: Non, il n'est pas français.
3: Ah, il est américain?
1: Américain.
3: Woody Allen?
1: Non.
3: Jerry Seinfeld?
5: Seinfeld.
2: Quoi?
5: Je le connais pas, mais je l'ai tellement entendu ce nom.
2: Seinfeld.
1: Aidez-la.
2: Jerry Seinfeld.
1: Jerry Seinfeld. Bonne réponse collective, on va dire.
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1: Une question pour Carla Moulineau qui habite qui habite Malakoff.
0: Oh, j'ai Malakoff.
8: Ah, encore une idée de week-end.
3: Qu'est-ce qui fait bien
8: Malakoff. C'est peut-être un peu loin pour Julie, Malakoff.
1: Carla Moulineau espère elle aussi un chèque RTL. Dans quel cas précise-t-on qu'on a choisi celle ou celui qui est zinzolin?
9: Zinzolin. C'est un adjectif?
1: Alors, c'est un adjectif, zinzolin, oui.
10: On dit zinzoline au féminin.
1: En gros, la question, c'est évidemment, qu'est-ce que veut dire le mot zinzolin?
8: Voilà, zinzolin, c'est un tissu.
1: On peut qualifier un tissu de zinzolin.
9: C'est lié à un motif.
1: Mais alors, dans quel cas?
3: C'est pas pour une fête, genre le carnaval, le Dunkerque?
1: Non, mais vous avez raison, un tissu.
8: Oui, c'est un tissu, elle peut être zinzolin.
1: Mais pas seulement les tissus, plusieurs choses.
8: C'est une couleur, c'est un coloris.
3: Est-ce qu'un visage?
1: C'est une couleur.
8: C'est un coloris.
1: Mais quelle couleur?
8: Verdâtre.
10: Le blanc.
1: Verdâtre, non.
8: Que c'est pas un peu rouge, coque de bruyère.
9: Un peu violacé, comme ocre. Par exemple, Christine Bravo a le teint zinzolin.
1: Oui, ou un gland peut être zinzolin.
8: Ah, oui. On vit dans le slip du patron, on est content.
9: Mais Laurent, mais ça va pas.
8: On est content.
9: Il y a peut-être des enfants dans le public.
2: Et on s'est pas levé depuis deux heures.
9: Mais pourquoi vous parlez de la couleur de votre gland, Laurent? Mais ça va pas.
8: On aura le scrotum à 18h.
9: Non mais.
8: Alors que le clito tout seul.
9: Ah non mais parti comme ça.
3: Alors c'est le clito qui est rouge. Pas pour tout le monde.
9: Ah non mais vous êtes
1: cousin. C'est pas rouge, c'est violacé.
9: Violacé.
1: Mauve.
9: Vous avez
3: perdu les mains.
1: Monsieur Logérias est en train de me montrer son sexe.
8: Mais oui. Je ne savais pas dire le mot exact, c'est pour ça que je préfère vous montrer.
1: Alors voilà, donc j'ai bien obligé de dire ce qui est.
9: Violacé.
8: On dit zinzolin ou glandu.
9: Ça a l'air de dégoûter Caroline.
1: Violet, rougeâtre. Et c'est zinzolin ou gingolin d'ailleurs, on peut dire aussi.
9: Gingolin, ça c'est quand c'est Dominique Besnier qui en parle. Moi j'ai le gland zinzolin. Ça il est tout violacé, ça c'est sûr.
2: C'est pas joli comme mot violacé.
1: C'est pour, vous voyez, par exemple, comment il s'appelle notre ami
8: Prince
1: aurait pu chanter Zinzolin Reign.
8: Zinzolin Reign. Zinzolin Reign.
3: C'était mieux d'ailleurs que
8: la couleur zinzolin de Spielberg. Très bien.
9: C'est mignon, zinzolin.
1: Alors évidemment, ça s'use.
9: Mais Laurent.
8: Eh ben oui. Eh ben voilà.
1: Non. Ça se vous fatiguez. Ça s'utilise moins qu'avant, évidemment.
8: Ah bah,
1: ça
8: pas du tout. Ah bah, t'as des souvenirs quand même.
1: C'est un peu vieilli. Mais en littérature, on utilise encore parfois la couleur zinzolin.
2: Ah ouais, parce que dans les.
1: Et c'est vrai que des vêtements du vernis à ongles peut être zinzolin.
2: Écoutez, vous savez comme je suis fan de vernis à ongles.
1: Oui. Hein.
2: J'ai jamais entendu. Est-ce que vous pouvez me mettre un petit zinzolin
9: si, un petit vernis couleur gland.
8: Oui,
2: c'est sympa.
3: Ah ouais.
8: Mettez-moi donc un vernis gland.
9: Allez,
2: c'est
9: pour une petite soirée.
2: Ça se verra pas.
8: Ah oui, comme en plus elle a les mains poilues, ça fait couille, c'est bien.
9: Ça fait beaucoup.
8: Ça fait une belle soirée, quoi.
2: Vous êtes bêtes. Ah, ils sont bêtes.
1: C'était une question, franchement, de français, de vocabulaire.
8: Oui, tout à fait.
1: Et qui permet quand même d'utiliser des mots un peu nouveaux plutôt que de dire mauve, violet, rougeâtre.
9: On dit zinzolin.
1: Ben voilà.
9: Voilà.
1: Vous pourrez dire zinzolin.
2: Moi, je trouve qu'il y a trop de mots pour dire rouge. Finalement.
1: Maintenant, je vous emmène dans la tribu pygmée des Haka en Afrique centrale. Et particulièrement, la question porte sur les hommes. Mmh. Et c'est pour madame Sonia Huche, qui habite Nointel, dans l'Oise. Quelle particularité étonnante ont les hommes, enfin plutôt, qu'est-ce qu'ils font d'étonnant, les hommes de la tribu pygmée des Haka en Afrique centrale?
9: Est-ce que c'est lié à leur truc zinzolin?
3: Ils se mettent zinzolin, mais tu fais bien.
9: Est-ce que c'est lié au truc zinzolin qu'ils ont sous le pagne?
1: Que peu d'autres hommes font dans le monde.
9: Est-ce que c'est de
10: la vaisselle?
9: Est-ce que c'est de la souplesse?
1: Pas la vaisselle, mais voyez, il y a...
9: Ils portent les enfants.
1: Alors, ils portent les enfants.
8: Ils nourrissent les enfants.
3: Ils allaitent les enfants.
10: Ils
3: accouchent.
8: Ils les allaitent.
1: Ils donnent le sein aux enfants. Bonne réponse.
2: Pardonnez-moi.
1: De Florian Gazan.
9: Mais il y a de lait, on a du lait.
2: Alors, techniquement, normalement, quand on donne le sein, c'est pour donner du lait.
1: Oui, eh bien, ils peuvent donner du lait aussi.
3: Bien sûr. Ah bon. Et les hommes s'appellent Anso, Virginie, Nathalie.
8: Oui. Ce sont des gueules.
3: Le truc, c'est qu'en fait, c'est pas le même.
9: Non, mais pardon, Laurent, vous pouvez avoir du lait, vous, sentir dessus.
1: Alors, ça dépend des circonstances.
3: Comme si vous ne savez pas.
10: Des pygmées, ils sont tout petits.
9: Tout est proche. On pense qu'on tient sur le.
1: Non, écoutez, vous moquez pas des Haka, il y en a peut-être qui nous écoutent.
2: Oui, oui.
1: Les hommes pourraient allaiter. Le seul problème, effectivement, c'est que il y a un processus pour allaiter, pour produire du lait. C'est évidemment très très rare, mais ça arrive et ça peut arriver
9: chez les Haka.
1: Effectivement.
9: Ah, c'est génétique alors.
1: La création du lait a été constatée chez ces hommes qui donnent quotidiennement le sein aux nourrissons. parce que en effet, les hommes comme les femmes ont cette possibilité de créer du lait paternel. En effet, on a les appareils d'organes nécessaires à la création du lait, les tétines, les glandes mammaires, l'hypophyse. Mais il suffit effectivement d'activer.
0: Alors, je crois stimuler. Qu'effectivement, j'allais dire, en fait, il faut... Alors, je vais pas faire de gestes.
9: Si, si, vas-y, vas-y. Vas-y, c'est filmé, vas-y.
0: C'est filmé.
10: Si,
0: mais je crois qu'effectivement, une glande mammaire, ça s'active.
4: Oui.
0: Et qu'à force de...
1: Absolument.
8: Mais regarde, Bernard Mabille fait de l'Isio 4.
10: Mais alors, attends, ça s'active peut-être en prenant certains aliments?
0: Non.
1: Alors, je vous explique.
0: En aspirant.
1: De façon purement physiologique, l'homme est au même titre que la femme, doté d'un dispositif nourricier, des tétines, des glandes mammaires et une hypophyse. Ça, je vous l'ai dit.
9: D'accord.
1: La production de lait est déclenchée par une hormone appelée la prolactine.
9: Oui.
1: Les hommes seraient donc en théorie capables de produire du lait.
9: Ça veut dire qu'ils pourraient aspirer les tétines de votre mari toute la soirée pendant plusieurs années pour qu'il y ait du lait qui sorte.
1: Le problème, c'est que l'homme, le mâle, secrète également une quantité importante de dopamine, une hormone dite de plaisir qui stoppe la production de prolactine. Mais
9: il faut pas prendre du plaisir quand on vous tête le sein.
1: Et c'est à cause de la dopamine qu'on voit quasiment jamais de lait sortir des tétons masculins. Mais autrement, nous produirions nous aussi de la prolactine.
9: Ah ouais.
1: Et les papas Aka, eux, parviennent cependant à déclencher eux-mêmes. Oui, les papas Aka.
8: On dirait une chanson de Promet. On dirait le dernier tube de Aka. Papa, donne-moi du lait.
3: Mais en fait, Laurent, donc pendant que les pères, là, chez les AK, donnent le lait, quoi, les femmes, elles sont au bistrot, elles font les baby-foot.
10: Évidemment.
3: Non, mais c'est ça.
4: Et bois du Riga, tu me déclopes.
3: Quelle chance elles ont.
1: Bon, où en était-on? Alors. C'est une bonne réponse, en tout cas.
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1: Éric Coquerel, l'un des responsables de la France Insoumise, a annoncé le dépôt d'une proposition de loi pour abroger la réforme des retraites et revenir à 62 ans. On sait que le RN veut faire la même chose. Dans le monde entier, les réformes des retraites se multiplient. C'est toute l'Europe qui se prépare au vieillissement avec des réformes. Toute l'Europe, sauf le petit village gaulois.
2: Bon, va falloir qu'on y pense en tout cas. C'est le sous-texte de votre chronique. Merci beaucoup, François.
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3: Ça va, Gérard? Mais t'étais où? Il paraît que t'étais en Turquie pour les cheveux, l'opération des cheveux. Ça a pas marché?
4: Ça a pas marché.
3: T'étais où alors, Gérard? Il nous a manqué, Gérard, hein, patron?
5: Mais il était là hier déjà, mais vous n'étiez pas là.
4: Pas là.
5: Je le fais reprendre l'émission, Gérard, doucement, on va dire doucement. Un sas de décompression avant de vous retrouver directement, vous voyez.
6: Oui, c'est ça.
5: Parce que quand même, il faut. Ah, mais vous êtes client de Monsieur Toen, je sais, Gérard Junior.
4: Je suis surtout son ami.
5: Ah, vous êtes son ami.
7: Tu sais, il dit pas ça souvent.
8: Ouais. Mais qu'est-ce qui s'est passé?
3: Le pire, c'est qu'il le pense.
8: Mais comment ça se fait?
3: C'est simple, tu sais quoi? On s'aimait pas trop et un jour on s'est dit, viens, on prend deux billets de train pour Bétarame. On a passé un week-end là-bas, on s'est régalé, on a refait les choristes. Les versions.
8: Ça crée des liens. Oh, quelle horreur!
5: Ah bah, les choristes, c'est.
8: Bah oui, c'est ça.
7: Ouais. Tu sais qu'il a
3: une carrière. Gérard, t'es dit, derrière ce cœur de pierre, il y a un gosse.
4: Ouais, ouais. Moi, non? Surtout, j'aime les cons.
5: Ah bah là, vous êtes servi.
3: C'est un compliment, moi je le prends comme un compliment.
5: Bienvenue ici. Voici une première citation et ce sera une citation pour Caroline Colrounier.
9: Colrounier.
10: On n'a pas tous
9: Colrounier.
10: Ah, ils vont mal aimer mon Colrounier quand il fait froid.
5: Colrounier, elle s'appelle.
10: Colrounier.
5: Caroline Colrounier, elle habite Crépy en Valois.
10: Crépy.
4: C'est pas en Portugal.
10: C'est Crépy en Valois.
5: Puisque c'est la fête des mères dimanche prochain, voici
3: la fête
5: une citation.
3: Des mères. Maman. La fête des mamans ou des mères, les mères des villes.
5: La fête des mamans.
3: Maman.
5: Qui a dit à la dernière fête des mères, j'ai offert une chaise à ma mère, à la prochaine fête, je la ferai électrifier.
7: Jean-Yann.
3: Woody Allen.
7: C'est Jean-Yann.
5: C'est pas la fille.
4: C'est américain, non?
5: C'est pas américain.
3: Pierre Doris.
10: C'est français.
3: Pierre Doris.
5: Bravo. Bonne réponse de Caroline Diamant. Qui a dit pour Jeff Nedelian, qui habite dans les Deux-Sèvres, il est mort, alors pourquoi irais-je à son enterrement, puisque je suis sûr qu'il n'ira pas au bien.
10: Un peu, oui, ça c'est pas mal.
3: C'est un comédien, ça.
10: De Vos.
5: Non, c'est un poète, grand poète français.
10: Prévert.
5: Pardon.
10: Prévert.
5: Jacques Prévert, bonne réponse de Christophe Beaugrand.
3: J'allais dire Patrick Sébastien.
11: Non. J'ai l'impression que l'intelligence est de ce côté aujourd'hui.
8: C'est pas une impression.
3: Ouais, mais pas le physique. Hein.
4: Et pas le thé.
3: Alors nous, c'est pas beaucoup mieux, mais nous, on s'en fout, on mise là-dessus, on mise sur le talent.
5: Restons dans la mort pour cette citation.
10: Ah, décidément, il y a une thématique aujourd'hui.
11: Merci pour cette thématique qui donne la pêche.
5: À l'attention de Mme Bonnet qui habite Lens.
10: Un gros bonnet.
5: Juliette Bonnet qui a dit pour une femme, tout événement, même un deuil, se termine par un essayage.
3: Oh.
7: Sacha Guitry. C'est vieux ça, non?
4: Sacha Guitry.
5: Alors ça, c'est vieux.
3: Ah, Laetitia Hallyday?
5: Non.
3: Il est mort?
5: Il est mort, ah oui, il est mort depuis un moment. Ah.
3: Oscar Wilde,
5: non.
3: C'est français?
5: Bon, on se rapproche.
3: Ah, Giscard?
5: Non.
3: George Bernard Shaw.
4: André Gide,
5: non.
3: C'est anglais?
5: Alors, c'est anglais, non, c'est très français.
7: Il était écrivain?
5: Ah oui, ça, pour être écrivain, il était écrivain.
3: Poète?
7: Pouf.
3: Jean Cocteau.
7: Gide.
3: Proust.
5: Qui a dit Proust?
3: Marcel Proust.
5: Mais pourquoi vous le dites comme ça, Bernard Gérard?
4: Parce que je suce une pastille.
3: Ah bon?
4: Et j'ai failli dire Prout. Mais c'est Proust.
5: Et c'est Marcel Proust. Oh là bonne là. Réponse de Gérard Junior.
12: J'irai bien faire un tour du côté de chez Swann, revoir mon premier amour qui me donnait rendez-vous.
5: Parfait.
12: Sous les chênes.
3: Ils sont bien les deux vieux du Muppet Show, là.
10: On a nos références.
5: Ah, bah oui, alors vous, quand on parle de Proust, vous chantez d'Ève.
10: Bah oui, qu'est-ce que vous voulez.
5: Mais c'est vrai que du côté de chez Swann, c'est de Marcel Proust et c'était de lui aussi cette citation pour une femme. Tout événement, même un deuil, se termine par un essayage. Qui a dit, et c'est pour Claire Petitjean, qui habite Mur-sur-Allier dans le Puy-de-Dôme, je préfère les vieux aux jeunes. En effet, on n'a jamais hérité d'un jeune.
13: Ah, ça, si on le pousse dans l'escalier...
3: C'est une michto?
5: Pardon.
3: C'est une michetonneuse?
5: Ah, non. T'as un habitué des grosses têtes qu'on aime bien.
3: Sim,
7: c'est l'amiral.
5: Olivier de Kersauzon, oui. Bonne réponse de Valérie Mérès. Allez, on monte le niveau d'un cran maintenant avec des citations littéraires. Quoique Proust, c'était déjà littéraire. Mais là,

0: Ce sera plus difficile. C'est une citation d'ailleurs trouvée dans l'éditorial de Franz-Olivier Gisbert aujourd'hui dans l'hebdomadaire Le Point qui a dit « Ce sont les mots qu'ils n'ont pas dit qui font si lourds les morts dans leur cercueil. »
1: On dirait du Joule. Mais en imagé, quoi.
2: Ce sont les mots qu'ils n'ont pas dit.
0: Ce sont les mots qu'ils n'ont pas dit qui font si lourds les morts dans leur cercueil.
1: Mais c'est un dyslexique ou pas?
3: C'est une très ancienne tournure.
0: Alors qu'est-ce que vous avez compris, qu'on rigole?
2: Que ce sont les mots qu'ils n'ont pas dit qui les rendent si lourds dans les cercueils.
0: Oui, bah vous répétez la même chose.
2: Oui, mais ça y est, j'ai que...
4: Alors, c'est parce que, en fait...
0: En fait, faut pas mourir avec ses secrets.
2: Oui, parce qu'on a des choses qui vous pèsent et finalement, les cercueils sont lourds.
1: Ah, c'est Nicolas Sarkozy, alors?
0: Non.
1: C'est pas que des secrets.
3: Vivant?
0: Ah, c'est pas vivant, non.
3: C'est du 20e siècle?
0: C'est un académicien français du 20e siècle.
2: Maurice Druon.
3: Cocteau.
0: Mais on va dire plutôt la première moitié, même s'il est mort en 72.
3: Albert Cohen.
0: Ah non. Un romancier, essayiste, dramaturge.
3: Marc Lévy.
0: Non. Ah j'avais,
4: oui.
0: J'avais dit que je montais le niveau. Hein, et,
4: oui, ça y est, je sais.
5: Anouilh.
0: Oh, ça m'étonnerait.
5: Jean Anouilh.
4: Il était bordelais.
0: Ah non, pas du tout.
5: C'est pas Jean Lanouille.
0: Ah non, c'est pas Lanouille.
2: Pensez à Mauriac.
1: C'est un aventurier aussi,
3: Jean. Pensez à Paul Nizan.
0: Ah non.
1: Est-ce que c'est un aventurier?
5: Un dramaturgiste.
0: Crachez votre pastille, Gérard.
2: Mais arrête de sucer pendant l'émission.
1: Crache ta valda depuis le temps que tu l'as.
4: Il a été remplacé par qui à l'académie?
0: Non, bon, ça, j'en sais rien.
4: Ah bah moi, c'est ça.
0: Oh bah oui, tu parles.
1: Ah, donnez-lui juste pour
5: qu'on... Est-ce que ces pièces sont toujours jouées?
0: Oui, certaines, mais c'est plus rare.
2: Il a écrit des romans aussi, ou
0: par exemple,
2: du théâtre?
0: La ville dont le prince est un enfant.
1: Monterland.
0: Bonne réponse collective. Allez, plus difficile peut-être encore, mais c'est encore un dramaturge académicien français qu'il faudra trouver. Vous voyez, je vous donne les indications avant, qui a dit « La santé est un état précaire qui ne laisse présager rien de bon. »
1: Vous n'aviez pas le moral quand vous avez préparé l'émission.
2: Parce qu'il y a des morts, des malades, oui, des cercueils, c'est
0: ça,
2: bizarre.
0: Ça permet de rire de choses graves.
1: Oui, mais pourquoi on rire? C'est, on les mettrait tous Achard, le même jour.
0: C'est vrai qu'elle n'est pas très optimiste, cette citation, mais elle est drôle.
1: Marcel Achard?
0: Non, ce n'est pas Marcel Achard. La santé est un état précaire qui ne laisse présager rien de bon.
1: À mon avis, c'est du 20e siècle.
2: À mon avis, il a sorti les questions d'Halloween.
0: On est effectivement au 20e, là encore. Il est mort en 72. Bah tiens, la même année que Monterland.
1: Robert Lamoureux, Jules Romain.
0: Bonne réponse de Gérard Jugnot, l'auteur de Pinocchio.
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0: Ah, une question littérature, ça fait toujours plaisir quand on a un écrivain sous la main et pas la littérature.
1: C'est gentil, merci.
0: C'est vrai que... Où en est votre livre, d'ailleurs? Vous en avez vendu...
1: On approche les 25 ventes. C'est...
0: Voilà un écrivain qu'on a surnommé le valet de chambre de l'histoire à cause des détails intimes qu'il a donnés sur certains de ses personnage, et c'est un écrivain français, militaire aussi, qui, il faut le dire, date un peu, puisqu'il date de la deuxième moitié du XVIe siècle. De quel écrivain s'agit-il?
2: Roger de Bussy-Rabutin?
0: Non.
7: Agrippa de
4: Pigny? Ronsard?
0: Ronsard, non.
1: Bijard?
2: Théophile de Viau?
0: Non plus.
7: Guillaume du Bartas?
0: Non.
2: Théodore de Bèze? Non.
0: Ça existe, ça?
2: Ah oui, je peux. Oui, je vous promets.
7: B-E-Z-E.
2: Oui, mais
1: c'est pas Moutarde?
2: Vincent Voiture.
1: Le colonel, vous avez dit.
0: Non.
2: Vincent Voiture?
0: Non.
4: Dubélé?
2: Brantôme?
0: Non. Comment vous dites?
2: Brantôme.
0: Brantôme. Excellente réponse de Paul Alcarat. C'est Brantôme.
1: Il est chiant, Alcarat. Il est comme Beaugrand. Il parle tout le temps. Mais lui, à la fin, il a la bonne réponse.
0: Pour Thomas Penn, qui habite ici les Moulineaux, pouvez-vous me donner le nom de ce célèbre scientifique connu pour son chat?
2: Schrödinger. Erwin. Non, allez, s'il vous plaît.
4: Erwin, c'est ça?
2: Erwin Schrödinger.
1: Oh, j'aurais dit Gueluc, moi.
2: Erwin.
7: Non, mais il est très fort.
0: Philippe Claudel s'est fait griller de 2 secondes par Paul Alcarat. C'est énervant, hein, Philippe Claudel.
7: Non, mais il est très fort, je suis admiratif.
0: Pour Véronique Sarange, qui habite Carcassonne, je vais tenter encore une question littéraire, mais cette fois, je vais vous donner le nom d'un pays, un pays imaginaire. Et je vais vous demander qui a inventé, créé ce pays. Ce pays, c'est la Garabagne. Qui a créé, inventé la Garabagne?
2: La Garabagne?
4: Un Français.
0: Un Français? Alors un Français...
2: Non.
0: Il a été naturalisé français en 1955, mais ça va aider Christine Ockrent et peut-être même Monsieur Guillaume.
2: Belge.
0: Puisqu'il est né

0: Il est né à Namur.
1: Henri Michaud.
2: Il est né.
1: Henri Michaud.
2: Non, non, mais non, mais laisse-la moi au moins celle-là. C'est insupportable.
0: Ah oui, vous l'avez deviné, c'était bien Henri Michaud, à qui on doit voyage.
2: Ma mère va me tuer.
0: À qui on doit voyage en grande Garabagne.
1: Ah ouais.
0: C'est effectivement un de ses recueils de poésie publiés. La Garabagne étant un pays imaginaire, objet d'un récit d'Henri Michaud.
3: À chaque fois qu'on en parle d'Henri Michaud, j'aime bien préciser, je ne sais pas si c'est un peu psychopathique de ma part, mais
0: sûrement.
4: Oui.
3: Mais j'aime bien préciser que sa femme est morte accidentellement dans un incendie, l'incendie de chez eux.
0: Ah oui.
3: Ouais. Mmh. En 46, je crois que c'était au soir.
2: Moi aussi, j'aime bien préciser ça lors des repas de famille.
0: Alors, il est temps d'appeler les pompiers, peut-être. Une autre question pour Didier Chicha, qui...
1: Chicha. J'étais chez lui hier.
5: Oh là, non. Ça sent bon, ça.
0: Monsieur Chicha habite Béchamp, Meurthe-et-Moselle. Et si vous avez lu le supplément du magazine Le Monde, vous saurez répondre à cette question. C'était une page intéressante parce que le titre de cette page, c'était « Cas d'école ». Et on nous faisait remarquer dans cet article que souvent, à la rentrée scolaire, il y avait un prof ou une institutrice qui était mise en avant, à l'occasion d'ailleurs, la plupart du temps, de la sortie d'un de ses livres, d'un livre qui, on va dire, raconte l'univers scolaire de l'intérieur. Alors cette année, c'est une femme qui s'appelle Lisa Kamen-Hirsik, qui a même fait la une du Figaro Magazine il y a 8 jours pour expliquer ce que l'école était devenue. Il y a quelques années, il y avait une femme qui s'appelait Céline Alvarez, qui s'était fait connaître grâce à un livre appelé « Les lois naturelles de l'enfant ». Et puis on remonte jusqu'en 1976, ainsi. Cette année-là, effectivement, il y a un écrivain, il est devenu écrivain, il est devenu romancier, mais au départ, il était professeur, et c'est grâce à un livre qui s'appelait « Je suis comme une truie qui doute » qu'il s'est fait connaître.
1: Ah, c'est la biographie de Christine Bravo.
0: Non. Monsieur Toen.
1: Je pose une question. Pas que vous qui posez des questions.
0: Je suis comme une truie qui doute.
1: Je vois là, c'est parce qu'on voit tous la couve. On voit tous la couve. C'est... Christine avec ses lunettes comme ça, avec sa petite bouteille.
0: Et puis ensuite, il... Et puis ensuite, il a publié « Anti-manuel de français à l'usage des classes du second degré » et c'est devenu un spécialiste de la langue française, une sorte d'historien, chroniqueur au Figaro littéraire aussi, qui nous a quittés en 2012. De qui s'agit-il? Quel prof s'est fait connaître cette année-là, en 1976, grâce à ce livre avec un titre « C'est vrai curieux »,« Je suis comme une truie qui doute
1: ». Il a fait un peu de médias.
0: Ah oui, bah d'abord je vous ai dit,
1: il
0: était au Figaro littéraire.
1: Non, mais genre de la radio, de la télé.
0: Il a même fait acteur de temps en temps, il a écrit aussi des livres sur la chanson française.
3: Oh, j'ai peur.
0: Et même son livre, Je suis comme une truie qui doute, a été adapté au cinéma par Bertrand Tavernier. Oh. Et c'est devenu ce fameux film qui s'appelait Une semaine de vacances. Ça vous dit quelque chose, ce film de Tavernier? Mais moi je connaissais le nom sans savoir qu'il fut professeur au départ et qu'il s'était fait connaître à la rentrée scolaire 1976.
1: Paul, c'est à vous.
4: Il est mort en 2012.
1: Parce que les autres sont complètement à l'ouest.
0: Bon, monsieur Claudel le connaît sûrement, mais
1: oui,
0: ça va lui
1: revenir. Il sait, il était
0: corrézien au départ. Hein. Il était né à Laglaigeol en Corrèze en 1935.
1: Ah, c'est pas...
0: Et il est mort à Lille en 2012.
1: C'est pas Jacques?
0: Il a présenté une émission sur France 3, vous me demandiez.
1: Ah, Interville?
0: Si on l'avait vu. Non, le magazine de l'imprévisible.
1: Voilà. Et c'était par rapport à les phénomènes paranormaux?
0: Ça s'appelait Aléa, le magazine de l'imprévisible.
3: Albert Jacquard?
0: Non, oh non. Oh. Ah, vous dites ça parce que c'est un anniversaire aujourd'hui pour le professeur Jacquard.
1: Ouais, c'est vrai.
0: Il est mort il y a 10 ans.
3: Il y a 10 ans, ouais.
0: Jour pour jour. Je vois que vous avez révisé pour cette émission.
3: Ah, pas du tout, j'ai même pas vu qu'il était mort.
0: Mais vous avez les réponses dans le mauvais ordre.
2: Ah, Jacquard Albert?
0: C'est bien ça, monsieur. C'est bien, monsieur. Comment il s'appelle déjà? Guillaume.
3: Est-ce qu'il s'appelle, Christophe?
0: Non, mais je vous jure que vous le connaissez,
5: son prénom,
0: Claudel.
5: Son prénom, Laurent.
0: Claude, allez, je vous donne son prénom.
1: Claude Allègre.
0: Non.
5: Claude Duneton.
0: Claude Duneton. Bonne réponse de Philippe Claudel. Claude Duneton.
5: On n'aurait pas trouvé.
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1: Clément Michel, qui habite en Ille-et-Vilaine, très facile, hein, puisque la question concerne Raphaël Nadal. Hein. Ça y est, on sait que sa carrière de champion est terminée.
5: De bodybuilder.
1: Et il a mis fin à sa compétition. Aujourd'hui, il y a une interview dans Le Parisien, c'est assez intéressant. C'est quelqu'un qui rend hommage à la carrière de Nadal. C'est celui qui l'a fourni en raquettes, 1250 raquettes. Et justement, moi, je ne connaissais pas la marque de la raquette de Nadal. Quelle est la marque de la raquette de Nadal? Nadal qu'il a utilisé toute sa carrière.
6: Babola.
1: Il a appris hein, à l'école. Babola. Bonne réponse de Paul Alcaraz. C'est Babola. Vous saviez ça, Jean-Philippe, vous?
2: Non, je ne savais pas que c'était Babola. Ah non.
3: On ne dit pas Babola.
6: Moi, ma deuxième raquette, c'était une Babola, moi.
1: Ah oui.
5: Ah, super.
1: Parce que vous jouez au tennis, vous, avec deux raquettes.
6: Je suis tennisman depuis très longtemps, moi.
5: Génial.
2: Ah, ouais, vous jouez avec une Babola.
6: J'étais niveau 30.
5: C'est vrai?
6: Non, mais moi, j'ai fait plein de sports, moi, dans ma vie.
1: Ah oui?
6: J'ai une ceinture verte judo.
1: Ah oui?
6: Mais oui, mais vous ne me posez jamais de questions.
2: Fais-moi une prise.
6: Je fais de la course à pied, j'ai fait du foot un peu aussi.
3: On pourrait courir tous les deux.
6: Oui, bah on quand tu veux.
3: Bah super.
2: Ah oui, c'est.
5: Voilà. Et ben voilà.
3: On va courir à Saint-Dizier.
1: Voilà.
6: À Saint-Dizier.
1: Oh regardez. On va retrouver les mouchoirs au bord de son lit aussi.
6: Les chaussettes.
3: Bah non, il en aura pas besoin.
5: C'est bien d'avoir une cougar dans l'émission.
3: Bah, ça va, cougar.
5: C'est toujours bien d'avoir une cougar.
3: Ouais, non,
5: toutes les émissions, il y a une cougar.
3: On dit pas MILF.
5: Ah oui, mais.
3: Moi, je suis MILF, je suis pas cougar encore.
5: Ah, t'es MILF?
3: Bah, oui.
5: Un Paul, il va délirer.
6: C'est encore mieux. Attends, j'écoute.
1: Ah, mais je crois que notre polo est chaud en ce moment.
2: Ah oui,
1: il m'a envoyé un petit message hier, je ne vous en dis pas plus.
5: Ah bah si!
6: Non, mais c'était pour rigoler.
1: Ah,
6: ça va.
1: Il attend avec impatience.
6: Non, j'ai rien dit.
1: Notre invité du jour. Ah. Il m'a dit, elle est jeune, demande-lui si elle est célibataire.
6: Non, j'ai pas dit ça.
5: Oh, le mytho!
6: Non, j'ai dit ça dans deux messages différents, c'était pas la même formulation.
1: Oh bah oui, bah enfin, quand même, ça voulait dire. Regardez, il est tout rouge.
6: On dirait ma mère qui trafique les mots.
1: Il aime la jeune chanteuse qu'on va recevoir aujourd'hui. Et moi, ça me fait plaisir de voir que quand même.
5: Ah, qui ça?
1: Il est émoustillé.
5: Catherine Lamèche.
1: Mais non, pas Catherine Lara.
6: Ah bah, avec Catherine, on a passé des nuits magiques.
1: Cadeau. Ah, il est lisse tout, Apollo. Hein.
6: C'est non, quoi. Mais si oui, je réponds un truc, que ça soit l'un ou l'autre, ça
1: pardon
6: va. Non, mais si je réponds oui, non, après, ça va. Je vais être pris pour un obsédé, soit elle va être offusquée, donc je vais pas rien.
3: Oh
5: non,
6: mais je vais rien.
5: Il faut bien te présenter, par exemple, Paul, tu vas être classe. Toujours le baise-main dans la levrette.
6: Je l'ai déjà entendu, celle-là.
5: Si t'es classe avec Sylvie, elle dit oui à tout, y a pas de souci. C'est une gentle-dame, tu es un gentilhomme.
1: Vous aimez bien les bonnes manières, Sylvie?
3: Ah, j'adore les bonnes manières.
1: Ah ouais.
3: Pas partout, hein.
5: C'est-à-dire, oula,
1: ça pas partout.
3: Bah non, pas partout. Mais non, mais si t'es trop poli au pieu, à un moment donné, tu t'ennuies.
5: Ah oui,
3: voilà.
5: Oui,
3: j'aime bien qu'on me tire les cheveux un peu quand même.
1: Oh la salope.
5: J'en connais un qui va se marrer de m'asseoir.
2: Regarde-moi l'autre. Tu m'étonnes qu'elle fait une pelade.
3: C'est vrai, j'en ai plus beaucoup.
1: Mais vous, Isabelle, vous aimez ça qu'on vous tire un peu les cheveux?
2: Moi, j'aime pas du tout qu'on me tire tout court, c'est tout.
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1: Peut-être avez-vous vu dans Le Parisien, mais attention, fallait dire Le Parisien édition Haute-Seine.
5: Ah.
1: Oui, dans les pages banlieues.
2: Mais on peut pas faire tous les départements pour des chinois.
1: Bah écoutez, au moins vous allez peut-être comme ça réfléchir et trouver la question,
5: oui.
1: Ne serait-ce que par
5: la réponse,
1: par jugeote et la réponse par jugeote. Merci de suivre, monsieur Toen.
5: C'est facile avec vous, patron. C'est tellement éclairant.
1: Pardon.
7: Non, je remarque, c'est pas vous critiquer, mais je remarque souvent vous confondez question et réponse.
1: Alors,
7: les deux mots.
1: Je note, Esteban. Trois passages en moins.
5: C'est que ça a commencé comme ça, Christine Bravo.
7: C'est vrai, Léo.

0: cramé, je te le dis amicalement. Hein.
1: Jocelyne Dubois, donc, aujourd'hui, va réaliser un défi incroyable. Elle va monter les 42 étages de la tour CB21 Covivio. Ça, c'est le nom de la tour, vous pouvez l'oublier. Mais il y a quand même 977 marches pour ces 42 étages. Elle va tenter de les monter le plus vite possible. Alors, vous allez me dire, bon, jusque-là, c'est pas énorme, son défi. Tout le monde peut monter.
2: Elle a pas de jambes.
3: 42... Elle s'appelle Jocelyne.
1: C'est quoi
0: ça? La chanson, quand je veux secouer la grosse Jocelyne. Je suis sûr de tout lui mettre dedans. Je lui mets dans son petit volcan. Oh là là, oh qu'est-ce qu'elle prend.
1: Mais qu'est-ce que c'est
0: moi,
1: que ça.
0: Moi je lui en mets tellement la grosse Jocelyne qu'elle en aura plein les dents, les dents, les dents. Quand je veux secouer la grosse Jocelyne, je peux lui mettre dedans. Je lui mets dans son petit volcan.
1: Ariel, je vous interdis de rire à ça.
0: C'est Elmer Footbeat, vous vous rappelez ce bouffon?
4: Ah, oui. Ah, c'est vrai, c'est une vraie chanson.
0: Mais oui, c'est une vraie chanson.
4: Je croyais que t'étais en impro et j'étais en train de t'admirer, moi.
5: Ah bah, elle dépasse l'entendement.
2: Ouais, on s'en fout d'entendre.
1: Bon, bah, Jocelyne à moi, elle s'appelle Jocelyne Dubois. Enfin, bah, Jocelyne à moi.
0: Vous connaissez la chanson? Quand je veux.
5: Bah, non!
2: Moi, je connais quand je lâche la purée mousseline, mais
0: Ah oui, c'est pas mal.
1: Alors, justement, quelle est la façon avec laquelle notre Jocelyne va grimper ses 42 étages?
0: Sur les mains, sur les mains.
1: Pas sur les
5: non,
1: mains.
5: Non, est-ce que c'est une personne?
4: Sur la tête.
1: Est-ce que sur la tête, non.
5: Des en chaise, en chaise! Une personne de petite taille.
1: Ah non, elle n'est pas de petite taille.
2: Avec des échasses.
1: Avec des échasses.
0: À l'envers.
1: À l'envers, non.
0: Sur drone, sur un drone.
1: Sur un drone,
2: des
1: non.
2: Des patins à roulettes.
1: Des patins à roulettes, non.
3: Avec ses dents.
1: Oui, bien compris.
0: Ah,
1: c'est...
0: à dos de Rome.
1: Non.
2: Ah, en tal...
5: Les seins nus.
1: Mais les seins nus, qu'est-ce que ça change?
5: Eh ben, c'est pour...
4: Ah, ce sera un truc pour le cancer du sein, pour la prévention.
2: À reculons, à reculons.
1: Non, le fait qu'elle le fasse de cette façon, que je vous demande d'identifier, rend le défi évidemment plus difficile.
4: Des talons hauts.
5: Non, en sautant.
4: Ah, et un petit doigt qui s'est levé.
0: Sur des rollers.
5: Non,
4: en talon de 20 cm.
1: Non, pas sur des talons hauts. Pas sur des escarpins.
2: On croque.
1: Mais on se rapproche.
5: Ah,
3: en espadrilles.
5: Des stilettos.
1: Des stilettos, non.
5: Non, justement, des trucs compensés. Des
3: les ballerines de
2: sabots. En sabots.
3: En épéteaux, les ballerines de danseuses.
1: Non. Ah, on se rapproche.
2: En pointe. Sur les pointes.
1: Sur les pointes. Bonne réponse de Gérard Jugnot.
4: Oh, la punition.
2: Il a de la jugnote.
1: Eh oui.
5: Ah, c'est joli.
1: Et croyez-moi, la défense aux heures de pointe, c'est pas facile.
3: Oh,
1: elle a 57 ans. Elle ne va jamais poser le pied à plat et elle va monter. Alors, attention, le gagnant en 2019 a fait ça en 4 minutes et 55 secondes.
0: Ah, c'est tous les ans.
4: C'est une course officielle.
1: Mais elle dit, moi, je vais quand même mettre 30 minutes sûrement, hein, pour, effectivement.
0: Ah
1: monter.
0: Oui, c'est une femme.
1: Ben, c'est pas ça, mais sur les pointes.
5: Ne relevez même
0: chacun
5: pas.
0: Chacun son truc. Ben, nous, c'est ça. Et vous, c'est la vaisselle.
1: Non, mais la course Vertigo, c'est évidemment une épreuve solidaire organisée par une ONG.
5: C'est
2: pour une bonne... un peu comme le Téléthon.
1: Oui, c'est pour une bonne action.
3: Oui.
1: Et qui sait faire des pointes ici?
5: Moi, je sais. Moi, je sais faire des pointes.
1: Ah, ben voilà.
0: Avec les cheveux.
1: Oui. Montrez-nous là, comment vous faites des pointes.
4: Non, mais je vais bien vous montrer. Non, mais il faut les.
1: Alors là, je veux voir ça.
4: Non, mais il faut les chaussures.
0: Ah la vache, oui. Attends, mais il faudrait une musique. Ariel, il faudrait une musique.
5: Bah oui.
0: Allez,
4: un petit chanson.
0: Un chant lyrique.
4: C'est de la demi-pointe. Non, il fait de la demi-pointe.
1: C'est la première fois que je vois un tira et une tapette en même temps.
5: C'était pas très très probant.
4: Non.
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7: Dans les 20 derniers mois, le cours de l'or a pris 50%. Si ça monte, par définition, c'est que les achats se multiplient. Achats qui viennent bien sûr des particuliers, mais il n'y a pas que ça. Depuis plusieurs années, ce sont les banques centrales qui achètent massivement. Et c'est le point clé, elles se débarrassent du dollar américain. C'est le symptôme du déclin des États-Unis et de la montée en puissance de ce qu'on appelait naguère le tiers-monde.
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1: C'est un défi que je vais lancer aux grosses têtes.
4: Oula.
1: Puisque ce n'est pas une, mais 18 questions que je vais vous poser sur ces périphrases qui désignent des lieux. J'ai trouvé ça d'ailleurs.

0: je vais citer mes sources. J'ai trouvé ça sur Instagram, quelqu'un qui a un post Instagram qui s'appelle C'était facile et qui propose 18 périphrases qui désignent des lieux. On va voir si en 3 minutes, vous arrivez à retrouver les 18. La ville aux 1000 minarets.
1: C'est en
2: Marrakech, Argenteuil,
1: Oujda,
3: Saint-Denis, Saint-Denis.
4: Au 1000 minarets, c'est ça?
5: C'est dans quelle ville?
4: C'est en Inde.
0: Ah bah si je vous dis le
6: en
0: pays.
6: Tunisie.
1: Taj Mahal.
6: En Tunisie.
0: C'est africain en tout cas.
6: En Égypte.
0: En Égypte, la ville.
1: Alexandrie. Le Caire.
0: Le Caire. La ville aux 1000 minarets, c'est le Caire. La porte du bonheur.
1: Porte d'Italie.
0: Non.
3: La porte maillot.
0: Non.
1: Istanbul.
0: Istanbul, la porte du bonheur. Le Paris de l'Orient.
1: Alger.
0: Non.
1: Oran.
0: Non.
2: C'est une boutique.
0: Une ville où je vous ai emmené, monsieur Stevie.
1: À Beyrouth.
0: Beyrouth. La ville blanche.
1: La ville blanche.
2: C'est en Espagne.
6: Non. C'est en Tunisie.
1: Pas Tunisie. Boussaïd.
0: Pas Tunisie.
3: C'est au Maroc.
0: Maroc.
6: Maroc.
1: Agadir.
0: Non.
4: Non. Casablanca.
0: Casablanca, la ville blanche.
1: Ah oui, Casablanca.
0: La Venise du Nord.
1: Oh, Bruges.
2: Bruges.
0: La ville éternelle.
2: Rome.
1: Non, New York.
0: Rome. New York.
3: New York. Pourquoi pas Angoulême?
6: C'est pas parce qu'elle dort jamais que...
4: Oui, c'est dans
0: le berceau de la civilisation.
1: Ah, Byblos.
0: Non.
5: Athènes.
0: Athènes.
4: Ah, merde.
0: Le céleste empire.
5: Pékin.
3: Pékin.
0: Oui. La Chine, parfait. Oui. La ville lumière.
5: Paris.
0: Le toit du monde.
5: Le Tibet.
0: L'Himalaya. La cité de Calvin ou Calvin, si vous préférez.
1: Saint-Denis.
0: Non.
5: Genève.
0: Genève, bravo Roselyne. La Grande Bleue.
5: La Méditerranée,
0: parfait. La perfide Albion.
3: L'Angleterre.
0: La fille aînée de l'Église.
1: La France.
0: La terre des dieux.
5: La Grèce.
0: La Grèce. Le pays aux mille lacs.
2: L'Écosse.
5: La Suisse.
2: C'est l'Italie.
0: Non, le pays aux mille lacs.
6: L'Allemagne.
0: Non.
3: La Suède.
0: C'est plus scandinave.
1: Le Japon.
6: La Norvège.
0: La Finlande. L'Empire du Soleil Levant.
1: Le Japon.
0: Et enfin, le Nouveau Monde.
1: L'Amérique.
0: Allez, c'est gagné.
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0: Une question pour Laetitia.
9: Mais sérieux?
0: Qu'est-ce qui se passe?
6: Mais qu'il est con.
9: Moi, j'ai pas 36 combats, mais j'en ai un. Si on était augmenté, on pourrait s'abonner aux journaux, et comme ça, on saurait tout.
6: Voilà. Mais comme on n'est pas augmenté, on peut mais pas faire, on peut pas
1: faire. 5 euros par jour.
6: Rien.
0: C'est vrai. Grassement payé les uns et les autres. Oh, si,
9: Rapport au talent, je te jure, c'est énorme.
6: Et on nous avait croire qu'on était payés tous pareil. Moi, je sais les différences. Ben, je les ai là.
0: Non, mais enfin, écoutez, on en
6: c'est
0: est pas...
6: C'est vrai, quand j'ai vu ton salaire, j'ai éclaté de rire.
9: Ah ouais, c'est vrai.
0: Regardez, non, franchement, monsieur de Kersauzon, il est très content de son salaire.
10: Ah ouais, bah, il dit rien, hein. Non, mais lui, tout ça pour dire ta gueule toutes les 10 minutes, quoi.
3: Non, mais là, je peux rajouter connasse.
0: Non, écoutez, franchement... Je suis quand même pas en train d'assister à une mutinerie des grosses
9: têtes. Allez, les gilets jaunes, on met tous les gilets jaunes.
10: Les gilets rouges. Oh non, mais les gilets
0: un
10: rouges.
0: Un peu de décence, vous voyez. Quand on connaît le salaire moyen des auditeurs et que moi je connais vos cachets, il y a un peu de décence.
9: Vous n'avez qu'à pas faire d'études, comme nous.
6: C'est vrai.
9: Mais oui.
6: Mais moi j'ai fait zéro étude.
9: Mais oui, les gens ils sont cons, ils passent le bac et tout, ça sert à rien. Ça ne sert à rien, ah
6: non,
9: tes grosses
6: vrai,
9: têtes.
6: Ça, c'est vrai. Alors.
0: Que des échecs scolaires.
9: Mais oui, que des cas sociaux. Ah, et aussi sûr. Des hétéros picards comme Jean-Philippe Janssen.
6: On est des.
9: Tu ne joues pas du tout là-dessus, pas du tout.
6: C'est sûr. Moi j'ai réussi avec mon cul.
9: Ah c'est du tout.
6: Ah bah heureux.
2: Ah moi aussi.
6: Heureusement que tu t'y es pris tôt, parce que maintenant, là...
0: Ah ben, c'est marrant, parce que c'est une discussion que j'avais ce week-end votre
9: avec
0: propos.
9: Avec Léa Salamé.
6: Pourquoi non. Avec mon propos
0: parce que je trouvais que vous étiez belle, jeune, quand même, je veux dire...
6: Merci. Que vous étiez quoi?
10: Belle, jeune.
6: Laissez-le finir.
10: Belle, jeune.
9: Non, mais au 19e siècle, t'étais
10: quelqu'un. Vous étiez bourré, il était quelle heure?
6: Eh ben, tu sais quoi? Je me suis revue.
0: J'ai montré votre photo, puis quelqu'un m'a dit, ben non, elle était pas belle, même jeune.
6: Je veux savoir qui c'est.
9: Laurent. Là maintenant, Christine, il y a une photo de toi à l'élection de Giscard, t'es super belle.
0: Je peux vous dire pourquoi cette question est

0: C'est parce que j'ai regardé le feuilleton sur l'affaire Villemain lundi soir sur TF1.
1: Et je suis dedans.
0: Alors justement, je me suis posé la question.
2: Il y a ton sosie.
0: Parce que non, mais il y a un personnage. Il y a tous les noms sont les vrais noms dans le feuilleton. Jean-Michel Bézina, le journaliste de RTL, est joué par Michael Youn. Vous avez Christine Villemain, La Roche, et tout le monde le juge. C'est Gérard Jugnot qui joue le. Et il y a un personnage qui, en fait, lui est le seul personnage qui n'existait pas, qui est joué par Laurent Sarnier, qui est charmante, Laurent Sarnay. Ouais. Et j'ai cru à un moment donné, je me suis dit, c'est peut-être Christine.
1: Non, mais je pense que c'est.
0: Parce que vous étiez sur l'affaire Villemain.
1: Ah, bah évidemment.
2: Ah, c'est toi qui l'as tué?
3: C'est elle qui
4: lui a appris à nager.
0: Combien de temps vous êtes passé là-bas?
1: 3 mois.
0: Non, mais vraiment, sérieux?
1: Ah, bah oui, 3 mois dans la Vologne, je peux vous dire.
5: Ah oui.
1: C'est dur.
2: T'avais un maillot de bain?
0: C'était pour le matin de Paris,
1: Oui, et surtout, c'est la seule histoire où on connaît la victime avant qu'elle soit tuée. Je parle pas de Grégory, je parle de.
0: La Roche.
1: De La Roche. Et on connaît le gars. Et on revient à la mort du gars. C'est-à-dire, on est resté un mois et demi pour Grégory. Et bam, il y a un des protagonistes qui se fait dessouder. Et alors là, on revient tous. Ça a été un truc exceptionnel. Bah, mais alors, vous avez regardé cet épisode, ou vous allez le regarder, c'est pas commencé encore.
0: Si, j'ai regardé le premier épisode lundi soir.
1: Alors, il faut bien savoir qu'il y a un truc qui ne peut pas être vrai, c'est que quand on parlait à ces gens, on comprenait pas ce qu'ils disaient. C'est-à-dire, moi, on me demandait de faire des interviews. J'ai tout inventé.
2: Attendez, c'est de la vosgienphobie.
1: J'arrivais et je disais bonjour. Alors, et alors, qu'est-ce que vous avez à me dire sur... Oh là, bah, tu vois. Heureusement, j'étais avec le journaliste de la Liberté de l'Est qui parlait couramment le vosgien. Je lui dis, qu'est-ce qu'elle dit? Elle dit, on mangeait des raviolis.
2: Oh, quelle merveille.
1: Alors le juge avait un doute parce que c'était...
6: Tu m'étonnes.
1: Et le journaliste de la Liberté de l'Est, qui était le correspondant local du Matin de Paris, s'appelait Géchou. Philippe Géchou. Et là, je vous raconte juste... Alors le mec, il s'appelle Géchou, déjà il est mal barré dans la vie parce que... Et alors, ce mec, à un moment, il y a un portrait robot qui circule et tout le monde voit ce portrait robot du corbeau. Et là, on est donc à Épinal avec tous les journalistes de la grande presse, les Bézina, les Paris Match et tout. Le portrait robot passe comme ça et là, il y a un mec qui dit « Mais Géchou, c'est toi ?»
0: En regardant le portrait robot.
1: Oui. Et là, on le regarde, on dit mais Géchou, c'est toi.
0: Non, mais il y a eu un portrait robot, c'est ce qu'on voit dans le premier épisode là, de La Roche aussi quand même. Si. Il se rase même
1: les roues flaquettes.
0: Se rase les roues flaquettes pour pas correspondre au portrait
1: robot. Tous les Vosgiens se rasent les roues flaquettes. Quand il y a eu un portrait robot avec roues flaquettes, comme ils avaient tous des roues flaquettes, ils sont tous fait raser les roues flaquettes. On avait chacun un clan. Moi, j'étais dans le clan La Roche, ce qui m'a permis de m'approcher de La Roche mort.
0: Mais quelle horreur!
2: Attends, mais c'est ça! C'est ça qu'il fallait filmer, pas le truc sur TF1.
5: La Roche mort.
2: Christine fait un téléfilm.
0: Mais vous avez raison de rappeler ça. La Roche mort était à la une de Paris Match. C'est quand même absolument hallucinant. Ouais. Ils ont photographié La Roche mort avec sa femme à côté. C'est quand même incroyable.
1: Donc, un jour, on est là et il y a. Ils nous jetaient des cailloux, c'était la guerre du feu. Les Vosgiens
0: nous méritiez bien.
1: Ils nous jetaient des cailloux et il y en a un qui sort avec un fusil. Pour les journalistes. Et là, je me fous sous la bagnole de Bézina. Et il y a le fils, il dit, mais popo, c'est pour les journalistes, c'est la radio. Avec RTL.
6: Va pas passer tes vacances là-bas, hein. Là, tu vas être mal reçu maintenant. Hein.
7: Et puis, on va pas donner l'adresse de ta péniche qui est au pied de la tour d'argent.
0: Ben, j'ai cru que c'était vous, le rôle joué par Laurent Sarnay.
1: Non, mais c'est tout le monde. On a tous été des petits saligots.
0: Eh oui, ça vous pouvez
1: on
0: le dire.
1: On a manipulé ces gens. C'était épouvantable. Et mais moi, c'était mon,

0: Ma première mission de journaliste, j'ai tout appris avec les journalistes. Je les regardais, j'étais épouvantée, mais dès que j'ai pu, moi, ramener un peu de biscuit,
1: en suivant la
0: camionnette de la gendarmerie, il y avait 50 bagnoles de presse. Un jour, il y en a un qui sort de la route, qui fait 3 tonneaux. Personne s'est arrêté. Le soir, le journaliste y est arrivé avec les lunettes cassées et des cannes. Et on lui a dit, bah Robert, qu'est-ce qui t'est arrivé? On l'a tous vu.
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4: J'étais en train de me demander, en vous regardant, monsieur Janssen, si vous étiez steward aujourd'hui, vous seriez à la retraite ou vous seriez encore en vol?
5: Il sera à la soute.
6: Si
7: jamais je vous vire, est-ce que vous avez un plan de secours?
8: La règle, c'était d'avoir 55 ans et au moins 20 annuités. Ah. Donc, je serais une vieille hôtesse de l'air en perdition, là.
4: Mais vous ne seriez pas à la retraite?
8: Non, mais le chariot me servirait d'ambulateur, en fait.
6: Non, mais il aurait pris le plan de départ.
8: Je me voyais pas vieille hôtesse, c'est vrai. Dans ma tête, je me voyais pas vieille hôtesse.
4: Non.
8: C'est un métier qui va avec jeune.
4: Ah bah justement, j'ai une question à propos de ce qui peut se passer à bord d'un avion. C'est dans le magazine Elle, sous la plume de Patrick Williams, que j'ai lu toute une page consacrée à une expression, l'expression de la semaine, c'est une rubrique dans Elle. Et cette expression, c'est le raw dogging. Mais qu'est-ce que le raw dogging à bord d'un avion?
7: Alors, raw, ça veut dire cru. Dogging, ça veut dire chien. Donc, le chien cru.
4: Non, écoutez. Raw, c'est R-A-W, effectivement. Et dogging, c'est D-O-G-I-N-G.
8: C'est quand on se met à quatre pattes pour manger.
4: Pardon?
8: C'est quand on se met à quatre pattes.
5: Ça, c'est la levrette.
7: C'est les gens qui ont peur de l'hygiène et qui se mettent sur l'abattant des toilettes pour faire pipi.
4: Non, pas du tout.
8: C'est un rapport avec la nourriture?
4: Non.
6: C'est un rapport avec les sièges?
4: C'est un rapport avec tout ça de toute façon, mais c'est quelque chose d'assez étonnant.
7: C'est pas quelque chose qui se mange?
4: Ah non. D'ailleurs, c'est étonnant, mais...
8: C'est un comportement?
4: C'est un comportement dans l'avion.
5: Des passagers ou du personnel?
4: Du passager, un comportement d'un passager ou de plusieurs passagers.
7: Un passager, un comportement désagréable?
4: Pas du tout, pas désagréable. Il n'embête personne, le passager.
6: Mais il y en a beaucoup.
4: Et c'est devenu une tendance étrange, bizarre, parfois loufoque, mais qui consiste en quoi cette
7: oui, j'ai
4: tendance à bord d'avion?
7: D'accord. Vous abaissez votre tablette.
6: Et vous dormez.
7: Et vous dormez, mais à la tête sur votre tablette.
4: Ah non, non plus. Non.
6: Alors,
4: vous ne dormez pas non plus.
5: Vous parlez toujours aux passagers à côté.
4: Non plus.
7: Est-ce que vous aboyez dans l'oreille de votre voisin?
4: Après, vous me direz, monsieur Janssen.
5: Vous chantez?
4: Non plus, si certain.
8: Est-ce que j'ai observé ça?
4: Des avions, il paraît que c'est devenu trendy, tendance.
5: Le passager est assis quand il fait ça?
4: Alors, le passager est assis.
6: Les hommes et les femmes.
4: Les hommes ou les femmes. Alors, il paraît que c'est plutôt les hommes que les femmes.
6: Ils se mettent un masque sur les yeux pour se couvrir les yeux.
4: Alors, normalement, pas de masque sur les yeux non plus.
5: Mais ils se mettent quelque chose?
4: Non, ils se mettent rien.
6: Ah, ils se mettent rien?
9: Ils se mettent pas la tête.
6: Alors, attendez, en récapitulons. Ils sont assis comme tout le monde. Ils ont leur ceinture de sécurité.
4: Oui, assis comme tout le monde, ceinture de sécurité.
6: D'accord.
8: Et ils font quelque chose.
5: Ils prient.
4: Alors, ils font quelque chose.
7: Non, ils font rien.
4: Alors.
7: Oui, ils dorment les yeux ouverts.
4: Non, ils ne dorment pas les yeux ouverts, mais.
5: Ils ne bougent pas, ils ne mangent pas, ils font rien.
7: Ils ne dorment pas, ils travaillent pendant toute la
5: journée. Non, ils font rien.
7: Ils restent comme ça.
6: Ils font rien.
4: Ils ne font rien. Cela consiste effectivement à s'asseoir.
7: Ah, je fais du raw dogging chez moi beaucoup.
6: Sur le canapé.
4: Oui, mais vous restez immobile.
5: Oui, regardez.
4: À fixer. Mais non, monsieur Bellamy, intervient de temps en temps. Il fait pas du raw dogging dans les grosses têtes.
5: Je vous écoute.
4: Mais les adeptes du raw dogging, en fait, sont extrêmes. Ils se retiennent même de manger, de boire ou d'aller aux toilettes.
8: En général, ces gens-là qui étaient dans l'avion et qui faisaient du raw dogging et qui ne bougeaient pas de tout le vol et qui disaient rien, qui mangeaient pas et qui buvaient pas, en général, c'était des mules qui étaient chargées de drogue et c'est pour ça qu'ils bougeaient pas et qui...
4: Ah bon?
8: Oui.
5: Ah oui.
4: Mais comment Comment vous savez ça? Et bah, vous les avez...
1: Parce que vous croyez qu'il mettait où sa drogue?
8: Mais non. Mais un de mes premiers vols, j'étais étonné, il y avait une femme qui restait au hublot, qui n'a pas bougé, qui n'a pas demandé à manger,
6: ah,
8: qui n'a pas bu.
6: Mais c'est possible.
8: Et en fait, arrivée, la douane, ils l'ont chopée, et elle avait l'estomac rempli de petites boulettes de cocaïne.
6: Ah, mais c'est possible.
4: Non, mais là, pas au point.
1: Non, non, mais attends.
8: En quoi ça serait tendance et que ça serait moderne de faire ça?
4: Bah, parce que, en fait, c'est comme un pari, comme un défi qui permet de réfléchir. Ça permet de patienter. Ça permet de faire l'expérience de l'ennui. Ça permet de réfléchir sur soi-même.
6: Ah, bah, c'est de la méditation.
4: Vous devez rester immobile à fixer le siège devant vous, sans boire, sans aller aux toilettes, sans manger, oh, bah, sans lire.
5: Et sans regarder un avant-goût de la mort, quoi.
4: Sans regarder de film, ni même consulter son portable. Et par exemple, il y a quelqu'un qui témoigne, là, dans le magazine Elle, qui dit: je viens de faire un vol de 7 heures en road-dogging. C'est mon record personnel, 7 heures. Ce phénomène aurait été inspiré par une série sur Apple TV dans laquelle Idriss Elba, vous savez, le
1: magnifique acteur
4: noir, là, qui doit patienter sur son siège pendant tout un détournement d'avion, vous voyez. Donc c'est venu de là.
8: Les gens,
5: c'est des gens qui vont adorer la mort.
8: Excusez-moi, monsieur Ruquier, mais c'est
6: la névrose. Mais alors, qu'est-ce qui se passe quand
8: la vie,
6: a...
8: elle n'est pas suffisamment compliquée pour qu'on ne se la complique pas un peu plus en faisant du road-dogging.
4: Ouais. Oui, mais c'est le meilleur moyen. Je vous lis le papier de Elle.
6: Hein. De vider son esprit.
4: C'est le meilleur moyen pour le cerveau de se mettre en mode reset, vous voyez.
1: Et reset, à mon avis, de quoi? Chez ces gens-là, il n'y a rien à resetter.
4: Hein. Fais reset, à papa.
5: Et quel est le pourcentage de mortalité?
1: Ah, il reparle!
4: Non seulement Monsieur Bellamy reparle, mais il a fini son road-dogging, parce que dans un instant, croyez-moi, Monsieur Bellamy devra répondre à des questions musicales.
5: Oh non!
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4: Madame Le Marchand nous a fait profiter de sa jolie culotte en plus en coulisses.
8: Ah, elle a une culotte aujourd'hui.
6: Non, mais
4: elle est habillée de plus en plus court.
6: Pas du
4: et j'ai été obligé quand même de la prévenir parce que quand je suis arrivé, il faut que je vous explique. Hein. Il y a un petit salon, il y a un café. Là, les grosses têtes sont en train de discuter. Moi, je suis arrivé. La plupart étaient là, à part évidemment Monsieur Titoff qui ne faillit jamais à sa réputation. Mais les autres étaient déjà là. Oui, vous avez loupé la culotte, vous. Et moi, je m'installe et je vois évidemment que cette pauvre Karine, elle se rend pas compte que tout le monde voit sa culotte. Les autres ne mouffaient pas. Il y en a un, il prenait des photos.
5: Non. Ça, Laurent, c'est faux. Je cherchais un numéro de téléphone sur mon écran.
4: Et moi, bon ami que je suis, parce que je suis un ami pour Karine Le Marchand. J'ai dit: Karine, on voit ta culotte.
5: Vous êtes un ami.
4: Je peux même vous dire, elle est noire, oui, transparente en dentelle.
6: Mais c'était vrai.
5: Moi, c'est pas tellement la couleur.
4: C'est surtout la transparence.
5: C'est pas que vous êtes un ami, c'est que ça ne vous intéresse pas, la culotte de Karine.
6: Bah si.
4: Si.
6: Quand même.
5: Et on était très contents du coup que Christine soit en survêtement.
4: C'est vrai que ce survêtement est surprenant quand même, il faut bien dire. Pourquoi vous venez en survêtement
0: parce que
4: bleu?
0: Je fais du sport. C'est la marque de vos chaussures.
4: Le

0: vais repartir chez moi dans, bah, après-demain, là, mais vous ferez attention.
1: Il y a quand même des bonnes nouvelles dans cette rentrée.
0: Il a toutes les couleurs de gazelle Adidas. Vous allez voir.
1: J'ai une paire de chaussures Adidas,
0: non,
1: mais bon.
0: Ça, c'est pas vrai.
1: Mais puisque je vous le dis, deuxième. C'est quand même ce que j'ai comme chaussures.
0: Non, non, vendredi, vous aviez une paire d'Adidas, c'est pas les mêmes.
1: Eh ben, des blanches, mais je les ai plus, mon chien les a bouffées. C'est vrai, en plus.
0: Moi, je veux savoir, Karine.
2: Oui.
0: La grosse maman de L'amour est dans le pré, là. La méchante qui fait des listes.
2: Oh,
0: qu'est-ce qu'elle devient?
2: Mais tu peux pas l'appeler comme ça. Je vois très bien ce que tu veux dire. Il y a une dame qui est ronde, qui est avec un agriculteur et qui commence une histoire d'amour potentielle avec un agriculteur, Patrice, qui est handicapé. C'est à elle que tu fais référence.
1: Ah oui, c'est le monsieur qui parle un peu difficilement,
2: ben
1: c'est
2: oui,
1: ça.
2: Ben oui, c'est ça. Oui, il a deux prétendantes qui sont arrivées chez
1: lui. Je les ai vus, j'ai regardé.
2: Ils s'entendent pas très, très bien.
1: Quand je pense que c'est pauvre gars. Dans un premier temps.
2: Ça y est, ça va me retomber.
0: Ça y est.
1: Il voit débarquer Karine Le Marchand. Avec une jupe ras de la touffe. Deux jambes, un cul comme on n'a jamais vu. Et après, ce qu'on leur offre.
3: La prétendante, elle casse le tracteur.
1: Deux dragons qui arrivent en camping-car. Non, mais franchement.
3: Non, mais moi j'ai vu des bouts. J'ai jamais vu l'émission entière, je suis tombé sur des extraits cet été, c'est pas possible. Cet extrait-là du monsieur là qui leur parle comme à des labradors, qui leur dit « Assis-toi !» et il dit « Je sais que tu veux partir, mais avant, tu vas m'écouter. » Il l'entraîne dans la cuisine, il met une musique de Céline Dion sur une chaîne IFI de 1992 et il la fixe comme ça. Et elle ne sait plus où se... Mais qui fait
0: mais
3: ça
0: j'ai
2: mais comment
0: pas
2: tu
0: ça.
2: Quittes quelqu'un, toi? Vas-y, raconte-nous.
3: Je fais un chèque.
1: Ce qui est génial aussi, c'est quand les dames arrivent, je crois que c'est chez celui-là d'ailleurs, non, peut-être un autre, j'ai regardé hein, lundi, elles arrivent, alors là, il a deux chambres, alors elles ont le droit de choisir chacune leur chambre, les
0: aussi
1: deux dames.
0: Aussi moche l'une que l'autre.
1: Et, oh. Ah mais non, mais hideuses.
0: Les chambres.
1: Hideuses, et alors elles arrivent chacune dans la chambre, oh, comme c'est charmant.
4: J'ai adopté une autre façon de regarder l'émission, c'est-à-dire que je l'enregistre, oui. Je la regarde jamais en direct, et puis je me fais un montage, et je ne garde que les séquences où Karine est seule à l'entrée.
1: Ah ben j'ai vu, vous avez essayé d'avoir un bonus tout à l'heure. Bon, il est peut-être temps de passer à une première citation quand même. Et ce sera pour Monsieur Vessel, qui habite Crozet, dans l'Ain. Oh, une citation assez célèbre, mais fort juste au fond, puisqu'on parle souvent des régimes en cette rentrée. Crevez gros, crevez maigre, de toute façon, la différence, ce sera pour les porteurs du cercueil.
4: Fernand Renaud.
1: Non, pas Jean-Yann, mais...
4: Francis Blanche.
1: Francis Blanche. Bonne réponse de Philippe Gueluc. Sur les régimes encore, j'en ai une autre de citation pour Paul Hubertali, qui habite Pluvaux, en Côte d'Or, qui a dit « J'ai fait un régime formidable. On mange ce qu'on veut, quand on veut, et autant qu'on veut. Ça fait pas perdre de poids, mais c'est très facile à suivre. »
2: C'est super.
3: C'est un humoriste?
2: C'est très drôle.
1: C'est une humoriste.
2: Ah, une humoriste. Donc une femme un peu ronde.
1: Non, une
3: Anne Romanoff.
1: Non, une grosse
3: Michel
1: tête.
3: Bernier.
1: Michel Bernier. Profitait de son absence. Pour la cité, c'est bien Michel. Une citation historique maintenant pour Charles Miraki, qui habite Ouasserie, en Seine-et-Marne, qui a dit, ça date, hein, autant vous dire, là on est vraiment dans l'histoire de France, qui a dit « Quand je nomme quelqu'un, je fais un ingrat et sans mécontent. »
2: Ah, c'est
3: je
2: beau.
3: Fais un ingrat et
2: donc
3: sans
2: un roi.
1: Pas un nain.
2: Richelieu.
3: Ah oui, parce que d'ailleurs, sinon on est que sur les gros depuis trois citations.
2: Richelieu.
1: Un ingrat en un
3: en
1: seul
3: un
1: mot. Un ingrat, si vous préférez.
3: En un ingrat, d'accord.
1: Un ingrat.
2: Un homme de pouvoir.
1: Un homme de
2: donc,
1: pouvoir.
2: Genre Richelieu.
1: Pas Richelieu.
4: Clémenceau.
1: Pas Clémenceau.
0: C'est bien avant.
5: Mazarin.
1: Mazarin, non.
0: C'est avant Clémenceau.
1: C'est un roi de France.
2: Ah bah Louis XIV.
1: Et c'est Louis XIV. Oh. Bonne réponse de la dame à la culotte.
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1: Monsieur Titoff fait partie du jury Miss France,
2: oui.
1: Sylvie Tellier.
2: On s'en souvient, tout le monde s'en
1: comment
2: souvient.
1: Comment ça, on s'en souvient? Racontez-moi.
5: Oui, non, c'est un super souvenir.
2: Sonia Roland s'en souvient, n'est-ce pas?
5: C'est ça. Ah non, ça c'est une autre histoire. Ça. Non, c'est très très vieux. C'était en 2000. Je peux la raconter peut-être.
2: Bah, vas-y, raconte-la, je pense.
5: Donc j'avais croisé Sonia Roland, puis c'était pour Fort Boyard en fait.
1: Ouais.
5: Et la veille, on dormait dans une chambre d'hôtel.
1: Ouais.
5: Et j'avais mon manager, Jean-Philippe, qui avait la chambre juste à côté de celle de Sonia Roland. J'ai dit, écoute, franchement, Jean-Philippe, mais non, je vois pas pourquoi on changerait de chambre. J'ai dit, allez, bon, passe-toi de là, on va changer de chambre. Le matin, on se levait à 5h30 du matin, je crois, à 6h. Donc, on va se coucher pas trop tard. Et puis, moi,

0: d'un coup, comme par hasard, je me brossais les dents, j'ai plus de dentifrice. Et comme la chambre communiquait, oui. Je tape dans la porte comme ça pour demander à Sonia Roland, la Miss France, si elle avait du dentifrice. Donc, je tape comme ça, et là, ça s'ouvre. J'ai dit, putain, c'est super, elle ouvre la porte. Et là, c'était Xavier, le fils de Madame de Fontenay, qui a ouvert. Il lui dit, moi aussi, j'ai changé de chambre.
1: Tu nous fais croire que tu te laves les dents.
2: Quant aux écharpes, c'est vrai que finalement, vous êtes une sorte de Miss à vous tout seul, monsieur Barbier.
3: Exactement, je me délabre beaucoup plus vite et il ne serait pas venu taper pour du dentifrice. Hein,
4: moi, j'ai une question parce qu'une Miss, nous, on dit souvent aux Miss, écharpe culotte. C'est pareil pour vous ?
3: Elle est rouge aussi, oui.
4: Avant de partir le matin, c'est écharpe-culotte.
2: Comment ça, écharpe-culotte ?
4: Sauf qu'on n'oublie jamais, son écharpe et sa culotte.
1: Mais enfin, tout le monde !
2: Bon, enfin, je mets toujours... Oui, moi, je mets même plus souvent une culotte qu'une écharpe. Hein.
1: En tout cas, Christophe Barbier est assez élégant pour conduire, parce qu'on s'est rencontrés, on était en avance, et j'ai bu un coup dans le même endroit que lui, là, tout à l'heure, ce matin, cet après-midi, enfin, après... Là.
2: Ah, il a pris plusieurs verres hein,
5: avant l'émission.
1: Hey. Et je lui dis bonjour et il me dit oui bonjour, on se voit tout à l'heure. Ça veut vraiment dire ça veut vraiment dire t'assieds pas à ma table, connasse. J'étais un peu vexée, mais je comptais pas m'asseoir de toute façon. Mais il était en train de lire les journaux.
3: Et ben je l'ai suivi ensuite dans la rue. Discrètement,
1: oui.
3: Elle s'est arrêtée devant une vitrine de pâtissier.
1: Oui.
3: Oui.
0: Radio, ça fait un manche. Et ça fait un manche, je suis pas venu. Il y a des sacrés scoops quand même. Hein.
2: Et alors, elle a acheté quelque chose chez le pâtissier.
1: Oui,
5: du dentifrice.
2: En tout cas, je vois qu'Isabelle Mergault, qui d'habitude accueille plutôt fraîchement les nouvelles grosses têtes, est ravie de voir Sylvie Tellier parmi nous.
1: Oui, mais j'aimerais bien ne pas être tout à fait à côté d'elle parce que. Enfin, je préfère être avec une moche.
4: Oh.
1: J'ai l'air plus joli, quoi. Vous voyez,
5: bah, change de siège.
6: Ouais, j'ai pas osé, tu vois. Tiens.
2: Non, alors. Ah, c'est pour Valérie Mérès.
1: Non, c'est pas. Ah, mais t'es horrible.
7: Ah, non, mais de toute façon, il est ingrat.
2: En deux mots. Une première citation, j'enchaîne dans ces cas-là. Pour monsieur Goulec, Laurent Goulec, qui habite dans le Maine-et-Loire, qui a dit « Les orteils, ça sert à trouver les pieds de chaise et les montants de porte quand il fait noir. »
1: Un humoriste.
2: Oui,
1: Pierre Desproges. Pierre Desproges.
2: Pas Pierre Desproges.
1: Oh, si.
0: Légaré.
2: Pierre Légaré. Bonne réponse de Titoff. Pour Charles Lumal, qui habite Talence, qui a dit « C'est très reposant d'être sourd.
5: » Ah bah.
2: On ne vous dit que l'essentiel.
1: Ça fait les prix.
2: Voilà. Ça, c'est fait. Voilà,
5: ça l'a calmé.
2: Plus difficile, attention, car c'est quelqu'un, qu'on cite beaucoup moins aux grosses têtes. Et je crois d'ailleurs que j'avais déjà délivré cette citation il y a quelques années de cela. Ça fait quand même 10 ans que je suis ici à la tête de cette émission. Donc, il m'arrive de repiocher dans les citations des premières années. Je crois qu'à l'époque, on avait quand même donné un chèque RTL, car personne n'avait identifié l'auteur de cette phrase. Je vous la donne. Madame Kemat, qui habite dans le Lot et Garonne a donc une chance, elle aussi, qui a dit « Étant donné deux points A et B, situés à égale distance l'un de l'autre, comment faire pour déplacer B sans que A s'en aperçoive ?»
7: C'est pas un mathématicien.
2: Non, pas du tout.
7: Un homme ?
2: Un poète, un écrivain, un français. Oui,
5: vivant.
2: Vivant, non, il est mort en 1995.
3: Un poète.
2: Il avait 91 ans.
3: Jean Tardieu.
2: Pardon.
3: Jean Tardieu.
2: Oh, vache.
0: Mais ça a changé.
3: Vous auriez dû m'inviter il y a 10 ans.
2: J'ai attendu et c'est vrai que j'ai eu tort parce que vous êtes une vraie grosse tête et c'est bien Jean Tardieu. Excellente réponse. Mais comment vous avez trouvé Jean Tardieu ?
3: J'ai eu la chance de connaître Jean Tardieu sur la fin de sa vie. Il habitait juste en face de la prison de la Santé, parce que j'ai mis en scène une de ses pièces, La Cité sans sommeil. Et c'est un être qui était délicieux, qui a écrit des pièces savoureuses, pleines d'esprit.
2: Ok, ok, je relève le niveau, ok, ok.
0: Et c'est là qu'on comprend pourquoi il n'a pas voulu prendre le petit déjeuner avec Isabelle.
2: Pour Timothée Ballard, je monte encore le niveau d'un cran. Monsieur Ballard habite Belleville-sur-Vie. Voilà quelqu'un aussi qu'on a sûrement jamais cité aux grosses têtes, en tout cas dans cette partie des citations, qui a dit « Il faut donner un sens à ses larmes, sinon autant aller pisser ».
5: C'est un urologue ?
1: Il est mort ?
2: Ah oui, ça, il est mort.
1: Depuis longtemps ?
2: Oh là, il y a un petit moment quand même. Il est mort en 1878.
1: Ah oui, ah oui.
2: Dans l'Isère. Alors attention, il était académicien français, mais il avait une particularité tout de même en tant qu'académicien. En tant que... Oh, bah, dis donc. En tant que gagadémicien.
4: Il est du même village que Michel Barnier.
2: Ah non, non, non, non, non, non.
5: Il
2: non,
5: était...
2: Non. Ah, quoique, c'est marrant ce que vous disiez là. Ah, parce que
3: la tronche, il est né, Michel Barnier.
2: Il était du département du Mont-Blanc, qui correspond au duché de Savoie. Vous voyez, donc vous n'êtes pas si loin, Mme Tellier.
5: Okay. Et puisque... Oui,
1: enfin, Mademoiselle Tellier. Elle n'est pas non plus très près.
3: C'est un historien, c'est un écrivain de littérature,
2: alors,
3: un dramaturge.
5: Un homme politique.
2: Un homme politique, mais pas seulement. Il avait une particularité que peu d'académiciens ont eu. Il y en a eu, mais pas tant que ça.
3: Il était président de la République.
2: Comment ?
0: Drag queen, il était drag queen.
2: Alors drag queen, non, mais il portait la robe.
1: On disait le père machin.
2: Et c'est vrai qu'on a utilisé son nom pour une chanson. Oui, on disait le père.
1: Merci.
2: On peut même pas mieux dire que le père, d'ailleurs, parce que c'était...
0: Il avait des enfants.
2: C'est devenu une célèbre chanson.
5: Le père. Dupont-Loup.
2: Bonne réponse de Gérard Jugnot. En tout cas, effectivement, la fameuse chanson paillarde, le père Dupont-Loup, vient de cet académicien qui s'appelait comme vous d'ailleurs, Gérard, Félix Dupont-Loup.
7: Alors c'était le curé de Camaret ?
2: Non, rien à voir, le curé de Camaret, c'est pas Félix Dupont-Loup, vous voyez. Il y a plusieurs chansons paillardes qui sont différentes.
1: Oui, mais c'est toujours les couilles qui pendent, parce que le curé de Camaret, c'est les couilles qui pendent, et lui aussi, c'est les couilles... Le père du pendu, allez, couilles qui pendent.
3: Quand un pape était élu, on disait « Duo tenet et bene pendentes ». Il en a deux et elles pendent bien pour vérifier que c'était un homme.
1: Depuis qu'il y a eu une femme qui a été papesse.
4: Mais c'est parce qu'elle n'en servait pas beaucoup, alors elle pendait.
1: Alors ça, c'est faux, parce que tu peux t'en servir et que ça pend quand même.
4: Ah bon ? Ouais. C'est une question d'âge.
7: Moi, j'aime bien quand c'est bien relevé, tu vois.
2: C'est bien d'avoir invité trois spécialistes.
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2: Ah, je voudrais maintenant vous poser une question zoologique pour faire plaisir à Laurent Baffin et pour Jean-Michel Talaron qui habite Mulhouse. Si je vous dis que le mandril est bleu, blanc, rouge, pouvez-vous me préciser pourquoi et comment ?
10: Bah parce qu'il a ses attributs, c'est la reproduction de son derrière sur son nez. C'est un singe de la famille des babouins et c'est ses couleurs qu'il arbore pour la parade nuptiale.
4: Sur le nez ?
10: Ah ouais, sur le nez.
2: Alors qu'est-ce qu'il a de bleu ? Qu'est-ce qu'il a de blanc et qu'est-ce qu'il a de rouge ?
11: Alors moi je dirais le front bleu, le nez blanc et la bouche.
3: Non, il a le nez rouge.
10: Il a le nez rouge.
2: Alors il a le nez rouge, ça c'est bon.
10: Et la bouche blanche. Il a les yeux bleus.
2: Non.
10: Le cul bleu.
2: Non. Vous avez une partie de la bonne réponse, cher Laurent, parce qu'effectivement, le mandril, c'est bien un babouin. Ça fait partie de la famille des cercopithèques, sont des singes.
5: Il a le cul tout blanc.
2: Alors, non, c'est pas le cul qu'il a blanc.
11: Non, je
4: les
11: sais.
4: Couilles.
10: Les couilles.
5: C'est le torse. Pardon.
4: Les coucougnettes.
2: Alors quoi, les coucougnettes?
4: Les couilles.
7: Les testicules.
2: Alors, les testicules sont bleus.
10: Oh, comme c'est joli.
2: Oui. Effectivement.
7: Comme les son sexe est blanc.
2: Et c'est pas le sexe qui est blanc.
10: Le cul.
2: Non, non.
11: Je sais. Il a les cheveux, une petite coupe à iroquoise bleue.
2: Il a le nez rouge.
10: Les joues blanches. Ouais.
2: Il a les couilles bleues.
12: Ouais. Ah. Il a les couilles.
10: Ça dépend de la température.
12: Elle a les couilles bleues. On peut le rencontrer. Belinda.
11: On cherche le blanc.
10: On le rencontre quand?
12: On dirait une chanson de Claude François.
2: Il avait qu'à pas voter Rassemblement National.
10: Le blanc n'est pas sur le visage, Laurent?
2: Non, alors le
4: sur
2: visage.
4: Sur le torse.
2: Presque.
11: Le cou.
2: Il a une collerette blanche. Ah. Il a le nez rouge, une collerette blanche et les testicules bleus. C'est quand même une bonne réponse de Laurent Baffie à propos du babouin. J'ai une autre question animalière pour monsieur.

0: Cette zoologique pour Monsieur Baffy. Bah oui, mais il aime ça, vous Merci. Savez. Quel est l'autre nom du nandou? Le nandou qu'on trouve plutôt en Amérique du Sud.
1: Le casoar.
0: C'est-à-dire?
1: L'autruche.
0: L'autruche. Bonne voilà. réponse de Laurent Baffy. Pour Monsieur Sapin, donc de Camaret-sur-Mer.
2: Ah, moi je connais le curé de Camaret.
0: Encore une question animalière.
3: Mais t'es pas loin du sapin.
0: Pouvez-vous me citer, allez, deux exemples d'anatidés?
1: Bien sûr. Le canard, le colvert.
4: Il est chiant, pas les carottes là.
1: Voilà.
0: Le canard et quoi d'autre?
3: L'oie.
1: Le colvert, la.
0: Le colvert, c'est aussi un canard.
3: Le cygne.
1: Le grèbe, le foulque, le.
2: Mais non, mais.
4: Le pigeon.
5: Le cygne.
3: Le cygne.
0: L'oie. Le canard.
2: Mais oui, il arrête pas de répéter les mêmes noms.
3: Le cygne.
4: Pas tout ce qui fait du foie gras, quoi.
0: L'oie, le canard, le cygne. On fait pas du foie gras avec un cygne.
5: Ah bon? On aurait essayé.
0: Mais en tout cas, effectivement, ce sont des anatidés, les oies, les cygnes, les canards et effectivement, les autres volatiles apparentés. Mais les trois principaux, on va dire, les génériques, ce sont les canards, les cygnes et les oies qui sont tous des anatidés. Bonne réponse de Laurent Baffy.
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0: Une question pour Marc Villiers qui habite Alenia dans les Pyrénées-Orientales. Dans la presse aujourd'hui, on reparle d'un film, de Robert Hossein qui était sorti en 1967 et qui s'appelait, oui parce que Robert Hossein n'a pas été que comédien, il fut très peu mais tout de même il le fut réalisateur pour le cinéma, il a surtout été metteur en scène pour le théâtre bien sûr. D'ailleurs il s'était adjoint...
2: Et très bel homme.
0: Pardon.
2: Et très bel homme.
5: Ah, ouais, je crois de Perrac.
7: Ouais, mais une toute petite bite, c'est dommage. Qui sommes-nous pour juger? On fait marrer, t'es où, toi? Bah, c'est ton nombril, t'as mis en
0: forêt. Alors, écoutez, monsieur...
3: Oui, mais il s'en servait bien.
0: Monsieur Toen, j'ai connu Robert Hossein.
7: Oula, attention. Moi, j'ai dit une connerie, c'était pour rigoler. C'était une connerie, moi.
0: Oui, mais le pauvre n'est plus de ce monde. Je pense à Candice Patou, sa veuve qui nous écoute peut-être. Et franchement, elle ne me l'avait jamais dit qu'il avait eu.
7: Bah, tout le monde a un petit défaut, c'est
0: pas... Comment vous pouvez dire des choses pareil sur un monsieur qui n'est plus
7: mais
0: là.
7: Mais c'est une rumeur, j'en sais rien.
0: Et qui effectivement a fait rêver toutes ces
7: femmes.
0: Mais
7: je sais même pas qui c'est.
0: D'Angélique, marquise des anges, n'est-ce pas?
7: Ah oui, Susu impératrice aussi.
0: Pardon?
7: Susu impératrice.
0: J'ai vu d'ailleurs qu'Angélique, comment elle s'appelle, Michel Mercier, avait été décorée ce week-end.
7: Ouais, comme un sapin.
5: Mais pourquoi?
0: Mais pas décoré comme un sapin, même
3: c'est
0: si...
3: C'est qui, Michel Mercier?
0: Même si ça commence
8: à... Celle qui a joué Angélique Marquise des Anges, c'est l'actrice, non?
0: Oui, mais je vous jure qu'elle vit encore, Michel Mercier.
7: Mais pourquoi ça vous étonne? C'est fou, ça.
0: C'est pas...
3: Elle est vieille.
0: Mais moi, ça m'étonne pas, puisque je le sais, c'est vous que ça étonne.
7: Mais délève-nous, elle est vivante, alors tout est possible.
3: Et elle a été décorée.
0: Vous voulez que je vous dise, c'est moins sûr que Michel Mercier.
7: C'est vrai.
3: Elle a été décorée de quoi?
0: Nice Matin, voilà. David Lisnard honore le parcours artistique de Michel Mercier. Vendredi 1er mars, David Lisnard, maire de Cannes, a honoré le parcours artistique
3: mais
0: de Michel Mercier.
3: Mais
0: il
3: l'a honoré comment?
0: Et lui a remis les insignes d'officier des ordres des arts et des lettres à l'hôtel de ville de Cannes. Par ailleurs, la comédienne a reçu les insignes de chevalier dans l'ordre de la Légion d'honneur, la plus haute distinction française.
3: Bah c'est super.
2: Moi aussi, j'ai été honorée ce week-end par un mec.
8: En plus, toi. C'est vrai.
2: Je ne l'ai pas fait, c'est pas dans Nice Matin.
0: Oui, je l'avais vue. Alors, vous voyez qu'elle va bien.
7: Oh, elle est sublime. On dirait Caroline Diamant qui a avalé Bernard Mabir. Mais on finira tous comme ça, autant rire, c'est pas grave. Elle a une super carrière, elle est sublime, on en parle aux grosses têtes.
0: Et donc, elle est toujours vivante. Pardon, bah voilà. Michel.
7: Attendez, appelez-la quand même. Quelle heure il est là?
5: Mais pourquoi on la voit plus? Ça, je comprends pas. Mais pourquoi les grands acteurs et les grandes actrices, on ne les voit plus?
8: Parce qu'ils sont très moches.
3: Mais parce qu'ils supportent plus la couleur. On les a vus en noir et blanc. C'est comme le muet et le parlant. Mais oui.
0: D'ailleurs, vous, pourquoi vous tournez encore depuis que c'est parlant?
3: Mais j'ai jamais dit que j'étais une grande actrice. Moi, j'étais.
0: Alors, écoutez, moi.
3: Alors là, moi, j'essaie de tourner. J'ai beaucoup tourné à poil. Mais c'est tout. Ah non, au théâtre, ça va. J'ai peur de personne. Mais au cinéma, j'aime pas ça. Preuve en est, c'est que je joue pas dans mes propres films.
7: T'es incroyable. T'as une carrière formidable. Dans Interville, t'étais dingue. Quand tu faisais la vachette, là.

0: Là, je rigole pas parce que c'est une vraie actrice.
1: Mais écoutez, moi, je vous souhaite d'avoir mon âge et ma carrière.
2: Oui, bien sûr.
3: Alors, peut-être ta carrière, oui, ton âge, moins. Mais,
4: mais l'un est sûr d'arriver, l'autre moins.
1: Hein. Ouais. Oh, attends. Non, non.
4: Je vous parlais donc de Robert Hossein.
3: Mais qu'est-ce qu'il a, il est mort.
0: Laurent, est-ce que vous pouvez poser la question parce que j'ai la réponse. Mais ça fait 10 minutes que j'attends.
2: Comment ça se fait qu'il réponse en avant?
1: Mais comment tu sais la réponse? Mais tu sais qu'il a pas posé.
0: Mais parce qu'il parle, il va parler d'un film où il y a un personnage rigolo.
4: Allez, alors je vais vous faire plaisir.
0: Moi, je suis content.
3: Il est content, Robert. Il est content.
0: Je suis content de ma crotte. Allez, dépêchez-vous, Laurent.
2: Je suis content de ma crotte.
0: Parce que je me suis levé quand même à 7h pour avoir la bonne réponse. Allez-y, Laurent.
1: Vous avez dit quoi avant?
0: Je me suis levé à 7h pour avoir la bonne
4: réponse. Il a dit quoi?
2: Il a dit je suis content de ma crotte.
4: Ça veut dire quoi cette expression?
0: En Bretagne, quand on est heureux d'un petit truc, on dit je suis content de ma crotte.
4: Ah bon?
0: Vous avez jamais entendu ça?
3: C'est vrai?
0: Mais vraiment,
3: je suis content. Alors quand tu sors des chiottes, tu dis quoi là? C'est ça qui est problématique.
0: J'adore être
4: chiotte. Ça arrive. Remarquez qu'on soit au sens premier du
0: ouais,
4: terme
0: très heureux,
4: content de sa crotte.
3: Comme disait Talleyrand, il faut regarder. Talleyrand le disait, il faut regarder son excrément. Ça en dit beaucoup sur quelqu'un.
0: Marcella en Argentine, on dit pas ça sur nos contents.
5: Qui n'empêche que c'est toute ton expression très poétique. Ah. J'aime bien.
3: Mais c'est normal que tu fais des selfies avec des crottes.
4: Elle fait des selfies.
1: Elle fait des selfies.
3: D'un goût cette émission, c'est d'un goût.
4: Il y en a qui font fi de leur sel alors qu'elle fait des selfies.
1: Non mais lui, il fait des selfions.
2: Vous savez, bon. Laurent, je crois que je vais partir moi. Là, j'étais en
0: Laurent, dépêchez-vous de la poser cette question, bon sang.
1: Allez.
4: La question concerne donc ce film de Robert Hossein, sorti en 1967, dont on reparle dans la presse aujourd'hui, un film qui s'appelait J'ai tué Raspoutine. Pourquoi on en parle dans la presse aujourd'hui? Parce que dans ce film, Patrick Balkany...
0: Ah, vous m'avez volé la réponse. Il a fait exprès de changer la question en cours de route. Mais je vous ai vu. Vous avez attendu 2 minutes pour essayer de trouver. Et vous m'avez
4: pas
0: eu.
4: Pas du tout, parce c'est que honteux, Patrick Balkany...
0: Ouais, mais j'ai lu le papier en entier, donc je saurai la réponse. Il était marié dans le film avec Ina von Fürstenberg et qui est mort récemment.
4: Patrick Balkany jouait le grand-duc Dimitri. Voici donc ma question à laquelle vous semblez avoir la réponse.
0: Vous êtes vraiment méchant avec moi.
4: Non, il y avait une actrice internationale dans ce film, à part Robert Hossein, à part Patrick Balkany, à part
3: Isabelle Mergot,
4: Sacha Briquet, Katia Tchenko. Il y avait aussi celle qui porte un nom célèbre à l'international. De qui s'agit-il?
0: Vous êtes méchant, je vous aime plus. Je viendrai plus. Ben, c'est terminé, je viens plus. Je vais pas l'autre.
4: En Normandie, il y a un proverbe qui dit « Faut jamais être fier de sa crotte trop tôt.
5: Est-ce que c'est Sophia Loren?
4: Sophia Loren, non.
1: Mais je sais pas ce qu'on
0: cherche. C'est pas une américaine, une américaine.
4: Une actrice au nom.
2: Ah, ouais, américaine.
4: Internationale.
5: Une italienne.
0: Miller.
4: Je crois même d'ailleurs qu'elle a fait les grosses têtes, cette actrice à une époque. Philippe Bouvard l'aimait beaucoup.
1: Elle est morte.
5: Elle est française, elle.
4: Elle est née, non, elle est née en Californie.
2: Dalida.
0: Wilson.
4: Non.
5: Ah oui.
4: Elle a 79 ans, là, aujourd'hui.
3: Corinne Tuesday.
5: Non. Oui.
3: Mais tu venais d'internationale.
5: C'était l'une des épouses de Roger Vadim.
4: Mais elle a fait l'essentiel de sa carrière chez nous en France. Elle est surtout la fille d'un acteur et réalisateur.
0: Ah, j'ai trouvé Chaplin. Oui,
5: non, c'est
0: Chaplin.
5: Non.
0: Géraldine Chaplin.
4: Oui. Bonne réponse de Yoann Riou.
0: Je vous ai eu.
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4: Quelles sont les trois lettres définitivement associées à l'AB de l'épée?
8: ABC. LSF. La langue des signes française.
4: Excellente réponse de Christophe Barbier. Vous expliquez?
8: Oui, il y a un très bon article dans Libé qui montre que l'abbé de l'épée, c'est certes a créé la langue des signes, mais il s'est inspiré de gestes beaucoup plus anciens qui remontaient au Moyen-Âge, voire à l'Antiquité. Par exemple, le geste de lever l'index et de le baisser, c'est le geste qui veut dire « je donne un ordre ». De la même manière, mettre la main sur le cœur et le tendre, c'est un geste d'amour, vient aussi d'une geste médiévale.
4: Et dans les pantomimes aussi, on avait
8: dans les pantomimes antiques, on avait cela.
4: Ouais, les chansons de gestes, tout simplement. Exactement. Et c'est vrai que lui, il s'en est inspiré, mais il a quand même amélioré la langue langue des signes. On est au XVIIIe siècle, entre 1760 et 1762, quand effectivement cet ecclésiastique, hein, c'était un vrai curé, Charles-Michel de l'Épée, rencontre deux bonnes sœurs, deux religieuses.

0: sourdes.
1: Au chocolat ?
0: Non, non. Des jumelles.
1: Ça vous fait marrer, ça. Eh ben, non, le niveau de l'émission, quoi. J'ai toute ma place, donc c'est bon. Je viens de signer un CDI. Si celle-là, elle est bonne, voyons. Merci, patron.
0: Plaignez-vous, vous me faites rire.
1: Mais c'est un plaisir, patron.
0: Des jumelles religieuses. C'est pas souvent qu'il y a des bonnes sœurs jumelles.
1: Ah, c'est vrai.
0: Vous voyez,
2: bon. Et puis, en plus, sourdes toutes les deux.
0: Oui, bah oui.
2: Non, mais elles ont un cerveau connecté.
1: Bah si, c'est comme les Bogdanov, ils se parlent à travers le menton.
0: Oh là là. Entre 1760 et 1760.
1: Elle est mieux celle-là. Hein. elle est pas géniale, mais elle est mieux. Donc là, c'est un bon rire. Vous avez
0: alors,
1: raison.
0: L'abbé de l'épée, qu'est-ce qu'il fait? Il étudie les deux sourdes jumelles, les sœurs sourdes jumelles, les religieuses sourdes et jumelles. Ça fait trois choses, ça fait beaucoup pour l'âme. Qu'est-ce qu'il y a, Isabelle?
2: Non, mais comme on sait qu'elles sont sœurs jumelles et sourdes, dites les sœurs. Ça y est, on a compris. Vous allez pas redire à chaque fois, on a suivi. Sauf pour les gens qui prennent là l'émission maintenant.
0: Eh ben, en tout cas, c'est pour elle qu'il a mis au point un alphabet à deux mains avec lesquels les sourds ont ensuite communiqué. On voit ça à la télévision, hein, parfois, évidemment, de plus en plus, d'ailleurs.
3: Oui. C'est même une obligation légale.
0: On devrait le faire à la radio, nous aussi.
1: Et pendant les films aussi.
4: Et vous voulez une petite pantomime, justement,
0: de
4: danse classique qui peut porter à confusion. Qu'est-ce que ça veut dire, à votre avis, ça, en danse classique?
1: Les deux doigts comme ça collés?
3: C'est pas la bénédiction?
4: Ça veut dire je te le promets.
0: C'est pas vrai.
4: Ça veut dire ouais, quand on fait ça dans un ballet, ça veut dire je le promets.
2: Et les plonteurs, ils font ça, ça veut dire tout va bien.
5: Okay, non mais c'est vrai, ouais.
2: Et quand ça va pas bien, ils font
3: ça c'est remonte pour monter ça. Hein.
0: Ah ben justement, tiens, il y a des plongeurs là à Saint-Malo lundi prochain.
1: Dans un restaurant
0: qui vont faire parler d'eux, mais ils vont plonger. Pourquoi et avec quoi les plongeurs de Saint-Malo lundi
2: avec
0: prochain?
2: Avec des vraies bouteilles
3: pour aller
2: de
3: sur
2: vin.
3: Une épave.
0: Pardon.
2: Avec des vraies bouteilles d'alcool.
0: Oui, bravo.
4: Wow.
0: Mais comment vous savez ça?
2: Pour
3: les mettre pour les mettre au fond de l'eau.
0: Pardon?
3: Pour les mettre au fond de l'eau et les faire vieillir.
0: Excellente réponse d'Isabelle Mergaud et de Christophe Barbier. Et oui, ce sont des bouteilles de rhum, vous voyez, qu'effectivement, des plongeurs, alors ils plongent avec des bouteilles, généralement,
3: d'oxygène.
0: Les plongeurs. D'où, évidemment, le trait d'humour qu'a voulu nous faire Isabelle Mergaud, mais en fait, elle avait raison.
1: Mais c'était incroyable. Mais c'était excellent, Isabelle. C'était excellent.
2: Attends, on fait une équipe formidable. Enfin,
1: Je me gausse.
0: Et effectivement, alors non seulement ils vont plonger avec des bouteilles, mais ils vont remonter des bouteilles qu'ils avaient mis il y a déjà maintenant quelques années de ça. 800 bouteilles vont être sorties de l'eau lundi prochain. Des bouteilles qui avaient été plongées il y a quelques mois déjà pour effectivement permettre au rhum et au vin rouge. Hein, c'est aussi valable pour le vin rouge.
3: On s'en est aperçu en remontant du rhum, de cargaison, de bateaux échoués, autant des pirates. L'eau c'est pour ça, quand on va les chercher sous l'eau, c'est pour ça que l'alcoolisme s'appelle la soulographie.
0: Un an de vieillissement.
2: Ah.
3: Mais non, c'est...
1: Ah ouais.
0: Vous croyez tout ce qu'il dit.
1: Bravo.
4: Il faut porter une écharpe et on est plus crédible.
2: C'est tellement joli.
0: Ce qui m'amuse quand même, après ce genre d'article dans Le Parisien, du rhum dans la baie de Saint-Malo, c'est que quand même ils continuent à mettre à la fin, pourtant vraiment l'article est innocent, hein, c'est un papier de Solène Durox qui est correspondante pour Aujourd'hui en France en Bretagne, donc elle explique bien l'immersion des vins dans la baie de Saint-Malo, 800 bouteilles qui vont être immergées, et on appelle ça même la méthode de bâtonnage qui est reproduite en mer, parce que le mouvement de l'eau fait que ça évite évidemment d'avoir à retourner comme on le fait dans les caves de temps en temps, centimètre ou millimètre par millimètre les bouteilles, là c'est fait naturellement par l'eau de mer, vous voyez. Et donc tout ça est très très bien raconté dans cet article, mais à la fin de l'article, qu'est-ce qu'il y a à la fin?
2: Eh bien il y a à consommer avec modération.
0: Ouais, exactement.
2: Oh mais je suis formidable.
0: Et même la phrase est plus longue que ça, hein. La phrase traditionnelle est liée en entier, c'est l'abus d'alcool est dangereux pour la santé, à consommer avec modération.
1: Évidemment qu'ils mettent ça, sinon les gens ils vont tous vouloir mettre des bouteilles au fond de l'eau, et puis ils vont tous boire. Et puis
2: non mais attends, à consommer avec modération, mais alors ça sert à rien.
1: Comment ça?
2: Bah, l'important quand on boit, c'est d'avoir l'ivresse, sinon bon, autant boire de l'eau.
1: Tu bois un verre de rhum, ça suffit, non? T'as pas besoin d'en boire.
2: Le rhum, je sais pas, je connais pas.
3: Regarde jamais. Sébastien, c'est après avoir bu qu'il touche le fond.
1: Oh, il est drôle, c'est qui lui?
4: C'est qui lui?
0: Alors écoutez, il va peut-être répondre lui, comme vous dites, Christophe Barbier, à la question suivante, parce qu'il sait tout sur tout. Donc
1: c'est un génie.
0: Il est, j'en suis certain,
1: capable. Qu'est-ce qu'il fait sur Gulli, quoi, je comprends pas. Il va sur une chaîne info, Christophe, t'es un tueur.
0: Il est sûrement capable, Barbier, mais vous aussi, de me dire qui est entré au musée Grévin cette semaine.
1: Ah bah, Audrey Fleurot.
3: DJ Snake.
0: Pardon.
3: DJ Snake.
0: DJ Snake, bonne réponse. Incroyable. De Paul Elkarat. William Grigasin, c'est le vrai nom de DJ Snake. Vous voyez qui c'est, Isabelle, DJ Snake?
2: Oui, c'est un rappeur.
3: Pas du tout. Bah, non, oui, c'est pas un rappeur, c'est un DJ.
1: C'est un DJ.
3: Donc il a des platines et il a fait, il a eu l'exploit samedi soir d'être au Stade de France jusqu'à 23h30 minuit et de filer animé jusqu'à 6h du matin à l'Arena de Bercy.
4: Ouais, mais il a fait ça, un after show.
1: C'est pas une double parce que
2: les DJ, comme DJ Steak, c'est pas
1: Steak,
2: mais
1: DJ Steak,
2: c'est ceux qui font tourner les disques avec
1: les platines. Sébastien,
3: ça s'appelle les platines. Les platines.
1: Non, mais il n'est pas que DJ. Il s'appelle DJ Snake, mais en fait, il compile de la musique électronique et puis il en fait des morceaux. Il n'est pas. Mais il est pas que DJ pour les mariages, dans les boîtes de nuit.
0: Ça, par exemple, Disco Maghreb, c'est DJ Snake.

0: For What aussi, qui était son un de ses premiers succès.
1: C'est un grand, c'est très
2: un peu
1: grand.
2: Répétitif.
0: Ah, c'est pas le meilleur qu'il a fait.
3: Non, il a aussi quand même fait un truc avec Justin Bieber. Aussi. Let me love you.
2: On reconnaît le style.
4: On a fait chier avec les Beatles et Mozart. Mais...
3: 80 000 personnes au Stade de France, hein, Christophe.
5: 80 000 personnes et il a battu le record parce qu'il y avait beaucoup, beaucoup de monde. Et surtout, il leur a fait faire le mur de la mort. Et ça, je trouve ça très dangereux. C'est-à-dire, il demande au public sur la pelouse de s'écarter. Puis à son signal, ils foncent les uns sur les autres.
3: Ouais. Ah oui,
4: mais non.
5: Et là, on se rentrait dedans, on faisait le pogo quand on était jeune.
3: Et il a de l'humour parce qu'il a publié sur les réseaux sociaux cette phrase « Cherche place pour mon concert de ce soir au Stade de France ». Tellement c'était bourré à craquer.
4: Bon, ouais. Il a fait plus que Jules qui a fait 100 000.
2: Surtout,
4: Il a fait plus que Jules qui a fait 100 000.
5: Jules a fait plus parce qu'il a mis la scène au centre. Il n'y avait pas les gradins neutralisés
3: comment
5: derrière.
3: Comment vous savez tout ça, Barbier?
4: Il est dans la banlieue,
5: tu sais.
4: Tu es
5: une fan de cette musique.
4: Allez, vas-y, va faire du sport. Ouais. Mets-toi sur la tête et tourne. Allez, Christophe. Moi, je sais que t'es un ouf, en fait. Je sais que t'es un ouf.
5: Alors, j'ai passé de la zouk au smurf, là.
4: Ah ouais,
5: là,
4: mais...
5: Je monte en grade.
3: Vous progressez.
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3: Ma vraie question, c'est quel est le plus vieux parc d'attractions de France?
8: Bédarame?
3: Non.
8: le Puy du Fou?
3: Ah non, non, le Puy du Fou, ben non.
4: Astérix.
3: Même Mickey était là avant Philippe de Villiers, voyez-vous.
9: La Foire du Trône.
3: La Foire du Trône.
8: Non, mais c'est encore très célèbre aujourd'hui.
4: Oui.
8: C'est encore en action.
3: Je crois que je l'ai entendu.
8: La Mer de Sable?
3: La Mer de Sable, bonne réponse de Florian Gazan.
8: C'est où la Mer de Sable? La Mer de Sable, c'est au nord de Paris, c'est au-delà d'Astérix, c'était le parc d'attractions de Jean Richard. C'est
4: la Mer de Sable, la mer, la femme du père?
1: Non.
4: Ou la mer.
1: Non, il y a plein de sable.
8: Non, la mer.
4: Ah oui.
8: Et qu'est-ce qu'on y fait dans ce centre? Alors,
3: la Mer de Sable existe effectivement depuis longtemps, c'est le plus vieux parc d'attractions qui a ouvert, bah tiens, il a mon âge. Le parc a ouvert en 1963, mais il est toujours frais, moderne.
8: Ouais, j'y suis allé quand j'étais petit, c'était pas le.
4: J'en ai jamais entendu parler.
3: De moi ou du parc?
4: Non. Mais vous êtes une star mondiale à côté du parc.
3: Mais non, la Mer de Sable, ça existe.
1: Mais oui, t'as une attaque de diligence, t'as plein de choses comme ça.
3: C'est à Ermenonville,
8: Oui.
3: La forêt d'Ermenonville. Ah. C'est le plus vieux parc à thème en activité en France. Vous avez le désert de l'Arizona, avec une dune. Vous avez le canyon du Colorado. Ça, c'est sur la conquête de l'Ouest. Vous avez la vallée du Mississippi, c'est les toilettes.
8: C'est pas le Grand Canyon, les toilettes?
3: Et c'est vrai que le parc a appartenu à Jean Richard, le célèbre commissaire Maigret. Et la Mer de Sable a eu son heure de gloire et ça reste quand même. C'est normal de lui rendre hommage. On parle toujours du parc Astérix.
8: En plus, je crois qu'ils ouvrent une nouvelle attraction cette année.
3: Ah oui?
8: La Mer de Sable, un grand 8 nouveau. Donc il y a encore des attractions. C'est pas, voilà, c'est pas une brocante, quoi.
4: Ah zut, je croyais que t'allais faire une place.
3: Moi aussi.
4: J'attendais la Mer de Sable.
3: Qu'est-ce qu'il est chiant quand il est sérieux.
8: Ouais, t'avais raison. Merde. Je voulais leur faire un peu de promo.
3: C'était pas la Mer de Sable, vous étiez le marchand. Hein. Alors il faut y aller.
8: À Maré-Basse, à Maré-Basse.
3: Il faut y aller à Maré-Basse.
8: J'ai le même humour que vous, Laurent. Tu es prêt à vous remplacer?
3: À Maré-Haute, il n'y a pas de parc. Tout le monde se noie.
8: Comme j'ai un problème d'oreille interne, je peux pas aller. Ça sert à rien que j'aille dans un truc parce que j'ai le tournis.
9: Qui lâche.
8: Et dès que j'ai le tournis, je vomis. Donc je vais pas donner dans un spectacle devant plein de gens, quoi. T'es sympa de prévenir si on fait un looping ensemble.
4: Yoann Rouillina.
3: Yoann Rouilly.
4: Yoann Rieu, normal, c'est dur. Yoann Rieu qui vomit.
8: Je vomis souvent parce que j'ai un problème vraiment. Et dès que, par exemple, quand j'ai fait Fort Boyard, à chaque fois j'ai vomi parce que j'ai le tournis. Et dès que je suis un petit peu, tu sais, comme ça, là, ça va pas du tout.
3: Ah, donc ça doit pas être facile, le radada avec Nathalie, alors.
4: Ah, il fait pas la toupie vénitienne,
8: Oui, mais peu, mais de la qualité.
3: La brouette suédoise, vous la faites pas, alors.
8: Ah non, moi, c'est la brouette bretonne. Barcelone, attendez.
3: La mer des sables, en tout cas, reste le premier parc d'attractions. Une question musicale, maintenant, pour vous, évidemment, monsieur Bellamy, pour bien que vous puissiez briller de temps en temps. Je vais vous faire écouter un morceau musical, un morceau de piano, il va de soi. Je vous demande quel est le nom du compositeur, peut-être même c'est lui qui joue.
9: Oui, oui,
3: ça,
9: bah, c'est bon.
3: Ça, vous saurez nous le dire. Non, non, non.
4: Rachmaninov.
3: Ah non plus.
9: Prokofiev.
10: Alors. Philippe Croizon.
9: Messiaen.
11: Il est vivant.
3: Pardon.
10: Olivier Messiaen.
3: C'est Olivier Messiaen. Excellente réponse. Et est-ce que vous avez le morceau en question?
10: Ah non.
4: Inaudible?
10: Pas.
3: Bah alors je vous donnerai le nom du morceau après parce que.
10: Mais c'est pas sa femme qui joue?
3: C'est possible que ce soit sa femme.
10: Yvonne Loriot. Si je peux me permettre de dire juste une petite chose. Pas ennuyeuse, je vous promets.
3: À propos de ce compositeur et grand pianiste.
10: C'est que Olivier Messiaen était passionné par les oiseaux et par les chants d'oiseaux. Et figurez-vous qu'il a épousé une femme qui s'appelait Loriot. C'est quand même extraordinaire.
3: Qui est un nom d'oiseau, faut le dire.
10: Et voilà,
3: oui,
10: voilà.
3: Bah oui, mais tout le monde ne le sait pas.
10: Ah, mais tout le monde devrait le savoir.
3: Mais vous venez de répondre, c'est con, parce que si vous n'aviez pas raconté ça, vous auriez eu une bonne réponse tout de suite après.
10: Oh là là.
3: Parce que j'allais vous demander en quelle forme a été sculptée la stèle de sa tombe au cimetière où il repose. La tombe d'Olivier Messiaen est sculptée en forme
4: d'oiseau.
3: En forme d'oiseau, effectivement. Et là, ce qu'on vient d'entendre, si on peut repasser le morceau, c'est un bon musicien, alors ce Messiaen.
10: C'est un très grand musicien.
3: Mais là, ça s'entend pas vraiment là sur ce qu'on entend.
10: Si, si évidemment, c'est pas Sheila ou Karen Cheryl, mais c'est.
9: Non, c'est pas. Ouais,
10: non, c'est juste en dessous, quoi. En vrai.
3: Bah, ce qu'on écoute là, ce qu'on est en train d'entendre, s'appelle Fauvette des Jardins.
10: Ah voilà.
3: Parce qu'effectivement, il était passionné par les oiseaux.
10: Et c'est dans le catalogue des oiseaux.
3: Ah oui.
10: Oui, oui, oui. Mais ne m'en demandez pas plus. Non, c'est beau. C'est beau quand même. Ça fait rêver, non?
9: On dirait qu'il accorde son piano, quand même.
10: Eh ben, c'est déjà pas mal.
9: Ah, c'est corbeau, ça.
3: Ça, c'est quoi? C'est un oiseau qui chie sur une voiture?
9: C'est pigeon au printemps.
3: Non, parce que
4: j'adore le piano, mais sincèrement, c'est un peu dissonant.
3: Je crois qu'on vient de perdre la moitié de nos auditeurs grâce à vous, Olivier Bellamy.
10: Revenez.
3: Mais en tout cas, c'était bien Olivier Messiaen. Bonne réponse du spécialiste de la musique classique.
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8: Vous avez une autre question?
3: Je vous emmène au Louvre, maintenant.
8: C'est ça, par on finit pas l'émission d'abord. C'est l'émission culturelle.
3: Et après, on dira que les grosses têtes pas une émission culturelle.
8: C'est vrai, c'est ce qui se dit. Hein. Je voulais te le dire.
3: Et bah, pourtant, là, au Louvre, vous pouvez voir une célèbre raie. Quelle célèbre raie?
8: Une raie?
4: La raie duc.
8: Alors, pardon.
4: Alors, moi, je
8: ne peux pas faire ça.
4: Je ne fais même pas de proposition.
8: Vous parlez d'un animal ou vous parlez d'une raie humaine?
2: On parle du poisson?
4: Je vous parle.
3: Je vous parle de la raie. La raie, c'est la plus célèbre raie du Louvre.
8: C'est une raie dans le coiffure, peut-être.
3: Non, le poisson.
8: Ah, le poisson.
4: Mais le poisson, bande de cons, c'est évident.
8: Ça aurait pu. Bah, avec Laurent.

0: poser une question qui tournerait du cul.
1: Mais non, pas réducubé.
2: Pourquoi il y en a plein?
1: La raie sur le côté aussi.
3: Ah oui, par raie de charme.
4: Alors,
0: elle est sur le radeau de la Méduse.
5: Ah, pas du tout.
3: Elle est sous le radeau de la Méduse.
5: C'est un des tableaux les plus célèbres de ce peintre. Et en fait,
0: il n'y a qu'une raie dessus.
5: Oui, il n'y a pas qu'une raie, mais comme poisson, oui, il n'y a qu'une raie.
0: Et des personnages, beaucoup.
1: Alors, est-ce que c'est une raie cuite dans une assiette ou c'est une raie qui nage?
5: Ah non, elle est accrochée au mur, la raie.
0: Ah, parce qu'elle est très connue.
1: C'est pas terrible comme déco, hein.
3: Excusez-moi, mais c'est pas la raie du 50.
1: Moi, je n'ai aucune raie accrochée au mur, hein, perso. Hein.
5: Il y a un chat qui
1: est accroché au mur aussi.
5: Non, qui est à côté de la raie, il y a un chat.
0: C'est un peintre de quelle époque?
5: Ah bah, c'est un des peintres français les plus célèbres du 18e siècle.
3: Ah, 18e siècle.
0: Chardin.
5: Et c'est Chardin.
4: Courbet. Oh.
5: Excellente réponse. Excellente réponse de Jean Benigni.
3: Non mais vraiment. Comment t'as dit?
4: Chardin.
3: Mais Jean et Chardin, tu connais Chumacachine?
4: Jean du Chardin.
3: Tu connais Jean du Chardin?
1: Ah bah, Monsieur Singh, comme il est d'origine alsacienne, il dit Jean du Chardin. Hein,
5: c'est Jean-Siméon Chardin, si vous préférez.
3: Oh là là.
5: Spécialiste des natures mortes, des animaux. Il peignait des animaux vivants, mais c'était assez surprenant parce qu'il mettait beaucoup de temps à peindre un animal vivant.
1: Ouais. Et parce qu'il la raie était morte, donc il ne la peint plus vite.
5: Oui, la raie, une fois qu'elle n'est plus dans l'eau, c'est vrai qu'elle est souvent
1: elle
4: était à l'arrêt.
1: Accrochée au mur. Pas...
5: Mais en tout cas, Chardin est célèbre pour sa raie et pour son buffet.
1: Pardon, mais il n'y avait qu'une raie et un chat sur ce tableau?
5: Non. Qu'est-ce qu'il y a, Caroline?
0: Caroline est en pleine descente de je ne sais quoi.
3: Mais à mon avis, elle a bu le filtre d'amour, elle ne va pas tarder à nous draguer là.
5: Mais qu'est-ce qu'il y a, Caroline?
0: Elle se pisse de rire, ma fille.
4: Parce qu'il est célèbre pour sa raie.
0: Votre phrase, c'est Jean-Éric Chardin est célèbre pour sa raie.
5: Ils sont...
0: Je vous jure. Alors que... moi, après, je veux bien qu'on dise que j'ai des facilités à rire, que j'ai la déconne au bord de la bouche, oui.
5: Excusez-moi, mais Chardin, l'arrêt de Chardin.
0: L'arrêt de Chardin.
3: Tu habites en raie de Chardin.
0: Il y a des appartements
3: en raie de Chardin.
0: Moi, j'ai un appartement en
3: raie de Chardin, c'est très bien.
0: C'est beau, parce que la décoration en même temps.
5: C'est moins cher en raie de Chardin.
3: C'est vrai, généralement.
5: C'est un des tableaux les plus...
1: Mais pardon, il y a quoi d'autre qu'une raie et un chat?
5: Ah ben il y a une toile, il y a une nappe, il y a
0: c'est une nature morte.
5: Voilà, c'est une nature.
0: Ok, à part Jean Benguigui dans les grosses têtes, avec humilité et honnêteté, qui connaissait la raie de Chardin?
1: Non,
0: moi je te dis, j'y habite.
4: Quel est le titre du tableau?
0: Et les autres grosses têtes, soyez honnêtes.
4: Quel est le
0: vous
4: titre
0: avez entendu parler
4: du tableau?
0: De la raie de Chardin.
5: La raie, je vous dis.
3: Ah, ça s'appelle la raie.
5: Ça s'appelle la raie.
4: Ah.
5: La raie de Chardin.
3: Voilà. Oui,
5: comme la Joconde de Léonard de Vinci.
1: Le radeau de la Méduse.
5: Non, de Géricault. Non.
0: Oh là là, c'est la trompette de Géricault.
1: La Vénus de Milo.
0: Voilà. Moi, je suis désolé, j'aimerais bien briller en société après, mais je peux pas arriver en disant ce que vous connaissez la raie.
3: Mais si, c'est classe.
0: Mais non, mais il faut que ça vienne dans la conversation.
3: Oui, c'est pas évident.
4: On va pas prendre en sérieux.
5: Aux États-Unis, c'est le lobby. La raie de Chardin, vous pouvez aller la voir au Louvre.
1: Elle y est tout le temps ou elle bouge des fois?
0: Non.
1: Elle est tout le temps là.
0: Non, elle est. Imagine, arrivé à dîner.
5: C'est le tableau le plus célèbre de Chardin. Qu'est-ce que je vous disais?
1: D'accord.
5: Et d'ailleurs, la preuve.
1: Mais Chardin n'est pas très célèbre.
5: Monsieur, ben si,
0: Chardin,
5: la preuve.
0: J'avais jamais entendu parler de Chardin.
5: Monsieur Benguigui, en tout cas.
1: Oh, mais ça, il est spécialiste
5: en vrai. Une vraie grosse tête. Oui. Bravo, Jean. Grâce à vous, on a retrouvé Chardin.
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8: Moi, je tiens à dire, j'ai pas trouvé de bonne réponse parce qu'il y a quelqu'un dans le public qui m'a apporté du chouquette, donc j'arrête pas de manger depuis tout à l'heure.
5: Ah oui.
8: Je voudrais remercier madame. Comment vous appelez?
3: Mais c'est Catherine. Ah,
8: Merci Catherine. Donc, j'arrête pas de manger tout à l'heure et boire du café, mais j'avais trouvé plein de bonnes réponses.
5: C'est goûté, c'est l'heure du goûter, mais d'habitude, c'est que monsieur Toen qui a le droit au chouquette.
9: Oui, mais comme elle veut plus coucher avec moi, j'ai plus rien.
5: Ah, vous voyez ce qu'il vous reste à faire, Stubby?
9: Il y a moyen avec le mec de banlieue, t'inquiète pas. Il y a toujours moyen.
8: Je suis prêt, on est là.
9: Le mec de banlieue, rien à foutre. Un pain au chocolat, un nichon, il est content. Allez, Catherine, fais-toi plaisir.
5: Dites-moi, madame, vous auriez pu tomber pire. Hein. Regardez, elle est toute contente, la dame. Oh là là.
9: Ouais, heureusement, ça aurait pu s'occuper de Bellamy.
2: On va lui dedans, toi.
9: Non, mais t'es très bien. Quel âge t'as, d'ailleurs?
2: Je sais pas, ça change chaque année.
5: J'ai une autre question, une question qui concerne Marie-Louise et Ernest. Voilà un couple incroyable. Un couple qui a créé, faut le dire, La Samaritaine à Paris. Elle était petite vendeuse, dans un autre magasin, d'ailleurs, que La Samaritaine. Elle était vendeuse au rayon confection du Bon Marché, Marie-Louise.
9: Oui, au bonheur des dames.
5: Ouais, voilà, exactement. Et puis lui, il avait déjà racheté La Samaritaine, là où il se passe et où on trouve tout à La Samaritaine.
9: C'est grâce à Bernard Arnault qu'on embrasse, d'ailleurs.
5: Bon, c'est plus un grand magasin aujourd'hui, c'est un hôtel.
9: Non, c'est aussi un magasin, vous êtes gonflé là.
5: La Samaritaine.
9: Alors là, c'est du racisme anti-riche.
10: C'est le Cheval Blanc.
5: C'est le Cheval Blanc, la Samaritaine.
9: Mais ils ont rouvert La Samaritaine, c'est aussi un magasin de luxe, mais il y a l'hôtel qui donne.
10: Cheval Blanc.
9: Merci Catherine. C'est bon, hein, avec Stomy, c'est fait. Je réserve la chambre moi-même. Non, mais tu le mérites, Catherine. La Samaritaine, demandez aux gens qui connaissent un peu cette ville, qui ne sont pas constamment à Neuilly dans leur triplex. Il y a un hôtel qui donne sur la Seine et derrière, ils ont fait un magasin qui ressemble d'ailleurs au Bon Marché, en moins bien, parce que le Bon Marché, c'est le top. Mais c'est très luxe. Mais
5: ah
9: c'est,
5: bon, je ne savais pas.
9: C'est
11: bah oui, et du coup, on ne trouve pas tout. Hein.
10: Non.
5: Je ne savais pas qu'il y avait encore La Samaritaine.
9: Bien sûr.
4: Oui.
9: Ça s'appelle autrement. Non, ils ont rebâti ça, La Samaritaine. Si.
5: Ça s'appelle La Samaritaine.
9: Oui.
2: Et par rapport à Lidl, c'est comment?
9: C'est un tout petit peu moins cher.
5: Lidl des grosses têtes, c'est vous.
2: Oh, merci patron.
5: Tout ça ne nous dit pas comment s'appelaient Ernest et Marie-Louise.
9: C'est connu pourtant.
5: Puisque c'est ça que je vous demande.
4: Ils s'appelaient BHV.
5: Ah non.
10: Mais ils étaient déjà riches.
5: Ça c'est BHL, c'est votre mec.
11: Ah ouais. Mais bien sûr, le roi Merlin. Enfin,
5: Ben c'est pas idiot parce que vous avez raison. Le roi Merlin, c'est un monsieur le roi et un monsieur Merlin.
2: Ah non, je sais. Ah non, c'est Bricot et Drama.
5: Mais non. Enfin.
11: C'est pas Ernest. C'est ça qu'il faut trouver en gros quand même.
8: Ça y est,
9: Ernest Monop.
5: Ah, oui, bien sûr, il faut trouver deux noms associés.
11: Ah, William Sorin.
5: Ah, mais non.
4: Jacob de Lafont.
5: C'est quoi ça, Jacob de Lafont?
2: C'est des chiottes.
4: Mais non, c'est des ascenseurs.
2: Non, c'est des chiottes. C'est des chiottes.
10: Et c'est là, c'est des toilettes aussi.
5: J'étais sûr. Ça, je veux dire, quand vous rentrez dans une pièce Jacob de Lafont, vous devez pas aller très haut, hein, Ariel. Hein. Monsieur Michel Legrand de Dunkerque va toucher 300 euros.
2: Ah bah si c'est Michel Legrand.
5: Ah bah c'est encore Macha Meryl qui va prendre une fois de plus qui va prendre le pognon.
10: Est-ce qu'il y a une rue qui porte leur nom?
5: Ah oui, et c'est même pour ça qu'ils sont célèbres. Pour la rue.
10: C'est important ça.
5: Ah oui. Et voilà, un chèque RTL pour Monsieur Legrand. Et regardez, il y a une main, deux mains qui se lèvent.
4: Ah.
5: Je vous demande d'y aller, Monsieur Toen.
9: Bon, Serge, t'as déjà gagné 4000 euros ce mois-ci. On va aller voir quelqu'un d'autre, ça te dérange pas? Bonjour madame, présentez-vous et la réponse s'il vous plaît.
12: Cognac Huchet.
5: Eh oui, c'est Cognac Huchet.
2: Oui.
5: Ernest Cognac et Marie-Louise Jay. Et leurs deux noms se sont associés. Ça a donné Cognac Jay.
2: Oh.
5: Et c'est vrai que la rue Cognac Jay est devenue célèbre. Elle n'a, rien à voir avec la Samaritaine, la rue Cognac Jay. Mais à cause de la télévision.
10: Ou
9: pendant des années. Vous avez donné un indice quand même.
5: Ouais. Bah oui, mais il faut poser les bonnes questions pour ça. Et d'ailleurs, Monsieur Orlinski y arrivait doucement parce qu'il avait effectivement trouvé que c'était une rue célèbre dans Paris. Parce que là-bas, effectivement, il y avait la télévision pendant des années.
9: On à disait, vous Cognac Jay.
5: Ici Cognac Jay, à vous Cognac Jay. Eh bien, c'est Ernest Cognac et Marie-Louise Jay qui étaient les créateurs et propriétaires de la Samaritaine.
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5: Une citation pour Sylvia Chenu, qui habite Loretaille dans les Deux-Sèvres, qui a dit « Je voudrais bien savoir pourquoi les médecins vous demandent toujours une cuillère et jamais une fourchette pour vous regarder le fond de la gorge, puisqu'ils ne se servent que du manche.
9: » Pierre Dac,
5: non.
9: Francis Blanche.
5: Non.
9: Pierre Desproges.
5: Pierre Desproges, bonne réponse de Jean-Philippe Janssen, c'est Pierre Desproges. Une citation pour... Et c'est vrai ça d'ailleurs, pour les médecins, Roselyne Bachelot.
2: Mais non, maintenant ils ont une espèce de palette en bois pour vous appuyer sur la langue.
0: Une espèce. On dit une palette.
12: Oula, c'est pas ce que j'ai dit.
0: T'as dit, ah ouais, vous avez dit un espèce déjà.
12: Ça oui, ça va. Oui, alors tel son. Vous n'êtes pas mon professeur, madame. Non, Bravo, je ne suis pas votre élève.
0: Je ne te rappelle pas des souvenirs. Je milite un peu pour la
12: réunion. Alors, c'est ils prennent un bout de bois. Voilà, ça y est.
0: Non, ils prennent pas un bout de bois. Ils prennent une languette.
10: Non, un abeslang.
12: Un abeslang.
0: C'est pas ça, un abeslang.
12: Après les médecins.
0: Enfin, elle est idiote votre question, Laurent. Non. Parce qu'ils peuvent se crever un œil avec la fourchette dans l'autre sens. Ils sont pas quand même complètement cons. Il vaut mieux qu'ils se prennent un coup de cuillère qu'un coup de fourchette.
10: Ça dépend, il y a des statistiques, donnez-moi une fourchette.
5: Écoutez, c'est une citation de Pierre Desproges, je vous irai lui dire.
10: Très vite, hein, très vite. Dépêche-toi.
5: Pour Bastien Faverial, qui habite Pause-sur-Cissé, c'est dans l'Indre-et-Loire. Après les médecins, les policiers, une citation donc d'actualité en... On peut le dire. La police, c'est comme la Sainte Vierge. Si elle n'apparaît pas de temps en temps, le doute s'installe.
0: Ah, génial.
12: Jean-Yann
5: que... Jean-Yann, non.
12: Coluche, Clémenceau,
5: non.
0: Humoriste.
5: Humoriste, non, mais quelqu'un qui avait beaucoup d'humour et qui écrivait, effectivement, avec beaucoup d'humour.
10: Audiard,
5: Michel Bravo. Audiard. Bonne réponse Bravo. De Laurent Baffy. Une autre citation pour Agnès Godin, qui habite Versailles, qui a dit « La célébrité m'a apporté un gros avantage. Les femmes qui me disent non sont plus belles qu'autrefois.
10: » Groschomarx ?
5: Pas Groschomarx.
10: Woody Allen.
5: Encore Laurent Baffy. Bravo Laurent. Une citation pour Laurent Herbos, et on reste aux États-Unis avec cette citation. Madame Herbos, elle, habite en Bretagne, à Perros-Guirec, qui a dit « Le cerveau, c'est 90% d'eau. Le reste, c'est pour amuser les psychiatres. »
10: C'est qui, bravo ?
0: C'est Woody Allen.
5: Non, c'est pas Woody
12: c'est
5: Allen.
12: C'est américain.
5: C'est plus ancien, c'est américain.
10: George Burns ?
5: Pas George Burns.
10: Bob Hope,
5: non.
0: Il faisait
10: W.C. Fields.
5: W.C. Fields, bonne réponse de Florian Gazan.
0: Ça va vite, hein.
5: Une citation que j'ai choisie pour Roselyne Bachelot, cette fois. Pour Axel Bell, qui espère quand même un chèque RTL. Elle habite en Vendée, Madame Bell, à Venanceau, qui a dit « Ce qui compte, ce n'est pas le vote, c'est comment on compte les votes.
10: Ah, » Jean-Tibéry. Jean-Tibéry.
5: Alors, c'est pas Jean-Tibéry.
10: Balkany,
5: non. On est, on va dire, d'un niveau encore au-dessus, vous voyez.
10: Jean-Lescou. Gaston Defer.
5: Pas Chaussescu.
10: Fidel Castro,
5: pas Mao.
12: Et Staline.
5: Ah. Staline. Bonne réponse de Roselyne Bachelot. C'est Joseph Staline.
10: On a une pensée pour Christophe qui chantait « J'ai crié Staline
5: ». Une citation maintenant pour Marie-Lise Moreau qui habite Somain dans le Nord. Et ça concerne encore les politiques, Madame Bachelot, qui a dit « N'est-il pas normal que les Labrador... Ou faire Giscard pour cette citation.
14: Oui. « N'est-il pas normal que les Labradors soient les compagnons préférés des hommes politiques quand on sait que c'est la race qui fournit la plupart les chiens d'aveugle ?»
0: Ah, c'est bien.
12: Oh, c'est drôle, ça, j'adore.
10: Thierry Luron ?
5: Pas Thierry Luron, mais c'était un chansonnier, commentateur
10: Robert
5: politique.
10: Roca.
5: Pas Robert Roca.
12: Ah, Jean Amadou.
5: Et c'est Jean Amadou. Bonne réponse de Roselyne Bachelot. Vous avez des nouvelles de Giscard, vous? Alors, est-ce qu'il vous a déjà mis la main aux fesses, Roselyne?
0: Non.
5: Ah non, mieux.
0: Non.
5: Mieux.
0: Non.
5: La main, non.
10: Il l'a baisé, il le dit au revoir.
0: C'était une grosse main.
12: Il a toujours été extrêmement galant et délicat avec moi, chaque fois que je l'ai rencontré. Et je sais pas, je dois pas être son type parce qu'il m'a jamais fait de proposition indécente.
10: Hein. T'as vu les prêts que tu demandes aussi?
0: T'as déjà été harcelé sexuellement, tout ça, ou quand t'étais.
5: On demande pas ça à Roselyne. C'est la seule qui est capable de vous répondre pas assez.
15: À suivre.
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5: Une question pour Monsieur Fléau. Ah. Monsieur Fléau habite Chinon dans l'Indre-et-Loire et c'est à la portée de tout le monde, hein, oui. Cette question, puisque je vais vous demander qu'est-ce qui a été remplacé par l'hecto-pascal en 1986.
10: L'hecto-pascal. Ça, c'est le baromètre, ça, c'est le baromètre de pour
5: alors,
10: les.
5: Alors, c'est en météo. C'est en météorologie qu'on utilise, c'est vrai, entre autres, hein, mais essentiellement en météorologie, c'est vrai, l'hecto-pascal.
10: C'est pas du bar, quelque chose.
17: Le millibar.
10: Le
17: millibar.
5: Le millibar. Bonne réponse. de Rachel Kahn.
15: Moi, j'ai entendu mini bar, mais ça n'a rien à voir.
10: J'avais entendu mini bar.
5: Ah non, c'est pas le mini bar. C'est le millibar.
15: C'est la mesure.
5: Effectivement, l'hectopascal a remplacé le millibar. Avant, on disait millibar. Maintenant, on ne dit plus millibar depuis les années 80. On doit dire hectopascal. Mais c'est la même chose. Hectopascal et millibar veulent dire effectivement la même unité de mesure de pression du système international.
10: Et moi, je suis un malabar. Je suis ma grosse. Laurence, un petit jeu de mots. Je suis pratiquement à 50 grosses têtes, ne me virez pas avant.
5: Alors, je vous dis quand même que hectopascal, ça vient de Blaise Pascal.
15: Ben oui.
5: Alors que vous êtes baisse personne.
10: Vous l'avez cherché pendant 5 secondes. Oh,
5: c'est déjà pas mal.
10: J'ai cru que vous alliez m'engueuler.
5: Donc, il me dit ça comme si je cherchais un truc depuis 5 minutes.
17: Bon, je cherche depuis 2 heures. Hein. Écoute.
5: Mais effectivement, c'est bien à savoir quand même que Blaise Pascal a donné son nom à l'hectopascal. Et effectivement, avant, on ne disait pas hectopascal, on disait millibar, avec deux L, millibar, si vous préférez. Bravo Rachel Kahn, vous y connaissez en unité de mesure. Quelle mesure vous souhaiteriez prendre? Puisque un jour, peut-être, vous remplacerez la ministre de la Culture ou la ministre des Sports. Quelle première mesure vous prendriez en tant que ministre, Madame Kahn?
18: Lutter contre les déserts culturels.
5: Ah bah voilà, très bien. Ah bah, ça tombe bien parce qu'on va en parler... tout à l'heure, on aura au téléphone quelqu'un qui est à Nontron, là où Madame Rachida Dati est allée en visite hier en tant que ministre de la Culture. Mais d'abord, une question culturelle justement avant les infos de 17h, puisque je vais vous parler d'un roman qui est sorti en 1919. Le fléau de Capistrano. Oula. Si vous voulez le titre original, The Curse of Capistrano. C'est un roman signé d'un auteur américain qui s'appelait Johnston Macaulay. Mais pour quelle raison le fléau de Capistrano est-il un roman important dans l'histoire de la littérature et même, j'ai envie de dire, du cinéma et de la télévision depuis?
15: Ah oui, c'est parce que c'est un personnage...
5: Oui, le fléau de Capistrano.
15: Mais Capistrano, c'était un personnage ou un lieu?
5: Alors, Capistrano, c'est un lieu et évidemment, c'est là où on a découvert ce personnage.
10: C'est aux États-Unis?
5: Aux États-Unis, oui.
18: C'est un personnage fictif ou réel?
5: Fictif, bien sûr, même si, évidemment, c'est les auteurs se servent toujours.
15: Superman. Est-ce que ça serait pas
5: Superman?
15: Non. Est-ce que ça serait pas Pinocchio?
5: Pinocchio, c'est en Italie, ouais. Pinocchio.
15: D'accord. Zorro.
5: Comment vous dites?
15: Est-ce que c'est pas Zorro?
5: C'est Zorro.
15: Ah, oui.
5: Bonne réponse de Rachel Kahn. Le fléau de Capistrano, qui s'est ensuite appelé la marque de Zorro,
15: la marque de Zorro,
5: ou le signe de Zorro. Ils ont changé le titre ensuite parce qu'effectivement, le personnage de Zorro est devenu si important qu'après tout s'est appelé Zorro. Ils ont rebaptisé le premier roman, mais le premier roman ne s'appelait pas Zorro, mais s'appelait Le fléau de Capistrano. C'est John Macaulay qui a inventé ce personnage de Zorro dont tout le monde connaît évidemment la célèbre chanson de depuis.
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0: Monsieur Adil Rami, vous feriez, vous feriez un très bon Zorro.
1: Ah ouais.
2: Alors là,
3: et lui, il ferait un bon. Comment
1: mais oui. Laurel.
0: Ah mais c'est vrai.
1: Bernardo est muet, c'est génial.
0: On a Diego, comment il s'appelle, Diego de la Vega. On a Diego de la Vega d'un côté.
1: On a
0: Bernardo de l'autre.
4: On ferait un travail extraordinaire.
1: Et alors, qui ferait le sergent Garcia?
4: Moi aussi, je fais les deux.
0: On peut demander à Jean Bendigui de faire le sergent Garcia.
1: Mais c'est vrai.
5: Très beau Zorro. Deschamps m'appelle Zorro.
0: Ah bah, voyez.
1: Ah bon
0: non. Non, mais franchement, vous, j'ai pas tort. Il ferait un Zorro formidable.
5: Physiquement, maintenant, il faudrait savoir jouer.
6: Mais si tu sais jouer.
1: Mais tu t'en fous, t'as un masque, tu cours sur un cheval avec une épée.
4: Tu sais jouer de l'escrime un petit peu.
0: J'ai déjà le titre, Zorro, Zorro sexe. le nouvel espion.
7: Nouveau James Bond.
1: Et Johan serait muet, ce qui serait
4: mais
1: quand même...
4: Mais comment on fait pour jouer un muet, justement,
1: cette année? Eh ben, essaye.
0: Pendant les infos, tiens, mais t'as essayé.
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0: une question de culture générale pour Karine Feuille, qui habite Triel-sur-Seine, ou Trille-sur-Seine dans les Yvelines.
1: Triel,
0: j'avais bien dit, donc Triel-sur-Seine.
2: Ouais.
0: À quoi le 11e vice-président des États-Unis a-t-il donné son nom? Voilà la question.
1: Ouais, c'était il y a longtemps,
3: la capitale.
0: Alors,
1: le 11e, ça date.
0: Ah oui,
1: un amendement.
0: 11e vice-président des États-Unis.
1: Est-ce que c'est au début du siècle
0: on
1: précédent
0: est ou... entre 1800. Ah,

0: président, si vous préférez.
1: Mais ce président, ce vice-président n'a pas été président.
0: Non, il n'a pas été président. Vous avez raison de le préciser.
2: Est-ce que ce lieu se trouve aux États-Unis?
0: Ah oui, oui,
2: oui. À New York.
0: Et effectivement, j'ignorais que c'était un vice-président des États-Unis qui avait effectivement donné son patronyme à ce lieu.
2: Est-ce que c'est une salle de spectacle?
0: Non.
3: Un édifice, en tout
0: un
3: cas.
0: Un édifice, non.
2: Ah, un terrain de sport?
0: Terrain de sport, non.
4: Ah, un lieu géographique?
0: Un lieu géographique, oui.
2: Est-ce qu'il y a une statue?
0: Une statue, non.
2: Non.
4: Le parc de Yellowstone?
0: Non. C'est
4: pas... On est sur un parc naturel?
0: Réfléchissez, monsieur Beaugrand.
2: Mais oui, j'essaie de trouver une chanson, là.
0: Eh ben voilà.
4: Ah oui, c'est vrai, t'as
0: raison. C'est rare que j'arrive à vous bloquer.
2: Une
0: là.
2: Chanson américaine. Non, mais attends, j'essaie de trouver. C'est une chanson américaine.
0: C'est ce que vous avez fait aussi.
4: Ah, j'ai une idée. J'ai une idée parce que tu vas adorer chanter ça. Est-ce qu'il n'aurait pas donné son nom à la ville de Dallas?
0: Excellente réponse de Bruno Solo.
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3: Bam, bam,
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0: Il s'appelait George Mifflin Dallas. Oh là c'est là. Le 11e vice-président des États-Unis. Et c'est effectivement lui qui a donné son nom à la ville de Dallas que vous connaissez tous.
2: Eh oui.
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2: C'est extraordinaire.
0: Quelle personnalité, ah oui. J'enchaîne. Quelle personnalité historique souffrait de macroglossie.
2: Wow. Macro, ça veut dire grand.
0: Oui.
2: Et glossie, c'est une grande glotte.
3: Une grande glotte.
2: Farinelli?
0: Ah non, Farinelli, non. C'est pas une grande glotte, la macroglossie.
2: C'est une grande,
0: non,
2: gorge.
6: Une grande langue.
0: Une grosse langue. Une grande
6: c'est pas langue. Le chanteur de Kiss.
2: il l'a montré
1: c'est,
2: tout le
1: c'est
2: temps.
1: C'est moi.
0: Vous avez une grande langue, vous?
2: Bah oui. J'arrive à me lécher les trous de nez.
0: Ah ben moi, pareil. Moi, pour attirer les filles, je me mets à la terrasse des cafés, je me lèche les sourcils.
2: Eh ben...
0: Oh, quelle horreur!
6: Non, mais là, Paul, il a fait mieux parce qu'il a cette nouvelle coiffure sur le côté et il s'est coiffé avec sa langue, là.
0: Ah, c'est ça? Qui souffrait de macroglossie?
1: Mais il y en a beaucoup.
2: Une est-ce, grosse que langue. Est-ce que c'était une star?
0: Alors, il avait une telle grosse langue qu'il était obligé.
2: Elle sortait.
0: Il était obligé.
1: Franck Leboeuf?
2: Jack Lang!
0: George Bush.
1: Allez, c'est parti. Allez, à qui le...
2: Oh, je n'en ai plus, là.
0: Lèvres Ruggieri.
2: Non, mais Marianne alors, James a une très grande langue.
1: Reprenons.
7: Éric Antoine aussi.
2: Est-ce que c'était une star, Laurent?
0: Alors, lui, il était obligé de la repousser dans sa bouche avec son doigt quand il avait fini de parler.
3: Quelle horreur.
6: Le problème, c'est qu'à la fin de sa vie, il n'avait plus de doigts.
3: Alors, il était quoi? Écrivain? Il était poète?
0: Bah, politique. Forcément, oui, bien sûr.
1: Pas forcément.
7: Est-ce qu'il est mort?
0: Ah oui, il est mort un 14 mai, pour tout vous dire.
4: Il y a longtemps. Ah, forcément, Laurent.
0: Ah bah, parce qu'il est mort en 1643.
1: Ah oui, ça date, là. Oui, oui, oui.
4: Non, mais attendez.
1: Richelieu.
0: Ah non, pas Richelieu.
2: Il avait la langue bien pendue.
4: Sully. Louis XIII, parce qu'il bégayait Louis XIII.
0: Et c'est Louis XIII. Oh, bonne réponse de Bruno Solo. Ouais. On regardait la tête de notre polo, là.
4: Il est
0: Il est soit
4: c'est mon
0: vous auriez mieux fait de donner votre langue au chat que de la tirer à Liane.
7: Oh, j'en ai marre.
6: Ouais, il est mal.
1: En plus, c'est que Louis XIII, d'accord.
0: Et d'ailleurs, tiens, j'ai une petite question subsidiaire sur Louis XIII.
3: Oui.
0: De quoi est-il mort?
1: La maladie de Crohn.
3: Ouais.
0: Ah non, non, bah, non.
6: Si.
0: C'est pas ça qui l'a tué.
3: Ah si, ah non. Ah, non.
2: Il a marché sur sa langue et il est tombé.
1: C'est étouffé.
0: Sa langue. Je vous imagine quand même avoir une grosse langue puis être obligé de la ranger comme
2: De la rouler.
4: C'était un vrai complexe pour lui. Il avait du mal à s'exprimer et de ça en public. Et c'est pour ça que Richelieu prenait très souvent le relais pour
6: Vas-y, continue à piétiner Paul, n'hésite pas.
4: Vas-y, c'est mon domaine un peu l'histoire. Et puis j'ai fait des émissions sur Louis XIII.
1: Bah oui, évidemment.
4: Et par contre, je me souviens plus de quoi il est mort.
3: Alors, de quoi
1: mais
3: il est mort
1: de Crohn.
3: D'un truc rigolo.
0: Il était malade, mais c'est pas ça qui l'a tué.
2: Mais c'est pas lié à sa langue.
3: Il est tombé d'un arbre.
0: Il est pas tombé.
2: Est-ce que c'est une mort un peu idiote?
0: Idiote, non, c'est une belle mort quelque part.
6: Et bien, il s'est étouffé en roulant une pelle.
0: Non.
2: Ah, il faisait l'amour pendant l'amour. Il a fait une crise cardiaque alors qu'il faisait l'amour à sa maîtresse.
0: Pas à sa maîtresse.
2: À sa femme, à la reine.
0: Il est mort d'avoir fait trop ou d'avoir trop fait l'amour.
2: Ah, parce que ça s'appelle une ch'touille, ça.
3: Ça devait être un super coup, hein, n'empêche.
0: Mais non, justement, ça marchait pas.
2: Ah bon,
0: il n'arrivait pas à avoir d'enfant.
6: Il faisait que des cunilingus en même temps.
3: C'est déjà pas mal.
0: Et sa femme, la pauvre Mary, Mary. Ils n'ont pas eu d'enfant, vous me confirmez, monsieur.
7: Sa femme, c'est Anne d'Autriche.
0: Oui, bah voilà.
7: Pas Marie, hein.
0: Oui, mais moi je l'appelais Marie, moi.
7: Marie, c'est sa mère, hein. Marie, c'est sa mère.
8: C'est peut-être pour ça qu'il avait du mal, alors.
7: Marie, c'est sa mère.
8: Ça va, c'est peut-être pour ça qu'il avait un peu de mal.
7: C'est sa maman, Marie de Médicis, vous voulez dire.
0: Non, Mary.
7: Non, non.
0: Mary.
7: Et puis, ils ont quand même...

0: deux enfants avant qu'il meure. Hein. Le fameux Dieudonné Louis XIV, qu'ils ont enfin eu. Oui, et puis le Philippe d'Orléans. Mais sinon, pour moi, il s'était marqué sur Internet. Cause du décès, maladie de Crohn. C'est ça que j'ai vu.
1: Mais non, il a trop fait l'amour.
2: Trop de sport en chambre.
0: C'est rien, quoi, ok.
1: J'écoute le patron a raison. Et sa femme s'appelait sûrement Mary.
3: Non, mais je vais vous dire, je me suis trompé.
2: Voilà. Louis XIII avait vraiment une grosse langue. Ça, vous pouvez garder ça, monsieur Sono confirmera. Oui. Et j'ai posé une petite question subsidiaire que je n'aurais pas dû poser. Voilà. Parce que c'est pas Louis XIII, c'est Louis XII qui est d'avoir fait trop d'amour.
4: Oui, parce que je répète, Louis XIII, c'est la maladie de Crohn qui l'a
2: tué. Bonne réponse de Paul Alcarat.
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2: L'auteur qu'il s'agit de retrouver maintenant a été prix Nobel de littérature. On n'en a pas tant que ça en France, car il est français. Prix Nobel de littérature a obtenu cette récompense?
7: Albert Cohen.
2: Non,
8: Sartre.
2: Non, en 2008, c'est récent.
7: C'est récent.
2: Vous voyez.
9: Patrick Modiano.
2: Non,
8: non, c'était en 2008.
10: Non, c'est Bob Dylan.
2: Bob Dylan, non, un français. Bob Dylan. Voilà.
9: Pardon, chante français maintenant, Bob Dylan.
2: Ah, chanteur. À mon avis, elle a dû coucher avec Hugo Frey.
10: Oh, mais non.
9: Ou Patrick Gérard et son grand chapeau.
2: Daniel
10: c'est
2: Gérard.
10: Vrai. Daniel Gérard.
9: Ah oui. Et t'as couché avec lui?
10: Mais non.
1: Avec qui t'as pas couché?
7: Ok, c'est la séquence, on dit tous avec qui on a couché dans le métier, ok?
10: Ils sont malades.
2: Faut quand même vous dire, regarde qu'on a là les deux plus grandes starfuckeuses.
1: Ah ouais, c'est incroyable.
2: Trois avec Joyce, mais...
7: Elle est plus jeune, elle a eu moins de temps.
10: Délire, bah, délire.
7: Bah, soit je suis pas assez star, soit j'ai raté le...
8: Soit tu es pas assez fucker.
1: Alors, t'es trop jeune surtout.
2: Elle dit des trucs en douce, Joyce Jonathan, mais elle les dit quand même.
9: Elle le dit vraiment d'une manière perverse et douce, c'est vrai.
8: Mais
9: t'as un œil très, très curieux.
1: Mais non, mais elle a raison.
9: Parce qu'on a aussi des dossiers sur toi, faut pas t'inquiéter.
2: Non, mais Julie, vous pouvez pas les connaître parce que bah
1: c'est la Troisième République.
2: C'est l'époque. Bah
9: les Français parlent tout.
2: Cette Julie, c'est l'époque des yéyés, voyez-vous.
9: Et pas Georges Guettari.
10: Elle
9: s'est vraiment tapé tous les yéyés. Moi,
10: je... Non, quoi mais pas. Alors, moi, des yéyés, j'étais au lycée, qu'est-ce que vous racontez?
2: Moi, ma mère, c'était tous les yayas.
1: Bon, alors, j'aimerais savoir, qui a comme star à son tableau de chasse, vraiment?
2: Bon, dites mon prix Nobel.
1: Non, moi, ça m'intéresse pas. C'est-à-dire,
7: c'est quoi la question exactement?
10: Alors, non, le prix Nobel, c'est mieux.
8: Bon, 2008.
1: Non, mais il y a qui vraiment de
2: célèbre? Prix Nobel de littérature, on en reparlera tout à l'heure. Prix Nobel de littérature 2008. On lui doit des livres comme Le Déluge, Les Géants.
9: Marek Alter.
2: Désert, Pawana, Ritournelle de la faim.
7: Pawana, c'est Papa Kana, justement. C'est, pas, c'est encore un plat ton japonais. Non,
2: non, mais très connu.
9: Pokéball, Okawa.
2: Toujours vivant, hein, évidemment.
9: Toujours Marek Alter, non. Il est encore en vie, vous avez dit. Il a quel âge aujourd'hui?
2: Prix Renaudot aussi, avec Le Procès Verbal en 1960.
9: Jean-Marie Leclésio.
2: Jean-Marie Leclésio. Oui. Excellente réponse de Jean Benguigui.
9: Bravo. Et ce soir, ta femme n'aura pas la migraine.
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2: Va nous permettre de parler à Christophe Cardo. Dans un instant, il sera en ligne, monsieur Cardo. Et il est collectionneur, un collectionneur passionné, au point d'ailleurs qu'il a tatoué sur son bras, le haut de son bras, son épaule, on peut même dire. Il a fait tatouer l'objet de sa collection. Mais qu'a-t-il de tatoué sur son épaule, monsieur Cardo, à qui on va parler dans un instant?
3: Johnny Hallyday?
2: Johnny Hallyday, non.
4: J'espère qu'il collectionne pas les sextoys.
2: Non. Non.
5: Un objet,
4: un objet?
2: Un dé à coudre, non.
4: Un objet?
2: Alors un objet... Oui et non, mais on peut pas considérer que ce soit un objet. En tout cas, si on le regarde comme ça sur son épaule, sur son avant-bras, ça n'est pas un objet.
6: Mais c'est pas un être humain en tout cas, c'est pas un personnage, c'est pas.
5: Ah ben tu collectionnes pas les êtres humains.
7: Oui, alors c'est... mais les aventures.
2: Qu'est-ce qu'il y a, monsieur Boxy?
8: Je demande des... c'est quoi la question?
2: C'est quoi? Il me semblait pourtant que c'était très très simple.
5: Non non, mais je pense que
8: sur l'épaule, les tatouages, c'est quoi?
2: Surtout, voilà. Surtout pour un garçon aussi tatoué que vous.
8: Voilà.
2: Le monsieur voilà. Qu'on a au téléphone dans un instant va vous faire de la concurrence. D'accord. Puisqu'il est tatoué lui aussi et il est collectionneur et il a justement tatoué l'objet de sa passion sur son épaule. De quoi s'agit-il?
4: Ah, il est passionné de François Bayrou?
2: Non.
5: Quand vous dites que c'est pas un objet, ça veut dire que c'est un caillou par exemple?
2: Non, non, non. Ah, je vais vous aider, ça tient de la marque.
8: Russe.
2: Puisqu'il est passionné par une marque.
7: Nike.
2: Non, Nike, non. Et comme il est passionné par cette marque, il a évidemment fait
3: tatouer le logo.
2: L'emblème de la
8: le
2: marque.
8: Le coq sportif.
2: L'emblème et même le nom de la marque, quelque part.
7: Ricard.
2: Ricard, non.
5: C'est une marque française.
3: Est-ce que c'est une chaîne de magasins supermarché?
2: Une chaîne de magasins, non.
5: Est-ce que c'est une marque française?
2: Alors oui, c'est très français, madame.
4: C'est classe ou pas? C'est classe?
7: Michelin.
4: C'est une marque plutôt...
5: Ah, les slips Éminence.
2: Oh, ouais, vous...
7: À la classe,
2: ouais. Ah, ouais, vous tatouez vos slips
7: Le coq gaulois.
2: Le coq gaulois.
5: C'est très français, ça. Ouais,
2: le coq gaulois,
7: il n'y a pas plus français.
4: Est-ce que c'est vestimentaire? C'est quelque chose qu'on porte?
2: Alors, c'est quelque chose qu'on porte, non.
4: Ça se mange?
2: Ça se mange, oui.
4: Oui.
3: Le pâté,
4: Mars.
2: Non. Oui.
4: Mars,
2: non.
7: Justin Bridoux.
2: Il aurait tatoué sur son épaule.
5: Justin Bridoux.
7: Oui, c'est vrai, c'est un peu bizarre.
4: Le camembert?
2: Non. Alors, le camembert, non, mais on se rapproche.
5: Moi, je pense à la vache qui rit.
2: La vache qui rit.
5: Bravo,
2: réponse.
5: Bravo, wow. Ah, c'est ça.
8: Il a tatoué la vache qui rit sur son épaule.
2: Bonjour, monsieur Cardo.
5: C'est joli.
2: Vous avez la vache qui rit.
9: Bonjour, les grosses têtes.
2: Sur l'épaule gauche ou l'épaule droite, la vache qui rit?
9: La droite.
2: La droite. Alors, elle n'est pas rouge, elle n'est pas en couleur, comme le célèbre logo, parce que la vache qui rit, elle est rouge, avec les cornes blanches, le museau blanc, et évidemment, les deux portions de vache qui rit dans les oreilles, enfin, qui pendouillent aux oreilles. La vôtre, elle est, on va dire, en noir et blanc, non, de couleur de votre peau, elle est simplement dessinée. Le tatoueur n'a pas voulu faire la couleur rouge, c'est ça?
9: Oui, et pas que. En fait, c'était mon premier tatouage et j'avais un peu peur d'avoir mal.
2: Ah oui. On la reconnaît quand même, hein, j'ai la photo devant les yeux.
9: Oui. Ah oui, c'est tous les gens qui voient mon tatouage savent exactement ce que c'est. Oui, bon, après, j'ai des commentaires positifs et des gens qui comprennent pas, oui.
2: Vous êtes à Montbéliard, dans le Doubs.
4: Ah oui, l'accent magnifique.
2: Oui. Ah bah oui, l'accent du Jura.
4: L'accent doubiste.
2: Voilà, parce que c'est...
9: Ah ben, en Franche-Comté, oui, effectivement, oui. On a un accent qui se reconnaît facilement.
4: Oh, alors, légèrement.
2: Oh, pas tant que ça.
4: Maintenant, franchement, discret.
2: Dans le Doubs, on s'abstient. Et alors, faut savoir quand même que, évidemment, ça se limite pas seulement à un tatouage, évidemment. Vous êtes collectionneur de tout ce qui concerne la vache qui rit. C'est-à-dire que j'imagine.
9: Exactement.
2: Ah, alors allez-y, précisez-moi.
9: Moi, je me limite aux boîtes en carton.
2: Ah, pardon. Pardon.
4: Ah oui.
2: La boulette.
4: Ah ouais, non, c'est à Laurent, là. Il y a un moment donné, il faut être comme...
3: Parce qu'il y a des boîtes en carton.
2: Vous voulez dire qu'il y a d'autres amateurs de la vache qui rit qui collectionnent autre chose que les boîtes de la vache qui rit?
9: Oui, tout à fait. Vous avez des gens qui collectionnent tout.
2: Ah oui.
4: Ah, les produits dérivés?
2: Oui. Et donc, il y en a. Vous allez dans ces cas-là, dans des clubs échanges... Enfin, échanges juste.
4: Vache.
2: Quel lapsus. Où on fait des échanges entre collections.
4: Ah oui, la vache qui jouit, le club échangiste.
2: Parce qu'il y en a qui, évidemment, ont des produits dérivés, des gadgets, des trucs comme ça, c'est ce que vous voulez dire?
9: Disons qu'il y a beaucoup de choses qui...

0: m'intéresse pas.
1: Oui.
0: Et c'est uniquement les boîtes, mais c'est plus de l'achat que de l'échange. Hein.
1: Ah, c'est-à-dire qu'en fait, on achète les produits de collection. Faut savoir que la vache qui rit, elle a 104 ans. Et d'ailleurs, j'ai une petite question subsidiaire. Ah. On verra si vous savez y répondre, vous aussi, monsieur Cardo, et si mes grosses têtes peuvent vous aider, ou inversement. Quel a été le premier nom de la vache qui rit? Elle ne s'appelait pas la vache qui rit au départ.
2: La vache qui pleure?
1: Non. Comment ça s'appelait?
0: Non, fromage moderne.
1: Fromage moderne.
3: Bravo.
1: Bonne réponse de Christophe Cardo. Et oui, parce que c'était moderne comme fromage. Ouais. Il était présenté en portions. C'était ça la modernité, évidemment, monsieur Cardo.
2: Je croyais que c'était l'anneau.
0: Les premières boîtes, c'était des boîtes métalliques et il n'y avait pas de portions. À partir de 1923, c'était des boîtes avec des portions emballées dans de l'étain.
4: Ah. J'ai une question. Est-ce que vous êtes fait tatouer une languette dans le dos?
0: Non, pas encore.
1: Mais alors, les boîtes que vous avez de la vache qui rit, combien vous en avez d'abord de boîtes de la vache qui rit?
0: Ben, disons que moi, j'ai commencé de faire ça sérieusement en 2024.
1: Oh,
0: donc, j'en ai pas encore énormément.
1: Ah oui, non.
4: Mais qu'est-ce qui vous a emmené
1: à... Trois, vous en avez trois.
4: Et comment vous avez commencé?
0: J'en ai beaucoup plus que ça. Mais disons que je cherche à la fois des boîtes anciennes et les boîtes qui sont produites actuellement, quoi.
1: Elles sont vides ou elles sont encore avec leurs portions?
5: Oh.
0: J'ai les deux.
5: Ah voilà. Oui.
1: Est-ce que ça cocotte pas au bout d'un moment le fromage fondu?
0: Non, pas du tout.
1: Ah.
0: Là, j'ai reçu aujourd'hui des boîtes qui ont été éditées en édition limitée, qui datent de 2000. Et en fait, ça sent absolument rien.
2: Ah, c'est bien emballé.
1: Attendez un peu.
4: Pratique, ouais.
1: Vous les avez depuis 2024?
0: Non, je les ai reçus aujourd'hui.
1: Oui. Alors, ce qu'on va faire, c'est quoi? Parce que autant profiter de l'antenne de RTL, Christophe Cardo, tous les auditeurs de RTL qui, évidemment, ont des objets, alors, j'ai bien compris, que des boîtes de vaches qui rient chez eux, vous les envoient, Christophe, comme ça, vous allez compléter votre collection.
0: Il n'y a absolument aucun problème. Je serais ravi.
1: Grâce à tous les auditeurs de RTL, si vous avez de la vache qui rit chez vous, hop, vous envoyez tout ça à Christophe. Faut quand même que la boîte soit un peu ancienne, parce que si tout le monde vous envoie la même boîte qui vient d'acheter au supermarché,
4: oui, c'est pas très intéressant.
1: Ça, c'est pas intéressant, on est d'accord, Christophe.
0: Pas trop, non, mais je serais quand même ravi de recevoir ou même des témoignages des gens qui ont eu des expériences avec la vache qui rit, ça m'intéresse.
4: Ah ouais, d'accord, là ça part loin, là.
1: Attendez, quel genre d'expérience, Christophe?
0: Moi, je sais, j'ai beaucoup de souvenirs de mon enfance, parce que chez mes grands-parents, il y avait de la vache qui rit.
1: Oui.
0: Et c'est mes premiers souvenirs de vache qui rit que j'ai mangé, donc ouais, il y a des anecdotes.
4: Mais par exemple, les groupes de discussion, est-ce que vous le mangez plutôt par la pointe ou par l'arrière?
6: C'est
4: quoi?
6: Est-ce que vous mettez...
1: C'est génial, il y a des collectionneurs de tout en France, c'est pour ça que la France est un pays formidable. Christophe Cardo est collectionneur de vaches qui rient, il a même une vache qui rit sur l'épaule et on l'applaudit. Bravo Christophe.
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1: Nous aurons dans un instant monsieur Patrice Lainé au téléphone. Je ne vous dis pas de quoi il est spécialiste, monsieur Lainé, parce que ça vous aiderait trop. Oh, quoique, remarquez, si je pourrais, parce que la question est toute simple, la réponse devrait fuser rapidement pour David Ronce, qui habite Meung dans le Nord. Monsieur Lainé, dans un instant au téléphone, nous dira si on peut se fier, oui ou non, à Champignouf. Mais qu'est-ce que c'est que Champignouf?
4: Champignouf.
6: J'adore.
4: C'est une application.
9: En tout cas, c'est rigolo.
4: Une application pour trouver des champignons.
1: Oui, rien que le nom.
9: Oui, c'est marrant.
1: Justifiait.
9: Oui, justifiait la question.
1: La question. Ouais. Je me suis dit, ils vont trouver en 15 secondes, mais Champignouf, ça fait marrer, vous voyez.
9: Bon, c'est une appli pour trouver des champignons.
1: C'est une application.
4: Une application pour trouver des champignons.
10: Pour les reconnaître.
4: Pour les cuisiner.
10: Pour
9: distinguer les vénéneux des comestibles.
10: Ah oui.
1: Et évidemment, une application pour distinguer les champignons vénéneux des champignons comestibles. Bonjour, monsieur Lainé.
11: Oui, bonjour.
1: Vous êtes secrétaire général de la Société mycologique de France.
11: C'est ça.
1: C'est-à-dire spécialiste en champignons.
10: Oui.
1: Est-ce qu'on peut se fier à Champignouf, puisque c'est une application qui nous dit, j'imagine qu'on prend en photo le champignon qu'on a
6: c'est
1: trouvé.
6: C'est pas possible de l'appeler Champignouf.
1: Et Champignouf nous dit si le champignon, on peut le manger ou pas.
9: Il n'y a pas d'équipe marketing.
11: C'est pas tout à fait ça. Les concepteurs de Champignouf ne disent pas qu'ils...
9: Non, mais ça marche pas. Les concepteurs de Champignouf.
11: Bah, je suis désolé.
4: Mais non, mais il y a aucune crédibilité.
11: Oui, non, mais ils ne se vantent pas de dire si un champignon est comestible toxique. Ils essayent de donner le nom du champignon. C'est un peu différent.
9: On est en forêt. Ah. On voit un truc bizarre. Moi, le mec, il me dit, attends, je vais vérifier sur champignouf. Je lui dis, non, mais laisse tomber, on ramasse pas ça.
1: Vous dites qu'il faut pas se fier à champignouf.
11: Ah, bah non, il faut pas s'y fier. Alors, ils prétendent pas donner la comestibilité. Néanmoins, ils essaient de donner le nom. Et parfois, ils se trompent.
1: La question, c'est donc, est-ce qu'il faut se fier? C'est le Parisien, d'ailleurs, qui est venu sur cette question. Est-ce qu'il faut se fier à Internet et aux applications? Il n'y a pas que champignouf, d'ailleurs. J'imagine qu'il y en a d'autres.
11: Donc, tout à fait, tout à fait. Non, c'est le même problème. Un champignon avec une photo, c'est trop difficile d'identifier.
1: Hein, moi, j'ai choisi champignouf parce que je trouvais ça mignon. Et quitte à mourir intoxiqué, autant mourir joyeux.
11: Ah oui. Ça, c'est votre problème.
3: Mort à cause de champignouf.
1: Il est mort à cause de champignouf. Je trouve ça plus joyeux, vous voyez, que... Oh, est-ce que mon champignon est vénéneux? Il y en a beaucoup, en tout cas, des champignons en ce moment, monsieur Lenné.
11: Bah, il y a une poussée au mois d'août. Là, avec, vous avez remarqué la météo depuis ces derniers jours. Il fait très chaud, très sec.
3: Ah, ça, c'est les mycoses.
11: Donc, éventuellement, il reste les champignons là. Mais pour le reste, là, c'est la pause, là.
1: Quel est, on va dire, le truc classique, le plus facile à faire pour être sûr de ne pas se tromper? C'est d'aller chez le pharmacien, c'est ça?
11: Bah, par exemple, mais les pharmaciens, ils ont quand même une compétence universelle. Donc, en ce qui concerne la comestibilité, c'est le plus sûr.
9: Alors, chez les animaux, on dit souvent que les couleurs vives sont signes de danger. Est-ce que c'est la même chose sur les champignons? Parce que, par exemple, l'aménite du mouche, c'est très rouge, je crois. Est-ce que ça...
11: Oui, c'est vrai, mais c'est pour ce genre toujours. De règle générale, il faut absolument les éviter. Parce qu'il y a toujours des contre-exemples. La seule façon d'identifier un champignon comestible, c'est de le connaître. Savoir comment il s'appelle, voilà, c'est tout.
1: L'autre façon de savoir si un champignon est comestible ou pas, c'est de le manger.
11: tout à fait. Et encore, c'est pas sûr parce que vous avez parfois que l'idiosyncrasie qui font qu'un champignon habituellement comestible peut être toxique pour quelques personnes.
1: Mais pourquoi vous ne créez pas, vous, monsieur Lenné, puisque vous êtes secrétaire général de la Société Mycologique de France, pourquoi vous ne créez pas votre propre application qui serait sûre à 100% celle-là?
9: Champignaf.
11: D'abord, parce que c'est impossible, et puis deuxièmement, parce que c'est pas la vocation de la SMF de mettre en avant l'étude de la comestibilité des champignons.
1: Nous,
11: on est une société plus à vocation savante, scientifique. On étudie les champignons en tant que naturaliste et pas en tant que gastronome. On a quand même notre rôle envers le grand public, mais ça n'est qu'une partie de notre activité.
3: Ils veulent pas d'emmerde.
9: Oui, c'est ça.
11: Donc, effectivement, on fait de la prévention, mais c'est pas notre activité principale.
3: Non, mais c'est dangereux parce que c'est aussi la qualité d'interprétation.
1: Et si on veut une bonne omelette aux champignons, est-ce qu'il faut aller sur Omelettouf en plus de champignons pour savoir si les œufs sont frais?
11: Le plus simple, si vous voulez être sûr, c'est d'aller encore sur les marchés et d'acheter vos cèpes et vos girolles.
1: Exactement. Oui. Votre champignon préféré à vous, monsieur Lenné?
11: Il y en a plusieurs, mais je pense qu'en ce moment, c'est le 7 qui est certainement le meilleur.
3: Il y en a déjà?
4: Moi aussi, j'aime le foot.
11: Il y en a eu au mois d'août, il y en aura peut-être s'il recommence à pleuvoir, on ne sait pas.
1: Bon, on ne va quand même pas dire trop de mal de champignouf, parce que voilà une application qui aide au moins à identifier, on va dire...
11: C'est l'idée, voilà.
1: À 95%, on va dire.
11: Oui, ça, c'est bon, on n'a pas fait de test, véritablement, à mon avis, c'est plus faible que ça.
9: Ah, 50%?
1: Alors, 50%?
3: Ça commence à craindre.
11: Il faut aller voir, mais je pense qu'effectivement...
3: Une chance sur deux de mourir.
11: Ouais. Les champignons, c'est trop difficile. Il y a des applications pour les plantes qui marchent mieux, mais les champignons, c'est trop difficile.
3: Mais on peut vraiment mourir en mangeant un champignon pas bon?
11: Ah bien sûr, tous les ans, il y a quelques intoxications mortelles, tout à fait.
1: Dernière question, mais ça n'est pas pour moi, c'est pour un ami. Comment on peut choisir le bon champignon qui va empoisonner quelqu'un sans que ça se sache?
11: J'ai évité de répondre à cette question.
1: Mais vous avez la solution, hein?
11: Ah, on ne sait pas.
1: En tout cas, merci, monsieur Lenné, d'avoir prévenu nos auditeurs qu'on pouvait s'amuser avec champignouf, mais ne pas faire confiance à 100%.
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1: s'agit d'un écrivain qui en 1935 a

0: été victime d'une attaque cérébrale qui l'a laissé avec une hémiplégie et une aphasie. De ce fait, il a passé 22 ans, les 22 dernières années de sa vie, cloué dans un fauteuil, incapable de prononcer une autre phrase que « Bonsoir les choses d'ici-bas ». C'est la seule phrase qu'il répétait tout le temps. « Bonsoir les choses d'ici-bas ».
1: C'est curieux.
0: Et il était soigné par un professeur qui s'appelait Théophile Alajouanine, spécialiste des aphasies, qui est devenu son ami et qui a écrit d'ailleurs sa biographie.
1: Alors, il devait avoir une conversation assez limitée quand même, son ami.
2: Mais il pouvait écrire quand même, non ?
0: Non, non, c'était fini déjà. Il avait déjà
1: « Bonsoir les choses d'ici-bas ».
0: Publié, il y a même un prix qui porte son nom aujourd'hui. «
1: Bonsoir les choses d'ici-bas ».
2: Mais il est né qu'il
1: Bonsoir
2: a...
1: les choses d'ici-bas. Bonsoir les choses d'ici-bas.
2: Quelle que soit la question.
1: Il est Bonsoir les choses d'ici-bas.
3: Rémi va t'adorer.
1: Bonsoir les choses d'ici-bas. Bonsoir les choses d'ici-bas.
0: Oui, c'est vrai que c'est lassant au bout d'un moment.
4: On doit être pénible quand même.
0: Là, on est pour l'euthanasie très vite, vous voyez.
2: Mais il est né en quelle année, cette personne?
0: Alors, il est né en 1881 à Vichy, ville où il est mort, d'ailleurs.
5: Il a écrit des romans?
0: Alors, il a écrit de la poésie, des romans, des essais. Il a traduit aussi.
5: Avant.
0: Je peux vous donner quelques-unes.
3: Vous dites qu'il y a un prix qui porte son nom?
0: Oui, il a un prix qui porte son nom, absolument.
5: Charles Cros?
0: Jaune, bleu, blanc est un ensemble de nouvelles, de poésie.
1: Bonsoir, les choses d'ici-bas.
3: Pas Félix Fénéon.
0: Pardon?
3: Félix Fénéon?
0: Non.
2: Est-ce qu'il a eu les prix Nobel de littérature?
0: Non, il n'a pas eu le prix Nobel. Sa correspondance, Lettre à André Gide, a été publiée aussi. Il a écrit 200 chambres, 200 salles de bain. Il a écrit Le vaisseau de Thésée, La rue Soufflot.
1: Alien. Ah, Patrick Bruel, dernière ligne droite, La rue Soufflot. Combien sont là? 4, 3, 2, 1, 0. Pardon.
0: Tout est bon. Hein.
1: Dans le cochon.
0: Non, il a un prix qui est d'ailleurs décerné à Vichy, ce prix chaque année.
1: Est-ce qu'il a fait au moins un livre un peu plus connu que tout ça que l'on lit encore aujourd'hui?
0: Il est quand même dans la Pléiade, vous voyez, monsieur.
1: Ah, il est dans la Pléiade.
0: Ah, il est dans la Pléiade.
2: Est-ce qu'il a fait de la politique?
1: Bonsoir, les choses d'ici-bas.
3: Il est dans la Pléiade.
0: Je sais pas pourquoi vous me faites de plus. Vous devriez arrêter le journalisme et faire de l'humour.
4: Vous savez, le journalisme m'a arrêté, hein, déjà.
0: Parce que vous êtes devenu très drôle, mon grand. Tiens à vous le dire.
1: C'est la rentrée. Est-ce qu'il y a un livre très connu de ce monsieur, quand même?
5: Est-ce qu'il a écrit du théâtre?
0: D'ailleurs, à un moment donné, il était en lice pour le prix Goncourt.
3: Ah oui, mais il y en a beaucoup. Hein.
1: Il y a longtemps.
0: Octave Mirbeau a voté pour Poème par un riche amateur qu'il avait publié, mais sans faire connaître sa véritable identité à cette époque-là.
1: D'accord. Il était caché.
0: Il y a un autre de ses romans qui a obtenu quelques voix au Goncourt en 1911 qui s'appelait Fermina Marquez.
1: Bonsoir les choses d'ici-bas.
2: Non, mais est-ce qu'il je vous ai posé la question.
1: Bonsoir les choses d'ici-bas.
2: C'est chiant quand même. Est-ce qu'il a fait de la politique?
1: Bonsoir les choses d'ici-bas.
0: Alors, il avait une fortune personnelle qui venait de son papa, qui faisait qu'il avait une vie très, très aisée. Vous voyez, il n'avait pas besoin de vendre beaucoup de livres parce que ça lui a permis, cette fortune personnelle et paternelle, de parcourir l'Europe à grands frais, paquebot de luxe, Orient Express.
1: Ah, c'est Bernard-Henri Lévy.
0: C'était un dandy.
3: C'est pas Valérie Larbeau?
0: Comment?
3: Valérie Larbeau.
0: Valérie Larbeau, bonne réponse.
3: Bravo.
0: De Philippe Claudel, mais comment
3: J'avais
0: ça vous...
3: J'avais du mal à me concentrer avec notre ami Christophe.
0: Comment ça vous est revenu?
3: Refais-le encore.
1: Bonsoir les choses.
0: Mais comment ça vous est revenu?
3: C'est le roman que vous avez cité, 1911.
0: Eh ben voilà. Marquette. Valérie Larbeau, excellente réponse.
1: Bonsoir les choses.
0: De Philippe Claudel.
1: Bonsoir les choses d'ici-bas.
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0: Une question pour Mélanie Milman, qui habite Gap. On est là, alors autant vous dire, en 1802, quand cette femme, échappant à la guillotine, peut enfin partir pour l'Angleterre. Quand je dis échappant à la guillotine, c'est que pendant la Révolution, elle a été emprisonnée, paraît-il, dans la même prison d'ailleurs que Joséphine de Beauharnais. Sa tête fut rasée à cette femme pour son exécution, et puis elle aurait été libérée grâce à l'intervention du peintre David. Et puis cette femme, que vous connaissez bien, ensuite est partie à Londres. Mais de qui s'agit-il?
3: Charlotte Corday.
0: Charlotte Corday, non.
5: Madame Tudor.
2: Pourquoi a-t-elle été décapitée?
1: Madame Tussaud.
7: Elle ne l'a pas été.
5: Madame Tussaud.
0: Bonne réponse de Christophe Beaugrand.

0: Aidé par Bernard Mabie qui a des mains de Tudor.
1: Oui. Bah, j'ai visité le musée Grève.
0: Et oui, Marie.
2: Et donc, qui a créé le fameux statue, le musée du statut de cire.
0: Et oui, Marie Grossholz, de son nom de jeune fille.
3: Comme Gerhard Holtz.
0: Eh bien oui, même Grossholz.
3: Arson Gerhard.
0: Elle vient de Strasbourg au départ. Vous savez, quand même, faut le savoir, le musée Tussaud, chez nous. C'est ça qui est assez curieux d'ailleurs.
2: C'est Grévin. Oui.
0: Chez nous, c'est le musée Grévin, mais quand vous allez à Londres, quand vous allez à New York, c'est le musée Tussaud. C'est international, Tussaud.
2: Et c'est français donc.
0: Et c'est français, même. Tussaud était française.
2: C'est alsacien, plus précisément.
0: Exactement, strasbourgeoise, mais elle est morte à Londres à l'âge de 80. Oubla, un petit rototo. Elle est.
2: Il n'y a pas de problème. Vous aussi, vous avez du mal à digérer les diarrhées verbales de Rioux, je comprends.
1: Non, mais les
0: c'est
1: Anglais.
0: Qui me gave, là.
2: Ouais, c'est normal.
4: Le problème, c'est que ça va lui faire une heure maintenant.
1: Les Anglais sont contre l'euro, hein.
5: Non, mais en fait, le seul Français qui est dans les trois musées.
0: Oui.
5: C'est Jean-Paul Gaultier.
0: C'est pas vrai.
5: Non, mais c'est joli, parce que moi, je suis allée visiter les trois. Grévin, Tussaud, New York, Tussaud, Londres. Et voilà, et c'est quand même merveilleux qu'un Français...
0: Vous voulez pas aller chez Johan Rioux visiter le musée Puceau?
5: Ah non, ça...
3: Non, ça non.
6: L'entrée est gratuite.
1: Il paraît que c'est un musée de miniatures.
2: C'est l'école d'araignée, la sortie est payante.
0: Une autre question pour Inès Rimi, qui habite... Montpellier. Édouard Clunet était avocat et il défendait celle qui était attaquée par Pierre Bouchardon. C'est même, d'ailleurs, il faut le dire, ce monsieur Bouchardon qui a arrêté celle dont je vous parle et j'aimerais que vous retrouviez son nom. Pierre Bouchardon, le capitaine Bouchardon, qui d'ailleurs a arrêté cette femme sur signalement de Louis-Ferdinand Céline.
2: Il y a trop de
0: qui
2: mots.
0: Travaillait au service des passeports.
1: Ah, oui.
5: Ah.
0: De qui s'agit-il?
1: Matahari.
0: Matahari. Excellente réponse. De Bernard Mabir. Eh oui. Je savais pas que c'était Céline qui avait dénoncé Matahari.
4: Elle a dénoncé beaucoup de monde. Hein.
0: Oui, c'est vrai, effectivement. Ouais. Matahari, célèbre espionne, évidemment, qui a travaillé pour les Allemands, même si, au fond, elle aimait beaucoup notre pays et la France. Elle a été arrêtée par ce fameux capitaine Bouchardon. Et c'est son amant avocat, l'amant de Matahari, qu'il a défendu contre Pierre Bouchardon.
2: Donc Édouard Clunet, c'est ça.
0: Et voilà, exactement, Édouard Clunet, elle va finir... Bah, il n'a pas gagné, hein, il a mal défendu, parce que quand même, elle va finir fusillée, il faut le rappeler.
1: C'est celui qui fait de la pub pour le café, Clunet.
2: Georges.
1: Ah, c'est Georges Clunet.
2: C'est Georges Clunet.
4: Ah, c'est dommage, tu avais une bonne réponse, tu gâches tout.
0: C'est un peu vous, la Matahari d'aujourd'hui, Gaël Chakalov.
7: Alors non, c'est pas moi du tout. En revanche, il y en a une dans mon précédent livre. Ça continue, les Matahari. Il y en a quand même une par président.
0: Ah, bah oui, vous avez eu des soucis avec celle-là.
7: Oui, avec celle qui était dans mon livre, j'ai eu des soucis.
0: C'est des métiers dangereux, hein. C'est pour ça que vous venez ici. C'est pour qu'il vous...
7: Ouais, c'est une couverture.
0: C'est pour qu'il vous arrive rien, en fait. Parce que si vous disparaissiez, on s'en rendrait compte.
2: Ah bah oui.
0: Pas au moment de la question littéraire.
7: Mais je pourrais plus écrire un bouquin avec votre histoire.
6: Est-ce que vous auriez voulu être une espionne, Gaëlle?
7: J'aurais adoré, bien sûr.
0: C'est vrai.
7: Comme tout le monde aurait adoré.
2: Non.
1: Ah oui,
7: il n'y a rien de plus romanesque.
1: Bah oui.
6: Et pourquoi vous l'avez pas été alors?
1: Elle couche pas.
2: Non. Elle couche, mais elle se rappelle plus.
7: N'importe quoi.
2: Pour prendre des notes.
1: Elle a pas d'ordinateur.
2: Oui, ça, parce qu'elle a pas d'ordinateur, c'est tout.
0: Castex, vous le connaissez, Castex. Qu'est-ce qu'il va redevenir après? Il va redevenir garde-barrière ou pas?
2: Il va faire comme Sherazade, il va disparaître.
6: Il adore les grosses têtes, il serait grosse tête. En plus, il adore les grosses têtes.
7: Oui, il adore les grosses têtes.
6: C'est vrai.
2: Il écoute ça tous les après-midi. Il vraiment que ça.
6: Il adore
2: que ça à foutre.
7: Oui. Toute la Macronie adore les grosses têtes. Tous les conseillers de l'Élysée écoutent les grosses têtes.
0: C'est
7: pas
0: vrai.
7: Ah oui, mais je sais parce que dès que je dis un mot de travers, on m'appelle tout de suite en sortant de l'émission pour me dire.
1: C'est pour ça que le pays va bien.
2: On donne des conseils.
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1: Ah, une question pour Monsieur Bailly, qui habite Villers-lès-Nancy, c'est en Meurthe-et-Moselle. Voilà que c'est devenu, en tout cas c'est ce que nous disait le Figaro aujourd'hui, un élément indispensable dans le tennis moderne. Il y aurait même des experts parmi les joueurs aujourd'hui, mais quel est cet élément devenu
2: La raquette.
3: Non. La culotte.
1: C'est vrai que la raquette, c'est indispensable dans le tennis. Et le filet aussi, d'ailleurs.
4: C'est les statistiques.
1: La balle aussi. Ça,
4: c'est les statistiques.
5: Non, c'est la glissade. C'est l'art de glisser à gauche ou à droite, souvent. 80% des mouvements, c'est vers la gauche, c'est latéral.
4: C'est l'alimentation.
5: Il y a 10%, je crois. Non, il y a 70% des mouvements. C'est à gauche. Je peux le faire si vous voulez ici.
2: Hein. Non,
5: à gauche
2: non,
5: ou à droite.
2: Non.
5: J'adore. Attends, mais j'adore. J'adore le tennis.
2: Non, s'il vous plaît. L'encouragez pas.
5: Je vais le faire.
1: Non, franchement.
6: Ah non.
1: C'est en tout cas une bonne réponse de Johan Rioux. C'est la glissade.
5: Mais regardez par exemple, attendez. Où est Roland-Garros? Où est Roland-Garros?
2: T'as entendu dans le public, quelle horreur!
5: Johan Rioux contre Boris Becker.
4: Mais en plus, il se fait
2: mal. Arrête de tout foutre en l'air.
5: Yannick Noah.
4: Il est soufflé comme un goret.
1: L'homme qui déplace les enceintes.
5: La glissade, c'est l'air de faire.
2: Non. On sait ce que c'est une glissade.
4: Et quand je pense que vous allez recevoir.
5: Regardez! Et la volée, je glisse! Johan Rioux est à 2 points de gagner Roland-Garros. Première fois depuis Yannick Noah. Laurent Ruquier, taisez-vous. Silence dans le public.
1: J'ai parfois l'impression d'animer le cirque Pinder.
5: 22 matchs à Roland-Garros.
4: Oh là
5: il
4: y
5: a 17h53.
4: C'est quel spectacle.
1: Est-ce que vous êtes capable de citer les joueurs qui sont des experts de la glissade?
4: Bien sûr, moi je vous les cite.
5: Gaël Monfils.
1: Il n'est pas dans les experts.
2: Tu nous parles d'être les baffles.
4: Djokovic, hein.
2: Rafael Nadal.
1: Ah si, vous avez raison. Pardon, Gaël Monfils est signalé
4: oui,
1: aussi.
4: Quand même, hein.
1: Pas dans le titre, mais dans l'article, il y a Gaël Monfils.
4: Djokovic doit être dedans parce que lui c'est un expert en tout.
5: Il y a Roger Aliassime.
1: Il y a Djokovic. Il y a
3: Rafael Nadal.
1: Alcaraz.
4: Ouais.
1: Sinner, le nouveau joueur
4: fort.
1: À la mode.
2: Il y a pas de fille.
1: Sviatek.
3: Thierry champion.
2: Il y a pas de fille.
4: Sviatek, c'est une fille, oui.
1: Sviatek et son des éléments, effectivement.
3: Henri Lecomte en soirée, quand il a picolé, il glisse.
2: Gérard Jugnot.
1: la dernière glissade d'Henri Lecomte sur un carton comme j'aime.
3: Voilà, c'est ça. Ah oui, il a glissé dans la pub, là. Ouais. Il a complètement glissé, là.
1: C'est
3: vraiment,
1: notre
3: là.
1: Consultant, on aime bien Riri. Mais c'est vrai que la glissade est devenue un élément du tennis moderne. Ouais. Et c'est une bonne réponse de Johan Rioux. Il paraît que dans le temps, il y en avait quand même déjà des joueurs bien qui sûr. Savaient glisser. Non, la différence, en fait, c'est qu'avant, les joueurs glissaient uniquement sur terre battue, c'est parce ça. Que c'était évidemment plus facile de glisser sur terre battue. Aujourd'hui, ils glissent sur du dur. C'est ça, en fait.
5: C'est terriblement exigeant pour les articulations.
4: Non, ils adaptent les baskets. Hein. Ils adaptent avant, on ne glissait que sur la terre battue, et maintenant, de plus en plus, ça fait partie des stratégies des joueurs. J'essaie de vous compléter, Laurent. Hein, mais...
1: Autant faire du tennis sur patinoire, alors, effectivement.
5: Comme ils glissent.
4: Ça vous permettrait que vous gagnez enfin au tennis.
1: Oh, bah. Oh, il y a des joueurs belges bons au tennis.
4: On avait Justine Hénin, on avait Goffin, on avait Kim Clijsters.
3: Ils en ont eu, c'est vrai. Non, mais le problème, c'est s'ils ont des chaussures pour glisser, ils peuvent se casser la gueule plus facilement.
5: C'est pour ça, Gérard, que c'est très
3: difficile. Sur des points normaux.
5: Oui, c'est très difficile, il y a beaucoup de blessures.
4: Johan, c'est compliqué de vous entendre parler de tennis après votre prestation, si je puis me permettre.
5: Pour ça, on gagne jamais à Roland-Garros.
4: Vous venez de montrer l'exemple. Hein.
5: C'est bon, ça, Guillaume.
1: Mais c'est vrai, la glissade, en tout cas, est devenue un élément du tennis moderne. Une question historique, si vous le voulez bien, maintenant. Question culturelle à la portée de toutes les grosses têtes pour Charles Barbier. Quel célèbre César avait pour devise « Ou César, ou rien ». D'ailleurs, un César qui est mort tombé dans une embuscade au cours d'un siège. Il est mort à l'âge de 31 ans, ce César-là.
7: Ah, bah alors ça doit être il y a très très longtemps.
3: C'est pas Rému.
2: C'est avant Jésus-Christ.
1: Pardon.
3: C'est pas Rému.
1: Ah non, c'est pas dans César.
2: C'est avant Jésus-Christ.
1: Non, c'est après Jésus-Christ.
7: Donc il est mort à 31 ans, ce qui veut dire qu'il était célèbre de naissance.
1: Alors il était d'une famille célèbre, c'est
7: voilà.
1: Vrai.
7: Voilà.
1: Et c'est vrai qu'il...
2: Oui, mais enfin ça, c'est pour dire.
7: Vas-y, fais une déduction intelligente.
4: Fallait y penser,
7: il n'y a pas que mon sac qui est plein, ma tête aussi.
2: Ah ouais, de Kleenex.
3: C'est Marignac.
2: Pour éponger quoi, on se demande. Hein.
5: C'est français ou pas?
1: Mais évidemment, il a joué sur l'ambiguïté de son prénom pour choisir cette devise.
5: Maniac.
1: Ou César, ou rien.
4: C'est une famille de brigands.
1: Qu'est-ce que vous appelez des brigands?
4: Ah, bah des durs à cuire, Laurent.
1: Ah, des durs à cuire, oui, ça oui.
8: Attendez, est-ce que
1: mais
8: c'est
1: pas
8: 18...
1: des brigands?
4: Des drogues, de la drogue.
5: C'est des braqueurs.
1: Non, non, non.
8: 20e siècle.
1: Oui. Ah non, 20e, non.
8: 18.
1: Non plus.
8: Plus bas.
4: 17.
8: 16.
1: 16e siècle.
4: Ah. 16, donc les années 1500.
1: On va dire effectivement à cheval entre le 15 et le 16e.
5: C'est des gars du 9-3 ?
8: Entre le 15 et le 16e siècle. C'était des écuyers alors ?
1: Oui, siècle, oui. Un César célèbre dont la devise était ou César ou rien.
5: Un Italien ?
1: Un Italien.
8: C'est donc on l'appelait Césaré. Césaré.
5: C'est un nom italien vraiment qui sonne vraiment.
1: Ah bah oui.
5: César. Lombardie, Lombardie. Est-ce que c'est un Florentin, c'est prénom, c'est un Florentin, hein.
1: Florentin, non, c'est pas
8: des Florentins. Est-ce que c'est un Vénitien?
5: Des Génois.
1: Des chocolats, oui.
5: Conti, Conti.
1: Comment vous dites?
5: Conti. Conte.
1: Non, on est plutôt du côté de Florence.
8: Florence. Il est d'une famille de peintres.
1: Oh non, non, non, non, non.
8: Il est d'une famille de sculpteurs.
1: Non, non, non.
5: Est-ce que c'est Della quelque chose?
4: Marchand d'art.
1: C'est une des familles italiennes
8: les Médicis, plus... Médicis. Oui, bah Borgia.
1: César Borgia. Bonne réponse de Caroline Diamant. C'est César Borgia qui avait pour devise ou César ou rien.
4: Yes.
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1: Ah tiens, il y aura un documentaire la semaine prochaine sur Hans-Jürgen Zöring.
8: Ah, ah bah, super voilà.
1: Alors évidemment, cet Allemand, tout le monde ne connaît pas son nom et pourtant, en France, on retient son nom au point même qu'il y a un documentaire qui lui soit consacré à Hans-Jürgen Zöring. Mais qui était-il?
8: Il étudiait les animaux.
1: Non, pas du tout.
10: Et il a fait un monument.
1: Non plus.
8: Il vivait en France. C'est son vrai nom.
1: C'est son vrai nom, Hans-Jürgen Zöring.
10: Il vit en France
1: ou Zöring, hein, vous prononcez comme vous voulez. Ça s'écrit S-O-E-H-R-I-N-G.
11: Il vivait en France?
1: Alors, il a vécu en France, et puis il est mort au Congo, pour tout vous dire.
11: Et en quelle année il est mort?
1: Ah, il est mort en 1960.
8: Il a eu un rôle important pendant la guerre?
1: Ah, ça, alors, important, ça dépend ce que vous appelez important. Mais il était en tout cas un officier allemand pendant la guerre, oui.
8: Je le connais. Il a été l'amant d'une femme célèbre.
1: Oui.
8: Et il faut retrouver la femme.
10: Bah, je dis, c'est pas, c'est, bah,
11: Christine de Chanel?
8: En quelle année,
11: de
8: Arletty?
1: Ça a été évidemment l'officier amant d'Arletty. Bonne réponse de Christine Bravo et Isabelle Mergault. Membre de la Luftwaffe pendant la Seconde Guerre mondiale, il a eu une relation avec la comédienne Arletty. Il y aura tout un documentaire hein, sur Arletty.
8: Ah bon ?
1: Oui, Hélas, je t'aime, c'est le titre de ce documentaire sur France 5. C'est pas mal comme titre.
8: Ouais,
1: c'est
8: beau.
1: Hélas, je t'aime. Nous sommes seuls l'un pour l'autre et que le monde aille à sa perte. Voilà ce qu'elle écrit, Arletty, à son officier.
8: Mais
1: ça peut arriver.
10: Des fois, l'amour, il prend des chemins, on choisit pas forcément, tu vois.
1: Ah oui.
10: Oui, bah, c'est vrai, les
1: sentiments. Vous avez des relations avec un Allemand, vous?
8: Moi, oui.
10: Oui, j'ai été qu'un Allemand, oui. Oh,
8: ils sont bien, les Allemands. Hein.
10: Oui, ils sont bien.
8: Ils sont mieux que les Japonais, hein.
5: Alors, pourquoi, Valérie, c'est-à-dire?
1: Oui, mais vous avez plus vos chances, ils sont kamikazes. Non, mais c'est vrai que vous avez connu un Allemand, mais pas un Allemand pendant la guerre, Christine.
10: Non, j'ai connu un...
8: Mais tu t'appelles Christine, toi?
10: Non, je sais
1: pas. Bah, chacun son tour. Hein.
11: Chacun son Allemand.
8: Moi, c'est le héros de mon livre Foudre. C'est mon
1: Vous l'avez connu aux Jeux Olympiques.
8: Aux Jeux Olympiques d'Atlanta, journaliste. Et toi, ton Allemand, il était comment?
10: Il s'appelait Mustapha.
5: Mais c'est pas vrai.
1: Mais si, il nous en a souvent parlé. Moustapha qui a volé, je sais plus quoi chez lui.
10: C'était un germanico-marocain.
1: Il avait volé quoi dans la vitrine de votre maman?
10: Sa carafe Baccara. Elle n'a jamais été restituée à la France.
1: Et vous l'avez revue ou pas?
10: Non, figurez-vous quand même. Oui, la nature humaine, là, ils sont incroyables. Figurez-vous qu'il m'a largué comme une merde. Oh, il est reparti à Francfort avec la carafe qui m'a volé à ma mère. Eh ben, quand j'ai commencé à être un peu connu avec de la notoriété, qui c'est qui est revenu devant ma porte?
11: Moustapha.
10: Et la carafe. Et qui me dit, j'ai changé, tu m'as connu à une époque où j'étais pas bien, je t'en prie, laisse-moi revenir. J'ai dit, bah non, moi aussi j'ai changé. Hein. En mais... plus, il vient même pas avec un bouquet de fleurs pour...
8: Ou
10: pour,
8: une carafe.
10: Il vient avec un paquet de quoi? Un paquet d'Haribo, mais il m'a vraiment préparé une conne. Là, je dis, rentre en Allemagne, allez, dégage. Allez, hop.
8: Et t'as pas...
10: Oust.
8: Bravo, bravo.
12: Mais il l'a planqué où, la carafe?
10: Mais tous, vous savez, tous mes ex, ils sont revenus. Tous.
7: C'est pas
10: alors
7: vrai.
10: Qu'ils m'ont tous... Parce que moi, en amour, je suis souvent la victime. Je suis jamais le bourreau. Hein. Moi, je suis
12: le collègue. Ah ouais, même dans la cage, même dans la cage.
10: Et ben, ils sont tous revenus à Paris, je dis franchement. Hein.
11: Mais tous.
1: Ça fait du monde dans l'escalier.
10: Oh bah oui, hein, c'est... Mais j'ai dit non, allez, dégagez. Les gens sont terribles.
1: Mais enfin, il faudrait peut-être que vous les gardiez un peu plus longtemps aussi. Pardon, hein, je veux pas me mêler.
10: Mais qu'est-ce que vous en savez? Vous savez, j'ai eu des relations longues, monsieur Riquier. J'ai fait des
8: relations longues. Celui qui t'a dépouillé, qui t'a volé 150 000 euros.
10: Oui, c'était... oui, ah oh, oui.
1: Stéphane Plaza.
10: Ah oui, bah...
12: Mais c'est dingue, si tu fais pas du tout gay.
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1: Voilà, vous connaissez à peu près tout le monde, mais je ne sais pas si vous les connaissiez avant. Certains, oui.
5: Oui, certains, oui. Oui, oui.
1: Ariel Dombal, vous l'avez déjà rencontré?
5: Oui, non, rencontré, non. Ah, personnellement, non, je suis vraiment nouveau, là.
1: Ah, vous êtes vraiment le puceau de la bande.
5: Voilà, exactement.
12: Ah, non,
5: c'est moi. Ça rafraîchit, j'aime bien.
12: Bah, il veut garder son
5: statut. Mon titre de gloire.
7: Non, mais c'est pas la même pucellerie.
5: Alors, Vincent, bon courage.
12: Oh là
5: bah, oui, j'ai fait ma prière, c'est bon, je suis prêt.
12: Vous avez vu deux fois, vous avez aujourd'hui et demain, si le téléphone ne sonne pas la semaine prochaine, c'est que vous ne reviendrez jamais.
5: J'ai compris.
12: J'y crois, vous avez été catastrophique dans Les Traîtres, mais là vous pouvez vous rattraper.
5: C'est mon rattrapage,
12: Mais vous étiez.
10: Oh, il était horrible.
12: Vous harceliez les gens, mais je crois que vous êtes un doux personnage.
10: Ah voilà. Non, moi je pense qu'il est méchant.
1: Vous avez été bon dans Les Traîtres, vous.
5: Bah non, j'ai touché une pomme qu'il fallait pas toucher, j'ai été viré, voilà, après 14 minutes dans le jeu.
1: C'est quoi la pomme qu'il fallait pas toucher, Liane Folie?
10: C'est les poires, Liane Folie.
12: Mais Vincent, est-ce que vous ressentez la pression, vous, justement, en tant que philosophe?
5: On essaye de prendre de la distance, mais je suis ravi d'être ici, en fait. Ailleurs, mes blagues marchent pas, on va essayer ici.
1: Mais vous connaissez Michel Bernier.
5: Oui, je connais comme ça de réputation.
1: Beaugrand, peut-être, qui vous a interviewé même pas une seule fois.
7: Non. Mais vous sortez le soir ou
5: Je lis, j'écris, enfin une vie, vie normale.
7: Ah, vous voyez personne, en fait. C'est pour ça qu'on vous connaît pas.
5: J'ai d'autres cercles, mais je peux pas trop.
10: Non, c'est les gens plus intelligents que nous.
1: c'est pas dur.
12: Et vous chantez aussi, je crois. Vous êtes un chanteur.
10: Ah bon, il chante.
12: Mais oui.
5: Je me suis essayé, j'aime les risques.
1: Ah, et ça. Comment ça, je savais pas, vous chantez quoi?
5: Je suis compositeur, en fait.
1: Ah, compositeur! Oh.
5: Je compose pour grand orchestre, mais ma carrière est en Russie, donc j'ai quelques problèmes en ce moment pour continuer.
1: Ah oui. Là-bas, il y a un chef d'orchestre.
5: Voilà.
7: Il a... chante pas, c'était le temps des fleurs.
13: Je comprends beaucoup mieux le problème dans Les Traîtres.
1: Une première citation, et vous allez voir. Alors, la première n'est pas pour vous, hein, c'est une citation humoristique, on va dire que c'est un habitué. Généralement, la première citation, c'est du tout classique, et le nom arrive même pas dans les 10 secondes qui suivent la phrase. C'est pour Gisèle Mbarga qui habite Strasbourg, qui donc normalement ne touchera rien.
10: Et, la pauvre Gisèle.
1: Et la citation, elle est très célèbre, c'est « Dieu a dit, je partage en deux. Les riches auront la nourriture, les pauvres de l'appétit. »
5: Des proches
8: Jean-Yann.
1: Qui a dit Coluche? Eh ben c'est Coluche. Et c'est une première bonne réponse de Vincent Cespedes. Bah ça démarre bien.
5: C'est pas Vincent.
1: D'autant plus qu'après les citations deviennent philosophiques, donc vous devriez continuer à briller, monsieur Cespedes. Comment j'ai dit d'ailleurs?
7: Cespedes.
5: À l'espagnol.
1: Est-ce que je prononce bien d'ailleurs?
5: Très bien.
1: Cespedes.
10: Ah moi je suis très content qu'on fasse rentrer Cespedes dans cette émission parce qu'il y en avait pas assez.
1: Oh non vraiment. Alors attention, pour Franck Desvignes, qui habite dans la Drôme, qui a dit « Les philosophes n'ont fait qu'interpréter le monde de différentes manières. Ce qui importe, c'est de le transformer. »
5: Marx.
1: Karl Marx, bonne réponse.
14: Non, mais c'est son boulot, c'est facile. Moi, posez-moi des questions sur les boys bands.
1: Pour Eric Balme, monsieur Balme habite en Flore, qui a dit on ne se baigne jamais deux fois dans le même Flore.
15: Parménide, Héraclite, Héraclite, Héraclite.
1: Héraclite, bravo. C'est la femme du philosophe.
15: Bravo Ariel. Oui. Oui, mais
14: elle aussi, c'est facile.
1: Comme quoi, elle retient ce qu'elle avale au petit-déj.
14: Oh, mais là, c'est dégoûtant. Laurent, c'est dégoûtant, ça.
16: Ah, oh, mais non.
15: J'ai même pas compris.
1: Mais il y avait rien de cochon là-dedans.
16: Absolument.
1: Elle retient ce qu'elle avale au petit-déj. Je veux dire que j'imagine que dès le matin, Bernard-Henri Lévy donne quelques leçons de philosophie au petit-déjeuner.
15: Oh, et Ariane les retient. C'est pas si philosophe le matin.
14: Bernard-Henri est du matin.
15: Il est de toutes les heures.
16: Il est de chaque moment de la journée.
14: Et à chaque fois, c'est comme si c'était le dernier jour.
16: C'est l'ami du petit déjeuner, en fait.
14: Le soleil vient de se lever. Bernard-Henri a très envie. Et elle va bientôt arriver, la belle Ariel.
1: Alors, une autre citation philosophique pour monsieur, madame, pardon, madame Brochon. Elle habite Saint-Nicolas dans le Pas-de-Calais, qui a dit la plus grande victoire. C'est la victoire sur soi.
17: Oui, alors. C'est mon stoïcien du Marc Aurèle.
1: Ah, pas Marc Aurèle.
16: Ah, il est nul.
15: Mais non.
1: Pas
15: Sénèque. Mais non, c'est pas lui.
18: Épicure. Épicure.
14: Est-ce que c'est grec?
1: C'est pas. Alors, c'est grec.
17: C'est grec.
1: C'est même, effectivement.
14: Aristote.
1: Un philosophe de la Grèce classique.
18: Platon.
1: Vous avez dit quoi?
18: Platon.
1: Platon.
16: Oh,
1: c'est une bonne réponse. Pour Kassem Saoui, qui habite Vitrac-Saint-Vincent, Charente, qui a dit Dieu est le seul être qui, pour régner, n'ait même pas besoin d'exister.
15: Ah, c'est joli.
14: Ah, c'est joli, ça.
18: Un communiste, français, alors, un religieux.
1: Là, pour le coup, ce n'est pas un philosophe.
14: C'est
1: même,
14: français.
1: Même si c'est un grand poète français.
15: C'est Baudelaire.
1: Et c'est Baudelaire. Ah, excellente réponse d'Ariel Dombal.
16: Oh, bah, dis donc, tu prends des céréales aussi, alors. Ah ouais.
1: Pour Timothée Trézy, on va quitter la philosophie avec cette dernière citation avant des questions sur l'actualité. Et là, on revient à l'humour avec quelqu'un qui a dit « J'ignore si ma première expérience a été hétérosexuelle ou homosexuelle. J'étais trop poli pour poser la question.
14: Ah, » Jean-Phi.
1: C'est non, c'est pas Jean-Phi.
16: Toujours vivant?
1: Ah, toujours vivant, en plus.
14: Toujours debout?
18: Une grosse tête.
1: Ah, il aurait pu à l'époque, là, il est un peu âgé aujourd'hui, puisqu'il est né en 1943.
18: Et Roland McDan?
1: Ah non, pas
14: il
1: Roland
14: est homosexuel?
1: Ah non, je crois pas du tout. Non, il faisait de l'humour.
14: Non, mais on sait jamais.
1: Je pense même qu'il a prononcé cette phrase à l'époque à la radio dans les années 80 quand il participait à une grande émission radiophonique qui faisait beaucoup rire la France.
16: L'oreille en coin?
1: Pas l'oreille en coin, mais
16: il
1: pas loin.
16: Il était avec Coluche?
1: Et c'était en tout cas sur France Inter. Il était pas avec Coluche. Non, mais il a tourné avec Coluche dans La Revanche du Serpent à Plumes.
14: Louis Rego.
1: Bonne réponse de Michel Bernier et de Christophe Beaugrand.
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1: Une question pour Francine Dupire, qui habite Abbeville, dans la Somme. Et on va voyager dans le temps encore, puisque je vous emmène en 1900. À Paris, et ce jour-là, Émile Loubet, le président de la République, Émile Loubet en personne, va remettre une médaille à Élie Le Sueur, qui vient de pêcher le plus gros poisson qu'on pouvait pêcher. Elle était la meilleure parmi 57 pêcheurs. Élie Le Sueur vient de... D'ailleurs, je dis elle.
15: C'est mais un poisson, pourquoi elle?
1: C'est un monsieur, peut-être. Ah. Qu'est-ce qu'il y a?
15: Mais un vrai poisson qui va dans l'eau?
1: Oui, vous avez des faux poissons qui vont pas dans l'eau, vous.
15: Non, mais ça aurait pêché un poisson. On remet une Légion d'honneur pour un poisson.
1: J'ai pas dit que c'était une Légion d'honneur.
15: Enfin, une décoration pour un poisson.
1: J'ai dit une médaille, justement. Ah.
15: Quand on pêche un poisson qui va dans l'eau.
1: De quelle médaille s'agit-il?
14: De mérite agricole?
1: Non, pas du tout.
15: Pour un poisson, du gros poisson.
16: C'est une médaille pour le poisson. Ouais.
15: Du meilleur pêcheur.
1: Elle a effectivement pêché le plus gros poisson.
21: La médaille de l'hameçon?
1: Non. Élie Le Sueur vient d'Amiens et le président de la République, Émile Loubet en personne, va lui remettre sa médaille ce jour-là. Alors oui, j'ai dit une femme, mais je pense qu'Élie, c'est un homme.
15: Bah oui.
1: Élie
15: Semoun, oui.
1: Bah, Élie Médéros, c'est quoi, à votre avis?
15: Eh ben...
22: Même Élie Semoun, il y a un doute, tu sais.
1: Non, c'est... Mais enfin bon, j'imagine que c'est plutôt un homme. Mais enfin, écoutez, peu importe.
21: Mais cette médaille, elle existe encore aujourd'hui? On la remet encore aujourd'hui?
1: Ah non.
15: Des poissonniers.
1: Ah. Elle existe encore, mais on ne la remettrait pas, en tout cas, à monsieur ou même le sueur, parce que il ou elle a pêché le plus gros poisson.
3: La Légion d'honneur.
15: C'est le poireau.
3: C'est positif.
1: La Légion d'honneur.
15: C'est le poireau.
1: Non.
3: La médaille Lépine.
1: La médaille Lépine. Non.
6: Le prix Nobel.
15: Du mérite.
1: Non, non plus.
15: Du mérite.
1: Ouais. Non, non.
3: Est-ce que c'est surprenant? Est-ce qu'on va être surpris? C'est-à-dire que c'est un truc de
1: vous allez être surpris. D'ailleurs, je suis là pour vous surprendre, moi.
15: Mais c'est une médaille militaire?
1: Militaire, non. Alors, effectivement, ils ont pêché le poisson dans la Seine, hein, au niveau de la place de la Concorde, d'ailleurs. Ils ont eu du mal parce que la veille, 30 tonnes de poisson avaient été détruites. C'est qu'à nous dire.
15: Et donc, la Seine, elle passait sur la place de la Concorde à l'époque?
1: À cause d'une gigante. Bah, la Seine, elle passe où, à votre avis?
15: Elle passe pas sur la place de la Concorde. Concorde.
1: Bah, enfin, quand même, le pont de la Concorde, c'est quoi, à votre avis?
15: Ah oui, je pensais.
3: Est-ce que c'est une médaille?
15: Ok, bon.
21: Est-ce que c'est une médaille religieuse?
3: Est-ce que c'est, voilà, c'est ce que j'allais demander.
1: Médaille religieuse? Non!
6: Est-ce que c'était la première fois qu'on remettait cette médaille?
1: Non, il y a d'autres médailles qui sont remises, mais c'est cette année-là, en tout cas, une curiosité de l'avoir remise à cette
3: du mérite.
6: Meilleur ouvrier?
1: Non.
3: Est-ce que c'est lié au sport, peut-être une médaille sportive?
1: Alors,
3: en médaille sportive?
21: La médaille olympique?
15: Eh oui!
1: C'était les JO de 1900! Bonne réponse!
6: Allez, Jean,
23: bravo!
21: Génial, Jean!
1: Bonne réponse de Jean Benguigui, aidé par Johan Rioux. Et oui, il y avait un excellent papier il n'y a pas longtemps dans l'Obs à propos des Jeux Olympiques en 1900, parce qu'il y avait des épreuves absolument hallucinantes qui n'existent évidemment plus aujourd'hui. Et oui, il y avait un concours de pêche.
3: C'est fantastique. On devrait le faire là pour Paris.
21: Mais non, vraiment, les Français au moins gagneraient quelque chose.
6: Il y avait la chasse aussi?
1: Ah, il n'y avait pas la chasse, ouais. Mais il y avait par exemple un concours de sauvetage. On balançait des mannequins dans la Seine et il fallait se jeter dans l'eau pour les récupérer au plus vite.
6: Bah oui.
1: Et ça, c'était une discipline olympique aussi. Attention, il faut savoir qu'en 1900, à l'époque, peu de gens savaient nager.
21: Oui.
1: Et c'était donc un exploit que de savoir nager, voyez-vous. Et il y avait aussi des courses en ballon dirigeable comme sport olympique. Ça a disparu aussi, évidemment, depuis. Mais c'était en tout cas une belle médaille olympique qu'on a remis à monsieur ou madame Le Sueur ce jour-là. Bravo Jean Benguigui. Pour monsieur Duchemin, une question historique. Il habite dans les Pyrénées-Atlantiques, monsieur Duchemin, et il s'agit de retrouver quelqu'un qui est tombé de cheval lors d'une partie de chasse. Quelqu'un dont on ne sait pas d'ailleurs où il est enterré suite à cette chute de cheval. Son cheval s'est cabré, ça l'a fait chuter.
15: Il en est mort?
1: Il en est mort. Il en est mort pas tout de suite, mais il a souffert pendant presque un an. Et,
15: ah bon?
1: Ah oui, et un an plus tard, il est mouru, comme aurait dit Jean-Yann.
15: C'est un roi? Oui, alors, c'est un roi de France.
1: Alors, roi, non, c'est pas un roi.
15: C'est un dauphin.
1: Mais c'est quelqu'un dont le corps a été ramené par des escortes qu'on a tué tout au long du cortège. Des escortes, pas des escort girls.
3: Ça aurait été génial. Belle fin. Oh, moi, je rêverais de ça, mon enterrement. Oh, mon cercueil porté par des prostituées.
1: Pour une fois que vous seriez raide.
15: Oh la vache.
3: Vous êtes trop fort, Laurent.
1: Alors... On a tué tous les témoins du cortège et même l'escorte qui accompagnait le corps a été tuée afin que le lieu de la sépulture reste secret.
15: Je connais pas.
21: C'est un Anglais.
1: Un Anglais, non.
15: C'est un Français.
1: Ah non, c'est pas un Français.
15: Un Allemand.
1: Un Allemand, non.
15: Un Espagnol.
3: Aux États-Unis?
1: Ah non, c'est pas aux États-Unis.
21: Non, c'est plutôt.
15: C'est un Espagnol.
1: Je vous en parle parce qu'il y a une exposition.
6: C'est en Afrique, ça.
3: Et en Russie.
1: Il y a une expo au château de Nantes.
15: Un Breton.
1: Jusqu'au 5 mai, non, c'est pas un Breton.
21: Guillaume le Conquérant.
1: Non, pas Guillaume le Conquérant. Non, c'est pas un Français.
6: Un Russe?
1: C'est pas un Russe.
3: Le Pays-Bas, alors, peut-être les Pays-Bas.
6: Chinois.
1: Vous allez mettre du temps avant.
15: Un Italien.
1: Alors, Chinois, non, mais il avait en tout cas les yeux bridés.
3: Mais en Mongolie.
15: Un Tata. Ah oui, c'est Khan.
3: Gengis Khan.
1: Bonne réponse de Christine Bravo et Johan Rioux.
20: Oh. 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
1: Ah, c'est le moment des questions musicales pour monsieur Bellamy. Faut bien qu'il brille un peu, Olivier.
24: Ouais, musical, je pensais que c'était pour moi. J'étais content, c'est des questions musicales pour monsieur.
21: Non, mais c'est du 16e siècle. Bellamy.
1: On a dit musical,
24: je te... Alors.
3: On parle de grande musique, pardon.
24: Oui, on va trouver le nom d'un barde encore. Vous allez voir, je vais cartonner.
1: On parlait pas de chansons, on parlait de musique.
24: On y va.
1: Il y aura des chansons, il y aura de la musique. Mais là, on parle de grande musique. Vous voyez comment. Moi, j'aimais bien dire ça, la grande harpe. La grande musique.
3: Ariel, elle
0: touche sa bille aussi.
1: Ah, ouais, ouais. Bah là, je vous demande comment on appelle une pièce de musique écrite pour une voix seule dans un opéra.
2: Un slam?
1: Non. Ou toute autre forme musicale italienne de l'époque baroque, accompagnée par une basse continue, ou encore un ensemble d'instruments jusqu'au grand orchestre.
4: Un solo?
0: Une cantate?
1: Non, une cantate, non.
0: Une aria? Une aria?
1: Une aria. Bonne réponse d'Olivier Bellamy. Alors maintenant, un petit quiz musical pour Pascaline Barbier qui habite La Penne. Écoutez ce morceau. Quel est le compositeur?
2: Je te vois en tutu, Bellamy.
1: Compositeur de cette symphonie?
2: Beethoven?
1: Non.
0: Non.
2: Chopin?
1: Non.
2: Schopenhauer?
1: C'est une question pour David Chevignon qui habite Royan.
4: Non, c'est peut-être du Tchaïkovski.
1: Ah non plus, non.
2: Ah, Bellamy, tu trouves pas, hein?
0: Non, ben, laissez-moi chercher. Oh,
11: il va le dire.
1: Écoutez un peu, c'est un compositeur français.
2: Ah. Debussy.
4: André Rieu.
1: Non.
2: Aimable, c'est Lederman. Aimable.
24: Le Chevalier de Saint-Georges.
1: Non.
0: C'est pas César Franck.
1: Ah non, c'est pas César Franck.
11: Français.
0: Alors, ah oui, ah, je sais, Édouard Lalot.
1: Édouard Lalot.
0: La symphonie espagnole.
1: Excellente réponse.
0: La symphonie espagnole d'Édouard Lalot.
1: Exact. C'est joli.
0: Parce qu'il y a le violon. C'est comme ça que j'ai.
2: Ouais, donc là, c'est l'instant Bellamy.
1: Ouais. Ouais, hein. Avouez qu'il est brillant quand même.
2: Mais oui, mais c'est normal dès qu'on parle d'un joueur de harpe. Il est là, l'autre.
1: Qui connaissait Édouard Lalot ici?
0: Pas moi.
2: Bon, ouais, si, la symphonie.
0: Compositeur du Nord.
1: Bah voilà, du Schnorr, Édouard Lalot.
2: Allez, on continue. Hip-hop.
1: Il est né à Lille.
2: Voilà.
1: Et ça s'appelle bien la symphonie espagnole. Non, mais autant quand même utiliser les compétences.
2: Bien sûr.
1: De notre bel ami.
2: Monsieur, il sert à quoi?
1: Et j'ai un deuxième quiz. Allons-y.
4: Handel.
0: Ça c'est non, c'est
4: le Winter Sepulchre. Le génie du froid.
0: L'air du froid de Purcell.
4: Et c'est dans King Arthur.
0: King Arthur.
4: Pardon. Mais je l'ai
0: King
4: dit
0: Arthur
4: aussi.
0: De Purcell.
24: C'est Ariel qui a trouvé.
1: Ariel n'a pas dit Purcell. Non.
4: Si, elle a dit. J'ai dit Purcell. Moi, j'ai dit Purcell. King Arthur et en plus je l'ai chanté ce truc.
1: Ah, vous l'avez chanté.
4: C'est le génie du froid, oui.
0: Oui, c'est l'air du froid.
4: L'air du froid.
2: Les géants.
0: Allez, bonne réponse collective.
2: Les médailles.

0: non, mais juste. Et en plus, sans musique, non, c'est vraiment pas facile.
1: Ah bah oui, on a enlevé la musique exprès pour qu'on comprenne.
0: Bah oui, mais enfin, bon,
2: à capella, en plus.
3: Qu'est-ce qu'il chante bien, Bellamy?
1: C'était bien Henri Purcell et c'était ouais. bien Ariel Dombal qui a triomphé. On lui donne.
4: Ah oui, on lui donne.
1: Henri Purcell, il était britannique, c'est ça?
4: Oui, oui.
1: Et il a fait d'autres choses que l'air du froid.
3: Dido est né.
4: Oui, il a fait, oui. il a fait des opéras d'après
0: de la musique de cours.
3: Dido est né.
4: De cours des airs.
1: Bravo, il a fait Dido
3: est né. Oui, quand même.
4: Dido est né, absolument.
3: Dido est né, c'est exceptionnel.
1: Mais vous connaissez la musique, vous, Toen?
3: Mais grave. Ah là, j'ai tous les albums de la Compagnie Créole. Et d'Henri Purcell. Dido est né, c'est un disque de chevet. C'est
4: ah oui.
1: Puisque M. Stomy Buxy semble s'ennuyer et qu'il veut, il veut des chansons sur la variété française. Eh bien voilà, une question pour Claude Mionvel, qui habite dans le Nord, lui aussi. J'aimerais savoir qui est mort chez Michel et Eliane, alors qu'il déjeunait avec ses enfants et des amis chez Michel et Eliane à Tahiti, à Papeete, précisément.
3: Jacques
1: le,
3: Brel.
1: Le 20 août 1980. Jacques Brel. Ah,
5: je sais qui taisez-vous, Joe Dassin.
1: C'est Joe Dassin. Bonne réponse.
5: Oh là là, j'ai tout niqué dans cette émission, je m'en vais.
1: Non, revenez, monsieur Stomy Buxy, parce que c'est vrai que c'est une excellente réponse. Joe Dassin était bien à Papeete.
0: Mais j'ai cru qu'il s'était jeté par la fenêtre.
3: C'est Mike
1: ah non,
3: Brandt.
1: Ça, c'est Mike Brandt.
6: Brandt. C'est pas Joe Dassin.
1: Ah, oui, il s'est jeté par la fenêtre sur les Champs-Élysées. Pas là, pas, pas, pas.
5: C'est le bruit, d'ailleurs. Des questions sur la musique. Je vous avais dit.
1: C'est comme ça que la chanson est née, d'ailleurs. Il s'est jeté par la fenêtre sur les Champs-Élysées. Le bruit, ça fait pas la pop-pom. Non, écoutez, franchement, Ariel.
3: Bravo, Stomy, hein.
1: Suivez un peu.
4: C'est vrai que vous n'êtes pas très précise, Ariel.
1: Chez Michel et à Eliane, à Papeete, ce jour-là, effectivement, on se souvient du 20 août 1980. Il avait seulement 41 ans, hein. Il a fait un infarctus.
3: Mais
1: dans,
3: non.
1: Dans le restaurant, Joe Dassin et...
3: Ça, c'est la salade de pâtes et... qui est pas passée. C'est sûrement pas la coke.
1: Pouvez me chanter du Joe Dassin, monsieur Buxy?
7: Aux Champs-Élysées.
1: Oh. Alors, allez-y, on vous écoute, hein,
7: Stomy. Aux Champs-Élysées, palam, palam, palam. Aux Champs-Élysées, palam, palam, palam. À minuit, sous la pluie, avec Stomy, jamais on s'ennuie.
1: Ah ouais, très bien. Il y a l'été indien, évidemment, l'été indien,
5: oh,
1: c'était chouette.
5: Yeah. Où tu voudras,
4: c'est dit Michel. Tu voudras.
1: Ah, c'est chouette. Hein.
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1: C'est un bel hommage qu'on lui rend.
7: Il y a aussi l'Amérique aussi. Hein.
1: Ah oui, l'Amérique.
7: C'est beau ça.
1: Ah, l'Amérique.

0: Là, il y a Ariel Dombal qui se dit, on a quand même fait pour un mec qui est passé par le balcon. Hein. Il y a les petits pains au chocolat.
1: Les petits pains au chocolat. Ouais,
0: allez-y, on vous écoute, Valérie.
2: Tous les matins, il achetait ses petits pains au chocolat. Ya, ya, ya, ya. La boulangère lui souriait, mais il ne la voyait pas. Ya, ya, ya, ya. Il savait pas qu'elle était belle. Savait pas qu'elle était celle. Alors après, j'ai un trou. Alors
0: et après la boulangerie est fermée.
2: Et,
0: après,
2: dans,
0: oui.
2: et dans la boulangerie, en fait, un soir, on les maria. Ya, ya, ya, ya.
0: C'est la version allemande.
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6: Adrien Snaïki qui habite Bayonne d'espérer lui aussi 300 euros. Là, je compte sur Franck Ferrand et tous ceux qui ont un peu de culture ici pour évidemment me dire quel est le nom de cette correspondance entre Usbek et Rika.
7: Oh, ah, c'est le...
1: C'est un train ?
7: Les lettres persanes.
6: De...
7: De Montesquieu.
6: Eh bien sûr, bonne réponse.
1: Voilà.
7: C'est dit avec un dédain.
1: Il est intelligent, ce naturiste.
7: Le lettre de Montesquieu.
6: Ah non, mais alors là, écoutez, c'était assez facile. On apprend ça à l'école quand même.
7: Oui, c'est vrai.
1: Il faut y aller à l'école, maintenant.
8: C'est vrai.
6: Les lettres persanes de Montesquieu. Je peux même vous dire, moi, j'avais fait une rédaction. J'ai parfois raconté, mais tant pis, je vais raconter une nouvelle fois. Mon professeur de français, monsieur Lenné, nous avait fait lire les lettres persanes. Voilà pourquoi je me souviens évidemment des deux correspondants, puisque c'est un échange épistolaire entre ces deux Iraniens, persans, je sais pas comment on peut...
7: Ce sont des persans qui sont très étonnés de tout ce qu'ils voient en France.
6: Des embarras de Paris, d'ailleurs. Il y a déjà des embouteillages à l'époque. C'est ça qui est fou. Et justement, mon professeur nous a dit, maintenant, faites une rédaction où vous allez vous aussi faire comme si vous écriviez un correspondant pour décrire les embouteillages dans une grande ville. Alors voilà. Et donc, j'avais fait un truc plutôt marrant. Genre, je n'étais pas Montesquieu. J'avais fait un truc plutôt rigolo. Et c'est ce qu'il avait... J'avais eu 10. Et vous savez ce qu'il m'avait mis, le prof, dans la marge? Il m'avait dit, je ne vous ai pas demandé de faire l'œuvre d'un chansonnier du caveau de la République.
9: Incroyable!
1: Ah, déjà à l'époque!
6: Et j'ai démarré au caveau de la République. C'était en troisième.
9: C'était prémonitoire.
6: Prémonitoire. Et l'année d'après, même chose. Dissertation d'une prof de français, madame Durillon. Oui, madame Durillon. Elle nous fait lire la BD Astérix. Elle nous dit, imaginez comment on doit faire un bon banquet, comme le banquet final des albums d'Astérix.
1: D'accord.
6: Et là, je m'amuse à faire une recette, alors mettez une louche de ceci, un truc, je fais ça sous forme de recette. Et pareil, 11. Oh. Et elle me met, je ne vous ai pas demandé de faire une émission d'Europe numéro 1.
9: C'est drôle.
6: C'est fou quand même.
1: Et depuis, vous faites quoi? Vous êtes dans le BTP?
6: Depuis, j'engage des chômeurs. Et un milliardaire. Comment on fait pour être milliardaire, Richard Orlinski?
8: Justement, j'allais vous retourner la question.
9: T'as tout de suite été connu?
6: Non,
1: au début, il faisait des loutres, ça marchait pas du tout.
6: Au début, il faisait en travail manuel. Son prof lui disait, je vous ai pas demandé d'ouvrir une galerie à Los Angeles.
10: Pas mal.
6: Mais c'est ça, en plus, les profs.
8: Exactement.
6: C'est terrible.
7: Monsieur Guy de Graine.
6: Vous étiez bon ou pas en dessin?
2: En art plastique.
8: Non, j'étais nul à peu près à tout. Non, j'étais bon au début.
2: À ce moment-là, déjà.
8: Ouais, mais là, je...
1: En science nat, t'étais bon dès qu'on parlait des animaux.
8: En dissection des grenouilles, oui. J'étais bon. Mais non, à l'âge de... En sixième, cinquième, j'étais...
1: Tu as vu combien de fois King Kong, le film?
8: Ah, j'adore ce film.
9: Extraordinaire. Tu faisais poterie comme...
8: Comment?
9: Comme occupation quand t'étais petit.
8: Je faisais de la poterie.
6: C'est pour ça qu'il a fait une petite statue pour les Jeux Olympiques, parce qu'il y a son hymne à chaque fois dès qu'on monte sur le podium. Allons enfants de la poterie.
1: Pas mal. Ah, bon.
6: En tout cas, Rika et Usbek, c'est bien les lettres persanes. Et j'ai une autre question pour monsieur Ferrand. Ibri Ferrand, quand même.
7: Il n'y a pas que lui, ça va.
1: Tous répondent.
6: Mme Romieux habite Campania dans l'Ariège et elle espère, elle aussi, 300 euros. Quelle célèbre bataille eut lieu le 25 février 1830.
7: Waterloo.
6: L'autre, il se prend pour abat, lui, tout seul.
7: La prise d'Alger, non?
6: La prise d'Alger,
7: non, c'est pas la prise d'Alger, parce que ça n'existait pas à cette époque, Alger.
1: C'est sous
7: la prise d'Alger, c'est début 1830.
6: Alors, 25 février 1830, précisément.
7: Voilà, même Stéphane Bern, il aurait répondu.
6: Monsieur Ferrand.
11: C'est en Espagne?
6: Ah non, c'est en France. Une célèbre bataille.
1: GMAP,
6: non. 25 février 1830.
1: Austerlitz.
9: Il y a l'arme blanche.
7: En février 1830, on est sous le règne de Charles X. La France est en paix, a priori. Donc pourquoi est-ce que... Mais c'est pas une bataille militaire.
1: C'est la bataille d'Hernani.
6: Et le premier à l'avoir dit, c'est Max Boublil.
11: je peux en parler de la bataille d'Hernani.
6: C'est quoi la bataille d'Hernani?
11: C'est entre les romantiques et les classiques. C'était une bataille sur le théâtre.
6: Exactement.
12: Ouais, c'est la bataille d'Armanie, sur les fringues, toi.
6: Et exactement, ça se passe à la Comédie Française.
11: À la Comédie Française.
6: On représente une pièce de Victor Hugo.
11: Hugo.
6: C'est la générale.
11: Générale.
6: Voilà. Hugo a écrit une pièce qui s'appelle Hernani.
11: Nani.
6: Et la bataille d'Hernani, c'est entre ceux qui sont pour Victor Hugo et ceux qui sont contre. Ah, j'ai quand même réussi à piéger Monsieur Ferrand parce que, effectivement, cette bataille d'Hernani a eu lieu le 25 février 1800. 30, ce n'était évidemment pas une bataille militaire. Et quand on pose une question combat, c'est Max Boublil qui répond.
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6: Si vous avez lu Paris Match, le dernier en date, en tout cas celui qui est encore en kiosque aujourd'hui, vous saurez répondre à cette question, puisque ça coûte 1 euro, ça fait entre 1 à 6 centimètres, et ça revient à la mode. Mais de quoi s'agit-il ?
9: 1 euro et 6 centimètres,
14: le sexe de Rio.
6: Ça revient pas à la mode.
12: Non, le nombril,
15: c'était dans les années 80 ?
12: Ça se mange, ça se suce ?
6: Ça ne se mange pas, ça ne se suce pas.
15: Est-ce que c'était vraiment célèbre dans les années 80 ou à la mode dans les années 80 ?
6: On va dire ça s'en va et ça revient à la mode.
16: Oh, bonne mère, j'ai trouvé, c'est le porte-clé de la Tour Eiffel.
6: Non, pas le porte-clé de la Tour Eiffel. 1 euro, 1 à 6 centimètres, et c'est vrai, je le confirme, ça revient à la mode. Il y a des photos là dans
12: le Paris Match. Ah, le stérilet ?
6: Non.
12: Mais alors attendez,
14: un gadget ? Tire jusqu'à 6 cm, c'est ça, non?
6: Oh bah, c'est-à-dire que c'est 12 euros le lot de 12.
12: C'est voilà. La main de
15: colonne. Ça se mange?
6: Ça ne se mange pas.
12: C'est un jouet.
6: Et alors, ça revient à la mode plutôt, autant vous dire, chez les hommes, car chez les femmes, ça a toujours été plus ou moins à la mode.
12: Ah, le Viagra?
6: Mais chez les hommes, c'est une mode qui était.
12: Le rouge à lèvres?
6: Le rouge à lèvres, non. C'est une mode qui était un peu partie et ça revient à la mode.
14: Boucle d'oreille?
6: Boucle d'oreille, non.
14: Un accessoire?
6: Alors, accessoire, oui et non, pas vraiment, parce que c'est pas quelque chose qu'on porte de façon permanente.
12: Ah. On l'a dans la poche?
6: Ouais. On l'a dans la poche, non.
15: C'est
6: non,
15: quand
6: non.
15: On sort, quand on va en soirée, qu'on a besoin de ce petit objet?
6: Ah non, généralement, quand on l'utilise, personne ne vous voit.
16: Ah, du poppers?
6: Non, non.
12: Ah, ok, ok.
17: Est-ce que
12: un
17: le
12: chandrier de poche?
17: Est-ce que le schmilblick est vert?
6: Non, le schmilblick n'est pas
15: on
6: vert.
15: L'utilise la nuit.
6: Il y en a de toutes les couleurs.
15: On l'utilise la nuit?
6: Alors, c'est plutôt la nuit, mais pas seulement.
15: Ah, c'est pas pour sucer son pouce, non? Ou un petit nounours, vous savez, quand j'étais
14: une
15: petit.
14: Une totote?
15: Mais oui, quand on était petit, c'est ça la réponse. On avait, comment il s'appelait ce nounours?
14: Une totote.
15: Mais si, il s'était noir. Comment ça s'appelle?
12: Kiki.
14: Ça, attends, non, c'est trouver. Pas noir, c'est marron. Le kiki, c'est un petit singe.
6: Bah, c'est voilà, marron, c'est le kiki, ça dépend où on l'a foutu. Hein.
12: Ah. Alors là, patron, je vais vous dire un truc, ça m'étonne de vous.
14: Là même.
12: Mais Jerry de Massinger, la vedette de BFM qui dit ça.
6: C'est pas moi. C'est Junio qui m'a soufflé, je vous jure.
17: Ah, il vous imite bien, Marc-Antoine Lebré.
6: Ah oui, formidable.
16: Bon, cet accessoire qui revient à la mode, parce que
6: j'ai dit que ça n'était pas tout à fait un accessoire.
16: Oh,
6: parce qu'un accessoire, c'est quelque chose qu'on porte sur soi.
16: Arrêtez de m'engueuler, Laurent, ça m'équipe.
15: Est-ce que c'est près du lit qu'on le retrouve?
16: Et Laurent, je vous éplucherai bien la mandarine.
17: Est-ce que les femmes le portent dans le? Est-ce que les femmes l'ont dans leur sac à main?
6: Oh, vous.
17: Est-ce que j'en ai un dans mon sac à main?
6: Vous avez tout. Il y a longtemps d'ailleurs qu'on n'a pas vidé votre sac à main. On peut le refaire une fois.
17: Non.
6: Ah si. Ah, vous êtes d'accord. Hein.
17: Non.
6: Allez, on revient à où il y a longtemps qu'on l'a pas fait.
17: Non.
6: C'est tellement incroyable.
17: Ah ouais.
6: Allez.
17: Non, il n'y a pas de truc dingue en
6: faites-moi
17: plus.
6: Plaisir. Allez, videz-le une
17: allez.
6: Fois. Allez, faites-moi plaisir. C'est tellement incroyable d'avoir un sac comme ça. Regardez alors.
17: Alors, il y a un paquet de Kleenex.
6: Alors, un paquet de mouchoirs.
17: Deux paquets de Kleenex.
6: Deux paquets de mouchoirs.
12: Une seringue.
6: Il y en avait trois, puisqu'elle m'en a donné un déjà tout à l'heure.
17: Voilà, il y en avait trois.
16: Ne choisissez pas, mettez tout.
17: Un troisième paquet de mouchoirs.
15: Une banane.
17: Un quatrième paquet
6: de mouchoirs. Vous les revendez, qu'est-ce que vous faites?
12: Mais tu passes ta journée à te branler.
17: Un cinquième
15: Elle est au feu.
12: Excuse-moi de dire ça, mais
6: il y a 5 paquets
16: Laurent,
6: de
16: Kleenex.
12: Mais oui, passe ta journée. Moi, j'étais en voiture, je suis au feu. Elle vend des paquets de
17: un éventail.
16: Vous êtes un standard en banane d'appel, vous.
17: Alors s'il pleut un tout petit peu, un petit bonnet de pluie.
15: Ouais, un bob.
12: Ah,
15: ouais,
12: il fait aussi culotte.
17: Mais s'il pleut beaucoup, il y a une casquette.
6: Un deuxième chapeau. Mais elle a deux chapeaux dans son sac.
17: Une casquette. Un téléphone portable parce que je ne le mets dans le sac pendant l'émission.
16: Oh putain, il y a Xavier Dupont de Ligonnès.
17: Un foulard en soie si jamais j'ai froid au cou.
15: Très beau en plus.
17: Voilà.
6: Très beau
17: mais
6: foulard.
17: S'il fait très froid,
16: ouais.
17: J'ai une chape.

0: Une écharpe. Non mais c'est dingue.
1: Dans une lettre.
0: Non mais on voudrait l'inventer qu'on a. Non.
2: Est-ce que t'as un maillot de bain encore?
1: Et si il pleut beaucoup et que les chapeaux ne suffisent pas, on a le parapluie.
3: Alors, nous avons
1: la pochette Whitney Houston Special Mac Edition où je mets les médicaments.
4: Voilà. Alors, il suffit pas de les mettre, à un moment il faut les prendre.
1: Les lunettes.
0: Il a raison.
1: Les lunettes de soleil.
5: Ouais. Mais du coup, il n'y avait plus rien dans ton placard. Alors,
2: qu'est-ce qu'elle fait là, cette pile anglaise?
1: Alors, du gel pour se
5: ouais, merci. Les...
0: On sait pourquoi.
4: Mais donc, vous vivez sous quel pont, vous, Caroline?
1: Et encore deux paquets de pilettes. Et je n'ai pas mis
4: non,
1: la
4: je l'ai trouvé,
1: oh,
4: moi.
0: On vient de perdre 300 euros, là, dans encore 30 secondes.
4: Ce sont... Ah, mais j'ai perdu maintenant.
6: Est-ce que Laurent, on en a? Non, vous pensez qu'on en a, nous?
0: À vous, non, c'est sûr. Ah,
2: c'est la mode?
0: Ça revient à la mode.
3: On a ça dans notre salle de bain.
4: Les bombes lacrymogènes, voilà.
0: Non, pas du tout. Et là, je vois Bradley Cooper, Timothée Chalamet.
3: Ça vaut pas un euro.
0: Et Neymar, qui effectivement suivent cette mode.
2: Un tatouage?
1: Ah non. Oui, c'est les.
4: Ah, c'est les matés.
1: Les porte-clés à chaîne.
0: Et on vient de perdre 300 euros et peut-être 100 euros de plus. Et là, j'ai aidé le public en citant Timothée Chalamet. Vous ne dites plus rien, chère grosse tête. En citant Neymar et en citant Bradley Cooper.
5: Trois bons acteurs.
0: Qui sont quand même, il faut bien le dire, des énormes vedettes qui suivent cette nouvelle mode. Qu'est-ce qu'un... Non, personne. Personne. Je vais vous donner la réponse. On perd quand même un chèque RTL pour Monsieur Roussel à Albi. Il s'agissait... de bigoudis. Hein? Les bigoudis reviennent à la mode.
1: Ils les mettent où?
0: Ils se bouclent de plus en plus les cheveux.
1: Si.
0: Les hommes se rebouclent les cheveux. Timothée Chalamet, par exemple.
1: Mais j'avais des bigoudis samedi.
5: Gérard, il a un peu les poils des couilles. Montre, Gérard.
0: Des bigoudis. Et là, je vois par exemple Bradley Cooper. Il est en Marseille avec des bigoudis sur la tête.
4: Ah, pour mais avoir, il les laisse la journée.
0: Pour avoir. Non, c'est une photo qui a été prise pour montrer qu'il se bouclait les cheveux. Neymar, pareil. Et les footballeurs essaient d'avoir cette. Nouvelle...
5: Ça revient à la mode. C'est-à-dire que c'était la mode. De camp que les garçons mettent des bigoudis.
0: Et je vous ai aidé d'ailleurs. À un moment donné, je vous ai donné un petit indice. Je vous ai dit, ça ne se porte pas de façon permanente.
2: Ah,
0: parce qu'évidemment, la permanente revient à la mode chez les hommes.
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0: Pour monsieur Larue, qui habite le Fenouiller, quelqu'un d'ailleurs qui est mort très très vieux, et voilà pourquoi il a dit peu avant de mourir, je suis à un âge où le simple fait d'arriver à mettre une cigarette dans un fume-cigarette est une aventure très excitante.
9: Bernard Mabie?
2: L'abbé Pierre?
0: Non,
3: c'est
0: pas
3: un Américain, bien sûr.
0: C'est un Américain.
3: Et c'est Bob Hope?
0: Non, un autre centenaire.
3: George Burns.
0: George Burns, bonne réponse de Caroline Diamant, qui connaît tous les centenaires milliardaires.
3: Bon, ben, si je les connaissais tous, j'en aurais épousé.
2: Est-ce que tu serais plus là, oui.
0: Pour Claudine Oléhari, cette citation est plus littéraire, mais on reste dans le même sujet, qui a dit « Les vieillards, il faudrait les tuer jeunes.
5: » Coluche.
0: Non, pas Coluche.
3: C'est un Français
2: humoriste français.
0: Un écrivain français né à Laval, romancier, dramaturge.
2: Mort.
3: Frédéric Dard.
0: Frédéric Dard né à Laval, non. Non.
4: 20e siècle.
2: Mort ou pas mort?
0: Mort.
2: Jarry. Alfred Jarry.
0: Bonne réponse de Bernard Mabille. Ah, j'aime bien celle-ci aussi pour Frédéric Marot, qui habite à Hasbrook, qui a dit « Plus j'y pense, plus je me dis qu'il n'y a aucune raison pour que le carré de l'hypoténuse soit égal à la somme des carrés des deux autres côtés. »
9: Ça, c'est peut-être pas français, ça.
0: Ça, c'est français. Ah, c'est quelqu'un qui n'est pas né à Laval.
1: Frédéric Dard.
0: Voilà. Elle est maligne quand même. Hein.
9: Elle a pas l'air. Mais...
0: Elle est maligne, Caroline.
2: Elle n'est pas cultivée, mais très maligne.
0: Pour Gauthier Vandeville, qui habite Cosne-Cours-sur-Loire, qui a dit « Le fermier qui aura réussi à croiser une dinde avec un kangourou aura créé la première volaille qu'on pourra farcir de l'extérieur. »
2: Pierre Doris.
0: Non.
2: C'est drôle.
3: José Bové.
0: Non. Ah, quelqu'un que vous avez connu en plus, Michel.
9: Alors, donc, c'est pas le professeur Choron.
0: Non, mais qui a travaillé beaucoup avec Choron.
9: Cavana.
3: Topor.
0: François Cavana, bonne réponse de Christophe Beaugrand. pour Jeanne Péala, qui habite Saint-Cyr-l'École, qui a dit à un arbitre, si je vous traite de con, j'ai une amende. L'arbitre lui a répondu, oui, et si je ne vous le dis pas, mais que je le pense très fort. Dans ce cas, non, lui dit l'arbitre. Alors sachez que je le pense très fort.
1: John McEnroe,
0: bonne réponse de Caroline Diamant. Alors j'aime bien celle-ci aussi, et à vous de retrouver qui a répondu alors qu'on lui disait « Maître, mon cœur est déjà pris », il a répondu « Je ne visais pas si haut ».
10: Sacha Guitry.
0: Ce n'est pas Sacha Guitry.
1: Non, c'est un Américain.
0: Non, ce n'est pas un Américain.
11: Cocteau,
0: non.
9: Maître parce que c'était un grand auteur, pas parce que c'était un avocat.
0: Un grand écrivain français.
9: Victor Hugo,
0: oui. Bonne réponse de Monsieur Beaugrand. J'aime bien celle-ci aussi pour Loïc Curchaud, qui habite Lausanne, qui a dit « Quand un schtroumpf se fait un bleu, c'est comme quand nous, on se fait rien. »
10: C'est pas Philippe Gueluc ?
0: C'est Philippe Gueluc ! Bonne réponse de Monsieur Barbier. Allez, encore une pour M. Pichard. Peut-être une possibilité de gagner un chèque RTL. Les séries policières à la télévision s'arrêtent toujours au bon moment. Juste après que le malfaiteur ait été arrêté et juste avant que le juge le remette en liberté.
10: C'est pas Bruno Retailleau.
9: Ça peut être Pascal Pro aussi.
0: Ça,
9: hein.
0: Ce n'est pas Pascal Pro. On va pas faire tous ces news.
10: Est-ce que c'est un acteur de série télé policière?
1: Est-ce que c'est un...
0: Non, c'est quelqu'un qui a participé un peu aux grosses têtes ici de temps en temps et pour qui j'ai écrit d'ailleurs à une époque.
2: Un homme. Ah, Jean Amadou.
0: Bonne réponse de Monsieur Mabille. Pour Madame Benatia, qui habite Reims.
9: Pardon. Ah, c'est le nom de Nabila.
0: Monsieur Benatia.
9: Ah, bah, c'est peut-être le papa de Nabila.
0: C'est Mehdi Benatia, Reims. J'aime beaucoup d'ailleurs cette citation, assez subtile, je dois dire, qui a dit « Je me fiche de ce qu'on écrit sur moi tant que ce n'est pas vrai ».
9: Ah, c'est joli.
2: C'est joli, ça.
9: C'est quelqu'un dont on parlait beaucoup, on écrivait beaucoup de choses sur lui.
0: Alors, c'est quelqu'un qui a signé de nombreuses critiques.
2: Ah. Janson.
0: Non.
1: Est-ce que c'est une femme?
0: C'est une femme.
1: Voilà. Est-ce qu'elle Colette... est écrivaine aussi?
0: Alors, poète, nouvelliste, critique littéraire, parolière, dramaturge, scénariste, dialoguiste.
2: Françoise Malé-Joris.
9: Elle est morte depuis longtemps?
0: Ah, elle est morte en 67. À New York.
9: Elle était américaine.
0: Elle était
10: Dorothy Parker.
0: Et c'est Dorothy Parker. Bravo. Excellente réponse de Christophe Barbier.
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3: Je voudrais remercier ce monsieur qui travaille pour Paris Première, qui, je crois, n'a jamais eu une émission aussi agitée. Alors moi, de temps en temps, il vient me voir et me dire « Faut pas boire de l'eau !» Enfin, si, j'ai le droit de boire de l'eau, mais faut pas mettre l'eau parce qu'il y a une marque dessus, sur le pupitre. Après, il vient me recoiffer parce que je mets toujours la main dans mes cheveux, j'ai les cheveux dans tous les sens.
4: Il vous respecte pas, quoi.
3: C'est vrai qu'au départ, on fait de la radio pour faire de la radio. Mais aujourd'hui, on a la chance d'être filmé par Paris Première.
4: L'honneur, oui.
3: Donc il a un boulot incroyable. Et là, maintenant, il vient essuyer le front de Jean-Phi Janssen.
5: Oui, parce que je brille. On n'arrive pas à me matifier la gueule, moi. C'est marrant, hein.
4: J'ai une goutte de café sur mon slip, viens. Non, mais viens, sérieux, j'ai du café. On s'en fout, ça fera un MeToo, ça fera du buzz.
3: Non, mais merci, monsieur.
5: Bravo.
3: Merci. On est infernal, en fait, vous bien le dire. On dit inferno ou infernal?
6: On est infernal.
3: On est infernal.
6: Nous sommes infernaux.
3: Nous sommes, je l'avais bien dit. Nous sommes infernaux et il est infernal. Une autre question culturelle pour Sophie Cruz, qui habite la Riche, c'est en Indre-et-Loire. Sa devise était « Le froid me chasse ». Son emblème était une hirondelle. Elle est devenue veuve à 25 ans quand son époux est mort dans un duel. De qui s'agit-il?
6: Ah, c'était pas Yvonne Printemps?
3: Yvonne Printemps, non.
4: Il est en cours?
3: Hirondelle ne fait pas le printemps. Ouais.
6: Son époux est mort dans un duel? Au pistolet?
3: Je pense pas que ce soit au pistolet.
7: À l'épée.
3: On est en 1600. Il y a des pistolets.
8: Mais à l'époque, les duels étaient à l'arme blanche.
3: D'accord que c'est à l'arme blanche.
4: En 1600, combien?
3: On est le 5 février 1651.
6: C'était pas Ninon de l'Enclos?
3: Non, et elle a 25 ans, elle devient veuve, on lui apprend que son époux s'est tué lors d'un duel.
6: Ah, c'est Madame de Sévigné!
3: Excellente réponse de Franck Ferrand, de son vrai nom.
6: Marie de Rabutin-Chantal.
3: Exactement, Marie de Rabutin-Chantal dit Madame de Sévigné. Comment ça, c'est moins chic?
5: Marie de Rabutin.
8: Elle était la petite fille de Jeanne de Chantal, la sainte.
3: Exactement, Marie de Rabutin-Chantal.
4: Tu n'es pas une sainte.
5: Tu crois qu'on connaît Jeanne de Chantal?
8: Ouais. Normalement, on connaît Jeanne de Chantal.
5: Non, on connaît Chantal là-dessous, nous, c'est tout. Non.
3: La compagne. Qu'est-ce que j'ai à voir là-dedans? Non.
5: Jeanne de Chantal, la grande.
8: Jeanne de Chantal, c'était une des grandes figures spirituelles du XVIIe siècle, qui était très proche de François de Sales.
3: Bon, bref. La marquise de Sévigné, a été veuve très très jeune. Hein. Je ne savais pas qu'elle a été veuve à 25 ans.
8: Et ça lui a permis... Elle a été... C'est incroyable, Madame de Sévigné, puisque d'abord, elle est orpheline très tôt.
3: Ah oui.
8: On gère la fortune de ses parents, donc elle devient la plus riche jeune femme à marier. Elle épouse ce mari-là, ce personnage un peu étonnant, c'est
3: François Amanieux, seigneur d'Ambleville.
8: Voilà.
3: Chevalier d'Albret.
8: Et de Sévigné.
3: Voilà.
8: Enfin, marquis de Sévigné. Et il meurt en duel, ce qui fait que non seulement elle est riche, mais elle est libre. C'est incroyable.
5: Oh là là, la chance. 25 ans, mon Dieu, la chance. Pété de thunes.
3: Non, mais quand c'est la Laetitia du XVIIe siècle.
4: Ah là là.
7: Et elle avait déjà
5: bien emmerdé, t'es bien.
3: La Macha Meryl du 22e.
5: Le rêve. Non, mais attendez, 25 ans, mais elle aurait pas pu écrire. Mais
7: et Franck, ils avaient des enfants ou pas?
8: Ah oui, bien sûr. Ouais. Elle avait notamment sa célèbre fille,
3: la
8: comtesse de Grignan, à laquelle elle écrivait. Et puis elle a eu un fils qui lui aussi est mort dans une affaire un peu louche et je crois probablement en duel.
3: Charles.
8: Il s'appelait Charles.
3: Il s'appelait Charles. François, c'était la fille. C'est avec elle qu'elle a correspondu pendant tant d'années. Hein,
8: jusqu'à sa mort, elle est morte chez sa fille. À Grignan.
3: Elle se parlait par correspondance dans le métro. Et en tout cas, effectivement, il y a d'ailleurs à Grignan un fameux festival
8: de lettres.
3: Oui. De lettres.
8: C'est Éric Emmanuel Schmitt qui s'en occupe.
3: Mais voilà, au moins, on aura appris et on aura rappelé à tout le monde que, effectivement, la marquise de Sévigné était veuve à 25 ans. Voilà pourquoi ça lui a laissé autant de temps pour écrire à sa fille, être libre. Vous avez
5: jamais remis quelqu'un après la
8: partie. Mais elle le dit d'ailleurs dans ses lettres, c'est magnifique. Elle dit, moi, je ne veux surtout pas, je veux garder ma liberté.
3: Personne ne lui répondait sur Tinder.
5: Non.

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2: Ah, une question pour Chantal Lambert. Question musicale qui nous permettra d'ailleurs d'écouter ce morceau musical que tout le monde connaît.
3: Donc pour les chanteurs.
2: Et qui fut joué pour la première fois à Paris lors de l'exposition universelle de 1867.
3: Ah, la Lambada.
2: Non. Ce fut un triomphe majeur international, puisque c'était l'exposition universelle, tous les pays du monde étaient là. Plus de 20 rappels, et ensuite on a vendu plus d'un million de partitions dans le monde.
3: Mais non.
4: Est-ce que c'est un chant de Noël?
2: Un chant de Noël? Non.
3: C'est pas le canon de Pachelbel?
2: Non, mais c'est vrai que pendant les fêtes de fin d'année, on entend souvent ce célèbre air.
3: C'est pas Vive le vent?
2: Vive le vent? Non.
3: Maréchal, nous voilà?
2: Ah non.
3: Ça a été composé. Moi, je le chante tous les mois.
5: C'est une composition.
3: Donc, il y a bien un moment au mois de décembre où je le chante.
2: Ça fait comment, Maréchal, nous voilà?
3: Maréchal, nous voilà. Devant toi, le sauveur de la France. François, on l'a enchanté ensemble hier. Oui, c'est genre, il découvre l'autre.
2: C'est pas Marion Maréchal, nous voilà.
3: Marion Maréchal, nous voilà, évidemment. Devant toi, la sauveur.
6: Mais c'est une chanson.
3: Vous parlez, c'est une composition. Composée par un grand musicien connu.
2: Alors, il y a des paroles qui ont été mises sur
3: cette
2: air. C'est le
3: beau Danube bleu.
2: C'est le beau Danube bleu. Bonne réponse de François Berléand. On l'a, le beau Danube bleu, on l'a.
7: Moi je l'ai vu, le beau Danube, il est pas bleu du tout, il est pourri.
3: Il est pas bleu, il est pas beau.
7: Non, il est
4: mais c'est vrai que c'est tellement beau, mais c'est du Strauss.
2: Ah bien sûr, oui. C'est du Strauss.
4: Mais il y a père et fils.
2: Ah oui, mais ouais. c'est le fils, voilà. Johann Strauss-Fils, qui a composé le beau Danube bleu.
4: C'est
2: que vous
4: beau.
2: Pouvez peut-être nous interpréter avec la voix, chère Ariel.

0: Le ticket 22 du vestiaire est demandé.
1: Continuez, Ariel.
2: Non, mais moi, je trouve que c'est une musique qui vous emporte. Ah, ben, les vagues.
3: Alors, qui a posé des paroles sur cette musique?
4: Alors,
3: ça m'intéresse.
4: Alors, il y a des paroles qui n'étaient pas très appréciées.
3: Ah bon?
4: Danube, si bleu, si beau et si bleu, vous tourbillonnez calmement à travers la vallée et les prairies. Notre Vienne vous salue, votre ruban d'argent lie le pays à la terre et les cœurs heureux battent sur votre belle plage. Mais les paroles n'étaient pas très appréciées.
3: Et donc qui les avait écrites?
4: On a très vite abandonné. Ah, vous voulez vraiment le nom du
5: titre? Certains Rommel.
3: Non.
4: Alors, c'était pas Strauss, en tout cas, qui a écrit les paroles, mais je peux vous le retrouver. Le
5: gars. Non, mais la musique, bien. Hein, même sans paroles,
4: l'auteur,
5: c'est mieux,
4: poète et parodiste Joseph Weil, un ami d'enfance de Strauss, qui a écrit les premières versions des paroles sur un thème un peu satirique et ironique, mais qui a été pris à la légère et qui, bon, à la maison d'Autriche, on n'a pas aimé, vous voyez ce que je veux dire. Donc, on a très vite supprimé les paroles de cette air qui reste mieux comme ça, vous voyez. Pa, pa, pa, pa, pa, pa, pa.
5: Ah, vous le vendez bien.
6: Oui.
4: Non, Ariel le fait mieux. Vous pouvez me le refaire encore une fois, Ariel?
2: Non, je vais vous faire les quatre, les derniers leads de Strauss, le quatrième lead de Strauss.
7: Non.

0: va mettre des paroles là-dessus. Hein.
1: Non, mais c'est le quatrième livre de Strauss.
2: Allez, François. François, tu nous fais les quatre autres.
1: Non, mais d'après Strauss, il y a

0: plaisir fou. Tout dit, gardez-moi, puisque je suis à vous. Ah ouais. Oui.
1: Mais pardon, pardon Ariel. Parce que je suis en train de vérifier, ça n'a aucun rapport avec Strauss.
0: Non, aucun.

0: Allez Gérard, tu nous chantes du Beyoncé?
1: Non, parce que je la connais tellement, mon arrière.
2: Maintenant, vous vérifiez tout, maintenant.
1: Je suis allé vérifier, c'est Franz Léa.
3: Oui, mais enfin, c'est une valse.
1: Elle a passé un magasin.
3: Voilà, c'est une valse, c'est une valse.
1: Ah, d'accord, enfin bon, si c'est une valse, alors pourquoi pas du François Feldman, tant qu'on y est.
4: Eh ben oui.
1: Ah, vous voyez, les valses...
2: Les valses de Dienne.
4: Les valses de Dienne.
5: Oui, maintenant, que deviennent les valses de Dienne. Puis Jean-Pierre Janssen.
2: Ils sont chers. Elle est François Berléand.
1: Que devient Vincent de Dienne? C'est vrai qu'on pourrait faire
4: oui.
1: une très jolie
4: oui.
1: parodie, vous avez raison.
2: Ah, oui. Ah, que devienne. Les valses de Vienne. Dis-moi, qu'est-ce qu'elles deviennent?
1: On peut quitter Vienne, puisqu'on parle des rivières et du beau Danube bleu. Ça me fait penser à la Maritza. Peut-être que Sylvie Vartan pourrait chanter le beau Danube bleu. Ou...
6: Bonsoir, bonjour, au revoir. J'arrive de Los Angeles. Ariel, tu es magnifiquement habillée. Je te dis, j'adore tes bottes tout à l'heure. J'adore. Et je suis très heureuse d'être là avec ces messieurs si cultivés.
0: Tu sous-entends qu'elle est un peu chiante?
6: Pas du tout. Qu'est-ce que vous vouliez que je chante quoi?
1: Oh, bah, ce que vous voulez, moi. Ici, on est là pour s'amuser, hein.
6: Oui, bah, une chanson qu'on aime bien de Sylvie. Vincent va choisir.
2: Le zizi.
6: En tout, tout, tout. Vous saurez tout sur le zizi. Le gras, le faux, le là, le beau, le dur, le mou, qu'un grand coup. Le grand touffu, le petit joufflu, le grand ridé, le montpelé. Tout, tout, tout, tout, vous saurez tout, Laurent Ruquier.
1: Ben voilà, il n'y a qu'à demander.
7: À suivre.
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1: Vous allez regarder le match ce soir, j'imagine. Oui, vous le commentez ou pas?
9: Oui, je le commente sur la chaîne L'Équipe ce soir, canal 21 de la TNT. Donc n'hésitez pas à regarder.
1: Ah bah, regardez, on voit rien, c'est vous qu'on va voir. Puisque, rappelons-le, pour ceux qui l'ignoreraient, vous allez commenter le match, mais nous, on n'aura pas les images.
9: C'est ça. Laurent, vous regardez ce soir et tout, c'est...
1: Quitte à regarder le match, autant regarder le match. Allez. Faudrait vraiment être con pour regarder le match sans voir le match et que vous écoutez vous, vous voyez.
9: Allez, Laurent, on fait un truc à la 35e minute, je vous fais une dédicace extraordinaire. Donc à la 35e, vous vous mettez...
1: Je serai pas chez moi, j'ai un dîner ce soir.
10: Ouais, c'est ça.
1: Mais c'est vrai, en plus.
10: Il a rendez-vous chez son proctologue, je sais pas.
9: Un dîner d'affaires.
1: Oh, j'ai pas besoin. Des trous du cul, j'en ai ici.
9: Et François, hier, il a vécu l'un des plus grands matchs depuis 10 ans. Il était au match à Arsenal hier. Il est venu spécialement ce matin à 5h30 de Londres pour faire l'émission et il a assisté au début extraordinaire de Declan Rice hier.
10: Même les trois. Oui.
9: Ah oui. Non mais, alors c'était, tu peux nous raconter un petit peu le match, l'ambiance, François? Raconte-nous, François. On est à 56e, le ballon est pour Declan Rice et fais le commentateur. Fais Yoann Riou 30 secondes en ta vie, François. Allez, chante le
1: ballon. Même 30 secondes, c'est trop.
9: 58e, Declan Rice pose le ballon. 0-0 entre Arsenal et le Real Madrid.
1: Il vous fatigue aussi. Parce que moi, il me fatigue.
9: Non. D'ailleurs, je suis remplaçant aujourd'hui parce que j'ai été appelé en catastrophe. Donc
10: mais pourquoi l'avoir appelé en catastrophe?
1: Vous êtes toujours appelé en catastrophe.
9: Hier, 8h du matin. Est-ce que Yoann, Constance ne peut pas venir? Est-ce que tu peux venir? C'est pas ma vie, hein. Merci, Constance, de pas être là. Vraiment, parce que les carrières débutent souvent comme ça. Hein, quand les gens qui... Je vais faire
1: ou la... finissent. Ouais. Vous êtes content de retrouver Karina Marimont?
9: Oui, je sais que Karina est très, très, très, très heureuse parce que sa vie a basculé grâce au retraite. Quelques semaines. Et ce que je peux vous dire, et c'est absolument merveilleux, et je pense que je peux lui dire parce que je vais demander l'autorisation. Et on adore les belles émotions. Le nouvel amoureux de Karina Marimont est au premier rang.
1: Non, c'est pas vrai.
9: Non mais c'est que des bonnes
10: vibrations. Mais tu vas fermer ta gueule.
1: Alors attendez. Attendez. Oh, quand même il est très très jeune, je trouve. C'est le petit avec des lunettes là au bout.
9: Continuez un petit peu, Laurent.
1: Alors non, mais il faut que je fasse. Bah, je sais pas lequel ça peut être, moi.
9: On a le temps, on a 2h30 pour faire connaissance, y'a pas de soucis.
1: Regardez, elle rougit la Karina. C'est donc vrai, il est au premier rang.
11: C'est commencé l'émission.
9: Et il vous regarde avec amour, Karina. Je peux vous dire, j'ai saisi son regard déjà. Il est vraiment.
1: Qu'est-ce que vous voulez?
11: Il y a vraiment pas moyen de rappeler Constance. Elle n'est pas dispo, vraiment.
1: Au moins, elle, Karina, voyez-vous. Elle assume. Elle nous a raconté qu'elle avait trouvé l'amour. Et bien voilà, son amoureux est là. Tandis que vous, la vôtre, dont on entend parler depuis un an.

0: elle est sous-marine, elle a autre chose à faire, elle a, il faut qu'elle ait.
1: Tu vois, Karine,
2: mais lui, sa... lui, sa meuf, c'est comme l'équipe 21, il commente, mais il n'y a pas d'image.
3: Si j'ose dire, sa meuf, on n'en a toujours pas vu la queue. Pour Denis Fournier, la première citation du jour, évidemment. Monsieur Fournier habite Verson, dans le Calvados, qui a dit « Si on payait mieux les bénévoles, ça donnerait peut-être envie à plus de gens de travailler gratuitement.
4: » Coluche, Coluche.
3: Jean-Yann. Non, c'est pas Coluche, c'est pas Jean-Yann. C'est quelqu'un qu'on aime bien, qui est toujours vivant.
1: Carsozon, Carsozon.
3: Pardon.
1: Philippe Gueluc.
3: Philippe Gueluc, bonne réponse de son compatriote.
5: Ah, c'est pour le Belge.
3: Ah oui. Alex Vizorek. Pour Mme Leborgne, Catherine Leborgne, qui habite Sainte-Marie de la Mer, qui a dit une fois que les joueurs de rugby ont réussi à enfiler leurs chaussures et à nouer leurs lacets, tout le côté cérébral de ce sport est terminé.
4: Ça, c'est pour François Berléand.
3: C'est quelqu'un qui est drôle, c'est français. Il y a longtemps qu'on ne l'a pas cité. Ah. Il travaille sur une autre radio maintenant dans le Sud. Mais
2: Bernard Laporte ?
3: Non, non, non. Non,
1: c'est un chansonnier ?
3: Non, c'est pas un chansonnier, même s'il a fait de la scène assez récemment. Sur le tard, hein, il a fait de la scène, mais il a fait surtout de la radio, de la télévision. Il a écrit aussi une ou deux chansons, dont un grand, grand, très grand succès, d'ailleurs, pour une jeune chanteuse.
1: Ah, bah c'est Guy Carlier.
3: Guy Carlier, bonne réponse.
1: Une chanson magnifique de... Je sais plus le nom de la chanson, mais magnifique.
4: Non, mais c'est le club des gros qu'on m'incite.
6: Une chanson magnifique.
1: Et le livre de Guy Carlier est absolument extraordinaire, avec la plus belle phrase: les obèses mangent leurs émotions. Et moi, c'était mon cas pendant 30 ans. Quand j'étais heureux, je mangeais. Quand j'étais malheureux, je mangeais. Et quand je faisais la
2: émotions,
1: je mangeais.
2: Et ferme ta gueule.
3: C'est exactement ça. J'ai envie de dire, reprenez-en. Pour Charles Cougot, qui habite Chartres en Bretagne, monsieur Cougot.
5: Chartres, c'est pas en Bretagne.
3: Oui, mais c'est en Ille-et-Vilaine. Ça s'appelle Chartres en Bretagne, monsieur Rioux, qui est breton.
1: Bien sûr, je connais.
3: Vous connaissez Chartres en Bretagne?
1: Oui, j'ai vu la pancarte déjà et le panneau, ouais.
5: Il avait une pancarte.
1: J'ai vu le panneau.
5: Une pancarte. J'ai vu une pancarte.
3: Finalement, vous êtes meilleur quand vous venez en remplaçant.
1: Mais putain, je suis en train de commencer ma deuxième carrière au gros, j'ai jamais été aussi bon en 10 minutes d'émission, mais c'est impressionnant. J'enchaîne les vannes et tout.
4: Vous pouvez pas appeler Constance?
3: Ah ouais, qui a dit: à 60 ans, ma grand-mère a commencé à marcher tous les jours 3 km. Aujourd'hui, elle a 97 ans et Dieu sait où elle est.
2: Seinfeld.
1: Américain.
3: Ça, c'est américain, mais c'est plus vieux que Seinfeld.
2: Bill Cosby.
3: Non.
6: Woody Allen.
1: Ustinov.
3: Un acteur qui est mort à 100 ans, d'ailleurs.
2: Ah ouais.
3: Et on le cite régulièrement ici.
4: Bob Hope.
3: Bob Hope. Oh, bonne réponse de Roselyne Bachelot.
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3: Une question pour Jean Morceau Wattlebed, qui habite Saumon, Seine-Maritime. Secondo Pia est un photographe qui a eu une surprise au mois de mai 1898. Très précisément, même le 29 mai 1898. Quelle surprise eut ce photographe Secondo Pia?
8: Est-ce que c'est du photobombing?
3: Qu'est-ce que c'est que ça, le
8: photobombing? C'est quand vous faites une photo, il y a quelqu'un qui s'invite sur la photo alors qu'il n'était pas prévu.
3: Ah, un peu. Oui, alors c'est du... Oh, dis donc, j'ai appris quelque chose.
6: Oh là là.
3: C'est du photobombing.
6: Alors donc, oui, mais est-ce qu'il l'a, vu en développant la photo ou au moment où il l'a prise?
3: Ah, en développant la photo.
6: Donc il sait... Alors là, il développe la photo. Il a pris une photo qu'il croyait être ce qu'il pensait être. Et là, apparaît quelque chose qu'il...
3: Ah oui, là, il se dit, ah, bah ça, c'est du photobombing.
8: Est-ce que c'est un animal?
3: Un animal.
6: Un cadavre.
3: Un cadavre. Alors, un cadavre, qu'est-ce que vous appelez un cadavre?
6: Oh, bon, quelqu'un qui est mort.
3: Mais si c'est quelqu'un qui est mort, je suis obligé de vous dire oui.
6: Oui, d'accord.
8: C'est une apparition.
3: En quelque sorte.
8: Un fantôme.
3: Alors, fantôme, je n'irai pas jusque-là.
6: Alors, c'est peut-être un attentat?
3: Un attentat, non.
9: Sur le linceul, là. Il a vu l'ombre.
3: Le Saint-Suaire de Turin. Bonne réponse de Valérie Mérès et Roselyne Bachelot.
6: Il était où, le Saint-Suaire?
3: Ah ben, il était à Turin, évidemment, le Saint-Suaire, mais on n'avait pas encore la face de Jésus dessus. Et c'est en développant la photo qu'il a fait du Saint-Suaire qu'il a vu d'un seul coup le visage du Christ apparaître.
4: Il pense que c'est un faux.
3: Sur le négatif.
8: Pas du tout sûr que ce soit le Christ.
3: Ah, c'est pas le vrai Christ?
8: Non. Non.

0: Je crois pas, non,
1: c'est un faux Christ.
0: C'est un faux Christ.
2: Oui, parce qu'on a redaté le Saint-Sphère de Turin et en fait, il a pas 2000 ans.
1: Ah bah enfin écoutez, en tout cas...
2: Il est à bord de Turin, il peut pas être 2000
3: ans. C'est-à-dire que c'est finalement, c'est finalement une construction photographique.
2: On a véritablement, semble-t-il, imprimé la tête d'un être humain qui a été enveloppé dans ce linceul, mais pour autant, il est bien postérieur à...
0: Oui, oui, oui.
4: Il y avait un indice.
5: Il y avait un indice quand même.
1: Ah oui.
5: Bah made in China et à laver à l'eau froide uniquement, tu vois. Je veux dire, tu dis que c'est pas vieux, quoi.
1: Ne blasphémez pas.
0: Non, non, non.
1: Il y a des tas de gens qui ont envie de voir ce Saint-Suaire de Turin qui a été photographié par Secondo Pia. J'ai une autre question, cette fois, pour Valentin d'Acosta, qui habite Choiset. C'est dans le Jura. Qu'appelle-t-on aussi l'or de la Baltique?
2: Le hareng.
1: Ah, le hareng, non.
3: Le caviar?
1: Le caviar, non.
3: Ça se mange?
1: Ça ne se mange pas.
2: Le pétrole?
1: Le pétrole, non.
3: Ça se voit.
1: L'or de la Baltique, ah bah oui, ça se voit.
3: Quand on est sur la Baltique, sur son bateau, on le voit.
1: Ah non.
3: Ah, de l'argile.
1: Non. De l'argile, non.
3: C'est un genre de sable.
1: Alors, ça se rapproche effectivement du sable, vous avez raison.
2: Donc c'est une matière minérale.
1: L'argile, non, mais vous avez raison, c'est une matière minérale, oui.
3: C'est des perles.
1: Perles, non.
2: Est-ce que c'est un métal?
1: C'est une résine, en tout cas.
2: Ça sert dans les nouvelles technologies, c'était quelque chose qui est utilisé de façon industrielle.
1: Ça sert dans certaines œuvres d'art très prisées, chez votre bijoutier préféré.
3: Ah bah c'est de l'or.
1: De l'or, non.
3: De l'argent.
1: De l'argent, non.
3: L'ambre.
1: Bonne question. Bonne réponse surtout, pardon. Bonne réponse de Valérie Mérès. L'ambre, c'est l'or de la Baltique. L'ambre qui est rejeté, alors vous avez raison, ça vient de la mer, recraché par la mer sur les plages du nord de la Pologne, un trésor venu de la nuit des temps. L'ambre dans lequel sont taillés des bijoux et des œuvres d'art très prisées. C'est l'ambre qu'on surnomme l'or de la Baltique, un trésor issu de la préhistoire. Ouais.
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1: Grâce à des tests ADN, on sait depuis 2010 que cette incroyable personnalité est née de parents qui étaient frères et sœurs. De qui s'agit-il?
3: Oh, un inceste!
1: Oui, absolument.
3: Shakespeare, un vrai personnage?
1: Non. Ah oui, ça c'est un vrai personnage.
3: Napoléon.
1: Et il y a même toute une exposition là sur lui qui va démarrer le 3 février aux Galeries Montparnasse. Et donc, croyez-moi, c'est un vrai personnage. Et son père et sa mère étaient frères et sœurs.
3: Oh là là, il était un peu... Il était équilibré.
1: Alors, je l'ai pas bien connu, pour tout vous dire.
3: Il était du Nord?
1: Alors, du Nord d'un pays, mais pas du Nord de la France. Non.
7: Est-ce que ce n'est pas Toulouse-Lautrec?
1: Ah non, non.
7: Alors,
1: non.
7: Il était de la Norvège, de la Suède?
1: Non, non, non. Grâce à des tests ADN réalisés en 2010, eh bien, on sait...
8: Est-ce que c'est Richard III?
1: Richard III, non.
8: C'est un Anglais?
1: Qu'est-ce que vous dites, Bernard?
9: Yves Montand.
1: Yves Montand.
9: On a fait des tests ADN.
1: Yves Montand, non.
3: Qui était artiste?
1: Ah non, oh non,
3: un homme politique.
1: Alors politique, oui, ça oui.
3: Genre Napoléon.
1: Genre Napoléon, c'est compliqué de vous dire, mais
2: oui, si... parce qu'il y en a qu'un Napoléon.
1: Voilà.
3: Non, voilà. Mais est-ce que c'est quelqu'un à l'époque de Napoléon?
1: Ah non, c'est bien avant là.
3: C'est quel siècle? On parle
1: bien avant. On est dans les années 1300.
3: C'est un roi. Un roi.
9: Charlemagne.
1: Mieux qu'un roi.
9: Un pape.
1: Attention, j'essaie de vous piéger quand je dis 1300.
3: 1300 quoi?
1: Bah non, vous me demandez quelle époque.
8: 1300 avant Jésus-Christ.
1: 1300 avant Jésus-Christ.
3: Ah bah celui qui éclairait là avec les corps là.
8: Diogène.
3: Mais non, pas Diogène, non. Celui qui éclairait avec les corps là, il mettait le feu, il les mettait comme ça et puis il faisait des torches.
1: Jean-Michel Jarre.
3: Mais non.
9: Pline l'Ancien.
7: Un ancien genre Héraclite, Parménide.
9: Cicéron.
7: Deux siècles avant Jésus-Christ.
3: Oh, mais tu connais que lui.
8: C'est un pharaon. C'est Toutankhamon.
1: Et c'est Toutankhamon. Bonne réponse, Christophe Barbier. Eh oui.
7: Un peu Isis et Osiris, son frère et sœur.
1: Alors, pardon.
7: Isis et Osiris,
5: mais
7: son
5: c'était pas
7: frère
5: les parents.
7: Et sœur.
1: Mais c'est pas les parents de Toutankhamon.
7: Eh ben, mais vous dites que c'est pas les parents.
1: Bah, je vous le dis.
7: Qui
1: vous le dit? Bah, moi, je vous le dis. Non, mais je suis entouré de dingues aujourd'hui.
0: Toutankhamon, il a vraiment existé, alors qu'Isis et Osiris, c'était des déesses.
5: Mais Toutankhamon, ça se voyait qu'il était pas normal, il marchait toujours de profil. Oh. Il était pas, il avait... Ouais. Il avait un problème.
1: Et c'est en 1922 que Howard Carter a retrouvé, évidemment, la momie, le corps de Toutankhamon. Dans les années 2010, on a fait effectivement des tests ADN à nouveau sur la momie, parce que les progrès de la science ont fait qu'on pouvait en savoir un peu plus. Et on en a conclu que les deux parents de Toutankhamon étaient bien frères et sœurs.
5: C'était qui les parents?
1: Alors, je vais
7: Isis
1: vous dire.
7: Et Osiris.
1: Ah non! Le père serait Akhenaton, voilà.
5: Ah oui, mais il serait.
1: Ah bah oui, on n'est jamais sûr à 100%.
5: Ah oui, alors c'est pour ça que c'est frère et sœur, mais on n'est pas sûr que alors, la femme d'Akhenaton, c'est qui la mère?
1: Eh bah, ce serait sa sœur.
4: C'est Martine et... Akhenaton.
1: Sa sœur Nebeta.
5: Nebeta.
1: Mais
5: alors si ça se trouve... Mais si
1: c'est
5: ça
1: votre
5: trouve,
1: nom c'est... de jeune fille. Isabelle Mergo Nebeta.
5: Mais si ça... Ça le fait rire. Mais si ça se trouve... Mais si ça se trouve, c'était pas les parents.
1: Oh bah si ça se trouve...
8: En fait, l'ADN de Toutankhamon est composé de deux ADN identiques. Donc forcément,
5: oh,
8: de frères et sœurs.
5: Oh, monsieur 36K, je
8: mais
5: sais
8: oui.
5: Plus.
8: Lui, 36-15, non. C'est fini depuis 30 ans. Hein.
4: Vous commencez à nous agacer, Barbier.
1: Oh, la reine du Minitel. RTL est partenaire de l'exposition. C'est une expérience immersive pharaonique qu'on vous propose aux Galeries Montparnasse. C'est rue du Départ, dans le 15e arrondissement de Paris. Et à partir là, du 3 février, c'est-à-dire là, le 3 février...
5: C'est demain.
1: C'est la semaine prochaine.
5: Oui, mais c'est aux Galeries.
0: Galeries Lafayette.
9: Il est arrivé
1: mais
9: déjà.
1: Non, c'est pas les Galeries Lafayette.
5: Mais c'est pas parce que
8: c'est un ancien centre commercial qui est vidé de ses commerces parce que la mairie de Paris va tout refaire et ça devient un espace immersif.
4: Pourquoi, mais c'est je pas sais vrai. Tout.
9: Ah bah oui.
5: Quand je te fais ça, ça veut dire que toi, d'accord.
1: Plongé dans la plus grande exploration archéologique de l'histoire, au cœur de la Vallée des Rois. Non, mais il va y avoir plein de monde, hein, parce que ça, c'est passionnant, les gens adorent ça.
9: Ah bah oui.
1: Puis l'Égypte, c'est pas que c'est... Enfin, ouais, c'est loin.
5: Ça passionne tout le monde.
1: Oui, puis là, on est sûr de pas rentrer avec une... comment dirais-je...
9: Quoi?
1: Parce qu'on a fait, nous, la Vallée des Rois, avec les copains des Grosses Têtes, à une époque.
5: Ah bah, pourquoi je n'étais pas invité, moi?
1: Parce qu'on avait peur qu'ils vous gardent.
9: On est deux billets, oui.
5: Parce que Nebeta, c'est ça?
1: Non, mais à l'époque, il y avait Pierre Bénichoux, Jean Benguigui, Perry Cochin. Voilà, on s'est bien. On était une vingtaine, mm-hmm. Et on a fait là. On est descendu sur. Vous y étiez, Valérie, vous?
7: Non, j'étais pas.
1: Mais non, mais d'ailleurs, c'est pendant que vous jouiez au théâtre à l'époque. Je me souviens très bien, vous étiez au théâtre dans la précédente.
9: Il avait choisi sa date.
8: Hein. Sa date en Égypte, ça tombe bien.
1: Et on a fait. On est parti sur le bateau à roues, vous savez, sur le Nil.
5: Ah, ça s'appelle une voiture.
7: Un félou. Ben non, c'était la descente du Nil.
5: Un felouk.
1: Le bateau de mort sur le Nil. Mais non, pas un felouk. On est allé jusqu'au fameux hôtel dans le Cataract.
9: Ah oui,
1: voilà.
9: Oui.
1: Ah, oui, on a fait Luxor. Sauf que, voilà, et j'en viens là, sauf qu'on est tous revenus, sauf les trois copains d'origine un peu, on va dire, nord-africaine, c'est-à-dire Pierre Bénichoux, Jean Benguigui, et Perry Cochin, tous les autres, on a tous été malades pendant tout le trajet. L'Égypte, c'est chouette.
9: Ah, c'est sympa.
1: Mais la dysenterie est...
5: Piquée par les moustiques.
1: Mais non, mais il faut bien dire les choses.
5: Oui.
1: Tandis que là, rue du départ à Montparnasse. Oui.
0: Tu risques rien.
1: Tu y vas, tu reviens pas malade.
5: Mais pourquoi vous avez eu la dysenterie?
1: Mais parce que c'est comme ça, on vous dit toujours, ah, faut bien nettoyer les fruits et tout. Tu le fais pendant deux jours, puis le troisième jour, tu bouffes le fruit.
9: Et paf.
5: Mais alors vous êtes revenu tout maigre, hein?
9: Ah bah ils sont revenus tout en camion.
1: Non mais c'est vrai, il faut bon voilà, mais c'est magnifique en revanche.
9: Ah oui. Oh, bah, vu des toilettes, c'est super.
1: La réalité, c'est que sur 20 personnes, on était 17
5: à aller aux toilettes.
1: Ah hein. Oui.
5: Et alors donc, l'exposition, c'est à partir de quand? Je m'emmenais
0: du 3 février.
1: Voilà.
0: Oui. Aux galeries qui étaient avant les galeries Lafayette, maintenant c'est une galerie.
1: Mais pas du tout.
9: C'est au bout de la rue de la Gaîté.
1: Les galeries Lafayette, les galeries Lafayette.
0: Avant, il y avait des galeries Lafayette.
1: Mais les galeries Lafayette, c'est rive droite, c'est pas rive gauche.
8: Il y avait des galeries.
1: Là, c'est en immersion, vous serez carrément devant
8: l'eau. On est sous l'eau.
1: Voilà.
9: Avec tout le temps.
1: Le trésor le plus célèbre des pharaons, vous voyez.
5: On a intérêt à retenir nos places maintenant.
1: Ah oui, il est prudent de louer.
9: Oh, il va pas partir.
1: Et selon une étude de l'ADN...
5: il est poulet de louer.
1: Selon une étude de l'ADN des momies royales, je vous explique quand même les parents, parce que vous m'interrogiez sur les deux parents de Toutankhamon. Bon.
10: Il y aura les deux autres momies, alors.
1: Pardon.
10: Il y aura Akhenaton.
1: J'ai pas dit les grands-parents, j'ai dit les parents.
10: Non, il y aura Nébété et Akhenaton.
5: Non, Nébéta.
9: Nébété.
5: Il y a la momie Nova et Nébéta.
1: Le père de Toutankhamon, Marcel.
9: Il s'appelait Marcel.
1: Marcel Amon, oui, bien sûr. Le père de Toutankhamon est identifié comme étant la momie trouvée dans la tombe KV-55, dont certains égyptologues pensent qu'il s'agit d'Akhenaton. La momie de sa mère, elle, a été trouvée dans la tombe KV-35. Elle a été surnommée The Younger Lady, la dame la plus jeune.
9: À Brigitte.
1: Car elle n'est pas formellement identifiée. Les seules sœurs connues d'Akhenaton sont Satamon, Iset, Enoutaneb et Nébéta. Les trois premières ayant épousé leur père, Amenhotep III.
0: Ah oui, à l'époque.
1: C'était la famille tuyau de poil. Hein. Donc les trois premières sœurs ayant épousé leur propre père, Nébéta, Nébéta, elle serait la seule des quatre sœurs
5: à pas avoir épousé son père.
1: Et voilà, mais à avoir épousé son frère.
5: Son frère, bah oui, elle était plus jeune.
1: C'est la moins conne des quatre.
5: Bah oui.
8: Elle était prêche.
10: En tout cas, Akhenaton, c'est celui qui a ce maxillaire très très long. Et les frères Bogdanov voulaient lui ressembler.
1: Non, là, vous confondez ça.
10: C'est
1: tout en menton, ça. Ça, c'est tout en menton.
0: Et Akhenaton, il fait du rap.
9: Bah oui. Ayam.
10: Donne ton cerveau à la science, je te jure. Parce qu'il y a des trucs.
1: J'en peux plus, parce que moi, RTL, ils m'ont dit, faites un peu de pub pour ça.
10: Ah oui, parce qu'on est partenaire.
1: Oui, on est partenaire.
10: Ah, on est partenaire des galeries.
1: Oui, des galeries.
10: D'accord, alors tous le 3 février pour voir...
1: Ah mais à partir du 3 février...
9: Oui, il sera là longtemps.
10: Il est là combien de temps?
1: Et la billetterie est ouverte déjà.
10: Mais est-ce qu'on va le voir en chair, en bandelette et en...
0: Mais oui.
10: On va le voir pour de vrai.
9: Ah oui.
10: On te dit,
0: immersion,
10: tu seras dans la momie.
0: Si oh, bah merci, hein.
1: Si. Non mais.
9: Si t'as pas de place.
1: Allez-y dès maintenant. Je vois les auditeurs déjà rouler à tombeau ouvert.
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1: Que se passe-t-il? Mais vous riez dans mon dos pendant la publicité.
8: Non, mais parce que Roselyne est complètement obsédée aujourd'hui.
9: Mais non, mais quel est ton fournisseur, Roselyne?
12: Non, c'est impressionnant.
2: Laissez parler Laurent Ruquier.
12: Et moi, s'il faut que je vous apporte ma flamme olympique, je le ferai au nom de tous. J'ai aucun problème avec ça.
13: La flamme olympique, non mais rien que ça.
14: Je ne sais pas si la vasque de Rosine est disponible.
13: Il paraît qu'elle a déjà pris feu.
14: Il y a du petit bois, ça brûle tout seul.
1: Aïe, aïe, aïe, aïe. Bon, allez. Le pire, c'est qu'il faut qu'on la torche d'abord.
14: Là, vous allez trop loin, Laurent.
1: Ah, mais non, mais vous me poussez. Ouais, alors, ouais. Forcément, alors, après,
13: il est en train de se feuilleter ses machins, ses papiers.
15: Pendant la pause,
13: c'est pathétique.
15: Mes camarades.

0: On parlait de l'émoji aubergine.
1: Oui.
0: Alors, je l'ai déjà reçu sans savoir ce que ça veut dire, mais apparemment, vous, vous savez.
2: Ben oui.
1: Alors, parce que Roselyne est un peu, on va dire, un peu surexcitée en ce moment, et elle porte une veste aubergine.
3: Oui. Et même la, et le costume entier.
4: Pas une veste, un ensemble.
3: Et même la chemise, elle est
4: c'est une aubergine sur pattes.
3: Voilà. On dirait Mask Singer. Qui est caché dans l'aubergine.
1: Je vous signale.
5: Enlevez votre masque, Roselyne.
1: Je vous signale.
5: Il y a Johan Rioux en dessous.
1: Je ne mets pas de contravention. Et il se trouve que voilà, que l'aubergine est une emoji connue des jeunes.
3: Oui, ça
5: mais
3: veut
5: monsieur Rollin, ça veut dire quoi?
4: Ça veut dire sexe, vous voyez.
5: Mais monsieur Rollin, qui vous envoie ça du coup? C'est ça la vraie question.
3: Des gens qui ont envie de faire l'amour avec vous.
0: Oui, j'en ai eu deux ces derniers temps. Il faut que je, mais ça faut que je retrouve qui? Peut-être Ruquier, mais.
4: C'est vrai, je n'osais pas vous le dire, mais vous me plaisez beaucoup.
5: Il envoyait juste le casting du jour par SMS, là.
4: Bon, dites, je peux poser ma question, puis vous pouvez parler de Torch.
5: Allez-y, Laurent, parce que...
4: Ça tombe bien, parce que c'est quelqu'un qui, justement, a joué la torche humaine, l'homme torche, dans les Quatre Fantastiques.
3: Ah oui, il est magnifique.
4: Et on vient de le voir dans une série que je vous conseille, d'ailleurs, parce que, alors là, mais vraiment, c'est un suspense incroyable jusqu'au dernier épisode. Je me suis enfilé ça pendant...
3: Vous avez de la chance. Vous avez de la chance parce qu'il est très beau garçon.
1: Ne parlez pas comme ça devant Roselyne.
5: Ah, vous venez de nous la réveiller, là.
3: Il est très beau garçon.
4: 8 épisodes, c'est tellement génial.
1: Ça s'appelle comment?
4: Ça s'appelle Defending Jacob. C'est passé sur TF1 tout récemment, d'ailleurs. C'est Apple qui a lancé cette série. Oui. Quel est le nom de l'acteur qui joue justement
3: il est beau.
4: Le papa de Jacob?
0: Will Funes.
4: Non, pas. Et qui joue aussi l'homme torche.
5: Vous avez le pitch de la série?
4: Alors, il joue l'homme torche dans les Quatre Fantastiques.
3: Oui.
4: C'est un nom d'acteur américain que je vous demande.
3: Oh là là.
4: Et depuis, d'ailleurs, il n'est plus l'homme torche dans les Quatre Fantastiques. Mais
3: il est Captain America.
4: Il est devenu Captain America.
3: Oh, je vois sa tête.
1: Luke Wilson.
4: Luke Wilson.
3: Luke Evans.
1: Le blond.
3: Non,
1: le blond.
3: C'est pas Evans. Luke Evans.
4: Pas Luke, non. Mais c'est Evans.
3: C'est Chris Evans.
4: Chris Evans. Bonne réponse. Ah, c'est...

0: diffuser, il faut que je vois comment on me la procure.
1: Je peux vous prêter mes codes.
2: De profil, je vois que t'as pas plateforme.
3: Oh non. Alors là, c'est là, c'est le camembert qui dit encore. Hein,
0: la déchéance absolue, non pas de nationalité, mais de vie, c'est de se faire traiter de grosse par Bernard Mabille.
4: Ah, mais Bernard est derrière vous, poussez-vous un peu. Ah.
1: Bernard.
3: Alors si Bernard
1: un peu de
3: gros,
1: poésie, un peu de poésie maintenant.
2: Mais j'ai noté.
1: Pour Stéphanie Léonard qui habite Saint-Étienne, et je vais vous demander de retrouver le premier vers de ce poème dont je vais vous donner la fin. C'est la fin d'un poème dont il faut retrouver le début.
4: Ça, c'est pour moi.
5: Ouais, on avait compris. Hein.
1: Je vous donne pas l'auteur car ce serait peut-être trop facile, mais évidemment au passage, si en option vous me donnez en plus le nom du poète, ce sera formidable. Ça se termine ce poème par module tour à tour sur la lyre d'Orphée, les soupirs de la sainte et les cris de la fée.
6: Gérard de Nerval.
1: C'est Gérard de Nerval.
6: Je suis le ténébreux, le veuf, la consolée, le prince d'Aquitaine à la tour abolie. Ma seule étoile est morte et mon luth constellé porte le soleil noir de la mélancolie. C'est Eldes di Shadow.
4: Eh ben ça me...
1: Bravo. Excellente réponse.
3: Alors là, bravo.
4: Incroyable.
1: De Roselyne Bachelot.
0: Vous voyez, Laurent, qu'elle n'est pas venue pour rien.
1: Voyez,
4: ça, c'est un beau moment.
1: On a bien fait de le préparer, ce numéro. Hein.
0: Oh, le salaud. Oh, c'est pas vrai.
2: Moi, je la préfère quand elle parle de cul, quand même.
4: Moi, je l'ai vu répéter tout à l'heure et c'est encore mieux maintenant.
5: Hein. Les auditeurs avaient dû s'en douter dès qu'elle a commencé à répondre.
1: Alors, c'est pas vrai, elle a vraiment, vraiment trouvé cette réponse.
4: Elle était ministre de la Culture.
5: En tout cas, ça, c'est une question que j'adore. Hein.
1: Ah oui.
5: Si vous en reposez des comme ça.
0: Oui, bah, c'est pour ça que tu viens deux fois par an.
1: Je suis le ténébreux. Non, mais c'est vrai que c'est un premier vers très célèbre.
5: Oui.
1: Je suis le ténébreux, le veuf, l'inconsolé de Gérard de Nerval. Et le poème s'appelle
0: Eldes di Shadow.
1: Voilà, ouais, bravo, merci de le dire vous-même, parce que ça n'est pas si simple, mais c'est un très joli poème, et c'est une très belle réponse d'une très bonne grosse tête.
0: Ça y est.
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1: Une question pour Youssef Amal qui habite le Bourget. Et la question concerne un personnage de la littérature française dont je vous demande comment il s'appelait, quel est, on va dire, le surnom qu'on lui donnait. Ça a d'ailleurs fait le titre du livre. Dans l'histoire, il s'appelle Daniel Essette. C'est un roman paru il y a longtemps, hein, je vous préviens, en 1868. C'est un jeune garçon rêveur qui grandit dans le sud de la France et qui s'appelle Daniel Essette. Quel est le nom de ce livre et le surnom de ce jeune garçon?
8: Alors c'est juste les seules infos qu'on peut avoir, c'est ça.
1: Il rêve
8: de faire un tour.
1: Je vais pas vous en donner.
8: Est-ce que ça pourrait être par exemple l'autobiographie de Jean-Marc Morandini?
1: Non.
3: En 1800.
8: Un mec dans le sud qui rêve comme ça.
1: Un roman autobiographique. Effectivement, il grandit dans le sud de la France avec son frère Jacques, si vous voulez. La famille va tomber dans la misère à la suite de la faillite de l'entreprise familiale.
3: Ah oui.
1: Alors le petit Daniel, il va partir avec sa famille en exil à Lyon. Il va aller au collège et c'est un professeur qui lui donne le surnom qui est le titre de ce célèbre livre.
9: Le cancre ?
1: Le cancre, non.
3: Le grand môle ?
1: Le grand môle, non.
9: Guy de Graigne ?
1: Le petit con, non.
9: Guy de Graigne ?
1: Oh,
9: bah si ! Et puis il y avait la pub, il disait, vous ne ferez jamais rien de votre vie, Guy de Graigne. Il y a au kilo aujourd'hui.
1: Oui, mais c'est pas littéraire, ça, monsieur Janssen.
3: Bah, c'est quand même.
9: Et en plus, il s'appelle Daniel.
3: Le Orla, non.
10: C'est pas un livre de Zola ?
1: Non, de Zola, non.
3: C'est pas Pagnol ?
1: Pagnol ? Mais vous avez trouvé la moitié du titre.
8: Bah c'est le petit, alors.
1: Eh oui, mais...
8: Le petit quinquin ?
1: Le petit quoi ?
8: Le petit chose ?
1: Pardon ?
8: Le petit chose ?
1: Petite chose, bonne réponse de Gérard Jugnot. De quel auteur?
10: Alphonse Daudet.
1: Alphonse Daudet, bravo Georges Dalton.
3: Allez, par contre,
8: j'aime bien.
1: Vous avez dû lire ça, Alphonse Daudet. Oui. Vous l'avez lu, Joyce?
10: Oui.
1: Ah bah oui. Et vous aussi, monsieur de Kersauzon?
11: Non, je ne l'ai pas lu et je n'ai pas fait de chanson non plus.
1: Pourquoi vous demandez ça?
10: Dis ça par rapport à ma réponse, c'est ça?
11: C'est gratuit.
8: En plus, oui, vous discutiez vachement avant l'émission.
9: Ah oui, oui.
8: Je ne sais pas de quoi vous parliez, mais vous étiez vachement proche.
9: Il a dit qu'il y a un projet qui naissait.
8: C'était tout chaud, il avait côté la petite fille avec ton zizi à côté.
10: On avait brisé la glace et il y a la glace qui s'est montée entre nous après.
8: Ça, c'est le monde des médias, c'est terrible.
10: Ouais.
8: C'est comme Karine Le Marchand, elle n'est pas aussi sympa à part avec les brebis.
9: Gentil, c'est gentil.
12: Ah ouais.
9: Ah, c'est une nature.
12: Elle est géniale, elle est géniale. Ah. Elle est géniale. Elle est à Sciences Po.
1: Et pourquoi vous voulez nous fâcher avec tout le monde, vous, là-bas?
12: Je vous dis qu'elle est géniale, Karine Le Marchand.
9: Non, mais pourquoi? Non, mais.

0: Ça va sublimer, je peux pas blairer.
1: Oh.
0: Je peux pas te marrer comme ça aux blagues de Cantelou, comme ça. C'est pas sincère.
2: Là, c'est bon.
0: Non, mais Cantelou, il est fort, il est drôle, mais pas le soir, là, sur TF1. Eh, les gens, elles font. Ah, quelle est marrante l'imitation de Michel Rocard, incroyable. Non, mais. Oh, le jeu de mots, années 80, incroyable. C'est pas possible. Gérard, c'est pas possible.
2: C'est spécial, cette émission.
3: Ah, non, moi, j'aime bien Alessandra Sublet.
4: Le boule de haine.
3: Elle est solaire.
2: Elle aurait pas dû se mettre en blonde, là, ça ne va pas.
4: Nous, on aime bien.
0: Elle est en blonde.
2: Oui, elle a fait des mèches. C'est pas beau.
3: Ah, j'avais pas vu ça. Mais elle rayonne, elle est sublime.
2: Ça fait camping.
0: Bah, Alessandra Sublet, c'est la bourgeoise du camping. Elle a tout, elle a,
2: oui, elle a le mobile.
0: Elle a un côté très mohair, tu sais,
2: oui,
0: et
2: oui,
0: très plancha en même temps.
2: Ouais.
0: Donc très TF1, c'est un genre comme ça, tu vois. À la fois le mythe un peu de la bourgeoise.
4: Arrêtez et... Mais pourquoi tant?
0: Mais non, mais ça tourne pas, on est entre nous là, on fait de la sociologie là.
2: Ouais.
0: Sociologie des médias, c'est intéressant.
5: C'est très bien, ça cartonne chaque soir sur
0: TF1. Pourquoi Laurent Ruquier présente les grosses têtes par exemple?
5: Oui.
0: Parce que moi, il fallait à la fois quelqu'un de viril, mais pas trop.
2: Oui.
0: Quelqu'un de drôle, mais pas trop. Quelqu'un d'intelligent, mais pas trop. Et à la fois qui représente un peu l'autorité, une espèce de mix entre Laurent Wauquiez, Alain Minc, et à la fois l'humour de... Comment tu t'appelles déjà, Jean-Phi Janssen. Fallait un mix de tout.
5: Monsieur de Kersauzon a dit lui-même que j'étais le plus viril d'entre vous.
2: Ah, alors monsieur... là, je vois pas pourquoi il dit non. Ça.
6: pas d'entre nous, d'entre eux.
7: À suivre.
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5: Ah, j'aimerais que vous retrouviez le nom et aussi que vous me disiez la raison pour laquelle on parle de cette actrice qui joua aux côtés de Steve McQueen dans La canonnière du Yangtze. Oh. Qui d'ailleurs, dans ce film, avait comme nom d'actrice Marayat Andrian. Pour quelle raison reparle-t-on aujourd'hui dans les journaux de cette actrice?
9: Je crois que je sais.
5: Allez-y.
9: C'est Emmanuel Arsan, l'auteur qui a écrit Emmanuel et qui a tourné sous ce nom-là avec Steve McQueen.
5: Expliquez, parce que c'est pas très clair.
9: Alors,
5: moi, j'ai compris parce que j'ai préparé la question, mais pour les auditeurs, alors, c'est pas très clair.
9: Donc, la personne qui a tourné avec Steve McQueen s'appelle en réalité Emmanuel Arsan, et c'est elle qui a écrit le roman Emmanuel, qui a été adapté, qui a donné le fameux
5: voilà
9: film Emmanuel.
5: Voilà la bonne réponse, là, c'est plus clair. Oui, Valérie.
10: Oui, non, je savais pas du tout. Moi, j'aurais dit Ali McGraw.
5: Emmanuel Arsan, qui a porté aussi le nom de son époux, Marayat Andrian, était actrice avant d'écrire, je crois. D'ailleurs, ils ont écrit le livre à quatre mains. Oui. C'est ce que les chercheurs, depuis, parce qu'il y a des chercheurs là-dessus.
10: Ah, bah, bien sûr. Oui,
5: les chercheurs ont dit, mais en tout cas, le roman Emmanuel, qui était un roman avant de devenir une série de films, et aujourd'hui, il y a encore un remake d'Emmanuel qui sort, et bien, effectivement, ce roman a été signé Marayat Andrian, de son vrai nom Emmanuel Arsan. Elle est d'origine thaïlandaise, hein, d'ailleurs, cette jeune femme.
9: Ah oui. Ça taille bien dans le film.
5: Jeune femme qui est morte en 2005 à l'âge de 73 ans et à qui on doit ce roman qu'elle aurait écrit avec l'homme de sa vie. Il vivait une maison à Calas dans le Var, une maison qui s'appelait Chantelouve d'Emmanuel. Et j'ai vu d'ailleurs la maison hier dans un documentaire.
10: Il y avait des fauteuils en osier ou pas hein?
5: Ah bah non, mais c'était une maison incroyable parce qu'en fait, où que vous soyez dans la maison, on vous voit. Ils étaient portés, le couple.
10: Ah, bah c'était le cas. Ils aimaient bien qu'on les regarde.
5: Voilà, ils étaient portés sur l'érotisme. Vous faites la cuisine, vous voyez les amis qui sont venus à la maison prendre leur douche. Vous voyez, par
10: exemple. Quelle horreur! Oh mon Dieu! Ah oui, elle était en verre.
5: Pas tout à fait en verre. C'est-à-dire que c'était une sorte de. Pas de fenêtre extérieure, donc on ne pouvait pas voir de l'extérieur ce qui se passait dans la maison. En revanche, au milieu de la maison, il y a une sorte de puits de verre, vous voyez ce que je veux dire, qui là, en revanche, éclaire toutes les pièces qui sont tout autour. Si vous êtes d'un côté de cette paroi en verre, évidemment, alors là, vous êtes dans la salle de bain, vous prenez votre douche, bon, bah, vous pouvez voir. Alors, c'est plutôt l'inverse. C'est la personne qui fait la cuisine qui peut vous voir.
9: Ah oui, parce que... Ah oui. Qu'est-ce que t'es en train de cuisiner? Non, je fais caca, moi.
10: Quelle horreur.
5: Ah, n'aimeriez pas ça, monsieur Janssen?
2: Si, je vais me renseigner pour

0: Savoir si on peut aller louer l'été prochain.
1: J'imagine les gens qui font le ménage après. Dans
2: ah oui, c'est dingue ça.
3: J'avais même oublié que c'était un roman au départ, signé, donc Emmanuelle Arsan, qui parle d'elle hein, en fait.
4: C'est complètement, c'est autobiographique.
3: Autobiographique, et ça a donné ce film. Combien il y a eu d'Emmanuelle?
4: Il y en a eu 6 ou 7. Il y a eu Black Emmanuel, Emmanuel contre Zorro, enfin ils ont fait tout. Hein,
0: Emmanuel contre Zorro?
4: Non, mais il y en a eu plein des Emmanuel.
3: Il y a une scène dans l'avion d'ailleurs, tiens.
4: Oui, au tout début, ouais.
3: Qu'est-ce qui se passe? Moi je l'ai pas vu.
4: En fait, au tout début, elle est dans l'avion, elle va dans les toilettes où il y a peut-être un hublot, je sais pas. Et en fait, elle regarde un gars, elle la guiche, elle laisse un peu la porte ouverte et voilà.
0: Et oui, souvent. Et l'avantage, c'est que dans les avions, les toilettes, même s'il n'y a pas de hublot, il y a des miroirs tout le tour. Donc,
1: Mais quel avion tu vas dans, c'est dingue.
0: Je sais, j'ai un guichet suffisamment de gens dans les toilettes pour savoir qu'il y a des miroirs. Tu rentres. Et il y a des miroirs sur les trois faces. Donc, partout où tu te vois.
3: Des miroirs sur les trois faces aux toilettes.
0: Oui.
3: Plus un hublot.
0: Non. Mais je vous assure, souvent sur les Boeing 777 ou les Airbus A340, eh ben à l'arrière, les toilettes sont c'est des miroirs sur les trois faces.
4: Mais c'est à la grecque, on voit le sol.
0: Oh, écoutez, je n'invente rien. Pourquoi? Quel intérêt j'aurais inventé qu'il y ait des miroirs partout? Il y a des miroirs partout, je vous laisse.
1: T'as voyagé sur Mitton Air, hein?
3: Moi, je rêve un jour de sortir des toilettes, de dérouler le papier toilette, puis d'arriver au milieu de
4: La pub Lotus.
3: Maman,
4: la pub Lotus.
3: J'ai fait. Ça serait mignon.
0: Ah oui, c'est mignon. Oui. Ah oui.
3: Bon, j'ai passé l'âge.
1: Voilà.
3: Non, mais je vous remercie.
1: Non, mais c'est mignon quand c'est un petit garçon. Ou
0: on s'amusait beaucoup.
3: Je suis pas resté un petit garçon pour vous.
1: Oh, ah si, dans mon cœur. Mais bon, en même temps, on évolue.
3: Pas de là à me voir à poil au milieu d'un avion en train de faire maman avec du PQ.
1: Parce que vous voulez pas qu'on vous applaudisse plutôt, Laurent?
5: Je t'inquiète.
0: Mais la prochaine fois que vous prenez l'avion, si vous voulez vous amuser avec un rouleau de papier toilette, il y a un jeu qui est très marrant qu'on nous faisait. Ah. Vous savez, les toilettes, c'est des toilettes à aspiration. Quand vous appuyez, ça aspire. Et ça aspire, c'est un appel d'air, ça aspire. Donc vous mettez un morceau de, vous déroulez le rouleau, l'amorce sur les toilettes, et vous appuyez sur la chasse d'eau, il y a tout le rouleau qui part. Il dépie.
1: Ah oui, mais c'est dangereux.
4: Il faudrait essayer avec une momie.
0: C'est rigolo. Ah non, mais il faut faire attention, c'est des toilettes à aspiration, ça aspire vachement fort.
1: Mais t'avais des salariés, t'avais un CDI, cher. Ah, c'est vrai que avec les perruques aussi.
3: Ah ben la prochaine fois, j'essaie, je penserai à vous.
0: Ah oui, vous allez vous. Et puis ça part en deux secondes.
3: Bah, en tout cas, la
1: scène. Qu'est-ce qu'on s'amuse dans les avions.
0: Ou sinon, vous sortez des toilettes, vous mettez les roues de PQ sur votre tête comme ça, vous la roulez autour comme ça, et puis vous dites que vous allez à Mirepoulard et que vous donnez des gâteaux.
3: En tout cas, le Figaro aujourd'hui, Éric Neuf dit que dans la version d'Emmanuel qui sort aujourd'hui, les avions ont quand même un peu changé par rapport à l'époque d'Emmanuel il y a 50 ans. C'est-à-dire que les toilettes ont plus d'espace qu'elles en avaient il y a 50 ans, que c'est plus confortable quand même. Et l'héroïne, qui est jouée par Noémie Merlan cette fois, débarque dans un hôtel de luxe et elle doit contrôler la qualité des prestations. C'est ça son job, hein,
0: la
3: qualité des prestations de l'hôtel. Et alors il termine, il est assez dur avec le film Éric Neuf, je sais pas si vous avez lu sa critique dans le Figaro, mais c'est assez drôle en même temps. L'hôtel est très bien, lui, il mérite ses 5 étoiles, on n'en dira pas autant du film. Une chose est sûre, il ne restera pas 10 ans à l'affiche sur les Champs-Élysées, parce qu'il faut se rappeler effectivement que le premier Emmanuel, il y a 50 ans, était resté pendant 10 ans.
4: 13 ans
3: à l'affiche sur les Champs-Élysées, voilà. Mais quand même, c'est une formidable actrice, Noémie Merlan, alors pour elle, on peut aller voir Emmanuel qui sort aujourd'hui.
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3: Vous bricolez vraiment, monsieur Wiesmann?
7: Écoutez, ça se voit pas. Enfin, physiquement, c'est vrai que j'ai pas un physique de bricoleur.
3: On vous imagine pas chez le roi Merlin.
7: Mais ça peut m'arriver quand vraiment il y a une très très forte pression de la part de mon épouse. Je peux visser, dévisser, défoncer même.
8: Voilà. Mais ça veut rien dire, Philippe, il a un physique de garagiste, il est écrivain.
4: Oui, c'est vrai. On me prend pour un ancien boxeur aussi.
8: C'est vrai?
4: Parce que j'ai un nez cassé. Mais même quand il n'était pas cassé, on me disait, vous avez le nez cassé. Alors depuis, je me suis cassé 2 fois. Pour être raccord, quoi.
3: Ouais, c'est une solution, évidemment. Vous êtes content de rencontrer pour la première fois Karine Le Marchand?
4: Je suis ravi, je suis sous le charme. En plus, on est de la même région,
9: mais oui,
4: de la même ville.
9: Donc...
4: Merveilleux.
9: Oui. C'est vrai.
3: Mais vous connaissiez déjà?
9: On se ressemble.
3: C'est vrai que vous avez un nez de boxeuse.
7: Mais juste pour qu'on ait un public sympathique aujourd'hui, est-ce que c'est vrai que tous tous les sièges ont été désinfectés des punaises de lit.
3: Mais c'est ça ce stress qu'on voyait dans la salle.
8: Mais on peut se les passer comme ça, les punaises de lit. C'est-à-dire que si un copain a des punaises de lit chez lui, il vous les passe.
3: Non, c'est pas contagieux, je crois.
8: C'est pas contagieux.
3: Non.
1: Mais qu'elle rentre dans ton pantalon.
2: Moi, je préfère que ce soit autre chose qu'une punaise qui rentre dans mon pantalon, quand même.
8: Oh, coquine. Bah, on parle beaucoup d'Hidalgo, Madame Bachelot.
7: Mais je sais pas si vous avez écouté. Il y a eu une étude incroyable sur la sexualité des punaises de lit que je vous recommande.
3: Dingue,
7: elles peuvent faire l'amour 100 fois par jour.
8: Ah, ça, c'est normal.
7: Le mâle a un pénis hyper long qui projette carrément à distance.
1: Ah, bah, voilà.
7: Et il peut être hermaphrodite, c'est-à-dire qu'il peut avoir un pénis et plusieurs petits vagins sur le dos.
8: Mais c'est Nicolas Hulot, une punaise de lit.
2: Mais il y a une histoire comme ça d'une femme qui vient d'avoir un petit bébé.
3: Ah oui.
2: Et alors. L'obstétricien est un peu gênant pour lui dire « Enfin, docteur, dites-moi ce qui se passe. Ben, » Le médecin dit « Il est hermaphrodite. » « Mais c'est quoi ça, hermaphrodite ?»« Ben, il a ce qu'il y a de très bien chez un homme et de très bien chez une femme. »« Oh, docteur, vous voulez dire qu'il a une bite et un cerveau ?»
3: Allez, une première citation pour Madame Durand, Jessica Durand, qui habite la Guérinière en Vendée, qui a dit « Le banquier est quelqu'un qui vous prête son parapluie lorsque le soleil brille et vous le retire aussitôt qu'il pleut. »
2: Coluche.
3: Coluche, non, c'est plus ancien.
1: Ah, Jean-Yann, c'est plus ancien.
2: Est-ce que c'est français?
3: Ce n'est pas français.
2: C'est américain.
3: Anglo-saxon. C'est américain.
8: Woody Allen.
7: Le maréchal Pétain.
3: Non, américain qu'on vous dit.
1: Groucho Marx.
3: Non, c'est avant Groucho Marx.
1: Alors c'est un intellectuel?
3: Un romancier américain.
8: Henry Miller.
3: Écrivain, essayiste, humoriste.
7: Mark Twain,
3: bonne réponse. Ariel Wiesmann.
7: J'avais un peu semé le doute avec le maréchal Pétain. Mais c'est Mark Twain.
3: Pour Véronique Étard, Madame Étard habite Colombes dans les Hauts-de-Seine, qui a dit on a souvent plus petit besoin que soi.
8: Oh là là.
3: Avouez que c'est joli.
8: Ah, c'est pas Nagui?
3: Non. Un artiste au sens large du terme.
1: Politique.
3: Il a été à la fois comédien, chansonnier, acteur, poète, dramaturge, metteur en scène, peintre, illustrateur, dessinateur.
8: Ouh là là, mais c'est le roi Merlin.
3: Il a travaillé pour Harakiri, pour le magazine Elle aussi à une époque. Il est le frère d'une historienne qui porte d'ailleurs un peu son nom et aussi l'oncle de l'historien Fabrice d'Almeida.
8: Topor ?
3: Ben oui, c'est Topor. Bonne réponse.
5: Un très grand dessinateur, un très bon romancier aussi, nouvelliste.
3: Oui, bah c'est bien la peine de le dire.
5: Maintenant, je fais son hagiographie. Voilà.
7: Je pense que dans la vie, c'est un des mecs qui avait la plus grosse répartie.
8: Oh, pardon, j'ai eu peur.
7: C'était incroyable.
8: J'ai eu peur parce que je savais qu'il y avait une petite bite, moi.
3: Pour Madame Sapin, qui habite Mognonien dans l'Ain.
8: Quel âge elle a? Pour savoir si ça colle avec son nom.
3: Qui a dit la différence entre un mari et un amant, c'est le jour et la nuit.
2: Oh, c'est français. Carrément,
8: ah, Sophie d'avant?
3: Non.
1: C'est une femme.
8: Ah, bah, elle enchaîne. Elle a raison. Elle se fait plaisir.
1: C'est une femme.
2: Non, c'est français.
3: C'est français. Une femme française morte en 98 qui a fait les grosses têtes d'ailleurs. Elle était très marrante.
8: Micheline Dax.
3: Aux grosses têtes. Pas Micheline
8: Patachou.
3: Dax. Patachou, non.
5: Comédienne.
3: Actrice.
1: Amanda Lear.
3: Pas Alice.
8: Jacqueline Maillan.
3: Pas Amanda Lear.
2: Elle est morte donc.
3: Elle est morte. Oui. Son fils.
7: Morte, c'est morte.
3: Son fils est toujours en activité. Mais elle est.
8: Josiane Palmade.
3: Ne faute. Mais qu'il est con.
8: Pardon, ça marche pas, le fils est plus en activité en plus. Pardon, patron, j'ai pas entendu.
2: Son fils est en activité. Et il est comédien, son fils?
3: Pas vraiment, il a fait un ou deux films, mais c'est pas son métier principal.
5: Sardou.
3: Alors
1: ah, Jacky Sardou.
3: Bonne réponse de Philippe Claudel, aidé par Valérie Mérès. C'est Jacky Sardou. Ben oui, c'est marrant quand même, c'est bien du Jacky Sardou. Ça.
8: Et Michel, vous allez proposer à Michel de venir à Michel Sardou, c'était pas mal.
3: On pourrait,
8: c'est génial.
1: Il est drôle.
3: Ah ben il est drôle.
8: Pour un comique de gauche, il est incroyable.
3: Ah ben si, il est drôle Sardou, absolument. Et sa mère était très très drôle. Jacky Sardou, on l'imagine bien effectivement avoir dit « La différence entre un mari et un amant, c'est le jour et la nuit
7: !» Mais elle avait pas l'accent, elle avait l'accent du sud, je
3: crois. Elle avait un peu l'accent, mais pas tant que ça.
1: Titi parisien.
5: Elle avait la gouaille.
3: Le père avait l'accent, Fernand Sardou, plus que la mère, Jacky.
7: Une sorte de Rému.
3: Le père, c'est lui qui chantait « Aujourd'hui peut-être,
7: ou alors demain,
2: ce sacré soleil nous fait... »
8: De plus en plus jeune, l'émission.
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3: Question culturelle et picturale, puisqu'il s'agit d'un père et de son fils. Le fils s'appelait Louis, le père Paul. Et je vous demande sous quel nom tous les deux peignaient-ils leurs œuvres.
10: Attendez, attendez, laissez-nous un peu d'avance.
7: Alors, Bruegel.
3: Ah non, Bruegel, non. Le père s'appelle Paul, le fils s'appelle Louis. Le père, particulièrement, est très très connu. Plus que le fils.
1: Ah, Utrillo ou un...
3: Utrillo, non.
1: Pissarro.
3: Et d'ailleurs, ils avaient pris comme pseudonyme pour peindre.
1: Gauguin.
3: On va dire un pseudonyme qui faisait référence à leurs origines.
7: Ah, Balthus.
3: Origine flamande, pour vous dire.
11: Balthazar, là, tout ça, non.
3: Balthazar, non. Oh, si je colle Hector au bac. Ouais.
7: Et on est en quelle période, alors?
3: Ah, alors là, on est, on va dire, plutôt...
11: Il sait pas,
3: plutôt début 20e, fin 19e, voilà. Mais d'ailleurs, curieusement, hein, pour tout vous dire, leur vrai nom est plus connu que leur pseudonyme de peintre.
7: Ah, parce que c'est une marque aussi?
3: Ah non.
1: Vous venez nous embêter à chercher le pseudo, alors? On a qu'à chercher le vrai,
11: non? On va s'apercevoir que c'est un surnom inconnu avec un nom inconnu.
1: Oh, Laurent, je parle.
11: De trois mecs inconnus.
1: Non, parce que l'autre, il a qu'à partout, là. On a qu'à chercher le vrai, on va trouver le pseudo après, peut-être, non?
10: Ah oui.
3: Eh bien, cherchez le vrai.
1: Eh bien, voilà, cherchons le vrai.
7: De la main.
12: Ripollin?
3: Non. Oh.
12: Écoutez, on tente.
10: C'est un 2 quelque chose?
3: C'est surtout, chez Ripollin, c'est la fille Valentine qui est connue.
7: C'est pas Merx?
3: Merx, ça c'est un cycliste, Merx.
7: Alors moi, j'ai pas compris pourquoi vous avez dit que son vrai nom était plus connu. Il est plus connu pour autre chose.
1: La réponse.
3: Parce que moi-même, je vais vous dire, jusqu'à ce matin, mais c'est dans la presse que j'ai appris ça aujourd'hui.
7: D'accord.
3: Jusqu'à ce matin, j'ignorais qu'il était peintre et que son fils fut peintre aussi.
7: D'accord. Il est connu pour donc autre chose.
3: Exactement.
11: Ah bah d'accord.
12: Un acteur. C'est un politicien à la base.
3: Un politicien, non.
10: Un auteur.
3: Un auteur, non.
12: Il est mêlé dans la presse.
10: Chanteur.
7: Un réalisateur.
3: Réalisateur, non.
10: Chanteur.
3: Chanteur, non.
12: Aviateur.
10: Comédien.
3: Non.
12: Un soldat.
1: De Vinci, un parking, un truc comme ça.
10: Tu connais le nom des soldats.
12: Ou un général ou un
3: enfant.
12: Ah là, non, c'est pas possible.
3: Et d'ailleurs, allez-y.
12: Non, mais c'est un roi ou une reine?
3: Ah non, pas du tout.
12: Parce que la reine du Danemark, vous avez vu sur Netflix? Mais j'ai halluciné.
10: Qu'est-ce qui s'est passé?
12: Mais la reine du Danemark.
3: Qu'est-ce qu'elle fait, la reine du Danemark?
12: Elle est oufissime.
10: Ah bon?
12: Mais c'est elle qui a fait le décor d'un film.
3: Ça vous change, hein, de France Inter. Hein.
12: On apprend des trucs. Oui, bah justement, ici, on apprend. Alors que là-bas. La reine du Danemark, c'est elle qui a fait toute la scénographie d'un film qui s'appelle En Regard, je crois. Et elle est dans son palais. Et elle passe des heures à découper des magazines et à recréer des décors sur des grandes planches.
3: La reine du Danemark.
12: Oui. Et en plus, elle a la clope au bec. Elle est comme ça en train de fumer sa clope.
1: Où tu vas?
12: Elle est en train de coller. Mais allez voir. Moi, j'étais.
1: L'expression.
12: Attentatisé, quoi.
3: Vous saviez pas ça, hein, monsieur Obalk. Hein.
10: Il me semble tout de suite que nous éloignons la question. Il me semble que nous nous éloignons de cette question. On ne sait toujours pas qui sont ce Paul et ce Louis, qui ne sont donc pas que. Peintre?
3: Non, mais, d'ailleurs, il disait aujourd'hui dans Libération, puisque c'est Philippe Lançon qui nous raconte ça dans Libé, qu'il peignait pas si mal, le père.
10: Non, mais d'accord.
3: Entre parenthèses, c'est écrit pas si mal.
10: Ah. Non, mais il faut qu'on trouve le métier de ces gens-là,
1: oui,
10: excusez-moi. Est-ce qu'ils ont un métier intellectuel?
3: Alors, écoutez, on va perdre 300 euros.
10: Non, ça va pas. Attendez, Laurent.
12: Sauvez-nous notre grand désarroi.
11: Ça n'a rien à voir avec la peinture, tout ça. Mais rien.
10: Est-ce que c'est un métier intellectuel?
3: Non, enfin oui, non.
1: Est-ce que c'est une marque de voiture?
3: Non.
7: Si vous les connaissez vraiment très très bien.
3: Je suis surpris, monsieur.
1: Et déçu, tellement déçu. Moi, je l'avais mis sur un piédestal. Il était là-haut, mais il vient de descendre d'une façon vertigineuse.
3: Ah oui, parce que moi, j'étais persuadé que vous connaissiez au moins le père, Paul. Mais vous ignoriez peut-être qu'il peignait lui aussi, et que son fils Louis était également peintre, et qu'il signait leurs toiles d'un pseudonyme collectif choisi en fonction de leurs origines flamandes.
11: Alors c'est quoi le...
3: Je vais vous le dire, mais...
10: Il y a peut-être dans la salle.
3: Peut-être qu'on a dans la salle des réponses.
12: Non, il n'y a aucune main.
10: Personne.
3: La question était très difficile, je dois le reconnaître.
11: Un pseudonyme collectif de...
3: Paul et Louis...
11: Van Dongen.
3: Non, Paul et Louis s'appellent Paul Gachet. et Louis Gachet.
10: Et alors ?
3: Le docteur Gachet est le docteur de Van Gogh, peint par Van Gogh, et le docteur Gachet peignait lui-même, et son fils aussi. Oh, ouais. Et ils ont peint tous les deux sous un pseudonyme collectif qui était Van Rissel.
11: Ah oui ?
3: Qu'est-ce qu'il y a, monsieur?
12: C'est moi, j'aime pas Van Gogh.
10: Il lui prenait juste la température, il leur...
11: Bah, autant parler. Ouais, c'est ça. Hein,
7: on a une analyse.
11: C'est comme si moi, je vous disais que mon cousin, il connaît quelqu'un qui est musicien, et ce musicien, d'ailleurs, avait un pseudonyme.
3: Alors là,
11: et son fils aussi. Et d'ailleurs, c'est vachement intéressant, parce qu'ils se sont mis ensemble pour avoir un troisième pseudonyme qui est l'addition des deux premiers. Non, mais c'est dingue, vos questions. C'est ça que vous avez cherché à faire. C'est un ami d'Isabelle qui a fait la question.
3: Mais j'étais persuadé que vous connaissiez le docteur Gachet.
11: Le docteur Gachet, il est très connu, parce que je crois que les Américains ont acheté $1 million, ou $3 millions, ou $100 millions.
3: Elle ouvre l'expo, d'ailleurs, le portrait du docteur Gachet ouvre l'expo là-bas au musée d'Orsay, puisqu'il y a une expo Van Gogh avec les toiles, 52 toiles, les dernières qu'il a peintes là-bas avant de se suicider à Auvers-sur-Oise. Et parmi les toiles, il y a celle du docteur Gachet, Paul Gachet. Ouais. Et je suis désolé de vous apprendre, monsieur Hector Robal.
11: Ça, c'est vrai.
3: Mais c'est comme ça aux grosses têtes.
12: Mais on apprend à tout âge, c'est
11: mais
12: bien.
11: Oui, tout à fait.
3: Je suis désolé de vous apprendre que Libération, et c'est Philippe Lanson, c'est pas moi, Philippe Lanson dans Libé, qui nous rappelle que le docteur Gachet
11: peignait pas si mal.
3: Voilà.
11: Ça, c'est de l'info. Mais ça, c'est de l'info. Mais je comprends.
3: Et oui,
11: mais de toute façon, je vais vous dire un truc. Van Gogh, c'est pas un si grand artiste que ça.
3: Oh, ah bon ?
12: Ah, mais je le déteste. Ah, ça, j'aime pas. Et pourquoi ?
3: Pourquoi ?
11: Je le prouve dans mon spectacle. Il y a un moment où je fais 7 minutes, et c'est toujours pareil, pour dire du bien d'un peintre, je suis obligé de prendre un peintre moyen, voire médiocre, pour comparer. Et donc, je compare Cézanne avec Van Gogh. Or, 95% de mon public, Van Gogh, c'est pas qu'il l'aime, c'est que c'est leur peintre préféré.
10: Ah ouais?
11: Ce qui prouve que je suis pas un démagogue. Et je leur dis, ben, vous allez voir, dans 7 minutes, vous allez changer d'avis.
3: Vous allez nous raconter ça après la pub, alors.
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3: Et puis Anne Roumanoff, elle est aux anges parce que vous savez qu'elle est célibataire maintenant depuis quelques années. Je l'ai entourée de...
15: Non, pas quelques années quand même, ça va.
3: Depuis combien de temps alors ?
15: Un mois ou deux.
3: Non. Vous avez divorcé il y a combien de temps ?
15: Oui, mais après, il y a la vie.
3: Ah, vous avez eu des mecs depuis que...
15: Oh bah, heureusement quand même.
3: Ah, bon, on les a pas connus, nous, alors.
15: Bah, je suis discrète.
8: Non, mais il faut tout vivre hein, dans la vie. On n'a qu'une vie.
3: Enfin, avouez que je vous ai entouré des deux plus beaux garçons.
15: Ah ouais, franchement, d'habitude, il y a des vieux et tout.
8: Ouais, mais il n'y en a qu'un des deux qui est hétéro, fais gaffe. Je dirais pas lequel. Ça va, Stomy ?
7: Il est fou, c'est...
15: Mais non, c'est deux hétéros très actifs.
8: Oh, la soirée commence.
15: Je les ai googlisés. Ils ont un beau tableau de chasse, tous les deux. Hein.
16: Ah, mais pourquoi tu les as googlisés ?
15: Pour savoir. Sur Google, tu trouves plein de trucs. Je suis trop forte, moi.
8: D'ailleurs, Adil, t'es toujours avec Arlette Chabot ?
16: Ouais. Non, mais là, j'ai changé de port.
8: Tu l'as fourré, Arlette Chabot,
16: respect. Non, là, je suis sur les côtes de Roselyne.
8: Roselyne Bachelot ?
16: Ouais, j'aime bien.
8: T'as un ticket avec elle.
16: Ouais, je pense.
3: Parce qu'il aime les personnes un peu plus âgées, il faut vous le dire, Anne. Donc, vous avez vos chances.
16: Mais elle est trop jeune, Anne.
3: Ah bon, elle est trop jeune ?
16: Bon, enfin... Vous avez quel âge ? 42, 43 ?
15: Voilà.
3: Ça, c'est la taille. Hein. Une première citation. Allez, on démarre par Armand Alec, qui habite Amiens, il espère un chèque RTL, qui a dit... J'ai dit à mon mari, on va essayer de ne plus se faire de reproches pendant 24 heures. Il m'a répondu, d'accord, mais alors de quoi on va parler?
17: Sacha Guitry.
3: Non.
8: Ariel Dombal.
3: Ariel Dombal, non.
17: Non, c'est pas mon genre. Mais dites-moi. Non, mais dites-moi.
3: Coluche, non.
17: C'est début 20e siècle, non?
3: Qu'est-ce que vous appelez début 20e siècle?
17: Eh bien, 1945.
3: Ah non,
8: mais c'est Isabelle Balkany.
3: Non, non, c'est quelqu'un qui est né en 65. 1965.
16: Ah bon. Anne Roumanoff,
18: un français.
3: Eh ben oui, c'est Anne Roumanoff. Mais pourquoi vous l'avez pas dit, Anne?
15: Parce que je voulais, je savais que c'était moi. Je voulais laisser parler les autres s'exprimer.
3: Oui, mais pas de bol.
15: Je savais pas que vous alliez dire ma date de naissance.
3: C'est ça. Vous attendiez des compliments. Pas de bol. Le seul truc qu'on ait dit, c'est votre date.

0: descendre.
1: Mais attends, elle a pas 42 ans?
2: Aïe, aïe, aïe, 59.
0: Aïe. Mais en tout cas, c'est bien Anne Romanoff qui avait dit, j'ai dit à mon mari...
2: J'aimerais bien que quand je dise mon âge, on dise, tu les fais pas.
3: Tu les fais pas, tu les fais pas, tu fais plus.
0: J'ai commencé...
2: Toi, tu dois pas avoir un beau tableau de chasse parce que tu sais pas du tout parler aux femmes.
3: Oui, mais j'ai une grosse bite. Et ça suffit amplement. Une grosse bite et de l'argent.
4: Ça, ça se voit pas au premier abord.
3: Ça suffit largement. Ouais, ça et c'est tout pas. Ce qu'elles veulent. Elles ont bien
5: raison. Sont
3: attends,
5: attends,
3: Laurent Ruquier, une citation, s'il vous plaît.
4: Ça se voit pas.
3: Une phrase de Lacan, une phrase de Freud, s'il vous plaît.
0: Alors, je démarrais par une citation d'Anne Romanoff. Parce que Anne ne le sait peut-être pas, mais quand elle n'est pas là, il arrive régulièrement qu'on vous cite dans les citations. Bon. Ah, c'est vrai.
3: Oui, oui. Je ne sais plus laquelle, mais... Vous en avez une en tête,
5: patron ? C'est très classe de ne pas avoir dit « oui, c'est moi ». Moi, une citation de moi, j'aurais dit « c'est moi, c'est
0: oui, mais j'en ai pas juste trouvé.
4: Bah, des paroles de chansons, hein, ça fait citation.
0: Allez, une autre citation, justement, pour Benjamin Javallet, qui habite Vannes.
3: Ah, Benjamin comment ?
0: Non, j'ai rien dit.
3: C'est le prénom ou la fonction ?
0: Javallet, Benjamin Javallet.
3: Eh ben non, qu'il le prouve, là.
0: Qui a dit, faut pas dire fontaine, je ne boirai pas de ton eau, mais garçon, je prendrai bien un demi.
2: Ah, ça c'est Coluche, Coluche.
0: Pas Coluche.
4: Jean-Yann.
0: C'est pas Jean-Yann, c'est bien avant Coluche et Jean-Yann. Mais
4: Doris.
0: C'est un des maîtres de l'humour.
3: Jean-Doris. Manuel Valls.
4: Des proches. Des proches.
0: Un maître de l'humour. Non, les mêmes initiales que Pierre Doris et que Pierre Dac. Proches. Pierre Dac. Dac, bonne réponse de Sébastien Thoen. Tiens, une citation pour Monsieur Chevance, qui habite Hasbrook, qui a dit « Ce qui nous empêche souvent de nous abandonner à un seul vice est que nous en avons plusieurs. »
3: Ah, Dominique Pellicot ?
6: Non. Ça, c'est peut-être du 18e siècle, non ? 18e siècle.
0: 18e, vous pensez
6: siècle,
0: à rien ?
6: Oui.
0: Et c'est 17e.
6: Ah bon, 17e.
3: La Rochefoucauld.
0: La... Qui a dit La Rochefoucauld ?
3: C'est moi.
0: Eh ben, c'est Maxime. Ouais pardon, François de La Rochefoucauld. Ouais
3: non, arrêtez, ça me gêne. Ouais. Non, mais ça me gêne, arrêtez.
5: Ah, dis-le, regarde, le regard de la haine.
1: Non. Je me dis, j'en ai déjà vu des Mexicains dans ma vie, mais des Mexicons.
0: Mais vous me la sortez toutes les semaines, celle-là.
1: Ah, bon, à chaque fois, vous dites, quand vous arrivez au début de l'émission, vous dites, il y a combien de nouveaux? Est-ce qu'il y a des nouveaux? Et je vois qu'il y a toujours des nouveaux, donc j'en profite.
2: Mais ceux qui écoutent, ils sont pas nouveaux.
0: Mais pas ceux qui écoutent. Pour François Martoire, qui habite Compiègne, qui a dit « Le commerce est l'art d'acheter 3 francs, ce qui en vaut 6, et de vendre 6 francs, ce qui en vaut 3. »
3: Oh, c'est une pince, c'était avant Patrice Lecomte.
0: C'était bien avant l'euro, effectivement.
6: Est-ce que c'est français ?
0: C'est français. Un philosophe français.
3: Bergson. Michel Aufraise ?
0: Pardon ?
3: Michel Aufraise.
0: Michel Aufraise, non.
4: Bergson ?
0: Bergson, non. Non, un philosophe français né à Besançon.
3: Lacan.
2: Toujours vivant ?
4: Non. Proudhon ?
0: Non.
5: Camus.
2: Il est mort ?
0: Ah non, il est né en 1772.
3: Courtemanche ?
4: Charles Fourier.
0: Charles Fourier. Oh. Bonne réponse de Paul Elkarac.
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0: Une question pour David Doucet de Villers-sur-Mer, dans le Calvados. Il s'en vend un toutes les 8 secondes, oula, si on en croit un article du Parisien publié cette semaine. Mais quoi donc?
9: Un vibromasseur?
0: Alors, en France, hein. C'est en France, il s'en vend un toutes les 8 secondes.
9: Est-ce que ça se mange?
0: Non, ça ne se mange pas.
5: Est-ce que c'est pour les enfants?
0: Les enfants, non. Pas
9: pour c'est un outil. C'est un objet électrique?
0: Un objet électrique, non.
9: Est-ce que ça se branche?
0: Ah, non, non. Chaque année, on en vend à peu près 2,5 millions, vous voyez.
6: C'est pour faire un métier?
0: On en a un peu moins vendu, autant vous le dire, pendant la période du confinement. Ça peut vous aider.
9: Alors, c'est quelque chose qu'on utilise
4: pour le déplacement,
9: le voyage. Pour les femmes, par exemple. Est-ce que ça peut être du rouge à lèvres,
0: un non, tube pourquoi de rouge les femmes auraient été désavantagées pendant le confinement par rapport aux
9: hommes?
2: Non, on se maquillait plus parce qu'on sortait plus.
9: Voilà, beaucoup de maquillage.
0: Voilà. Vous vous maquillez plus pendant le confinement?
2: Quand je sors pas, moi je me maquille pas.
0: Et pour votre mari qui était confiné avec vous?
2: Mais quand... Ah oui, mais quand il est là, je me maquille.
9: Non, en fait, pour être plus précis, Laurent, il ne s'est plus vendu de rouge à lèvres parce que les femmes avaient des masques et ne mettaient plus de rouge à lèvres. En revanche, le maquillage pour les yeux a continué à se vendre.
0: Si elle était à la maison avec son mari, elle mettait pas un masque.
9: Non, mais de toute façon,
4: sauf si elle a des problèmes.
9: Si elle a envie de faire l'amour, elle est peut-être obligée.
5: C'était des bals masqués pour les noces de perles.
9: Pour motiver le chaland.
2: Ah non, mais c'est ça fait du bien à la peau de ne pas se maquiller, de se mettre des tartines comme ça.
9: Non, puis au bout d'un certain temps.
0: Pas la vôtre.
9: Non, mais ils s'aiment sans artifice.

0: Ils ont oui. pas les soins, voilà. comme
1: d'une
0: ça,
1: part,
2: voilà. un petit
1: d'une
2: peu d'enduit part. Et puis voilà.
3: Oui, ou une soirée cagoule.
2: Ça existe tout seul.
3: C'est ça.
2: Bon, qu'est-ce qui se vend tous les 8 secondes?
0: Ah, ça s'utilise en extérieur peut-être.
1: Ah, j'avais trouvé.
2: Alors, on peut
0: un
2: utiliser
0: parapluie
2: à l'intérieur, mais c'est plutôt.
4: C'est un gros objet.
2: Non, mais vous étiez sur une piste, monsieur Ferrand. Vous
5: avez un outil,
2: dit...
5: j'ai dit.
2: Non, après, vous avez dit avant que monsieur Beaugrand parle de rouge à lèvres. C'était lié au fait que.
5: Ah, on voyageait, oui, voilà.
2: Voilà.
0: Ah, des valises. Ah.
2: Alors, des valises, non.
5: Mais c'est de ce registre-là.
2: On se rapproche.
3: Un cadenas.
2: On en vend un.
3: Un cadenas.
2: Vous utilisez les cadenas en voyage.
5: C'est pas un parapluie, par exemple.
0: Pour ma valise.
3: Un cadenas.
0: Un cadenas pour la valise.
3: Un cadenas.
0: Quand on les met en chute.
4: Bon, alors, Laurent, pardonnez-moi, mais toutes les 8 secondes, ça veut dire qu'on en vend beaucoup. Est-ce que ça coûte cher?
2: Vos expériences sadomaso, monsieur Jean-Philippe Janssen, ne nous regardent pas.
3: Mais je comprends, mais j'essaye de trouver qu'est-ce que j'achète toutes les 8 secondes.
4: Est-ce que ça coûte cher, Laurent?
2: Ça coûte cher?
4: Est-ce que c'est un objet qui coûte cher?
2: On n'en achète pas un tous les 8 secondes.
5: Tous, on en achète. Ils s'en vendent un.
2: Voilà, ils s'en vendent.
4: Est-ce que c'est un objet cher?
2: Non, non,
5: c'est pas un parapluie.
2: C'est moins de 10 euros. Un parapluie.
4: Ça coûte combien, genre?
2: Un parapluie. Non, combien ça coûte? Faut que je vérifie.
5: C'est un vêtement.
3: C'est donc un objet du quotidien.
5: Une pièce de vêtement.
2: Ah non, c'est pas un objet du quotidien.
1: On en a vraiment besoin en voyage.
2: Pardon?
1: On en a vraiment besoin en voyage.
2: On peut s'en passer, mais en tout cas.
4: C'est quand on prend l'avion.
2: La preuve que certains trouvent ça utile, c'est quand même, ils s'en vendent un toutes les 8 secondes.
5: Bon, ça se porte sur soi?
2: Bah c'est fait en tout cas pour le porter pour l'avoir avec soi.
4: C'est un vêtement.
2: Soi,
4: est-ce oui. que c'est un vêtement?
2: Un vêtement non.
1: On l'a dans la poche.
2: On peut l'avoir dans la
1: ça
2: poche.
1: Ça tient dans la poche, je veux dire. C'est un petit truc.
4: Des grosses poches.
2: Pas des grosses poches, mais une poche. Oui, parce que ça tient dans la poche, mais ça dépasse un peu par expérience.
1: Ah, mais c'est le guide du routard.
2: Excellente réponse. De Julie Leclerc.
1: Il y avait une photo où il y avait un mur de Guide du Routard dans le bureau de, comment il s'appelle déjà,
2: Philippe Glohagen.
1: Philippe
2: Glohagen,
1: voilà.
2: Le cofondateur du Routard, puisqu'il y a un nouveau Routard Paris qui vient de sortir. C'est le guide le plus vendu en France, le guide du Routard. Depuis 1973, ça existe et il s'en vend un toutes les 8 secondes.
1: C'est
2: alors
1: incroyable.
2: Évidemment, il s'en est moins vendu pendant les périodes de confinement parce qu'évidemment, on voyageait moins. Mais j'ai une petite question subsidiaire, puisque tout le monde connaît le logo du guide du Routard. Et
5: oui.
2: Ce sera une deuxième chance pour monsieur Régis Rodriguez qui habite dans l'Oise précisément. Bon. Quelle est la particularité du sac à dos du Routard? C'est un globe terrestre. Bonne réponse. Vous l'utilisez, vous l'achetez le Routard, Julie?
1: Ah oui, oui, oui.
2: Ah bah voyez,
1: très
2: voyez.
1: Très souvent, même pour la France. On vient d'acheter la Lorraine, là.
2: Ah, c'est pas vrai.
3: Ah bah c'est une quiche.
1: Mais non, mais c'est de la quiche. Mais
3: arrêtez. Ils s'éclatent, hein, tous les deux, le week-end.
2: Ah, quelle belle vie.
3: Allez, on va aller péter en Lorraine ce week-end.
2: Il a le sens du rêve, Gérard Leclerc.
5: Julie,
0: ce mois-ci, on part en Lorraine et on ira en Alsace après.
3: Alors, un petit week-end à Vierzon, allez hop.
0: Allez.
1: Vous savez ce qu'on fait. Quand on sait pas quoi faire le dimanche, qu'on est à Paris et tout, et qu'on s'ennuie.
3: On va à Vesoul.
1: On prend une ville de France qu'on connaît pas et on y va.
4: Tu es allé où récemment?
1: À Étampes.
2: Oh, c'est très bien.
3: Dans l'Essonne, je connais Étampes.
2: C'est oui.
3: Étampes, c'est vrai que c'est pas.
5: Et le week-end d'avion.
2: Ah ouais. Alors là, vous vous ennuyez vraiment. Autant la Lorraine, je trouve qu'on a été narquois, on a exagéré.
1: Si, on ira à
2: Nancy. Parce que quand même, Nancy, tout ça, c'est magnifique. Colmar et j'en passe.
5: Mais non, Colmar, c'est l'Alsace.
2: C'est l'Alsace, pardon. Enfin, c'est pas loin tout ça, Nancy, Colmar.
3: C'est beau.
2: C'est quand même chouette. Mais alors, Étampes.
1: Alors, je vais vous dire.
0: Est-ce que le week-end prochain, vous allez à Palaiso?
1: Non, mais on peut aller.
2: Attendez, on veut savoir. Alors, vous y êtes allé. Qu'est-ce que vous avez vu à Étampes?
1: Alors, à Étampes, il y a déjà 4 églises qui méritent d'être vues.
3: Il y a 4 églises.
1: Et surtout.
0: Il y a un carrefour.
1: Vous avez une tour penchée. L'autre jour, on a parlé de la tour de Pise.
2: C'est la tour des Temples. Le monde entier.
1: Je vais vous
2: les
1: expliquer.
2: Les gens se font chier à aller à Pise.
4: C'est plus près. Hein.
2: Alors qu'il y a Étampes. Mais qui sont cons, les gens.
1: Laurent.
6: Mais alors, vous dormez à l'hôtel.
1: Vous avez
2: les pyramide des tempes.
6: Mais bien sûr.
2: Franchement.
1: Des pharaons des
2: tempes. Oh là là là. La statue de la liberté des tempes.
6: Bien sûr. Le Taj Mahal des tempes.
2: Oh là là là là.
6: Le Machu Picchu des tempes.
2: Les canons des tempes.
6: Bien sûr. Très connu.
5: Un peu la Venise du Nord, quoi, en fait.
1: Vous avez l'église Saint-Martin des tempes qui est comme ça.
3: Ouais.
1: Et son clocher, il est comme ça. Et on l'appelle la tour penchée.
3: Et ça vaut le coup.
5: Magnifique.
1: Ça vaut le coup.
6: Et au niveau du jet lag.
3: Et alors, est-ce qu'il y a des bons restaurants et temple?
1: Alors, le bon restaurant, il y avait deux restaurants.
6: Il y avait un couille qui est fermé.
7: En plus, vous y allez le dimanche.
1: Oui, c'est pour
7: c'est
1: ça.
7: Fermé.
1: Non. On a déjeuné au rendez-vous des amis.
3: Oh oui. Connais, oui, oui.
1: Mais c'est vrai en plus.
3: Est-ce que c'était bon?
1: Il n'y avait que deux restos dans le guide du routard.
3: Il y a un guide du routard des temps.
6: Des temps, oui, oui.
1: Oh, pas des temps,
3: il doit être très épais.
6: C'est le guide du cutard, non?
2: Et alors, et franchement, faut vraiment pas aimer Michel Drucker.
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9: Éric Coquerel, l'un des responsables de la France Insoumise, a annoncé le dépôt d'une proposition de loi pour abroger la réforme des retraites et revenir à 62 ans. On sait que le RN veut faire la même chose. Dans le monde entier, les réformes des retraites se multiplient. C'est toute l'Europe qui se prépare au vieillissement avec des réformes. Toute l'Europe, sauf le petit village gaulois.
10: Bon, va falloir qu'on y pense en tout cas. C'est le sous-texte de votre chronique. Merci beaucoup, François.
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11: Et là, j'ai l'impression d'être en famille parce que j'ai l'impression d'avoir mon papa à droite, Sébastien, ma maman à gauche, Isabelle, Gérard le papy.
7: Oh putain, si j'ai un fils, si j'ai un fils comme lui, il me met une balle dans le pied, moi.
11: Caroline la tata.
12: Et Guillaume le cousin attardé.
11: Guillaume le cousin appelle.
2: J'ai déjà échappé à la tata, c'est pas mal.
11: Et Laurent, vous êtes,
2: Bah oui, attention à ce que vous dites, vous.
11: Le tonton. Mon grand-oncle.
2: Votre grand-oncle.
12: Oh là, la gueule de la famille, ça donne envie, hein. Vivement Noël.
11: Maman, est-ce que je peux regarder le match de foot
7: moi
11: ce soir?
7: Moi, je suis ma mère, alors là, moi, je m'en remets pas. Hein.
2: D'ailleurs, pardon de vous dire Isabelle Mergo, parce que pour une fois, c'est moi qui vais me plaindre. D'habitude, c'est vous qui vous plaignez auprès de moi, parce que à chaque fois qu'on parle ou d'un voyage, ou d'une visite, ou d'une invitation, vous dites « Ah, mais j'ai pas été invité !» alors que je vous invite et vous venez pas. Et je m'aperçois quand même, d'un seul coup, ça me tilte là, que la seule fois où vous êtes allé quelque part, c'est quand Yoann Riou vous a invité chez lui.
7: Pas du tout, je suis allé chez vous, dans votre maison.
2: Oh. Oui, enfin, il y a très longtemps.
3: Mais attends, là, elle change de sujet.
7: Il y a très longtemps, vous m'avez pas réinvité.
3: Attends, quand t'arrives chez Yoann Riou, tu
2: il y a un truc que je comprends pas.
3: Tu sonnes.
2: Pardon, je vous interromps, monsieur Toen. Parce qu'il y a Olivia, notre charmante hôtesse,
3: oui,
2: à qui j'ai réclamé en début d'émission, et le public ici présent l'a vu, pour avoir un peu plus de forme, des vitamines, des bananes et des clémentines. Elle m'a apporté des bananes et des clémentines, puis là, je sais pas pourquoi.
11: Oui, c'est vrai, c'est
2: elle vient de revenir, puis elle est repartie avec.
3: Pourquoi
2: m'enlever mes clémentines et mes bananes?
3: C'est un coup de Gérard, c'est un coup de Gérard. Ça.
12: Laurent, il y a deux options. Soit elle a considéré que vous les méritiez pas. Soit elle s'est dit, Laurent est en pleine émission, je vais lui découper, lui prédécouper les fruits, voilà, et lui rapporter sur un plateau.
11: C'est possible.
7: C'est possible. Elle va te l'éplucher.
6: C'est ça.
2: Elle va me l'éplucher.
7: On a dû lui dire, mais enfin, putain, qu'est-ce qu'il va faire de ses pures,
3: etc. Elle avait fait un truc très grosse tête, elle a mis deux clémentines et la banane au milieu.
2: Je suis quand même capable d'éplucher une banane et des clémentines.
7: Vous allez en faire des épluchures. C'est ça qu'ils se sont dit, ça allait faire brouillon sur votre bureau. Et donc là, elle est partie
2: vous l'éplucher. Je vais faire des épluchures, moi, contrairement à vous, je les recrache.
11: Olivia arrive. Oh,
2: elle revient avec les fruits épluchés. Celle-là, de deux fruits. Joli.
3: Tu plais à Gérard.
2: Finalement, je suis très en forme. Enlevez-moi tous ces fruits à la con.
12: Olivia, je peux avoir une sole au filet, s'il te plaît.
2: Une première citation pour Sabrina Perrault, qui habite Danemarie dans les Yvelines, qui a dit « Chaque fois que je m'apprête à coucher avec un homme, je vois le nom de mon père sur son caleçon. »
3: Carla Bruni.
2: Non.
7: Ah, la fille de Calvin Klein.
2: La fille de Calvin Klein. Bonne réponse de Caroline Diamant. Bravo, Caroline.
12: C'est vrai, en fait.
3: Il y a aussi...
2: Mais j'avais jamais pensé à ça, mais c'est vrai que
3: a,
2: ça doit
3: y
2: être...
3: Il y a Christine Petit Bateau aussi.
13: Non, les caleçons Petit Bateau sont moins fréquents, quand même.
2: C'est ce que vous portez, Caroline. Petit Bateau.
7: Non, gros paquebot.
12: Eh, Laurent, pour l'anecdote, moi j'ai fait une seule fois dans ma vie du banc solaire et
2: un quoi
12: un bon, comment on
2: dit alors c'est
12: solarium,
2: des UV
12: solarium,
2: en France
12: des UV,
2: non, non, des UV en
12: et j'avais laissé
2: vous faites mon... des... attendez avant même que solaire. Vous continuiez si vous vous faites des UV moi je suis curé.
12: Non,
2: non, il les a pas fait. J'ai jamais vu un mec aussi blanc non. comme un linge.
7: Il a dit qu'il l'avait fait une fois.
14: Il ressemble à mon dermatologue.
7: Il l'a pas fait qu'une fois, il est belge. Donc quand il raconte, il dit je l'ai fait une fois. Non, mais...

0: Là, j'en sors, hein, donc je suis un peu déçu. Et bref, j'ai...
1: Mais là, vous sortez de séance d'UV, là.
0: Mais non.
1: Ah,
0: mais...
1: c'est pour ça la capote sur la tête.
0: Et j'ai laissé mon slip et j'avais une ceinture sur la peau, du coup, de Calvin Klein. J'ai été tatoué Calvin Klein comme ça de toute la...
1: Pourquoi vous avez gardé... Ah, vous dire que vous avez gardé votre slip pendant la séance d'UV.
0: Oui, oui, et donc j'ai eu mon tatouage Calvin Klein pendant...
2: Non, bah, c'est impossible.
0: Ah, ben,
2: si, parce que Calvin Klein, c'est pas... Il faudrait que les rayons passent, filtrent, pour, voilà. Et c'est collé dessus. Écoutez, tu as la marque de
1: si,
2: ton
1: c'est
2: slip,
1: marqué.
2: Mais il n'y a pas marqué Calvin
1: non,
2: Klein.
1: Il n'y avait pas le prénom, il n'y avait que Klein et ça allait très bien avec sa bistouquette, ça veut dire petit.
3: Mais c'est dommage, là, t'as la raie toute blanche alors.
0: Note à moi-même, ne plus raconter mes anecdotes personnelles.
4: Est-ce que c'est la classe de porter du Calvin Klein? Moi, j'ai jamais porté.
2: Non, non, oui, attends, oui, attends, pas. Là, ils n'ont pas du 52. Hein,
1: pas la quel genre de sous-vêtements vous portez, monsieur Rioux?
5: À mon avis, du bon slip kangourou, les enfants. Hein.
2: Non, il est dans le short, lui. Non,
1: alors, il a des slips kangourous, mais qui sautent jamais.
4: Et la nuit, tout nuit, toujours. Toujours, tout.
1: La petite affaire est dans le
5: short. Voilà, tu dis ça pour nous exciter.
2: Ouais, il croit qu'il nous fait rêver.
4: Caroline, est-ce que tu portes des nuisettes? Est-ce que tu portes des nuisettes, Caroline?
2: Moi, honnêtement,
1: non, non, mais si on le fait d'abord avec moi, il va porter un nuisible. Et Nathalie, elle dort comment, Nathalie?
4: J'ai pas vu encore.
1: Et toi, ça couche quand?
3: C'est marrant, il a le même rire que Nordal Lelandais. Ça sent bon pour Nathalie. Ça sent bon pour Nathalie.
4: Laurent, dépêchez-vous.
1: Une citation pour Madame Lamy qui habite Lunel dans l'Hérault, qui a dit: j'adore parler de rien, c'est le seul domaine où j'ai quelques vagues connaissances.
4: Français?
2: Guitry?
1: Non,
5: non, c'est un Américain qui a dit ça.
1: Pas un Américain.
4: Un Anglais.
5: Un Anglais.
1: Très célèbre.
2: Churchill.
1: C'est Winston Churchill. Bonne réponse de Caroline Diamant. Une citation pour Claire Garnier, qui habite Arbois, dans le Jura, qui a dit: un confrère est un personnage sans aucun talent, qui exerce inexplicablement le même métier que vous.
3: Ah, Philippe Bouvard, Philippe Bouvard.
1: Non, c'est drôle. C'est très drôle.
0: Ouais,
1: drôle. C'est littéraire, un peu, autant
0: c'est
1: vous dire.
0: C'est français?
1: Alors, c'est français, mais c'est quelqu'un qui s'est énormément intéressé à l'Angleterre.
3: Stéphane Bern.
4: Rousseau.
5: Daninos.
4: Rousseau.
1: Et ça, c'est Pierre un bon Daninos. Indice, qui a toujours une vraie grosse tête. Effectivement, c'est l'auteur des carnets du Major Thompson, Pierre Daninos. Bonne réponse de Gérard Jugnot.
2: Que tous ceux qui aiment Danino se lèvent.
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1: Sous quel nom connaît-on mieux la fille de Gervaise Macquart?
7: Cosette?
1: Cosette, non.
7: Nana.
1: Nana, excellente réponse de Julie Leclerc. C'est Nana. D'Émile Zola, évidemment.
8: C'était Tampax, moi.
7: Oh non.
4: Pom, pom, pom, pom.
7: Oh là là. Ça gâche tout, là. Je viens de faire une bonne réponse et toi derrière.
1: C'est vrai
7: boum.
1: Qu'à chaque fois que je vois Nana Mouskouri, elle n'était pas contente.
9: Ouais, ouais. Tampax Mouskouri, ouais. C'est...
1: Un jour, je lui avais dit, je l'avais reçue, Nana Mouskouri, et je lui avais dit, vous avez un prénom de serviette périodique. Elle n'était pas contente.
7: Oh, ouais. Mais quoi? Pas ça, Nana Mouskouri.
2: Franchement, vous savez parler aux femmes. Ouais.
1: Vous l'avez reçue souvent, Nana.
10: Ah, j'ai même eu le privilège de l'assommer sur la scène.
1: Expliquez-nous.
10: Ah, bon ah oui, c'est une histoire qui ça les est souvenirs. Nana, oui, elle est adorable.
1: C'est l'assommoir, ça c'est la suite.
10: C'est l'assommoir, oui.
7: Ouais. Wow,
10: ben, elle était derrière moi sur scène, la scène n'était pas immense, c'était rue Bayard, RTL, et puis j'ai voulu la présenter d'un geste large, n'est-ce pas, de la main, mais j'avais pas vu qu'elle était derrière moi. Alors, j'ai fait ce geste large, et je lui ai cassé ses lunettes en deux, et je l'ai assommée.
1: La prochaine fois, il faut inviter Régine, elle ne bougera pas.
10: Alors, évidemment, on était un peu embêtés, forcément, parce que c'est pas la meilleure façon de recevoir Nana Mouskouri. Alors, on est allé lui chercher un énorme bouquet de fleurs. Mais c'est une femme adorable.
1: Mais bien sûr.
10: Elle m'a pardonné.
1: Non,
10: voilà.
1: Tu chantes.
10: Mais c'est un souvenir.
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11: Alors lui, il a sauvé Nana Mouskouri et moi j'ai sauvé Mireille Mathieu.
1: Ah bon?
11: Ah mais à la Concorde.
1: Mais arrêtez tous.
11: Non mais c'est vrai.
3: Qu'est-ce que t'as fait Mireille Mathieu? J'ai pas compris.
11: Ah mais non, mais la pauvre Mireille. C'était lors du quand Sarkozy est élu président, il y a Mireille Mathieu qui est venue.
1: Ah, vous étiez à la Concorde.
11: Et moi, c'est vrai,
7: avec, les colombes.
11: J'étais à la Concorde juste devant et puis c'est vrai qu'il y avait tellement...

0: de monde et à un moment ça poussait parce que Sarkozy il allait monter sur scène et il y avait cette pauvre Mireille Mathieu qui était face à moi, à côté de moi, hein. Je me tenais
1: mais t'étais
0: mes
1: sur scène aussi toi là.
0: Mais oui, j'étais au pied de la scène et en fait tout le monde voulait l'écraser parce qu'elle est tout, elle est menue, elle est toute petite.
2: Mais tout le monde
0: et moi je mettais mes bras contre les barres et je retenais toute la masse.
3: Tu t'es tapé ?
0: Toute la masse.
2: Ah ouais.
0: Mais non mais la, la...
3: Oh dis donc.
2: Ah la vache.
3: Première fois qu'elle a vu le loup.
4: Et même pas elle
0: mais
4: lui
0: non,
4: a
0: tourné. Attends mais moi m'écraser et tout et j'essayais qu'elle puisse respirer, c'est un petit bout de femme.
2: Continue,
0: mais
2: non, mais ça elle lui fera plaisir.
0: Oh. Mais elle est très gentille. Elle m'a dit merci. Ouais. Après, elle est montée, elle a senti 5 colombes ou 1000, je sais plus.
1: Ah bah ouais. Oui, les 1000 colombes.
0: Voilà,
1: 1000 colombes.
2: Ah ouais.
3: Elle t'a dit merci en playback.
1: Elle les a pas comptées, colombes ou 1000.
2: Ah oui.
0: Non, mais elle est mignonne.
5: J'avais oublié que vous étiez à la Concorde.
0: Ah bah oui.
1: Au premier rang.
0: Je monte et après, ça a causé, il me fout une claque.
5: Pourquoi il m'avait foutu une claque?
0: Je sais pas, en fait, tout le monde était là, il était heureux. Président élu, et là il regarde tout le monde.
5: Heureux, il était plutôt malheureux en amour à
0: oui,
5: cette époque-là.
0: Oui, il y avait Cécilia qui était quand même sur scène.
5: Vous auriez peut-être
0: deux
5: même
0: enfants.
5: Pu finir première dame de France.
0: Non, je ne serais pas première dame déjà.
3: Les gardes républicains, je serais Jupette.
0: Non, je serais premier damoiseau à la rigueur, mais pas...
5: Premier damoiseau.
2: Eh bien, il n'est pas dans la merde, le royaume de France. Et voici notre premier damoiseau qui vit, voilà.
0: Bon, bref, Sarkozy, il regarde tout le monde à un moment, il est sur scène, et je sais pas pourquoi, il sourit, à l'Assemblée, il est bien, et moi, il me voit.
5: Ouais.
0: Il me regarde, il s'avance vers moi, et me...
5: Attendez, il y a un suspense.
0: Et là, il me fait trois petites claques sur ma joue, comme ça.
2: Il te fait une tapette, avec un... alors, il te fait trois tapettes, c'est ça?
0: Et là, il me fait un grand sourire. voilà.
5: C'est quand même des souvenirs, ce sera dans les livres d'histoire.
2: Oh. C'est quand même autre chose que Napoléon, tout ça. Hein.
1: tu lui as offert un bourriquet?
0: Ah non, non, non, non. Mais il est très gentil. Mais j'ai jamais su pourquoi il me suicide. Enfin.
1: Non, Stevie.
5: Faites attention à ce que vous dites.
0: Je n'ai jamais su pourquoi je suscitais un peu d'intérêt chez lui. Voilà. Parce que quand il faisait les discours, une fois il m'a rappelé à l'ordre.
5: Ah oui,
0: parce que
5: ah
0: c'était
5: oui.
0: pas, il y avait pas encore, c'était pas tout le temps diffusé sur les chaînes info encore en 2007, c'était pas des meetings
5: le début,
0: dans toutes
5: le début,
0: les villes, ouais. etc. Et là on est à Angers et je suis en train de ricaner avec Sébastien Chenu parce qu'il fait très bien Michel Serrault. Enfin bon, peu importe, il imite.
2: Oh la vache.
5: Il est passé au Rassemblement National.
0: Oui, maintenant, oui,
5: c'est fou ce que vous suscitez bien.
0: Et là, on rigole avec Sébastien Chenu.
5: Ah oui, on rigole, tu parles.
0: Et puis d'un seul coup, je me fais rappeler à l'ordre sur l'estrade par le patron. Ouh, ça m'a.
5: Ah, le patron, vous l'avez.
0: Ah, il a tapé sur le pupitre en disant Stevie. Et là, je peux vous dire que bah, tu dis c'est un bossu, ça le fout droit. Hein.
5: C'est normal, c'est comme ça, les patrons. D'ailleurs, vous viendrez me susciter à la fin de l'émission.
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5: C'est la première fois que vous rencontrez Adil Rami.
8: Oh là là. Ah non, ça fait quelque chose de le voir en vrai.
3: Et attends,
8: surtout
3: tu
8: que ça fait 6 mois que vous me le promettez, et à chaque fois j'ai droit à Yohann Riou. Alors... Il est beau.
5: Ah, vous trouvez?
8: Quand je pense qu'il est plus avec Pamela, je me dis que j'ai mes chances.
5: Vous connaissiez Ziz du panier, monsieur Rami?
9: Non, mais je crois qu'on s'est croisés déjà au Manco, on a fait une sortie tous ensemble avec.
3: Oui, avec Zaya et Benzema, oui, oui.
5: Non, je crois que vous confondez avec Zaya.
8: Oui, c'est ça.
9: Mais non, mais c'était il y a 20 ans, Zaya, elle avait 15 ans.
8: Eh ben voilà. Star, regarde.
5: Et Sylvie Tellier, vous la connaissiez?
9: Eh oui, je la connais, entre footballeur et Miss, il y a une connexion.
5: Ah oui, c'est ce que je disais.
1: J'ai marié beaucoup de Miss, vous avez raison.
3: T'es un peu la Madame Claude des footballeurs.
5: Combien,
1: exactement.
5: Combien de Miss vous avez marié à des footballeurs?
1: Non, combien de Miss on a marié
9: Oh, je
1: à
9: sais
1: Dille,
9: pas.
1: Tu sais, quoi.
8: Eh ben, y a combien de Miss? Il y a combien de Miss? Il suffit de compter les Miss. Hein. Voilà, ça y est. Voilà, regarde, j'ai porté l'écharpe, j'ai tout porté de l'époque. Regarde.
5: Il faut expliquer à nos auditeurs que Ziz du panier vient de mettre son écharpe Miss quoi?
8: Miss Pointe Rouge à Marseille, la plus belle plage. Regardez, j'ai été élu.
3: Plage naturelle.
8: 74, j'ai pas changé. Ah, pour pareil, regardez.
5: En 74?
8: Oui,
5: vous étiez déjà femme en 74?
8: Ah ben oui, j'avais 17 ans quand j'ai été élu. Il y avait jeune vieille de Fontenier à l'époque.
1: Mais quand on a fait Miss France à Marseille, vous aviez postulé, mais oui. Vous avez été refoulé.
8: Ben moi, je voulais venir à Marseille quand il y avait eu l'élection de Miss France. Et Jean-Pierre, qui à l'époque était fou de moi en 74.
5: Jean-Pierre Foucault.
8: Oui, tu peux le dire maintenant, il y a presque

0: l'exception, il est décédé. Et alors, ou presque. Et alors, il m'avait dit, oui, tu viens. Et puis Sylvie m'a envoyé un message très gentil que j'ai toujours gardé. J'ai fait encadrer à la maison, d'ailleurs. C'est vrai, hein,
1: ouais, dans les chiottes,
0: que j'étais en contact avec Miss France. Mais en tout cas, elle avait été très gentille et très humaine. Parce que quand tu la vois comme ça, on dirait qu'elle est assise sur une punaise et tout. Mais, en vérité, elle est très gentille, tu vois.
2: En tout cas, je vous ai entouré de belles femmes, monsieur Rami.
3: Ouais, je suis bien.
2: mais il reste assis quand même.
0: Il y a Ariel en face.
2: Sans
0: quand même.
2: Compter Ariel face non. à vous, vous voyez.
3: Non.
2: Trois blondes pour le prix d'une.
1: Ouais, trois blondes dont une femme.
2: Allez, une première citation quand même. Il est temps de passer aux choses sérieuses, si j'ose dire, puisque la première citation est plutôt amusante pour Cécilia Brasil, qui habite dans la Loire, qui a dit « Je n'ai jamais compris pourquoi les kamikazes portaient des casques. »
4: Ça détruit.
5: Non, ça c'est anglo-saxon.
2: C'est américain, effectivement.
6: Ah, Roosevelt.
2: Non, je n'ai jamais compris pourquoi les kamikazes portaient des casques.
5: Eh ben, Woody Allen.
6: Groucho Marx.
2: Woody Allen.
1: C'est quelqu'un qui était dans les tours du 11 septembre ?
2: Non,
1: pas enfin, ça. Non, mais ça
2: non, c'est un animateur de Late Show.
1: Letterman.
6: Jimmy Fallon.
2: Pas Jimmy Fallon.
6: Johnny Carson.
2: Je crois qu'il est à la retraite maintenant.
5: Bill Crosby.
2: Ah non, il a animé.
6: David Letterman.
2: Non,
1: Philippe Bevard. Philippe Bevard.
2: C'est pas Philippe Bevard. It is not Teddy Hardison non plus.
1: It's not Teddy Hardison, non.
5: Ah non, c'est Letterman.
2: Ah, Letterman, non.
6: Michael
2: non.
6: Drucker.
2: Son show portait son nom. Hein.
6: David Letterman.
2: Il a d'abord animé The Tonight Show, puis après, il y a eu un show qui portait The... Hein.
1: C'est en haut.
6: Jay Leno.
2: Jay Leno, bonne réponse de Bruno Solo. Pour Sabrina Pascal, qui habite d'Anne-Marie dans les Yvelines, qui a dit « Il ne faut jamais prendre les gens pour des cons, il ne faut pas oublier qu'ils le sont. »
5: Ça, c'est Pierre Coluche.
2: Non, c'est... Alors, écoutez...
6: Un contemporain.
2: C'est assez rare, parce que je peux vous dire que c'est collectif, en quelque sorte.
1: Ah, c'est le gouvernement ?
2: Donc, déjà, ça limite quand même le nombre de réponses possibles.
5: Alors, les grosses têtes.
2: Alors, pas les grosses têtes.
5: L'équipe du Splendid.
2: C'est un trio qui a beaucoup fait rire.
5: Les Inconnus.
2: Oh, wow. Bonne réponse. Ariel Dombasle.
6: Là, c'est Ariel Dombasle.
2: Allez, une citation pour Charles Duchâtel. Ah bon, non, je vais pas la faire, ça personne saura aujourd'hui.
6: Bon, vas-y, tente quand même.
3: Eh, je peux surprendre, hein.
6: Ouais, moi aussi, je peux te surprendre.
2: Bon, alors, d'accord. Vous êtes prêts à donner 300 euros pour une citation?
6: Peut-être.
2: C'est quelqu'un qu'on cite de temps en temps, mais comme vous êtes tous un peu nouveaux, à part Toed, mais qui retient rien, je serais surpris que vous trouviez la réponse. Mais j'y vais quand même. Alors, très bien. Pour Charles Duchâtel, qui habite Topon dans le Morbihan, qui a dit « On sait qu'on est vieux, le jour où à notre anniversaire, nos amis se rapprochent du gâteau pour se réchauffer.
5: Ah » C'est
6: ça
5: mignon.
6: Avait le coup de la dire, quand même.
1: C'est français.
2: Non, c'est américain, et c'est quelqu'un qui s'y connaît parce qu'il a eu 100 ans, il a été centenaire. Comédien de vaudeville, il a fait sa carrière au cinéma, à la radio et à la télévision américaine.
5: C'est pas Groucho Marx.
2: Il est mort dans les années 90 à Beverly Hills. Et
6: évidemment.
2: Il était né à New York.
1: Frank Sinatra. Frank Dubosc.
2: Un centenaire.
1: Il n'a pas Frank Dubosc.
6: Non, il n'y en a pas beaucoup.
3: Frank Ribéry.
2: Vous voulez les films? Ça va rien vous donner, les films.
6: Ça va m'aider.
2: Ah, ça va vous aider, vous?
1: Il est dans Ducobu ou pas? Gerard Junior.
2: Il a joué dans Radioland Murders. Century of Cinema, dans Oh God You Devil, dans Going in Style, dans...
6: Il a des enfants comédiens?
2: Dans Sgt. Pepper's Lonely Heart Club Band. Avec les Beatles.
1: Le film de la chanson?
6: C'est étonnant parce que je savais même pas qu'il y avait eu un film.
2: Une Cadillac en or massif, Honolulu, Une demoiselle en détresse, L'appel de la folie. Oh, il a joué dans des films muets aussi parce que je vois que ça remonte à 1929, sa filmographie, alors, vous voyez.
1: Attends. Il était beau?
2: Je sais pas s'il était beau, mais en tout cas...
6: À 100 ans, il était comment?
2: Il était drôle. On a souvent ici, effectivement, donné...
1: Attendez, beau et drôle, Boudère?
2: Non. C'est lui aussi qui a dit « C'est quand même dommage que tous les gens qui savent comment il faut faire pour diriger un pays soient occupés à conduire les taxis ou à couper les cheveux.
7: » Moi, la seule personne qui parlait d'anniversaire et de gâteau, mais c'est pas qu'elle était spécialement drôle. Geneviève disait ça. Elle disait « Quand tu vieillis, en plus fête, tu sais que tu deviens vieille quand il y a plus de bougies que de gâteaux. »
2: Alors oui, ça c'est un grand classique. C'est pour ça d'ailleurs que j'ai trouvé que la citation de Burns était plus originale,
5: plus drôle,
2: parce qu'on ne l'avait jamais entendue.
6: Ah, c'est pas Burns!
2: J'ai dit quoi?
1: Edouard Burns! Edouard Burns!

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1: On parle beaucoup du Nynorsk dans la presse. Mais qu'est-ce que le Nynorsk ?
2: La punaise de lit ?
1: Non, pas du tout.
3: C'est une langue ? C'est une langue.
1: Alors, vous êtes obsédé, vous aussi, par les punaises de lit, alors ?
4: C'est très angoissant.
1: Non, mais c'est vrai, on ne peut pas ouvrir un journal sans tomber sur une punaise. Qu'est-ce qu'on en a à battre des punaises ?
4: Parce que, je vous souhaite d'en avoir chez vous. Vous allez voir ce que c'est. C'est un enfer.
2: Qu'est-ce que ça provoque comme effet ?
4: Alors, la journée, rien, parce que ces petites merdes, elles dorment. Mais dès le soir venu, elles le sentent. Oui, et là, elles ont besoin de sang, elles se nourrissent de sang, c'est des bêtes vampires. Donc, en général, elles se mettent là où on couche, dans ton lit.
1: Et plaignez-vous.
4: Et là, t'es piqué. Tu n'arrives pas à dormir, t'es angoissé parce que ça, tu les vois pas, parce que c'est grand comme un pépin de pomme. Et puis, il y en a partout. Et ça coûte super cher pour
2: mais c'est
4: des
2: pas des moustiques.
4: Et une fois, écoute, j'en avais dans mon lit. Donc, j'en pouvais plus.
2: Mais quelle différence avec les moustiques?
4: Bah, un moustique, ça vole, une punaise, non. Voilà. Et j'en avais dans mon lit. Je change parce que j'étais piqué de partout, j'étais angoissé. Je vais dans mon canapé. Écoute-moi bien, je les voyais faire comme des fourmis, faire une colonne comme ça de mon lit jusqu'au canapé pour me piquer, les salopes. Ah non, non, c'est très très... Je ne veux pas revivre ça, ni moi ni ma chatte.
1: Non, mais écoutez, franchement, de là à faire une psychose autour des punaises.
3: 11% des foyers sont infectés, c'est beaucoup quand même, un foyer sur 10.
1: À vous aussi, alors, vous y mettez, alors, sur les punaises.
3: Non, mais bon, c'est vrai que quand tu regardes 11%, c'est beaucoup, c'est-à-dire un foyer sur 10. C'est-à-dire, là, il y a forcément des gens dans le public qui sont venus avec une punaise de lit dans la poche.
1: De punaise.
4: Retirez vos culottes.
3: En plus, ça vit dans les fauteuils comme ça, un peu avec de la housse et tout, là.
2: Non, mais pourquoi?
1: Des fauteuils qui n'ont pas été nettoyés depuis Philippe Bouvard.
3: Apparemment, Philippe Bouvard est une ancienne punaise de lit.
2: Est-ce que c'est lié la punaise? Est-ce que c'est parce que les gens ne font pas les ménages?
4: Non, c'est pas
1: ça. Ça n'a rien à voir avec l'hygiène. Rien à voir avec l'hygiène. C'est comme ça. Voilà.
4: En vacances.
1: Voilà.
5: Ça me rappelle le mec qui bouffe une pute à 10 euros. Et il voit des trucs qui sautent dans les poils. Il dit à la pute, dis donc, ce serait pas des morpions, ça? Et la pute, elle dit, bah, pour 10 euros, tu voulais pas des gambas, quoi.
1: Ah oui. Oui. C'était pour en arriver là.
2: Ouais.
3: Et 11% des foyers sont infectés. Non.
1: Et tout ça, c'est de votre faute, madame Kahn.
6: Pardon, je n'aurais pas du tout
1: parce
6: dû prononcer ce mot.
1: Mon Nynorsk n'a rien à voir avec les punaises.
7: Est-ce qu'il fait partie de l'espèce animale?
1: C'est pas un animal.
3: C'est une langue.
1: C'est une langue, le Nynorsk.
3: Ah. Langue.
1: Bravo,
7: alors,
1: monsieur.
7: Ah oui, c'est une langue danoise.
1: Pas danoise.
2: C'est pas une langue qu'on parle dans la banlieue d'Ukraine?
1: Non, c'est pas une
3: langue. Comme le morse.
1: Ce n'est pas le morse.
2: C'est européen comme langue.
1: C'est européen.
3: Nynorsk.
1: Le Nynorsk.
3: Ça vient de Norvège.
7: Ah oui, c'est ça. Et le prix Nobel de littérature vient de Norvège et il parle en Nynorsk.
1: Il écrit en Nynorsk. Bonne réponse d'Ariel Dombal.
7: Oui, oui.
1: Aidé par Az.
7: Oui.
1: Eh oui, le prix Nobel de littérature est norvégien, il s'appelle John...
5: Il va pas en vendre beaucoup, là.
1: Mais vous avez raison, John Foss, d'abord on nous dit, bon, alors, le prix Nobel de littérature, attention, hein, il est traduit dans le monde quand même, heureusement qu'il est traduit, parce qu'effectivement, on nous dit, il écrit en norvégien, puis après, on regarde les articles, mais attention, il écrit pas en norvégien, parlé par tous les Norvégiens,
7: non.
1: Il écrit en Nynorsk, qui est parlé seulement par 10% des Norvégiens.
2: Ah bah, plus de lits aussi, c'est ça. C'est les 10%.
1: Non mais vous vous rendez compte un peu? Il écrit en inorx, John Foss, le prix Nobel de littérature. Ça me permet de vous poser une petite question subsidiaire pour Madame Salès d'Astbéon dans les Pyrénées-Atlantiques. J'ai regardé un peu la liste de tous les prix Nobel de littérature depuis 1901. C'est d'ailleurs un Français qui obtient le premier prix Nobel de littérature. Je ne vais pas vous interroger là-dessus aujourd'hui parce que ce serait trop dur. C'est Sully Prudhomme, personne ne l'aurait retrouvé. Donc...
3: Ah, j'allais dire.
1: Oui. La dernière, ça c'est plus facile, vous le savez.
2: C'est Modiano.
1: Mais non.
2: Annie
1: Ernaux a obtenu donc le prix Nobel de littérature en 2022. Certes, c'est Modiano avant elle qu'il a eu en 2014. Je vous donne les prix Nobel français. Qui l'a refusé en 1964? Un Français l'a refusé.
7: Sartre. C'est ça.
2: Sartre. Oui.
1: Jean-Paul Sartre, ça c'est très bien.
5: Pourquoi il l'a refusé?
2: Oh, ben, Parce qu'il était chic. Est-ce que tu comprends ça?
5: Ben non, c'est un peu que c'est pas dans mon dictionnaire, chic. Excuse-moi.
1: Et puis alors, je vais vous demander qui a obtenu le prix Nobel de littérature. On est chez les Français, attention. Il y en a eu deux Français dans les années 50.
7: Alors, il y a eu Camus.
1: Albert Camus en 1957.
5: Bravo.

0: Ariel.
1: Mais pas de chance, ma question porte sur celui qu'il a obtenu en 1952.
2: Est-ce que son nom de famille, ça commence par un V?
1: Pas du tout.
3: Proust.
1: Proust,
4: est-ce
1: non.
4: Que ça commence par un V?
5: Proust était mort en 1922.
3: C'était son fils qui écrivait.
4: Alors, mais 57 Camus, je rappelle.
1: Oui, ça, on a compris, Ariel.
4: Voilà, je le rappelle en passant.
3: C'est quelqu'un d'amusant. Pourquoi vous avez choisi cette personne-là? C'est quelqu'un d'amusant?
1: Ah non, c'est pas amusant du tout. Non, c'est rare que les prix Nobel de littérature soient amusants.
3: Non, mais c'est juste ce que je veux dire. C'est surprenant. C'est surprenant.
1: Ah non, non, je l'ai pris parce qu'effectivement, c'est celui peut-être le plus difficile à retrouver parce que Camus.
4: Gide,
1: je l'ai dit.
3: Jean-Jacques Rousseau.
1: Non.
5: Non, mais là, tu l'as dit exprès pour que j'étais fouette avec ma langue.
3: Je l'ai pas du tout dit pour ça.
1: Non, alors je vais vous donner quelques titres écrits par ce grand écrivain français qui fut d'ailleurs aussi académicien.
5: Ah, Monterland ?
1: Non, Monterland, non. Il a écrit Thérèse d'Esquerou, Le nœud de vipère, le baiser aux lépreux.
4: Vipère au point ?
5: Non, le nœud de vipère. Mauriac.
1: François Mauriac. Ouais. Bonne réponse de Marcella Iacoub. Bravo Marcella. Ouais.
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1: Je vais maintenant vous parler d'un nom d'empereur que vous avez forcément vu dans l'éphéméride aujourd'hui, parce que pour le coup, c'est un conte juste. Hein. Oui, un conte juste. Il est.
7: Ça veut dire quoi, un conte juste?
4: Qu'il est mort exactement aujourd'hui.
8: Ouais, genre 100 ans, 200 ans.
4: Il est mort aujourd'hui, le 20 novembre.
1: Alors, il y a 1740 ans, pour tout vous dire.
9: C'est Dioclétien, là.
1: Ouais. Pardon, oui, Dioclétien. Oui. J'allais vous le dire. Dioclétien, mais ça n'était pas ma question.
9: Alors, quelle est la question?
10: Je suis sûr que c'était la question, mais il essaye d'en trouver une autre, là.
1: Pas du tout.
10: Non,
1: parce que ça, je me doutais que vous connaissiez.
4: Ah ouais.
8: Bah, qui ne connaît pas Dioclétien? Qui ne connaît pas Dioclétien?
10: Franchement.
4: On dit fort comme un Dioclétien.
8: Mais bien sûr. Voilà,
10: vous nous prenez pour qui?
7: Et alors, la question.
1: Et en tout cas, il y a 1740 ans, Dioclétien, c'est pas qu'il est mort, il y a 1740 ans pile.
9: Il est devenu empereur.
1: Bravo. Bon, voilà. Ça n'était pas ma question non plus.
8: Qui ne sait pas que Dioclétien est devenu empereur?
10: Il y a 1741 ans.
1: Voilà. Il est proclamé empereur. Dioclétien, il y a 1740 ans. Et là, il a une idée. Il invente quelque chose.
9: La tétrarchie.
1: Waouh. Et qu'est-ce que c'est?
9: C'est qu'on va gouverner non plus seul, mais à quatre. Alors, il a un deuxième empereur et ils choisissent chacun un vice-empereur qui va leur succéder. Et ils les choisissent, ces deux-là, ils ont des noms. C'est pour ça qu'on s'en souvient. Ils embauchent, si j'ose dire.
1: Qu'on s'en souvient.
9: Ils embauchent Galère et Chlore. C'est les deux héritiers des deux empereurs.
10: Vous voyez, il y a des empereurs qui font ça, Laurent.
1: Effectivement. On remarquait, je veux bien que vous ayez le rôle d'Auguste plutôt que celui de César. Mais effectivement, on appelle ça la tétrarchie. Gouverné à quatre.
9: Ça n'aura pas porté bonheur.
1: Et c'est inventé
4: mais
1: par.
4: Mais pourtant, tétra, on entend trois.
1: Oui, mais c'est quatre.
9: C'est quatre. C'est trois. Tétra.
4: Oui,
8: Tétralogie.
10: Tétraplégique, oui. C'est les quatre membres.
8: Tétraplégique, les quatre membres.
10: Les quatre membres.
4: Mais pourtant, on entend trois. Voilà, c'est tout. Voilà.
7: Non, on entend quatre.
4: Dans tétra, t'entends quatre.
7: Ouais. Ah oui, j'entends
4: dans
7: quatre.
4: Quadra, j'entends
8: dans
4: quatre.
8: Quadra, j'entends trois, moi.
9: Et dans dodeca, on entend 12. Alors, voilà. Les deux dodeca.
4: Ah, moi, ça m'empêche de dormir. Dodeca, même le dodeca, ça m'empêche de dormir. Alors.
1: Dioclétien a été proclamé empereur et ensuite, effectivement, il a nommé co-empereur César puis Auguste, qui eux-mêmes, effectivement, ont nommé chacun un successeur. Enfin, ça fait cinq, en fait, alors.
9: Ouais, oui, ils mouraient tous, donc c'était compliqué. Ah, ouais. Ils étaient tous d'accord sur une seule chose, c'était massacrer les chrétiens.
1: Dioclétien, pour votre gouverne, est né en Dalmatie, cher.
10: Ah, c'était un chien.
4: Ils étaient sans.
8: Sans famille.
10: Et Cruella était là aussi. Cruella,
7: ouais. Bon, cela, ouais, bon. Ah, bon.
10: Ça, je crois qu'on saoule Roselyne.
7: Ouais.
4: Bon, bah, ça va.
8: Elle coule sous le poids de son maquillage.
1: Elle peut même pas avoir comme prétexte de s'absenter pour retourner se maquiller parce que.
7: Mais j'en ai déjà beaucoup. Ah non, c'est pas vrai.
1: Ma pauvre Roselyne.
7: Oui, bah oui. Je suis la tête de Turc. D'habitude, c'est Isabelle.
10: Mais elle n'est pas maquillée ce matin.
4: Moi, je suis jamais maquillée.
1: Isabelle n'est jamais maquillée.
4: Je déteste.
8: Elle n'a pas besoin de ça.
1: Ah non.
7: Oh, oh, oh, oh, oh, oh, ces petites bites là.
4: Elle est mauvaise.
10: Ça y est, on l'a réveillée.
4: En tout cas, Barbier, il a une culture assez étonnante.
9: Isabelle a une mouche naturelle sur la pommette.
8: C'est une vraie mouche. Elle est morte.
10: Une vraie mouche, elle est collée.
4: Comment on l'appelle?
1: Elle est morte à cause de la laine.
4: Qu'est-ce que vous avez dit?
1: J'ai rien dit.
10: Il a dit à cause de la laine.
8: Il a dit que t'avais un très joli pull en laine.

0: Vous avez remarqué en tout cas comme Isabelle flatte et drague tout tranquillement.
1: Je suis étonnée. Et je me dis que d'être avec quelqu'un, d'être la compagne de Barbier, enfin, elle doit être cultivée, votre femme aussi.
2: Mais oui.
1: Mais pour quelqu'un qui serait pas cultivé, comme moi par exemple, alors soit c'est très agaçant, soit c'est absolument charmant. Je sais pas, j'hésite.
2: Moi, je pense que tu es sapiosexuel.
3: Ouais.
0: Et regardez,
1: ah bah, ça c'est sûr.
0: Non, ce qui est mignon là-dedans, c'est que regardez, Christophe est presque devenu aussi rouge que son écharpe.
2: C'est vrai, il est touché. Hein.
3: Il a les deux mains entre les jambes. Alors il fait rien. Hein, mais...
0: non, mais c'est vrai, c'est mignon de vous voir tous les deux.
3: Ouais, c'est touchant.
2: Ouais, mais ça, regardez, il est tout mignon.
4: On
2: là.
4: A Sacha Guitry en commun.
2: Voilà.
4: Elle en est la plus belle vestale et moi j'essaye d'en être un modèle. Ah,
2: déjà, vous lui expliquez ce qu'est vestale.
3: Vestale, c'est une motocyclette, une vestale.
0: Ah, c'est chouette, vous avez vu comme il vous parle, comme il vous complimente.
1: Ouais, ouais,
2: à mon avis, votre Ken.
1: Beaufran, là, qui tu crois que je sais pas ce que c'est qu'une vestale?
5: Mais si.
6: C'est un opéra de Spontini.
1: Ils sont fatigants tous.
2: Elle fait redescendre la tension sexuelle. Roselyne, c'est pas possible, ça. Regarde, là, on sent qu'il va se passer un truc qu'on est en train de vivre.
3: Ah,
2: en temps
3: direct,
2: réel, quelque chose
3: d'a été. En train de faire un assaut avec son
1: chien. Je suis épatée. J'aime bien. Voilà.
0: Elle aime les, franchement, c'est vrai, vous avez raison, elle est sapiosexuelle.
2: Elle aime les cerveaux.
0: Elle aime les vieux moches intelligents. En tout cas, par ici, ça se passe bien. C'est pas comme de votre côté.
2: Qu'est-ce que tu veux que je passe avec
5: Philippe Claudel est totalement amorphe.
7: Voilà.
1: Il a été vacciné,
7: le pauvre. Je pas la grippe, mais j'ai plus de cerveau, là.
0: Il s'est fait vacciner parce que Roselyne l'a pris en grippe. Non, mais franchement, ça se passe mal par là.
7: Ah oui.
5: Enfin, entre Philippe et moi, il n'y a rien. Hein.
2: Mais ça va très bien, moi.
5: Et alors,
7: sinon, une admiration mutuelle.
0: Beaugrand, arrête pas de jacter, mais...
5: Christophe est perdu pour les femmes, donc...
2: Bah, je peux encore...
7: Jamais, hein.
2: Si vous voulez, je peux faire un petit massage à Monsieur Claudel pour le réveiller.
5: Non.
7: C'était quoi? L'autre bras. C'est du mauvais côté.
5: Mais de toute façon, on t'a fait les deux piqûres dans le même bras.
7: Il fait ça bien, hein.
2: Ouais, je sais.
7: Non.
3: Ouais, fais gaffe, il commence par les épaules, hein.
7: Ouais, mais c'est...
2: Ça ne fait que commencer, Philippe.
7: Et vas-y, Christophe,
2: moi aussi,
7: continue.
2: Je suis sapiosexuel.
7: Non, tu fais ça.
0: J'en aurais vu de ces choses ici. Hein. J'en ai vu des accouplements curieux, mais alors là...
2: Il n'y a pas de raison qu'il n'y ait que Barbier et Mergot qui baisent, merde.
7: Si on fait une portée, on vous en gardera un.
0: Madame Barbier écoute peut-être.
4: Oui, bien sûr, et peut-être que...
0: Elle nous écoute, Madame Barbier.
4: Elle écoute.
2: Ah bah, va pas être déçue,
4: elle écoute beaucoup en podcast, elle aime bien ça.
0: Elle viendrait chanter un jour ici, Madame Barbier.
4: Avec grand plaisir, il suffit de lui demander.
0: Ah bah alors, on va lui demander.
5: Ah oui, très bonne idée.
0: On ferait la promo pour Offenbach.
4: Exactement.
0: Elle viendrait chanter. Ah bah la semaine prochaine, elle vient chanter.
4: Eh ben on va lui proposer.
2: Mais faut qu'il y ait Isabelle pour qu'elle se dispute.
3: Oui, bien sûr.
2: Quand même. Qu'elle se dispute les faveurs du bel
0: Isabelle
2: Hidalgo.
0: Est une jolie diva aussi.
1: Ouais, c'est mon petit brin de voix.
2: Et elle chante très bien.
0: Alors, ouais. Qu'est-ce que vous pouvez chanter comme air
1: de la reine de la nuit.
0: Allez-y.
5: Ah. Oh là là là là là là non. Non.
7: Oula. On reconnaît un peu quand même.
5: Non.
1: Attendez, parce que ça...
0: Heureusement que la nuit ne dure pas 6 mois ici. Hein.
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0: Il s'agit de retrouver le nom de quelqu'un qui a fait évidemment un gros succès en littérature et qui est décédé sous un taxi, puisque...
1: C'est Raymond Barthes. Roland Barthes.
0: Ce n'est pas Roland Barthes, car c'est en 1949 que ça s'est passé. Percuté en traversant une rue, percuté par Hugh Gravitt, un chauffeur de taxi.
1: Hugh Gravitt.
0: Et c'était
1: Paris,
0: ça ? C'était pas à Paris.
2: Ah oui, d'accord.
3: À New York.
0: Et il était en excès de vitesse, en plus en état d'ébriété.
4: Ah, c'est Marguerite Mitchell.
0: Et c'est Marguerite Mitchell.
1: Ah oui.
0: L'auteur de Autant en emporte le vent.
1: Margarete.
0: Effectivement.
1: Et c'est à Atlanta.
0: Margarete Mitchell, l'auteur du célèbre roman Autant en emporte le vent, a été percutée et tuée. Elle n'est pas morte sur le coup, mais elle a été dans le coma pendant 5 jours.

0: Et elle est morte effectivement 5 jours plus tard là-bas à Atlanta. Moi j'avais oublié qu'elle était morte comme ça.
1: Ah ouais, autant on emporte l'avant du taxi.
0: Oh, oh très bien. Oh là là. Monsieur a des talents de conteur. Alors.
2: Oh mon Dieu.
0: Margaret Mitchell, c'est pas la femme de Eddie Mitchell, hein, ça n'a rien
3: non,
0: à voir.
3: Bah non.
4: Rio, Rio Grande.
5: Sur la route. Elle s'appellerait Margaret Moine.
4: Sur la route d'Atlanta. J'écoutais le disque jockey dans la voiture qui m'emmène. Merde, qu'est-ce qui s'est passé?
0: Bah oui, voilà pour Margaret Mitchell. Alors, il y a quelqu'un d'autre. Hein,
4: du boogie boogie avant de faire vos prières du soir.
0: Qui lui a été victime d'un accident de la circulation à Paris.
4: Ne faites pas de boogie boogie avant de faire vos prières du soir.
0: Parce que si je vous parle de Margaret Mitchell.
4: Maintenant l'amour est devenu péché mortel.
0: C'est parce qu'elle était née le 8 novembre.
4: Ne provoquez pas notre Père éternel.
0: Le 8 novembre, Margaret Mitchell.
4: Ah bon, pas de boogie woogie avant de faire vos prières du soir.
0: Le 8 novembre 1900.
6: Pardon.
0: Elle est morte 4 ans après avoir publié Autant en emporte le vent. Elle est née le 8 novembre 1900. Elle est morte à l'âge de 49 ans. Et justement, le hasard fait qu'il y a quelqu'un d'autre qui, lui, est mort le 8 novembre. Elle était née, elle, le 8 novembre. Et lui, il est mort le 8 novembre 1890. Oh là là. Et lui aussi a été victime d'un accident de la circulation.
7: Mais c'est pas un taxi.
0: Mais à Paris,
5: quoi, lui,
0: il se rendait chez un ami pianiste et son fiacre a été heurté.
1: Vous avez un musicien?
5: Un musicien?
0: Non pas par un taxi, mais par un omnibus.
6: Oh, c'est terrible.
0: Il a été blessé au côté droit.
6: Et le cheval.
0: Et c'est là, effectivement, qu'il a perdu ses facultés intellectuelles.
7: 1800 combien?
8: Ah bon, tu prends un bus dans la gueule, c'est difficile après.
1: À son prénom, c'était.
8: Quand tu prends un bus dans la gueule, c'est difficile après d'avoir les neurones.
6: étonnamment, ça affaiblit un peu.
5: Non, mais qu'est-ce que ça?
1: Est-ce que son prénom, c'était César?
0: Oui, monsieur.
1: Ah. Mais je sais pas son nom.
7: Non,
1: c'est César Franck.
0: César Franck. Bonne réponse. Le musicien César Franck.
7: Ouais.
8: Mais ce matin, vous êtes tombé sur un bouquin, les accidents de la route.
0: Non, il se trouve que j'ai regardé les décès et les naissances du 8 novembre.
7: Ah, oui.
0: Et le hasard fait que.
7: 24 heures d'avion.
0: Que parler les naissances. Et qu'est-ce qu'elle dit, elle?
6: 24
5: elle dit,
6: heures d'avion.
5: Elle dit,
8: il fallait bien s'occuper dans le vol. Dans le vol San Francisco-Paris. Donc on va avoir plein de questions à la con aujourd'hui.
7: Il avait lu Universaliste.
0: C'est 11 heures d'avion. C'est 11 heures d'avion. J'ai pas préparé les questions. J'ai regardé des films dans l'avion.
6: Vous avez regardé quoi?
0: Je peux vous conseiller un très beau film.
7: Allez-y.
0: Je ne connaissais pas ce film. Si vous le trouvez sur les plateformes en location ou quoi que ce soit, vraiment regardez ce film. Je suis même pas certain qu'il soit sorti en France. D'ailleurs, ce film, c'est un film qui s'appelle A Young Woman on the Sea, une référence évidemment au vieil homme et la mer. Parce que là, c'est la jeune femme et la mer.
6: Oui.
0: Et c'est l'histoire de la première femme à avoir traversé la Manche à la nage en 1926.
7: Donc c'est
8: avant Croizon.
0: Oui.
6: Mais elle avait des bras ou pas?
0: Oui, elle avait des bras.
6: C'est plus facile.
0: Sauf qu'à l'époque, la natation était interdite aux femmes.
6: Vous avez qui comme comédien là-dedans?
0: Alors, c'est pas des gens très connus.
6: Non.
7: Mais en 24 heures, vous avez pas vu qu'un film?
6: Non, mais il a pas bien compris, il l'a regardé 4 fois.
0: J'ai vu 4 films, oui, mais enfin les
7: autres. Et c'est quoi les autres 4 films? Les autres 3 films?
6: Ouais. Est-ce que les stewards étaient jolis?
7: Non, excuse-moi.
0: Alors, ne parlez pas des stewards.
6: Ah, pourquoi? Ça s'est pas bien passé?
0: Ah, ben ça, j'en peux plus, des stewards.
7: Oh,
0: à chaque fois, je crois avoir arrivé Jean-Philippe. Mais il devait être pénible, Jean-Philippe.
7: Il s'apprenait un perruquier, voulait un jus de tomate.
0: Ah là là,
6: mais ils sont gentils.
7: Viens nous, poisson.
0: Je vais vous dire, c'est la raison pour laquelle je regarde autant de films, parce que je fais l'air de rue, je regarde mon écran que personne m'emmerde.
6: Mais c'est sûr.
0: Parce qu'autrement, c'est. Et alors, il veut pas un peu de sel? Et alors, il veut pas un Coca-Cola? Et alors, il va vouloir de la glace? Oh non, mais j'en peux plus.
7: Il y avait un gâteau.
0: Vous revenez en avion, vous, de Corse ou en bateau, Christine? Quoi?
6: Elle va vomir, ça y est.
5: En avion?
7: En avion.
8: Comment tu reviens sur le
0: bateau? Non, mais il y a des bateaux, je vous signale. Il y a des ferries entre.
6: Oui, mais enfin, c'est long.
0: Et entre
6: c'est
0: Marseille et la Corse.
8: Oui, mais j'arrive pas jusqu'à Paris.
7: Je suis pas comme vous, je fais pas 24 heures de voyage pour un week-end. C'est très long.
6: Elle est jalouse.
0: C'est pas un week-end, je suis resté là-bas 5 jours, 4 nuits, pour des raisons professionnelles.
6: Oui.
0: Et je vous emmerde avec mon indice carbone. Voilà.
5: Laurent, on part ensemble à Sydney, puisque vous ne connaissez pas.
0: Ah non, on part pas ensemble.
5: Vous connaissez pas Sydney, l'Australie, les kangourous et tout?
0: Pour vous, ce sera pas Sydney, ce sera Poitiers.

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2: Ah, je vois que vous avez des amis, hein, monsieur Toen, dans le public.
3: Mais c'est normal, il y a des gens qui ont du goût dans ce pays.
4: J'arrive pas à comprendre. On sait pas trop ce que vous faites. Vous êtes...
3: oh là là.
4: J'ai l'impression que vous êtes un emploi fictif chez le Bolloré, quoi. Il y a un problème, c'est...
3: Mais même ici, un emploi fictif. Pourquoi ailleurs? J'accompagne Ariel, tu sais. Je l'amène en fiacre.
1: Exactement.
3: C'est moi qui l'amène jusqu'au studio.
4: Mais je crois qu'Ariel a eu un petit problème avec une mini-jupe peut-être ces derniers jours. Non, tu n'as pas eu un petit problème avec une mini-jupe?
1: C'est vrai qu'on ne m'a pas laissé entrer dans une église hier, à la messe à 18h. À côté de la mutualité, l'église...
4: Saint-Nicolas du Chardonnay.
1: Exactement.
3: Qui est pourtant un endroit très très open.
2: Qu'est-ce que vous alliez
3: fallait
2: faire
3: avec le cardinal Barbarin, t'es con aussi.
2: Qu'est-ce que vous alliez faire à l'église
1: Mais je suis catholique.
2: Oui, ça d'accord.
1: Et puis j'entre toujours dans les églises, c'est un endroit où je me sens chez moi.
2: Et
1: j'aime ça. Et donc là, c'était étrange.
2: Ils ne vont pas après... laisser rentrer parce que vous aviez la jupe trop courte.
1: Oui, oui, incroyable.
3: Mais qui t'a empêché? C'est qui à l'entrée? Il y a un videur?
1: Il y avait trois personnes.
2: Mais pourquoi vous n'avez pas emprunté une robe à l'abbé Pierre?
1: Mais finalement, j'y suis quand même entrée. J'ai mis ma grande houppelande, mon grand manteau. Et voilà. Il y a quelqu'un qui m'a approché comme ça, étrange. Peut-être un communiste facho. Et qui m'a dit...
3: Oula! Attendez, c'est qui ça? Communiste facho?
2: Il y a vraiment toutes sortes d'unions aujourd'hui.
1: Il m'a dit, vous savez qui je suis. Et il est parti, hein, très bizarre. Enfin, oh, tout
3: Jean-Luc
1: ça, voilà.
3: Mélenchon, c'était Jean-Luc Mélenchon.
4: C'était le diable.
1: L'histoire n'a aucun intérêt, mais j'ai eu...
3: Mais
1: voilà.
3: Comment vous êtes au courant de ça? Comment tu lui parles de ça?
4: C'était lui. C'était lui le type pour la photo.
3: Ah, vous êtes parlé, c'est pas sorti dans la presse.
4: Moi, j'ai jamais de problème avec les vêtements, c'est bizarre. J'aimerais bien essayer un jour une robe. D'essayer de changer un petit peu, de mettre une jupe et tout. Avec les talons aiguilles, avec des faux seins.
5: Non mais Johan, il y a déjà une boule à facettes.
3: Il y a une soirée chez Emmaüs, là, viens.
6: Emmaüs. Pourquoi des faux seins? Les tiens sont très bien.
2: J'ai peur. Pourquoi vous êtes habillée en femme?
4: Parce que j'ai envie de savoir c'est
2: mais
4: quoi
2: qu'est-ce
4: le...
2: Mais qu'est-ce que va dire votre fiancé? D'ailleurs, est-ce que vous êtes toujours fiancé?
4: C'est plus fort que jamais, c'est un truc de dingue.
2: Avec Nathalie,
4: oui,
2: toujours.
4: On s'est envoyé 16 textos l'un l'autre hier.
3: Mais quel genre beaucoup, de texto, hein?
4: Bah, comment ça va? Tu sais,
3: c'est vrai?
4: Tu révises ton match?
3: Tu révises ton bac?
4: Ouais. Ça avance de fou.
2: Quel âge elle a d'ailleurs? Vous nous avez pas dit ça.
4: Elle est entre la trentaine et la quarantaine. Elle est à cheval entre deux os.
7: Tu n'as pas peur d'avoir un enfant?
4: Ah, je rêve d'avoir un enfant, c'est le rêve de
2: ça,
4: la vie.
2: Ça, je comprends en tout cas qu'après avoir fait l'amour avec vous, elle soit en quarantaine. Allez, je crois qu'il est temps de passer à une première citation, et ce sera une citation, ça tombe bien d'ailleurs, pour Madame Audra, qui habite la Primaube dans l'Aveyron, qui a dit, si l'amour est aveugle, pourquoi la lingerie fine est-elle si populaire?
4: Jean-Yann.
1: Alors Woody Allen.
2: Non, mais c'est vrai que c'est américain.
4: Groucho Marx.
3: Ah, non. L'abbé Peter.
4: Mark Twain. Seinfeld.
2: L'abbé Peter. Non.
4: Mark Twain.
2: Mark Twain. Non.
3: Sébastien Twain.
2: C'est plus récent.
1: Groucho Marx.
4: Non. Jerry Seinfeld.
2: Il vit encore.
7: Donald Trump.
2: Il est acteur, il a fait du cinéma.
4: Adam Sandler?
2: Non.
3: Ah, Peter Niney?
2: Il a été découvert dans les années 80 dans l'émission Saturday Night Live.
3: Peter Mundy?
2: Non.
1: Peut-être Will Smith?
2: Non, mais on n'est pas loin, on n'est pas loin.
4: Eddie Murphy?
2: Eddie Murphy, bonne réponse de Paul Elkarat. Une autre citation, et cette fois ce sera plus littéraire, pour Jocelyn Bétard, qui habite Var-sur-Rosay, en Corrèze.
3: Bétard.
2: Qui a dit « La création fut le premier acte de sabotage. »
1: Ça c'est du Pierre Desproges.
2: Non.
4: Et Lamartine?
2: Non. Ah tiens, il y a longtemps qu'on n'a pas joué au jeu des dates avec Paul. On parle de quelqu'un qui est né en 1911 et mort en 1995.
3: Sioran.
2: Et c'est Émile Sioran. Bonne réponse.
3: Bravo Paul.
2: De Paul Elkarat. Plus difficile. Hein. Qui a inventé le couteau sans lame auquel manque le manche?
1: Ah, ça c'est un surréaliste.
2: Ah, et c'est vrai que c'est assez surréaliste, oui. Le couteau sans lame auquel manque le manche.
4: C'est un humoriste ou c'est un écrivain?
2: Ce n'est pas un humoriste.
4: C'est un écrivain?
2: C'est un philosophe, écrivain et physicien.
3: Ah, Kenji Girac?
4: C'est... Alfred Jarry?
2: Alfred Jarry, non.
4: Bachelard? Gaston Bachelard?
2: On est au 18e siècle.
1: Oui. Ah.
3: Kenji Girac?
1: Un anglais?
2: Non, ce n'est pas un anglais.
3: Est-ce que c'est un portugais?
2: Il est mort à Göttingen en 1799.
3: C'est un portugais ou c'est pas un portugais?
4: C'est pas Goethe?
2: Goethe, non.
4: C'est un ami à Goethe?
2: Ah oui, c'est vrai que c'est un ami.
1: C'est un romantique allemand.
3: C'est Schopenhauer.
5: C'est Georg von Lichtenberg.
2: Bonne réponse de Paul Alcarat.
8: Incroyable.
2: Et là, c'est plus difficile. Il s'agit de retrouver un peintre, sculpteur, poète, à qui on doit cette jolie citation. « La puce porte son pied droit derrière son oreille gauche, sa main gauche dans sa main droite, et saute sur son pied gauche par-dessus son oreille droite. » Là, on est évidemment dans le surréalisme à donf. Hein,
6: c'est pas Jean Cocteau qui a
1: alors,
6: dit.
1: Non.
2: Un des fondateurs du mouvement Dada.
1: André Breton.
6: Tristan Tzara.
2: Tristan Tzara, non.
1: Benjamin Perret.
2: Non plus.
3: Ah, c'est pas Michou. Ah non, Michou, c'est le mouvement
5: Paul
3: Tata.
5: Paul Delvaux.
3: Pardon.
5: Paul Delvaux.
2: Là, je vous parle du mouvement Dada, effectivement.
3: Oui, voilà.
2: Co-fondateur du mouvement Dada à Zurich.
5: Oui, c'est... Attends, Max Born.
2: Non.
3: Max Klein.
2: Il est d'ailleurs mort à Bâle en 1966.
6: C'est un Français ?
2: Il est né à Strasbourg et il est mort à Bâle.
3: Pas de chance.
5: Est-ce que c'est Victor Bronner ?
2: C'est un Français.
6: Il était allemand quand Strasbourg était...
2: Exactement. Il a réintégré la nationalité française en 1918, mais il est né allemand en Alsace occupée.
5: Voilà, Max Beckmann ?
2: Non.
3: C'est un von quelque chose ?
1: Ah non, ça peut être Apollinaire.
2: Ah bon, non.
3: Apollinaire,
1: ça. Bah oui.
2: Ah bah non.
3: Ouais, Gérard Holtz aussi. Hein.
5: Je sais qui c'est.
3: C'est Gérard Holtz.
5: C'est Jean Harpe.
2: C'est Jean Harpe. Bonne réponse de Paul Alcarat. Non, il est né à Strasbourg. Et effectivement, Strasbourg était allemand à l'époque, et puis après, c'est passé français, mais c'est bien à Zurich qu'il a lancé le mouvement Dada, il est mort.
5: Ou Jan Harp.
2: En Suisse,
5: allemand.
2: Oui, on dit Jan Harp.
5: Ou Jean.
2: Hans-Peter Wilhelm Harp dit Jean ou Jan Harp. C'est en tout cas une bonne réponse de Paul Alcarat.
5: Bravo.
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2: Monsieur Baffy avait un peu raison, il faut qu'on réveille notre Olivier Bellamy, et il a besoin pour ça...
12: Non, je fais du rodogging.
2: Il a besoin de questions musicales, mélomane qu'il est, spécialiste de la musique classique. Il va forcément déjà, et ce sera une première question pour Laurent Ortier d'Arpajon, identifier cette symphonie, le nom du compositeur et peut-être même le numéro de la symphonie. Ça commence mal. C'est beau, hein? Ça a été créé un 12 septembre. On est le 12 septembre aujourd'hui. Le 12 septembre 1910.
1: C'est pas Rachmaninov?
2: Non, c'est pas Haydn. Non.
12: C'est russe?
2: C'est pas russe, non.
3: Non, c'est français.
2: C'est pas français, non.
12: C'est italien?
2: Non.
3: C'est allemand?
2: Autrichien.
3: Comme la plupart du temps.
2: Autrichien, on va dire autrichien.
3: Voilà, bah oui.
2: Ah, vous me décevez, monsieur.
12: Je cherche, hein.
3: Haydn.
2: Non, écoutez, c'est un compositeur qui
12: c'est
2: n'arrive...
12: C'est Gustav Mahler.
2: Voilà, j'allais vous dire, un compositeur qui n'arrive jamais seul.
12: C'est la symphonie des mille, numéro 8.
2: La symphonie numéro 8 de Gustav Mahler. Bonne réponse d'Olivier Mélanie.
8: Moi, je connaissais la numéro 5 de Chanel, mais...
2: Pour Liliane Gauthier, un morceau suivant. Et là, c'est aussi une symphonie. Vous allez me donner le numéro et le compositeur.
3: Beethoven.
2: Ah non. Là, c'est un compositeur français.
3: Mais la Bartok.
2: Non.
12: Français, chérie.
2: On croirait ça, Pritch.
3: Oh, dis donc. Oui. Attends. Mais ça va pas bien de me parler
2: vous
3: comme
2: l'aise.
3: Ça.
2: Je peux vous dire qu'il a écrit quelques opéras, comme par exemple Yolande, Guercoeur.
3: Ah oui.
12: Magnard. Albéric Magnard.
2: Alors là, bravo.
3: Ah oui.
2: Qui connaît Albéric Magnard?
3: Bah que lui.
10: Albert. J'ai dîné avec lui il y a 2 jours.
2: Il est mort en 1914.
10: Ah,
2: hein.
10: je confonds.
2: Alors, il y a quelqu'un qui a 97 ans et qui sort son autobiographie, un célèbre pianiste et compositeur. Il nous raconte un siècle de vie, hein, quasiment 97 ans. Et c'est quelqu'un qui a été, évidemment, un musicien reconnu à l'international. Il a débuté sa carrière dans les années 1950.

0: Il avait même écrit la musique du film À bout de souffle.
1: Claude Bolling?
2: Ah non. Cosma. Mais
1: oui. Cosma. Oui,
2: Vladimir Cosma.
0: Mais non, non, là, on parle d'un pianiste et compositeur, pianiste de jazz, écoutez. Vivant.
1: Ben oui, 97 ans.
2: Il est dans la chanson de jazz.
3: Comment vous dites?
2: Martial Solal.
0: Martial Solal. C'est encore une bonne réponse d'Olivier Bellamy. Grand pianiste, Martial Solal.
2: Oui, en jazz.
1: Ah ouais,
2: oui.
1: Bah il y a lui et Chopin. Hein.
0: Ah oui, oui, tout ça. Pianiste de jazz, compositeur, arrangeur, chef d'orchestre français. Il a accompagné les plus grands musiciens américains, Stan Getz, Sonny Rollins, Dizzy Gillespie.
2: Ah, ce qui est extraordinaire, moi, c'est le jazz que j'aime bien parce que c'est le jazz qui rend heureux. C'est
0: ah oui,
1: c'est ça. Oui, chérie.
0: Mais
1: oui,
0: ça se voit, vous avez l'air heureux.
2: Oui, absolument.
0: Ah oui,
2: absolument.
0: Oui, oui.
2: Parce qu'il y a du jazz un peu qui fait un peu pantalon de velours, la fumée.
1: Oui, c'est vrai.
2: Les caves, oui. Tout ça. Oh là, c'est
3: comme si vous le compreniez, là, Laurent, on va gagner du temps.
2: Alors que lui, c'est un pianiste du bonheur.
1: Allez, mais tu as raison, chérie, tu as raison, chérie.
4: Voilà. Mais c'est tellement beau ce qu'il dit.
2: Non, allez, c'est vrai.
0: Une dernière question musicale. Oui. Après, ouais. Comme ça,
1: là, moi, je vais laisser Olivier répondre parce que je ne vais pas lui piquer la vedette.
0: Ah non, mais avouez que là, parce qu'il y en a certains ici qui viennent.
1: Il est pointu.
0: Il y en a certains ici qui viennent avec soi-disant une spécialité, puis rien.
1: Ouais,
0: hein.
1: Ah bah oui. Il n'y en a pas de spécialiste. Moi, ça fait 20 ans que je cherche quoi des non-spécialistes. Alors.
0: Aussi, je ne veux pas faire injure. Paix à l'âme des frères Bogdanov, mais enfin, on se souvient quand même des questions.
1: Ouais, bah, ça les a tués, d'ailleurs. L'humiliation.
0: On se souvient des questions scientifiques.
1: Ah oui.
0: On n'avait jamais de réponse.
1: Ah oui, même en les séparant, il n'y avait pas de réponse.
0: On les embrasse, on les adore. Et moi, j'adorais les frères Bogdanov.
5: Moi, je dois dire un truc, c'est que là, quand je suis entre grosses têtes, au bout de la troisième émission, vous organisiez un dîner où vous aviez privatisé un restaurant, une pizzeria, pour que toutes les grosses têtes se retrouvent. Et moi, je suis arrivé là-dedans, j'étais invité, mais très impressionné parce que je connaissais encore personne. C'est ma troisième émission. Et je me retrouve à table avec, en face de moi, j'avais Claude Sarotte, j'étais Benichou, et j'étais entre deux frères Bogdanov. J'avais l'impression
1: d'être entouré
5: par deux sphinx comme ça. Ça faisait de profil, il faisait peur quand même, je te jure. Et je sais pas, sûrement parce qu'on m'a mis là.
0: Il y a double menton avant l'heure.
5: Sûrement qu'on m'a mis là parce que j'avais fait des trucs sur ma gueule aussi, sûrement.
2: Moi, j'étais à un salon du livre avec les deux. Eh ben, je peux vous dire que j'en ai pas signé un. Parce qu'ils avaient une foule devant. À chaque fois, je disais, pardon, s'il vous plaît, laissez-moi mon petit carré pour avoir, les deux mémés, là, qui viennent me voir. Eh ben, c'était impossible. C'est intéressant ce que je raconte.
1: Quelle belle histoire. Quelle belle histoire.
0: Je préfère quand vous répondez aux questions. Non, je vais vous demander qui a mis en musique la célèbre comptine pour enfants. Une comptine pour enfants, d'ailleurs, je dois dire que je ne connaissais pas très très bien moi-même. Ah, vous dirais-je, maman.
2: Wolfgang Amadeus Mozart.
0: Bonne réponse d'Olivier Bellamy.
6: Alors, autant je connaissais les autres, mais celui-là me dit rien du tout.
0: Mais c'est quoi ça? Ah, vous dirais-je maman?
2: Alors, ah, vous dirais-je maman, c'est une vieille chanson française. Ah, vous dirais-je maman? Et Mozart a écrit des variations.
0: Ça, c'est ah, vous dirais-je maman?
2: Voilà. Ça, c'est l'original, c'est la vieille chanson française. Il a repris tout bêtement. Hein.
1: Mais plus vieille que lui?
2: Si Mozart peut être bête, mais enfin. Voilà. Et ensuite, il y a des variations.
0: Parce que ça, un enfant le ferait.
1: Mais
2: non,
1: il l'a peut-être
2: fait quand
1: il
2: avait 3 ans.
4: Non,
2: c'est pas si facile à jouer.
4: Il y a des petits triolets, là.
0: Il y a quoi, il y a quoi?
1: Oui, des triolets.
6: Mais oui, Elsa.
2: Non, c'est pas si facile.
0: Ah non. Parce qu'on entend, là, c'est pas facile
2: si,
0: à
2: non,
0: faire.
2: Non, c'est pas si facile. Si.
4: Non.
0: Bon, Caroline Diamant, elle joue du piano, elle vous dit que si.
1: Ça, c'est facile à faire.
2: Et ça,
4: Non.
1: Mais là, c'est plus moderne. Il suffit d'avoir une petite dextérité.
4: Si je joue du piano,
2: c'est la première variation.
0: Ah, c'est joli, là.
1: C'est beau, l'accordéon. C'est pas là que j'ai dit que c'était facile.
5: C'est beau, l'accordéon.
0: Vous jouez du piano, un jour on fera un concours de piano entre Caroline et Isabelle.
1: Ah ouais, mais moi faut que je me coupe les ongles, j'ai plus envie.
5: C'est surtout tes doigts boudinés qu'accroche.
0: Ils vont s'accrocher dans votre gueule dans 2 minutes.
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0: Les questions littéraires du jour, je vous ai prises assez simples. Hein.
1: Oui.
0: Regardez la composition de l'équipe
8: Bernard.
0: Aujourd'hui.
8: Oui. Vas-y Bernard, on croit en toi.
0: Et je me suis... Non, là, franchement, c'est un roman très célèbre. Il s'agit de retrouver et le titre du roman.

0: et son auteur, évidemment, mais quand je vais vous dire que l'héroïne principale est une provençale blanchisseuse qui, de temps en temps, d'ailleurs, se bat au lavoir, qu'elle est boiteuse, en plus.
1: L'Assommoir de Zola.
0: Excellente réponse de Caroline Diamant. Non, mais là, vous voyez, Caroline,
1: là, vous vous rendez compte.
0: Là, c'est votre côté merdonie qui est ressorti.
2: Oui, oui.
0: Mais oui, elle se bat, Gervaise Macquart, c'est son nom, elle se bat effectivement au lavoir avec celle qui va épouser son amant, évidemment, Auguste Lantier. Finalement, un peu plus tard, elle épousera Coupeau, un ouvrier zingueur, à qui elle finit par céder parce qu'il est amoureux d'elle. Ils auront une fille, d'ailleurs, comment s'appelle la fille?
1: Je ne me souviens pas.
0: Ah, bah, c'est l'autre roman célèbre.
1: Ah bah Nana. Ah,
0: Nana. Deuxième bonne réponse. C'est bien, Caroline. Là, je suis très, très fier de ma Caroline. Vous voyez, c'est pas la Caroline qui chipote, la Caroline qui ceci, la Caroline
1: qui
0: je sais quand elle sait pas, c'est pas la Ariel qui va dire, ah oh bah oui, je crois qu'Éric Satie. Ah oui, vous saviez qu'Émile Zola avait un frère qui s'appelait Gorgon. Là, il s'agit de retrouver le nom d'un grand romancier qui d'ailleurs ne s'est jamais fait naturaliser français. Il faut dire qu'il était apatride, interdit de séjour dans son pays d'origine. Et sur ses livres, il y avait très rarement son prénom, parfois l'initiale, parce qu'il disait « j'ai un prénom de coiffeur ».
1: Ah, Jean-Louis David.
3: Romain Gary,
0: non.
1: Prénom. En tout cas, apatride, ça veut dire que c'est quelqu'un qui a vécu la Seconde Guerre mondiale.
0: Oui, bien sûr.
1: Voilà, et qui devait être d'origine de l'Est ou polonais.
0: Absolument, apatride, interdit de séjour dans son pays, vivant à Paris, mais jamais naturalisé français.
4: Ah, je crois que je sais, Tristan Tzara.
0: Ah non, du tout.
4: Chandler.
1: Tristan Tzara, je crois qu'il était en France avant la guerre.
0: Et puis là, il s'agit donc de trouver quelqu'un. C'est vrai qu'on appelle plus souvent par son nom de famille sans citer son prénom, parce que lui-même a rarement fait imprimer son prénom sur ses livres.
4: Ex-Braya.
0: Pardon.
4: Ex-Braya,
0: non.
4: Céline.
1: Il n'a pas beaucoup écrit.
0: Céline, bah non, Céline, non.
3: Il est mort quand, Laurent?
0: Bon, il est mort à un moment donné. En 95, si ça peut vous aider.
1: Ah, bah, voyez. Oui.
0: C'est pas il y a si longtemps que ça, au fond.
3: Bah, oui.
1: C'est il y a 26 ans, quand même.
0: Bah, oui,
1: presque 27.
0: Tout passe, qu'est-ce que vous voulez que je vous dise?
1: C'est un nom à consonance polonaise.
0: Ah, il n'est pas polonais, donc pourquoi il aurait un nom à consonance polonaise?
1: Non, mais il est peut-être roumain, il est d'Europe de l'Est.
0: Ah, ça se rapproche, ça brûle.
1: Roumain.
3: Ionesco.
1: Ah, il est roumain.
3: Ionesco.
4: Ah, est-ce que Cioran.
0: Bonne réponse d'Ariel Dombal. Et son prénom, donc?
4: Émile
0: Cioran, voilà, effectivement, Emile. Et il n'aimait pas son prénom Émile.
1: Pourtant, c'est très beau, c'est
3: le prénom de
0: coiffeur. Et je vois pas trop pourquoi il disait c'est un prénom de coiffeur, parce que j'ai pas connu de coiffeur.
4: Eh ben, c'est Cioran, quand Emile il a Provo, écrit de l'inconvénient d'être né.
0: Émile, c'est vrai que c'est pas un prénom déshonorant, il y a des Émile.
1: Non, c'est le prénom de mon grand-père, je trouve que c'est très joli.
0: Et il était coiffeur?
1: Il était pas coiffeur, mais en revanche, non, je l'ai pas connu.
5: C'est pas Émile Louis?
1: Mais en revanche, c'est vrai que le diminutif peut devenir Mimille.
0: Ah, Mimille.
1: Ouais, et Mimille, c'est pas super chic.
0: Ah, ça, c'est vrai. Mimille. Voilà. C'est vrai que si on l'appelait Mimille Cioran.
1: Mimille Cioran, ça fait plus.
5: Mimille
1: pas.
5: Et Mimille.
3: Oh, Mimille, tu me fais un brushing.
1: Non, Mimille, c'est pas. Non, Mimille, tu me fais le plein.
5: Oh.
1: Enfin, tu me fais le plein.
0: On a beaucoup d'émissions.
3: C'est vachement bizarre. Mimille, tu me fais le plein, c'est bizarre.
6: Tu vois le boulot.
1: Garage.
0: Vous avez connu un Émile qui vous a fait le plein. Pardon.
1: Mais non! C'est un grand-père que je n'ai pas connu, Émile, la chair dont j'ai la bouche.
5: Et tu, comment tu sais qu'il a ta bouche?
3: Parce qu'elle a la moustache.
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0: À nous tous, combien de langues on parle? Il faudrait peut-être faire le calcul un jour, monsieur Gueluc, vous parlez.
5: Alors,
0: combien?
5: Alors, moi-même, j'en pratique 4. Le français, le flamand,
0: oui.
5: L'anglais et l'italien.
0: Donc 4 langues. Oui. Vous, Dari Boudboul.
5: Ah non, une 5e. Le polonais aussi, mais pas du tout.
0: Bon, alors.
8: Moi, j'ai déjà du mal avec le français.
0: Ah oui, ça, on avait remarqué. Stevie, vous n'avez pas une de plus que monsieur Gueluc?
8: Moi, je parle cheval. Je parle cheval, moi.
0: Pardon?
8: Je parle cheval et chien. Parce que je communique avec eux.
9: Et moi, je parle aux plantes.
0: Oui, donc, d'accord, effectivement. Alors, allons-y, 3 de plus, je les prends. Marcela Yacoub.
10: Moi aussi, 4. C'est français, espagnol.
0: Non. Mais ça, on les a déjà. Ah, espagnol, il ne l'avait pas dit, ça fait une de plus.
10: Italien.
0: Ça, il l'avait.

0: crédit. Valérie, vous en avez une de plus, vous?
1: Ben, pas de plus que eux. Non, hein.
0: Alors voilà, monsieur de Kersauzon.
2: Ouais. Ouais.
3: Tu parles breton, toi?
0: Il parle mal, hein.
4: Il parle chinois, tahitien.
5: J'en ai deux.
0: Quoi?
5: L'anglais, la langue de bois.
0: Alors, ça n'est pas de chance parce que ma question porte sur le russe. Et
4: Mie polimae porouski.
0: Ah, vous parlez russe quand même.
4: Ça veut dire je ne parle pas le russe.
0: Non.
3: Et
4: je le dis bien, mais quand je dis ça à des Russes, ils ne comprennent pas. Après, pourquoi je ne comprends pas ce qu'ils me répondent?
1: Et moi, je sais dire caracho.
0: Ah, ça veut dire quoi, ça?
3: Caracho.
1: Ça va très bien.
0: Ça va très bien. Ah, bah écoutez, tant mieux. Moi, je vais vous demander ce que veut dire bledina en russe.
6: Ah, c'est le truc de bébé, bledina. Ah
0: oui, mais.
3: Ça veut dire tété.
0: Non.
1: En lait, ça veut dire lait, du lait?
0: Non, ça ne veut pas dire du lait.
6: Ça veut dire le sein?
0: Le sein, non. Chez nous, c'est positif parce que c'est de la nourriture pour bébé, c'est mignon, c'est tout doux, du bledina. On a envie d'en manger, de la bledine, vous voyez.
3: Alors, un russe, c'est les poisons.
0: Et d'ailleurs, on va pas tarder à y retourner.
3: C'est les poisons qu'on donne aux opposants de Poutine?
0: Ah non, mais c'est vrai qu'en Russie, c'est plus négatif que chez nous. Qu'est-ce que veut dire bledina en russe?
6: Ça n'a rien à voir avec le sein de la mère, du coup.
0: Non, mais en même temps...
3: Mais c'est pas la nourriture, hein.
0: De la nourriture, non.
3: C'est pas comme bistro.
4: Bistro, ça veut dire vite.
3: Bistro, parce que bistro, ça veut dire vite en russe. Ah. Et le bistro, c'est un endroit où on va vite boire un petit coup.
4: Voilà. Et ça date de l'époque où les Cosaques étaient à Paris et demandaient au patron de bar, bistro. Vite, servez-nous un coup à boire.
3: Alors, merci, Philippe.
0: Ça, je le savais.
4: Oui.
0: Mais
4: c'est pas ça.
0: Ils ne réclament pas de la blédine, ils disent pas blédine.
4: Non.
3: C'est que les
0: Mais à cette époque. Alors, je vais vous aider un peu.
4: Ben ouais.
0: À cette époque-là, en tout cas, parce que vous dites, ça date de quand, cette affaire?
4: Oh, c'est fin 19e.
0: Eh ben, fin 19e, peut-être que quand il rentrait dans ce genre d'établissement, il pouvait réclamer blédine.
3: C'est les vodka, non.
6: C'est l'impôt?
0: L'impôt, non.
1: Est-ce qu'on peut traiter quelqu'un de blédina?
0: Ah oui, oui. Ouais. Et d'ailleurs, je l'ai fait depuis le début de cette émission et je m'en veux.
6: Ça veut dire pute.
1: Pute.
0: Bonne réponse, Stevie Boulet. Je m'en veux parce que c'est grâce à votre maman que vous avez trouvé la réponse après tout.
6: T'es sérieux là?
0: Là en l'occurrence c'est grâce à ça. Que
6: oui, mais bon.
4: Mais parce qu'il lui préparait des biberons avec du blédina en poudre.
0: Blédina, ça veut dire prostituée en russe. Vous rendez compte, c'est fou. Alors évidemment quand les Russes, vous êtes là, imaginez, hein, vous avez besoin par exemple parce que vous êtes une jeune maman ou un jeune papa,
4: oui.
0: Et vous avez besoin de trouver de la blédine dans une pharmacie,
4: oui.
0: En Russie. Vous rentrez chez le pharmacien russe et vous savez pas comment dire, évidemment, j'ai besoin de nourriture pour bébé, de la bouillie,
5: En Russie, c'est plus facile de trouver une pute que de la bouillie. Faut être réaliste.
0: Ben, justement, vous arrivez, vous dites blédina, et là, il y a une jolie blonde qui arrive. Non, mais c'est ça. Blédina veut dire prostituée en Russie.
3: Mais c'est logique.
0: Pourquoi?
3: Parce que je pense que les gens de chez Blédina, ils se sont dit... Oui, parce que les prostituées...
0: Ils vont être contents, les gens de chez Blédina.
3: Les prostituées, quand elles ont des enfants, elles ne peuvent pas aller le mettre au sein, puisqu'elles sont avec des clients. Donc, en fait, il fallait inventer de la bouillie.
1: Elles pouvaient filer des blémorragies. Blé...
0: Il y en a de la bouillie ici, mais je ne dirais pas où. Hein. Une autre question un peu maligne, comme j'en ai posé une tout à l'heure, mais là quand même, ce sera plus simple pour Grégory Romaric, qui habite Vascal, dans l'Allier, à moins que ce soit plus en Belgique, ça. Il y a quelqu'un qui m'a marqué dans l'Allier, là, mais c'est pas dans l'Allier, Vascal.
4: C'est quoi le nom?
0: Vascal, c'est chez vous, ça, non?
4: Non, ça doit être dans le Nord, ça.
0: Ah oui, c'est ça. Enfin, voilà.
4: C'est ouais, pas bon, c'est quelque part.
0: Quelque part, voilà. Quand un mois commence par un dimanche, que se passe-t-il dans ce mois?
4: Il va faire 31 jours.
0: Non.
3: Il y a 5 semaines.
0: Non.
3: Si, c'est un peu ça.
0: Non.
3: Il y a 5 week-ends.
0: Oui, mais ça peut commencer un autre jour qu'un dimanche. Là, si le mois commence par un dimanche, il y a quelque chose qui est systématique.
4: Il y aura un vendredi 13.
0: Bonne réponse de Philippe Gueluc.
4: Eh oui.
0: On en apprend des choses ici.
4: Oh, c'est incroyable.
0: Alors, il faut savoir que le vendredi 13 n'est pas vendredi 13 partout dans le monde.
3: Oui, en Amérique du Sud, c'est le mardi 13.
0: Exactement. En Grèce aussi, en Espagne, c'est mardi 13 et non pas vendredi 13.
4: Et ça veut dire que le lendemain du mardi 13, c'est le week-end alors?
3: Là, je comprends pas du tout ce que vous voulez dire.
4: Puisque chez nous, le mardi, c'est comme le vendredi chez nous. Fini le boulot.
3: Vous partez un dimanche. Donc, au bout de 13 jours, vous arrivez un vendredi.
4: Oui.
3: Donc, pourquoi en Argentine, au bout de 13 jours, on arrive un mardi?
2: Non, mais c'est pas...
1: Mais c'est pas, ça commence pas la même chose. Mais
5: parce qu'ils vont moins vite.
0: En tout cas, ils vont encore moins vite que vous.
1: Moi, je comprends qu'elle parle aux chiens.
4: Hein. Non, non.
1: Parce que quand elle me parle, je comprends rien.
0: Ce que je vous expliquais, cher Dari, c'est que la superstition n'est pas la même chez nous qu'en Espagne ou en Grèce. En Espagne, en Grèce, et manifestement, puisque Mademoiselle Yacoub nous le confirme, en Argentine aussi, ils ont plutôt peur ou ils pensent que c'est...
2: Mais moi, j'ai peur toujours. Hein.
0: Un bonjour le mardi 13.
4: Ah, ça reste le 13.
0: Mais ça reste le 13.
4: D'accord, mais ça tombe pas forcément au même moment dans le calendrier.
0: Mais les vendredis 13, ils s'en foutent. En revanche, le mardi 13, ils jouent au loto argentin.
2: Ah, voilà. Moi, je n'ose même pas sortir de chez moi les mardis 13.
3: Ah oui, mais qu'est-ce qui s'est passé le mardi en Argentine?
2: Non, non, mais c'est comme ça, c'est partition. Mais...
3: Non, mais nous, il y a une logique. Le vendredi, c'est parce que c'est le vendredi saint.
2: Non, c'est parce qu'on tuait les voleurs.
0: Mais chez eux, c'est parce que c'est le mardi gras.
2: Ah. Non, non, c'est parce qu'on tuait les voleurs ici. En place on les exécutait en public les vendredis 13. C'est à cause de ça, ça n'a rien à voir avec la religion.
4: Et donc, j'ai la table de conversion. En Argentine, si le premier du mois tombe un jeudi,
0: il y aura un mardi 13.
4: Mardi 13.
0: Et ben voilà, une petite précision qui vous servira pour le réveillon.
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0: Une question pour Morgane Gory, qui habite Bois-Morand, c'est dans le Loiret. J'ai cité du Victor Hugo en tout début d'émission et vous avez eu l'heure de retrouver très vite le nom de ce grand romancier, poète et dramaturge. C'était à propos de Louis XVI dans les premières citations. Là, c'est l'inverse. Je vous dis déjà que c'est du Victor Hugo, mais il va falloir trouver de qui il parle, Victor Hugo.
8: Ah, j'aime bien dans ce sens-là.
0: Je compte. Ah, vous aimez bien dans ce sens-là.
8: Oui, c'est...
0: Ah bah alors, très bien. Bah, alors écoutez, Franck Ferrand, vous ne dites rien. Hein,
1: voilà.
0: Et c'est Jean-Philippe qui va répondre.
1: Alors
0: là, je paye. Écoutez, vous voulez que je vous dise, monsieur Janssen?
8: Oh, je serai. Alors,
0: si vous trouvez le nom,
8: qu'est-ce que vous
1: comment tu vas être gâté?
0: Le nom de l'homme dont Victor Hugo parle à travers les quelques vers que je vais vous donner. Alors là, je vous paye, je sais pas quoi. D'ailleurs, vous dont j'attends toujours le coup de fil depuis ce week-end. Quand même, je signale aux auditeurs que ce week-end, un peu essolé que j'étais. Faut pas que je dise ça parce que ça y est, France Dimanche va.
8: Ah oui. Malade et seul.
0: France Dimanche va titrer seul pendant la Pentecôte.
9: Grosse des poèmes.
8: Il attend les petits
1: ça. Ne dites rien.
0: Et donc Jean-Philippe m'avait dit, je t'appellerai, on sortira. Rien. J'attends encore le coup de fil.
8: Ah oui, une grosse flémardise. Je me suis mis dans le canapé, j'ai regardé la vengeance aux deux visages et j'ai pas su décrocher.
0: Eh ben va venir la vengeance aux deux visages. Victor Hugo a donc écrit ce poème. Mais de qui parle-t-il? Mais encore une fois, qui donc à ce pauvre homme a livré ce Paris qui contient Spartérum? Où donc a été cherché ce guide-là? Qui donc à nos destins terribles le mêla? On prend pour meneur et pour auxiliaire, on ne sait quel pauvre être, obscurément conduit, lent et fidèle, ayant derrière lui la nuit, dont le suprême instinct serait d'être immobile, sans tactique, sans but, sans colère, sans art, humble petit marcheur, morne et poussif, rêveur comme la taupe, utile comme l'âne.
9: Oh, il l'aimait pas.
0: Ah, vous avez compris ça.
4: On peut imaginer que c'est son grand ennemi, non?
0: Ah, on n'aimait
4: pas beaucoup. Non, mais il faut pas que je réponde.
9: C'est un homme politique, non?
0: Vous pouvez répondre dans 30 secondes, mais on va attendre que monsieur Janssen donne le nom, puisque il préfère dans ce sens-là.
9: Ouais.
0: J'ai déjà entendu dire cette phrase.
9: Est-ce que c'est
0: pas à la radio?
9: Voilà.
0: C'est quelqu'un qui a réellement existé, qui est mort en 1896.
8: MacMahon?
0: Qui était né à Belle-Île-en-Mer, d'ailleurs, dans le Morbihan.
1: C'était un militaire?
0: Et qui est mort à Tours, dans l'Indre-et-Loire. Un militaire, général de division, mais aussi chef d'État.
8: Ah, donc c'était général quelque chose. J'ai un nom qui me vient comme ça. Chanzy.
0: Quoi?
8: C'est pas Chanzy.
0: C'est qui ça, Chanzy?
8: C'est général, il me semble.
10: Non, c'est le général, c'est celui qui a commandé l'armée de Bretagne.
4: Donc, il était chef d'un État étranger.
0: Ah non, non, non, non. Chef d'État français.
9: C'est quand même pas Clémenceau, c'est trop tôt, non? Clémenceau.
0: Ah, c'est pas Clémenceau, non.
10: Chef d'État ou chef de gouvernement? Il était donc président de la République.
0: Il est considéré de facto comme chef de l'État français.
10: Fallière,
0: non. Mais qui, encore une fois, qui donc à ce pauvre homme a livré ce Paris qui contient Sparte et Rome? Où donc a-t-on été chercher ce guide-là ? Qui donc à nos destins terribles le mêla ?
8: Haussmann ?
6: Le général Trochu ?
0: Le général Trochu ! Bonne réponse de Franck Ferrand.
6: Il est considéré, mais...
0: Oui,
3: par certains, monsieur.
0: Je vous ai dit de facto.
6: Oui, de facto.
0: De facto.
10: Bah oui, avec ses doigts trochus.
0: Chef d'État français.
3: Trochu, s'appelait.
0: De facto, entre 1870 et février 1871.
6: Juste avant l'élection de la. Oui, oui.
0: Ah, vous considérez qu'il n'était pas vraiment chef d'État?
6: Non. C'est-à-dire qu'en fait, ce qui se passe, c'est que le 4 septembre 1870, la République est proclamée. Il n'y a pas de chef d'État. Le général Trochu assume des fonctions qui sont des fonctions exécutives. Et à partir de février 71, il y a la nouvelle assemblée et donc le président de l'exécutif qui est tiers. Mais on doit pouvoir considérer qu'il est effectivement, il fait office de chef d'État.
0: Il prend le pouvoir, quoi.
6: Oui, oui.
9: Mais d'où est-ce qu'il sortait, ce Trochu?
6: C'était l'un des chefs d'État-major. Il était d'ailleurs auprès de l'impératrice au moment où elle s'en va. C'est terrible. Il lui dit, madame, il faudra me passer sur le corps si l'on veut toucher à votre personne. Sauf que dans la pratique, il lui pique le pouvoir. C'est quand même incroyable.
3: Ah, incroyable.
0: Vous allez retenir son nom maintenant.
8: Oh, il faudra passer sur le corps, si vous voulez.
0: Au prochain rendez-vous Tinder, passe-moi sur le corps, comme disait Trochu.
3: Ça, c'est sexy.
6: Et vous savez ce que disait Victor Hugo, d'ailleurs, à propos de Trochu? Il disait participe passé du verbe trochoir.
0: Exactement, bravo. J'avais aussi cette citation, mais je n'ai pas osé vous la donner. Je pensais que ça aurait été vraiment trop facile, mais c'est effectivement une réplique cinglante, Trochu, participe passé du verbe trochoir. C'est effectivement en octobre 1870 que Victor Hugo a écrit non seulement cette phrase, mais aussi ce poème. Poème donc où vraiment il
8: savait s'insulter. Hein.
0: Ah oui, c'est bien de s'insulter en vers.
8: Oui, de façon élégante comme ça.
0: Ah oui.
8: Retirez cette parole ou je vous inflige un soufflet.
3: Oui, sur Twitter, ça fait pas pareil.
0: Elle est où la poésie là-dedans, monsieur?
3: Non, il n'y en a aucune.
10: Mais on ne sent pas dans le rôle de Victor Hugo à Jean-Philippe.
0: À quel connard est-ce donc la faute si je suis passé tout seul le week-end de Pentecôte? Ça rime, vous voyez.
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0: Une question littéraire, profitons de la présence de Philippe Claudel. C'est à destination de Madame Le Hénaff, qui habite Gap, Juliette Le Hénaff. Baudelaire a dédicacé ses Fleurs du Mal à un poète impeccable. Je cite Baudelaire lui-même, c'est la dédicace au début des Fleurs du Mal. Au poète impeccable, à mon très cher et très vénéré maître et ami, je dédie ces fleurs maladives.
6: Théophile Gautier.
0: À Théophile Gautier, bonne réponse. De monsieur Claudel, ça c'est de la culture, voyez ça. Alors là, il y a rien à dire, c'est la classe, c'est pas Boutboul qui dit que Nadal a une carrière en dents de scie.
4: Elle a raison quelque part, il a prouvé quoi dans le tennis, Nadal?
0: Pour Agnès Cellier qui habite Tourdrin dans l'Aisne, quelle œuvre célèbre se termine par ces mots? Il me reste à m'asseoir au bord de ma fosse, après quoi je descendrai hardiment le crucifix à la main dans l'éternité.
4: Martine à la plage?
0: Non.
9: Cesbron?
0: Non, pas une œuvre de Cesbron.
6: C'est de Maupassant?
0: De Maupassant, non.
6: C'est du 20e siècle?
0: C'est du 19e.
6: Baudelaire. Oh non, mais je tente des choses comme ça.
10: C'est Victor Hugo?
9: Lamartine.
6: Chateaubriand.
0: Pardon.
6: Les Mémoires d'Outre-Tombe.
0: Les Mémoires d'Outre-Tombe de Chateaubriand. Bonne réponse de Philippe Claudel. Je l'ai jamais lu, moi. Ça vaut le coup vraiment de lire les Mémoires d'Outre-Tombe.
6: Très honnêtement, moi j'en ai lu des larges extraits, mais je ne l'ai encore pas lu en entier.
0: C'est pas vrai. Bon, si vous l'avez pas lu, alors je vais pas commencer tout de suite. Alors. vous l'avez lu, vous, Dodwick? C'est marrant, les rires d'adolescents.
3: C'est comme les Mémoires de Saint-Simon, on les lit jamais.
0: Oh, toi. Pour Amir Sicardini, qui habite Montfort-sur-Meux, en Ille-et-Vilaine.
6: Arrête, on va avoir des problèmes.
0: Non, écoutez, j'ai pas engagé un bruiteur ici, monsieur Beaugrand.
3: J'adore les vaches.
0: Oui, mais elles vous le rendent pas. Voilà. Vous connaissez évidemment l'actrice Cécile de France.
8: Qui est belge d'ailleurs.
9: C'est vrai. C'est reparti.
8: C'est une grande belge, dis donc.
0: Eh bien, elle va jouer Marie Boursin bientôt. Plutôt Maria Boursin.
8: Boursin?
0: Oui.
8: Comme le fromage?
0: Oui, comme le fromage. Ah, ouais. Elle va jouer Maria Boursin à l'écran, là, tout prochainement. Mais qui est Maria Boursin?
8: Eh bien, la créatrice du fromage.
0: Pas du tout.
4: Une résistante ?
0: Ah, une résistante, non.
4: Est-ce que une artiste ?
0: Une artiste, oui.
12: Elle a fait quelque chose de formidable.
3: Une peintre ?
0: Une peintre, oui.
3: Ah bah voilà, je
9: l'épouse d'un autre peintre.
0: Pardon ?
4: La femme de Bonnard.
0: Et c'est la femme de Bonnard, Marthe Bonnard. Bonne réponse de Philippe Claudel.
13: Ça va faire bizarre, la femme de Bonnard avec l'accent belge, quand même.
0: Bah oui, mais Cécile de France n'a pas l'accent.
13: Je sais.
0: Et le film s'appelle Bonnard, Pierre et Marthe. Ça sort la semaine prochaine, le 10 janvier. Et c'est vrai que Marthe Bonnard, son nom de jeune fille, c'était Maria Boursin.
4: Bonnard disait du pain, du vin et du boursin. C'est Bonnard.
12: Et personne ne me demande si je connais Bonnard ou pas.
0: Ah, est-ce que vous connaissez Bonnard?
9: Ça, c'est plus grave.
0: Quand même, expliquez qui était le peintre Bonnard au petit Madame Ockrent.
9: C'était un peintre...
12: Ça, j'avais compris. Ça, je l'avais.
9: Dans la lignée qui a précédé les impressionnistes ou qui les a accompagnés et qui était un
13: Elle
9: ami.
13: Elle galère quand même un petit peu.
9: Qui était un ami.
4: De ma voisine, laisse tomber, c'est moi.
9: Un ami de tous ceux qui sont. opposés au conformisme de la peinture à son époque.
12: Pas précédé, Christine, pardon, qui a succédé aux impressionnistes.
4: On a tous vu qu'elle avait dit une connerie, mais on l'a pas vu.
9: Accompagné, non?
12: Après, c'est un peu voilà. Après.
4: On le refait, Christine, qui était Bonnard?
13: Bon, alors est-ce que quelqu'un autour de la table peut dire qui était Bonnard?
0: Oui, c'était le mari de Maria Boursin. Une autre question pour Gauthier Pousse. Monsieur Pousse habite Albi. Je voudrais vous parler d'un livre qui sort chez Albin Michel qui s'appelle « Tout le monde en regarde ou presque ». C'est une sexologue qui s'appelle Thérèse Argaud.
3: Ah, je la connais.
0: Qui s'en prend à la pornographie trop présente sur les réseaux sociaux, sur Internet. Et c'est vrai qu'il y a du porno partout et évidemment ça donne aux jeunes une idée du sexe et de l'amour qui n'est pas fidèle à la réalité parce que...
13: Ça dépend des films.
0: Comment ça dépend des films?
13: Ça dépend des films. Tous les films porno ne sont pas violents, vous voyez, dans le rapport.
12: Ceux dans lesquels tu joues,
13: sexuel.
0: Non, mais enfin, c'est rarement dans la vie comme dans un film porno, monsieur Beaugrand.
4: Vous parlez pour vous, Laurent.
13: Évidemment, c'est rarement quand il y a un livreur qui sonne à la porte qu'il va trousser la dame comme ça sur la machine à laver. Mais
0: voilà,
13: ça peut arriver.
0: C'est ce qu'elle dit, madame Argaud, Thérèse Argaud.
13: Oui, mais c'est le fantasme.
0: Et en plus, elle dit que la pornographie est une drogue dure qui ne dit pas son nom.
13: Ah oui.
0: Et d'ailleurs, le titre de son livre est assez explicite. Hein, tout le monde en regarde ou presque.
3: Pas moi.
4: Oh. Non, toi, t'en tournes.
13: Et moi, je suis pas sûr que Christine Ockrent regarde du porno. Tu
0: non, mais bah, écoutez,
13: je pense pas.
3: Et ben voilà, nous, on est des gens
9: normaux. Je sais qui est Bonnard.
4: Et le porno, c'est Bonnard.
0: Et là, Christine va passer son tour sur la question qui vient parce que je vais vous demander le nom d'une célèbre actrice porno, assez célèbre tout de même parce qu'on la voit d'ailleurs souvent invitée pour parler de ce problème de la pornographie chez les jeunes, des conséquences que cela a. On l'a même vu il y a pas si longtemps dans un talk show animé par Léa Salamé le samedi soir. Vous voyez quelle époque. Mais alors, ce qui est plus étonnant, c'est qu'on l'a vu à la fois dans le clip de la chanteuse belge Angèle,
13: oui.
0: Balance ton quoi. Vous voyez, et là, il y avait quand même un côté évidemment féministe. Et faites attention, un oui, c'est un oui, un non, c'est un non. Et en même temps, on l'a vu aussi faire du scooter avec Gérard Depardieu dans l'émission Paris Dernière. Quel est le nom de cette actrice porno?
13: Alors, j'ai un trou. Pardon.
4: Non,
13: parce que je vois qui c'est. Elle est brune, elle est très jolie.
0: Elle est brune, elle est très jolie.
13: Oui, comment elle s'appelle. Elle se bat
9: uniquement
13: contre...
9: un prénom, non?
0: Non, elle a un prénom. Alors, elle a un prénom cinématographique. Enfin, elle a un prénom et un nom qui sont tous les deux des références cinématographiques.
4: Mais est-ce qu'il y a un jeu de mots?
0: Pas un jeu de mots, mais elle a choisi un prénom et un nom qui sont les deux des références au cinéma.
4: Lady Chat.
0: Non.
13: Et elle
0: non.
13: se bat
12: contre Marlène ou Greta.
0: Non.
12: Un Linda. Prénom connu comme
0: Linda.
12: Tactice.
0: Non. Non, un titre de film.
4: Fiona Dutroux.
0: Non.
13: Un titre comment vous dites pardon.
0: Un prénom de qui est un titre de film.
13: Emmanuel.
0: Non.
3: Sissi.
0: Non.
13: Sissi.
0: Sissi. Non, mais alors là on aura tout entendu.
3: Bah pourquoi?
0: Nadal a une carrière en danse. Et
13: en danse.
0: Une porno qui s'appelle Sissi. Alors là, écoutez.
13: Pourquoi pas?
3: Mais pourquoi pas?
0: Non, écoutez. Alors elle a joué dans Madame et sa soubrette.
13: Ah oui.
4: Son nom est un titre de film.
0: Dans les françaises kiffent les blagues.
13: Les françaises kiffent les blagues.
0: Oui, dans
14: Blanche Fesse et les sept mains.
0: Non, dans Pascal le grand frère Pineur 3.
14: Ça, c'est très bien.
13: Pascal moi, le grand frère Pineur.
4: J'ai vu le 2 c'est et génial. Le 3 est mieux.
13: C'est génial, Pascal le grand frère Pineur.
0: Ah bah oui, c'est le titre.
13: Ça, j'adore.
0: Bonne et cochonne aussi.
13: Ah oui, bah ça.
0: Bon, voilà, je vous donne un peu de la filmographie.
13: Oui, oui.
0: Mais c'est une actrice engagée. Vous voyez,
4: ah bah oui, moins que le mec, mais quand même.
13: Elle se bat notamment et contre Laurent, l'accessibilité sur Internet pour les plus jeunes.
0: Voilà.
13: Elle est interviewée pour ça. J'arrive
0: son nom. Ah, vous l'avez interviewée?
13: Mais oui, oui, oui.
14: Katsuni.
0: Pardon?
14: Katsuni.
0: Non,
13: mais je n'arrive plus à...
0: Elle a le prénom d'un titre de film célèbre.
9: Akatsudoro.
4: Mash?
0: Non.
14: Son prénom, c'était un titre d'une française, Laurent.

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3: Pardon à monsieur Bellamy d'avoir parlé de vous féminin.
4: Non, non, non, non, non, non,
3: je
4: le prends.
3: Je sais très très bien.
4: J'assume ma part de féminité.
3: Ah oui, hein.
5: Il est même assis dessus.
3: On est en tout cas heureux de retrouver le professeur Rollin, qui j'en suis sûr lui-même est heureux de retrouver son ami Laurent Baffy.
4: Non, et très heureux de vous retrouver tous.
3: Ah. Oh, ah, même moi avec mes questions à la con, monsieur Rollin.
4: Surtout vous, surtout
6: mais,
4: vous.
6: Mais plus moi, François.
4: Non, non, non, le temps passant, je m'aperçois que Ruquier prend de la valeur, tandis que toi, tu t'émousses un petit peu.
3: Bah écoutez, on
6: ça
3: va vérifier.
6: Ça s'appelle une fin de carrière.
3: Bienvenue au club.
7: Bon, bah, bienvenue au club, oui, tous.
3: Hein. Ah ben bah non, Jean-Philippe, il démarre, regardez-vous.
6: Oh, ah oui, oui, j'ai une carrière.
3: Donc. Enfin, franchement, regardez.
7: Un jeune poulain qui vient de se lancer dans le monde du showbiz.
8: Le jeune poulain.
3: Il fait pas toutes ces... Oui. Il fait pas toute cette chirurgie esthétique pour rien.
7: Oh, bah non, non, j'exige un retour sur investissement.
3: Là, je veux dire que vous brillez, mon petit Jean-Philippe.
7: Rassurez-vous, je n'ai rien fait.
3: Ah bon?
7: J'ai juste un petit peu d'attrape-couillon, un petit peu de blush, tout ça pour faire.
9: Ça y fait rien, Laurent. On va partir là une semaine ensemble. Vous savez qu'il m'a demandé de lui acheter ses slips. Parce que monsieur n'a pas le temps, vrai ou faux?
7: Oui, oh,
8: moi, je suis juste à...
3: C'est vrai, Jean-Philippe
8: n'a pas le temps d'aller, moi je suis juste à côté de lui. Je trouve que c'est tout bien, tout bouge. Quand il parle, ça bouge. Il fait pas tirer, vous savez, genre, je peux pas...
3: Je suis en train de me rendre compte un truc en écoutant Dari Boudboul. C'est la seule, et c'est pas de bol, c'est la seule qui sait vraiment parler dans son micro.
8: Ah oui.
9: Et pourtant, ça n'a aucun intérêt. C'est bizarre, Nadine.
3: Les autres, ils sont toujours là, par cas.
4: Oui, on a un peu de pudeur, évidemment.
3: À parler à côté, je suis obligé de leur faire des signes pour qu'ils parlent bien dans la boule. Elle a rien d'intéressant à dire, mais elle parle dans le micro.
9: Vous avez fait ça toute votre vie,
8: passionnant, je trouvais qu'il est tout beau, tout, il fait pas tirer.
3: Une première citation pour Chantal Lambert.
8: Tu devrais mettre juste un peu de...
3: Mme Lambert habite Malakoff, dans les Hauts-de-Seine, et la question... Ah, je vous demande vraiment de me laisser aller au bout de la liste, car je crois que vous aurez assez facilement la réponse à cette citation, mais j'aime la liste en entier, donc j'aimerais que les auditeurs puissent en profiter jusqu'au bout. Donc pour Mme Lambert de Malakoff, qui a dit... Voilà quelques inventions auxquelles il faudrait penser. La casserole carrée pour empêcher le lait de tourner. Les plantes grimpantes pour monter le courrier dans les étages. L'aquarium en verre dépoli pour poissons timides. Et le coton noir pour les oreilles des personnes en deuil.
7: Pierre Dac.
8: Cadac.
3: Non.
7: Alphonse Allais.
3: Alphonse Allais. Bonne réponse de Jean-Philippe Janssen. Ah, il a progressé, hein, Jean-Philippe. Ah, quand incroyable. Il est arrivé ici, il y a combien de saisons, monsieur Jean-Philippe?
7: Ça fait ma 9e année, figurez-vous.
3: Non, c'est pas vrai.
7: Oui.
3: 9 ans que je vous supporte.
7: Le 16 octobre 2016.
3: Ah, bah, quand vous êtes arrivé il y a 9 ans, vous saviez même pas qui c'était, Alphonse Allais.
7: Mais bah, du tout. Même vous, je savais même pas que vous étiez. Vous. Avec les années, on retient les citations, les phrases. Après, c'est comme des petits tiroirs qui se mettent en place et au fur et à mesure, je les ressors intelligemment.
3: En 9 ans, en revanche, je ne comprends toujours pas ce qu'il dit, vous voyez.
8: Mais c'est bien parce que si tu les mets dans des tiroirs, moi je les mets en vrac.
3: Par exemple, Alexis aussi.
8: Le quénon, je l'ai mis dans ma tête, le quénon.
3: Et ben, Alexis Bossé qui habite l'enchère dans la Somme, qui a dit pour bien mentir, il faut beaucoup de sincérité.
9: Est-ce que c'est mort?
3: Alors c'est mort, c'est un écrivain célèbre.
8: C'est archi-mort.
3: Cinéaste aussi, oui, il est mort en 1970.
8: Ah, pas vraiment mort.
9: Marcel Pagnol,
3: membre de l'Académie Goncourt, pas loin de Pagnol.
9: Bagnol. Jean Dutoux.
3: Non, je veux dire dans le sud.
9: Jean Giono.
3: Jean Giono.
9: Ah, Jean Giono.
3: Bonne réponse de Laurent Baffy, ça c'est de la culture. Ah, une citation pour Steve Launay, qui habite Bellefontaine, qui a dit « Les femmes ont 4 lèvres, 2 pour mentir, 2 pour se faire pardonner.
9: Oh. »
10: Patrick Sébastien.
3: Patrick Sébastien, non.
4: Non, c'est très élégant.
9: Doc Gynéco. Oui.
3: Doc Gynéco, non.
7: C'est vieux.
10: Ça peut pas être Guitry, hein.
7: Oh non.
9: Si, c'est Guitry.
7: Oh, alors moi, je l'aime plus.
10: Allez-y, je ne dirai plus jamais Sacha Guitry.
3: Eh bien, c'est Sacha Guitry. Oh. Vous êtes déçu par votre Guitry,
10: Je ne veux même plus que vous m'en parliez.

0: C'est terminé.
1: Pour toi, il est mort.
2: Une autre citation encore pour Claudine Bott, qui habite Bidart, dans les Pyrénées-Atlantiques, qui a dit « Les privilèges de l'élite, c'est de voir les catastrophes depuis une terrasse. »
0: C'est un Bossuet, un Montesquieu, un Boileau, un truc comme ça.
2: Non, c'est
3: français.
2: Un écrivain.
3: Français.
2: Diplomate français.
3: Ah, Gary, non,
2: mais un diplomate, c'est vrai. Écrivain, brillant étudiant et soldat décoré pendant la Première Guerre mondiale, auteur de nombreuses pièces de théâtre. Et d'ailleurs, un jour, peut-être, Isabelle Mergault jouera une de ces. Peut-être même Monsieur. Tiens, je vois plus Monsieur Janssen jouer peut-être.
1: Jean Giraudoux.
2: Bonne réponse d'Olivier Bellamy, Jean Giraudoux. Et vous savez dans quelle pièce, évidemment, je vois Jean-Philippe Janssen.
1: Absolument.
4: Le soulier de satin.
2: Non, le soulier de satin, c'est Claudel.
4: Oui, mais ça lui irait tellement bien.
0: La colombe Bellac, c'est de qui?
2: Mais non, dans
1: la guerre de Troie n'aura pas lieu.
2: Mais qu'est-ce qu'il foutrait dans la guerre de Troie?
4: Je ne sais pas.
5: La bite de cheval.
2: La guerre de Troie n'aura pas lieu et Brad Pitt n'est pas venu, alors on a pris Jean-Philippe.
1: Voilà.
2: Mais non, dans la folle de Chaillot, bien sûr.
6: Ah, oui, je comprends mieux.
1: Bien sûr. Moi, j'avais pensé à Ondine, sinon.
2: Mais oui, c'est vrai qu'il a aussi écrit Ondine, La folle de Chaillot, Électre et Amphitryon 38, ainsi que, vous l'avez dit, monsieur Bellamy, la guerre de Troie n'aura pas lieu, bravo. Vous êtes quand même, il faut le dire, monsieur Olivier Bellamy, une vraie grosse tête. Ouais.
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2: Ah, aujourd'hui, il y a des questions originales, hein, je vous préviens. Il se trouve que c'était la semaine des mathématiques qui s'achève ce vendredi.
6: Ah oui, déjà.
2: Il s'agit pas
8: on
2: de.
8: On n'a pas eu le temps de kiffer.
6: Ça pouvait être toutes les semaines.
9: Et on peut faire des opérations.
6: Dès chaque fois qu'on s'éclate, ils arrêtent.
2: Il y a surtout eu des opérations militaires, pour tout vous dire. Mais là, justement, je vais vous demander de prendre votre stylo et un morceau de papier. Je pense que de tête, vous n'y arriverez pas. Quel est le nombre? Voici la question pour Madame Lebrun de Bruxelles. Quel est le nombre auquel, quand on lui ajoute le même nombre...
6: Oh, ça y est, ça fait mal à la tête.
10: Ouais, en plus, c'est quoi qu'on écrit, là? C'est...
1: Que le même nombre.
10: On écrit nombre.
6: C'est okay. Quel nombre?
10: Moi, j'écris nombre.
8: Tu mets,
10: déjà, ça
8: tu fais une équation.
3: Moi, j'écris
8: donc
3: x.
8: Tu mets x plus x.
6: Ok, ah, d'accord.
2: Quel est le nombre auquel, quand on lui ajoute le même nombre...
10: Ok, nombre plus nombre.
2: Plus sa moitié.
6: Oh là là.
2: Plus son quart.
10: Attendez, plus demi-nombre.
6: Non, plus... Attendez.
3: Plus son quart, oui, moi je suis.
2: Plus son quart, plus 1, donne 100.
10: Alors, est-ce que c'est un nombre un peu drôle comme racine carrée de 4 ou...
2: Non, écoutez, c'est forcément un nombre qui a moins de 100.
10: Oui.
2: Vous comprenez, puisque...
10: vous, ça fait 100, le total.
2: Vous ajoutez... voilà, le total, c'est 100. Bon, déjà, vous pouvez faire 100 moins 1, puisque...
8: Là, t'as fait 99.
10: Ah oui, et à partir de là, on voit ce qui reste, quoi. Excellent.
6: Ouais, c'est ça,
10: excellent,
6: c'est
10: ça. Ouais. Ouais.
2: Vous voyez?
6: Eh ben, j'ai trouvé. Le train, il arrive à 40 km/h.
2: Non, écoutez, réfléchissez bien. Vous prenez un nombre.
6: Oui. Non, mais moi, je vous fais la truc, hein.
2: Vous le multipliez par 2. Vous ajoutez la moitié de ce nombre. Puis ensuite, le quart de ce nombre, et vous obtiendrez 100. Si vous faites avec des X, vous allez y arriver, hein.
6: Ben ouais.
8: Alors, j'en suis en train de le faire.
6: Je fais,
8: hein.
6: Je fais que ça avec des X.
4: Franchement, faire un atelier comme ça.
6: Ouais. 100 moins 1, ça fait 99. 99 multiplié.
10: Moi, je me dis
6: j'ai dû me tromper de journée. Moi, je t'ai divisé par 2.
4: J'ai dû me tromper de journée, je m'étais inscrit pour la poterie, moi.
10: Alors, dans le public, je vois beaucoup de gens qui ont les deux mains sur le front, là, ça veut dire qu'ils cherchent énormément.
2: Et alors, dans le public, il y a des gens qui l'ont sans avoir de papier et de stylo, je vous signale.
6: Oui, c'est pour ça. Okay. Ils le savaient déjà.
10: Non, ça doit être un désavantage
3: c'est
10: de
3: 33.
10: Prendre.
2: Pardon
3: 33.
2: 33, non.
10: Non.
6: Ah, quel est con.
10: Elle l'a dit, avec un ton.
2: Calculez,
10: mais...
2: 33 plus 33, ça fait combien
6: 66.
2: 66. La moitié de 33, déjà, ça ne peut être qu'un nombre pair. Parce que ça ne peut pas être. Vous comprenez ce que je veux dire. Si on y ajoute
10: la moitié de 66.
11: Est-ce que c'est un niveau qui est très faible? Est-ce que c'est un niveau de primaire, par exemple? La question que vous posez, est-ce que normalement des enfants de
2: c'est
11: primaire
2: 36. Peuvent trouver... C'est un niveau, on va dire, de 2-3 ans. Oui.
10: Alors, est-ce que c'est
8: 25?
2: Pardon?
6: 25.
2: Alors faites le calcul. 25 plus 25.
6: Ça fait 50.
2: 50. Et la moitié de 25. C'est un nombre pair, 25?
6: Non. Mais voilà. C'est 17, 50.
4: Et 36.
6: Ah non, c'est non.
2: Pardon?
6: Et 36.
2: Excellente réponse de Jean-Philippe Janssen.
5: Attends, j'étais pas loin,
6: Oh, je l'avais écrit.
5: Attends. J'étais pas loin, 33 et 36.
6: Mais c'est pas, loin, c'est pas
12: c'est,
6: le temps.
12: C'est une des meilleures questions que j'ai connues au Grosse Tête.
6: C'est une des meilleures réponses de Jean-Pierre.
12: Oui, mais je suis régalé. D'où sort la réponse
2: 36.
6: C'est bizarre. Il se l'est fait souffler.
2: 36 plus 36, plus 18, la moitié de 36, plus 9, un quart de 36, plus 1, ça fait 100 au total. Comment vous avez trouvé, monsieur Jean?
6: D'où l'expression, tous les 36 du mois.
2: Pardon?
5: Il a trouvé grâce à moi, j'ai dit 33, on n'était pas loin, il a dit 36 au pif.
6: Et ça va ou quoi? T'as accordé le mérite de ma réponse, cette connasse, hein. J'ai réfléchi tout simplement. Des fois, tu vois pas que je disais rien, je ne faisais plus de bêtises.
5: Non, mais il n'y a rien sur ta feuille.
12: Ouais, Laurent, t'as pas trop cherché. Il y a eu usurpation de réponse, Laurent. Je pense que le point n'est pas donné à Jean-Philippe.
2: J'ai d'ailleurs un plus amusant, si vous voulez, puisque c'est la semaine.
6: Ah, ben c'est sûr que ça, c'était rigolo. Hein.
12: Ça va être dur, mais.
6: Qu'est-ce qu'on s'amuse aujourd'hui?
13: Moi, j'adore. J'adore Emma.
2: Bah, ça change un peu que les questions habituelles.
6: Mais c'est quoi la pâte à modeler?
12: Oui, mais nous, on peut pas trop poser de questions.
2: Sur votre gueule, la pâte à modeler. Alors là, écoutez, c'est même pas mathématique, c'est plutôt amusant, vous voyez, puisque je vais vous demander quelle ville, si on les additionne.
6: Oh non, mais c'est pas vrai. Hein. Ah, bah ça va être 3, la ville de 3.
11: 3 plus 7, ville...
2: non.
12: Ah, t'habites à combien de kilomètres de Tours?
11: 3 plus 7 plus 1.
6: Dans le Nord, il y a un village qui s'appelle Bavé, on disait t'habites à Bavé.
12: Eh, t'habites à Comté.
6: Je connais pas ce village.
2: T'habites Fresnes dans la descente.
5: Ah, je connaissais pas
12: non
5: plus celle-là.
12: Ah ouais, mais original. Super.
6: T'habites Fresnes.
5: Ah, vous voyez, on en a découvre toujours des nouvelles.
12: Et il y a t'habites à Bondy. C'est bien.
5: Excusez-moi. Ah,
12: c'est la classique. C'est la classique.
5: T'habites à Milan?
6: T'habites à Fleury?
2: T'habites à combien de kilomètres de Tours?
12: T'habites à Milan? Celle-là, elle est plus complexe, c'est pour ça qu'elle est meilleure.
5: Je comprends pas.
6: Et l'autre, la littéraire, tu m'étonnes qu'elle comprend pas.
12: T'habites à combien de c'est kilomètres
6: pas, alors, de Tours? Je comprends pas, c'est qu'elle les a inventées. Arrête.
2: Quelles sont les quatre villes françaises qui, non pas si vous les additionnez, parce que ce serait vous induire en erreur.
6: Ah, encore.
2: Comme qu'on dit. Non, quelles sont les quatre villes françaises qui, si vous les alignez, font un total de 20?
12: Ben, comment ça, si on les aligne?
6: Ça doit être... Il faut les aligner.
12: Ben, déjà, il faut que ça...
6: C'est une suite logique. Il faut les aligner.
12: Ah, mais il faut les additionner.
2: Non, justement, pas les additionner.
5: Où
2: si, ah, oh, bah, les aligner où?
6: C'est style 7, 100, 3, le côté...
11: Ah, donc oui, y a forcément, excellent. Est-ce qu'il y a forcément 3 et 7?
2: Oui, ça déjà, c'est pas
6: oui.
12: Mal. Ok, donc on en a 2.
6: Bah, et c'est moins 1. La troisième ville, c'est moins 1.
2: C'est
6: 3 fois 7, moins 1.
2: Alors, 3 fois 7, vous avez le début.
6: Voilà, alors 3 fois 7.
12: Dans l'un.
2: Non.
6: Moins l'un. 3 fois 7, ça fait 21, on veut 20.
12: 3 fois 7,
6: dans le 20.
2: Mais quand même, c'est évident, vous avez 3 fois 7. Quelle est la quatrième ville qu'il faut mettre derrière pour avoir 20?
12: Melun.
2: Mais non.
6: Il n'y a pas une ville qui s'appelle moins 1.
2: Non.
11: À mon avis, attends, le résultat, c'est 21? 3, non, c'est 20.
12: Non, c'est 20.
6: 3 fois 7. 101.
2: Pardon?
12: Ça doit être une blague humoristique, je pense. Faites appel à votre sens de l'humour.
6: Autun.
2: Bon, oui, Autun.
6: C'est une ville du Nord. On connaît pas, nous.
2: Eh oui.
12: Non, mais Jean-Philippe, c'est quand même le meilleur. Ouais, c'est le mathématicien de la bande.
6: C'est le meilleur aux questions débiles.
12: Ah ouais, attends, mais bravo, Jean-Philippe.
6: Question littérature, depuis 4 ans, le mec, il trouve jamais rien. Il y a pas de questions débiles. La semaine des mathématiques, c'est pour moi. La semaine des mathématiques, tu dis.
12: C'est suffocant. Et puis, avec humilité, il fait ça. Non, mais c'est vrai, il est pas du tout.
6: Je suis resté en 20 toute simple, tu sais.
12: Mais oui.
2: 3 fois 7, Autun. Voilà les quatre villes qui, si vous les alignez, font 20. Bonne réponse de Jean-Philippe Janssen.
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2: Une question historique pour Sébastien Canu qui habite Bourges dans le Cher.
12: Canu?
2: Quel chef de gouvernement fut moqué par Victor Hugo au point qu'il le traita de participe passé?
16: Oui, c'est Léon Blum. Jules-Louis Trochu.
2: Expliquez.
16: Parce qu'il disait Trochu a du verbe trochoir.
2: Excellente réponse de Paul Elkarat. Effectivement, Louis-Jules Trochu, le général Trochu.
16: Général hein. et membre du gouvernement provisoire juste avant la Commune.
2: Ah oui, bah oui. Il était même président du gouvernement de défense nationale.
16: De défense nationale après provisoire.
17: Oui, je vais rentrer. Oui. Non, je vais démarrer là. Ben oui, maman. Non, c'est ma mère qui veut que je rentre parce que je me tape la honte.
2: On est en 1871, monsieur Guillaume, quand effectivement le général Trochu va finir par démissionner.
16: Au profit de Thiers.
2: Et c'est vrai que Victor Hugo a écrit à son propos « Trochu, participe passé du verbe trochoir ».
17: C'est beau quand
2: c'est
17: même.
2: Assez joli
17: ouais,
2: quand
17: ouais,
2: même.
17: Ah, oui.
2: Il n'était pas très sympa avec lui, hein, non, Victor Hugo. Il a écrit même, mais encore une fois...
10: C'est le même qui a écrit « Les Misérables
2: » Non, vous confondez avec Luc Plamondon.
10: Ah, c'est ça, voilà, je savais, voilà.
2: Mais encore une fois, qui donc à ce pauvre homme a livré ce Paris qui contient Sparte et Rome? Où donc a-t-on été chercher ce guide-là? Qui donc à nos destins terribles le mêla? On prend pour meneur et pour auxiliaire, on ne sait quel pauvre être obscurément conduit, lent et fidèle, ayant derrière lui la nuit, dont le suprême instinct serait d'être immobile, sans tactique, sans but, sans colère, sans âme. Humble petit marcheur morne et poussif, rêveur comme la taupe, utile comme un âne.
18: Et après, on me dit que je dis du mal de Macron, mais Victor Hugo a commencé.
19: Oui, mais il écrivait bien.
18: Oui, mieux que moi. Oui, c'est pas faux.
2: C'est plus classe. Parce que moi, je me compare à Prévert, mais vous comparez à Victor Hugo.
18: Humble petit marcheur, il aurait pu dire de Macron.
2: Ah, exactement. Mais en tout cas, c'est une excellente
10: C'était
2: réponse.
10: C'était un peu le Booba de l'époque, quoi, Victor Hugo. Non, mais
18: il clashait.
2: Monsieur Paul Aycarat a retrouvé le nom de Louis-Jules Trochu, le général Trochu, qui était né à Belle-Île-en-Mer.
16: Marie Galant.
2: Dans le Morbihan.
16: Saint-Vincent, loin Saint-Gall.
2: Il connaît même les chansons de Woolsey, il est énervant. Bravo Paul Aycarat, en tout cas. Encore une question historique.
10: C'est bien les questions historiques.
2: Catherine Deshayes est morte.
16: La voisin.
2: Et comment est-elle morte?
16: Elle est morte brûlée pour sorcellerie en 1680.
2: Quelle date exactement?
16: Oh, j'ai pas l'annexe. J'ai pas la date.
17: Là, on dit la date.
16: Mais c'est elle fait partie de ce qu'on appelait la fameuse affaire des poisons. Donc, ces nombreuses femmes qui auraient concocté, vous savez,
2: des sortes de sorcières.
16: Des petits remèdes, des petits élixirs et qui ont été condamnées à mort.
2: Alors, ce que vous appelez des petits remèdes, des petits élixirs. Paul, c'est carrément le sacrifice d'enfants dont on récupérait le sang.
16: Il y a ça aussi, mais j'avais pas fini. J'avais pas fini, mais elle faisait ça aussi. Il y a eu Catherine Boss, il y a eu la Brinvilliers, il y a eu la voisin, Catherine Deshayes, qui a été brûlée. Elles ont toutes été.
2: Elle est morte sur le bûcher le 22 février 1680 à Paris.
10: Comme Jeanne d'Arc.
2: Pour l'affaire des poisons un peu plus tard.
17: Laurent.
2: Elle s'appelait Catherine Deshayes, dite la voisin. Ah oui. Alors il paraît qu'elle a aidé la Montespan.
16: À être
2: mieux en cours encore. Elle a été jugée avec 36 complices, la voisin, et effectivement fut brûlée vive en place de grève le 22 février 1680. Il y a quelqu'un qui a décrit d'ailleurs la façon dont elle a été brûlée. Peut-être vous allez savoir qui a pu écrire ceci. Elle but beaucoup de vin. Elle chanta 20 chansons à boire, ce qui quand même est étonnant avant de mourir.
10: Ah oui.
2: À 5 heures, on la lia. Et avec une torche à la main, elle parut dans le tombereau habillée de blanc. C'est une sorte d'habit pour être brûlée. Elle était fort rouge, forcément, si elle a... Et on voyait qu'elle repoussait le confesseur et le crucifix avec violence. À Notre-Dame, elle ne voulut jamais prononcer l'amende honorable, et devant l'hôtel de ville, elle se défendit autant qu'elle put pour sortir du tombereau. On l'en tira de force, on l'a mis sur le bûcher assise et liée avec du fer, on la couvrit de paille, elle jura beaucoup, elle repoussa la paille 5 ou 6 fois, mais enfin, le feu augmenta, et on l'a perdue de vue, et ses cendres sont en l'air actuellement. Voilà la mort de Madame Voisin, célèbre par ses crimes et son impiété.
17: Et la dernière chanson qu'elle a faite était super sur le rouge.
2: Qui a écrit ça, à votre avis, ce que je viens de vous lire?
16: C'est pas Madame de Sévigné?
2: Oui, c'est Madame de Sévigné. Bonne réponse de Paul Aycarat. Moi, je savais pas que Madame de Sévigné, elle allait voir les femmes se faire brûler.
16: Elle a assisté à l'exécution de la Brinvilliers, je crois, d'ailleurs.
2: Et
16: elle en a parlé. Elle a parlé des nombreuses femmes accusées de sorcellerie qui ont été brûlées. Donc, c'était une témoin de l'époque. Elle a aussi été témoin et elle a parlé de la disgrâce de Nicolas Fouquet aussi.
2: Alors, c'était une avorteuse, hein, aussi, il faut le dire, la voisin.
16: Oui.
10: Peine de mort, elle était difficile, hein. Ça devait être un sacré truc, hein, quand
2: même. C'est une bonne chaise électrique.
10: Une chaise électrique, c'est rien, c'est reste humain.
2: En 1680, c'est plus difficile à trouver.
20: trouver.
19: Mais non, mais une petite guillotine.
20: La première chaise électrique, c'est en 1690, le premier exécuteur.
21: Oui, c'est guillotin.
20: 1890.
2: Ah oui.
21: Ah oui, c'est pas l'électricité.
2: Vous m'avez surpris. Ah ouais. Je me suis
17: dit... j'étais là, génial, il est con.
21: On y a
20: je voulais dire 1800, j'ai dit 1600.
2: Ah bah oui, parce que... Alors, commandez pas une bière avec Valérie, vous allez boire n'importe quoi.
21: Non, mais la torture, elle est horrible. Ils la mettent sur la chaise, ils lui mettent de l'acier, ils la mettent dans la paille.
2: La paille, ça amortit le feu.
21: Oui, hein.
2: Ça embrasse.
21: Heureusement qu'elle boit. Heureusement, ils sont gentils, ils la font boire un peu avant.
2: Bon, faut dire qu'attention à ce qu'elle avait fait à tous les enfants, c'était pas terrible non plus. Il paraît qu'on a retrouvé les corps de plus de 2500 enfants.
19: Ah, c'est beaucoup.
21: Oui, après, on a tous nos vices. C'est une autre époque. Qui on est pour juger?
20: Démoniaque.
2: C'est vrai qu'il faut pas. Il faut distinguer la femme de l'artiste.
21: De l'artiste.
2: Mais en tout cas, c'est une bonne réponse encore de Paul Elkarat.
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2: 117 milliards, voilà un nombre important.
25: Arrêtez avec votre salaire.
26: C'est indécent.
2: Voilà un nombre important qu'on trouve dans la presse ces jours-ci, mais pour quelle raison et à quoi correspond ce nombre 117 milliards?
25: Un chiffre d'affaires?
19: La dette publique?
26: Elle a dit le déficit de la France.
2: Non, monsieur le maire nous a laissé une belle ardoise, mais pas celle-là tout de même.
25: Est-ce que c'est le salaire de quelqu'un, la fortune de quelqu'un?
2: Oh non, rendez-vous compte, 117 milliards.
19: Est-ce qu'il faut payer pour marcher sur la Lune?
2: Ah non.
26: Est-ce que ça a un rapport avec Elon Musk ou avec des milliardaires du monde?
19: Jeff Bezos.
27: Est-ce que c'est quelque chose que quelqu'un a ou c'est quelque chose qui coûte ça?
26: Ah!
2: Ni l'un ni l'autre.
26: J'ai compris, Laurent. C'est pas de l'argent.
25: Ce sont
27: des animaux.
25: Qu'il y a eu sur Terre depuis la création de l'homme.
27: Oui, c'est ça.
2: Expliquez.
25: Depuis l'arrivée de l'homme, on estime qu'il y a eu 117 milliards d'êtres humains sur Terre.
26: Ouais.
2: Excellente réponse de Laurent Baffi. Eh oui. J'ai pris ma pascaline, j'ai calculé combien d'êtres humains on pouvait être sur Terre depuis le début, c'est pas moi qui l'ai fait, je vous rassure. Et effectivement, si on fait ce petit calcul pour estimer le nombre de personnes qui sont nées dans le monde depuis le début de notre histoire...
25: C'était un mardi, le premier.
2: Eh bien,
26: c'est quoi le début de notre histoire?
2: Nous aurions été 117 milliards d'humains depuis l'apparition des Homo sapiens, on va dire vers 190 000 ans avant Jésus-Christ, voyez.
26: Et c'était pour situer à quand vous parliez.
2: Ah ben voilà, je pars avant Jésus-Christ, toujours.
26: J'ai une blague sur ça, d'ailleurs.
2: Allez-y.
26: C'est un petit garçon qui vient voir son papa, il dit « Papa, d'où on vient, en fait ?» Et le père lui dit « Écoute, nous, les êtres humains, on vient d'Adam et Ève. » Voilà, Adam et Ève ont eu des enfants, et puis après, il y a eu plein d'autres êtres humains. » Et le petit garçon, il court, il va voir sa mère, il dit « Maman, d'où on vient ?» Sa mère, elle dit « Bah, on descend des singes. On était des singes avant et puis maintenant on est devenus des êtres humains. » Le petit garçon, il va voir son père. Il dit « Mais papa, pourquoi tu m'as dit qu'on vient de Adam et Ève alors que maman, elle dit qu'on vient des singes ?» Et lui, il a dit « Je t'ai parlé de ma famille, pas de la famille de ta mère. »
2: Elle est jolie.
27: Mais ça me paraît pas énorme comme chiffre. On est combien de milliards là sur Terre?
2: 8 milliards. On est 8 milliards.
27: On est 117 milliards.
2: On était 6 milliards en l'an 2000.
27: C'est pas énorme.
2: On était 2 milliards pendant les deux guerres mondiales. 1 milliard seulement en 1900, vous voyez. Et il faut additionner.
26: En 1900?
2: Oui, 1 milliard.
26: Est-ce qu'il compte les sans-papiers avec ça?
2: Et alors, ce qui est intéressant, c'est combien de pourcentage de personnes sont vivantes
27: depuis 117 milliards d'années?
2: Oui, exactement. Et ben, on n'est que 6,8% de vivants par rapport à toutes les personnes qui sont nées.
25: Et puis l'homme, l'espèce humaine a pu s'éteindre parce qu'à un moment donné, il n'y avait plus qu'une poignée d'hommes.
2: Oui.
25: On estime peut-être entre, je sais pas, 20 et 30 000 et ça a failli mal finir. Et
26: comment tu sais tout ça, Laurent Baffi? Parce moi, je suis étonné de cette culture.
2: Et encore, je n'ai pas, pour l'instant, atteint les questions zoologiques qui ne vont pas tarder, car j'en ai préparé des tas pour faire plaisir à Monsieur Baffi.
26: Les zoologiques, c'est ceux qui font des trucs avec les animaux?
2: Non,
0: zoophilique.
26: Ah, pardon.
2: Mais je vous emmène d'abord à la grande exposition internationale de Paris en 1937. En effet, cette année-là, à l'exposition universelle, une marque célèbre est récompensée. Quelle marque célèbre fut récompensée? Une marque qu'on doit à Monsieur Étienne Valton. Une marque qui a été inventée par Monsieur Valton en 1918 et qui fut récompensée, c'est assez fou, à l'exposition internationale de Paris en 1937.
0: Est-ce une voiture?
1: Une voiture, oui, j'allais dire.
2: Une voiture, non.
1: C'est de l'électroménager.
2: Du tout.
25: C'est un vêtement.
2: Un vêtement, oui.
26: Ah. Est-il français, Monsieur Valton?
2: Monsieur Valton est français.
27: Est-ce que c'est des chaussures?
2: Des chaussures, non.
27: Ah, est-ce que c'est l'anorak, le caouet? Le caouet qu'on met.
2: Le caouet, il est arrivé après le caouet.
26: Caroline, quand tu prends ces terres-là, est-ce qu'il est France? Ça fait... J'ai peur de retourner dans mon pays d'origine. Tu fais peur quand tu fais ça. Qui est tellement belle.
27: Le blue jean.
2: Le quoi?
25: Le jean, c'est américain. Est-ce que c'est plutôt un manteau?
2: Un manteau, non, mais non. C'est vestimentaire, c'est vrai, mais généralement c'est une marque qu'on ne voit pas comme ça du premier coup d'œil.
27: Ah oui, c'est le slip vêtement. Kangourou.
2: Alors,
27: le kangourou, dim.
0: Ah non, c'est le
27: slip pour homme ou
0: non? Non, c'est le caleçon, c'est le caleçon.
2: Le caleçon, non.
27: Je suis proche du slip ou pas?
2: Ah, vous êtes dans la culotte.
26: T'as toujours été proche du slip.
0: Ah, c'est la culotte. Et c'est Playtex.
2: Ah non, pas Playtex.
27: C'est pour les hommes.
0: C'est une marque.
27: C'est pour les hommes.
2: Alors c'est pour. Ah, je crois qu'aujourd'hui c'est plus les femmes et les enfants qui utilisent cette marque.
26: Petit bateau.
2: La réponse.
25: Ben oui, petit bateau, les femmes et les enfants d'abord.
2: Oui, exactement.
26: Oui. Mais ça coûtait cher, ça, petit bateau.
2: Ah, mais ça existe toujours.
26: Quand on était petit. Un jour, j'avais une culotte petit bateau, je l'ai gardée. Tellement ça coûtait cher, je l'ai gardée très longtemps.
2: Mais vous, après, vous pouvez vous habiller enfant en plus, Boudère.
26: Et en plus, vous savez, quand j'ai habillé enfant, j'aime bien m'habiller enfant, parce que je rentre et je dis, donnez-moi la plus grande taille.
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0: Ah non, moi, il y en a une qui est exceptionnelle. C'est l'ours, Michel.
2: Ah ouais.
0: C'est bon. Extraordinaire.
4: Alors, c'est l'histoire d'un type, il va à la chasse avec son petit fusil. Et il marche. Et puis, tout d'un coup, il voit un ours. Alors, il se planque derrière un arbre et il tire sur l'ours. Et l'ours, il tombe. Il est très content parce qu'il a tué l'ours. C'est rare. Alors, il arrive près de l'ours et puis et il lui dit « Je t'ai eu, toi hein. ». Et à ce moment-là, l'ours, il se lève, il prend le mec, il le retourne, il baisse son pantalon et ça va vous plaire, il l'encule. Alors, ça serait dans une introduction, j'ai dit « Le sodomise », mais non, là, il l'encule. Aux grosses têtes, il l'encule.
7: Ah bon, on n'a pas peur.
4: Alors, le type, il est très, très vexé.
7: Mais c'est bizarre.
4: Il va dans le oui parce qu'il est pas du tout homo. Il va dans un magasin de spécial fusil pour ours. Il achète un fusil pour ours. Il retourne dans la forêt comme un dingue. Il cherche l'ours. Il trouve l'ours. Il tire. L'ours, il tombe. Il s'approche de l'ours. Il lui donne un coup de pied dans le ventre pour vérifier. Et il dit, je t'ai eu, toi. À ce moment-là, l'ours, il se lève. Il retourne le mec. Il baisse son pantalon et il l'encule. Le mec, il est très très vexé. Là aussi, je peux la faire durer 2 jours. Il va dans un surplus militaire. Il vole un bazooka. Il revient dans la forêt, il fait. Ça se pourra appeler l'ours. L'ours arrive très content. Le mec, il vise l'ours, il tire sur l'ours, il y a un petit cratère au fond, il y a l'oreille. Comme ça. Là, vous n'avez pas l'image, mais je tire la langue. Il lui donne une grande claque, il donne une coupée dans le ventre, il soulève sa patte, il fait, je t'ai eu la scoula, connard, je t'ai eu. À ce moment-là, l'ours, il se lève, il prend le mec, il retourne, il baisse son pantalon. Et d'après vous, qu'est-ce qu'il fait? Il l'encule.
7: Mais il est où cet ours, me disait Christophe?
25: Alors, il a pris son permis de chasse que ça.
5: Alors il est évidemment de plus en plus vexé. Il retourne à la caserne militaire, il vole un tank. Il roule dans la forêt, il fait... L'ours arrive, on m'a appelé. Il tire des obus. Il y a un cratère de 25 mètres. Au fond, il y a l'ours. Comme ça, il tape sur l'ours, il donne des claques. Il se met comme ça pour faire la photo avec le pied sur le ventre de l'ours. À ce moment-là, l'ours, il se lève. Il prend le mec, il retourne. Oh, il baisse son pantalon, il fait, dis-moi, tu serais pas pédé, toi?
2: Vous la connaissiez pas? On s'en lasse pas.
6: Mais oui, il la raconte tellement bien.
2: Michel vient nous la raconter une fois par an, mais on l'adore. Oui,
5: oui. Non, moi, il y en a une que j'adore, vraiment, que j'adore. C'est le moineau qui est dans la forêt.
19: Parce que c'est fufu,
5: ça m'a rappelé ça. Parce que vous savez, les histoires, ça s'enchaîne.
2: Qu'est-ce qu'il ferait pas pour éviter les questions littéraires?
5: Et un moineau, il est dans la forêt, il est là, fufu, il se balade, c'est le bruit des ailes, fufu. Et puis tout d'un coup, il voit un éléphant. Et il a un coup de foudre. Il fait à l'éléphant, j'ai un coup de foudre, je te veux, l'éléphant, il fait arrête de dire des conneries. Il fait, je veux te niquer, je te veux, l'éléphant, il fait, écoute, arrête, regarde-toi, regarde-moi, tout nous sépare, arrête. Bon, je veux te niquer, je t'en supplie, je veux te niquer. Au bout d'un moment, l'éléphant, il fait, bon, écoute, si ça te fait plaisir, vas-y. L'autre, ouais, yes! Il se met derrière, il commence à niquer l'éléphant. Il est très content. L'éléphant, évidemment, il en a la faute, il sent rien. Au-dessus, dans un arbre, il y a un singe qui est en train de manger une noix de coco juste après sa sieste. Et tout d'un coup, il regarde la scène, il fait, c'est dingue. Il y a un moineau qui nique un éléphant, j'avais jamais vu ça. Il meurt de rire. Il perd la noix de coco, elle tombe sur la tête de l'éléphant. L'éléphant, il fait aïe, et le moineau fait, t'aimes ça, salope.
2: Ah ben celle-là, on la connaissait pas. Je vous l'avais jamais raconté.
5: Ah non.
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2: Si vous avez une vie sexuelle vicénale, oui. De quoi s'agit-il?
13: Ça, c'est pour Johan.
19: Décousu.
2: Ah, décousu, ça, c'est moi qu'on puisse dire. Alors, mais précisément.
13: Débridé. Eh bien, très fixé à une façon de faire et juste s'en tenir là. C'est-à-dire pas avoir de diversification.
2: Non, mais ça a une signification très, très précise.
13: Comment ça s'appelle?
2: Vicénale. Alors, j'ai évidemment accolé cet adjectif à votre vie sexuelle, mais je vous rassure, ça ne concerne pas que la sexualité, il y a plein d'autres choses.
19: Et non pas, vicinale.
13: Eh bien,
2: alors, vicénale. Les chemins vicinaux n'ont rien à voir.
19: D'accord.
2: Cher, comment elle s'appelle déjà? Chantal.
13: Est-ce que, par exemple, c'est Laurent... pas un truc, tu ne fais pas l'amour que sur les chemins vicinaux, c'est ça.
14: Est-ce que vous pensez, Laurent, que je suis un spécialiste de cet amour-là?
2: Ah, bah alors vous êtes sûrement, effectivement...
13: Oui. Alors, eh bien, c'est, c'est un désir de s'exprimer sexuellement en mettant en scène.
2: Non, mais j'ai effectivement vraiment qualifié un rapport sexuel de vicénal, c'est très rare.
13: Ah bon?
2: À part justement peut-être chez Monsieur Rioux. Mais vicénal, en fait, c'est un qualificatif qui peut aller à plein d'autres choses que le sexe.
13: C'est-à-dire un autre exemple.
2: Ah. Oh bah par exemple, qu'est-ce que je pourrais
19: le
2: vous
19: travail.
2: Dire?
19: Le travail. Par exemple, c'est un amour vissé.
14: Non.
19: C'est-à-dire que le mari visse, on n'a pas le droit de sortir.
14: Ça veut dire que c'est quelqu'un qui est très actif le matin.
15: Non. Je sais pas, j'essaie.
14: On va tout savoir.
13: Oui, raison.
15: Que le matin.
2: Vous êtes l'ami du petit déjeuner.
15: Non, mais ça peut être possible parce qu'on parle de, je sais pas.
14: C'est faire l'amour sans faire l'amour. C'est faire quelque chose sans faire quelque chose.
2: Oublier l'amour. Je vous dis,
13: non,
2: ça. Ça peut être politique.
13: C'est une façon. C'est une façon.
2: Vicénale. C'est pas une façon.
13: Ah, c'est une.
2: C'est un adjectif qu'on. Un engagement peut être vicénal. Vous voyez, par exemple.
19: En même temps, éternel.
13: Eh ben, exclusif.
2: Non. Une fête peut être vicénale.
13: Ah. Bah, débridé.
2: Une cérémonie peut être vicénale.
14: C'est lié à un quartier, c'est lié à un endroit.
2: Non.
15: Quand tu romantises ta vie.
2: Comment non. ça
15: Mais tu romantises, tu la rêves, tu
14: tu la fantasmes,
15: la
14: fantasme. Ouais.
15: Tu la fantasmes de ouf et tu deviens acteur d'un, je sais
2: tu
15: pas.
2: Tu la fantasmes de ouf.
15: J'avais oublié que j'étais un EHPAD.
2: Ok, ok. Ok, bah moi je vais fantasmer de ouf alors.
13: C'est fou.
14: Est-ce que Laurent, c'est lié à une partie du corps? Forcément
13: non,
14: une partie
13: non,
14: du corps.
13: Est-ce que ça voudrait dire une fois ou jamais?
2: Ah, alors là on se rapproche.
13: Oui.
2: Car il est question de fréquence là-dedans, évidemment.
14: Une fois par décennie?
2: Alors
14: une
2: pas par décennie.
13: Non, par centenaire,
2: non,
13: par 100 ans.
2: Mais on se rapproche, on brûle.
14: Par 50
13: par
14: ans.
13: Par quelques mois, par année.
2: Alors non, vie sénale, c'est quoi?
14: Est-ce que c'est plus de 100 ans ou pas plus de 100 ans?
2: Moins, moins.
13: Une fois chacun.
2: Non.
14: Une fois tous les 50 ans.
13: Une fois tous les 10 ans.
10: Une fois tous les 5 ans.
13: Plus tous les 10 ans.
10: Tous les 15 ans.
14: Tous les
10: 20
14: ans.
10: Tous les 10 ans.
13: Tous les 20 ans.
10: Non, tous les 50 ans.
12: Tous les 80 ans.
2: Je viens de l'entendre. C'est Michel Bernier qui a donné la bonne réponse. Répétez, Michel.
10: Une fois tous les 20 ans.
2: Une fois tous les 20 ans.
15: Mais c'est quoi ça alors?
2: Vicénal, c'est un adjectif qui veut dire qui a lieu tous les 20 ans. Alors voilà, j'ai effectivement tenté de vous perdre un peu en parlant d'un rapport sexuel vicénal, donc qui n'aurait lieu que tous les 20 ans. Imaginez que vous n'ayez pas...
13: Eh ben moi, c'est ce soir.
15: Une fois tous les 20 ans.
2: Alors ça peut vouloir dire aussi... Qu'est-ce que vous dites?
15: Une fois tous les 20 ans, mais dans ces cas-là, je reste dedans pendant 20 ans. Donc moins une fois, quoi.
2: Ah ben, vous croyez pas si bien dire, parce que vicénal, ça veut dire aussi qui dure 20 ans.
13: Voilà.
2: Soit ça veut dire tous les 20 ans, soit ça veut dire qui dure 20 ans. Vous voyez, par exemple, effectivement, un mandat vicénal, ça veut dire que vous êtes en fonction depuis 20 ans. Et ça a les deux sens. Soit c'est une fois tous les 20 ans, soit c'est qui dure 20 ans.
13: C'est la chanson, on n'a pas tous les jours 20 ans, ça vous arrive une fois seulement.
2: Et ben voilà, exactement. Voilà. Merci Chantal Goya.
15: Bravo.
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2: Une question pour Sylvie Favreau, qui habite Parthenay dans les Deux-Sèvres. On a longtemps dit que l'empereur Néron était porophage. Mais qu'est-ce que cela veut dire?
15: Manger du porc.
2: Pardon?
15: Manger du porc.
2: Manger du porc? Non, monsieur.
15: Manger ses crottes de nez.
2: Non plus.
14: Ah. Vous pouvez répéter le terme scientifique?
18: Le terme scientifique.
14: Porophage.
2: Mais bien sûr, professeur Boulet.
17: Porophage.
2: P-O-2-0 et phage.
20: Il mangeait quelque chose de particulier.
2: Absolument.
20: Ah, la queue?
2: Quoi?
20: La queue?
2: Quoi, la queue?
20: Bah, manger des queues. Que de vaches, que de chèvres, que de
17: choses. C'était humain ce qu'il aimait manger.
15: Les
17: testicules.
15: Est-ce que
17: c'est animal ce qu'il aimait manger?
20: C'est animal?
2: Animal, non, humain c'était... non plus.
17: Ah. Bon.
20: C'est
17: végétal.
20: Un légume,
2: oui, monsieur Fabrice.
20: Végétal. Ah, il aimait pas les trucs verts.
2: C'est-à-dire?
20: Eh ben, il aimait pas les courgettes, les concombres et tout ce qui est vert, les poivrons.
17: Non, il aimait parce qu'il est phage. Il les mange.
20: Phage, pas fil. Non,
15: les tomates. Il vous fait des poireaux.
2: Il mangeait tout simplement beaucoup de poireaux pour éclaircir sa voix et calmer sa toux. Bonne réponse d'Olivier Kersevant. Eh oui, il était porophage, on le surnommait le porophage, tellement il mangeait de poireaux, Néron.
20: Il devait sentir bon.
14: Le poireau, c'est bon pour la gorge?
2: Ah, c'est bon pour tout, le poireau.
20: Moi, je prenais du thym, du romarin, mais je peux planter du poireau.
17: Et poireau donnait poro, c'est bizarre, ça. Poireau faisait poro, P-O-2-0.
2: Ça arrive, ça, vous voyez. Vous les faites comment, les poireaux, vous-même, Julie?
17: Vinaigrette.
2: C'est très bon, ça. Alors.
17: Ah, c'est très, très bon, ouais.
2: Comment vous faites, alors, les poireaux vinaigrettes?
17: Eh ben, je les fais cuire à la vapeur.
2: Oui.
17: Ensuite, je les égoutte bien. Et je fais une sauce moutarde. Je fais une sauce moutarde, c'est-à-dire que je mets beaucoup, beaucoup de moutarde, un tout petit peu de vinaigre, et je monte avec de l'huile comme ça, très épaisse, que je mets sur les poireaux.
2: Faites encore les gestes, ça nous excite.
17: Et comble du raffinement, sur les poireaux vinaigrettes, je mets des œufs mimosa.
2: Eh oui,
15: oui,
2: évidemment.
15: Moi, j'ai une recette plus pratique, je caresse le poireau et j'ai la vinaigrette.
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2: La question concerne une demoiselle Guilly d'Herbemont, une philanthrope, écrivaine franco-belge, chère Christine, un peu comme vous.
21: Une très belle femme.
2: Guilly d'Herbemont.
21: Ça va, Christine aussi.
2: Elle avait l'air jolie, Guilly.
21: Guilly.
2: mais quand même de santé fragile, autant le dire.
1: Ah, bah oui.
2: Et elle a inventé quelque chose qu'on voit d'ailleurs toujours, paradoxalement.
1: On voit. Dire.
12: En Bruxelles, en Belgique.
21: Mais le masque, un masque.
2: Pas un masque.
1: Est-ce que c'est un vêtement?
22: Attendez, c'était quoi la question déjà?
12: Guilly d'Hermemont a inventé quelque chose. Voilà, qu'on voit toujours.
2: Une poétesse, écrivaine, et c'est elle qui a eu l'idée de quelque chose qu'on utilise, pas nous forcément, mais que certains utilisent toujours.
12: Est-ce que ce sont les femmes qui utilisent ça?
2: Et je peux même vous dire que le blason de sa commune, Mouzet, est orné de cet objet en sa mémoire.
12: D'accord.
2: Puisque, effectivement, elle a sa sépulture.

0: là-bas.
1: C'est une écrivaine du 19e siècle.
0: À Mouzay. Vous dites?
2: Une selle de cheval.
0: Une selle de cheval? Non.
3: Est-ce que c'est un objet qui est utilisé essentiellement
2: par
3: les
2: femmes?
3: Est-ce que c'est utilisé essentiellement par les femmes?
0: À part les femmes, non, hommes ou femmes.
4: D'accord. Elle est morte en quelle année?
0: Alors, elle est morte, une cravache, non, on n'est pas si loin. Elle est morte en 10.
2: Il y en a qui rigolent dans le public.
3: Mais c'est lié au cheval?
0: Elle est morte en 1980 et ça n'a aucun rapport avec le cheval.
2: Ok.
0: Et comme je vous l'ai dit, elle a inventé ça en 1930. On est bien donc au 20e siècle.
2: Elle a inventé
5: une broche, les broches.
0: Une broche.
3: Vous croyez qu'on
5: a un rapport avec la santé?
0: Alors oui, on peut considérer que ça ait un rapport avec la santé.
5: Un voile anti-moustique?
0: Pas un voile anti-moustique.
3: On en a tous, non, à votre avis, autour de la table là?
1: Ah, les mouchoirs en papier?
0: Non, non, non.
5: Les ventouses?
0: Alors elle n'était pas directement concernée, mais il se trouve qu'elle habitait boulevard de Courcelles à Paris à un moment et que près de son domicile, il y avait un lieu, évidemment, que je ne peux pas nommer, qui fait qu'elle a eu l'idée de cette invention.
3: C'était pour se protéger de quelque chose?
0: Pas pour elle se protéger de quelque chose, mais c'est vrai en revanche que, indirectement, ça a protégé et ça continue à protéger plein de gens.
4: Oh. Vous pensez qu'on en a, nous?
0: Ah non, vous, non, non, non.
4: Ma mère en a?
0: Votre mère, je ne lui souhaite...
4: Des hémorroïdes.
3: Madame, vous avez des hémorroïdes, madame?
0: Madame Baffi, n'écoutez pas votre fille. Si vous voulez, je peux vous brancher sur phone. Mais non, non, votre maman, je lui souhaite de ne pas... Elle pourrait.
3: C'est une maladie.
0: Car votre maman est forcément plus âgée que vous, donc elle pourrait
4: on
0: avoir...
4: On a 2 ans d'écart.
0: Elle pourrait avoir ça aujourd'hui.
3: Un sonotone?
0: Un sonotone, non.
3: Est-ce que c'est pour mieux entendre ou pour mieux voir?
0: Pas pour mieux voir.
5: C'est pour les se protéger?
0: Pour se protéger indirectement. Oui, là, on était en train de se rapprocher.
1: Ah, alors, attendez. Le perruque, elle a inventé les postiches, peut-être?
0: Les postiches.
3: Est-ce que c'est lié au sens?
0: Au sens, oui.
3: Et ça a été amélioré ou c'est toujours la
0: non,
3: même chose?
0: Non, c'est à peu près...
5: Un vaporisateur de bonnes odeurs?
0: J'imagine qu'aujourd'hui, il y en a des peut-être plus...
2: Des lunettes?
0: Électroniques. Des lunettes, non, mais on se rapproche.
2: Ah, vous
3: des lentilles.
0: Des lentilles, non. Non, non.
3: Et c'est lié aux yeux?
0: C'est lié aux yeux.
2: Ça y est, c'est moi qui trouve la bonne réponse.
3: Des lunettes de soleil? Lunettes de soleil?
2: Des lunettes ultraviolettes?
0: Des lunettes, non.
3: Un monocle?
0: Un monocle, non.
5: Une visière?
0: Une visière.
4: Ça améliore la vue ou ça protège l'œil?
0: Ça n'améliore pas la vue et ça ne protège pas l'œil.
2: C'est moi qui trouve la bonne réponse.
5: C'est la visière.
3: Attends, mais qu'est-ce
5: que... Une visière.
0: Une visière.
4: Fossile.
2: C'est toujours moi qui amène les gens dans les bonnes réponses. Je vous ai dit déjà.
0: Il est en train de faire son monologue habituel, on le laisse.
3: Une des lunettes 3D.
5: Peut-être ta maman a la réponse, Laurent.
0: Ce ne sont pas des lunettes.
3: Non, ce ne sont pas des lunettes. Est-ce que c'est lié aux cils ou aux sourcils?
0: Non,
2: c'est sous les yeux, c'est des poches.
5: Un anti.
0: On est loin des yeux. Voilà.
2: On est loin, loin du cœur.
4: On est loin du cœur.
2: On a dit les lunettes tout à l'heure.
0: Ça a un rapport avec les yeux, mais on est loin des yeux. Voilà, je peux pas mieux vous dire.
3: Ah mince, je comprends plus rien. Ah,
4: donc ça concerne la vision.
0: Oui, bien sûr.
1: C'est elle qui a mis au point le système là qui nous permet en ophtalmologie de deviner les lettres A, X, B.
0: Ah non, c'est un monsieur qui a fait ça, j'ai oublié son nom, mais ce n'est pas elle.
1: D'accord.
0: Guy d'Herbemont, une poétesse qui a publié 2 ouvrages qui n'ont rien à voir, Le jardin de ta joie, Le désir de vivre. Elle fut tout de même décorée de la Légion d'honneur.
1: Ah, elle est belge.
0: Ah, parce que elle est franco-belge, parce qu'effectivement son invention est importante, la preuve on l'utilise encore aujourd'hui.
3: C'est lié à la lecture?
0: À la lecture, non.
3: Mais qu'est-ce que c'est?
0: Ça ne sert pas à lire.
1: C'est lié à la blason. C'est un objet qui apparaît sur le blason. Donc c'est un objet.
0: Oui,
1: sur le blason de sa famille.
0: Ah, ça, c'est un objet. Pour être un objet, c'est
1: un
0: objet.
1: Canne. Une canne blanche.
0: Une canne blanche.
1: Bravo.
0: Bonne réponse de Christophe Beaugrand.
1: Bravo. Elle est aveugle.
0: Elle n'était pas aveugle. Guy d'Herbemont, elle était philanthrope, écrivaine, franco-belge, et effectivement, à côté de chez elle, boulevard de Courcelles, il y avait un foyer pour aveugles.
5: Elle était humaniste.
0: Et elle a constaté les difficultés.
1: Elle enverra le cul qui lui rentre dedans, alors elle leur a filé des cannes.
0: Non, mais elle a bien vu qu'ils avaient du mal à traverser la rue. L'idée lui est venue de munir les aveugles de cannes blanches, de la même couleur d'ailleurs que les bâtons des agents de police, voilà pourquoi elles sont blanches. Et puis après une campagne dans la presse, le préfet de police de l'époque, Jean Chiappe, a adopté soutenu l'hôpital des 15-20 qui, vous le savez, était associé évidemment aux non-voyants. 2 cannes blanches en 1931 ont été symboliquement remises au cercle de l'Union Interalliée, au président des aveugles de guerre. 5000 cannes ont été distribuées gratuitement à l'époque. Et 5000 cannes blanches. Et c'est vrai qu'aujourd'hui encore, on voit effectivement les non-voyants avec des cannes blanches. Bravo à Guy d'Herbemont et à Christophe Beaugrand. Ah oui, on peut le dire.
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0: Maintenant, j'aimerais vous parler d'une jeune femme qui s'appelle Anne Motet. Et Anne Motet vit à Rome. Elle travaille pour l'ONU. Elle est assez discrète. Et pourtant, cette femme-là est une femme qui...

0: dont le mari, le compagnon est encore plus connu qu'elle, et elle pourrait peut-être profiter de sa notoriété, mais elle reste très très discrète.
1: Mais elle profitait pour son profit personnel ?
0: Pour sa notoriété. Il y a, vous savez, quand même des épouses parfois, et c'est vrai dans les deux cas d'ailleurs, des maris de célébrités féminines comme des femmes de célébrités masculines qui deviennent évidemment tout aussi populaires que leurs conjoints. C'est pas son cas, et pourtant c'est quelqu'un qui travaille, je vous ai dit, à l'ONU, à Rome. Elle s'appelle Anne Mottet.
2: Ah oui, je crois que c'est
1: Qu'est-ce qu'elle
2: fait ? Pas la femme du spationaute français ?
1: Si, c'est Thomas Pesquet.
2: Thomas Pesquet, la femme de Thomas Pesquet.
0: Bonne réponse de Johan Abeillou.
3: Non, non, mais ouais. Il est fort, hein, Johan. Il est très fort.
0: Faut être patiente, hein, quand même, quand on est la femme d'un spationaute.
1: Oh, n'importe quoi.
0: Bah oui, parce qu'elle est là-bas.
1: Faut être patiente.
0: Bah oui, faut être patiente.
1: Elle a du bol, tu veux dire.
0: Comment ça?
1: Bah oui, elle est tranquille, le mec. Alors là, franchement, là, les mecs, ils te font des alibis, tu vois, à la con. Mais alors là, l'autre, quand il est parti, il est parti. Hein,
0: je veux dire, non, mais tu t'es sûr qu'il est là où il est?
1: Ah bah oui. Il peut pas faire un retour anticipé sans que tu le saches, tu vois.
2: Mais si, s'il y a une femme également dans la fusée.
1: L'avion, bien sûr, il part en avion, le mec.
2: Non, mais je crois qu'il y a, je pense qu'il y a eu des histoires comme dans le, ben dans l'espace.
4: C'est difficile avec la pesanteur.
5: Déjà que toi sur Terre, t'y arrives pas.
2: Et ma dernière fois, c'était dans une baignoire et ça a pas du tout.
4: Toi?
1: Non, mais pas savoir.
2: Ouais, parce que l'eau, ça ramollit, alors déjà que c'est.
1: Oh non, mais j'en peux
2: plus. Non, mais franchement, Jean, toi qui connais un petit peu l'espace, comment ça doit être dans.
4: Il a dessiné. Moi, si tu rentres dans la baignoire.
0: C'est vrai que Jean Benguigui, c'est un de nos plus grands passionnants.
4: C'est connu. Mais tu vois, moi, ce que je voulais vous dire, c'est que j'ai toujours fermé ma gueule. J'en ai jamais parlé.
0: C'est vrai qu'il la ramène, ce Thomas Pesquet. Hein. Il est là, il fait des photos. Il est là-haut.
2: Moi, j'aimerais bien qu'il soit un petit peu plus, parce que là, il n'a pas d'aspérité. Il est vraiment. Non, mais c'est vrai, tous ses avis sont normaux. Il n'a pas comment dire, il n'a jamais un coup de gueule.
4: Oui, il n'a pas des chemises comme toi, c'est sûr.
5: Et tu qui passes un coup de gueule contre quoi? La Lune? Ah, c'est un astronaute.
0: Bah non, mais c'est quand même quelqu'un qui, au moins, une fois qu'il était là-haut, a continué à dialoguer, à nous envoyer des photos. Au moins, sa femme avait des nouvelles, vous voyez, Christine.
1: Ah bah oui, bah...
4: Et en plus, il dit bonjour à sa femme plusieurs fois par jour, au-dessus. Enfin, juste au-dessus de Rome.
1: Eh oui.
4: Il fait ça, bonjour. Et elle est là, dit, c'est mon Thomas, bonjour. Mais oui.
1: Oui, puisque le soleil se lève plusieurs fois par jour.
4: Eh
1: bien
4: oui.
1: Ah
4: oui. Ben oui.
0: Comment
1: oui,
0: ça,
1: enfin, le... il tourne pas bêtement en rond autour de la Terre.
0: Essayez-moi de m'expliquer.
1: Je passe la parole à l'expert astronaute.
5: Quand on est en orbite, en fait, le temps va plus vite.
4: Je suis tenu par le secret professionnel. Donc je ne dirai rien. Je les connais quand même.
1: Il tourne tout le temps.
5: Le temps va plus vite, en fait,
1: ça
5: quand on est dans l'espace.
1: Vite. Donc, il a plusieurs couchers de soleil et plusieurs...
0: Il a plusieurs couchers de soleil.
1: Oui,
2: enfin, c'est vrai.
0: Pour le même prix.
1: Eh ben, c'est ce qu'il m'a dit, en tout cas. La dernière fois que je l'ai vu, c'est lui qui m'a parlé.
0: Est-ce que vous connaissez Thomas Pesquet, vous?
1: Qui je connais pas, moi.
0: C'est vrai, mais quand même, où est-ce que vous l'auriez rencontré?
1: Eh ben, je l'ai rencontré en Corse.
0: Ah bon, oui. Vous ne confondez pas avec Thomas Dutronc, des fois.
1: Oh, mon Thomas Dutronc. Écoute, je t'aime tellement.
0: Vous l'aimez
1: mes
0: bien.
1: Petits yeux bleus. Ah, ah. Oh là là, je l'aime tellement.
2: Vous avez fait des concerts cet été, des effets beaufs, des effets boeufs. Non, mais c'est involontaire en plus. Mais non, mais c'est involontaire. Donc sur la scène, il y a 3-4 ans, tu avais fait un truc extraordinaire avec lui. Et d'ailleurs, on t'avait accueilli à l'arrivée et tout. Et si, en 2019, c'était la fin de ma première année. Laurent, vous aviez organisé un repas de fin d'année en juin et on était allé te voir
1: sur mon bateau foufou.
2: Ouais. Sur ta péniche, il y avait Thomas.
1: C'est pas une péniche, c'est un yacht de collection.
0: C'est une fusée.
2: Qu'est-ce qu'on rigole aujourd'hui?
0: Vous, peut-être.
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0: Qu'est-ce que vous disiez ? Et monsieur Junior, Valérie Mérès.
7: Non, j'ai eu peur quand vous avez dit « i » que...
0: Que je dise quoi ?
7: Idiote.
3: Non. Oh non. Ingénue. Alors ça, c'est vraiment lamentable. Comme non, première réflexion.
0: On est toujours trahi par ses vieux amis, hein, vous savez, Valérie.
7: Ah bah oui, non, mais non, c'est pas ça, j'ai eu peur, j'ai eu peur.
8: Vous ne l'avez pas dit, vous avez eu cette...
0: Ingénue. Jamais je ne dirais que...
3: Laurent pense pas que je suis idiote, hein, sinon je serais pas là.
9: Non, elle aurait pu croire hystérique, en revanche.
3: Oui, oh bah non, c'est un
9: H. Ah, ah, ah, ça progresse.
7: Ou elle aurait pu comprendre aussi à genoux.
0: Non, quand même, ingénue, pas à genoux. Ah, vous l'avez connue à genoux, vous.
7: Je sais pas.
8: Non, elle peut plus maintenant.
3: Ça, elle a jamais été à genoux, hein. Oui.
8: Et elle parle d'elle à la troisième personne maintenant.
10: C'est pour ça qu'elle a pas fait carrière. En tout cas, Gérard, je suis content parce que, excuse-moi Valérie, j'ai eu très très peur cet été. Tous les étés, je vous raconte ou pas ? Oui ! J'entends rien, je vous raconte ou pas ? Oui ! Ça va, calmez-vous. Je dois voir Gérard tous les étés parce que dans le Var, moi j'ai une maison que j'ai achetée avec votre argent et l'argent de Vincent Bolloré.
9: Et les droits du livre.
3: Impressionnant.
10: Un château et Gérard aussi a un petit truc, un mobilhome, je sais pas, près d'un camping naturiste. Et cet été, on s'est pas vu et je l'appelais, il répondait pas. Alors j'ai flippé, j'ai regardé. Alors j'ai appelé les EHPAD, j'ai appelé les cliniques vétérinaires, j'ai vu la nécro de Var matin, heureusement qu'il n'y était pas. J'ai eu peur, t'étais où Gérard cet été ?
3: Eh ben il travaillait lui. Oui.
0: Elle vous défend bien, l'idiote. Pourriez dire un mot gentil à mademoiselle Angoun, que alors, vous croisez, je crois, pour la première fois.
10: Alors oui, mais c'est marrant parce qu'elle ressemble à ma nounou qui est philippine. Oh, merde. Sauf qu'elle, Angoun, elle a des papiers depuis le temps, t'as dû gratter, j'imagine. Eh ben, bienvenue à toi, en tout cas.
0: Elle a la nationalité française.
3: On ne m'a jamais fait ça.
9: Non, mais c'est
3: toujours
9: normal.
3: La première fois.
10: Non, mais il faut de la diversité, c'est normal. C'est comme dans l'émission, il faut des hétéros, parfois.
0: Tiens, à propos d'hétéro, monsieur.
9: Oui, je suis
0: Beaugrand.
9: Là, oui, bien sûr. Je ne vois pas pourquoi vous riez.
0: Monsieur Beaugrand, je sais que vous connaissez par cœur le tube de l'été.
9: Ah, mais j'ai passé l'été avec Ariel Dombal.
0: Mais oui, parce qu'elle
9: a sorti le tube olympique absolument extraordinaire.
0: Et vous connaissez par cœur la chanson déjà.
3: Paris!

0: d'or.
1: Ah oui, ah oui. Ah
2: mais c'est fabuleux.
3: Ça pourrait être un duo.
1: Attends, c'est pas...
2: Cette chanson est extraordinaire.
0: Mais alors, explique-moi, Ariel, quand tu chantes ça, oui, c'est une idée de toi ou c'est Paris qui te le demande?
2: Ah, non, bah personne n'a demandé
4: non,
2: ça.
4: Non, c'est un pari, mais personne ne lui demande.
5: Voilà, c'est un grand pari.
1: Et pour les Paralympiques, ils t'ont rien demandé?
4: Elle était drôlement en avance.
1: Ouais, c'est ça. Ouais. J'aurais pu mettre les deux, la même chanson, ça marche aussi.

0: Vous marrez pas, c'est avec nos impôts quand même. Vous marrez pas trop, non, moi, le coup ça, c'est avec nos impôts.
1: Moi je donne tout gratuitement.
2: Mais ça rentre dans la tête, n'empêche.
1: Entre autres.
0: Comme toutes les chansons de merde.
1: Mais non, mais c'est formidable. Et alors, vous l'auriez vu dans son tuyau de douche, déguisé, quand elle a fait le concert à Paris. Elle avait une espèce de tunique qui ressemblait un peu à un tuyau inflexible.
3: Mais c'était les cercles olympiques.
1: Ah, j'avais pas reconnu.
0: Les hula hoop. Non, mais c'était sublime.
4: Alors, elle avait des hula hoop.
1: C'est vrai qu'Ariel avait un peu de mal à se translater de gauche à droite, ah bah, mais c'était formidable.
2: Ariel a fait du hula hoop avec son alliance. Allez, une première citation pour monsieur Da Silva qui habite.
0: Oh là là là là là. Ça, c'est hasard. Un copain, ça. Qu'est-ce que faire, la plombée ou la maçon?
2: Je crois qu'on est la dernière émission avec des blagues éculées. Comme...
0: Ouais, c'est vrai que c'est honteux. Hein.
2: Enfin, franchement.
0: Ouais, mais ça, c'est pour ça qu'on est là.
2: C'est aussi à cause de vous, monsieur Toen.
0: Alors, comment il s'appelle?
2: Da Silva.
0: Oh là là là là là là.
1: Ça va finir à l'Arcom.
0: Ça doit être un boule d'âge.
2: C'est une femme, Claudia Da Silva.
0: Oh là, bah là, ça fouille alors. Il faut faire un douvi là, parce que c'est là le trou qui fouille.
2: Non, écoutez, nos amis portugais ont été tranquilles pendant.
0: Vous avez des amis portugais, sérieux, vous?
2: Oui, oui.
0: Bah
2: oui.
0: Ouais,
3: moi, oui. Moi, oui.
2: J'adore le Portugal et ils le savent, mes amis portugais.
0: Alors pourquoi ils viennent tous ici alors? Parce que c'est tellement génial. Pourquoi ils sont 25 millions dans le Val-de-Marne? Non, mais je suis fatigué aujourd'hui. Et je compte bien me taire.
2: Alors, pour madame Da Silva qui habite.
0: Soit une fête. Qu'est-ce qu'elle fasse, Da Silva?
2: Vous n'imaginiez pas avant de venir ici en grosse tête.
5: Absolument pas.
2: La difficulté que j'avais à animer cette émission.
5: Oui, je vous comprends mieux maintenant.
2: Ah, voyez un peu quand vous me croisez.
1: C'est un asile.
5: Vous avez toute ma sympathie.
2: Ah, merci. Et réciproquement.
0: Non, mais attends, là, on se marre pas trop, mais après, on va passer tes chansons. T'inquiète pas.
4: Christophe,
0: t'inquiète pas, on va se marrer.
4: Tu peux pas faire un mix, chanter ça en portugais.
1: Ah, c'est dur, ça.
6: Que Paris soit une fête.
1: C'est compliqué.
0: Et ici, les moulinons. Il faut faire un petit douvi. Sinon, il y aura pas de crépi. Oh là là là. Bon, comment elle s'appelle, cette dame qui va gagner 300 euros?
1: Claudia Da Silva.
2: Pour même Da Silva.
0: Oh là là là.
1: Elle habite où?
0: Elle doit habiter Saint-Mandé, elle.
2: Montataire.
0: Montataire?
2: Oui, dans l'Oise.
0: D'accord.
2: Qui a dit partir, c'est mourir un peu, mais mourir, c'est partir beaucoup.
1: Ça, c'est rigolo.
3: Claudia. Jean Gagne.
1: Des proches.
2: Alors, c'est un des plus grands humoristes du début du siècle.
0: Ah, Nordel-Hollandais.
2: Et même.
1: Francis Blanche.
2: Enfin, du début du siècle précédent, d'ailleurs.
4: Alphonse Allais.
2: Et c'est Alphonse Allais. Bonne réponse. Bravo. Excellente réponse de Gérard Jugnot.
1: Bravo.
2: Pour Léa Baudouin, maintenant, habite. Léa Baudouin habite Bertry, dans le Nord, qui a dit: quand on a l'intention de se suicider en se jetant du haut d'un immeuble, on a intérêt à choisir le plus élevé possible, de façon à avoir le temps de changer d'avis.
3: Alors, mais ça pourrait être des proches.
2: Alors,
1: ça
2: non.
1: Pourrait
3: non,
1: pas
3: c'est
1: être français,
3: Woody Allen. C'est Woody Allen.
2: Non, c'est quelqu'un que vous avez connu, d'ailleurs, Valérie Mérès. Parce que
0: René Coty.
2: Non, pas ça. Mais regardez comme ça fait rire Gérard.
4: Parce qu'il l'a connu aussi.
0: Mais personne connaît René Coty. Mais moi non plus.
4: Moi, je l'ai connu un peu parce que mon oncle s'appelait Coty.
2: Oui, alors, ah bon. Non, là, c'est quelqu'un avec qui elle n'a pas travaillé directement.
0: Mais
2: Valérie,
0: c'est Mike Brandt.
2: Mais elle le croisait dans l'émission de Michel Pollack. Droit de réponse, vous voyez.
1: Cavana.
3: Ah, bah Cavana.
2: François Cavana. Ah, ouais. Bonne réponse de Christophe Beaugrand. Pour Thibault Leroy, une dernière citation. Monsieur Leroy habite la chapelle de Guinchet, en Saône-et-Loire, qui a dit: le seul endroit où il n'y a aucun problème entre les Juifs et les Arabes, c'est l'hôpital américain de Neuilly.
0: C'est vrai, cela dit, c'est vrai.
2: Ça doit être un territoire à part.
1: Oh, moi, je vois bien Tim Seed dire ça.
2: Non, et écoutez, je vais vous dire, je l'ai écrite à la main, cette citation, parce que je l'ai entendue hier soir, ça m'a tellement fait rire. J'étais devant mon téléviseur quand j'ai...
1: Donc, c'est quelqu'un qui a fait cette blague-là, la télé.
4: C'est actuel.
2: C'est quelqu'un qui vit encore très bien, d'ailleurs.
0: Un humoriste. Rachida Dati.
2: Pas Rachida Dati. Alors, quelqu'un qui est très très drôle.
1: Boujna.
5: Un humoriste, donc.
2: Humoriste, oui.
5: Qui a travaillé avec vous.
2: Qui a travaillé avec moi en plus, c'est vrai. J'en suis très fier.
5: Jérémy Michalak.
2: Hier soir, son spectacle était retransmis sur TMC.
1: Ah, mais j'ai pas vu, merde.
3: Ah, bah Florence Foresti.
2: Florence Foresti.
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2: Puisque vous aimez ce genre de théorie, Isabelle, vous avez sûrement vu sur les réseaux sociaux ce truc incroyable. Vous prenez, calculez bien, hein, Isabelle.
9: Ah,
2: vous prenez votre année de naissance.
9: Ah ouais.
3: Ah oui.
2: Vous y ajoutez votre âge et vous allez voir, tous, ça fait 2024.
9: Bah oui, bon, c'est évident.
1: Bah oui, c'est normal.
9: Bah oui, c'est normal.
3: Normal, hein.
2: Bah non. Je pensais que vous alliez vous faire avoir.
9: Ah bah non, bah attendez.
10: Bah non, pourquoi c'est normal? C'est incroyable.
9: Mais non, c'est pas incroyable.
10: Depuis que ça tombe sur chaque personne, bah quel que
9: normal.
10: Soit son âge, c'est
9: oui,
10: incroyable.
9: Mais c'est par ta date de naissance d'aujourd'hui.
2: Il y en a un qui s'est fait avoir.
10: Ah bah oui.
2: J'adore ce genre de piège.
1: Bah c'est bien pour repérer les cons, merci.
2: Effectivement, c'est sur un site internet qui s'appelle Complot Facile. Il y a toujours des complotistes hein, sur les réseaux sociaux. Il y a quelqu'un... Mais vous rigolez, pardon à mon petit Max, parce que moi aussi, ça m'a pris quand même 5 secondes.
10: Merci.
2: J'ai fait le calcul. Je dis, bah oui, tiens, c'est vrai que ça tombe sur 2024.
10: Bah oui, c'est incroyable.
2: Et alors d'ailleurs, pour tout vous dire, ça tombe pas toujours sur 2024,
10: ah bon,
2: puisque ça dépend
9: de la date.
2: Quel mois de l'année vous êtes né. Parce que si vous n'avez pas encore, si c'est la fin de l'année, ça marche pas, par exemple.
10: C'est un petit peu trop compliqué pour moi. Là, j'ai lâché, Laurent.
2: Bah, je suis sûr que sur nous sept, il y a quelqu'un pour qui ça fait pas 2024. Ça dépend de quel mois. Enfin, si c'est le début.
10: Ah bah oui,
2: ou
10: parce que là, on est au milieu de l'année. Hein,
2: voilà.
9: Il faut être né après le 15 novembre. Ceux qui sont nés après le 15 novembre, après aujourd'hui,
2: voilà,
9: ils font 2023.
2: Est-ce que quelqu'un est né après le 15 novembre?
3: Bah, Liane.
9: Bah oui, moi.
2: Et ben alors vous, ça fait pas 2024.
9: Ça fait 2023.
3: 16 décembre.
2: Oui,
10: oui, mais c'est pas ça qu'on
2: pas
10: demande.
2: Ça qu'on vous demande.
10: Le bah monsieur
3: quoi,
10: te mais demande.
3: Pas agressif.
2: Est-ce que vous avez fait le calcul? Prenez
3: quoi
2: votre année de naissance.
3: Eh bien, 1962.
2: Bon.
10: La vraie.
2: Enlevez votre âge. Enlevez votre âge.
9: Ajoutez votre âge.
2: Ajoutez votre âge.

0: Ah bah 2014, allez donc.
1: Peut-être
0: dis donc, ça fait 2024.
1: Il faut lui enlever la garde.
2: Non, mais c'est normal, c'est parce qu'ils se cherchent.
3: Ah oui.
2: Elles se cherchent,
3: elles se trouvent.
2: Ça fait 100 ans qu'elles se trouvent pas.
0: En fait, la guerre de 100 ans a duré moins l'année de naissance d'Isabelle, plus l'âge qu'elle a. Donc voilà.
2: Alors, il y a souvent des choses drôles comme ça sur les réseaux sociaux. Par exemple, il y a cette annonce aussi que j'ai vu passer sur Twitter. Quelqu'un qui dit encore une joggeuse qui a été enlevée. Ça me fait peur pour ma belle-mère qui court tous les mardis et vendredis de 20h à 21h au stade municipal de Saint-Mandé.
1: Ça, c'est drôle. Ça, je comprends.
3: Très, très drôle.
2: Il y a quelqu'un aussi qui a posté ça. Je déteste quand la caissière vérifie si mon billet est vrai. Si je pouvais fabriquer des faux, je viendrais pas chez Lidl. Ah
1: oui. Ça, c'est bien.
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2: Question culturelle et littéraire à l'attention de Mme Carré qui habite Gruissant. Et cette question concerne un académicien français, j'allais dire un ex-académicien, mais on l'a immortellement évidemment bien quand sûr. On a été académicien. Et celui-ci évidemment n'a pas forcément laissé son nom à la postérité, à part peut-être pour une raison précise. Et voilà pourquoi ma question est... Pour quelle raison continue-t-on à parler parfois de Nepomucène Lemercier, qui fut poète, dramaturge et académicien français ?
0: Nepomucène Lemercier.
2: Ah oui.
6: Il est de la famille de Valéry ?
2: Non, pas du tout.
0: Il a écrit une œuvre célèbre qui est passée à la postérité.
2: Nepomucène Lemercier a écrit quelques œuvres comme Le Tartuffe révolutionnaire, Les Quatre Métamorphoses. Et alors, son œuvre la plus connue, c'est La Panhypocrisiade ou La Comédie infernale du XVIe siècle.
0: C'est un poète du XVIe siècle.
2: Alors,
0: parce qu'il est l'Académie française du XVIIe.
2: Exactement, il est du XIXe, un peu plus tard. Il était au fauteuil 14 de l'Académie française.
6: Nepomucène,
3: on continue d'en parler parce qu'il a laissé quelque chose à l'Académie française.
2: Alors, il a laissé... D'abord, on laisse...
3: Un usage, quoi.
2: Qu'est-ce que vous voulez dire?
3: Des us et coutumes, il a inventé quelque chose qui a encore lieu aujourd'hui à l'Académie française.
7: Il a laissé son prénom, parce que Nepomucène, il ne doit pas y en avoir 36.
2: Voilà, voilà.
8: C'est bien un médicament, ça se prend 500 grammes, ça.
2: Ça, vous avez raison.
6: Mais il s'appelait Nepomucène tout le temps.
2: Nepomucène trois fois par jour.
8: Bah oui.
9: Mais du coup, c'est quoi la question?
2: La question, c'est pour quelle raison continue-t-on à parler parfois de Nepomucène Lemercier? Parce qu'effectivement, on n'en parle pas pour ses œuvres.
0: Parce qu'il a un prénom chelou. Quelqu'un de très célèbre à l'Académie?
2: Alors, ce n'est pas qu'il a battu quelqu'un.
0: C'est qu'il a succédé à quelqu'un.
2: Alors, non, mais on
0: brûle. Il a précédé quelqu'un.
2: Il a précédé quelqu'un, et non seulement il a précédé quelqu'un, au même fauteuil, effectivement, quelqu'un lui a succédé, quelqu'un dont il ne voulait pas voir l'entrée.
6: Jules César.
2: Non. Quelqu'un dont il ne voulait pas voir l'entrée à la Comédie française.
0: À l'Académie française.
3: Un rival.
0: Est-ce que c'est un politique?
2: Rival, on peut pas dire ça, parce que franchement, le pauvre Nepomucène Lemercier, quand on était rival avec lui, c'est qu'on ne devait pas être très très connu. Vous voyez?
0: Donc c'est quelqu'un de très connu qui lui a succédé?
2: Absolument.
0: Un politique ou un écrivain?
2: Les deux.
8: Et ils se jalousaient mutuellement?
0: Victor Hugo.
2: Et c'est Victor Hugo.
6: Wow.
2: Bonne réponse! Eh oui. Eh oui, il était contre l'entrée de Victor Hugo à l'Académie française. Faut quand même être gonflé quand on s'appelle Nepomucène Lemercier.
0: Non, mais c'est parce qu'il était dans le clan des classiques contre les modernes. C'était après la bataille d'Hernani.
2: Exactement. Ah, oui, il était contre les nouveaux romantiques.
0: Exactement.
2: Oui. Nepomucène Lemercier, donc.
8: Monsieur Barbier, sans indiscrétion, vous êtes en couple?
0: Mozart, oui, marié, mais...
8: Ah, ok, non, c'est parce que ma maman, enfin, ça m'intéresserait de vous avoir à Noël parce que vous êtes... Enfin, voilà, j'aimerais vous avoir comme beau-père. Enfin, bref. On n'est pas obligé d'en parler maintenant, je sais pas ce
0: que... Maintenant que je sais que vous avez 32 ans, j'imagine l'âge de votre maman, ça dépend de la dot.
8: C'était une invitation ratée.
2: En tout cas, Nepomucène Lemercier.
8: Laurent, vous êtes célibataire?
2: Non plus.
8: Non plus. Oui. Moi, je vais le faire plus clairement dans le public, quelqu'un veut se taper ma mère.
2: Bon, je peux revenir à mon Nepomucène.
8: Oui, pardon. Donc, trois fois par jour, c'est ça?
2: Alors, Nepomucène Lemercier était académicien français. Il était contre l'entrée de Victor Hugo à l'Académie française. Faut quand même être gonflé d'être contre l'entrée de Victor Hugo à l'Académie française. Oui. Et pas de chance, quand il est mort, qui on a élu?
8: Bim.
2: Au fauteuil de Nepomucène Lemercier.
6: Victor Hugo.
2: Et vous connaissez évidemment la coutume dans ces cas-là, monsieur Barbier.
0: On prononce l'éloge de son prédécesseur.
8: Oh là là.
2: Si bien que Victor Hugo a dû faire l'éloge de celui lui.

0: qui était contre son entrée à l'Académie française.
1: Mais ça arrive souvent, hein, vous savez, Alain Perfit, gaulliste, a dû prononcer l'éloge de Paul Morand, anti-gaulliste et proche de Pétain et de Laval. Donc, vous voyez, souvent, on met l'honneur de l'Académie au-dessus de la sincérité.
0: Mais quand même, Victor Hugo a réussi à trouver un compliment en faveur de Nepomucène Le Mercier, puisqu'il a dit, Victor Hugo, que c'était un des rares qui ne s'était pas agenouillé devant Napoléon, parce qu'effectivement, politiquement, Nepomucène Le Mercier avait boudé Napoléon pendant un long moment. Donc, vous voyez, on trouve toujours un petit compliment à faire, même si on ne le pense pas. Autrement, on ne ferait pas ce métier. En tout cas, Nepomucène Le Mercier, effectivement, a laissé son nom à la postérité uniquement pour avoir été le prédécesseur de Victor Hugo. Et ça a donné un discours, effectivement, formidable de Victor Hugo à propos de Nepomucène Le Mercier. Bravo, Christophe. Ah tiens, puisque vous avez pris la parole à propos de votre maman, vous, là-bas.
2: Oh, oui.
0: Vous avez quand même, vous êtes en train de me filmer.
3: Non, j'allais faire une photo de vous.
4: Les photos volées, comme
5: ça. Oh là là, ça c'est un crime de lèse-majesté. Hein.
0: Déjà, je n'aime pas qu'on me prenne en photo.
6: Il faut demander.
1: C'est pour envoyer à sa maman.
0: Même sa mère, j'en ai fait.
3: Non, c'est pour les réseaux sociaux.
6: Enfin.
0: Je ne veux pas qu'on me photographie.
4: Mais non. Bah, des photos volées, c'est pas
3: bien. Il y a que des photos de vous.
0: Pardon ?
3: Il y a que des photos de vous sur mes réseaux.
0: Bah oui, mais j'aime pas les photos, moi.
3: C'est vrai, pourtant, vous êtes plutôt. Enfin, si je puis me permettre.
5: Tu veux dire qu'il est mieux en photo qu'en vrai ? Fais attention à ce que tu dis.
3: Vous êtes.
6: Non, non, il n'y a qu'un suceur à cette table, c'est moi.
0: Mais en tout cas, justement, j'allais vous faire un compliment, monsieur.
3: Moi, c'est foutu.
0: Monsieur Guillaume, parce que quand même, il a fait, Guillaume, il y a peu de temps, la dernière page, le portrait de Libération.
4: Ah, oui.
0: Je l'ai conservé, parce que ça, quand même, c'est assez rare, c'est exceptionnel.
6: Moi, je l'ai fait trois fois.
0: Ah, oui, bah, moi aussi, mais je veux dire pour un Belge.
3: Ah, voilà, c'est foutu.
0: Et alors, justement, on nous rappelle dans cet article que vous avez été élu en 2023, donc il y a quelques mois, Belge de l'année. C'est un sondage réalisé par Ciné Télé Revue. Vous étiez le Belge de l'année devant Virginie Efira, devant Princesse Elisabeth. C'est qui Princesse Elisabeth?
3: Ah ben c'est la fille de notre roi qui sera un jour notre reine.
0: Ah, très, donc vous avez fini devant la princesse.
6: Ah là là.
3: C'est mieux que derrière.
0: Mentissa, c'est une Belge aussi.
3: Mentissa, qui est une chanteuse belge et qui cartonne partout.
0: Et monsieur Evenepoel, qui est un cycliste,
3: oui,
0: c'est ça?
3: Voilà. Cycliste, oui.
0: Allez, donc premier, monsieur Guillaume, on a le Belge de l'année.
3: Merci, Laurent.
5: Oh là là.
0: Bon, ma question est toute bête. Qui était Belge de l'année en 2022, l'année précédente?
6: Ah, Poulvord.
0: Pour Anthony Guérin. Poulvord, oh non, ça c'était il y a 20
3: Moi,
0: ans.
3: Moi, j'ai évidemment
7: Damiens,
3: la réponse.
7: François Damiens,
0: non.
5: Philippe Geluck,
0: non.
3: Je la gagne. Ou je la donne?
0: Ah bah si vous l'avez, oui.
3: Ah oh, bah c'est la plus belle des chanteuses, c'est Angèle.
0: Angèle, évidemment, c'était Angèle. Il a pas de chance, le cycliste, là, Evenepoel, parce qu'il était deuxième en 2022. Il est passé cinquième en 2023.
3: Tant qu'il est premier sur la ligne d'arrivée, c'est vrai.
0: C'est ça la question. Et Bertrand Carrois, c'est qui ça, Bertrand Carrois?
3: Ça, c'est très... C'est très marrant parce que la Belgique va se dire, Laurent Ruquier a parlé de notre Bertrand Carrois à nous. C'est une émission comme chez vous, vous avez 90 minutes enquête, etc.
0: Mais on n'a pas 90 minutes.
6: On a 60 minutes par français.
1: 90 minutes.
0: Chez nous, on n'a pas 90 minutes enquête.
3: C'est ridicule de dire 90. On dit 40, 50, 60, 70. Pourquoi est-ce que vous cassez toute la logique comme ça?
6: Tu prends notre langue. C'est 90 minutes.
0: Allô, Darmanin.
3: Donc c'est le 90 minutes enquête, mais belge. Vous suivez plein d'équipes de police. Nous, on n'a pas les moyens, donc à l'année, on ne suit qu'un seul policier.
7: C'est le fameux Bertrand.
3: Et c'est Bertrand Carrois qui est une star nationale parce qu'on suit toutes ses aventures. Évidemment, il tombe sur tous les spécimens belges les plus tarés de l'histoire sur les routes.
0: Ça alors.
3: Et c'est des séquences télévisées incroyables.
0: C'est un flic, Bertrand Carrois.
3: Ah oui, et on le suit partout. Et il parle un peu comme ça et il engueule les gens, mais
0: avec
3: le
0: sourire. Faut qu'on l'appelle. Ah oui,
3: je serais ravi. Je l'ai rencontré lors de la cérémonie puisqu'il était là quand j'ai reçu le prix.
0: Et pourquoi vous lui avez pas proposé votre mère? À Bertrand Carrois.
7: Ouais,
1: ça dire. Si, c'est fait. Bah,
3: je préfère
1: elle a eu un PV.
3: Je préfère qu'il fasse sauter mes PV que ma mère.
0: Mais donc, quand même, c'est gonflé parce que Bertrand Carrois, qu'on connaissait pas, il arrive devant Stromae comme Belge de l'année.
3: C'est la Belgique. On met tout le monde à la même enseigne et on vote pour des gens qui sont moins connus que d'autres.
0: Ouais, ça a l'air super scientifique, Ciné Télé Revue.
6: Ouais, ouais. Classement bidon.
0: Est-ce que vous connaissez le jeune Esteban ici présent qui
2: Alors, je connais pas, mais
0: il tourne beaucoup.
2: Il tourne beaucoup, c'est vrai. Ce qui m'emmerde un peu parce que j'aime pas que les jeunes travaillent trop. Tu es de quelle origine, Esteban ?
8: Alors, je suis d'origine. Alors, disons que mon papa est du Maroc et ma maman du Vietnam.
2: Ah, du coup, très joli, mais
8: un citoyen du monde et je ressemble un peu à quelqu'un d'Amérique du Sud.
7: C'est vrai.
8: C'est pour ça que l'Asie et l'Afrique, ça fait l'Amérique du Sud.
2: C'est pour ça que tu as un physique difficile, on peut le dire.
8: J'ai un physique un peu différent, c'est ce qu'on me dit.
0: Non, il n'a pas un physique différent.
8: On m'a déjà dit que je ressemblais à Keanu Reeves en moche. Non, mais ce qui est pas c'est nul pas en pro. Soi.
7: Parce mais t'es habillé comme Carlos. Hein. C'est vrai qu'il a un look. Mais t'es très coloré. Hein.
8: On m'avait prévenu que j'allais me faire bizuter, mais alors là, de cette manière et aussi cash et aussi promptement, alors là, je trouve ça assez sidérant.
7: Non, mais tu mets un caméléon sur toi, il devient fou. Ça veut dire, regarde, en fait. Ah, il a tellement de couleurs.
8: Est-ce que je peux changer de place, Laurent ?
0: C'est la vérité. Écoutez, alors, je serais de vous, je resterai là. Je vous ai mis entre quand même deux femmes
8: oui, c'est vrai, c'est
0: sublimes.
8: Vrai.
7: Oui, avec une longueur de jambe pour atteindre le plaisir. Non, mais vous pensez. C'est que faut partir des orteils. On peut pas y aller direct. Hein, ça c'est pas la longueur des jambes qui.
9: Non, mais tu veux pas dire qui fait
7: que ta fat elle est vachement loin quoi.
8: Là c'est lundi, on est cool, on est relax.
7: Laurent, attends, c'est bon, tu vas pas commencer à donner des leçons
9: parce que
7: tu es
9: parce que là c'est un problème qui arrive.
8: Non non mais on m'a dit impose-toi direct sinon tu vas te faire bouffer. Est-ce que c'est normal, Laurent, première question. Est-ce que c'est normal qu'on n'ait pas souhaité l'anniversaire de Ariel Dombal?
0: On va le faire.
7: Ah, oui,
9: ah, comment il essaye d'avoir une échappatoire?
8: Oui, ben excusez-moi, c'est
10: très gracieux. Et ben moi j'ai tout de suite été touchée par la manière dont Esteban a le sens des couleurs. Oui. Vraiment, je me suis dit ça c'est un beau signe. Afficher les couleurs tout de suite, ça veut dire une bravoure, une insolence. Moi, ça me plaît
9: beaucoup. Vrai.
0: Mais vous le connaissez en tant que musicien, vous qui sortez aussi des albums qu'on connaît pas.
8: moi aussi, je sors des albums qu'on connaît pas. Donc entre
0: gens
8: qui sortent des albums qu'on
10: voilà,
8: connaît pas.
10: Les albums de l'underground, c'est
8: mais
10: là
8: oui,
10: où est la
8: voilà.
10: vérité. C'est
8: on
10: là
8: est
10: où est
8: la niche, nous.
9: C'est quoi votre style, alors, Esteban, de chanson?
8: Moi, je fais de la pop rappée, Karine.
9: C'est-à-dire?
8: C'est-à-dire, c'est une sorte de pop avec des sentiments chaloupés et un peu de rap, quand même, parce qu'on est agressif et jeune.
7: J'ai compris, raté.
9: Non, je...
8: Alors, c'est vrai que récemment, oui, plusieurs journalistes ont dit, ah oui, il fait de la pop ratée. et j'ai lu ça, donc je vais changer l'appellation.
10: Non, mais le mot chaloupé nous plaît beaucoup.
8: Ah oui, voilà, ouais.
9: Mais quel est le nom de votre groupe que j'écoute?
8: Alors, ça s'appelle Naïve New Beater. On vient de sortir notre quatrième album qui s'appelle Fun Hours.
0: J'ai un extrait.
8: Et que je recommande.
9: Ah, ben voilà,
7: ah, ouais. Ah oui, allez,
0: écoutez,
7: extrait.
0: Écoutez quand même.
8: Promo.
0: C'est pas mal,
8: hein? Ouais,
0: c'est
8: pas mal.
10: Ça chaloupe à mort.
8: Non, mais par contre, ça, c'est notre premier album qui a 10 ans.
0: Ah bon? Vous êtes à RTL non. Ici, vous êtes
8: oui,
0: pas
8: oui.
0: à la radio.
8: Non, non, mais justement, je voulais pas dire que vous n'étiez pas à l'appel, mais justement, c'est un de mes morceaux préférés, donc justement, c'est hyper bien vu. Et d'ailleurs, il s'appelle David Boring, ce morceau. Comme moi, voilà.
0: Comme vous, mais c'est quoi votre vrai nom dans tout ça alors?
8: Mon vrai nom dans tout ça, c'est David Boring.
0: Esteban, c'est quand vous faites du cinéma alors?
8: Oui, voilà, c'est parce qu'en fait, à un moment, bon, c'est un peu compliqué, mais un moment, on m'avait proposé un truc dans un court-métrage, et je me suis dit, bon, ok, mais je vais pas prendre mon pseudo de la musique, parce que sinon, peut-être mes potes de la musique vont dire, ah, c'est grâce à nous si tu fais du cinoche, donc donne-nous 10%. Donc j'ai choisi un autre pseudo, comme ça, moi, j'ai rien à voir avec eux.
9: Moi, je sais à qui me fait penser sa voix, ça y est.
0: Ah oui, à qui?
9: Bart Simpson.
8: Pour un imitateur, il est vachement agréable à faire. Hein. Déjà, dès le départ, moi, je suis à la fois, tu vois, non seulement vietnamien, marocain, enfin bref. Par contre, j'avais fait une interview avec le doubleur de Homer Simpson, et oui, c'était assez bizarre comme interview.
7: Voilà.
8: Et d'ailleurs, le doubleur de Homer Simpson, eh ben, il est marié à Marge Simpson. Enfin, la doubleuse de Marge Simpson.
7: C'est
2: dingue. Hein. Tu as quel âge, Esteban?
7: Mon amour.
8: Je viens de fêter mes 53 printemps.
0: C'est pas vrai.
7: Oh la vache, on dirait.
9: Mais non.
7: Oh, tu fais
2: que non.
9: Non, la vérité.
7: Ah ouais, mais les
10: Martiniquaises et font toujours plus jeunes.
8: Alors, je suis de Californie et je prends pas mal de DHEA, ce qui me permet de garder un teint allé et une pêche.
9: T'as 53 ans, dit la vérité.
0: Mais moi, je pensais que j'avais engagé un jeune.
8: Non, bon,
10: il a pas 53.
8: Oh, mais je suis dans le rock'n'roll, donc je suis obligé de mentir sur mon âge. Voilà, je dirais pas mon vrai âge.
0: Bon anniversaire, Ariel.
9: Bon anniversaire.
8: Oui, bon anniversaire, Ariel.
10: Mais alors,
2: 76 ans aujourd'hui.
9: Oh mon Dieu.
10: Ce qu'il y a, c'est qu'en effet, je suis probablement l'actrice qui a le plus de dates d'anniversaire sur le net. J'ai tous les âges.
0: Peut-être parce que vous en avez changé tous les 10 ans, non?
10: Non, mais justement, j'ai apporté mon passeport.
0: Non, c'est pas vrai.
10: Oui, parce que même tout à l'heure, vous m'avez dit qu'il y a des faux âges. Bon, mais en même temps, voilà, c'est une fille qui n'a pas d'âge.
0: Vous n'avez pas d'âge, Ariel. Voilà, vous êtes une sirène, vous êtes une princesse.
10: Oh,
9: c'est vrai. Et est-ce que tu vas avoir un gâteau d'anniversaire?
10: Oui, et il est déjà arrivé.
9: Oh, c'est parfait.
10: Oui,
9: c'est
10: de chez vous ce matin à 6h du matin.
0: Quoi?
10: Ça vient d'Angleterre. Et t'as fait un énorme cadeau de fan. Oui, c'est un chapeau bleu avec écrit Ariel. Et des ballons. Vraiment, un présent incroyable. Par ces temps de confinement, je ne comprends pas par où ils sont passés.
8: Alors, comment on désinfecte un gros gâteau qui vient d'Angleterre? Non, mais ça, c'est une bonne question.
10: Mais c'est vrai, c'est vrai.

0: m'a offert des tripoux aussi.
1: Des quoi?
0: À Noël,
1: ah bon?
0: Des tripoux. Ah
2: ouais. Non.
0: Ouais, c'est de bon, la Nocelloise et c'est la meilleure fabrique. D'ailleurs, j'ai visité l'usine de tripoux et donc le musée du tripoux. Et ben, j'étais avec ma belle-mère qui a vu une collègue à elle de maternelle.
1: Alors, monsieur Esteban, avant l'émission, je vous ai dit dans cette émission, faut parler de tout, même si vous pensez que ça n'a pas d'intérêt.
3: Mais là, c'est le cas.
1: J'ai rarement été écouté jusqu'à ce point-là.
0: Moi, j'ai trouvé ça intéressant quand même. Mais bon.
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1: Franchement, si vous étiez à la rue, Bernard, je vous vois dans la rue, je vous donne une petite pièce, vraiment.
2: Laurent, il m'a vu dans la rue, il m'a donné une petite pièce. Ça s'appelait la Joconde parlant.
6: Moi, il ne m'a jamais rien écrit, Laurent. J'aurais tellement aimé jouer une pièce.
1: C'est pas vrai.
6: C'est vrai, je vous jure.
3: Il n'est pas trop tard.
6: Et je l'aurais bien porté parce que je suis un grand comédien.
1: Oh, bah, je vais faire une pièce sur un...
6: Attends. Sur quoi?
1: Centenaire, un truc, voyez.
2: Sur Churchill, moi je trouverais bien.
7: J'ai fait une lecture avec lui, il est excellentissime.
1: C'est vrai, Bernard?
7: Mais je vous jure que oui.
1: Ah oui?
7: Mais très très bon.
1: Ah bah je vais vous trouver un rôle, Bernard. Ah,
6: j'aimerais bien, oui.
1: Bah oui, oui.
7: Avec moi.
6: Ah bah oui. Non, mais j'aimerais.
1: Ah bah vous venez de jouer avec votre camarade Philippe Chevalier.
6: Ouais, bah on termine là, le cake aux olives.
1: Voilà, ça marche. Je sais pas si j'arriverai à faire mieux.
2: Non, c'est vrai que le titre est très bon. Quoi.
7: Mais c'est quoi le cake aux olives?
1: C'est la pièce de Bernard.
7: Non, mais ça veut dire quoi?
6: C'est pas moi qui l'ai écrite.
7: Mais ça veut dire quoi?
6: C'est la pièce.
1: Voilà.
7: Oui.
1: Oh, merde. Vous comprenez?
7: Vous comprenez mes questions? Non. Ça veut dire quoi le titre?
3: Le symbole.
6: Bah, c'est un cake aux olives. Tu connais pas un cake aux olives?
7: Non, mais j'entends le cake aux olives. Moi, je croyais que c'était un cake.
3: Comme le quai des brumes.
7: Bah, un quai de gare aux olives. Et je croyais qu'il y avait un jeu de mots.
3: Le cake aux olives.
7: Oui, mais si t'articules pas, je joue pas.
8: C'est vrai qu'elle est plus souvent sur le trottoir que dans la cuisine, on peut la comprendre.
6: C'est vrai que c'est connu, la gare des olives. C'est très, très connu.
7: Mais tu
6: c'est très joli, d'ailleurs.
7: Mais tu n'articules pas. Moi, je joue pas avec lui. Il articule très.
6: Ça sera bien, il y a un mec qui bafouille, une qui parle bien, ça va être super.
2: Non mais je ne savais pas, Isabelle, que tu entends comme tu parles, en fait.
6: Je préférerais jouer avec la Joconde.
1: Qu'est-ce qu'on vient de retrouver qui avait été volé au Père Lachaise?
6: Ah, le buste de Morrison.
2: Oui.
1: De Jim, vous donnez jamais les prénoms.
6: Bah, Jim Morrison.
1: Eh ben voilà, Jim Morrison. Bonne réponse de Bernard Mabille.
6: C'est pas parti.
1: Ah ben non, c'est pas. Il a fallu attendre près de 40 ans pour percer ce mystère, la disparition du buste de Jim Morrison. Moi, ça me viendrait pas à l'idée de piquer un truc dans un cimetière.
8: Non, un mauvais œil après. Oh là là.
7: Mais on l'a retrouvé comment alors?
1: Ah ben, il était dans un abri buste.
3: Il attendait le bus depuis 40 ans.
2: Pour l'instant, ils n'ont pas donné les infos.
6: Bah attends, c'est un truc de 45 ou 50 kilos.
1: Ah, c'est un gros buste,
6: oui,
1: alors.
6: Oui, il vaut mieux piquer 2-3 fleurs, c'est moins lourd.
1: Ah, vous iriez piquer des fleurs dans un cimetière?
6: Ah bah, ça m'arrive, bien sûr.
1: Ah oui?
6: Bah, quand j'ai un rendez-vous et que j'ai pas trouvé de fleuriste.
1: Surtout, vous savez que c'est mort à l'avance.
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3: Une question zoologique, parce que Monsieur Baffy s'impatiente, ouais. Évidemment. Ah bah oui. Quel animal souffre de priapisme? C'est une question pour Anthony Gorgi, qui habite Levallois-Perret.
4: L'être humain.
3: Ah non. Il faut rappeler évidemment ce qu'est le priapisme.
5: Il y a une érection permanente.
3: Une érection
6: c'est
3: permanente.
6: C'est le lion?
3: Le lion, non.
6: Le protel?
3: Non plus.
5: Le gorille?
6: La hyène?
5: Le gorille?
3: Le gorille, non.
4: C'est des mammifères obligatoires.
3: Ce ne sont pas des mammifères.
7: Ils vivent dans la mer?
6: Est-ce que c'est un poisson?
3: Ils ne vivent pas dans la mer.
6: Un oiseau?
3: Un oiseau, non.
4: C'est
3: un
4: les moustiques? La mouche?
3: On se rapproche, monsieur.
6: Un reptile?
3: Alors, on
6: se rapproche. Une salamandre?
3: Salamandre,
6: une grenouille, un crapaud. Ah,
3: bah, plus gros.
5: Un lézard.
3: Plus gros.
4: Une iguane.
3: Plus gros.
7: Ah, un crocodile.
6: Un crocodile.
3: Et oui,
4: un alligator.
3: Un alligator. Bonne réponse de Karina Marimont. Qui enfin a trouvé sa spécialité.
4: Ah voilà, c'est ça. L'érection permanente.
3: Non, parce qu'il faut savoir que tout à l'heure, pendant les pubs, Mademoiselle Marimont nous dit, moi je suis emmerdé, je n'ai pas de spécialité. Lui là c'est la musique, l'autre c'est les conneries, là-bas c'est la peinture. Mergo c'est Sacha Guitry, Marcella Yacoubsey, on n'a pas encore trouvé, mais on trouvera. La littérature, on va dire.
5: Ma fille c'est l'érection.
3: Et vous, Karina Marimont, vous avez trouvé enfin, c'est le priapisme, l'érection permanente.
6: Cochonne.
3: Vous ne saviez pas que l'alligator avait une érection permanente? Eh ben oui, l'alligator a une érection
7: Il en fait quoi?
3: Il fait ce qu'il peut avec. C'est pas marrant, vous savez, moi j'en sais quelque chose.
4: Mais ça s'adopte un alligator, ça m'intéresse moi.
5: Non mais c'est vrai que c'est pas marrant.
3: Ah.
5: Les gens font toujours la remarque en croyant se moquer des grands dieux grecs qu'on voit dans les sculptures. Ils disent tiens, pourquoi il a une petite bite? Alors que c'est un type super beau. Enfin vous voyez, tous les dieux grecs qu'on voit dans les sculptures, dans les musées, tout ça, ils ont tous une petite bite. Pourquoi? Parce que c'est plus viril. Pourquoi c'est plus viril? Parce que la bite t'empêche de maîtriser ton propre corps. Tu es soumis à ta bite. Alors que quand elle est toute petite, ça veut dire que ton corps et ton esprit dominent le monde.
6: Et t'as bien dans la main.
3: Vous dites ça parce que ça vous arrange bien.
4: Oui, c'est ça. Ça veut dire c'est le genre d'excuse.
3: En tout cas, les alligators ont effectivement constamment leur pénis en érection.
4: Mais en fait, ils ne peuvent pas pénétrer une alligator féminine.
3: Non, mais en fait,
4: féminine.
3: Ce qui se passe, c'est que le pénis est toujours en érection. Il jaillit de l'intérieur du corps quand il en a besoin.
4: Il ne s'accouple pas avec
6: les femmes. Non, il envoie sa bite en chronopause, ça lui renvoie.
4: Non, il ne fait comme pas un œuf.
3: Il voit une femelle. Qu'est-ce qu'il fait l'alligator? D'abord, il l'accoste. Après... Après, il dit, quel est votre prénom? Elle dit Odile. Ah, il crocodile, et boum. Pour Gabriela Lopez, qui habite dans l'Aude, pouvez-vous me dire quel animal piaule? Du verbe piauler, bien sûr.
7: La poule? Non, la souris.
6: C'est un oiseau?
3: Alors, ce n'est pas un oiseau qui piaule.
6: C'est un mammifère?
3: Un mammifère, oui, oui.
6: Il y en a en France?
3: En France, je ne suis pas certain.
7: Le kangourou?
6: C'est la famille des singes?
3: Des singes, non, pas du tout.
4: C'est l'autruche?
3: L'autruche, non.
6: C'est pas un zèbre?
3: Un zèbre, non.
6: Ça se mange?
3: Ça ne se mange? Oh, bah, tout se mange, mais non, on m'a jamais
7: présenté. La girafe,
3: non.
6: Et on a en Afrique?
3: En Afrique, oui, bien sûr.
6: L'hippopotame,
3: non.
7: Le rhinocéros.
6: Plus gros qu'un chien.
3: Il y en a en Afrique, il y en a aussi en Inde, il y en a, on va dire, dans le sud de l'Europe.
4: Et les tigres.
3: Il y en a des dorés, il y en a un flanc rayé, il y en a des striés, il y en a...
5: Un pan.
3: Pardon.
5: Pan.
3: Un pan, non.
6: Un mammifère, non. Un chacal.
3: Un chacal. Bonne réponse.
6: Ouais.
3: De Laurent Baffy. Le chacal piaule. Une question pour Marilyn Quintin qui habite dans le Val d'Oise. Peut-être connaissez-vous l'échelle de Mohs. Et j'aimerais d'ailleurs que vous me disiez à quoi correspond le 1. Je vais vous aider parce que c'est une échelle de minéralogiste. Mohs, Friedrich Mohs, était un minéralogiste et il a établi une échelle. On appelle ça l'échelle de Mohs, les 10 minéraux. Alors, j'aimerais que vous me donniez... Le numéro 1 de l'échelle.
6: Le diamant.
3: Et le 10e échelon. Alors non, c'est dans l'autre sens, mais bravo. Le plus dur, c'est le diamant, c'est la moitié.

0: moitié de la réponse.
1: Et l'or?
0: Non.
2: Mais le tout premier, c'est le gravier.
0: Alors pas le gravier.
1: Le plus mou, vous voulez dire.
3: Le fer blanc.
0: Effectivement, vous avez le diamant, c'est plus dur. Vous avez le
3: cuivre.
0: Entre temps, vous avez le topaz.
4: Le calcaire.
0: Le quartz. Le calcaire.
3: Là, c'est le silex.
0: Non, c'est encore plus, mais encore plus friable que ça.
3: La pierre de lave.
0: Non,
1: la pierre ponce.
0: Et d'ailleurs, on regrette tous cette époque.
3: L'éponge.
5: Les chewing gum.
0: On a tous aimé ça, évidemment.
2: Ah, on a tous aimé ça.
0: Ah oui, oui.
3: Le malabar.
0: C'est le 1 sur l'échelle de Mohs. Ce minéral est l'éponge. En dureté, hein. C'est la dureté qu'on mesure, hein.
2: Oui.
0: Donc c'est le plus mou, si vous voulez.
2: L'éponge.
0: Le plus friable.
2: Dit...
0: Oui, vous m'avez dit l'éponge.
3: Mais j'ai dit l'éponge.
0: Mais oui, il a dit l'éponge.
2: Ah,
1: c'est pas
2: bon,
1: un minéral.
2: Ah,
1: c'est deux fois faux.
0: La boue, non.
1: La boue. Et nous, on a aimé ça.
5: C'est encore plus mou que la mou.
0: On est tous passés par là. Le coton. Non, le coton n'est pas un minéral.
2: Non, je sais. Bah oui, mais j'aimais ça, moi, quand j'étais petit. Voilà. Ah, je cherche ce que j'aime.
0: Mais vous n'êtes pas loin. Pensez à votre maman qui est là.
5: Le placenta.
0: Le placenta, non, quand même pas.
4: La pierre ponce.
0: La pierre ponce. Oh, bah oui, c'est mou, la pierre ponce.
4: Mais non.
5: Le talc.
0: Comment ?
5: Le talc.
0: Excellente réponse de Carina Marimont.
3: Alors là. Ah oui, le talc, c'est un minéral.
0: Oui. Le talc, c'est un minéral, c'est le premier des minéraux dans l'échelle de Mohs. Vous avez le talc, ensuite le gypse, ensuite le calcite.
3: La poudre de talc, peut-être.
0: Oui, friable, sous l'ongle, le talc.
4: Pierre,
0: Et après, vous avez le quartz, le topaz, le corindon, et ça se termine par le diamant. Voici de 1 à 10 les minéraux de l'échelle de Mohs. Et on a tous aimé être talqués, vous voyez.
5: Mais on aime encore.
3: Bien sûr.
2: On se rappelle pas, moi je me rappelle pas.
0: Moi je me rappelle.
1: Oui, mais vous c'était il y a deux jours.
0: Vraiment, vous êtes bon du talc au talc.
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0: Ah, le livre du jour, il est intéressant, ça va beaucoup vous plaire les uns et les autres, puisque c'est la fabuleuse, j'ose même pas donner le titre.
1: Ah, bah allez-y.
0: La fabuleuse histoire de la levrette.
8: On parle de l'animal, là, ou de...
9: Ah, je suis content,
10: c'est pas possible. C'est un livre entier que sur ça.
8: Mais oui, il est assez épais, d'ailleurs.
0: Ariel, je vous le conseille.
9: Il y a des photos ou pas?
0: Non, il y a des dessins, évidemment. C'est aux éditions La Musique. Musardine,
8: donc c'est vraiment du sexe.
0: Ah oui, c'est un éditeur spécialisé dans les livres érotiques, La Musardine. Et c'est un journaliste belge que nous aurons au téléphone.
11: Oh, alors ça, c'est une bonne nouvelle. Savoir davantage de choses sur la levrette, vraiment, c'est le jour.
12: La levrette, c'est comme l'amour, c'est regarder dans la même direction.
11: Oui, ça, je suis d'accord.
0: Monsieur Didier Bellen nous écoute.
11: Mais monsieur Didier, il n'y a pas de problème.
0: Et il n'a pas cet accent belge que vous faites.
11: Mais aucun belge. Moi, il faut toujours tenter la levrette. Une fois, et puis après on l'a fait deux fois.
9: C'est très très dur à faire, je trouve.
11: Mais ça veut dire que tu peux quand même continuer à préparer les frites pendant que.
13: Mais vous savez à quoi on reconnaît un Belge?
11: Ton mari s'occupe de toi.
13: Vous savez à quoi on reconnaît un Belge dans une partouze?
0: Non.
13: C'est le seul qui baise sa femme.
11: Oh, c'est pas gentil de dire ça, hein.
13: Non, mais c'est drôle, c'est totalement dans le sujet.
12: Quand tu fais la levrette, tu peux poser le livre et continuer à le lire.
11: Alors, quelle est votre question, hein?
0: Ma question concerne l'équivalent du dieu Mutunus Tutunus. Cette divinité romaine a évidemment son équivalent dans la mythologie grecque. Ah. Alors, c'est Mutunus Tutunus.
10: Alors, je sais qui c'est le dieu Pan.
0: Pan, non, mais... Non.
10: Alors, c'est le dieu...
0: Phallus. Non, mais
10: alors, c'est
0: près.
10: Dionysos.
9: Trouducus.
8: On est près de Phallus.
9: Le dieu Pampan.
0: Non, le dieu de la fertilité, le protecteur des troupeaux, et c'est vrai
8: Dionysos,
0: que c'est son non, équivalent c'est dans la mythologie romaine, c'est Mutunus Tutunus, et lui, vous le connaissez, parce que c'est un problème qu'on peut connaître parfois.
9: Et Morius.
11: Ah, oui, je sais.
0: Priap. C'est le dieu Priap. Bonne la réponse collective.
11: C'est quand on bande une fois et que ça ne s'arrête jamais.
0: Exactement. Souffrir de priapisme, croyez-moi, ça n'est pas drôle. Ça fait mal, même.
13: C'est comme si on avait...
9: Monsieur Ruquier, ça va mieux?
10: Non, mais il y a peut-être quelqu'un dans le public, non?
8: Qui bande, là?
9: C'est quand on le Viagra, sans le Viagra.
11: Mais dites-moi, Laurent, c'est comme si dans le slip, vous aviez un os, non pas un os.
9: Un os? Comment?
0: Priap a donc son équivalent dans la mythologie romaine qui s'appelle Mutunus Tutunus.
8: C'est un peu ridicule.
0: Bonjour Didier Dylan.
14: Bonjour Laurent Ruquier, bonjour à toute la grosse tête.
15: Je suis désolé,
12: je ne parlais pas comme ça.
0: Je suis désolé pour toutes les blagues.
11: Arrêtez de faire croire que vous êtes belge, monsieur.
12: C'est scandaleux.
11: C'est ridicule. Grave.
12: Vous n'êtes pas belge.
14: Monsieur. On est habitué et on aime ça.
11: Bon, alors ça va, vous avez de l'humour.
0: Et en plus, votre livre prouve que vous avez de l'humour, évidemment, parce qu'il s'agit de toute une étude à la fois sérieuse, mais drôle, insolite, captivante autour de la levrette à travers les âges.
8: Et on ne parle que de cette position-là.
0: Absolument.
8: Mais il y a combien de pages?
0: Ah bah écoutez,
12: il y en a 69. Pardon, il y a 69 pages.
8: Putain, 300 pages sur la levrette.
0: 300 pages.
8: Oh bah les gars.
11: Alors, ouais. Mais moi j'avais lu le premier là. Son premier, le missionnaire.
0: Non, ça part évidemment quand même, il faut le dire, de la fameuse brouette vue dans la grotte d'Ariège. Pas d'Ariège.
11: J'ai eu peur.
0: Alors, il s'agit en tout cas d'une position, une position qu'on voit déjà il y a environ 12 000 ans, c'est bien ça, monsieur.
14: Oui, tout
0: monsieur,
14: à fait.
0: Monsieur Mutinus Titulus.
14: C'est la première levrette qui. La plus ancienne levrette connue, et en plus, elle a la particularité d'avoir été découverte en France. Donc, c'est la plaquette dans l'Aisne, c'est une plaquette de schiste, et qui montre un couple en train de bien faire et de le faire par derrière, enfin, où un des deux protagonistes, en tout cas, est derrière l'autre.
8: Mais ça rappelle la guerre du feu, vous savez, quand la dame va se laver.
0: Tout ça pour un briquet. Non, on voit le verbe.
8: Moi, j'en avais marqué quand j'étais gamin, elle allait se laver les mains à la rivière, et puis tac-tac, il arrivait derrière.
0: C'est vieux comme le monde, la levrette.
10: Mais est-ce que c'est dans les grottes de Lascaux?
14: Non.
0: On est en Ariège, la grotte dans l'Aisne, hein, c'est bien ça, monsieur?
14: Oui,
8: c'est dans l'Aisne, effectivement.
0: Pourquoi vous êtes intéressé, monsieur Dylan, à la fabuleuse histoire de la levrette?
14: C'est en travaillant pour d'autres de mes ouvrages.
11: Parce que j'adore le sexe, en réalité. Je vais vous dire la vérité, c'est que j'adore baiser. Moi, c'est très enfer. Alors, je me dis, pourquoi ne pas faire un livre sur la levrette? Parce qu'avec Simone, mon épouse, on n'arrête pas de baiser.
0: Taisez-vous. Laissez parler monsieur Dylan.
11: C'est pas bien, ça.
0: Parce que monsieur Dylan est un journaliste sérieux.
11: Bah, on peut être sérieux,
12: aimer la levrette.
11: Aimer le zizi, aimer la...
0: Travaille pour le soir.
12: La levrette, c'est bien. Hein.
11: Mais je le fais le matin aussi.
0: C'est un grand journal belge le soir.
11: Bien sûr,
0: vous travaillez pour le supplément du soir, c'est bien ça, monsieur?
14: Le supplément sexe. Oui, j'ai travaillé pour le supplément lifestyle du soir qui s'appelait Victoire. Aujourd'hui, je travaille pour d'autres magazines. Je suis pigiste, comme on dit.
0: Pour Femme d'aujourd'hui, pour.
11: Levrette Hebdo, oui.
0: Pour Brouette plus Cuisine.
12: Je viens d'intégrer le mensuel du Cuny aussi.
11: Non mais enfin.
12: Et l'officiel du missionnaire. Et vous me retrouvez dans un numéro spécial de Cuillère Magazine.
11: Finalement, je me faisais un peu chier au soir, hein, parce qu'on me disait tout le temps de parler de choses sérieuses, et moi je ne m'intéresse qu'à la bite.
0: Monsieur Beaugrand, vous êtes journaliste à LCI, je vous demande
11: de
0: respecter votre confrère,
11: mais non, justement,
0: qui vous en apprendrait, même à vous, qui vous en apprendrait beaucoup.
11: Surtout à moi.
0: Sur la levrette.
11: Surtout que lui, il s'y connaît dans les deux sens.
0: Parce que ce qui est intéressant, évidemment, c'est de connaître, à travers les décennies, les âges et les siècles, quand la brouette fut à la mode et quand, au contraire, elle fut, on va dire, réprouvée. Au Moyen-Âge, les chats... Alors là, vous l'écrivez très bien. Voici venir le Moyen-Âge, les choses se gâtent pour la baise à reculons.
11: Ben vous voyez comment il écrit, hein ? C'est pas moi, hein ?
0: L'avènement de la morale chrétienne et du christianisme comme religion d'État signe non seulement le glas du pousse-fesse païen, c'est bien écrit, mais aussi de tout l'hédonisme de la mode gréco-romaine. Parce qu'évidemment, dans l'Antiquité, ça, on n'était pas gêné par la levrette.
11: En veux-tu, en voilà.
14: Oui, exactement. Mais d'ailleurs, la levrette, c'est une des positions préférées des Grecs de l'Antiquité. Les Romains n'étaient pas en reste, d'ailleurs. Ils aimaient beaucoup ça. Les représenter dans...
0: Et c'est revenu quand, alors, puisque ça a été interdit au Moyen-Âge? Quand est-ce que...
11: On a le droit.
0: Quand est-ce que la levrette a signé son retour?
14: Ben disons que ça a été un retour progressif, hein. On a va-et-vient en quelque sorte.
12: On a recommencé par le côté.
11: Le truc c'est que si tu avances quand je recule, comment veux-tu?
3: Non, monsieur, on est désolé. On est désolé, mais il a l'air formidable.
0: Je ne sais pas quelle est la personne qui a mis ça sur mon bureau un matin.
11: Oh, bah, à mon avis, c'est quelqu'un qui avait envie de baiser.
0: Mais c'est vrai qu'un matin, j'arrive, je dois reconnaître.
3: On vous a mis la levrette sur le bureau.
0: Et je vois sur mon bureau la fabuleuse histoire de la levrette. Je me dis, ça devrait bien pouvoir nous faire un quart d'heure.
12: On se peut faire une émission.
0: Et je ne m'étais pas trompé.
11: Quand je dis un quart d'heure, c'est un bon score.
0: C'est très rare quand on prend un livre des éditions de la Musardine. Oh. Et monsieur Dylan, c'est grâce à vous. Donc je vous applaudis.
3: Oui, merci, bravo. Monsieur.
14: Merci à vous. Aussi.
3: On vous applaudit à qu'une seule main.
14: Merci beaucoup.
0: On a beaucoup ri. La fabuleuse histoire de la levrette, je la glisse dans la valise RTL.
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0: Tout était des bêtises, même si ça partait à chaque fois de vraies informations. Il y avait forcément plus de monde à l'Assemblée nationale qu'à l'enterrement de Jean-Marie Le Pen qui s'est fait, vous le savez, en toute intimité. Mais le dry January, bah, ça dure. Il y a des gens quand même qui continuent à résister, à ne pas toucher une goutte d'alcool jusqu'à la fin du mois. Mais c'est pas François Bayrou forcément qui va les faire reboire. L'histoire du faux Brad Pitt, ça existe aussi.
3: Oui.
0: Mais je suis pas sûr que la dame ait confondu François Bayrou avec Richard Gere quand même. Mais la dame va mal, hein. Ils ont retiré TF1, même retiré.
3: Retiré.
5: Comment ils l'ont fait? Il était sympa avec elle, il la présente comme une gourdasse.
0: C'était difficile de la présenter autrement.
5: Non, parce que moi j'ai étudié la situation.
11: Des femmes entraient là.
3: Ça sent le vécu.
5: Déjà, ça m'a touché parce qu'elle s'appelle Anne.
0: Oui, bien sûr.
5: C'est une belle femme. Et sur Légende, c'est une chaîne YouTube, ils ont creusé. Et en fait, ça a duré super longtemps l'arnaque. Elle est pas idiote en fait.
10: Elle est juste un peu faible.
5: Non, elle connaissait pas du tout les réseaux sociaux. Elle les a découverts. Elle a commencé à parler avec la mère de Brad Pitt.
11: Et mais voilà. Après.
5: Oui, mais non.
11: Attends, elle habite au Bénin, la mère de Brad Pitt.
5: Non, mais je veux dire que ça a été hyper bien fait. Ça a été progressif. Elle a parlé avec l'agent de Brad Pitt. C'était super bien organisé. Ils ont fait des vidéos en intelligence artificielle où on montrait une chaîne américaine.
10: Ça, c'était mal fait.
0: C'est sûr que l'intelligence était artificielle.
11: Mais Anne, j'en vais pas 800 000 euros, même à part quelqu'un de ta famille.
5: Mais ça s'est fait progressivement. Au début, elle a donné 600 000 €.
11: C'est pas possible.
10: Et Anne, elle a les moyens quand même, parce que tout le monde ne peut pas donner 800 000
5: euros. Parce qu'elle venait de divorcer, elle avait une prestation compensatoire.
0: Moi, pour Brad Pitt, je donne bien 800 000.
3: Oui, pour le vrai, il est beau.
0: Le vrai,
3: pas le faux. Moi, j'ai vu le vrai, il est magnifique.
0: Ah, ça y est.
10: Moi aussi.
0: Lui aussi, il s'est fait baiser.
3: Non, il a donné le départ des 24 heures du Mans. Il a donné le départ des 24 heures du Mans.
0: Vous avez cru que c'était le vrai, vous. Vous avez cru que le Mans, la ville du Mans, avait fait venir le vrai faux.
11: Il m'avait bien maquillé.
3: Tout le monde a sa photo avec Brad Pitt, sauf moi.
0: Qu'est-ce que vous dites?
11: Il m'avait bien maquillé, grimé sur le.
15: Si c'était pas le Rotenberg, en fait. Moi, j'ai une plainte de Brad Pitt. Moi, il a porté plainte contre moi, Brad Pitt.
0: Ah bon, pourquoi?
15: Parce qu'on a fait une caméra cachée avec Action Discrète sur Canal+, 25 euros par mois. Non, c'est vrai, il y a 10 ans, et on s'est incrusté dans sa maison, là, en Provence, au château de Miraval, en se faisant passer pour bref. Et comme on avait une violation de propriété privée qu'on l'a diffusée, il a porté plainte. Moi, j'avais une plainte de Brad Pitt. Pas, ou d'un béninois.
0: Enfin,
15: on ne saura jamais, mais.
0: Je comprends, en tout cas.
5: En tout cas, ils ont retrouvé le mec. Et actuellement, il se fait passer pour Keanu Reeves.
0: Avec un meilleur accent, j'espère.
5: C'est un spécialiste.
10: Ça s'appelle du phishing.
15: Mais c'est bien fait maintenant.
11: Moi-même, j'ai failli être piégé. J'ai failli coucher avec le prince d'Arabie Saoudite. Alors, tu vois.
0: Ah, mais oui, c'est vrai.
3: Ça y est, ta princesse.
0: Mais oui.
11: Moi, je vous voyais déjà chez Rabat.
3: Tu devais acheter la tenue pour le père pour son anniversaire.
0: Racontez-nous comment ça s'est terminé.
11: Eh ben, ce mec, comment ça s'est terminé? Quand il m'a demandé de l'argent, j'ai bien vu que c'était pas pour ma beauté.
5: Il a demandé combien?
11: Des petites sommes au début.
10: Mais comment tu peux dire que t'as failli coucher alors que tu l'as jamais rencontré?
16: Parce qu'il m'a envoyé sa photo et ouais, il
10: a, ah, okay,
16: il
10: a loin fait, quand même.
16: J'ai dit, je doute. Non, mais ça c'est normal. Mais j'ai dit, je doute. J'aimerais qu'on fasse une visio. On a fait une visio. J'ai fait une visio avec quelqu'un. Mais déjà, sûrement que je me suis fait avoir par l'intelligence artificielle. C'était sa tête. J'ai dit, si, je suis en train de parler avec le prince d'Arabie Saoudite.
15: C'est vrai.
16: Et après, bon, je me suis étonné. Pourquoi qu'il s'intéresse à moi, le prince d'Arabie Saoudite? Oui. Et après, j'ai dit, c'est vrai.
17: C'est normal qu'il s'intéresse à toi.
16: Pour lui, je suis français, je suis blond, je suis 4 de 9 pour lui, tu vois.
5: Catherine Deneuve, maintenant.
15: Mais attends, le prince d'Arabie Saoudite.
16: Ah oui.
15: Du coup, t'étais triste ou pas en sortant?
16: Il s'appelait
15: T'étais triste ou pas?
0: C'est peut-être ça, Sarkozy. C'était un faux Kadhafi.
15: Bah, oui.
10: Donc, ouais, tu t'es vue princesse, quoi.
16: Oui, donc je peux comprendre cette mécanique.
17: C'est son Arabie.
0: Donc, la solidarité des connes.
15: T'inquiète pas, Jean-Phi, on ira à Beauval, on enculera un chameau.
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0: Ah, une question pour Pierre Duroy qui habite Curico, c'est au Chili, vous devez connaître.
20: Curico.
0: Ben voilà, vous voyez, quand elle le dit mieux que moi, tout de suite.
17: Même ta langue, tu sais pas la parler.
0: De toute façon, la question concerne Paris et l'Olympia. Tout le monde connaît la salle mythique de l'Olympia.
17: C'était bien.
0: L'ouverture de l'Olympia, c'est le 11 avril 1893.
21: Ah oui, on est confinés depuis longtemps.
0: Mais quel est l'artiste qui a ouvert l'Olympia et qui est resté à l'affiche pendant plus de 7 mois?
17: Oh, bah Charles Aznavour déjà.
0: 7 mois à l'Olympia en 1893.
15: Eh ben, Sarah Bernard,
0: non.
17: La Goulue?
0: Alors, la Goulue, bravo Monsieur Gazan, c'est vrai qu'elle était là. Elle dansait, mais en première partie.
21: Est-ce que c'est Joséphine Baker?
17: Est-ce que c'est une chanteuse, déjà?
0: Ce n'est pas une chanteuse.
10: Une danseuse, non.
15: Est-ce que c'est pas celle qui avait la jambe de bois?
0: Sarah Bernard, on vient de le dire. Ouais.
17: Mais c'était une femme ou un homme qui a fait cette...
0: C'est un homme.
17: Toulouse-Lautrec?
0: Aristide Bruand.
15: Attendez, donc un poète?
0: Un poète, non.
17: Non, un chanteur.
10: Attendez, c'était pas un chanteur?
0: Non, il n'était pas chanteur.
10: Valentin le Désossé?
0: Pas du tout.
17: Un humoriste?
0: Alors, humoriste, je pense que ça amusait les gens, ce qu'il faisait, c'est sûr.
17: Jean Rouvrard, un fantaisiste?
21: Je pense qu'il faudrait.
17: Est-ce qu'on pourrait faire une pause juste une seconde? Parce
15: qui est Valentin le Désossé?
17: Il y a quand même Valérie Mérès qui a dit Valentin le Désossé. Oui. Tout le monde a réagi comme si c'était une proposition totalement acceptable. Qui est cette personne?
0: On va vous emmener dans une expo Toulouse-Lautrec. Vous verrez la Goulue, vous verrez Valentin le Désossé.
15: Dansait au Moulin Rouge.
0: C'était des personnages de l'époque.
10: C'était un saltimbanque. C'était quelqu'un qui faisait
0: un saltimbanque, ça c'est sûr.
17: Est-ce que c'était le pétomane?
0: Pétomane, non.
15: Est-ce que ça? Mais non, qu'on est con. Houdini,
0: non.
15: Un magicien.
17: Bah non, tu es con alors du coup.
10: Un transformiste.
0: Oui, bravo.
17: Ah, Frigoli.
0: Frigoli, excellente réponse de Florian Gazan. C'était Leopoldo Frigoli, qui était un peu l'Arturo Brachetti de l'époque, et il est resté 7 mois à l'Olympia. C'est lui qui a ouvert l'Olympia avec la Goulue. Et oui, la Goulue en première partie. C'était...
10: Mais il s'est déguisé en femme, c'est ça? Non, mais il change très vite.
0: Pas seulement, il était acteur, ventriloque, musicien, et il pouvait jouer 100 rôles costumés dans le même spectacle. C'était un transformiste qui était né à Rome, d'ailleurs. C'était un Italien, comme Arturo Brachetti. Je ne sais pas pourquoi, d'ailleurs, c'est une spécialité italienne, cette affaire-là.
15: Parce qu'il bouge beaucoup quand il parle.
0: C'est vrai, c'est fou, mais en tout cas, voilà, installé d'abord au Trianon, à Montmartre, puis à l'Olympia. Il a fait un triomphe pendant 7 mois à guichet fermé. Et puis ensuite, il a eu son propre spectacle qui s'appelait le Théâtre à l'envers, où il démontrait seul en scène que personne ne l'aidait. Bon, après, il paraît qu'il y a quand même une vingtaine de personnes qui pouvaient l'aider en coulisses à changer.
15: La transparence.
0: Vous savez ce qu'il y a décrit sur sa tombe? C'est assez joli quand même. Il a une tombe à Viareggio, je crois que c'est au bord de la mer.
21: Oui, c'est sur la côte méditerranéenne.
0: Eh bien, donc, il a une tombe, il est enterré à Viareggio, et l'épitaphe sur sa tombe, c'est « Ici repose Leopoldo Frigoli, qui a accompli son ultime transformation.
10: Oh. »
0: C'est pas mal, quand même. Avouez, c'est pas mal, cette affaire-là. Pouvez-vous me dire maintenant, et ce sera une question peut-être un peu difficile, parce que là, il faut connaître Ogier Gillin de Bubesque.
17: Pardon ?
5: Augier Gillin de Bubesque.
0: C'est vous dire que Benjamin Amran, qui habite Villeneuve d'Ornon, a une chance en Gironde de toucher un chèque RTL. Augier Gillin de Busbecq, pardon, j'ai écorché son nom.
17: Il semble bien aussi.
5: Ça, c'est pour ça, oui.
21: Est-ce que vous pouvez appeler Busbecq?
0: B-U-S-B-E-C-Q. Olivier, pardon, Augier Gislin de Busbecq.
5: Ah, Gislin.
21: Olivier.
0: Non,
5: Augier.
21: Augier.
0: Augier Gislin de Busbecq.
21: Ah, mais il a un double prénom, c'est pas deux frères, Augier et Gislin.
5: Non, mais c'est son nom de famille. Ah, je croyais qu'il y avait trois personnes.
10: C'est un nom composé.
21: C'est un prénom composé, Augier Gislin.
0: Vous permettez que je pose ma question.
21: De Busbecq.
5: Non.
0: Il est mort à Rouen, Augier Gislin de Busbecq. Mais au départ, il est né en Flandre. Et puis, il a surtout été pendant une longue partie de sa vie ambassadeur auprès de l'Empire ottoman du sultan Soliman le Magnifique. Il est resté longtemps, même emprisonné là-bas, et puis il a réussi à revenir en Europe et en France en 1562. Mais justement, qu'est-ce qu'il a ramené en France en 1562?
17: Le papier à rouler, OCB?
0: Non. OGB, Augier Gislin de Busbecq.
5: Il a ramené quelque chose qui se mangeait?
0: Non, pas quelque chose qui se mangeait.
5: Qui se fumait?
0: Qui se fumait, non.
17: Un objet...
21: Le thé?
0: Pardon?
21: Le thé?
0: Du thé, non.
21: Mais du café.
17: Café?
0: Du café,
21: du chocolat?
0: Non. Du chocolat,
21: la fève de cacao?
5: Non,
17: il a ramené la Miricorée?
0: Non, la Miricorée, non.
5: Ça se fume pas, ça se mange pas, ça se boit.
17: Ça se boit?
0: Ça ne se boit pas.
21: Est-ce que ça se porte? Est-ce que c'est une matière? Est-ce que on en fait des tissus? On en fait des vêtements, je veux dire. Alors, c'est une fibre. Il a apporté le coton.
0: Elle s'arrête quand?
17: Mais ouais, je ne sais pas.
21: D'accord, je suis sur une piste.
17: La soie,
21: moi, je suis comme un
5: c'est
21: bon
5: pas une drogue.
0: J'ai l'impression d'un Doberman qui se.
5: C'est ça.
10: C'est pas le. Non, la raison, non? C'est quelque chose.
0: Ah non, il n'a pas raison du tout.
10: C'est pas l'opium.
0: L'opium, non.
5: Non, mais ça se fume pas, on a dit.
0: Ça ne se fume pas.
5: Ça se mange pas, ça se voit pas. Est-ce que c'est un matériau qui se transforme?
0: Ah non, non, vous avez dit que ça ne se voyait pas.
5: Ça ne se fume pas.
17: Ça ne se fume pas.
5: Ça ne se boit pas.
0: Ah, ça ne se boit pas.
5: Et ça ne se mange pas.
17: Mais il a ramené une maladie. Ça s'étale.
0: Ça s'étale. Bon, si vous l'écrasez, ça va s'étaler.
21: Ah, non, mais quand je dis, est-ce qu'on en fait des vêtements ou est-ce que c'est un tissu? Vous avez...
0: Non, parce que ça m'a fait penser à un sketch, mais ça n'a pas de rapport a priori avec des vêtements.
17: L'eau ferrugineuse?
0: Non.
21: Ok, alors attendez.
5: Est-ce que c'est quelque chose qu'on possède chez nous?
0: Chez vous, si on vous en offre.
17: D'accord.
21: Est-ce qu'on en fait des bijoux?
17: Est-ce que c'est quelque chose?
0: Pardon.
17: C'est une fleur?
0: Oui, c'est une fleur.
17: La rose.
0: La rose, non.
17: La jonquille.
0: Eh oui, parce que.
17: Le muguet.
0: Et c'est vrai que monsieur Augier Gislin de Busbecq était non seulement diplomate, mais aussi botaniste flamand. Et c'est vrai qu'il était ambassadeur dans l'Empire ottoman. Il a ramené.
17: Le muguet.
10: La tulipe.
0: Non,
10: les
0: jonquilles.
21: Bah pourtant, en Flandre, la
0: jonquille, non.
10: Les cactus.
17: L'orchidée.
0: Le tournesol.
21: Le cactus. Le baobab.
17: Rose.
5: Attendez, on cherche une fleur ou une plante.
17: Et puis on t'en offre souvent.
19: Ouais, c'est facile à transporter en plus.
21: Il a jamais connu des baobabs.
5: Laurent, on cherche une fleur ou une plante?
0: On cherche une fleur. Enfin, c'est un arbuste au départ, mais avec des fleurs.
10: La renoncule.
0: Pardon.
17: Le géranium.
0: Non.
17: Le géranium, le bégonia.
0: Non. C'est un arbuste.
5: Le mimosa.
0: Un arbuste ou un arbre.
5: Le lilas.
0: Le lilas. Bonne réponse. Bonne réponse de Karine Le Marchand, le lilas. Et quand vous m'avez demandé si c'était des vêtements, Caroline Diamant, ça m'a fait penser au sketch de Fernand Reynaud qui va chez, vous savez, chez le tailleur et qui veut acheter une jolie chemise et il veut une chemise couleur lilas. Vous connaissez pas
21: je
0: ça?
21: Je ne connais pas ça.
0: Alors le type lui sort une chemise un peu mauve. Il dit, c'est pas ça, je veux une chemise couleur lilas. Alors il apporte une chemise rose. Ah, mais non, je veux une chemise couleur lilas. Il sort tous les coloris possibles et puis évidemment, ça dure un quart d'heure le sketch, je vous la fais courte, puis à un moment donné le type est désespéré, il dit, vous faites chier toutes les couleurs. Oui, mais je veux une chemise couleur lilas. Il dit, laquelle? Celle qui est en vitrine. Mais elle est blanche. Il dit, elle est blanche. Et alors, il n'y a pas du lilas blanc.
20: À suivre. 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
0: C'est évidemment ce que c'est qu'une grolle ou une paire de grolles, ce sont des chaussures. Oui. Mais une grolle, ça sert aussi à dénommer un objet assez courant en Savoie, dans les Alpes. Ah, vous savez ce que c'est?
19: Bah oui, c'est dans les bronzés fonds du ski, c'est pour boire de l'alcool. C'est une sorte de coupelle avec plusieurs trous et qu'on soulève et on boit de l'alcool, la liqueur.
0: Effectivement, c'est, vous l'avez dit, une sorte de bol central avec plusieurs trous, avec des becs qui permettent de boire à plusieurs autour de
5: à ce... À plusieurs ?
0: Oui, à plusieurs.
17: Oui, parce qu'il y a des gens qui ont gens qui ont des amis et tout. Hein.
0: Oui, tu sais.
5: Non, mais c'est un seul truc. Comment tu peux boire à plusieurs ?
10: C'est une gourde à plusieurs trous.
17: Voilà, voilà, comme... voilà. C'est ça.
0: On voilà. en connaît d'autres. Oui, une grolle, il y a un trou central.
17: Pour mettre le liquide.
0: Orné d'un petit couvercle sculpté. Et autour, il y a plusieurs trous qu'on appelle des becs. La grolle est.
17: Oh là là là. Là.
5: J'arrive pas. J'ai, franchement.
17: Dans quoi on est en train d'aller?
5: Concrètement, comment on fait ouais. pour boire à plusieurs
3: bah, pour boire, pour
10: et
3: boire
10: ben,
3: le jeune
10: épouse.
5: Non, mais en comment fait, tu t'aimais comme,
17: bah, une... comme dans un glory hole, tu t'assois et puis t'attends.
0: Chaque participant boit à son tour par un des becs oui. avant de passer la coupe de l'amitié à son voisin et afin de ne pas en renverser en buvant par le bec choisi dans

0: le sens inverse des aiguilles d'une montre. Voilà. Il convient alors de boucher les deux becs adjacents avec ses pouces.
1: Oui.
0: Là, parce qu'autrement, ça
1: coule. Sinon,
0: autrement, ça coule de tous les côtés.
2: C'est propre, en tout cas.
3: C'est pas
2: ça.
3: Covid, hein. Mais c'est qui est dommage. Pourquoi tout le monde ne boit pas du même trou?
4: Ça s'appelle
1: l'inverse.
2: C'est pas le même concept, quoi. C'est autre chose.
0: Et la coutume veut qu'on ne repose pas sur la table la coupe tant qu'elle n'est pas vide.
1: Oui.
0: Voilà le concept de la grolle. Et on y mélange du café, de l'agneau, du sucre. C'est dans la vallée d'Aoste, hein, des oranges, du citron, si vous voulez, enfin tout ce que vous voulez. C'est un vase en bois qui possède effectivement plusieurs becs, plusieurs trous, qu'on peut ainsi utiliser à plusieurs. Bonne réponse de Florian Gazan. À partir du 11 février prochain, et c'est une question pour monsieur Romain Pintier qui habite le Fenouillet en Vendée. À partir du 11 février, on trouvera de nouveaux billets en France en circulation. Mais quelle sera la particularité de ces nouveaux billets qui seront mauves d'ailleurs?
2: Ah bah il y aura un autre monument dessus du coup.
0: Non, ça on peut, je peux vous dire que le dessus ça concernera le débarquement parce qu'on célébrera à cette occasion, il faut le dire, l'anniversaire évidemment du débarquement. C'est aussi l'objet d'ailleurs de cette collection car c'est une collection de billets, on n'aura pas tant que ça. Il y aura 3000 exemplaires de ces billets.
3: Ah mais ça sera des billets d'argent ?
0: Ah oui, des billets d'argent.
4: C'est pour le débarquement. Il y aura pas d'argent.
1: Ça vaudra 44 euros?
0: C'est-à-dire?
4: Ce sont des billets vierges.
0: C'est-à-dire?
4: Un peu de collection.
0: C'est-à-dire?
2: Bah, qui n'auront aucune valeur.
4: Ça sera zéro.
2: C'est des billets de 0 euros.
1: Voilà, zéro euro.
0: Des billets de 0 euros. Bonne réponse de Bernard Mabille. En hommage au débarquement en Normandie du 6 juin 44, bah oui, 1944, 2024, faites le compte.
2: Qui a eu cette idée quand même?
0: Vous-même.
3: Non, mais c'est une idée stupide.
2: Non, mais vous racontez quand même qu'il y a des gens qui sont dans un bureau.
5: C'est intéressant, ça crée de la valeur, c'est bien.
2: Mais non, c'est 0 euros, ça crée pas de valeur.
0: Oui.
5: C'est parce que ça va être collectionné, oui, ça va s'échanger à prix d'or.
0: Ah oui, parce que vous allez devoir les acheter. Ils seront vendus, ces billets.
2: Ça, c'est vrai. Ça, faut vraiment être un con. Acheter un billet de 0 euros, faut vraiment être un débile.
1: Surtout, ça coûte combien un billet de 0 euros?
0: Mais non, parce que comme il n'y en aura que 3000.
2: Bah, oui, voilà. D'accord. Mais
0: après, vous pourrez revendre votre billet de 0 euros plus cher que ce que vous l'avez acheté.
2: Non, mais la démarche, elle n'est pas possible.
4: Ouais, spéculation. Ouais,
3: mais c'est qui a... C'est Macron qui a eu l'idée?
0: Écoute,
3: je suis pas sûr.
2: Ouais, c'est Macron.
0: Ben oui, ça se vendra entre 5 et 10 euros, vous voyez, le billet.
1: Déjà, entre 5 et 10 euros,
2: non, mais non, là, c'est pas de soi.
0: Vous ne perdez pas grand-chose, vous voyez. Vous achetez un billet de 5 à 10 euros qui en vaut zéro. Bon, c'est vrai que ça sent l'arnaque.
2: C'est vraiment débile.
4: Non, mais c'est bien pour filer aux aveugles.
0: Parfois.
1: T'imagines, tu laisses ça en pourboire si t'es radin?
2: Non, mais c'est vraiment stupide.
0: Écoutez, sur les 80 ans de la libération française, qu'il y a des jolis billets mauves vendus chez nous à partir du 11 février, vous n'êtes pas obligé de les acheter, mais croyez-moi, il y a beaucoup de collectionneurs qui seront ravis d'avoir ces billets de 0 euros. C'est comme ça. Ah, une question maintenant, une question concernant un pape, le pape Benoît IX. Alors attention, hein, là on est dans des temps évidemment très très anciens, puisque le pape Benoît IX a donné sa démission le 1er mai 1045. Mais qu'est-ce qu'il a fait? Pour quelle raison a-t-il donné sa démission le 1er mai 1045?
3: À cause des croisades.
0: Le pape Benoît IX.
1: C'était le jour de son mariage?
4: Il est amoureux, oui.
1: Il s'est marié?
0: Il voulait se marier. Bonne réponse de Florian Gazan. Et oui, Benoît IX a démissionné pour se marier. Mais il est redevenu pape après.
3: Il a divorcé.
0: Oui, parce qu'il a fait 3 pontificats, le pape Benoît IX. Mais il s'est marié entre-temps, il a eu des enfants. Au moins, c'est fait, vous voyez.
1: Oui, c'est ça.
2: Il
1: a repeuplé le Vatican. Je repeuple le Vatican, il y retourne.
5: Oui, il a eu envie de... Oui.
0: Non, mais c'était à une époque où on n'était pas trop regardant.
1: On l'est pas toujours non plus aujourd'hui. Hein.
2: Mais je crois que c'était même plutôt monnaie courante, des papes qui avaient des enfants,
0: ah,
2: etc.
0: Ah non, monnaie courante, c'est 0 euros. Benoît IX, effectivement, s'est marié après son premier pontificat, puis il y en a eu un deuxième, un troisième. Attention, hein, il y a eu d'autres papes qui ont eu des enfants, évidemment, c'est comme ça, qu'est-ce que vous voulez, c'est une époque où...
4: Pie VII.
0: Pardon ? Au fond du couloir, ouais. Bernard. Il n'arrive même plus à faire une phrase.
2: Oh. Ben on est sur les derniers mois. Hein.
0: Ouais. C'est dur.
1: J'avais l'impression qu'ils faisaient une partie de bataille navale au milieu de l'émission. J'avais l'audio, pas à toucher.
5: Pistolet dit touché. Enfant de pape, ça doit être vraiment bizarre, quoi. Je présente.
0: Pardon.
5: Enfant de pape, ça doit être vraiment bizarre.
0: Ah oui,
4: c'est rare. Pape, hein,
5: c'est statut quand même social. Rare,
6: ouais. Non, mais quelle hypocrisie, quoi.
3: Mais wow. Alors, qu'est-ce qui tient compte, l'hypocrisie?
5: Ah oui.
6: Bah,
5: ah
6: enfin, c'est hypocrite. Il y en a, ils ont des enfants et ils disent il faut pas se marier, machin. Et puis, il se passe des choses épouvantables. Et sauvez-moi, là, je commence
1: c'est
6: à penser dans un truc. Et...
0: Elle a bien fait faire. Elle a bien fait de faire actrice, au moins, elle a un texte.
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3: Vous avez gardé vos lettres d'amour, vous, Caroline
4: Oui,
3: Diamant.
4: Absolument.
3: Ah, c'est
4: avec
3: vrai
4: un fiancé. Et un jour, je les ai retrouvées quand ma fille était petite, sous son lit.
3: Ah oui.
4: Elle les avait piquées. Heureusement, c'était en anglais. Et comme elle ne comprenait pas encore l'anglais, elle n'a pas pu comprendre.
3: Ah oui, la pute de ma tante. Sous le plumard de ma mère. Et vous, monsieur Barbier, vous avez vos lettres d'amour encore?
5: Ah, je dois en avoir quelques-unes, mais j'en ai reçu beaucoup moins que Caroline Diamant quand j'étais petit.
6: Moi, ce que j'aimais bien quand on s'envoyait des lettres ados comme ça, c'était, on mettait toujours derrière l'enveloppe, allez court, petit facteur, car l'amour n'attend pas.
7: Et moi, je mettais du rouge à lèvres et j'embrassais l'enveloppe.
8: Moi, je mettais pas ça.
9: Moi, j'ai jamais mis ça de ma vie, hein.
7: Vite, petit facteur.
6: Non, mais tu faisais pas ça.
7: Vite, petit facteur, et puis je mettais mon parfum dessus et je mettais du gloss et j'embrassais l'enveloppe.
6: Voilà, moi aussi, je faisais ça.
3: Olivier a fait ça beaucoup aussi.
9: Avec des pigeons voyageurs.
6: Lui, il envoyait des mouettes.
9: Avec des pigeons voyageurs.
10: Il jetait des bouteilles à la mer, on les reçoit encore maintenant, celles d'Olivier.
3: Vous avez dû écrire. Moi, je suis sûr. Parce que, vu le talent que vous avez pour improviser, et on connaît évidemment le succès de vos livres, vous avez dû écrire de très belles lettres d'amour, Olivier.
7: Ah oui.
11: Non, je l'ai fait, mais je n'ai pas écrit.
4: Mais non, regardez ce bleu de ses yeux.
11: Je voulais gagner du temps. Moi, j'ai jamais. Non, j'ai eu des émotions fortes, mais la pudeur m'a empêché de les transmettre. Vous devez bien comprendre que l'adolescent que j'étais était quelque chose de fragile, de délicat.
3: Oui. Par exemple, aujourd'hui, si vous deviez envoyer une jolie lettre d'amour à Caroline Diamant assise à vos côtés...
11: Ne serait pas elle que je l'enverrais.
4: C'est un exercice.
11: Ouais, c'est bon. Caroline, le temps passe près de toi souvent. J'essaie d'attraper ton regard, de te parler un peu. Tu ne me regardes même pas. Et moi, tout seul, dans ma façon discrète, je souffre. Le décor de RTL nous apporte du rouge, le bruit de la lumière. Et moi, c'est mon cœur qui s'en va seul, tranquille, sur un chemin douloureux puisqu'il s'éloigne de toi. Partir en mer, c'est aussi te regretter ces moments que j'ai passés à tes côtés sans jamais oser toucher ta main ni s'approcher de toi pour ce corps merveilleux qui m'attire et que j'aimerais bien envie de bousculer, ma grosse salope.
4: Quel poète!
3: Ne la lisez pas jusqu'au bout quand vous la recevez.
11: Bah si, je ressors de la salle de bain. Voilà.
3: Et vous, monsieur Janssen, vous avez gardé vos courriers alors?
7: Ah oui, mais j'avais un amoureux italien que j'avais rencontré, c'était steward à l'italien, c'était rencontré à Caracas, à l'hôtel, à la piscine. Il y avait un bel italien qui était là, moi j'étais là, et à l'hôtel à Caracas, nos clés c'était, bon, on avait la clé de chambre, mais le porte-clé était gros comme ça avec le numéro de la chambre, donc j'avais repéré le numéro de la chambre, et puis il m'avait rejoint dans l'ascenseur, il avait bloqué la porte, et puis a commencé une histoire d'amour qui a duré 3 ans, il m'a envoyé des lettres.
3: 3 ans?
6: Oui. Ah, mais vous êtes allé jusqu'à quel étage?
9: 3 ans dans l'ascenseur.
4: Ils sont montés, descendus.
7: Ah oui, c'était bien.
3: 3 ans avec un Italien.
7: Ouais, Morgane. Ouais.
3: Morgane, c'est pas très italien. Ouais,
4: je vous dis ta gueule.
7: Il a vécu à Milan, donc pendant 3 ans.
3: Encore un Breton qui vous a menti.
7: Donnez un Palombi, ça s'appelait. Et on se partageait entre Paris et Milan. Je passais beaucoup de temps à Milan. C'est moi qui lançais la Fashion Week en Europe.
4: Mais t'habites à Milan.
3: Vous pouvez vous retrouver, appeler Fontaine et Bataille, on sait jamais.
7: Non, on s'est retrouvé il y a pas longtemps parce que maintenant la notoriété fait que beaucoup de gens se rappellent à mon souvenir et il m'a rappelé. J'étais content quand j'ai eu un message de lui, je dis oh là là, peut-être que la chose va reprendre tout ça. Et puis bon,
4: il a pas aussi... sa photo.
7: Il a pas aussi bien vieilli que moi, c'est sûr.
3: Ah ça c'est sûr. Ils n'ont pas les mêmes chirurgiens en Italie.
4: Ils
7: en ont des lieux normalement.
3: Ça me fait plaisir. Et vous, monsieur Rolinski, je demande à tout le monde pour le courrier.
9: Sinon, j'ai écrit beaucoup de lettres aussi. À l'époque, il n'y avait pas le téléphone portable, donc c'est vrai que c'était quand même beaucoup plus fort, beaucoup plus romantique. On attendait avec impatience.
3: Vous, c'est un truc facile parce qu'en tant que sculpteur, il suffit que vous disiez par exemple à la fille, tiens, j'aimerais bien te sculpter. Est-ce que tu veux pas t'ausculter?
6: Oui, parce qu'elle croyait que c'était un docteur.
9: Mais les deux.
3: Mais est-ce que tu veux pas venir à la maison? Vas-y, déshabille-toi.
9: Oui, est-ce que tu... non, est-ce que tout ça...
3: Et là, elle pose et vous faites un ours.
9: Non, moi,

0: réponse, parce que c'est idiot de dire on garde les lettres, on garde les lettres.
1: Oui, c'est vrai, on garde les lettres.
0: On garde celles qu'on reçoit, pas celles qu'on envoie.
1: Celles qu'on envoie. Autrement, on les envoie pas.
0: Mais regardez, j'ai tout le courrier d'Olivier, là. Mon cher Laurent.
1: C'est que des lettres d'avocat, non?
0: Pour un petit billet en plus.
2: C'est vraiment d'enfant, il est
0: promis, je reviens la semaine prochaine.
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0: Je vous emmène maintenant dans un restaurant qui s'appelle l'Hétéroclito.
1: C'est à Biarritz, c'est à Guétari.
4: Putain, ça m'a coupé l'appétit direct.
1: C'est à Guétari.
0: Vous avez trouvé une partie de la réponse, monsieur, comment il s'appelle déjà?
2: Toen.
1: Tant que vous n'êtes pas oublié, je m'en fous.
0: Il me fatigue. Monsieur Toen.
5: Oui, c'est moi.
0: La question était, je vais vous parler d'un restaurant qui s'appelle l'Hétéroclito, qui est déjà plutôt plein à craquer, mais qui risque de l'être encore plus dans les semaines et les mois qui viennent. Pour quelle raison?
1: Parce qu'il y a BecBD qui le rachète, non?
0: Non. Le restaurant Hétéroclito est déjà bondé de toute façon, mais il risque de refuser encore plus de monde dans les semaines et les mois qui viennent. Non, c'est pas le...
1: C'est logique, ils vont refuser du monde. Il y a moins de tables. Mais non, mais c'est pas ça.
2: Ouais, je crois pas.
1: Mais cette émission n'a aucune cohésion, hein. C'est dingue, hein. Moi, je suis logique, je réponds bien et on m'envoie chier.
4: Je suis obligé de rejoindre.
6: Ils vont rajouter.
0: Non, vous savez, je vous aime, toi, vous me faites rire. Mais je suis épuisé de rire.
1: Il est mort de rire.
6: Il s'appelle Hétéroclito, mais ils vont peut-être rajouter un truc.
7: Hétéroclite.
0: Non, alors.
7: Ben oui.
0: Vous avez donné
2: à la moutarde.
0: Vous avez trouvé une partie de la réponse en devinant et en sachant, parce que vous êtes que vous connaissez bien cette région sûrement, que ce restaurant Hétéroclito, oui, il est à Guétari. Oui. Alors, voilà. Pourquoi va y avoir plus de monde?
6: C'est un film qui va sortir?
0: Non.
4: Il y a un rapport avec BecBD ou pas?
0: Non.
6: Il y a une épreuve.
0: Non, d'ailleurs, BecBD, il est un peu plutôt embêté par cette information parce que lui, il n'a pas envie qu'il y ait trop de monde.
4: Oui, c'est ça qu'il va. Ils vont construire. Ah,
6: parce qu'il y a quelqu'un qui va s'installer là-bas qui est très connu. Non.
4: Ils vont construire des HLM à Guétari.
2: Ah, parce qu'il va avoir une étoile.
0: Non.
2: Mais il y a un événement qui va avoir lieu là-bas ou pas?
0: Sympa, oubliez le restaurant, l'Hétéroclito, même si c'est un lieu très sympathique.
1: Très sympathique. Oui. Mais... alors qu'il y a hétéro dedans, d'habitude, ça sent pas bon. Mais bon.
0: Oui, mais
1: c'est Hétéroclito, ça fait beaucoup.
6: C'est par rapport à la plage de Guétari?
0: Non, c'est par rapport à Guétari, vous le dites plus déjà.
1: L'immobilier va devenir super cher.
0: Hélas, ça aussi, ça risque.
1: Mais ils ont qu'à pas vendre.
4: Ah, il y a le TGV qui va aller jusque là-bas.
1: Il y va déjà, du con.
2: Enfin, il met 8 jours.
7: Ils vont assécher le marais. Et donc,
1: le marais?
7: Oui, enfin,
1: c'est
7: à Guétari.
0: À quelle question elle répond?
2: Au caméléon. La question que vous avez posée mardi. Ouais. Il y a Jean Lassalle qui a racheté?
0: Mais non.
1: Ah, il n'y a pas Top Chef là-bas?
0: Mais non.
2: Ils ont monté une station ski?
0: Mais non. C'est tellement simple, il n'y a pas plus simple comme réponse.
4: Les autres restaurants ont fermé.
0: Mais non.
8: Je suis le chevalier blanc, je m'en vais par les bois et les champs, et j'échante ma vie par-dessus les toits.
0: Sauf que Guétari n'est pas enterré à Guétari, c'est Luis Mariano qui est enterré à Guétari. Mais ça n'a rien à voir avec la réponse, mesdames et messieurs.
1: Donc un resto,
2: il devient fou.
6: Est-ce que c'est un truc de jumelage?
0: J'aurais même pas dû poser la question tellement c'est bête comme question, vous voyez.
1: Ah, c'est qu'on va y aller pour les grosses têtes?
0: Mais non.
1: On fera les grosses têtes là-bas, non?
7: Ah non, c'était fermé le dimanche et maintenant ça sera ouvert.
0: Oui, bien sûr, et d'ailleurs, voilà.
1: C'est autorisé aux femmes maintenant.
0: Non, enfin. Ben non. Vous confondez avec Roubaix.
6: C'est tout piéton.
0: Mais non.
6: On va
0: donner 300 euros et puis
6: ils
0: c'est tant mieux.
6: Ils sont collés à Bidart, ça.
7: Ils ont fait une pergola contre le vent.
0: Alors écoutez, c'est bien la...
2: Une pergola contre
0: c'est
2: le vent.
0: C'est bien de toutes les questions que j'ai posées aujourd'hui.
2: C'est la plus con.
0: C'est bien la plus con et la seule pour laquelle je pensais pas donner un chèque RTL. Mais voilà, c'est fait. 300 euros pour
6: alors
0: monsieur Thierry Dupuis.
1: Attends, il reste 20 secondes.
0: Est-ce que quelqu'un dans la salle veut gagner 100 euros en plus à une idée?
1: Mais c'est pas
0: peut-être
1: simple, ils savent pas les gens.
0: Si, regardez.
7: Si, y a...
0: Une main se lève, monsieur Toen.
1: Ah, bah j'y vais. Oh, il est trop loin, oh non. Mais qu'est-ce que tu fais là? Mais t'as moins de 80 ans, qu'est-ce que tu fais là?
2: C'est perdu.
1: C'est Fun Radio, c'est à gauche, hein. Vas-y, présente-toi et la bonne réponse, si tu l'as.
9: Alors, j'ai 30 ans et je m'appelle Geoffroy et je vais tenter, c'est l'arrivée des beaux jours.
0: Ah, pop! Ah ouais, d'accord.
5: Alors ça,
7: c'était joli.
1: Franchement, il est con, mais il mérite

0: mérite.
1: On a le public qu'on mérite.
2: Hein. Laurent, il nous dit, monsieur, vous méritez d'être grosse tête.
3: Ah ouais, elle est excellente.
2: Alors, tout simplement, mais écoutez, il n'y avait pas plus simple comme réponse. Ouais. Guétari est arrivé en tête des villages.
4: Préféré des Français.
2: Préféré des Français, ah, oui. Où il fait bon vivre. Il n'y avait pas plus simple.
4: Mais c'est pas automatique.
2: Quoi, c'est pas automatique?
4: Parce que, alors, ça, c'est dans le top des villages préférés, donc forcément, le resto du coin, il va afficher
2: complet. Oui, il va y avoir plus de touristes et plus de gens.
4: Mais
2: oui,
4: les gens sont pas aussi cons.
2: La charmante commune des Pyrénées-Atlantiques a terminé.
4: C'est joli, ça, que c'est joli.
2: Première du classement 2022 des communes où il fait bon vivre, où il fait bon passer des vacances.
4: Alors, mais enfin, l'été, ça devient compliqué, il y a trop de monde. Mais en tout cas, c'est tout petit.
5: Et elle a détrôné quel village?
2: Oh, zut. Ce sera l'objet d'une autre question.
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2: Samedi soir prochain, oui. C'est la finale de la Ligue des Champions. Oui. Le Paris Saint-Germain contre Milan.
9: Et Laurent, c'est important parce que notre nouvel invité, notre nouveau chroniqueur, il est né à Milan et c'est un énorme supporter de l'Inter.
10: Depuis jusqu'au bout des ongles.
2: Ah, donc vous allez pour les Italiens.
10: Non, je suis pour l'Inter. Je suis vraiment pour l'Inter. Si les autres clubs italiens pouvaient perdre, c'est parfait, mais l'Inter, il doit gagner.
2: Oui, mais samedi soir.
10: Oui, samedi soir, c'est l'Inter.
2: Donc vous allez être pour les Italiens.
10: Oui, pour l'Inter, disons.
9: Il a peur de se faire virer.
5: Vous avez le droit d'être pour les Italiens.
2: Mais Comment on appelle ça en mathématiques? Parce qu'en fait, vous voulez pas dire les Italiens, mais quand même, c'est inclusif. L'Inter Milan sont des Italiens, vous voyez.
10: Non, c'est parce qu'il y a une espèce de petite compétition. Si ça avait été un autre club italien, on aurait guigné sous cap si jamais il se plantait, évidemment.
2: On aurait quoi?
10: On aurait rigolé sous cap.
2: Guigné, vous avez dit guigné?
10: Guigné, j'ai dit oui.
2: Vous avez dit Guigné.
10: Guigné, j'ai dit Guigné.
11: C'est belge?
10: Non, c'est français, Guigné.
11: On n'imaginait pas cette tête en supporter de l'Inter de Milan. Il va y avoir que des mecs comme ça dans la tribune, en costume et tout.
2: Alors évidemment, on revient dans la presse aujourd'hui sur les finales perdues et gagnées parfois par l'Olympique de Marseille. Quand même, les Marseillais qui nous écoutent seraient vexés si je ne parlais pas de la finale de 1993. Mais on revient aussi évidemment dans la presse ce matin sur celle qui a été perdue en 1976.
9: Bien sûr, les poteaux.
2: Par les Stéphanois. Et alors ma question, c'était contre le Bayern de Munich, ça tout le monde s'en souvient. D'ailleurs, on ne doit pas dire Bayern de Munich.
9: Non, on dit Bayern de Munich. Bayern comme Munich. Real Madrid.
2: C'est d'ailleurs à Munich qu'a lieu la finale.
9: Mais c'est pas dans le même stade qu'en 93, c'est dans le nouveau stade.
2: Ah très bien, quand Marseille a gagné la Ligue des Champions, c'était à Munich.
9: Exactement.
2: Oh, ça fait quand même beaucoup de choses communes, tout ça.
9: Mais oui.
2: Parce que c'était aussi contre Milan, mais pas le même Milan.
9: Exactement. C'est une sorte de destin, là, on va voir si ça va se vérifier samedi.
2: Et en revanche, en 76, quand les Stéphanois perdent contre le Bayern Munich, ben justement, c'est ma question. Où a lieu la finale?
9: C'était à Glasgow, à Hampden Park.
2: Où ça?
9: À Glasgow, à Hampden Park.
2: Excellente réponse.
10: Il s'applaudit.
9: Et d'ailleurs, c'est génial, Laurent, tout le monde dit les poteaux carrés, sauf que c'était pas des poteaux. L'équipe de Saint-Etienne avait tiré deux fois sur la barre transversale, donc on dit les poteaux, alors que c'était la barre transversale.
2: Mais alors, quand même, le Parisien nous rappelle, et là, c'est quand même évidemment un problème que je tiens à soumettre au professeur Butchella, puisqu'il a écrit dans le Parisien, c'est une équation mathématique qui a passionné les Français. Est-ce qu'un ballon repoussé par un poteau carré serait allé au fond si celui-ci avait été cylindrique, comme dans tous les autres stade du monde, à part le stade de Glasgow, ce 12 mai 1976. Vous avez 2 heures pour répondre.
10: Ça dépend de l'angle d'incidence.
2: Comment ?
10: Ça dépend de l'angle d'incidence de la balle sur le poteau.
2: C'est-à-dire ?
10: C'est-à-dire que en fonction de comment la balle vient frapper le poteau, elle peut rentrer dans le goal. C'est la réflexion, si vous voulez, la balle réfléchit pour rentrer dans le goal. Oui. Mais si elle arrive pile poil droit sur le poteau, qu'il soit carré, rond ou rectangulaire, elle reviendra vers vous.
4: La balle réfléchit.
5: De toute façon, ça dépend du pied qu'il a lancé.
10: À 100%. C'était un gaucher. C'était Battenay.
2: Dominique Battenay, effectivement, qui a joué ensuite au Paris Saint-Germain, d'ailleurs. Ouais, très grand joueur, Dominique Battenay. Ouais.

0: Oui.
1: Mais donc vous ne répondez pas vraiment à ma question, professeur.
2: Donc vous voulez me dire, est-ce que si ça avait été rond, elle aurait pu rentrer?
1: Exactement. Exactement.
2: Oui, oui, elle a plus de probabilité de rentrer que si elle est carrée, ça c'est certain.
3: Oui. Ouais.
2: Oui, mais je ne suis pas certain qu'il y a des plutôt carrés dans ce pays, non?
4: Un jour, Laurent, je peux me permettre d'aller un petit peu plus loin.
0: Bien sûr, bien
4: sûr. Vous avez posé une question extraordinaire de sport. Dans une piscine, vous avez posé la question, est-ce qu'il vaut mieux être petit ou grand pour nager vite?
3: Ah bah grand.
4: Et vous avez répondu à la question assez récemment sur votre Instagram. Parce que moi, je suis petit, mais est-ce que je peux aller plus vite qu'un grand?
0: Bien sûr.
2: Oui.
0: Il ne sait pas nager. Un grand qui ne sait pas nager.
2: Oui.
0: Toi, tu sais nager, tu iras plus vite.
3: Ou un grand qui n'aurait pas de jambes, par exemple.
2: Un demi-grand. Un demi-grand.
4: Alors, monsieur Boucher, là, votre réponse.
2: La réponse, c'est que en fait, si vous voulez, le grand va avoir une plus grande force de traîner, donc il va le ralentir, mais à la fin, la puissance des bras qui sont plus grands et des jambes, mais surtout la puissance des bras va l'emporter. Donc quelque part, il perd d'un côté, il gagne de l'autre, mais à la fin, d'après mes petits calculs, le grand gagne sur le petit.
5: Vous comprenez ce que vous racontez ou pas du
1: tout? Parce que moi, j'essaie de résumer. Donc les petits nagent mieux que les grands?
3: Non.
2: Mais non. Non, les petits, entre guillemets, pénètrent sans doute plus facilement. Ils sont moins freinés par l'eau.
6: Ah, c'est connu.
4: C'est ce qu'on me dit.
2: Oui.
6: Ça va mieux.
2: Que les petits pénètrent plus facilement. Oui, ça c'est...
6: Mais au-delà
2: de la science physique, je dirais. Hein.
0: Et oui.
4: Et vous avez répondu à une question extraordinaire aussi, c'est génial. Ça, Laurent, il faut retenir ce que
0: dit,
4: il faut retenir ce que vous avez dit. Et ce que je vais dire, c'est qu'en fait, quand on a envie de faire pipi, il faut absolument aller faire pipi parce qu'on perd de sa concentration. Par exemple, imaginons, là, j'ai envie de faire pipi. J'ai une question à répondre. Il vaut mieux que j'aille faire pipi.
2: Tout de
4: parce
2: suite.
4: Que si je ne fais pas pipi, c'est comme si j'avais 24 heures sans dormir.
5: Mais t'as pas envie de faire pipi, là?
3: Moi, j'ai envie, en tout cas.
4: Non, mais c'est comme si on avait 0,5 grammes d'alcool.
2: Exactement.
4: Et donc vous avez raison, c'est fou. Et pourquoi c'est quoi?
0: Quel rapport avec la nage?
4: Aucun.
3: Et pourquoi parler avec tant d'excitation?
1: Répondez-lui quand même, professeur.
2: Oui, mais c'est tout à fait juste. On a pu montrer que quand vous avez une envie pressante, eh bien, vos facultés cognitives sont diminuées. En faisant passer à des batteries de tests cognitifs à des personnes à qui on avait fait boire de l'eau dans la demi-heure qui précède et des personnes qui n'avaient pas bu d'eau, on avait constaté que les résultats étaient statistiquement moins bons.
3: Mais moi, j'ai tout le temps envie de faire pipi aux grosses têtes. C'est peut-être ça.
1: L'important, c'est de partir pisser. C'est terminé vos questions.
4: Là, j'en ai d'autres, mais comme l'émission dure 2 heures, j'ai le temps. Alors.
1: C'est ça. Bah, allez, pisser, revenez. Ah, ce week-end, qui s'est moqué d'Anne Hidalgo sur scène?
0: Moi.
4: Chantal Goya qui l'a vanné de manière incroyable au Palais des Congrès. C'est une histoire de dingue. C'est Chantal Goya qui l'a
1: vanné. Bonne réponse de Yohann Riou. Eh oui. Je pense qu'il lui a pris à Chantal Goya entre deux chansons sur Pandi Panda, Pinocchio, le lapin, etc. D'un seul coup, il y avait des pieds nickelés, alors elle s'est moquée des pieds nickelés, et puis, enfin pas des pieds nickelés, d'Anne Hidalgo, en disant que les pieds nickelés avaient volé la ceinture d'Anne Hidalgo pleine de diamants, mais que elle pourrait aller à Tahiti avec sa ceinture, mais que dans 2 ans elle serait plus là,
4: C'est étonnant. Ouais.
1: Elle avait bu ou... Ouais.
0: Enfin, quand on est parisien en même temps, bon, bah.
1: Oui, tout le monde se moque d'Anne Hidalgo. Même Chantal Goya.
0: Voilà, c'est pour ça que c'est très particulier.
6: Bah, elle a peut-être disjoncté à un moment parce qu'elle était mal garée. Avant le spectacle, elle s'est mal garée, donc elle était énervée, elle arrivait en retard.
1: Je suis pas sûr qu'elle conduise encore, elle a 82 ans quand même, Chantal.
4: Mais elle est extraordinaire, il y avait un monde fou, encore 3500 personnes. Hein. C'est quoi sa 535e Palais des Congrès?
0: Et
4: il y
0: avait un monde. C'est ça, toi.
4: Puis on est tous des enfants de Chantal Goya, moi quand j'étais petit.
1: Vous, pas moi.
4: Un lapin, un matin. Allez, monsieur Boucher, après moi.
2: Bien, chasseur.
3: Monsieur Boucher,
5: je crois que c'est
3: le pauvre. Il a déjà perdu sa place à la fac aujourd'hui.
4: Je suis sûr que vos étudiants vous adorent, non?
2: Oui, je m'entends bien avec eux. Ça, c'est vrai.
4: Mais est-ce que vous mettez que des bonnes notes? Non, je vous vois mal mettre une mauvaise note.
2: Ben, moi, je suis un hypersensible. Donc, j'ai du mal avec le concept de l'évaluation. Mais je trouve qu'en vérité, c'est pas moi qui devrais évaluer. Je trouve que moi, je devrais enseigner quelque chose à mes étudiants et c'est quelqu'un d'autre qui devrait évaluer ce que j'ai fait. Parce qu'en fait, le prof. Il s'évalue lui-même. Et donc, en fait, je trouve ce système est en fait pervers et quelque part malhonnête. Mais à la fin de l'histoire, j'essaie de réaliser des évaluations formatives. Si l'étudiant fait le minimum syndical, ça passe. Mais s'il n'a pas envie de travailler, je ne peux pas travailler à sa place.
1: Non. Ah bah comme moi ici, pareil. Je vous regarde, j'ai l'impression, c'est marrant parce que regardez Yohann Riou et le professeur
4: Yann.
1: On a l'impression de 2 siamois qu'on aurait séparés.
5: Ça se voit qu'il y en a qu'un qui a gardé le cerveau.
1: Il y en a un qui a pris les kilos, l'autre le cerveau.
4: J'adore.
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1: Je n'en reviens pas de votre popularité, monsieur Rioux. Vous êtes arrivé, les gens vous acclamaient, vous leur avez donné un petit billet avant de venir.
8: Mais non, mais les gens savent que j'ai une vie un peu compliquée, que je suis fragile. Mais si, et donc les gens adorent le côté je suis un peu couillon, que j'ai du mal dans ma vie, et donc ça les gens apprécient.
1: En plus, qu'ils savent que vous êtes un enfant de divorcé. J'ai appris ça, j'étais triste cette semaine.
0: Mais oui.
1: Ses parents se sont séparés.
5: C'est vrai, ça
8: oui, mais après 30 ans d'amour. Il y a quelques années.
1: Qui a quitté qui?
8: C'est la vie, vous savez.
1: Non, mais qui a quitté qui?
8: C'est compliqué.
0: Mais c'est quoi cette voix? Le problème, c'est la main, c'est...
9: Aucun des deux voulait la garde.
8: Ah, Laurent, vous me mettez dans mes 22 mètres, là. C'est l'histoire de la vie, mais c'est... l'important, c'est qu'ils se sont aimés 30 ans.
1: Mais vous préférez votre papa ou votre maman?
8: Ah non, on demande pas ça. Et Christine, elle me regarde,
1: mais vous ressemblez physiquement à votre maman ou à votre papa?
5: J'espère à
8: alors,
5: son papa. Hein.
8: Le problème, c'est ni l'un ni l'autre.
1: Ah, parce qu'en plus...
5: La barbe, c'est maman. C'est...
8: Non, mais c'est vrai. Et en plus, j'ai deux parents qui sont très calmes.
1: Ah oui.
8: Et donc, je suis le seul qui est complètement fadin dans l'histoire.
10: Et ta sœur jumelle, elle est pareille?
8: Non, elle est très différente. Elle parle pas beaucoup. Elle est très calme. Elle ne dit rien. Enfin, elle est très pudique. Et donc, en fait, on se complète merveilleusement bien.
0: Non, mais dis-moi, qu'est-ce que t'as fait avec ta voix?
8: C'est quand je suis stressé et que Laurent me pose des questions intimes que je prends une voix un peu bizarre.
1: Oh, des questions intimes, c'est juste sur...
5: Quand il est sur la sellette, il prend une voix de crécelle. Voilà. C'est tout.
1: Il a raison, bel ami. Moi, ma voix préférée, ça reste celle d'Olivier Bellamy. C'est une voix chic, vous voyez.
0: Il parle
1: un peu comme ça, il a un côté, non, hein, vous êtes d'accord?
5: Pas. Après minuit, il change de voix, on l'a vu après minuit. Hein.
8: Oh, on l'a vu,
5: tais-toi.
10: J'étais torse aussi. Nu.
5: Après minuit, c'est plus cette voix.
1: Hein. Ah oui, c'est vrai.
5: C'est
8: le loup-garou.
5: C'est plus Beethoven, c'est Booba après minuit.
1: C'est vrai, c'est vrai. Vous n'étiez pas là, vous, Christine et Jean, mais on a fait un voyage à Londres. Et il faut reconnaître que M. Bellamy nous a...
10: Fait un striptease.
1: Il nous a surpris.
5: Oh
1: parce que
5: non, quand même pas.
10: Bah t'appelles ça comment quand on enlève ses vêtements?
5: Ah oui, c'est ça alors. C'est ça.
1: C'est tout l'inverse de ce qu'on peut imaginer.
0: Mais oui.
1: Cet homme-là, c'est cet homme chic qui vous parle de Chopin, de Ravel, de la troisième... Bon, eh ben, passé minuit...
5: On était en dehors de l'Europe. On était hors d'Europe. Et ben voilà.
11: Mais hors d'Europe, on n'a pas le droit d'enlever ses habits après 2h du matin.
8: Et c'était le roi du match de foot aussi, ça qui est encore plus surprenant. Même sur le terrain de foot,
9: j'ai l'impression d'être au zoo.
8: C'est pas faux.
1: Remarquez-moi aussi, hein, quand je vous vois, j'ai l'impression d'un gros poussin qui est passé chez l'opticien.
9: Attention.
1: C'est quoi cette... Non, attendez. Maintenant, vous êtes monochrome, alors.
9: Vous êtes de la police?
1: Bah non, mais vous êtes tout en jaune, des pieds à la tête.
5: Elle a un petit
1: peu
5: tout
1: est jaune.
10: Même la culotte jaune.
5: Même les dents sont jaunes. Non.
8: Mais tu ressembles de plus en plus à Jean-Pierre Coff. Non, et c'est un compliment, Jean.
9: C'est lui qui dit ça.
8: Les lunettes rondes et tout, c'est... Ah, mais ouais.
1: Le mieux, c'est peut-être que je commence par une citation, car je sens les auditeurs impatients qu'on passe aux choses sérieuses. Tiens, mais justement, puisque vous avez du caractère, on aime dire ça de vous, chère Christine, voici une citation pour Madame Arc, qui habite Suippes, dans la Marne, qui a dit « Quand on a du caractère, il est toujours mauvais. »
0: Oh. C'est joli.
1: Ah. Avouez, c'est joli.
5: C'est un français.
0: C'est un humoriste.
1: Non, ce n'est pas un humoriste ni un moraliste.
10: Un écrivain. Politique.
1: Un homme politique. Oui, madame.
5: Mitterrand.
1: Non.
5: Jacques Chirac.
1: Non.
5: Bon. De Gaulle.
0: Edgar Faure.
1: C'est plus ancien que tout
0: Edgar
1: ça.
0: Edgar Faure.
1: Plus ancien que Faure.
9: Daladier.
1: Raymond Poincaré.
0: Clémenceau.
1: Georges Clémenceau. Ah, oui. Bonne réponse de Jean Benguigui. Merci, Jean. Une citation plus récente pour Lydia Combe, qui habite à Brest, qui a dit « Je me demande parfois si Dieu n'a pas Alzheimer et s'il ne nous a pas complètement oubliés. »
5: Ah, Woody Allen.
1: Alors, ce n'est pas Woody Allen, mais ça aurait pu.
0: C'est un juif américain.
9: C'est vieux.
1: Alors, c'est un Américain, effectivement. Un Américain qui vit encore, qui a une cinquantaine d'années.
10: Ah, qui est jeune.
5: Spielberg.
1: Non.
9: Il est écrivain.
1: Il n'est pas écrivain, il est acteur, il est humoriste, il est scénariste.
9: C'est un de votre bande, là.
5: Jimmy Fallon.
1: Pas de Jimmy Fallon.
5: Jerry Seinfeld.
1: Non, un spécialiste de l'humour noir, proche de Richard Pryor.
5: Dave Chappelle.
1: Dave Chappelle. Bonne réponse de Az. Qu'est-ce qu'il y a?
9: Je sais pas qui c'est. Ben,
1: dites-lui à ce qui
11: c'est. C'est un humoriste noir.
9: Oui, ben ça, merci.
1: Pour Nicolas Robinson, qui habite la Madeleine, une dernière citation avant qu'on passe aux choses sérieuses, qui a dit, attention, c'est très difficile, très ancien, qui a dit, c'est en enseignant que les hommes s'instruisent.
11: Charlemagne.
1: Non.
12: Confucius, c'est plutôt Confucius, philosophe grec.
1: Alors, effectivement, c'est très ancien. Et...
9: Pline, ou c'est Sophocle.
1: Alors,
13: Platon.
11: Socrate. Ah bah...
13: Pourquoi vous rigolez, Laurent?
1: Parce que je viens de voir qu'il est... c'est quelqu'un qui était né dans le sud de l'Espagne, à Cordoue, et j'aurais jamais imaginé ça. Mais pourquoi c'est plus romain que grec, pour vous aider.
11: Et vous rigolez souvent à ça?
1: Quand je me surprends, oui.
13: Est-ce que c'est vraiment un personnage hyper important de l'histoire?
1: Vous avez raison, c'est très con.
9: Il a un nom espagnol.
1: Je sais que je vous aime pas, mais vous avez raison.
9: Est-ce qu'il a un nom espagnol?
1: Ah non, pas du tout. Non, justement, voilà. D'où ma surprise. D'où mon émoi.
10: Pline.
13: Mais Cicéron.
1: Pas Cicéron, pas Pline, mais un philosophe, un dramaturge, un homme d'État, romain, tout ça. Là.
11: Clovis.
1: Platon.
11: Clovis.
1: Platon. Platon, non.
13: Clovis. Titus.
1: Titus,
9: Clovis,
1: non.
9: Clovis, l'autre.
10: C'est en us.
11: Ah, Clovis, c'est un homme d'État, Clovis, non?
9: C'est une marque de faux, pourquoi, là?
11: Clovis, il aurait... pourquoi il peut pas dire ça, Clovis?
9: Tu connais Clovis?
1: Ah,
9: Clovis,
1: bien sûr, vous avez trop regardé les émissions historiques de Christine Bravo.
9: Ah non. Alors, Clovis, franchement.
10: C'est un nom en us?
1: Non, c'est pas un nom en us. On l'appelait d'ailleurs.
10: Romain.
12: C'est le fondateur de la démocratie athénienne.
1: Et lui, on l'appelait.
11: Tolstoy.
1: Mais non, pas Tolstoy.
9: Sophocle.
11: J'ai entendu stoïque, j'ai tenté un truc.
13: Non. Ouais, mais ton inculture devient géniale, je trouve. Et gênante.
1: Non, moi, ça m'arrange, on le prend pour ça, le petit.
11: C'est pour... J'ai trouvé Dave Chappelle quand même.
1: Ah oui, bravo. Voilà. Ah, bravo. Non, mais là, c'est un homme d'État, philosophe romain. D'ailleurs, on le surnommait, comme il était dramaturge aussi, hein, le tragique, parce que son père, ou le jeune, parce que son père était déjà connu.
11: Alexandre.
1: Non.
10: Mais ils sont tous comme ça, il y a Pline le Vieux, Pline le Jeune, ils sont tous
1: voilà,
10: en famille.
1: Voilà, exactement.
12: C'est un historien, plutôt.
1: Non, c'est un philosophe, un dramaturge.
11: Quelle année?
1: Ça va vous aider, vous, l'année.
11: Oui. Ne doutez pas de mes performances, allez voir, dites-moi l'année.
1: Alors, il est né entre l'an 4 avant Jésus-Christ et l'an 1 après Jésus-Christ, parce qu'à 5 ans près, on ne sait pas à cette époque-là.
11: Ah, voilà.
12: C'est comme les actrices.
1: Les registres étaient très mal tenus. Mais il est mort, en revanche, on a la date exacte de sa mort, le 12 avril 65 après Jésus-Christ.
13: Sénèque.
1: Bonne réponse. Heureusement qu'on a un homme cultivé.
10: Olivier, heureusement que t'es là.
1: Bonne réponse d'Olivier Bellamy, c'est Sénèque.
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17: Je suis au loto ce soir d'ailleurs.
1: C'est pas vrai.
17: Ne jouez pas parce que je fais toujours perdre.
1: Comment ça vous faites toujours perdre?
17: Il y a eu des statistiques, je suis celui qui fait toujours perdre dans les présentateurs du loto. On est 5 ou 6.
1: Ah bon? Parce que vous gardez les boules pour vous.
12: Et le rapido, ça te dit pas?
17: Je n'ai pas le droit de toucher aux boules. Il y a 5 bons numéros.
18: Alors, et 2 étoiles.
17: Et voilà.
12: Complémentaire.
19: Ah bah, non, mais il faut demander, demander la permission de les toucher.
17: Non, alors dans l'absolu, il faut toujours demander la permission de toucher les boules. Mais non, je peux toucher les boules de répétition.
1: C'est quoi les boules de répétition?
17: Eh bien, pour la répétition, parce qu'il y a toujours une répétition pour voir si le matériel
19: c'est
17: fonctionne.
19: C'est tellement difficile.
17: Si la grosse...
1: Elle a raison, Christine. Trois heures de répète.
17: Oh là là. Elle est fourbe, hein, Claire Chazal. Non,
12: du coup, t'as une doublure. C'est hyper compliqué.
17: Il y a pour vérifier que les machines fonctionnent bien, mais ils n'utilisent pas les vraies boules. Ce sont des boules de répétition.
1: Ah oui.
17: Et après, le mec arrive avec une valise scellée, etc., avec un huissier de justice.
1: Vous nous en direz tant. Pour Thierry Bailly, une question culinaire. Et c'est monsieur Bailly qui habite Villers-les-Nancy.
18: en Meurthe-et-Moselle qui espère...
17: C'est un...

0: lui pour là-bas. Hein.
1: Oui, qui espère un chèque RTL. Et c'est évidemment à monsieur Herbelez que j'adresse cette question, mais tout le monde peut jouer, car vous savez certainement ce que sont que des brochettes de mauviette.
0: Bah, c'est l'Eurovision.
1: Non.
2: Eh ben, c'est des peureux. C'est des gens qui sont peureux, non?
1: Ah non, non, ça se mange.
0: Est-ce que c'est de la viande?
3: C'est un dessert?
1: Alors, je me demande si c'est encore autorisé.
2: C'est des oiseaux.
0: Les ortolans.
2: Oui, c'est des oiseaux.
1: Alors lesquels?
4: Les ortolans. Des grives.
1: On en a longtemps fait du pâté.
0: C'est un petit oiseau.
1: Ah oui, comestible.
0: Ah bah j'espère, ah, oui. Et... c'est la moindre des choses quand même.
2: Et c'est une pie.
1: D'ailleurs, on appelle ça aussi pour les petites escalopes recouvertes de lamelles de jambon fumé que l'on cuit au bord et qu'on on sert très chaud avec des olives vertes.
0: Oula.
1: Et un peu de jus de citron.
0: C'est compliqué.
1: Ah oui, oui, mais ça.
2: Un mésange.
1: Non, des mésanges. Non.
0: Mais alors des petits moineaux.
2: C'est un oiseau.
0: Ça doit être des toutes petites escalopes. C'est un petit oiseau.
1: Ah oui, oui, ouais. Oui.
2: Des harengs.
1: Et après, c'est vrai qu'on a traité de mauviettes ceux qui étaient peu courageux ou qui avaient une résistance physique.
3: Ça vient de là.
0: Le couille-molle.
2: Les colibris.
1: Colibris, non.
2: Tourterelle.
1: Ah non, c'est un oiseau très connu.
2: Ah, le pigeon.
1: Une hirondelle, non.
2: Pigeon non plus.
1: C'est même une chanson très connue.
0: Une chanson avec un oiseau.
5: Un petit oiseau.
0: Comme un enfant aux yeux de lumière.
2: Mais non.
6: Et c'est pas tourterelle.
1: Mais non. Ce n'est pas la tourterelle.
4: C'est l'hirondelle.
1: Non, une chanson très connue. Et effectivement,
0: c'est... Alouette, alouette.
1: Bonne réponse de Christophe Beaugrand. La mauviette, c'est une alouette. Ça se fait toujours ça, l'alouette? Non, c'est interdit.
3: Non. D'ailleurs, je pense que la raison pour laquelle je connais pas, c'est que c'est pas un produit qu'on retrouve dans nos cuisines. On la trouve dans des cuisines d'autres un peu de façon...
0: Ah, des cuisines malhonnêtes.
3: Ouais.
1: Alouette, brochette de mauviette, pâté d'alouette, pâté de mauviette.
3: Et pourquoi mauviette alors?
1: Eh ben, parce que c'est le nom de l'alouette commune, l'alouette grasse, en fait, mauviette. Et donc, on faisait à l'époque des brochettes de mauviette plus que des brochettes d'alouette.
3: Et le mot faiblard vient de là?
1: Alors,
3: de
1: après,
3: cette mauviette?
1: Après, effectivement, péjorativement, on a appelé les personnes fragiles ou peureuses des mauviettes. Mais est-ce que ça vient de l'oiseau?
4: L'oiseau, il a quel cri? Il ulule?
0: Non, ça c'est une chouette.
2: Non, ça c'est le... Ouais,
0: c'est la chouette ulule.
2: Chouette ulule.
0: Mais je sais pas ce que fait l'alouette.
6: En espagnol.
2: Non, l'alouette.
0: Il ouloule.
3: Elle ouloule.
0: Il ouloule.
3: Elle ouloule.
0: En espagnol, c'est il ouloule.
1: Le lait hibou, la chouette ulule.
0: Et l'alouette, on ne sait pas.
4: On ne sait pas, mais elle doit avoir un petit cri quand même.
1: Bien sûr.
3: Ah oui, oui, oui, elle est
2: meilleure.
1: Monsieur Herbelaz, faites quoi comme petit oiseau alors, vous?
3: Le verdier.
1: C'est quoi le verdier?
3: C'est un petit oiseau, hyper beau.
1: Et ça vous en faites alors?
3: Non, pas du tout, j'aime bien la carte des volets.
1: Alors, quel est le volatile que vous cuisinez le mieux?
3: Non, en vrai, en ce moment, à la carte, j'ai des volailles Jean des Landes, c'est magnifique.
1: C'est quoi ça?
3: Bah, c'est des volailles qui sont nourries au maïs, c'est des volailles landaises, et c'est juste exceptionnel. Quand on voit une petite volaille en supermarché, normalement,
2: jaune,
3: 800 grammes, là, c'est des très très belles volailles, la peau elle est jaune, c'est absolument magnifique.
0: Ils les ont chez Picard ou pas?
3: Tu sais quoi que tu peux en trouver?
0: Bah ouais, oui, c'est pour ça que je te dis ça, je vois le menu de Picard.
3: C'est peut-être possible.
4: Juan, j'espère que les petits oiseaux seront vivement interdits. À part le poulet, parce que c'est ce que mange l'être humain le plus, 600 millions de tonnes de poulet, oui, sont consommés par moi.
1: Ouais. Ah, par
4: les humains.
0: Et où est-ce que tu les mets?
1: Si c'est par vous, ça se voit pas.
4: Non, mais c'est vrai, le volatile qui est à la tête de toute la chaîne, c'est le poulet.
0: Elle était plus drôle au JO.
1: Ah, si vous voyez ma poule.
4: Ah bah oui.
1: Albert Villemette.
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1: Ah, une question de mode maintenant pour Grégoire Ilch, qui habite Noirmoutier en Ile. C'est en Vendée. Alors là, c'est vraiment à la portée de tout le monde. Vous connaissez peut-être les acteurs Liam Neeson, Pierce Brosnan.
0: Ah oui.
1: Ça vous dit quelque chose?
2: Oui, j'ai vu Pierce Brosnan à New York. Il est magnifique.
1: Eh bien, il y a aussi Adam Sandler, Justin Bieber, Kylie Jenner. Eh bien, tous ces gens ont été vus avec quelque chose de nouveau dans la mode, quelque chose qui ne se faisait pas avant et qui est quand même très très étonnant. C'est une marque qui fait ça. Qu'est-ce qu'on les a vus porter, tous ces gens-là?
2: Des jupes.
1: Des jupes, non.
5: C'est vers le bas ou vers le haut?
9: Un sac à dos, un sac à dos.
5: C'est vers le bas ou vers le haut?
1: Alors on va dire que c'est dans la partie inférieure du corps.
5: D'accord.
9: Un bikini.
10: Qui se met au pied?
1: Ah non, c'est pas au pied, non.
11: C'est un pantalon?
1: Alors c'est une forme de. Enfin, c'est
9: pantalon,
1: un pantalon jupe. Pantalon jupe, non.
5: Un pantalon où le sarouel est tout bas.
10: C'est le truc indien là.
1: Non, non.
11: C'est un pantalon avec une seule jambe.
1: Non, non. Je peux même vous dire, c'est des jeans en fait.
5: C'est lié à peut-être le fond de la culotte qui est très très bas.
1: Non, non plus.
2: C'est étonnant parce que ce sont des hommes.
1: Ça, c'est des choses qu'on connaît,
10: on connaît
1: depuis un petit moment, les jeans taille basse qui laissent passer le sourire du plombier, oui. On connaît ça.
9: Attendez, ce sont des jeans Superman, non? Avec le slip au-dessus.
5: C'est devant ou derrière? C'est plutôt lié.
1: Alors, c'est plutôt devant. Plutôt devant.
5: Il n'y a pas de braguette?
2: Est-ce que c'est quelque chose?
1: On se rapproche.
10: C'est en jogging? Des jeans en forme de jogging?
2: C'est le double boutonnage comme les pantalons de marin ou les trucs de bébé?
1: Braguette à l'arrière?
2: Non, genre.
12: comme une liée.
10: Oui.
9: À la place de la fermeture éclair.
1: Qu'est-ce qui est un lacet?
9: Un lacet.
2: Ah oui, moi je portais quand j'étais jeune les pantalons Philippe Salvet avec des lacets. Très sexy.
9: Oui. Et t'en restes?
12: Bah, il n'y a pas de braguette.
2: Oui, je peux le mettre.
5: Est-ce que ça m'irait bien, par exemple? Est-ce que ça m'irait bien? Je serais à la mode avec.
1: Ah non, bah alors. Vous, pour tout vous dire, j'ai l'impression que vous les avez portés avant les autres.
2: Oh, c'est pas vrai, qu'est-ce que c'est? Ah, le ventre au-dessus du pantalon!
5: C'est la chemise qui n'arrive pas à tenir dans le pantalon.
1: Non!
5: Ah, je sais!
9: Est-ce que c'est un rapport avec.
5: Parce que je vais vous dire ce que ça m'est arrivé ici mon premier jour. C'est. En fait, quand je suis stressé, parfois, il y a toujours une petite goutte qui reste. Oh. Et donc. Oh c'est ça! Oh. Et donc, combien la goutte, on la voit plus.
2: Mais c'est dégoûtant, putain!
5: En fait, quand je suis stressé, quand je vais faire pipi, en fait, je suis tellement stressé, Laurent.
2: Mais on veut pas te voir!
5: Et il y a.
1: C'est une bonne réponse de Johan Rioux. Les nouveaux jeans.
5: Il n'y a pas de taches.
10: Ils sont absorbants.
1: Ils ont des fausses taches.
11: Ah non.
1: À l'entrejambe. Comme si vous étiez fait pipi.
5: Tu peux venir voir, Laurent?
1: Ah, vous pouvez regarder. Comme si vous étiez fait pipi dessus.
10: Tu peux faire passer.
11: Ben,
2: c'est
11: mon nom.
2: Ma vie.
1: Ce sont des jeans faussement mouillés à l'entrejambe.
10: Non mais
1: montrez, faites passer Ryu, faites passer
10: Amabi. Moi aussi je veux bien voir parce que
1: ce sont des jeans faussement mouillés à l'entrejambe, comme si on s'était oublié.
9: Est-ce qu'ils sont marrons derrière?
1: C'est un effet mouillé au niveau des parties intimes.
2: C'est un effet trempé même.
1: Qui donne l'illusion que celui qui le porte a eu quelques petits problèmes techniques.
9: Quelle horreur.
11: En fait, moi j'ai mon oncle, il en a un depuis 2 ans. Hein.
1: C'est commercialisé une 60aine d'euros. Alors c'est sur le site, vous pouvez les acheter, on devrait s'en.
11: C'est horrible. Pourquoi dépenser des sous, on a qu'à se pisser dessus.
5: Mon premier jour en grosse tête, il y a Valérie, il y a Ariel Dombal qui me dit, mais il y a une goutte sur ton jean, mon premier jour, t'imagines un peu? La honte, ça commençait mal. Hein.
1: White Pants Denim, voilà le site internet sur lequel vous pouvez acheter votre jean mouillé à l'entrejambe. Wet comme humide, mouillé, hein, c'est facile. WET, wet pants, comme pantalon, denim, comme les jeans. Wet pants, je sais pas pourquoi je fais la pub pour ça, je touche pas à pourcentage.
10: Bah oui, hein. Non mais franchement.
5: En toute humidité.
2: C'est dégoûtant.
9: Laissez pisser.
1: Non mais attendez, je vous ai pas.
5: Attends, Caroline, me dis pas pourquoi ça t'arrive.
1: Je vous ai pas montré cela, c'est encore pire. Tenez, vous pouvez faire passer, regardez, Yona.
2: C'est dégoûtant.
1: Non, mais c'est incroyable.
2: C'est écœurant de dégueulasserie.
11: Qui a eu l'idée?
2: Mais c'est vrai, il a raison. Alors dans ces cas-là, on va lancer avec une tache marron derrière. Il y a des cons qui vont porter ça.
1: Ou du vomi.
2: Mais parfois avec du vomi.
9: À la chemise, avec le jour vomi.
2: Mais
5: je trouve que c'est bien parce que parfois c'est involontaire et on le sait pas qu'on l'a.
2: Non, mais que tu t'oublies avec une petite goutte. Déjà, c'est dégoûtant. Mais là, ce sont des photos de mecs qui sont complètement faits dans le pantalon.
9: Tu le vois faire juste une petite goutte, lui?
2: Je le vois pas.
5: On a quand même avant le caleçon. Laurent, merci pour la question.
1: Pourquoi?
5: Parce que c'est.
10: C'est
5: un truc génial, je trouve.
1: Ah oui, oui.
10: Enfin, il y a le soir.
1: Mais c'est très à la mode dans tous les orpéas, j'en ai vu, moi.
12: Dans cette émission, tu dis tout, en fait.
5: Oui, c'est vrai,
10: attends, il n'y a pas que dans l'émission, c'est tout le temps.
11: Et Pierre, et encore aujourd'hui, il est un peu sur la retenue.
1: Son rêve, c'est d'être moi.
5: Je vous respecte infiniment.
1: Mais intérêt.
5: Vous avez changé ma vie.
1: Ah.
5: Mais oui.
1: Oui, mais à changer de couche. En tout cas, voilà. Wet Pants, comme son nom l'indique, c'est une marque de jeans faussement mouillée à l'entrejambe. Ça vous coûtera entre 65 et 75 dollars. Ou pas un rond si vous faites ça vous-même à la maison.
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2: Quelle célèbre phrase fut prononcée le 4 juillet 1917 par le colonel Charles Stanton ?
3: Tirez les premiers.
4: Oui, Charles Stanton, il a dit
5: en avant Guingamp.
4: Le pays. il a dit le pays de Lafayette, nous voilà. Pays de Lafayette, nous voilà.
3: Pas Lafayette, nous voilà.
2: Lafayette, nous voilà. Oh. Bonne réponse de Paul Alcarat et d'Isabelle Mergaud. Eh oui, moi j'ignorais que cette phrase fut prononcée en 1917 pendant la Première Guerre mondiale. Moi je pensais que c'était à l'époque,
6: À l'époque de Lafayette.
2: À l'époque de Lafayette.
4: Non.
2: Et pas du tout. C'est une phrase qui a été prononcée par ce colonel américain sur la tombe de Lafayette pendant la Première Guerre mondiale. Quand les Américains sont venus chez nous, il est allé, ce colonel américain, sur la tombe de Lafayette.
6: Qui est où?
2: Au cimetière de
4: Picpus.
2: Au cimetière de Picpus.
6: Ah ouais.
2: Et il est allé sur la tombe sur la tombe des Galeries Lafayette, à cause de vos conneries. Il est allé sur la tombe de Lafayette, donc pendant cette Première Guerre mondiale, effectivement, et c'est là que ce colonel a dit Lafayette, nous voilà, pour dire les Américains sont là pour aider la France, en remerciement de ce que Lafayette a fait pour les Américains.
3: Et qu'est-ce qu'il a répondu, Lafayette?
2: Il n'a rien répondu, mais en tout cas, bravo.
7: Le château de Lafayette est dans le Puy de Dôme. Près de la chaise
6: donc.
2: Et quel rapport, Ariel?
7: C'est bon à savoir, écoutez. Près de la chaise Dieu, vous pouvez vérifier.
2: Une question cinématographique.
6: J'adore.
2: Pour Tatiana Druyère, qui habite Reims. Quel film s'ouvre avec cette phrase de Jules Renard? N'écoutant que son courage, qui ne lui disait rien, il se garda bien d'intervenir.
8: Poil de carotte.
2: Non.
3: Courage Fuyon.
2: Courage Fuyon. Bonne réponse d'Isabelle Mergaud.
3: Non, s'il vous plaît, non. N'applaudissez pas, la culture, c'est mon métier.
2: Un film d'Yves Robert, effectivement, avec Jean Rochefort et Catherine Deneuve. Courage, fuyons. Une autre question pour Marc Chaise. Question littéraire, Monsieur Chaise habite Vauréal. Et je vais vous demander qui a écrit Anne-Marie, un roman qui a obtenu le prix Goncourt en 1981.
4: Il s'appelait Pierre?
2: Il est mort en 98 et il s'appelait pas Pierre.
4: Il s'appelait comment?
2: Ah bah, il a eu le prix Goncourt en 81 et il avait déjà eu le prix Interallié en 1973. C'est donc un écrivain français assez réputé tout de même.
3: Bah Gary?
2: Ah non, c'est pas Romain Gary.
7: C'est pas Claude Roy?
2: Ah non plus. Non.
5: C'est pas Paul Brett? Fallait que je sorte un nom, écoute. Mais fallait que je me sente concerné. Je sais pas pourquoi je suis.
2: Vous m'avez surpris là. Ça m'a fait un choc.
6: Est-ce qu'il a un nom français?
2: Ah oui, très français. Même s'il était né, il faut vous le dire, il était né en Chine.
6: Oh là.
2: Et on le surnommait
7: d'ailleurs. Ah oui, alors c'est Baudard.
2: Lucien Baudard. Bonne réponse d'Ariel Dombal.
4: Ah oui, c'est Lucien Baudard.
6: Bravo Choupinette.
8: Bravo Ariel.
7: Ah oui,
2: on le surnommait Lulu le Chinois, Lucien Baudard. Effectivement. Oui, c'est vrai, Lulu le Chinois.
6: C'est drôle. On dirait un braqueur.
2: Grand reporter à France Soir, journaliste français, écrivain, qui a obtenu le prix Goncourt en 1981 avec Anne-Marie. Lucien Baudard dit Lulu le Chinois. Une autre question pour Ludovic Rubuta. Monsieur Rubuta habite Fétia, en Haute-Vienne. Pouvez-vous me citer une actrice née à Bruxelles, morte en Suisse et qui a obtenu un Oscar?
4: Audrey Hepburn.
2: Audrey Hepburn, wow, excellente réponse de Paul Alcarat. Bah, qu'est-ce qu'il fait, Adil
6: Rami?
2: Il
6: va faire pipi, mais il prend son téléphone parce que je crois qu'il se filme aussi quand il fait pipi.
2: Mais alors là, bravo, Paul, parce qu'il y avait quand même un piège dans ma question.
4: Oui. Hein. Elle est née à Etterbeek. On le sait peu. Hein,
2: mais c'est vrai
4: elle
2: que...
3: Il vient de donner, attendez.
6: Ouais,
3: Adil vient de donner un mot à une spectatrice. Là.
2: Oui.
3: Voilà. Et voilà, ben, elle a une feuille. Je ne sais pas ce que c'est, son numéro de téléphone ou quoi.
6: C'est son téléphone.
3: Mais attention, il filme tout.
6: Hein. Oui, il filme.
2: J'ai maintenant vous poser une question à la portée de tout le monde. Pour Florence Corse, qui habite Feuquières, dans l'Oise, pouvez-vous me dire comment on appelle le morceau délicat qu'on trouve de chaque côté de la carcasse au-dessus du croupion d'une volaille?
4: Le solilès.
2: Le solilès. Bonne réponse.
7: ça vient de l'expression que comme c'est le meilleur morceau, il y a que les sots qui le laissent. Donc ce l'y laisse.
2: Le sot l'y laisse. Effectivement, excellente précision, Madame Mergaud. Aidé par Monsieur Paul Elkarat.
7: Est-ce qu'il n'y a pas dans le gigot un truc qui s'appelle la souris?
9: Si.
7: C'est le même alors?
9: Non.
7: Ah non. C'est pas autour du croupion.
6: C'est sur la cuisse le gigot.
2: Tous les croupions ne se ressemblent pas. Monsieur Rami est de retour.
4: Voilà. Parmi nous.
7: Alors, tu t'es filmé rapidement, dis donc.
5: Qu'est-ce qui s'est passé pendant mon absence?
2: C'est pour ça qu'on ne vous a pas joué tout le temps pendant toute la durée des matchs, parce que si vous ne savez pas vous retenir pendant 90 minutes...
5: Ben, généralement, je me retiens, mais là, c'était compliqué.
7: Qu'est-ce que tu donnes des mots aux...
5: Non, mais parce que je ne voulais pas la griller, alors je lui ai envoyé un message pour lui dire félicitations, parce qu'elle est enceinte.
6: Ah, c'est mignon. Eh oui, c'est vrai qu'elle est enceinte.
5: C'est tout?
4: Enceinte, hein?
7: Ah bah ça, bah dis donc, t'as l'œil.
2: Non, mais c'est surtout que vous draguez même les femmes enceintes.
5: Pas
4: mais
5: du
4: non,
5: tout.
4: Mais parce
10: c'est
4: que
10: la seule vidéo qui lui manque, c'est la seule vidéo qui lui manque.
4: Mais non, parce qu'elle est
2: enceinte. Je voudrais maintenant souhaiter un bon anniversaire à un octogénaire.
4: Merci.
2: Un octogénaire né le 9 janvier 1944, hein, ça va de soi, comptez, ça fait bien 80 ans. Et cet octogénaire a été classé par le magazine Rolling Stone le 3e meilleur guitariste rock de tous les temps, derrière Jimi Hendrix et Eric Clapton. De qui s'agit-il?
4: Gilmour?
2: Non.
5: C'est pas quand même l'ex de Pamela?
2: Pourquoi
5: Jagger Lee, oui, c'est un rocker, non? Super connu. Oui.
2: Ah non, je connais pas.
6: Le mec des Stones?
2: Non. Mais
6: il faisait partie d'un groupe?
2: Oui, c'était le fondateur et leader d'un groupe, c'est vrai.
4: Il est vivant toujours?
2: Il est vivant, bah oui, puisque je lui souhaite un bon anniversaire.
10: Ah, pardon. C'est pas le mec d'ACDC?
2: ACDC, non.
10: De pas le mec d'Oasis?
2: Oasis, non.
7: Comment les chiquis?
4: Ah,
6: de quoi?
4: Monsieur Ruquier?
7: Les...
2: Vous pouvez me répéter?
6: Quoi?
7: Les Gypsykins. C'est dur à dire.
2: Monsieur Ruquier, c'est vrai qu'il y a des bons guitaristes dans les Gypsykins.
7: Oui, oui.
2: Ah,
7: bah, vachement.
4: C'est pas Jimmy Plant?
2: Comment vous dites?
4: Jimmy Plant.
2: Alors, c'est Robert Plant
4: et Jimmy Page.
2: Et Jimmy Page, bonne réponse.
4: Le mec, il mélange deux personnes.
2: Eh oui, parce qu'ils sont dans le même
4: groupe. Ils sont dans le même groupe, Led Zeppelin.
2: Et Led Zeppelin, mais c'est Jimmy Page, qui a 80 ans aujourd'hui et qui était le guitariste du groupe. Robert Plant, lui, il écrivait les paroles. Alors que Jimmy Page, lui, était le compositeur de la majorité du répertoire de Led Zeppelin.
4: Et le fondateur qui est mort.
2: Jimmy Page a donc 80 ans aujourd'hui. Bon anniversaire au leader du groupe Led Zeppelin.
4: Co-leader.
5: Ah, je te jure, hein, je sais pas comment il fait pour stocker autant de trucs dans sa tête.
10: Ah, pendant que tu te filmes, lui, il lit. Hein.
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2: Un couple qui, dans la prison de Sing Sing, fut exécuté le 19 juin 1953.
13: C'est deux Américains qui avaient trahi.
2: Et comment s'appelle-t-il?
10: Rosenberg.
13: Un couple, voilà.
2: Le couple, Rosenberg. Bonne réponse de Fabrice et d'Olivier de Kersauzon.
13: Ils ont fait quoi?
2: Ah ben, ils étaient communistes. Oh. Ils ont été arrêtés pour espionnage au profit de l'URSS. Bon, ça, à la limite, j'allais dire, c'est pas grave, mais c'est vrai qu'ils étaient vraiment communistes. On l'a su, parce qu'à un moment donné, on a dit que c'était un coup monté, mais après, les archives ont démontré que c'était vrai qu'ils étaient des espions. Bon, après, de là à les exécuter sur la chaise électrique, évidemment, c'est ça qui est terrible. Bon, en couple, c'est moins grave.
13: Oui, c'est une banquette électrique. Tu vois,
14: pas dans la main.
13: Ça va chauffer, chérie. Ça fait partie des moments intimes de la vie de couple qui sont quand même assez remarquables.
14: On appelle ça le coup de foudre.
13: Voilà.
2: Non, mais c'est terrible, évidemment. Ils sont
13: exécutés. Ça y est, t'as le feu au cul maintenant.
7: Oh non.
2: Ils sont exécutés en 53, hein, dans la prison de Sing Sing. Ça aussi, c'est un joli nom pour une prison. C'est mieux que
13: Sing Sing, oui.
2: Ah, Sing Sing. Chante. Ouais,
10: Sing Sing, c'est la vie.
2: Ben oui, Sing Sing.
13: Ça pourrait être une chanson de Nana Mouskouri.
6: Sing Sing.
2: Enfin, c'est quand même terrible, la chaise électrique.
13: Nous, on décapite, c'est mieux. Tu peux faire des rondelles si tu recommences. Enfin, un peu comme le saucisson, tu vois.
10: Mais nous, la France, on n'a jamais utilisé la chaise électrique, si?
7: Non, non. Avec la guillotine, non. C'est beaucoup plus...
13: On l'a fait avec des bougies à une époque.
7: Claude, on a du temps, hein.
13: C'était pour Jeanne d'Arc.
5: Oh, mon Dieu, Olivier. Claude François a essayé la baignoire électrique et ouais. Ça n'a pas marché. C'était pas mal.
13: Mais ça donne des ampoules aux mains.
10: Bah moi, dans ma salle de bain, j'ai une ampoule qui vrille, mais tu sais que à chaque fois, je pense à Claude. Je
13: oui. dis ah, Claude. Fais pareil, on dira du bien de toi.
10: Et oui, mais je te jure, avec mais... Bien, à chaque fois, je suis en train de dire non, je vais pas faire mon Claude, Mais je te jure, je suis tenté toujours.
2: Ah, essayez.
10: Mais non, mais ça se trouve, il m'a sauvé.
2: Ah oui.
10: Ah mais ouais. Ça, il a sauvé plein de gens, Claude, évidemment.
2: Ah oui. Oui.
6: Mais pourquoi? Mais on ne te met pas dans le bain pour toucher l'ampoule.
10: Ah oui, mais c'est grâce à lui.
6: Bah vite, mais oui, mais alors fais-le hors du bain.
10: Bah, je sais, mais j'y pense pas.
6: Mais fais venir un électricien et on n'en parle plus.
10: T'observes ta salle de bain quand tu ne fais rien, que t'es à l'aise et détendu. C'est là que tu vois tous les vices d'une salle de bain. Ah oui. Quand tu te reposes, tu dis ah bah là il y a une toile d'araignée, là ça va pas, là il y a une infiltration.
13: Là il y a des rats, il y a des coupures.
2: Tiens, Charlotte Corday.
5: C'est quand assis sur ton bidet. Ouais.
10: Et là, je regarde mes lustres et là, je me dis ah bah là, ça vrille.
2: Vos lustres,
10: ah bah oui,
13: bah,
10: non,
13: bah oui, t'as, c'est...
5: C'est pas Versailles ici. Oh les lustres.
13: Attends, mais... il y a là, je compte dans la cuisine, imagine ce qu'il y a dans la salle de bain.
2: Mais il y a quoi dans votre salle de bain?
10: Bah rien, juste deux lustres.
2: Deux lustres
6: ah, bah, oui, bah. Avec des pampilles.
10: Ah bah laissez-moi passer, bah oui, les
6: hein,
10: amis.
6: Les pampilles.
10: Ah bah moi, j'adore les pampilles. À moi quand ça brille.
2: C'est quoi des pampilles?
6: Mais c'est les petits trucs en cristal,
9: les trucs qui pendent.
10: Et quand t'as le soleil qui tape dessus, ça brille dans toute ta maison.
5: Oh, non, ça et la Joconde, c'est un piège à vieille. Hein. Ah, oui. Oh la vache. T'imagines?
10: Ah, il va falloir que tu viennes faire un tour, mon Bernard.
2: Ah, bah, il rentre pas dans la baignoire, le pauvre Bernard.
10: Ah non, mais j'ai une pièce douche aussi, il rentre. Hein.
2: Ah, vous avez une pièce douche?
10: Oui, toute la pièce, c'est la douche. C'est là que je mets mes plantes et c'est là que je me lave avec mes plantes.
13: Il y a marqué éléphant bleu à l'entrée.
5: Une pièce douche.
10: Mais il y a ma vidéo de ma douche sur Instagram.
2: Ah, mais c'est un palais chez Stevie.
6: Vous êtes allé, Laurent?
2: Ah, moi, j'y suis allé une fois.
6: Ah, il a un goût.
2: Je n'en revenais pas tellement. Je vais vous dire, moi,
6: magnifique.
2: À côté de chez moi, c'est rien, quoi. Je veux dire. Ah, non, mais c'est.
10: Ah, l'autre, il veut un mouchoir pour pleurer, peut-être.
2: Ah, non, mais je vois où est passé tout mon argent.
10: Mais c'est grâce à vous, mon cher Laurent. Mais j'aurais pu craquer l'argent dans la drogue, dans des trucs. Non, j'ai acheté une maison, j'ai mis ma maman à l'abri et je m'occupe de mon jardin.
2: Ah, c'est vrai que voilà. Sa maman est à l'abri, il y a une petite cabane dehors.
5: Il y a une niche.
2: Ouais. Elle attend
13: tu lui as changé sa gamelle avant de partir. Oh. Allez, maman, couchez.
10: Ma pauvre mère qui est une sainte.
2: Ah non, mais je me suis bien dit que c'était grâce à moi quand j'ai visité tout ça. Je pissais dans chaque pièce.
14: Pour marquer votre territoire.
2: c'est beau chez Stevie. Vous y êtes allé aussi, Isabelle.
6: C'est magnifique.
10: Mais il n'y a que des plantes. Hein. Finalement, il n'y a que des plantes chez moi.
6: Oui, et des pampilles.
10: Et des pampilles. Mais il n'y a que ça.
2: Et une ampoule qu'il faut réparer, donc.
10: Ah ouais, non, mais ça.
2: Vous voulez pas y aller, Olivier, vous qui avez le pied marin, un pied dans la baignoire. L'autre.
13: Après une vie de merde, mourir dans la baignoire de Stevie, ça me ferait vraiment chier, tu vois.
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2: Vous frisez surtout de ridicule de temps en temps. Ah,
10: pourquoi vous dites ça? Oh,
16: la balle. D'ailleurs, je comprends pas pourquoi est-ce qu'on m'a mis avec les intellos du côté des gens qui ont des bonnes réponses.
10: Parce que t'as progressé.
16: J'ai progressé.
10: Mais oui.
16: Je pense que t'as pas écouté les dernières émissions. Parce que là, c'est...
2: Alors, ce que je ne comprends pas, monsieur Doduic, c'est que vous êtes censé être le Benjamin de l'émission, le plus jeune, le genou, le gamin des grosses têtes.
16: C'est un petit peu exagéré, mais oui.
2: Et vous arrivez avec un sweatshirt Joe Dassin.
16: Eh, c'est pas la classe, ça? Bim! Mais je vais vous dire.
2: C'est quoi ce sweatshirt Joe Dassin? C'est louche.
16: Mais non, mais c'est juste que j'ai de la nostalgie. Vous voyez, moi je suis né en 1998. Moi j'ai une vraie nostalgie de toute la période de Joe Dassin, Serge
10: Gainsbourg. Parce que tu l'as pas connu.
16: Mais moi je suis jaloux de vous parce que vous avez connu les années 80 et vous avez connu la belle époque, je sais pas, celle où on pouvait fumer à la télé, celle où on pouvait fumer dans les avions.
10: Absolument.
16: Nous on a plus le droit de fumer dehors.
6: Vous pouvez baiser dans les avions. Oui.
16: T'as baisé dans
2: ça
16: les avions.
2: Ça sent le vécu.
10: Mais on peut encore, hein, c'est juste que tu arrives plus. Hein.
16: Mais quelle belle époque, les années
10: 80. L'amour libre.
2: Mme Bachelot, attention, je vais vous gronder. Hein. Si à peine 2 minutes après que l'émission ait commencé, vous êtes déjà sur votre téléphone
17: je
2: portable...
17: Je le mange. Je commandais mon taxi.
2: Ah, parce qu'elle a un rendez-vous important, on peut pas dire avec qui.
17: Mais... Ah si, avec qui, Roselyne? Avec qui, Roselyne? Mais non, avec...
16: Adil Rami.
17: Avec un ex.
6: Bon. T'es sorti avec le président Sarkozy? Il a une vieille, c'est connu.
16: C'est dans les vieux pots qu'on fait les meilleures soupes.
2: Mais pourquoi vous voyez encore le président alors?
17: Je l'ai même vu hier soir.
2: Ah, mais oh là là,
17: comment il va?

0: Bah,
1: on a des amis communs.
2: Mais lequel Chirac?
3: C'est à l'Élysée que vous allez, alors, Roselyne?
0: Non.
3: Ah, vous avez rendez-vous avec le président ailleurs qu'à l'Élysée?
0: Mais oui.
3: Mais où ça?
4: Dans son boudoir.
0: Mais au Collège de France.
3: Au Collège de France? Ah bah oui, c'est normal, il retourne au collège. Hein.
0: Oui, c'est ça.
3: Qu'est-ce que vous allez faire au Collège de France?
0: Je vous en dirai, que j'ai l'habitude de suivre les leçons du Collège de France. C'est pour ça que je trouve quelques réponses aux grosses têtes.
3: Bah, j'ai en tout cas choisi la première citation pour vous, Roselyne.
0: Mon Dieu.
3: À destination de monsieur Isaac Charby, qui habite Saverne, qui a dit « Les femmes mûres font mieux l'amour ».
0: Salaud.
5: Ah oui, c'est pour ça que c'est pour Roselyne.
3: Les femmes mûres font mieux l'amour parce qu'elles pensent toujours qu'elles le font pour la dernière fois.
0: Oh, c'est chouette. C'est bien.
4: Emmanuel Macron.
0: Mais il y a cette...
4: Merci.
0: Il y a cette phrase dans James Bond, d'ailleurs.
3: Et alors, donc
4: Ian Fleming.
3: Bonne réponse. La deuxième citation est aussi pour Roselyne, d'ailleurs, à destination d'Inès Idrich, qui habite Mâcon, qui a dit « L'amour, c'est comme l'opéra, on s'y ennuie, mais on y retourne.
4: » C'est mignon.
6: C'est beau. C'est une femme.
3: Non, c'est un grand écrivain qui a dit ça.
2: Victor Hugo.
3: Non. Un des écrivains préférés de Philippe Bouvard, d'ailleurs.
2: Balzac.
3: Non. Qui, d'ailleurs, a utilisé le nom de mon prédécesseur dans une de ses œuvres les plus célèbres.
2: Ah bon. Bouvard et Pécuchet.
0: Flaubert.
3: Gustave Flaubert. Bonne réponse de Philippe Claudel. Je vous ai donné un gros indice, faut dire, hein, avec,
2: oui, très gros,
3: avec
2: très gros,
3: Bouvard, oui, et Pécuchet. Pour Virginie Réniger, qui habite Beaumont-Hague. Enfin, j'ai donné un gros indice, on va dire, à quelques-uns d'entre vous, parce que...
5: Oh. C'est vrai que ça n'a pas beaucoup aidé Az.
2: J'étais pas loin, j'étais à deux lycées près de le trouver.
3: Alors là, tout le monde le connaît, et c'est pour Virginie Réniger, qui habite dans la Manche, qui a dit « On a souvent besoin d'un plus petit que soi pour lui casser la gueule. »
5: Ah, j'aime bien.
4: Carla Bruni.
3: Non. C'est bien. Il est en forme, Dominique.
4: Ouais, il est bien. C'est l'esprit de Joe Dassin qui est avec moi.
0: Alors, c'est mort?
3: Ah non, c'est quelqu'un qui vit encore.
0: C'est français?
3: Qui d'ailleurs est devenu octogénaire en juillet dernier.
5: Patrick Bruel.
3: Qu'est-ce que je dis? Octogénaire, nonagénaire.
2: Nonagénaire, 55 ans?
6: Ah, Pierre Richard?
3: Non, il est de... C'est vrai, donc j'avais pas fait le calcul. Il a eu 90 ans en juillet dernier. Jusque-là, je disais qu'il avait 80 ans et plus, qu'il était octogénaire, mais ça fait 10 ans que je fais l'émission, donc voilà, c'est logique.
2: C'est un Américain ?
3: On voit pas le temps passer. Non, c'est un Français.
0: Un Français nonagénaire.
3: Né en 1934, donc, puisque vous avez fait le calcul.
2: Un comédien ?
0: Et c'est un comics ?
3: Acteur, non, il a joué une fois ou deux au cinéma, mais enfin, c'était pas un acteur.
4: Chanteur.
3: Chanteur, oui.
6: Michel Sardou.
4: N'est pas mort.
3: Michel Sardou est en exclusivité sur CNews.
4: Je sais. Joe Dassin.
3: Mais non.
2: Léo Ferré.
3: Mais non.
4: Nino
5: Polnareff.
3: C'est quelqu'un qu'on cite souvent en plus aux grosses têtes.
4: Michel Polnareff.
3: Il a publié plein de bouquins d'ailleurs.
2: Ah, il a écrit.
6: Antoine.
3: Il a même fait une chanson sur Bernard Pivot, pour tout vous dire.
4: Pierre Perret.
3: Ah. Bonne réponse de Philippe Claudel. C'est Pierre Perret.
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3: Une question culturelle pour Christophe Julien, qui habite Mauléon dans les Deux-Sèvres. Question culturelle, puisque je vous demande qui a publié l'encyclopédie de tous les animaux, y compris les minéraux.
9: Je sais. Est-ce que je peux le dire?
3: Oui.
9: Parce que c'est trop facile, puisque c'est ma partie. Je veux pas non plus prendre la vedette. Ça m'embêterait beaucoup.
6: Vas-y.
9: Dire qu'on n'entendrait que moi.
6: Mais allez-y.
9: Je préfère. C'est un très très grand, mais c'est vraiment un très très grand peintre. C'est le plus grand peintre qu'il y a aujourd'hui. Malheureusement, il est mort. Donc, qu'il y avait jusqu'à hier. Il est mort en... Non, mais c'est pas grave. Ça va.
3: Il est pas mort hier.
9: La deuxième moitié. Il est mort en 2005.
3: 2005.
9: Mais c'est pas. Tiens, tu vois que j'ai compris que c'était. Hein, t'as vu? On a un petit truc entre nous.
3: Et il s'appelle.
9: Donne la vraie date. Il s'appelle. Alors, il s'appelle.
2: Alain Decaux.
9: Non, il peint des animaux dans les eaux. Il a une exposition à Beaubourg en ce moment.
6: Attendez. Alors
9: je l'ai connu dans les années 80. Il s'appelle Gilles Ayot.
3: Bonne réponse d'Hector Obike. Je dois reconnaître que je ne connaissais pas jusqu'à la semaine dernière Gilles
9: Ayot. C'est un génie.
3: Ayot. Et c'est parce que vous avez parlé de Gilles Ayot ici aux Grosses Têtes la semaine passée.

0: passé. Je suis allé rechercher pour voir un petit peu quel était ce peintre exposé à Beaubourg.
1: C'est de la triche.
0: Non, justement, parce que je ne l'ai pas interrogé sur la peinture. Le piège, c'est que j'ai demandé qui avait publié un livre qui s'appelait « L'encyclopédie de tous les animaux, y compris les minéraux ». C'était pas obligé qu'il sache aussi ce qu'avait publié Gilles Ayot. C'est donc une vraie bonne réponse d'Hector Obalk. Vous voyez, quand même.
2: Est-ce que vous voulez que je vous dise 30 secondes pourquoi il faut voir cette exposition de Gilles Ayot?
0: Allez-y, vous nous l'avez déjà dit la semaine dernière.
2: Non, mais j'ai un autre truc à dire, parce que j'ai beaucoup de cordes à mon arc sur Gilles Ayot. Voilà. De loin, on dirait de la peinture hyper-réaliste. Ça veut dire peint comme des photos. Et de près, c'est griffonné. La grande peinture, c'est quand on sent que l'artiste s'est pas fait chier.
3: Non mais donc vous dites, si on vient à Paris, on va voir plutôt Gilles Ayot que Van Gogh.
2: Mais bien sûr.
4: C'est évident. Va pas nous le foutre en rogne, hein, parce qu'alors là...
0: franchement...
2: Donc j'ai pas dit ça la semaine dernière, n'est-ce pas?
0: Franchement, ne pas aller voir Gilles Ayot pour
2: c'est
0: Van Gogh,
2: connerie.
0: Ça serait gâché.
2: Oui, voilà.
0: Ah bien. Pour Yvette Piolin, Mme Piolin habite Arcachon, en Gironde. Clara Burel est la dernière des trois. Mais des trois quoi?
3: Ah oui, les trois françaises à être dans le top 100 dans du tennis mondial, du tennis féminin.
0: Eh ben oui, vous avez lu la croix ce matin,
3: oui.
0: Vous. Bonne réponse de Yohann Rioux.
3: Malheureusement, il n'y en a plus que trois, ouais.
2: Se lève tous les deux à 5h du matin pour lire la croix.
3: Non, mais c'est vrai que la cuisine catholique, elle est meilleure.
2: Franchement, mais c'est pas une vie, hein. On dit comme ça, oui, c'est facile d'être vedette de radio maintenant, lève-toi, et lis la croix, et tous les matins. Et voilà. Et moi, j'arrive, moi, je me couche à 5h du matin.
0: Qu'est-ce que vous faites la nuit pour vous coucher à 5h du matin?
3: Il drague les spectatrices qui sont restées chez lui.
2: Non, pas du tout. Pas du tout. Je me penche sur ma vie misérable.
0: Oh.
2: Oui, et c'est pas facile.
0: Mais votre vie est en train de changer grâce
2: à
0: nous.
2: En effet, je vous en dis pas plus.
3: Mais Hector, que vous assurez, votre vie va changer. Moi, ça a changé totalement ma
0: vie. Ah oui, bah vous baisez plus.
1: Il a jamais baisé.
3: Non, mais je vous assure, ça va vous réveiller. Je vous assure, je pense déjà que vous êtes en train de soigner une sorte de
0: mélancolie. Pas ça, il va s'en aller.
3: C'est une révélation, cette émission, je vous assure. Moi, c'est ma cinquième année. Et Laurent, il est extraordinaire parce qu'il est très passionné. La première année, j'étais totalement nul. Je parlais tout le temps. Mais j'étais totalement trop excité, je disais rien.
1: Pas du tout évolué.
3: La deuxième année.
0: Je vois pas où est le changement.
2: Il s'est calmé.
3: La deuxième année, j'ai eu une folie, je voulais avoir des bonnes réponses, donc j'étais plus du tout drôle, ni sympa et tout. Et même Laurent m'avait dit un jour, mais Yohann, on s'en fout, vous lisiez. Il m'avait envoyé des petits textos,
2: donc
3: Laurent.
2: Vous
3: êtes là pour improviser. Dans la deuxième année, j'étais totalement débile, je voulais avoir des bonnes réponses, qu'évidemment, j'ai pas la culture. La troisième année, j'ai eu un blocage.
4: Respire.
3: La troisième année, j'ai eu un blocage.
0: Je disais pas passer à la quatrième année direct.
3: Et l'année dernière, j'ai eu le déclic l'année dernière parce que j'étais bon environ 40 minutes. En général, le premier quart d'heure, et après 20 minutes par-ci par-là. Maintenant, je suis bon, mais là, je retombe dans mon travers, là, aujourd'hui, de l'année dernière, parce que là, je suis bon qu'un quart d'heure, mais
1: il y a une régression. Attends, ça veut dire que tu réécoutes l'émission pour voir comment t'as été bon?
3: Non, mais.
1: Si.
3: Non, tu réécoutes. Non, je déteste ma voix. Je réécoute pas.
1: Il n'y a pas de voix.
3: Donc, en fait, vous savez, on évolue énormément et on n'est jamais le même. Chaque saison est différente. Moi, j'ai déjà eu 5 et 1
5: mais attends, mais il n'y a pas qu'au gros net, c'est dans la vie en général. On évolue. Surtout les Portugaises. C'est cool,
3: et surtout, c'est un jeu collectif au bal. Hector, c'est génial. Imaginons la semaine prochaine, vous êtes moins bon, Hector. Quelqu'un d'autre sera en joué. Et donc, ce qui est génial, c'est que c'est comme une équipe de foot. Donc, même Platini pouvait être moins bon, mais
2: c'est son minute, non. Non, mais c'est touchant, tout ce qu'il raconte.
0: Pourquoi?
2: C'est touchant parce que il parle de lui.
5: sous prétexte de parler de vous.
2: Pourquoi c'est pas facile d'être lui-même et que quand même chaque année recommence. Et à la fois, il y a quelque chose d'assez...
3: Oh, je transpire.
2: C'est prenant.
1: Je transpire.
2: C'est prenant. Après, il y a un moment, il vous compare à vous. On se dit, quel rapport, hein? Où est le rapport? Et ça commence comme ça, et ça continue, vous voyez. Mais moi, il se rend pas compte, ça, c'est... Je veux dire, à la radio, c'est parler avec n'importe qui, c'est ça la vérité.
3: Est-ce que vous allez voir un...
2: Ça dépend, parce que... Non, justement, moi, non. Moi, j'ai pas d'inconscient, déjà.
3: Vous avez pas de surmoi, c'est vrai?
2: Tous les jours, l'inconscient, je mets à la surface.
0: Moi, j'en ai plusieurs d'inconscients, ils sont ici autour de moi.
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0: Ah, une question médicale pour Monsieur Legendre qui habite Lyon. Comment appelle-t-on une lésion dermatologique caractérisée par une rougeur congestive de la peau, mais qui s'efface à la vitropression, c'est-à-dire

0: à l'OFEST, sinon on ne dirait pas Érythème Fessier pour préciser que celui-là est OFEST.
1: Je vous remercie,
2: merci, professeur.
1: Cette précision,
2: oui. Professeur, franchement.
1: Il n'était pas temps, hein, ce professeur.
3: Pour Christelle Labani, qui habite Lille, dans le Schnorr, monsieur Janssen, on va parler du débarquement de Normandie. Et évidemment, cette année, au mois de juin, on a célébré le 6 juin 1944. Et le 6 juin 1944, parmi ceux qui débarquaient, ceux qui sont venus aider notre pays, il y avait des Numunu ou des Paducka, autrement dit des...
0: Des Zoulous.
3: Non, ils étaient 13 à participer.
0: Des Pygmées.
3: Des Pygmées, non. 13 à participer au débarquement de Normandie. Et d'ailleurs, c'était plutôt compliqué pour les Allemands parce qu'ils avaient leur propre, on va dire, vocabulaire, propre code, qui fait qu'on ne comprenait pas forcément les messages qu'ils s'envoyaient. C'est intéressant à savoir que parmi les Américains qui ont débarqué en Normandie, vous voyez, il y avait...
1: Des Indiens ou des Esquimaux.
3: Alors, des Indiens, oui, mais lesquels?
0: Des Sioux. Des Guarani.
3: Non, non.
0: Des Apaches.
3: Les Apaches.
1: Les
3: Apaches.
1: Bah, non. Les Indiens, c'est des Indiens.
3: Non, il y a différents territoires indiens.
0: Des pieds noirs.
3: Non.
0: Des pieds noirs. Des Sioux.
3: Non, ils viennent essentiellement d'ailleurs ces Indiens-là d'Oklahoma, vous voyez. Bon, il y en a un peu au Texas, mais c'est surtout en Oklahoma qu'il en reste. Ils viennent des grandes plaines américaines et ils étaient
2: Appalaches.
3: 14 Indiens, vous dites.
2: Les Appalaches.
3: Appalaches, non.
0: Apaches. Donc, Apaches.
3: Apaches non plus. Non, mais vous m'avez dit Sioux, vous m'avez dit Apaches, vous m'avez dit tous les
1: Cherokee.
3: Comment vous dites
1: Cherokee.
3: Non, tous les Indiens sauf ceux-là, sauf les bons. Vous voyez.
2: Bah oui, bah.
0: Mimicicu.
3: Mais comment?
2: Mimicicu.
3: Ça, c'est un Indien dans la ville.
2: Oui.
3: Là, je vous parle d'un Indien à la plage, vous voyez.
2: C'est un nom connu d'Indien.
3: Un nom connu d'Indien, oui, oui,
2: ah oui.
1: Et ils ont toujours une tribu dont on parle.
3: Et en plus, ils ont échafaudé la communication du plan Overlord, vous voyez.
2: Ah oui, alors ça, c'est sûr.
0: Alors des signaux de fumée.
3: Alors qu'il y avait d'autres Indiens, d'ailleurs, que vous ne m'avez pas cité non plus, qui, eux, sont intervenus dans le Pacifique dès 1941, c'était les Navajos. Bon, alors, les Navajos, eux, ils étaient dans le
0: Navarro.
3: Pacifique.
0: Ah oui. Oui, ils avaient l'accent pied noir, les Navajos.
3: Ils ont toujours fait des séries à nains sur TF1.
0: Des Iroquois, non, c'est pas...
3: Non, les Iroquois, mais c'est pas bête, les Iroquois.
0: Pas bête, les Iroquois.
3: Non, vous voyez qu'il en reste des Indiens.
2: Oui, il y en a plein.
3: Vous êtes sur votre réserve, alors forcément.
1: Les Tipis. Les Indiens Tipis.
2: Mais non, ça c'est leur maison. Mais qu'est-ce qu'elle est
0: con.
3: Les Squaws. Mais les Squaws, c'est la femme de l'Indien.
1: Mademoiselle Indienne.
0: Je sais, mais j'essayais d'être drôle. Oh là là.
2: Ah bah c'est réussi.
3: Eh ben, vous voulez que je vous dise, on est mort de rire. C'est l'air amusant, pardon, de vous le dire comme ça, quand même donner un tout petit indice supplémentaire.
2: Les Iroquois.
3: C'est amusant qu'ils aient débarqué en Normandie.
2: Ah.
4: Non, oh là là.
2: Alors, les pommes-pommes, les pommes-potes.
3: J'ai envie de dire, comme leur nom l'indique.
0: Les camemberts.
3: Mais non.
2: Les calvados.
3: Mais non, voyons.
1: Les
3: vaches. Comment vous dites?
1: Les vaches.
3: Les vaches.
2: Bah, je sais pas, j'essaye de...
3: Ah, c'est vrai, c'est l'ironie du destin, c'est l'ironie du vocabulaire.
1: Les alcooliques.
3: Les... Mais non, pas les... Bah, je vous remercie, dites donc.
0: Les Stone et Chardin.
3: Non.
2: Ils débarquent en Normandie.
3: Ils débarquent.
0: Les Calvacos.
3: C'est... Mais non. C'est le plan Overlord.
2: Les Cacos.
3: Vous voyez. Ils se sont préparés pendant 3 ans sur la base américaine de Fort Benning en Géorgie. Et là,
2: Turgoules.
3: Mais non, ils sont 13, 14. Vous voyez, c'est un peuple autochtone des plaines du centre des États-Unis. Vous voyez. Et ils sont là et paf, où ils arrivent? Où ils débarquent?
1: Au Havre.
3: Je te le donne en mille, mais non, pas au Havre. En Normandie, vous voyez. Déjà, ils avaient du goût, ils allaient en basse Normandie.
1: Alors, c'est quelque chose qui se mange en
3: Normandie. Bon, on va donner 300 euros. Voilà, ah bah voilà. Ah bah voilà, c'est bien. Et regardez. Regardez les mains qui se lèvent.
2: Je suis dans le public. Permettez que j'interroge le public.
3: Mais bien sûr.
2: Bonjour, monsieur. Comment vous appelez-vous?
5: Je m'appelle Stéphane.
2: Et selon vous, quelle est la bonne réponse, Stéphane?
5: Les Comanches.
3: Les Comanches, évidemment.
0: Mais oui.
1: La manche.
0: Ah, c'est marrant ça, qu'on n'ait pas eu.
2: Eh oui, nous, c'est des cons comme un manche.
3: C'est une autre tribu et c'est moi le chef.
0: Ah oui.
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2: C'est Christelle depuis la Seine-et-Marne qui va tenter de parier sur une de mes grosses têtes. Là, évidemment, le raconteur en chef Jean-Marie Bigard aujourd'hui, mais Laurent Baffy est là. Caroline Diamant n'est jamais mauvaise.
3: Complètement mauvaise.
2: Voilà,
4: jamais très bonne.
2: Dans cet exercice, Beaugrand, généralement avec les histoires belges, sait lui aussi y faire. Franck Ferrand nous a surpris plus d'une fois. Franck est plutôt doué pour les accents. Sur qui pariez-vous alors, Christelle ?
5: Bonsoir Laurent, bonsoir les grosses têtes.
2: Bonsoir Christelle. Oui, c'est vrai qu'on ne s'est pas dit bonjour.
5: Eh ben, c'est très compliqué ce soir de choisir parce qu'effectivement,
4: il y a Jean-Marie, mais il y a surtout
5: Laurent Baffy aussi. Hein, et moi, je suis une fan
4: bien
5: de Laurent
4: moins
5: Baffy.
4: Fort que Jean-Marie, pardon. Ah, sur la blague, généralement, Jean-Marie.
6: Elle a le droit de choisir qui elle veut.
2: Si elle chouchoute Laurent Baffy, elle peut choisir Laurent Baffy.
6: Mais oui, elle sera à cause de qui elle perd.
4: Vous voulez un indice sur ma blague ?
5: On peut demander aux grosses têtes s'ils pensent avoir la meilleure histoire drôle.
2: Je crois que celle de Laurent est pas mal, hein, Laurent.
4: Alors, je sais pas pourquoi vous me l'avez donnée, parce que même moi, elle m'a choqué.
2: Non.
4: Je vous jure.
7: Elle est très sale.
4: Elle est pas très 2024, parce qu'il y a le mot trou de balle.
2: Oh, il y a plus grand chose de 2024.
6: Ça va, l'autre il fait sa vierge et...
4: Oh, pour un trou de balle. Ah bah allons-y alors.
5: Non, si Laurent Baffy est choqué, je vais prendre Jean-Marie Bigard.
3: Eh bien, tu fais un très bon choix.
2: Alors, on va attendre.
3: Merci. Déconner.
2: On va terminer par Jean-Marie. On commence par Christophe Beaugrand.
8: Alors, c'est une histoire belge, évidemment. Un Belge rencontre une fille superbe dans la rue avec des seins magnifiques, un décolleté plongeant. Il s'approche d'elle et lui dit « Dites-moi, est-ce que pour 1 000 euros, vous accepteriez que je vous morde les seins ?» Là, la femme est scandalisée, elle le rejette, elle continue sa route. Le Belge fait le tour du pâté de maison, et il arrive à retomber sur elle et il lui redemande « Est-ce que vous accepteriez pour 10 000 euros de vous faire mordre les seins ?» Là, la femme refuse de nouveau, elle dit « Mais vous êtes complètement malade, hein, ça ne va pas. » Il s'arrange pour la rencontrer une troisième fois et fait « Et pour 100 000 euros, est-ce que vous accepteriez que je vous morde les seins ?» La femme réfléchit un petit peu et elle se dit « Bon, allez, d'accord, hein, vu l'importance de la somme, évidemment. » Il l'emmène à l'abri des regards, elle enlève ses vêtements, son soutien-gorge. Le Belge n'en revient pas, il n'a jamais vu une aussi belle poitrine. Il commence à palper, à toucher ses seins, les embrasser, les malaxer. Il met la tête entre les yeux, comme ça. Et alors, au bout d'un quart d'heure, la femme qui est un petit peu quand même un peu impatiente lui demande « Mais vous ne les mordez pas ? » Et là, il fait « Bon, vous êtes folle, c'est beaucoup trop cher, hein ?»
2: Elle est rigolote. Elle est bien ?
3: Elle est très bien.
2: Caroline Diamant.
6: C'est le genre accepté à 10 000.
3: Même à 1 000, à mon avis.
6: C'est un policier qui s'adresse à une jeune conductrice. « Sans ceinture, mademoiselle, c'est 135 euros. Et par curiosité, sans culotte, c'est combien ?»
2: Oh, elle était mignonne. Elle a bien fait de pas miser sur celle-là, oui. Mais elle était mignonne. Monsieur Ferrand, Franck Ferrand.
9: Alors, c'est Vladimir Poutine qui visite une école.
2: Il alors, accent russe.
9: Et il est avec tous les médias officiels, vous imaginez bien. Et on demande à un élève de poser une question au président de la fédération. Et c'est Igor qui lève la main. J'ai deux questions, monsieur le président. La première, pourquoi la Russie a-t-elle envahi la Crimée ? Et la deuxième, pourquoi la Russie a-t-elle envahi l'Ukraine ? Et au moment où Poutine allait peut-être répondre, tout le monde avait le souffle court, c'est la sonnerie de la récréation. Donc tous les enfants sortent, c'est la récré, bon voilà. Et à la reprise des cours, Poutine est toujours là, il y a toujours les photographes, etc. Et il demande qu'un autre élève lui pose une question. Alors, il y en a un autre qui s'avance, c'est Dimitri, lui. Il dit, moi, monsieur le président, moi, j'ai 4 questions. Pourquoi la Russie a-t-elle envahi la Crimée? Pourquoi la Russie a-t-elle envahi l'Ukraine? Pourquoi l'heure de la récré a-t-elle sonné 20 minutes avant l'heure? Et où est passé Igor?
3: Oh, mon Dieu.
6: Elle est horrible.
2: Elle est très drôle. Tony Bozzi. C'est à vous, Tony.
3: Elle est bien.
10: Alors, c'est un enfant de 10 ans, il est au tribunal avec ses parents qui divorcent, et le juge, il arrive et il lui demande « Mon garçon, je vais te confier à la garde de ta maman. » Le petit dit « Ah non, non, non, monsieur le juge, elle est trop méchante, elle me donne la ceinture de fou et tout, je veux plus. » Le juge, il est là, il dit ok. Alors je vais te confier à ton papa. Ah non, non, monsieur le juge. Mon père, il me fout des torgnoles, il me gifle, il me met des claques dans la gueule, j'en peux plus. Si ton père est violent aussi. Le juge, il est désemparé, il sait pas quoi faire. Il dit, bon alors, à qui tu veux que je te confie la garde? Le petit dit, à un joueur de tennis français, monsieur le juge. Le juge, il comprend pas. Il dit, quoi? Pourquoi un joueur de tennis français? Je dis, pas parce que monsieur le juge, il ne bat jamais personne.
2: Elle est mignonne.
10: Elle est mignonne, elle est mignonne. C'est pas mignonne. Très gentil.
2: C'est au tour de Laurent Baffy, puisque vous avez parié Christelle sur Jean-Marie Bigard. On terminera par Jean-Marie, c'est à vous Laurent.
7: Alors, une femme va au commissariat pour déposer plainte. Elle dit, monsieur l'inspecteur, c'est terrible, je viens vous voir, je n'en peux plus, mon mari me sodomise. L'inspecteur lui dit, oui, alors? Elle dit, quoi, alors? Mais ça fait trop mal, ça fait un mal de chien. Le commissaire lui dit, mais madame, n'allez pas porter plainte pour ça. La fille répond, mais vous vous rendez pas compte, avant j'avais un trou de balle qui faisait l'équivalent d'une pièce de 10 centimes. Aujourd'hui, mon anus ressemble à une pièce de 2 euros. Et le commissaire lui dit, bah quoi, vous allez pas faire chier tout le monde pour 1,90€.
2: Elle est pas très MeToo.
3: Non, pas trop, non.
2: Pas vraiment, même. Mais on va terminer en beauté par Jean-Marie Bigard.
11: Ça se passe place Vendôme. Il y a un camion noir énorme qui arrive, le haillon s'ouvre, il y a un éléphant qui sort, il défonce la vitrine de chez Cartier et avec la trompe, il pique tous les bijoux. Il rentre dans le camion, le camion se referme, le haillon et il se barre. Bon, et un flic qui arrive sur place, il interroge le petit serveur qui était en train de mettre la terrasse en place. C'est le seul témoin, il dit, vous avez vu quoi? Il dit, il y a un camion noir qui arrivait, il y a un éléphant qui est sorti, il a pété la vitrine, a pris tous les bijoux, a remonté dans le camion. Et l'inspecteur, il dit, mais c'était quoi comme marque le camion? Il dit, j'en sais rien, j'ai vendu, c'était assez spectaculaire, ça a été vite, je sais pas. Il dit, ok, vous pouvez quand même me dire si c'était un éléphant africain ou un éléphant d'Asie. L'autre, il dit, oh, j'habite Sarcelles, j'y connais rien, moi, un éléphant, qu'est-ce que vous faites chier? Avec ça, l'inspecteur, il insiste, il dit, oh, ça va. C'est très bien que l'éléphant africain, il a des grandes oreilles, et l'éléphant d'Asie, il a des petites oreilles. Et là, le garçon, il dit, là, je pourrais pas vous dire, il avait une cagoule.
2: Vous avez gagné le cadeau Valdis Resort. Bravo. 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
2: Oh, voilà une question amusante pour Monsieur Tavernier qui habite Montbrison. Quel est le premier personnage Disney à péter?
13: Mickey.
14: Pan.
2: Non, parce que évidemment Disney.
14: Bah si,
2: évidemment,
14: Peter Pan.
2: Non, Peter Pan. Pété Pan, non. C'est pas Pété Pan. Ah,
13: bah, Pinocchio avec son nez.
2: Pinocchio, toi, bah, je comprends comment vous embrassez.
14: Ah bon, bonjour l'anatomie.
2: Mais non, effectivement, pensez bien que ce genre de choses, c'est quand même assez rare.
14: Oh.
2: Allez-y.
15: Shrek,
2: non, c'est pas
16: nain, un nain peut-être, un des sept nains.
2: Ah, un nain, c'est pas bête. Un nain aurait pu prouter dans Blanche-Neige et les sept nains. Mais non, c'est trop tôt. C'est Blanche-Neige et les sept nains, c'est avant les années 1950. Il y avait quand même des codes au cinéma et encore plus chez Disney pour pas choquer quand même les spectateurs.
15: Donc, c'est pas La Belle au Bois Dormant.
2: Il y avait personne qui rotait ou qui pétait. Ah.
15: Le Prince Charmant dans La Belle au Bois Dormant.
14: Oh, bah, non, ouais. Non.
13: Moi, je dirais une femme.
2: Non, alors écoutez, franchement, vous imaginez La Belle au Bois Dormant qui ronfle.
14: C'est plus
2: il arrive, il pète, il la réveille.
14: Dans le roi lion. Alors, le facochère.
2: Qui s'appelle?
14: Ah ben, c'est
13: Simba.
2: Comment?
14: Non.
13: Simba.
14: Non.
2: Mais
14: il s'appelle le facochère, mais c'est lui, hein.
2: C'est lui. Vous avez quasi la réponse, mais au moins donnez-moi le nom du personnage.
13: Zumba.
2: Comment?
13: Zumba.
2: Pumba. Pumba. Bonne réponse d'Isabelle Mergaux et Caroline Diamant. Eh oui. Il a fallu attendre le roi lion pour voir un personnage.
13: C'était pas grave, hein. Moi, j'ai entendu très tranquillement, j'étais pas inquiète.
2: Non, mais c'est assez
13: simple. Non, mais je regardais pas ma honte en me disant, ah, vivement, qu'il y a un personnage qui pète dans un Disney.
2: Qu'est-ce que vous faites, vous qui êtes quand même la reine de l'élégance, Christina? Si ça, vous êtes à une soirée, c'est très chic, c'est très mondain, et vous êtes là en beauté comme aujourd'hui, je vous ai jamais vu aussi belle, chère Christina.
14: Ah bah, merci,
2: mais c'est pas de chance. Il y avait des flageolets à midi à la cantine. Et là, paf, au dîner, vous lâchez, mais vraiment, mais un petit truc discret, là. Qu'est-ce que vous faites, alors? Qu'est-ce qu'on doit faire dans ces cas-là?
14: Bah, chérie, il vaut mieux pas lâcher, je sais pas, va aux toilettes. Dès que t'as mal au ventre, tu vas aux toilettes, tu fais tes besoins aux toilettes, tu te mouches aux toilettes,
2: oui,
14: tu
2: mais...

0: Toilette.
1: Mais tu as tort, Christina, parce que j'ai lu une enquête très sérieuse et aujourd'hui, vous pouvez retrouver dans la presse quand
2: faut
1: un
2: pas
1: couple
2: se retenir.
1: Non, ouais, quand un couple vraiment s'aime vraiment.
3: Oh bah,
1: quand
3: il attend encore. Ouais, non, non.
1: Je vous assure, je peux vous retrouver sur Google.
0: Quand un couple s'aime vraiment quoi.
1: Oui, il y a des études. Eh bien, quand on accepte de péter face à côté de l'autre.
0: Oh.
1: Eh bien,
0: non.
1: Eh bien, je t'assure que ça.
0: Ah,
1: c'est le signe de très bonne santé
2: mais
1: du
2: tu
1: couple.
2: Tu pètes dans quel sens? Dans le sens des équilibres.
0: C'est quoi?
1: C'est un meilleur.
3: Et le pire, c'est qu'il veut nous inviter à son mariage. Je me vois bien dans l'église, le prêtre en train de dire, je vous demande, Nathalie et Pumba, d'avancer. Non, franchement. Non, mais
0: Christi... ça casse le glam, excuse-moi.
4: Ah ouais. Bah oui, ça casse,
0: ça casse
4: le glam.
0: L'amour, ça casse tout.
2: Si.
0: Moi, je suis pour l'amour mystérieux.
3: Là, je vous parlais pas en amour, chère Christina. Je parlais, vous êtes en société, vous êtes coincé à table, vous pouvez pas sortir de table. Et vous sentez, bien. Vous sentez bien.
2: Bah, moi, je sais ce que je fais. Je me retourne
0: sur le voisin. J'ai fait des semblants que c'était pas moi, hein, je sais pas.
3: Ah, ben bah voilà, on y vient. Vous voyez.
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3: C'est aussi l'anniversaire aujourd'hui. Il a 70 ans de celui qui a inspiré, paraît-il, le fameux feuilleton Le Baron Noir.
8: Ah,
3: qui
8: est... Julien Drey.
3: Julien Drey a 70 ans aujourd'hui.
8: Vous allez le mettre en colère avec l'histoire des montres.
3: Hein. Ah, on n'a plus le droit de parler de ça.
8: Oh là là, il en a voulu terriblement à l'Express parce qu'on avait beaucoup écrit sur cette histoire de montres.
3: Ah, c'est vous qui aviez sorti
8: ça. Ben oui, il nous en a voulu à mort. Il m'en veut encore, d'ailleurs, je crois, Julien Drey. Alors que j'aime beaucoup, moi, Drey. Il nous a inventé Mélenchon formidable, on peut le remercier.
9: Ben oui.
3: Regardez le diable.
9: Oh, il est incroyable. Il t'en voulait à ce point, à toi aussi.
8: Son affaire, c'était d'avoir acheté et revendu des montres avec de l'argent liquide, donc la justice y
9: était intéressée. Mais non, c'est un homme politique et j'ai jamais
8: raconté. On avait raconté tout ça, et puis il a fini par être blanchi par la justice qui a dit, bon, il n'y a rien de bien grave, on laisse passer. Et puis évidemment, la presse ne relate jamais avec autant de retentissement les fins heureuses des affaires plutôt que les affaires elles-mêmes. Donc,
9: mais là, il veut être dans le game, on le sent encore. Hein. Il fait tous les plateaux, on ne sait pas, il a l'impression qu'il dit tout et son contraire.
8: C'est un adepte de CNews, lui.
3: Et surtout sur CNews. Ouais.
9: Une très belle chaîne. Qui aime son pays. Ah, ça vous fait chier, hein, vous, les socialistes de Neuilly.
3: Oh, les socialistes de Neuilly.
9: Qui vont chez Albi acheter des montres Cartier. Ça vous fait bien chier, tout ça. Hein.
1: Christophe, t'as pas envie de devenir politique? T'as jamais été contacté par une formation?
8: Jamais, jamais.
1: T'as pas
8: envie? Ah oui, mais non, moi je ne franchis pas ce Rubicon-là. Ah, oui.
1: On ne fait pas ton parti, non.
8: Beaucoup de respect pour les hommes et les femmes politiques. C'est un métier très dur.
9: Ça sent le contrôle fiscal à plein de fois. Le contrôle fiscal, maintenant il se rattrape. Excuse-moi Christophe, là tu me déçois. Là.
8: Il faut être intransigeant avec ceux qui fautent, mais c'est un métier de vocation, de dévouement. C'est l'enfer.
3: Vous avez fini votre interview, Rio. Alors je peux passer à la question suivante pour Édouard Doucot, qui habite Crépy en Valois.
10: Ah, Crépy. Ça c'est un matériau que j'aime bien parce que c'est un matériau très noble. Alors, Stomy,
3: vous qui êtes costaud, vous pouvez pas lui en foutre une.
10: Estomy, vient du Cabo Verde. Cabo Verde, c'est pour Portugal un peu.
11: Voilà, fais attention.
3: Eh ben, voyez, il parle pas comme ça, Stomy.
10: Bah, si, il faut juste insister un peu. Vas-y, dis Pirou. Bah, on va Pirou, va au bureau. On dit Pirou. Voilà, la dit Pirou aussi.
3: Pour Édouard Doucot, qui habite Crépy-en-Valois, donc.
10: Bah, l'andouille, j'aime pas. Parce que l'andouille, sur les fondations, t'appuies. Alors que le crépi, ça reste.
3: Sur quelle tombe a-t-on placé un temps cette épitaphe provisoire?
10: Daniel Dacosta. Parce qu'il aimait beaucoup le crépi, alors que Dacunial était plus sandouille. Mais t'avais la même société.
3: Sur quelle tombe?
10: C'était à Saint-Maulou.
3: Oh merde. Sur quelle tombe a-t-on placé cette épitaphe provisoire? Passant, ne pleure pas ma mort, si je vivais, tu serais mort.
11: Oh.
1: Ouais. Oh, est-ce que c'est un homme qui est mort? C'est quelqu'un qui est mort?
3: Ah bah oui.
8: C'était un provisoire parce qu'on l'a changé après.
1: Oui,
8: donc c'est une épitaphe qui était tournée contre lui.
3: Évidemment.
8: Et c'était quoi, un bourreau?
0: Hitler.
3: On a dit évidemment qu'il a fait partie des bourreaux d'une
1: Himmler,
3: d'une
1: Himmler.
3: Période.
8: Ah, c'est Staline.
3: Pas Staline,
9: c'est un milicien.
3: C'est bien avant.
9: Collabo.
11: Le roi Léopold.
1: Néron.

0: Passant, ne pleure pas ma mort, si je vivais, tu serais mort.
1: C'est quelqu'un qui a fait beaucoup de morts, donc c'est un militaire, un dictateur.
2: Ah, Pol Pot.
1: C'est 19e siècle.
0: Ah, on est au 18e, effectivement.
3: Napoléon.
1: Non. Il a joué un rôle important dans l'histoire, c'est-à-dire qu'il
0: Danton. Comment vous dites?
4: Danton.
0: Pas Danton.
1: Robespierre.
0: Ah. Robespierre, bonne réponse.
4: Bien aidé.
0: Et oui, c'est sur la tombe de Robespierre qu'on avait inscrit provisoirement, évidemment, ça a été enlevé ensuite, cet épitaphe, passant ne pleure pas ma mort, si je vivais, tu serais mort. Vous pouvez expliquer pourquoi?
1: Robespierre avait pris la tête de la terreur entre 92 et 94, il a envoyé à l'échafaud des tas de gens, il a fini par se faire renverser en août 94 par le mouvement de Thermidor, qui a mis fin à la terreur. Il a essayé de se défendre, on lui a mis une balle dans la mâchoire, on lui a ligoté la mâchoire pour aller à l'échafaud, ça a été une mort absolument atroce, la mort de Robespierre.
3: Mais il avait fait quoi? Il avait fait quoi avant?
0: Ah ben il avait fait un duo avec Jean-Marc Thibault.
3: Ah
1: Maximilien de Robespierre.
0: Robespierre et Jean-Marc Thibault, ça...
2: Laurent, elle est...
3: Mais dès que je vais la comprendre, je vais me marrer.
2: C'est pas votre meilleur, Laurence, soyons honnêtes.
1: Moi, je l'aime bien.
3: Voilà, mais c'est vous le patron, on va rire, on fait semblant. Hein.
0: Vous verrez ce qu'on mettra sur votre tombe à vous.
3: Tant pis. Tant pis, dommage, à la prochaine. Aïe, aïe.
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0: Par exemple, si vous allez dimanche au pavillon Baltard, vous pouvez applaudir quelqu'un de 79 ans.
6: Ah, Yvette Horner.
2: Enrico, dans un cercueil.
0: Quelqu'un de 79 ans qui est né à Saïgon.
7: C'est un homme ou une femme?
0: Une femme.
7: Une femme.
0: Au pavillon Baltard dimanche.
7: C'est de la variété.
3: Dani,
0: non.
7: Est-ce que c'est de la variété?
0: De la variété, on peut dire.
7: C'est pas du rock,
0: Oh, c'est pas du rock.
1: Elle a été une grande chanteuse.
0: Elle a jamais été une grande chanteuse.
7: Isabelle
0: Aubray.
7: Une petite
0: chanteuse. Elle a été une chanteuse.
1: Régine.
0: Que vous connaissez bien, Bernard.
6: Dalida.
0: Non.
7: Il y a des tubes.
6: Ah, je ne connais que Dalida.
7: Est-ce qu'il y a des gros tubes qu'on peut tous chanter?
0: Vous pouvez chanter au moins 10 tubes, vous, Bob.
1: 10 tubes?
6: Chantal Goya.
0: Eh oui, c'est Chantal Goya.
7: Évidemment. Eh oui, bien sûr.
2: Un lapin.
7: Ah bah oui, je peux vous entendre. Vous voulez lequel?
2: Le lapin.
0: Elle a 79 ans, Chantal.
1: Bah oui, je pensais qu'elle faisait beaucoup plus.
7: Et non, voyez, non.
1: Bah non, mais elle est là depuis tellement longtemps.
7: Oui, mais elle est bien pour son âge.
0: Non, mais ce qui est fou, c'est que t'as le mec de Genesis qui est assis.
2: Oui, elle est debout. Elle avait Jean-Jacques debout.
0: Elle, c'est même Madame debout.
7: Mais Jean-Jacques est assis.
2: Est-ce que vous voulez que je vous lise le texto que je vous ai envoyé il y a deux jours?
0: Monsieur Rioux, si jamais vous continuez, je dis ce que vous allez faire bientôt sur TF1.
2: Oh le salaud!
7: Vas-y, balance!
2: Mais non, je vais faire la roue de la fortune! Mais oui!
4: La roue de la fortune! Pas...
2: Mais vite, tiens, je vais tourner la roue, je vais remplacer Philippe Risoli, ça va être énorme et tout! Le million!
7: Non, mais c'est pas la même émission, ça c'est le millionnaire, tu dis n'importe quoi!
6: Il va être vachette dans Interville!
7: Je sais pas dans quoi il pourra rentrer, mais c'est pas gagné!
2: Ah, Guilux! Ah, Simone! Allez, Simone, qui est en tête, Vic faisant sac ou Nîmes? Allez, maintenant, Léon Citron, je ne vois rien, mes lunettes sont cassées! La vachette Marguerite m'a perturbé! Il y a le Moix maintenant qui essaye de faire. Vous savez, quand il y a le truc à la fin, il fallait qu'il monte là.
7: Détends-toi.
2: Et là, il y a le Moix qui monte. Il y a le Moix qui monte encore. Allez,
1: arrête. Faut être un degré de désespoir pour en arriver là. Mais...
2: Vous savez bien, le public, on s'amuse énormément.
0: Ouais. Mais le pire, Yann. Vous voulez que je vous confie un truc? Le pire, c'est que les gens l'aiment bien. Autrement, je le garderais pas qui est avec moi.
2: Il paraît dans le public aujourd'hui. En fait, j'ai fait un truc énorme avant l'émission. J'ai piqué le listing des invités. Et il paraît, il y a une gentille demoiselle qui est adorable et qui s'appelle Romane Bouquet et qui est au dernier rang, apparemment. Romane, est-ce que vous pouvez lever la main?
7: Mais tu veux draguer?
2: Ah, elle est là! Elle a levé la main!
6: Que regardez cela!
0: Romane, regardez les noms des gens dans le public.
7: Parce qu'il a très envie de baiser. C'est pour ça.
2: Et Romane est avec son copain. C'est vous le copain, monsieur?
0: Il va faire le copain.
7: Pardon, mais Romane et son fiancé, est-ce que vous pourriez vous dévouer tous les deux pour le calmer d'une manière ou d'une autre?
0: Le public vient ici anonymement.
7: Elle n'a rien demandé, madame.
2: Il y a
7: Simone
2: Bouquet aussi au troisième rang. Il y a Simone Grenier. Allez, Simone.
7: Mais arrête.
2: Il y a Anaïs aussi. Il y a une Anaïs. Il est
1: steward ou quoi?
2: Allez, Anaïs, levez la main, celle qui s'appelle Anaïs. Voilà.
0: Mais il a les noms des gens.
7: Mais laisse-la tranquille.
2: Attendez, je vais interviewer Anaïs.
7: Mais non.
2: Bonjour Anaïs, comment vous allez?
8: Bonjour Bonjour Yoann, très bien.
9: C'est votre première fois aux Grosses Têtes ?
8: Non, troisième fois.
9: Vous venez d'où, madame ?
8: À côté de Dunkerque.
9: Ah, c'est super, bah, je vais vous alerter. C'est votre copain à côté ? Oh, comment vous vous appelez, monsieur ?
10: Je m'appelle François.
9: Ah, François, c'est super, vous êtes heureux. Vous allez vous marier, vous allez faire des enfants.
11: Mais laisse-la.
9: Non, ils vont pas se marier.
10: Les enfants, c'est déjà fait.
9: Oh, c'est génial, bah, il vous reste le mariage, alors c'est beau. Hein. Bon, allez, je retourne à mon place, là, je suis quand même payé pour faire une émission. Allez, à tout à l'heure. Hein. Bonjour, madame, comment vous vous appelez ?
12: Catherine.
9: Catherine, c'est super, monsieur.
6: Philippe, c'est terrible d'être né avant terme. Hein.
9: C'est vrai, en plus. Laurent, oh là qu'est-ce que
0: je me souviens plus, vous l'avez croisé, vous, Pierre Benichou, ou pas ?
9: Et, alors, c'est la vérité, c'est la vérité. En fait, je devais faire une émission avec lui, et je crois que vous l'avez annulé la veille, en disant, il y a le Covid, il vaut mieux que vous restiez à la maison. Et je devais faire une émission juste avant
1: qu'il décède. En tout cas, quoi, il est mort.
6: Il est mort heureux.
9: Mais j'avais préparé l'émission et tout, j'avais préparé des choses.
0: Il a préféré pas voir ça, Pierre.
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14: C'est vrai qu'il est rouge, François. Qu'est-ce que t'as fait des juvets, c'est quoi ?
0: Mais c'est vrai que vous êtes un peu rouge.
10: On dirait le cul d'un babouin.
6: Eh bien voilà, j'étais au zoo.
0: Non mais vous avez pris le soleil, François.
6: J'ai pris le soleil au Jardin du Luxembourg.
4: Alors,
6: j'ai
4: lu un livre pendant une heure et demie.
14: Ah ouais, ça bosse les comédiens.
0: Hein, bah oui, quand on lit au soleil, au bronze, c'est ça sûr. C'est vrai.
6: Et... Je travaille le soir et donc l'après-midi, je fais ce que je veux.
0: Ça, c'est la vie d'artiste. Ouais, qu'est-ce que vous voulez, c'est beau. Hein.
14: Tout ça avec notre fric.
6: Ce soir, je suis à Carcassonne.
0: Avec Sophie Marceau, là, cette
6: avec
0: fois.
6: Avec Sophie Marceau.
14: Voilà. Alors, elle est sympa, en fait, ou pas ?
6: Elle est très sympa.
0: Au cinéma, c'est avec Isabelle Nanty, dans Le garçon de Zabou Breitman.
6: Absolument.
0: Et au théâtre, c'est avec Sophie Marceau. Laquelle des deux femmes vous préférez ?
14: Ça dépend pourquoi faire.
0: La tuche ou la boum ?
6: Non, j'aime les deux.
0: Voilà, bien raison.
14: Quelle prise de risque.
0: Et votre troisième sur le podium, c'est évidemment Madame Bachelot.
14: Bah, bien sûr.
0: Le canari chantant.
14: Oui. Et il est pas beau, mon tailleur.
6: Il
14: t'a fait un beau cadeau, Kadhafi.
0: Vous n'avez aucun.
14: Et t'as une jolie broche, on dirait un pins. C'est une broche.
0: Mais non, c'est une méduse.
14: Ah, une méduse, ça pique.
4: T'as des broches à dents aussi ?
10: Elle a mis son collier de perles. Hein.
4: Non, mais c'est la mode.
0: Il faut emballer la vieille viande dans du beau papier. Dites, monsieur Bottsy.
15: C'est bien dit, ça.
0: Pardon de vous regarder comme ça, mais vous n'auriez pas de nouveau tatouage, là, en plus, sur le bras ?
4: Non,
15: je vais en faire un bientôt, là.
10: Il s'est mis les éphémérites du jour. Non.
15: Mais tu sais que j'ai arrêté avec les éphémérites.
0: Ah, vous avez arrêté ?
15: Non, j'ai arrêté.
0: Vous ne révisez plus ?
15: Non.
4: Ah, ça sert à rien, il interroge toujours sur ce qu'on n'a pas révisé, alors.
15: Non, mais aujourd'hui, je la sens bien, aujourd'hui, je sais pas pourquoi.
0: Là, aujourd'hui, vous allez faire des bonnes réponses. Bah, peut-être avec...
15: Je vais en avoir au moins une.
0: Peut-être avec
10: quelle ambition ?
0: Peut-être avec la première citation pour monsieur André Caldas, qui a dit : si vous parlez à Dieu, vous êtes croyant, s'il vous répond, vous êtes schizophrène.
10: Woody Allen ?
0: Non, c'est français.
4: Coluche. Non.
0: Pas Pierre Dac.
4: Non, mais
0: Pierre
4: Desproges.
10: Jean-Yann.
4: Pierre Desproges.
0: Pierre Desproges, bonne réponse d'Isabelle Mercier. Pour Carla Abraham, qui habitait Pinac, qui a dit « La bigamie, c'est avoir un mari en trop. La monogamie, c'est pareil. »
15: C'est une femme ?
0: C'est une femme qu'on cite rarement, mais de temps en temps quand
14: une
0: même.
14: Une actrice ?
0: Qu'on aime bien, on a travaillé à une époque avec elle. Mais
14: c'est une info ?
0: Il y a longtemps qu'on n'a pas entendu de ses nouvelles. Une info, je crois qu'elle aimait bien le sexe.
14: Ah, Michel Laroche.
4: Elle faisait des one-man show.
0: Elle faisait du one-woman show.
4: C'est
0: une pionnière dans le monde du
10: zouk. Marianne Sergent ?
0: Sergent, bonne réponse de monsieur Gazan. Pour Sophie Cruz, qui habite La Riche, qui a dit « Si le monde explose, la dernière voix audible sera celle d'un expert disant que la chose est impossible. »
14: C'est un journaliste.
0: Alors, il était non pas journaliste, mais il s'intéressait beaucoup à la vie politique, comédien, metteur en scène, scénariste, producteur de cinéma, écrivain, parlant plusieurs langues. Hein. Et c'est son anniversaire aujourd'hui. Enfin, attention, il est mort, hein. Mais anniversaire de sa disparition.
14: Il était français ?
0: Ah non, il n'était pas. Il parlait français, mais il n'était pas français.
10: Peter Ustinov.
0: Bonne réponse de M. Berléand et de M. Gazan. pour Virginie Burel, qui habite Reims, qui a dit, à propos d'une femme, son sommeil était de beaucoup ce qu'elle avait de plus profond.
4: Ah, mais... Sacha Guitry!
0: Sacha Guitry!

0: Pour Pascal Duger.
1: Moi, j'aurais dit Bertrand Cantat.
0: Bon. Pour Monsieur Duger. Enfin. Oh. Pour Monsieur Duger, qui habite Trékerga dans le Finistère, qui a dit « Si seulement j'étais un tout petit peu plus modeste, je serais parfait.
1: Oh. » Ah. Laurent Ruquier.
0: Non.
2: Jean-Luc Reichmann.
0: Et j'aurais bien aimé la trouver. Ah, oui, et c'est quelqu'un que j'aime beaucoup qui disait ça.
3: Il est mort.
0: Et oui.
3: Jean-Yann.
0: Non.
3: Martin.
0: Non.
3: Il faisait les grossettes.
0: Oui.
2: Pierre Bénichoux.
0: Pierre Bénichoux, bonne réponse de Florian Gazan. Un peu plus difficile la citation suivante, mais ces citations, je les garde quand Florian Gazan est là, parce que je sais qu'il a une mémoire phénoménale, pour Christine Domiti, qui habite à Chier-le-Grand. Dans le Pas-de-Calais, à Chier-le-Grand. Ça s'écrit à Chier, c'est à Chioté. Qu'est-ce que vous voulez que je vous dise?
1: À Chier. Mais elle est comment la ville? Elle est vraiment à Chier?
0: C'est une ville à
3: Chier. Vaut mieux pas être trop grand dans cette ville, hein, à Chier-le-Grand.
0: À Chier-le-Grand, voilà, c'est dans le Pas-de-Calais, voilà. Qui a dit « Au début, notre mariage fut très heureux. Mais dès l'instant que nous sommes sortis de l'église...
4: Ah. » C'est mort.
0: Alors, c'est quelqu'un qui est mort.
1: C'est pas Johnny Hallyday ?
0: Non, non.
4: Il s'est pas marié à l'église.
1: Mais il s'est marié où, alors ?
4: À la mairie.
1: Ah, avec Nicolas Sarkozy.
0: Qui s'est marié à l'église, déjà, ici ? Rosie, vous êtes
4: oui,
0: mariée à l'église ?
4: Oui, moi, je suis mariée à l'église.
0: Ah, là, dites donc.
4: Je l'ai regretté pendant 40 ans.
0: Bah et vous, monsieur Bloch, si vous avez déjà été marié, vous, monsieur ?
5: Pas encore.
0: Ah, bah voilà.
5: Mais je pense, ouais, j'aimerais bien.
1: Il n'y a l'église. Pas un mec qui veut ?
0: Ah, bah oui, moi, je veux bien. Bah, je veux bien.
5: À l'église, ils font ça, maintenant ?
0: Si vous me dites oui, Stomy, on va à l'église. Alors.
2: C'était un Américain?
0: Il a fait carrière aux États-Unis, il est mort à New York, mais au départ, il était Britannique.
2: Ah, Annie Youngman.
0: Annie Youngman, bonne réponse de Florian Gazan.
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0: Elle a été gagnée hier, la valise, par Reine, une de nos auditrices qui nous écoute sûrement encore aujourd'hui. Elle était toute contente, Reine, d'avoir gagné la valise RTL.
2: Reine d'un jour.
0: Et c'est elle, notre Reine d'hier, Reine d'un jour, qui a choisi la somme nouvelle, 1025 euros. J'ai ajouté dès hier deux choses dans la valise RTL. Le roman de Franck Tilliez. Il était deux fois, ah oui, publié chez Fleuves Éditions, ainsi que le manuscrit inachevé en édition Pocket, mais on va dire que le roman Il était deux fois de Franck Tilliez, ça suffira. Et j'ai ajouté aussi, puisque c'était notre invité mystère, le livre de Franz-Olivier Gisbert, Dernier été, paru chez Gallimard. Mais évidemment, comme c'est une nouvelle valise, il faut être fidèle à RTL et savoir qu'en plus, Julien Courbet, ce matin, a ajouté une paire de lunettes de soleil Vinyl Factory. Ça ne vous déplaira pas, chère Christina Cordula.
8: Magnifique, c'est un super cadeau.
0: Eh ben oui, vous voyez. Hein.
8: Pour les temps estivales.
0: C'est une marque vintage et rock'n'roll qu'on retrouve chez les meilleurs opticiens. Une paire de lunettes de soleil Vinyl Factory. Qu'est-ce qu'il y a, monsieur Rio? Pourquoi vous marrez comme une baleine?
2: Parce que c'est beau de faire une carrière avec un mot magnifique. Et c'est non, mais c'est.
3: J'ai aussi stylé.
2: Ah non, et c'est pas du tout une critique, je trouve ça. Non, mais c'est du génie.
8: Mais attends, mais chérie, mais là, tu viens de m'effacer, là. C'est-à-dire que Mike dit que t'as fait du magnifique. Mais attends, mais j'ai beaucoup plus de valeur que ça, hein.
2: Non, regarde.
8: Non, mais.
2: Parce que MC, c'est toi et Plaza, c'est magnifique.
0: Qu'est-ce que vous avez d'autres mots que magnifique?
3: J'ai sublime.
9: Mon chéri.
3: Style.
9: Mon chéri, c'est moi qui l'ai inventé les chocolats dégueulasses, mon chéri. Alors, j'ai ma palette, c'est une ribambelle.
3: Christina.
2: Mais Christina, j'ai lu ton livre, Christina. Et vite que tu me l'as offert,
3: j'en fous, là, quand on dit saloperie pareil.
8: Mais dis n'importe quoi, ma chérie.
2: Il a l'art du compliment.
8: Il poustillonne sur ton micro.
0: Il poustillonne beaucoup sur vous.
8: Il me rabaisse.
0: Il vous rabaisse.
3: Il m'a rabaissé. Si tu veux, je lui fais casser la gueule par mon mec en sortant. Bah oui.
2: Il est tellement gentil, monsieur.
3: Oh. Mais non, mon mec, il va t'en coller une si je lui demande. Parce que mon mec,
2: regarde, il rigole comme un bossu.
3: Mon mec, il est très gentil, mais si je lui dis, va bourrer la gueule de ce mec, il y va.
8: Il va. Oh,
3: il est comme ça. Il est
2: non, je suis sûr que c'est lui qui tient la culotte.
3: Est... Non, il est.
0: On a l'impression qu'elle chante mon mec à moi. C'est Patricia Cascouille.
9: Mon mec à moi. Il me parle d'aventure.
0: Oh, il est reparti, lui.
8: Il est reparti là.
0: Oh là, là. La valise, donc, que je vous confie, Christine Accordula, la magnifique valise.
2: Un mot.
0: Avec 1025 euros et tout ce que je viens de dire. À vous de choisir un numéro. Tiens, monsieur Junio.
8: Rejeté fort.
1: 7.
0: Le numéro 7.
2: J'ai pas entendu.
0: On va appeler
3: J'ai pas entendu.
0: Gauthier Darnel qui habite Lousse dans le Nord.
8: Gauthier quoi?
0: Darnel, monsieur Darnel. Ça sonne déjà chez
3: quoi?
0: Gauthier. Gauthier Darnel dans le Nord à Lousse. J'espère qu'il aura bien écouté RTL ce matin compris.
10: Gauthier, bonjour.
8: Monsieur Hello. Darnel?
10: Oui.
8: Bonjour, comment allez-vous, Gauthier?
10: Ça va bien, merci.
8: Alors, est-ce que vous êtes disponible pour parler avec nous?
10: Ben oui, vous êtes Christina.
8: Et oui.
1: Voilà.
0: Et oui,
1: comment il l'a reconnu?
0: Elle n'a même pas dit magnifique.
2: Ça allait venir.
3: Elle n'a même pas dit chérie.
8: Alors, Gauthier chérie.
2: Ah, voilà.
8: Est-ce que vous savez les contenu de notre valise?
10: Alors, attendez. je sais ce qui a été ajouté hier. C'était le livre de Franz-Olivier Gisberg.
0: Ah, ça fait une partie de la valise. En tout cas, vous avez raison.
10: Ouais.
0: C'est vrai que le livre Dernier été est dans la valise. Mais...
10: Attendez, parce que j'avais noté le reste. Je crois qu'il y a eu des lunettes ce matin.
0: Ah, oulala!
10: La collection Vinyl Factory.
0: Oui. Bravo. Bravo!
8: Génial!
0: Et quoi d'autre?
10: Ah, attendez. Il y avait un autre livre.
1: Oui!
10: Il était deux fois.
1: Oui!
10: J'ai pas le montant. Attendez, le montant. Vous patientez deux secondes, je cherche.
0: Une valise en deux jours, deux valises.
2: Oh là là,
0: on va RTL couler. Est en train de dégraisser.
10: Je l'ai noté ce matin.
0: Il y a un suspense.
9: Chérie, tu te mènes le coup.
10: C'est 1025 euros, c'est ça?
0: Combien?
10: 1025.
0: Alors, vous pouvez me refaire la totale parce que je crois que vous avez tout, mais dans le désordre.
10: Alors, 1025 euros, le livre, il était deux fois. Le livre de Franz-Olivier Gisberg aussi. Et puis les lunettes Vinyl Factory, là, c'était...
0: Vous avez
10: Julien Courbet.
0: C'est Julien Courbet qui les a ajoutées. Vous avez, vous aussi, gagné la valise RTL.
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0: Je vous demande le nom de l'auteur du pont de la rivière Kouaï.
13: Oh, trop facile.
0: Ah, il est mort il y a 30 ans, hein, déjà.
9: C'était un livre avant d'être un film, donc.
0: Ah oui, ça, c'était un livre avant d'être un film.
13: Jack London.
0: Et il est mort le 31 janvier. Demain, on célébrera les 30 ans de sa disparition, puisqu'il est mort le 31 janvier 1994.
13: Vous avez dit Jack London.
0: Jack London, non.
9: Il était britannique. Dites donc, Laurent, il devait être très âgé.
0: Ah bah, il est mort, il avait 81 ans. Il l'a écrit en 1966, bah, le pont de la rivière
2: Kouaï. Est britannique.
0: Non, il est français, c'est un
2: français. Et lui, c'est la tête de c'est Pierre Boulle.
0: Pardon.
2: Pierre Boulle.
0: Bonne réponse de Florian Gazan. Ah, heureusement que Florian est là.
8: Ouais, c'est vrai.
0: Eh oui, Pierre Boulle, voilà, je comprends pourquoi finalement Madame Mergaud vous admire. C'est pour votre culture, votre savoir, Florian.
13: Je peux faire ma domballe?
0: Oui.
9: Le pont de la rivière Kouaï, il est en Thaïlande.
0: Oui, mais le pont de la rivière Kouaï, c'est bien un livre au départ, écrit par Pierre Boulle, l'auteur aussi, vous avez raison, de La planète des singes. On oublie. On retient plus souvent d'ailleurs La planète des singes et on oublie que c'est aussi un auteur français, effectivement, Pierre Boulle, qui a écrit Le pont de la rivière Kouaï.
9: Ça s'écrit Boulle comme Boulle?
2: Avec deux L.
0: Avec deux L.
9: D'accord.
0: On parle beaucoup de la perche dans les journaux aujourd'hui. Pour quelle raison? C'est une question pour Michel Rodin qui habite Morestel.
8: La perche de rivière?
0: La perche de poisson, non.
9: Alors la perche, c'est pas la rivière qui coule dans le perche.
0: Non,
8: pas du tout. Le saut à la perche.
0: Le saut à la perche, non.
9: Est-ce que c'est une perche de film qui dépassait dans un plan?
0: On parle beaucoup de la perche dans les journaux. Pour quelle raison?
8: En deux mots. Est-ce que c'est géographique?
0: En un seul mot, la perche.
8: Est-ce que c'est géographique?
2: Alors, c'est une ville,
13: un nom de famille.
9: C'est une maladie.
0: C'est un nom de famille.
13: Et c'était pas un joueur, c'est sportif?
0: Et c'est sportif, mais c'est pas un joueur.
9: Ben oui, c'est le gardien de but de l'équipe de handball.
8: L'entraîneur de l'équipe de handball.
0: Pas du tout.
3: Mais il n'y a pas de gardien de
14: de but dans le handball.
15: Bah, si.
14: Bah si quand même.
13: Non, c'est en fait de part, les gens ils passent, ils
15: voilà. La cage elle est vide.
13: La journée porte ouverte.
16: En tout cas, les mecs qui couchent avec toi, ils aiment pas les femmes intelligentes.
0: Bah, bien sûr qu'il y a, même deux gardiens de but par match. Oui.
14: C'est le truc où on met dans le panier.
15: Ah, non, ça c'est le basketball. Est-ce que gardien de but au basket, il faut être.
0: De toute façon, c'est pas du hand. Voilà.
16: Est-ce que ça nous aiderait de trouver le nom, le prénom de Monsieur Laperche?
0: Oh, je peux vous le donner, c'est Tom. Tom Laperche.
16: Est-ce que alors ça c'est plus précis.
13: Un sport collectif.
0: Un sport collectif, non.
14: Du ski, c'est du ski.
0: Ça peut arriver.
16: Oui,
14: mais c'est du ski.
0: En l'occurrence, là, non.
16: C'est du ski. C'est évident que Tom Laperche est un joueur de tennis.
0: Oui.
13: Ah, c'est pas lui au tire-fesse qui donne la perche?
0: Non, pas du tout.
14: Et non, il fait du ski?
0: Il fait du ski, non, pas du tout.
14: Il fait de la voiture?
0: Non, il fait pas de la voiture,
14: Est-ce qu'il pratique un sport avec une balle?
0: Non.
14: Est-ce qu'il est sur Terre?
0: Non, il n'est pas sur Terre.
16: Il vient d'être...
14: Il n'est pas sur Terre.
0: Enfin, là, maintenant, il est sur Terre.
14: Ouais.
16: Est-ce que c'est de... mais
14: sur l'eau?
16: Mais qu'on est idiot. Mais oui. Il a gagné la route du Rhum.
0: Alors, on se rapproche.
16: Mais oui, forcément. S'il n'est pas sur Terre, c'est qu'il est sur mer. Et s'il est sur mer, il est navigateur. Donc, il participe à une course.
0: Oui.
16: Et voilà.
14: Alors, qu'est-ce qu'il y a comme
16: la Transat Jacques Vabre?
0: C'est pas la Transat Jacques Vabre.
16: Alors, c'est le tour du monde dans le sens inverse des vents contraires.
0: Non, ça c'est Maud Fontenoy. Ouais.
16: Alors,
14: le Vendée Globe.
0: Non, mais écoutez, je vais vous accorder la bonne réponse. Merci. Qu'est-ce qui lui est arrivé à Monsieur Laperche?
16: Eh ben, il a dématé. Il a dématé.
0: C'est le premier à renoncer, évidemment.
14: Oh.
0: C'est le nouveau Tour du monde
14: Toujours passé pour des coups.
0: Toujours dominé par Charles Caudrelier. C'est le leader actuellement. Il y a Thomas Coville, il y en a d'autres. Il y a le Armel Lecléache qui sont dans cette course. Et le premier à avoir abandonné, on l'a appris dans les journaux ce matin, mais c'est hier que l'information est tombée. Il faisait escale à Cape Town, donc en Afrique du Sud. Et à cause d'une avarie, il ne repartira pas. Il a décidé de renoncer avec son trimaran, renoncer au Tour du monde. Et c'était bien Tom Laperche, ce navigateur qui a renoncé. Je pensais quand même que vous suiviez cette course au Tour du monde. On va quand même dire bonne réponse collective. Puisque vous avez parlé handball, tiens, comme ça, on va en finir avec le sport aujourd'hui. Une question pour Patrick Ramdel. Et là, j'espère quand même que Florian Gazan va répondre illico presto, parce qu'il mérite tout de même qu'on retienne son nom. Alors, je ne vous parle pas du gardien de but. Hein.
16: Oui, parce qu'il y en a pas.
14: Attention, il y en a.
16: Dans les matchs d'Isabelle, il n'y a pas de gardien.
15: Non, et il n'y a pas de ballon non plus.
14: Non, je confondais avec le baseball.
0: On a eu...
13: Il y a un gardien de baseball.
15: Oh, le bazar.
16: Oh là là.
13: C'est vrai qu'il n'y a pas de gardien de but.
14: Non, avec le panier là, qui a pas de trou, qui a pas de fond.
0: Le panier qui a pas de fond, c'est le vôtre.
14: Ouais, c'est sûr. Ouais.
15: Oh la vache.
0: Non, sachez qu'il y a eu un grand gardien en plus en hand qui s'appelait Thierry Omeyer, qui a été un des joueurs les plus récompensés avec l'équipe de hand, juste derrière d'ailleurs Nicolas Karabatic, qui lui vient de battre justement le record du nombre de trophées gagnés avec une équipe de handball, un palmarès insensé puisqu'effectivement il a 11 titres en bleu Karabatic, 3 titres olympiques, 4 titres mondiaux et désormais 4 titres européens. Il est juste devant deux autres Français, Michael Guigou et Thierry Omeyer. Et donc ma question, parce que quand même on parle des joueurs, on parle des gardiens grâce à Isabelle, et j'aimerais quand même qu'on ait retenu dans tout ça le nom du sélectionneur de l'équipe de handball.
15: Guillaume Gilles.
0: Guillaume Gilles, bonne réponse de Florian Gazan.
17: À suivre.
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0: Vous êtes heureuse de vous retrouver à côté de Jean-Philippe Janssen.
14: Et je suis, alors,
20: étonnée par Ryu qui a perdu des kilos et je trouve que ça te donne un air l'œil intelligent.
21: Oh, c'est, bon.
20: C'est vrai. Avant il avait une bouille toute ronde.
21: On voyait pas l'œil.
20: Et maintenant il a de l'expression. Mais je te jure,
22: on peut même voir sa lèvre. Il a des bouches maintenant. Il a une bouche.
20: Non, mais il a.
0: Alors je me tourne évidemment vers celle qui est la spécialiste parmi nous.
20: Bah, moi aussi.
0: Moi aussi, mais Christina quand même c'est son boulot.
20: Oh, elle est arrivée en pyjama, ça va.
21: Elle est très élégante.
0: Elle est magnifique. Écoutez, il y a quelques mois que je n'avais pas vu Christina, j'ai l'impression qu'elle est rajeunie de semaine en semaine.
22: Merci, chérie. Quelques mois, oui. On a fait les calculs là dans le backstage, ça fait au moins.

0: trois ans que je ne vais pas en grossette.
1: Ah oui, mais je vous ai vu entre temps.
0: Ah oui, on s'est vu entre temps,
2: dans
0: société.
2: La vie privée, oui. Ah oui,
3: et
2: oui.
3: Vous n'avez aucune ride, c'est extraordinaire, vous n'avez aucune ride. Non, mais c'est la
0: alors,
3: vérité.
0: Alors, chérie, raconte-nous pourquoi t'as perdu autant de kilos.
3: Mais comment on peut.
0: On poser cette question.
2: Mais on le trouve très beau.
3: Mais regardez, il faut que je change de tenue, exagérer. Je vais vous expliquer pourquoi. Parce que là, on est à l'antenne, donc je peux vous montrer. Regardez, j'ai un gros problème. Regardez. Je vais vous montrer là, normal. Mais là, regardez, j'ai pas eu le temps d'aller. Et regardez, ça va, ça fait pyjama maintenant. Regardez, ça fait pyjama, Laurent. Non. J'ai pas eu le temps de changer.
2: Il est venu avec la robe à sa mère.
0: C'est SOS relooking.
1: Non, mais Christina, il y a rien qui va.
0: C'est pas possible.
3: Parce qu'avant, j'avais le bide. Donc, c'était comme ça, en fait. Tu vois, j'avais du bide.
2: Oui, oui, ça
3: va. Remontait jusque-là, quoi.
1: Non, montrez pas, montrez pas.
0: Ah non, mais c'est. Il a dit qu'il va maigrir encore 3 kilos et après, il va aller chez Zara. C'est son.
3: Oui, j'ai une après-midi chez Zara.
1: Chez Zara, le luxe, tout de suite.
4: Pourquoi pas chez qui
5: pour l'instant, pour l'instant, il peut aller chez Zoro. Hein.
1: Parce que c'est vraiment toujours très moche ce que vous portez.
2: Mais il a l'avantage d'un rideau de douche, c'est que c'est taille unique.
1: Et alors, y compris, je dois dire, parce que par malheur, et vraiment, Dieu sait que j'en ai vu des horreurs dans ma vie, mais alors, par malheur, j'ai aperçu votre caleçon, là, qu'on avait voulu montrer votre chemise.
3: Bon,
1: enfin, porter des caleçons. Mais elle vous dit rien, Nathalie, votre fiancée? Des caleçons avec des petits Mickey.
3: Non, elle est heureuse parce que franchement, elle m'aimait pas trop un petit peu gros, donc maintenant, elle est très heureuse. Mais on se voit moins parce que j'ai pas le temps.
0: Ah bah, tu vois, donc t'as maigri grâce à ta chérie.
3: Non, c'est un acte individuel.
2: Un
5: acte individuel.
2: Si elle pas
1: même pour
2: physique.
1: Le sexe, ça n'est que des actes individuels.
3: C'est pas faux.
2: Si elle n'aimait pas ton physique, elle aimait quoi ton
3: bah, elle était touchée par mon histoire.
1: Votre histoire. L'histoire qu'on va lui raconter tout à l'heure.
3: Je l'adore. Non, elle a été touchée par mon côté un peu.
2: Débile.
3: Un peu.
4: Non, j'en fuis, s'il te plaît.
3: Non, mais elle a été touchée par mon.
0: C'est marrant, mais t'as les bras moins courts depuis tes mères.
1: Et c'est vrai en plus.
0: C'est vrai.
1: Il a le bras long maintenant, faut se méfier.
0: Arrêtez, Laurent. Mais Nathalie, t'as trouvé quoi?
5: Mais moi, j'encourage, je trouve ça tellement courageux de perdre du poids. C'est tellement compliqué.
3: C'est vrai.
5: Donc bravo pour ça, bravo.
0: 22
5: d'amour
0: kilos
5: respect.
3: En 3 mois. Et elle m'accompagne dans cette mission commando.
2: Tu
3: elle m'accompagne. Pourquoi tu dis?
2: Bah oui, bah, le compte en banque était bien, maintenant elle veut que le corps suive. C'est une génie, cette fille.
1: Non. Mais elle fait quoi dans la vie? Elle travaille aux petites sœurs des
3: mais
1: pauvres.
3: Je vous ai dit, elle est ingénieuse. Elle est ingénieure dans le milieu.
1: Ingénieuse.
3: Elle est ingénieure dans le monde sous-marin.
5: Et est-ce qu'elle est dans le monde sous-marin?
2: Elle s'occupe des baleines. Ne me dis pas qu'elle étudie les mammifères marins.
3: Et je suis allé dans son laboratoire et tout, c'est absolument
1: extraordinaire. Elle s'appelle Jérémy.
2: Vous allez faire sortir.
3: Non, mais elle est ingénieure et tout, c'est une scientifique.
5: Et est-ce qu'elle est même en surcharge pondérale?
3: Non, pas du tout. Elle est très belle.
1: Elle fait des recherches.
3: Laurent, on va bien
0: vivre. Vous avez conclu ou pas? Parce que moi, je l'ai sauté des épisodes.
3: Non, ça veut dire quoi, conclu?
2: Attends, ça veut dire quoi? Tu peux pas poser cette question.
4: Ça veut dire, c'est quand on dit tu me plais, toi aussi tu me plais. Voilà, c'est conclu.
3: Laurent, ça vous intéresse?
2: Oh, il a de la buée, il a de la buée.
3: J'ai de la buée, regardez. C'est grave, ce début d'émission.
5: Ah oui, c'est toi qui es grave.
0: T'as conclu ou t'as pas conclu?
3: J'ai pas conclu.
5: On sent que ce moment t'es frité.
1: C'est pas facile avec une poupée gonflable, faut trouver l'entrée. Allez, une première citation pour Madame Chivre, qui habite Saint-Pantaléon de l'Arche, c'est en Corrèze, qui a dit « Deux personnes mariées peuvent fort bien s'aimer, à condition de ne pas être mariées ensemble. »
0: Sacha Guitry ?
1: Oui ! Oui !
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1: Stéphane est au téléphone depuis Dunières sur Eyrieux, c'est dans l'Ardèche, c'est ça Stéphane?
8: Bonjour Laurent, oui c'est ça, oui.
1: Bonjour Stéphane.
9: Et nous on pue?
1: Que faites-vous?
8: Et bonjour les grosses têtes.
1: Ah bah voilà.
0: Bonjour Stéphane.
1: Que faites-vous dans la vie Stéphane?
8: Je suis agent de sécurité incendie.
1: Oui. Agent de sécurité incendie, c'est-à-dire qu'en fait on vous appelle quand il y a le feu ou vous êtes dans un endroit précis?
8: Non, c'est avant qu'il y ait le feu, c'est pour éviter qu'il y ait le feu en fait, sur des sites industriels.
1: Bon, en tout cas écoutez Stéphane, l'intérêt pour vous c'est pas totalement de raconter tout ce que vous faites dans votre vie, c'est avant tout de partir grâce aux grosses têtes.
9: 3 jours à Kiev?
1: Non. 2 nuits au château de Dissay, c'est un magnifique château, c'est à 10 minutes de Poitiers avec évidemment tout le décorum, magnifique, j'en ai parlé tout

0: la semaine. Hein. C'est un château qui date du 15e siècle. C'est dans le département de la Vienne.
1: C'est rénové.
0: Il y a la fameuse Florine Broudissou qui a gagné le concours des meilleures mains de France.
2: C'est
0: une masseuse.
3: Ah oui.
0: Et ben bah, Florine,
1: complète.
0: Elle a évidemment en main un espace spa bien-être de 450 mètres carrés, Stéphane. Oh, vous rêvez déjà de ce monument historique. Je parle pas de la dame, je parle du château de Dissay.
4: Ah, ça y est.
0: Évidemment, bah, si je m'y mets moi aussi. Châteaudedissay.com, c'est le site internet, évidemment, pour en savoir plus sur votre séjour. Stéphane, maintenant, il s'agit d'écouter mes grosses têtes. Oui. Et vous le savez, d'essayer de déceler où est la vraie info parmi les fake news qui vont vous être données. On commence par Bernard Mabille.
1: Nouvel album de Renault, un décodeur est fourni dans l'édition de luxe.
0: Sébastien Toen.
5: Kylian Mbappé en couple avec Emma Smet, la petite fille de Johnny Hallyday. Laetitia réclamerait 10% sur le transfert au Real Madrid.
0: Valérie Mérès.
6: Thierry Ardisson a tweeté ce matin, après avoir entendu l'interview de Renaud diffusée sur RTL, « On comprend mieux Dalida morte que Renaud vivant.
0: » Jean-Phi Janssen.
7: Oui, dans l'optique d'une grève d'un nouveau genre, un Britannique a vécu pendant 6 ans avec un pénis artificiel attaché à son bras gauche. Après une opération de 9 heures, la bistouquette a finalement été installée dans la bonne zone.
0: Gérard Jugnot.
8: C'est à la une du Parisien du jour, le chirurgien esthétique des stars de la télé-réalité devant la justice, il aurait injecté à son insu des neurones supplémentaires à l'une de ses patientes, ce qui a ruiné sa carrière.
0: Christine O'Krent pour terminer.
9: Mystère des piqûres en boîte de nuit. Emmanuel Macron s'est dit très inquiet pour Christophe Castaner.
0: Alors, à votre avis, qui a dit la vérité? Ça me paraît assez simple, Stéphane.
4: Oui, ça me paraît assez simple, on va y aller par élimination.
0: Quand même, vous avez raison, faut être prudent dans la vie.
4: Ouais, voilà. Bon, on va éliminer Sébastien Toen, déjà.
0: D'accord, ça c'est toujours bien éliminé. Ouais.
3: Je vous en prie, Stéphane.
0: Ouais.
4: Ouais, voilà, comme ça.
0: Mais c'est vrai qu'il paraît qu'il y a des rumeurs entre la petite Hallyday et le beau et grand Kylian.
3: Il a des mondes dans les vestiaires, il paraît. Ah, c'est un dégueulasse. Hein. Moi, c'est un grand joueur, on s'en fout, il fait ce qu'il veut. Hein.
0: Quel match hier soir, dites donc, entre parenthèses. Oh la vache!
3: Avec Benzema?
0: Ah oui.
3: Quel joueur?
0: Le Real Madrid.
3: C'est dommage, c'est pas français?
0: Ah non, ils nous ont. Mais c'est pas possible. Non, mais vous allez tout nous faire là!
3: Mais on l'aime, Karim, c'est un ami, c'est un mec super.
0: La panoplie complète du facho, là.
3: C'est un mec super, Karim. En
0: plus, bon, alors attention. Hein.
4: Sébastien, donc éliminé.
0: Doublement éliminé, vous avez raison.
3: Voilà, merci Stéphane.
4: D'entrée, oui. Gérard aussi.
0: Gérard Jugnot, hein, très bien, vous le gardez pas. Okay.
4: Valérie non plus.
0: Mais c'est vrai qu'il y a un chirurgien, je connaissais pas ce chirurgien, monsieur Azoulay, qui est le spécialiste des stars de la télé-réalité.
6: Eh ben, j'irai pas.
0: Ensuite.
4: Alors, Valérie non plus.
0: Valérie Mérès, non, Thierry Ardisson n'a rien tweeté à propos de Renaud ou de Dalida. Ensuite.
4: Bernard non plus.
0: Non plus. Non.
4: Christine non plus.
0: Ah bah écoutez, alors il vous reste...
4: Oui, voilà, on reste sur
3: la plus belle.
0: Vous croyez vraiment qu'il y a quelqu'un qui a eu un pénis artificiel attaché à son bras gauche, Jean-Phi?
7: Oui, c'est vrai.
0: C'est vrai?
7: Oui, c'est vrai. Bah, moi, j'aurais passé la journée à me sucer le bras. Hein.
1: Mais c'est quoi cette histoire?
0: Mais c'est une histoire incroyable, mais c'est vrai. C'est un homme qui s'appelle Malcolm McDonald qui était...
3: c'est le clown.
0: Ça a dû faire rire les enfants.
3: Je vais retourner chez McDo, je n'aimais pas ça, mais là, ça vaut le coup.
0: Malcolm McDonald, un Anglais.
3: Comme vous êtes.
0: Alors, il était victime d'une infection du sang qui s'est étendue jusque dans la zone de son périnée. On appelle
3: quand
0: ça
3: on bande trop, ça tombe.
0: Le périnée. Conséquence tragique, son pénis est devenu tout noir.
7: Oh là là, mon
0: Dieu. Et a fini par tomber.
3: Oh là là, comme une fille. Comme une fille.
7: Quelle horreur, moi, ma vie est foutue.
0: Donc, les médecins ont décidé de se lancer dans une greffe qui n'avait jamais été faite, une greffe de ce genre. Leur idée, attacher temporairement un pénis artificiel sur son bras gauche grâce à un lambeau de peau avant de le déplacer ensuite dans la zone pubienne. Tout devait fonctionner, mais dans la réalité, ça a été plus compliqué que prévu. En raison d'un manque d'oxygène du patient, l'opération a dû être reportée à plusieurs reprises, ce qui fait qu'il a dû rester pendant toutes ces années.
3: Ah ouais. Et il était naturiste, c'était horrible.
0: Avec
3: à Palavas les flous, il disait « Oh, merde, il y a l'anglais qui arrive, là. Oh là !»
8: Quand il achetait des
3: slips... Il a traumatisé des familles entières de campeurs. Il a traumatisé des gens, ce mec-là.
8: Il achetait des slips très bizarres.
3: Ouais, il avait un slip à chaque main. Bah, sa bite lui allait comme un gant, c'est ça. Le pauvre...

0: C'est terrible, hein, c'est terrible.
1: Mais c'est pourtant vrai, écoutez. On pense pas un jour pouvoir lire des choses pareilles. Ben c'est pourtant...
2: Et encore moins le dire.
3: Non mais il fait pas pipi.
1: Vous imaginez, vous seriez au 20h, vous auriez dû donner cette information, Christine.
2: Non, sûrement pas.
0: Elle aurait fait un duplex, Christine, carrément.
3: Non mais est-ce qu'il faisait pipi par le bras?
4: Et le cul ont mis ses couilles.
1: L'opération.
0: Mais non.
4: Bah si, ils ont coupé, ils ont pas laissé que...
1: Au début, ils avaient greffé le truc sur le front et ils voyaient plus rien à cause des couilles. Bon bah écoutez, je crois qu'on a fait
0: c'est
1: le tour.
0: Et quand il se mouchait des litres de foot.
1: Oh non.
0: C'était horrible.
4: Non, c'était horrible
0: ce qu'il traversait. Il faut le soutenir, il faut lui parler, il faut en parler.
5: Mais tu vas toujours trop loin.
0: On va lancer une cagnotte litchi pour ce mec.
1: Et ben on vous souhaite un bon massage au château de Dissay, Stéphane.
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1: Question musicale que j'avais réservée pour Olivier Bellamy, il n'est pas là aujourd'hui.
5: Mais je peux l'imiter.
1: Ça aurait été. Ah, mais vous faites Jean-Phi pareil que Bellamy.
6: Ah, non, mais.
5: Non, Bellamy, c'est.
6: Qu'est-ce que t'es pas fait en accent,
5: c'est pas fait en imitation. Oui.
7: Mais c'est vrai qu'on dirait, non, on dirait qu'il tremble un peu quand
1: c'est
7: parle.
1: Très très mauvais, Boublil.
5: Attendez, attendez, j'essaie de. Mais il faut que je relavoie de. Oh.
6: On parlait Balladur.
7: Un mix entre Balladur et Giscard.
5: Ouais, je suis très mauvais.
1: Mais c'est pathétique.
5: Oh bon.
6: On dirait Roselyne Bachelot.
5: Oui, c'est vrai.
1: En tout cas, il est évident qu'Olivier Bellamy aurait répondu tout de suite à cette question. Voilà pourquoi je préfère la poser en son absence. Comment appelle-t-on un point placé au-dessus d'une note de musique?
8: Quand on a un point sur une note, si mes souvenirs de leçons de piano sont exacts, ça veut dire qu'on doit rester plus longtemps appuyé sur la note.
1: Oui, il y a de ça, effectivement. Et comment on appelle ça?
7: Un demi-ton.
1: Non. C'est pas tout à fait ce que vous avez dit, hein, Caroline.
7: Alors, ça veut dire quoi? Ça veut dire quoi?
1: Ça veut dire qu'en fait, il y aura des suspensions entre les différentes notes. Staccato! Pardon. Staccato! Staccato!
5: Oui.
1: Bonne réponse de Caroline Diamant.
5: Bravo.
1: Ça, c'est bien. Il faut dire que Caroline a été pianiste, il faut le rappeler quand même.
6: Pianiste, danseuse, étoile, enfin presque.
8: Non mais j'ai eu la chance de prendre des cours de piano, des cours de danse classique. Oui, j'ai été gâtée enfant par mes parents.
5: Elle a été ragondin à l'Opéra de Paris.
1: Un staccato, c'est effectivement le petit point qu'on voit au-dessus d'un autre. Vous aussi, vous jouez du piano, Isabelle, vous auriez pu répondre à un staccato.
9: Ça me revenait pas.
6: Je pensais que le point, il était en dessous.
5: Oh là là.
6: De la note, le staccato, oh, pas au-dessus.
7: T'as déjà fait du piano?
6: Oui, mais bon, le violon aussi.
7: Oui, mais ça n'a rien à voir.
6: C'est pas le même. Non, si, les notes.
10: Laurent, vivement le bouillon.
7: Est-ce que quelqu'un aurait une marmite dans le public?
6: Une grosse. Nous organisons une aquamation. Nous faisons une levée de fonds.
5: Je paye pour l'ossobuco, moi.
7: Est-ce qu'on a le droit de faire une aquamation contre l'avis de la principale intéressée?
1: Il faut rappeler à nos auditeurs qui nous rejoindraient que Dari Boudboul, tout à l'heure, a dit qu'elle ne voulait pas être enterrée. Elle ne voulait pas une crémation. Elle voulait une
6: aquamation, oui. Ça existe.
1: Pas une acclamation.
5: Ah non, non.
1: Une aquamation, c'est-à-dire qu'on va pas la brûler.
7: On va la bouillir.
1: On va la bouillir dans de l'eau parce que c'est plus écolo, hein, c'est bien ça.
7: Non, c'est pas ça, ça nourrit 12 personnes.
6: Et la chaleur viendra de l'eau bouillante.
7: Oui, bah donc on va te bouillir.
1: On pourra mettre un bouillon cube pour l'odeur.
5: C'est une soupe faux, quoi.
7: Mais non, mais c'est.
1: Oh, est-ce qu'on pourra aller dedans péter pour faire un jacuzzi?
6: Ah oui.
5: Moi, je suis Prams.
8: C'est dommage de gâcher une aussi belle réponse par d'aussi grosses bêtises.
6: Oui, alors.
1: Elle a raison, Caroline. Restons dans la musique, ou plutôt dans la chanson. Pour Evelyne Thébault, qui habite Fécamp, on va rendre hommage à un chanteur, acteur français, qui s'appelait Jean Stout. Il est mort il y a 13 ans, on va me dire, il est peu connu.
7: Jean Stout?
1: Jean Stout.
7: Il va être connu sous un autre nom, quand même.
1: Ben, écoutez, non.
7: C'est son nom de star, c'est Jean Stout?
1: Oui, parce qu'il sort là.
7: Il y a des gens qui ont des posters de Jean Stout chez eux. Il avait un fan club.
1: Ben, écoutez, quand vous aurez la carrière de Jean Stout.
7: Ah, ben non, mais je me moque pas.
1: Vous reviendrez.
7: Je me moque
10: exactement.
7: Pas.
10: Bon. Et il est mort.
1: Ouais. Ah, il est mort il y a 13 ans. Jean Stout.

0: belle vie.
1: Exactement. Et lui, il a peut-être pas présenté Secret Story, voilà.
0: Et je peux même vous dire qu'il a interprété en français une chanson que tout le monde connaît. On va l'écouter, évidemment, quand vous aurez retrouvé, non pas son nom, je vous l'ai donné.
2: Jean Stout.
0: Mais la chanson.
2: La danse des canards.
0: La chanson qu'on connaît tous, interprétée par Jean Stout.
3: Vous dites, il la chante en français, ce qui veut dire qu'il n'était pas français au départ.
0: Ah, lui est français, absolument.
2: La chanson était américaine.
0: La chanson, en revanche, n'était pas en version française au départ. Lui, il a chanté la version française.
2: Et ça a été un tube.
0: Ah, c'est plus qu'un tube. C'est une chanson que tout le monde connaît.
2: Est-ce que c'est quelque chose qui date des années 60?
0: C'est en 1968.
2: Et la version française aussi?
0: Ah bah oui, bien sûr.
2: Ça s'est fait dans la foulée.
0: À peu près en même temps. D'accord. Oui.
3: Quand j'entends siffler le train.
2: Ah, avec l'accent allemand. Ça, oui. Alors, ouais. Les trains et l'accent allemand, ça rappelle des souvenirs quand même. T'as beaucoup d'humour.
4: C'est d'un goût.
3: Ah, quand j'entends siffler les trains.
4: Ah, je verrai plus mes cousins.
0: Quel horreur. C'est quelle horreur.
2: Mais ça, c'est horrible.
3: Mais je ne sais pas.
0: Qu'est-ce qui vous a pris, Caroline?
3: Je ne sais pas. Quelqu'un s'est emparé de moi.
0: Jean Stout, en tout cas.
3: Jean Stout.
5: C'est une chanson, une vraie chanson, ou est-ce que c'est une chanson rengaine ou une chanson de film?
0: Ah, c'est une chanson de film. Oui, ça, c'est vrai.
4: Le soleil brille.
0: Le soleil brille, non.
4: Est-ce que c'était une comédie?
0: Oh, c'était une comédie, oui.
2: Pour les enfants.
0: Un film joyeux pour les parents et les enfants.
2: Pour la famille.
4: C'est pas... c'est ça?
5: Mary Poppins.
3: Oui. Je crois que je l'ai.
0: Allez-y.
3: Do you Saint-Tropez?
0: Ah non.
4: C'était chanté par une femme.
0: Ça, c'était en français, hein, do Saint-Tropez. Ouais.
3: Mais c'était peut-être une traduction de Do you Saint-Tropez.
0: Mais ils sont fous.
2: Alors Laurent, est-ce que c'était un dessin animé?
0: Oui.
4: C'était un Walt Disney.
0: Est-ce que c'était un Walt Disney?
4: Mary Poppins.
0: Mary Poppins.
3: Un jour mon prince viendra.
4: Les Aristochats.
0: Non.
3: Non.
5: On Belle et Clochard.
3: Ouais.
2: Le livre de la jungle.
3: Il fait trop beau pour être heureux.
2: Mais non.
1: Ah ouais.
2: Il va nous.
1: Il en faut.
0: Il en faut. Bonne réponse de Caroline Diamant.
2: Alors c'est pas il fait trop beau, c'est il en faut peu.
3: Oui. Mais je sais pas ce que j'ai
2: fait. Mais pourquoi tu fais ça avec l'accent antillais?
5: Ça, c'est à cause de Max.
1: Non, c'était limite raciste.
3: Il en faut pour être heureux. Vraiment trop peu pour être heureux. Il faut se satisfaire.
0: Vous permettez qu'on entende Jean Stout.
2: Oh oui.
6: 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Chassez de votre esprit tous vos soucis. Prenez la vie du bon côté. Riez, sautez, dansez, chantez, et vous serez un ours très bien léché.
0: Bah pour être heureux, revenez après 17h. Les grosses têtes sont avec vous jusqu'à 18h.
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0: Une question d'actualité pour Sabine Gontier qui habite Aix-en-Provence. Qu'est-ce qu'on devrait normalement bientôt tous appeler Barat?
2: Marat?
0: Barat.
9: Ah, Barat,
10: c'est le truc
9: dans lequel
10: on fait le beurre. C'est le beurre.
0: Non.
1: La Barat.
9: Et vous l'écrivez avec deux T, Barat?
0: Ça s'écrit. Ah, vous voulez vraiment
9: l'orthographe? Parce que la Barat, qui est l'instrument qui sert effectivement à faire le beurre, à transformer le lait en beurre, c'est une Barat.
0: B-A-R-A-T-E.
11: C'est
2: un objet?
0: Mais là, pas du tout. Là, mon Barat à moi s'écrit B-H-A-R-A-T.
2: Est-ce que c'est le nom d'un club de foot?
0: Pas du tout.
11: C'est une personne?
0: Non, ce n'est pas une personne.
11: C'est une chose qui arrive à la mode.
0: C'est très sérieux et très important ce que je vous dis là.
2: Est-ce que c'est un village ou une ville qui aurait changé de nom?
0: Oh, c'est mieux que ça, monsieur.
1: C'est un pays. Un pays,
0: oui.
2: C'est un pays qui change de nom.
10: C'est l'Inde.
0: C'est l'Inde. Bonne réponse de Christine, bravo.
10: Eh ben, ça va s'appeler l'Inde.
0: Non, ça va
10: s'appeler Barat.
0: Voilà, exactement.
10: Ah bon? Comme la Birmanie s'est appelée le Myanmar. Maintenant,
11: on va changer de nom en Inde.
10: On va aller à Barat.
0: Les autorités indiennes, en tout cas, c'est le premier ministre indien, Monsieur Modi, Narendra Modi, c'est le nom du premier ministre indien, envisagent d'abandonner l'utilisation officielle du nom anglais de leur pays.
9: India.
0: Oui, parce que India, ça vient d'Angleterre, évidemment. Et quand même, depuis leur indépendance, ils se disent, ce serait peut-être bien qu'on reprenne notre nom, il serait temps. Et effectivement, ils envisagent de changer India pour Bharat, un mot qui remonte aux anciens textes hindous qui datent d'avant la colonisation britannique.
11: Donc on va les appeler les Bharatiens.
2: Du coup, si on veut aller en Inde, il faut se dépêcher.
0: Oui.
9: Ah oui.
10: Non, mais il y a

0: Mais vous avez vu quand même que la communauté indienne partout dans le monde prend une importance bien, sont vraiment ce qu'on appelle des pays émergents qui sont en train de prendre la place de tous les pays. Le premier ministre
1: Narendra Modi
0: britannique
2: est indien.
0: Ah non, mais ils sont le maire de Londres est indien. Mais... Chez les républicains aux États-Unis, parmi les candidats, candidat républicain, mais... Trump n'était pas là au fameux débat des primaires. Il y a déjà eu un débat, mais le candidat qui s'est fait le plus remarquer aux États-Unis parmi les républicains. Pourtant conservateur, c'est aussi un Indien. Ouais. Qui est, un Indien pas.
2: Oui, pas un Indien d'Amérique.
3: C'est redoutable. Non.
4: Mais justement, Bharat.
0: C'est justement
3: mais
0: ça.
3: Mais ils vont s'appeler Bharatin maintenant.
1: Oui.
3: Mais non, mais c'est quoi leur nouveau nom?
0: En politique, ils ont encore plus de chances de réussir.
3: Ils vont s'appeler des Bharatins.
0: Mais en tout cas, c'est
2: en plus,
0: vrai.
2: Ils sont beaux.
0: Ah oui, moi aussi je trouve.
2: Ah ouais. Ah
3: oui. Tous.
2: Ah
3: bah oui, parce qu'ils sont beaucoup, hein.
2: Pas tous. Non, pas tous, mais moi j'aime bien.
1: Mais oui, lui, Laurent, il était tombé amoureux d'un Indien.
4: Ah bon? Je t'ai croisé une petite période avec un Indien. Laurent.
0: Ah oui, c'est vrai.
4: Il était tellement beau, même moi j'avais envie de me le faire alors. J'étais prêt à passer le cap. Ils ont une beauté.
1: Ah oui, il était
4: plus beau que n'importe quelle femme sur la planète. Une beauté, des cheveux longs. Il courait comme ça, putain.
2: C'est vrai, mais il était bête.
1: Et qu'est-ce qu'il est?
4: Ah non, non, mais une beauté, non. Le mec, Karine Le Marchand, c'est un boudin à côté. Je peux pas vous dire mieux.
5: Mais alors, pour compléter la vie, c'est vrai que chez les, comment on les appelle, les baratins, Inde.
2: Les baratins.
5: Il y a de très belles, les hommes, je sais pas, mais chez les filles, il y a des filles sublimes.
0: Ah oui.
5: Mais quand elles sont moches, elles sont vraiment.
1: Oh, mais c'est con.
2: Alors que chez nous, les Françaises, pas du tout.
3: T'as jamais regardé l'émission de Karine, hein.
5: C'est un peu partout pareil.
0: C'est cliché sur les pays, et alors, c'est d'une débilité. Il y a des gens beaux. Et moche
2: partout.
0: Dans tous les pays.
4: Sauf en Belgique.
0: C'est vrai, c'est ce que je voulais dire. C'est vrai que j'ai jamais vu un beau Belge.
4: Non, non, c'est pas vrai. Je vais me faire insulter. C'est vraiment pour la vanne. Hein.
1: J'ai jamais vu un beau Belge. N'importe quoi. Mais
4: en plus, ce qui est bien avec les Belges, c'est que tu peux coucher avec eux une fois.
0: On s'est éloigné de l'Inde, là. Vraiment.
2: Ouais, c'est vrai.
0: Vraiment, moi, je suis en train de vous annoncer un truc.
5: Tu te rends compte, moi, je me fais insulter parce que je dis qu'en Inde, il y a des filles, il y a des belles et des moches.
4: On peut plus dire ça.
5: On insulte mon peuple entier.
4: Mais c'est parce que tu l'as bien cherché.
0: Non mais écoutez, je suis en train de vous donner...
2: Plastique Bertrand, il était beau.
0: Je suis en train de vous donner une info essentielle.
5: Il est très siliconé.
0: C'est-à-dire que l'Inde va peut-être s'appeler désormais Bharat, parce que le gouvernement indien a décidé pour toujours d'oublier la colonisation britannique. C'est pas une petite info quand même, vous voyez. Donc retenez-la quand même, plutôt que de me raconter vos histoires.
1: Bah, retenez-la.
3: Mais ça veut dire que tous les globes qu'on a chez nous, qu'on a achetés là, les globes en plastique, il n'y en a plus un de valable.
4: Ah, merde.
3: Va falloir tout refaire.
0: En tout cas, l'Inde, désormais, dans beaucoup dans beaucoup de documents officiels, s'appelle déjà Bharat.
2: Ah ouais.
0: Serge Liado, Monsieur Chanson est au téléphone. Et attention, j'ai intérêt à ne pas bafouiller parce que justement, vous nous avez fait une nouvelle sélection de ce qu'on appelle des virelangues ou des trompe-oreilles.
6: Oui, c'est ça. La seule différence, c'est que le trompe-oreille, on a l'impression que c'est une langue étrangère. Et rappelez-vous, dans la grande patrouille, il n'y a pas d'hélice, hélas, c'est la kélos.
0: Ah oui, il n'y a pas d'hélice, hélas, c'est la kélos.
6: Voilà, alors j'ai trouvé quelques autres exemples qui sont tout aussi savoureux que ceux de la première livraison. Le premier, c'est le plus ancien, Ray Ventura et ses collégiens, les chemises de l'archiduchesse en 1937.

0: arrêches. Si vous bafouillez, c'est qu'elles sont encore mouillées. Alors faut répéter. Les chemises de l'archiduchesse sont-elles sèches et archi-sèches?
1: Ah, on la connaissait celle-là, évidemment. On la connaissait avec les chaussettes de l'archiduchesse.
2: Oui, oui.
1: Je sais pas pourquoi ils ont remplacé les chaussettes par les chemises dans la chanson.
3: Peut-être la version de Sacha Distel a modifié en chaussettes, oui.
1: Et on passe à Bourville après. Alors.
3: Bourville, 1953. Il y a un petit couplet pour mettre en condition et après un refrain qui est pas facile à répéter.
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1: Ah, j'adore, à chaque fois que j'entends Bourville, j'adore. De Bourville à Bobby Lapointe, il n'y a qu'un pas. Ils se sont croisés dans les cabarets à l'époque, j'imagine.
3: Oui, sans doute. Enfin, il est quand même d'une génération après Bobby Lapointe. Alors, la référence absolue, c'est cette chanson, mais les mélodies. Chaque fois qu'on parle de Virlang, on parle toujours de cette chanson sur tous les sites.
1: On l'a revu d'ailleurs, Bobby Lapointe, dans Les Choses de la Vie, il n'y a pas si longtemps.
2: Oui, le
1: fameux accident de Michel Piccoli. Écoutons Bobby Lapointe.

0: La mini élimée, Mélanie l'a éliminée.
1: Jane Birkin vient maintenant, alors c'est Serge Gainsbourg j'imagine.
2: Oui, bien sûr.
1: Qui lui a livré cet exercice zozotant.
2: Ah oui, un petit chef-d'œuvre, il y a le son Z tout au long des quatre couplets de la chanson, j'en ai juste sélectionné deux. Zaz.

0: osées.
1: Ah, les photos osées. Chantées par Jane Birkin, c'était jolissime. Une grosse tête, maintenant, oui. Avec son fameux évadé du Nevada.
2: Oui, je pense même qu'il l'avait créé dans les grosses têtes. Et ça a été repris récemment, il y a 2 ans, par un jeune ambianceur d'origine... Alors, j'ai assemblé les deux versions. Le garçon est martiniquais, j'ai assemblé les deux versions.

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1: Ah, il le fait bien, ce jeune.
2: Bien, bien.
1: Ce jeune chanteur, comment il s'appelle, ce chanteur?
2: Il s'appelle Le Haïm. Alors, je sais pas comment ça se prononce, Le plus loin, A-Y-M.
1: Ouais, bah, c'est quand même rare de reprendre Sim, faut le faire alors.

0: potassium, du bicérohydrate monoammoniacal, du bichlorhydrate mélanique officinal, de l'orthodioxybenzène notocopérone, du gras oxyprofanidiol, de la binophénisulfonatrophénamide, de l'hexachlorocycloxane sculocide, de l'acétylamine isopropylbarbiturique, de l'éthabasylammoniumcotétrosporique, de l'acétylaménéphénylarsinazole, du gras oxyprofanidiol en capsule.
1: Ah, c'est bien du Jorian.
2: Très sympa.
1: Mais alors, vous pensez que c'est truqué, vous dites, Sergiado?
3: Oui, il y a un truc. Alors, il faut l'écouter attentivement. Vous remarquerez, le Ginette Garcin, quand elle chante ce refrain, c'est beaucoup plus aigu. En fait, ils l'ont enregistré au ralenti. Ça a été accéléré par la suite.
1: Ça, alors.
2: Des déceptions.
1: Oh, je suis déçu.
3: Je peux dire ça parce que je l'ai visionné plusieurs fois dans plusieurs séquences. Elle l'a toujours chanté en playback, alors que d'habitude, elle chantait en direct. Voilà.
4: C'est pas possible d'aller aussi vite. Isabelle Mergault le chante très bien. C'est encore plus vite.
1: C'est pas bien de détruire quelque chose qui m'a toujours fait rêver.
2: Ah ouais.
1: Oh là là,
3: le... c'est un soupçon, c'est pas à confirmer.
1: Le crésoxypro pas dé... Ouais, c'est vrai que c'est dur à dire. Vous y arrivez, vous, Armel?
5: J'avais commencé à la brosse, découvert dans le spectacle d'Éric sur Jean-Yann, et j'ai pas réussi.
4: Alors c'est pas de Jean-Yann le texte, c'est du docteur Raoux.
1: Merci, monsieur Chanson.
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1: Ah bah tiens, puisqu'on parle d'écologie, ça tombe bien, une question pour Roland.
8: Ah voilà ça, alors là, je suis au taquet pour l'écologie.
1: Pour Roland Guillon, qui habite Souston, dans les Landes. Ah. Aujourd'hui, dans la presse...
8: Faut pas se tromper de première lettre.
9: Souston.
1: Roland de Souston et pas Solan de Rouston. Oui, bon, très bien. Des arbres pour protéger nos villes, c'est le titre de Frédéric Mouchon dans le Parisien.
9: Mouchon, hein, pas Bouchon. Hein.
8: Ah, il y a que des noms pas possibles dans ça.
1: Grâce à leur ombrage et à leur effet brumisateur, leur feuillage peut faire chuter de 6 à 10 degrés la température ressentie dans les villes. Plus il y aura d'arbres, moins vous aurez chaud. C'est ce que rappelle Frédéric Mouchon dans le Parisien, et il a bien raison.
8: Et puis pour les chiens, c'est bien.
1: Et pourquoi, hein?
8: Bah, ils peuvent lever la patte sur le...
9: Ah oui, d'accord.
8: Non, mais si, parce que maintenant, ils ne peuvent plus lever la patte.
9: Bah, ils lèvent la patte sur des gens, maintenant.
8: Voilà.
1: Bon, comment ça, les chiens peuvent plus lever la patte?
8: Et puis, je ne vois pas en quoi c'est brumisateur. Enfin, ça, vous m'expliquerez plus tard.
1: Oh, bah, il suffit que vous m'expliquiez pour que ça le soit. Alors.
9: Oui, c'est vrai, nous, on a un brumisateur, on n'a pas besoin d'arbres.
1: La mairie de Paris, en tout cas, a décidé de ne plus planter de êtres. Vous savez, les.
8: Ouais, des êtres.
1: Des êtres, quoi. Non, ouais. Pas des êtres, parce qu'il y a un H.
8: Ah, bah, on dit des haricots.
9: Non, non, on peut pas, non, on ne dit pas des haricots.
10: C'est pas être, c'est ne pas être.
1: Voilà, des êtres, l'arbre, vous voyez.
8: On ne peut pas dire des êtres.
1: Non, parce que les êtres, il faut le dire, sont trop sensibles à la chaleur. Et si un arbre a trop chaud, il ne va plus servir à quoi que ce soit pour apporter de l'humidité. Il va garder pour lui sa fraîcheur.
9: Donc, on ne plante plus d'êtres.
1: On ne plante plus d'êtres.
10: Mais quelle va être la question?
1: Eh bien, la question, c'est qu'on plante ou des chênes, nous dit la mairie de Paris désormais.
8: Ou des palmiers.
1: Quoi?
8: Des palmiers. Oui.
1: Non, ils plantent désormais ou des chênes ou des arbres aux feuilles d'ortie. C'est l'autre nom de quel arbre?
10: Des châtaigniers.
1: C'est un arbre.
9: Pas des marronniers.
1: C'est un provençal, un arbre provençal qui vient du Roussillon, de Catalogne.
11: Des arbres grimpants?
1: Qu'est-ce que vous appelez des arbres grimpants?
9: C'est des arbres avec des petites pattes.
11: C'est rien, des fois,
9: des
11: je parle pour parler.
9: Des platanes.
11: Non, mais c'est les arbres qui grimpent, là, sur les...
1: Restez sur le fromage.
9: Non, c'est des arbres.
10: Des boulaviliers.
9: Non, c'est des vrais arbres avec un tronc et des feuilles.
1: Oui, bien sûr.
11: Mais ça existe, les arbres grimpants, mais faites pas passer pour un fou. C'est les arbres qui grimpent sur les murs.
1: Un arbre qui grimpe n'est pas un arbre.
9: C'est un arbuste.
1: C'est un arbuste, une plante. Vous voyez ce que je veux dire?
11: Un arbuste, c'est quoi?
8: Du lierre.
12: C'est un petit. C'est le petit de l'arbre.
11: Du lierre, petit arbre.
12: De la le petit de l'arbre. Il y a la maman arbre.
8: Est-ce que c'est...
12: Et le petit de l'arbre. Ah, voilà. C'est vrai.
9: Non, par exemple, le lierre, c'est pas un arbre, tu vois.
1: Bon, dites-la.
8: Alors, est-ce que c'est un arbre maraîcher?
12: Est-ce que c'est un arbre connu?
1: Ah oui, c'est un arbre connu et c'est ce que la mairie de Paris souhaite planter de plus en plus.
11: L'épicéa.
8: Est-ce que c'est un arbre maraîcher, oui ou non?
1: Qu'est-ce que vous appelez un arbre maraîcher?
8: Elle est contente. Laissez-moi rire deux secondes. Bah, qui ne peut pas perdre ses feuilles.
9: Ah, persistant, ah, c'est ça, persistant.
8: Maraissant.
1: Non, c'est un arbre à feuilles caduques, répandu, j'ai bien répondu à votre question,
8: oui,
1: répandu dans des régions chaudes de l'hémisphère nord.
8: Est-ce que ça fait des belles fleurs?
1: Ah oui.
11: Est-ce que c'est un arbre qui fait
10: des jasmin?
11: Est-ce qu'il
10: fait des fleurs roses, là?
8: Magnolia,
2: par centaines, des magnolias, comme autrefois, je ne sais plus comment faire. Les magnolias sont toujours là. Et quand elles aiment comme ça, qu'elles soient méchantes ou timides, tendre violette.
1: Pardon.
10: Des poloniens?
1: Non, des poloniens,
8: des
1: non.
8: Poloniens.
11: Est-ce que ça fait, c'est un arbre qui fait des fruits?
1: Alors, c'est un arbre dont, je vais vous aider quand
9: même. Un oranger.
1: C'est un arbre dont on se sert, de son bois, ouais, pour les manches de fouet de luxe.
9: Ah, alors ça, c'est pour Roselyne. Bah, parce qu'elle elle a des fouets.
10: Comment
9: ça? Oh, mais t'as des fouets à la maison.
1: Pour les cannes,
9: pour les soirées sadomaso.
1: Pour les cannes, pour les.
10: Attends,
1: pour les cravaches.
9: Ah, les cravaches. Ben, t'as ça, Roselyne.
1: C'est un arbre dont le bois est de qualité pour les fouets des charretiers.
11: Acajou.
1: Non.
11: Le frêne.
1: Non. Vous connaissez, c'est un joli nom. Ça sent la Provence.
11: Le micocoulier.
1: Le micocoulier. Oh. Excellente réponse de Philippe Claudel.
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1: Ah, ça c'est intéressant, parce qu'on va profiter de la présence de Monsieur Bellamy, célèbre pianiste qui avait épousé la fille de Franz Liszt.
11: Ah oui.
1: Et qui en plus s'est vu trompé, cocufié par Wagner.
11: Oui. Histoire terrible.
1: Cosima Liszt est reparti avec Wagner, qui était son meilleur ami.
11: Voilà. C'était Hans von Bülow qui a deux titres de gloire. Il a créé la sonate de Franz Liszt. Il était élève de Franz Liszt. Et il a créé Tristan et Isolde. Il était à la fois pianiste et chef d'orchestre, donc il a dirigé.
1: Faites plus court parce que la prochaine fois, d'accord, je laisse parler Ferrand. Bon.
11: Et alors, finalement, la question, c'était quoi?
16: Oui, c'est une histoire terrible.
1: Là, vous y avez répondu.
11: Oui. Hans. Ah non. Très, très important. Il a été cocufié par Wagner.
1: C'est ce que j'ai dit, oui.
9: Voilà.
1: J'ai
9: raconté.
1: Si c'est pour répéter la question.
11: Ben oui, mais si vous me posez des questions à la
9: question. On va vous ramener au tailleul, monsieur Bellamy, hein.
16: Ouais, mais il est tellement passionné, c'est normal.
9: Mais oui,
16: quand on est passionné, on étale.
17: Non, mais il est sourd, pas passionné.
1: Franck Ferrand a failli le dire. Vous connaissez Monsieur Bülow?
18: Je le connais. Surtout par sa mésaventure conjugale.
11: Wagner était un immense compositeur, mais c'était un sale type. Voilà. Il fallait que cette chose soit dite un jour.
9: Oui, mais l'amour, ça contrôle pas des fois. Ben, on fait cocu, c'est la conséquence, mais l'amour, quand ça tombe dessus...
17: Mais c'est pas un sale type, parce qu'il a pris la femme de quelqu'un, en fait.
9: Bah oui, il a pas choisi.
11: Si, quand même.
16: On sort pas quand même avec le... Imagine, Olivier, on devient hyper amis. On devient hyper amis.
1: C'est une supposition.
9: Olivier, oui, va pas partir avec Nathalie.
11: Jusque-là, je te suis.
16: Et bien, imagine, pendant 3-4 ans, on se fréquente, on va au restaurant ensemble, on va en vacances ensemble. Bah, jamais je sortirai avec ta femme.
11: À ce moment-là,
16: jamais,
11: je te fuis.
16: Non, mais jamais
9: mais vous coucherez ensemble.
16: Mais non, mais on couche pas avec le compagnon ou la compagne d'un ami, quand même.
1: Bien sûr, ça s'est jamais fait.
17: Non, mais Qu'est-ce que t'es naïf, toi.
16: Non, mais franchement, c'est.
9: Oh là là.
16: T'imagines, on t'offre le logis, il y a des week-ends ensemble, il y a des vacances ensemble, il y a une confiance.
17: Mais les cœurs, on ne les contrôle pas.
16: Bah oui, mais ça bite, on peut la contrôler quand même. Franchement, il y a un cerveau qui
9: est au.
16: Pour moi, le cerveau est supérieur à l'engin sexuel. Attendez.
1: Qu'est-ce que vous dites?
16: Pour moi, le cerveau est beaucoup plus important que
17: l'engin. Parce que pour toi,
1: de peu alors.
11: Non, mais si vous voulez, ce qui est dégueulasse, c'est qu'en fait, Hans von Bülow a servi
19: la musique de Richard Wagner, et pendant ce temps-là, l'autre, il lui pique sa femme.
17: Ah bah oui, mais non, après, c'est
19: malotru.
17: Non, mais c'est quand même incroyable, ces reproches. Enfin,
20: mais c'est fou,
17: moi, je comprends pas qu'il y ait des reproches.
20: Je suis d'accord avec toi.
16: Ouais, mais c'est vouloir. Mais après, donc, en fait, il a été malheureux toute sa vie, alors qu'ensuite, il a été malheureux toute sa vie, il est devenu fou, alors qu'il a justement, il était extraordinaire avec Solitz. Il était extraordinaire avec Cosima. Non, mais franchement, je comprends pas ça. Moi, je vais pas voir.
9: Cocu, c'était pas avec Wagner, tu vois.
19: Cosima, c'était une grosse salope aussi. Pourquoi? Elle a laissé crever son père.
1: Ah bon?
19: Ah oui,
1: mais
19: Liszt, oui.
1: Il était austère, Liszt.
19: Bayreuth.
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16: Mais Ziz, c'était une belle rencontre, Ziz, parce que parfois on s'écrit, tu sais, et pendant Ziz, c'est une très très belle rencontre.
1: Ah oui,
16: c'est devenu une amie, vraiment.
1: C'est pas vrai.
16: Mais c'est vrai encore, et puis la prochaine fois que j'ai à Marseille, tu m'accueilleras, on ira sur la plage et tout, on ira.
1: Oui.
16: Mais c'est vrai, avec Ziz, on s'écrit sur Instagram et tout, c'est
1: beau.
16: C'est,
1: ah, c'est bien.
16: Il y a un truc qui est né entre nous.
1: Ouais. C'est dommage que ce soit la
19: mer qui décède. Hein.
1: C'est dommage que ce soit la Méditerranée, parce que sinon... Sinon, j'aurais été vous, j'y serais allé à marée basse, puis j'aurais attendu que ça remonte, vous voyez.
20: Mais vous savez, il est très sympathique.
1: C'est pas vrai.
20: C'est vrai, c'est un garçon qui est, il est jovial, il est, hein, c'est vrai.
19: On nous, a nous on dit qu'il est con, mais peut-être dans le sud, vous avez d'autres mots.
20: Mais vous savez, je vais vous dire, on est toujours le con de quelqu'un, monsieur Baffi, n'est-ce pas?
16: Allez, Vlan, 1-0 Baffi.
19: C'est pas un zéro Baffi, c'est un
16: mais
19: zéro.
16: Mais j'adore. Parce que franchement, Sébastien Thoen, il a beaucoup de boulot pour arriver à ton niveau encore. Parce que toi, t'as l'expérience, t'as les années qui sont là. Sébastien, si tu m'entends, t'es super en ce moment. Franchement, tu tapes dans l'œil de tout le monde, tu tapes dans l'oreille de tout le monde, tu tapes sur le système de tout le monde, t'es génial. Je t'ai vu samedi soir. Mais là, quand même, Laurent Baffi, c'est énorme. Laurent, c'est, t'as vu, c'est, t'as été un précurseur.
1: Ouais, c'est votre hommage posthume.
19: Félindra, tête de tigre.
16: Je t'adore, Laurent. Ils sont tous gentils aujourd'hui.
1: Aïe, aïe, aïe.
19: C'est marrant.
16: Laurent,
19: hein.
16: Vous avez perdu vos questions, vous voulez
1: pas du tout, pas du tout.
19: Bah, il faut qu'il puisse les poser, surtout. Hein.
23: Mais moi, j'ai toujours pas compris. Tu es pas sportif,
16: si je suis
23: footballeur.
1: Ah, il est passe-partout.
23: Non, mais c'est pas pareil, le commenter et jouer.
16: Il n'y a pas besoin d'avoir été un énorme sportif pour commenter.
23: Ah non, ça, je suis d'accord, oui. Ouais. Mais t'as été un ancien sportif.
16: Est-ce que toi, t'as été un cheval pour monter au galop, pour être extraordinaire? Non.
1: Donc c'est quoi le rapport? Léon Zitron n'a jamais monté à cheval, par
23: et
1: exemple.
23: Et on peut être un très grand.
1: Et en patinage artistique, il n'était pas très doué non plus.
19: Et Jean Rochefort non plus.

0: n'est pas mon tâche.
1: T'avais été un ancien sportif.
0: Non, non, non, c'est gentil. Non, non, non, mais j'étais, quand j'étais jeune, un petit peu, ouais.
2: Il a jamais été gros baiseur et il regarde des pornos.
1: Ah, tu fais vœu de chasteté?
3: Ouais, ça fait 2 ans.
4: Bah, il a pas eu le choix.
3: Juste
4: hein.
3: avant les grosses têtes. La dernière fois, c'était juste avant les grosses têtes. Ouais. Mais oui, en plus, c'est vrai.
2: Après, le chien est mort.
3: C'était à Deauville. Mais Laurent, depuis que je vous connais, j'ai pu baiser ça.
5: Ah bah oui, regarde, regarde. C'est tout juste s'il me dit pas que j'ai une gueule de bromure.
2: Là, je crois que c'est un appel du pied dans un premier temps.
3: Et Dari, tout va bien pour vous, Dari?
1: C'est-à-dire
4: ben... Il voulait dire sexuellement.
6: Il veut savoir quand est-ce que tu as baisé la dernière fois.
3: Non, mais parce est-ce que tu montes sur tes grands chevaux? Est-ce que tu... Est-ce que t'as la cravate d'or aussi?
2: Oui, vas-y, est-ce que tu suces des poneys? Lâche-moi.
3: Non mais sérieusement, Dari, c'est une question très importante.
5: Non, moi j'ai une question, moi, alors. Pas pour Dari Boudboul, pour vous, Yohann Rioux.
3: Attendez, je vais prendre du thé avant.
2: Oui, un peu d'excitant, parce que là, il est mou.
5: Voilà. Vous êtes sur une île déserte.
3: Avec qui je pars?
5: Ah non, non, non, non, non, laissez-moi terminer la question.
6: Ah, c'est pour moi, ça, tu vas voir.
5: Ouais. Comment vous l'avez deviné?
6: Je vous connais, maintenant, je vous vois venir.
5: Non, non, pas pour vous seulement. Vous êtes sur une île déserte, Yohann Rioux.
3: Oui.
5: Et il y a avec vous, madame ou mademoiselle Dari Boudboul et mademoiselle Ziz du panier. Vous choisissez qui?
2: Le cheval ou la vache?
3: J'adore.
6: On avait dit pas le physique.
1: Non, mais c'est surtout la question, elle se pose pas comme ça. C'est qu'il a pas vraiment le choix. C'est-à-dire qu'il va falloir quand même s'y mettre à plusieurs pour que ça fonctionne.
3: Mais non, mais vous êtes Dari, vous êtes un petit peu une femme des années 80. Vous êtes comme Evelyne Delia. Vous êtes toutes ces femmes qui étaient dans l'écran et il y avait une sorte de fantasme autour de vous. Sérieusement.
6: Ah, oui. Et moi, c'est
3: moi, j'aime
6: dernier,
3: les femmes
6: non
3: mûres. Non, mais j'aime les femmes qui ont de l'expérience, qui ont de la vie.
5: Bah, vous n'avez pas répondu à ma question.
3: Oui, bah, je prends.
4: Bah,
3: Dari,
4: tu prends 10, y a plus
3: mais Dari, c'est énorme. Mais Dari, c'est un mythe.
5: Ah bah voyez, Dari.
6: Des fois, on se dit qu'on a de la chance.
5: Allez, une première question pour Stéphane Montroni, qui habite à Milly dans le Loiret. Quelle est la particularité, la singularité du drapeau du Népal par rapport à tous les autres drapeaux au monde?
4: Bah, il est le seul à être dans cette forme.
5: C'est-à-dire,
4: il est pas triangulaire.
5: C'est-à-dire,
4: mais il a 2 triangles.
5: Il est pas rectangle.
4: Remonte comme ça.
5: Il n'est pas rectangulaire.
4: Il est pas rectangulaire.
5: C'est une bonne réponse de Paul Alcarat.
4: Bah après, il y en a d'autres qui sont pas rectangulaires.
5: C'est-à-dire,
4: bah le drapeau de la Suisse n'est pas rectangulaire non plus.
5: Comment ça, il est pas rectangulaire le drapeau de la Suisse?
4: Non, il est carré, mais il est pas rectangulaire.
2: Il est en forme de coffre.
4: Ce que vous me dites, c'est que c'est des quadrilatères, mais
5: oui,
4: c'est pas
5: mais
4: rectangulaire.
5: Le carré est un rectangle qui a
4: qui a bien réussi. Oui.
2: Ah bah non, c'est pas.
4: Ouais, non.
5: Mais si, en quelque sorte. Bah, le carré, c'est un rectangle qui a la même longueur
2: bien
5: de chaque
2: sûr,
5: côté. Vous voyez.
2: Oui. Et non, la vie, c'est un tout qui a mal tourné.
5: Tous les rectangles ne sont pas des carrés, mais tous les carrés sont des rectangles.
4: Allez, tous les carrés ont tous les côtés de la même longueur, alors qu'il y a que les côtés parallèles qui ont la même longueur.
6: Où je mets la tête,
4: Là, vous l'avez énervé, Laurent. Il a de la bave aux lèvres là. Non, il y a pas. Ça y est, là, il va découpiller.
5: En tout cas, vous avez raison, le drapeau du Népal, lui, n'est ni carré ni rectangulaire. Il s'agit de 2 triangles. C'est le seul parmi les drapeaux nationaux qui ne soit pas rectangulaire. Moi, je vous le dis, tel que c'est écrit
4: voilà,
5: partout, vous voyez.
4: Et le drapeau du Paraguay, le seul à avoir 2 faces différentes.
5: Ah, ça, c'est autre chose. Alors, écoutez.
4: Mais non, mais c'est pour ajouter quelque chose.
5: Les militaires homosexuels, je ne connais pas.
1: Il y a des drapeaux.
4: Non, ça, c'est le portugais, ça.
5: Non, les paraguais, vous m'avez dit.
4: Ouais, mais les portugais aussi.
5: Je comprends
1: pourquoi
5: pas.
1: Pourquoi il est triangulaire?
4: Mais si, j'ai compris.
5: Je comprends pas tout, le petit.
4: Mais si!
5: Il va falloir que vous l'emmeniez sur l'île des vertes.
3: Non, non, allez, viens avec moi, on part demain.
4: Non,
3: allez!
4: Ah non, je te balance la noix de coco sur la gueule. Oh non!
5: La noix de coco, c'est le nom du chien de Dari Boudboul.
4: Ah oh, bah ça se mange aussi, hein.
3: Mais pourquoi il est pas là, votre chien, Dari?
1: Parce qu'aujourd'hui, elle a pas pu rentrer. Ah. Parce qu'on a eu peur qu'elle soit méchante.
2: Et Gigi, pourquoi t'as pas pris ta chatte?
6: À RTL, on n'aime pas les chiennes. C'est
5: mais
6: ça
5: oui, c'est ça. C'est-à-dire que ils ont pas. Non, alors, je vais vous dire, je vais intervenir auprès de la direction.
6: C'est pas normal.
1: Oui, parce qu'elle est minouche. Hein,
5: vous étiez là avant le viril, donc il y a aucune raison que vous puissiez pas rentrer avec votre petite
2: d'accord,
5: chienne.
2: D'accord. D'autant plus qu'il y a plein de blaireaux qui rentrent.
3: Dari, est-ce que vous êtes heureuse de votre retour? C'est énorme quand même, c'est surprenant, c'est beau.
1: Ah oui, je suis ravie.
3: C'est vrai. Vous savez comment ça s'est passé ou pas votre retour?
1: Non, mais quand je pense quand même qu'en arrivant tout à l'heure, le seul qui me dit « Oh, comme vous êtes toute petite !» Alors qu'il fait « Moi, je fais 1m12, mais lui, il fait 1m14 !» Franchement...
6: Lui, il fait surtout 1m sur 1m, tu mets un anneau, on dirait un porte-clés, hein.
5: Oh.
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5: On passe du rap à la littérature pour Monsieur Marino, qui habite Bouligny dans la Meuse, puisqu'on a appris la disparition d'une romancière qui s'appelait Madeleine Chapsal. Alors bon, elle était âgée, hein, il faut bien dire les choses,
1: pas,
5: puisque...
1: Pas tant que ça.
5: Ah bah quand même 98 ans. Vous appelez ça pas tant que ça?
9: C'est pas mal.
10: Ça me laisse quelques belles semaines.
1: Non, je croyais...
5: Non, ah non, non, 98 ans...
1: Ah oui, on ne peut pas dire qu'elle soit fauchée dans l'âge.
5: Ah non, voilà, comme vous dites.
11: Mais l'amiral de Gaulle est mort à 102 ans, donc en 98...
5: Exactement, il l'a battu, l'amiral de Gaulle a battu
11: 200 ans, eux deux, là. Ouais.
5: Mais d'ailleurs, elle a quand même fait des records, madame Madeleine Chapsal, que j'ai eu la chance il y a quelques années de recevoir en tant que romancière, donc c'est bien qu'on lui rende hommage. Dans les années 90, elle avait sorti 6 livres la même année. C'est un record. 6 romans en 1997. 6 romans dans la même année pour Madeleine Chapsal, la romancière de l'amour, comme l'appelle évidemment Le Figaro aujourd'hui. Il faut dire qu'il y avait un trio amoureux au sein du magazine L'Express.
11: On en parlait encore de mon temps.
5: Vous pouvez raconter Christophe Barbier.
11: Jean-Jacques Servan-Schreiber, par ailleurs marié, avait Madeleine Chapsal dans sa vie. Oui. Et puis Françoise Giroud était éperdument amoureuse de lui. Donc ça a été un trio et presque un quatuor amoureux qui a fait quand même pas mal de dégâts psychologiques, mais la rédaction de L'Express ne parlait que de cela.
5: Alors c'est vrai qu'elle faisait des romans d'amour, son plus gros succès c'est parmi ses premiers romans La Maison de Jade, qui d'ailleurs fut adapté au cinéma, plus d'un million d'exemplaires vendus pour La Maison de Jade, et puis c'est vrai qu'on s'est beaucoup moqué d'elle parce qu'après elle faisait tellement de romans d'amour avec le mot amour que ça en devenait un peu rigolo, c'est d'ailleurs ce que dit Mohamed Aïssaoui dans son papier hommage du Figaro aujourd'hui, un amour pour trois, l'amour n'a pas de saison. Adieu l'amour, la femme abandonnée, les amoureux, la maîtresse de mon mari, affaire de cœur, le charme de disons, le charme des amours.
10: Oh là là. Alors c'est toi la question.
5: On croirait des...
9: Harlequin, c'est Harlequin.
5: On croirait des chansons de Frédéric François. Bon alors... Non, alors la question sur Madeleine Chapsal, la voici, elle va venir, Rosine. Il faut être patient, pour l'instant on est en train de rendre hommage à une romancière. Vous permettez quand même.
1: Oui. On vous rendra hommage aussi, on te rendra hommage aussi, hein, Roselyne, quand il faudra.
5: Et ouais.
1: Alors.
9: Dans 3-4 jours.
5: Et nous, on écrira nous-mêmes le communiqué.
1: Ben oui, voilà.
5: Parce que c'est ça, quand on est ministre de la Culture, il y a un communiqué officiel.
10: Ah ben on a ça. De toute façon, la nécrologie est déjà prête dans
1: mais
10: les
1: oui,
10: rédactions.
1: Mais attends, t'as pas fini ta vie. Tu peux t'arriver
10: encore
1: plein de trucs.
10: Ah ben non, elle est prête à l'avance.
1: Oui, mais on sait pas ce que tu vas faire. Si tu fais une grosse connerie de main, il va falloir réécrire un peu.
10: Ça, y a pas de risque, à part de venir aux grosses têtes.
1: Non, mais on sent.
5: Alors Madeleine Chapsal, bah c'est vrai que d'ailleurs vous avez raison de dire ça parce que c'est justement l'objet de ma question, chère Isabelle Mergaud. Je viens de vous dire, elle est morte à 98 ans. Mais qu'est-ce qu'elle a fait d'incroyable il y a 5 ans, Madeleine Chapsal?
1: Elle a fugué?
5: Fugué, non.
11: Il y a 5 ans.
9: Le Mont Blanc,
5: il y a 5 ans.
1: Ah, vous, alors c'était proche de fuguer. Elle a fui, elle a fui.
5: Non, non, non, non, non.
11: C'est pas quand elle s'est fait virer du prix Femina.
5: Non, ah non, elle s'est fait virer du prix Femina.
11: C'était plus ancien.
5: Dans les années 2000.
10: Elle a participé à une émission de télé ou de radio incroyable.
5: Non.
9: Elle a fait l'amour.
5: Ah, peut-être.
9: Ah, 98.
5: Sûrement, mais
9: avec quelqu'un.
11: Elle s'est remariée.
5: Elle s'est mariée à 93 ans.
9: Oh là là.
5: Bonne réponse de Christophe Barbier.
9: Avec un
1: il avait quel âge? 28?
5: Alors écoutez, elle s'est mariée avec un monsieur qui s'appelle Jean-Marc Vallée. Elle avait 93 ans, au Pouliguen. Elle a épousé effectivement ce monsieur.
11: C'était pas son médecin, son kiné?
9: Eh ben, ça me donne des
10: idées. Son médecin,
9: son garde malade. Il est voilà. Antiquaire, non?
10: Ou archéologue?
5: Non, écoutez, on est en train
1: de. Il avait quel âge?
5: Vraiment, ici, il ne faut pas avoir d'amis.
12: C'est marié vraiment en robe de mariée ou en pyjama?
5: Je suis en train de rendre hommage.
12: Ils ont habillé le fauteuil roulant.
5: Je suis en train de rendre hommage à Madeleine Chapsal. Elle s'est mariée avec son optométriste.
13: Ah, c'est celui qui lui prend l'attention, celui qui lui prend l'attention.
14: Mais non, c'est l'œil.

0: Effectivement, c'est l'œil.
1: Oui, il lui a rétabli la vue, elle l'a vu, elle l'a trouvé beau, elle l'a épousé.
2: Il lui a tapé dans l'œil.
3: Il a remis sa rétine.
4: Il avait quel âge?
5: À ce âge-là, tu peux que être cougar.
0: C'est quand même génial de se marier à 93 ans.
6: Franchement,
7: c'est
6: beau.
7: Elle attendait que ses enfants soient morts.
0: Non, mais c'est fou, vous vous rendez compte. Elle vient de nous quitter à 98 ans, elle s'est mariée il y a 5 ans seulement, à 93 ans. Et c'est pas vous me demandez, elle a fait l'amour. Bah, sûrement, parce qu'il y a eu une nuit de noces.
1: Il y a une nuit d'os.
2: Il y a une nuit d'os.
5: Et alors, elle était vierge ou pas?
2: Oh, la nuit de noces.
0: T'imagines la surprise pour le gars?
5: À 93 ans, c'est possible. Hein.
0: Il avait 77 ans le jour du mariage. C'est jeune, un petit jeune.
4: Il va bien hériter.
0: Un optométriste. C'est marrant, moi. C'est comme un opticien, en fait.
1: Non, un taxidermiste aurait été plus inquiétant.
8: C'est une spécialisation paramédicale. Oui. Effectivement, non, c'est autre chose que.
4: Quoi? Vas-y.
7: Ça regarde dans l'œil quand même.
8: C'est-à-dire, oui, tu regardes ce qu'il faut rectifier dans l'œil.
3: Il a tapé dans l'œil.
2: À 98 ans, tu
0: C'est lui qui lui fait la cuisine. Des lentilles, tout. Les jours. Hommage quand même à Madeleine Chapsal qui s'était mariée il y a 5 ans, rendez-vous compte.
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0: Saurez-vous retrouver le nom de ce cocktail très connu aux États-Unis? Il a été inventé dans les années 50, 60.
10: Le Bloody Mary.
0: Non. Oh, ça, ce serait trop facile. Je vais vous donner les ingrédients du cocktail. 2 centilitres. Alors, c'est par personne, hein, pour une personne. 2 centilitres de sirop de grenadine. 6 centilitres de Canada Dry ou Ginger Ale, si vous préférez.
3: Ouais.
0: 6 centilitres d'eau gazeuse, limonade ou soda. Alors, vous pouvez évidemment ajouter pour faire beau, un citron, une cerise confite, un chalumeau ou un parapluie pour la décoration. Mmh. Mais comment s'appelle ce cocktail?
2: Le Manhattan.
0: Manhattan, non.
5: Le Monaco.
1: Le Screwdriver.
0: Non.
1: Le Fuck You All.
0: Non plus.
5: Canada Dry.
1: Le Nique Ta Mère.
5: Non, le Sunlight ou
0: non.
5: Sunshine.
0: Non.
2: Il y a des héros qui le boivent?
0: Alors, il y a des héros qui boivent. En tout cas, c'est un cocktail célèbre parce qu'il a un nom célèbre. Je vous aide un peu.
10: Ah oui. C'est le nom d'une personne célèbre?
0: Oui.
1: Bah oui,
2: le Trump.
0: Le Trump. Non, c'est plus vieux que ça.
10: Hemingway.
1: Le Lincoln.
4: Le James Dean.
0: Le James Dean, non.
5: Ed Burn.
10: Ed Burn.
5: Ah, oh, j'arrive jamais à dire son nom.
0: C'est votre surnom, Ed Burn.
1: C'est un homme ou une femme? Le nom célèbre, c'est un homme ou une femme?
0: Une femme, monsieur.
2: Le Marilyn.
0: Marilyn, non. Alors, je ne sais pas si vous avez remarqué, et ça devrait vous aider peut-être pour trouver le nom de la personne en question. Écoutez bien, 2 centilitres de sirop de grenadine, 6 centilitres de Canada Dry, 6 centilitres d'eau gazeuse aromatisée. Qu'est-ce qui manque là-dedans?
10: Il manque de l'alcool.
0: Et voilà, c'est
2: du gin. Il manque du gin.
0: C'est un cocktail sans alcool.
4: Elle était réputée pour ne pas boire.
0: Non, c'est pas ça.
5: Ah, c'est que c'était la plus grande pocharde des États-Unis.
2: Pendant la prohibition.
0: Non plus.
4: Son nom indique la sobriété?
0: Non plus.
2: Le Shirley Temple.
0: Eh oui, elle était trop jeune pour avoir un cocktail avec alcool. C'est le cocktail Shirley Temple. Bonne réponse de Bernard Mabir. Shirley Temple, hein, comme disaient parfois certains Français, Shirley Temple, qui est un peu notre Brigitte Fossé à nous, vous voyez, la Brigitte Fossé américaine, Shirley Temple. Eh ben, elle a un cocktail à son nom et forcément, à l'époque, comme elle était mineure, c'était un cocktail sans alcool. Ah. Quel cocktail vous préférez, vous, monsieur Fabrice, quand vous réclamez un cocktail?
11: Ah, alors je suis en train d'en chercher le nom. Le Singapore Sling.
0: Ah oui, le Bordelou en français.
11: Et vous savez comment il a été inventé?
0: Le single porcelain.
11: Singapour. Yeah. Singapour.
0: À Singapour.
11: Oh. Singapore Sling.
0: Yeah.
11: Vous savez comment il a été inventé?
0: Non,
11: c'est pas extraordinaire. C'est dans le grand palace de Singapour qui s'appelle, aide-moi Olivier, le...
3: Non, attends, moi je dis
11: pas. Excuse-moi de te réveiller en sursaut. Alors.
3: Moi je vais t'endormir en sursaut, tu vois, alors tu me parles comme ça.
11: Oui. Ouais. Alors.
0: Singapour, capitale du Finistère.
3: Non, mais c'est l'hôtel où ils viennent te chercher en Rolls verte.
11: Exactement.
1: Ah ouais.
11: Bah, comment il s'appelle?
1: Bah, je le dirai pas, je vais te dire pas où je vais.
2: Le Formule 1.
11: Non. Et non, c'est le.
10: Oui, enfin, bref, peu importe.
11: C'est le plus célèbre. Et il y avait des gentlemen anglais
0: pas tous à l'époque. Allez à Singapour, on peut pas vous aider. Moi, je suis jamais allé à Singapour.
2: Oh, bah, c'est beau, les
1: gars. Et aller au Havre.
0: Oui.
1: Eh bien, le Havre, c'est un Singapour gay.
0: Oh, qu'est-ce que ça doit être alors?
10: Non, c'est sympa. Magnifique. Singapour, c'est bien. Bah ouais, ouais, ouais.
11: Dans cet hôtel, au début du XXe siècle, les gentlemen britanniques, c'était une colonie britannique, étaient en train de prendre un verre au bar. Et dans ce bar, il y avait un très grand billard. Et à un moment, sous le billard, un tigre est arrivé et s'est installé sous le billard. Les gentlemen britanniques flegmatiques ont regardé cet animal et il y en a un qui a pris la queue de billard, je précise, la queue de billard et qui a chassé le tigre en le poussant comme ça parce qu'il était complètement bourré, il s'est pas rendu compte du danger. Et devant cet héroïsme, cet exploit, le barman de cet hôtel a inventé le Singapore Sling.
1: C'est le Peninsula.
11: Le Raffles.
10: Le Raffles.
11: Le Raffles. Voilà, le Raffles.
0: On a des gens
11: grâce à un jeune homme au premier
0: public. Ouais.
6: Ah, j'ai l'impression d'être.
10: Le Raffles, right. Yes. Le
11: Raffles.
6: Ouais. Bah, moi, mon cocktail, c'est le fond de culotte.
11: Ah, je sais si. Je sais ce que c'est.
6: Ah, bah, c'est de la suze et du cassis.
0: Et oui, parce que.
11: Voilà.
10: On sait que tu suces.
11: Ne suce cassis.
0: C'était une question qu'on a posée aux grosses têtes il n'y a pas longtemps.
11: Ah bon?
0: Oui, mais oui, monsieur.
6: Un fond de culotte.
0: Monsieur Boulet, oui. Et vous, mademoiselle Julie, alors?
10: Moi, c'est le pina colada.
0: Ah, le pina colada.
10: Ah, j'adore, je pourrais en boire 10 de suite.
0: Ah oui, moi aussi, c'est vrai que j'adore ça.
10: J'adore.
0: Pina colada, ouais. Et vous, madame Mergot?
4: Moi, le houblon gazeux.
0: Qu'est-ce que le houblon gazeux?
4: Oui, c'est une bière.
10: Ah non, une bière, je suis bête. Ouais.
4: Ah, je déteste les cocktails, c'est Il y a toujours un petit parapluie à la con et des cerises que tu jettes, de toute façon.
6: C'est vrai que tu fous le dos de cheval quand même. Hein.
4: Ça m'énerve. Bon. Moi, c'est la bière.
0: À chaque fois que Isabelle Mergot dit, moi, mon truc préféré, c'est la bière. Je repense à cette photo qu'on m'envoie régulièrement. On l'avait déjà raconté l'année dernière, mais ça me fait tellement rire. C'est Isabelle Mergot et Dominique Besnéard qui rentrent dans un bistrot et qui disent 2,16 pour s'asseoir.
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0: Les mystères de Paris. Je vous ferai pas l'injure de vous demander le nom de l'auteur.
1: Eugène Sue.
0: Eugène Sue, parfait. Alors, je vais plutôt vous demander le nom des concierges dans les mystères.
4: Bah, il y a madame d'Acosta.
1: Et de la Souza.
4: Il y a madame Dos Santos.
1: La Souza.
4: Et je crois qu'il y a madame Dos Vasconcelos.
0: Non, monsieur et madame.
4: Si.
0: Non,
4: monsieur. Bah, en bas de chez moi, il y a ça.
0: Monsieur et madame. Alors, les personnages.
6: Rodolphe.
0: Évidemment, principaux, outre le héros, sont. Le héros, c'est Rodolphe, le chourineur et la goualeuse. Vous avez lu les mystères de Paris, monsieur Barbier?
1: Il y a très longtemps, des extraits, mais jamais en entier.
0: Eh bien, vous pouvez retrouver, j'en suis sûr, même si vous ne l'avez pas lu, le nom des concierges dans les mystères de Paris.
1: Et de...
0: Monsieur et madame.
1: C'est devenu un nom commun?
0: Oui, c'est devenu un nom qu'on utilise aujourd'hui. Et j'ai déjà posé la question...
4: Oui, monsieur Lamsom?
0: Non, j'ai déjà posé la question il y a très longtemps aux grosses têtes, mais puisque les mystères de Paris se jouent à nouveau au théâtre de la Huchette et jusqu'au 24 mai prochain, j'en profite parce que c'est vrai que c'est amusant de savoir qu'un nom de personnage est devenu un nom commun.
1: C'est un nom commun pour désigner les concierges?
0: Alors, pas spécialement les concierges, mais c'est vrai qu'on dit que souvent, les concierges ont...
6: Sycophante?
0: Si ce n'est cette qualité, appelons ça un défaut.
1: Madame Pipelette?
0: Pardon?
1: Madame Pipelette?
0: Monsieur et madame Pipelette! Excellente réponse!
4: Ça, c'est mon Christophe.
0: Ben oui, il est fort quand même, ce Barbier. Effectivement, je ne sais pas d'ailleurs si on disait Pipelette ou Pipelet, mais toujours est-il que monsieur M. Pipelet ont donné Pipelette. Et c'est bien de là que vient... Alors, Pipelette, oui, c'est plutôt un défaut.
1: Oui, c'est gentil.
0: Encore
1: c'est...
0: que pour une concierge ou un concierge, ça peut être une qualité.
1: Oui, ça ne veut pas dire qu'on dit du mal des gens.
0: Non,
10: non, ça veut dire qu'on bavarde,
4: qu'on bavarde. On piaille.
0: Monsieur Toen est un peu une pipelette.
1: Ah, ça oui.
4: Du tout. Ouais, c'est vrai, on aime bien parler, quoi. Bah, sinon, si on parle pas, il se passe rien en même temps.
10: Est-ce que tu fais des pipelettes dans une voiture?
0: Vous parlez comme ça tout le temps à la maison aussi, Toen. Votre femme, par exemple, est-ce que de temps en temps, elle vous dit pas tais-toi, tais-toi?
12: Non, non, mais elle conduit.
0: Non, je vous parle à la maison.
10: À la maison, je suis sûr que il...
12: Ah là, bah, ça, je te parie qu'elle va dire. Alors, on va dire, on va pas entendre. Elle va dire, tu parles à la maison, toi, elle est sûre que tu fermes ta gueule. Vas-y.
10: Bah oui, je suis sûr que.
0: Tu fermes ta gueule. Voilà.
1: Ferme ta gueule.
12: Eh, mais c'est pas moi qui ai l'argent, donc je ferme ma gueule, forcément.
0: Ah oui, elle gagne plus que vous, votre épouse.
12: Ouais, on a hérité, là, on a hérité, là. Elle a hérité, là.
0: Elle a hérité de qui?
12: Les Rochers Suchard. Et comme c'est Pâques, là, bah, ça va tomber, là.
0: Alors, réalité,
12: là.
0: Vous vivez où, les Toennes? Vous vivez où?
12: Oh, ça dépend, on est des nomades, une fois dans une camionnette, une fois dans un, sur un pédalo.
0: Non, mais vous avez une petite maison dans le sud?
12: Bah, comme tout le monde, oui, bien sûr. Ça sert
10: on
12: à quoi de faire
10: on
12: ça.
10: Sait rien de lui. Hein.
0: Ah, mais c'est ça.
10: C'est marrant, hein. Ouais. Très il parle énormément et on sait rien.
12: Mais qu'est-ce que tu veux savoir? J'ai rien à raconter. Moi, j'ai pas une vie incroyable comme L4. Il est où d'ailleurs? Ça va, Paul?
0: Ça va. Bon, alors, vous avez une épouse, un enfant.
12: C'est bon, un amant, ok, oui. Non, mais j'ai, comme tout le monde, moi, j'ai un petit appart en location parce que les loyers sont hors de prix à Paris. Ouais, j'ai acheté. Ouais. J'ai une maison dans le sud. J'ai des chemises à col roulé. J'ai des chaussettes à ma taille. Qu'est-ce que j'ai?
0: Et fait quoi votre épouse en dehors d'avoir hérité alors?
12: Eh ben, ça dépend. Ah. Elle est flic.
0: Ah oui, elle est flic. Je sais que votre papa est gendarme, on l'a vu une fois.
12: Était gendarme.
0: Oui, était gendarme.
12: Parce que, pardon. Il est parti en Syrie, on n'a plus de nouvelles.
0: Mais c'est pas vrai, on l'a vu au Dôme de Paris.
12: Mais oui,
0: jour.
12: Mais il est mort.
0: Je les ai vus, monsieur Antoine.
12: Ils vous ont adoré, ils vous ont dit, qu'est-ce qu'il est sympa, ce Laurent Wauquiez. Bah, tu sais, c'est les vieux, ils se trompent de nom, c'est Wauquiez, Wauquiez.
0: Je les ai pas trouvés parce que je me suis dit, tiens, il va me présenter ses parents. On m'avait dit à mes parents. Alors, j'ai voilà, quand je les ai vus arriver, je les ai pas trouvés marqués, voyez.
12: Bah, ça fait 30 ans que j'ai quitté la maison, ils s'en sont remis.
0: Ah oui, donc c'est votre femme maintenant qui
12: voilà,
0: est marquée.
12: Qui mort, alors, qui mort.
10: On l'a jamais vue, ta femme, tu la caches?
12: Bah, regarde sous la table. Et pourtant, je conduis pas. Hein. Ça va pas de parler de moi, ça n'a aucun intérêt.
0: Ah bah si, parce que ça.
12: Alors, si, je suis l'enceinte de 17 aussi.
0: Et alors?
12: Bah là, quand on parle de moi. Et je faisais 3,2 kg à la naissance.
1: Le 3 janvier.
12: Et je suis Capricorne, ascendant balance.
0: Je connais même la date. Le 3 janvier. Je suis entouré de fous.
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0: J'ai une autre question pour Alexandre Legendre qui habite Civray dans la Vienne. Hier, 3 comédiens ont joué un extrait de Tartuffe de Molière les uns après les autres. Mais dans quelles circonstances?
14: Ah, ils ont fait ça en France, j'imagine.
0: En France, c'était en France.
14: À Paris,
0: oui.
14: Scène?
0: À Paris, oui, c'était à Paris.
14: Au Palais de Tokyo?
10: Un concours?
0: Un concours, non, pas du tout.
14: C'est dans un théâtre?
0: Mais d'ailleurs, on les a interrompus. Hein. On leur a dit de ne pas continuer.
14: Ah. Parce que c'était pas bien?
0: 3 comédiens ont défilé pour réciter chacun à leur tour un extrait de Tartuffe de Molière.
14: Ils ont perturbé une manifestation, ils ont perturbé un événement politique, ils ont perturbé quelque chose.
0: Pas perturbé un événement politique, non.
1: C'est pour de l'humanitaire?
0: De l'humanitaire, non.
15: Pour faire chier.
0: Pardon.
15: Non, non, pardon, non, pardon.
0: Écoutez, j'ai dit pardon, mais en fait, j'ai très bien entendu. Vous avez dit pour faire chier, oui, la réponse
14: ça,
0: est oui.
14: Oui, oui. Ah, oui, bah, c'est pour ça qu'on les a interrompus. Sous les fenêtres de Sarkozy?
0: Non, pas sous les fenêtres de Sarkozy.
1: Pour faire chier un homme politique?
0: Alors, un homme politique. Il y a un lien avec un homme politique, en tout cas.
1: Avec Mélenchon?
0: Mais là, pour le coup, il n'était pas présent.
14: Mais c'est pour gâcher une manifestation, un événement, ou plutôt
0: pas
14: vraiment...
0: Pas pour gâcher une manifestation, mais...
10: Pour illustrer?
0: Oui, pour illustrer. C'était une sorte de performance artistique, on va dire.
1: Pour un anniversaire?
0: Pour soutenir un autre artiste. Vous voyez, je vous aide un peu.
1: Ah, soutenir un autre
14: quelqu'un
1: artiste.
14: Qui a été censuré, quelqu'un pour... qui a été...
0: Alors, censuré, c'est pas le mot, mais c'est... ça se passait...
1: Ah, pour Piotr, l'artiste russe, Piotr... je prends
10: ah oui,
1: pas
10: ah oui, Piotr.
1: Oui, Piotr, celui qui était accusé d'avoir balancé la bite à Griveaux.
0: C'était effectivement le procès de celui qu'on qualifie d'artiste, hein, c'est ainsi qu'il se présente. Voilà. Piotr Pawlenski, c'est son nom, qui avait diffusé la vidéo de monsieur Griveaux. Griveaux
14: C'était du bricolage, c'était des travaux manuels.
0: Oui, c'est vrai. Et en tout cas, hier au tribunal, comme c'est un artiste et qu'il aime les performances artistiques, il avait appelé à la barre pour témoigner en sa faveur des copains comédiens qui ont récité Tartuffe de Molière, et à plusieurs reprises, le juge du tribunal leur a dit « Il ne s'agit pas d'un spectacle, mais d'un procès. » Bonne réponse de Vincent Dedienne. Il a d'ailleurs été condamné au bracelet électronique à 6 mois de prison.
16: Pour... Il le met où?
0: Attends.
14: Non, non, ça c'est Griveaux qui le met quelque part.
0: Tout le monde l'a vu cette vidéo.
16: Ah non, non, mais moi, écoutez, non. Moi je l'ai vu, mais je peux vous dire qui me l'a montré.
0: Ah, qui?
16: Griveaux. Eh ben, vous.
14: Mais je ne l'ai pas vu, moi. Moi, Laurent, je ne l'ai pas vu. Je l'ai
0: écoutez,
14: cherché,
0: pour une fois qu'on
14: vu.
0: Pouvait dire d'un politique que d'habitude on dit qu'il brûle rien, là, au moins.
14: Non, mais il y a eu beaucoup de commentaires sur la taille et tout. Et
0: oui, moi, oui, ben oui.
14: J'ai cherché, mais j'ai pas trouvé, moi.
0: C'était plutôt à son avantage, n'est-ce pas, Christine?
16: Absolument, parce que. Parce que grâce à vous, oui. Moi aussi, je l'ai.
14: Mais. Laurent, en
16: mais
14: fait,
16: oui, c'est lui qui nous l'a montré.
14: C'est Piotr ou c'est vous qui avez diffusé les vidéos, en fait?
0: Tout le monde se montrait ça à cette époque.
17: Ah bah, pas moi. Bah, moi
0: dans ça les milieux autorisés. Non,
17: moi, je faisais pas partie du groupe WhatsApp à qui vous l'avez envoyé.
14: En tout cas, sur cette personne, c'est vous. Mais...
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0: Si vous avez lu le Figaro, vous bah, saurez...
19: Normal.
0: Qu'est-ce que vous dites?
19: Évidemment qu'on l'a
20: lu. Ah oui, on se lève à 6h du matin tous les jours, après la presse.
19: Moi, je m'endors avec Valeurs Actuelles et je me lis, je me réveille avec le Figaro. Et parfois, il y a un petit Coran au milieu pour rigoler. Ça va, les Français?
0: Alors, la question...
19: On s'en tord encore, c'est pas possible.
0: Que j'ai retrouvé dans le Figaro, je vais vous donner des pays et des chiffres. À vous de me dire à quoi ça correspond. 5 en Suisse, 6 en Allemagne, 12 en Irlande, au Portugal ou en Italie, et 8 chez nous en France.
16: Ok, des jours de congé?
0: Précisément.
16: Ah bah je sais pas.
19: Des jours fériés, non,
16: c'est, férié.
0: C'est pas des jours justement.
16: Ah c'est pas des jours. Ah,
19: des
16: jours. Des heures.
19: Des semaines.
0: Des semaines. Mais alors quoi?
19: Congé paternité. Ah.
0: Mais non, non.
19: Maternité.
0: Non plus.
19: Yel.
0: Non. Vous êtes tout prêts.
16: Des vacances scolaires.
0: Alors lesquelles?
16: Des
17: grandes vacances.
16: Bah des vacances
21: d'hiver.
19: D'été.
16: Attends,
19: d'été.
16: Ah, je suis en panique.
19: Ah quand t'as pas de texte, c'est dans la merde l'autre.
16: Ah oui, bah oui.
19: Quand y'a pas un souffleur et un grand remetteur en scène comme Laurent Ruquier dans la merde.
20: Oh, elle est con la choconde, hein.
0: Mais vous l'avez dit,
16: les congés scolaires.
0: Non.
19: Oh. Les vacances d'été.
0: Les vacances d'été.
19: Oh,
0: de Sébastien Thoen.
16: Non, bonne réponse de Sébastien Thoen. Je vais tout donner.
19: Voilà, c'est tout.
0: Non, mais il faut être précis, chère Karina, pardon.
16: Oh, ouais.
0: Mais effectivement.
21: Oui. Oh, c'est quand même elle, c'est la Joconde qui a trouvé.
16: Oui, quand même.
19: Oh, enlève mais... cette bite sur
20: la
19: ton épaule.
20: La sororité.
19: Et tu répondras bien.
0: Oui, il s'agit des vacances d'été, puisqu'Elisabeth Borne, effectivement, a mis ce sujet sur la table. Elle trouve que les vacances d'été sont trop longues. C'est 8 semaines chez nous en France.
21: Ça fait 2 mois.
0: Oui, à peu près, oui.
19: Bonne réponse, Chantal Latsou.
0: On peut rien vous cacher, Chantal.
17: Non mais c'est énorme, c'est énorme pour ceux qui ont des enfants, 8 semaines, s'en occuper en 8 semaines, c'est, moi bon, je le sais, j'en ai 4,
0: ah oui.
17: C'est un enfer absolu, alors on a trouvé un rythme, quand on est en vacances avec eux, on les lève à 11h et on les couche à 4h. Et entre temps ils font une sieste, tu vois, comme ça on a...
16: Non mais pour les parents divorcés c'est bien 8 semaines, faut
0: ah oui,
16: pas
0: pourquoi
16: enlever ça, bah, parce que ça fait un mois chacun.
0: Ah oui, chacun un mois, mais on n'est pas les
19: fonctionnaires, ils ont plus encore.
0: Vous l'avez noté, on n'est pas les plus grandes vacances d'été d'Europe,
20: oui,
0: puisque...
20: Oui, oui.
0: Ils ont 12 semaines au Portugal, en Italie.
20: Oh, c'est normal,
0: mais
20: ça se voit. Ouais, quand on lance un chantier, tout fait enduit. Mais il y a toujours les problèmes parce que ça fouille. Alors, tu mets un peu de crépi, un peu d'enduit, ça met une semaine à fondre.
0: Après,
20: tu fais un trou.
0: En revanche,
20: après, c'est 3 semaines. Les résultats, t'es en septembre, t'as lancé la véranda en juin.
0: En revanche, les petits Suisses n'ont que 5 semaines.
19: Mais c'est normal, avec toute la thune qu'ils ont.
0: Et 6 pour les Allemands. Mais attention, là, on parle que des grandes vacances d'été. Nous, c'est vrai qu'on est recordman de vacances parce qu'il faut dire qu'on a beaucoup de vacances tout le reste de l'année aussi par rapport aux autres.
19: Et les autres, ils ont combien, genre hiver, ils ont combien? Est-ce qu'on en a 15 jours l'hiver, 15 jours à Pâques?
0: Au total, finalement, c'est vrai qu'on est un des pays champions d'Europe en termes de vacances, mais pas sur les grandes vacances d'été, sur l'ensemble des vacances sur l'année. Voilà ce qu'il faut savoir.
19: On bosse tellement aussi.
0: Un article du Figaro de Caroline Beyer aujourd'hui. Madame Borne, évidemment, met en colère les professeurs.
20: Elle met en colère
7: lire tout le monde.
0: Hein. Ah oui, vous trouvez
7: tout le temps. Bah oui.
19: Oh non, c'est pas vrai.
7: Ah bah depuis qu'elle est dans l'ancien gouvernement avec ses 49.3, elle agace. Moi,
19: elle est
7: la voix, elle m'agace.
19: Elle est sympa.
7: Peu importe ce qu'elle dit, elle m'agace.
21: On va lui dire.
7: Je suis pas concerné par les vacances scolaires, je m'en fous. Mais rien qu'elle l'ait dit, elle est
19: marrante. Elle est super dans Gazon Maudit, tu l'as vu?
21: Ça va tout changer.
19: Ah non, c'est Balasco, je la confonds moi à chaque fois.
21: Ça va tout changer pour elle.
0: Mais pourquoi, vous vous énervez contre Madame Borne?
7: Ah, je ne sais pas, c'est devenu physique, elle me fait. J'ai le poil qui s'érisse quand je la vois. Et...
19: Pourtant, elle devrait te plaire, on sent là un mec.
7: Non, mais elle plaît beaucoup à ma sœur.
21: Elle est mignonne.
19: Non, mais elle est super. Elle est... Moi, j'ai fait une émission avec elle, l'émission de votre ex, là, Léa Salamé.
0: Oui, oui. Et alors,
19: mais Elisabeth Borne, ouais,
0: vous étiez moins téméraire face à elle. Hein. Ici, on en dit des conneries face sur Mme Borne, mais face à elle dans l'émission, que dalle. Hein,
19: je pense à mon avenir. Ouais. Je pense à mon avenir.
0: Ouais.
7: Petite bite.
0: Et... on la ramène moins.
19: Oh, si, j'étais là. Pourtant, ouais, j'étais présent.
0: Vous lui avez pas dit des horreurs comme vous venez de les dire, vous voyez.
19: Ah bon, mais si, en coulisses.
0: Ah ouais, tu parles. Vous lui avez pas dit dans l'émission, Léa Salamé. Vous lui avez pas dit à Mme Borne, alors tu ressembles à un mec.
19: J'ai mis la main sur le genou.
0: Alors t'as joué dans Gazon Maudit. Alors, et ceci et cela.
19: Hein? Mais parce que c'est ici qu'on s'amuse, en fait. Voilà, les autres émissions, on se fait chier.
0: Courageux, mais pas téméraire. Hein,
21: en plus, elle a une vraie vie sexuelle. Je l'ai croisée, déjà.
19: Oh, attention, elle a plus qu'un gosse, qu'est-ce qu'elle a?
21: Main dans la main avec un garçon.
0: Ah oui.
21: À Saint-Tropez, sur la place des Lys, où j'avais organisé une pétanque tous les étés. Et...
0: Qu'est-ce que vous faites à Saint-Tropez?
21: Parce que c'est mon endroit préféré.
0: Ah oui, et vous organisez une pétanque à Saint-Tropez.
21: Oui, je suis toujours la présidente de la pétanque de Saint-Tropez.
19: Ah, tu m'inviteras?
7: On avait déjà fait.
21: Oui, tu veux.
7: Avec plaisir.
21: T'es venu toi aussi.
7: On a fait une pétanque.
21: Et elle était spectatrice, et voilà, elle était avec un garçon, main dans la main.
7: Et on l'a pris pour le cochonner.
0: Mais attendez, expliquez-moi. Alors, vous invitez des people chaque année?
21: Ah, mais j'avais pas invité Elisabeth.
8: Non, ils sont là.
21: Spontanément derrière la barrière, si vous voulez.
0: Ah, oui.
21: On n'a pas eu le droit de rentrer.
0: et vous jouez alors?
21: Oui, cette année, j'ai très très bien joué.
0: Ah, oui, vous êtes...
21: Je ne savais pas jouer, mais on m'a mis deux trapéziens très forts.
0: Ouais.
21: Qui m'ont fait gagner, si vous voulez.
0: Mais alors, attendez, vous tirez, vous pointez, qu'est-ce que vous faites quand vous...
21: Je tire, je pointe, je casse les jeux au moment, et puis je mets ma boule. Il faut mettre sa boule le plus près du cochonnet.
0: Oui, ah ça bon c'est le principe, oui.
21: Ah, on ne savait pas.
0: C'est déjà un progrès, elle a compris le jeu, dis donc.
21: Mais je ne sais pas les points, je ne sais pas compter les points, si vous voulez. On compte pour moi.
0: Ah oui.
21: Mais là, j'étais très appuyé.
19: Déjà, au bowling,
21: en fait, tu arrives en deuxième.
0: Mais comment vous êtes retrouvée présidente du concours de pétanque de Saint-Tropez?
21: Parce que je suis très people, moi, qu'est-ce que vous voulez que je vous dise? Je suis extrêmement connue, moi, tout le monde m'arrête.
0: Ah oui.
21: Ouais, dans une véranda. Forcément, bien sûr. C'est transparent. Puis c'est pour des associations, vous voyez.
19: Genre, quelle association? Pour les enfants. Les amis de Kadhafi, un truc comme ça?
21: Non. C'était Soleil d'enfance,
0: oui,
21: voilà.
0: C'est ça. Pour Soleil d'enfance.
21: Voilà.
19: D'accord.
21: Soleil d'enfance qui offre des minibus pour les handicapés. Donc c'était Artus et moi qui offrions le minibus.
19: Ah oui, j'ai vu, il y en avait une, Émile Louis.
21: Oui, tais-toi.
0: Ah oui, vous faites de belles choses l'été.
21: Et Artus joue très bien aussi à la pétanque.
0: Ben, vous allez nous faire
21: la liste. On s'en fout complètement, j'ai gagné pour gagner.
0: Merci en tout cas pour toutes ces précisions,
21: voilà.
0: Cher Chantal.
21: Ça, c'est ma vie privée, c'est pas la peine d'en parler, vous pouvez couper si vous voulez.
19: Non, c'est passionnant.
8: Ah non, c'est intéressant.
0: Déjà, j'imaginais même pas que vous alliez à Saint-Tropez. Je sais pas, c'est pas votre genre, vous voyez.
21: Si, mais ça fait depuis l'âge de 12 ans que je vais à Saint-Tropez.
0: Depuis l'âge de 12 ans?
21: Mais oui.
0: Ah, mais vous avez connu Saint-Tropez avant même que la ville existe.
21: Exactement. J'adore Saint-Tropez.
8: Avant Brigitte Bardot.
21: Eh bien sûr.
19: Ah, c'est génial. Et t'as fait Christina, raconte-nous tes vacances au Cap d'Agde. Bien
0: sûr. En fait, il y a Brigitte Bardot et Chantal Latsou à Saint-Tropez.
21: Voilà.
0: Ah oui, les gens viennent voir les deux pour voir. Voilà. Plus ça va, plus d'ailleurs les deux se ressemblent.
21: Bah, j'aimerais bien, parce qu'elle est encore très belle.
0: Bah, je suis d'accord.
19: Elle est sublime. Elle est avec sa fausse barbe, là, ça lui va bien. C'est pour te faire plaisir, Chantal.
21: Non, chacun a des lieux de préférence.
8: Oui,
21: c'est pas... C'est la Bretagne ou alors c'est quoi? C'est pas la...
0: Moi, c'est bien simple. Mes lieux de préférence, c'est je me renseigne où vont les grosses têtes en vacances et je vais ailleurs.
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0: 26 ans. Alors d'ailleurs, je vois que parmi le public, quelqu'un vous a offert un petit
22: cadeau. Oui, il y a une personne dans le public qui m'a offert un cadeau. Wow. Tous les autres, non. Vous faites un effort. D'autant qu'il y a mes parents, dans la... ils n'ont même pas fait
0: mais
22: de cadeau.
0: Mais ils sont où vos parents?
22: Juste devant, voilà. Toen, tu fais une vanne sur ma mère, je te défonce, on est d'accord?
19: Moi, j'étais sûr que tes parents, c'était Dominique Rocheteau et Rachida Dati. Il y avait un vrai truc, un mimétisme, espèce de clonage. Mais moi aussi, j'ai fait mes 26 ans, mais de carrière.
0: Oh. Mais alors, Romane.
22: Oui.
0: Romane, tes parents sont dans la salle.
23: Juste là, juste là.
0: Oh,
23: Laurent.
0: Le monsieur avec le caméscope.
23: Oui, lui.
19: Le caméscope, oh, comment ça, comme l'autre là.
0: Qu'est-ce que tu veux faire quand tu seras grand, mon grand?
23: Je veux être aux grosses têtes, monsieur Ruquier.
0: Oh, mais ça fait... et qu'est-ce que tu vas nous chanter?

0: hein.
1: Regardez ça, ça
2: ils
1: fait 11 ans.
2: Ils auraient mieux fait t'offrir un.
1: J'ai toujours rien rasé. Il attend, il est chargé, il y a toutes les batteries dedans. L'année dernière, vous savez ce qu'il m'a offert ? Une gourde. Une gourde en métal pour boire de l'eau, j'en sais rien.
3: Laissez-les tranquilles, vos parents, ils sont là au premier rang. Bah, oui. Vous êtes très gentil avec votre fiston aujourd'hui. Faites pas attention à ce que dit monsieur.
4: On va vous donner la valise, on va tout vous donner. Vous voulez une montre RTL ? Oui. Un stérilet RTL ? Oui. Tout ce que vous voulez, tout ce que vous voulez, c'est cadeau.
2: C'est peut-être un peu tard pour le stérilet.
3: Vous avez des frères et sœurs ?
1: J'ai deux grands frères.
3: Ah, vous avez deux frères ? Ah, monsieur a bien travaillé, dites-donc.
5: Madame aussi.
3: Oui, d'accord, mais enfin, faut être deux.
4: Il est ramoneur.
1: Il y en a une qui fait quand même plus de boulot que l'autre.
3: Attendez, je regarde à qui vous ressemblez, à maman ou à papa ?
2: Je trouve pas, moi.
1: À Boubacar, au fond de la salle. Là,
3: Vous êtes le petit dernier ?
1: Je suis le petit dernier de la famille.
3: J'étais sûr que c'était le petit dernier.
1: Ah bon ? À quoi vous voyez ça ?
3: Le petit côté Fayot, le petit.
1: Ah d'accord. Eh bien justement, monsieur Ruquier, vu que c'est mon anniversaire, est-ce que vous voulez pas me faire un cadeau aujourd'hui ?
2: Oh là
1: avec
2: là.
1: Que des questions à mon niveau.
3: Non, mais on a prévu un cadeau qui arrivera tout à l'heure.
1: C'est vrai.
3: Et qui ira très bien avec le gâteau. Parce que sachez que vous n'êtes pas le seul à avoir votre anniversaire aujourd'hui.
1: Oui, je
3: mais
1: sais.
3: C'est aussi l'anniversaire de Marc-Antoine Lebret.
4: Oh mais non, non 67 ans.
3: Ça tombe bien, tiens, j'avais une première citation puisque vous parliez de cadeaux, et ce sera pour Corinne Bauer qui habite Clichy, qui a dit pour son dernier anniversaire, j'ai offert à ma femme une chaise, cette année je la fais électrifier.
1: Oh, c'est
2: Pierre Doris,
1: ça.
2: Pierre Doris.
3: Pierre Doris, bonne réponse de Michel Bernier. Pour Gilles Rodriguez, qui habite Mons-en-Barœul, on dit dans le Nord, qui a dit « Je suis un voyant amnésique, je sais par avance les choses que je vais oublier.
1: Oh. » Un humoriste.
3: Un humoriste, oui.
1: Français.
3: Vous l'avez déjà cité d'ailleurs, hein, des habitués des grosses...
1: Jean-Yann,
3: bonne réponse.
1: C'est pour toi.
3: De Romain Deduit. Allez, on va aux États-Unis avec la citation suivante. C'est un Américain, Monsieur Alba Hock, espère quand même un chèque RTL, qui a dit « L'alcool ne résoudra aucun de vos problèmes. Mm-hmm. Cela dit, le lait non plus.
2: »
3: De W.C. Fields.
4: C'est Hemingway.
3: Hemingway, non.
2: Bob Hope.
1: Jason Feld.
3: Non.
4: Oliver de 15 saisons.
3: Non.
1: Un auteur de polar.
2: Il est toujours de
3: non,
2: ce
3: il
2: monde.
3: Est mort en 1990. Il était danseur, acteur, chanteur, imitateur...
2: Bon, un genre de Dean Martin,
3: l'autre,
2: de Jerry Lewis.
3: L'autre.
4: Sinatra.
3: L'autre.
1: Sammy Davis.
3: Sammy Davis Junior. Bonne réponse de Philippe Claudel. C'est Sammy Davis Junior. Pour Bruno Sarrazin, qui habite Gauchy, dans l'Aisne, qui a dit « Un gentleman, c'est quelqu'un qui est capable de décrire Sophia Loren sans faire de gestes.
2: » C'est génial. C'est très beau,
4: ça.
3: Ah, ça, c'est un français. Hein.
4: Belmondo.
3: Et même, on a dit Franchouillard à une époque.
4: Delon.
3: Non, un dialoguiste, scénariste.
2: Ah, Audiard. Bon, Michel Audiard.
1: Audiard.
3: Michel Audiard, bonne réponse de Claudel et Bernier. Allez, on retourne outre-Atlantique pour la citation suivante à destination de Mohamed Idrid de Marseille qui a dit « L'inflation, c'est quand tu es riche et que tu ne peux plus te permettre de t'acheter ce que tu t'achetais quand tu étais pauvre. »
4: Oula.
1: Il faut réfléchir avant
4: c'est
1: de comprendre.
4: C'est quelqu'un d'endetté.
2: Non. Donc c'est un Américain.
3: Et c'est très juste
1: Woody
3: d'ailleurs.
1: Allen.
3: Pas Woody Allen, mais un humoriste américain, vous l'avez
2: compris. Vivant
3: Vivant, oui, il est vivant. D'ailleurs, je dis américain, attention, il est né en Ontario, au Canada, pour être précis.
1: Ah, c'est Jim Carrey.
3: Qui a dit Jim Carrey?
1: J'ai dit Jim Carrey.
3: Et ben voilà, une bonne réponse devant papa et maman.
1: Allez
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3: Henri est au téléphone, il a laissé un message sur notre adresse mail, lesgrossetêtes@rtl.fr. J'aime la répéter de façon à ce que vous laissiez vous aussi hein, vos doléances, réprimandes, critiques, quelques compliments de temps en temps font du bien aussi, hein, mais ce n'est pas l'essentiel.
1: C'est moins marrant.
3: c'est moins marrant,
1: ben
3: ça,
1: oui,
3: ça dépend qui est concerné, c'est toujours pareil. Bonjour Henri.
8: Bonjour, bonjour Laurent, bonjour les grosses têtes et bonjour le public, évidemment.
3: Eh ben tiens.
1: Quel paillot.
3: Ah, et Henri a noté une petite erreur que je reconnais avoir pu commettre récemment parce que je suis allé vite en sortant cette phrase. Je me souviens exactement dans quelles circonstances c'était, mais allez-y, je vous écoute Henri.
8: Oui, c'était la question. Qui a dit, pardon, qu'il vaut mieux être le premier mari d'une veuve que le deuxième?

0: Oui.
1: Et donc, je me suis dit, ou bien Laurent s'est mélangé un tout petit peu les pédales, ou bien l'auteur de cette citation n'était pas très futé, parce que le premier mari d'une veuve étant carrément mort, évidemment, sa place n'est pas enviable.
0: Non, voilà, effectivement, voilà. La citation, c'est « Il vaut mieux être le deuxième mari d'une veuve que le premier. »
1: Voilà. Il me semblait bien aussi.
0: Et c'est de Sacha Guitry. Et en fait, je sais exactement pourquoi je me suis planté quand j'ai donné cette citation que je connais par cœur depuis des années. C'est que c'est un jour où Isabelle Mergault se plaignait dans l'émission de ne pas avoir eu de citation de Sacha Guitry. Ah.
1: Et oui, donc, je m'en souviens.
0: Voilà. Et au dernier moment, j'ai sorti de mémoire la citation. Et comme je l'ai sorti de mémoire très rapidement, j'ai inversé les deux propositions. Mais vous avez absolument raison. Et évidemment, ça n'est drôle que si on ne se trompe pas dans l'ordre. Il vaut mieux être le deuxième mari d'une veuve que le premier. C'est bien de Sacha Guitry. Bravo d'avoir rectifié et de bien suivre. C'est aussi pour vérifier si les auditeurs sont attentifs.
2: Laurent,
1: je vous suis depuis tellement longtemps que forcément.
3: Vous avez quand même appelé les grosses têtes pour dire que Laurent s'était trompé en disant qu'il s'était mélangé les pédales, qui est une expression qui n'existe pas du tout puisqu'on se mélange les pinceaux.
4: Oui, parce que moi j'étais pas là en plus.
1: Effectivement.
5: C'est perdre les pédales.
0: Oui, parce que je ne mélange aucune pédale. Sachez-le, je sais qui est qui. On vous remercie, Henri. Maggie, maintenant, est au téléphone. Ah, Maggie, Maggie, rend la vie. Je ne sais plus comment c'était la chanson.
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0: En visant.
6: C'est un poème.
3: J'adore Rosiva.
7: Ah,
3: avec elle, c'est un bouge.
7: Avec elle, c'est un bouge. Maggie, la, la, la, la, la, la.
3: On est sous le charme.
0: On les découvre, les ex-intello de France Inter. Ah, bravo, Vizorek.
3: Ah, j'adore Rosiva.
0: Il nous a fait croire pendant 10 ans qu'il regardait 7 sur 7 d'Anne Sinclair. Alors qu'en fait, il
3: était devant
0: Maggie, il regardait Maggie parce que c'était la même heure, hein, je vous préviens.
3: C'est pas faux,
0: eh oui.
3: C'est pas faux.
0: Alors bonjour Maggie en tout cas.
7: Bonjour Laurent, bonjour les grosses
8: bonjour.
7: Têtes, bonjour à tous.
0: Bonjour.
7: Je suis très très très heureuse de vous avoir.
0: Ah c'est gentil, alors et particulièrement voilà. Vous aimez nos ch'tis je crois.
7: Ah bah j'appelle du Nord bien évidemment, oh. Donc un gros bisou à Jean-Philippe.
4: Un bisou tchot.
7: Un petit gros bisou, mon tio. Ouais,
8: oh,
7: mon
8: c'est tio. Trop sympa.
7: Ouais, Biloute, gros bisou aussi à qui. Hein. Mais ceci dit, je n'oublie pas Alex parce que je suis sa compatriote.
0: C'est pas vrai.
7: Oui,
3: belge du Nord, mais... c'est pléonasme. Hein
4: non, non, non.
7: Pléonasme, mais bon, je suis belge comme Alex, mais je trouve qu'Alex, il a perdu son accent.
3: Alors, j'ai travaillé. Ouais. J'ai travaillé. Vous voulez que je vous explique pourquoi ?
0: À France Inter, oui. Ils sont obligés.
3: Non, c'est quand je suis arrivé au cours Florent, on m'a dit qu'avoir un accent dans sa langue, ça n'allait pas. C'est-à-dire que si j'avais un accent allemand, un accent italien, j'aurais pu jouer le Cid. Mais jouer le Cid avec un accent belge ou un accent québécois, c'est mort. Et donc, effectivement, j'ai travaillé. Donc, je ne dis plus 8, je ne dis plus mon radiateur à fouille.
4: Ah oui.
3: Je ne dis plus je prends le wagon.
0: 90.
3: Je ne dis plus 90.
8: Et c'est difficile d'enlever son accent ?
4: Non, moi, j'ai pas eu de mal à le perdre.
3: Tu sais, Maggie, je peux le reprendre très facilement, hein, si tu veux.
4: Le Cid, nous partîmes ça ensemble.
7: Bah, voilà. Écoutez, moi, je fais du théâtre et de temps en temps, je dois prendre l'accent belge.
3: Mais dans quelle pièce tu as un rôle de belge?
7: On avait fait la chambre mandarine et alors, au lieu d'avoir un accent méridional, moi, j'ai pris un accent belge.
4: Il y a la comédie musicale aussi de La Frite Enchantée.
7: Oui.
0: Et c'est pour ça, parce que vous aimez le théâtre, j'imagine, que vous avez appelé votre chien Roméo.
7: Oui, bah, ça me plaisait bien. C'est un petit rescapé qui vient d'un chenil. Et voilà.
0: Je pensais que c'était pour Shakespeare, moi, vous voyez. Oui.
7: Pour Shakespeare aussi, puisqu'on me demande partout où est sa Juliette. Voilà.
0: Et il a déjà connu une Juliette Roméo ou pas?
7: Il en a connu certainement une.
0: Ah oui, mais avant vous voulez dire.
7: Oui, enfin, avant moi.
3: Oh, Laurent, non,
7: oui,
3: non,
7: non, non, non, non, non,
5: non, non, non, non, non, non, non, non, non,
0: non, non, non, non, non, non, non, non, non, non, non, non, non, non, non, non, non, non, on ne peut rien dire ici. On vous embrasse, Maggie. Daniel, pour terminer. Bonjour, Daniel.
9: Oui,
1: bonjour Laurent, bonjour à tous.
8: Bonjour.
0: Alors Daniel, qu'est-ce qu'il me dit Daniel? J'écoute les grosses têtes depuis le début, je regrette la disparition des vraies grosses têtes, Jean Dutour, Jacques Martin et Jean-Yann.
4: Oui, bah, ils sont morts.
3: Nous aussi.
8: Qu'est-ce qu'on peut faire?
3: Est-ce que vous voulez l'explication de pourquoi ils viennent moins souvent?
1: Vous avez une espèce de poule qui glousse et qui coupe la parole de tous les autres, ouais. Qui est assez insupportable.
8: C'est qui?
4: Dis-moi la poule.
0: Uniquement avec...
1: Heureusement, elle relève le niveau. C'est une petite grosse.
8: Ah, Johan Ryu. Une petite grosse.
3: Mais on est plus sur un dindon, hein.
1: Alors, en fait, tout ça, ce n'était qu'un jeu. Le but de la manœuvre, vous l'avez bien compris, c'est d'avoir une montre.
0: Vous savez quoi? On va vous envoyer deux montres RTL. Je vais vous dire pourquoi. Je vais vous envoyer une nouvelle et une ancienne pour que vous puissiez les comparer.
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3: Wow. Qui viendra à mon enterrement, s'il vous plaît? Est-ce que c'est pas ça, tu viendras à mon enterrement, frère?
9: Mais...
10: Oh bah non.
9: Tu nous invites ça dépend, c'est quand? Si j'ai une raclette, non, mais sinon avec plaisir.
3: Et Sébastien, merci pour l'invitation à ton anniversaire. On est tous conviés à l'anniversaire de Sébastien.
0: Pas moi.
3: Si,
11: moi non plus.
9: Ah oui, pas tu.
11: Moi non plus.
9: T'es pas sur le WhatsApp des grosses têtes?
4: Ah, vous êtes pas du groupe. Ah bah ça, c'est on a fait.
3: Vous allez le 1er février, je crois.
0: Ah bah moi, je suis pas invité.
9: Moi non plus.
3: Alors ça fait quoi de pas être invité, Laurent?
0: Je viendrai à l'enterrement.
3: Alors Laurent, ça fait quoi de pas être invité? Là, vous voyez la situation quand on n'est pas invité. Alors,
9: il se vole à travers moi, le salaud. C'est juste que moi, je savais pas que Laurent n'était pas dans le WhatsApp.
0: Vous n'avez pas été invité à quoi, par exemple?
3: À votre premier de l'an,
0: le 31 décembre, vous êtes en Bretagne avec Nathalie.
3: Je vois que je ne suis la quatrième strate de vos relations humaines, c'est tout.
0: Quatrième, vous êtes optimiste.
3: Non, mais la première strate, c'est ceux vraiment qui vont à Venise avec vous. La deuxième strate, ceux qui vont en safari en Afrique. Et moi, la troisième, ceux qui vont souvent en Normandie. Moi, je suis la quatrième. Et d'ailleurs, Laurent, il m'a fait un râteau la semaine dernière. Laurent, on sort des grosses têtes le soir.
8: Mais pourquoi il me s'adresse à moi? Le hamster sous en fait.
3: Et je vois Laurent restaurant juste avec trois grosses têtes.
0: Deux
3: grosses têtes. Puis moi, je rentre.
0: Pourquoi tout de suite en rajouter? Avec Hector Obal qui est Max Boublil.
3: Voilà.
0: Et puis, c'est vous dire.
4: T'as rien à voir là-dedans.
0: C'est vous dire l'espace qu'il y avait entre les deux.
9: Ah ouais, là t'étais vraiment waouh.
3: Voilà, bah c'est.
0: Et alors
3: là, je constate que j'étais pas convié encore une fois.
4: Bah tu fais régime du coup.
0: On n'est pas. Non mais écoutez, je suis quand même pas obligé de trimballer tout le monde à chaque fois. Quand même.
4: Non mais
0: je vais dîner avec Monsieur Orlinski en tête à tête prochainement.
3: Bah, je sais même l'endroit, je sais quand.
0: J'ai vu Karina la semaine dernière. J'ai vu Jean-Phi il y a 3 jours.
3: Et nous alors Laurent, quand on brise la glace.
0: Jean-Phi qui m'a menti, d'ailleurs. C'est bien à peine que je fasse des dîners avec des gens, parce que monsieur Jean-Phi Janssen m'a menti, on dira pas sur quoi, mais il m'a menti.
9: C'est vrai, vous t'a menti?
0: Les yeux dans les yeux, il m'a menti.
4: C'était pour
9: mais il est incapable
4: bien.
9: De faire
4: c'était
9: ça,
4: pour votre bien.
0: Les yeux dans les
4: c'était
0: yeux,
4: pour
0: il
4: votre
9: mais même
4: bien.
9: Pour une pipe, il ment pas.
4: Non.
9: Qu'est-ce que t'as dit, Jean-Phi, alors?
4: Moi, la vérité est dans ma bouche.
0: Quant à vous, je sais pas quand est-ce qu'on a dû dîner la dernière fois ensemble, mais il y a
4: ça
0: un moment, et c'est pas plus mal.
9: Nous, ça fait longtemps, patron, mais depuis que vous êtes au courant que je vous succède, j'ai l'impression que vous l'avez mal pris.
0: À vous aussi, dedans, vous êtes nombreux sur le coup. Oh, ça me fait plaisir de savoir qu'il faut que vous soyez 3 pour me remplacer.
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13: Dans les 20 derniers mois, le cours de l'or a pris 50%. Si ça monte, par définition, c'est que les achats se multiplient. Achats qui viennent bien sûr des particuliers, mais il n'y a pas que ça. Depuis plusieurs années, ce sont les banques centrales qui achètent massivement. Et c'est le point clé, elles se débarrassent du dollar américain. C'est le symptôme du déclin des États-Unis et de la montée en puissance de ce qu'on appelait naguère le tiers-monde.
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0: Une question pour Monsieur Laurent Canton, qui habite Val-Roy-le-Bois en Haute-Saône. Pour quelle raison reparle-t-on dans la presse aujourd'hui du roi René?
10: Ah, je sais, c'est la maison clone, c'est le bordel où...
11: L'affaire Boulin.
10: Exactement.
14: L'affaire Boulin. Oui,
0: expliquez alors, Sylvie.
10: Eh bien, l'affaire Boulin, en fait, revient dans l'actualité parce que un témoin, en fait, qui était sous silence et qui aurait déclaré, je crois, l'année dernière, avoir entendu une conversation au roi René, là, voilà, qui était un petit club libertin, très prisé.
0: Vous semblez bien connaître.
10: Ah ben, je me renseigne maintenant sur les maisons cloches.
15: C'est là où elle a été sélectionnée par Geneviève.

0: donc c'est aujourd'hui, je crois, dans le Figaro. Où
1: dans, le Parisien.
2: Dans le Parisien, puisqu'en effet, ce témoin qui se réveille bien des années plus tard est allé voir la police et a expliqué qu'il avait entendu chez le roi René, ce club libertin, une conversation de membres du SAC, le SAC à l'époque.
3: Service d'action civique, voilà, créé par Pasqua.
2: Dirigé par Pasqua. Et en fait, ce qui est surprenant, c'est qu'a priori, il n'avait pas l'intention de tuer Robert Boulin, mais ça s'est mal terminé. Voilà. Patron nous avait dit de ne pas le tuer, seulement de lui filer une trempe. C'est ce qu'a dit le plus âgé des deux hommes qui a entendu ce témoin. On ne l'a pas tué, on lui a mis une trempe, mais il est mort dans nos bras. Il a fait un arrêt cardiaque. Dans la panique, on l'a balancé dans un étang de Montfort-l'Amaury. Voilà le témoignage incroyable.
4: Et là, cette fois, c'est définitif. Et c'est dommage que le président Giscard d'Estaing ne soit plus de ce monde. J'avais raconté l'histoire de Robert Boulin. Et j'avais dit qu'il avait été évidemment assassiné. Et l'après-midi, mon assistante me dit, vous avez le président Giscard d'Estaing au téléphone.
5: Oh, parlez à Franck Ferrand. Ouais. Monsieur Ferrand, ce n'est pas bien.
4: La prochaine fois, à la place de raconter n'importe quoi, téléphonez-moi, ça vous évitera de dire des bêtises, me dit-il. Et il me dit, parce que moi, j'ai une lettre qui prouve que Robert Boulin avait bien l'intention de se suicider. Je lui dis, écoutez, monsieur le président, à l'époque, je connaissais bien le dossier, donc je lui raconte tout. Je lui dis, je vois pas comment il se serait suicidé. Vous voyez bien qu'il a été tué. Il me dit, alors attendez, je vais vous dire. Je pense qu'il était parti se suicider et qu'en route, il a fait une mauvaise rencontre.
2: Comme il n'était pas en retard, il est arrivé dans les temps.
4: C'est ça.
2: Non mais c'est quand même fou cette histoire. Parce que quand même, pendant des années, la famille a tenté de prouver que ça n'était pas
3: 45 ans.
2: Un suicide. Ouais. Et puis voilà, il y a un témoin.
0: Mais surtout, pourquoi il parle maintenant?
2: Un témoin qui débarque. Parce qu'il
1: a des regrets, ouais.
2: Il est malade, il dit, voilà, je vais bientôt m'en aller, j'ai jamais osé raconter ce que j'avais entendu dans cette boîte de nuit. Alors moi, je connaissais pas l'existence de ce club libertin, le Roi
6: vous
2: René.
6: Vous les connaissez pas tous.
2: Non, mais il est fermé, hein, le Roi René, autant vous le dire. Le Roi René, il a existé, le vrai Roi René.
4: Ah ben oui, c'était le Roi René d'Anjou. C'était René d'Anjou qui est devenu.
2: Comme par hasard,
6: la statue est à côté du château d'Angers.
2: En tout cas, c'était pas en Anjou, hein, le club libertin. Le Roi René, c'était
4: Duc de Bar et de Provence.
1: Mais est-ce que dans un club libertin, en fait, il faut forcément aller à deux avec sa.
2: Écoutez, là, il y a toute l'explication sur l'histoire du Roi René, club libertin qui a fermé en 2012. Donc, il y a déjà plus de 10 ans que ce club est fermé. C'était devant une station-service à Ville d'Avray.
1: Moi, je faisais pomper. C'est normal.
2: Je vous donne tous les détails.
1: Laurent, vous n'y êtes jamais allé.
2: Ben, le Roi René, non, je connais pas Roi René. Non, vraiment, je vous rassure.
6: On n'a pas besoin d'être rassuré, hein.
1: Est-ce que vous avez déjà fréquenté des endroits un peu comme ça, interlope?
2: Pardon?
1: Est-ce que Laurent, vous avez déjà fréquenté des endroits
2: un petit peu? Non, c'est pas mon genre. C'est plutôt Monsieur Ardisson qui voulait nous emmener toujours dans ce genre d'endroit.
3: Alors, je le dis dans mon spectacle parce que pendant 30 ans, il m'a saoulé avec faut que tu connaisses. Et au bout de 30 ans, j'ai cédé, j'y suis allé. Voilà, une fois. Et comme ce jour-là, ma femme n'a pas voulu m'accompagner, du coup, j'y suis allé avec ma fille. Coup de cul, on est tombé sur son prof d'anglais et son prof de français. Et ben, elle qui était nulle à l'écrit, elle s'est bien rattrapée à l'oral.
2: Quelle horreur!
3: Elle a eu son bac. Les doigts, elle a eu son bac.
2: Alors, il paraît qu'à l'intérieur de ce club libertin, le Roi René, il y avait une porte dérobée qui donnait accès au club 421, qui était une pièce
3: réservée. Oui, avec Dédé.
2: une pièce réservée aux gens de la haute société. Alors là, c'était encore plus discret que le reste de la boîte.
0: Oui. Mais il paraît que ça existe encore beaucoup aujourd'hui dans les établissements où il y a des portes secrètes.
2: Ah oui, ah oui.
0: Ouais,
2: ah,
1: tu connais quelque
3: chose. Il paraît très pratique, hein.
2: Ah oui, il paraît. Ça, ouais. J'ai un copain qui.
3: Ouais. Ça. Je connais très bien des gens qui.
1: Est-ce que quelqu'un ici a connu déjà une expérience? Parce que franchement, on a envie
3: d'expérience
1: de. Parce que c'est tellement fantasmagorique.
3: Tu veux pas te branler chez toi, en fait.
1: Mais on sait pas ce que c'est. C'est-à-dire qu'on en parle de Club Libertin, voilà, mais
0: on est en fait. Johan, on a l'impression que vous découvrez la sexualité depuis quoi? 6 mois? tout vous
1: explique. Non, mais à Club Libertin, quand même, franchement, tout le monde n'y va pas. C'est quand même un truc, il faut briser.
3: Alors,
1: un tabou pour
3: je
1: y aller.
3: Vous dites des chiffres. En France, 4% des hommes avouent avoir déjà fréquenté un club échangiste contre 2% des femmes. Mais Ils échangent quoi, les mecs qui viennent seuls? Des vignettes Panini, des cartes Pokémon, des timbres rares?
2: Alors, il faut savoir que c'est fermé parce qu'il y a eu des problèmes hein, dans ce club libertin. Il y a eu plusieurs enquêtes. Dans les années 60, déjà, ça avait fermé 3 mois. Il y a un barman du club qui s'était fait tuer par une cliente à coup de talon aiguille. Il y a un client...
3: Oui, Almodovar a fait un film.
2: Il y a un client qui a tué par balle un autre client en sortant...
3: Non, par trop de balles, lisez vos fiches.
2: En sortant du club. Bref, c'était pas toujours non plus...
3: Ça restait bon enfant.
2: calme, ce genre ouais. d'affaires. Julie, jamais vous êtes allée dans ce...
0: Ah bah non.
3: Si, elle disait l'heure. Il est 2h10 au Roi René.
2: On
3: les
2: enlève
3: amis
2: l'eau.
3: De se faire pénétrer.
2: Dans 5 minutes, on enlève l'eau. Non, mais c'est bon, c'est jamais. Quoi. Et vous, Sylvie Tellier?
0: Non, jamais.
2: Jamais.
0: Je pense que c'est un fantasme. Ça pourrait être un fantasme de mon mari, mais moi, jamais.
2: Ah, ouais. Ça alors.
0: Je pense que c'est un truc très masculin, ça, non?
3: On l'appelle ou pas?
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2: Ils sont venus. Non, parce qu'on s'était cotisé pour vous offrir le concert gratuit de 3 cafés gourmands en bas de chez vous, monsieur Toed.
8: C'est très sympa, patron. Bah, c'était bien parce qu'en plus, ils n'ont pas joué leur chanson. C'était hyper agréable.
1: Tu sais chanter ou pas?
8: Qu'est-ce qu'il a?
1: Tu sais chanter?
8: Qu'est-ce qu'il a? Qu'est-ce qu'il a?
1: T'as beaucoup de talent.
8: Qu'est-ce qu'il a, Lotari? Qu'est-ce qu'il a?
1: T'as rien à dire, t'es arrivé 8 minutes en retard. On a démarré l'émission en retard à cause de toi.
2: Pas du tout, on a démarré à 15h30 comme d'habitude.
1: Bah ouais. On a toujours rendez-vous à 15h20, il est arrivé à 15h29 et 30 secondes.
2: Bah, qu'est-ce qu'elle a, la pointeuse?
1: Il prend confiance, tu te
9: Il a juste évité les 10 minutes où tu nous as déblatéré ta vie. Ouais.
2: Elle a raison, Valérie, parce qu'il faut vous subir avant l'émission.
1: Non,
2: la prochaine fois, j'arriverai au dernier moment, moi aussi.
1: Moi, j'adore l'avant-émission parce qu'en général, ça donne le ton d'émission. Quand on est bon dans les loges, en général, on est bon dans l'émission.
2: Ah oui, ah oui.
1: Ça lance. Bah oui, c'est comme l'amour, tu sais, les 10 premières minutes, les 10 minutes avant.
2: C'est lui qui va vous expliquer.
1: Bah oui, c'est quand l'escalier qui grince, tu vois.
8: C'est parce que De Kersauzon est super bon dans les loges.
1: Ah, j'adore comment il est. T'as du toupet, hein, c'est beau.
8: Du toupet. Tu devrais en mettre un toupet,
3: t'es chouette.
8: Ah, c'est vivement la fin.
1: J'aimerais bien te ressembler dans la provocation, parce que moi je suis un gentil. Et toi, j'aime bien ce que toi tu
3: fais. Gentil.
8: T'es un gentil, toi? Tu veux qu'on aille au commissariat par toutes les plaintes?
3: Tu fais peur aux gens.
8: Arrête. Et
1: ça fait quoi de savoir qu'on est drôle? Parce que toi, t'es vraiment. Tu sais que t'as le public avec toi, tu sais que t'as les grosses têtes avec toi, que t'as Laurent Ruquier.
3: Si tu ralentis pas, je vais faire un arrêt cardiaque.
1: Qu'est-ce que ça te fait?
3: Être assis à côté de lui, vous avez le cœur qui s'accélère.
1: J'ai pris des corticoïdes et de la cortisone hier pour mon dos et j'ai pas dormi de la nuit.
2: Qu'est-ce que j'avais dans le dos?
10: Ça, c'est sûr que c'est pas un enfant. Hein.
8: Inch'Allah, il fait un AVC.
1: J'ai pensé à vous, c'est terrible.
8: Vrai. C'est vrai que tu te masturbes sur les photos de Léa Salamé, c'est vrai? C'est ton voisin qui m'a dit ça.
1: Ça pourrait.
2: Moi, en tout cas, j'ai arrêté.
10: On savait pas que vous aviez commencé.
2: Vous êtes sur panis, ce que vous avez au dos?
1: Bah, j'ai un lumbago, c'est un.
3: Bah, il a une surcharge pondérale, c'est normal.
1: C'est ce que me disent tous les médecins que je vois, mais perdez du poids.
8: Mais enlève ce coussin que t'as sur le ventre, là.
3: T'écrases tes disques, là.
1: Mais je sais que c'est ça le problème, c'est mon poids, mais j'arrive pas, je craque, je suis comme un enfant.
3: Oui,
1: je craque devant une tablette de chocolat, devant un burger, devant toi.
8: Mais au petit-déj, le burger, quand même.
10: Dans le café.
1: Là, je regarde Caroline.
8: C'est vrai qu'elle a 2 jolis burgers, Caroline.
3: T'as pas vu la couche de bacon en dessous?
2: Et le cornichon est à côté. Allez, une première citation pour Ariel Klein, qui habite le Châtelet en Brie, qui a dit « Si les adultes demandent toujours aux enfants ce qu'ils veulent faire quand ils seront grands, c'est qu'ils cherchent des idées. »
8: Fournirait?
2: Non.
0: Jacques Martin?
2: Non, pas Jacques Martin, mais quelqu'un qui, c'est vrai, a fait les grosses têtes pendant quelques années. Début des années 2000, avant, hélas, de nous quitter.
1: Ah, Jean Madou?
2: Non, il est mort en 2016.
10: Volinsky?
3: Ah, c'est pas Michel Galabru?
2: Michel Galabru, bonne réponse de Jean-Philippe Janssen. Pour Pascal Chevalier, qui habite Bruno Bonnevaux dans l'Essonne, qui a dit « Un jour, vous êtes le pigeon, un autre, vous êtes la statue. »
8: Oh. C'est pas François Fillon?
2: Non.
8: C'est français, hein.
10: Guy Bedos?
2: Ce n'est pas français.
8: C'est américain.
2: Est-ce que vous avez compris au moins ce que ça veut dire, oui. Monsieur Rio?
10: Oui. Ça veut dire qu'on prend toujours à un moment donné la merde sur la tête, quoi.
2: Voilà.
10: On prend toujours
2: des... dessus, quoi.
10: Bah,
2: exactement.
10: Je comprends, hein.
2: Un jour, vous êtes le pigeon.
9: Est-ce que ce sera pas le moment qu'il fasse la statue?
10: Ah, bah, c'est Winston Churchill. Il fait très bien le pigeon.
8: C'est Winston Churchill.
2: Non, bon, c'est américain. Quelqu'un d'ailleurs dont on peut voir le spectacle sur Netflix.
9: Ah, Ricky Gervais.
2: Ricky Gervais, excellente réponse. De Caroline Diamant. Pour Anthony Kérien, qui habite la ville aux Dames dans l'Indre-et-Loire, qui a dit « Dieu, s'il existe, il exagère ».
8: Oussama Ben Laden ?
2: Non.
8: Ça, c'est français.
9: Je ne vois pas cette phrase être dite en français.
2: Si, si, c'est du français.
10: Est-ce que ça a été une grosse tête ? Ça a été une grosse tête ?
2: Non, il n'est pas venu aux grosses têtes. Dieu, s'il existe, il exagère. On aurait pu ajouter, il exagère drôlement même, vous voyez.
9: Cette personne est décédée ou en vie ?
2: Alors, quelqu'un de décédé ?
8: Un chanteur ?
2: Un chanteur, oui.
9: Je propose Jean Ferrat, si c'est pas lui. Serge Reggiani, si c'est pas lui. Georges Brassens.
2: Et c'est Georges Brassens. Bonne réponse de Caroline Diamant. Une citation plus culturelle, peut-être, ce serait pas mal, qui a dit « Qui veut noyer son chien l'accuse de la rage ».
8: Ah, mais c'est
10: Elisabeth Borne ?
2: Non, ça a été écrit, évidemment, plus que dit, mais justement, par qui ?
10: Pasteur ?
9: Pasteur ?
2: Pasteur, non.
9: Victor Hugo ?
2: Non, écoutez, Mme Mérès, ça c'est pour vous, normalement, ce genre de citation.
9: Ah, donc Coluche ?
2: Bah, mais non.
10: Ah, d'accord. Il va nous faire tout.
9: C'est Pierre Molière. Desproges,
2: Pierre Richard.
9: Ah, ben Molière.
10: Louis Trégaud.
2: Pardon.
9: C'est Molière.
2: Molière. Très bonne réponse. Dans quel piège?
9: Alors, Tartuffe?
2: Non, il n'y en a pas ici, alors.
8: L'avare.
2: Non.
9: Non, je sais.
10: Les maladies imaginaires.
9: Les femmes savantes.
2: Les femmes savantes. Bonne réponse de Caroline Diamant.
10: Et c'est elle qui répond.
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2: Qu'est-ce que vous faites, Isabelle Mergaux? Vous lisez Playboy maintenant?
11: Eh ben, il y a Orlinski en couverture qui a un petit lapin pour
8: qu'elle... Non, c'est
11: son sexe, mais lapin. Minuscule le lapin.
2: Ben, c'est vrai qu'il fait la une de Playboy, notre camarade Richard Orlinski.
11: Elle est pas mal.
2: Avec une jolie blonde qui est la jolie blonde.
12: Je la connais pas.
11: T'as pas été opéré de l'appendicite?
12: Non, pourquoi?
11: Non, ben, ça se voit. T'as pas cicatrisé.
8: Pourquoi toi en couverture? Ben alors ma vie, pouvait pas.
2: Ben non, mais il porte un pantalon Balenciaga et on voit.
11: Non, il est à poil. Hein.
2: Et on voit la jeune femme qui s'appelle Margot, je vous informe.
12: Margot, exactement.
2: Elle s'appelle Margot, qui porte des cuissardes et un ensemble en cuir Versace. C'est très sadomaso tout
12: oui.
2: ça.
12: Oui, c'est non, trisexuel. Pas du tout. L'idée, c'était vraiment d'inverser. Normalement, c'est l'homme qui domine la femme. Et en réalité, là, c'était faire un numéro que fait par des femmes. Et c'était en réalité la femme qui devient dominatrice, qui domine l'homme. C'était pour changer un petit peu les codes.
8: L'homme devient obligé. Oui.
9: Et ils t'ont choisi pour être l'homme dominé.
12: Voilà, l'homme dominé.
9: Oh, je crois qu'il vient dominer.
2: Bah là, monsieur Rami peut le faire mieux que vous, ça.
13: Non, je pense qu'on peut pas l'abattre.
2: Allez, faisons un concours de cheveux sur la langue.
13: Alors, allez, on dit quoi? C'est quoi que je dois dire?
9: Toi, tu dis sorbet citron, moi, charlotte au chocolat, vas-y.
13: Est-ce que je dois le dire comme toi ou pas?
9: Non, dis-le comme toi.
13: Sorbet citron, sorbet chocolat.
2: Comme dirait Orlinski à la une de Playboy, tous à poil. Allez, une première citation. Et ce sera une citation pour Madame Massé, Marianne Massé, qui habite Limoges, en Haute-Vienne, qui a dit « Quand je sors du bistrot, je marche de travers, faut que j'arrête les chips au crabe. »
8: Vincent Dutry.
12: Coluche.
2: Non, c'est quelqu'un d'ailleurs qui sera notre invité, là,
8: ah bah, Renaud.
2: D'ici la fin de semaine. Jeudi, viens nous voir jeudi.
8: Patrick Sébastien.
2: Patrick Sébastien, bonne réponse de Sébastien Thoen. Pour Lionel Apollin, qui habite Thouars, dans les Deux-Sèvres, qui a dit, tiens, justement, la télévision est un instrument pédagogique et culturel. En effet, chaque fois qu'elle est allumée, je vais dans la pièce d'à côté pour lire un livre.
8: C'est pas des proches?
2: Non, non.
9: C'est un intello?
2: C'est plus ancien que ça, mais la télé existait déjà à son époque.
11: Ah, faut croire.
9: genre, c'est Montaigne.
12: Montesquieu.
2: Justement, si je vous dis ça, chère Isabelle...
11: C'est que c'était le début de la télévision.
2: C'est parce que vous pourriez croire que lui est assez ancien pour pas qu'il ait vu la télévision,
11: bah
2: voyez-vous.
11: Non, puisqu'il y a télé dans votre phrase. Hein.
2: Oui, mais c'est... Oh.
8: C'était la dernière émission d'Isabelle, on peut l'applaudir.
11: Oh, bah, ça ne gênerait pas.
2: Oh, pourquoi?
8: Ah ouais, tu fais quoi?
11: Il faut savoir se retirer.
2: Ah non, mais nous,
8: c'est ce que disait Adil avec Zaya.
11: T'es un artiste?
2: Ah ben oui, c'est un artiste qu'on cite souvent.
11: Oh, ça fait semblant d'avoir compris, toi. Charles Trenet?
2: Mais non, d'abord, il n'est pas français. Merde, j'ai tout vous dire.
8: Churchill.
11: Charlie Chaplin.
2: Pas Charlie Chaplin, après Chaplin.
8: Buster Keaton.
2: Quand même.
12: Les Marx,
2: quand
12: même.
8: Mais il a quoi?
2: Groucho Marx. Bonne réponse de Sébastien Thoen, c'est Groucho Marx.
12: Non, c'est moi là.
8: Non. Orlinski, il a dit Karl Marx.
11: Il a dit Karl Marx.
12: Non, j'ai dit les frères Marx.
2: Il a dit les frères Marx et c'est bien Groucho Marx. C'est une bonne réponse du duo, on va dire un duo Orlinski-Thoen.
8: Moi, je savais qu'il avait un très beau duo.
2: Qu'est-ce que vous dites?
11: Je savais qu'il avait connu la télé, puisqu'il est passé à la télé.
8: Oh, elle est chiante, Gloria Lasso.
11: Elle est chiante quand elle a un.
2: Non, Gloria Lasso.
11: Gloria Lasso, tu m'as dit?
8: Ouais, t'as un truc de Gloria Lasso.
11: Ah, d'accord. Ouais. Je te jure, c'est
2: on
11: la
2: va en parler
11: fois.
2: Tout à l'heure de Gloria Lasso.
8: Je sais tout, patron.
2: Pour Claire Chinazi, qui habite Arbois dans le Jura, qui a dit. Les femmes préfèrent être belles plutôt qu'intelligentes parce que chez les hommes, il y a plus d'idiots que d'aveugles.
11: Sacha Guitry!
2: Eh bien, non!
8: Ah, c'est la guerre, là, c'est la
2: non,
8: guerre.
2: Non, mais on n'est pas loin.
11: Ah, c'est un Sacha Distel?
2: Non, non.
11: Ah, sa femme?
2: Mais oui, alors.
11: Yvonne Printemps,
2: oui. Yvonne Printemps. Bonne réponse de Valérie Mérès.
11: Mais vous faites très mal l'accent Yvonne Printemps, hein, pardon.
2: C'est normal, c'est l'automne. Et c'est bien Yvonne Printemps qui a dit « Les femmes préfèrent être belles plutôt qu'intelligentes parce que chez les hommes, il y a plus d'idiots que d'aveugles. » C'était une belle réponse.
8: Vous vous rendez compte si un homme avait dit ça?
2: Oui, mais c'est une belle réponse à toutes les phrases misogynes de « Sacha Guitry !»
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2: Une question pour Muriel Fondary qui habite Coude dans le Puy-de-Dôme.
15: Non, c'est pas vrai.
2: Qu'est-ce qu'il y a?
15: Mais comment tu peux...
2: Bah, Coude, ça existe dans le Puy-de-Dôme.
15: J'habite à Coude.
2: Bah oui, oui.
15: C'est près de biceps.
10: C'est près de biceps, voilà. Ah ouais. T'imagines, j'habite à couille. C'est un
2: couche de, pas couille. Alors lui, il rêve, alors. Oh. Qu'est-ce qui a été condamné par le pape à son apparition et qu'on appelait l'Allemande?
10: L'Allemande?
11: L'Allemande?
2: On est au 18e siècle.
8: Hein. Pratique sexuelle?
2: Une pratique sexuelle, non. Qu'est-ce qu'on a appelé l'Allemande et qui fut condamnée par le pape?
8: Un alcool?
2: Un alcool, non.
10: Une dîme? Un impôt?
2: Un impôt, non.
10: Ça se consommait? Ça se consommait?
8: Une arme?
2: Une arme, non.
8: C'était en France?
2: En France.
8: Dans le monde?
2: En Europe, en tout cas.
10: Un type de vin que l'on sert à la messe?
2: Un type de vin, non.
10: Une danse?
2: Une danse, oui.
15: La branle.
10: Ah oui, ça se danse tout seul, ça, non?
2: Mais c'est quoi, ça, cette danse-là?
15: C'est une danse des châteaux de Versailles. Ça s'appelle le branle. Et
8: branle Charlotte,
15: c'est ça. C'était chercher... alors, vous ne trouverez pas d'image des branleurs, puisque ils sont morts, mais il y a des lithographies...
8: Ils bougent encore, hein.
15: Où vous les voyez branler. Oui, donc, on branle.
10: Branle avec les stars,
11: oui. Ah, d'accord.
15: C'est une danse, d'accord. Voilà. Ouais. C'est pas celle-là.
2: Non.
8: C'est le tango.
2: L'allemande, c'est donc...
10: La valse.
2: La valse.
15: Eh oui, la valse.
2: Évidemment, l'allemande, c'est la valse. Bonne réponse de Gazan.
10: Pourquoi ça a été interdit?
2: Ça vient d'ailleurs de l'allemand Walzer, qui signifie tourner en cercle. La valse, eh bien, au départ, c'est évidemment, danse. Était considérée par les religieux comme une danse où on se rapprochait un peu trop, sexuel, voyez-vous. Ouais. Eh oui, c'était trop sexuel, la valse. Et donc l'allemande a été condamnée par le pape au départ. Non, vous trouvez que c'est pas sexuel, vous, monsieur Junior?
8: Non, je pensais au tango.
2: Le pape a édicté une bulle afin de condamner cette danse au départ. Qu'est-ce qu'il y a, même? Bravo.
15: Je trouve, Gérard Junior, très pertinent.
2: Ah oui.
15: Quand il dit « je pensais au tango, mais c'est pas très allemand comme danse ». Et là, il dit ça dans sa barbe, comme à chaque fois. Que,
5: mais tu l'as entendu, tu vois. Tu vois que tu veux entendre.
15: Ah, j'ai mis un casque. À chaque fois que tu ouvres la bouche, je me jette sur le casque.
10: Bah, je suis assez cohérent, ce qu'a dit Géant. Je vous rappelle qu'il y a que des Allemands en Argentine, Madame Bravo.
5: Absolument.
2: Une question pour Renaud Villiat, qui habite Chaumont en Vexin. C'est dans l'Oise. Elle s'appelait Jeanne, elle est née le 1er janvier 1867, elle est morte en 1946, et c'est vrai que son grand-père avait permis, il s'appelait Firmin, son grand-père, avait permis à Victor Hugo de fuir Paris lors du coup d'État du 2 décembre 1851. Tout le monde connaît le nom de son grand-père et son nom à elle, car elle devint très très célèbre à travers le monde. Qui est cette Jeanne?
5: Calment?
2: Calment, non.
15: Attends, elle est née en 1867 et morte en 1900 combien?
2: 46. Elle est morte en 46, elle Jeanne.
5: Elle a fait la guerre.
2: Et son grand-père Firmin permit à Victor Hugo de fuir Paris.
5: Gémier?
2: Gémier, non.
10: On disait là quelque chose?
2: Elle est plus connue, elle, que l'était son grand-père. Évidemment, c'est anecdotique, mais c'est toujours...
5: Elle est connue pourquoi? Parce que c'était une artiste.
2: Ah, une grande artiste.
15: C'est la Goulue?
2: La Goulue, non.
5: Miss Tinguette,
15: c'est genre.
10: Là quelque chose?
2: Là quelque chose, non.
5: Miss Tinguette.
2: C'est vrai qu'on connaît mieux son nom de famille que son prénom.
10: Arletty.
2: On ignore même parfois que c'était une femme.
5: Fréhel.
2: Fréhel, non.
15: Quoi? On ignore que c'était une femme?
2: Oui, parce que son nom est parfois connu sans imaginer que c'était...
5: Musidora.
2: Isidora, non.
5: Musidora.
2: Et c'est vrai qu'elle a épousé en 1896 le comte Emilio di Pietro, dont elle s'est séparée après avoir donné naissance à sa fille Marguerite.
15: Ah là là,
5: une,
15: oui,
5: artiste, une chanteuse.
2: Et c'est elle, d'ailleurs, une chanteuse, non.
5: Une danseuse.
2: Une danseuse.
15: Sarah Bernard.
10: Une comédienne.
5: Une peintre.
2: Une peintre, non.
10: Comédienne.
2: Une comédienne.
10: Une réalisatrice.
2: Romancière.
5: Musicienne.
15: French Cancan.
2: Ah, French Cancan, non.
5: Musicienne.
2: Grande artiste dont le nom est internationalement connu.
10: L'opéra, une chanteuse d'opéra.
2: D'opéra, non.
10: Peintre, sculpteur.
15: Qu'est-ce qu'elle foutait, celle-là?
2: Peintre, sculpteur,
5: artiste,
2: non.
5: Artiste.
16: Bah, une femme de société, quoi.
2: Non. Oh, vous feriez mieux de l'ouvrir, vous, tiens.
10: Est-ce qu'elle est créatrice de mode?
2: Une
15: Coco Chanel.
10: Coco. Une styliste.
2: Coco Chanel.
10: Une styliste.
16: Créatrice.
2: Une couturière. Oui.
15: La Coco Chanel.
2: Pardon.
16: Madame Lanvin.
2: Eh ben alors, il est temps de le dire. Vous alors, elle se réveille.
15: Oh la vache.
10: Ah, les chocolats.
16: Bonne réponse.
2: Jeanne Lanvin. Bonne réponse de Christina Cordula. Enfin.
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2: Ah, une question intéressante pour Gauthier Legrand qui habite Cosne-Cours-sur-Loire. Question qui vous emmène dans les Côtes d'Armor, à Lannion précisément, à La Rochelle aussi, ou encore à Paris dans les 7e et 9e arrondissements, puisque c'est dans ces quatre endroits que, si vous allez à la poste, vous aurez une surprise. On est en train d'y tester quelque chose. Qu'est-ce qu'on teste dans les bureaux de poste de ces quatre endroits?
10: Ouvrir à l'heure.
2: Non.
5: Un sorte de photomaton.
2: Qu'est-ce que vous dites?
5: Un sorte de photomaton.
2: Alors là encore, c'est une passe décisive.
5: Ah,
2: mais ça n'est pas un photomaton.
5: Aujourd'hui, appelez-moi Zizou.
18: Les timbres avec sa gueule dessus.
2: Ça qualifié. Pourrait y ressembler, mais ça n'est pas un photomaton. Mais c'est pas loin.
16: Un photocall.
2: Un photocall, non, mais ça y ressemble.
16: Ah, d'accord.
2: Franchement, quand j'ai vu ce titre dans Le Parisien, c'était samedi, et si vous n'avez pas lu Le Parisien samedi...
5: Ah, j'ai lu Le Parisien pourtant.
2: Ça va être difficile de répondre, parce que vraiment, c'est inattendu, et c'est La Poste qui a décidé de mettre ça dans quatre de leurs bureaux pour tester dans un premier temps. Après, il y en aura peut-être dans tous les autres bureaux. Pour l'instant, c'est uniquement à La Rochelle, à Lannion et dans deux postes parisiennes. Et c'est vrai que ça ressemble... On pourrait croire que c'est un photomaton, mais ça n'est pas un photomaton.
19: Alors, ça peut être deux choses. Ça peut être des papiers d'identité.
2: Non, non plus.
19: Et ça peut être des timbres sur mesure avec
2: sa tête. Non, mais cherchez pas ça.
18: Non, ça n'a rien à voir avec la... Ça n'a rien à voir avec la poste.
2: Plus tôt on la fait taire, plus on gagne de temps.
19: Alors, ça, Laurent, ça se fait dans une cabine.
2: Oui, effectivement, puisque Monsieur Ramy vous a fait une nouvelle passe décisive.
19: Ah, des putes.
10: Mais ça va pas.
2: Effectivement, ça pourrait imaginer que ce soit un photomaton, mais ça n'est pas un photomaton.
19: Est-ce qu'on rentre tout seul dans la cabine ou est-ce qu'on rentre à plusieurs?
2: Alors, a priori, tout seul.
19: Parce que photomaton peut rentrer à plusieurs.
2: Oui, bah là, tout
20: serait,
2: seul.
20: Est-ce que ça serait pas un nouvel endroit où on pourra voter? C'est une urne.
2: Voter, non, mais c'est pas bête. Bravo, mais non.
21: C'est un isoloir.
22: C'est un service que la Poste propose, mais qui n'a rien à voir avec la Poste.
2: Alors, un service, c'est... Oui, on peut considérer que c'est une forme de service, mais ça a un lien avec la Poste tout de même.
21: C'est pour les colis.
2: Alors, ça a un lien avec les colis.
21: C'est pour ouvrir les colis discrètement.
19: Pour recevoir les colis.
2: Pas pour recevoir les colis.
21: Pour envoyer les colis.
2: Pas pour les envoyer.
21: Pour les colis.
2: Pas
20: pour vérifier si ne sont pas piégés.
2: Franchement, si vous ne savez pas, je vous jure qu'il faut avoir de l'imagination parce que moi, j'aurais jamais pensé à ça.
21: Mais c'est en rapport avec les colis.
13: Les colis, envoyer la poste, les toilettes. T'envoies un colis, non,
2: c'est vrai, il va falloir faire gaffe.
23: Un emballage de papier
2: non,
23: cadeau.
2: Non, il va falloir faire gaffe, effectivement, si vous allez dans cet endroit, que les gens ne rentrent pas pour vous pisser dessus. D'ailleurs, il y a une postière qui témoigne, là, dans les bureaux de poste où ça a été testé. Elle dit, l'autre jour, il y a même un client qui a voulu glisser son courrier dans la fente de la porte. Alors que c'est pas du tout fait pour ça.
19: Est-ce qu'on y reste longtemps?
2: Ça dépendra des personnes, mais ça peut durer 5 minutes, quoi.
19: Et la porte est complètement fermée.
2: Ah, ça, il vaut mieux qu'on puisse la fermer, oui.
21: On retire des vêtements?
2: Oui.
21: C'est pour essayer les colis qu'on nous envoie.
2: Bonne réponse de Romane Goduic.
19: Tu l'as pas essayé, celui-là.
23: Quand on achète des
2: vêtements... Ce sont des cabines d'essayage que teste la Poste, parce que beaucoup de gens qui reçoivent un colis repartent chez eux avec le colis. Une fois arrivés chez eux, ils essaient les vêtements qu'ils ont commandés et ça leur va pas. Donc ils sont obligés de retourner à la Poste pour renvoyer les colis. Et là, la Poste s'est dit, ils pourront faire ça sur place, on va leur mettre des cabines d'essayage. Et donc désormais, si vous rentrez dans un photomaton et que vous trouvez quelqu'un à poil, c'est que c'est une cabine d'essayage. Vous voyez, dit Rami. Mais c'est une excellente réponse de Romain Goduic.
21: La première de la saison.
2: Franchement, c'est j'aurais jamais pensé qu'un jour on mettrait des cabines d'essayage.
21: Mais parce qu'aujourd'hui, il y a tellement ce truc, grâce à Vinted, l'application avec laquelle on envoie des vêtements, tous mes amis, ils ont des comptes Vinted et à la seconde où on leur offre un cadeau de Noël... Ils revendent immédiatement sur Vinted et il y a ce donc on envoie des vêtements en permanence.
19: Oui, puis Christine Bravo par exemple, elle met pas forcément les tailles sur ces trucs. Donc quand vous recevez son paquet, il faut l'essayer.
21: Il va y avoir des gens qui vont faire des cochonneries là-dedans, c'est obligé.
2: Ah vous croyez?
21: Ah dans toutes les cabines d'essayage. Si vous êtes déjà allé dans une cabine d'essayage dans un magasin qui a plus de 5 ans.
2: Remarquez, il y a certaines personnes si vous les voyez à poil dans la cabine, il y aura des plis.
19: Oh là là là.
21: OK. Non, là je suis obligé de m'incliner. Là, c'est du niveau.
2: La Poste teste les cabines d'essayage. Genre, oh, franchement, qui a eu cette idée incroyable?
22: Mais ça fait partie de l'évolution de la société, sachez-le. Hein. Non, mais c'est bien.
23: Notre
22: c'est
23: grand
22: bien
23: tous les gens
22: qui commandent des colis et qui rentrent à la maison, qui s'aperçoivent que ça leur va pas. Il faut retourner à la Poste, tu vois, c'est contraignant. Là, t'es sur place, t'essayes le machin, si ça va pas, tu l'envoies direct.
2: C'est vrai. Voilà. Moi, déjà, même dans un grand magasin ou chez un couturier,
22: n'essayez pas.
2: Je n'aime pas. C'est bien un truc que je n'aime pas, c'est essayer. Je déteste essayer, mais je suis obligé de le faire, mais qu'est-ce que c'est chiant d'essayer.
22: Ah oui, parce qu'il faut se déshabiller, c'est surtout ça.
2: C'est ça, moi je suis un peu pudique.
22: Oui, vous n'aimez pas en public, vous.
2: Vous non plus, vous n'aimez pas ça, Adil.
13: J'ai une histoire à vous raconter, si vous voulez.
2: Allez-y.
21: Tu l'as fait dans une cabine d'essayage.
13: On devait faire des tapis rouges à un moment donné avec Pamela, et on est parti faire les magasins à Marseille. Je reviens une demi-heure après, je sais plus où j'étais, et je vois le bill à payer. Je lui dis, mais attends, pourquoi t'as pris autant de tenues? Elle me dit, parce qu'il y a plein de tapis rouges et tout. Je lui dis, mais tu rigoles ou quoi? Enlève quelques robes, là, il y en a trop. Et elle m'a dit, non, tu t'amuses à me déshabiller le soir, maintenant il faut me rhabiller.
2: C'est bien. Ah oui, allez. Mais vous n'alliez pas avec elle dans les cabines d'essayage, alors?
13: C'est déjà arrivé, je crois.
22: Il y a des gens qui s'organisent, c'est des fantasmes de beaucoup de gens de faire l'amour dans des cabines d'essayage.
2: Ah oui? Ah oui?
22: Oui, un truc clandestin, on peut se faire surprendre.
23: Et dans les toilettes de l'avion, ça arrive souvent, ça?
22: Oui, mais c'est moins propre que les cabines d'essayage. Hein.
2: Ça dépend. Ça dépend où, franchement.
22: Oui, c'est vrai.
2: En tout cas, voilà, vous pouvez à La Rochelle, à Lannion, ou dans le 7e et le 9e arrondissement de Paris, tester les cabines d'essayage de la Poste désormais, quand vous recevrez un colis avec des vêtements à essayer.
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2: Tu as failli arriver en retard.
1: Vous étiez arrivé en retard.
3: Je suis arrivé en retard et désolé.
2: Et vous étiez en colère, hein, Karine.
1: Ah, ça ne se fait pas. Alors,
2: elle sait les mater, les footballeurs, croyez-moi.
1: Quand j'ai eu une vie avec un footballeur, il y a très longtemps, eh bien, quand il arrivait en retard aux entraînements, on leur prenait 10 000 euros. Par jour.
4: Mais combien il gagnait alors?
1: Bah beaucoup.
3: Mais moi je pensais qu'on commençait plus tard.
1: Mais non, depuis quand?
2: C'est toujours 15h30. 15h30 tous les jours.
3: Ouais.
2: Hein?
3: Mais attends, mais là je crois qu'on avance. Hein.
2: C'est pas faux.
21: Moi j'ai la haine contre Adil Rami.
2: Pourquoi?
21: Parce qu'il s'apprête à faire la nouvelle saison de Danse avec les Stars. C'est terrible parce que je me fais remplacer par Adil Rami. Ça fait un peu la haine.
3: Si je fais pas mieux que toi, je suis dans la merde.
21: Ouais, j'avoue.
3: Ah non, mais t'as fait un beau parcours, toi.
21: Moi, j'ai fait un beau parcours. Ouais, je suis allé jusqu'en demi-finale. Si tu vas pas jusqu'en finale, franchement, c'est la honte.
2: C'est chouette, les dialogues d'intellectuels. Ouais, ouais.
21: Non, mais c'est terrible, Laurent. Vous vous rendez compte, me faire remplacer par un arabe comme ça. C'est ça que vous avez ressenti quand Léa Salamé vous a remplacé.
2: Ah, il est en forme, le petit. Le petit est en forme. Bon, en tout cas, vous êtes content.

0: contente de retrouver un footballeur, Karine.
1: Je suis surtout contente de retrouver Adil.
2: On se connaît, hein.
1: Bah oui.
2: Mais moi, je suis pas un footballeur. Hein. Moi, je suis un artiste. Moi, je sais tout faire.
0: Mais vous vous connaissez depuis longtemps, je veux dire.
1: Depuis les grosses têtes.
2: Ben,
0: ah oui, d'accord, oui, mais
1: ah oui, c'est tout. Ah oui, non, non.
0: Il s'est rien passé de plus.
1: Non, non, c'est pas vu en dehors de l'émission.
2: Je m'en souviens plus.
1: Bah, c'est donc il s'est rien passé.
3: Ils avaient un rendez-vous. Ils avaient un rendez-vous, mais il arrivait en retard.
1: Crois-moi, tu t'en souviendrais. Comme on dit, je n'ai pas la langue dans ma poche.
0: Je n'ai pas, cher Aria.
3: Elle est où, du coup, ta langue, Karine?
0: Karine, tu arrêtes.
2: Enchantée, en tout cas, Ariane.
1: Enchantée.
0: Vous ne connaissiez pas Ariane Massenet?
1: Non.
0: Je vous la présente alors.
2: Ouais. Allez-y, j'attends que ça.
0: Alors Ariane, comment je pourrais vous présenter Ariane? Animatrice, présentatrice, journaliste, auteure.
4: Voilà.
0: Elle fait un peu de théâtre aussi de temps en temps.
4: Absolument, voilà. Un peu tout ça.
0: Un peu tout ça,
4: et
0: voilà.
4: Ça y est, ça vous revient pas. Non.
2: Qu'est-ce qui doit me revenir?
5: C'est une artiste comme toi.
1: Parce qu'elle a fait longtemps de la télévision.
2: En tant que présentatrice?
4: Oui.
0: On ne peut pas plaire à tout le monde, ça vous dit quelque chose peut-être ça? On ne peut pas plaire à tout le monde.
1: Avec Marc-Olivier Pogiel.
4: Il est peut-être trop jeune, quel âge vous avez, mon cher?
2: 39.
4: Ah oui, alors là quand même, il faut... Oui.
3: Moi quand j'étais petit, je regardais Ariane dans le Grand Journal. Et un truc qui était bizarre, c'est vu que j'étais assez jeune, c'est pas pour vous donner un coup de vieux, mais
4: oui,
3: c'est
4: oui, ta gueule.
3: Non mais c'est vrai que j'avais 7-8 ans quand je regardais le Grand Journal, et dans ma tête, pour moi, Ariane, c'était... J'avais entendu Marianne. Et pour moi, c'était la Marianne dont on me parlait à l'école. Et je ne comprenais pas pourquoi vous étiez habillée dans le Grand Journal et à poil dans le hall de ma mairie.
0: C'est mieux que l'inverse.
4: Quoique.
0: Une première citation, tiens, pour Alain Nivois, qui habite Savoyeux, en Haute-Saône, qui a dit « Qu'est-ce qui rentre sec et dur et qui ressort mou et mouillé ?» Le chewing-gum, faut pas toujours avoir l'esprit mal placé.
1: Donc, qui est-ce qui a dit ça?
5: Ah, qui a dit ça?
3: Ah, bah, humoriste.
2: J'ai cru qu'il allait dire chewing-gum.
5: Oh, bah, c'est Coluche.
0: Eh bah oui, c'est Coluche. Bonne réponse de Valérie Mérès.
3: Oui, tu l'as connue, toi.
0: Ah bah oui, elle l'a connue.
3: Bah,
0: oui. Elle a tourné avec Coluche dans Banzai.
3: Mais oui, bien sûr.
2: Elle a couché avec lui.
3: Elle a couché avec Coluche ou pas?
5: Mais non, je vais pas coucher avec lui.
2: Si, t'as couché avec lui.
5: Mais non, toi, tu fantasmes. Tu crois que t'as couché avec moi? Tu crois que j'ai couché avec Coluche? Je t'ai dit que je me faisais que des beaux gosses.
0: Vous auriez aimé à l'époque avoir une petite aventure avec Valérie, François, c'est
6: j'en
0: ça?
6: J'en ai eu une, mais elle s'en souvient pas. On était à l'école ensemble.
5: Mais oui ou non alors? Mais non! Il aurait bien aimé, mais non! Je m'étais tapé, il s'arrête trop par contre!
0: Ah bah celui-là, je l'avais pas dans votre collection, dites donc! Hein.
5: Ah ben, entre 18 et 28, j'ai fait beaucoup dans l'acteur!
0: Et le chanteur aussi!
5: Et
0: hein.
5: Enfin voilà, j'ai mélangé!
3: Je faisais
5: dans les artistes!
3: T'as couché avec Nils Herstub, ça y est, je connais enfin mon père!
0: Jean-Jacques Goldman aussi.
5: Oh non, mais ça non. Non.
1: Mais oui ou non,
3: Valérie
1: alors,
3: est bonne. Bonne.
5: Non.
0: C'est à l'époque où vous faisiez le resto du cul, c'est ça?
5: Je l'ai pas fait.
1: Mais je comprends.
0: Quoi, qu'est-ce qu'il y a?
1: Mais moi je comprends, il est irrésistible, Jean-Jacques Goldman.
0: Ah bon, on est d'accord, bien sûr. Et Valérie est irrésistible aussi.
5: Oh là là! Là, ce week-end.
2: À l'époque.
3: Oh là.
5: Parce que grâce à une copine qui n'est pas du tout dans ce métier et tout, j'ai regardé les secrets professionnels du docteur Afflegluck.
0: Oui, de Thierry Lhermitte.
1: Un vieux film, ouais.
5: Moi-même, je me suis fait rire, tellement j'étais drôle et belle.
0: Mais je confirme.
5: Ah non, mais c'était hallucinant parce que j'ai jamais pensé ça et là.
1: Mais du coup, alors qu'est-ce qui s'est passé?
5: Ben rien, enfin, je sais que j'étais bonne et belle.
0: Si vous aviez su, vous en auriez profité encore plus.
5: Beaucoup plus.
0: Pour François Mauger, qui habite Compiègne, qui a dit « Qui s'endort avec le cul qui lui démange, se réveille avec le doigt qui pue. »
4: C'est Coluche aussi, non?
0: Non, c'est plus vieux que ça.
5: Rabelais.
0: Bonne réponse de Valérie Mérès.
3: C'est Rabelais qui a dit ça.
0: Vous voyez?
5: Ah oui, parce que.
0: Et
5: Rabelais...
0: en plus, elle n'est pas trop con quand même.
3: Attendez, c'est Rabelais qui a dit ça?
0: Bah oui, François Rabelais, oui, bah c'est son style.
5: Bah oui.
3: Non mais attendez, après maintenant, il y a des lycées qui portent son nom, ça veut dire que j'ai toutes mes chances.
0: Oui, mais c'est vrai que Rabelais, on sait, c'était quand même quelque chose plutôt argotique, avec une verve.
1: Oui.
0: Voilà.
1: C'est donc... le bien manger, le bien vivre.
0: Voilà, enfin, voilà.
5: Bien manger, je sais pas
2: si. Si, mais... je connais très bien, j'ai mangé avec lui un jour.
0: Qu'est-ce que vous dites?
2: Elle m'a demandé si je le connaissais, je dis oui, je l'ai déjà rencontré.
0: Rabelais.
2: Oui.
5: T'es un peu endormi aujourd'hui, toi.
2: Non, je suis arrivé en retard, là. Vous êtes parti vite dans le cul, en plus.
5: Ah bah.

0: Et tu la connais celle-là, homme qui pète plus haut que son cul, un peu de merde derrière les oreilles. Oh. Ça c'est Rimbaud ça.
1: Ah je connaissais pas non. Ah bah tiens, puisqu'on parlait d'âge, chère Valérie, voici une jolie citation pour Mireille Goumard, qui habite Épinac, qui a dit « Le drame de notre époque, c'est que la plupart des gens ne respectent l'âge que lorsqu'il est en bouteille. »
2: C'était un poivreau notoire?
1: Ah oui.
3: Un comédien?
1: Alors pas comédien.
2: Chanteur?
1: Non, écrivain, on lui doit entre autres Le Singe en hiver.
3: Antoine Blondin.
1: Encore une bonne réponse de Valérie Mérès.
4: À suivre.
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1: Pour Anne Miou qui habite Vernouillet dans les Yvelines, pouvez-vous me dire sous quel autre titre on connaît mieux le roman 120 minutes pour sauver le monde?
6: Ah, je sais. 120 battements.
7: 120 battements par minute.
1: Ah, pas du tout. 120 minutes pour sauver le monde, c'était le titre d'un roman.
3: Il a été français?
1: Non, pas français. Un roman américain qui a été adapté ensuite au cinéma sous un autre titre.
8: En quelle année?
9: 24 heures chrono.
1: D'ailleurs, j'ai dit américain, pardon, anglais, britannique.
8: Est-ce que vous pouvez 4 mariages, un enterrement?
1: Ah non, pas du tout.
10: Je sais pas vous, mais moi j'en peux plus des maths.
9: Non, c'est Jean-Phi qui peut avoir la réponse.
3: Ah, ouais. C'est un roman d'aventure ou un film d'aventure?
9: Trois questions sur les maths, là je suis à bout là. Alors 120 minutes, ça fait 2 heures, ok.
6: C'est 2 heures moins le quart avant Jésus-Christ.
9: Pas du tout.
8: Est-ce que le film de quelle année?
9: Il dure 2 heures le film ou pas?
10: C'est un rapport avec Poutine ou pas?
3: Non, le genre du
9: film. Parce que est-ce que Macron a eu 2 heures Poutine au téléphone? Ça fait 120 minutes.
10: 120 minutes.
9: Est-ce que c'est un rapport avec l'actualité?
0: Est-ce qu'il y a une version longue?
1: Alors c'est un rapport avec l'actualité. C'est évidemment à cause de ce qui se passe dans le monde actuellement que j'ai eu l'idée de vous poser cette question.
3: Le cuirassé Potemkin.
1: Ah non, parce que c'est effectivement un film qu'il faut revoir. D'ailleurs, un film qui n'a pas vieilli, bien qu'il soit quand même.
0: Opération Rouge.
8: Non, la Stanley Kubrick.
1: Exact.
8: La guerre, c'est la sur la guerre des tranchées de 1914.
1: Ah, non.
8: Le sentier de la gloire.
1: Ah non, ça c'est avec Kirk Douglas.
0: Apocalypse Now.
3: Eyes Wide Shut.
1: Comment vous dites?
3: Eyes Wide Shut.
10: C'est le truc des échangistes, je m'étonne.
0: Et c'est Tom Cruise et tout.
1: Mais quel rapport?
3: Je dis aucun rapport, je le dis.
8: Je l'ai.
3: Il a droit et Stéphane Bern, c'est pas moi.
10: La meuf, elle a jamais lu un livre de sa vie, quoi.
1: Quel rapport il y a entre des partout avec Nicole Kidman et Tom Cruise et 120 minutes pour sauver le monde.
3: J'en sais rien, mais l'autre il s'est permis tout, Esteban.
9: Tronche,
3: moi,
9: quoi, c'est dingue.
3: Et je
9: m'en pointe du doigt, Gaëlle.
1: Mais l'autre il se permet tout. L'autre, on le fait venir ici parce qu'il est débile.
9: Qui applaudit? Ah oui, le public, super, super, la discrimination, super.
1: Vous
9: on m'applaudit.
1: Vous, parce que je suis une minorité. Vous faites venir parce que vous êtes écrivain. Vous comparez pas à ce génie qu'est Esteban.
9: Merci,
3: Orange Mécanique.
9: Laurent.
8: Non, Barry Lyndon.
3: Ah oui.
0: Non.
10: Est-ce que c'est un film de Kubrick?
9: Pardon.
1: C'est un film de Kubrick.
0: Alors, sur le Vietnam.
8: Alors.
3: Ah oui, Good Morning machin.
1: Ah, Good Morning Vietnam, non. 120 minutes pour sauver le monde. Tout est dans le titre.
3: Il faut sauver le soldat Ryan.
10: C'est Prick, c'est pas Prick.
8: Il a fait 9 ou 10 films. Si on les fait tous, on va tomber dessus.
10: Orange Mécanique.
8: On l'a dit. Il a fait Barry Lyndon. Il a fait Orange Mécanique.
9: Ouais, bah ouais.
8: Il a fait L'Odyssée de l'Espace. Il a fait Eyes Wide Shut. Il a fait 2001 L'Odyssée de l'Espace. Et après, il reste 4 autres films.
0: Mandarine électrique. 120 millions. Est-ce que c'est en un mot?
1: En France, c'est en 2 mots.
10: Ah, mais en anglais, non.
3: À l'intérieur, il y a Save the World, il y a un truc comme ça.
0: Est-ce qu'il y a la définition de durée, de temps?
1: Non.
8: Y a-t-il un nom propre dans le titre anglais?
1: Non, dans le titre français, en revanche.
10: Ah oui?
9: Monsieur.
1: Dans le titre anglais, enfin américain, parce que c'est un film américain, un peu aussi. Oui, un titre, il y a un nom.
0: Sauver Willy? Non, pardon.
9: De Kubrick.
1: L'autre, il pense à son autobiographie.
8: Donc c'est dans sa période quand il était aux États-Unis qu'il a tourné le film.
1: Ah bah le film date de 1964. Si ma mémoire est bonne, c'est un film en noir et blanc très réussi. Je l'ai revu. Je l'ai revu il y a pas longtemps avec quelqu'un qui joue plusieurs rôles dans le film.
0: Donc il y a un nom propre à l'intérieur de ce titre.
6: Ah, c'est Eddie Murphy.
1: Pardon.
6: C'est Eddie Murphy.
9: Ah ouais, madame.
1: Eddie Murphy dans un film de Stanley Kubrick. Écoutez.
9: Alors, est-ce que
8: est-ce que vous pouvez donner le nom de l'acteur ou ça va nous aider?
1: Ce serait trop facile.
10: Full Metal Jacket.
1: Non.
10: Ah oui.
8: Il est où le nom propre là? Je comprends pas.
1: Jacket. Pour lui c'est Jack S.
10: Non, on m'appelle Jacket.
8: Ah, ça va m'énerver si je trouve pas.
10: Il est de la Jacket.
8: Stanley Kubrick.
1: Ah oui, c'est pourtant un de ses meilleurs.
10: Ah oui, je me rappelle.
1: Et effectivement, un des plus anciens.
3: Ça, attendez, je vais me donner une chance. Laurent. C'est adapté donc d'un livre.
1: Oui, adapté d'un livre.
3: Et donc le livre est a été écrit par un Américain, un anglais.
1: Peter George, si ça peut vous aider.
10: Ah oui, Peter George.
9: Laurent, est-ce que les cascades ont été faites par Rémi Julien. J'ai besoin de cette info pour restituer la film.
8: Les stars aux États-Unis en 64, c'est Charlton Heston.
1: C'est un film qui fait peur quand on le revoit.
10: Shining.
1: Non, qui fait rire et qui fait peur et que je vous conseille de revoir en ce moment parce que ça n'a évidemment ça a toujours un peu vieilli un film.
4: Ah, Docteur Folamour.
1: Docteur Folamour. Bonne réponse de Johan Rioux.
8: Bravo.
1: Docteur Folamour avec Peter Sellers qui joue plusieurs rôles, évidemment. Peter Sellers qui est génial, hein, évidemment, dans ce film. On croit parfois que c'est un film de Peter Sellers ou de Blake Edwards, puisque souvent ils ont joué ensemble, mais c'est un film évidemment de Stanley Kubrick, Docteur Folamour, que je vous conseille de revoir en ce moment. Bravo Johan Rioux, vous nous avez sauvés en moins de 120 minutes.
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1: Qu'est-ce que vous me dites, Valérie Travailleur? Comment ça, j'ai pas vu
14: vous
1: Paris
14: n'avez
1: Match?
14: Vous pas vu Paris Match? Je suis en photo avec François Hollande.
1: Ben oui, vous étiez au même salon du livre.
14: Exactement.
1: À Brive-la-Gaillarde. Ouais. Ça vous a rappelé Tulle et l'accordéon?
14: Ben, en quelque sorte, oui.
1: Ben, ça s'est bien passé avec
14: Oui, ça s'est très bien passé.
1: Vous êtes retrouvés? Est-ce qu'il y a eu embrassade?
14: Oui, il y a eu embrassade et nous avons échangé nos livres.
1: Hein. C'est pas vrai.
14: Oui.
15: Même pas une main au cul, rien. Au moins, quand même.
1: Non, mais attendez, non, on va en savoir plus. Ben, ça veut dire que vous entendez mieux qu'avant.
14: Ben, bien sûr, il y a un moment où le temps passe.
1: Oh, ben, c'est chouette, je trouve. Ça fait plaisir. Et même, il vous a proposé une petite.
14: Une petite quoi, Laurent?
1: Non, parce que je sais pas si vous avez lu, on le sent.
14: Oui,
1: à la fin de l'émission. Le livre, le livre de Patrick Sébastien.
14: C'est comme ça qu'il appelle François Hollande.
1: Ah oui, et est-ce que vous avez vraiment tout lu du livre?
14: Oui.
1: Parce que quand Patrick Sébastien, qui sera notre invité en dernière demi-heure, raconte que quand il est venu à Fort-Brégançon avec son épouse de l'époque et que vous étiez la première dame auprès de François Hollande, quand il est reparti, Nana, la femme de Patrick Sébastien, lui a confié une fois avoir quitté Fort Brégançon, on demandera à Patrick confirmation, que François Hollande avait mis sa main sur le genou de Fanfan pendant que vous n'aviez rien vu.
14: Oui, mais il dit aussi que lui m'a passé la main dans le dos. Alors regardez, si je fais ça, Adil, est-ce que t'as envie d'un café?
16: Plus qu'un café, oui.
14: je lui ai mis la main sur la cuisse. Est-ce qu'il l'interprète? Bon, lui, oui, d'accord.
15: La main d'un... D'accord, mais elle était où sa bite? C'était ça la question.
1: Non,
15: en fait.
1: Quand même, c'est un show quand même.
14: Mais non, c'est un tactile. Alors c'est un show.
1: Bah, c'est maintenant il le défend. Maintenant, alors c'est pas qu'il l'a trompé, c'est qu'il est tactile. Oh, non, enfin vous exagérez, vous quand
14: mais
1: même.
14: Mais je vous dis, tout ça est derrière.
1: Ah bah derrière, devant, de tous les côtés.
6: C'est ce qu'on m'a dit hier soir.
15: J'ai passé une mauvaise nuit, patron. Je suis content de vous voir. Ça va le public? Oh, j'étais chez des amis d'enfance, là, les Le Pen. Et ça va pas du tout.
1: Ah bah ils sont mis en examen de père en fille.
15: Exactement. Ah bah Jean-Marie, l'examen, ça sent pas bon. Marine, la mise en examen, ça sent pas bon. Elle va aller en prison avec toute la gestapette là. Oh. Heureusement, il y a des raisons de se réjouir parce qu'il y a des gens qui font briller la France, qu'on veut pas tuer. Je pense à Laurent Ruquier.
1: Merci monsieur.
15: Je pense à Pierre Ninet.
1: Merci monsieur Thorel.
15: Je pense à Jordan Deluxe. Je pense à Michel Fourniret. Enfin, je pense à tous ces gens qui sont des phares, me disait Pierre Palmade. Bref, ça va le public?
1: Qu'avez oublié?
15: Hey,
4: on est premier à la radio.
16: Ouais.
4: Et tout ça, c'est grâce à moi.
1: Une première citation pour Claude Cheneux, qui habite en Pille-les-Bordes, qui a dit « Le crétin prétentieux est

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1: Mais pourquoi vous dites que Van Gogh, c'est moins bien que Cézanne, par exemple ?
2: C'est très simple. C'est parce que Van Gogh, c'est graphique. Cézanne, c'est pictural. Pourquoi est-ce que je dis ces deux mots-là ? Parce que graphique, ça veut dire que, en gros, il y a des grosses couleurs qui fait que quand vous le voyez en reproduction, ça pète. C'est très moche un Cézanne en reproduction. Ce qui est beau dans un Cézanne, c'est que vous rentrez dedans et que vous voyez encore des petits traits qui font chanter les couleurs. Alors que c'est la couleur d'une seule chose, d'une même couleur. Par exemple, vous avez, je sais pas, une falaise. Elle est grise, elle est en couleur calcaire. Eh ben, il y a du rouge, il y a du bleu, il y a du jaune, tout ça. Chez Van Gogh, le pauvre Van Gogh, il fait que la silhouette du truc en noir. Et puis c'est tout. Sauf que ça, ça a de la pop. Ce qui veut dire que c'est bon en reproduction. Autrement dit, Van Gogh, c'est bon pour un mug.
1: Dans une cuisine!
2: Alors que Cézanne, sur un mug, c'est pas beau, c'est laid, c'est moche. Et donc, chacun, sa grandeur. Et dans le chose, et à la fin, je vous assure, il y a des gens, parce qu'ils le prennent mal. Ils disent, non, vous avez parlé de Van Gogh, c'est mon peintre. Et je dis, c'est pas vous, Van Gogh, on s'en fout, non? Eh ben, si, ils le prennent pour eux. Mais non, c'est pas de vous, donc je parlais de Van Gogh. Les gens, c'est fou, hein. Ils s'identifient à la personne qu'ils aiment. Mais je leur dis, non, c'est moi qu'il faut aimer.
3: Mais vous engueulez le public.
1: On peut quand même conseiller.
2: C'est un final que j'ai fait pour Isabelle, pour qu'elle se moque de moi, là.
1: Est-ce qu'on peut quand même conseiller à nos auditeurs d'aller au musée d'Orsay? C'est jusqu'au 4 février pour voir les dernières toiles de Van Gogh.
2: Oui, mais enfin bon, mon spectacle, ça faut quand même le conseiller. C'est toute l'histoire de la peinture en moins de 2 heures, tous les lundis soirs. Et ça, on n'a pas dit depuis le début. Je suis quand même pas là pour faire la publicité d'Orsay. C'est quand même dingue. Toute l'histoire de la peinture en moins de 2 heures. Mais c'est quand même dingue. On se fatigue. Je vais dans une émission qui ne fait pas progresser de chouïa mes ventes. J'ai fait ça vraiment pour aider le jeune public à rire de bon cœur. Je me prostitue. Et ça n'apporte rien. Et
1: si, ça vous apporte déjà de savoir que le docteur Gachet,
4: voilà,
1: comme nous le rappelait monsieur Philippe Lançon dans Libération aujourd'hui,
4: peignait pas si mal.
2: C'est de l'info, ça.
1: Il peignait. Alors, le docteur Gachet, médecin comme son nom l'indique, hein, peignait et dessinait lui-même, entre parenthèses, pas si mal, sous le nom de Van Rysel, voilà, avec son fils, donc...
4: Ah, Van Rysel. Moyen mnémotechnique.
3: Il peignait des points rouges.
1: Mais je suis surpris que vous ne sachiez pas ça, ah, quand même.
4: Moi, je suis tellement déçu. Mais déçu.
2: Alors, enfin, je vais vous dire, moi aussi, je suis surpris, d'accord. Et vraiment, vraiment, et ça m'a intéressé parce que j'aurais jamais pensé que je puisse être surpris de pas savoir la question qu'on m'a posée. Je sais plus, j'avais un truc à dire, j'ai oublié.
4: Non, c'est oublié.
1: Non, mais moi, j'ai
4: il va prendre la confiance et on va plus pouvoir parler, c'est que pour lui.
5: Moi, je voudrais remercier, en tout cas, notre invité. Notre grosse tête.
1: Pourquoi?
5: Mais parce que du coup, Rioui se tait.
1: C'est pas faux. C'est pas faux.
6: Il est tellement extraordinaire. Mais vraiment, t'étais un génie.
1: Alors, le docteur Gachet, là, j'ai la toile devant les yeux. C'est elle qui va être à l'entrée de l'exposition, la toile du docteur Gachet.
2: Il y a deux versions.
1: Ah, allez-y.
2: Il y a deux versions.
1: Expliquez.
2: Eh ben, qui se ressemblent. Et puis, les spécialistes, enfin, les amateurs disent, je préfère celle-là, d'autres, je préfère celle-là. Moi, je pense que les deux aussi m'opèdent.
1: Bon, écoutez. En tout cas, il y a quelqu'un qui a écrit à propos.
2: C'est vrai ou pas qu'il y a deux versions?
1: Ça, je sais pas.
4: C'était quoi votre question? J'ai pas répondu. J'ai compris la réponse, j'ai rien compris.
5: Il n'y avait pas la question.
1: Je ne l'ai pas posée. Le docteur Gachet, il est à l'entrée de l'expo. Il est à l'entrée de l'expo, le docteur Gachet.
4: Okay. Mais c'est lui qui déchire les billets. Tout ça.
1: Non. Elle est drôle, là.
2: C'est la deuxième bonne.
1: Le docteur Gachet est à l'entrée. La toile est à l'entrée du musée. Il y a quelqu'un qui a écrit à propos de ce portrait du docteur Gachet. Ainsi, le portrait du docteur Gachet vous montre un visage couleur d'une brique surchauffée et hâlée de soleil, avec la chevelure rousse, une casquette blanche, dans un entourage de paysages, fond de collines bleues. Son vêtement est bleu d'outre-mer, cela fait ressortir le visage et le pâlit, malgré qu'il soit couleur brique.
5: Il a écrit malgré qu'il. Ah, eh ben c'est pas français.
1: Pardon.
5: Il a dit malgré qu'il.

0: tais-toi, c'est déjà assez long comme ça.
1: Oui,
2: malgré qu'il...
0: Il va tout reprendre depuis le début.
2: Malgré qu'il...
3: Malgré le fait qu'il...
0: Oui, oui,
2: malgré
0: oui.
2: le fait qu'il, si vous voulez.
3: S'il y a un journaliste qui ne sait pas écrire le français, d'accord.
0: Question de gâcher, là,
1: on n'en peut plus.
2: Les mains d'accoucheurs sont plus pâles, et ça se termine ainsi, les mains d'accoucheurs sont plus pâles que le visage. Qui a écrit ça à propos...
0: Le visage de quoi, du bébé?
2: Non. Docteur.
4: Est-ce qu'il est vivant?
2: Oui. Non. Qui a écrit ça à propos de cette toile?
5: Paul Valéry,
2: non.
6: C'est un autre peintre?
2: Un autre peintre? Comment ça, un autre peintre?
6: Oui, c'est quelqu'un...
2: Un autre peintre par rapport à qui?
6: Van Gogh.
2: Non.
5: Monsieur voulait dire, c'est pas Van Gogh qui a écrit ça. C'est ça qu'il voulait dire, monsieur.
6: Parce oui, souvent, Van Gogh, c'est lui-même.
2: Pardon,
6: c'est pas Van Gogh lui-même qui a décrit le
2: peintre. Bonne réponse de Stevie Boulet.
3: Ah bon?
6: Le peintre?
2: C'est Van Gogh.
5: Enfin, c'est un petit peu moi qui ai donné la réponse.
6: Oui.
5: Là, j'ai aidé monsieur en précisant.
2: Mais parce que
6: bah, c'est la
5: chose qu'il avait dit, ça, c'est ce qu'il
2: voulait. Je crois qu'il avait même pas compris sa question.
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2: Ah, ce moment où je tente de piéger mes grosses têtes avec des noms qui font l'actualité. Julien, bonjour.
8: Oui, bonjour.
2: D'abord, ça me permet de vérifier, Julien, si mes grosses têtes travaillent, si mes grosses têtes lisent les journaux, s'ils savent ce qui se passe un peu dans le monde, en dehors de leur jardin, de leur balcon ou de leur appartement. Julien, sur qui misez-vous, vous?
8: Je vais jouer avec Jérémy Ferrari.
2: Avec Jérémy Ferrari.
9: Ah, oui,
2: vous êtes courageux,
9: ouais,
2: Julien.
9: Courageux,
2: qu'est-ce que vous faites dans la vie, Julien?
8: Je suis éducateur spécialisé.
2: Éducateur spécialisé à Lyon, dans le Rhône.
9: Ça. Il croit en les cancres.
2: Alors, ce que je vais faire, je vais être gentil avec vous. Je vais commencer par l'autre. Ah non, à moins que je commence par Jérémy Ferrari. Parce qu'au moins, s'il est éliminé dès le départ, ça vous donnera une deuxième chance.
9: On mise sur ma défaite.
2: On passera au tarif dégressif de 200 euros dans auquel cas, voyez-vous. Monsieur Ferrari, pouvez-vous me dire qui est qui fait quoi? Thierry Frémaux.
9: Ah, c'est facile.
10: C'est
9: vraiment facile.
10: Ouais, alors vraiment.
9: Ça me revient, non, c'est pas possible.
2: Thierry Frémaux.
9: Mais non, mais c'est en rapport avec la santé, mais attends.
4: Ben oui, bien sûr.
9: Putain, c'est le... Oh merde, c'est pas possible.
2: Qu'est-ce qu'il fait à la santé, Thierry Frémaux? Essayez quelque chose.
9: C'est pas le directeur... putain, pourquoi ça me revient
4: général,
9: pas?
4: Général.
9: Oui, des autorités de santé, quoi.
2: Voilà.
9: Directeur
2: voilà.
9: général
2: à Cannes, pendant le festival de Cannes.
9: Pendant le festival de Cannes.
2: C'est le directeur général du festival de Cannes.
9: Bah, voilà, il serait bien à la santé aussi.
2: Vous êtes éliminé. Julien, on passe à 200 euros.
8: Oui.
2: Alors, vous avez une deuxième chance. Vous misez sur qui pour 200 euros?
8: Eh bien, sur Florian Gazan.
2: Florian Gazan. Bon, bah, c'est le suivant. Hein. Alors, ouais, vous signalez qu'après, on passe à 100 euros. Hein. Ouais. C'est pas... Ouais. Je sens qu'on va terminer à 10 euros avec,
9: avec Jean-Phi. 10 euros et un Mars.
2: Monsieur Gazan, pouvez-vous me dire qui est Mademoiselle Van Laken?
9: Oh, c'est facile.
4: Mademoiselle Van Laken.
2: Enfin.
9: C'est un indice dans le nom.
4: Mademoiselle Van Laken, c'est une Hollandaise, évidemment. C'est la présidente des Pays-Bas qui a décidé de déconfiner dès le début.
2: Vous êtes éliminé. C'est le vrai nom de la chanteuse Angèle. Mademoiselle Van Laken.
9: Je le savais. En plus, j'ai passé bien chic.
2: Vous êtes éliminé.
10: On passe. Gazan éliminé. On passe à... pas eu le nez, hein.
2: On passe à 100 euros, Julien.
8: Bon, pour ma dernière chance.
2: Il vous en reste 4.
8: Oui, d'accord, oui. Eh bien, je vais jouer avec Valérie Mérès.
2: Valérie Mérès.
10: Vous avez en effet le nez.
2: Dans l'ordre, c'est d'abord Stevie, Ariel Dombal, puis Valérie et enfin Jean-Phi. Alors, Stevie, pouvez-vous me dire qui est Julia Alaphilippe? Julian Alaphilippe, pardon. Julian Alaphilippe.
6: C'est pas le président de la corporation de l'importation des ananas.
9: Mais bien sûr. Et on en parle beaucoup en ce moment.
2: Avec qui vous aimeriez vous en payer une tranche?
6: Exactement, parce que ça me branche.
9: Non, c'est un coureur.
2: Éventuellement, il est meilleur grimpeur. Il est surtout cinquième du dernier Tour de France.
9: Raison de plus.
2: Et il participera évidemment au prochain tour, on l'espère. Il a quand même passé 14 jours avec le maillot jaune sur le dos l'année dernière, Julian Alaphilippe. Stevie.
6: Oh, bah, grand bien lui fasse, j'ai horreur du vélo et du tennis.
2: Cher Ariel Dombal, pouvez-vous me dire pour l'instant, 3 grosses têtes éliminées, toutes celles qui ont joué, restent celles qui n'ont pas joué. Ariel, pouvez-vous me dire qui est James Tissot?
10: James Tissot est au gouvernement.
2: Oui.
9: Ouais.

0: Ouais.
1: Et c'est lui qui traite des grandes affaires
2: du monde d'aujourd'hui.
3: Avec de la crème fleurette,
4: dont les graines recouillent.
5: Alors écoutez, c'est bien dommage que vous n'ayez pas pu, à cause évidemment du confinement, aller au musée d'Orsay, car vous seriez allé voir l'exposition de ce peintre et graveur français, James Tissot, dont les tableaux sont exposés, mais le confinement a eu lieu, mais la veille, c'est-à-dire qu'ils ont accroché les tableaux pendant la nuit et paf, le lendemain, tout était fermé.
1: Oui.
5: Donc les tableaux attendent le public. Voilà. Peut-être il y aura deux jours possibles où on ira voir les tableaux de James Tissot avant la fin de l'exposition au musée d'Orsay. Vous êtes éliminé, Ariel.
3: Allez,
5: bon,
3: Valérie.
6: On aura que ça.
5: Valérie Mérès, pouvez-vous me dire qui est Christian Bonnet?
3: Ah, ça, c'était facile.
7: Ah, oui, l'inventeur de la casquette.
8: Ça, c'est facile.
5: Alors, peut-être même vous aider plutôt. Qui était Christian Bonnet, puisqu'il vient de nous quitter?
9: Ah ben, Christian Bonnet, c'était un...
3: Bah, t'en as deux sur toi, hein.
9: C'était un entraîneur dans le sport.
5: Ouais.
3: Vainqueur de...
7: Il n'a pas respecté le confinement, puisqu'il est mort.
8: Ouais. Et il est mort d'un coup.
9: Personnellement,
5: c'est
9: triste. J'étais occupé de mes bonnets, mais...
5: C'est triste, la postérité.
3: C'est le fondateur de Bonnet M.
5: Christian Bonnet vient de nous quitter à l'âge de 98 ans.
1: Et moi je sais.
5: Allez-y,
1: Il a été ministre.
5: Ministre de l'Intérieur de 1977 à 1980. Il a été ministre de l'Agriculture, du Logement sous Georges Pompidou. Sous Giscard, grand ministre de ces années-là, des années 70, 80. Il a été maire de Carnac ensuite. Même l'actuel maire de Carnac, Olivier Lepic, lui a rendu hommage en disant qu'il aurait été un menhir géant au milieu des menhirs. Je suis désolé, on a tout tenté, Julien.
1: Oh, mais vous auriez dû me choisir, Julien.
3: Oui, comme vous m'avez fait confiance,
1: Christian
3: Julien.
1: Christian Bonnet, je savais qui c'était.
9: Ben oui, mais Christian Bonnet, c'était ma question.
3: Ben oui.
9: Moi, ça aurait été un acteur ou une actrice, j'aurais su.
3: Mais Jean-Phi a gagné.
5: Jean-Phi a gagné par élimination.
8: Ben vous n'êtes pas obligé de rajouter par élimination, j'ai gagné, c'est tout.
3: Tu mériterais qu'on te donne un nom pour vérifier.
5: Et pour Julien, ce sera une montre RTL.
9: Désolé, Julien.
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5: Question littéraire, cette fois pour Régine Page, qui habite Courbevoie dans les Hauts-de-Seine. Question qui concerne un livre de mémoires. Des mémoires qui s'intitulaient « Mes souvenirs d'enfants paresseux ». Qui a écrit ce...
11: Sacha Guitry, non.
3: Voilà. C'est quelqu'un qui est encore vivant?
5: Non, ce n'est pas quelqu'un de...
8: Ah, Titoff?
1: Français?
5: Titoff, non. Mes souvenirs d'enfants paresseux.
11: C'était quelqu'un de travailleur.
5: Alors, un Français, oui, absolument.
3: C'est un artiste?
5: Alors, oui, un artiste, bien sûr. Oui.
3: Un politique aussi?
5: Un politique, non.
1: Ah, c'est celui qui a écrit Poil de carotte.
5: Ah, Jules Renard, non.
1: Oui,
3: humoriste?
1: Renard.
5: Humoriste,
11: c'était,
5: non.
11: C'était évidemment ironique, il n'était pas paresseux.
12: Comédien?
5: Pardon?
12: Comédien,
5: non. Non, non,
11: c'était
5: non.
11: Ironique, il n'était pas paresseux quand il dit ça. Voilà. Ah, il est rêveur.
5: Il n'aimait pas ce pourquoi on le connaît au départ, et puis finalement, il y a pris goût.
3: La musique, peut-être.
5: La musique, absolument.
3: C'est Ravel?
5: Et c'est Maurice Ravel, bonne réponse. Excellente réponse de Christophe Barbier. Je vous en parle parce qu'il y a un album qui sort. Peut-être que Monsieur Bellamy saura me dire si ça vaut le coup de l'acheter. Un piano solo, Maurice Ravel, joué par Philippe Bianconi. C'est un bon pianiste.
11: Excellent. C'est l'intégrale. L'intégrale des œuvres de Maurice Ravel. En deux CD. Parce que comme il était tellement perfectionniste, chaque
5: note... Parce qu'il est décédé.
11: Voilà. Et
5: non, on n'est pas obligé
11: de rire. Très bon pianiste. C'est un très bon pianiste. Philippe Bianconi, ouais.
5: Est-ce que vous êtes capable de nous faire le boléro de Ravel, Chantal?
11: Non. C'est Mozart.
5: Elle avait une chanson de là.
1: Oui.
8: C'est ça?
5: C'est pas ça du tout.
1: Non.
8: Bien sûr que oui.
3: C'est beau quand tu fais les chœurs, Chantal. Mais est-ce que quand un pianiste reprend comme ça des grandes œuvres du classique, est-ce qu'il apporte quelque chose en plus qu'un autre pianiste? Parce que c'est compliqué de dire un mauvais pianiste, un bon pianiste, sinon ils font pas de fausses notes, j'imagine, sinon on leur propose pas d'enregistrer un album. Donc qu'est-ce qui fait la différence?
11: Ce qui est absolument fascinant, c'est que le langage musical, ce sont des notes noires sur une feuille blanche, et que chaque interprète apporte quelque chose. Parce que comme disait Karajan, l'essentiel, c'est ce qu'il y a entre les notes. Et ce qui, pourtant, ce sont les mêmes notes, les mêmes indications, et vous prenez 10 interprétations différentes, vous aurez peut-être 10 œuvres différentes. C'est ça qui est extraordinaire.
3: Parce qu'ils doivent quand même respecter, j'imagine, le rythme, la mélodie, etc.
11: Oui, oui, il y a pas oui, une... mais on peut... On
0: vous
11: peut
0: êtes bien sur Radio Classique, on va passer...
11: Mais non.
3: Écoute... Mais non, mais c'est, moi, je trouve ça toujours intéressant.
6: Mais parlez-en au café, on s'en bat. Tout à l'heure, il demandait les bons, le pianiste. Bah oui, il a sorti un CD, bien sûr qu'il est bon.
11: Oh, c'est pas... C'est
5: mais
11: pas
5: beaucoup de gens qui écoutent du piano en CD, monsieur...
6: Ah bah oui,
5: oui, oui.
6: Chopin, quand tous les CD de Chopin,
5: et il y a le boléro sur les deux CD ou pas alors?
12: Bah c'est, non, c'est à l'orchestre.
11: Là, c'est à l'orchestre, ouais.
12: Et alors, le concerto pour la main gauche, c'est Ravel?
11: Ah, oui, ça, c'est Ravel.
6: Ça, non, c'est Jamel Debbouze. Oh. Ah, mais il faut bien des blagues aussi, merde. Tout à l'heure, il nous balance le truc, là. Le catalogue de Wolfgang, machin.
5: C'est ça, les grosses têtes, hein, culture et humour. Une question maintenant.
6: Que je suis là.
5: Une question pour Géraldine Maurice, qui habite Saint-Cyr-sur-Menton. C'est dans l'Ain, Saint-Cyr-sur-Menton.
6: Ah, il sait où sont les Bogdanov.
5: Eh oui, bien sûr. Et ma question, concerne...
6: Elle est moins bien, mais dans le rythme, elle est bien.
3: Celle-là, elle est vieille, hein.
6: Tu vois, elle est nulle, mais comme j'ai bien sorti au moment. Une bonne blague,
5: c'est le boléro de Mozart, Chantal.
13: Et dites-vous bien, l'ami Audrey. Non.
6: Audrey Bellamy, ouais.
5: Audrey Bellamy.
11: Tu as chanté.
13: Tu m'avais invité dans ton émission.
11: Oui.
3: Bellamy, il a dit à tous les gens qu'il a croisé ici. Tu te souviens quand je t'ai invité dans mon émission? Une sur deux, c'était pas vrai.
13: Bah, moi, c'était vrai.
5: Qu'est-ce que vous avez chanté alors?
13: J'avais chanté L'enfant et les sortilèges.
5: Allez-y.
13: De Ravel, non?
3: Mais oui.
11: Oui.
3: Vas-y.
13: Attends, comment c'était?
6: Mais si.
11: Sur un texte de Colette.
13: Sur un texte de Colette.
3: Oh, ça doit être bien.
6: Mais oui.
13: Et ça, c'est vrai. C'est un enfant qui était très méchant et qui cassait les objets.
11: Voilà.
13: Et les objets se rebellaient contre lui.
11: Ouais,
13: ouais.
11: Ah,
13: l'armoire normande et tout. Tu es méchant, la la la la la.
3: Et où est-ce qu'on peut réécouter cette formidable émission?
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5: Quelle chanson a été inspirée par la sixième des Rhapsodies hongroises de Franz Liszt?
3: On peut écouter la
9: chanson française.
17: Une chanson de Gainsbourg.
6: Chanson française.
5: Chanson française, oui.
17: Gainsbourg.
5: Gainsbourg, non. C'est vrai que Gainsbourg a beaucoup pompé. Enfin,
17: oui. Ah ouais. Il s'est beaucoup inspiré de la musique classique.
6: On l'appelait le Shadok. Ouais.
5: Mais là, c'est pas Gainsbourg.
17: Ah bon?
6: Un homme.
12: Il est vivant.
5: Ça vous dit quelque chose, ça, la sixième des Rhapsodies?
11: Ah ben oui. Ah la la la la tila li la li la la ta tita tita tita ta ta tita tita tita ta ta tita tita. Enfin, il y a plusieurs thèmes.
5: C'est du Morse.
12: Tita tita tita ta.
0: Dans la vie, faut pas s'en faire.
5: Non.
17: T'as bien fait
0: d'être ressemblait à ça.
6: C'est un fantaisiste.
5: Pas du tout.
12: Il est vivant.
5: Non, il est mort.
0: Est-ce que c'est une femme qui l'a chanté ou
5: un homme?
6: Luis Mariano.
5: Plein d'autres l'ont chanté après. Mais le créateur, c'est un grand classique de la chanson.
11: Jacques Brel.
0: Ne me quitte pas.
5: Jacques Brel, oui. Ne me quitte pas.
6: Ah ouais. Ah ouais.
5: Écoutez la sixième rhapsodie hongroise de Liszt. Ça ressemble pas tant que ça, quand non. même.
0: Mais si, c'est... Non. Moi, je t'offrirai des perles de pluie venues d'un pays où il ne pleut pas.
5: Ah bah là, maintenant, ça ressemble.
0: Je creuserai la terre jusqu'après ma mort. C'est ça, c'est exactement ça.
5: Avec les paroles, ça ressemble plus.
12: De lui.
5: tout de suite.
18: Bien sûr. Non, le début, parce... le début, il y avait Ne me quitte
19: non,
18: pas.
19: Non,
18: dès le début, il y avait les notes.
19: Non, il y a pas Ne me quitte pas. Ça commence au couplet.
17: En tout cas, moi, j'aimais pas cette chanson quand j'étais petite parce que je trouvais que devenir l'ombre de ton chien, je trouvais ça, mais je me disais, oh là là, mais s'il y a un mec qui me dit je deviendrai l'ombre de ton chien, je dirais, va te faire foutre. Hein.
20: Ça dépend de la taille du chien.
17: Il y a des trucs...
5: Pourtant, vous en avez croisé des brêles.
17: Justement, presque trop.

0: Ouais, vraiment.
1: Et c'est ce que disait Juliette Gréco, qu'elle n'aimait pas cette chanson non plus parce qu'elle trouvait que on peut pas tomber amoureux d'un homme qui se met plus bactère.
0: Voilà.
1: Comme ça.
0: Exactement.
1: Mais ça, c'est une réaction de femme. Alors que nous, les hommes, enfin, si je peux.
2: Tu veux dire les machos virils comme toi? Ouais, vas-y. Les gros baiseurs.
1: Les bombasses à testostérone. Non, non, mais c'est vrai, nous, ça nous apparaît très émouvant.
3: Ouais, c'est vrai.
4: Ah oui.
1: Mais bon, c'est une question de sensibilité.
4: Tu vas pas pleurer, non? Non. Tu veux un mouchoir?
2: Toi, t'es plutôt quel genre?
0: Moi, dans ma tête, c'est t'avais qu'à assurer avant, gros con, plutôt que de vouloir devenir l'oncle de mon chien. En plus, j'en ai pas.
1: Ce qui est très amusant aussi, je crois que c'est Jacques Brel, c'est le contraire qui lui est arrivé. C'est-à-dire qu'avant de chanter cette chanson-là, il a laissé tomber quelqu'un.
5: Oh, c'est qui c'est? C'est Suzanne Gabriel.
1: Voilà.
5: Il a écrit cette chanson.
4: On peut le comprendre.
5: Pour Suzanne Gabriel. Pourquoi?
4: Oh, t'es un peu casse-cou.
5: Ah bon? Mais il y a que vous, Bernard. Il y a que vous qui avez connu Suzanne Gabriel.
2: C'est qui?
4: Non, je ne l'ai pas connu, mais on m'en a parlé.
5: Oh, bah oui, enfin.
6: Ah oui, mais bon.
5: Moi, je l'ai pas connu, mais enfin, je sais qui c'est parce que quand j'étais enfant, elle animait parfois pendant les vacances scolaires des émissions pour les enfants l'après-midi.
4: Ah bon oui, bah, Suzanne Gabriel. C'est ça, elle m'a traumatisé.
6: Ah oui, avec les clowns.
5: Parce
6: avec
5: que quand j'étais enfant, vous en étiez déjà votre troisième femme, Bernard.
2: Elles sont où les femmes de Bernard? Tu les as mangées ou quoi?
5: Moi, je trouve qu'on devrait faire une autopsie du vivant de Bernard.
2: On retrouverait beaucoup de choses dans l'estomac.
0: Oh, Bernard.
4: Arrêtez, elle ne savait pas.
5: Peut-être même que vous avez connu le père de Suzanne Gabriel.
4: Non, je ne l'ai pas connu.
5: Qui s'appelait Gabriello.
4: Gabriello, qui était très drôle, visiblement.
5: Puisqu'en fait, il y avait plusieurs femmes qui étaient sur scène et qui avaient fait une sorte de trio. Il y avait Gabriello qui a eu une fille, René Dorin qui a eu une fille qui s'appelait Françoise Dorin. Et la troisième, c'était Souplex.
4: Ah oui, Perrette Souplex.
5: Voilà, qui était la
6: femme de Raymond.
5: La fille.
6: Ah, la fille.
5: La fille, hein, c'est ça. Hein.
4: Oui.
5: Ouais.
4: Et alors, Gabriello, elle a eu Ne me quitte pas de Brel et après Johnny Hallyday. Gabriello.
5: Ah, vous êtes revenu de tourner pour ça.
4: Absolument.
1: Ah, j'avais oublié cet humour.
5: Alors, on est gâté, hein.
1: De carabin.
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8: Ah, ça va pas du tout. En plus, j'ai fait un cauchemar horrible cette nuit.
5: C'est
8: plaisir de vous voir, parce que ça va pas du tout. J'ai fait un cauchemar horrible. Je sais pas où j'étais. J'étais sur un toit, puis au loin, il y avait des ruines. C'était pas en banlieue, mais c'était à l'étranger. Puis il y avait une piscine, ça partait bien, mais c'était bizarre parce que il y avait un gars, là, qui ressemblait, c'était pas Bruce Toussaint parce qu'il avait des cheveux. Stéphane Plaza. Sur un transat, comme ça, il me regardait, je comprenais pas. Puis je voulais me baigner. Puis en fait, il y avait une famille de tuches qui faisait des bombes dans l'eau. C'était chiant, mais en fait, c'était Valérie Trierweiler et Julie Leclerc. Et puis après, je vous voyais, vous, patron, avec un mec plus jeune, donc du coup, vous me regardiez plus, et j'y savais, j'aurais plus d'émission. Et, oh. Et c'est ça, ah, je sais pas, c'est horrible comme cauchemar.
5: Ça, c'est vrai, ils vous regardent pas, vous avez vu votre gueule.
8: Ah, mais non, c'était en Grèce avec vous, on est parti en séminaire.
2: Ça
8: on
2: va faisait
8: vous
2: du bruit,
5: ah, oui, oui. On était les grosses têtes, c'est vrai, en séminaire de travail.
6: Ouais. Ah, oui.
5: C'est marrant comme quoi on n'est pas crédible.
2: Il faut le dire.
6: On réfléchit aussi une nouvelle
5: question. Franck Ferrand,
2: on a travaillé.
5: Oui, on est crédible. Est-ce que vous pouvez expliquer que c'est vrai?
2: En fait, on est allé là-bas pour travailler. On avait beaucoup de points à éclaircir.
5: Voilà.
2: Et on en a éclairci certains.
9: Voilà. Sauf quand il est aux grosses têtes. Hein. Pas crédible quand il est aux grosses têtes.
5: Pourquoi?
9: Bah, parce que ce qu'il vient de dire, c'est faux.
8: Tu veux qu'on raconte ta soirée dans le bar à strip, toi? Il est malin, lui. On a fait
5: des vous.
8: Heureusement, Chakalov fait les potes avec Macron, il s'en est sorti.
9: Dès qu'il y a de la merde, il est là, lui.
5: Méfiez-vous, Paul, parce que c'est vrai qu'on a des dossiers maintenant. Ah, le petit jeune, je peux vous dire qu'on a dévergondé pendant le week-end.
9: Alors
8: non,
9: là,
8: c'était super. Moi, bon, il fallait coucher pour assurer son CDI, mais ça valait le coup.
5: Juste pour revenir là sur le séminaire. Monsieur Paul Aycarat, qui vous avez trouvé le plus sympathique des grosses têtes pendant ce séjour?
9: Je sais pas.
8: Bon, quel est le meilleur coup? Ça va aller plus vite.
6: Attends, c'est ce que tu vas dire, Paul.
9: Non, ils étaient tous sympathiques.
5: C'est vrai.
9: C'est compliqué parce que tout le monde est différent. Donc dire qui est le plus sympathique en sachant
5: ça,
9: que
5: ça, j'ai remarqué, c'est vrai que s'il y a bien un truc qui caractérise les grosses têtes, c'est que.

0: Vous êtes différents.
1: On est tous différents.
2: Non, mais avec un nombre de gens différents.
3: Avec une
2: très différent. Mais,
3: une sympathie inhérente à chacun, mais je peux pas, je pourrais pas choisir, décider qui était le plus, la plus sympathique à tel moment, sachant que chaque jour change.
4: Oui, ça dépend du contexte.
5: Bah ouais, non, bah ouais, j'en fiche.
0: Les hétéros sont sympas, c'est les PD qui sont casse-couilles.
5: Moi, j'allais non, mais quand on a le luxe d'avoir Franck et qui nous, et puis Paul qui se complètent, qui nous racontent des choses, qui font nos guides dans les musées.
2: Ça, oh, faut quand même dire que Franck Ferrand, effectivement, est formidable comme guide. Touristique.
6: Oui. C'est l'ami guide, un peu.
2: On a fait le musée de l'archéologie. Oui. Il nous expliquait tout très, très bien. Et c'est vrai que Paul Aycarat, il était derrière, il faisait, il raconte que des conneries. Et vous, Julie Leclerc, ça a été bien votre séminaire, alors?
7: Très, très bien. On était dans un hôtel magnifique. On avait forcément, dès qu'on levait les yeux, on voyait l'acropole. On avait des paysages sublimes autour de nous.
0: Le Formule 1, il est incroyable.
7: Il est bien, hein, ouais.
0: C'est en dommage, on n'avait pas le même.
5: Et puis, on était une bonne bande de filles, hein. On s'est toutes régalées.
0: Si on m'avait dit un jour que je visiterais le Parthénon avec Daniel Evnou. Je savais pas où étaient les ruines, du coup.
4: Attends. Oui, c'est marrant. On s'est dit, il y a un anachronisme. Il y a une momie en grec.
0: Bah oui, tu t'es dit.
3: Non, bah non,
0: alors t'es là, enlevez-lui les bandes, enlevez-lui les bandes.
2: On mange un peu toujours pareil en Grèce, en
0: pas du tout.
7: On a toujours la salade de tomates avec les petits morceaux de feta, voilà, avec des olives, le petit régime crétois.
0: Mais il faut un très bon cassoulet, par contre.
3: Feta matin, midi et soir.
2: Feta neuneu pour vous. Une première citation pour Cyril Leblanc, qui a dit « Mozart était tellement précoce qu'à 35 ans, il était déjà mort. »
3: Pierre Doc.
2: Non.
3: Jean-Yves Desproges.
2: Pierre Desproges. Bonne réponse de Paul Aycarat. Qui a dit « Être dans le vent, c'est une ambition de feuille morte ».
7: Oh, mais c'est poétique.
0: Bien
7: en
0: folie.
7: Plus.
2: Non.
3: Gérald Darmanin.
2: Non, un écrivain et philosophe français.
4: Ah oui.
2: Dont je dois dire, j'ignorais le nom jusqu'à hier dans l'avion.
4: Ah, hein,
2: quand j'ai trouvé cette citation dans le Figaro.
4: Vous ne connaissiez pas son nom.
3: Il est né quand? Il est né quand?
4: On vient de Grèce, on n'a pas révisé. Hein.
6: C'est Merleau-Ponty.
2: Merleau-Ponty.
0: Oh, bah, Michel aux fraises. Il est aux fraises, Michel, de plus en plus.
2: Un écrivain et philosophe français, récompensé par l'Académie française.
4: Oui,
6: à quelle époque?
2: Ah, voilà, influencé par Platon, Aristote.
0: Ah, Thierry Beccaro.
2: Non.
3: Tirozon.
2: Pardon?
3: Tirozon.
4: Non, ça, c'est un dinosaure, ça.
2: Non. Il est né à Saint-Marcel-d'Ardèche en 1903 et il est mort en 2001.
0: 98 ans. Bravo, papy.
2: Et oui, absolument.
0: Bravo, respect. Hein,
2: oui, effectivement.
0: Dans quel état, par contre?
4: Tu vois, gars.
3: Ça commence pas par un T?
2: Oui, bah oui, ça commence.
4: Son nom, mais chiffrelette.
0: Thierry Ardisson.
7: Théodore, quelque chose?
4: Non.
7: Thomas.
2: Non,
3: non, non, non.
2: Je peux vous donner son prénom si ça vous aide.
7: Oui, allez.
2: Gustave.
7: Ah, Gustave Eiffel.
3: Oui, c'est...
4: Eh, t'as vu, Paul, d'avoir été touché les nénettes? Eh ben, ça t'a tout mélangé.
3: Gustave Thibon.
2: Gustave Thibon. Ouais. Bonne réponse de Paul Aycarat. Thibon, Thibon, Polo, Thibon.
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2: Alors, pour Monsieur de Gabriel, qui espère 300 euros, comment appelle-t-on un puissant tourbillon qui se forme dans une étendue d'eau, qui peut être créée d'ailleurs par un courant de marée ou par un courant de fleuve?
3: Alors, Malmström.
2: Comment?
3: Malmström.
2: Réponse déduétiste.
3: Oh là là.
2: Diamant et Ferrand. Bravo. Ouais. Un maestro.
4: Ah, ouais. C'est pour ça d'ailleurs, Laurent, l'expression.
5: Moi, j'aurais dit Peter et Sloan.
2: ça aurait rimé avec maestro.
5: Voilà.
2: Comment vous l'écrivez d'ailleurs?
6: M-A-E-L-S-T-R-O.
7: Tréma.
2: Non, il n'y a pas de tréma.
5: Ah, il n'y a pas de tréma.
2: Non, il n'y a pas de tréma.
7: Ah, si, bah, on est sur le haut.
2: Les deux s'écrivent.
4: Attendez, on est en grosse tête ou chez Motus? Combien de lettres?
7: Si on ne met pas le tréma, on va dire maelstrom alors que c'est un maelstrom.
2: Oui,
5: mais ça dépend.
2: Les deux se disent.
7: Sinon, on est obligé de mettre un E derrière le haut.
2: Non. Non,
4: il est chiant, le bac plus 2, là.
2: Moi, j'ai les deux. J'ai les deux acceptations. On dit comme ça, acceptation.
7: Acception.
2: Acception, il me semblait bien.
4: Comme il vous reprend, patron, la honte.
2: Non, justement, non, parce que...
4: Quand le stagiaire qui reprend le patron. C'est quoi cette boîte?
2: Justement pas, parce que j'ai
7: posé la question.
2: J'étais à peu près certain qu'on disait pas acceptation, que c'est une erreur qu'on connaît régulièrement et qu'on doit dire acception. Merci, monsieur Ferrand.
5: Je vous l'aurais dit, moi.
2: Pardon.
5: Moi aussi, je vous l'aurais dit.
2: Non, vous dites
5: l'acception.
2: Vous n'êtes pas accepté.
5: C'est l'acception qui confirme la règle.
2: Pour Thomas Panot, la question suivante. Monsieur Panot habite ici, les Moulineaux. Dans quel cas utilise-t-on une tête de loup?
5: Ah, bah c'est pour les araignées au plafond. C'est un balai pour retirer les toiles d'araignées au plafond dans la grande maison.
2: Eh bien, tout le monde sait ça.
4: Bonne
2: réponse collective.
4: J'ai jamais entendu ça, Laurent. Jamais. Moi, je prends mon balai.
5: Non.
4: Je prends mon balai parce que je tends le bras.
5: C'est pas pareil. Ah, Johan, toi, t'as une araignée au plafond, mais elle est cachée.
7: Alors, tu vois, ce qui est bien, c'est qu'il y a un ustensile exprès qui a été inventé qui s'appelle la tête de loup. C'est quand même mieux que de se dresser.
4: Donc, si je suis à Bricorama cet après-midi, je vais trouver alors.
8: Mais demande une tête de con aussi. On sait jamais, ils peuvent te faire un bruit. Hein.
4: Oh, le salaud. Non, mais je suis content, donc je vais aller... Alors, je vous raconterai la prochaine fois, je vais aller acheter, ouais. C'est cher un petit peu.
5: Non, alors achète si tu veux, mais nous raconte pas.
2: Ça doit être bas de plancher chez vous, plutôt haut de plancher. Ou...
5: Bas de plancher.
2: Bas de plafond. C'est pareil. Et... Parce que franchement, si vous arrivez à toucher le plafond avec vos petits bras, comment vous faites?
4: Et puis mon appartement, là, en ce moment, je vous assure, il est tellement en bordel.
2: Parce que j'ai remarqué, vous avez des petits bras. Hein.
4: Ouais, mais
5: il a un grand escabeau.
4: Mais est-ce que vous faites de ménage? Moi, j'ai un problème. Parfois, je peux rester 3 mois sans faire de ménage. Et soudainement, pendant 3-4 heures, en revanche, là, je suis déchaîné, la nuit. C'est pareil pour vous.
5: Non, vous faites
4: un petit peu tous les jours?
5: Non,
8: moi, j'ai 200 papiers qui font le ménage. Comme tout le monde.
2: Bah, vous, le ménage est fait tous les jours parce que vous êtes con comme un balai.
8: Bien envoyé.
2: Pour Johan, ah bah tiens, voilà, de la famille à vous. Pour Johan Bourrin, qui habite...
8: C'est son vrai nom, mais c'est lui, en fait. C'est son vrai nom.
2: Qui habite Camaret-sur-Mer, dans le Finistère. C'est par chez vous.
4: C'est pas chez moi.
2: Alors là, c'est pas compliqué, hein, parce que vous allez vite répondre à cette question, évidemment. Il y a très peu de noms masculins qui se terminent par être E-T-E. Pouvez-vous me donner les 5 noms masculins qui se terminent par être E-T-E?
8: Un pipette.
2: Non.
4: Est-ce que c'est un domaine, il y en a un au moins par rapport au sport?
2: On va dire que si j'en ai 3 sur 5, je vous accorde la bonne réponse.
5: Un kékette. Ah.
2: Vous voyez, c'est pas si simple.
5: Non,
2: c'est
5: pas si simple.
2: Et pourtant, c'est des mots très connus.
8: Il y a un légume, non?
2: Non, il n'y a pas de légume.
8: Il y a un fruit très connu.
5: Est-ce qu'il y a des ustensiles de cuisine?
2: Non, il n'y a pas d'ustensiles de cuisine.
5: Est-ce que ça peut être un animal, Laurent?
2: Il n'y a pas d'animaux là-dedans.
5: Ah oui, non.
8: Il y a un végétal?
2: Non plus.
5: Oui, quelque chose de. C'est dans l'espace, non?
2: Dans l'espace.
4: Est-ce que c'est du domaine médical?
5: Nous sommes d'accord.
4: Au domaine médical, peut-être?
2: Éventuellement, il y a un mot qui peut toucher au domaine médical. Éventuellement.
5: C'est vague, hein. Oh là là, c'est vague,
8: on galère, là.
4: Est-ce qu'on utilise ces mots-là tous les jours?
5: Est-ce que c'est sur le corps?
2: Ah, il y en a un, oui, ça c'est sûr.
5: Ah, bah voyons, on a
7: l'omoplète.
2: Non.
5: Un pépette.
8: Non, un omelette.
2: Mais non, réfléchissez, enfin.
7: Un luette.
5: Un piment d'Espelette.
8: C'est masculin, la raison.
2: Non, mais c'est le piment qui est masculin, c'est pas l'Espelette, vous voyez.

0: Et on dit une espelette.
1: Oui, on dit une espelette.
0: Ah là là, vraiment.
2: Il a dans l'oreille le carat pour bien répondre là. Une oreillette.
0: Non, c'est une bête. Sur le corps.
1: On va donner 300 euros. Rares sont les mots masculins qui se terminent par E de TE. Il y en a 5. Je vous en demandais 3 sur 5. Pour l'instant, je n'en ai aucun.
3: Oui, bah. Par exemple, Laurent, l'expression, est-ce que ça peut compter l'expression compter fleurette qui n'a pas vraiment.
1: Non, c'est une fleurette et pas un fleurette.
2: Les journalistes en plus.
4: Mais sur le corps, ça veut dire que c'est sur
1: la peau.
4: C'est
1: pas sur le corps, lié au corps.
4: Ah, lié au corps. Alors c'est à l'intérieur.
0: C'est pas plutôt. C'est, dans l'organe.
4: C'est dedans.
1: On peut pas faire plus même qu'à l'intérieur.
4: Ah, oui.
1: Les vis.
0: Ah, la colonnette.
4: Le nombrilette.
1: Mais ils sont cons. Hein.
0: Plus que dedans, ben bah, oui.
4: Ah, un squelette.
1: Ah oui, quand même. Ça en fait un.
4: Alléluia.
0: Il en manque plus que deux. C'est dans le même genre.
1: Un squelette, c'est quand même facile à trouver.
0: Oui, oui. Pas chez moi.
1: C'est vrai qu'il faut, il faut des explorateurs chez vous.
0: Il faut des rayons X.
1: Alors, un squelette s'en fait.
5: Un œuf meurette.
1: Un œuf meurette. Non. C'est l'œuf qui est du masculin, mais pas meurette.
0: Il est en meurette.
1: Oui. Eh oui. On va donner 300 euros.
0: L'autre, c'est météorologique. Non, il n'y a pas un météorologique.
1: Non, il n'y a rien de météorologique là-dedans. Non.
4: Esperluette. Ah non, il n'y a pas de thé.
1: Voilà.
0: Escarpolette.
1: Non plus. 300 euros pour Monsieur Bourrin. Est-ce que quelqu'un a d'autres réponses dans la salle? Non. Alors je vais vous donner.
2: Qu'est-ce qu'ils sont bêtes?
1: Je vais vous donner les mots en ET. E, 2, T, E.
5: On va faire O.
1: Un squelette.
0: Ouais.
1: Un magnétocassette.
0: C'est la cassette. Hein.
4: Ah, c'est attiré.
0: Alors moi je m'assure.
6: Mais moi aussi. Là, c'est nous prendre pour des cons.
2: Moi je quitte l'émission.
1: Un quartet.
2: Oui.
4: Ah mais il y a pas.
2: Mais c'est
4: quartet.
1: C'est E de TE, un quartet.
4: Ah ouais.
1: Et un quintet aussi. Un quintet, c'est T E de TE.
5: C'est un mot étranger.
1: Quoi?
5: C'est un mot étranger.
1: Oh bah, ouais.
0: Là, vous avez essayé
2: de nous. Ah oui, le quartet, on le voit toujours sur les pochettes de disques.
1: Et le cinquième était plus compliqué. Let, c'est un laiton, en fait.
0: Ouais, mais.
1: Un let, L-E-T-E.
5: C'était pas si simple que ça.
4: Moi, je suis étonné sur le quintet. Je pensais que ça se terminait en E-T.
1: Eh bien, non. C'est E-T-E, vous confirmez, Franck Ferrand.
5: Oui, c'est vrai.
1: Ah bah, oui.
4: C'est agréable.
1: Un quintet.
2: Il confirme quoi? Il savait pas.
1: Un quintet et un squelette, ces trois-là, au moins, vous auriez pu les trouver.
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1: Une question pour Marie Stoll qui habite Conflans dans les Yvelines. Quel célèbre Belge obtint le prix Nobel de littérature en 1911? Ouais, une question culturelle, littéraire, importante, qu'on ne pose qu'à des grosses têtes. Ouais. Aujourd'hui, on en a des vraies grosses têtes. Hein, ouais. Avec Mme Julie, avec M. Fabrice.
5: Enfin, tout le monde sauf nous, Isabelle. En
9: son nom commence.
0: T'inquiète pas,
9: son nom commence par un V.
1: On n'est pas aux chiffres et aux lettres.
9: Ah, bah, il faut essayer.
1: Monsieur alors, Fabrice, vous voyez.
2: Il vivait en Belgique.
1: Ah, bah, écoutez,
10: il est célèbre parce que, en tant qu'écrivain, ou alors il a...
1: C'était un écrivain francophone, oui.
10: Mais il a découvert autre chose, il a découvert un truc.
1: Et pour répondre à votre question, monsieur Mabille.
10: Et à la mienne.
1: Oui, mais chaque chose en son temps. Il est né en Belgique, à Gand d'ailleurs, pour être très précis si vous le souhaitez.
2: Je suis allé en boîte à Gand.
1: Mais il est mort. Mais il est mort à Nice, vous voyez.
5: Il est mort
1: à Nice en 1949.
10: Il a fait autre chose que d'écrire.
1: Ouh, non.
9: Son nom commence par un M.
1: Exact.
9: Bah oui, mais j'en retrouve pas son nom.
1: Il a même d'ailleurs les initiales du bonheur, comme on les appelle.
10: Ah oui, MM.
1: Voilà.
2: MM.
10: Michel.
1: Non.
10: Maurice.
1: Ah oui.
2: Maurice.
9: Maeterlinck.
1: Maurice Maeterlinck. Bonne réponse de Fabrice. Prix Nobel de littérature en 1911.
10: Il est suicidé, lui, non?
1: Il est resté célèbre pour Péléas et Mélisande, mis en musique par Debussy. On lui doit aussi La vie des abeilles, La vie de la nature, La vie de l'espace, La vie des fourmis à Maurice Maeterlinck.
2: Il va avoir un lumbago parce que c'est La vie des fourmis.
5: Ben, les fourmis, c'est quand même passionnant. Hein.
1: Pourquoi vous aimez les fourmis, monsieur Boulin?
5: Parce que en ce moment, je suis en train d'enlever des mottes. Enfin, vous savez,
2: tu tapes la motte?
5: Mais non!

0: Mais tu sais, je peux pas passer la tondeuse à ras les rochers. Donc,
1: Y a des rochers chez toi?
0: Oui, j'ai des rochers.
2: T'es propriétaire de Fontainebleau?
3: T'as mis de l'Everest ou quoi?
2: Oh la vache!
0: Ah,
2: bah,
0: vous m'éreintez, je vous jure. Bon, bref,
1: alors,
0: continue.
1: Raconte.
0: Et donc, je peux.
4: À mon avis, il a épousé le prince Régnier et Paris Match le sait pas encore.
0: Donc, alors, parfois, des fois, quand j'ai le temps, je prends une paire de ciseaux et je fais tout au ciseau.
4: Et vous coupez les rochers?
0: Ah, non, oui. Je coupe l'herbe auprès des rochers au ciseau.
4: C'est Sisyphe boulet.
0: Ou sinon, parfois, j'arrache la touffe d'herbe. Oh. Et la dernière fois, j'avais pas la patience de prendre les ciseaux, surtout je les trouvais pas, parce que alors moi, dès que je pose quelque chose dans mon jardin pour le retrouver, bah tiens, mes couilles. Hein. Oh. Enfin, pardon.
4: Que mais... vous retrouvez plus facilement.
0: Et donc, je trouvais pas mes ciseaux, donc j'arrachais les touffes, et là.
4: C'est passionnant. Hein.
0: Et là, une fourmilière, mais je n'avais jamais vu ça.
4: Ah oui, ah oui.
0: Des petits, vous savez, ça fait comme des petits œufs blancs, là, partout. Ouais. J'arrache ça, mais j'en vois partout. Et toutes ces fourmis que j'ai pris soin de pas écraser, parce que moi, j'adore les fourmis.
3: Ouais, ouais.
0: Elles étaient en train de travailler, en train de ramener tout.
4: Rappelons à Stevie, parce que je suis
0: sûr. Mais non, mais c'est fabuleux.
4: C'est quoi le cri des fourmis? Ouais.
1: Cro-onde.
4: Elles cro-ondent.
1: Elles cro-ondent.
4: Les fourmis cro-ondent.
3: Mais vous les avez déjà entendues?
4: Ben oui, elles cro-ondent, les fourmis cro-ondent.
1: Oui, j'ai dit les.
3: J'ai jamais entendu une fourmi cro-onder, moi.
4: Fabrice.
3: Si tu reviens demain, ça ira.
4: Tu crois? Les fourmis cro-ondent.
3: Ben oui, ben j'ai vécu jusqu'ici sans le savoir.
4: Non. Monsieur Fabrice,
3: bah oui,
4: regardez-moi bien.
3: Oui,
4: les fours.
1: Donnez-lui le bourdalou.
4: Monsieur Fabrice, les fours, micro-ondes.
3: Ah, excusez-moi, oui. Mais il faut pas me réveiller en sursaut à mon âge.
0: Ouais.
4: Bon alors, après, alors vos fourmis.
0: Non, mais c'est passionnant à regarder. Oh, le
4: là.
0: Monde des fourmis.
4: Oh là.
0: Ah non, non, je vous assure, c'est incroyable. Elles prennent tout, elles font tout. Elles aident à éliminer le caca des chiens aussi.
4: C'est pas vrai.
0: Ah, mais si.
1: La Isabelle s'ennuie. Hein.
4: Faut juste du temps, alors.
0: Ouais, non, c'est un écosystème. Et elles sont essentielles à cet écosystème. Mais oui, mais les gens se plaignent d'avoir des mouches dans leur cuisine. Mais ayez une bonne crotte de chien dans votre jardin, elles viendront pas sur votre viande dans votre cuisine. Non, mais c'est vrai.
2: Ah bah,
0: Il faut occuper la nature et chacun sa place.
3: Voilà. Après les fourmis, vous n'avez rien sur les mouches.
1: Pour ceux qui n'ont pas de jardin, mettez une crotte de chien au milieu du salon, c'est pareil. Voilà. Vous n'aurez pas de mouches dans votre chambre.
0: Il faut occuper ces animaux-là. Il faut les occuper.
3: Si t'as mis les hyènes dans la chambre à coucher, tu peux laisser tranquille les lions dans le couloir. Ça ne passera rien. Tu te fous de notre gueule et l'invité mystère qui dépérit.
0: Ben oui.
3: Non, mais t'as invité mystère ici, t'arrives, t'as 18 ans, tu repars, t'en as 22. Attends, arrête tes conneries.
5: À suivre.
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4: Ah, quelle belle équipe quand même. Vous connaissez pas Monsieur Boxo?
7: Je suis tombé sur ses interviews sur le média Légende, j'ai adoré.
4: Ah oui.
7: En plus, moi je suis hypochondriaque, donc dès que je croise un médecin, je prends son numéro et il est mort. Mais toutes les questions qui sont possibles et inimaginables.
4: D'ailleurs, c'est drôle parce qu'hier, il y a eu Amanda Lear dans une interview. Amanda Lear qui a dit le prochain mec qui me verra à poil, ce sera mon médecin légiste.
7: Mais je suis là.
8: Il y a une ouverture.
4: Donc vous nous direz.
7: C'est une ouverture.
4: Vous nous direz le mystère.
7: Je vous raconterai. Il y a des mystères, effectivement.
4: Parce que c'est vous qui voyez ces choses-là, au fond.
7: Ah, oui, tout à fait.
4: Ah, oui, oui.
7: Pas que ça, on voit plein de choses. Hein. En médecine légale, c'est très, très étonnant.
4: Mais Amanda Lear, par exemple.
7: Ah, je serais curieux d'aller vérifier certaines choses dont vous parliez tout à l'heure. Voilà.
4: Et vous êtes un peu jalouse, hein, même Bachelot, du succès de monsieur.
9: Ah, oh, très jalouse, mais.
7: Elle m'a dit pareil qu'Amanda Lear, Rosine.
9: Mais
7: arrête, j'ai lu votre livre.
9: Je me suis fait gronder la semaine dernière par Laurent parce que je parlais pas assez près du micro et il m'a donné un conseil juste avant de rentrer. Il m'a dit: vous n'avez qu'à vous imaginer que c'est une bite.
1: Oh non.
4: La preuve que ça marche, hein.
9: Bah oui.
4: Là d'un seul coup on vous entend beaucoup mieux,
9: hein.
4: On reconnaît la professionnelle. Vous êtes choqué, monsieur De Dienne, par Madame Bachelot?
8: Je suis épouvanté parce que j'entends.
4: Vous connaissez monsieur Boxo ou pas?
8: Non, mais j'ai plein de questions à vous poser.
4: Ah oui, ah oui.
8: Ben là, j'en ai pas comme ça qui me viennent, maintenant.
4: Non, mais là, nous, on est en bonne santé, il n'y a rien.
7: En tout cas, vous n'avez pas l'air d'être mort, vous avez l'air d'être bien.
4: Mais j'ai préparé quelques questions pour vous, et même la première citation, d'ailleurs, pour Sandrine Monnier, qui habite Saint-Aulde, qui a dit: la preuve que nous ne comprenons rien.

0: rien à la mort, c'est que nous mettons un oreiller dans les cercueils.
1: Jean-Yann.
0: Non.
1: Coluche.
0: Et Coluche, non.
2: C'est vivant?
0: C'est vivant.
3: Ah, c'est dommage, c'est pas mort.
4: C'est français, c'est français.
0: C'est pas français.
4: Ah. C'est Seinfeld.
0: Et c'est Jerry Seinfeld. Oh. Bravo, oh. De Monsieur Haas.
5: Il y a des gens qui achètent leur cercueil et qui l'essaient avant. J'en connais qui ont acheté
0: alors,
5: leur cercueil.
0: Alors, comment ça qu'ils l'essaient? Ils voulaient dire qu'ils vont dedans?
5: Oui, ils vont dedans. Je connais même un qui dort dedans à peu près tous les jours. Il a déjà dû changer plusieurs fois le coussin dont on parlait parce qu'il commençait à s'écraser.
0: Voilà. François Bayrou est en train de dormir dans son
5: cercueil. Oui, le problème, c'est qu'il ne le sait pas.
0: Pour M. Moussma, qui habite Boulogne-Billancourt, qui a dit « Si on est dans l'obligation de tuer un mime, faut-il fixer un silencieux sur son revolver ?»
2: C'est français?
0: C'est francophone.
2: C'est belge, donc.
0: Ce n'est pas belge.
2: C'est Légaré?
5: C'est pas Légaré.
0: C'est Pierre Légaré. Bonne réponse de Roselyne Bachelot. Ah, j'aime bien cette citation aussi pour Cyril Zouy. Alors, plus rien à voir avec la mort, mais quand même, on peut revenir sur le silencieux. Ça, vous avez déjà été confronté à ça, mais ça, vous ne pouvez pas savoir si...
5: Ils sont tous silencieux, moi, quand je les vois. Hein.
0: Non, je vous parle du revolver.
5: Ah, le revolver, oui, tout à fait. Oui.
0: Ah bah non, il paraît que les morts ne sont pas si silencieux que ça.
5: C'est vrai qu'il y a parfois des dégagements de gaz qui sont non seulement malodorants, mais en plus qui font du bruit. Mais voilà, le bruit ne me gêne pas.
0: Ça pète un mort.
5: Ah oui.
6: C'est con, parce que moi, je viens vraiment pas souvent... Je tombe sur la bonne émission, là, ça.
0: Bon, il y en a qui le font de leur vivant, hein, notez bien.
5: Oui, 14 fois par jour en moyenne, c'est ce qu'on a calculé.
0: Ah bon? Mais ouais. Comment vous savez ça?
5: Ah, c'est une statistique que j'ai vue sur un réseau français. Les Français, les Belges aussi, à mon avis, hein, pètent jusqu'à 14
0: fois par jour. Non, les Belges pètent une fois. Alors voici l'autre citation qui n'a rien à voir avec tout ça. Pour Cyril Zouy, qui habite Chantonnet, qui a dit « Plutôt que d'acheter un marque-page à 1 $, pourquoi ne pas utiliser le billet directement comme marque-page ?»
2: Ah, c'est pas idiot.
4: C'est pas con. C'est français?
0: Ce n'est pas français.
6: Américain? Ah non, il y a un indice dans la question.
4: Ah oui, d'accord.
0: C'est pas bien de souligner qu'il est un peu con.
5: Quand c'est américain, c'est son Woody Allen.
0: Ah oui, mais là, c'est pas
1: Robin Williams.
5: Eh ben,
0: non, c'est quelqu'un qu'on cite rarement.
4: C'est un humoriste?
0: Non, pas un humoriste.
7: Un politique?
0: Mais un américain très très célèbre.
4: Donald Trump?
0: Non.
2: C'est un homme politique américain?
0: Pas du tout homme politique.
6: C'est un écrivain?
0: Un écrivain, il est auteur, mais pas écrivain.
4: Il est auteur de films?
0: De films, oui.
4: Ah. Spielberg?
0: C'est Steven Spielberg.
2: Oh là là.
0: Bonne réponse. Oh là là.
4: Deux bonnes réponses pour l'imbécile. Oh,
1: c'est suspect, là.
0: Pour Dimitri Horry, qui habite Chaligny, en Meurthe-et-Moselle, qui, alors qu'il avait reçu une lettre de Jules Renard, lui répondit avec 3 mois de retard « Excuse-moi d'avoir tant tardé à te répondre, mais lorsque la lettre est arrivée, j'étais au fond du jardin.
2: » Tristan Bernard?
0: Non, c'est surréaliste. Moi, j'aime beaucoup ce genre de réponse.
2: Tristan Zara?
0: Non, mais on est évidemment dans cette lignée Jules Renard. Ça fait penser aussi à...
4: Bah, ça fait penser à plein de gens, Jules Renard.
0: Ah oui.
4: Moi, ça me fait penser à un monde fou, Jules Renard.
2: Alphonse Allais.
0: Alphonse Allais, bonne réponse de Roselyne Bachelot. Pour Madame Portalier, qui habite en Vendée, qui a dit « La modestie, c'est espérer que les autres découvrent combien vous êtes formidable. »
1: Oscar Wilde.
2: Ah ouais, ça, oui, moi,
5: Vincent c'est... Lindon.
0: Oscar Wilde. J'ai envie de vous accorder la bonne réponse. Non, c'est quelqu'un qui a pendant des années été grosse tête ici. C'était la caution culturelle, évidemment.
2: Jean Dutour.
0: Pardon.
2: Jean Dutour.
0: Jean Dutour. Oh, bonne réponse de Roselyne Bachelot.
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0: Une question pour Monsieur Barbera, qui habite Conches-en-Ouche, dans l'Eure. Comment s'appelle un lézard qui n'a plus de pattes?
1: Un margoulin.
9: Un serpent.
0: Alors, effectivement, c'est quasi un serpent. Mais c'est un nom, ça ressemble à un serpent. Mais ça n'est pas un serpent.
2: Il y en a où?
0: C'est une espèce de lézard, non venimeux, un lézard dont les pattes sont atrophiées.
10: Il a des pattes quand même.
0: Non, je viens de vous dire...
10: Bah si. Atrophié, des pattes, trois doigts.
1: Elle est magique.
10: Il ressemble forcément à un serpent.
0: Oui, je vous le dis, mais il a...
10: C'est un Norvège.
0: Un Norvège. Bonne réponse de Christine.

0: Bravo.
1: Eh oui. Ce n'est pas n'importe quel serpent,
2: mais
1: c'est un
2: serpent, ça n'a pas de pattes.
3: Ça n'a pas de pattes, un orvé.
1: Eh ben non.
0: Eh ben oui, mais ça veut dire qu'il vient, lui, du lézard.
1: Et orvé est un lézard qui n'a pas de pattes.
2: C'est très gentil, un orvé.
3: Le serpent aussi, c'est un lézard qui n'a pas de pattes.
2: Oui.
4: Non, mais là, il a des
1: pattes. Non, le serpent n'est pas un lézard.
2: Mais la question était mal tournée.
1: Qu'est-ce qu'il y a?
2: La question était mal tournée.
1: Oh.
0: Ils ont des hémipénis comme les lézards.
1: Les orvées sont des lézards.
0: Ils ont un double pénis.
1: Qui, en raison de leur mode de vie fouisseur, sont perdu.
3: Des vrais fouisseurs.
5: Ils n'avaient pas besoin de pattes, donc la nature leur a gentiment supprimé.
1: Exactement, ils ont perdu leurs pattes. Ah, oui. Ce qui amène souvent les observateurs à les prendre pour des serpents. Ah, bah. Mais ce ne sont pas des serpents.
2: Et si on leur coupe la queue, ça repousse comme un lézard.
4: Et oui, c'est vrai, c'est une bonne question.
1: L'orvée peut échapper à un prédateur en lui laissant un bout de sa queue, vous avez raison.
4: Voilà. Combien de fois ça m'est arrivé?
2: Je connais le lézard.
1: Bon, une question plus culturelle.
3: Vous avez échappé à beaucoup de prédateurs.
1: C'était une question zoologique, vous l'aurez compris, à laquelle Madame Bravo a brillamment répondu. Pour Georges Méchy, qui habite Clairoy dans l'Oise, vous allez maintenant tenter de trouver le nom du musée qui se trouve au 16 rue Chaptal, dans le 9e arrondissement de Paris. Un joli petit musée qui existe depuis les années 80.
2: De la vie romantique.
1: Comment vous savez ça?
2: Parce que je sais les trucs.
1: C'est sa deuxième bonne réponse, c'est le musée de la vie romantique.
0: J'ai pas compris le... J'ai pas compris le nom du musée.
1: Il y a eu un navire romantique.
2: Bah, tout le monde a compris, c'est génial.
5: Laurent, ce qui est bizarre.
0: Est-ce que vous pouvez répéter?
1: Navire romantique.
5: Laurent, ce qui est étrange, c'est que Toulouse-Lautrec habitait dans le 9e arrondissement et que le musée dans le 9e, il y a un problème.
2: Il y a un problème.
1: Ah, il sait tout sur le 9e.
4: Calais en 9e.
1: Le musée de la vie romantique, chère Christine Bravo. Oui. Eh oui, il faut un professionnel. Une ancienne demeure d'un peintre hollandais qui s'appelait Harry Schaeffer et qui est devenu depuis les années 80. Un foyer d'inspiration romantique et surtout un musée. On y expose les souvenirs de la romancière George Sand qui venait en voisine rendre visite au peintre. Et ça tombe bien parce que dans un instant, on parlera de George Sand. Mais c'est un des 14 musées, car il y a 14 musées qui appartiennent à la ville de Paris. Il s'est ouvert en 1987. Vous êtes déjà allé au musée de la vie romantique ?
2: Jamais.
0: Mais comment tu sais?
2: Parce que j'avais envie d'y aller depuis très longtemps.
1: Ah.
2: Voilà, ça m'intéresse, Georges Sand, et j'avais envie d'aller voir ce musée.
0: Mais ça
2: m'interpelle, ce mot. La vie romantique.
4: Bah, avec Michel.
1: Il faut que Michel vous emmène.
2: Michel va m'emmener.
1: Et vous avez fait les catacombes aussi avec Michel?
2: Oui. J'ai même ma fresque nue allongée sur la... Si vous allez un peu plus loin, il y a des fresques. Et je suis nu sur un tapis de panthère.
1: Mais qui a fait ça?
2: Ce sont les élèves de l'école qui est à côté. Comment ça s'appelle cette grande école qui donne sur les tuiles?
3: Ah, l'école de la préhistoire.
4: Sorbonne.
2: Non, pas la Sorbonne. J'étais marraine d'une promotion. Et dans la promotion, ben ça se passe dans les catacombes et on fait votre fresque.
5: Il y a marqué en gros, bienvenue là-dessus.
2: L'école, oui, peut-être. C'est pas bien de façon.
4: Mais en fait, ils tombent pas nu.
2: Oui, non, je suis comme
1: vous
2: ça.
1: Vous avez posé nu.
3: T'as posé nu.
2: Pas posé, ils se sont souvenus de mon corps quelque part.
4: Oui, oui, ils ont mis. En fait, ils avaient déjà le corps, ils ont mis ta tête dessus, peut-être. Ouais.
1: Ah bah attendez, c'est pas possible. Regardez, il y a des millions, parce que les catacombes, c'est un des lieux à Paris les plus visités. Il y a encore 100 000 curieux cet été qui ont visité les catacombes. Donc cet été, il y a 100 000 personnes qui vous ont vu à poil dans les catacombes.
2: Exactement. C'est comme ça la vie, mon vieux. Je peux poser pour un peintre.
1: Vous imaginez plus tard, je sais pas si c'est il y a une guerre nucléaire, un truc, il reste plus rien et puis qu'il y a 2-3 survivants.
2: Donnez-moi un nom de grande école.
1: Qu'on fait des recherches et puis ils font des recherches et puis ils cherchent puis ils trouvent dans les catacombes puis ils vont vous voir vous à poil, c'est le seul truc qui va rester.
2: Ah oui, ça va faire peur peut-être. Hein.
3: Comment ils vont représenter l'espèce humaine?
2: Non, mais c'est une galerie qui est un peu privée, qui est au fond, faut la trouver, faut la chercher.
1: Ah oui.
2: Ah oui.
5: C'est dans les backrooms.
2: Bah oui.
1: Je change de musée, puisqu'il y a un autre musée très visité, mais qui lui n'appartient pas à la mairie de Paris. C'est le musée Grévin, qui vient d'y rentrer là, le 11 septembre dernier.
3: Et pas M.
1: C'est-à-dire?
3: Ben, le fils Chédid, Mathieu Chédid.
1: Mathieu Chédid, excellente réponse de Jean-Philippe Janssen. C'est Mathieu Chédid.
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1: C'est vrai. Vous êtes un peu
6: Alléluia.
1: Comme si vous aviez une loge à surveiller les entrées, les sorties, qui vient pour la première fois, le retour de Guillaume. Monsieur Alu, que vous ne connaissiez pas encore. Constance, avec qui vous...
6: Alu, à lui, là.
1: Quoi?
6: Oh là Alu, là. Il fait quoi dans la vie?
1: Il est danseur.
6: Non.
7: Garagiste, garagiste.
8: Non, mais François, ce sont les plus belles cuisses
1: de
8: France.
1: Oh non, vous n'allez pas remettre ça.
8: Non, mais j'ai découvert une autre de ses qualités.
1: Ah oui. Ah.
6: Il est hétéro, c'est rare pour un danseur.
1: Ça, c'est vrai, on l'a déjà dit.
8: Il a acheté un livre de Sébastien Thoen. Sébastien a trouvé son lecteur aujourd'hui.
7: Chagrin d'humour, c'est...
8: Non seulement les plus belles cuisses de France, mais le lecteur...
6: Alors qu'il sait pas lire, c'est drôle.
1: Et il est bien son livre, alors? Parce que moi, je l'ai lu.
6: Ouais, mais vous n'êtes pas objectif, patron, vous m'aimez.
7: Il est dans la bibliothèque.
1: Ah, vous l'avez acheté, mais vous ne l'avez pas lu.
7: Je trouvais que la couverture était très belle.
1: C'est donc un pseudonyme totalement usurpateur, François Alu. Monsieur Barbier, heureux de revenir.
9: Heureux d'être à côté de François Alu.
1: Vous l'avez vu déjà en train...
9: Non, pas encore.
1: À l'époque où il dansait.
9: Je me souviens pas de la revue. Je vais à l'opéra écouter ma femme, mais assez peu au ballet pour tout dire.
1: Pourquoi vous allez à l'opéra écouter votre femme? Vous l'écoutez pas à la maison?
9: Elle parle moins fort à l'opéra qu'à la maison. Mais on a un point commun. Moi aussi, j'ai un corps de ballet.
6: Et Constance, comment elle va, cette dépression, alors?
10: Ça va. C'est un bon petit traitement.
6: Un Xanax, un lithium.
1: Vous le connaissiez, Thoen?
10: Oui, c'est vrai. On s'est croisés plusieurs fois.
6: On s'est croisés sur Comédie, sur plein de choses comme ça.
10: Oui, c'est vrai.
6: Et puis après, on s'est croisés au backroom avec Roselyne Bachelot.
10: C'est ça.
6: Absolument. Bref, la vraie vie, quoi.
1: Il vous plaît, Thoen, physiquement, Constance?
10: Pas du tout.
6: Oh, la question.
10: Mais je le trouve très drôle, vraiment.
1: Ah, vous le trouvez très drôle?
6: Alors, drôle, il est beau. Hein, ouais. C'est compliqué, à part Barbie,
10: si,
6: évidemment.
10: Ça arrive, mais pas là.
8: Femme qui rit est à moitié dans ton lit. Hein.
6: Oui, ouais, pour voir la taille du lit. Et si c'est un lit superposé, ça craint quand même.
1: Guillaume, vous trouvez ça que c'est plus facile de séduire les femmes quand on les fait rire?
11: Ah oui, enfin moi j'ai pour le moment ni l'un ni l'autre, donc je tente.
6: Il y a un truc qui est pas mal pour draguer, comment ça s'appelle le truc là? L'argent.
11: C'est vrai.
1: Alors voici une première citation à propos de la sortie du film Natacha, hôtesse de l'air, aujourd'hui, pour Yvonique Berger qui habite Rennes. Les hôtesses de l'air nous montrent comment boucler une ceinture au cas où on serait pas monté dans une voiture depuis 1965.
8: Jean-Yann?
1: Non.
11: Jean-Philippe Janssen?
1: C'est pas faux, hein, d'ailleurs, hein, parce que c'est vrai, qui ne sait pas boucler une ceinture, et on continue à nous montrer à bord de l'avion.
6: Oui, mais c'est un exercice complet, on nous montre s'il y a un accident, si ça bouge.
1: Oui, on pourrait enlever le moment où on nous montre comment boucler une ceinture. Il y a personne qui sait pas boucler une ceinture.
6: Oui, mais depuis... Bah, si, Palmade!
1: Depuis 40 ans. Depuis
10: non,
1: 40 ans.
10: C'est une citation de Schumacher, non?
1: Ah non, c'est pas une citation de Schumacher non plus.
8: Il y a tous les OQTF quand même.
6: Oh là là là là, attention, le dérapage, à la virée RN. Ça y est, elle est sur CNews, la TVFM.
1: Non, c'est un Américain qui a fait cette remarque, moi, que je trouve fort judicieuse.
5: Un humoriste?
1: Les hôtesses de l'air continuent à nous montrer comment boucler une ceinture comme si on n'était pas monté dans une bagnole depuis 65.
5: Steven Wright,
1: non. Leno. Pas Jay Leno.
10: Trump.
1: Un des plus grands humoristes.
11: C'est un humoriste. Louis C.K.
1: Pardon?
11: Louis C.K.
1: Non.
6: Jerry Lewis, Seinfeld.
1: Il avait son Tonight Show, c'est le roi du stand-up.
6: Jerry Seinfeld,
1: bonne réponse.
6: Il y a deux minutes. Ouais. Mais c'est comme au Conseil des ministres, faut s'imposer, Roselyne.
1: Qu'est-ce qu'il y a, Roselyne?
8: Je l'avais dit deux minutes avant.
1: Alors, si vous l'avez dit il y a deux minutes, c'était avant que je donne la citation. Une autre citation, justement, pour Fabienne Castan, qui habite Dax, qui a dit « Je ne comprends pas le soi-disant courage des dompteurs. Dans une cage, ils sont à l'abri des hommes. »
10: David Copperfield,
1: non.
6: Est-ce que c'est un poète?
1: Alors un poète, non, c'est un dramaturge, écrivain, essayiste.
6: Ah, Patrick Sébastien?
1: Non.
5: Français?
6: Français.
1: Et même prix Nobel de littérature.
6: Patrick Sébastien.
1: Et pas français.
8: Il est pas français.
1: Anglais.
6: Mort?
1: Enfin anglais, du royaume...
5: Georges Bernard Shaw,
1: bonne réponse de Monsieur Barbier.
11: Je l'ai dit il y a
1: en Irlande.
11: Deux minutes.
1: Alors vous, je sais que c'est pas vrai. Alors, vous savez même pas qui c'est Georges Bernard Shaw. Vous savez
11: qui? Moi, je ne viens ni pour les blagues ni pour les bonnes réponses. Je viens vraiment pour le public et l'amour que j'ai pour le peuple français.
1: Pour pour Chantal Assal. Madame Assal habite Bourgoin-Jallieu dans l'Isère, qui a dit « J'ai lu quelque part que fumer pouvait provoquer le cancer. Depuis, j'ai complètement arrêté de lire.
8: » C'est une
11: Française?
8: Femme?
1: C'est un homme.
11: Un homme français?
1: Un français.
8: C'est une grosse tête, ça.
1: Vivant. Grosse tête, non, mais il est venu
8: Gueluc.
1: De temps en temps. D'ailleurs, il sera à la Cigale là, le 6 avril prochain.
11: Donc, c'est quelqu'un qui fume comme un trou, quoi.
1: Ah oui.
8: Ça fume les trous?
1: Bah regardez,
7: on appelle ça les volcans.
6: Tout est dingue. Moi j'ai l'image, du coup je la vois fumer la Philippe.
11: Rosely.
6: Well, yeah, oui, Juppé, Juppé encore.
11: Est-ce que je vous montrerai pas mes deux petites cuisses?
1: Bon, dites alors, mon
9: c'est un chanteur?
1: Ah non, non. Ah, il aime bien chanter, hélas, parce que.
6: Ah, Patrick Sébastien.
1: C'est pas
10: Patrick Bruel.
1: Non, c'est pas ce qu'il fait de mieux dans son spectacle, mais il est plutôt marrant. Il est venu nous voir pour la promo de sa Cigale il y a pas longtemps, d'ailleurs.
6: Ah, c'est.
11: Bigard.
6: Christophe Alévèque.
1: Christophe Alévèque, bonne réponse.
8: En tout cas, c'est à cause de ce gars-là que j'ai été fâché 10 ans avec Laurent.
1: Ah oui, c'est vrai, ça.
8: Ah, bah ouais,
1: ah oui, j'avais oublié
8: bah
1: ça.
8: Ouais, moi, j'ai pas oublié, hein.
1: Ah oui, oui.
8: Connard. Enfin.
10: Parlez à qui, là?
1: Ah oui, ah oui, on peut raconter pourquoi.
8: Ah oui,
1: non,
8: ah
1: on
8: ah
1: peut
8: oui.
1: pas rappeler.
8: Si, si, si, si, si,
1: non,
8: si,
1: non.
6: La balance.
1: À l'époque, sur Europe 1, effectivement, Christophe Alévèque avait dit, prononcer une phrase sur Rosely.

0: lui ai dit, vous excuse, je les entends, mais je ne les accepte pas. Et on a été fâchés 10 ans avec Laurent, et on s'est réconciliés.
1: 10 ans, et c'est toujours ça de gagner.
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1: Pour Patrick Duval, qui habite Mer-sur-Indre, dans l'Indre, une question culinaire. On profite de la présence trop rare de Juan Arbolez. Oui. Et je vais vous demander ce qu'on appelle les huîtres de prairie. Qu'est-ce que sont les huîtres des prairies?
7: Alors, c'est peut-être des huîtres d'eau douce.
1: Non,
8: parce que ce sont des huîtres quand même.
1: Non, justement.
9: Ah, justement.
1: Non.
9: Pas des huîtres.
6: Ce sont des oreilles.
9: C'est une feuille qui a un goût d'huître, ça s'appelle la estive.
1: Non,
8: une feuille qui a un goût d'huître.
7: Est-ce que c'est une fève?
1: Une fève.
6: C'est une herbe. Une herbe ?
1: Non plus.
8: Est-ce que c'est un insecte ?
1: Non plus. Les huîtres.
7: Une plante. Non.
6: C'est un gâteau. C'est un gâteau.
9: C'est un animal.
1: Ce n'est pas un gâteau. Ça vient de l'animal, les huîtres de prairie. Oui.
7: Ah ça
8: c'est
7: vient.
8: C'est un morceau d'animal.
1: C'est un morceau d'animal.
9: Donc c'est de l'agneau présalé ?
1: Ce n'est pas de l'agneau présalé.
8: Est-ce que c'est un animal qui a des poils ?
1: Oui. Oui.
6: Ah c'est pas des poils, des selles de sanglier.
1: On appelle ça aussi huître des rocheuses ou huître.
8: C'est de la morve d'un animal.
1: Ou huître des montagnes.
8: C'est de la morve d'ours.
1: Non.
7: Ah c'est du miel.
1: Du miel. Non. Si vous voyez à la carte. Ou au menu d'un.
7: Ah, ça y est, je sais ce que c'est les clams.
1: Non.
8: Est-ce que ce sont les couilles d'un animal?
7: Non, attends.
8: Ce sont les couilles d'un animal.
6: Oui,
1: les testicules de taureau. Bonne réponse du spécialiste.
6: Bah oui, tu vois, c'est moi qui trouve ça.
9: Là, tu parlais culinaire, mais il fallait parler à Beaugrand, là, pour le coup.
1: Huîtres de prairie. Mais non, mais parce que dans la plupart des restaurants, effectivement, on utilise des euphémismes ou des synonymes ou des allusions, mais on n'ose pas, évidemment, écrire sur la carte.
6: Imaginez s'il le présente, bonjour, couille de taureau sur son lit de fenouil.
8: Mais non, mais comment on dit les oreilles et la queue,
6: il peut pas
9: oui,
6: le
9: mais ça ressemble quand même plus à des œufs qu'à des huîtres.
1: On appelle ça des animels aussi.
9: Oui.
1: Animels, ou effectivement, huîtres des rocheuses ou huîtres des montagnes ou encore huîtres des prairies. Et si vous voyez ça, eh bien, sachez-le, ce ne sont pas des huîtres, ce sont bien des testicules.
8: Est-ce que c'est bon ?
7: Oui, moi j'ai goûté déjà.
8: Ah, oui, c'est
1: un prince du rocher.
8: Tu l'as cherché.
6: Ah, t'as le bon journal d'air.
7: On était à Nîmes.
8: Et c'est bon ?
7: Ah bah oui, c'est très bon, c'est délicieux.
1: On les fait frits.
7: C'est fin.
1: On les fait frits, évidemment, les testicules, après avoir été dépouillés, enrobés de farine, de poivre, de sel, parfois pilés à plat. C'est servi en entrée, généralement.
9: Ouais.
1: Vous en faites déjà ?
9: Bah après, c'est un produit qui est très bon et en général ça a goût de ce qu'on on y rajoute donc en vrai
7: comme les cuisses de grenouille un peu
9: la texture un peu différente
6: mais qu'elles ont pas un goût de couille
7: non si tu veux
6: c'est dommage parce que c'est vraiment agréable
1: c'est ce qu'on appelle le cinquième quartier vous saviez ça qu'on appelait ça le cinquième quartier
9: non je visite pas ces quartiers là
1: non mais c'est comme ça qu'on appelle les abats effectivement le cinquième quartier
7: ah ben j'ai dit abats
1: c'est-à-dire les parties comestibles secondaires des animaux, effectivement, animaux de boucherie. Tiens, d'ailleurs, comment appelle-t-on la moelle épinière ? Parce que c'est pareil, on met pas moelle épinière, c'est pas joli, vous voyez. Les intestins, on appelle ça la fraise, par exemple.
9: Ouais.
1: Le poumon, on appelle ça le mou, voyez-vous.
8: Ah, oui.
1: Les reins, on appelle ça les rognons, mais pas les reins.
8: C'est vrai.
1: Les testicules, voilà, je viens de vous le dire. Animal, le cœur.
9: Il y a la glande salivale, on appelle le riz.
8: Et les rideaux.
1: Exactement. Le cœur, la rate, le foie, les poumons, on appelle ça fraissure aussi.
6: D'accord. Et la teub. Parce que tant qu'on y est, allez-y. Et alors, c'est d'un coup, c'est l'émission.
1: Et alors je vous demande comment on appelle la moelle épinière.
7: Est-ce que ça s'appelle l'or, quelque
1: non,
7: chose comme
1: non,
7: ça
1: Non, non, non. C'est aussi une chanson d'ailleurs.
7: Ah,
1: tiens.
6: Ah bon
1: ah. La moelle épinière.
6: La bamba.
7: La moelle épinière. Non,
6: la lambada.
1: Ça se mange la moelle épinière.
9: Ouais, ça se mange. Bah oui,
8: mais alors, c'est un os dans un os à moelle.
9: On l'a dans toutes les cartes, mais on l'appelle os à moelle pour le coup.
1: Ah non, non.
9: Nous, on appelle une bite
6: de
9: os à moelle.
1: Non, non, il y a un nom pour ça, je vous jure.
7: L'os à moelle.
1: On va trouver. Dans la terminologie

0: des pierres.
1: Ouais.
0: Ah. On appelle effectivement
2: les méninges,
0: la moelle épinière, des animaux d'élevage uniquement, hein, c'est-à-dire le bœuf, le cochon,
1: pas
0: le mouton,
3: le cortex.
0: Non, non, non, on appelle ça
1: Et c'est une chanson.
0: Oui, c'est aussi une chanson.
1: Et dans la chanson, on sait que ça désigne un truc qui se mange.
0: Ah non, non, non.
1: Ah
0: non,
1: bon,
0: non,
1: d'accord.
0: Non, non,
1: c'est une expression.
0: C'est un peu ce qui est arrivé d'ailleurs entre Liane Folly et le prince Albert.
1: Une histoire de cul. Une histoire de cul.
2: Oh la vache. Une imagine, il monte à ce moment-là dans la voiture, il met RTL et genre il entend ça.
0: Il écoute RMC.
2: Il va m'appeler tout de suite.
0: Il écoute Radio Monte Carlo.
1: Des aventurières.
4: Sur la fidélité.
0: Une aventure.
1: Une amourette.
0: Une épopée. Une amourette. Bonne réponse. Bonne réponse de Sébastien Thoen. Une amourette.
4: Je l'ai jamais vu pour le coup. J'adore l'os à moelle et c'est quelque chose que je prends mais systématiquement dans un restaurant. J'ai jamais vu ce nom, les amourettes. Et je vais le faire dans mes cartes.
0: C'est joli, amourette.
4: Grâce à cette info incroyable.
0: Amourette, oui. C'est la moelle épinière et c'est une chanson évidemment pour une amourette de Lenny Escudero.
4: Si on vous propose une amourette à l'ail, méfiez-vous, hein, on sait jamais ce que c'est.
5: J'ai perdu la tête et puis me voilà pour une amourette qui s'oppose.
0: Comme ça, vous saurez, une amourette. Ouais. C'est la moelle épinière, une animelle. Ce sont les animaux, ce sont les testicules.
3: Maintenant, les fameuses huîtres des prairies.
0: Oh, occupez-vous de vos rognons.
3: Non, mais ça.
1: Elle est restée là-dessus.
3: Non, oui, parce que ça se boit.
1: Oui.
3: C'est de la taurine, c'est dans tous
1: non,
3: les.
1: Non, non, tu confonds là.
3: Ah, bah la taurine, c'est oui, ça.
1: C'est
3: dans le Red Bull. Il y a de la taurine.
1: Oui, c'est de la taurine. Mais la taurine, c'est pas ce qu'il y a dans les coucougnettes des taureaux.
3: Je crois que oui.
1: Ah bon?
3: Oui.
2: Non. C'est pour ça que ça s'appelle Red Bull.
0: Bravo Christine. Elle s'y met aussi. Elle est pas possible aujourd'hui.
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0: On parlait du Maine-et-Loire tout à l'heure. Voilà Vincent qui lui est à Angry dans le Maine-et-Loire. Bonjour Vincent.
8: Bonjour.
9: C'est dans le Segréen, hein, ça.
0: Et Vincent, il a envie de rigoler. Alors Vincent a décidé de participer au jeu des histoires en misant sur la grosse tête qui racontera le mieux la sienne. Vous avez une petite idée déjà, Vincent ? D'abord, que faites-vous dans la vie, pardon ?
8: Je travaille dans la démolition.
0: Dans la dernière, moi aussi.
9: et moi, je pourrais.
0: Et alors, vous connaissez le principe, chacun va raconter une histoire drôle. Qui va être le plus drôle en la racontant? C'est ça le but. Vous voulez qu'on s'informe, qu'on enquête tous les deux un petit peu avant?
8: Ouais, j'aimerais bien, ouais, pour avoir j'ai ma petite idée, mais allez-y.
0: Alors, Yoann Rioux, je crois, a une histoire belge.
4: Ouais, une histoire de football, en plus.
0: Un football belge.
9: Et il fait très bien l'accent belge.
0: Madame Diamant.
9: Une petite histoire de blondinette.
0: Ah, bah, évidemment, des blondes pour Madame Diamant. Monsieur Bellamy, elle est bien la vôtre.
4: Moi, j'aime bien. C'est de l'humour noir.
1: C'est pas vrai,
4: c'est de l'humour noir.
0: L'humour noir. Paul Elkarat, oui, vous?
10: C'est rigolo.
0: Rigolo. Roselyne.
11: Moi, je vais raconter une histoire de chien.
0: Une histoire de chien pour Roselyne. Et enfin, monsieur Titoff, elle est bien la vôtre?
12: C'est rigolo. Ah. Voilà.
0: Alors, Vincent, est-ce que ça confirme votre petite idée?
8: Bah, vous m'aidez pas beaucoup, mais je vais faire corporate, je vais prendre Madame Bachelot.
0: Madame Bachelot.
9: Vous êtes pharmacien?
0: Je vais faire corporate. On terminera par elle, on va commencer par monsieur Titoff.
12: C'est deux amis qui se croisent, et puis, alors, comment ça va, tout ça? Bah, non, dis donc, ça va pas du tout, je vais divorcer. Et tu dis, enfin, c'est pas possible, tu as déjà divorcé, ça fait même pas 3 mois que t'es marié. Il fait, bah, ouais, attends, tu rigoles, j'accepterais, toi, de vivre avec quelqu'un qui rote, qui pète, qui picole toute la journée, qui fout rien de toutes ses journées, tu accepterais, toi, ça? Bah, tu dis, bah, non, bien sûr que non. Il fait, bah, voilà, bah, ma femme non plus.
0: Ah, bah oui, elle est bien.
4: Ah, oui, oui, elle est bien.
0: Elle est bien. Vécue, en plus.
4: Elle est bien.
0: Monsieur Bellamy, c'est à vous.
4: Alors, c'est une femme qui vient de perdre son mari.
9: Décidément.
4: Elle est à la chambre funéraire et elle dit en sanglotant au croque-mort, son rêve aurait été d'être enterrée en smoking, mais nous sommes trop pauvres. Nous sommes trop pauvres pour en acheter un. Alors, émus, les employés des pompes funèbres décident de lui offrir un costume. Et le lendemain, elle retrouve son époux vêtu d'un superbe smoking. Ah, « Mon Dieu, ah vous êtes adorables. Combien je vous dois, messieurs ?»« Oh bah du tout, rien du tout. C'est un client qui vient de mourir d'une crise cardiaque en sortant d'un gala de charité. »« Oh bah oui, mais enfin quand même, ça a dû vous donner beaucoup de travail. »« Oh bah non, pas tant que ça. On a juste échangé les têtes.
0: » Eh ben, eh ben. Ah oui, de l'humour noir. Caroline Diamant.
13: Elle était fraîche.
0: Caroline.
13: Alors, c'est une blonde qui se confie à deux collègues de bureau. Elle dit, oh là là, c'est plus possible. Je crois que je vais tout dire à mon mari. Je vais lui avouer toutes mes aventures extra-conjugales. Alors, sa collègue, il y a une de ses collègues qui lui dit, ah, dis donc, mais quel courage. Et puis, il y a l'autre qui lui dit, mais surtout, quelle mémoire.
0: Paul Elkarat.
14: Un médecin dit à son malade « J'ai une mauvaise nouvelle et une très mauvaise nouvelle. Commencez par la mauvaise, vous avez un cancer. »« Oh, c'est affreux !» répond le type. « Et la très mauvaise ?»« La très mauvaise, c'est que vous avez aussi la maladie d'Alzheimer. » Ouf ! Du moment que je n'ai pas le cancer.
15: Ah, oui. Elle est jolie.
0: Elle est bien.
13: Elle est bien.
0: Elle est jolie, ouais, ouais. Monsieur Rioux, c'est à vous.
16: Alors, c'est une histoire de football. Donc, c'est un footballeur belge. Il joue dans le célèbre club d'Anderlecht, extraordinaire club historique. Il rentre chez lui après un entraînement. Il a tout donné pour l'entraînement. Il y a un match vraiment très, très important dans quelques jours. Et là, il rentre chez lui comme un possédé, comme un taré, comme un fou. Et il commence à ce moment-là, très bizarrement, à virer tous les meubles de son appartement. Il les met tous dehors. Il se saisit d'un marteau. Il pète tous les murs. Boum, splatch, paf, paf. Il est comment déchaîné. Là, les minutes passent et là, sa femme, elle entre chez elle et elle hurle en voyant le carnage. Mais t'es complètement dingue. Mais une fois, mais qu'est-ce que tu fais? Mais t'es complètement taré. Et là, son mari lui répond. Eh ben, mon amour, je fais de la place. L'entraîneur, tout à l'heure, m'a dit que samedi prochain, on jouait à domicile. Oh, il y a beaucoup de sourires. Il est pas mal, mon accent belge. J'ai travaillé cet été.
15: On l'avait pas reconnu.
13: La femme avait un petit début d'accent belge et le mari est parti, mais on sait pas dans quelle région.
0: Pauvre Nathalie. Roselyne, c'est
13: bougie,
0: à vous.
13: Bougie.
17: C'est un monsieur très chic qui promène son chien au jardin du Luxembourg. Il y a un homme assis sur un banc et qui lui dit « Oh, vous en avez un joli chien ?»« Oui, c'est un très joli chien, il s'appelle Yuki et il sait faire des tas de choses. »« Ah oui, mais qu'est-ce qu'il sait faire exactement ?»« Ben, je vais vous montrer. » Yuki assis. Le chien s'assied. Yuki croise les papattes. Yuki croise les papattes. Yuki lève les papattes. Yuki lève les papattes. Yuki suce le monsieur. Yuki suce le monsieur. Bon, Yuki, je te montre, mais c'est la dernière fois.
0: Bon, bah écoutez.
13: Allez, extra. T'as fait, t'as tout mimé son copain.
0: Vincent, je crois que vous avez compris quelle était l'ambiance au Conseil des ministres.
18: Oui, parce que je l'ai raconté à Frédéric Mitterrand qui l'a raconté dans un livre.
0: Bravo Vincent, c'est vous qui gagnez le voyage.
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0: Ah, c'est facile à retenir, ça. Bah,
15: 5 septembre, 4 décembre.
0: C'est un record.
19: Même une Miss France, ça reste plus longtemps.
0: Hein. Ah, bah,
19: c'est vrai. Hein.
0: Il n'avait pas vraiment un côté Miss France, hein, Michel Barnier, pour tout
19: non,
0: vous dire.
19: Non, mais on dit que les Miss France, c'est pas très utile, mais d'un côté.
0: Oui, on dit donc, alors, la dernière, là, on l'a à peine vue. Ils l'ont pas sortie de l'année.
19: On l'a moins vue.
0: Je crois
19: peut-être.
0: Que depuis qu'elle a été élue, ils l'ont rangée, ils la ressortent là pour l'élection à la fin du mois de décembre. Ah, bah, non, franchement. moi, je me souviens qu'à votre époque, quand même, ou à l'époque de Mme de Fontenay, on nous les sortait, on nous les baladait, on nous les montrait. Là, maintenant, c'est fini, on les range une fois qu'elles sont élues.
19: Moi, j'avais appris ça de Geneviève, on aimait venir vous voir avec les Miss France.
0: Ah voilà, voilà. Ouais,
20: donc, et pourquoi c'est... on la voit pas, l'autre? Elle est moche?
19: Non, elle est jolie, mais...
15: On l'appelle Miss France.
21: Mais j'ai l'impression qu'elles sont moins charismatiques que dans les années 90.
20: Mais non.
19: Non, c'est que t'as vieilli.
20: Non, tu as
21: ouais, je vois des bébés, en fin de compte.
20: Hey, Stomy, oh, oh, oh, oui. Tu la lâches un peu là, mais je pense que m'écoute.
21: Vas-y,
20: non, c'est le contraire. C'est parce que justement, on les voit moins. Qu'est-ce que y a pas de charisme. Une Miss France qu'on ne voit pas, elle a pas de charisme puisque on ne la voit pas. Mais si on la sort partout,
4: oui, mais là, il y a le mystère. Qu'est-ce que tu fais du mystère?
20: Non, c'est Miss France, pas mystère.
19: Oui, mais il faut savoir parce qu'à une époque, vous nous en vouliez. À chaque fois, on nous reprochait. Ah là là, vous sortez toujours la Miss.
20: Non,
19: avec la Miss, c'était monsieur Ruquier, un petit peu.
20: Non, oui, non, pour non. Blaguer.
3: Il y avait quand même eu quelques séquences bien ridicules, quand même.
19: Non, mais ce qu'on aime, faut être honnête, ce qu'on aime chez les Miss, c'est les scandales. On aime parler des Miss. On aime. Je me souviens chez vous,
0: Ruquier,
19: avec Laurie Tillman qui était tombée de sa

0: chaise.
1: Ah bah oui.
0: Vous
2: vous
0: souvenez,
2: voilà, le scandale.
0: Bah ouais, c'était le scandale. Elle était en jupe et tout, on avait vu sa culotte.
1: Et celle qu'elle n'avait pas mis de culotte, je me souviens. Ouais.
0: Qui ça?
1: Mme de Fontenay. Oh. Elle oubliait sur la fin.
3: Toi, t'es présentable, t'es bonne.
0: Ça va?
3: Ouais. Ouais.
0: J'ai passé le casting.
3: T'as le cerveau qui marche à peu près. Mais c'est ce qu'ils m'ont dit à Tahiti quand t'es passé. Ils m'ont parlé de toi. Ils m'ont dit. Mais
0: non, bon, non, mais je suis contente de vous retrouver, amiral, parce que je sais qu'aujourd'hui on va bien rire. Ah oui.
2: Oh,
0: ah bah quoi? Si. Ah bah, je sais pas, un amiral, ça se vouvoie.
2: Ah bon?
0: Ah, c'est comme Geneviève de Fontenay, j'ai jamais côtoyé. Ouais.
2: Et moi, tu me tutoies.
3: Je te remercie de me mettre dans la catégorie de la vieille pute. Comment elle me parle?
1: Ah, c'est vrai.
4: Un jour, moi, j'étais avec une miss. J'étais avec une miss un soir.
1: Votre cote baisse?
4: Non.
1: Moi, je vous ai vu avec trois parfois.
4: Avec une miss un soir à minuit. À minuit 30, Madame de Fontenay appelle sur le portable de la miss.
5: Qu'est-ce que tu fais avec Stommy Bugsy à Lyon? Quitte-le tout de suite!
0: Ah ben,
4: des indiques magnifiques.
1: Et elle venait remplacer la miss. Votre femme, elle a été miss, non? Elle n'a pas été miss, votre femme, en Polynésie?
3: Non, ma femme, non.
0: Elle aurait pu, hein.
3: Ouais, mais
1: elle est jolie, elle est très jolie.
0: Elle est jolie, hein.
3: Qu'elle plus qu'elle soit moche et tout. Rigole, tu vois.
1: Et vous, monsieur Bellamy, vous avez connu des miss?
6: Non, parce que moi, je suis comme Marcel Proust. Enfin, bon, pas...
7: ok, on voit le genre.
6: Qui disait, laissons les belles femmes aux hommes sans imagination.
1: C'est Oscar Wilde qui disait ça.
6: Non, c'est Marcel Proust.
2: Il nous fait une Ariel Dombasle.
1: Alors là, vous voulez qu'on vérifie?
6: Je veux bien qu'on vérifie.
1: Moi, je dis c'est Oscar Wilde.
6: Et moi, je dis c'est Marcel Proust. On parie combien, patron?
1: C'est la guerre des miss. On parie la première citation pour Serge Delfos, qui habite Saint-Privat-la-Montagne, en Moselle, qui a dit « Si la conversation de quelqu'un vous ennuie, mangez une biscotte, vous n'entendrez plus rien.
7: Bah, » Donnez-moi une biscotte.
1: Pierre Dac, non.
2: Francis Blanche,
6: Jean-Yann.
1: Non. Une grosse tête, mais pas Jean-Yann.
2: Anne DeVos.
7: Jacques Martin.
1: Pas Jacques Martin.
6: Sim.
1: Qui a dit Sim?
6: Sim, moi.
1: Et c'est Sim. Bonne réponse d'Olivier Bellamy. Voici une autre citation pour Madame Dupuis, qui habite Vinet dans la Marne, qui a dit « Si vous voulez que votre femme écoute ce que vous dites, dites-le à une autre femme.
2: »
1: Oui. Et alors, j'ai gardé une citation très, très difficile, parce qu'il faut quand même que Paul Elkarat brille.
7: Ouais, c'est le reste.
1: Et c'est Flore Sorlo qui nous a envoyé d'ailleurs cette citation. Elle m'a demandé de ne pas la poser un jour où Paul Elkarat serait là. Mais le service comptabilité m'a dit non, il faut qu'il soit là. Parce qu'autrement, personne ne pourra trouver qui a dit. Et donc, j'y vais pour Flore Sorlo qui a dit « La vie n'a pas besoin d'être simple du moment qu'elle n'est pas vide. » Et c'est une brillante physicienne considérée comme la plus grande oubliée des prix Nobel.
7: Lise Meitner.
1: Excellente réponse de Paul Elkarat.
4: Bravo.
1: Et sans les dates.
7: Bravo, hein.
6: Bravo, Paul.
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1: Il avait 62 ans quand il a fait le 1. Il en a 86 quand il fait le 2. De qui s'agit-il?
2: Ah, c'est Fabien Antonietti.
10: J'ai trouvé, je sais.
1: Allez-y.
10: C'est Gladiator?
1: Oui.
2: Ridley Scott.
10: Oh, machine. Bah, après, je sais pas. C'est bon,
0: oui, c'est Ridley Scott.
1: Et bah, réalisateur. Écoutez, vous avez fait la dernière passe, la passe directe. Comment on appelle ça, la dernière
7: passe? La passe décisive.
1: La passe D. À Sébastien Thoen, car en effet, c'est Ridley Scott. Bravo.
10: J'ai été à l'avant-première.
1: Ah, c'est pour ça que vous le savez. C'est bien alors le Gladiator 2?
10: Ah, magnifique. Franchement, magnifique. Quand on me demande si je préfère le 1 ou le 2, je trouve que c'est une question bête parce que sans le 1, il n'y a pas le 2. Et pour moi, c'est un film coupé en deux.
1: Sans le 2, il n'y a pas le 1.
10: Sans le 2, il n'y a pas le 1. il fallait juste tourner sa tête un petit peu, c'est pas grave.
7: C'est beau.
10: C'est un très beau film, mais il y a juste un moment donné, je ne vais pas spoiler, mais.
1: Ah, ils s'enculent?
10: Ils sont partis un peu trop loin dans le show.
1: Ah oui.
10: Un tout petit peu.
11: Ils sont bien habillés, les gladiateurs. Si je me
10: ouais, stylé, stylé.
1: Jean-Phi, vous aimez les gladiateurs?
10: Ah oui, magnifique. Le script est extraordinaire, franchement.
1: Il a 86 ans, Ridley Scott. Vous vous rendez compte?
11: C'est un génie,
1: quand même.
0: Et il fait le gladiateur?
1: Non.
10: Non, il fait le tigre.
1: Il fait le tigre. Il a réalisé, évidemment, le film à 24 ans d'intervalle, puisqu'effectivement, il n'avait que 62 ans quand il a réalisé le 1. Gladiator 1 date de 2000, il y a 24 ans déjà, vous vous rendez compte?
0: Ça donne de l'espoir.
1: 24 ans entre les deux films. Gladiator sort cette semaine, conseillé par Adil Rami.
10: Magnifique, avec Maximus dans le 1, qui est l'acteur principal, un vrai soldat, un guerrier. Et le deuxième, je sais pas, je vous pose la question, pour une fois que je sais une réponse. Comment s'appelle le nouveau Gladiator dans Gladiator 2?
12: Son prénom ou le nom de l'acteur?
10: Le prénom dans le film.
1: On n'a pas vu le film.
10: Ah ben, c'est comme ça. Moi, si j'ai pas lu le livre, je me démerde.
12: Optimus Prime.
1: Oui, mais ça n'a rien à voir, monsieur.
10: Ah non, vous n'avez pas vu le film, j'ai pas lu aucun livre. J'ai pas lu aucun livre, ok, c'est pas français, mais on s'en fout.
1: Oui, mais je veux dire, c'est un prénom qu'on connaît, c'est ça que vous voulez dire?
10: Je sais pas.
1: Ah bah.
2: C'est un prénom commun,
10: Anno.
1: Oui, mais donc ça n'a rien à voir.
10: Je sais pas, j'ai envie de me sentir comme Laurent Ruquier, voilà.
1: Mais vous êtes mieux que moi. Moi, j'aurais rêvé être Adil Rami. Alors, je vous le dis d'avance, être un grand footballeur, avoir le physique d'Adil. Si vous me demandez de changer, moi, je change tout de suite. Hein.
11: Ah oui, on a Adil Rami.
1: Ah bah oui, franchement.
2: Et toi, Adil, tu changes
11: tout le monde.
2: Parce que c'est surtout toi. Vous, patron, on l'imagine, on comprend, mais toi, Adil, tu changerais ou
10: pas? Non, mais là, je suis bien. Je vais profiter de ma jeunesse. Pardon.
1: Mais vous avez raison, mais moi j'en profite encore de votre jeunesse. Restons dans le cinéma si vous voulez bien, parce que Cerise elle aussi va reprendre du travail.
2: Le Groupama ?
1: Alors, non, c'est pas Cerise du Groupama.
10: C'est Cerise sur le gâteau ?
1: Non plus, c'est une question pour Marcel Dessert, justement qui habite Cannes. Cerise elle a fait le 1 et elle fait le 2 aussi, mais qu'est-ce qu'elle fait Cerise ? C'est un film, le 2 sortira le 27 novembre prochain dans toutes les bonnes salles de cinéma.
10: Vaiana 2.
1: Bonne réponse.
10: Et là je crois qu'il faut clipper, regarder, m'envoyer ça, faut l'envoyer à ma mère. Alors, c'est une trop bonne réponse.
1: Là, c'est votre jour. Hein.
2: Alors qu'il a arrêté les cancers.
1: J'ai l'impression que je vous chuchote un peu quand même.
10: Mais vous savez ce qu'on est en train de vivre là, le remake de Slumdog Millionnaire. Les réponses, je les connais pas. C'est juste que je vis ça cette semaine. J'ai été à l'avant-première de Gladiator, donc j'y ai su. J'ai un ami qui vit à Azerbaïdjan et qui m'a invité à Bakou, donc j'ai dit ok, Bakou.
12: Azerbaïdjan.
10: Et là, j'ai reçu un message que vous savez tous, que vous connaissez, qui s'appelle Olivier, qui travaille chez Disney et qui m'a invité à l'avant-première le 23 de Vaiana 2.
1: Effectivement. Et Cerise Calixte est le nom de l'actrice qui fait la voix française de Vaiana. Le 1 avait très bien marché. Le 2 sort le 27 novembre prochain.
2: C'est sur les tongs?
1: Chez nous en France.
2: C'est sur les claquettes, là, Vaiana.
1: C'est sur la Polynésie. Mais... c'est Anthony Cavana qui fait la voix
10: magnifique
1: française.
10: Magnifique de Maui.
1: Voilà. Mareva Galanter qui fait aussi la voix de Sina. Et
2: Michel Houellebecq qui fait.
1: Et une actrice qu'on aime bien qui s'appelle Christine Delaroche qui fait la voix de la grand-mère aussi.
0: Je rêve.
10: Et la grand-mère, elle est morte.
1: Ah bah non, elle est là encore dans.
10: Parce que la grand-mère, elle se réincarne en Ré.
11: En Ré.
1: En Ré.
12: En Ré mental.
11: T'es sûr que c'est la grand-mère?
10: En Ré mental, ouais.
2: T'es sûr que c'est la grand-mère?
10: Mais attends, c'est bizarre, elle revient en vie, elle. Ok.
11: Ah bah oui.
1: C'est un spécial Disney. Une grand-mère qui revient en Ré.
2: Moi, je veux le voir, du coup. Je voulais pas aller le voir, mais là, j'en ai le voir, moi.
10: Elle fait la voix d'une fesse.
12: Un bon teasing.
1: Vaiana sortira fin novembre. C'est le Disney des fêtes de fin d'année, bien sûr.
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1: Alors, il y a une chose que j'ignore d'Hélène et de Paris, c'est si elle est cultivée, si elle peut répondre
14: sans
1: aux questions.
14: Sans
1: doute. Pourquoi vous dites ça, Bernard?
14: Non, parce que j'ai connu beaucoup de mondains.
15: Il a la grosse tête, c'est tout.
14: Ah oui.
1: Mais je sens que Bernard Mabie vous plaît bien quand même, il vous fait rire.
15: Ah oui, je l'aime bien. Moi, j'aime bien tout le monde.
14: Mais moi aussi.
15: Vous êtes tous adorables.
16: Non, attends, tu dis ça parce que ça fait seulement 5 minutes que t'es là. Tu verras au bout de 3 ans.
14: L'autre qui sent qu'il tient pas le coup.
16: Il se projette dans 3 ans déjà.
1: D'abord, D'abord, vous ne tutoyez pas Madame Hélène
16: c'est
1: Paris.
16: C'est vrai, madame.
1: Faites attention, Monsieur Rioux. Il y a des manières à voir avec les dames.
16: Hein? C'est vrai.
1: Ouais. Stevie peut vous montrer comment on fait, hein, Stevie.
17: Tout à fait, mon cher. Je te donnerai des cours après.
12: Pas sale Paul, la pépère.
14: C'est dommage que Kersauzon soit pas là, parce que il aurait su trousser le compliment.
17: Mais alors, d'où tombe le fruit de madame?
1: Ouf enfin, le... Comment vous voyez que son fruit tombe d'ici?
17: Mais non, je veux dire, vous arrivez d'où? Vous êtes né où?
15: Oh, je suis né au Maroc. Voilà. J'ai grandi à Paris.
14: Voilà.
15: À Neuilly. Et après, j'ai fait mes études à Dauphine. J'ai déménagé à Los Angeles. J'ai épousé un American.
14: Ah,
15: et après, à Beverly Hills.
1: Vous l'avez tué?
15: Non, c'est lui qui m'a tué, mais je me suis enfuie. J'ai eu deux magnifiques enfants. J'ai déménagé à New York. J'ai vécu 10 ans à New York et 15 ans à Londres. Et à chaque fois, c'était une nouvelle vie.
14: Moi, j'ai fait 20 ans à Aubervilliers. Mais... c'est pas passionnant, quoi.
12: Et surtout, vous êtes chanteuse maintenant, c'est ça?
15: Ah, je suis chanteuse depuis le Covid.
12: Et avec des femmes. Ah oui. Comme... ça fait tousser, d'autres que ça fait chanter.
1: Comme quoi, il y a des effets secondaires.
15: Non, c'est que au début, tout le monde était paniqué, déprimé, tout le monde pensait que c'était la fin du monde. Je me suis dit, bon, on va les amuser, on va les égayer, on va leur donner la bonne humeur. Et donc, je me suis mise à poster des choses un peu rigolotes sur Instagram et je me suis mise à chantonner sur des chansons existantes. Et les gens ont adoré. C'est comme ça que j'ai commencé.
12: Et elle prend des cours tous les jours pendant 2 heures, t'imagines un peu?
1: Mais comment vous savez ça, vous?
16: Parce que je sais.
15: Ah ouais, ouais, il a travaillé.
0: Non, mais moi, je me demande s'il n'est pas agent secret. Pour Poutine.
1: Oh, la gueule de James Bond.
14: Ah putain. Yann, c'est un peu James Bond, puisque c'est 00 sexe.
15: Oh, Bernard.
12: Johan, j'ai une question qui me turlupine. C'est quoi un demi-puceau? Je visualise pas bien.
16: Je me suis arrêté à l'entrée.
12: Ah, oh. Parce qu'il y avait un côté qui n'avait pas d'effet, mais ça va.
16: Il y a un casting de fou aujourd'hui. Je devais pas venir aujourd'hui. En plus, hier, j'ai envoyé un texto à votre collaborateur pour annuler parce que j'étais un peu pris. Et puis,
1: il est un peu pris. Ça, c'est vrai.
14: Qui peut le prendre?
1: Il y a 6 mois encore, il était là. Il était à genoux. Il nous priait tous les jours pour qu'on le reprenne. Là, maintenant, on l'appelle. Il dit, mais je suis un peu pris.
16: Et je regrette. Enfin, je suis tellement.
1: Vous êtes fait engueuler par Anthony.
16: Ouais, il m'a engueulé. Il m'a envoyé un texto. Alors, en pleine séance de sport. Mais là, je suis heureux d'être là. On a
1: en pleine séance de sport.
16: Mais arrête de me faire croire.
1: Il n'y a rien de crédible.
0: Rien, non mais rien.
16: Ça va Hélène, vous allez bien?
15: J'adore. En plus, à côté de vous, tout va bien.
14: Vous ne risquez rien.
1: De l'autre côté non plus.
17: C'est vrai. Vous n'êtes pas obligé de me outer comme ça. Vis-à-vis d'Hélène, il me out.
1: Ouais, tu parles d'outing. Si vous voulez son pognon, faut bien qu'elle sache que vous soyez gay.
12: Et tu peux servir de meuble si t'es gay, ridon.
15: Oh. Ah, c'est pas mal.
1: Oh là là. Alors, on est en 1755.
0: Ah, déjà?
1: En 1755, à Bordeaux, une certaine Marie se promène sur les quais bordelais et elle va rencontrer, il faut le dire, un esclave qui brûle de fièvre et qui erre sur le port bordelais. Et elle va le soigner, le secourir et pour... témoigner de sa reconnaissance, eh bien, ce garçon va lui donner une liqueur qu'elle va utiliser et qui va devenir très célèbre. Comment s'appelle cette fameuse Marie?
14: Marie Brizard.
1: Marie Brizard.
0: Mais tu vas trop vite.
15: Ah, mais trop rapide.
0: Ah non, mais dès que ça parle d'alcool... Hein.
12: Vous avez dit Brizard.
14: Oui, comme c'est Brizard.
12: Comme c'est Brizard.
1: C'est Marie Brizard. Ah, bravo, oui. Bernard. Vous connaissiez l'histoire?
14: Oui, bien sûr, Laurent.
0: Mais non, mais il connaît son alcool par cœur. Hein.
1: C'est bon,
14: c'est
1: Marie
14: bon.
1: Brizard.
14: Ah, oui, c'est bon.
1: Moi,
14: oui.
1: Je connais pas.
14: C'est très sucré, mais c'est bon.
12: Anisé.
15: C'est
12: anisé.
15: Mais non, ça fait comme une anisette.
14: Oui, c'est bon. C'est bon.
1: Ah, vous buvez, vous, madame In Paris?
15: Non, je ne bois pas.
1: Comment ça se fait, ça?
15: Jamais.
1: C'est parce que vos maris buvaient peut-être.
15: Ah oui, un peu trop.
1: Ah,
15: non,
1: voilà.
15: J'en avais pas des maris, un mari.
1: Oh. Oui, mais un par un, je veux dire.
15: Un seul, ça suffit.
16: C'était quand votre dernier copain? C'était quand votre dernier petit copain?
15: Petit copain, il n'y a pas tellement longtemps.
16: Ah. Il s'appelait comment?
14: Red Charles.
16: Oh. Il s'est dit Red Charles.
17: C'est ma fille. Oh, le saligo.
1: C'est pas bien, Bernard. Parce que moi, je trouvais l'aide très jolie, très élégante.
16: Elle, elle est super
14: mais
16: canon.
14: Moi aussi, je la trouve très jolie, très simple en plus. Très abordable.
15: Vous connaissez l'expression « Je tarte ta gueule à la récré ».
1: Monsieur Boulet, c'est tout à fait le genre de dame que vous aimez, vous. Hein.
17: Ah, moi, je suis fan.
1: Ah, voilà, mais oui.
17: Mais oui, mais elle est trop belle.
1: C'est pour vous faire plaisir.
17: Ah, bah, c'est très gentil, merci, j'apprécie.
14: Elle ressemble à madame
17: Non, madame, elle était quand même un peu plus âgée. Elle est quand même plus jolie.
15: Merci, merci.
17: Enfin, madame était très belle aussi, cela dit, mais, mais c'est pas le même âge non plus.
1: Bah, d'abord, elle est morte, là, maintenant.
17: Ah, bah oui. Elle
15: était... Martin.
17: Oui. Ouais. Ah, bah oui, c'est vrai, vous la connaissez.
15: Ouais, très bien. Vous.
1: J'ai l'impression de regarder un Monopoly dans lequel je joue pas.
17: Ah oui, là-bas, c'est les cases bleues et nous, c'est les cases bleues foncées. Hein.
14: Et vous, c'est les cases couilles.
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1: C'est le 8e Mission Impossible qui sort sur les écrans avec Tom Cruise. Il a présenté le film à Cannes. Il a pris un J'ai regardé là de près, il a pris, ça fait plaisir à voir que même les, oui, que
16: il
1: même
16: a pris
1: les stars. Non, mais il a pris un petit coup. Alors c'est pas Bayrou encore, hein, mais quand même il a pris un petit coup de vieux.
0: Ouais. Il a quel âge?
1: Ah ben bah, il a mon âge. Façon, il a exactement mon âge. Oui, Tom
0: mais vous prenez pas plus de, jeune.
1: Non. On vous êtes mieux plus jeune. On s'est toujours ressemblé.
14: Vous êtes impossible.
1: Oh merci. Comment c'était la musique de Mission Impossible?
14: Non, mais faut commencer avec la basse.
1: Qu'est-ce que vous dites?
14: Commencer avec la basse.
1: Allez-y, allez-y.
0: Est-ce qu'on peut, est-ce qu'on peut faire ça avec la, on peut faire ça avec la musique de la soupe aux choux?
1: En tout cas, dans
14: c'est quoi la musique de la soupe aux choux déjà?
1: Ah ben, c'était une musique très connue aussi, la musique de la soupe aux choux. Mais
14: on fait un remake.
1: On n'a pas les instruments avant pour ne pour le faire. Alors, restons sur Mission Impossible puisque c'était le but de ma question. Le film sort aujourd'hui, c'est le 8e épisode. En fonction de la presse, on dit que c'est plus ou moins bien. Le Monde a trouvé que c'était très très bien. Le journal Le Monde fait
14: alors faut se méfier.
1: Un très bon papier à ne pas manquer d'après le journal Le Monde. En revanche, dans Télérama, le petit bonhomme est grimaçant. Faites-vous votre idée vous-même, puisque ça sort aujourd'hui, Mission Impossible, avec quand même, il est encore pas mal, hein, Tom Cruise. Mais c'est vrai que là, on sent quand même la pré-retraite approcher. Qu'est-ce qu'il y a, Gérard? Il en est au bronzé 10 et il rigole. Il y a eu 8 missions impossibles. Et ma question, la voici. Quels sont les 3 ou 4 Français qui ont joué dans les différentes missions impossibles?
16: Alors, Jean Reno.
1: Jean Reno, oui.
0: Marion Cotillard.
1: Marion Cotillard, non.
14: Carole Bouquet?
1: Carole Bouquet, non. Ça, c'est James, James Bond.
18: Sophie Marceau aussi, c'est James Bond.
1: Sophie Marceau aussi.
14: On confond les deux maintenant.
19: Alors, c'est des acteurs ou des actrices?
1: Alors, vous m'avez dit Jean Reno. J'ai envie de vous dire que le reste, ce sont effectivement des actrices.
16: Emmanuel Béart.
1: Emmanuel Béart, ça en fait deux. Bravo, Florian. Allez, un troisième pour la route. Une troisième.
18: Il y a une Asiatique là, dans le dernier.
1: Pardon.
17: Isabelle Huppert?
1: Isabelle Huppert, ah non.
0: Cécile de France.
1: Ah, Cécile de France non plus.
18: Dans le dernier, il y a une Asiatique française.
1: Dans le dernier, il y a effectivement,
16: mais c'est Clémentief.
0: Ah, c'est Régine.
14: Régine. Non, c'est impossible.
1: La chanteuse Régine.
0: Oui.
1: Je crois que vous confondez les Ripoux et Mission Impossible.
0: Ah merde, toujours. Hein, je me trompe
16: ça
0: toujours.
16: Ça se ressemble, pourtant.
18: J'arrive pas à donner des bonnes réponses parce que ils ont tous un micro. Moi, j'ai le micro collé à ma bouche. Je peux pas.
0: Mais ça, c'est ce qu'on donne aux gens qui sont un micro blonde pour parler dans le micro.
1: Une blonde. Alors, il y a une blonde.
18: Je le sais en plus.
1: Ouais, ouais, une blonde. Et
18: ah, je sais qui.
1: Allez-y.
18: La fille Seydoux.
1: Léa Seydoux.
18: Voilà.
1: Bah, la réponse de Stomy Boxing.
18: Fallait que j'enlève le casque.
20: fallait que j'enlève ce putain de casque. Je ne veux plus ce casque, Pierre-Paul. Je ne veux plus. Je veux plus le bah, micro collé à ma bouche comme ça.
17: Le casque de Pierre Bénichou.
20: Non, mais plus. Je ne veux plus la coller. On m'a tiré Dilux.
17: C'était le masque de Claude. Après, ouais. C'était le masque de Pierre Bénichou.
20: On dirait que je suis à Interville ou je ne sais pas quoi. Je suis dans une montagne.
1: Mais c'est parce que vous bougez trop. Vous êtes très, comment dire.
20: Vous avez vu le public. Dès que j'ai enlevé ce micro collé à ma bouche, j'ai trouvé la bonne réponse.
21: Mais c'est le casque pour les personnes âgées, mon pote.
1: Mais non, c'est pas ça votre problème, Stomy, c'est que vous êtes très expressif, vous bougez beaucoup, voilà. Et pour bouger, il faut avoir un casque attaché, parce qu'autrement, vous hop, voyez, là, on m'entend plus, hop, et là non plus.
20: Ah,
1: et
20: okay,
1: et vous faites ça tout le temps, parce que vous savez pas rester planté.
20: C'est vrai, c'est vrai.
17: Le micro désagité.
1: Voilà. Cher Stomy, pardon de vous le rappeler, mais vous vous exprimez beaucoup par votre corps. Waouh.
21: Surtout, d'ailleurs.
1: Il y a d'ailleurs une autre Française, hein. Vous m'avez dit Emmanuel Béart, vous m'avez dit Léa Seydoux, vous m'avez dit aussi Jean Reno. Alors, c'est pas tout à fait une Française, mais on va dire qu'elle a été naturalisée française, une Britannique au départ naturalisée française.
17: Charlotte Rampling?
1: Ah non, non, elle est chez nous depuis quelques années maintenant déjà, mais c'est vrai qu'elle est pas vraiment française.
20: Pétula Clark?
1: Ah, pouf. Elle vit toujours Pétula.
17: Ah bah oui, d'hôtel en hôtel.
1: Comment ça, d'hôtel en hôtel?
17: Elle vit que dans des palaces.
1: Mais comment vous savez ça, vous?
17: Ah bah, elle nous l'a dit.
1: Ah mais comment ça, elle vous l'a dit à vous? Mais il y a 20 ans qu'elle vous a dit ça, mon pauvre ami.
17: Bah oui.
1: L'autre, il se rappelle ses débuts dans On a tout essayé, c'était il y a 23 ans. Et on déduit qu'elle vit d'hôtel en hôtel.
17: Ah bah, c'est elle qui a dit.
1: Alors que ça fait 15 ans qu'elle n'a pas quitté son EHPAD.
21: Oh elle vit des pas dans l'EHPAD, voilà.
1: En plus, c'est pas vrai. Parce
20: elle joue au théâtre.
1: Bien sûr.
17: Oui, je pense.
1: Elle était sur scène encore l'année dernière dans Mary Poppins, Pétula Clark. Pas dans le rôle de Mary Poppins. Ouais.
21: Non, elle avait le parapluie.
1: Non, dans le rôle de la dame aux oiseaux, je suis allé la voir. Je suis un fan, grand fan de Pétula Clark, et on l'embrasse si elle nous écoute depuis la Suisse, parce qu'à mon avis, elle est en Suisse, mais elle n'est pas de palace en palace, comme vous dites, Stevie.
17: Ah, bah, c'est
1: Stevie,
17: pas...
1: on lui dit un truc, il y a 25 ans.
20: C'est pour ça qu'on l'aime. Hein,
1: ah oui.
20: Ouais. Ce côté naïf, enfant.
17: Ah, bah, oui.
20: Jan Manson.
1: Quoi, Jan Manson?
20: Il cherche une actrice. On est passé de
21: Jan Manson. Ce serait pas Christine Scott Thomas?
1: Et c'est Christine Scott Thomas,
20: ah, bah
1: bien
20: voilà
1: sûr.
20: C'est grâce à moi encore. Non, c'est moi qui l'ai conduit sur la bonne réponse.
21: C'est vrai, j'avoue que moi, quand on me dit Jan Manson, je pense à Christine Scott Thomas.
1: Pour Kevin Gucci, c'est celui qui avait été abandonné à la naissance. En tout cas, il habite Paris 14e. Il espère 300 euros, Kevin Gucci. Ma question, j'aurais pas dû la poser aujourd'hui, cette question, parce qu'il y a Florian Gazan, il va savoir répondre. C'est dans le Figaro aujourd'hui qu'on lit qu'ils sont de plus en plus légers et que même parfois, certains footballeurs préfèrent s'en passer. De quoi s'agit-il ?
20: Oh, les protèges tibia.
1: Bonne réponse de Roselyne Bachelot.
20: Ministre des Sports, voilà. Vous voyez ? Elle mérite.
22: Moi, j'avais failli dire la conjugaison.
1: Non, c'est les protèges tibia. C'est vrai que les footballeurs se passent très bien de la conjugaison aussi parfois. Mais ils délaissent, paraît-il, les gros protèges tibia pour des protèges tibia plus légers. J'ai pas bien compris pourquoi, monsieur Gazan.
21: Bah, d'abord, c'est gênant, c'est entravant, ça pèse sur le tibia. C'est pas très agréable à porter, les protèges tibia. Et maintenant, ils font des plus petits qui protègent juste une partie du tibia. Et c'est, voilà, on les sent moins, en fait.
20: Pour les contrôles.
1: Comment ça, pour les contrôles?
20: Quand le ballon est là, arrive pour pouvoir contrôler le ballon avec son tibia ou son pied. Quand t'as des trop gros protèges tibia, le ballon, il part, tu peux pas vraiment le contrôler.
1: Alors, l'acteur qui a joué dans 3-0, là, quand
20: voilà.
1: Même.
22: C'est pareil avec les coquilles. Oh. Quand le ballon arrive, tu peux pas contrôler. Si vraiment il y a des grosses couilles, on est un peu entravé.
21: Bah, surtout, tu peux confondre tes couilles avec le ballon, quoi.
22: C'est ça.
21: Et
20: j'aime bien la comparaison. Bien, Constance,
1: votre productrice, va encore vous dire que vous faites une fixette.
22: Mais puisque je vous dis que je trouve que c'est vivant, la zézette.
20: Elle est bien Constance, hein. Elle chante, qu'il y a quelque chose qui se passe, hein. Elle est habillée en Laura Ingalls et elle envoie du hardcore. Hein.
22: Ah ouais. Bah oui, je suis habillée comme ça, mais j'ai pas de culotte. Hein.
1: Elle sait y faire. Hein, en tout cas, les protèges tibia, effectivement, on a même vu un joueur, paraît-il, qui s'appelle Michael Hollis, qui joue au Bayern Munich, qui aurait retiré, envoyé les... discrètement, il n'a pas fait trop devant la caméra, mais il aurait envoyé les protèges tibia sur le bord du terrain pour jouer sans, en fait.
21: Après, ils ne sont pas obligés de jouer avec, hein, c'est pas une obligation.
1: Ah, c'est pas réglementaire.
21: Ils font ce qu'ils veulent, là-bas. Hein.
20: Non.
22: On parle quand même beaucoup moins souvent de curling. Hein.
1: Que de football, vous voulez dire?
22: Oui.
20: Ah ben,
22: oui.
20: J'adore.
1: Vous aimez le curling?
20: J'adore les curlings.
17: C'est bien, plein d'huile de palme.
1: Médaille d'or du curly. Qu'est-ce qu'il y a, Stevie?
17: Oh, rien.
3: Il n'y a pas d'huile de palme.
17: Il n'y a pas d'huile de palme. C'est pas vrai. Ah, c'est bien.
22: Il y a un débat sur les curly, quoi.
3: C'est plutôt bien noté chez Yuka.
4: T'as le Nutri-Score, c'est quoi? On est sur du B ou du C?
3: C'est un peu grand.
1: Parce que vous faites attention à tout ça, vous, monsieur Boulet.
17: Ah oui, je regarde les étiquettes.
1: Ah ouais?
17: À moi, huile de palme, je bannis. Ah bah oui, c'est libre.
20: Dague.
17: Mais non, mais ça, je peux pas. L'huile de palme, non.
1: Ah, mais les curly, s'il y en a pas, il y en a pas.
17: Mais il y en a plein d'industriels qui l'enlèvent, l'huile de palme. Parce que maintenant, même les chips, maintenant, la majorité, c'est de l'huile de tournesol. Ils ont abandonné l'huile de palme. Mais c'est bien.
20: C'est vachement intéressant.
17: Mais c'est hyper intéressant pour tes petits-enfants, Roselyne.
3: Absolument.
20: Oui, mais ce qui est dangereux dans l'huile de palme.
17: Faut voir un peu plus loin que sa génération.
20: Ce qui est dangereux dans l'huile de palme, c'est pas l'huile de palme en elle-même, c'est
17: non.
20: La déforestation.
17: Exactement. Parce qu'on rase des forêts primaires pour faire ça, quand même. Ouais.
3: Et j'ai toujours pas monté.
1: Si on peut apporter à monsieur Junior son thé, il a réclamé un thé, effectivement, il y a 20 minutes déjà.
17: Il va éjaculer en poudre, le pauvre.
20: Et un café pour moi, s'il vous plaît.
1: C'est mission impossible.
4: Ça, pardon, Gérard, mais c'est vraiment un truc de vieux de dire c'est mon feuilleton et mon thé.
1: Oui, il veut son thé, et si vous pouvez apporter des curly pour tremper, ça lui fait plaisir.
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1: Cette épidémie qui a décimé les buis français. C'était les rameaux il n'y a pas si longtemps et c'était pas si facile de trouver des branches de buis à faire bénir pour ceux qui sont croyants, puisque vous le savez, le buis souffre depuis un long moment. À cause, il faut le dire, de cette espèce de lépidoptère ravageur qui s'appelle comment ? C'est le nom de ce papillon que je vous réclame, qui détruit les buis un peu partout en Europe.
4: Le papillon de lumière sous les
22: Non, c'est un nom comme Grémilla.
1: Ah, pas du tout.
22: Épistolaire, un nom comme ça.
1: Ah, non plus. Non. Et c'est vrai que depuis une dizaine d'années, une grande partie de cet arbuste qu'on aimait bien, le buis.
22: Ah, mais c'est une merveille, le buis.
1: Ah, bah oui, mais c'est la tragédie du buis. Hein, il faut si loin.
22: Il n'y aurait pas de jardin à la française sans le buis.
1: Oui, sauf que depuis 2015, et ça a commencé dans les Vosges, eh bien, il y a des essaims blancs de.
22: Une sorte d'abeille. Cochenille.
1: Non. Oui. Ce sont comme des grosses mites hein, qui étaient jusqu'alors.
4: Des mimites.
1: Des grosses mites.
4: Kermit la grenouille.
17: Il allait planter du buis dans son jardin.
1: L'autre, il a entendu des grosses mites.
17: Il était prêt à aller acheter des buis.
4: Ah, bah là, ouais, il l'aurait mis partout. Il se serait déguisé.
1: Les arbustes qui attirent les grosses mites, c'est au bois de Boulogne, ça.
4: Et il se déplace.
17: Il se serait déguisé en buis toute la semaine.
4: Il n'y a pas eu du buis dans le street.
22: Oh, c'est dans n'importe quel jardin.
1: C'est des grosses mites et non pas des grosses. Je pose des questions sérieuses et on part dans des considérations.
17: Ça, ça serait rigolo, des grosses bites volantes qui attaquent les
20: buis. Oui, ben, ça peut être dangereux pour le buis aussi.
4: Bah oui, et ça attaquerait les glands plutôt.
1: Ces grosses mites ne laissent que des squelettes de branches pris dans des fils de soie. Et je vous demande donc le nom de ce. On l'a assez lu hein, depuis maintenant.
22: Mais oui.
1: Une dizaine d'années.
20: Mais on ne mange pas les palmiers aussi.
1: On sait.
22: Non, c'est pas la même.
4: Et ça vole ou pas?
1: Et là où c'est intéressant, évidemment, dans l'IB aujourd'hui, c'est que Guillaume Lachenal compare cette épidémie à celle que nous vivons, nous, parce qu'on ne l'a pas vu venir. Vous voyez.
22: Et elle vient de Chine, pareil.
1: Exact. Elle vient de. Bravo, Ariel.
20: Encore un truc qui vient de Chine.
1: Elle vient
22: donc
1: de Chine.
22: C'est un nom chinois.
1: Et tout ça est dû, évidemment, aussi à l'écosystème. On est tous responsables de ce que nous vivons. Voyez-vous, par exemple, le buis, s'il souffre de.
17: Il n'y a pas que le buis.
22: Bah, c'est parce qu'on
17: nos
22: a
17: abeilles par les frelons asiatiques, pareil.
20: Oh, oui, ça vient de là-bas. Par les frelons.
17: Mais de partout.
1: Oui, mais moi, je vous parle du buis.
22: Il a été trop taillé, le buis.
1: Non, c'est qu'il y a de moins de mésanges. Et les mésanges étaient les rares oiseaux qui mangeaient ces chenilles chinoises.
4: Elles volent, ces chenilles? Elles ont des petites ailes?
1: Ah, bah, elles deviennent des papillons, mais si on les attrape.
22: Mais d'affreux papillons.
20: Les bombix, pas des processionnaires, là.
1: Les pardon?
20: Les processionnaires.
4: Les chenilles processionnaires?
1: Non.
4: Les bombix?
17: Les éphémères?
22: Non.
20: Bombix.
1: Mais en tout cas, voilà une chenille, un papillon.
4: Une chenille qui redémarre?
1: Qui en plus.
22: Elle s'appelle pas Coro, quelque chose?
1: Non.
4: Corona chenille?
1: Non, mais évidemment, ces petits cocons, on les compare au corona aujourd'hui, parce que, comme nous sommes victimes du coronavirus, eh bien, les buis français, eux, ont été victimes de.
20: C'est un nom scientifique ou on.
1: Pas du tout.
4: Pas du tout.
1: Alors, vous connaissez ça par cœur,
22: hein, Marie. Oui.
1: Ah bon? Ah oui, oui, on a parlé 18 000 fois dans cette émission. Oui, oui, de là.
20: Oui, on a dit, ah oui, regarde mon buis, t'es fait manger par.
22: Pas la cochenille.
1: Non.
20: T'es fait manger par.
1: Il faut savoir d'ailleurs aussi que c'est aussi à cause de notre éclairage urbain qu'elles se sont
20: développées,
1: qu'elles ont proliféré, parce que la lampe à sodium accélérerait la diffusion des. Pensez à quelqu'un de petite taille.
22: Au nain ?
21: Le nain. Des mimimati. Des gnomes gardiens.
17: Des passe-partout. Des gnomes. Il y a des passe-partout dans les buis.
21: Des chenilles maties.
17: Avec des grosses mites qui détruisent les buis.
1: Oui. C'est vrai que les nains ont des grosses mites.
21: Oui. Mais oui,
17: ça dépend, bah oui. Mais c'est à cause de la lumière urbaine.
21: Quand ils sont dans les buis, on leur dit sors.
22: C'est-à-dire qu'elle est grosse. Donc,
17: si on éteint les lampes, on aura des nains à grosses bites partout dans la rue.
20: Et ça mange les buis.
21: Oui, et bien oui.
20: Et boui.
17: D'ailleurs, à Fort Boyard, il y a aucun buis. Hein.
21: Ah non, bah il y a pas.
20: Non.
1: Ici, il y en a du buis, mais trop. Et vous allez entendre le buis de la cloche.
21: C'est
1: en
21: des nabos.
1: Non,
21: c'est petite taille.
1: J'essaie de vous aider comme je peux. Ma moi,
21: petite taille, que vous voyez.
17: Des giants coucou.
1: Le radical en grec désigne le feu. Et une couleur, vous avez fait du grec. Et une couleur rousse ou rougeâtre, vous voyez.
22: Rouquine.
1: C'est papillons sont réputés naître dans l'âtre, peut-être parce qu'on les y retrouvait attirés par la lumière.

0: Pyro. Alors, le feu, c'est pyro en grec.
1: Héphaïstos.
2: Ah, bah, voyez. Pyro. Alors, voyez, bravo, monsieur.
3: Alors, les mini pyro.
2: C'est votre nom de famille, monsieur.
1: Les pylônes. Gasoline.
2: Gasoline, non.
4: Les Larousseau.
2: La pyrale. Pyrale, pays grec. Et il y avait un nain qui s'appelait Pierral. Qui a été le premier nain célèbre.
1: Dans les films de Buñuel.
2: On le voyait avec Jean Marais, avec. Il n'y a pas de hasard.
4: Je pense pas Cocteau. Est-ce qu'il était avec Charles Trenet aussi, le gay de l'époque? Ça faisait des sacrées soirées. Le nain de l'époque, le gay de l'époque.
2: Vous ne connaissiez pas le nain Pierral, en tout cas.
1: Dans les films de Buñuel.
2: Est-ce que vous connaissez tous les Ferrari, au moins, monsieur Jérémy Ferrari? Parce que c'est la question suivante que j'ai choisie pour vous, et ça nous permettra de l'écouter, en plus. D'écouter Agostino Arturo Maria Ferrari, c'est son vrai nom. Mais sous quel autre nom connaissait-on mieux, puisqu'il n'est hélas plus de ce monde? Sous quel autre nom connaissait-on mieux Agostino Arturo Maria Ferrari?
1: Linda de Souza. Lola Ferrari.
0: Linda de Souza.
2: Oh non, on ne va pas écouter Linda de Souza et Lola ou Ferrari.
4: Elle n'avait pas gardé.
0: C'était un italien?
2: Alors, évidemment, franco-italien, né à Gênes en 1934, Agostino Arturo Maria Ferrari, c'était son nom.
5: Tino Rossi?
2: Tino Rossi, non.
4: Il est mort, vous avez dit. Hein.
2: Ah oui, il est mort. Il est mort en 1998.
4: Qui ça pourrait être? Est-ce que c'est un chanteur d'opéra?
2: Un chanteur d'opéra, pas
0: chanteur de charme?
2: Un chanteur de charme, non plus.
4: Non.
2: On l'aime tous, ce chanteur.
3: Zucchero?
4: Il chante en italien ou pas?
2: Non, en France. Oh, il a chanté en italien aussi, j'imagine. Mais
1: Alejandro Celentano.
2: Mais il a surtout fait carrière chez nous en France.
5: Ah, Frédéric François?
2: Il est vivant, Frédéric François.
5: Ah, parce que lui,
0: Claude Barzotti?
2: Claude Barzotti, non.
1: Celentano.
2: Adriano Celentano non plus.
4: Il avait gardé un nom italien.
2: C'est pas bien de ne pas connaître tous les Ferrari.
4: J'ai pas touché d'héritage là-dessus.
2: Mais en plus, vous pourriez trouver.
5: Ah, celui du train. Ah, j'ai jamais trouvé.
0: Celui de Richard Anthony.
5: Oui.
2: Non. Agostino Arturo Maria Ferrari, j'ai eu la chance de le recevoir moi dans les années 90 sur France Inter.
3: Ah oui.
2: Mais c'était quelqu'un un peu de solitaire, quelqu'un qui était pas très content finalement des succès qu'il avait eu, et il en a eu de nombreux succès.
0: Umberto Tozzi,
2: non.
4: Il avait une carrière à l'international?
2: Alors oui, bien sûr,
1: Ringo.
2: Oh, mais non, pas Ringo. On va écouter Ringo maintenant sur RTL.
4: Avec Sheila.
5: Ustinov,
4: je sais pas
5: quoi.
2: Agostino Arturo Maria Ferrari.
4: Quelle humeur.
2: Réfléchissez un peu quand même.
0: Est-ce que son nom avait un rapport avec son vrai nom?
2: Eh ben voilà, là, moi ça voilà. Heureusement qu'il y en a un qui réfléchit, c'est Gazan.
4: Son pseudo avait un rapport avec.
2: Eh ben évidemment, son
0: pseudo. Ah, Léo Ferré.
2: Pas Léo Ferré.
0: Jean Ferrat.
2: Pas Jean Ferrat.
0: Nino Ferrer.
2: Bonne réponse de Florian Gazan. Nino Ferrer. De vrai nom Ferrari.
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2: C'est un autre footballeur dont je vais vous demander de retrouver le nom. Un footballeur qui a joué Jacques la Crevette.
5: Quoi?
2: Dans le monde de Nemo, et j'imagine que vous avez tous vu évidemment ce Disney. Vous êtes fan de dessins animés, vous m'avez dit.
8: Il y a Nemo, il y a Dory.
2: Et oui, alors Dory, c'est la suite.
8: Hein. C'est
2: le poisson chirurgien, Dory, hein, on est d'accord.
8: C'est le poisson bleu.
2: Oui, c'est ça, voilà. Il faisait la voix française de Jacques Lacrevette, le footballeur.
1: Cantona, non. Crevette, Lama.
8: Ginola?
2: Pardon?
8: David Ginola.
2: David Ginola, c'est une bonne réponse! Dadil Rami. Vous n'avez pas reconnu sa voix quand vous avez regardé Nemo? Vous l'avez regardé peut-être en VO, non? Non?
8: Non.
2: Non.
8: Version originale, j'ai capté, mais non.
2: Non, vous l'avez regardé en français.
8: Version française, mais sur le moment, Ginola, c'est pas non plus une voix qu'on repère. Cantona, oui, c'est une voix charismatique.
2: Vous aussi, on pourrait vous donner.
8: Ah ouais, carrément, mais le problème, c'est que je sais pas lire, on fait comment?
2: Bon, vous faites pas plus idiot que vous n'avez.
8: Bien sûr, je rigole, je joue.
2: Vous êtes très très bien, et franchement, vous avez une voix, alors franchement, pour les dessins animés, vous seriez formidable.
8: Le premier que j'aimerais bien faire, c'est Gros Minet. C'est plus facile pour moi.
2: Ah bah oui,
8: mais ça tombe bien, moi je fais Titi.
3: Ah, je vous vois bien vous courir après l'un l'autre.
2: C'est bien. Allez-y, ah oui. Dites, j'ai cru voir un gros minet.
3: J'ai cru voir un gros minet.
2: Et vous voulez faire Sylvestre alors?
8: Bah, il me ressemble. Après, j'ai une voix peut-être trop grave.
3: Pour être Sylvestre. T'as le petit cheveu.
8: J'ai un petit cheveu sur la langue.
3: Dis, j'ai vu un titi. Dis, j'ai vu un titi.
8: J'ai vu un titi. Enfin, mais ça sert à rien, il n'y a pas de S dans mon titi.
2: Il a raison. Dites, j'ai vu un oui, titi.
3: Par contre, est-ce qu'il y a un Z?
8: Non.
3: Ça y est, c'est en train de monter.
8: Bah, j'ai cherché le Z dans titi, j'ai pas trouvé. Je sais pas ce que tu me racontes, là.
3: Je te dirai après, chérie, quand on sera à la maison.
2: Une question littéraire, maintenant, pour Roland Salier, qui habite Comines, dans le Nord. Quel célèbre écrivain, membre de l'Académie Goncourt, a écrit « Les oiseaux s'envolent et les fleurs tombent ».
8: Ah oui, et pas le contraire.
2: Oui. Les oiseaux s'envolent et les fleurs tombent. C'est joli comme titre.
3: Hein. Oui, c'est très très beau. C'est un peu triste.
5: Est-ce que c'est, même c'est pas, c'est pas le même auteur qui avait écrit « Crépuscule des dieux », c'est un... Un des premiers académiciens, c'est ancien ça, non?
2: Ah oui, il a écrit Le Crépuscule des dieux.
5: Alors c'est Elémir Bourges.
2: Elémir Bourges, bonne réponse Philippe Claudel. Bon, alors il faut...
5: On... Un peu oublié aujourd'hui.
2: Oui, sauf quand on vous envoie un texto par erreur.
5: Ah oui, ça peut servir, ça. Racontez, Laurent,
3: racontez. Qu'est-ce que vous avez fait, Laurent?
2: Parce que ce matin, qu'est-ce qui se passe? Oui. À l'Académie Goncourt, il y a combien de jurés? Vous êtes 10, hein, c'est
5: 10,
2: ça?
5: 10, oui, oui.
2: À 10 membres de l'Académie Goncourt. Bon, et quand M. Claudel est là, j'aime bien essayer de le piéger avec des questions, c'est normal, sur l'Académie Goncourt. Et contrairement à l'Académie française, où les académiciens qui sont 40 sont numérotés par fauteuil, fauteuil de 1 à 40, à l'Académie Goncourt, les 10 académiciens Goncourt, au moins on apprend ça en même temps que j'en parle, ce sont des couverts, des assiettes si vous préférez. Hein.
5: Des couverts,
2: voilà,
5: couverts.
2: Alors on dit couvert numéro 1, couvert numéro 2, jusqu'au couvert numéro 10. Et vous avez quel couvert d'ailleurs, monsieur?
5: Le 9e.
2: Le 9e. Ah. Et ce matin, je me suis dit, tiens, je vais chercher quels ont été les académiciens Goncourt qui ont eu le 9e couvert avant Philippe Claudel pour poser une question sur un de ceux-là. Alors je regarde sur Wikipédia, je fais une photo capture d'écran et j'envoie ça à Anthony pour qu'il me sorte après les Wikipédia de chaque académicien Goncourt qui avait le couvert numéro 9. Et mais sauf que comme je pense tellement à Philippe à ce moment-là, c'est à lui que j'ai envoyé la liste.
5: Et moi je me suis dit, oh, il va y avoir une question sur le 9e couvert.
2: Je suis con, merde, alors. Faire attention, c'est quand même dangereux, ces c'est histoires de SMS. Hein.
8: Mais il faut envoyer via WhatsApp. Comme ça, vous pouvez enlever si vous regrettez.
3: Oui, supprimer pour tous.
9: Oui, c'est vrai pour tous.
3: Mais là, il ne regrettait pas, je crois.
2: En tout cas, celui qui ne regrette pas, c'est Philippe Claudel, à qui ça a offert une bonne réponse.
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1: Une question pour Sarah Franier qui habite le syndicat, c'est dans les Vosges, le syndicat, ça doit être le nom d'un village, c'est bizarre hein, d'ailleurs, comme nom de village, le syndicat, mais même Franier espère un chèque RTL. À propos de cette question, il y a 75 ans mourait le peintre renommé Bernard Boutel de Montvel. Mais dans quelles circonstances ce peintre est-il décédé?
6: Il s'est suicidé.
7: Il est mort en France.
1: Alors, il n'est pas mort en France et il ne s'est pas suicidé.
8: Il a fait une chute.
1: Ah, ça oui.
9: Ah oui,
10: c'est ça. Ah, il est tombé de 5 mètres au-dessus du cinéma.
11: Ah non, c'est l'avion où s'est tué aussi Marcel Cerdan et Ginette Neveu.
1: Excellente réponse de Christophe Barbier. Ah oui. Le vol Air France 009.
12: Oh mon Dieu.
1: Oui, monsieur Janssen.
12: Oh non.
1: Imaginez, vous auriez pu être steward sur ce vol.
12: Oh non. Oui, et j'aurais eu 50 ans aujourd'hui.
11: Mais non, c'était il y a 75 ans.
1: Le Constellation, hein, c'était le nom de cet avion. Ginette Neveu était une célèbre violoniste de 30 ans. Son frère était à bord aussi, Jean Neveu, qui était pianiste. Il y avait ainsi quand même 37 passagers.
8: Et oui, on transporte beaucoup
1: d'artistes. Parmi lesquels, effectivement, Marcel Cerdan. Et c'est après, évidemment, qu'on connaît la fameuse histoire, parce qu'elle l'attendait là-bas à New York.
8: Oui.
1: La môme Piaf, qu'elle a repris la fameuse chanson de Céline Dion. L'hymne à l'amour.
12: Oui.
1: Ah, je suis sûr que vous connaissez cette chanson quand même, monsieur Rami.
10: Si vous me la chantez.
1: Valérie va vous la chanter.
13: Ah, attendez alors, l'hymne à l'amour, ça commence par quoi?
14: Le ciel bleu.
13: Ah oui, le ciel bleu peut bien s'écrouler et la terre peut bien
12: s'écrouler.
1: Et l'avion aussi.
13: Si tu m'aimes, je me fous.
1: Sucré ou salé?
13: Du monde entier.
1: Mais effectivement, Marcel Cerdan était à bord de cet avion, le boxeur Marcel Cerdan.
10: Ah oui, je connais parce que je m'entraîne là-bas, à Levallois.
1: Ah ouais, fiancé d'Edith Piaf, vous voyez.
10: Ça, je savais pas.
1: Ah bah oui, elle l'attendait à New York, il allait la rejoindre, vous voyez. Oui. Il a failli pas prendre l'avion au dernier moment. À votre avis, il mettait combien à cette époque-là pour faire Paris-New York?
12: Oh, il mettait des heures.
10: Non, il mettait, je dirais...
1: Aujourd'hui, c'est combien? Aujourd'hui, Paris-New York.
12: 6 à 7 heures. Mais vous voulez savoir quoi? Je dirais qu'il mettait 11 heures à l'époque.
1: Il mettait 17 heures.
12: Ouh. Un rendez-vous.
7: Avec des arrêts.
11: Avec des escales, oui, pour faire le plan.
12: Oh,
1: le vol durait 17 heures.
12: Ah, il devait être chiant, les hôtesses. 17 heures avec les passagers sur le dos, moi j'aurais pété à plomb.
1: Vous avez jamais fait de vol aussi
12: long? Si, le vol le plus long, c'est Santiago du Chili, c'est 17 heures.
1: Ah bah, voyez.
12: Eh bah, c'est très très long. Hein.
1: Ah oui.
12: Ah oui.
1: Alors, admettons, là, parce que moi j'aime bien. On fait les derniers moments du Constellation. Hein. Adil, il joue Marcel Cerdan. Hein, c'est,
12: Ah oui, et moi je le sais.
7: Et moi je jouais du Piaf.
1: Ah, vous jouez.
13: Oui, mais elle n'est pas dans l'avion alors.
7: Mais moi je l'attends.
1: Oui, mais elle l'attend, elle piaffe, elle piaffe à New York.
7: Je l'attends.
1: Quand est-ce qu'il va arriver ce putain d'avion? D'où, voilà. D'où? C'est comme ça qu'est né le verbe, elle piaffe. Putain, il n'arrivera jamais cet avion.
13: Jean-Phil fait le steward et moi je fais l'hôtesse de l'air.
12: Oui, voilà. C'est...
1: Alors voilà, parfait, comme dans Banzai, vous voyez, parce que Coluche aurait eu 80 ans aujourd'hui.
12: Ah oui.
1: Alors, Angoune, vous faites Ginette Neveu, la violoniste.
10: Et moi, je peux changer de personnage ou pas?
1: Pourquoi? Vous voulez faire quoi?
10: Je pense que c'est plus facile pour moi de faire l'avion.
12: Oh bah c'est bien, je dois rentrer dedans.
1: Pourquoi vous voulez faire l'avion?
10: Ah, il y a quand même bruitage à faire.
1: Ok, alors vous faites l'avion. Monsieur Barbier, qui est viril quand il veut.
12: Bah oui.
13: Il va faire Cerdan.
1: Il va faire Cerdan. Et justement, comme ça, Valérie va pouvoir chanter Allez, venez, Milour. Puisque c'est un boxeur, ça me paraît logique. Alors, allons-y. Alors, moi, je suis le narrateur.
12: Hein. Oui.
1: Donc, nous sommes le 28 octobre, puisque c'est un anniversaire aujourd'hui. voilà pourquoi j'ai choisi cette question. 28 octobre 1940.

0: 39, il y a 75 ans. Les passagers montent à bord. Les passagers montent.
1: T'es dans un avion, hein.
2: T'es pas dans une tondeuse, hein.
1: Bah, je sais pas, ouais.
0: Et quand les passagers montent à bord, l'avion, il fait pas de bruit.
3: Non, non.
1: Ah, mais à l'époque, je sais pas, j'étais pas là. Je peux pas savoir.
3: Ah, il chauffe les moteurs quand même, c'est vrai.
1: Oui, mais c'est ça, c'est. Maintenant, il a craché l'avion.
4: Il tourne l'hélice.
1: Bah oui. Parce qu'il a craché, c'est qu'il n'était pas en forme, le truc.
2: S'il a craché, c'est ce qu'on...
0: Alors, vous êtes le steward, dites bonjour à Ginette, bonjour à Marcel.
2: Bonjour, soyez les bienvenus à bord. C'est un honneur que de vous recevoir à bord de notre... Allez,
0: vous en faites beaucoup auprès de Monsieur Cerdan, parce que...
2: Ah, Monsieur Cerdan, mais je suis de ceux qui ont vu tous vos combats, sachez-le, j'admire votre carrière incroyable. Et puis, être aussi beau en étant bad boy, c'est terrible. Vous avez retrouvé Madame Piaf?
3: Oui, je vais à New York me battre et retrouver Madame Piaf. Vous avez réservé une place...
4: Marcel, la galère t'arrive.
3: Éteins ton chien, la communication passe mal, il dit. Mademoiselle, j'ai réservé une place en première. Où est-ce que je peux m'asseoir?
0: Ben voilà, on y est, là. On y est. Ça, c'est du vécu.
5: Mais monsieur.
2: Oui, qu'est-ce
5: que moi, j'ai mon violon. Il faut absolument que je change les strings de mon violon.
2: Oui, mais alors...
3: Les cordes.
2: Oui, les cordes, mais...
0: Il veut changer son string.
2: Pas de problème, je vous passe le mien.
6: À suivre.
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0: l'impression que j'ai 16 ans, que j'écoute la radio et que je suis... Ah bon, vous taisez-vous.
1: Ça veut dire que moi, j'en ai 80.
2: Pardon.
3: Ah non, mais on aime les gens âgés, c'est vrai.
1: Si vous en avez 15, moi j'en ai 80.
0: Mais non, mais c'est comme Valérie Mérès qui a démarré, elle avait 20 ans, tout comme vous, dans cette émission, vous voyez, donc vous êtes très jeune encore.
1: Ah bah oui, sûrement.
0: Dari, bah, bon, ouais.
1: Bon, pas du tout, je suis dans les crèmes de beauté, âge mature.
0: Avec des morceaux à l'intérieur.
4: Maintenant, le jockey, elle se le tartine sur le visage.
5: Vous êtes une femme des années 80. J'ai beaucoup enquêté sur vous la nuit dernière. Parce que,
0: oh, d'autre chose.
5: Non, mais Dari Boutboul, c'est énorme quand
1: même. Oh, non, mais vous avez rien d'autre à faire la nuit?
5: Alors, je sais.
0: Ça, je vais vous répondre non.
4: Non. Ça, c'est officiel.
5: En fait, le 1er avril 1984, il y a la mort comme de Marvin Gaye, assassiné par son papa, et vous, vous gagnez le tiercé.
6: Oh, lui dis pas qu'il y a des gays qui meurent, le pauvre. Il dit ça.
5: Et là, il y a Bernard Rapp, c'est quand même le 20h de Antenne 2 à l'époque, c'est énorme quand même, 84, et là, vous faites l'ouverture, et c'est énormissime parce que vous avez fait gagner quand même. Quelqu'un qui avait parié 5 francs sur vous avait gagné à l'époque 7556 francs 50, ce qui fait 2242,24 €. C'était énorme. Et si vous aviez eu l'ordre différent, c'était 802,50 de France, qui est 238,13 €. Et ce qui est génial, c'est l'histoire de ce cheval à Bonsky. Parce qu'à Bonsky, en fait, vous l'avez acheté 250 000 francs.
0: Mais messieurs, bon
5: 55 000
0: oui,
5: euros,
0: mon cher Laurent.
5: Et quand vous gagnez ce jour-là, vous êtes à la lutte avec Siegfried, avec Maxime Sfer, avec Balois, avec Valoir.
1: Non, mais attends, attends, attends, Laurent, il a été démoulé trop chaud.
0: Je vous confirme.
5: Et c'est génial. Et là, vous étiez allé faire un stage dans la plus grande galerie marchande à New York.
0: Vous aurez remarqué, c'est le spécialiste STRC, Esquarté. Mais surtout esquinté.
5: Dari Boutboul, non mais Dari Boutboul, non mais c'est quand même les années 80, c'est quoi? C'est l'affaire du petit Grégory et c'est Dari Boutboul, c'est énorme. La quête de star des années 80. Non mais 80.
4: Oh la comparaison.
5: Mais non, mais
1: oui mais le truc en fait, c'est comme il a pas de, apparemment la nuit, il a rien à faire. Ça il faut fait... bien que l'énergie elle parte ailleurs.
0: Sans transition, une première citation comme on dit pour Pierre Decauze qui habite Igny en Haute-Garonne, qui a dit Van Gogh était peut-être très pauvre, n'empêche qu'il possédait plusieurs Van Gogh chez lui.
4: Coluche,
0: non.
7: Jacques Martin.
0: Mais on n'est pas très loin, c'est un Français.
4: Jean-Yann.
0: Non, pardon, un francophone.
4: Gueluc.
0: Philippe Gueluc. Bonne réponse de Paul Alcarat. Ça commence. Pour Karl Tressani, qui habite Saverne dans le Bas-Rhin, qui a dit « Pour être sûr, je doute de tout ».
4: Johan Rioux?
0: Non.
4: C'est pour ça qu'il ouvre sa bouche.
6: De rien, lui.
0: Avouez que c'est joli, quand même.
5: C'est français mort, français mort.
0: Alors, c'est français, c'est mort depuis un moment. Tiens, on va impressionner Dari Boutboul, si vous voulez bien.
4: Non, juste quand il est mort.
0: Ah, vous voulez juste la date de la mort? D'accord. Alors, il est mort le 3 avril 1596.
6: Boileau.
0: Ah non, pardon. Ça, c'est son baptême. Il est mort.
4: Bah, c'est Descartes, alors.
0: Il a même les dates de baptême.
4: Si vous lui donnez la bar mitzvah de Woody Allen, il trouve. Hein.
6: Il travaille sur les dates de circoncision.
4: Bah oui, c'est moi qui enterre les prépuces, couillon.
0: Mais effectivement, il a été baptisé le 3 avril 1596.
4: À La Haye.
0: Il était né, oui, exact, à La Haye, en Touraine.
4: En Touraine.
0: Et il est né le 31 mars 1596, la même année quand même, parce que les baptêmes, c'est souvent peu de temps, pas toujours, mais
4: oui,
0: souvent,
4: oui, quand même.
0: Souvent peu de temps après la naissance. Et il est mort, vous savez où il est mort, Descartes?
4: Stockholm.
0: À Stockholm, exactement, en 1650. Et c'est bien une phrase de Descartes, quelle belle phrase. Pour être sûr, je doute de tout.
4: Ça aurait pu être Socrate.
0: Ça aurait pu, mais c'est pas.
1: Ah ouais.
0: Mais c'est qui se fout de ma gueule en plus?
4: Ouais, je crois, ouais.
5: Qu'est-ce qui t'arrive? Ouais,
6: j'ai une vraie question dans mon spectacle, c'est peut-on lire Socrate en faisant sa crotte? Eh bien...
0: Pour Christophe de Pierrepont, qui habite Bonzé, dans la Meuse, qui a dit « Les gens attendent-ils de tousser pour aller au spectacle ?» Ou est-ce que c'est les spectacles qui font tousser?
4: Guitry?
0: Non.
4: Jean-Claude Carrière?
1: C'est plus récent?
0: C'est pas tout récent, mais...
4: C'est décédé quand
0: mais
4: même.
0: Mais c'est quand même quelqu'un qui est du 20e siècle.
4: Il est mort.
0: Et qui est même mort au 21e en 2005.
4: Ah, un comédien?
0: Un comédien, non.
5: Une grosse tête? Une ancienne grosse tête?
0: Ah non, non. Ah, il aurait pu être grosse tête. Je me demande d'ailleurs...
4: Ah, c'est peut-être Claude Simon?
0: Non, ce n'est pas impossible que M. Bouvard l'ait invité une fois ou deux.
6: Chazot?
0: Chazot, non.
4: Pierre Daninos?
0: Pierre Daninos, excellente réponse. Une autre citation pour Jean Abélard, qui habite Mont-Saint-Aignan, qui a dit « Vous avez dit tel soir des paroles si belles que sans doute les fleurs qui se penchaient vers vous soudain nous ont aimés et que l'une d'entre elles, pour nous toucher tous deux, tomba sur nos genoux.
4: Oh. »

0: On dirait du ronsard.
1: C'est pas du ronsard.
2: Rabelais. Pauline de Beaumont.
1: Ah non, c'est qui ça, Pauline de Beaumont?
3: C'était un cheval qui allait jouer dans la troisième.
4: C'est la créatrice
1: de... Elle est montée dessus dans une course.
0: Non, n'importe quoi. Dany, pas brillant pour le moment.
1: C'est pas Dany, c'est Dary, connard.
3: Oh là là, Autant il est drôle à Fort Boyard, il est mieux ici.
5: Hein.
1: J'ai un boulot ici alors, moi. Alors.
3: Non, t'as un boulet.
1: Faut que je rectifie tout le monde. Je redonne ce poème, très joli quand même. Vous avez dit tel soir des paroles si belles que sans doute les fleurs qui se penchaient vers vous, soudain nous ont aimé que l'une d'entre elles, pour nous toucher tous deux, tomba sur nos genoux.
0: Alfred de Musset ?
5: Joachim de Bellay.
1: Non, non, non.
2: 19e ?
1: Alors,
5: le siècle juste.
1: On est plutôt la deuxième moitié du 19e siècle et il s'agit d'un Belge.
5: Émile Verhaeren.
1: Émile Verhaeren, bonne réponse de Paul Elkarat. Alors là, bravo.
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1: Quelle fut la première vedette

0: Quelle fut la première vedette à se produire sur la scène de l'Olympia?
1: Oh,
2: Maurice
1: oh.
2: Chevalier?
0: Non, pas Maurice Chevalier.
1: Est-ce que c'est un chanteur, femme, un acteur, hein, ou quelque chose d'autre?
0: C'est une femme.
3: Joséphine Baker?
0: Joséphine Baker, non.
2: La Goulue?
0: La Goulue! Bonne non. réponse de Laurent Baffy. Eh oui.
4: C'est pas qu'elle avait un spectacle, la Goulue.
0: Ah ben, c'était une danseuse de French Cancan.
5: Elle était tout le premier rang.
0: Elle avait quitté le Moulin Rouge et elle dansait effectivement à l'Olympia quand l'Olympia a été inaugurée le 11 avril 1893, puisque c'est le même patron du Moulin Rouge qui a créé l'Olympia. Vous vous rendez compte, à la fin du 19e siècle, oui. 1893.
5: Et Toulouse-Lautrec dans la salle.
0: Sûrement. Et la Goulue, en tout cas, dansait le Cancan. C'était la vedette du programme. La Goulue à l'Olympia. Vous avez fait l'Olympia, Chantal?
4: Oui,
0: combien de fois
4: l'Olympia, plusieurs fois. C'est très beau comme salle, c'est magnifique.
3: Et la Goulue était sympa ou pas?
4: Oui, elle était dans les coulisses, elle regardait mon spectacle.
1: Moi aussi, je l'ai fait l'Olympia, Laurent, si vous avez des
0: questions. C'est pas vrai.
1: Oui, avec
3: moi aussi, je l'ai fait.
4: T'as pas demandé à toi?
1: Mais je sais pas, j'essaie d'agrémenter voilà. un peu.
4: C'est à moi qu'on pose la question.
6: Mais c'est toi, c'est quoi?
4: J'ai adoré faire l'Olympia.
1: Moi, ma spécialité, c'est la cuisine au beurre.
6: Non, mais pourquoi tu as fait les... C'est quoi que tu as fait?
1: Je faisais des one-man shows avec des chansons dedans.
0: Il chantait à l'Olympia.
1: Oui, des one man. One
0: il
1: man.
0: A fait chanteur, Max Boublil.
4: Mais je me souviens,
0: oui.
4: Qu'est-ce que tu chantais?
1: Oh, ce soir, tu vas prendre. Oui, tu vas prendre. Comme si je sortais de prison après 10 ans de réclusion. Oh, tu vas prendre. Oui, tu vas prendre. J'espère que t'es véhiculé parce que tu pourras plus marcher. Oh, tu vas prendre. Ça, c'était pour toi, Marcella, uniquement
6: non, mais
1: pour
6: là,
1: toi.
6: Écoute.
0: Je sens que ça lui plaît, hein.
6: Ça oui. me plaît, mais tu chantes faux.
1: Non, pas du tout. Alors, je chante pas faux du tout. Amenez-moi une guitare, on va voir si je chante faux. Faux.
6: Parce que les paroles sont magnifiques.
0: Ah, quand même.
1: Elle m'énerve, mais elle est agaçante,
5: non? C'est un programme.
1: Mais qu'est-ce que je vais lui faire à Marcella?
6: C'est magnifique, c'est hyper, hyper romantique, en fait.
0: Pour Maryse Latester, qui habite en Gironde, si vous allez à Haute-Rive, ce sera pour voir quoi?
5: Une statue. Le palais idéal du facteur cheval.
0: Pour voir le palais du facteur cheval, bonne réponse de Franck Ferrand. Vous l'avez déjà vu en vrai? Je parle oui. pas du facteur, hein, je parle du palais, évidemment.
5: Ah non, le facteur, je risque pas de le voir, mais le palais, soyons très honnêtes, c'est un petit peu décevant.
0: Ah oui,
5: c'est,
0: ah oui.
5: Mais c'est quand même...
0: Conseillez pas d'aller jusqu'à Haute-Rive, alors.
5: Bon,
0: pas pour ça, en tout cas.
5: C'est une curiosité, puis le paysage autour est somptueux.
6: Mais pourquoi s'appelle les palais cheval?
0: Parce qu'il s'appelait comme ça, c'était son nom, Monsieur Cheval, le facteur ouais. cheval. Il était facteur, et il avait...
6: Il s'est construit un palais?
5: Il est tombé sur une pierre.
0: Voilà, c'est ça. Et racontez, Monsieur Ferrand.
6: C'est un palais des cartes?
5: C'est ce que dit Laurent, il a trébuché sur une pierre qu'il a trouvé très belle. Et après sa tournée, le soir, il est venu chercher cette pierre et s'est dit qu'est-ce que je pourrais en faire. Et il s'est mis, à mesure qu'il faisait des tournées, tous les matins, il ramassait des pierres étonnantes, des racines, ah ouais. des choses étranges. Et il s'est mis à faire cette espèce de construction un peu bizarre, totalement fantaisiste.
3: Des bouts d'assiettes.
4: Un peu la maison de Dame Tartine.
5: Mais ouais. c'est vrai que c'est un petit peu mal vieilli parce que ouais. ça n'a pas été conçu par un...
0: Voilà. Je voudrais juste m'arrêter sur la précision de Madame Latsou parce que
4: vous
0: déjà non. qu'on ne sait pas vraiment, pour ceux qui ne connaissent pas le palais du facteur cheval,
5: ouais.
0: On ne sait pas bien. Moi, je vous connais parce que j'ai déjà vu, il y a même eu un film formidable avec Jacques Gamblin
5: ah oui,
0: dans le rôle du facteur cheval. Donc moi, je le vois, le palais. Mais pour ceux qui ne connaîtraient pas le palais, je ne suis pas certain, cher Chantal, que votre petite précision ait donné grand-chose. Parce que, non. est-ce que vous croyez qu'on connaît mieux la maison de Dame Tartine que le palais du facteur
5: Mais
0: cheval?
5: Quand Franck a dit ça a mal vieilli, il parlait de Chantal.
4: La maison de Dame Tartine, c'est une maison qui est faite de briques et de brocs avec des gâteaux.
0: Mais c'est quoi la maison de Dame Tartine?
4: Je ne sais pas.
0: Quoi?
4: Ça, c'est un truc qui m'habite depuis ma jeunesse, Dame Tartine, mais je ne la connais pas personnellement. Voilà.
0: Donc vous dites un truc sans savoir ce que c'est.
4: Oui, mais ça, je trouve ça intéressant. Les gens vont aller voir, vous savez, c'est ça aussi là, la radio.
0: Parce qu'en plus, vous n'allez pas prendre ce que c'est que la radio.
4: Les gens vont,
0: vous n'allez pas aller voir le type qui dit que je dis 2 euros, vous.
4: Les gens vont se documenter sur Dame Tartine. Et toi, tu m'as dit que tu connaissais...
5: Dame Tartine? Oh bah, par cœur.
4: Ben voilà, tu vois.
0: Non, mais moi, je connais Dame Tartine.
5: Ah.
0: Parce que j'ai vu la bande dessinée quand j'étais gamin. J'avais Dame Tartine, c'est une sorcière qui se balade sur un balai dans le ciel. C'est ouais. ça, Dame Tartine.
4: Elle a une maison bizarre.
0: Mais je me souviens pas de la maison de Dame Tartine.
4: Vous n'avez pas tilté sur la maison.
0: Mais voilà. C'est pas ça, c'est que vous me surprenez en voulant aider nos auditeurs à identifier le facteur du palais cheval
5: oui.
0: en disant oh, ça ressemble à la maison de Dame Tartine.
5: Que personne ne
4: mais
5: connaît.
4: Moi, pour me suivre, si vous voulez.
0: Oui.
4: Rien n'est jamais fini.
0: Ah non, ça. Non.
5: Ça, on a vu. Hein. C'est quoi le but, Laurent?
0: Enfin, Chantal, merci pour.
4: J'aime bien donner des précisions aux gens parce oui. qu'après, ils sont perdus.

0: Mais non, mais ce garçon qui est tombé sur une pierre, moi je comprends très bien.
1: Ouais.
0: Je suis tombé place de la République jeudi soir.
2: C'est pas vrai.
1: Non.
0: Si, parce que figurez-vous qu'il n'y a plus de station
2: c'était
0: de taxi.
2: C'était pas mardi soir plutôt.
0: C'était jeudi soir.
2: Très bien.
0: Je connais ma vie.
2: D'accord.
0: C'est... Pourquoi vous voulez vous immiscer dans ma vie?
1: Mais voilà. C'était une manif pourquoi que tu faisais?
0: Je faisais pas de manif.
3: Contre la mort.
0: Je sortais de l'Alhambra. Je sortais de l'Alhambra et j'avais un dîner d'anniversaire après. On m'attendait pour souffler les bougies. Je suis extrêmement attendu dans les dîners. Bon. Et donc, avec Michel, on s'est retrouvé place de la République. Pas
2: non.
0: De station de taxi.
2: Sans rire. Non.
0: Rire, ouais, vraiment sans rire. Et j'en trouve un, mais très loin devant le De Jazé.
2: Oui.
0: Je cours, parce que j'aime bien courir.
2: Oui.
0: Je cours.
3: Et que tu cours bien.
0: Et il y a deux marches pour aller sur la chaussée.
2: Oui.
0: J'attends, je traverse. Donc
2: j'espère qu'il y a une chute.
1: Bah non, bah oui.
0: Je glisse sur une canette de bière écrasée sur la deuxième marche. Je glisse et je fais un vol plané comme ça. On m'a vu, Michel va me partir.
1: Mais non.
0: Comme ça.
3: Par-dessus
0: je
3: le déjeuner.
0: Je suis tombé sur le
3: taxi.
0: Non, presque, mais sur le chaussée.
1: Sur le quoi? Sur le chaussée.
2: Manifestement, il y a encore des dents sur place.
0: Sur la chaussée.
3: Elle plane au ras du Tom Tartine.
2: La suite après la pub.
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2: Quel célèbre nom de danseuse. Alors évidemment, François Lu va être un peu favorisé en tant que danseur étoile. Quel célèbre nom de danseuse se dispute l'Australie et la Nouvelle-Zélande?
1: Anna Riera.
2: C'est qui, c'est quoi ça?
1: C'était un petit clin d'œil pour ma danseuse de Danse avec les Stars, j'en profite. Ah. Normal.
2: Un petit clin d'œil.
1: Bah oui, elle mérite d'être mise à la lumière.
5: La lumière, oui.
2: C'est pas elle.
1: Dans la lumière. Ok, allez, toi, écoute-moi bien maintenant.
2: Cassez-lui la gueule à Toen.
1: Non.
5: Je présentais un pote à moi, c'est Ludovic Becherel, tu le connais?
6: Non, mais en plus, en l'occurrence, là, il avait raison, dans la lumière.
2: Oui, mais
5: il
2: avait
5: dit à la lumière.
1: Donc, c'est une danseuse qui est...
2: Quel célèbre nom de danseuse se dispute l'Australie et la Nouvelle-Zélande?
7: Loïs Fuller.
1: Mais pourquoi c'est à la portée de tout le monde, en fait?
2: Pardon.
1: Pourquoi ça à la portée de tout le monde?
2: Ah ben parce qu'il faut.
5: Il y a peut-être un piège en fait, c'est ça.
2: Il y a un petit. Ouais. C'est pas seulement un piège.
7: Est-ce que c'était une danseuse classique contemporaine?
2: Ah, ça a été une grande danseuse.
6: Elle est morte.
2: Contemporaine, oui. Elle est, on va dire, de la fin du 19e, début 20e.
6: Oula. Colette.
2: Elle est morte, effectivement. Elle est morte en Russie. C'était une danseuse russe, mais on la connaît pour autre chose.
7: Estée Lauder.
2: Non, elle est effectivement disputée par l'Australie et la Nouvelle-Zélande. Pas en tant que danseuse.
7: Ah, la Pavlova.
2: Excellente réponse.
5: Le dessert de la poupée.
1: Bah ouais.
2: Excellente réponse.
5: Pour la recette du dessert.
7: C'est ça.
2: Non. Et oui.
7: Pour la mousse.
2: Pour les origines. Savoir qui, effectivement, Anna le premier Pavlova, a fait le dessert, la Pavlova. Ce dessert nappé de crème chantilly, recouvert de fruits frais.
5: Et de meringue.
2: À base de meringue, exactement. Mais c'est un dessert qui a été nommé ainsi Pavlova, en l'honneur de la ballerine russe Anna Pavlova. Et sauf que les Néo-Zélandais disent « c'est nous qu'on l'a fait ». Et les Australiens disent « non, c'est pas eux ».
5: Et la panna cotta, c'est qui? C'est les Italiens ou c'est les Portugais?
2: Mais vous en faites des Pavlova, Isabelle, vous?
6: Mais non, mais vous êtes fous.
5: Bah, mais elle a un cuisinier, elle a un chef.
2: Bon, non, vous battez des blancs d'œufs. Vous savez le faire, ça, battre des blancs d'œufs?
6: Bah, faudrait que j'ai un batteur.
8: Je peux t'en prêter un, si tu veux.
2: Vous mettez du sucre, du vinaigre blanc, de la fécule de maïs, de la vanille. Vous faites la meringue avec tout ça. Temps de cuisson, 45 minutes à 120 degrés, voyez. Puis après 20 minutes à 90, on rebaisse le tout tout doucement. Puis on éteint le four et là, on attend le refroidissement, Isabelle.
6: Mais on met des petits fruits à l'intérieur, non?
2: Ça fait que la pavlova va être croustillante et l'intérieur moelleux. Et là, après, on décore de crème fouettée, de chantilly, de fruits sucrés, de fraises, de kiwis, de pêche. Bon, vous faites
6: Nutella.
2: Non, pas Nutella, mais vous faites ce que vous voulez. C'est bon la pavlova quand même, faut le dire.
1: C'est très bon.
6: C'est aérien.
2: Un jour, vous aurez peut-être un dessert. Fromage danseur.
6: L'alu.
7: Ce sera plutôt du côté d'Amsterdam, à mon avis.
6: Ouais.
7: Si on prend l'alu.
2: Mais vous aimeriez avoir un dessert à votre nom?
7: Moi, je suis pas très non. Mais je vous en avais parlé une fois. On m'avait proposé de faire un portrait de moi, une sculpture. Je suis pas trop pour ça, moi.
2: Enfin, quand même, c'est chouette d'avoir un dessert à son nom.
7: Ouais. Moi, je préfère qu'il soit dans mon assiette plutôt.
5: Au moins un flan. flan? Le flan, t'as pas vu le flan?
6: Non, c'est vrai qu'il n'y a pas un nom de famille, un dessert. Hein,
7: non, c'est vrai. La lue, c'est compliqué. Hein, ouais.
2: Tandis qu'un bon mergot.
1: Mais le mergot, ça sonne très bien.
5: En plus cher, en plus cher.
1: Ouais, mais un mergot, c'est pas dessert, c'est plus d'alcool.
3: Un camembert, un camembert.
6: Alors là, je bois plus.
3: Un camembert, le mergot. Un camembert.
1: Un fromage qui pue.
3: Un bon mergot bien fait.
5: Ah, c'est un fromage bleu. Qui vit parce que quand il est vieux, il est bien.
2: Avec des asticots qui ressortent.
5: Ah, c'est sûr.
1: Ah ouais. Et moi, je suis restaurateur. Je fais une carte et je te dis, je te trouve un dessert. Vraiment mignon. Ça s'appellerait les poustillons de Margot.
8: Margot, c'est Mergot. Il sait même pas ton nom.
1: C'est Mergot.
8: Bah oui.
1: Bah oui, j'ai dit, mais moi, j'ai un accent. Margot.
8: Ah oui.
6: Tellement. Oui, t'as raison, Lidl.
8: Ça t'étonne, toi, qu'il ait gagné les traîtres.
2: Non, mais il est tout gentil, Adil.
8: Il est adorable. Ouais. Il est adorable.
5: Franchement, pour un Suédois, il est sympa.
2: Mais c'est vrai que vous ne buvez plus, alors, Isabelle.
6: Ça fait longtemps.
2: Ah, vraiment?
6: Ouais.
5: Elle ne boit que de l'eau avec son pastis.
6: Non, c'est terminé. Maintenant, j'ai pris de l'âge. J'ai pris de la bouteille. Donc, je ne prends plus de bouteille.
2: C'était monsieur Rami.
1: Oui.
2: Vous auriez pu apporter quelque chose. C'était son anniversaire hier.
6: Oh!
1: Joyeux anniversaire.
6: J'aurais pu apporter, je sais pas, un verre à dents.
1: C'est quoi un verre à dents? Pour mettre les dents? Un verre pour mettre les dents? C'est ça? Ok, je vais voir.
6: Non, mais. Tu plaisantes,
1: mais non, mais t'es jeune, t'es belle et tout.
6: Ouais.
5: Non, mais t'es plus dans les traîtres, T'es plus dans les traîtres, là. Attends-toi. Détends-toi, elle peut dire la vérité. Hein.
2: Il continue à mentir alors que l'émission est terminée.
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0: C'est à l'échelle de Tanner. Là aussi, c'est quelque chose.
1: De ta mère?
0: Non, pas de ta mère.
2: Tanner.
0: Non,
2: pardon.
0: De Tanner. T-A-2-N-E-R. C'est une échelle connue pour mesurer quoi, l'échelle de Tanner?
3: C'est pas en économie,
4: le talent.
0: Non.
5: Le tremblement de terre?
0: Ah non, ça c'est Richter.
3: Est-ce que c'est pas lié à l'alimentation, un produit qui serait.
0: Non,
3: c'est scientifique?
0: C'est scientifique. Tout est lié aux sciences, vous savez. Mais oui, on peut considérer que ça
4: concerne la nourriture.
0: La nourriture, non, non.
1: Est-ce que c'est quelque chose qui concerne la vie quotidienne, cette échelle de Tanner?
0: Non, elle permet la vie quotidienne plus maintenant pour vous, mais à une époque, oui, on a utilisé l'échelle de Tanner.
3: C'était pas à l'école pour la vue, par exemple?
0: Alors pour la vue, non, mais à l'école, c'est vrai que l'échelle de Tanner.
3: Louis. Le poids, les poids.
0: Non,
5: c'est
0: non.
5: Pour la pluie.
0: Pas pour la pluie.
6: Donc c'est un rapport à l'enfance.
0: Ouais. Alors à l'enfance, une partie de l'enfance.
4: Bon, la croissance.
3: Ah, c'était pas pour les poignets, J'ai eu ça quand j'étais petit, savoir si on va grandir ou pas. À 12-13 ans, c'est quand on fait une radio, c'est quand on fait une radio des poignets. C'est pas ça, non, ça n'a rien à voir.
0: On vous a fait
6: des radios des poignets.
3: J'étais très petit quand j'étais petit.
1: Des poignets d'amour.
3: Je voulais savoir si j'allais devenir grand. Je suis pas devenu grand. Et je vous assure, aujourd'hui, on fait une radio des poignets. On sait s'il y a un petit jeune.
5: Parce que tu étais déjà dans un état de malformation.
3: Non, mais c'est vrai. Ça n'a rien à voir avec ça, Laurent.
0: Alors, j'imagine qu'il y a un lien. Oui, oui, oui.
4: Ça a un rapport avec la croissance.
0: Alors, ça a un rapport avec la croissance.
1: Est-ce que c'est la courbe de croissance pour les enfants à l'école?
0: Non, plus précisément, c'est pas seulement la croissance.
1: Ah, c'est la différence entre le poids et la taille.
0: Qu'est-ce que ça mesure? Qu'est-ce que ça classifie cette échelle de
5: Tanner? La taille des os?
0: Pardon.
5: La taille des os?
0: La taille des os? Non.
5: C'est pas le rapport entre les poids et la taille.
0: Le poids et la taille? Non.
3: Ça bouge comme
6: les masses corporelles?
4: La masse graisseuse.
0: Alors ça, je vais vous aider.
1: C'est lié à la croissance en tout cas.
0: La classification de Tanner. Oui, c'est vrai que c'est lié à la croissance, mais plus précisément, ça mesure
1: Les bourses descendent.
0: Ah, on se rapproche.
1: La taille du sexe?
0: Non. Mais alors c'est vrai pour les garçons comme pour les filles. Donc il y a pas que les bourses. Mais qu'est-ce que ça?
4: La puberté.
0: Ça mesure la puberté. Bonne réponse de Gérard Jugnot.
3: Ce qui veut dire, Laurent, alors?
0: L'échelle de Tanner permet de mesurer l'avancement physiologique au cours de la puberté. Par exemple, le stade de développement des poils pubiens. Donc ça s'appelle PP, poils pubiens. Le développement mammaire chez les filles, évidemment, ça aussi. Et le développement des organes génitaux chez les garçons. Voilà pourquoi, quand vous avez dit testicules, je vous ai dit que vous vous rapprochiez.
1: Je dis souvent testicules.
0: Le volume testiculaire.
3: Mais vous avez déjà eu ça? Comme j'ai jamais eu ça comme test.
0: On m'a jamais. Oui, vous en faites. Ils vous ont fait les poignets parce qu'ils n'ont pas osé aller plus bas. Oui, on
6: rien n'est apparu chez toi encore, Johan.
1: Mais non, mais il n'y a pas de calcul, j'imagine. Non, je sais qu'à l'école, généralement, le médecin scolaire vérifie si les bourses descendent.
3: Ouais, j'ai eu ça aux 3 jours.
5: Mais ça, les pédophiles.
1: Aux 3 jours, a priori, c'était descendu.
3: Mais j'ai eu une vérification.
6: Mais c'était remonté pour lui.
5: Mais comment tu fais? C'est que les pédophiles qui font ça.
0: Non, moi j'ai eu le droit. Aussi,
1: non, c'est à l'école, les médecins scolaires.
0: À la visite médicale avec médicale,
6: c'était palpé chaque année.
0: Voilà, on vous parle pour les...
1: On y retournait pour ça, d'ailleurs.
0: Non, mais c'est vrai que la puberté, c'est important quand même.
1: Ah, c'est pas le moment où on est le plus sexy, généralement.
0: Ah oui.
1: Ah, bah, ça grandit n'importe comment.
0: Ouais. Ah, ouais.
3: Moi, j'ai pas eu d'acné. Vous avez eu de l'acné, vous, ou pas?
0: Pardon.
3: Moi, j'ai pas eu d'acné.
0: Oh, ça suffisait comme ça. Vous n'aviez pas besoin de ça en plus. Vous êtes tombé dans le clérasi quand vous étiez tout petit.
3: Gérard, qu'est-ce qui a marqué ta puberté?
4: Ta gueule.
0: Ça existe toujours, cette marque, d'ailleurs. Moi, j'achetais ça, du Clérasil.
1: Ah oui, je pense.
0: Ça existe toujours, ça, Clérasil.
1: Et du roi cutane.
6: On vous en offrira un tube, cher Laurent.
1: Je crois que ça marche toujours. Il y a toujours le même problème. Hein.
0: Je crois que j'ai bien atteint l'échelle de Tanner, rassurez-vous. Oui. Le haut de l'échelle.
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0: Une question à la portée de tous pour Inès Laoury. Est-ce que vous pourriez rire sans faire la cochonne, Christine?
9: Non,
0: Bravo.
9: C'est ma féminité.
4: Carrière là-dessus, Laurent. Respectez-la.
9: C'est ma féminité. Je vous jure qu'il y a des moments où je suis très féminine.
0: Ah oui, quand?
9: Ah ben, c'est
0: pas quand je vous ai vu descendre de votre moto, là.
9: Ben non,
0: je vous ai vu arriver, descendant de moto. Vous savez, j'ai reconnu vos bottes blanches. Et alors, elle descend de sa moto. J'étais à la fenêtre, pour tout vous dire, du studio. J'avais terminé mes questions. J'avais 5 minutes d'avance. Et j'ai vu débarquer Christine Bravo descendre d'une moto. Déjà, j'étais surpris qu'elle conduise toute seule sa moto.

0: Ça, alors là, j'imaginais pas qu'on vous laissait conduire un deux roues dans Paris. Ça, alors là, moi, je dis alerte à la population. Et alors, quand vous êtes descendu de votre moto, c'est bizarre, quand vous descendez de la moto, vous continuez à marcher comme si vous aviez la moto entre les jambes.
1: Ça s'appelle l'arthrose, monsieur.
0: Non, mais c'est vrai. J'ai, comme les mais gens oui. qui font du cheval, vous voyez. Ouais.
2: Ça fait mal aux couilles.
0: J'avais jamais vu que vous aviez le... En plus, vous gardez le casque. On aurait cru, pas Louis. Non, Armstrong, celui qui a marché sur la Lune.
3: Ah, mais. Pour pas qu'on lui demande des selfies.
4: Mais ce serait. Oui, c'était pas un grand pas pour l'humanité.
0: Non, non.
5: Vous m'avez dit, avec votre tendresse habituelle, cache ton ventre.
0: Ben oui, parce qu'après ça, c'est vrai que quand vous avez quand vous avez enlevé votre casque, forcément, ça fait un mouvement de baron, vous voyez, avec les bras. Et comme elle achète des t-shirts voilà. trop courts,
3: des crop tops,
0: il y a en plus le bide qui dépasse. Donc écoutez, franchement...
1: Mais Laurent, et là, confondre ses seins et ses genoux, c'est pas cool.
5: Mais je suis désolé.
1: Ça, c'est pas cool.
5: J'ai des gentil. Moments de féminité.
0: Mais quand?
5: Eh ben, cette nuit, quand j'ai... Oh.
0: Une question culinaire.
2: Ah, il m'a un peu de chaud, là.
0: Pour Jean-Philippe Verin, qui habite Savigny en Sancerre.
1: Omelette.
0: On va prendre le blanc de l'œuf, justement. Mmh. Une demi-cuillère à café de beurre. Mmh. 60 grammes de sucre.
1: Meringue.
0: 60 grammes de coco.
1: Et de là, coco, c'est-à-dire
0: De coco.
1: Mais genre coco. Noix de coco ou Nicolas Bedos?
0: De la poudre de noix. De la poudre de noix de coco.
3: Et on fait un congolais. Qui s'appelle plus le Congolais, d'ailleurs.
0: Excellente réponse
3: de Esteban. Merci, Seigneur, de phrase quand il s'agit de m'honorer, moi.
0: Effectivement, mais le mot congolais vient du Congo, depuis, hein, il faut dire.
1: Oui. Ah bon?
0: On appelle ça aussi un rocher coco, si oui. vous voulez.
5: Ah, vous rajoutez du chocolat dedans?
0: Le rocher coco, c'est aux Antilles. Alors que le congolais, c'est en Afrique.
1: Et on ne peut plus, c'est comme la tête de nègre. C'est comme la couille de papou. C'est l'ancien nom de la religieuse au chocolat.
0: C'est quoi la couille de papou?
1: C'était la religieuse au chocolat, la boule au-dessus, là.
0: Ah bon?
1: C'est François qui me l'a dit.
3: Un faux ou un tux? Ah, c'est bah, comme
1: on peut
3: le
1: plus par rapport au papou.
2: On peut dire comme la
1: petite boule au-dessus de la religieuse, il y a une petite.
2: On peut dire une religieuse, ça perd, tout le monde s'en fout.
3: Et c'est comme le gland, ça n'existe plus trop.
1: Bah oui, par respect pour la bite.
3: Et je tiens à dire d'ailleurs que la tropézienne ne s'appelait pas la tropézienne, c'était un gâteau polonais et en fait c'est Brigitte Bardot qui a goûté ça et qui a fait waouh, c'est exceptionnel pendant je sais plus quel film.
1: Quel siècle. Et elle a repris avec elle.
0: C'est flou votre histoire.
3: Non, c'est elle qui a dit voilà, ça c'est la tropézienne parce qu'elle faisait un film à Saint-Tropez, donc c'est là quand elle a 17 ans
2: et
3: là
2: c'était fourré par Mouloudji. Ouais.
0: Madame Okrent, je vous vois regarder Esteban avec
4: intérêt.
1: C'est comme la première fois au Jardin des Plantes, t'hallucines. Hein.
3: Ah, mais c'est lequel ce film-là, son plus connu? Et Dieu créa la femme, voilà.
4: Voilà, bravo.
3: Et bien c'est là qu'elle a dit, la tropézienne,
0: j'adore.
3: Vous
0: n'aviez jamais fait l'émission avec Esteban?
4: Ah non, c'est une découverte, je trouve que...
3: Déjà, elle trouve que...
4: Il chante très bien, voilà.
2: On apprend plein de trucs, hein.
0: Ah oui, grâce à lui, on apprend des tas de trucs qu'on ignorait et qu'on aurait dû continuer à ignorer.
4: Bah non, pas du tout.
3: Et d'ailleurs, c'est comme la pavlova.
0: Je sens que vous êtes en train de charmer Christine.
4: Mais tout à fait.
3: Et avec ça, encore plus, c'est comme la pavlova. On croit que c'est un dessert.
6: Il va pas nous faire la pavlova.
3: Non. On croit que c'est un dessert polonais. En fait, pas du tout. C'est un dessert qui nous vient d'Australie ou de Nouvelle-Zélande. On s'en dispute la paternité.
5: Et tu sais, Gérard Jugnot, ça fait très longtemps que j'ai pas vu un mec mâcher du chewing-gum en ouvrant grand la bouche.
0: C'est sa façon de travailler pour Hollywood.
3: Ah, j'ai pas compris.
0: Je vous expliquerai pas dans la pub.
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0: Je sais pas si vous avez mangé des crêpes pour la Chandeleur, Ariel, hier.
8: Non, mais aujourd'hui, 3 février, c'est la fête de la carotte. Alors.
0: Ah, oui.
8: Alors,
0: vous êtes sûr de ça?
8: Oui, c'est la fête de la carotte.
0: Pourtant, Dieu sait que j'ai étudié le 3 février pour préparer cette émission. Nulle part.
9: Mais vous l'avez pas mise.
0: Justement, j'ai l'œil exacerbé.
8: Ah, oui.
0: Je n'ai vu aucune carotte.
9: Mais cherchez bien, Laurent.
10: Elle les cache.
8: Non, mais crêpe à la carotte, ça ne se fait pas.
0: Non.
8: Ça n'est pas attirant.
0: Non, je vous confirme, non.
8: Et alors, Suzette, il y a sucre et rhum, non?
0: Alors, pour faire une crêpe Suzette, on va demander à Dari Boudboul, qui est notre cuisinière en chef. Allez-y, Dari.
11: C'est quand on fait des flammes.
0: Exactement.
8: Ah, des flammes.
9: Il y a de l'orange aussi dedans.
8: Et qu'est-ce qui fait flamber, sinon l'orange?

0: Oh,
1: je prends une carotte.
2: Bah tout, tu peux mettre de la Suze. Suzette, c'est pas avec de la Suze ?
3: Oui, bien sûr.
4: Bien sûr, bien sûr. Bien sûr.
5: Laurent, vous
3: ne jamais la contrarier, mesdames
2: non, mais
3: et messieurs.
2: Sais, il faut un petit chalumeau, des petits chalumeaux de cuisine.
4: La crêpe bretonne de Jean-Marie Bigard.
3: Ah oui, bien sûr, on la connaît, la crêpe bretonne, allez-y.
4: Bah, c'est un type, il dit hier, je suis allé en Bretagne, je reviens de Bretagne, j'ai trouvé une fille, elle faisait des pipes bretonnes exceptionnelles. Il dit, c'est quoi? Il dit, ben, il y a trois prix. Il y a 100 euros, 150 et 500 euros. Il dit, mais tu fais quoi pour 100 euros? Bah, te prends le sexe, elle te l'enveloppe dans une crêpe. C'est magnifique. Et 150 euros.
1: Alors, dans le Chandler, c'est cool, ça.
4: 150 euros, elle rajoute du Nutella. Et là, elle fait les contours, elle prend son temps, elle kiffe le Nutella et tout. Et il dit, mais elle fait quoi pour 500 euros? Il dit, je sais pas. Quand je l'ai vu arriver avec le Grand Marnier et le briquet, je me suis barré.
3: Ah ben voilà, là on est dans le ton, vous voyez.
1: J'en ai une, moi, une bretonne.
3: Allez-y.
1: Vous savez comment on dit un 69 en breton?
3: Non.
1: Un fest-nose.
3: Assez joli aussi. Mme Bonelli habite en Gironde, qui a dit « Pour être certain que personne n'imite ma signature, j'en change à chaque fois que je signe. »
4: Groschomart.
3: Non, c'est pas Groschomart.
1: Charles Chaplin.
3: Quelqu'un qui vit encore, cherchez pas dans les morts.
4: D'accord. Une grosse tête.
3: Une grosse tête que vous aimez bien.
1: Philippe Gueluc.
3: C'est Toen. Philippe Gueluc. Bonne réponse de Florian Gazan. Pour Christiane Robineau, même Robineau habite Marseille, qui a dit « Le stationnement est devenu mission impossible à Paris. Le mieux, c'est encore d'acheter une voiture déjà garée. »
1: C'est pas Anne Hidalgo. Pas élimination, c'est pas Anne Hidalgo.
3: Non, c'est pas Anne Hidalgo.
1: Francis Blanche.
3: C'est pas Francis Blanche, c'est quelqu'un qui souvent...
2: C'est très récent.
3: ...a été ici aux grosses têtes.
1: Oh, bah c'est
4: Jacques Martin.
3: Pas Jacques Martin, mais l'autre.
1: Jean-Yann.
3: Jean-Yann, bonne réponse. Une citation pour Sarah Aude, qui habite Saint-Romain-la-Motte, qui a dit...
1: Oula.
3: Ah oui.
1: M'aurait étonné que tu réagisses pas là.
3: Qui a dit, Zeus se faisait appeler Jupiter quand ses affaires l'appelaient à voyager en Italie.
4: Macron.
3: Avouez que c'est joli quand
6: même. Ah oui. Ouais.
3: Là, c'est très fin, attention.
6: Très fin.
3: C'est pas drôle, c'est fin.
1: Beaumarchais.
3: Beaumarchais, non.
1: C'est un Français. Est-ce que c'est de cette époque-là?
3: Alors, un Français d'origine italienne. Il est né à Paris, mais...
2: Casanova.
3: Comment vous dites?
2: Casanova.
3: Casanova, non.
1: Goldoni.
7: Mais il est né en quelle année?
1: Pizzapino?
3: Non. Il est né en 1923 et il est mort en 2014.
2: Il était
7: jeune. Un écrivain?
3: Écrivain, dessinateur, journaliste.
1: François Cavanna.
3: Bonne réponse. Le historien Gazan. L'auteur des Rital. Ah, quelqu'un qu'on aime bien citer de temps en temps aux grosses têtes, mais il y a longtemps qu'on l'a pas fait, c'est pour Roland Dubois, qui habite Changé, en Mayenne, qui a dit « J'adore depuis plus de 20 ans pêcher la truite. Peut-être que du jour où j'en aurai attrapé une, ça me semblera moins amusant. »
1: Schubert ?
3: Schubert, non.
1: Excellent.
3: Sim, non, mais un copain de Sim.
1: Pierre Doris.
3: Ils ont beaucoup joué ensemble, dans des navets, au théâtre.
1: Robert Lamoureux.
8: Robert Castel ?
3: Non.
2: Michel Galabru.
3: Et de temps en temps, il est venu aux grosses têtes, mais très rarement.
1: Petit Canaillou, Darry Cole.
3: Bonne réponse de Florian Gazan. La citation suivante est un peu plus littéraire pour Laura Pétris, qui habite Séris en Seine-et-Marne, qui a dit « Le duc de Guise fut assassiné à 5h du matin. Vraiment, c'est pas la peine de se lever aussitôt.
1: » Et c'est mort?
3: Alors,
1: contemporain du duc de Guise?
3: Non. Quand même plus contemporain de nous, et on va dire quelqu'un du XXe siècle.
2: Un historien?
3: Historien, non. D'ailleurs, qui était né au Havre, et ça peut vous être une indication, on n'est pas 10 000 non
2: plus. Laurent Ruquier?
3: Non, pas Laurent Ruquier.
7: Mais il est né en quelle année?
3: Alors, il est né au Havre en 1903 et il est mort en 1976.
2: Ah, donc c'est pas Alphonse Allais?
3: Ce n'est pas Alphonse
1: Allais.
3: Un écrivain. Alphonse Allais, c'était plutôt du côté de Ronfleur.
2: Bon, enfin, ça se touche.
3: Ah, oui, c'est de l'autre côté de l'eau, comme on dit.
1: Queneau.
3: Raymond Queneau. Bonne réponse de Bruno Solo. Ça, c'est excellent.
2: Zazie.
4: Qui a écrit toutes les paroles de Zazie. Toutes.
2: Zazie, oui.
3: Raymond Queneau.
1: De littérature potentielle.
3: C'est l'auteur, effectivement, de Zazie dans le métro, mais aussi, on ne le répétera jamais assez, de ce formidable exercice qu'on fait parfois dans les écoles de théâtre.
6: La guerre des boutons.
3: Pas du tout.
1: Exercice de style.
2: Oui,
4: elle a une excuse, elle sort de chez le dermatologue.
1: Pas une dedans.
3: Et pourquoi la guerre des boutons?
6: Mais je ne sais pas, Zazie, tout ça, ça me semble la même époque.
3: Exercice de style.
6: Oui,
3: voilà
6: oui.
3: L'exercice qu'on fait faire aux élèves parfois et qui est signé Raymond Queneau. Il faut jouer exactement la même scène avec à chaque fois des indications différentes. C'est Raymond Queneau qui en est l'auteur.
6: Qui a dit le style, c'est l'homme?
3: Mais dites, c'est moi
1: Flaubert.
3: Qui pose les questions ici.
1: Monsieur de Fursac. Alors,
2: non, moi, j'ai une Flaubert. Question à vous poser quand même.
3: Oui, Mme Boutboul.
2: Est-ce que c'est pas lui qui avait
3: pourquoi
2: écrit...
3: J'ai réuni trois folles en même temps.
7: Non, mais là, je ne suis pas concernée.
1: Non, qui n'est pas sorti de sa cellule encore.

0: paraît normal ce soir, c'est pour dire.
1: Sérieusement, c'est pas lui qui avait écrit un poème où en lamelle sur le livre et on pouvait tourner toutes les feuilles.
2: C'était l'ouvrage de littérature potentielle, c'était que non et.
1: Eh ben voilà, merci Bruno, heureusement t'es là.
2: Tout à l'heure en même temps.
1: Hein. Bah, il écoute même pas ce que je dis, Laurent.
3: Ah non, bah, je suis pas payé pour écouter ce que vous dites.
1: Non mais c'était lui le poème où on tourne toutes les feuilles.
4: Elle est moins conne à cheval, c'est marrant.
5: À suivre.
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7: Une question pour Karine Piccolo maintenant qui habite
0: la fille de Jean-Luc.
8: C'est pas Christine Bravo cette histoire.
1: Arrête.
7: Qui prononçait régulièrement le mot Sarmoti? Sarmoti.
1: Ah non, non.
8: Un musicien.
7: Un musicien, non.
1: Il faut nous l'épeler.
4: Ça s'écrit comment?
7: S-A-R-M-O-T-I. Il s'agit d'ailleurs d'un acronyme. Sarmoti.
1: C'est un acronyme?
7: Oui.
2: Ah bon. C'est un italien,
0: c'est un personnage.
7: Alors,
4: c'est français.
7: Alors, c'est français. Non, ce n'est pas français.
0: C'est italien.
7: L'acronyme est effectivement américain. Sarmoti, Sarmoti.
0: Un acteur. Un personnage.
7: Ouais. C'est en tout cas deux personnages.
8: Qui n'ont pas existé.
7: Ah si, qui ont existé.
1: Laurel
7: et Hardy. Non.
0: Non.
1: C'est un couple, un homme, une femme.
7: Alors, ils ont été en couple, oui, paraît-il. Non seulement en duo, mais en couple.
8: Mireille Mirosca.
7: Mireille Mirosca, non.
0: Lié à l'opéra, peut-être l'opéra.
7: Ah non, c'est pas lié à l'opéra. Sarmoti.
8: C'est mort.
7: Alors il y en a un des deux qui est mort, oui.
2: Et ça cartonnait dans les années.
8: Roy
2: Siegfried et Roy, et que les tigres là, qui s'est fait manger dessus.
0: Oui, Siegfried et Roy.
7: Siegfried et Roy. Bonne réponse.
1: Oh bravo Jean-Philippe.
7: De Jean-Philippe Janssen.
2: Oui, j'ai beaucoup suivi.
7: Sarmoti, c'était leur abracadabra qu'ils faisaient sur scène, car c'était des magiciens, évidemment, Siegfried et Roy, qui ont été à Las Vegas pendant plus de 40 ans avec des fauves.
1: J'ai bien connu.
7: Alors, effectivement, Sarmoti, c'était leur mot magique. Ça voulait dire, d'ailleurs, Siegfried, le S, and A, Roy, Masters of the Impossible.
8: Oh là
7: Sarmoti,
8: là.
7: C'est ce qui remplaçait leur abracadabra.
8: Un cerveau crotte, ça veut dire bouffe mon cul. C'est mort, la vie.
7: Et effectivement, on vient d'apprendre la disparition de Roy Horn. C'est lui, déjà, il faut bien le dire, qui s'était fait bouffer la tête par un tigre. Oui. Et ça s'est passé le jour de l'année. Là, il vient de mourir, Roy. Mais en 2003, c'était le jour de son anniversaire à lui.
8: Un beau cadeau.
7: Qu'effectivement, le tigre mâle de 7 ans. Et ce qui est fou, c'est que Lynn Renault se
1: souvient. Qu'est-ce qu'il a fait? Fini ta phrase.
7: Eh ben, il l'a attaqué.
0: Il l'a attaqué. Il l'a défini.
7: Lynn dit, j'étais là ce jour-là, nous dit Lynn Renault, j'étais sur place quand Roy a été attaqué par son tigre.
1: Moi aussi j'y étais, c'est dingue.
7: En fait, l'animal voulait protéger son maître qui venait d'avoir un malaise sur scène.
8: Et il a mordu.
7: Il l'a traîné par la tête pour le ramener en coulisses, pensant le sauver. Et Roy, qui était en sang, la tête en sang, quand même, réussit à crier, ne le tuez pas, ne le tuez pas, c'est pas de sa faute, c'est un bon tigre.
1: Ah bah oui,
7: je vous jure que c'est vrai.
8: C'est génial.
1: J'adore.
0: Et Siegfried, il dit, merde, l'héritage.
7: Et l'autre.
0: Et à l'hôpital, on l'a fait un frostis.
7: Et l'autre, il disait, ramène à papa, ramène à papa.
2: Ramène Yonette. Et du coup, ils n'ont pas tué le tigre.
1: Ils n'ont pas tué.
2: Ils n'ont pas tué.
1: Ah non, ils n'ont pas tué.
7: Non, ils n'ont pas tué le tigre.
2: Il y avait plus.
7: Le tigre a été rendu à Roy et Siegfried.
2: Et comment sa tête
0: ils ont... ils ont gardé la tête, ils ont fait un tapis, quoi.
7: Il n'a jamais pu refaire de spectacle.
2: Il était défiguré.
7: Roy et Siegfried sans Roy,
0: c'était la tête de groupe.
7: C'est comme
2: une orange.
7: C'est comme
0: le chevalier sur l'espalette.
7: C'est, voilà, c'est. Ah, non, ah oui. Alors oui, dans ce sens-là, oui.
0: C'est bien pour ça.
1: C'est horrible.
7: Ah non, non, mais là, c'est terrible ce qui lui est arrivé. Le spectacle a été interrompu. Il a attrapé le tigre Roy à l'épaule puis au cou. Les spectateurs se doutaient de rien au départ. Ils pensaient que c'était normalement dans le spectacle.
1: Et puis,
7: oui, puis en plus, il faut savoir qu'en plus, avant le spectacle, enfin, avant le numéro, Roy a présenté ce tigre blanc du bain Bengale. C'est rare en plus.
8: Ouais, ouais. Autant les feux, c'est courant, mais les tigres.
7: Un tigre qui avait 7 ans, Montecor, il s'appelait le Montecor.
2: Montecor sur moi. Montecor sur moi.
7: Et alors, Roy disait attention, c'est sa première apparition sur scène.
1: C'est pas vrai. Ouais,
7: ouais. Alors, sauf qu'il disait ça depuis 6 ans. Ouais. Hein,
0: mais c'est un tigre qui avait Alzheimer. Alors.
7: Ah, mais ça, c'est les magiciens, ils en rajoutent
2: toujours
7: un
2: peu. Donc, exclusivité du
7: pendant 6 ans, tous
1: allez,
7: les
1: raconte, on aime, nous.
7: Bah oui, pendant 6 ans, tous les soirs, il disait c'est sa première apparition sur scène. Et là, ce soir-là, bah, je sais pas, peut-être il en a eu marre un peu comme moi avec vous, Christine.
1: Ça y est.
7: Le tigre en a eu marre que l'autre mente tous les soirs.
1: Moi, j'aime bien que...
8: Mais vous, Laurent, vous travaillez avec des gens dégriffés, vous.
1: C'est formidable.
7: En tout cas, le fauve a sauté sur Roy, évidemment.
1: Ça pourrait arriver, fais gaffe à ta gueule.
7: Il l'a mordu. Il l'a mordu au bras. Ça a été terrible parce que, évidemment, Roy a fait une attaque d'apoplexie en route vers l'hôpital. Il a été opéré, mais il a été paralysé, incapable de parler pendant longtemps. Il fêtait son 59e anniversaire soir de l'accident. Et on ne sait pas vraiment pourquoi Montecor a attaqué son maître ce soir-là. Oh. Mais ils ont continué à vivre dans leur immense villa en bordure de Las Vegas avec 55 tigres blancs, 38 serviteurs et 16 lions. Fils de soldats nazis, ils avaient installé dans leur domaine qui s'appelait la Petite Bavière.
0: Il y avait des miradors.
8: Il y avait un art de vivre. C'était l'art et la Bavière.
1: T'es sûr que c'était des serviteurs, les 38
7: Oui. Il y avait des haut-parleurs dans la...
8: Oui, à la douche.
7: Montecor. Il y avait des haut-parleurs dans la propriété qui s'appelle donc la Petite C'est Bavière, oui. Avec un plafond qui était la réplique de la chapelle Sixtine.
2: Le truc à Tarlou.
7: Au Vatican.
1: Le truc à Tarlou.
7: C'est vous qui le dites. Hein.
1: La chapelle Sixtine, truc à Tarlou.
7: Et dans la Petite Bavière, les haut-parleurs diffusaient de la musique d'orgue allemande.
8: Bien sûr. Aïli, ouais. Aïlo.
7: Et voilà une belle histoire d'amour.
2: Oui. La mire.
7: On sait qu'ils sont amants grâce à Shirley MacLaine qui l'a révélé un jour à Vanity Fair.
8: Et Hitler était témoin au mariage.
7: Et alors, dans la chambre de Siegfried, qui lui vit encore.
1: Il a quel âge?
7: Ah bah, Siegfried, écoutez, je peux vous donner...
8: 70 ans.
7: Ils ont à peu près le même âge. L'un et l'autre, ils sont nés... Siegfried, lui, il est né en 39 à Rosenheim.
1: Oh, il est pas frais quand même.
7: Et Roy, lui, était né en 44. C'est lui qui vient de mourir, là, le 8 mai dernier à Las Vegas. C'est quand même les magiciens les plus célèbres au monde. Hein.
4: Ah bon, j'ai jamais entendu
0: avec Copperfield.
7: Ah si, Siegfried and Roy. Si. Et d'ailleurs, on en parlera dans la pièce qu'on peut annoncer maintenant. Hein,
2: ah, Jean-Philippe
7: et Stéphane Plaza et Valérie Mérès.
4: Ah oh là là, un trio de prix Nobel.
7: Ah,
4: ouais.
7: Ah oui, mais ça sera très drôle dans une pièce de Laurent Ruquier.
0: C'est quoi le titre,
7: Un couple magique, justement.
0: Donc Plaza avec
7: Et voilà
0: Diogo.
7: Pourquoi il a répondu, c'est parce que dans le texte de la pièce...
2: Ah oui, sinon ça ne me serait jamais venu à la tête.
7: On parle à un moment donné, mais je ne savais pas qu'il allait mourir à ce moment-là, de Roy and Siegfried, évidemment, puisque Stéphane Plaza jouera le magicien et vous jouez son agent, et Valérie Mérès, celle qu'on n'arrive plus à faire rentrer dans la boîte.
0: Le tigre, oui. Manicor.
1: C'est vrai.
7: Oui, c'est vrai.
1: Mais puis c'est horrible ton truc.
7: Vous n'étiez pas libre.
0: Pourtant, il t'avait fait disparaître.
4: On sent une pointe de validité.
7: La chambre de Siegfried aussi, il faut le savoir. Lui, il vit encore et décoré d'une peinture géante de lui, nu, entouré de panthères.
2: Oh là, c'est pas.
7: Vous voyez
2: vrai.
7: Que c'est un rôle qui vous va bien.
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7: Une question historique pour faire plaisir à Christophe Barbier. Ah, vous faites à vous aussi.
11: Ah oui, je vais enfin pouvoir briller.
7: Ah oui, je suis sûr.
1: Ah oui.
7: Remarquez, c'est une phrase que tout le monde connaît, donc vraiment.
11: Est-ce que c'est dans Fort Boyard?
7: La réponse est à la portée de tout le monde. Non, alors là, on est un peu plus loin dans le temps pour tout vous dire. On est au 14e siècle.
11: Voilà.
7: Ah oui.
11: Voilà.
7: Et
11: donc c'est avant-guerre.
7: Dans les années 1320. et même vous dire le nom du roi en question, hein, c'est Philippe VI de Valois. Il va tenter d'affronter... Tiens, bah, ça vous concerne, monsieur... comment il s'appelle, lui, là-bas?
12: Guillaume. Enchanté, Laurent. Comment il s'appelle, lui? Partie de l'équipe depuis un an et demi. Là, pour l'anecdote, j'ai croisé Adil Rami sur une émission, et oui, il m'a dit, il faut absolument que je te dise un truc. J'ai dit, ah, ben, dis-moi. Il m'a dit, eh ben, je te vois bien aux grosses têtes. Et je lui ai dit que j'étais arrivé avant lui.
2: Incroyable.
7: Alors, ma question concernant Philippe VI de Valois et donc les années 1320, avant que monsieur le roi déclare la guerre aux Flamands révoltés.
11: C'est avant le roi d'Agobert. Hein.
7: C'est après. Ah, c'est après. Philippe VI de Valois, c'est après. Et Philippe VI, qu'on appelait le fortuné ou le catholique, a affronté donc les Flamands. Et là, il a eu, cette année-là, une phrase célèbre. On est en 1328, précisément. Quelle phrase célèbre fut prononcée par Philippe VI de Valois en 1328?
11: À l'attaque.
7: Non, mais c'est, on n'est pas
12: si loin. Qui même me suivent.
7: Pardon.
12: Qui même me suivent.
7: Qui même me suivent. Bonne réponse de Christophe Barbier. Voilà, et c'est une phrase qu'on utilise encore. Bah
13: oui, il y avait ceux qui même prennent le train.
7: Ah oui, ça c'est Patrice Chéreau. Ouais. Mais effectivement...
12: Et il a gagné contre ces Flamands, on ne sait pas.
7: Hein, ben, en tout cas, c'est une phrase qu'il prononce à Gaucher 5 de Châtillon. Je vous le dis pour votre information. Hein. Gaucher de Châtillon, qui quand même a 80 ans à cette époque-là, et qui dit au roi, quand il dit qu'il va avoir besoin de soldats pour affronter les Flamands, il a, je le comprends, le pauvre Gaucher de Châtillon, qui a quand même 80 ans à ce moment-là. Lui dit « Qui a bon cœur trouve toujours bon temps pour la guerre ». Et c'est à ces mots que Philippe VI de Valois prend le vieil homme dans ses bras et s'écrie « Qui m'aime me suive ».
12: Il faut dire qu'à l'époque, on ne suivait pas le roi comme ça, il n'était pas le chef du pays. Les grands féodaux devaient être convaincus ou payés pour lever l'OST, O-S-T, c'est-à-dire bah, le service militaire. Voilà, on faisait campagne.
7: Il n'y avait pas d'armée.
12: Il n'y avait pas d'armée. Donc soit on payait, soit on devait les entraîner par de telles phrases.
2: Non, c'est une jolie phrase qui est restée. Hein. Moi, je le dis, histoire avant d'aller me coucher, qui m'aime me suive.
7: Et alors, il y a du monde.
2: Oh, il y a des... Ça s'appelle la queue à la porte.
7: Non, mais en tout cas, c'est une excellente réponse de Christophe Barbier. Bah oui, bravo, Christophe, qui m'aime me suive. Bon, bah, ça aussi, tiens, ça va être pour monsieur Barbier. Là, je pense qu'il y a que lui, hein, qui peut répondre. Pour Simon Pierrat, qui habite Mions, dans le Rhône, j'aimerais que vous me donniez l'auteur de Das Lande slash Sons et Die Lustige Witwe.
13: Ah oui, d'accord.
11: C'est de l'espagnol.
7: Alors, c'est de l'allemand.
12: Donc, c'est de l'allemand, mais c'est une grande œuvre qui a été traduite en français.
7: Je vous donne deux œuvres qui, évidemment, ont été traduites en français. D'un côté,
12: ne me répondez pas avec ce petit ton-là, Laurent. J'essaye de participer à votre émission comme je peux.
7: Petit ton vous-même, hein. Das Land des Lächelns et die lustige Witwe.
12: Alors, Das Land, le pays
2: le
12: de...
2: Pays.
12: Vous ne nous donnez pas les traductions, je suppose.
7: Oh bah non, non.
11: Ça serait pas non, donc Das Land, c'est ce pays.
7: Voilà. Allez-y. Le pays, Das Land, le pays.
12: Das Land. Il parle un peu néerlandais.
14: C'est
12: donc
14: un romancier ou c'est un religieux?
7: Ah non, ni l'un ni l'autre.
2: Un philosophe.
7: Quel est l'auteur de ces deux œuvres que je vous donne effectivement en langue originale? Die Lustige Witwe et Das Land des Lächelns.
12: Die Lustige Witwe, c'est pas la veuve joyeuse?
7: Oui.
12: C'est... C'est Offenbach.
7: Non, c'est pas Offenbach.
13: Giraudoux.
12: Attendez, la veuve joyeuse.
13: Jean
11: Marcel Pagnol.
13: La veuve joyeuse. Non,
11: Schubert. Marcel Pagnol.
7: Marcel Pagnol, la veuve joyeuse.
12: Non, c'est un compositeur.
13: Franz Schubert, la veuve joyeuse.
7: Il s'agit évidemment d'un compositeur autrichien d'origine hongroise.
13: Eh ben c'est.
12: C'est pas Schubert.
7: C'est pas Schubert.
13: Non, c'est pas Schubert.
15: Non, c'est la truite.
7: Et mais effectivement.
2: C'est la truite.
13: Non, mais oui, Schubert, c'est la truite.
7: Bien sûr, mais elle a raison, oui. Schubert, c'est la truite.
13: T'as raison.
7: Là, c'est Die Lustige Witwe. Ça, c'est la veuve joyeuse. Et l'autre, bah, je vais vous le traduire maintenant que vous avez trouvé la veuve joyeuse. L'autre, c'est le pays du sourire, Das Land des Lächelns.
11: Ah, la Chine.
7: Mais.
13: Donc.
7: Qui est con?
12: C'est vrai que je savais pas que c'était particulièrement con.
13: Donc, ça peut pas
15: être aussi connu qu'Offenbach.
7: Ah, bah, quand même, il est assez connu.
12: Bah, la veuve joyeuse.
11: Et Offenbach, pour moi, c'est un DJ.
12: Moi aussi.
14: C'est Strauss.
7: Ah, Strauss Pas du tout. Pas du tout.
15: Ah non,
14: c'est pas Strauss, il m'a piégé.
12: Alors, attendez, la veuve joyeuse.
16: Autrichien.
7: Je me marre ici, mais je me marre.
13: C'est pas Strauss.
7: C'est pas Strauss.
16: C'est pas Haydn.
7: Mais non, c'est pas Haydn.
15: Je vais dire une bêtise, ouais. Je l'ai dit quand même, on sait jamais.
7: Ce serait pas la première, Valérie.
13: Je vais dire Mozart.
15: Wagner.
7: Ah, Wagner,
2: oh,
7: ouais.
2: Non,
16: c'est 19e ou c'est 20e?
7: Ah, et ta sœur. Ah non, on est effectivement fin 19e, début 20e.
2: Baden, Baden.
7: Non, il est mort. Il est mort en Autriche en 1948. Oh, il est mort dans des circonstances difficiles. Hein, ah, oui. Parce qu'il souffrait de problèmes bilaires, rénaux, glandulaires et oculaires.
12: Ah,
2: et de faisait de la bile.
7: Et de pneumonie aussi. Alors, avec
2: il était très constipé.
7: Avec ses femmes, ils ont passé les derniers mois de la guerre à Bad Ischl. Ils sont allés en Suisse pour un séjour qui leur ferait du bien, vous voyez, à Zurich. Mais la femme est morte là-bas, la pauvre.
2: Oh là là.
7: Alors, il a décidé de rentrer, hein, de mettre fin au séjour de 2 ans en Suisse. Et puis, il est revenu triomphalement chez lui. Et il a été nommé citoyen d'honneur, mais il est mort 1 an après son épouse, vous voyez. Ça, il n'a pas supporté.
16: C'est pas Meyerbeer.
7: Pardon.
16: Meyerbeer.
7: Oui, il n'a pas connu la veuve joyeuse, puisque sa femme est morte avant lui.

0: pour bah le coup. Oui. Mais c'est lui qui a composé La Veuve Joyeuse et Le Pays du Sourire.
1: C'est archi connu, en fait, La Veuve Joyeuse.
0: La Veuve Joyeuse, c'est ça. Vous connaissiez ça, monsieur Barbier.
2: C'est comme un amour qui est sur le.
3: En effet, elle est joyeuse. Hein.
0: Et Le Pays du Sourire, c'est ça, Le Pays du Sourire.
4: Ah, c'est gay.
5: C'est gay.
6: It's a Small World à Disney.
0: Et c'est des opérettes très célèbres. Maintenant, effectivement, vous ne connaissez pas l'auteur de ces deux opérettes. Si Madame Bachelot était là,
5: mais elle n'est pas là, Laurent. Faites avec ce que vous avez. Voilà.
0: Je veux bien faire avec.
5: C'est pas Meillac et Alévi.
0: Non,
5: c'est pas eux.
0: Je veux bien faire avec ce que j'ai, mais normalement, Monsieur Barbier.
5: Bien sûr, bien sûr. Mais il s'est mis à notre niveau, que voulez-vous.
1: Contemporain d'Offenbach.
0: Il s'arrache les cheveux, vous voyez.
5: C'est plus tardif qu'Offenbach. Enfin, c'est plus récent, c'est plus près de nous, oui. Il s'arrache les cheveux. Cela dit, j'ai une très bonne adresse pour les remettre, hein, monsieur.
0: Sa langue maternelle est le hongrois, vous voyez. Et là,
5: c'est pas Caudalie.
0: C'est pas. Mais je vous demande pas ce que c'est pas. Je vous demande ce que c'est.
5: Bien sûr. Platy pas qui gueule sur
4: Barbier. C'est pas Vivaldi.
0: Comment vous dites vous?
4: Oui, mais je sais pas. On dit ce que c'est pas. C'est pas Vivaldi. C'est pas
0: Vivaldi. Vivaldi. Un bel Autrichien, Vivaldi.
4: T'es pas loin.
5: Ah là, je suis pas en forme.
0: Alors, il a fait des tas d'autres opérettes. J'aurais peut-être dû vous aider en vous donnant les titres.
5: Voilà, Laurent.
0: Dermann mit den drei Frauen.
1: Oh, oui,
4: le monsieur avec les trois femmes.
5: Sonnerie téléphone, tiens.
0: Siegenerliebe, Rosenstock und Edelweiss.
6: Oh là là, le Edelweiss.
3: Ah, Edelweiss.
5: Laurent.
0: Der Sterngucker.
5: Laurent continue à parler en allemand comme ça. On dirait le début d'un mauvais film porno.
0: Vaudilersche singt, Frühling, die Gelsenschake.
5: Ah, da, Laurent, da.
0: Paganini, Clo-Clo.
5: My liebe, liebe petit garçon.
0: Bah écoutez, voilà, 300 euros qui s'en vont, tant mieux pour notre auditeur, puisque Simon Pierrat va recevoir très vite un chèque RTL. Regardez, il y a une dame au premier rang, trois autres personnes derrière.
6: Il y a beaucoup de monde qui sert.
0: Bravo, bravo.
4: Bonjour madame, comment vous appelez-vous?
0: Quatre ou cinq auditeurs. Bonjour Christine.
4: Marie-Christine, c'est ça. Et quelle est selon vous, Marie-Christine, la bonne réponse?
7: Je pense que c'est Franz Léard.
0: Et c'est Franz Léard. Bravo madame. Barbier s'en veut, hein.
5: Je m'en veux d'autant plus que mon épouse m'a offert un autographe de Franz Léard.
0: Oh,
5: je suis impardonnable.
0: Oh, oh là là.
5: Je suis impardonnable.
3: Oh là là.
5: Eh ben voilà, il va pouvoir se taper ma mère. C'est comme étant en route, je l'avais sous le bout de la langue.
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3: Vous vouliez dire quoi à propos des arêtes de poisson, Caroline ?
4: Alors, il y a un poisson que j'adore, qui est le maquereau fumé.
5: Non, ça, c'est ton...
3: Un ancien patron.
5: Ça, c'est ton boulot.
3: Un ancien patron.
6: Oui, pour une morue, c'est...
4: C'est mon poisson préféré.
3: Le maquereau fumé.
4: Le maquereau fumé.
7: Il y en a plein chez Johan.
5: Oui. Parce qu'il est pas cher.
4: On n'en trouve pas souvent, mais j'adore ça.
3: Et
4: sauf qu'il y a des millions d'arêtes.
3: Ah oui.
4: Donc, les rares fois où j'en trouve et que j'en achète, je mange toujours avec une tranche de pain de mie.
3: Ah oui.
4: Au cas où j'aurais oublié d'enlever une arête, parce que forcément elles ont la même couleur que
3: la terre. Ah oui, alors ça c'est une légende aussi. Moi, si ma mère elle me disait ça, tiens, avale du pain, parce que le pain va faire passer l'arête.
4: Eh ben, le pain peut permettre que l'arête vienne se planter dedans.
6: Oui, mais ta fille deviendrait peintre. Alors tu pourrais mourir hein, pour que ta fille devienne peintre quand même.
8: Ah, c'est
6: égoïste.
8: Riz, c'est du riz.
3: Qu'est-ce que vous dites vous ?
8: C'est le riz.
3: Ah, le riz.
8: Le riz, ça marche.
4: Ah oui, mais faut le faire cuire.
5: Oui, mais j'attends de mourir, 10 minutes à attendre que l'iris s'écrit.
4: Ouais, faut
7: comment
4: faire bouillir l'eau.
7: Comment on peut s'étouffer avec une arête ?
5: Ah bah,
4: attends,
5: ça se met de travers.
4: C'est dramatique.
7: Mais ça laisse passer l'air.
4: Ma sœur, ma jeune sœur, elle a eu un date avec un homme.
7: Un macro ?
4: Non, avec un homme. Et figure-toi que...
3: Et il a commencé, elle lui a dit arrête.
4: Il a cuisiné. Il a cuisiné divinement, le pauvre. Et il s'est étouffé sur son arête. Et elle m'a appelé. Bon, paix à son âme, entre-temps, il est mort.
3: Pendant la conversation téléphonique.
4: Non, mais elle m'a appelé, elle me dit, on est aux urgences. Et elle me dit, parce qu'il n'arrivait pas à enlever l'arête. Et puis, tu sais... Un rendez-vous galant, t'as envie d'être bien, et le pauvre chou, il est obligé de se foutre pratiquement la main dans la bouche, à faire des...
5: Parce qu'ils ont fini ensemble. Ils ont fini
4: atroce.
6: On en rit, mais c'est horrible.
4: On en rit, mais c'est horrible. Mais elle m'a dit, il faut que je me défoule, pardon, parce que j'ai eu très peur. Et forcément, elle a eu peur. Elle l'a accompagnée aux urgences, et donc elle
3: m'a appelé. Un premier date.
5: Et ils sont restés ensemble après ?
4: Non.
3: Non, ça a fini en plus. Je vous emmène au golf pour Stéphane Doué. Ah, vous aimez bien le golf?
9: Ah bah, j'ai vécu 4 jours extraordinaires parce qu'il y a eu l'un des plus grands exploits de l'histoire, même non pas du golf, mais du sport, avec ce Nord-Irlandais Rory McIlroy qui a été le 6e ce week-end, qui est devenu le 6e golfeur de l'histoire à remporter les 4 principaux tournois qu'il y a chaque année. Ça faisait 10 ans qu'il attendait de gagner ce 4e tournoi.
4: Respire.
9: Il y a eu des émotions incroyables. Au début, il était en difficulté. Après, il est revenu. Ça a été une de mes plus. J'ai pleuré.
4: Mais oui, mais respire quand même. Du coup, j'ai le cœur. Accélère,
5: j'ai envie de mettre au golf.
10: Tu veux pas qu'on t'achète de la ponctuation?
11: Mais c'est vrai que je parle toujours très vite, c'est vrai.
9: Caroline, j'ai envie de jouer au golf désormais.
7: C'est pas du tout un sport pour toi,
9: ce Nord-Irlandais.
3: Peut-être vous pourriez commencer par le mini-golf.
4: J'étais très bonne au
7: mini-golf. Non, mais le golf, le problème, c'est que moi j'ai essayé de suivre des amis qui jouaient. Tu peux pas parler.
3: On y va tout de suite.
9: Mais c'est tellement dur.
7: Non mais c'est dingue.
3: Je me demandais où vous en venez un jour.
7: Non mais on peut même
3: j'hésitais
7: pas
3: entre... quelqu'un. J'hésitais entre le golf et la bibliothèque municipale.
9: Il y a un truc qui est très dur au golf, c'est le putt. Quand t'es vraiment à 3-4 mètres.
7: Ah bah là tu respires même pas. Tu parles pas mais en temps.
9: Et McIlroy, il peut faire des trucs de 350 mètres et parfois à 1 ou 2 mètres du.
3: Alors
9: coup.
3: Vous connaissez le Master d'Augusta?
9: C'était vendredi, samedi, c'était dimanche. Ça, ouais. Voilà, et je sais tout sur ce truc.
3: Alors bah, si vous savez tout, vous allez pouvoir répondre à la question pour monsieur Doué de Frontignan.
9: Allez-y, Laurent.
3: Parce que c'était la première fois que cela arrivait dans un tournoi et surtout dans ce tournoi-là, depuis la création du tournoi en 1934. C'est la première fois qu'il participait à un
4: Philippe Croizon.
9: Vous pouvez répéter, Laurent, j'ai pas
8: compris. C'est quoi, d'abord, il a pas compris la question.
3: Vous non plus, j'ai la plus.
9: C'est la première fois.
8: La vraie question était pour lui.
4: La mauvaise foi de Stomy. Il n'a pas compris la question.
8: La question était pour lui.
9: Oui, mais je suis trop excité. C'est-à-dire que c'est la première fois qu'il s'est passé quelque chose.
3: La question, elle est pour tout le monde, voyez-vous.
8: D'accord.
3: Et c'était la première.

0: fois depuis la création de ce tournoi, depuis 1934 donc, qu'un 1-1 y participait. Un 1-1 quoi ?
1: Un transgenre ?
0: Un transgenre, non.
2: Ah, peut-être un représentant d'un pays qui n'avait jamais eu accès au golf.
0: Non, je peux même vous donner sa nationalité.
3: Un Kudjat ?
4: Un OQTF.
0: Ça va peut-être aider monsieur Rioux. Alors, ni un Kudjat, ni un OQTF. Il est argentin, celui dont on parle.
1: Un footballeur.
5: Ah non. Oui, évidemment, c'est le caddie. C'est le caddie. Bonne réponse de Johan Rioux. C'est celui qui aide le champion. Le caddie, c'est celui qui est à côté. Imaginons.
2: Explique, non, ce que c'est le caddie.
5: Bah, le caddie, c'est celui qui porte deux sacs. C'est celui qui porte la petite. Oui.
0: Ce serait la première fois qu'il y aurait eu un caddie cette année. Qu'est-ce que vous
5: racontez? Non, mais ça pourrait être la première fois qu'il y a un caddie argentin que le caddie.
2: Ah, bah oui,
0: non,
2: il y a un caddie.
0: Non.
2: C'est pas étonnant. Il faudrait la peine de poser une question.
1: Il est caddie ou il nous a mis.
4: Tu m'as déçu, là.
5: Il y avait un trou argentin. Je sais pas, il y avait.
0: C'est un joueur, un golfeur.
3: Ah, c'est la première fois qu'on joue à cheval.
0: Non.
1: Ah, ça s'appelle du polo, ça.
5: Ah, quelqu'un, et c'est vraiment pas une blague, mais quelqu'un, peut-être un golfeur qui avait qu'un seul bras.
0: Non, non, ah, non, non, non, non, non.
4: Un golfeur avec une chaise roulante.
0: Non plus.
5: Un golfeur amateur.
2: Est-ce que ça se
1: une
2: voit
1: tête couronnée.
0: Une tête couronnée. Non, il
2: est... Est-ce que ça se voit quand on voit la personne?
0: Non, ça, c'est parce que c'est...
2: On le sait.
0: On le sait, il avait été absent pendant...
3: Aveugle.
0: Il avait été absent pendant quelques années.
4: Avec un peacemaker.
0: Non, il a... Vous appelez ça un peacemaker?
4: Un pacemaker, ok.
0: Oui, non. Lui, il est argentin et il a 53 ans aujourd'hui. On l'est pas revu depuis quelques années. Et pour cause.
2: Ah,
0: allez-y.
2: C'est la première fois qu'un champion d'un autre sport remporte.
0: Ah non.
5: Lui, il a rien remporté.
1: Il est très fort, bien essayé, Caroline.
5: Est-ce que c'est un bon golfeur ou c'est plutôt un inconnu?
0: Ah, il était plutôt un
4: aveugle. C'est la première fois qu'un aveugle gagne.
1: On l'a déjà dit.
4: On l'a déjà dit quand
0: même. C'est le labrador qui pousse la balle.
1: Et il a
5: quelqu'un qui
1: il a été greffé?
0: Non.
5: Est-ce que c'est rigolo ou c'est plutôt dramatique?
0: Non, c'est
1: un clown.
0: Non.
5: Bonjour les petits golfeurs. Donc c'est un vrai golfeur. Il est argentin.
3: Ça a rapport avec la raison pour laquelle il s'est arrêté pendant 3 ans. Ouais.
0: Oui, il s'est arrêté pendant plus de 3 ans.
1: Ah bah pour apprendre le golf?
0: Non.
5: C'est quelqu'un qui...
0: Il est absent depuis 2019. El Pato, on l'appelle, le canard, nommé ainsi pour sa démarche palmée.
1: Est-ce qu'il pouvait jouer au golf pendant ces 3 ans ou pas?
0: Non.
2: Est-ce qu'il est parti parce qu'il est allé en tôle?
5: Oui. Oui, il s'appelle Angel Cabrera et c'est quelqu'un qui a été qui est en procès, je crois. Il est accusé donc de violence conjugale.
0: Et c'est donc la première fois.
5: Hein. Ah oui, qu'un repris de justice.
0: Qu'un repris de justice participe à un tournoi de golf. Ah mais oui,
5: j'ai vu un papier en plus.
1: Oui, c'est un fils de pute.
0: Au Masters d'Augusta, c'était dans le Figaro. Vous aviez lu l'article.
5: Voilà, c'est ça.
0: Et ben alors pourquoi vous répondez pas plus tôt?
5: Laurent, je suis trop heureux là. Je suis dans l'ambiance, dans le move et tout.

0: politique. Il connaît pas la réponse, alors il dit autre chose, vous voyez. Ma question, c'est, est-ce que, effectivement, puisqu'on nous dit que c'est la première fois qu'un repris de justice participe à ce tournoi, est-ce que, ma question est...
1: Il a gagné le tournoi ou pas?
0: Non, il a pas gagné, mais est-ce que c'est pas une erreur ce qu'on nous raconte? Parce qu'il me semblait que Tiger Woods...
2: Oui, mais il y a condamnation.
3: Il a pas fait de prison,
2: Tiger Woods. Il a pas fait de prison, et c'est quelqu'un, en plus, quand même, qui a eu des... Il t'a dit addict au sexe, il a eu plein de femmes, il a eu plein de maîtresses et tout.
0: Oui, quel rapport?
4: Ah, il a eu plus de...
5: Non, mais il a jamais été condamné.
0: Ouais. Est-ce que vous jouez au golf, vous, Stomy?
6: Non, pas encore, mais je vais m'y mettre.
0: Ah, vous allez vous y... C'est un truc de vieux, ça, en fait. Hein.
6: Non, c'est
2: un sport extraordinaire.
0: Après 40 ou 50 ans, là, quand t'as un peu d'argent, moi, tout
6: voilà,
0: le monde,
6: ouais.
0: Ceux qui en font me disent toujours « Ah non, mais faut pas croire.
3: Ouais, c'est... Ça, c'est démocratisé.
2: » Non, mais c'est une balade de 4-5 heures, quand même, dans des endroits absolument extraordinaires, pour reprendre la respiration, pour prendre du recul sur la vie.
4: Bah, justement, respire.
2: Et ça apprend la patience, parce qu'en fait, au golf, tu perds tout le temps. Et même McIlroy, qui est un héros absolu, qui a gagné ce week-end.
0: Un héros, un héros.
2: Un héros, pardon, un héros. Il a perdu.
0: Au long bec, en manche d'un long coup.
2: Il a passé son temps à perdre, en fait, ces dernières années. Et c'est un sport vraiment où tu deviens fou, où tu perds les pédales, tu peux réussir les plus grands coups et réussir et rater un putt à un centimètre. Et vraiment, ça apprend la vie, en fait.
3: Donc, mais
2: vraiment,
3: ça reste quand même un sport de vieux. Pour mes 40 ans, on m'a offert un sac, il est toujours à la cave. Ça fait 10 ans qu'il y est, 15 ans.
2: Mais tu serais formidable, toi, en plus.
3: Certainement pas. Plutôt mourir que de jouer au golf.
2: Mais attends, mais tu rencontres un tout petit trou et le balancer à 400 mètres, c'est pas évident, hein. Tu rencontres
3: balance pas le petit trou à 400 mètres.
0: Déjà, vous, à 30 cm, vous n'y arrivez pas. Pardon pour Nathalie qui doit nous écouter, je suis désolé.
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0: Qu'est-ce que vous pourriez chanter pour Olivier de Kersauzon?
9: Non, je chante rien pour moi, je chante pour toi.
10: Bah, je peux te chanter une de mes dernières chansons.
0: Ah oui, oui, oui.
9: Et même une des premières, ça me fait autant chier, donc vas-y.
0: C'est rare qu'on fait du live dans l'émission.
6: Oui.
9: Ah ouais, ça, en général, c'est plutôt de la conserve.
10: Bon, Olivier, je sais que tu détestes la musique. Il y a des moments durs à passer, mais finalement, ça reste moins que 20 heures de vol.
6: Ouais.
9: Oui, mais ça mène, 20 heures de vol, ça mène quelque part.
10: Mais là, ça t'amène...
6: À tes sentiments, à l'émotion.
9: Bon, allez, vas-y,
10: ça t'amène à la suite de la journée.
9: Ferme ta gueule et fais ton truc. C'est sympa et tout, je t'en veux pas, c'est pas de ta faute.

0: c'est joli, avouez.
1: Bravo, Joyce.
2: Merci.
1: Alors, monsieur de Kersauzon.
3: C'est vachement bien, parce qu'avec le casque, en coupant le son, t'entends pas.
4: Ah non, mais là, c'est sûr, tu vas la tuer, Catherine Lara. Tu vas la tuer.
1: Il a été ému, notre Olivier. Moi, je l'ai vu. Quand il a dit Olivier, Polynésie et tout.
4: Il regardait son slip, la petite jolie chose.
5: Ah oui. Il veut pas le dire, mais hein.
3: Il entend que j'avais pas uriné sous moi.
2: Ah, pourtant, c'est... C'est le tournage.
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8: Éric Coquerel, l'un des responsables de la France Insoumise, a annoncé le dépôt d'une proposition de loi pour abroger la réforme des retraites et revenir à 62 ans. On sait que le RN veut faire la même chose. Dans le monde entier, les réformes des retraites se multiplient. C'est toute l'Europe qui se prépare au vieillissement avec des réformes. Toute l'Europe, sauf le petit village gaulois.
9: Bon, va falloir qu'on y pense en tout cas. C'est le sous-texte de votre chronique. Merci beaucoup, François.
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10: Mon chéri d'amour que j'aime.
1: À qui vous parlez là?
11: À moi. Non, je crois que c'était à moi.
10: Oui, Franck, oui. Mais

0: vous préférez Jérémy Ferrari?
1: Il y a pas, c'est pas une préférence, j'adore cet homme.
0: Ah oui, ah oui.
1: Oui, et j'adore.
2: Mais alors que ça n'est pas du tout réciproque, c'est fou.
1: Mais oui, c'est en plus, c'est ça. Non, mais j'aime tout ce qu'il est. Ah j'aime oui, son intelligence, j'aime son humour, j'aime
3: son physique.
1: Mais ah non, mais ça pourrait être mon fils.
2: Oui, oui.
0: Petit-fils même.
2: Il y a beaucoup de différences avec ma mère, mais oui.
1: Ta mère est plus jeune que moi.
2: Ma mère est un peu plus jeune que toi, je crois. T'as quel âge?
1: Je vais avoir 61.
2: Ah oui, elle est beaucoup plus jeune que toi. Ah oui, ma mère, elle a 58 ans. Ah oui, non, c'est pas...
1: Beaucoup
2: c'est,
1: plus
2: non,
1: jeune.
2: Oui. Non, elle a dit... Oui, mais ressenti
1: je
2: beaucoup plus jeune.
1: Je retire tout ce que je viens de dire, je l'aime pas du tout.
2: Le ressenti est beaucoup plus jeune.
0: Il suffit d'être parlé. Non, mais tout le monde est content d'être ici. Dari Boudboul a l'air en forme. Mais où est notre coco, votre
4: ami?
0: Où est
4: notre coco? N'est pas là.
0: J'ai piqué la réplique de Jérémy Ferrari.
2: Parce que je lui ai demandé avant l'émission, elle m'a dit redis-le pendant l'émission.
4: Il n'y a pas de noix de coco parce que.
0: Noix de coco, précisons-le pour les auditeurs.
5: Oui, sa fille.
1: Parce que c'est pas clair.
2: Oui, c'est son jardinier.
4: C'est ma fille,
6: chien,
4: noix de coco.
6: C'est son chien.
4: Noix de coco, elle est dans la voiture, dans le parking, avec sa maman et sa petite nièce.
2: Ah, ben ça valait le coup de la poser pendant l'émission, la question. C'est intéressant comme réponse.
4: Mais parce que les chiens peuvent rentrer que par le parking. Il faut les rentrer en cachette.
0: Oui, oui.
4: Et comme je suis ressortie, pour, vous allez tout savoir, pour aller boire un verre avec mon fils, je et Isabelle.
6: Ah ouais,
4: et
6: ouais.
4: Du coup, ah, tu n'es pas obligé de faire hein.
6: Non, mais attends, si.
4: Enfin, Isabelle, elle boit un Carvitel, donc évidemment, c'est tristounet.
2: Ah oui, boire un verre à jeun avec Dari Boudboul, là, c'est compliqué. Bah alors, attends, t'invites Adine, tu vas manger chez Yohann Rinou, tu vas boire des verres avec Dari Boudboul, qu'est-ce que tu fais?
6: Non, ma vie est un enfer. je suis seule, très seule.
4: Ah oui, du coup, on est rentré par la porte.
0: Pardon?
4: On est rentré du coup par la porte.
3: C'est original, rentrer par la porte. Ça, c'est bien.
4: Ah ouais.
3: C'est pas con, on n'y pense jamais à ce truc-là.
4: Non, mais quand on rentre par la porte, non, on ne peut pas rentrer avec le chien.
6: Elle rentre par le garage pour pouvoir remonter ses chiens.
4: Voilà. Elle a tout compris, Isabelle.
2: Oui, mais
6: sinon,
2: du coup,
6: les gardes
2: chiens,
6: ne te laissent pas passer.
4: Dans le garage.
0: Mais vous allez laisser les chiens dans le garage pendant 2h30.
4: Mais pourquoi mais attends, tu ne les rejoins pas?
2: Tu passes par le garage. tu passes par le garage pour nous.
0: Mais c'est ça la prochaine fois. Faites monter les chiens et restez-vous dans le garage.
4: Alors, attends, chiche, la prochaine fois, je viens avec les trois.
0: Mais non, ah non, mais... non. La première citation est pour vous, ça tombe bien, Dari Boudboul, et pour Véronique Gontier, qui habite Chenny-Ménil dans les Vosges, qui a dit « Si vous avez perdu au tiercé, vengez-vous, mangez du cheval. »
3: Pierre Dac.
2: Pierre Doris.
0: Pierre Dac, bonne réponse de Jean Benguigui. C'est Pierre Dac.
4: Plus personne mange de cheval, hein, d'ailleurs.
0: Pour Pierre Marpinard, qui habite, elle va commenter tout ce qu'on dit.
6: Ouais, oui. Mais non, mais parce que plus ça... personne mange de cheval. Hein.
2: Oui,
6: les boucheries chevalines, oh merde.
0: Les gens n'arrivaient pas à prononcer.
3: Non, mais... ouais. Pour toi, c'est plus facile de manger du poney que du cheval.
4: Ouais.
3: Disons.
0: Pour Monsieur Marpinard, qui habite Clairoy dans l'Oise, qui a dit cette femme vient de fêter le 10e anniversaire de ses 39 ans.
2: Oh.
0: Oui. Voilà. Je me la suis mis dans la poche.
4: Qu'est-ce qu'elle est alerte ?
0: Je suis tranquille pour 2h30. Ensuite, une question pour Mohamed Boisa, qui habite Marseille, qui a dit « L'agréable dans les cadeaux, quand on donne de l'argent qu'on reçoit pour Noël, c'est qu'au moins l'argent, c'est facile à changer. »
2: Ah, c'est français ?
0: Français, non, c'est américain.
6: C'est assez nouveau, parce que le de changer les cadeaux, là, c'est un phénomène relativement nouveau, avec eBay,
2: c'est vrai.
0: C'est vrai. Voilà,
1: donc... Alors, c'est Steven Wright.
0: Non.
2: C'est Jimmy Kim Kardashian. Kimmel.
0: Non, c'est pas Kim Kardashian.
6: Woody Allen.
0: C'est une femme.
1: Ah non, c'est d'accord, ok. Je sais. Le nom ne revient pas complètement.
2: Ah, bah, génial.
1: Mais...
2: Oprah Winfrey
1: oh, ouais, je pensais à elle.
3: Ouais, mais c'est trop tard.
1: On n'a qu'un seul cerveau pour deux.
2: Oh, non, c'est sûr que non.
0: Oui, mais il est par là.
6: Marie Higgins Clark.
0: Ah non.
1: Elle est morte.
5: C'est Michelle Obama.
0: Ah non.
6: Bah, Sharon Stone.
0: Dans ces cas-là, je l'ai vu sur scène dans une comédie musicale à Broadway. J'ai eu cette chance.
6: Bette Davis.
0: Non, pas Bette.
4: Bette Midler.
0: Bette Midler, bonne réponse. De Caroline Diamant, qui n'a pas de cerveau, mais au moins une mémoire. Alors.
1: Oui, parce que Franck Ferrand, excuse-moi, mais Bette Davis n'est pas très
5: d'accord. J'ai confondu.
3: Il n'a pas pu voir Bette Davis, il n'est pas.
5: Non, quand même.
0: Une citation pour Thibaut Roux, qui habite Puisserguier dans l'Hérault, qui a dit un jour, avec des amis, il se trouvait par hasard, dans une toute petite gare, la gare SNCF de Dozul-Puteaux, qui a dit. Au chef de gare de cette toute petite gare, je tiens à vous féliciter. Vous avez là une ravissante petite gare. Vous auriez ça, rue Saint-Lazare à Paris, vous auriez un monde fou.
5: Excellent.
3: C'est Alphonse Allais.
0: Oui, Alphonse Allais. Avouez que c'est drôle.
3: Alphonse Allais.
0: Alphonse Allais. Bonne réponse de Jean Benguigui.

0: pour Marina Flamand, qui habite Bayeux, hein, dans le Calvados, évidemment, Bayeux, qui a dit « C'est merveilleux, la vieillesse, dommage que ça finisse si mal.
1: Ah, » C'est pas français, ça.
0: Ah si, ça c'est très français.
2: Oui,
0: quand je dis très français, ça veut dire académicien français.
2: Ah, du tour.
0: Et même prix Nobel de littérature.
3: François Mauriac.
0: François Mauriac, bonne réponse de Jean Benguigui. Qu'est-ce que j'ai d'autre en magasin, hein? J'aime bien celle-ci.
4: Non, je sais que ça s'écrit pas.
0: Ah, qu'est-ce qu'il y a? Qu'est-ce qu'elle a?
5: Je sais pas, elle note des trucs sur un petit carnet.
6: Je vais noter Bette Midler.
5: Mais pourquoi faire?
6: Parce que je fais des fiches, moi, comme Paul.
1: Note que Bette. Mais parce que tu dois l'entendre.
6: Mais je suis...
2: Non,
6: je crois que je l'ai mal écrit.
2: Midler, parce que Bette, ça te reviendra.
0: Une citation pour Céline Charconat, qui habite Saumur, dans le Maine-et-Loire, qui a dit « L'homme, la femme, le sexe, qu'est-ce que c'est? Un bouchon et une bouteille. »
1: Quelle horreur!
5: L'homme, le sexe, quoi?
0: L'homme, la femme, le sexe entre eux, qu'est-ce que c'est? Un bouchon et une bouteille.
2: Attendez, c'est quoi le bouchon? C'est quoi la bouteille?
6: Oh, bah, tu peux t'expliquer?
5: Oh, bah, quand même, vraiment... ça fait vraiment longtemps, alors.
0: Oui. Bah oui, il y a un bouchon, d'ailleurs.
2: Non, il y a bouchon parce qu'il y a embouteillage.
0: Ah, enfin,
5: oh là là, bah oui.
0: Eh ben, il va falloir le trouver, le cochon, tire-bouchon.
2: C'est quoi? C'est du Bigard, ça?
0: Ah
2: c'est
0: non, non, non, pas du tout.
2: Eh ben, c'est pas très malin, moi.
0: Eh ben, c'est un romancier.
5: C'est pas très élégant.
2: Non.
0: C'est pas très élégant, c'est traduit, pour tout vous dire.
1: L'américain.
5: C'est un russe?
1: Non, hein? C'est le traduit de Oscar Wilde.
0: Pas du tout, non. Mais c'est effectivement.
5: Churchill?
0: C'est amusant parce que. Enfin, amusant, je suppose.
1: C'est anglais.
0: Mais c'est quelqu'un qui, en tout cas, est né à Dublin et qui est mort à Zurich.
5: Ah, c'est Joyce.
1: James Joyce.
0: James Joyce, bonne réponse de Franck Ferrand et de Jean Benguigui.
2: Mais franchement, attendez, je ne vois pas je vois pas l'image.
5: Oh ben enfin.
2: J'ai pas l'image.
6: Alors moi j'ai l'image.
2: La bouteille, t'as vu ce que c'est? Ah, c'est une bouteille de quoi? C'est un Geronimo, c'est quoi comme bouteille?
0: Un Geronimo.
5: Geronimo, non.
0: Geronimo.
5: Oh la vache.
0: Geronimo, c'est un indien.
6: Excusez-moi, mais c'est rare que sur les trois femmes, ce soit moi la plus intelligente.
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0: Une question pour Alexandre Mogi qui habite Bordeaux. Je vais vous faire écouter maintenant un extrait de la... Je vais parler comme sur France Musique. Un extrait de la symphonie numéro 4 en si bémol de Beethoven. Oui.
5: C'est fini? C'est-à-dire c'est court.
0: Ceci est un extrait de la symphonie numéro 4 en si bémol de Beethoven. Pour quelle raison? Voici la question pour mes grosses têtes. Vous écoutez bien France Culture.
5: Vous imitez quel animateur là?
0: Pour quelle raison ce morceau de Beethoven, extrait de la symphonie numéro 4 en si bémol, pour quelle raison cet extrait va être... Plutôt, ce morceau va être joué 19 fois à Besançon ces jours prochains.
8: Ah. Pour célébrer Victor Hugo?
0: Non.
5: Est-ce que
0: on va jouer, est-ce vous que l'aurez compris, on va jouer 19 fois ce morceau de Beethoven à Besançon.
8: Pour le rugby?
0: Non.
5: Est-ce que c'est en rapport avec le nombre d'enfants qu'avait Beethoven?
0: Non.
1: Besançon.
8: Est-ce que c'est la journée des sourds?
0: Non.
1: Bon,
8: est-ce que c'est la journée des pom-pom-pom?
5: Est-ce que c'est en l'honneur de 19 personnes différentes?
0: Alors en l'honneur, non, mais oui, c'est à
1: c'est
0: cause
1: pour célébrer,
5: un hommage
1: c'est
5: de
1: c'est
5: à la mémoire.
1: Une célébration.
5: 19 non. personnes qui sont
8: un mariage.
0: C'est à cause de 19 personnes différentes, ah. Oui.
8: Qui se connaissent?
9: Des hommages, hein, des hommages.
0: Non,
9: des...
0: pas d'hommages.
8: Elles se connaissent, ces personnes?
0: Elles se connaissent là, en tout cas, elles vont se rencontrer à Besançon,
5: elles sont
0: mais
5: vivantes,
0: elles ne se connaissent
9: elles
0: pas forcément.
9: Elles auraient pu se rencontrer à Pau, par exemple.
1: Oui, ça serait oui, pas des...
5: Pourquoi Besançon?
0: Parce que ça se passe à Besançon.
5: Oui, bah,
0: dans le Doubs.
9: Ce sont des personnes particulièrement méritantes?
1: Oui.
0: Alors ça, on le saura après, mais en tout cas, on va...
8: C'est une épreuve sportive. C'est une épreuve sportive.
0: Ce n'est pas une épreuve sportive.
8: C'est un concours. D'échecs, un tournoi.
5: Un concours.
0: Un concours, oui.
8: De pâtisserie.
5: Ah, pâtisserie.
9: De mathématiques.
1: Non. Gastronomie. La cuisine.
0: Non.
1: La musique.
9: Un oui. concours d'exécution musicale.
1: La musique.
8: Ah, oui, ah, de violoniste. De
5: mélomane. De piano.
8: De
5: piano.
8: De concertiste.
9: De
8: pianiste.
9: De chef d'orchestre.
0: Concours de chef d'orchestre.
8: Bien sûr.
0: Eh oui.
1: Bah oui.
0: Réfléchissez un peu.
1: Oui.
0: 19 candidats pour
4: tuer,
0: un concours de chef d'orchestre.
1: Oui. En plus, on m'en a parlé.
0: Pendant une semaine, venus du monde entier, ils vont manier la baguette à Besançon.
9: Sauf le candidat japonais qui viendra avec une fourchette.
0: Ben, croyez pas
1: non,
0: ça.
1: Non, mais Rachel, elle connaissait la réponse. Hein.
0: Les Japonais sont plus nombreux que les Français. Il n'y a que 2 Français dans le concours. Une majorité de Japonais qui se sont inscrits. L'Asie est très représentée. 9 artistes sur 20. Je ne sais pas pourquoi j'ai dit 19, d'ailleurs.
9: Les nazis sont mélomanes.
0: Il y en a déjà un qui a joué, en fait. Voilà. Et c'est ça qui est intéressant, c'est qu'ils jouent tous le même morceau.
9: Ça doit être
0: fait
9: pour le public. Et que ça désavantage les quelques derniers, parce que le jury va en avoir ras le cul de ce morceau à la fin du concours. Ils vont dire, c'était pas bon, c'était très mauvais.
5: Mais c'est long, en plus. Non,
0: ça dure. Ce qui est étonnant, c'est une spectatrice qui dit ça, c'est que elle s'appelle Nathalie, elle est interrogée par Philippe Sauter, correspondant du Parisien à Besançon. Eh bien, qu'est-ce qu'elle dit, cette dame? Elle dit, ce qui est étonnant, c'est que même moi, qui n'y connais pas grand-chose, je parviens à entendre des différences évidentes selon le chef qui dirige le même morceau.
1: Mais bien sûr, évidemment.
9: Est-ce que dans les 2 chefs français, il y a une personne qui a partie intimement liée avec quelqu'un dans cette émission?
4: Oui, bien sûr.
9: Non?
4: Non, pas du tout. Pourquoi il n'y a pas de favoritisme? Non, après, moi, j'ai une question. L'orchestre, ça sera toujours le même?
9: Non, c'est une fois de l'accordéon. Et...
4: Non.
9: Une fois un orchestre.
1: Non, elle demande si la composition si est de donner des mêmes
0: musiciens. Si on veut que ce soit juste, évidemment, ce sont les mêmes musiciens.
9: Il y a des sensibilités différentes. En fait, et le chef qui a Parkinson, c'est pas du tout le même résultat.
1: C'est la différence de la conduction des musiciens, en fait.
5: Mais ils peuvent pas changer le rythme, la mélodie, etc.
0: Vous voulez dire la conduite des musiciens, non? On dit conduction.
5: Oui, quand ils brûlent, c'est conduction.
9: Oui, on le dit, on va le dire maintenant.
1: Je vais vous dire, j'ai eu un doute.
0: Jean Le Poulain n'aurait jamais dit ça.
9: Moi, j'aurais dit le conductage, mais bon.
1: Non.
5: Il n'y a plus de conducteurs dans les orchestres maintenant.
1: Est-ce qu'on peut vérifier?
4: Moi, je pense que c'est la direction.
9: 20 minutes,
1: la direction.
9: Robert.
1: Mais qu'est-ce que ça veut dire, conducteur? Regarde voir.
9: Tu as pas tort. Transmission de la chaleur, de l'électricité.
5: C'est pour faire les œufs, mais c'est pas ça.
1: Est-ce qu'il y a un autre sens?
0: Non, on dit direction.
1: Voilà.
9: Direction.
1: Je sais pas quoi. Je suis vraiment désolée. Aujourd'hui,
5: tu sais qu'il cherche quelqu'un à la RATP pour pas conduire les bus.
1: Non, c'est vrai, t'as raison.
0: La conduction est thermique, c'est un mode de transfert thermique provoqué par une différence de température entre 2 régions d'un même milieu ou entre 2 milieux en contact.
1: En tout cas, on dit pas conduite.
0: Claude François, qui était un très bon
5: conducteur. Conducteur.
9: Ah bah oui, la conduction, ça va très bien.
0: Meilleur conducteur que Sacha Distel, en tout cas.
9: Il a eu le prix Nobel, lui. Bah d'ailleurs, son fils, Yann François, dont on a parlé, est conducteur de bus.
0: Au Kursaal de Besançon, dans le Doubs, en tout cas, on va pouvoir assister effectivement à ce concours incroyable entre différents maestros.
5: Mais c'est quoi le titre? Il gagne quoi? J'ai pas compris.
0: Ah bah, meilleur chef d'orchestre.
5: De quoi? De Besançon?
0: Non, pas de Besançon.
5: Ça du monde, d'Europe.
0: C'est le concours international de jeunes chefs d'orchestre. C'est la 58e édition de ce concours qui a été créé en 1951. C'est organisé tous les 2 ans et donc voilà pourquoi ils vont se succéder, les 19 ou 20 chefs d'orchestre, et jouer tous le même morceau pour qu'on puisse comparer leur conduction.
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0: Quel est l'équivalent du bouloulou en Algérie, du calupilut dans la culture inuite ou du picolato?
5: Un truc qui se mange?
0: Non, ça ne se mange.
13: Ça se fume?
0: Pardon.
13: Ça se fume?
0: Ça ne se fume pas.
13: Ça se boit.
0: Je vous demande un mot, évidemment français, qui est un synonyme du bouloulou en Algérie, du calupilut dans la culture inuite, ou encore en Franche-Comté du picolaton.
13: Et c'est un objet?
0: Non. En Lorraine, vous voulez en Lorraine?
13: Oui.
0: En Lorraine, c'est le potum.
13: Ah, le pot
14: ça
13: de pomme.
14: Ça se mange?
0: Non, non, non.
14: C'est quelque chose qu'on a chez soi?
0: Dans le Béarn, c'est le Toyota. Vous avez aussi la

0: C'est une voiture.
1: Une voiture.
2: Vous avez le Bras Rouge, vous avez le Camcruise, ça c'est en Gascogne.
3: C'est des choses qu'on fait ?
2: Non.
3: C'est des cris ?
2: Ah, c'est pas des cris.
0: C'est des traditions.
1: Vous êtes un membre ?
2: Un membre, non. Vous avez aussi le Carabibounet.
4: Ah, c'est leur conjonction de coordination.
2: Pardon ?
4: Bouloulou, c'est leur conjonction de coordination. Nous, c'est Méoé donc Ornicard et eux, c'est Bouloulou. Mais bon, vous rigolez.
2: En Grèce, c'est mormo. Parce que c'est drôle. En Grèce, c'est mormo, voyez. Il y a des tas d'équivalents en fonction des régions, vous voyez, et des pays.
3: C'est une tradition?
2: Et moi, j'ai trouvé...
1: C'est le maire du village.
2: Ce mot que vous connaissez tous, je l'ai trouvé dans l'éditorial. Vous savez que si vous prépariez bien cette émission, si vous étiez fidèle, vous sauriez que souvent le jeudi, je vais piocher dans l'édito de Franz-Olivier Gisbert un mot, évidemment, qu'il ressort de derrière les fagots, qu'on utilise de moins en moins, mais lui, il aime bien utiliser le vieux François, comme on dit. Et là,
0: le vieux François, c'est Berléand.
1: Je t'emmerde, connard.
2: Vous laissez pas faire par ce petit con, François. Et là, d'ailleurs, il faut quand même le dire, ce mot, c'est un mot que tout le monde connaît, mais j'ai voulu vérifier sa définition exacte. Et en vérifiant sa définition exacte, je me suis aperçu qu'il y avait un tas d'équivalents dans les régions et dans le monde.
1: Mais non, je demande à Siri, boulou là.
4: Il s'est de la triche.
3: Est-ce que ça désigne une personne?
2: Là, en l'occurrence, il parlait de Trump et de certains en France qui, effectivement, le montrent comme le diable. Alors après, les avis divergeront à propos du président américain, mais lui dit, voilà, certains Français le prennent pour
1: un boulouloulou
2: en Algérie.
0: Un bâtard.
3: C'est une valeur?
2: Un calipiluit en culture inuite.
3: Un bouffon.
2: Un picolaton en Franche-Comté. Non, pas un chef.
0: Un méchant.
3: C'est une qualité.
2: Alors un méchant, ça, on se rapproche.
0: Une mauvaise personne.
2: Quelqu'un qui fait peur.
1: Un diable. Un monstre.
3: Un esprit satanique.
0: Un Voldemort.
3: Un ogre.
2: Alors on se rapproche. Oui, par exemple.
3: Un fantôme. Si,
0: Isabelle Mergo. Non.
2: Elle va être contente.
3: Non.
2: Dans toutes les régions, c'est pour faire peur aux enfants.
3: Oui, c'est ça. C'est la couche comme la dame blanche.
0: Un croque-mitaine.
2: Un croque-mitaine. Bonne réponse de Romain Deduic. Un croque-mitaine, quelqu'un qui fait peur aux enfants. Ben voilà, en Algérie, effectivement, on dit un bouloulou. Et on dit, attention, le bouloulou va venir ce soir.
3: Oui.
2: Moi, chez moi, en Normandie, c'était le père Lapouque. Vous voyez, on dit, le père Lapouque, il va passer ce soir.
1: Ça, je savais.
2: Vous savez, le père Lapouque?
1: Oui.
2: Est-ce que c'est une pouque?
1: Parce que ma grand-mère a été diphto.
2: Le père Lapouque, attention, si tu vas pas au lit avant 8h, hop, et le père Lapouque qui va passer.
3: Le père Lapouque et l'abbé Pierre? C'est peut-être ça.
4: Mais c'est bizarre parce que vous avez besoin de créer des personnages qui vont faire peur aux enfants.
2: Ben oui.
4: Ah ben non, moi c'était ton père va venir à 20h. Là.
2: Oui. Quelque part, vous avez raison, Adil.
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2: Une question pour Mme Grulon, qui habite Chazé-Henri dans le Maine-et-Loire. Jeannine Grulon espère un chèque RTL. Et moi, je vous emmène en Italie, tiens, à Maranello, précisément. Est-ce que vous connaissez Maranello?
1: Ferrari.
2: Pardon?
1: Ferrari.
2: Quoi, Ferrari?
1: C'est là où sont fabriqués les Ferrari.
2: Excellente réponse.
3: Mais il n'y a même pas
2: François
3: une question.
6: C'est trop facile.
1: Ah, c'est bizarre.
2: Ouais.
1: L'acteur milliardaire.
2: Il y a Berléand. Alors là, monsieur Toel, il vient de vous imiter. Et il a très bien fait.
1: Là, mais moi, ce qui me fait marrer, c'est que dès qu'on lui demande à l'acteur milliardaire où c'est les Ferrari, on lui aurait dit, elle est fait tout la 205. Il n'aurait pas su.
2: À Sochaux. Le journal L'Équipe consacre 2 pages entières aujourd'hui à Maranello et à la fièvre rouge et au fameux, comment on dit, le cheval cabré, c'est
1: le
2: ça
1: cheval cabré,
2: le cheval
1: cabré.
2: Voilà.
1: Guillaume Canet.
6: Et pourquoi il y a la fièvre rouge?
1: La question,
6: est-ce qu'ils ont gagné des courses?
7: Il y a une question où on a déjà donné la réponse.
2: Pardon?
7: Il y a une question où on a déjà donné la réponse, je ne sais plus qu'on en est là.
2: Eh bien, la question, bien sûr, c'était qu'est-ce qui se passe à Maranello? Et monsieur Ferrari, monsieur Berléand a brillamment répondu.
7: D'accord.

0: Voilà, parce que monsieur Berland, lui, il connaît la Formule 1. Il sait que cette année, en F1,
1: l'hôtel aussi, hein.
0: Ferrari fait son grand retour.
1: Il y a des comédiennes qui peuvent témoigner. Hein.
0: Grâce à Charles Leclerc.
2: Absolument.
3: Ah, Charles Leclerc, encore un Leclerc qui arrive.
4: Ouais.
0: Non, mais il n'a rien à voir avec vous. D'abord, il n'est pas français, Charles Leclerc. Il est monégasque.
4: Ouais. Ah, bah oui.
3: Il est pas con. Hein.
2: Ah non, mais lui, il est né là-bas. Il est né là-bas.
0: C'est un vrai monégasque.
1: Non.
2: Mais ça existe des vrais monégasques?
4: Ah oui, il y a encore, oui.
2: C'est fou, parce que c'est un rocher, c'est tout. Donc c'était quoi au début? Il était un animal, mais il y a...
3: Bah t'es une moule.
0: Il y a 800 Russes.
1: Elle a raison.
0: Valérie, si vous y mettez aussi.
3: Quand on est sur un rocher, on est une moule.
1: Au mieux, une amende.
0: Non, mais vous l'avez, peut-être. Non, mais vous avez 800 Russes et 20 vrais monégasques à Monaco.
1: Oui, ouais, et aucune pute. Hein. faut arrêter les légendes urbaines, ça se passe rien du tout. Et le prince Albert est quelqu'un de très bien.
0: Vous regardez la F1, vous, monsieur Janssen?
4: Non, le début et la fin.
0: Comment ça, le début et la fin?
4: Ah ben, je regarde le départ quand il est lancé et je regarde la fin quand ils arrivent.
1: Il a raison, parce que ça n'a aucun intérêt.
4: Parce qu'entre deux, ça n'a
1: rien. Ça ne bouge pas entre les deux, c'est fini. Non, le côté genre, il se bagarre comme il y avait peut-être Alési et Sténa.
4: Mon père, il regardait ça toute l'après-midi, je comprends.
1: Le premier, il reste premier tout le temps.
4: Ils sont devant la télé, regarde ça. Qu'est-ce qui se passe? Il se passe rien.
2: Il y a le ravitaillement.
3: C'est comme pour le tennis, hein.
4: Oh, oui.
1: Enfin, c'est plus excitant, les autotamponneuses, même.
4: Ah oui, ben.
1: Il se passe plus de trucs à l'autotamponneuse qu'en Formule 1.
0: Quelle ville vient de changer de nom? C'est la question suivante pour Jocelyne Sapin. Mme Sapin habite dans le Cher, à Grasset.
4: Quelle ville vient de changer de nom
0: et qu'on doit désormais appeler cette ville la Grande Cité des Anges? C'est la traduction littérale. Si on utilise
1: Los Angeles, la langue du pays.
0: Non, bah Los Angeles, ça fait un moment que ça s'appelle Los Angeles. Là, en revanche.
1: C'est la cité des anges.
0: Là, effectivement, cette cité des anges.
1: C'est en Amérique du Sud?
0: Ce n'est pas en Amérique du Sud.
3: En Australie?
0: C'est une capitale en plus. Mais une capitale qu'on ne doit plus appeler comme on l'appelait jusqu'à présent.
1: C'est là où ils tournent les anges de la télé-réalité?
0: Ah non, c'est tout nouveau. Et il y a quand même à peu près, il faut le dire, dans cette capitale, 9 millions, plus de 9 millions.
1: Ah, c'est pas en Asie?
0: Oui, c'est en Asie.
1: C'est pas genre Kuala Lumpur?
0: Alors non.
3: Genre
1: Singapour.
0: Bangkok. Bonne réponse.
3: C'est dommage de changer de nom.
0: Bangkok.
1: Arrêtez.
0: Alors, je peux pas vous prononcer exactement comment on doit prononcer et dire Bangkok.
1: Comme dans la chanson, One Night in Bangkok.
4: Pourquoi qu'ils ont baptisé?
1: C'est pas compliqué, faut avoir de la culture, c'est tout.
0: Voilà. Elle vient de changer de nom, là, en 2022. On ne doit plus désormais l'appeler Bangkok, mais officiellement, Kung Tepman Nakhon. Je dois mal prononcer.
1: Ils font chier avec leur langue.
0: Ce qui signifie en français la grande cité des anges, Kung Tepman Manakos, en langue thaï.
4: C'est pas simple, hein, quand même.
0: En langue thaï. Ça, vous y êtes allé à Bangkok, vous?
4: Plein de fois. J'ai comment que dit, on dit merci, on dit Kapunka.
1: Kapunka.
4: Oui, vous disiez camping-car.
0: Comment vous savez ça, vous aussi?
1: Kapunka.
0: Vous êtes allé à Bangkok?
4: Évidemment, il va faire des massages. C'est le pays du sourire, hein, oui.
1: J'aime bien les ping-pong parties. Tu vois, quand elles mettent les boules de
4: ping-pong. Ping-pong show, oui. Et des bouches de canettes de bière aussi. C'est incroyable.
1: Non, mais les femmes sont formidables.
0: Ah non, mais ça, c'est affreux. C'est le seul passage du spectacle de Jean-Philippe Janssen pendant lequel j'étais mal à l'aise.
1: C'était le seul parti, vous êtes sympa.
0: Parce qu'il raconte l'époque où il était ping-pong show. Alors, racontez-nous alors.
4: Je m'étais fait piéger. Je m'étais fait piéger parce que c'était l'équipage, il y avait des hétéros et que moi, je voulais pas faire ma tapette. Hein. Il dit, tu es avec nous, on va au ping-pong show. Je dis, ouais, je vais avec vous. Et je suis rentré dans le truc, j'étais curieux, je voulais aller voir. Et j'ai vu ça, j'ai vu des filles, elles mettaient des balles de ping-pong dans leurs nénettes et elles les envoyaient à 20 mètres, paf, comme ça.
1: Mais c'est pas l'émission, hein. La France a un incroyable talent, ça.
4: Il y en a une, elle avale un poisson, avec sa nénette, elle s'est assise sur un verre où il y avait un poisson, elle aspirait le poisson.
1: Combattant.
4: Mais... Et je peux dire que tu l'as ressenti le poisson, il était plus combattant.
1: Attends, hein. Tu sais qu'on l'a fait pour les 50 ans d'Alessandra Sublime. On a déliré.
3: Ça, on
5: mais
3: peut
5: moi,
3: dire
5: je suis allé à Bangkok, j'ai pas
3: bien
5: vu.
3: Musclé. Hein.
5: J'ai pas vu tout ça, moi, à Bangkok.
0: Vous êtes sûr de ce que vous racontez là, monsieur?
4: Bien sûr, c'était à Soy Cowboy.
1: Mais c'est super connu.
4: Et la rue où il y a tous les bars et tout ça.
0: C'est pour ça qu'ils ont changé de nom, ils veulent pas qu'on les reconnaisse.
6: Oui, mais il y a des yogis qui aspirent des litres avec leur verge.
4: Qu'est-ce qu'ils disent?
0: Vous racontez, monsieur?
4: Alors, on est sûr. On est sur RTL, là.
1: Gérard, tes week-ends au Cap d'Agde. Ça n'intéresse personne.
6: Ouais. C'est des yogis.
1: Ah, les yogis. Ah, les, les moines.
6: Oui.
1: D'accord.
6: Et le pétoman, il a découvert comme ça.
1: D'accord.
6: Il a vidé une bassine en prenant un bain.
4: Ah bon?
1: Mais non.
6: Il rejetait tout, ah, il éteignait une bougie à 1m20.
0: C'est chouette de voyager, hein.
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2: On a quand même bien chanté du Michel Legrand, c'était chouette.
3: Telle hein. Près de moi et telle loin d'ici, je n'en sais rien encore, mais je sais qu'elle existe. T'as vu comme c'est chiant.
4: Attends, mais un de ses meilleurs tubes, c'est Il s'appelle Oum le Dauphin. C'est lui la pub Oum le Dauphin pour
2: exactement.
4: Le Galac.
5: Bah, on va raconter une histoire, il avait énormément de talent, mais il paraît qu'il avait une réputation quand même très très difficile. Il paraît qu'il n'était pas facile du tout, et on m'a raconté ces histoires d'un type qui arrive, un batteur... Pour enregistrer avec Michel Legrand, il arrive, il met sa batterie, etc. Et le directeur du studio fait non, il y aura pas d'enregistrement. Ah bon, pourquoi? Parce que Monsieur Legrand est mort. Ah bon? Bon, il part, il reprend sa batterie. Deux minutes après, il revient, il remet sa batterie et le mec lui dit, écoutez, je viens de vous dire, monsieur, il n'y aura pas d'enregistrement. Michel Legrand est mort. Ah bon, d'accord. Il part, il revient, il remet sa batterie. Et là, il me dit, écoutez, monsieur, ça fait trois fois que je vous dis que Michel Legrand est mort. Pourquoi vous revenez? Parce que c'est tellement bon de l'entendre.
6: Il connaissait cette blague, Michel. Il en riait beaucoup.
2: Et c'est lui qui a fait la petite musique du top horaire RTL.
6: Absolument. Et il me l'a expliqué comment ça s'est passé. Il était très jeune. D'ailleurs, c'est au moment où il a travaillé avec Miles Davis, avec tous ces gens-là, et qu'il a fait le premier album de Barbara Streisand, parce que son tout premier album est en français, puisqu'à l'époque, ils étaient en couple tous les deux. Et ils s'aimaient énormément. Et donc, plein d'histoires. J'ai eu le temps. Il m'a raconté vraiment beaucoup de choses dans sa vie.
7: Tu disais qu'il était génial, donc il était perfectionniste. Donc il était un peu insupportable. Il y a des génies qui sont accessibles, sympathiques, Max Boublil.
6: Moi, ça s'est toujours bien passé avec lui.
4: Ne serait-ce que Laurent Ruquier, qui est un génie.
7: Ah oui.
2: Et là, c'est à cause de vous, je vais pas être un génie sans bouillir.
4: Oh, joli.
8: Moi, j'adore.
2: Passe à une question littéraire, si vous le voulez bien, pour Mme Massol, qui habite Cultura, dans le Jura.
9: Elle habite à Cultura
2: Cultura.
4: Cultura, l'esprit jubile.
9: Oh, merde.
4: Je connais les pubs, je suis désolé.
2: Question littéraire.
4: L'esprit jubile.
2: Qui concerne une œuvre à retrouver. Je veux évidemment le nom de l'œuvre et le nom de l'auteur. Il s'agit d'une œuvre dans laquelle un mystérieux Rodolphe, qui en fait, en fait est le grand-duc de Gerolstein. Et il circule, ce Rodolphe, avec le Chourineur et la Goualeuse.
9: C'est logique.
2: Alors,
9: c'est les 220 ans de sa
6: naissance.
9: C'est Eugène Sue, les Mystères de Paris.
2: Bonne réponse de Paul Elkarat. Bravo Paul.
4: Eugène Sue, la statue me regarde.
6: C'est ça le sketch.
2: Eugène Sue, qui est mort il y a 220 ans. Enfin,
9: non, né, né,
2: il est né,
9: né
2: il y a 220 ans.
7: Il est mort depuis ?
2: Oui. Mais c'est l'anniversaire de sa naissance et pas de sa mort, effectivement. Il est mort en 1857. C'est jeune, d'ailleurs.
9: Oui, c'est ça.
2: Il est mort à 53 ans. Il est enterré à Annecy, d'ailleurs, si vous voulez savoir. Parce qu'il était un peu retiré, dire.
9: Il a vécu
2: des raisons politiques.
9: Oui.
2: Bravo de savoir que Rodolphe, le Chourineur et la Goualeuse sont les trois personnages principaux
9: des
2: Mystères de Paris, signé Eugène Sue. Une question peut-être plus difficile.
7: Ah, j'arrive.
2: Pour Marc Chiez, qui habite Vauréal, dans le Val d'Oise. Nous sommes le 17 juillet 1816.
4: Non, on est le 26 janvier 2024.
2: Pardon. C'est une supposition, monsieur Beaudran.
7: T'es aussi drôle le matin ou pas?
9: Je suis plus poli que toi, en tout cas.
2: Le 17 juillet 1816, ce jour-là, on a vu des tas de gens faire signe à l'Argus. Mais pour quelle raison?
9: Une voiture. Tout simplement parce que l'Argus, c'est le bateau qui est venu à la rescousse des naufragés de la Méduse qui avaient fait naufrage.
2: Et ils étaient où, ces naufragés de la Méduse?
6: Dans l'eau.
9: Ils étaient au large de la Mauritanie.
2: Oui, mais ils étaient sur quoi?
9: Sur le banc d'Arguin.
2: Oui, mais
4: sur le radeau de la Méduse.
2: Vous n'avez pas encore dit radeau, c'est pour ça.
9: Oui, mais j'allais y venir, mais là j'étais en train de...
4: Pardon, mais j'ai ne maîtrise pas cette information.
9: J'étais simplement en train de dresser le décor, vous voyez.
2: Ah, très bien.
9: En disant simplement que ce bateau...
2: Vous étiez le Géricault de RTL.
9: Voilà. C'est Géricault qui l'a peint trois ans plus tard.
2: Vous étiez en train de dessiner effectivement le paysage. Oh,
9: c'est ça.
2: Et effectivement, sur le radeau, on voit des gens faire signe à l'Argus.
9: Bonjour,
2: car l'Argus, c'est le bateau qui va finalement les sauver alors qu'ils ont échoué.

0: Oui, et le radeau, ce n'est pas d'ailleurs la Méduse, c'est pas le nom du radeau.
1: Non, c'est le nom du bateau, la Méduse.
0: La Méduse, c'est le nom du bateau avec lequel, évidemment, ils ont échoué. Bateau sur lequel, d'ailleurs, sont restées quelques personnes, parmi lesquelles il y aura 3 survivants qui, peut-être, ont bien fait de rester sur le bateau, d'ailleurs. Sur le radeau, il y a eu beaucoup de morts, y compris.
1: La mer était démontée, donc.
0: Certains qui se sont fait bouffer par.
2: Les autres.
1: Les requins.
0: Les requins, les survivants et.
3: Ils mangeaient entre eux.
4: C'est vrai. Ah, mais c'est méchant, un migrant.
3: Qu'est-ce que c'est méchant, un migrant? Ils se bouffent entre eux,
5: trois. Quelle horreur.
0: Et effectivement, le 17 juillet.
1: Il parlait de migrants, mais il y avait une personne noire sur le bateau qui a fait scandale sur le tableau en 1819, d'avoir dessiné un noir sur un tableau.
0: Absolument. Ouais. Le 17 juillet 1816, en tout cas, effectivement, enfin, les naufragés du radeau de la Méduse apercevaient un bateau qui arrivait pour les sauver, le fameux brick, c'était un brick, oui. Qui s'appelait Argus. Bravo, Paul Alcarat.
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0: Monsieur Rioux, vous êtes content de voir Fabrice?
1: Ah oui, parce que c'est une légende absolue de la radio et de la télé, et c'est un honneur absolu.
0: Vous aviez
1: pour
0: déjà
1: moi.
0: Fait les grosses têtes avec lui?
1: Non, jamais.
5: Non, jamais. Mais moi, je suis ravi de le rencontrer, parce
0: C'est vrai, vous le connaissiez?
5: Ah, très bien. Je ne connais plus grand-chose, mais tout ce qui concerne le foot, oui, je suis.
8: Ah, et pour un type qui aime le foot, de rencontrer un type qui ressemble à un ballon, c'est
0: Attendez. Ça veut dire, monsieur Fabrice, si vous regardez Yoann Rioux, ça veut dire que vous n'avez pas assez d'argent pour payer les droits des chaînes qui ont les images?
5: Si, mais il fait quelque chose de complètement surréaliste. Il commente à la télévision un spectacle qu'on ne voit pas.
2: Non, mais c'est pour les aveugles que tu l'avais fait à l'origine.
1: Non, c'est pas...
9: Oui, ça marche pour eux.
1: Vous êtes bien. On est la voix et on est l'œil des téléspectateurs. C'est quand même beau, non?
0: Le sexe, c'est pareil. Il baisse qu'avec les aveugles.
1: Moi, je braille pendant le match. Donc, c'est pour ça que les aveugles m'aiment beaucoup.
0: Oh là là.
10: Je t'ai vu en short, t'as les cannes blanches.
1: Mais Fabrice, alors, là, j'aurais été heureux de faire les Jeux sans frontières avec vous, ça aurait été énorme. J'aurais remplacé Marie-Ange Nardi.
0: Oui.
1: Ça aurait été génial, vous seriez occupé des Italiens, moi des Allemands. On aurait mis le feu à la télévision française,
5: même.
2: Ah non, mais c'est
5: cependant,
2: pas possible.
5: Cependant, mon cher camarade, physiquement, j'ai plutôt un faible pour Marie-Ange.
9: Bah oui, là.
5: Faut pas m'en vouloir.
0: Lui, c'est Nardi gras.
2: Non mais c'est qui est affreux chez toi?
5: Non.
2: C'est que à chaque fois
10: tu commences, on n'a pas fini.
2: Non, mais...
10: Si tu détailles, il y a plein de trucs affreux.
2: C'est que tu fais à chaque fois des compliments sur tout le monde.
1: Mais c'est Fabrice, je t'assure, toi t'es argentine.
2: Non mais
1: Fabrice,
2: et alors gentil, je pense que je connais pas Fabrice.
10: Tu verrais la langue, il a des aftes. Hein.
9: Ah oui.
2: Non mais c'est pourquoi tu fais ça? C'est parce que tu veux trouver des emplois.
1: Et c'est la vérité. Non mais
2: tu veux qu'on t'embauche?
1: Mais Fabrice est à la retraite. Fabrice est à la retraite. Mais c'est juste le respect, la reconnaissance.
2: Non, mais à chaque fois, il n'y a personne qui te déplaise.
1: Non, parce que quand j'aime pas,
0: Fabrice,
1: je dis pas...
0: c'était à la retraite, mais bon, il y a l'héritage quand même. Une première citation pour Céleste Chadel, qui habite Sury-en-Vaux dans le Cher, qui a dit « Je vous parie ce que vous voulez que Madame Propre est une grosse feignasse.
9: » Coluche.
10: Coluche,
0: non.
1: Des proches,
0: non, mais c'est de ce niveau.
1: Jean-Yann.
0: C'est de ce niveau-là.
5: C'est plus proche.
10: Sim.
0: Non, c'est quelqu'un de vivant.
5: Ah.
0: Uh-huh. Alors, plus proche, ça vous pouvez le dire, monsieur Fabrice.
1: Ah, oui. Gaspard Proust,
0: non.
5: Quelqu'un de la radio?
0: De la radio, oui.
5: De RTL?
0: De RTL, oui. Je vous parie ce que vous voulez que Madame Propre est une grosse feignasse.
1: C'est une grosse tête.
0: Oui, monsieur.
8: Et très proche de vous, Fabrice.
2: C'est Bouvard?
8: Ah bon?
2: Non.
8: Non, mais très, très Bouvard. Et de plus en plus. De plus en plus proche de vous.
10: Ah, c'est monsieur Guéluc.
0: C'est Philippe Guéluc.
10: Oh, c'est drôle.
0: Mais oui. J'ai pris ça dans Les mots du chat qui vient de paraître chez Casterman. Les écrits restent. C'est les meilleures pensées du chat, en fait.
8: Voilà, en fait, c'est toutes les phrases qui peuvent se passer du dessin.
0: C'est drôle, hein. Ah
8: oui,
0: non, là,
8: ça
0: je
8: vous
0: jure. Ah, quand vous dessinez pas, vous êtes drôle.
5: Bah, quelques-unes, quelques citations.
0: La principale différence entre le boucher et le banquier, c'est qu'il y en a un des deux qui dira jamais, il y en a un peu plus, je vous le mets. Avouez que c'est drôle. Un suicidé, c'est toujours un échec. Et pourtant, un suicide réussi, c'est tout de même une réussite. Tandis qu'un suicide raté, c'est un double échec. Non, franchement, faut reconnaître.
8: Non, franchement, il est bien, il sort le 12 octobre.
5: Mais il m'en fout, hein.
0: Pour 15 euros seulement, ouais, ça me paraît être un des meilleurs cadeaux qu'on puisse trouver pour ce dernier trimestre.
8: Bah écoutez, mes confrères Socrate, Kierkegaard, Descartes et Confucius ont déclaré qu'ils n'auraient pas fait mieux.
11: Et Philippe, vous êtes extraordinaire quand vous faites un bouquin.
10: Oh, ça y est.
12: Avec mes éloges, là, tout le temps.
3: Non,
12: là,
3: oh. C'est
10: il a avalé une boîte de cirage.
11: Non, ouais. C'est pas non, parce que quand il fait des dédicaces, oh,
0: c'est Kiwi le clown.
11: Oh. Non, mais quand il fait des dédicaces, par exemple, il va dédicacer ses BD, et pour voir si vraiment on lit, vers la 35e ou 36e page, il glisse dans une bulle. Il met « Ah, et Johan, là !» Et comme ça, après, il sait si on a vraiment lu le bouquin.
12: C'est une grosse bulle. Une grosse bulle, hein, oui, oui.
10: Grosse bulle.
8: Et d'ailleurs, Laurent, je sais que Laurent a lu mon nouveau livre, parce qu'à la page 87, j'ai mis « Laurent est le meilleur d'entre nous ».
0: Tiens. Vous avez bien fait, Philippe. Voilà pourquoi j'ai choisi d'ouvrir les citations par une des vôtres.
8: Merci.
0: Mais on est quand même bien obligé de parler des autres auteurs, des
8: hélas,
0: autres penseurs,
8: hélas.
0: Des autres philosophes. Pour Vincent Delacruze, qui habite Melbourne, tiens, en Australie, qui a dit, il est en train de compter nos sous-marins là-bas,
8: oui,
0: qui a dit « Chaque fois qu'il y a un type qui meurt, c'est jamais le même
8: ah. ». C'est beau.
5: C'est un anglo-saxon ?
0: Non, non.
5: Un français.
10: Français.
0: C'est un concurrent de Monsieur Gueluc.
8: Ah, mais c'est l'éveillé. Non, le... allez, le Québécois. Le...
0: Non,
10: c'est un dessinateur.
0: Non, il est belge, lui.
11: Hergé.
0: Un surréaliste et poète
8: non,
0: belge.
8: Non, Kuttener.
0: Louis Kuttener. Oh. Bonne réponse de Philippe Gueluc.
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0: On va faire des questions plus contemporaines pour faire plaisir à monsieur Stommy Buxy, puis à Jérémy Crédville, qui est assez jeune,
14: bien
0: qui est un des plus jeunes ici aujourd'hui.
14: 23 ans.
0: Combien vous avez ?
14: 23 ans.
0: Non, pas avec deux enfants,
14: mais
0: vous n'allez pas me faire croire
15: 23
0: ça.
15: 23 ans depuis 23 ans.
0: Mais là, si je vous parle quand même de Timothée Chalamet, ça vous dit.
14: Ah oui,
3: ah, oui. Ah, oui.
0: Voilà.
12: Chalamet. Alors, c'est pas Chalamet. Hein.
0: Certains disent Chalamet.
14: Chalamet, c'est un Pokémon.
0: Mais aux États-Unis, on dit Timothée Chalamet.
14: Ah, c'est vrai. C'est mythique.
15: Mais c'est Chalamet.
0: Comment ils disent aux États-Unis?
15: Chalamet, mais c'est Chalamet. Son papa, c'est Marc Chalamet.
0: Ouais, c'est vrai français. Que son papa est journaliste français pour le Parisien. Mais bon, c'est une vedette internationale. Mm. On l'appelle à l'américaine. Timothée Chalamet.
15: Like Laurent, you care.
0: Non, parce que si vous l'appelez Timothée Chalamet, les Américains, ils comprennent pas.
3: Mais on est en France.
0: Ah, on est en France, on est en France. Mais là, je vous parle d'une vedette internationale qui, en janvier prochain, jouera sur tous les écrans du monde.
14: Dune 3.
0: Pardon.
14: Dune 3. Le troisième opus de Dune.
0: Non. Dune 3, je comprenais pas ce que vous dites.
14: J'ai bien vu.
15: Tu t'es pris au Cap Ferret, quoi. Ouais.
3: Ah, il joue un autre personnage encore.
15: Il joue un biopic.
0: Alors, il va jouer un biopic.
3: Ah, mais oui, je sais. Aznavour.
10: Bob Dylan.
0: Bob Dylan.
10: Il a étranglé Isabelle. Quelle culture ici!
14: Je l'imagine.
15: Ben, il est
14: pas loin.
3: J'étais pas loin.
15: Il est prêt à décapiter quelqu'un pour une bonne réponse.
14: Ouais. Il a étranglé.
0: Il vous a étranglé pour pas que vous répondiez.
3: J'étais sur Aznavour. Alors tu sais
0: c'est vrai que
10: Aznavour c'est un Haraïm.
0: Je sens que ça vous a plu, hein, comme ça qui vous touche.
3: Non. mais non, attendez, j'ai mis 3 heures à faire mon chignon, il me l'a massacré en 2 minutes.
15: On voit pas la différence. Hein. Bon, après, on voit pas la différence. Oh la violence, la belle, pas de soucis.
0: Oh là là. Dans les nouveautés.
12: Est-ce qu'on peut arrêter les questions maintenant? On joue à des jeux, Kuna Maya, Ougarou.
0: Est-ce qu'on peut rappeler maintenant? Vous avez une chance pour la prochaine aussi, monsieur.
15: Mais quel met de mollo.
14: Dans le nouvel album de Stomy Bugsy.
0: Et vous ne croyez pas si bien dire, il y aura le retour d'un jeu tout à l'heure dans les grosses têtes.
3: Ah,
0: le retour du qui est qui fait quoi.
3: Oh non,
0: mais nouvelle formule.
12: Je connais même pas ce jeu-là.
0: Ah, je vous expliquerai tout à l'heure. Mais pour l'instant, j'ai encore une question contemporaine d'actualité. On vient d'évoquer Timothée Chalamet, qui effectivement jouera Bob Dylan au cinéma. Alors qu'il est toujours vivant, rappelons-le, Bob Dylan.
2: Mais il sait tout faire, il chante.
3: Ah, c'était
2: bien.
3: Timothée Chalamet qui était toujours vivant, vaut mieux pour lui. Hein.
0: Non, mais Bob Dylan aussi, il sera en concert à Paris là en octobre, Bob Dylan.
3: Ben, Céline Dion
15: prix Nobel de littérature quand même.
0: Qu'est-ce que vous dites?
3: Céline Dion aussi, elle était vivante quand on a fait son biopic.
0: Oui, Valérie Le Mercier. Mais oui, vous avez raison.
3: Voilà, c'est pas tort du tout même.
0: Ça revient même, je vous dis que vous avez raison.
3: Vous avez les deux prétentieux ici.
0: Bon, en tout cas, Bob Dylan, de son vivant, va voir Timothée Chalamet interpréter son rôle. Uh-huh. Et puis, dans les sorties d'albums, je vous annonce aussi, là, dans quelques semaines, le 8 novembre, précisément, la sortie de l'album de Julien Doré. Ça va s'appeler Imposteur. L'ex-chanteur révélé par La Nouvelle Star va faire des reprises un peu comme à l'époque de La Nouvelle Star, d'ailleurs, où il savait tordre les chansons pour en faire...
2: Très bonne idée.
0: Des succès personnels. Là, c'est le premier extrait qui vient de sortir. Il a repris la chanson de Mylène Farmer.
15: Pourvu qu'elle soit douce.
0: Mais alors, curieusement, alors qu'Alain Delon vient de nous quitter, et ça, il ne l'a pas fait exprès parce que c'était déjà enregistré, évidemment, il reprend aussi la chanson Parole et Parole.
12: Parole et Parole, c'est une reprise à la base. Hein.
3: C'était
12: une reprise italienne déjà.
0: C'était italien au départ.
12: Mais j'ai de la culture.
0: Vous l'avez appris ici, je vous signale.
12: De quoi, quoi?
0: Que c'était italien au départ.
12: Ah ouais, ouais. Bon, ça, en fait, t'es pas obligé de le mettre.
0: Et alors donc, c'est Julien Doré qui chantera. Alors lui, il fait Dalida, en fait. Oui. Parce que c'est lui le chanteur.
3: Julien Doré, il fait Dalida?
0: Oui, enfin... Le rôle de Dalida, c'est
15: d'accord. Il a les mêmes cheveux.
2: Et vous demandez qui a parlé alors?
0: C'est lui qui fait parole et parole et parole, comme dans la version Mathieu Chédid avec Monica Bellucci, puisqu'il y a une version Mathieu Chédid où c'est Mathieu Chédid qui chantait, et c'est Monica Bellucci qui parlait.
2: Qui disait que je vais avoir la réponse.
0: Donc je vous demande quelle est l'actrice?
2: C'est Sharon Stone.
0: Sharon Stone, bonne réponse. De Florian Gazan et Liane Folly.
3: Les filles avant. Alors donc, elle va pas chanter, elle va juste dire que tu es belle,
0: que tu es beau.
12: Et c'est qui fait ça?
0: Julien Doré,
12: avec qui? C'est quoi le featuring? C'est qui?
15: Sharon Stone.
12: Monica Bellucci, elle va pas venir ici pour la promo de Beetlejuice?
0: Ah peut-être.
12: Ouais, pour l'inviter.
0: Tim Burton, son nouveau compagnon, puisque c'est Tim Burton, son nouveau compagnon. Et pourquoi vous faites
14: Je ne savais pas.
0: Ah bah oui,
2: bien sûr que si.
0: Venez ici, on vous dira tout.
15: Oui, on dira tout. C'est mieux que chez le coiffeur.
14: Parce que je sais que Vincent Cassel est avec une nouvelle brésilienne.
0: Monica Bellucci, elle est avec Tim Burton.
2: Bah, ça fait longtemps.
15: Il vient d'avoir son étoile, Tim Burton. J'étais surpris qu'il ne l'ait pas eu avant. Il a une carrière formidable. Ils viennent de lui faire une étoile à Hollywood.
0: Ah oui.
15: C'est un peu tard.
14: Voilà.
3: C'est dur de rebondir.
15: C'est le trampoline de la culture.
0: Sur Monica Bellucci, c'est pas difficile, mais sur Tim Burton,
2: de rebondir,
0: c'est un peu plus compliqué. En tout cas, c'est Sharon Stone qui va chanter avec Julien Doré, Parole et Parole.
12: Mais il avait invité aussi Catherine Deneuve à faire du roller dans ce clip.
0: Ah bon?
12: Ouais.
0: Catherine Roller.
3: Elle a pas fait du roller.
12: Si.
3: Elle a fait du roller.
12: Catherine Deneuve, elle a fait du roller dans un clip de Julien Doré. Je connais
3: c'était
12: ma culture.
3: C'était truqué. Non, franchement, c'est dur à faire.
0: Mais il y avait 6 patins à roulettes.
3: C'est pas pour critiquer, mais c'est très dur.
0: C'est bien sûr que c'est très dur.
12: Faire du roller. Catherine Deneuve.
0: Ah, vous le faites bien, Julien Doré.
14: C'est pas compliqué. Hein.
0: Ah oui, comment c'est?
12: Encore des mots, toujours des mots, les mêmes mots, rien que des mots.
0: C'est pas mal.
3: Très bien.
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0: Qu'est-ce qu'une palingénésie?
1: C'est
3: une maladie.
0: Non.
1: C'est toutes les causes qui amènent à la naissance de quelque chose.
0: C'est-à-dire.
17: Vulgariser.
1: Oh, c'est chiant.
10: Par exemple,
1: c'est un terme scientifique.
10: C'est le coït.
1: Génésie, c'est la naissance.
0: Oui.
17: Et poly, c'est plusieurs.
0: Non, c'est palin.
1: Palin. C'est la naissance de quelque chose.
17: Palin.
0: Alors, c'est lié à la naissance, mais la palingénésie.
1: C'est tous les caractères que tu as à la naissance.
0: Non, non plus.
10: Oh, mais genre, c'est pas là qu'il faut aller pour faire un bébé?
0: C'est d'ailleurs à propos du livre d'Amélie Nothomb que j'ai pu trouver ce mot dans la presse.
1: Ah, psychopompe?
0: Oui, exactement, à propos de son livre Psychopompe. Et on parle, effectivement, à propos de ce livre, de palingénésie.
17: C'est un rapport avec les oiseaux?
0: Ah bah c'est drôle que vous disiez ça, parce que oui, ça a un rapport avec les oiseaux, mais...
2: C'est le fait de parler plusieurs langues...
0: Mais ça a un rapport avec les oiseaux uniquement dans son livre, autrement, ça n'a aucun rapport.
14: Avec les âmes?
0: Avec les âmes, avec la vie, ça c'est sûr.
1: C'est l'arbre généalogique?
0: Non.
2: C'est quelque chose de psychologique, comme un trouble psychologique héréditaire?
0: Non, mais psychologique...
10: C'est les gènes?
0: Non, effectivement, on peut considérer que ce soit psychologique, oui.
1: La naissance d'une maladie psychique.
17: C'est une façon de se souvenir depuis le fœtus, revenir. Depuis le fœtus
10: de sa naissance.
14: Se remémorer.
17: C'est un retour à la vie.
0: Un retour à la vie, c'est l'excellente réponse de Guillaume.
14: Bravo.
0: Écoutez, vous m'avez donné la définition exacte.
17: Ah
0: car
17: bon
0: si vous allez dans le dictionnaire et que vous voyez palingénésie, substantif féminin, retour à la vie, renaissance, qui est en même temps une régénération. Voilà ce que c'est qu'une palingénésie. C'est quand on revit à nouveau.
17: C'est
0: quand,
17: fou, hein, ça.
0: Quand on a une forme de renaissance.
10: Mais ça veut dire quoi? Spirituel? Alors genre on a un accident, on est déclaré mort et on revit?
0: Non, ça peut être spirituel aussi. Simplement, on est totalement déprimé, on n'y croit plus.
10: Ah,
0: c'est
10: comme
0: fini.
10: Moi, comme, par exemple, quand j'arrive aux grosses têtes.
0: Voilà, et ben là, d'un seul coup, vous arrivez ici, il y a une palingénésie qui se crée chez vous.
10: C'est un joli mot.
17: Eh ben, c'est fou, comme plus Paul devient con, plus je suis intelligent. Il y a un transfert de données.
0: C'est totalement par hasard, monsieur Guillaume, que vous avez trouvé cette réponse.
17: Ah oui, pourquoi?
0: Non.
17: Vous êtes persuadé que je ne suis pas capable de trouver une bonne réponse comme
0: ça?
17: Je
0: n'ai pas dit ça, mais...
17: Bah si, c'est ce que vous avez dit, Laurent.
0: J'étais sûr.
10: Tu vois bien qu'on t'a amené comme un animal tropical. D'un pays improbable. D'une contrée impossible. Donc quand tu réponds bien, on hallucine.
17: Je ne sais pas, c'était axé sur la naissance. Un moment où je me suis dit, tiens, est-ce que c'est un retour à la vie? Voilà, excusez-moi d'avoir parfois des moments de génie.
1: Des fulgurances.
10: Fais ça sur scène, plutôt.
0: Ah oui.
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0: Je vous emmène sur une tombe sur laquelle il est écrit « Je prie les chers enfants qui peuvent tout faire de se joindre à moi pour construire la paix dans les hommes et dans le monde. »
17: Oh !
1: L'abbé Pierre ?
0: Non.
1: C'est un philosophe ?
0: Sur quelle tombe peut-on lire ?
14: Mandela ?
1: Sœur Emmanuel ?
0: Non.
3: Peut-être celle d'Abraham Lincoln.
0: Non, bah arrêtez-vous avec Abraham Lincoln.
3: Mais le 12 février, c'est son anniversaire.
14: Il n'y a pas de question, Ariel.
1: Baden-Powell?
0: Non.
14: Michel non. Drucker?
1: C'est un Français?
0: Michel est bien vivant et il va être demain décoré de commandeur de la Légion d'honneur.
1: Mais il reste encore de la place?
0: Par le président Macron. Alors, voyez-vous un peu. Non, là, je parle de quelqu'un qui est mort d'une hémorragie cérébrale à l'âge de 81 ans, avant un voyage qui était prévu
14: Mère Teresa?
0: En Afrique. Non. Comment vous dites?
14: Mère Teresa?
0: Non, mais c'est une femme, en tout cas, sur laquelle, de tombe, on peut lire « Je prie les chers enfants qui peuvent tout faire de se joindre à moi pour construire la paix dans les hommes et dans le monde. »
14: Mais elle était ecclésiastique?
0: Non, elle n'était pas ecclésiastique.
1: Elle était scientifique?
3: Est-ce qu'elle était prix Nobel?
0: Prix Nobel, non.
1: Chantal Goya?
0: Non.
1: Artiste?
0: Artiste, non.
3: Écrivain?
0: Écrivain, alors... Elle a publié des livres, mais elle n'était pas écrivain.
3: Politique.
14: Ah, Françoise
1: Dolto.
14: Dolto. Ah non, c'est moi qui l'ai dit.
1: Est-ce qu'elle était médecin?
0: Alors, qui l'a dit en premier?
14: Moi, j'ai dit Françoise.
0: C'est pas elle.
1: Ouais. Oh. Est-ce que c'était une
0: scientifique? C'est un vieux coup qui, au bout de 10 ans, marche encore.
14: Même 20 ans. Hein.
1: Est-ce que c'était une médecin?
0: Pardon.
1: Est-ce que c'était une médecin?
0: Absolument.
3: Ah,
14: Dr. Quinn?
0: Ben non.
14: Ah
1: bah oui, bien sûr.
0: Vous n'étiez pas loin avec Françoise Dolto.
14: Ah, c'est une Françoise.
0: Non.
3: Ah, François Chadernagor.
0: Ah non, c'est pas le prénom qui comptait, c'était évidemment le métier. Je prie les chers enfants qui peuvent tout faire de se joindre à moi pour construire la paix dans les hommes et dans le monde.
20: C'est une Française.
21: Madame Montessori ?
0: Ce n'est pas une Française.
21: Madame Montessori ?
0: Maria Montessori. Bonne réponse de Florian Gazan.
22: Il y a un rapport avec le parc ?
0: Pardon ?
22: Il y a un rapport avec le parc Montsouris ?
0: Surtout avec la les pédagogie.
21: Écoles. C'est Montsouris, le parc.
0: Le parc, c'est...
22: Je sais pas, il n'y a pas un parc Montsouris à Paris.
0: Bah oui, si, mais là, c'est Montessori.
22: Alors, pardon.
0: On voit bien que vous n'êtes pas allé à l'école Montessori. Hein. Montessori sont des écoles, on va dire, où la méthode pédagogique est une méthode pleine de bienveillance pour les enfants. C'est ça, hein, monsieur Gazan?
21: Ouais. Bon, en gros, c'est faites ce que vous voulez. Nous, pendant ce temps-là, on lit un bouquin.
22: C'est l'éducation positive, en fait. Voilà. C'est-à-dire qu'on remplace, par exemple, on ne dit pas à un enfant, tu n'as pas rangé ta chambre. On lui dit, je vois qu'il y a encore des jouets sur le tapis. On est quand même très loin de la torgnole.
0: Voilà, c'est ça. Alors justement, il y a une vague. On a pu lire ça dans Le Parisien hier. Une tendance qui est une tendance anti-Montessori. On appelle ça la ghetto-sori, d'ailleurs. C'est un néologisme où les parents disent, maintenant, nous, on en a marre. On a envie... C'est un peu dur, hein, d'ailleurs, de ce qu'on... Enfin, je sais pas si vous avez lu cet article.
21: Oui, tout à fait. On a envie de se révolter contre les adolescents, de les engueuler, voire de leur donner des gifles.
0: Enfin, là, ça va un peu loin, quand même. Il y a une maman qui dit, moi, je donne des chips à mon fils pour bouffer. Il se démerde.
22: Ça, c'est ma femme qui a écrit ça. c'est sur ma recommandation. Non, mais moi, je suis d'accord avec...
0: On en a marre d'être gentil. Ça nous donne vraiment l'impression d'être un légume. On peut pas lever la voix. Non, franchement, à nous de nous reprendre, disent certains parents. Bah oui. Halte à la méthode Montessori.
22: Oui, je suis entièrement d'accord avec ça, moi. Je pense qu'on est allé trop loin. L'éducation positive, c'est bien, mais il y a un moment donné, il faut dire stop. Voilà.
20: Donc, mais il y a un juste milieu entre faire bouffer des chips et mettre des torgnoles.
23: Moi, je dois dire que j'adore les chips.
22: Ariel, viens chez moi.
21: Ça clôt le débat. Qu'est-ce qu'on peut dire derrière ça?
0: Vivez en coloc avec Titoff, vous allez être très heureuse.
20: C'est un argument massue, effectivement.
0: Ce serait pas l'anniversaire de Lincoln aujourd'hui.
20: Je mangerais bien Paris-Brest.
0: En tout cas, voilà, la ghetto-sori, c'est la dernière tendance. C'est l'inverse de la méthode Maria Montessori, cette italienne qui d'ailleurs est morte aux Pays-Bas. Elle était née dans les marches. Alors, née dans les marches, cher Stevie, c'est pas dans l'escalier.
22: Ah, ok, j'ai eu peur.
0: C'est une région italienne.
22: C'est vrai que c'était la petite fille dans le landau, là, en Ukraine.
21: Ah, le cœur, c'est Potemkin.
22: Voilà.
21: Oh là là. Il y a un bordel dans ta tête.
20: Ah oui.
21: C'est pas Montessori au niveau du rangement. Hein.
22: Bah, c'est une Italienne, mais qu'est-ce qu'elle fout aux Pays-Bas ?
0: Écoutez, on peut voyager dans la vie. Elle était médecin, pédagogue, et effectivement, elle est morte à Noordwijk-Zwanzee, aux Pays-Bas, mais elle était née dans les Marches, en Italie, la région des Marches, ouais. Et c'est bien sur sa tombe qu'on peut lire quand même cette très jolie phrase. Je prie les chers enfants qui peuvent tout faire de se joindre à moi pour construire la paix dans les hommes et dans le monde. Je suis pas sûr pour l'instant qu'elle ait été beaucoup écoutée.
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26: Dans les 20 derniers mois, le cours de l'or a pris 50%. Si ça monte, par définition, c'est que les achats se multiplient. Achats qui viennent, bien sûr, des particuliers, mais il n'y a pas que ça. Depuis plusieurs années, ce sont les banques centrales qui achètent massivement. Et c'est le point clé, elles se débarrassent du dollar américain. C'est le symptôme du déclin des États-Unis et de la montée en puissance de ce qu'on appelait naguère le tiers-monde.
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0: Pour quelle raison a-t-on vu un flamand entrer dans un commissariat ?
27: Un flamand, l'animal ou
21: c'est celui qui s'est dénoncé pour avoir jeté un bidon sur la tête du vainqueur du Paris-Roubaix.
22: Van der Poel.
0: Il sait tout. Oh. Bonne réponse de Christophe Barbier.
23: Ça m'a échappé. Il a lancé quoi ? Un bidon ?
21: Oui, ça lui a échappé aussi. Il avait un bidon, vous savez, ces petits bidons en plastique qui servent de gourde pour les vélos. Pour les
23: ah oui, donc
0: il n'a pas un petit bidon, BHL ?
23: Ah non,
0: pas une gourde, oui, mais un petit bidon.
23: Mais l'important, c'est qu'il adore sa gourde.
0: Pardon, Ariel, parce que vraiment, je ne le pensais pas. C'était juste pour faire un bon matin. Je m'en veux même de vous avoir fait ça.
23: Non, non, mais ça m'a flatté.
0: Ah bon, bah, non. Alors, ça me fait plaisir.
4: On va l'appeler comme ça pendant 10 ans. Et la gourde.
0: Non, mais c'est vrai que BHL n'a pas un petit bidon et vous n'êtes pas une gourde.
23: Et voilà.
0: Voilà, voilà pourquoi voilà, vous ne pouviez pas comprendre qu'un Belge, flamand, donc, quelqu'un qui n'avait pas envie qu'un Néerlandais gagne, parce que les Belges, en fait, n'aiment pas que les Hollandais soient meilleurs qu'eux en cyclisme. Et c'est bien ça.
21: Mathieu Van Der Poel n'est pas un Néerlandais, c'est un Français, puisqu'il est le petit-fils de Poulidor. C'est un Français d'adoption.
0: Oui, mais enfin, il est quand même Néerlandais.
21: Ah, c'est sûr, il est Néerlandais de passeport. Ça,
23: mais
21: et il n'aimait pas ça, le flamand.
23: C'est peut-être qu'il a lancé la gourde comme avec une bonne intention. L'autre n'en pouvait plus de pédaler.

0: Tous les soirs.
1: Ah, c'est beau, hein, quand même.
2: Un bon radis dans une cocotte minute. Là, on a envie.
3: C'est un repas de gourde. Hein.
1: Ah non, mais c'est vrai que manger des radis tous les soirs, je comprends mieux, effectivement. Oui.
3: La ligne.
1: Votre taille et votre ligne.
4: Et la couleur de la robe.
5: Il est en radis, d'ailleurs, aujourd'hui.
3: Ouais. Ouais. Ouais, ouais.
5: Avec du rose et du rouge.
1: C'est
5: un
1: pas
5: radis
1: faux.
5: À croquer, d'ailleurs.
6: À croquer, voilà qui est gentil.
0: Eh ben, ça va baiser ce soir.
3: Allez, encore un enfant.
0: Encore un enfant. Allez, hop. Oh, je suis pas la maternité, les grosses têtes. Ah ouais.
1: Une question maintenant à propos de la disparition de l'académicien français. Français qui n'était pas tout à fait français, d'ailleurs, puisqu'il était péruvien. Hein.
7: Il n'était pas du tout.
1: Voilà. On par... Alors, d'ailleurs, ça vous gêne, vous, qu'un français soit un écrivain pas français entre à l'Académie
7: je
1: française?
7: Je n'oserais pas commenter les choix de mes confrères et consoeurs de l'Académie française. Il a été élu à une majorité et il a siégé.
1: Alors, justement, parlons des académiciens français. Ce sera ça ma question et j'espérais que ce jour-là vous seriez là, monsieur Claudel, et vous aussi, monsieur Barbier. Les autres peuvent faire autre chose pendant ce temps. Puisque, effectivement, à l'Académie
3: Allô,
1: française.
3: Un cheveux grosse tête, là. Au paradis.
1: À l'Académie française, on a aussi un Italien.
7: Oui, Maurizio Serra.
1: Maurizio Serra, excellente réponse de Philippe Claudel.
7: Qui est un homme charmant, mais qui écrit en français, Maurizio.
1: Ah bon, très bien. Parce que justement, j'ai fait la liste des écrivains d'origine étrangère qui sont à l'Académie française. Vous avez Dany Laferrière.
7: Oui, Dany qui est haïtien, canadien.
1: Il est haïtien. Andrei Makine qui lui est russe.
5: Mmh. Gao Xignan.
1: On l'a dit, Maurizio Serra qui est lui italien. Et puis on a aussi Monsieur Cheng qui est chinois.
0: Cheng, c'est chinois?
1: Est-ce qu'il écrit en français, Monsieur Cheng?
7: Oui, oui, absolument.
1: Ah bah très bien, parfait. Et Michael Edwards aussi, un anglais. Vous les connaissez tous?
7: Je les connais un petit peu, oui.
1: Et on a aussi Amin Malouf qui est
7: Libanais.
1: Libanais, ben voilà, on a fait le tour des écrivains académiciens d'origine étrangère. Oui. Mais alors, il y a quelque chose de plus compliqué, et là on va s'amuser.
6: Attendez, je voulais rajouter quelque
1: mais
6: chose.
1: Mais je vous en prie,
6: il y a
1: rien.
6: Tout de même...
1: Qui a à voir avec ce qu'on dit ou pas?
6: Oui.
1: Oh, formidable alors.
6: Il faut tout de même saluer Cioran et Kundera, qui sont tous les deux étrangers, mais qui ont écrit leur œuvre en français.
1: Oui, mais qui ne sont pas académiciens français, vous voyez.
6: Oui, mais peu importe.
1: Donc je savais bien que ça n'avait pas de rapport.
6: Oh, très
1: bien.
6: Quand même...
0: Qu'est-ce qu'elle est gourde.
7: Ma chère Ariel, Kundera n'a pas écrit son œuvre en français, il a écrit quelques livres en français. Mais la majorité de son œuvre a été écrite en tchèque.
0: Et Cioran, c'était en roumain ou c'était en français?
7: Non, c'était en français.
6: En français.
1: C'est l'insoutenable légèreté d'Ariel.
7: Oh, bravo, patron.
8: Culture.
6: Ça, c'est joli.
2: Tout ça dans une cocotte minute.
1: Pour monsieur Chauvel, qui habite Saint-Germain, on va s'intéresser à la vie privée de monsieur Vargas Llosa, effectivement, dont on a beaucoup parlé depuis hier. Hier même, on en parlait aux grosses têtes, puisqu'on a appris sa disparition hier matin, et monsieur Étienne Jernel, dans la matinale, on a fait tout un portrait hier, et depuis, c'est vrai que c'était dans tous les JT. J'étais surpris que ça ait autant d'importance, même aux 20h.
7: Ah non, c'est normal, parce que Vargas Llosa est un très très grand écrivain, c'est peut-être le dernier des géants sud-américains de la génération, enfin il était plus jeune que Garcia Marquez, mais c'est quelqu'un
6: Gabriel
7: qui a énormément...
6: Garcia Marquez.
7: Oui.
0: Si.
7: J'ai mon Google Translate à côté de moi, et c'est vraiment quelqu'un qui a beaucoup compté dans les lettres internationales.
0: Parce que la télé,
7: et
0: puis, il faut bien qu'on parle de quelque chose.
7: Monsieur Toen, s'il vous plaît, précisons quand même que Vargas Llosa a été aussi prix Nobel.
1: De littérature.
5: Ah oui, 2010.
1: Et moi, le hasard...
0: Chantal Nobel.
1: Le hasard.
7: Et avait été candidat à l'élection présidentielle au Pérou.
5: Oui. Battu par Fujimori.
1: Et d'ailleurs, le hasard veut qu'effectivement, et je ne veux pas reparler de mon voyage au Pérou.
0: Ah si,
7: mais si, allez-y,
0: vous étiez
7: Laurent,
0: allez-y.
1: Mais je l'ai raconté hier, on m'avait offert un livre de cet écrivain pour partir au Pérou, que j'ai lu en étant sur place.
0: Ah, El Guido del Rutaldo.
1: Okay, comment vous dites?
0: El Guido del Rutaldo.
1: Mais non, qui mais... est con alors.
0: Mais non, mais c'est bien pour se repérer, c'est quand même mieux d'avoir la salamandre.
7: C'était quoi Laurent, conversation dans la cathédrale?
1: Temps sauvage.
6: Tempo sauvage.
1: Voilà. Comment vous dites?
6: El tiempo salvaje.
1: Non, tiempos recios.
6: Ah,
0: voilà. Olé.
6: Tiempos recios.
1: Temps sauvage. T'as raconté l'histoire d'un type qui avait réussi dans la banane et qui...
7: Ça vous plaît.
6: C'est sympa, ça.
0: C'est la biographie de Stevie, non?
7: Non, mais c'est qui vous avez offert ça?
1: Eh ben, c'était Voyageur du monde.
7: Vous avez bien ciblé.
6: Est-ce que vous avez goûté les bananes du Pérou?
3: C'est des questions personnelles et privées qui n'ont rien à faire ici.
0: Vraiment, là.
7: Non, c'est
0: en plus, la police est sur l'enquête.

0: Puisque justement on est dans la vie privée, la dernière compagne de monsieur
1: Vargas Llosa.
0: Voilà, comme vous dites, puisque vous dites mieux que moi. La dernière compagne a un fils célèbre qu'elle n'a pas eu avec monsieur Vargas Llosa.
1: Ah.
0: Mais qui est le fils de la dernière compagne de monsieur Vargas Llosa?
2: C'est pas le Pepito là, le gâteau?
3: Elle est espagnole, sa dernière
0: elle
3: compagne.
4: C'est pas le fils de l'ex-femme de Julio Iglesias?
2: Donc c'est Enrique
0: Iglesias. Enrique Iglesias. Ah, bonne réponse. Comment vous savez ça, vous?
4: Ah, j'ai lu la biographie. Il a épousé d'abord sa tante par alliance, qui venait divorcer de son oncle.
0: Ah oui.
4: Et quand il a quitté sa tante, il a épousé la nièce de sa tante, c'est-à-dire sa cousine.
5: Il aime la famille,
4: avec laquelle il est resté pendant 50 ans.
2: Mais il est péruvien ou
4: il est rendu hommage d'ailleurs lors du Nobel. Et ensuite, bah, c'était à la une de tous les journaux People à l'époque. Il a refait sa vie avec madame Iglesias.
0: Le premier qui dit qu'il pourrait épouser une tante, il a une baffe.
3: Mais c'était un grand séducteur.
4: Grand séducteur. Il faut dire, il avait une classe incroyable.
2: Ah ouais, le bite, le bite.
1: Grand séducteur, il aurait pu aller chercher ailleurs que chez sa cousine.
0: Bah après, il a cherché ailleurs que chez sa cousine, puisqu'il était allé chercher la maman des trois enfants de Rulio. Oui, savoir qu'un académicien français, quand même, est sorti ses écrivains.
5: Ah, hein, ils sont pas l'air comme ça.
0: Ils sont pas là, mais dès qu'il y a une miss qui traîne, et paf.
3: Pour pécho, c'est.
2: Ou une nana sur un cheval,
3: regardez-moi. Il y a toujours un avenir sexuel pour un écrivain.
0: Ah oui, vous emballez.
3: L'écrivain fascine.
1: Mais c'est vrai.
3: L'écrivain fascine. Ah, même vieux, même moche, mais l'écrivain fascine. C'est incroyable.
2: Mais non, parle pas de toi.
3: Pourquoi on écrit des livres, Laurent? Franchement. Pourquoi on écrit des livres?
0: Vous emballez beaucoup,
3: monsieur. Oh là là.
0: Mais je connais votre épouse.
3: Du jambon, du beefsteak, tout ce que vous voulez.
0: Et vous, monsieur Barbier, vous emballez?
4: J'écris pas assez de livres, je pense.
3: Ah, c'est malin, ça, Christophe.
0: En tout cas, voilà, c'était quand même l'info, la petite info anecdotique et croustillante. Mmh. Effectivement, ce grand académicien, grand écrivain, prix Nobel de littérature, mine de rien, quand même, avait été le compagnon de l'ex-femme de Julio Iglesias, maman d'Enrique. Voilà.
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0: Pour Charles Gigotte, qui habite Hondres dans les Landes, avez encore quelques semaines pour aller à la Comédie Française, puisque c'est jusqu'au 29 avril que se joue Cyrano de Bergerac, avec Laurent Lafitte, d'ailleurs, dans le rôle titre du héros.
2: Il joue plus tapis, il joue Cyrano maintenant.
0: Oui, maintenant il joue Cyrano. Le nez s'allonge tout autant pour Bernard Tapie que pour Cyrano de Bergerac. Mais en tout cas, c'est évidemment une pièce de la Comédie Française qui est au répertoire régulièrement, mais c'est assez rare quand même. Joué par Laurent Lafitte, en tout cas c'est un événement et c'est jusque fin avril. Ma question est toute bête, c'est une question d'ordre culturel. On va voir si vous connaissez si bien Cyrano de Bergerac. Quel est le dernier mot de la pièce d'Edmond Rostand?
8: Panache.
0: Pardon?
8: Mon panache.
0: Mon panache. Oh, ouais. Excellente réponse.
5: Alors c'est là, pas bravo. Mon panaché, t'es sûr?
0: Non, c'est mon panaché. Vous savez exactement comment ça se termine alors, monsieur Ferrand?
9: Il est le pauvre, il est en train de mourir. Il est dans le cloître avec Roxane, évidemment, et il se bat contre tous ses ennemis, contre la vanité, etc.
0: Et il dit, mais il est quelque chose que j'emporte. Et ce soir, quand j'entrerai chez Dieu, mon salut balayera largement le seuil bleu. Quelque chose que sans un pli, sans une tache, j'emporte malgré vous. Et elle pose la question. Elle lui dit, et il répond, mon panache.
5: Oh là, c'est beau.
0: Ah oui, c'est beau.
5: Bravo.
0: Bravo, monsieur Ferrand.
2: C'est ce qu'a dit Renaud aussi avant de mourir. Mon panache.
0: Non, mon panache. Monsieur Amar habite Villers-les-Nancy en Meurthe-et-Moselle. Dans quel cas est-il conseillé de mâcher un chewing-gum?
5: Quand on pue de la gueule.
0: Je sais.
5: Quand on joue au poker pour masquer ses traits et ne pas donner d'indication.
10: C'est dans l'avion dans l'avion quand on décolle.
0: Non plus.
10: Ah bon?
5: Je vous le dis, au poker, on nous dit de mâcher du chewing-gum. Comme ça, on bouge le visage.
11: Oui, il y a plusieurs cœurs.
5: On ne peut pas lire des tics.
1: Ah, c'est pour le bluff.
5: Ou des indications pour bluffer.
11: Quand l'avion, il descend pour se déboucher les oreilles, non?
0: Il y a plusieurs cas, effectivement.
2: C'est vraiment une fellation?
0: Moi, je vous demande un cas précis qui fonctionne pour tout le monde, vous voyez.
10: Alors, est-ce que ça vraiment ça nous sert?
11: Et les conseillers d'en mâcher, c'est
0: ça? Pas seulement pour ceux qui jouent au poker et pas seulement pour ceux qui voyagent en avion.
2: Ah, pour avoir des gaz?
0: Non,
1: mais c'est pour colmater?
0: Non, pour colmater, non.
11: Pour faire travailler l'estomac?
5: Est-ce que c'est pour le sortir de la bouche et en faire quelque chose après?
0: Non, du tout. Non, il faut mâcher un chewing-gum et cela vous sera utile. Pourquoi?
10: Mais est-ce que ça peut aider en